0: Le dress code des
1: quand ils en portent.
0: Bah, ah oui, quand ils disent pas aux garçons, viens avec moi dans l'évêché.
2: Tu n'as rien, tes parents.
0: Alors, évidemment, tout le monde parle des couleurs. Alors, certains ont dit c'est l'idole. Vous avez les tenues de Castelbajac, c'est lui.
3: L'idole, les magasins.
0: Oui, parce que c'est les couleurs des magasins l'idole.
4: Il y a du jaune, il y a du bleu.
5: Voilà. Ouais. L'idole, vous dites l'idole.
0: Quoi?
4: Non, l'idole.
0: Bah, l'idole, oui.
4: Non, l'idole.
0: L'idole.
3: Ah, l'idole.
4: Ça vous avez un accent, en fait.
1: Et on voit que vous y allez pas souvent, en tout cas, alors.
3: Il n'y a pas de O, c'est l'idole.
0: Oui, Lidl. Mais vous savez bien que j'ai un petit défaut de prononciation en Normandie.
3: Oh, Léo, c'est léger.
0: Léo et Léo. Pour vous, c'est léger, mais pour moi, c'est déjà beaucoup. Les O et les E se disent à peu près pareil.
6: Vous dites une pomme. Vous mangez une pomme.
3: Une pomme. Vous mangez une pomme.
0: Mais enfin, je vais chez Lidl, ouais.
4: Chez Lidl. Ah, là, vous l'avez bien dit.
0: Là, j'ai bien dit.
1: Ouais. Bon, c'est quand vous y allez que vous le dites bien.
0: Et bah vous, moi, je vais chez Lidl, vous allez sûrement chez Gogol, non?
4: Ouais,
0: les couleurs des chasubles de l'évêque Monseigneur Ulrich et des autres évêques invités étaient effectivement des couleurs jaunes, rouges, et ça ressemblait soit du Mondrian, vous voyez, le peintre Mondrian, certains ont dit Mondrian, d'autres ont dit le logo de Google, d'autres ont dit les supermarchés Lidl.
4: Oh là, on s'éloigne.
0: Ça vous va, ça? Ouais, d'autres ont dit aussi L'Oréal. Vous savez que
1: les gens font Studio Line, oui.
0: Voilà, Studio Line, les packages des produits L'Oréal dans les années 80 et 90. Il y a encore une autre comparaison
4: une autre
0: qui a
4: référence.
0: Été faite.
3: Une un autre, drapeau
0: où on trouve exactement ces couleurs-là.
1: Donc il faut trouver une marque.
3: C'est un produit de grande consommation?
0: Ah, je suis sûr que vous en avez chez vous à peu près tous.
3: Tous oui.
0: Qu'est-ce que c'est?
4: Donc, c'est quoi les couleurs bleu, jaune et rouge, c'est ça?
0: Oui.
1: C'est un truc qui va dans la salle de bain.
0: Non, pas dans la salle de bain.
1: Pas dans la salle de bain.
3: Qui va sur...
7: Ça se mange.
0: Mais ça se mange, non.
4: Mais moi, j'ai rien de bleu, jaune.
1: Canard WC?
0: Ah si, je suis sûr que vous, alors en plus... Alors non, vous êtes typiquement le gars, je suis sûr que vous avez ça.
4: Bleu, jaune, rouge, bleu, jaune, rouge.
0: Vous l'avez chez vous.
4: J'ai des slips, mais faut que je les assemble, quoi.
8: On a ça dans sa cuisine?
0: Non, alors ça peut se mettre dans n'importe quelle pièce, mais quand on l'utilise, c'est plutôt au salon, vous voyez. C'est dans un placard, puis de temps en temps, on le sort, puis on y joue.
4: Un plaid. Une PlayStation.
0: Pas une PlayStation.
8: Monopoly.
4: Une Dreamcast.
0: Non.
3: Les Rubik's Cube, là, au fromage, il y a des blagues derrière.
1: Au fromage, c'est la péricube.
4: Un Uno.
0: Ah, je viens pas le prendre. Uno. Bonne réponse de Monsieur Az. Voyez.
4: Des questions à m'apporter, qu'est-ce que ça fait du bien, le Uno, quoi. C'est...
0: Vous y jouez au Uno, je suis sûr.
4: Oui,
0: mais j'étais sûr.
4: Bah oui.
0: Ah, des trucs à pas trop intellectuels.
4: C'est pour ça que quand elle a dit Rubik's Cube, je me suis dit, non, c'est pas ça, ça doit être encore plus simple.
8: Explique-moi ce que c'est.
1: Surtout qu'elle avait dit
8: à
1: Péricule.
4: Le Uno, c'est un jeu de cartes.
7: Je sais pas ce que c'est, Claudel.
8: Non, je sais pas. Non, je sais pas.
0: Le Uno, il va vous expliquer.
4: En fait, c'est un jeu de cartes où c'est vrai que là, en pensant à l'explication, je vois que c'est vraiment un jeu très facile. C'est un jeu de cartes où, en fait, quand il y a une couleur, faut mettre la même couleur. Quand il y a un chiffre, faut mettre au-dessus du même chiffre.
8: Ah oui.
4: Et c'est super.
1: Ah ouais.
4: Et on passe 4-5 heures dessus, quoi.
0: Vous y jouez, Jean-Phi, aussi? Non. Ah bon? Tiens, non. Pourtant, alors comment ça se fait qu'ils ont sorti la Fiat Uno? Pardon, Jean-Phi. C'était juste pour faire un mot.
3: Non, allez-y, essuyez vos pieds.
1: Moi, je la laisserai. Hein.
3: Oui. Moi aussi.
8: Moi, je
3: suis
8: pour aussi.
1: Elle est bonne. Je préfère l'entendre que la conduire, hein, c'est sûr.
6: Pourtant, elle se conduit bien, tu sais.
8: Et surtout, ne pas se faire rentrer dedans.
6: Non, c'est une boîte automatique.
3: Attention, pare-choc.
0: Non, mais c'est la Fiat Uno, c'est parce que j'ai...
6: Oui,
0: bien sûr.
3: Oui, parce que il prononce pas bien.
6: C'est une familiale grande contenance.
3: Il est normand, oui. Il sait pas dire les yachts.
6: Il confond les E et les O.
3: Oui.
1: Les E dans l'eau,
7: et
1: même,
7: ils disent quoi au Goncourt de vous voir ici, en fait? Ils sont atterrés ou comment ça se passe? Enfin, le Goncourt sera accessible à tout le monde.
6: Oui,
7: l'année prochaine. Uno au Goncourt ou pas?
6: J'ai écrit un livre, je peux te le donner, pour l'Académie Goncourt.
8: Tout le monde
6: il s'appelle Oui, oui, chez les ch'tis.
8: Oui, déjà le titre est prometteur.
6: Ah bah oui, sûrement. Hein.
0: En tout cas, voilà à quoi on fait penser les chasubles des évêques. Effectivement, au logo de Google, au jeu de cartes Uno. Mais c'est vrai que moi aussi, j'aime bien jouer au Uno. C'est assez rigolo.
4: Ah oui, c'est bien, franchement. Ah ouais, mais c'est...
0: Lidl, bon, ça, c'est effectivement aussi les couleurs du supermarché. Puis, pour ceux qui ont de la mémoire, effectivement, le packaging des produits L'Oréal, ça ressemblait un peu à tout ça, mais c'était pas moche.
6: C'était beau, ça mettait de la couleur et tout, c'est joli.
1: La plus belle référence, ça reste Mondrian, quand même.
0: Ah oui, Mondrian, pour ça, alors là, c'est un peu de culture.
6: Ah oui, Mondrian. Hein.
0: Ah oui, Mondrian, c'est celui qui fait les serviettes en papier, hein, c'est ça.
4: J'ai plus joué au Uno

0: Au Mondrian.
1: Joli. Elle est belle.
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4: Éric Coquerel, l'un des responsables de la France Insoumise, a annoncé le dépôt d'une proposition de loi pour abroger la réforme des retraites et revenir à 62 ans. On sait que le RN veut faire la même chose. Dans le monde entier, les réformes des retraites se multiplient. C'est toute l'Europe qui se prépare au vieillissement avec des réformes. Toute l'Europe, sauf le petit village gaulois.
5: Bon, va falloir qu'on y pense en tout cas. C'est le sous-texte de votre chronique. Merci beaucoup, François.
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6: Pour Monsieur Ferré, Marc Ferré, qui habite dans les Pyrénées orientales. Pardon.
1: Il n'habite pas au Cap.
6: Non, Monsieur Ferré n'habite pas au Cap. C'est pas un
1: applaudissement pour cette blague, quand même.
7: Elle est pas géniale, mais dans le rythme, elle est pas mal.
6: C'est lamentable.
8: Bah, articulée.
9: Oui, c'est très lamentable.
6: Alors là, vraiment, vous, alors, cher Chantal.
1: Faites comme Chantal, oui.
6: Remarquez, je comprends mieux quand on voit, par exemple, les anniversaires du jour. Il y a quelqu'un, et ça, je n'en reviens pas, quelqu'un qui aurait eu 110 ans aujourd'hui s'il vivait encore. Et ça, ça vous donne pas un coup de jeune, hein, je vous le dis tous. Léon Zitrone, dont on parle aujourd'hui.
10: Comment ça m'étonne pas, il était déjà vieux de son vivant.
6: Eh ben oui, mais quand même, vous rendez compte.
11: Et en pantoufles.
12: Sa date d'anniversaire, c'est sa date de mort.
13: Une très bonne après-midi de patin à glace.
6: Vous rendez compte?
13: Chier ce vieux. Je me suis engueulé avec lui. Attends, j'ai débuté RTL il y a des années de ça. Je faisais la transat il y a 40 ans de ça. Et il vient me voir, il me dit, mais qu'est-ce que vous faites dans mon émission? Mais il dit, mais ta gueule, c'est ton patron qui m'a embauché. Et après, quand il m'appelait, j'étais en Amérique avec l'arrivée de Tabarly, il m'appelait et je lui disais, non, je vous connais pas, je peux pas vous prendre en ligne maintenant et tout. C'est un sale type.
6: Léon Zitrone, il était aussi sympa sur la fin.
1: Sur la fin, oui.
8: Et il présentait les journaux en pantoufles, ce qui était quand même assez
1: intéressant. Fait rêver.
6: Rendez-vous compte qu'il aurait 110 ans. Il est né le 25 novembre 1914. On n'imagine pas ça. 110 ans aujourd'hui. Mais sauf qu'il a une particularité, Léon Zitrone.
14: Oui. Il est mort le 25 novembre.
6: Comment vous savez ça?
8: Vous venez de le dire.
6: Non, j'ai dit qu'il était né le 25 novembre.
14: Mais il est mort aussi le 25 novembre.
8: Il est mort aussi le 25 novembre.
6: Il est mort le jour de son anniversaire. Bonne réponse.
1: C'est un beau cadeau, d'accord. Mais pas de la même année.
6: Ah ben non.
1: ça serait fou, ça.
6: Autrement, ça s'appelle un mort-né, vous voyez. Les mort-nés sont dans ce cas-là, vous voyez.
1: Il a une carrière, il est mort-né, mais il a une carrière de dingue.
6: Non, tandis que lui, il a quand même tenu 81 ans, Léon. Et quand même mourir le jour de son...
13: Ouais, de bonheur. Et puis en plus, il s'est fait que des amis. Enfoiré.
6: Non, mais il paraît qu'il y a un risque supplémentaire.
13: Les anniversaires.
6: Exactement. Le risque de mourir le jour de son anniversaire augmente de 6 à 8% en fonction des autres jours.
1: Moi, je suis le 25 décembre, je voudrais mourir le jour de Noël.
6: Mais oui, parce que vous savez, vous faites la fête.
13: Ça va être le cadeau de tes parents.
6: vous buvez trop.
8: Il y a l'émotion aussi.
6: Il y a l'émotion. Ingrid Bergman, Sidney Bechet, Louis Nicolin, Dick Rivers sont morts le jour de leur anniversaire.
10: Très bien. Et Louis Nicolin, c'est qui?
6: C'est le président de Montpellier.
1: Le football.
10: Je suis content pour. Je suis pas content pour lui.
6: Mesdames et messieurs, bonsoir.
13: Quelle horreur.
6: Mais bien connu, Léon Zitrone, vous, Christine.
8: Oh non.
1: Vous
10: n'encadrez rien de gentil sur lui, visiblement.
6: Ben moi, je l'ai trouvé gentil à la fin.
1: Vous l'avez connu ou vous l'avez écouté?
6: Mais non, mais bien sûr que je l'ai connu. Je l'ai invité à plusieurs fois. Je faisais mes émissions sur France Inter dans les années 90. J'ai même fait un déplacement à Deauville avec lui.
1: Il paraît que c'était lui qui était dans la vachette dans Interville.
6: Non, mais à la fin, c'est comment c'est quand on vieillit.
1: Au contraire.
6: C'est pas vrai.
13: Il avait vieilli très jeune, lui.
6: Ouais. Souvent, quand on vieillit, on devient plus gentil.
13: Oui, c'est vrai.
1: À part l'abbé Pierre? Citez-moi quelqu'un. À part l'abbé Pierre, citez-moi quelqu'un qui devient plus gentil avec l'âge. Ça m'étonnerait, monsieur.
10: Non. Ceux qui sont gentils sont souvent ceux qui étaient gentils jeunes.
6: C'est pas vrai.
10: Jean-Mère Teresa.
6: Léon Zitrone, moi, je vous jure, en plus, il avait plus qu'un pied qui fonctionnait.
10: Comment vous savez?
8: Avec une seule pantoufle.
6: Mais parce qu'il est venu avec. Je vous dis, on a fait un déplacement à Deauville avec
10: lui. Et vous vérifiez cette pièce? pieds de tout, des pieds de tous les gens qui vous accompagnent.
6: Mais non, mais il avait un pied qui était emmitouflé dans
13: une chambre. Oui, il le déplaçait avec une grue à l'époque.
6: et le pauvre, il était... et je ne l'ai pas revu après. On avait Nancy Holloway dans l'émission ce jour-là. Elle lui chantait « T'en vas pas comme ça ».
1: C'était prémonitoire,
6: ouais. Non, mais c'est vrai.
8: Mais c'est vrai que vous êtes gentil avec les vieux, vous.
6: Ah oui, c'est vrai que
8: c'est
6: moi...
8: vrai, vous aimez les vieux.
6: Oui. Vous ça vous arrange bien.
8: Voilà. Vous les accompagnez jusqu'au bout.
6: Absolument.
8: Vous êtes fidèle.
6: Christine, vous pouvez pas dire que vous n'avez pas connu M. Zitrone.
8: Le moins possible.
13: Ah oui, alors.
6: Non, enfin, quand même, il a fait le 20h comme vous.
8: Ouais. Ah, mais bien avant.
6: Il était à RTL. Vous êtes allé à RTL. Ouais.
8: Non, mais oui, c'est vrai, mais il n'y était plus.
14: Une romance cachée, en fait.
10: C'est vrai que c'est pas gentil. Il avait 100, il en reste
8: oui, 110 ans. Voilà. Et tu l'as bien connu.
10: Tu l'as bien connu.
14: Vous êtes une contemporaine.
10: Enfin, soyez pas désagréable, enfin, quand écoutez, même.
6: Je l'ai connu moi, alors c'est pas vache de dire.
10: Vous êtes contemporaine.
6: Ouais. Non, enfin, quand même.
1: Tu étais son prof au lycée. Non, mais encore des compliments, encore.
10: Sans déconne, le journaliste.
8: J'allais proposer Interville.
6: Non, mais vous, Chantal, vous l'avez connu, vous, Chantal.
8: Moi, j'ai connu Guy Lux.
6: Ah oui?
8: Ah oui, j'ai connu Guy Lux.
10: Mais il n'est pas mort le jour où il est né, Guy Lux.
8: Non, je crois pas, mais j'ai pas connu, je
6: mais
8: regrette.
6: Léon Zitrone n'est pas mort le jour où il est né.
1: Mais si, la même année.
8: Oui.
1: Si, le même jour. Oui, mais c'est la même année.
6: Non, mais c'est souvent de l'émotion, c'est son anniversaire. On se dit, bon, bah voilà, c'est le moment de s'en aller. Je ferai pas un jour de plus.
1: Oui, il s'est étouffé dans son vacherin. Ah bah, à cet âge-là, faut faire attention, faut manger que des beignets. Faut manger que des beignets à cet âge-là.
10: Rassurez-moi, il a de la famille en vie qui nous écoute.
6: Non, Christine!
10: Zitrone.
6: Écoutez, en tout cas, voilà, c'était l'info du jour. Léon Zitrone aurait eu 110 ans aujourd'hui s'il n'était pas mort le jour de son anniversaire, parce qu'effectivement, il fait partie.
8: Mais on avait compris.
10: La phrase est surréaliste. Il aurait 110 ans s'il n'était pas mort le jour de son anniversaire.
6: Non, mais d'ailleurs, même s'il n'était pas mort un autre jour, ce serait pareil. Mais il se trouve.
1: En tout cas, on lui a bien rendu hommage. On n'a pas parlé de sa carrière.
6: Il se trouve qu'il est né à 25 novembre. Et il est mort à 25 novembre.
13: C'était un grand moment d'émotion.
1: C'était son meilleur. C'est peut-être le summum de sa carrière et on l'aime beaucoup quand on dit ça.
6: Bien, écoutez, mesdames et messieurs, bonsoir. Ah. Voilà.
10: Ah. Oui, très bien.
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6: Une question pour Henri Bernon qui habite à Courcelles. Question qui nous emmène à Bruxelles. Place du Congrès, exactement. Qu'est-ce qu'on trouve?
0: Vous me cherchez aujourd'hui.
6: Madame de Crayoncourt. Qu'est-ce qu'on trouve place du Congrès à Bruxelles depuis 1920?
9: Le fameux.
11: Un musée, le musée du nougat? Du chocolat?
13: Le musée de la BD?
9: Le fameux petit bonhomme qui fait pipi.
13: Le mannequin pisse, non?
6: Ah, le mannequin pisse, non? Alors, il y a un monument célèbre à Place du Congrès à Bruxelles. C'est la colonne du Congrès. Mais au pied de la colonne du Congrès, qu'est-ce qu'il y a?
12: La maison natale d'Annie Cordy.
6: Ah, pas du
13: non.
6: Tout.
13: C'est grand. Vous dites, c'est au pied de la colonne. Est-ce que c'est grand?
11: C'est une plaque avec une inscription.
6: Il y a une plaque aussi, mais pas seulement.
9: Mais au pied de la colonne, il y a quelque chose d'écrit?
6: Non, bon, il y a des choses écrites sur la colonne.
1: Mais en belge.
13: Et au pied de la colonne, est-ce que c'est grand?
6: Devant, derrière la colonne, partout autour de la colonne.
11: Mais il y a quoi? Genre une fontaine, un truc comme ça?
6: Ah, une fontaine, non, mieux que ça.
13: Des jardins?
11: Un robinet?
6: Des jardins, non.
11: Un distributeur de bière?
6: Non,
11: patinoire. Un jardin aquatique?
6: Non, écoutez, c'est plus officiel que ça. Ça, plus sérieux, mesdames et messieurs.
10: Un bureau de vote.
12: Ça a rapport avec le Congo belge?
6: Non. C'est la colonne du Congrès, pas du Congo.
13: Il a un AVC, faites gaffe.
11: C'est le kilomètre zéro de la Belgique?
13: Est-ce que ça a un lien avec...
11: C'est la maison royale?
9: C'est un rapport avec la religion?
6: À la religion, non, pas du tout.
13: Avec Marc Dutroux?
6: Avec Marc Dutroux.
9: Oh, arrête.
12: Avec les tramways?
6: Oh, bah, vous n'allez pas me dire que vous êtes belge aussi, maintenant.
9: Ouais. Mais...
11: Nous, les Belges, t'as intérêt à retirer ce que tu viens de dire, beau grand.
12: C'est un rapport avec la royauté?
6: Ah non,
13: non. Tout, non. Est-ce que ça se voit de loin quand on y va, ou il faut aller vraiment au pied de la colonne?
6: Non, ça se voit pas de loin. Ah, non, mais la colonne, elle se voit de loin, la colonne du Congrès.
9: Mais alors, il y a simplement un panneau.
6: Elle fait 47 mètres de haut, alors, vous voyez.
9: Un panneau avec interdiction de faire pipi.
6: Et vous croyez que vous poserez une question arrière sur le fait que depuis 1920 ou 1922, il y aurait un panneau interdiction de faire pipi le long de la colonne?
9: Non, mais les hommes font ça. Dès qu'ils voient quelque chose de...
11: Pardon?
13: Mais non.
9: C'est vrai.
13: Mais
9: elle est folle.
11: Non, pas non, des chiens, on lève pas la patte.
13: Non, mais pardon, mais elle n'a pas tort. Elle n'a pas tort. Quand on veut faire pipi dehors,
0: on pourrait faire pipi contre n'importe quoi, mais on a besoin contre un arbre.
9: Voilà,
0: on pourrait
9: faire
11: pour te cacher.
9: Toi, un arbre te cache pas.
1: Quoi, un baobab ?
11: Non, c'est un arbre. Non, c'est Stevie qui cache un arbre.
0: Non, Stevie, non, c'est Bernard. Non, moi, j'aimerais savoir si Bernard Henry fait pipi contre les arbres.
15: Oh, Bernard, il est pas comme ça.
1: Est-ce qu'il fait pipi d'abord ?
11: Non, il ne fait pas.
6: En tout cas, c'est pas Christine qu'on verrait pisser contre l'écorce.
9: Très joli. Ouais, bah me chatouillez pas parce que je suis encore parisienne pour deux jours et là, ça y est, c'est les beaux jours, les quais chiotent à ciel ouvert. Ils viennent déféquer devant ma péniche.
1: Mais qui ?
9: Les gens, les Français dégueulasses. Ça n'existe pas, ça, chez nous, les Corses.
0: Tous les Français viennent chier devant ta péniche.
1: C'est très rare de trouver une péniche au-dessus de la montagne. Ouais.
11: Et tu vas traverser la Méditerranée avec tes péniches ou pas ? Qu'est-ce qu'on fait de ta péniche ?
9: Oh là là, j'en sais rien.
1: Mais excuse-moi, je savais pas que c'était ta péniche.
9: C'est dégueulasse.
0: Ben si, c'est la péniche où il y avait toutes les crottes par terre, donc on s'est dit que c'était là qu'il fallait aller.
9: Alors, ils viennent autour du mât de ton bateau.
0: Oui, voilà. Non, c'est pas une péniche à voile.
9: Si, il y a un mât.
6: Alors dites ma colonne du Congrès.
1: On s'en fout.
15: Des Vespasiennes. Non, mais attends, il y a forcément quelque chose d'intéressant.
6: Place du Congrès, au pied de la colonne du Congrès, qu'est-ce qu'on trouve à Bruxelles ?
0: Est-ce que c'est joli ?
6: Bah, joli, c'est pas le but.
11: C'est pas la constitution écrite dans le marbre ?
6: Non.
0: Est-ce que ça a rapport avec l'Union Européenne ?
6: L'Union Européenne, pas spécialement.
9: Et sinon, vous avez des questions marrantes ?
6: Ah bah ça, c'est une question quand même intéressante.
9: Ah oui, mais... la signature d'un traité.
6: La signature d'un traité. Non, regardez.
0: Oh là là, il y a des Belges au fond.
11: Oh là là, il y a des Belges.
0: Ils sont Belges, c'est pour ça.
9: Il y a des Belges.
0: Il y a des Belges.
6: Plusieurs mains qui se lèvent dans la salle.
9: Oh.
6: Eh ben, ils seront pas venus pour rien.
0: Il y a des Belges au fond, je vais les voir.
6: En attendant, monsieur Bernon de Courcelles. Elle lui a touché 300 euros et peut-être 100 euros de plus. Ça tombe bien si on a des amis belges parmi nous.
0: Alors,
6: aujourd'hui.
0: Bonjour, c'est quoi votre prénom ?
16: Michel.
0: Alors bonjour Michel, vous venez d'où exactement ?
16: Je viens entre autres de Bruxelles, mais surtout de Namur.
0: Ah, il vient de Namur. Je ne fais pas bien l'accent. Je vais me faire punir.
16: Votre accent, c'est l'accent de 100 000 personnes dans un quartier de Bruxelles.
0: Ah ben voilà, c'est mes potes, c'est ce que je
9: veux. Merci monsieur.
16: C'est à cause de Coluche. C'est Coluche qui a répandu cette mode de cet accent.
0: De cet accent-là, dis donc. Alors bon, mais c'est vrai que vous n'avez pas d'accent, monsieur. Alors,
16: l'accent de Verviers.
0: Alors il a l'accent de Verviers, c'est plus précis. Alors dites-moi Michel, quelle est la réponse ? Qu'y a-t-il au pied de cette colonne ?
16: Le soldat est connu.
6: Le soldat connu belge.
0: Eh ben bravo Michel, vous avez gagné 100 euros.
6: Eh oui,
0: bravo.
9: Ah, c'est une bonne question.
6: Eh oui, il n'y a pas que chez nous qui a un soldat inconnu.
15: Ah, c'est dingue.
1: Sauf qu'en Belgique, il a son nom sur la plaque.
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6: C'est aussi l'anniversaire aujourd'hui. Il a 70 ans de celui qui a inspiré, paraît-il, le fameux feuilleton Le Baron Noir.
11: Julien Drey
6: a 70 ans aujourd'hui.
11: Vous allez le mettre en colère avec l'histoire des montres.
6: Hein. Ah, on n'a plus le droit de parler de ça.
11: Oh là là, il en a voulu terriblement à l'Express parce qu'on avait beaucoup écrit sur cette histoire de montres.
6: Ah, c'est vous qui aviez sorti ça.
11: Ben oui, il nous en a voulu à mort. Il m'en veut encore, d'ailleurs, je crois, Julien Drey. Alors que j'aime beaucoup, moi, Drey. Il nous a inventé Mélenchon formidable, on peut le remercier.
1: Ben oui.
6: Regardez le diable.
1: Oh, il est incroyable. Il t'en voulait à ce point, à toi aussi.
11: Son affaire, c'était d'avoir acheté et revendu des montres avec de l'argent liquide, donc la justice y était
1: intéressée. Mais non, c'est un homme politique et j'ai jamais
11: rien. On avait raconté tout ça, et puis il a fini par être blanchi par la justice qui a dit bon, il n'y a rien de bien grave, on laisse passer. Et puis évidemment, la presse ne relate jamais avec autant de retentissement les fins heureuses des affaires plutôt que les affaires elles-mêmes. Donc,
1: mais il veut être dans le game, on le sent encore. Hein. Il fait tous les plateaux, on ne sait pas, il a l'impression qu'il dit tout et son contraire.
11: C'est un adepte de CNews, lui.
6: Et surtout sur CNews. Ouais.
1: Une très belle chaîne. Qui aime son pays. Ah, ça vous fait chier, hein, vous, les socialistes de Neuilly.
6: Oh, les socialistes de Neuilly.
1: Qui vont chez Happy acheter des montres Cartier. Ça vous fait bien chier, tout ça. Hein.
0: Christophe, t'as pas envie de devenir politique. T'as jamais été contacté
11: jamais,
0: par une formation.
11: Jamais,
0: non
11: jamais.
0: T'as pas
11: envie. Ah oui, mais non, moi, je ne franchis pas ce Rubicon-là. Ah, oui. On ne fait pas ton parti, non.
0: Beaucoup de respect pour les hommes et les femmes politiques. C'est un métier très dur.
1: Ça sent le contrôle fiscal à plein de fois. Le contrôle fiscal, maintenant il se rattrape. Excuse-moi Christophe, là tu me déçois.
11: Il faut être intransigeant avec ceux qui fautent, mais c'est un métier de vocation, de
17: dévouement, c'est un métier
1: de chien. C'est l'enfer.
6: Vous avez fini votre interview, Rio. Alors, je peux passer à la question suivante pour Édouard Doucot, qui habite Crépy en Valois.
1: Ah, Crépy. Ça, c'est un matériau que j'aime bien parce que c'est un matériau très noble. Alors, Jean-Louis,
6: Stomy, vous qui êtes costaud, vous pouvez pas lui en foutre une.
1: Estomy, vient du Cabo Verde. Cabo Verde, c'est Portugal un peu.
18: Voilà, on est attention, fais attention.
6: Eh ben, voyez, il parle pas comme ça, Stomy.
1: Bah, si, il faut juste insister un peu. Vas-y, dis Pirou. Bah, on va Pirou, vos bureaux. On dit Pirou. Voilà, la dit Pirou aussi.
6: Pour Édouard Doucot, qui habite Crépy-en-Valois, donc.
1: Bah, l'enduit, j'aime pas. Parce que l'enduit, sur les fondations, t'appuies. Alors que le crépi, ça reste.
6: Sur quelle tombe a-t-on placé un temps cet épitaphe provisoire?
1: Daniel Dacosta. Parce qu'il aimait beaucoup le crépi, alors que Dacunial était plus sandwich. Mais t'avais la même société.
6: Sur quelle tombe?
1: C'était à Saint-Moulou.
6: Oh merde. Sur quelle tombe a-t-on placé cet épitaphe provisoire? Passant, ne pleure pas ma mort, si je vivais, tu serais mort.
17: Oh. Oh, est-ce que c'est un homme qui est mort? C'est quelqu'un qui est mort?
6: Ah bah oui, je l'ai fait.
17: C'était un provisoire parce qu'on l'a changé après.
6: Oui,
17: donc c'est une épitaphe qui était tournée contre lui.
6: Évidemment.
17: Et c'était quoi, un bourreau?
8: Hitler.
6: On a dit évidemment qu'il a fait partie des bourreaux d'une période.
17: Ah, c'est Staline.
6: Pas Staline,
1: C'est un milicien.
6: C'est bien avant.
1: Collabo.
18: Le roi Léopold.
17: Néron.
6: Passant, ne pleure pas ma mort, si je vivais, tu serais mort.
17: C'est quelqu'un qui a fait beaucoup de morts, donc c'est un militaire, un dictateur.
6: Pol Pot.
17: C'est 19e siècle.
6: Ah, on est au 18e, effectivement.
1: Napoléon.
6: Non.
17: Il a joué un rôle important dans l'histoire. C'est-à-dire qu'il
6: Ben oui, bien
8: Danton.
6: Sûr. Comment vous dites?
8: Danton.
6: Pas Danton.
17: Robespierre.
6: Ah. Robespierre. Ah. Bonne réponse.
8: Merci, Sylvie.
6: Et oui, c'est sur la tombe de Robespierre qu'on avait inscrit provisoirement, évidemment ça a été enlevé ensuite, cet épitaphe « Passant, ne pleure pas ma mort, si je vivais, tu serais mort ». Vous pouvez expliquer pourquoi?
17: Robespierre avait pris la tête de la terreur entre 92 et 94, il a envoyé à l'échafaud des tas de gens, il a fini par se faire renverser en août 94 par le mouvement de Thermidor, qui a mis fin à la terreur. Il a essayé de se défendre, on lui a mis une balle dans la mâchoire, on lui a ligoté la mâchoire pour aller à l'échafaud, ça a été une mort absolument atroce, la mort de Robespierre.
1: Mais il avait fait quoi? Il avait fait quoi avant?
6: Ah ben il avait fait un duo avec Jean-Marc Thibault.
1: Ah
17: Maximilien de Robespierre.
6: Robespierre et Jean-Marc Thibault, ça.
17: Laurent, elle est.
1: Mais dès que je vais la comprendre, je vais me marrer.
17: C'est pas votre meilleur, Laurent, soyons honnêtes.
6: Moi, je l'aime bien.
1: Voilà, mais si vous le patron, on va rire, on fait semblant. Hein.
6: Vous verrez ce qu'on mettra sur votre tombe à vous.
1: Tant pis. Tant pis, dommage, à la prochaine.
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6: Une question pour Delphine Barbe qui habite Blamont dans le Doubs. Il est mort le 24 mars 1940 et a eu droit à des funérailles nationales 6 jours plus tard, le 30 mars, au point même que son éloge funèbre fut prononcé par le ministre de l'Éducation nationale de l'époque à Notre-Dame de Paris en présence du président de la République, Albert Lebrun.
1: Wow. Oula,
6: de qui s'agit-il?
12: Monseigneur, oh là là. C'est un évêque. Un cardinal.
6: J'ai jamais dit monseigneur. Qui vous a dit monseigneur?
12: Bah non, bah vous dites que Notre-Dame de Paris, ça aurait pu être un cardinal.
19: T'es vraiment un gros nul, hein, Bernard.
12: Bah oui. Et c'est pour ça qu'on m'aime. Hein.
19: Oui, bah c'est pour ça qu'on
12: m'aime. Et j'entretiens le truc, crois-moi. Hein.
20: Est-ce qu'il était âgé?
6: Si vous voulez le nom du monseigneur, comme vous dites, c'était le cardinal Verdier, mais ça ne va pas vous aider.
19: Qui est mort le 24 mars 1940?
20: Est-ce qu'il était âgé?
6: Alors, quand il est mort, je crois qu'il était plus tout jeune, je vais vous dire. Il avait, oh là là, dites donc, il avait pas loin de 100 ans.
20: Parce
6: qu'il était né en 1844 et il est mort en 1940.
12: Ce serait pas Foch ou un mec comme ça?
6: Foch, non.
12: Était-ce un artiste?
20: C'est un homme politique.
6: Un artiste, non.
12: Un militaire.
19: Un homme politique.
6: Un militaire, non.
12: Non. Ah, un savant, un grand savant.
6: Alors, un savant, je suis obligé de vous répondre.
12: Oui.
6: Oui, on est plus près du savant que.
12: Il avait donné son corps à la science.
6: Ah non.
21: Louis de Broglie.
6: Alors, Louis de Broglie.
21: J'aime bien le système. Qu'est-ce que vous appelez un savant?
6: Ah, bah, moi, j'appelle rien un savant. Mais c'est monsieur Mabie qui m'a demandé si c'était un savant. J'ai été obligé de lui répondre oui.
12: Ah, le professeur Raoult.
20: Est-ce qu'il a des rues à son nom dans Paris?
6: Ah oui,
20: a...
6: alors exact, il a une rue dans Paris. Ça,
20: il n'en a qu'une.
6: Je peux même
19: voir. Laquelle? Ah
6: bah, souvent, on a rarement plusieurs rues dans Paris.
20: Il était marié à quelqu'un qui était aussi une savante?
6: Ah non.
19: Ah, tu penses à Marie Curie? Je dirais Marie Curie.
4: L'arrondissement de la rue, ça c'est trop abusé de demander ça, par exemple.
6: Je peux vous donner.
4: Est-ce que ça se fait? Si ça se fait, donnons-le.
6: Si vous voulez, je vais essayer de vous retrouver ça.
19: Enfin,
6: d'ailleurs, il a mieux qu'une rue, pour tout vous dire.
20: Ah, il a un boulevard?
12: Il a
4: une place. Il est sur la place.
20: Il a un immeuble.
19: Il a un métro. Enfin,
12: une place. Oui, une place.
6: Et c'est d'ailleurs parce que, justement, il a une adresse à Paris que j'ai eu l'idée de cette question aujourd'hui.
12: Ah oui.
20: Il a le nom d'un
6: hôpital. Sinon, je ne vous aurais pas posé de questions le concernant.
12: Hôtel de ville.
6: Hôtel de ville.
20: Il a le nom d'un hôpital?

0: est mort à 96 ans.
1: Son nom est sur un monument ou un monument porte son nom plutôt?
0: Alors un monument, oui.
2: Il a sa statue carrément.
0: Ah oh, des statues aussi sûrement.
2: Un musée porte son nom.
0: Un musée, oui.
2: C'est Rodin.
3: Pompidou.
2: Louvre.
4: Guillaume.
2: Louvre.
4: Conti.
0: Non.
3: Louis Braille.
0: Louis Braille. Lui il est au Panthéon. Louis Braille.
2: Monsieur Branly.
0: Monsieur Branly. Édouard Branly. Ouais. Bonne réponse.
2: Ah. Bravo Édouard.
0: Bonne réponse d'Esteban. Le quai Branly, Édouard Branly.
5: À 100 ans, il était branlant.
2: J'avais une sorte d'anecdote qui me venait, mais sur le quai Branly, mais en fait, elle n'a jamais été vraiment vérifiée, mais je sais qu'il y a des endroits comme ça à Paris, c'est-à-dire des endroits où on va pour se branler et être maté. Et je crois que le quai Branly était un de ces coins, et ensuite, ça a été déplacé vers les Batignolles dans le 17e.
5: Je crois, Esteban, que tu t'es trompé d'émile.
2: Non, et maintenant, c'est un coin dans le 16e où c'est des rues et puis on se gare en voiture, et puis il y a des gens qui nous battent.
0: C'est près de l'ambassade de Russie.
2: Eh ben, il y a peut-être un lien.
5: Qu'est-ce qui se passe ?
0: Mais ça n'a rien à voir. Oh bah vous le savez très bien, Bernard.
3: Quand même.
0: Je vous ai vu la dernière fois. J'ai été obligé de fermer ma fenêtre.
3: On fait ça des carouages.
5: Près de l'ambassade de Russie, mais vous n'y êtes pas.
3: Mais si, c'est juste.
0: Moi, j'y suis pas, mais vous, oui. Et alors, vous êtes allé quai Branly, vous ?
2: Mais non, mais ça m'a toujours intrigué. Je me suis dit, bon, tiens, quand même, pour découvrir, je vais quand même y passer, quoi.
3: Ils ont dû être surpris en te voyant faire.
2: Je savais pas trop comment faire.
0: Ça aurait fait plaisir, en tout cas, à Jacques Chirac, puisque faut rappeler quand même que le musée du quai Branly s'appelle Musée Branly Jacques Chirac. Et en tout cas, rappelons aussi, puisque vous m'avez posé la question tout à l'heure, monsieur Semoun, que grâce à monsieur Branly, on vit ce qu'on vit en ce moment, c'est-à-dire qu'on fait de la radio. C'est lui, quand même, a découvert le principe de la radioconduction et de la télémécanique. C'est un des précurseurs de la radio. Sans Branly, si j'ose dire.
5: Oui. On s'en branlerait.
0: Sans Branly, on pourrait pas vous parler en ce moment, quand même.
3: Ça fait des petits.
5: Ce qui me surprend un peu, c'est qu'il y a eu des funérailles nationales.
0: Eh ben oui.
5: Est-ce que vous connaissez la fréquence des funérailles nationales ? Il n'y en a pas beaucoup, quand même.
0: Ah non, il n'y en a pas beaucoup. Mais à l'époque, peut-être ça se faisait plus souvent que maintenant. C'est vrai qu'aujourd'hui, on en fait un peu
3: moins.
0: Oui,
3: il n'y avait pas de série à la télé, pas de trucs comme ça.
0: Non, mais en plus, je crois qu'il a quand même, pendant la guerre, eu un rôle plutôt important qui fait que...
5: Ah non, mais je ne peux pas lui refuser ces funérailles nationales.
6: Grâce à la radio, on a pu écouter De Gaulle.
0: Ah, ça c'est vrai.
5: Attends, il est mort le 24 mars 40 et l'appel du 18 juin 40, c'est après.
0: Oui, mais c'est quand même grâce à son invention qu'on a entendu le général. Voyez-vous.
5: C'est bien vrai.
3: Oui, je me souviens, Bernard, on l'écoutait ensemble.
4: Avec tes parents.
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0: Alors là, une question de culture générale
8: j'arrive.
0: Pour Sarah Breton qui habite Sancy dans l'Yonne, importante, parce que c'est vrai que tout le monde connaît Marco Polo, mais on connaît moins celui qui a succédé à Marco Polo. Je dis ça parce qu'en fait, si vous allez au Millennium Center de Pékin, le bas-relief consacré à l'histoire de la Chine comporte... Qu'est-ce qu'il y a?
8: Non,
3: mais on fronce tous
8: vous
3: les
8: avez
3: yeux.
8: Trop lu. Vous enfin, avez trop lu.
9: Le week-end, le bas-relief de Pékin en Chine.
10: Ça commence mal.
11: Ça devient inquiétant.
3: Je ne sais pas qui qui vous a offert des livres.
8: Oui, mais j'ai une larme de l'œil gauche. Donc là, je ne sais pas si c'est la joie, la frustration, la tristesse, je ne sais pas.
0: Bon, vous allez à Pékin.
3: Oui,
8: ouais. D'accord. En express.
0: Vous allez au Millennium Center de
3: Bien
0: Pékin.
3: Sûr.
8: Normal, en fort resto.
0: Là, il y a un bas-relief qui raconte l'histoire de la Chine.
8: Oui.
0: Et on n'y trouve que deux noms étrangers, deux Italiens. Le premier, c'est effectivement Marco Polo. Le deuxième, qu'on voit revêtant l'habit de mandarin confucéen, ça veut dire de Confucius, est en train de scruter le ciel parce que c'est l'homme qui a dessiné des maps mondes qui ont fait connaître aux Chinois le reste du monde. C'est lui qui a traduit en chinois des livres de philosophie, de mathématiques et d'astronomie. Et inversement, il a révélé à l'Occident Confucius, sa philosophie. Vous voyez que c'est un homme presque et quasi aussi important que Marco Polo.
11: Mais même peut-être plus.
0: De qui s'agit-il?
8: Calvino.
3: Il a un nom italien?
0: Ah oui, il a un nom italien.
11: Donc c'est pas Guillaume de Rebrouck, parce que c'est celui...
9: C'est marrant parce que vraiment tu lis dans ma tête, je pensais à Guillaume de Rebrouck.
3: Ouais,
1: qui a un nom très italien.
0: Et cet Italien est à l'origine de la dénomination actuelle de nombreux pays. Il a profité de sa présence.

0: en Chine pour affiner la cartographie de cette région du monde, la Chine, et même il a, il faut le dire, longtemps hésité avant de présenter à l'empereur une carte dont la Chine n'était pas le centre, parce que vous imaginez bien qu'il va avoir...
1: C'est Mappy.
2: Non. C'est pas un génois, c'est un génois.
0: Non, non, il était né à Macerata, dans les États pontificaux.
3: Ah oui. Est-ce que c'est un nom italien très courant, très...
0: Ah oui, oui, le prénom et le nom.
2: Ah, Luigi Mario.
1: C'est Giovanni.
3: Giovanni.
2: Non. Gianluca.
4: Vous êtes conscient qu'on va redonner un sixième chèque de passeport.
0: Peut-être même un septième.
1: Mais enfin, pourquoi tu es défaitiste comme ça?
4: Parce qu'on ne connaît pas ce bonhomme, donc forcément.
0: Parce qu'il ne le connaît pas, ça devient un bonhomme.
1: C'est un peu ta Marco Polo et toi tu l'as
2: pas. Mais surtout, il dit on, forcément. Toi, tu sais pas, alors nous, on sait pas. Bon, tu as dit, c'est vrai que ça arrive souvent.
3: Alors, pas du Leonardo,
0: Marco Polo, vous situez ça dans quelles années?
4: Il est 1275, 1306 ou 7.
0: Alors, lui, il est allé. Arrivé après Marco Polo.
1: Ah bah déjà, ça nous aide.
4: Mais,
1: oui.
4: Mais au XIVe siècle, donc.
0: Il est là-bas, non, au XVIe siècle.
3: Giacomo, quelque chose.
0: Et il est mort en 1610. Et il est mort à Pékin,
4: et
0: d'ailleurs.
4: Et donc, c'est pas Torricelli ou quelqu'un comme ça?
0: Non, non.
2: C'est un peintre aussi.
1: Est-ce qu'on aurait donné son nom à une recette?
0: Non, mais son
2: nom... Alors, c'est pas Luigi Tiramisu?
4: Est-ce quel moyen aurions-nous de le découvrir sans le connaître?
0: Ah bah, le pape François, assez récemment, en 2022, en décembre 2022...
4: Ah, parce que c'était un missionnaire jésuite, c'est ça?
0: Le pape François a signé un décret le déclarant vénérable.
4: Ah, donc c'était un missionnaire de l'Église.
1: Ah là là, oui, si je pouvais lire les décrets
5: qui me déclaraient vénérable.
0: Prêtre jésuite italien,
4: voilà, c'est ça.
0: Missionnaire en Chine impériale.
3: Il n'y a pas du Lombardo?
4: C'est Matteo quelque chose? Matteo quelque chose?
0: Matteo
1: Razzi.
4: J'ai raconté sa vie.
0: Alors,
2: et puis, c'est honnête.
1: Matteo Stromboli.
2: Mais Alzheimer est arrivé.
4: J'ai oublié.
2: Matteo Bagna.
1: Matteo Scampi.
4: C'est un prêtre, c'est un jésuite. Ouais, j'en vois tout ça maintenant.
3: C'est un grand joueur de foot.
4: Et c'est vrai qu'il avait carrément, il avait son pavillon dans la cité impériale.
0: Vous voyez?
4: Non, mais ça me revient.
0: Vous voyez que c'est une belle question.
1: Alors, le nom.
4: C'est un beau sujet, en tout cas.
0: Il y a eu Marco Polo et Matteo.
1: Et Matteo Poli.
4: V quelque chose. Non.
0: Non, mais c'est un nom italien. Très courant.
1: Oui,
0: hein.
1: Vecchio, Matteo. Matteo Rizzi.
4: Un nom comme ça.
1: Rizzo. Razza. Veneruzzo.
3: Razzia.
1: Razzia sur Rizzi, la schnouf.
0: Pensez à un grand tube italien chanté par.
3: Toto Cutugno.
1: Temi Conta.
2: Toto Cutugno.
1: Ramazzotti.
3: Sara Perchetti, amo,
0: merde.
1: Le Rapodini.
3: Ramazzotto.
1: Risotto.
6: Risotto.
0: Matteo.
3: Matteo.
0: Vous l'avez quasi dit.
4: Non, mais je le connais, mais je.
1: Matteo.
3: Razzi.
6: Di Razzo.
3: Razzi, Razza, Razzi.
1: Razzani.
2: Rozzi. Razza.
1: Pozzi.
2: Razzi. Matteo Razzi.
1: Pizza.
3: Rozzo.
2: Zozo. Matteo Zizi. Matteo Zaza. Matteo Zozo.
1: Est-ce que c'est toi,
2: on
1: Zaza?
2: On peut tous les faire.
0: Né d'un père pharmacien dans famille de 13 enfants.
1: C'est gentil de nous aider.
6: En plus, 13 enfants, on va trouver un prénom pour chacun.
0: Il a effectivement.
1: Comment s'appelaient les frères?
0: Il a voyagé jusqu'en Chine. Et il a appris les diverses langues chinoises. Et même la langue écrite, le mandarin. Il était doué pour les langues.
2: Ça devait être dur à l'époque, en plus d'apprendre tout ça.
0: Oui, oui,
2: il
0: n'y
2: avait pas Google Translate.
4: Matteo Ricci.
0: Et comment vous dites?
4: Matteo Ricci.
0: Matteo Ricci. La réponse de Franck Ferro.
1: Ah oui, Ricci et Poveri. Ricci et Poveri.
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0: Il y a une demi-page dans le Figaro aujourd'hui sur un Artipop. Moi, je connaissais pas cette marque Artipop. Qu'est-ce que c'est qu'un Artipop qu'on s'arrache, paraît-il? Il y en a des moins chers que d'autres, mais ça peut aller jusqu'à 4000 euros l'Artipop. Mais de quoi s'agit-il?
4: C'est des vêtements?
6: Un vibromasseur.
0: Un vibromasseur? Non.

0: C'est des vêtements ?
1: Des vêtements, non.
2: Des baskets ?
1: Des baskets, non.
0: Des lunettes de soleil ?
1: Elle n'est pas lu le Figaro aujourd'hui.
2: Non,
3: non.
1: Et c'est un papier
2: jamais.
1: De Marie-Gabrielle Graffin qui, effectivement, consacre tout un article, une demi-page à l'artipop.
3: C'est quelque chose qu'elle porte.
1: Alors, ça a été créé en 2012, cette marque. C'est une marque de luxe. Hein,
3: puisque, c'est décoratif ?
1: Alors, qu'on porte, vous dites, c'est ça ?
3: Qu'on porte ?
1: Oui, qu'on porte, oui. Qu'on porte. C'est,
0: comme des lunettes, un chapeau ?
1: Pas tout à fait comme des lunettes ou un chapeau.
3: C'est décoratif.
0: Des dentiers ?
1: À des dentiers artipop.
3: Ouais, des dentiers artipop.
2: C'est un sac ?
1: Alors, un sac, le mot serait impropre, parce que, évidemment, vu ce qu'on met dedans, ce serait quand même un peu compliqué.
3: Ah, d'après. C'est un truc pour porter les bébés ?
1: Bonne réponse de Jérémy Ferrari. Effectivement, on appelle ça le Birkin des mamans, parce que Jane Birkin a été la première à utiliser cette marque, l'Artipop. Enfin, la première, je suis pas sûr, parce qu'en 2012, à mon avis, à un petit moment qu'elle avait accouché déjà, mais si elle portait encore Charlotte dans un Artipop, c'est qu'il y a un problème.
2: C'est gênant.
1: Mais en tout cas, c'est une marque née aux Pays-Bas. Il y a une demi-page sur, effectivement, ces sacs, vous voyez, qui permettent de porter le bébé sur le ventre. J'imagine que... Maintenant, qui est papa parmi vous, les garçons, là?
3: Je l'ai fait. Le porte-bébé, oui, mais ça fait très mal au dos, ça.
1: C'est génial. Ah ouais, au dos du bébé ou à votre dos?
3: Non, ça fait mal au dos parce qu'on a une position pas naturelle, donc il faut.
0: C'est vraiment les hommes. Et l'avoir 9 mois dans le ventre, ça fait pas mal au dos, Baptiste?
3: Non, mais ça, c'est un truc qui me manquait beaucoup. J'adorais avoir le porte-bébé, avoir mes filles devant, c'est trop bien.
1: Et donc, vous n'aviez pas un artipop, alors?
3: Non, j'avais un porte-bébé classique.
1: Et vous, monsieur de sa mère?
4: Je me souviens plus. C'était, vous savez, moi, je suis vieux. J'ai plus de souvenirs de ça. Mais en revanche, j'ai vu une vidéo récemment avec un artipop très rigolote. Et c'est un père de famille qui a son bébé dans un artipop, sur le dos, et il cherche son gamin, il y a la poussette devant lui. Et le gars fait une crise de panique parce qu'il a paumé son gamin.
0: Il a oublié que le bébé était dans le
4: dos. Il se retourne et tout, il y a le gamin qui est, il y a le gamin qui est dans son dos.
0: Il tombe dans les pommes et le bébé est mort.
4: la vidéo est... hilarant, vraiment. Une vidéo d'artipop, donc en lien donc avec ce que vous disiez, Laurent. Donc mon intervention va être gardée au montage.
1: Et vous alors, Carina, vous avez été maman, vous alors?
5: Bah, je suis toujours, hein.
1: Elle n'est plus en âge que vous la portiez, ça que
5: oh,
1: je veux dire.
5: Oh non, ce serait l'inverse. Bah,
0: elle
5: a 21 ans, ma fille. Je la portais dans un porte-bébé, ouais, bien
1: Comment
5: sûr.
1: Comment peut-on imaginer que cette jeune femme ici présente est une jeune fille de 21 ans? Vous rendez compte un peu?
5: J'ai 53 ans.
1: Mais ça ne se voit tellement pas.
5: Oh, vous êtes mignon.
0: J'ai 52, hein.
1: Et surtout, alors, depuis qu'elle a retrouvé l'amour, alors elle est rayonnante.
5: Et vous savez,
0: en ce moment, je peux pas trop venir vous voir, mais j'écoute en podcast, et donc j'ai entendu cette fameuse émission où il y a une espèce de psychopathe là qui a voulu qui t'a dragué en direct, et finalement il t'a pécho alors.
5: Ouais.
3: C'est vrai. T'as pécho un auditeur?
5: Ouais.
3: Oh,
0: mais non.
3: C'est légal ça encore aujourd'hui?
5: Bah, je crois, il est majeur.
3: Mais c'est le majeur, ça va.
1: Pour les femmes, c'est légal.
3: Ah oui, voilà, c'est ça.
0: Non, c'est un auditeur qui a appelé, qui t'a demandé des places pour venir voir ton spectacle.
5: Non, il a appelé.
0: En province.
5: Il a pas appelé pour demander des places, il a appelé pour dire qu'il me trouvait charmante.
0: Ah oui,
1: à la radio.
5: Et comme j'étais vraiment morte de faim, j'ai craqué.
0: Mais c'était en province, je me rappelle, c'était sur une date en province.
5: Non, lui, il habite à Nantes, mais il est venu me voir jouer à Paris.
0: Ah oui, il a pas vraiment faim aussi, d'accord.
1: Il habite à Nantes, Ligonesse, il s'appelle.
3: Ah ouais. Il fait des terrasses.
5: Non, il a une très belle terrasse.
0: C'est génial.
1: Il y a une Madame Boxo, parce qu'on connaît.
3: Oui, il y en a une.
1: Moi, j'aime bien savoir un petit peu quand même.
5: Il est marié.
1: La vie de mes grosses têtes. Et maintenant, vous êtes une grosse tête à part entière, Monsieur Boxo.
3: Vous voulez savoir quoi?
1: Il y a une Madame Boxo.
3: Oui, il y a une Madame Boxo depuis.
1: Qui fait le même métier que vous, souvent?
3: Ah non, elle est orthophoniste.
1: Ah oui.
5: Elle est vivante?
3: Elle apprend aux gens.
4: J'ai une question qui va plaire à Laurent. Et est-ce qu'il y a un box-office?
1: Oh, génial!
5: Oh,
3: bravo!
0: Ça fait plaisir, j'ai jamais vu rire autant Laurent.
5: Non mais moi je sais pourquoi Philippe s'est marié en revanche.
1: Ah pourquoi?
5: Parce que pendant le Covid, vous êtes rendu compte que vous vous supportiez.
3: Je le connais bien. Ouais, c'est vrai.
1: Et vous Constance, vous espérez aussi trouver l'amour ici à RTL?
5: Pourquoi un?
1: Ah, vous voulez plusieurs...
3: Oh là, le nombre d'appels que vous allez recevoir.
5: Et vous m'avez pas demandé si j'avais des enfants?
1: Non, je vous ai pas demandé parce que je crois que vous n'en avez pas.
5: Non, je n'ai pas d'enfants, heureusement pour ma chatte.
3: Allez. C'est top. Et on enchaîne tout de suite sur le point trafic.
1: Elle parle de son petit animal de compagnie.
5: Non, non, non, de ma chatte.
1: Pour Stéphanie Rioche, j'enchaîne avec une question.
3: Oui.
1: Pour Mme
3: oui,
1: Rioche qui habite Metz en Moselle. Quel point commun ont les acteurs Jude Law, Anthony Quinn, Rex Harrison et Anthony Hopkins ?
0: Ils ont des jumeaux ?
3: Ils ont tous joué un pape.
1: Ils ont tous joué un pape. Bonne réponse. J'aime bien Arnaud de Saver qui trouve pas de réponse mais qui hoche la tête.
4: Mais, mais non, mais parce que non, je hoche de la tête parce que ça ne m'étonne pas du tout que Baptiste ait trouvé la réponse. Il a une culture cinématographique incroyable.
1: Et ben on va vérifier.
4: J'en discutais avec lui il y a pas longtemps. Il est vraiment passionné par les histoires de cinéma.
1: On va vérifier parce que justement j'ai fait exprès là. J'aurais pu mettre Michel Piccoli dans la liste aussi, mais ça aurait été un peu trop facile. Jude Law, c'est dans une série récemment qu'il a joué un pape.
3: C'est Young Pop, non ?
1: Anthony Quinn, c'est un peu plus loin évidemment. Rex Harrison. Je crois que c'est dans un film entre Michel-Ange et le pape de l'époque, Jules et quelques.
3: C'est de Jules II.
1: Voilà, et Anthony Hopkins aussi a joué un pape. Mais justement, dans cette liste, j'ai enlevé quelqu'un qui a joué le pape Pie IX dans un film qui s'appelait Lithstomania, un film britannique. Mais qui a joué le pape Pie IX au cinéma ?
3: Galabru, il avait la...
1: Michel Galabru, non.
3: Il avait le tour de taille.
1: Comment vous dites ?
5: Rowan Atkinson.
1: Ah, Mr Bean, c'est pas bête, mais non, puisque c'est un film britannique.
3: Sean Connery ?
1: Sean Connery, non.
0: Donc c'est un Anglais ?
1: Un Anglais, oui.
5: Il est vivant ?
1: Il est vivant, il a 84 ans aujourd'hui.
3: Oula. Ah. C'est pas un membre des Monty Python ?
1: Ah, c'est intéressant ce que vous dites là. Ah. Un membre des Monty Python. Mais la réponse est non.
0: Alors pourquoi c'est intéressant ce qu'il a dit là ?
1: Réfléchissez.
0: Ah, c'est un rapport avec le Python, le serpent ?
1: Non.
0: Il s'appelle Snake ?
1: Non, mais c'est un membre.
5: C'est un humoriste ?
0: C'est David Snake ?
3: Non.
1: C'est un membre.
5: C'est un membre des Blues Brothers.
1: Un membre des Blues Brothers ? Non.
3: C'est pas un nom de membre en anglais, c'est pas leg ou finger.
0: Non, il fait pas des jeux de mots non plus à chaque phrase.
3: Je fais des jeux de mots en anglais, pardon.
1: Un membre. Non, c'est intéressant. Vous dites les Monty Python, c'est un groupe britannique célèbre.
4: Ah, mais les Beatles alors ?
1: Alors ?
4: Eh ben, Lennon, non ?
1: Lennon,
4: ou McCartney ?
1: Non plus.
4: Ok.
0: Ah, bah c'est dommage.
5: Harrison ?
1: Harrison ? Non.
5: Ah, bah l'autre.
0: Le dernier que personne connaît.
4: Mais non, on a cité les quatre.
1: Non, vous n'avez pas cité les quatre. Non.
5: Mais on cherche quoi ?
1: Vous avez cité John Lennon, Paul McCartney, George Harrison.
4: Et Ringo Starr.
1: Bonne réponse.
0: Il avait dit Italie, Ringo Starr.
1: Bonne réponse d'Arnaud de sa mère. Ringo Starr a joué un pape au cinéma.
0: Ah bon ?
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1: Mais c'est à vous de jouer, Carole. Bonjour, Carole.
7: Bonjour.
8: Oui, madame, vous êtes énervée, Carole.
1: Voilà, elle est remontée, Carole.
7: Oh là là, je suis très contente avec vous.
1: Ah, qu'est-ce que vous faites dans la vie, Carole ? Vous êtes pas très loin, d'ailleurs, vous êtes dans le Val d'Oise.
7: Exactement, je suis fonctionnaire.
1: Fonctionnaire ? En plus, l'indice vient d'être remonté, lui aussi.
7: On attend encore.
8: Vous a dégelé le point d'indice.
1: Quand même, on vous a dégelé l'indice.
8: Alors,
7: oui,
8: ça fait du bien.
7: Oh.
1: Trois coquillettes de plus à la fin du mois. Carole, vous allez devoir parier sur une de mes grosses têtes pour tenter de gagner. Alors là, attention, c'est pas une promesse que je vous fais. C'est du vrai, c'est du dur. C'est deux nuits.
8: Oh là là. Alors c'est pariou. Hein. Parce que lui, c'est du vrai, c'est du mou.
1: C'est deux nuits à Saint-Malo, l'hôtel Spa, le Nouveau Monde, la cité des corsaires et des grands navigateurs vous attend. L'hôtel Spa, le Nouveau Monde, c'est un enchantement à tous les étages. Piscine à jet sous-marin.
9: Ça veut dire que ça baise à tous les étages ?
8: Il n'y a pas que le sexe, Bernard.
1: Solarium, spa avec piscine à jet,
8: voilà.
1: Restaurant des sept mers, le plaisir des papilles.
9: Et des mamies.
1: Le Nouveau Monde. Hôtel-le-nouveau-monde.fr.
9: Oui, puisqu'il y a... C'est les papilles et les mamies.
8: Les papilles et les mamies.
9: Puisqu'il y a une piscine à jet.
7: Tout le monde est bien en forme.
1: Ah oui. Carole, il faut surtout trouver celui, pas celui qui est drôle, mais celui qui connaît mieux et qui suit mieux les noms qui font l'actualité.
10: Celui ou celle ?
1: Oui,
10: celle
1: exactement. Ou celui, ciel. Ciel, ouais.
8: Le yel. Ouais, c'est ça.
1: Ciel qui saura le mieux répondre à mes questions, qui est qui fait quoi ?
7: Oui.
1: Oui. je vous sens
8: convaincu, hein.
1: Je vous sens hésitante.
7: Non, je vais miser sur Christophe Beaugrand.
1: C'est un bon choix, autant que bon choix.
10: Ça dépend des jours.
1: On va tout de suite commencer par Bernard Mabie. Bernard, pouvez-vous me dire qui est Christiane Lambert?
9: Christiane Lambert, c'est l'agriculture.
1: C'est-à-dire?
9: C'est la patronne de la FNSEA.
1: Excellente réponse. C'est normal qu'il ait retenu son nom.
9: Ah, oui.
1: C'est la semaine pendant laquelle il bouffe gratos.
8: Il y est en exposition. Hein.
1: Mademoiselle Tchakalov.
11: Oui, mon amour.
1: Pouvez-vous dire qui est Max Verstappen?
11: Un joueur de rugby?
1: Ah, c'est un pilote.
11: Un apprenti?
1: Champion du monde de Formule 1 qui reprend du service
11: bon,
1: ce week-end.
11: C'est pareil.
1: C'est le Grand Prix à Bahreïn. Grand Prix, premier Grand Prix de la saison qui redémarre avec le duel que tout le monde va à nouveau suivre entre Lewis Hamilton.
11: Mais voyez!
1: Sœur Lewis Hamilton, car il a été anobli par la reine. On doit même donner maintenant le nom de la maman.
9: C'est le fils de sœur Ursule?
1: Non! Gudule!
11: Il est à côté.
1: En tout cas, Max Verstappen vous élimine.
11: Oui, ben désolé, mais les auditeurs sont complices. Enfin, ils savent ce que vous faites. Ils savent très bien que je ne connais rien au sport et que vous me posez une question de sport.
1: Monsieur Christophe Beaugrand, pouvez-vous me dire, cher Christophe Beaugrand, qui est Germain Louvet?
12: Alors, Germain Louvet, qui est très bien connu.
1: C'est pas un sportif. Hein,
12: il est en train de faire des signes bizarres. Hein. Germain Louvet fait du patinage artistique. Germain Louvet est un danseur étoile. C'est ça. C'est le nouveau danseur étoile de l'Opéra de Paris.
1: Alors, je dois dire que je vais vous accorder le point. Je vais vous dire pourquoi je vais vous accorder le point. Parce que franchement, trouver un danseur étoile en voyant Yoann Riou, alors là, chapeau, fallait le faire.
12: En fait, mais on aurait dit l'hippopotame dans Fantasia. Vous savez.
8: Vous devez me remercier, madame. Vous devez me remercier.
12: Oui, alors Yoann a tout donné.
1: Germain Louvet.
12: Merci d'accepter.
9: J'espère que la scène de l'opéra est solide.
1: Germain Louvet est un magnifique danseur étoile qui vient de publier des choses qui se dansent chez Fayard et qui va danser la Bayadère tout prochainement avec François Allu. D'ailleurs, ils seront
12: Je connais.
1: L'un et l'autre sur la scène de l'opéra Bastille. Allez, vous êtes qualifiés, mais c'est bien parce que j'ai envie de faire plaisir à notre auditrice Carole et que le mime de Riou était tellement introuvable.
12: Il y avait
7: un
12: exploit.
7: J'ai pas l'image.
12: Ah ben, vous êtes passé à côté d'un truc, là.
1: Ariel Dombasle. Oui. Cher Ariel, pouvez-vous me dire, Ariel, qui est Patrice Evra?
13: Oui, Patrice Evra fait maintenant partie du gouvernement. Et c'est le nouveau secrétaire d'État auprès des dom-toms.
1: C'est un ex-footballeur qui a publié sa biographie il n'y a pas si longtemps. Et ce qui est étonnant, pourquoi on en reparle aujourd'hui, vous le savez, monsieur Riou?
8: Il a fait un bouquin, non? Il a fait un livre où il raconte.
9: Ça date
8: j'ai pas vu ces dernières heures.
1: Il y a un mois. Non, il va faire un combat de boxe, Patrice Evra.
8: Ah non, je peux savoir.
1: Il va boxer, il va affronter un youtubeur sur un ring.
12: Ah bon?
1: Oui.
12: Un youtubeur?
1: Le 30 avril prochain.
8: Comment il s'appelle ce youtubeur?
1: L'ancien footballeur Patrice Evra va disputer son premier combat de boxe
12: contre McFly et Carlito. Ça va être violent.
1: Contre le youtubeur Adam Salé, que je ne connais pas. C'est un Américain d'origine qui a 28 ans. Il est également chanteur et ils vont s'affronter sur un ring. Vous êtes éliminé.
13: Mais oui.
1: Ariel Dombasle.
12: C'est du catch. Oui.
1: Monsieur Mouax.
14: Raison.
1: Pouvez-vous me dire qui est Louis Léopold de Boilly?
14: Oui, c'est l'homme qui était témoin de la défenestration de Mike Brandt.
1: D'où non, ça sort,
13: moi,
1: ça
13: moi je sais Boilly.
1: Allez-y.
13: Eh bien, c'est un caricaturiste, un dessinateur qui a une exposition au musée
1: Cognac-Jay.
13: Ouais,
1: c'est dommage que c'était pas votre tour. Hein,
13: bah ouais.
1: Monsieur Mouax s'est éliminé.
13: Oui, oui.
12: Mais il y a un homme qui était témoin de la défenestration de Mike Brandt.
14: Lui.
12: Ah ouais.
1: Mais non, il est mort en 1845.
12: Ah, oui.
1: C'est jusque fin juin au musée Cognac-Jay, exposition Louis-Léopold Boilly. Seul un qualifié pour l'instant, sur qui vous avez misé?
12: Non,
1: Carole.
12: Deux. Il a trouvé Bernard.
1: Ah oui, c'est vrai, j'avais oublié Bernard.
12: Il a trouvé la FNSEA.
1: Alors il y en a deux.
12: Christiane Lambert.
9: Je sens le pâté, appelez-moi Inaf.
12: Inaf is Inaf.
1: Et il y a Riou encore, Yoann. Yoann Riou, pouvez-vous me dire, cher Yoann, qui est...
10: Non, vous n'allez pas m'avoir.
1: Salomé Zourabichvili.
10: Une Ukrainienne. Alors, une Ukrainienne qui essaye de sauver son pays, qui se bat. Une Ukrainienne, une...
1: La présidente de la Géorgie, vous êtes éliminée.
12: Alors, elle parle parfaitement français.
1: Un duel Mabille. Bon. Je vais éliminer Mabille très, très vite. Vous allez voir. Ça va se faire.
9: Viens.
11: Parce que il est pas facile à éliminer.
12: Il a le courage.
11: Hein.
12: Il a la vieille troupe.
1: Qui est Edith Jones?
9: Edith Jones, c'est la sœur d'Edith Piaf.
1: C'est un Australien qui est évidemment l'entraîneur sélectionneur du 15 d'Angleterre.
9: Oh, pas,
1: on va les affronter samedi, évidemment. Et attention, on va peut-être gagner le Grand Chelem samedi soir. Nous, les rugbymen français.
12: Ouais. Oui.
1: Nous, les bleus.
12: Mais oui.
1: On sera devant notre...
12: Avec Antoine Dupont, poste. Avec lui, il est beau.
1: C'est Fabien Galthié qui est le sélectionneur français et c'est Edith Jones qui est le sélectionneur anglais, même s'il est australien d'origine. Christophe Beaugrand vous envoie, chère Carole, à Saint-Malo.
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3: C'est vrai qu'il est rouge, François. Qu'est-ce que t'as fait des juvets, c'est quoi?
4: C'est vrai que vous êtes un peu rouge.
5: On dirait le cul d'un babouin.
6: Eh bien voilà, j'étais au zoo.
4: Non mais vous avez pris le soleil, François.
6: Là-bas, j'ai pris le soleil au Jardin du Luxembourg.
7: Alors,
6: j'ai
7: lu un livre pendant une heure et demie.
3: Ah ouais, ça bosse les comédiens.
4: Hein, bah oui, quand on lit au soleil, on bronze, ça c'est vrai.
6: Je travaille le soir et donc l'après-midi, je fais ce que je veux.
4: Ça c'est la vie d'artiste, ouais, qu'est-ce c'est que beau, vous voulez. C'est beau. Hein.
3: Tout ça avec notre fric.
6: Ce soir, je suis à Carcassonne.
4: Avec Sophie Marceau, là, cette
6: avec
4: fois.
6: Avec Sophie Marceau.
4: Voilà.
3: Alors, elle est sympa, en fait, ou pas?
6: Elle est très sympa.
4: Au cinéma, c'est avec Isabelle Nanty, dans Le garçon de Zabou Breitman.
6: Absolument.
4: Et au théâtre, c'est avec Sophie Marceau. Laquelle des deux femmes vous préférez?
3: Ça dépend pourquoi faire.
4: La tuche ou la boum?
6: Non, j'aime les deux.
4: Voilà.
3: Quelle prise de risque.
4: Et votre troisième sur le podium, c'est évidemment Madame Bachelot.
3: Bah, bien sûr.
4: Le canari chantant.
3: Oui. Il est pas beau, mon tailleur.
4: Ah, quand même.
3: Il t'a fait un beau cadeau, Kadhafi.
8: Vous n'avez aucun.
3: Et t'as une jolie broche, on dirait un pins. C'est une broche.
8: Mais non, c'est une méduse.
3: Ah, une méduse, ça pique.
7: T'as des broches à dents aussi?
6: Super.
5: Elle a mis son collier de perles. Hein.
7: Non, mais c'est la mode.
8: Il faut emballer la vieille viande dans du beau papier.
4: Dites, monsieur Bottsy.
9: C'est bien dit, ça.
4: Pardon de vous regarder comme ça, mais vous n'auriez pas de nouveau tatouage, là, en plus, sur le bras?
7: Non,
9: mais
7: non,
9: je vais en faire un bientôt, là.
5: Il s'est mis les éphémérides du jour.
9: Non. Mais tu sais que j'ai arrêté avec les éphémérides.
4: Ah, vous avez arrêté?
9: Non, j'ai arrêté.
4: Vous ne révisez plus?
9: Non.
7: Ah, ça sert à rien, il interroge toujours sur ce qu'on n'a pas révisé, alors.
9: Non, mais je la sens bien aujourd'hui, je sais pas pourquoi.
4: Là, aujourd'hui, vous allez faire des bonnes réponses. Bah, peut-être avec...
9: Je vais en avoir au moins une.
4: Peut-être avec
5: quelle ambition?
4: Peut-être avec la première citation de monsieur André Caldas, qui a dit: si vous parlez à Dieu, vous êtes croyant, s'il vous répond, vous êtes schizophrène.
5: Woody Allen?
4: Non, c'est français.
7: Non.
4: Pas Pierre Dac.
7: Mais Pierre Desproges.
5: Jean-Yann.
7: Pierre Desproges.
4: Pierre Desproges, bonne réponse d'Isabelle Mercier. Pour Carla Abraham, qui habite Épinac, qui a dit: la bigamie, c'est avoir un mari en trop. La monogamie, c'est pareil.
9: C'est une femme?
4: C'est une femme qu'on cite rarement, mais de temps en temps quand
3: même.
4: Une
3: actrice?
4: Qu'on aime bien, on a travaillé à une époque avec elle, mais.
3: C'est une info?
4: Il y a longtemps qu'on n'a pas entendu de ses nouvelles. Oh, une info, je crois qu'elle aimait bien le sexe.
3: Ah, Michel Larocque.
7: Elle faisait des one-man show?
4: Elle faisait du one-woman show.
7: C'est
4: une pionnière dans le monde du
5: zouk. Marianne Sergent?
4: Sergent, bonne réponse de monsieur Gazan. Pour Sophie Cruz, qui habite La Riche, qui a dit: si le monde explose, la dernière voix audible sera celle d'un expert disant que la chose est impossible.
3: C'est un journaliste?
4: Alors il était non pas journaliste, mais il s'intéressait beaucoup à la vie politique, comédien, metteur en scène, scénariste, producteur de cinéma, écrivain, parlant plusieurs langues, et c'est son anniversaire aujourd'hui, attention, il est mort, mais anniversaire de sa disparition.
5: Il était français?
4: Ah non, il n'était pas. Il parlait français, mais il n'était pas français.
5: Peter Ustinov.
4: Bonne réponse de monsieur Berléand et de monsieur Gazan. Pour Virginie Burel, qui habite Reims, qui a dit à propos d'une femme: son sommeil était de beaucoup ce qu'elle avait de plus profond.
7: Sacha
4: Guitry. Pour Pascal Duger.
3: Moi, j'aurais dit Bertrand Cantat.
4: Pour monsieur Duger. Pour monsieur Duger, qui habite Trékerga dans le Finistère, qui a dit: si seulement j'étais un tout petit peu plus modeste, je serais parfait.
3: Laurent Ruquier.
4: Non.
5: Jean-Luc Reichmann.
4: Et j'aurais bien aimé la trouver.
3: Bah, oui,
4: et c'est quelqu'un que j'aime beaucoup qui disait ça.
7: Il est mort?
4: Et oui.
7: Jean-Yann?
4: Non.
7: Martin?
4: Non.
7: Il faisait les grossettes?
4: Oui.
5: Pierre Bénichoux.
4: Pierre Bénichoux.

0: Bonne réponse de Florian Gazan. Un peu plus difficile la citation suivante, mais ces citations, je les garde quand Florian Gazan est là, parce que je sais qu'il a une mémoire phénoménale, pour Christine Domiti, qui habite à Chier-le-Grand. Dans le Pas-de-Calais, à Chier-le-Grand. Ça s'écrit à Chier, c'est à Chier-E-T. Qu'est-ce que vous voulez que je vous dise?
1: À Chier.
2: Mais elle est comment la ville? Elle est vraiment à Chier?
0: C'est une ville à
3: Chier. Vaut mieux pas être trop grand dans cette ville, hein, à Chier-le-Grand.
0: À Chier-le-Grand, voilà, c'est dans le Pas-de-Calais, voilà. Qui a dit « Au début, notre mariage fut très heureux. Mais dès l'instant que nous sommes sortis de l'église...
1: » C'est mort ?
0: Alors, c'est quelqu'un qui est mort.
1: C'est pas Johnny Hallyday ?
0: Non, non.
4: Il s'est pas marié à l'église.
1: Mais il s'est marié où, alors ?
4: À la mairie ?
1: Ah, avec Nicolas Sarkozy.
0: Qui s'est marié à l'église, déjà, ici ? Rosie, vous êtes
4: oui,
0: mariée à l'église ?
4: Oui, moi, je suis mariée à l'église.
0: Ah, dites donc.
4: Je l'ai regretté pendant 40 ans.
0: Et vous, monsieur Bloch, si vous avez déjà été marié, vous, monsieur?
5: Pas encore.
0: Ah, bah voilà.
5: Mais ouais, j'aimerais bien.
1: Y a l'église. Pas un mec qui veut?
0: Ah, bah oui, moi, je veux bien. Bah, je veux bien.
5: À l'église, ils font ça, maintenant?
0: Si vous me dites oui, Stomy, on va à l'église. Alors.
6: C'était un Américain?
0: Il a fait carrière aux États-Unis, il est mort à New York, mais au départ, il était britannique.
6: Ah, allez. Annie Youngman.
0: Annie Youngman, bonne réponse de Florian Gazan.
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0: Nous aurons dans un instant monsieur Patrice Lainé au téléphone. Je ne vous dis pas de quoi il est spécialiste, monsieur Lainé, parce que ça vous aiderait trop. Oh, quoique, remarquez, si je pourrais, parce que la question est toute simple, la réponse devrait fuser rapidement pour David Ronce, qui habite Meung dans le Nord. Monsieur Lainé, dans un instant au téléphone, nous dira si on peut se fier, oui ou non, à Champignouf. Mais qu'est-ce que c'est que Champignouf?
8: Champignouf.
9: J'adore.
6: C'est une application.
8: En tout cas, c'est rigolo.
6: Une application pour trouver des champignons.
0: Oui, rien que le nom.
8: Oui, c'est marrant.
0: Justifié.
8: Oui, justifié la question.
0: La question. Ouais. Je me suis dit, ils vont trouver en 15 secondes, mais Champignouf, ça fait marrer, vous voyez.
8: Bon, c'est une application pour trouver des champignons.
0: C'est une application.
6: Une application pour trouver des champignons.
3: Pour les reconnaître.
6: Pour les cuisiner.
8: Pour distinguer les vénéneux des comestibles.
0: Ah oui. Évidemment, une application pour distinguer les champignons vénéneux des champignons comestibles. Bonjour, monsieur Lainé.
10: Oui, bonjour.
0: Vous êtes secrétaire général de la Société mycologique de France.
10: C'est ça.
0: C'est-à-dire spécialiste en champignons.
6: Oui.
0: Est-ce qu'on peut se fier à Champignouf, puisque c'est une application qui nous dit, j'imagine qu'on prend en photo le champignon qu'on a
9: c'est
0: trouvé.
9: C'est impossible de l'appeler Champignouf.
0: Et Champignouf nous dit si le champignon, on peut le manger ou pas.
8: Il n'y a pas d'équipe marketing.
10: C'est sûr, c'est pas tout à fait ça. Les concepteurs Champignouf ne disent pas qu'ils...
8: Non, mais ça marche pas. Les concepteurs de Champignouf.
10: Bah, je suis désolé.
8: Mais non, mais il n'y a aucune crédibilité.
10: Oui, non, mais ils ne se vantent pas de dire si un champignon est comestible toxique. Ils essayent de donner le nom du champignon. C'est un peu différent.
8: On est en forêt. Ah. On voit un truc bizarre. Moi, le mec, il me dit, attends, je vais vérifier sur Champignouf. Je lui dis, non, mais laisse tomber, on ramasse pas ça.
0: Vous dites qu'il faut pas se fier à Champignouf.
10: Ah, bah non, il faut voicifier. Alors, ils prétendent pas donner la comestibilité. Néanmoins, ils essaient de donner le nom. Et parfois, ils se trompent.
0: La question, c'est donc, est-ce qu'il faut se fier? C'est le Parisien d'ailleurs qui est venu sur cette question. Est-ce qu'il faut se fier à Internet et aux applications? Il n'y a pas que Champignouf d'ailleurs, j'imagine qu'il y en a d'autres.
10: Donc, tout à fait, tout à fait. Non, c'est le même problème. Un champignon avec une photo, c'est trop difficile d'identifier.
0: Hein, moi j'ai choisi Champignouf parce que je trouvais ça mignon et quitte à mourir intoxiqué, autant mourir joyeux.
10: Ah oui. Bah, ça c'est votre problème.
3: Mort à cause de Champignouf.
0: Il est mort à cause de Champignouf. Je trouve ça plus joyeux, vous voyez, que. Oh, est-ce que mon champignons et vénéneux. Il y en a beaucoup, en tout cas, des champignons en ce moment, monsieur Lainé.
10: Il y a une poussée au mois d'août. Là, avec, vous avez remarqué la météo depuis ces derniers jours. Il fait très chaud, très sec.
3: Ah, ça, c'est les mycoses.
10: Donc, éventuellement, il reste les champignons là. Mais pour le reste, là, c'est la pause, là.
0: Quel est, on va dire, le truc classique, le plus facile à faire pour être sûr de ne pas se tromper? C'est d'aller chez le pharmacien, c'est ça?
10: Bah, par exemple, mais les pharmaciens, ils ont quand même une compétence universelle. Donc, en ce qui concerne la comestibilité, c'est le plus sûr.
8: Alors, chez les animaux, on dit souvent que les couleurs vives sont signes de danger. Est-ce que c'est la même chose sur les champignons? Parce que, par exemple, l'aménite du mouche, c'est très rouge, je crois. Est-ce que ça...
10: Oui, c'est vrai, mais c'est pour ce genre toujours. De règle générale, il faut absolument les éviter. Parce qu'il y a toujours des contre-exemples. La seule façon d'identifier un champignon

0: vestibule, c'est de le connaître. Voilà.
1: Ah oui.
0: Savoir comment il s'appelle, voilà, c'est tout.
1: L'autre façon de savoir si un champignon est comestible ou pas, c'est de le manger.
0: Tout à fait, tout à fait. Et encore, c'est pas sûr parce que vous avez parfois que l'idiosyncrasie qui font qu'un champignon habituellement comestible peut être toxique pour quelques personnes.
1: Mais pourquoi vous ne créez pas, vous, monsieur Lainé, puisque vous êtes secrétaire général de la Société Mycologique de France, pourquoi vous ne créez pas votre propre application qui serait sûre à 100% celle-là?
2: Champignaf.
0: D'abord, parce que c'est. Premièrement, parce que c'est impossible, et puis deuxièmement, parce que c'est pas la vocation de la SMF de mettre en avant l'étude de la comestibilité des champignons.
1: Ben
0: on est une société plus à vocation savante, scientifique, on étudie les champignons en tant que naturaliste et pas en tant que gastronome. On a quand même notre rôle envers le grand public, mais ça n'est qu'une partie de notre activité.
3: Ils veulent pas d'emmerde.
2: Oui, c'est ça.
0: Donc, effectivement, on fait de la prévention, mais c'est pas notre activité principale.
3: Non, mais c'est dangereux parce que c'est aussi la qualité d'interprétation.
1: Et si on veut une bonne omelette aux champignons, est-ce qu'il faut aller sur Omelettouf en plus de champignons pour savoir si les œufs sont frais?
0: Le plus simple, si vous voulez être sûr, c'est d'aller encore sur les marchés et d'acheter vos cèpes et vos girolles.
1: Bah voilà, exactement.
3: Oui.
1: Votre champignon préféré à vous, monsieur Lainé?
0: Y en a plusieurs, mais je pense qu'en ce moment, c'est le 7 qui est certainement le meilleur à trouver.
3: Il y en a déjà?
4: Moi aussi, j'aime le foot.
0: Il y en a eu au mois d'août, il y en aura peut-être s'il recommence à pleuvoir, on ne sait pas.
1: Bon, on va quand même pas dire trop de mal de Champignouf, parce que voilà une application qui aide au moins à identifier, on va dire.
0: C'est l'idée, voilà.
1: À 95%, on va dire.
0: Oui, ça, c'est bon, on n'a pas fait de test, véritablement, à mon avis, c'est plus faible que ça.
5: Ah, 50%?
1: Alors, 50%?
3: Ça commence à craindre.
0: Il faut aller voir, mais je pense qu'effectivement...
3: Une chance sur deux de mourir.
0: Ouais. Les champignons, c'est trop difficile. Il y a des applications pour les plantes qui marchent mieux, mais les champignons, c'est trop difficile.
3: Mais on peut vraiment mourir en mangeant un champignon pas bon?
0: Ah bah bien sûr, tous les ans, il y a quelques intoxications mortelles, tout à fait.
1: Dernière question, mais ça n'est pas pour moi, c'est pour un ami. Comment on peut choisir le bon champignon qui va empoisonner quelqu'un sans que ça se sache?
0: Ça, j'ai évité de répondre à cette question.
1: Mais vous avez la solution, hein?
0: Ah, on ne sait pas.
1: En tout cas, merci, monsieur Lainé, d'avoir prévenu nos auditeurs qu'on pouvait s'amuser avec Champignouf, mais ne pas faire confiance à 100%.
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1: Bonjour Olivier. Olivier m'a envoyé un mail que je ne comprends pas très bien d'ailleurs pour ce qui est de la première phrase. Enfin, pas bonjour à tous. Ça, je comprends très bien bonjour à tous. Mais juste derrière, Olivier, bonjour.
12: Bonjour.
1: Vous avez écrit « Je suis enchanté de revoir Michel Bernier aux grosses têtes ». Mais elle n'est jamais partie, Michel. Tu aurais été là.
13: Bah oui. Qu'est-ce qui se passe, Olivier?
12: Oui, elle était toujours là, mais on la voyait un peu moins. Et je trouve que...
1: Vous voulez dire qu'à la radio, on la voit moins qu'à la télé, c'est ça?
13: C'est un peu vrai.
1: Est-ce que vous êtes allé voir Michel au théâtre, puisque vous êtes fan de Michel Bernier?
12: Et non, parce que malheureusement, moi, je suis dans le centre de la France. Là, je suis dans la Loire.
1: Ouais.
12: Et c'est vraiment très difficile de monter sur Paris, surtout actuellement, je viens de déménager.
1: Ouais.
12: Mais franchement, dès que je peux, je monte à Paris. Ça, c'est sûr, c'est prévu, normalement, avant l'été.
13: Alors, j'y serai plus, mais je... en tournée, à partir de janvier, regardez sur votre
1: tablette.
14: Vous sortez quand de prison?
1: Bah écoutez, je crois qu'on a bien fait le tour, Olivier.
13: Je t'embrasse, Olivier.
1: On vous envoie une photo de Michel Bernier. Dédicacé.
2: Voilà. Nu.
1: François. François voulait réagir à une émission où on aurait dit que la ville de Valjoufret était considérée comme la pire ville ou le pire village de France. On a dit ça, nous, François?
2: Oui, oui, bonjour à tous.
4: Bonjour madame.
5: Bonjour.
2: Oui, et oui, effectivement, vous avez dit ça, bon, que Jacques Jouffret était là.
1: C'est pas nous qu'on l'a dit. Non. Nous, on a lu une enquête qui a été faite et on reprend les informations. Comment on connaît même pas Val Jouffret. Ouais. Alors, comment voulez-vous qu'on invente que Val Jouffret serait la pire ville de France?
4: Où il y a que des cons.
1: On a regardé.
4: Ils ont ajouté non, ça.
1: On a regardé l'enquête, je sais plus dans quel journal c'était, puis voilà, il y avait Val Jouffret en dernier.
14: Comment vous nous vendriez cette ville alors?
2: Bon, compliqué, non, mais je la vendrais comme un petit village typique, niché dans la montagne, où vous pouvez faire de très très jolies randonnées, dans un parc national des Écrins, qui est vraiment très très très joli. Donc,
15: ben oui, moi je trouve que ça donne envie.
14: Ben oui.
1: Écoutez, je n'ai qu'un mot, François, vive Val Jouffret.
5: Oui. Oui.
1: Ça nous aura au moins permis de parler ensemble.
13: Élie va accoucher à Val Jouffret.
1: et peut-être même aller savoir que grâce à RTL et aux grossettes, Val Jouffret va remonter dans le classement, hein, François.
2: Peut-être.
1: Vous pouvez vous présenter aux prochaines élections, parce que le maire de Val Jouffret, lui, ne nous a jamais appelés. Hein.
2: Ouais. Non, mais il y a 160 habitants, donc je ne sais pas si le maire est encore en vie. Ou
14: bah, c'est encore pire.
5: Il y a beaucoup de maires morts, oui.
4: C'est non, mais c'est beau, vous défendez un village comme ça.
1: Il n'y a que 160 habitants, donc ça ne fait pas beaucoup, en fait.
2: Non,
15: mais attendez, 160 habitants, pour combien de maisons?
2: Je n'ai pas compté, Ariel. Je sais pas vous dire.
1: Il y a une maison, ils sont 160 dedans.
13: Ah, c'est
1: pour ça que c'est terrible l'endroit à vivre. Mathieu, maintenant. Bonjour Mathieu.
16: Bonjour Laurent.
1: Alors, Mathieu voudrait nous apporter une petite précision de vocabulaire, car monsieur Toen se trompe régulièrement, dites-vous.
4: Oui, dans la vie, oui.
1: Quand il parle de club échangiste, c'est bien ça?
16: Absolument, oui. J'ai la fâcheuse habitude d'entendre club échangiste dans le langage de monsieur Toen, et je voulais juste rétablir une petite vérité.
1: Oui.
16: Qui est très simple. Les clubs échangistes, ça n'existe pas.
4: C'est des clubs libertins?
16: Voilà. Ce ne sont que des clubs libertins, absolument. Ouais. Et dans les clubs libertins.
4: Des centres aérés, pratique, comme on dit, oui.
16: Oui, aussi. Donc voilà, dans les clubs libertins, on pratique l'échangisme, le candolisme, le triolisme, le cotacotisme, voilà.
14: C'est quoi le cotacotisme?
16: Qu'est-ce que c'est que le cotacotisme? C'est tout simplement deux couples qui sont ensemble, qui font l'amour en couple, l'un à côté de l'autre.
1: Ah, mais il y en a à Val Jouffret, pareil. Mathieu, attendez.
5: Mais monsieur est un spécialiste.
14: Mais vous êtes pratiquant?
1: C'est quand même des clubs...
16: Je suis pratiquant, oui, absolument.
1: Mais c'est quand même des clubs échangistes, si.
16: Non, ce sont des clubs libertins. L'échangisme est une forme de libertinage.
1: Ah, mais il n'y a pas...
16: On peut y pratiquer l'échangisme, mais il n'y a aucune obligation.
1: Ah, oui.
4: Heureusement.
5: Vous nous rassurez.
14: Vous pratiquez quoi?
1: Surtout si on vient tout seul.
14: Et qu'est-ce que vous pratiquez?
16: Dans ces cas-là, on pratique le triolisme si on vient tout seul.
1: Ah, triolisme.
14: Et vous pratiquez quoi, vous?
16: Ça dépend avec qui je suis, cher monsieur Semoun.
1: L'autre jour, il était avec votre femme.
14: Bah ouais, c'est ça. c'est toi le père.
16: On pratique beaucoup les soirées Tetris, nous.
1: Les soirées quoi?
4: Tetris.
16: Les soirées Tetris.
1: C'est quoi une soirée Tetris?
16: Ah ben les soirées Tetris, donc c'est chez mes amis les HD, on fait des soirées Tetris, donc on joue et on s'emboîte pas mal.
4: Mais il y a il y a aussi puissance 4 ou pas? Il y a quoi?
16: Non, parce qu'à 4, c'est pas assez. On s'ennuie beaucoup, donc on est plus une vingtaine.
13: Mais comment ça se passe pour le dîner?
16: Comment?
13: Vous mangez avant ou après?
16: Oui, bien sûr. On boit un peu de champagne, on mange avant pour faire connaissance.
4: Et vous faites quoi le dimanche, un cluedo?
1: Dans quel coin vous allez-vous, Mathieu? Alors, il est où votre club libertin?
16: Moi, mon club libertin fétiche, c'est le 113 à Bordeaux.
1: Ah, le 113?
4: Comme le groupe de
13: tout le monde note, t'as remarqué?
14: Il y a un grand silence.
16: Les amis, les propriétaires sont ravis de vous accueillir.
13: Ah,
16: d'ailleurs,
13: bien
16: merci,
13: sûr.
16: Nous allons faire une très belle soirée samedi dernier.
13: On va passer inaperçus.
14: Évidemment. 113, c'est le numéro dans la rue, 113, ou c'est le nombre minimum de participants?
4: Ah, pour un Tetris, il faut être 113.
16: C'est le numéro de la rue, absolument.
14: Ah, ça doit être terrible quand t'es connu et que tu vas faire une soirée échangiste. La bite de monsieur Semoun.
13: Ah, bah dis donc, sur
4: le numéro
16: 4 d'acte de début mai, vous êtes le bienvenu, il nous reste une place dans la coloc.
14: Ça ira.
4: Et dans le lit, il y a de la place?
1: Moi, j'irai chez vous à Bordeaux, mais je mettrai un masque d'Alain Juppé pour voir. Olivier, comment il s'appelle déjà? Mathieu. Ah bah
17: oui,
1: voyez,
17: on n'a pas échangé, oui.
1: J'ai échangé votre prénom déjà. Olivier, c'est le suivant. Bonjour Olivier. Alors, ça va être difficile de faire aussi bien que Mathieu, là, ouais. Olivier.
4: Hein. Vous aimez le Tetris?
16: Non, je préfère en jeu. Je pense que mon épouse ne serait pas tout à fait d'accord pour que je joue à autre chose que...
17: Ah, vous mais vous seriez d'accord, vous.
16: Non, pas du tout.
1: Non, parce que c'est ça qui est drôle. Il a raison, Philippe Claudel. Quand quelqu'un dit « Je suis pas sûr que mon épouse serait tout à fait d'accord », c'est que vous le sauriez, voyez.
16: Oui.
17: Un rire gêné.
1: Je crois qu'il vaut mieux raccrocher maintenant, oui. Olivier. Hein, avant qu'elle vous reconnaisse. Vous venez avec elle bientôt nous voir, en plus, je crois.
16: Ce sera pas elle, ce sera ma fille.
4: Ah bah, vous savez quoi,
1: on dit toujours ça. Eh bien, alors, à très bientôt, Olivier.
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1: Il y a une question foot pour que Monsieur Rioux brille un peu. Peut-être vous connaissez John Osborne, qui a été un gardien de but, donc dans le foot, gardien de West Bromwich Albion. Je ne sais pas si vous connaissez ce club, un club anglais.
19: La perfide Albion.
1: West Bromwich Albion. Et il y a une photo, parce qu'il y a une petite rubrique que j'aime bien sur Twitter qui s'appelle Un truc de foot. Je ne sais pas si vous suivez cette.
17: J'adore, c'est un copain qui le tient, Germain Rigoni. Je te salue, Germain.
1: Ah bon ?
17: Mais oui, putain ! Mais je l'adore. Mais je le kiffe, c'est un canet, il bosse à France Bleu, Normandie.
4: Mais c'est bon, on va
17: mais c'est génial, il adore le foot, il est très sympa.
1: J'ignorais, mais en tout cas, je me suis abonné, parce qu'on s'abonne sur Twitter, et évidemment, à ceux, il n'y a pas que des trucs chiants. C'est vrai que voilà, les gens qui vous insultent, tout ça, c'est pénible, mais quand en revanche, on est intéressé par des vrais sites d'infos, il y a quand même des tas de choses formidables.
4: Oui, mais c'est dur de passer entre les gouttes, vous voyez.
1: Oui, mais un truc de foot, un truc de foot, par exemple, c'est intéressant. Là, il y a une photo de John Osborne. Ce gardien de but, et il est en train de faire un truc incroyable sur cette photo. Que fait-il ?
17: Alors, c'est pas pour une histoire où il y avait du brouillard et tout le monde est rentré au vestiaire et lui finalement est resté pendant des heures.
1: Ça, c'est aussi une histoire bien connue, mais non, rien à voir.
17: Il fait pipi dans les filets.
1: Il fait pas pipi dans les filets.
19: Est-ce qu'il a le ballon à la main ?
1: Non.
4: Il est tout seul sur la photo ?
1: Alors, sur la photo, on voit du public derrière. Lui, il est devant ses buts. Et qu'est-ce qu'il fait ?
4: Il fait le poirier.
1: Non.
19: Il a une robe ?
4: Il baisse son short ?
1: Non.
19: Est-ce qu'il est habillé normalement ?
1: Ah oui, là, son short,
17: c'est choquant. C'est choquant.
4: Est-ce que c'est choquant si on fait ça, mais pas sur un terrain de foot?
1: Non, ça, alors c'est pas choquant sur un terrain. Il n'y a rien de choquant de toute façon.
19: Mais c'est surprenant.
17: Il fume.
1: Il fume une cigarette dans ses buts. Bonne réponse.
4: J'adore.
20: C'est génial.
4: On adore John Osborne.
19: Le mec, il est à la cool.
20: Classe, à l'anglaise.
19: C'était en quelle année ça?
1: Alors, c'est vieux, c'était en 1972, mais c'était autorisé à l'époque.
4: On avait le droit.
17: Ouais, mais il y avait déjà toujours eu un peu des Uber Lulu où on peut faire des
1: choses. Uber Lulu.
20: N'importe quoi. Des Uber Lulu.
17: Mais j'ai jamais su prononcer
1: Uber Lulu. Uber Lulu, c'est une pute qui travaille dans la maison.
20: Qui te dépose en bas chez toi.
19: C'est Hurlu Berlu.
17: Je fais votre rire.
20: Non, ce n'est pas ça non plus, le rire.
1: Pour Brigitte Minouflet, maintenant.
4: Oh, c'est mignon, Minouflet.
1: C'est mignon, Minouflet. Ma Minouflet habite Saint-Jean-de-la-Ruelle, dans le Loiret. Et peut-être avez-vous lu cette interview, il y a quelques semaines, de quelqu'un qui a été le fondateur du SNEG, le SNEG.
19: Ah, le Syndicat National des Entreprises Gays.
20: Eh bien joué.
1: Excellente réponse de Christophe Beaumont.
4: Oui, bah, excusez-moi, mais avantage.
19: Et vous parlez du monsieur qui a vendu son bar, là, non, c'est
1: exactement,
19: ça?
1: Exactement, je me suis dit que j'allais vous en parler, monsieur Beaugrand, parce que vous connaissez évidemment par cœur tous ces établissements.
19: C'est l'Open Café.
1: Voilà, un emblématique bar gay ferme ses portes dans Paris.
20: Ah merde, c'est fermé. Putain, on va aller où? Il nous reste quoi?
1: Ça s'appelait l'Open Café.
19: Ouais, l'Open Café, ça faisait un angle, pas loin de la rue Sainte-Croix-de-la-Bretonnerie, rue des Archives. Ah oui, c'est à côté du Cox, rue des Archives.
4: Mais excusez-moi, pourquoi ça fait la une d'un jour?
1: Parce que petit à petit, ce quartier du Marais qui est à longtemps été réputé comme le quartier gay de Paris, petit à petit se transforme en quartier plus de boutiques.
19: C'est la gentrification du quartier. Tout est racheté par des boutiques de luxe.
1: Ça devient de moins en moins gay.
20: Et qui c'est qui tient les boutiques de luxe?
19: On va dire que c'est une autre communauté qui en remplace une autre.
20: Non, mais même pas, t'as raison.
4: Non, excusez-moi, les gays, ils avaient remplacé l'autre communauté qui était dans le Marais avant.
19: Non, mais ils sont toujours là.
20: Oui, c'est vrai, ils sont à côté.
1: Le Syndicat National national des entreprises gays, le SNEG, a été fondé par ce monsieur.
3: C'est quand même un drôle de nom.
1: Le SNEG, ils ont fait exprès, hein, je pense.
3: Ah ouais, ils ont de l'humour.
1: Et lui était patron de l'Open Café. C'est lui aussi qui avait, alors ça j'ignorais aussi, ouvert cet endroit qui s'appelle... Ah non, le dépôt, ça je connais, mais... Oh non, je ne vois pas dire ça.
3: T'es déjà allé au dépôt?
1: Comment vous connaissez le dépôt?
20: Je connais le dépôt, je connais même le Cox.
19: Mais c'est connu le dépôt.
3: Non,
19: mais le Cox, c'est différent, c'est un bar normal. Le dépôt, pardonnez-moi, c'est un endroit où tu ne bois pas forcément que de l'alcool ou que tu bois d'autres trucs.
20: Je crois que tu peux aller au dépôt sans participer à rien du tout.
19: Et alors le dépôt, si tu vas au sous-sol, il se passe des choses, visiblement.
20: Voilà, t'as un étage où ça va, c'est cool.
1: Comment ça vous dites visiblement?
19: Mais parce que j'y suis allé il y a très longtemps. Non mais c'est vrai.
20: Non, mais c'est vrai, c'est
19: j'y suis allé il y a très longtemps avec le garçon qu'on avait partagé.
21: Mais attendez,
19: il y a des
21: glory halls. Vous voulez dire c'est des backrooms en fait?
19: Oui, c'est ça.
20: Oui.
17: Mais c'est quoi un backroom?
19: C'est quoi un backroom?
20: Ah bah on va t'emmener, ça va te faire tout drôle.
21: J'ai une
1: copine. C'est pas lui que ça va faire tout drôle. Alors,
20: même en bas,
21: moi j'ai une copine qui est allée.
1: Même dans le noir, on le reconnaît. Hein. Alors, il a créé aussi. Alors, moi j'ignorais cet endroit. Un endroit qui s'appelle le Red Bar.
19: Ah bah oui, le Red Bar avec des messieurs qui
1: il
19: sont sous des douches.
1: Il a voilà.
21: Moi, ah, il on a, est allé à Lille.
1: C'est lui qui a importé de New York le spectacle du Go-Go Dancer sous la douche.
21: Ah, mais oui, mais on avait vu ça.
1: On a fait ça à Lille.
21: Oh, c'était génial.
17: Qu'est-ce que vous avez fait?
21: Un shower bar. Ah,
20: génial.
21: Alors en fait, donc tu vas, c'est un bar. Il y a des, bah, comme son nom l'indique, il y a des douches. Et il y a un monsieur qui est habillé. Enfin, qui est habillé. Il a un petit slip un peu rikiki.
19: C'est tout ce qu'il a.
21: Il se douche devant toi pendant que tu bois un verre.
19: Il se frotte un peu.
21: Et à la fin, il...
1: On a des sorties culturelles, au gros.
21: Mais alors, si je comprends pas... On visite.
19: Non, mais Caro, si t'aimes ça, il y a ça à Paris, hein.
21: Non, j'aime
20: ça. Ah bon?
21: Ça.
20: Non, c'est bien.
21: J'ai trouvé ça sympathique. Je vais pas passer ma soirée à ça.
17: Mais attends, il faut payer le nez aussi ou pas? Alors,
19: non.
21: Tu fais rien du tout.
20: Donc, le verre.
21: Donc, c'est Laurent qui nous a invité.
22: Non, mais arrêtez-le.
20: Il va mal le faire.
22: Arrêtez-le.
19: Il a pas tout à fait le même physique que toi, le monsieur qui est sous la douche.
21: Oui.
19: Pas tout à fait.
20: Moi, j'y suis allé, mais c'est Martine Aubry sous la douche. Je vais nous faire avoir.
1: Mais je ne savais pas que c'était ce monsieur et qu'il avait ramené ça de New York.
19: Je ne savais pas non plus.
1: Le principe du spectacle de Go-Go Dancer sous la douche.
21: Mais pourquoi c'est interdit aux femmes? Pourquoi moi, je n'ai pas le droit d'aller dans une
19: backroom? Dans une backroom, c'est
20: fait
21: pour de la regarder.
19: Non, mais c'est fait pour de la
1: On ne voit rien, comment vous pouvez regarder.
20: Bah, ils vont commencer à tâter, ils vont dire oh, il y a un truc bizarre.
17: Mais je comprends pas du tout ce que je veux dire.
20: Il y a plusieurs personnes qui sont des
19: non, mais y a... non, en revanche, il peut y avoir un truc. Il peut y avoir un.
20: Oh non, pardon. Disons qu'il y a un quart d'Hollandais qui vient d'arriver.
19: Non, mais il peut y avoir un truc intéressant pour Yohan parce que c'est dans le noir. Il y a des trous dans lesquels tu peux glisser ton sexe.
20: Ah, ça c'est bien.
19: Et quelqu'un s'en occupe de l'autre côté comme
17: ça. Non, c'est pas vrai.
20: Tu connais, t'as jamais vu des glorioles. Moi j'ai essayé, mais je passe pas de l'autre côté. Je m'arrête au milieu de la cloison.
1: Mais Laurent, enfin, attendez, je vous rassure, Yohan, c'est pas vous qui percez le trou tout ça.
19: Le trou est
17: oui, mais si c'est dans le noir, quel est l'intérêt?
20: Mais ça existe même chez les hétéros, t'as souvent des glorioles.
17: Ouais. Ah oui, des quoi, des glorioles?
19: Non, glory hole.
17: C'est quoi, gloriole? Bah, vous parlez français, parlez.
21: Mais c'est super, Lulu.
1: Bonjour, madame Hubert Lulu. Est-ce que vous avez des glorioles? Alors, écoutez, on n'y arrivera jamais.
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1: Une question pour madame Brigitte Duvet, qui habite Brault-le-Châtel, en Haute-Marne. Et c'est un mot de vocabulaire, là, c'est vraiment à la portée de tout le monde. Un nom masculin que je vous demande d'identifier. Ça vient d'ailleurs du Norvégien migla, qui veut dire moisissure. Voilà pourquoi, d'ailleurs, ce mot un peu particulier désigne une odeur désagréable de moisi, d'humidité ou de renfermé.
20: Remugle.
1: Remugle. Excellente réponse de Philippe Claudel. Oh. Ah bon,
0: mais je ne savais pas que ça venait donc du suédois.
1: Ça vient du norvégien.
0: Norvégien.
1: Migla, qui veut dire moisissure. Odeur désagréable de moisi, d'humidité, de renfermé, un relent, un remugle.
8: On peut dire à quelqu'un, tu remugles.
1: Non.
8: Non,
1: non. Non, c'est pas tu peux dire, bouge-toi.
8: Je sais pas qui tu fréquentes.
1: Mais enfin, en même, remugler existe en même temps. Hein. Le verbe remugler, ça veut dire exhaler quelque chose.
8: Ah, mais alors,
1: alors pour qui un est un remugle.
8: Thierry Mugler, il était...
0: Le pauvre, ça pue, son âme.
1: Ça pue pour lui.
9: Mais voilà, non, mais par exemple, un fromage comme le Roquefort, non. Voilà, où on voit la moisissure... Oui. Peut remugler.
1: Bien sûr, Ariel. On lui dit oui, toujours. Oui. Hein. Pour Damien Lahourde, qui habite Plumelin dans le Morbihan, pouvez-vous me dire quel apocope a donné Dracula ?
8: Alors, apocope.
1: C'est une question un peu mystérieuse que
8: oui, ah bah oui, c'est un adjectif.
9: Ah non, ça doit être une chauve-souris.

0: Non, non.
1: Non,
2: Apocope,
3: ben oui. Expliquez à vos camarades de ce qu'est effectivement l'apocope.
4: L'apocope, c'est le contraire de la phérèse.
5: C'est quoi la phérèse?
1: Ah oui, c'est ça. Moi, j'adore Léo Phérèse.
4: La phérèse, c'est quand on supprime, par exemple, la première syllabe d'un mot ou les premières lettres, et l'apocope, c'est le contraire.
3: Par exemple, bus, vous voyez.
4: Oui, autobus, bon, bah, bus, c'est voilà, une aphérèse.
3: Voilà,
4: bus. Et quand on supprime la fin, c'est l'apocope.
5: Quoi?
1: Ben là, c'est culé, par exemple. C'est alors, automobile.
5: Ah, ça va, wow.
1: Alors, Dracula. Wow.
3: Qu'est-ce qu'il y a?
5: Elle parle de culé. Pourquoi elle parle de culé, elle? T'en fais quoi, la fin ou le début, là? C'est une phérèse ou
1: non,
5: c'est un apocope?
1: Dracula.
5: Ah! Faut que tu parlais d'enculé. Je t'ai enlevé quoi?
4: Va te faire braculer.
5: Alors, mais là, il faut enlever quoi? Le début ou la fin?
1: Alors, il faut enlever la fin.
3: Si vous voulez, pour vous aider, je vais vous donner des exemples d'apocope, parce que je vois bien que ça vous embête les uns et les autres.
5: Il y a Judas.
3: Comment ça, vous en avez donné plein?
4: Bah, tout à l'heure.
3: Qu'est-ce que vous dites?
6: Il y a Judas, il y a Jésus, il est très apocope.
3: Ah non, ça, c'est des apôtres.
6: C'est pas pareil.
4: Non, mais automobile.
1: Automobile.
0: Non, mais c'est simple. Par exemple, le mot culbuté.
5: Oui, ça, je connais bien.
0: Oui.
5: Bah, culbute.
0: Tu enlèves la fin. Et il reste quoi?
5: Culbute.
3: Oui, non. Mais ça veut rien dire.
5: Non. Quoi?
0: Tu enlèves buté. Il reste quoi?
5: Ah, ben, t'enlèves tout le monde, là.
4: Mais la question,
5: c'est
4: Laurent,
5: un lien avec Robocop.
3: Je vous demande quel apocope a fourni Dracula.
0: Alors, on devrait enlever Cula.
1: Oui. Ah. C'est ça, c'était ma question.
0: Bah oui. Voilà, oui.
3: Oui, alors il resterait Drac. Non, pas du tout. Ah bon. Non, mais évidemment, c'est un peu plus compliqué que ça, tout de même. Alors. Quel célèbre apocope doit-on, entre autres, à Dracula?
5: D'accord. Bah, il a donné une légende, une histoire, un film.
3: Pardon?
5: Il a donné une légende, une histoire, un film.
3: C'est qui, Dracula?
5: C'est le gars avec ses grandes chicots, ses grandes canines, qui mange du sang la nuit, il n'aime pas le soleil.
0: Oui, mais il suce, il ne mange pas.
4: C'est une spécialiste.
6: Il suce dans les quatre pattes.
1: Là, on va
4: en parler d'autres. Madame est une connaisseuse.
1: Là, on va, c'est les experts.
4: Alors.
3: Oui, mais quel genre de gars c'est?
5: Quel genre de quoi?
1: C'est un vampire.
3: Et donc?
1: Alors, vampirisé?
3: Non.
1: Une vampe.
3: Une vampe, c'est l'apocope du mot vampire.
5: Bravo. Une vampe.
3: Bravo, Rachel Kahn.
5: Le niveau.
3: Wow. Mais en tout cas, les vampes, oui, une vampe, c'est une pin-up, une femme qui va tenter de vous séduire.
5: J'ai connu une vampe, fut un temps.
3: Voilà, exactement, vous avez...
1: Elle était en maillot de bain, Malibu.
5: C'est ça. J'ai pu la rattraper parce qu'elle courait au ralenti.
1: Ah,
5: rapide.
1: C'est ça. Tu ça peux courir facile. Au ralenti, s'il te plaît.
5: Ça a été facile pour moi pour la tacler.
3: C'est une femme fatale, une femme irrésistible, une vampe.
0: Voilà.
3: Un peu d'ailleurs comme l'était Ève Valois. Tiens, c'est une question pour Philippe d'Angelser qui habite Lys dans l'Essonne. Et Ève Valois, elle nous a quittés, c'est assez triste d'ailleurs à dire, il y a déjà 24 ans, on est compte. Mm-hmm. Et elle avait demandé d'ailleurs à être enterrée avec son ours en peluche favori, Winnie l'ourson. Son mari d'ailleurs a quand même passé 13 mois en détention parce qu'on a dit qu'il était peut-être responsable de
1: la mort. C'est Lolo Ferrari.
3: Et c'est Lolo Ferrari.
0: Ah, oui.
3: Bonne réponse de Michel Bernier. Et oui, Lolo Ferrari. Vous rendez compte, ça fait déjà 24 ans que Lolo Ferrari est décédé. Vous avez dû la connaître, elle, Lolo.
5: Ah ouais, c'est sûr. Comme tout le monde en photo.
6: Bah oui.
1: Ah non, mais c'est
5: bah maintenant, maintenant vous allez à Dubaï, il n'y a que des Lolo Ferrari là-bas.
3: Ah oui.
5: Ah bah oui.
1: Il y a des Ferrari aussi, sans Lolo.
0: Non, mais elle est morte parce que le mari lui avait demandé justement de rajouter un peu de
6: foire, oui.
0: De volume.
6: Peu, c'était beaucoup.
3: Ah oui, mais enfin, terrible. Il y a eu un non-lieu. Hein. Attention à ce qu'on dit, parce que pour la justice, c'est très important. Il y a

0: sur vos vendanges. C'est pour bientôt d'ailleurs les vendanges là, non?
1: Bah oui, on va les faire le premier week-end d'octobre.
0: Premier week-end d'octobre.
2: Ouais. Bon. Alors il y a une grosse cuve et vous marchez dedans.
3: Elle écrase le raisin.
1: À moitié nue.
0: Valérie Mérès ne sera pas invitée.
1: Non, Ariel, ça s'appelle un pressoir.
2: Un pressoir.
1: On a le pressoir à l'ancienne, on met le raisin dedans, on le foule au pied. Oui,
4: on est nu.
1: Les garçons entrent avec des bottes.
2: Et les bottes montent jusqu'où?
5: Toujours la mode.
1: On ne remplit pas la cuve jusqu'en haut, enfin ça se met au fur et à mesure. Et le liquide s'écoule en même temps. Hein.
0: Mais on peut venir, on est invité au vendange.
1: Si vous voulez, oui, mais j'aurais pas assez de chambre pour tout le monde.
0: On se débrouille ici, vous savez.
3: Une toile de tente. Viendrait avec l'as de compte et une copine.
1: Alors, vous savez que le rosé, contrairement à ce que beaucoup pensent, on pense qu'on met un peu de vin blanc dans le rouge pour faire du rosé. Non.
2: Oui.
1: Le rosé, on le presse le jour même, le jour des vendanges. Comme ça, le raisin n'a pas le temps de macérer dans la peau qui donne sa couleur au vin rouge. Ah. Si vous le pressez le soir même, il sera juste rosé. Il aura pris un petit peu de la couleur de la peau du raisin.
2: Ah oui, oui.
1: Et pour faire du rouge, vous le laissez une semaine ou deux macérer dans la peau. Du coup, le liquide qui sort est rouge.
4: Voilà.
1: Donc le rosé, est-ce que vous avez compris?
4: Le rosé, c'est du rouge.
2: Oui, oui. Et qu'est-ce que vous faites?
1: Le rosé, c'est du rouge
0: qu'on n'a pas laissé rougir.
1: Qu'on n'a pas laissé rougir. Bravo Laurent. Voilà. C'est exactement ça.
2: Et les petites peaux, elles vont où?
1: Oh, bon, les petites. Bon, on les jette.
4: Non, maintenant, on fait des produits de beauté avec du.
2: Ah bon?
4: Oui.
2: Ah
1: bah, c'est la vinothérapie.
3: Vu le reste de pesticides sur les peaux de raisin, je suis pas sûr que
1: ce soit. Mais si, l'acide.
6: Ici, on a surtout des vieilles peaux.
3: Pardon. Alors, vous m'avez tendu pieds dedans, hein.
6: Vous m'avez tendu.
0: Bah non, regardez la fraîcheur.
3: La beauté.
0: Alors là, vraiment, s'il y a quelqu'un sur qui l'âge
1: n'a
0: pas eu de prise, c'est bien Julie Leclerc. Voilà. On a l'impression qu'elle débute à la radio.
1: Bah oui, c'est le cas, ici à RTL.
5: Elle a gardé cette maladresse.
0: Non, mais c'est vrai. Non, mais donc, on va venir pour les vendanges, hein. Vous voulez avec moi, Ariel?
2: Mais oui, moi, je trouve
0: que c'est un raisin.
1: Ariel, pas dans cette tenue, hein. Ça sera pas possible.
2: Bon, bah non, mais non, mais je veux bien marcher dans la cuve, moi, ça m'amuse.
5: T'en as envie, quoi.
2: Mais oui.
0: Ah, le pinard va sentir le patchouli.
1: Je suis Chanel Ariel, 5, oui.
0: Rosé au patchouli de chez Ariel.
1: Peut-être qu'elle va aimer Valérie Mérès, du coup.
0: T'sais. Ah bah non, mais franchement, on y va au vendange, hein.
3: Ah bah ouais, grave.
0: Oui, non, pas vous, Riou, pas vous.
4: Lui va faire un trou dans la cuve.
3: Non, il va boucher la cuve.
1: Non, non, mais il faut travailler. Hein. On fait à l'ancienne avec des ciseaux. On est à
3: ah, c'est pas des machines. Ah, ça, c'est bien.
1: Tu plaisantes. Chez les Leclerc, des machines. Non.
2: Et
1: nous,
2: ça,
1: on prend nos cassettes quand elles sont pleines et on vide.
2: Voilà.
1: Quand Gérard passe dans le rang, on vide tout ce qu'on a ramassé.
0: Comme elle
1: est amoureuse.
0: Comme elle dit Gérard.
3: C'est plein d'amour. Depuis 1981, c'est quand même dingue. C'est beau.
0: Comment vous connaissez leur date de mariage?
5: Je te dis.
1: Il a fait la connaissez. Pourquoi vous connaissez la date de notre mariage?
3: Eh ben, c'est beau, c'est une année symbolique et tout. Donc
0: mais comment
3: beau.
0: Vous savez qu'ils se sont mariés en 80?
3: Mais parce que je veux, quand il y a une nouvelle recrue, je m'intéresse.
5: Voilà. C'est pour
0: ça. Ça va jusqu'à l'année de mariage.
3: Et puis elle a des jumeaux. Non, mais comme j'ai une sœur jumelle, et c'est magnifique. Elle a des jumeaux.
4: Ah, vous avez une sœur jumelle?
3: Et puis elle a un troisième.
4: J'aimerais la connaître. Elle vous ressemble pas, j'espère.
0: Non, non, elle a plus de barbe.
4: Oh, est-ce qu'elle est célibataire aussi?
3: Non, elle est mariée, tout bien. Laurent, la prochaine question. Qui a dit en 1900? Donc Julie, je vous adore et tout.
0: Donc vous avez aussi la date de mariage d'Anne Roumanoff.
3: Mais j'ai suivi son histoire et tout, c'est très très beau. Ça, vous avez eu un Pygmalion comme Lynn Renault, comme Annie Cordy. Non mais c'est vrai. Vous devez tout.
0: C'est la première fois qu'on compare Philippe Vaillant à Lynn Renault.
3: Vous commencez dans votre carrière et là il y a cet homme extraordinaire Philippe Vaillant qui vous accueille, qui vous fait confiance.
5: Qu'est-ce qu'il a travaillé, t'as
3: qui vous... Et là vous serez à Bobino, ça qui est magnifique, le 28 septembre, 29 septembre, 30 septembre, 1er octobre, 3 octobre. Et j'y serai d'ailleurs.
0: Fait la promo aussi.
5: Il fait la promo.
3: Non, et le titre, il est parfait. Et le titre c'est « Tout va presque bien ». Avec un point d'exclamation. On y va Laurent et tout, on va s'amuser et tout.
0: Ah bah, on peut pas tout faire. Allez au vendange de l'autre là-bas.
3: Mais ça va être génial. Et c'est pas cher du tout les prix en plus. C'est franchement c'est agréable. Eh bien alors c'est vrai, vous avez de nouveaux sketchs ou pas? C'est vrai. Ou c'est un
5: mais
3: petit peu.
5: Je... Mais c'est pas possible.
7: Mais attends, mais prends un Xanax. Hein.
3: J'en ai pris pendant 20 ans.
4: Ah, ah bah, vous avez arrêté.
3: J'ai arrêté.
4: Mais il faut peut-être reprendre.
7: Bah, passe au CBD, ça va te calmer.
3: Bah, ça va.

0: vous êtes stressé un petit peu, ça va être beau, ouais.
1: Ouais.
0: À chaque fois que vous vous remettez en jeu, c'est beau.
1: Ouais.
2: Hey, tu veux que je te dise, t'as des questions intéressantes. Hein. Non, mais... tu dois avoir ta carte de presse. Hein.
3: Aïe, aïe, aïe, aïe, aïe, aïe.
2: Quel blé, ce mec.
3: On ne vous nommez personne.
2: Non.
3: Soyez un peu aimable.
2: Moi, j'aime beaucoup. J'aime tout le monde ici, sauf vous.
0: Alors qu'on a passé des moments merveilleux chez Laurent et tout, à la table à manger.
2: C'est vrai, on parle. À la table à manger.
0: Chez Laurent, normalement.
3: Oui, parce que j'ai une table à coucher. J'ai une collection de tables. J'ai une table d'accouchement, une table à manger, une table de gynécologie, une table de multiplication pour les cons. Franchement.
0: À côté du piano. Vous lisiez Libération et on a parlé de la vie pendant une heure. C'est vrai, c'était magique.
2: Je me souviens de tout.
0: Il y avait votre femme qui était là. Et
3: ah non, mais je l'invite plus, moi. C'est fini. D'ailleurs, cet été, je ne l'ai pas invité.
0: Vous avez... si, il faut que je vous raconte un truc énormissime. Un jour, on est...
3: Merde.
2: Vous faites le taire, mon Dieu.
0: On est en plein... On est en plein... J'étais trop fier. On est en plein pendant les Jeux Olympiques. Donc moi, je regarde les Jeux Olympiques. Et là, j'ai un numéro masqué. Donc moi, je réponds jamais au numéro masqué. Et là, j'ai un message extraordinaire de Laurent Ruquier. Véridique, c'est la première fois de ma vie que ça m'arrivait. Bonjour Johan, j'espère que vous allez bien. Je crois que j'ai gardé le message.
3: Pas obligé de prendre une voix de PD.
0: Bonjour Johan.
3: Non, non, je parle pas comme ça, non. Bonjour Johan.
0: Bonjour. J'espère que vous allez bien et tout, j'espère. Alors j'espère que vous allez bien. Et bien voilà.
2: Ça t'a ému.
0: Oui, je venais prendre un petit peu de vos nouvelles. J'espère que vous passez de superbes vacances. J'espère que vous allez bien.
3: Je fais le boulot, quoi.
0: Et donc là. Mais là, c'était en plein pendant les Jeux Olympiques. Il y avait des médailles d'or françaises et compagnie. Et vous vous rendez compte, j'ai eu honte. Je n'ai rappelé Laurent que 2 à 3 semaines plus tard.
3: Ça, c'est vrai, alors.
0: Et ma mère me dit, mais Johan, il va te faire virer. Il va te virer.
3: Ah non,
0: c'est
3: moi, j'étais heureux. J'ai cru que vous étiez mort.
0: Et en fait, j'ai su pourquoi. Parce qu'il allait rendre visite à Claude Sarotte qui habite à quelques kilomètres de chez moi. Et je pense peut-être que vous vouliez m'inviter à cette soirée avec Claude Sarotte.
3: Ah non, pas du tout.
4: Ah ben Claude Sarotte, tu dois la fatiguer.
1: Et c'est Claude Sarotte et pas Sarotte.
0: Ah oui, c'est...
3: Quoique...
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3: Vous êtes heureuse de vous retrouver à côté de Jean-Philippe Janssen.
7: Et je suis alors étonnée par Ryu qui a perdu des kilos et je trouve que ça te donne un air l'œil intelligent.
3: Non, c'est,
7: c'est vrai, avant il avait une bouille toute ronde.
3: On voyait pas l'œil.
7: Et maintenant il a de l'expression. Mais je te jure, mais c'est vrai, voir sa lèvre, il a des bouches maintenant. Il a des bouches, hein, mais il a.
3: Alors je me tourne évidemment vers celle qui est la spécialiste.
2: Ah oui, parmi
7: moi. Bah, moi aussi.
3: Vous aussi, mais Christina, quand même, c'est son boulot.
7: Bon, elle est arrivée en pyjama, ça va.
2: Elle est très élégante.
3: Elle est magnifique. Écoutez, il y a quelques mois que je n'avais pas vu Christina, j'ai l'impression qu'elle est rajeunie de semaine en semaine.
7: Merci, chérie. Quelques mois, on a fait les calculs là, dans les backstage, ça fait au moins 3 ans que je ne vais pas en grosse tête.
3: Ah oui, mais je vous ai vu entre temps.
7: Ah oui, on s'est vu entre temps,
2: dans la vie privée, oui.
0: Ah,
2: oui,
0: et
2: oui.
0: Vous n'avez aucune ride, c'est extraordinaire, vous n'avez aucune ride. Non, mais c'est la
7: alors,
0: vérité.
7: Chérie, raconte-nous pourquoi tu as perdu autant de kilos.
0: Mais comment on peut
7: poser cette question?
2: Mais on le trouve. Très beau.
0: Mais regardez, il faut que je change de tenue. Je vais vous expliquer pourquoi. Parce que là, on est à l'antenne, donc je peux vous montrer. Regardez, j'ai un gros problème. Regardez, je vais vous montrer. C'est normal. Mais là, regardez, j'ai pas eu le temps d'aller. Et regardez, ça va, ça fait pyjama maintenant. Regardez, ça fait pyjama, Laurent. Non. J'ai pas eu le temps de changer.
2: Il est venu avec la robe à sa mère.
7: C'est SOS relooking.
3: Non, mais Christina, y a rien qui va.
7: C'est
2: pas possible.
0: Parce qu'avant, j'avais le bide. Donc c'était comme ça, en fait. Tu vois, j'avais du bide.
7: Oui, oui, ça
0: remontait jusque là.
3: Non, montrez pas, montrez pas.
7: Ah non, mais c'est. Et il a dit qu'il veut maigrir encore 3 kilos et après il va aller chez Zara. C'est son.
0: Oui,
7: c'est
0: j'ai une après-midi chez Zara.
3: Chez Zara, le luxe, tout de suite.
4: Pourquoi pas chez qui
2: pour l'instant, pour l'instant, il peut aller chez Zoro. Hein.
3: Parce que c'est vraiment toujours très moche ce que vous portez.
0: Mais oui, mais.
7: Oui, mais
8: il a eu l'avantage d'un rideau de douche, c'est que c'est taille unique.
3: Et alors, y compris, je dois dire, parce que par malheur, et vraiment, Dieu sait que j'en ai vu des horreurs dans ma vie, mais alors, par malheur, j'ai aperçu votre caleçon, là, qu'on avait voulu montrer,
7: oh non,
3: votre chemise.
7: Vrai.
3: Enfin, porter des caleçons. Mais qu'est-ce, elle vous dit rien, Nathalie, votre fiancée? Des caleçons avec des petits Mickey.
0: Non, mais elle est heureuse parce que franchement, elle m'aimait pas trop un petit peu gros, donc maintenant, elle est très heureuse. Mais on se voit moins parce que j'ai pas le temps.
7: Ah bah, tu vois, donc t'as maigri grâce à ta chérie.
0: Non, c'est un acte individuel.
3: Attends, choix,
8: attendez. Un acte individuel.
3: Si elle pas même pour physique. Le sexe, ça n'est que des actes individuels.
0: C'est pas faux.
8: Si elle aimait pas ton physique, elle aimait quoi? Ton
0: bah, elle était touchée par mon histoire.
3: Votre quelle histoire? L'histoire qu'on va lui raconter tout à l'heure.
0: Je l'adore. Non, elle a été touchée par mon côté un peu
8: débile.
0: Un peu
4: Non, j'en fuis, s'il te plaît.
0: Non, mais elle a été touchée par mon
7: C'est côté. Marrant, mais t'as les bras moins courts depuis tes mères.
3: Et c'est vrai en plus.
7: Ouais. C'est vrai.
3: Il a le bras long maintenant, faut se méfier.
0: Arrêtez, Laurent.
7: Mais Nathalie, t'as trouvé
8: mais
7: changé.
8: Moi, j'encourage, je trouve ça très tellement courageux de perdre du poids, c'est tellement compliqué.
0: C'est vrai.
8: Donc bravo pour ça, bravo.
7: 22 kilos.
8: T'as mon respect.
0: En 3 mois, et elle m'accompagne dans cette mission commando.
3: Tu
0: elle m'accompagne. Pourquoi tu ris?
8: Bah oui, bah, le compte en banque était bien, maintenant elle veut que le corps suive. C'est une génie, cette fille.
3: Non. Mais elle fait quoi dans la vie? Elle travaille aux petites sœurs des
0: mais
3: pauvres.
0: Je vous ai dit, elle est ingénieuse. Elle est ingénieure dans le milieu.
3: Ingénieuse.
0: Elle est ingénieure dans le monde sous-marin.
8: Et est-ce qu'elle dans le monde sous-marin?
7: Elle s'occupe des baleines.
8: Ne me dis pas qu'elle étudie les mammifères marins.
0: Et je suis allé dans son laboratoire et tout, c'est absolument
8: extraordinaire. Elle s'appelle Jérémy,
3: vous allez faire sortir.
0: Non, mais elle est ingénieure et tout, et c'est une scientifique.
8: Et est-ce qu'elle est même en surcharge pondérale?
0: Non, pas du tout, elle est très belle.
3: Elle fait des recherches.
0: Laurent, on va bien
7: vous avez conclu ou pas? Parce que moi, je l'ai sauté des épisodes.
0: Ça veut dire quoi, conclu?
8: Attends, ça veut dire quoi? Tu peux pas poser cette question.
4: Ça veut dire, c'est quand on dit tu me plais, toi aussi tu me plais. Voilà, c'est conclu.
0: C'est Laurent, ça vous intéresse?
8: Oh, il a de la buée, il a de la buée.
0: J'ai de la buée, regardez. C'est grave ce début d'émission.
8: Ah oui, c'est toi qui es grave.
7: T'as conclu ou t'as pas conclu?
0: J'ai pas conclu.
8: On sent que ce moment t'es frité.
3: C'est pas facile avec une poupée gonflable, faut trouver l'entrée. Allez, une première citation pour Madame Chivre, qui habite Saint-Pantaléon de l'Arche, c'est en Corrèze, qui a dit « Deux personnes mariées peuvent fort bien s'aimer, à condition de ne pas être mariées ensemble. »
7: Sacha Guitry ?
3: Oui ! Oui !
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3: Pour Monsieur Talu, qui habite Nersac en Charente, je vous emmène en Grèce où la tempête Daniel a provoqué de curieux changements pour des moutons dans un champ de Thessalie précisément. C'est une région grecque.
0: Au nord du Péloponnèse.
3: Voilà, la Thessalie, je précise pour ceux qui ne connaîtraient pas bien la Grèce. Mais c'est vrai que d'un seul coup, les moutons de cette région se sont mis à sauter plus haut que les chèvres. Mais pour quelle raison?
9: Ils se sont mis à sauter plus haut que les chèvres.
0: Parce qu'il y a de la neige?
3: Ça s'est passé là il y a quelques semaines à peine.
4: Parce qu'il y a des loups,
3: en septembre.
9: Est-ce que le vent a gonflé leur laine et hop,
3: non.
9: Ils sont montés?
3: Non.
4: C'est pas à cause des loups, ils ont eu peur des loups.
3: Alors qu'ils tentaient de se protéger de la tempête Daniel au début du mois de septembre, un troupeau de moutons vivant tout près de Almyros, donc en Thessalie, s'est retrouvé de telle manière à se mettre à sauter. Tout le monde était surpris et on a compris seulement qu'après pourquoi.
9: Parce qu'ils avaient de l'électricité.
3: Non.
4: Ils étaient malades.
7: Ils jouaient au fameux saute-mouton.
3: Oui, ils ont raison. Après tout, vous avez raison. Et puis, ils se comptent entre eux pour s'endormir. Non.
0: Est-ce qu'il y avait des malades?
9: Non. Mais attendez. Est-ce qu'il y avait des jets de vapeur qui sortaient de la terre et
3: alors,
9: les ont
3: malades,
9: propulsés?
3: On peut dire qu'ils étaient. Ils étaient pas.
0: Ils avaient la danse de la Saint-Guille?
3: Non.
4: Le fait qu'ils sautent plus haut que des chèvres, c'est quelque chose qu'ils peuvent faire habituellement. C'est juste que là, ils se sont mis à le faire parce que.
3: Ah non, normalement, un mouton, ça saute pas moins haut qu'une chèvre.
4: Ah oui, donc là, c'est le
9: fait qu'ils ont mangé des champignons. Ils ont mangé des champignons.
4: Ils n'avaient pas pignouf.
7: Non, mais il y avait une épidémie, en tout cas. Il y avait quelque chose.
3: Alors, monsieur Barbier est tout près de
9: ils
3: la
9: ont mangé
3: réponse.
9: Une plante.
4: Ah, des trucs hallucinogènes.
7: Ils ont mangé du shit.
4: Des plantes hallucinogènes.
7: Ils ont mangé de la marijuana.
9: La marijuana qui était apportée par la tempête.
3: Exactement.
4: Ah bon
3: dans la région, il y avait un champ de cannabis.
7: Ils étaient défoncés, quoi.
3: Et effectivement, les moutons étaient défoncés.
7: Les pauvres.
4: C'est génial.
8: La vache.
3: comme ils ont eu peur de la tempête, ils ont trouvé refuge dans une serre voisine où était planté du cannabis médical.
10: Ah, et après, ils disaient, bon, c'est ce que je dis, la tempête.
11: Elle m'appartient, cette serre. J'ai des
10: on est bien, là.
3: Les moutons ont ingurgité plus de 270 kilos de cannabis.
12: Oh, oula.
3: Et là, d'un seul coup, ils ont commencé à développer un
10: album de rap.
13: Mais ça fait sauter. du reggae.
3: Il faisait
13: du reggae.
3: Ils faisaient pumer, ils faisaient beuh.
13: Mais ils étaient pas, ils sont pas morts.
3: Non, ils sont pas morts, mais ils sautaient dans tous les sens.
13: Mais ça fait pourquoi sauter ça fait plus haut, le...
10: Parce que pourquoi ça les fait sauter haut, ça n'a pas de sens.
9: Bah oui.
10: Normalement, normalement les gens, ils sont plutôt mous après. Hein.
3: Ah non, mais les moutons, ils sautaient. Alors, je vous dis, écoutez, c'est Newspaper et Newsweek qui nous racontent l'information, parce que c'est arrivé jusqu'aux États-Unis, cette histoire.
13: Et le propriétaire, il a perdu vos champs d'argent.
9: Je te dis pas le méchoui après, le goût qu'il avait. Hein.
11: Ah ouais, est-ce qu'on peut manger après le mouton défoncé? Ça
9: c'est du méchouit.
13: Ah, c'est un space mouton, quoi.
3: Dites, Karine, vous avez dû, vous, avec vos agriculteurs célibataires, en connaître des chèvres défoncées.
13: Oh non. Ça lui plaît pas du tout. Hein.
10: Elle ne rit pas du tout. Hein,
13: non, moi j'ai du mal avec la cause animale.
3: Ah oui.
13: Je peux vous dire que si je les surprenais à faire ça, je les dégage direct.
3: Ah bah ouais.
10: Ce qui est bien, c'est qu'elle dit pas qu'ils le font pas. Elle dit juste qu'elle les a pas vus.
13: Mais tu peux savoir, je suis pas là tout le temps.
3: C'est ce soir, il y a L'Amour est dans le Pré ce soir. Ah ben je vais vous regarder ce soir.
13: Ça va être un bel épisode.
3: Ah oui, il y a quoi? Il y a qui ce soir?
13: Il y a des moutons.
3: Est-ce qu'il y a les agriculteurs homo, ils sont là ce soir?
13: Je suis pas sûre, ils étaient là le week-end, la semaine dernière.
3: Ah oui, pas toutes les semaines.
12: Je pense pas.
10: Est-ce que t'as des gens très jeunes?
13: Oui.
10: Parce que les bouts, c'est toujours des gens quand même d'un certain âge.
12: Plus de 16 ans, 23 ans.
10: Plus
12: de 16 ans, comme dans les
13: abus. Oui, bien sûr.
3: Et il y en a pas mal. Elle est mignonne aussi. Ils vont faire un joli couple. Je sais pas vous dire quel nom il a, mais...
11: On dirait qu'il parle de mouton.
12: Moi, je sais, moi.
3: Un mec un peu timide, voilà, et...
13: Ah, blond, aux yeux bleus.
3: Voilà, et elle est mignonne aussi, la petite qui...
13: Il y en a deux encore. Hein.
3: Ah, il y en a deux. Ah,
10: ouais. Vous parlez de faire accoupler des chiens.
11: Ah ouais, vraiment. Ah, vraiment.
10: Elle est mignonne, la petite, avec le petit...
11: Gentil, un peu timide. Ah, mais... Puis il pisse pas partout, celui-là.
3: Non, mais on regarde pour ça, on regarde pour...
13: Ah oui.
9: T'as jamais eu un coup de cœur avec un agriculteur? Jamais.
13: Non.
9: Une attirance pour la vie à la ferme?
13: Ah si, ça, j'aime bien. Ça, plus je travaille dans cet univers, plus... Si, mais là, j'ai acheté une maison à la campagne aussi.
10: Mais c'est une maison, c'est pas un corps de ferme que t'as acheté.
13: Non, c'est une maison.
3: Elle a un corps bien ferme, mais c'est pas la même chose.
13: Non, mais en tout cas, c'est vrai que ce sont des gens que j'aime beaucoup, parce que je trouve qu'ils ont des valeurs, ils ont les pieds sur terre, c'est le cas de le dire, et ils sont pas dans les esbroufs, et ils sont...
10: Et puis c'est rentable, hein, cette émission.
13: T'as dit quoi?
3: Ah bah non, mais ça cartonne.
13: C'est vrai.
3: Elle est leadeuse, on dit pas leadeuse.
13: Bah si, disons.
3: Ah oui, ce que j'aime comme séquence aussi, c'est à la fin.
13: Après.
3: C'est-à-dire que non seulement vous avez L'Amour est dans le Pré avec les agriculteurs.
10: Est-ce que vous les imitez bien?
3: Mais après, ils filment, écoutez bien, ils filment ceux des années d'avant qui regardent les couillons de l'année d'après.
13: Ah ouais.
3: Et là, il faut la haine. Oh non, mais regarde-moi ce con-là, il a l'air mal oeil. Bon, ouais, quand même, moi, je serais bien rentré dans la petite.
10: Oh. Il dit ça.
3: Et puis, il donne un petit
13: coup
3: de coude.
13: Non, ils disent pas ça.
3: Il donne un petit coup de coude à Germaine. Puis, hey, Germaine, tu te souviens, nous? On n'avait pas attendu 15 jours, nous. Hein.
10: En tout cas.
3: Avouez que c'est ça.
13: En tout cas,
10: Karine, tu peux voir après l'imitation de Laurent que vraiment, on n'est pas du tout dans le cliché grâce à l'émission. Les Français ont une belle image de l'agriculture, ça a modernisé.
3: Oh non, bah dis donc, j'invente rien. Parfois, ils sont sous-titrés dans son émission.
13: Rare,
3: oh, si.
13: Alors là, c'est déjà arrivé.
3: Ah, franchement,
13: bien sûr, il y en a un ou deux. Oui,
3: ah, bah, il y en a un ou deux, ils sont sous-titrés.
13: C'est vrai. Ah, bah, il y en a, tu comprends pas.
11: Bah, oui.
10: Mais comment il faut pour communiquer avec la personne, du coup?
13: Moi, je comprends.
3: Moi, je vous jure que le jour où je suis sous-titré à la télévision, j'arrête.
13: C'est heureux. Je comprends pas.
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16: Dimanche, 6h du matin, l'homme se lève sans faire de bruit pour ne pas réveiller son épouse. Il met son VTT dans la voiture et s'en va. Arrivé sur le parcours, il se met à tomber des trombes d'eau. Sa matinée est fichue, il décide de rentrer chez lui. Il se déshabille sans faire de bruit, se recouche doucement tout près de son épouse et lui chuchote à l'oreille. « Il pleut comme vache qui pisse !» Et elle répond « Oh, quand je pense que l'autre idiot est en train de pédaler.
3: Elle est pas mal.
2: Elle est bien.
3: Elle est pas mal.
2: Ah ouais.
3: Franck Ferrand.
17: Alors, c'est deux amis qui sont en train de dîner. Et puis bon, c'est le moment du dessert. Alors, on apporte un gâteau qui est pas très gros, le gâteau. Et il y en a un des deux qui commence à le couper. Et alors, il fait deux parts, mais complètement inégales, quoi. C'est un cheval, une alouette. Alors, l'autre est un peu sidéré quand même. Il dit, mais pourquoi il coupe ce gâteau comme ça? Et celui qui vient de couper se sert. Il se prend, lui, la grosse part et il donne la petite part à l'autre. Alors, là, l'autre est soufflé quand même. Il dit, bah, c'est vraiment impoli ce que tu viens de faire. Pourquoi? Qu'est-ce que t'aurais fait, toi, à ma place? Bah, j'aurais pris la plus petite. Ah, t'aurais pris la plus petite. Bah, de quoi tu te plains? Tu l'as déjà, la plus petite.
3: Bah, elle est mignonne.
2: Elle est mignonne.
3: Il la raconte bien.
10: Oui. Ce qui est mal poli, c'est de regarder Caroline en disant la grosse part.
18: Je suis un peu d'accord.
3: C'est
18: d'accord.
3: Vous, Caroline, justement.
16: Alors, moi, c'est une blonde, elle est avec son copain, ils sont dans une voiture, ils sont à l'abri des regards indiscrets, ils s'embrassent tendrement, langoureusement, voilà, ils se roulent les pelles, et puis, bah, le copain lui propose, tu veux pas aller sur la banquette arrière? Oh, la blonde fait la moue, elle refuse l'invitation. Bon, bah, le garçon, il est courtois, il veut pas brusquer les choses, ok. Oui, il recommence à s'embrasser, il s'embrasse. Vraiment, c'est langoureux, c'est érotique. Donc, il dit, je vais retenter. Tu veux pas aller sur la banquette arrière? Et oui, non, la blonde, vraiment, elle est pas d'accord. Alors, il est un peu dubitatif quand même. Il se dit, c'est bizarre, tout se passe bien, les baisers sont bons, il comprend pas pourquoi elle dit non. Alors, il dit, mais... Bah, il se dit, je vais lui poser la question directement. Il dit, mais pourquoi tu veux pas aller sur la banquette arrière? Ah bah, elle lui répond, bah, parce que je veux rester là avec toi.
3: Jean Benguigui.
19: Alors, c'est un vieux monsieur et son ami, son copain, qui discutent sur un banc public et le vieux monsieur dit, tu sais, moi, j'ai encore une érection chaque matin. Ah bon? Pas moi. En fait, j'ai un petit secret, c'est parce que je mange du pain aux céréales. Et c'est ça qui te permet d'en dire encore? Affirmatif. T'as qu'à essayer? Très bien. Je vais tout de suite en acheter à la boulangerie. Alors le vieux se rend aussitôt à la boulangerie et demande, bonjour madame, je voudrais 6 pains aux céréales, s'il vous plaît, 6. Ça fait beaucoup de pain, répond la boulangère. Vous recevez du monde? Ah ben non, c'est tout pour moi. Ah, et vous n'avez pas peur qu'il soit tout dur? Avant vous ne l'ayez terminé? Eh ben merde alors, tout le monde était au courant? Tout le monde était au courant, sauf moi?
3: Monsieur Ferrari, sous les applaudissements du public.
20: Alors c'est un mec qui rentre chez lui, va voir sa femme dans la cuisine, il dit, écoute, c'est incroyable, j'étais sur un marché, ils m'ont vendu un perroquet qui détecte les mensonges. Je dis, c'est incroyable, il est où? Alors ils arrivent tous les deux dans le salon, il y a le perroquet qui est là, et puis il dit à sa femme elle s'appelle Catherine, il dit, vas-y, essaye. Il dit, je m'appelle Clotilde. Menteuse. Elle dit, mais c'est incroyable, mais comment il fait ça? Alors ils sont tous les deux incroyables, ils testent le perroquet sur plein de trucs, à chaque fois ça marche. Dès qu'ils disent un mensonge, le perroquet fait menteur, menteuse, incroyable. Il y a le fils qui rentre et il rentre 2-3 heures après l'heure normale de l'école. Alors il dit, attends, je sais pas où il était, notre fils, on va tester sur lui. À tous les coups, ça a marché. Alors il s'appelle le gamin, il dit, t'étais où? Alors le gamin, il dit, ah bah je suis resté un petit peu plus à l'école pour préparer mon devoir de demain. Menteur. C'est incroyable, enfin c'est fou. Alors, du coup le père il continue, il dit, non mais là t'as menti, tu vois, le perroquet il a deviné que t'as menti, dis-nous la vérité, t'étais où? Il dit, ah, ok, j'étais chez un ami, on a regardé un film, on a regardé les 10 commandements. Menteur. Le père il s'énerve, il dit, arrête de dire des conneries, tu vois bien que le perroquet il sait quand tu mens, dis-nous la vérité, qu'est-ce que t'as fait? Bon bah j'ai regardé un porno. Alors là, le perroquet dit, vérité. La mère elle dit, c'est incroyable, hein, il ment autant que toi, hein, c'est bien ton fils. Menteuse.
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3: question musicale que j'avais réservée pour Olivier Bellamy. Il n'est pas là aujourd'hui.
0: Mais je peux l'imiter.
3: Ça aurait été. Ah, mais vous faites Jean-Phi pareil que Bellamy.
0: Ah, non, mais Bellamy, c'est.
1: Qu'est-ce que t'es pas fait en accent?
0: C'est pas fait en imitation. Oui.
5: Mais c'est vrai qu'on dirait qu'il

0: tremble un peu quand
1: c'est
0: parle.
1: Très très mauvais, Boublil.
2: Attendez, attendez, j'essaie de, mais il faut que je relavoie de
3: on parlait Balladur.
0: On mixe entre Balladur et Giscard.
2: Ouais, je suis très mauvais.
1: Mais c'est pathétique.
2: Oh bon.
3: On dirait Roselyne Bachelot.
1: En tout cas, il est évident qu'Olivier Bellamy aurait répondu tout de suite à cette question. Voilà pourquoi je préfère la poser en son absence. Comment appelle-t-on un point placé au-dessus d'une note de musique?
4: Quand on a un point sur une note, si mes souvenirs de leçons de piano sont exacts, ça veut dire qu'on doit rester plus longtemps appuyé sur la note.
1: Oui, il y a de ça, effectivement. Et comment on appelle ça?
5: Un demi-ton.
1: Non. C'est, en fait, c'est pas tout à fait ce que vous avez dit, hein, Caroline.
0: Alors, ça veut dire quoi? Ça veut dire quoi?
1: Ça veut dire qu'en fait, il y aura des suspensions entre les différentes notes.
3: Oui! Staccato!
1: Pardon?
3: Staccato!
1: Staccato!
2: Oui!
1: Bonne réponse de Caroline Diamant!
2: Bravo.
1: Ça, c'est bien! Il faut dire que Caroline a été pianiste, il faut le rappeler quand même.
3: Pianiste, danseuse, étoile, enfin presque.
4: Non mais j'ai eu la chance de prendre des cours de piano, des cours de danse classique. Oui, j'ai été gâtée enfant par mes parents.
2: Elle a été ragondin à l'Opéra de Paris.
1: Un staccato, c'est effectivement le petit point qu'on voit au-dessus d'un autre. Vous aussi, vous jouez du piano, Isabelle, vous auriez pu répondre à un staccato.
6: Ça ne me revenait pas.
3: Je pensais que le point, il était en dessous.
2: Oh là là.
3: De la note, le staccato, oh, pas au-dessus.
0: T'as déjà fait du piano?
3: Oui, et mais, bon, le violon aussi.
0: Oui, mais ça n'a rien à voir.
3: C'est pas le même. Non, si, les notes, c'est
2: Laurent,
3: pareil.
2: Vivement le bouillon.
3: Le violon, t'en as beaucoup.
0: Est-ce que quelqu'un aurait une marmite dans le public? Une grosse.
4: Nous organisons une aquamation. Nous faisons une levée de fond.
2: Ah, je pèle pour l'ossobuco, moi.
0: Est-ce qu'on a le droit de faire une aquamation contre l'avis de la principale intéressée?
1: Il faut rappeler à nos auditeurs qui nous rejoindraient que Dari Boudboul, tout à l'heure, a dit qu'elle ne voulait pas être enterrée. Elle ne voulait pas une crémation, elle voulait une
3: aquamation, ça existe.
1: Pas une acclamation. Ah
2: non, non.
1: Une aquamation, c'est-à-dire qu'on va pas la brûler,
5: on va la bouillir.
1: On va la bouillir dans de l'eau parce que c'est plus écolo, hein, c'est bien ça.
5: Non, c'est
3: on
5: pas
3: va
5: ça nourrit 12 personnes.
3: Et la chaleur viendra de l'eau bouillante.
0: Oui, bah donc on va te bouillir.
1: On pourra mettre un bouillon cube pour l'odeur.
2: C'est une soupe faux, quoi.
0: Mais non, mais c'est...
1: Oh, est-ce qu'on pourra aller dedans péter pour faire un jacuzzi?
3: Ah oui.
2: Moi, je suis Prams.
4: C'est dommage de gâcher une aussi belle réponse par de si grosses bêtises.
3: Oui, alors
1: elle a raison, Caroline. Restons dans la musique, ou plutôt dans la chanson. Pour Evelyne Thébault, qui habite Fécamp, on va rendre hommage à un chanteur, acteur français, qui s'appelait Jean Stout. Il est mort il y a 13 ans, on va me dire, il est peu connu.
0: Jean Stout?
1: Jean Stout.
0: Il va être connu sous un autre nom, quand même.
1: Ben, écoutez, non.
0: C'est son nom de star, c'est Jean Stout?
1: Oui, parce qu'il sort...
0: Il y a des gens qui ont des posters de Jean Stout chez eux. Il avait un fan club.
1: Ben, écoutez, quand vous aurez la carrière de Jean Stout...
0: Ah ben non, mais je me moque pas.
1: Vous reviendrez.
0: Je me moque
2: exactement.
0: Pas.
5: Bon. Et il est mort.
1: Ouais. Ah, il est mort il y a 13 ans, Jean Stout.
0: Ah oui, il était jeune.
5: On en a très peu parlé. Hein.
1: Je l'ai trouvé dans. On a eu tort.
0: Ah, oui.
1: Je l'ai trouvé. Moi, c'est comme ça, je suis un homme curieux.
0: C'est
1: et
0: vrai.
1: Dans l'éphéméride du jour, j'ai vu.
0: Jean Stout.
1: Mort le 10 avril 2012, il y a donc 13 ans, de Jean Stout. Je me suis dit, tiens, c'est qui Jean Stout?
0: Ben oui.
2: Et bonne question.
1: Et ben, je peux vous dire, de son vrai nom, il s'appelait André Jean Destoué. Et.
0: Oh, il aurait dû garder, hein.
2: Franchement, c'est puis, pas pire en tout cas.
1: Et puis il a préféré Jean Stout, il est mort à 78 ans.
0: Ah oui.
1: Il a eu une très belle vie.
2: Exactement, et lui il a peut-être pas présenté Secret Story, voilà.
1: Et je peux même vous dire qu'il a interprété en français une chanson que tout le monde connaît. On va l'écouter évidemment quand vous aurez retrouvé, non pas son nom je vous l'ai donné.
0: Jean Stout.
1: Mais la chanson.
0: La danse des canards.
1: La chanson qu'on connaît tous, interprétée par Jean Stout.
4: Vous dites, il l'a chanté en français, ce qui veut dire qu'il n'était pas français au départ.
1: Ah, lui est français, absolument.
5: La chanson était américaine.
1: La chanson, en revanche, n'était pas en version française au départ. Lui, il a chanté la version française.
0: Et ça a été un tube.
1: Ah, c'est plus qu'un tube. C'est une chanson que tout le monde connaît.
0: Est-ce que c'est quelque chose qui date des années 60?
1: C'est en 1968.
0: Et la version française aussi?
1: Ah bah oui, bien sûr.
0: Ça s'est fait dans la foulée.
1: À peu près en même temps, oui.
4: Quand j'entends siffler le train.
0: Ah, avec l'accent allemand? Ça, oui. Alors, ouais. Les trains et l'accent allemand, ça rappelle des souvenirs quand même. T'as beaucoup d'humour.
5: C'est d'un goût.
4: Ah, quand j'entends siffler les trains, ah,
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1: Quelle horreur! C'est quelle horreur!
0: Mais ça, c'est horrible!
4: Mais je ne sais pas!
1: Qu'est-ce qui vous a pris, Caroline?
4: Je ne sais pas! Quelqu'un s'est emparé de moi!
1: Ah! Enfin,
4: ah, quelle pose que vous...

0: De
1: Jean Stout, oui. En tout cas.
2: Ah, Jean Stout.
3: C'est une chanson, une vraie chanson, ou est-ce que c'est une chanson rengaine ou une chanson de film?
1: Ah, c'est une chanson de film, oui, ah, ça c'est vrai.
4: Le soleil brille?
1: Le soleil brille, non.
4: Est-ce que c'était une comédie?
1: Oh, c'était une comédie, oui. C'est
2: pour les enfants.
1: Un film joyeux pour les parents et les enfants.
5: Pour la famille.
4: Ah,
5: la
4: c'est pas... hein, c'est ça?
3: Mary Poppins.
4: Oui.
2: Je crois que je l'ai.
1: Allez-y.
2: Do you Saint-Tropez?
1: Ah non, non.
4: C'était
1: non.
4: Chanté par une femme.
1: Ça, c'était en français, hein, du ouais. Saint-Tropez.
2: Mais c'était peut-être une traduction de Do you Saint-Tropez?
1: Mais ils sont fous.
5: Alors Laurent, est-ce que c'était un dessin animé?
1: Oui.
4: C'était un Walt Disney.
1: Ah, un Walt Disney.
4: Mary Poppins.
1: Oui. Mary Poppins.
2: Un jour mon prince viendra.
4: Les Aristochats.
1: Non.
2: Non.
3: En Belle et Clochard.
2: Ouais. Ah,
4: le livre de la jungle.
2: Il fait trop beau pour être heureux.
5: Mais non.
4: Ah ouais.
2: Il va nous.
4: Il en faut
1: bonne plus. Bonne réponse de Caroline Diamant.
5: Alors c'est pas il fait trop beau, c'est il en faut peu.
2: Oui. Mais je sais pas ce que j'ai
5: avec. Et pourquoi tu fais ça avec l'accent antillais?
3: Ça, c'est un accent de Max.
5: Non, c'était limite raciste.
2: Il en faut pour être heureux. Vraiment trop peu pour être heureux. Il faut se satisfaire.
1: Vous permettez qu'on entende Jean Stout.
5: Oh oui.
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1: Bah pour être heureux, revenez après 17h, les grosses têtes sont avec vous jusqu'à 18h.
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1: Je vais vous demander comment on appelle cette couverture de lit. L'hiver approche, hein, il va faire froid, donc il est temps évidemment de changer. Comment on appelle ça d'ailleurs? L'ensemble des draps, la couette.
3: Ah bon ouais, ouais.
1: Comment ça?
0: Moi je garde toute l'année.
3: Moi aussi.
8: Ah
0: toute
8: bon, l'année. T'as pas une couette d'hiver, une couette d'été?
5: Ah non, oh, les crades.
8: Ah moi j'aime bien tes draps.
1: Vous changez jamais vos draps.
0: Mais je change les draps toutes les semaines. Ouais. Mais je ne change pas la couette.
3: Mais
0: qui
3: moi
0: est
3: non plus.
1: Ah, si, enfin, il y a des draps d'été.
0: Ah, moi, j'ai besoin de quelque chose de lourd sur moi.
1: Ah, bah, votre mari aussi, manifestement.
3: Mais moi, je suis comme toi, je ne change pas des dredons.
0: Ah, non plus.
5: Vous êtes sale, vous en rendez pas.
3: Sale, on change de, on, je ne change pas de couette, je n'ai pas une couette d'été.
5: On change la housse de la couette.
8: Une couette d'été, une couette d'hiver.
3: Bah oui, d'accord, mais je n'ai pas la place. Moi, demain, déjà, je n'arrive pas.
8: J'ai cru que tu allais me dire, je n'ai pas les moyens.
3: Non,
0: moi j'aime bien garder le.
3: Moi aussi, puis quand j'ai chaud l'été, je dors sur ma couette.
0: Ah ben non, moi je mets la clim. Moi j'adore mettre la clim.
5: Ouais.
0: J'aime bien avoir froid tout le temps. Donc, en hiver, la fenêtre ouverte. En été, la clim allumée.
3: Ah bah moi aussi, en hiver, la fenêtre ouverte. Mais la clim en été, non, je me mets sur...
8: Ami violeur, si vous écoutez.
1: Il y a deux femmes nues sur leur couette.
8: Il y a deux femmes nues.
1: La fenêtre ouverte.
8: À quel étage?
5: Ils vont être déçus en rentrant. Ouais. Caroline Diamant allongée à poil
8: allô,
5: sur
8: bonjour,
5: la couette.
8: Ouais, j'ai écouté RTL, il y a Stémoun qui m'a donné ce plan. Alors excusez-moi, je me suis trompé.
0: Alors c'est quoi la question?
1: Bah oui, on me laisse même pas le temps de poser la question. Comment appelle-t-on une couverture doublée, remplie d'une bourrure en laine ou coton, puis piquée, qu'on étend sur un lit? Elle se distingue justement de la couverture d'été par le fait qu'elle se compose d'au moins deux épaisseurs de tissu renfermant un rembourrage.
0: Une courte pointe.
1: Comment vous dites?
0: Une courte pointe.
1: Une courte pointe. Bonne réponse de Madame Bachelot.
3: Oh mais ça, c'était nos grands-mères qui avaient ça.
8: C'est incroyable.
1: Ben non, on a une courte pointe.
0: Ah,
1: hein.
0: Oui, une
1: l'hiver,
0: courte
1: on est un peu mieux sous
0: voilà,
1: la courte pointe.
0: Une courte pointe.
1: Pendant que les autres sont encore sous leur drap d'été, là, à se cailler.
9: Moi, quand je suis déprimée, j'ai un pyjama en polaire licorne rose.
1: Vous nous faites rêver.
0: Alors, pour le mari docteur, pour le prochain grand amour.
8: Ne dis jamais ça.
0: Voilà. Oh, mais il y a des gars comme ça. Tu dis que tu as une musette en soi.
9: Écoute, ah non, mais pour. Oui, mais quand je suis toute seule. Ah. La licorne.
0: Oui, mais il faut toujours se préparer à ne plus être tout seul.
3: Oh oui, enfin, quand arrive 11h du soir, il n'y a toujours personne. Tu peux être sûr que ça va être tout ça.
0: Moi, non. Les vrais bourrés, ils arrivent à 4h30.
3: Et toi, tu te dis vite, ma nuisette. Moi, ça m'est jamais arrivé. 11h du soir, c'est mort. Hein.
1: On ne sait jamais. C'est jamais un voisin pour un dégât d'eau.
0: Ils sont très beaux, mes voisins.
1: Ah oui, oui. Ah. Vous avez des nouveaux voisins?
0: Non, mais je croise des hommes. Vraiment des belles personnes.
1: Ah bah c'est bien de leur dire sur l'antenne de RT.

0: vous écoute.
1: Non, ils sont mariés, je les vois avec leurs enfants, mais ils sont bel hommes.
2: Pourquoi vous dites alors, Rosine, ça vous arrête pas, un homme marié?
3: Oh, bah, certainement pas.
4: Oh, bah, non.
2: Bon.
3: Bah, évidemment que.
4: Bah,
3: non.
4: À son âge.
5: Pardon. Roselyne, vous avez été la maîtresse d'un homme marié, déjà, dans votre vie.
4: Le maréchal.
1: Oui, c'est très pratique.
3: Bah, si déjà on se réduit qu'aux célibataires, à mon âge, on va pas rencontrer grand monde.
4: Bah, oui.
3: Hein.
4: C'est vrai.
5: Bah, si, il y a les veufs.
4: Bah, c'est vrai.
3: Bah, oui, mais à mon âge, on rencontre surtout des veuves.
5: Bah, oui, c'est ça.
0: Non, mais regardez, ça intéresse Anne d'un
2: oui
0: seul coup.
2: Ah oui. Non, mais moi, alors, j'ai jamais touché aux hommes mariés.
0: Ah oui?
1: Ah, bah, t'as tort, parce que...
2: Non. Ah non, non, vraiment.
5: Bah, après, oui,
2: raison.
0: Même pas le sien.
1: Non, mais t'as tort, parce que comme t'es connue, si t'as envie d'être discrète, eux aussi, ils ont envie d'être discrets. Donc, au contraire, c'est très pratique.
6: Et puis, mais parfois... Enfin,
1: il paraît.
6: Parfois.
0: C'est une copine qui me l'a dit.
2: C'est génial, ça.
3: Écoute, Caroline, le fait de se concentrer sur les hommes mariés, t'as pas de chaussettes à laver, et bah qu'est-ce qu'on mange ce soir? Non, c'est quand même nettement mieux.
1: Ah bah moi, ils savent qu'ils mangent pas, hein, je veux dire. Je sais pas cuisiner.
0: Mais vous, alors, vous cherchez qui exactement? Si on peut vous aider, Anne, parce que ça me rend triste de vous savoir
5: toute
0: seule.
5: Je la connais bien. Ah. Elle cherche un mec de 50 balais, environ, un peu mal rasé, un peu aventurier... Qui porte beau, quoi. Ouais. Sorte de mec...
0: qui pourrait lui chanter ce soir, tu vas prendre.
4: Non, mais j'ai pas 50 ans.
5: C'est à peu près ça.
4: Ouais, non, c'est une description de la housse, quoi.
5: Non, je sais pas, le dernier Indiana ou Jones, l'avant-dernier, je sais plus, il ressemblait à ça. Tu m'avais montré une photo. C'est un beau gosse.
4: Ah ouais?
6: Il est pas resté.
5: Allô, t'es là?
4: Ah, voilà.
2: Mais il y a des gens qui écoutent, on n'est pas tous les deux, là. C'est bien,
0: ouais. Parce que vous racontez vos petites histoires, tous les deux.
5: Ouais.
0: Ah, ça, c'est mignon, j'aime bien ça.
5: Vous la connaissez depuis 30 ans, moi aussi, je la connais depuis 30 ans.
0: Oui, mais moi, je la rencontre.
5: On a commencé ensemble.
0: Je la rencontre, elle me raconte pas tout. D'abord, elle me raconte pas tout parce qu'elle a peur qu'après, je le raconte à la radio.
5: C'est ça.
1: Elle a pas tort.
5: C'est-à-dire ce que je suis en train de faire, je suis salaud. Excuse-moi.
4: Et toi, Ellie, t'as quelqu'un en ce moment?
5: Mais ça te regarde pas.
6: Une aventurière, mal rasée.
4: Parce que moi je peux vous décrire. Hein.
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0: C'est à l'Institut Aquitain de la main à Pessac que cette greffe a eu lieu. On a greffé un de ses orteils à la place de son doigt à ce monsieur quadragénaire qui avait perdu son pouce dans un accident de travail. Alors c'est assez compliqué, hein. C'est une prouesse chirurgicale.
4: Bah oui,
1: On se doute que c'est pas collé avec de la colle forte. Hein.
0: Les chirurgiens de l'Institut Aquitain de la main de Pessac ont dû réaliser ça. Alors ça s'est fait en plusieurs fois. Je vous explique un peu comment ça s'est passé.
9: Bah, faut d'abord couper le pied.
0: Quoi?
9: Il y a d'abord deux opérations.
10: Il avait perdu.
0: C'est risqué, c'est technique, hein, parce que le squelette du gros orteil est laissé en place parce qu'il est indispensable évidemment pour la stabilité du pied.
9: Pour faire
0: pied. Donc comment on fait? Alors, il prélève le squelette du deuxième orteil gauche du pied du patient. Deuxième orteil gauche.
9: Il y a deux orteils gauches.
1: Le deuxième orteil du pied gauche.
9: Le deuxième orteil gauche, je suppose qu'il y en a un premier.
6: Pour une fois, Jean-Pierre a raison.
9: Il a raison.
10: Mais, y a pas
0: non. Mais non, tous les doigts sont des orteils.
9: C'est des doigts de pied.
0: Non.
10: C'est pareil.
9: Ah, Jean-Pierre, c'est fort.
10: C'est pareil.
0: Dans votre famille, à votre voix de canard, je sais bien que vous avez les pieds palmés.
6: Oui, oui.
0: Mais les cinq doigts des, j'allais dire de la main, non, des
6: c'est
0: pieds.
6: C'est tous
0: justement.
6: Des orteils.
0: C'est tous des orteils.
6: Mais tu savais pas?
9: Mais oui. Mais
6: j'apprends ici toujours en même temps.
1: Ah non, mais faut vraiment donner le nord de la France à un autre pays.
4: Mais moi, pas nous. Je vous vois arriver.
6: On vous le rend. On donne aux Belges.
0: Ça ferait ton sur ton. Alors, donc, cinq orteils. Il y a le gros orteil. Donc, justement,

0: il faut pas toucher aux gros orteils pour l'équilibre du pied. Donc ils ont pris le deuxième orteil.
1: Le voisin à côté.
0: Voilà. Ainsi que la peau et l'ongle du gros orteil.
2: Moi, j'ai une question. Oui. C'était pas plus simple de prendre un doigt sur un mort et d'y mettre.
0: Oui, mais fallait le retirer de votre.
3: Allez, je retourne sur France Inter.
4: C'est pas possible.
1: C'est pratique après quand tu serres la main. Il y a comme une odeur.
5: Attends, moi j'ai une autre question. La médecine, c'est pointu quand même, l'anatomie.
0: Oui.
5: Pourquoi
0: oui.
5: ils ont pas appelé ça le majeur, l'orniculaire, le truc
2: Pourquoi ils ont pas appelé le résultat
0: On coupe. Stomy, je peux vous présenter mon index. On le surnomme le funiculaire.
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0: Ah bah tiens, une question mythologique pour Valérie Barque qui habite Puteau. De qui Hylas, Abderos, Philoctète, Diomos, Péritoas, Phryx étaient-ils les petits amis?
3: Oh bah dis donc, alors, elle en a eu elle hein.
0: Oui. Ah non, c'est un homme qu'il faut trouver.
7: Ah il était gay.
0: Oui.
7: Ah percé.
4: Jupiter.
0: Tous les hommes sont pas percés.
8: Non.
4: Jupiter.
0: Jupiter, non.
4: Alibaba.
0: Ah non, Alibaba, non. Non, non. Alibaba. On est dans la mythologie grecque,
3: ah,
0: évidemment.
3: Ah, je savais pas qu'il y avait des gens de la paroisse dans la mytho.
0: Ah bah.
3: Tu m'as vu que ça, dis donc.
7: Amoclès.
0: Amoclès. Ça n'existe pas, Amoclès.
3: Ah, l'épée d'Amoclès.
0: Deux d'Amoclès.
3: Oh, ça va. Vous chipotez toujours avec moi. C'est dingue, hein.
7: L'épée de la Damoclès. Ouais.
0: Arrête. Il nous aura tout fait. Hein. Oh, mais il en loupe pas une.
3: Pygmalion.
0: L'épée d'Amoclès.
3: Pythagore,
0: bah Pythagore, Damoclès, non.
4: Socrate.
0: Non mais au moins il donne des noms de grecs.
7: Il était un philosophe.
0: Un philosophe, non.
7: Un demi-dieu.
3: Mais non, il était
4: Diogène.
7: Alexandre le Grand.
0: Alexandre le Grand, non.
3: Il avait quatre pattes.
0: Oh.
3: Mais c'est ça, c'était Payot.
9: Il était à quatre pattes.
3: C'était Payot.
0: Non.
10: Le Minotaure.
0: Le Minotaure. Non, c'est un des héros les plus vénérés.
7: Cerbère. Mais Janus.
0: Non. Mais non.
7: Achille.
0: Achille, non.
4: Ulysse.
0: Ulysse, non.
10: Zeus,
0: non.
7: Sénèque.
0: Non, mais en revanche, il a un lien familial avec Zeus.
7: Son fils.
0: Alors, bah oui, mais qui alors?
7: Ah, Hadès.
0: Mais non.
7: Il a eu plein de fils.
3: Mais attends, je connais tous les fils
9: mais
3: de Zeus.
9: Alors,
3: attends.
10: Apollon.
0: Pardon, Hélène.
9: Non.
3: Je crie, parce que je suis dans l'action. Oh, ouais, bon. Mais j'aime calmer.
0: Ryu, non. Quand vous allez baiser, faudra pas crier.
1: Je suis très bruyant, vous savez, Hélène. Hein. J'adore crier.
4: Apollon. Elle n'entendra plus, vu qu'elle sera étouffée.
7: Mais vous inquiétez pas, il fait que ça, il crie, c'est tout.
1: Mais non, parce que je fais des pompes et tout, pendant l'amour, je fais des pompes.
9: On attendra que tu maigrisses de 10 kilos.
1: Alors, c'est quoi la réponse?
0: Héraclès, c'est-à-dire?
3: Eh ben, le...
0: Hercule, Héraclès.
9: Ah, voilà.
0: Bonne réponse de Stevie.
3: C'est-à-dire les fils de Zeus, petit-fils.
0: Hercule, des 12 travaux d'Hercule.
4: Des 12 travelots d'Hercule.
0: Mais à cette époque, vous savez, on était bisexuels. Hein.
3: C'est l'Église qui a inventé qu'on devait être avec qu'un homme devait être avec une femme, parce qu'avant, ça se passait très bien. Depuis la nuit des temps. Hein. Sous Louis XIV, le frère de monsieur, c'était quand même la plus grande pédalerie de l'époque. C'était le frère du roi.
0: Il faut quand même bien que les gens se reproduisent, monsieur Boulet, voyez-vous.
3: Oui, il en faut, mais pas trop non plus. Bah oui, mais on arrive à 8 milliards, il y en a la moitié qui crèvent la dalle. Oh, vive les PD, hein.
4: Ah bah oui.
3: Ah non, mais c'est vrai.
0: Bon, dites-moi, Hercule, là.
3: Oui.
0: Alors, personne ne savait, vous voyez, c'était une bonne question. Hercule, Héraclès, le fils de Zeus et d'Alcmène, un des héros les plus vénérés de la Grèce antique. Tout le monde connaît, évidemment, les 12 travaux d'Hercule. Eh ben oui, il avait des petits compagnons, des héromènes, comme on appelait ça.
3: Faut que je mette un portrait d'Hercule chez moi, du coup.
0: Mais non, mais c'est... Iolaos, Hylas, le fils de Théodamas, Admet, Philoctète, Diomos, Péritoas, Phryx.
10: Mykonos.
0: Ah non, Mykonos, il était pas. Il faisait The Voice déjà à l'époque. Mais tous ces noms, ce sont bien des noms d'amants d'Hercule, le héros.
4: Oh, je savais pas.
0: Que vous appelez Héraclès, en fonction évidemment de la mythologie grecque ou romaine. Bravo à Logérias et à Stevie.
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0: Quel est le premier artiste, puisque c'est un anniversaire aujourd'hui, 24 mars, ça s'est passé le 24 mars 1902, quel est le premier artiste à avoir enregistré ses chansons sur phonographe?
11: Donc c'est avant-guerre, hein?
0: Ah oui, 1906, ça je peux pas faire mieux.
11: Je participe avec
10: c'est
11: mes compétences.
10: C'est un chanteur d'opéra.
7: Caruso.
10: C'est un chanteur d'opéra.
0: Vous avez dit
7: Caruso.
0: Caruso, oh, wow. Bonne réponse.
11: Wow.
0: D'Alex Vizorek. Wow. Il s'appelait Enrico Caruso.
11: C'est vrai. Ah, ça fait plaisir vraiment.
4: Si je peux revenir dans la course. Vraiment.
0: Comment ça va, Enrico, depuis ses boules puantes?
4: Il ne me... Vous m'aurez pas, je suis solide.
0: Moi, je me suis demandé.
4: Il y a 50% sur les t-shirts à l'entrée du spectacle.
0: Je me suis demandé s'il y avait vraiment des boules puantes, parce que vu que j'ai vu quand même Hugo Frey, Chantal Latsou,
7: Éric Zemmour.
0: La moyenne d'âge était quand même de 98 ans. On sait qu'à cet âge-là, on commence à se lâcher à cet âge-là. Il faut nous apporter des preuves, des boules puantes, vous êtes d'accord?
7: Il y avait surtout Éric Zemmour et Sarah Knafo.
0: Ah oui, en plus.
11: Ah ouais.
7: Bah, c'est ça. Ça, on fait deux.
11: Et on les embrasse.
7: Voilà, bien
11: sûr. On embrasse tous les partis politiques.
0: Enrico, il aime tout le monde.
4: Mais bien sûr,
0: Enrico, on est tous frères. Hitler et moi, on est frères.
4: Bien sûr, on est là pour. On est là pour rassembler Laurent Ruquier.
0: Enrico Caruso.
4: Il n'y a pas d'ethnie, on est tous ensemble vraiment.
0: Mais oui, regardez,
4: contre
0: regardez,
4: la barbarie.
0: Regardez ici.
12: Regarde, c'est un panel de société, là.
4: Bien sûr.
12: Il y a un juif, il y a
10: un juif,
12: un
10: aussi.
12: Belge et trois femmes.
0: Enrico Caruso. Un ténor italien né à Naples en 1873, mort en 1921. Et c'est le premier qui a gravé sa voix sur des cylindres de cire. On appelait ça comme à l'époque. Et c'est comme ça qu'il est devenu une énorme vedette à travers le monde. Parce que c'est le premier qu'on a pu commencer à écouter chez soi. Les gens achetaient un phonographe. Et qu'est-ce qu'il y a? Il n'y a pas 10 000 artistes qui avaient enregistré.
10: Mais moi, j'ai entendu une fois, quand je me rappelle peut-être vaguement, qu'il avait une voix tellement spéciale qu'il brisait les cristals.
0: Ah oui,
12: ah oui.
10: Caruso.
0: Alors, je crois que vous confondez avec Ariel Dombal quand elle a bu. On a Caruso. On a un enregistrement de Caruso.
11: Ah, oui.
4: Waouh.
11: Ça n'a pas pris une ride.
7: On entend le tour de disque.
0: On est à Venise, on dirait. Imaginez que ça a plus de 100 ans, cet enregistrement.
7: Beaucoup, oui. J'aime beaucoup.
0: Mais c'est
7: j'aime beaucoup ce genre de musique.
0: Mais oui, ah oui, bah on vous le laisse.
12: Ça fait pousser les fleurs.
0: Qu'est-ce que vous dites?
12: Ça fait pousser les fleurs. Moi, je mets de la musique classique à mes fleurs à la maison. Et mes plantes, elles poussent. C'est vrai, elles aiment bien Caruso. Ouais.
0: Ah, là, on vient du marché sur le pied, là.
11: S'en lasse pas, Laurent.
0: Vous comprenez mieux pourquoi Florent Pagny a chanté Caruso maintenant.
7: Bien sûr, non, moi j'avais la version de Lucio Dalla déjà avant.
0: Eh oui, vous voyez.
7: J'aime beaucoup.
0: Mais vous êtes bon chanteur, vous aussi. Hein.
7: J'ai ouais,
0: vu...
7: ça,
0: ah, ouais, si j'ai vu votre spectacle.
7: Bah, mieux que Max Boulby.
12: Fais-moi ouais. un petit bout.
10: Chante, s'il te plaît. Chante un peu.
0: Qu'est-ce que vous pourriez chanter de lyrique?
7: De lyrique?
11: Wow. Mais d'où il est bon chanteur? En vrai, il commence à prendre la confiance. Il est là.
7: Je suis bon chanteur.
11: Mais pas du tout.
7: Tu veux que je te fasse Caruso?
0: Allez.
7: N'est
0: pas lui passer un cachet.
7: Ma tanto bene sai. È una cante normale.
0: La chaîne a pissé.
11: Mais non, ça chante pas bien.
0: Bravo, monsieur.
7: C'est pas ma spécialité.
0: Alors voici ma question suivante pour Chantal Robin qui habite Montescourt dans l'Aisne. Pouvez-vous me dire ce qui fait 55 mètres au sud et 56 mètres au nord?
13: Ah, je l'ai su, Rocotti Freddy.
0: Qu'est-ce qui fait 55 mètres au sud, 56 mètres au nord?
7: C'est quoi? Est-ce qu'on cherche un endroit?
0: Ah, on cherche quelque chose. Un pont, non.
7: La Tour Eiffel?
0: La Tour Eiffel, non.
7: C'est un monument?
0: C'est un monument, mais vous brûlez, monsieur Az.
7: Arc de Triomphe?
0: Non.
13: La Tour de Pise.
0: Ah oui. Oh oui, la première bonne réponse de Constance.
14: La première lettre, bravo madame.
0: Eh oui, ah, ça c'est important, la première réponse aux grosses têtes.
7: Moi, je l'attends encore, 3 ans.
0: La tour de Pise fait 55,86 m de haut côté sud et 56,71 m côté nord. Voilà pourquoi elle penche.
12: Elle s'est enfoncée, oui.
0: Évidemment. Alors elle se redresse, voyez-vous.
12: Ah bon?
0: Eh oui.
5: Comme ma bite. Merci, c'était tout pour moi.
15: Et là, c'était le comédien ou l'humoriste qui a fait la vanne?
5: Ah là, c'était pas l'acteur de cinéma.
0: Non mais je vous jure que c'est vrai, elle se redresse, la tour de Pise.
12: Ah oui.
0: Pendant un temps, elle penchait, puis là, d'un seul coup, on ne sait pas trop pourquoi. C'est les mouvements de terrain, vous savez. Voilà. Qui est déjà allé d'ailleurs faire la photo? Tout le monde a fait la photo.
16: Bien sûr.
0: Ah, vous l'avez faite?
16: Je crois que je l'ai faite.
0: Ah bah, oh, oui. Racontez, ça devait être bien.
16: Bah c'est super rigolo parce qu'évidemment, comme tout le monde l'a fait, vous pouvez taper sur les autres gens. Parce qu'effectivement, le plaisir de tout le monde, c'est de faire semblant de la tenir.
5: De la tenir.
16: Donc c'est vraiment beaucoup
5: comme ma bite.
15: La passe décisive ça que j'ai pas fait exprès. Dans le dos. Dans le dos.
5: Ça sera dans mon prochain spectacle qui s'intitule comme ma bite.
0: Qui s'intitule Show de Pise. Je sais pas si vous avez remarqué, mais elle est très jolie, Marcel.
12: Eh ben, elle a fait ses cheveux, j'ai dit, elle a fait ses cheveux. Ils sont beaux, il y a du volume.
7: Elle a glow up.
0: Quoi?
7: Elle a glow up.
0: C'est quoi, elle a glow up?
7: Les gens, ça. Quand quelqu'un devient plus beau, et on dit, il a glow up. Quand quelqu'un devient plus moche, il a glow down. Ouais.
13: Non, mais voilà. Mais pourquoi toi, au lieu de te faire coiffer comme moi, tu as un horrible chapeau?
12: Ben, parce que ses cheveux, ils sont tous fourchus.
13: Mais est-ce qu'il a des cheveux? Tu as des cheveux?
7: Mais bien sûr, j'ai des cheveux.
12: Oui.
7: Tu rigoles ou quoi?
5: J'ai vu tes vidéos.
13: Montre.
7: J'en ai un ou deux de plus que toi, en tout cas.
5: Avec t'as un petit début de calvitie derrière.
7: Je vais aller en Turquie dans pas longtemps.
15: C'est pour les vacances.
7: On a rien à voir avec les cheveux, c'est un pays que j'aime beaucoup.
0: Il y a ma fille qui organise un autocar. En tout cas, écoutez, Marcella, vous êtes en beauté. Je sais que c'est parce que Paris Première nous filme aujourd'hui. Vous avez été maquillée. Comment vous dites?
7: Glow up.
0: Allez, voilà, elle a glow up. Bah, je saurais.
13: Moi, je trouve que c'est Constance qui est très belle.
0: Ah.
13: Merci beaucoup. Oui. Par rapport au fait, le jour où je t'ai vue, tu étais moche. À l'hôpital, tu n'étais pas aussi bien. Oui, mais c'était la faute, j'avais pas de culotte. Donc j'avais froid, je faisais une drôle de tête.
0: Vous aviez une culotte, mais sur la tête, alors forcément, c'est pas tout à fait pareil.
13: C'est faux, j'ai jamais de culotte.
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0: Vous êtes content de revenir, monsieur Esteban?
19: Oui, c'est ma troisième fois et je suis super en forme et j'espère décevoir tout le monde.
0: Non, parce que vous ne nous décevez déjà pas en termes de, je dois le dire, de tenue. Je ne sais pas si
12: vous
0: avez...
12: Qu'est-ce que vous avez risqué,
0: Caroline?
12: J'adore ce petit sweatshirt...
19: Panthère. Voilà, un sweat panthère. J'aime bien mettre de la couleur, au moins ça met quelques points de mon côté déjà.
0: Alors, oui, puis signale qu'il n'y a pas de couleur, c'est du noir et blanc.
13: Non, mais le bas, c'est de la couleur, c'est un rose poudré.
19: Et je montre mon t-shirt Mickey, qui est hyper coloré.
12: Voilà. Ça ne laisse aucune ambiguïté quand même. Hein.
19: C'est de la radio,
12: c'est beau, c'est un assortiment gourmand que ça s'appelle. Hein. Tu sais, il y a deux sortes de panthères. Moi, je travaillais dans la fringue. Il y a la panthère, selon que tu l'accessoirises, c'est panthère chic ou panthère pute. Bah, toi, t'es entre les deux.
19: Chic ou pute.
0: Ce sont vos tenues de scène, c'est les tenues panthères?
19: Non, c'est mes tenues casual. Sur scène, je suis habillé d'une tenue Mondrian. C'est un peu des constars. C'est moi qui ai inventé le concept. C'est moitié combinaison, moitié costard.
12: Ah, c'est beau.
19: Une constar.
0: Mmh. Ah oui?
19: Ouais, j'étais assez fier.
0: Je sens que ça plaît beaucoup à Ariel, que vous allez pouvoir faire un jour des concerts communs underground.
13: Oui, peut-être. Et puis j'aime mieux le constar que le confinement, ça c'est certain. Hein. Ça fait plus briller.
0: Ah, vous en êtes où d'ailleurs, Ariel, dans votre confinement?
13: Alors non, je triche un petit peu, car je suis allée... Il y avait dans la grille du parc une ouverture.
20: Et donc, j'ai triché et je suis allée et j'ai été éblouie par les lilas. L'herbe a évidemment poussé comme jamais et j'ai vu quelques petits ratons aussi, que je n'avais jamais vu au parc.
1: Des ratons. Des laveurs ou pas?
20: C'est quoi des ratons? Écoute, c'était des ratons parce que ça ressemblait.
21: Des gros rats. Oui. Pourquoi tu sais pas que c'était des rats adultes de petite taille?
20: Non, parce qu'ils étaient beiges, plutôt mignons.
0: Vous avez vu Candy? Vous avez vu Candy?
20: Candy.
0: Ah, c'est le nom d'un raton.
20: Ah, c'est le nom d'un raton. Et c'est aussi...
0: Le Candy raton. Ah.
21: Bravo. Allez, je l'applaudis, mais c'est pour lancer l'émission.
20: Non, non, mais il faut relancer,
0: ah bah,
20: ouvrir,
0: ça.
20: Non, ouvrir les plages. Qui est allé à la plage?
0: Personne.
20: Parmi
0: personne.
20: Nous
0: personne.
20: Personne.
0: Non, mais interdit.
20: C'est
0: interdit.
20: Oui, mais non, mais ça, c'est pas possible. Les plages,
0: en
20: vraiment...
0: En plus, je vais vous dire, à Paris, c'est rare.
20: Ah non, il y a Paris plage qui va réouvrir.
21: Oui, bien sûr, oui, bien sûr.
0: Il y a
21: bien une année où on est sûr que ça va réouvrir.
1: Ah bah c'est sûr. Ouais.
0: Elle est d'un optimisme, Ariel Dombal. Vraiment. Tiens, d'ailleurs, est-ce que vous avez trouvé quelque chose sur les réseaux sociaux,
20: oui,
0: Ariel?
20: Alors, j'ai trouvé une pensée philosophique. Plus que ça, un sujet de philo 2020. Il manque de masques ou bien il masque des manques. Vous avez 4 heures.
21: Oh, c'est très joli.
0: Ah oui, c'est joli.
20: Ah ouais, c'est joli.
0: Le musicien que vous êtes, monsieur Esteban, a trouvé quelque chose.
21: Oui, je vais citer un autre musicien qui est un poteau à moi. Enfin, pas vraiment pote, mais on s'est déjà bourré la quiche ensemble. Enfin bon, bref, c'est Joe Star. Il dit, le plus triste de tout ça, c'est qu'on ne saura jamais si la France aurait fini dernière ou avant-dernière de l'Eurovision 2020.
0: C'est vrai, normalement, c'est le 16 mai hein, que c'était prévu l'Eurovision.
20: Dites-moi, bourrer la quiche, c'est où la quiche?
21: La quiche, c'est une sorte d'endroit un peu entre deux zones qui est une sorte d'état second.
20: Ah, c'est
21: enfin
20: ça.
21: Bon, bref, on était à un festival et puis il y avait un petit jacuzzi gonflable et puis...
12: Avec Joe Star, t'as fait
21: oui, avec
12: jacuzzi.
21: Oui, avec Joe Star, j'étais dans un jacuzzi gonflable.
1: Mais vous aviez rempli le rhum?
21: Et ben, du coup, il me tendait sa bouteille
0: c'était
21: de rhum.
0: C'était avant ou après KL?
12: C'est vêtement.
21: Bon, bref, il m'a tendu sa bouteille de rhum, je voulais faire pote avec lui, alors du coup, j'en ai bu et j'ai complètement foiré mon concert. Et c'est un concert où on a commencé à 7000 et on a fini à 700. Et même le régisseur nous a dit, bon, allez, là, c'est mort. Et il nous restait trois morceaux, il a dit non, mais c'est bon.
12: T'étais bourré.
20: Et ouais, donc, c'est bourré la quiche.
21: Bourré la quiche, ah
12: oui.
21: Ouais. Se mettre dans un état second.
12: Ça veut dire se bourrer la gueule.
21: Voilà. Oui, voilà. Ça, ouais, la quiche, la gueule.
20: Bah, ah, mais ce n'est pas plus bas la quiche, c'est
21: non.
20: Tout. Ce
21: non.
0: Ah. Harry.
12: Mais attends, quand ton mari te dit fais-moi une quiche, tu lui fais quoi, toi,
1: elle lui fait la gueule. Elle lui fait la gueule.
12: Et c'est quoi, là, la quiche de rêve?
1: Tu me fais la quiche.
12: Parce que là, j'ai très peur.
0: Vous avez trouvé quelque chose, Florian Gazan?
1: Oui. Quel dommage, tous les gens qui sauraient diriger le pays sont occupés sur Twitter.
0: Ah, on disait ça des chauffeurs de taxi oui. Avant. Ah, il y a Florent Moreau aussi qui a tweeté, après chaque utilisation, lavez votre masque en tissu 30 minutes en machine à 60 degrés, puis désinfectez la machine cycle eau de Javel, démontez la machine pièce par pièce et passez les pièces au sèche-cheveux. Enfin, rincez la salle de bain au Karcher, puis allez vivre quelques jours à l'hôtel le temps que ça sèche.
1: C'est tellement ça.
0: C'est à peu près ça. Et puis il y a Land Yves, le célèbre Yves Land, qui nous gratifie de quelques mots d'humour sur Twitter régulièrement. Il dit « Le gouvernement martèle que les vacances dépendront des efforts des Français, alors que c'est de leur fait au gouvernement s'il n'y a pas de masque, pas de test, ni de moyens pour l'hôpital. C'est un peu comme si un mec qui baise mal expliquait à sa meuf « Si tu veux jouir, va falloir y mettre un peu du tien. »
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0: Pour Charles Gigotte, qui habite Hondres dans les Landes, ah, vous avez encore quelques semaines pour aller à la Comédie Française, puisque c'est jusqu'au 29 avril que se joue Cyrano de Bergerac, avec Laurent Lafitte, hein, d'ailleurs, dans le rôle titre du héros.
23: Il joue plus tapis, il joue Cyrano maintenant.
0: Oui, maintenant il joue Cyrano. Le nez s'allonge tout autant pour Bernard Tapie que pour Cyrano de Bergerac. Mais en tout cas, c'est évidemment une pièce de la Comédie Française qui est au répertoire régulièrement, mais c'est assez rare quand même. Joué par Laurent Lafitte, en tout cas c'est un événement et c'est jusqu'à fin avril. Ma question est toute bête, hein, c'est une question d'ordre culturel, on va voir si vous connaissez si bien Cyrano de Bergerac. Quel est le dernier mot de la pièce d'Edmond Rostand?
24: Mon fin. Panache.
0: Pardon?
24: Mon panache.
0: Mon panache. Oh, ouais. Excellent. Ouais. Réponse.
14: Alors
2: c'est
14: là,
2: pas
14: bravo.
2: Mon panaché, t'es sûr?
14: Non, ouais. C'est mon panache. Ah, vous savez exactement comment ça se termine alors, monsieur Ferrand?
3: Il est en train de...
6: Le pauvre, il est en train de mourir. Il est dans le cloître avec avec Roxane, évidemment, et il se bat contre tous ses ennemis, contre la vanité, contre enfin, etc.
14: Et il dit mais il est quelque chose que j'emporte. Et ce soir, quand j'entrerai chez Dieu, mon salut balayera largement le seuil bleu. Quelque chose que sans un pli, sans une tâche, j'emporte malgré vous. Et c'est
6: et là, elle pose la question.
14: Elle lui dit c'est et il répond, mon panache.

0: Pour bluffer.
1: Quand l'avion il descend pour se déboucher les oreilles, non.
2: Il y a plusieurs cas, effectivement.
3: Bah, moi, une fellation ?
2: Moi, je vous demande un cas précis qui fonctionne pour tout le monde, vous voyez.
4: Ah, est-ce que ça, vraiment, ça nous sert?
1: Et les conseillers d'en mâcher, c'est
2: pas
1: ça.
2: Pas seulement pour ceux qui jouent au poker et pas seulement pour ceux qui voyagent en avion.
3: Ah, pour avoir des gaz?
2: Non, non.
5: Non, mais c'est pour colmater?
2: Non, pour colmater, non.
1: Pour faire travailler l'estomac?
0: Est-ce que c'est pour le sortir de la bouche et en faire quelque chose
2: non,
0: après?
2: Non, du tout. Non, non, il faut mâcher un chewing-gum et cela vous sera utile. Pourquoi?
4: Mais est-ce que ça peut aider en quelque chose?
2: Ah ben oui, c'est ce que je suis en train de vous dire.
6: En cas de hoquet.
2: Non, mais on se rapproche un peu.
5: Ah, en cas d'éternuement.
2: Non plus.
4: Quand on veut, excusez-moi, c'est pas du tout vulgaire, mais quand on veut roter pour éviter de
2: roter. Non,
1: c'est
2: non,
1: bien,
2: non,
1: c'est sur l'anatomie. Enfin, ça agit sur le corps. C'est un truc. C'est pas.
4: C'est pour. Oh, mais quand on a envie de faire pipi, quand on a envie de faire pipi.
0: C'est pour soi ou c'est pour un voisin?
2: Ah non, c'est pour soi-même.
3: Ah, c'est pas avant un lavement?
2: Non.
3: Si, comme ça, on est détendu, on mâche. Et quand il nous met la poire, on est bien.
6: Ça permet d'éradiquer un problème de santé. Ou un...
2: Alors un problème de santé, non, on n'ira pas jusque là.
6: Oui, mais un désagrément.
0: Ça y est, c'est évident. C'est évident. On aurait dû penser.
2: C'est le troisième roulement de tambour sur la même question.
0: Voilà, hein. Oui, oui, mais je peux battre des records. Je suis sûr que le fait de mâcher à temps régulier permet de réguler les battements cardiaques.
2: Non.
4: J'ai trouvé Laurent, peut-être. C'est pas quand on, c'est pour s'habituer. Tu vois, quand on sait qu'on va faire l'amour, tiens, en mâchant.
0: Non mais bah,
4: on saute, ça imite le
2: saut. Faites pas de gestes. Faites pas de gestes.
0: Non, ça va aller.
4: Alors, est-ce que c'est,
2: vous essayerez chez vous et des tas d'auditrices et d'auditeurs qui nous écoutent, c'est leur principe en tant qu'auditeur et d'auditrice, eh bien, certainement diront « Ah bah tiens, je vais essayer la prochaine fois. »
6: Pour déboucher le nez ?
2: Non, pas pour déboucher.
4: Ah, pour ne plus bâiller, pour ne pas bâiller.
2: Ne pas bâiller, non.
4: Pour ne pas éternuer.
2: Non plus.
1: Et ne plus avoir de reflux gastrique.
2: Non plus,
6: C'est un lien avec l'abdomen ou avec la tête ?
2: Plus la tête.
0: C'est pour dégager les sinus.
3: C'est un rapport avec les migraines ?
2: Les migraines, non.
3: C'est contre les otites ?
2: Les otites, non.
5: Ah, c'est pour effacer la
6: yeux.
5: Peau.
3: Ah, ok, ok. Ah,
6: avec les yeux.
2: Avec les yeux, oui.
4: On ne peut pas pleurer.
3: Cligner des yeux.
4: Pour mieux pleurer, pour faciliter le pleur.
0: On ne peut pas cligner des yeux quand on mâche un chewing-gum.
2: Non, là, vous commencez à brûler.
1: C'est pour dégager le canal lacrymal.
3: Non, c'est pour le nez, pour pas que le nez coule.
2: Mais non, non.
5: Alors, on est sur les yeux.
4: Parce que parfois, tu as des sécheresses.
0: Ah, c'est pour coller les paupières.
2: Non plus, mais non.
4: Le matin, quand on a plein de glaire dans les yeux.
3: Ah oui. Mais arrêtez de se coller, ça descend. Ça s'appelle la goutte, ça descend. Après.
2: Déjà qu'on vous voit à 15h30, laissez-nous tranquilles avec comment vous êtes le matin.
0: Je suis d'accord.
5: Déjà qu'il ne fait pas le ménage chez lui.
2: Surtout, on est en train de perdre 300 balles à cause de vous.
5: Alors, est-ce que ça, on voit plus clair quand on...
2: Mais non.
5: Ça on pleure.
1: Ça retire les larmes.
5: Ça sèche les yeux.
0: Ça permet de cligner des yeux et du coup, si on a quelque chose dans l'œil, ça part.
2: Mais non, enfin là, vous êtes en train de brûler, vous ne donnez pas la
3: réponse. Ça permet de paupières. Pas loucher.
2: Pardon.
6: Avec les paupières.
2: Avec les paupières, non, pas directement les paupières.
5: Ah, ça fait cligner des yeux.
6: C'est un lien avec une douleur.
2: On donne 300 euros à Monsieur Hamard. Et regardez les mains qui se lèvent dans le public.
6: Jean-Philippe
2: Janssen, c'est à vous d'y aller. Là, vous n'avez pas été malin. Là, on perd vraiment bêtement 300 balles.
1: Bonjour, comment vous appelez-vous?
7: Bonjour, je m'appelle Louison.
1: Et Louison, quelle est, d'après vous, la réponse?
7: C'est lorsqu'on épluche un oignon, on pleure pas?
2: Évidemment, c'est pour éviter de pleurer quand on épluche les oignons. Il suffit de mâcher un chewing-gum.
4: Quelqu'un?
1: Je savais qu'il fallait faire couler de l'eau.
2: Ouais. Et oui, souvent, quand on épluche un oignon, on a envie de pleurer. Eh bien, mâchez un chewing-gum...
1: Ça dépend.
2: Quoi?
1: Ça dépend.
2: Comment ça,
1: non,
2: ça dépend?
1: Non, parce que moi, quand j'épluche mes oignons...
2: Oui, bon, on sait lesquels.
1: Il faut faire couler de l'eau. De l'eau froide, bon, c'est pas bon pour la planète, mais ça empêche de pleurer.
2: Et ben là, vous mâchez un chewing-gum.
3: Et ça empêche de bander aussi.
2: Si vous mâchez un chewing-gum, vous ne pleurerez plus en épluchant vos oignons.
6: C'est drôle, ça.
0: Voilà. Mais ça piquera quand même.
2: Pardon?
0: Est-ce que ça piquera quand même?
2: Oh, j'en sais rien, j'épluche pas les oignons, mais écoutez, essayez chez vous et vous nous direz, voilà.
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0: Un peu d'actualité nationale, puisqu'on apprend que bientôt sur TikTok, il faut bien que je fasse des questions pour notre petit jeune.
1: Et moi.
0: TikTok, bientôt, eh bien, on supprimera sur TikTok. Quoi donc, d'ailleurs?
2: Ah, je sais.
0: Qu'est-ce qu'on ne verra plus? Ah, ça m'étonne pas.
2: Ah, bah oui, bah, évidemment.
1: Qu'est-ce qu'on ne verra?
2: Qu'est-ce qu'on va supprimer sur TikTok?
1: Les gens à poil.
2: Le problème de TikTok et d'Instagram, c'est qu'ils sont, tout le monde est beau. Donc, en fait, après, quand vous arrêtez le filtre TikTok, vous regardez dans la glace, vous vous trouvez moche. Et vous êtes déprimé. Eh ben, ils vont enlever les filtres.
0: Ils enlèvent les filtres. Comment s'appelle, comment on appelle ça?
2: Bah, les filtres beauté.
0: Et on enlève les filtres beauté de TikTok.
3: Sérieusement?
4: C'est une super nouvelle, ça.
3: C'est ça le... Oui. Alors, je sors de blague deux secondes, mais je connais un petit peu ce réseau social pour y passer du temps.
0: Oui.
3: C'est ça le problème.
5: C'est pas un problème, c'est, ça,
2: c'est un vrai
5: te
2: problème.
5: Te coller face à tes réalités parce que les jeunes filles croient qu'elles sont belles, alors qu'elles sont moches.
0: Moi, non, quand je vous ai, engagé, il y avait un filtre beauté depuis. Quand je vous ai vu arriver, j'ai été très déçu. Chantal, voilà. Sur vos affiches, vous avez un filtre beauté.
6: Aucun filtre beauté. C'est naturel, complètement naturel.
3: Ben, ça se voit.
0: Et c'est vrai, en plus. Oh, allez.
4: Non.
0: Chantal, à nous, vous pouvez bien le dire. Racontez-nous, personne ne nous entend. On veut bien faire un ou deux petits trucs. Racontez-nous votre expérience. Vous êtes fait un tout petit peu remonter le visage.
6: Ben oui, un petit peu comme ça. Claque, j'ai mis des nœuds là, puis ça tient. Mon premier Drucker, je trouvais que j'avais un petit peu des bajoux. Et les actrices...
0: Bah non, moi c'est le contraire. Attends. Michel Drucker pourrait avoir l'air jeune.
6: Les actrices, en 1930, elles mettaient des fils.
3: Ah ouais.
6: Donc j'ai une vieille maquilleuse qui m'a dit, on va te mettre des fils derrière. Donc on m'a mis des fils comme ça, et tout était remonté derrière. Et pendant que j'étais chez Drucker, il y en a un qui a claqué.
0: Je savais que je faisais bien du faire raconter.
6: Et alors d'un seul coup, j'avais une bajou là et pas du tout là. Donc j'ai passé mon émission comme ça.
0: Et alors, vous êtes allé où pour vous faire remonter les bajoux?
6: Oh, bah chez un charcutier. Un copain charcutier, il fait ça très bien.
2: Et Chantal, est-ce que c'est vrai qu'à l'époque, vous mettiez des grosses boucles d'oreilles parce que vous mettiez du scotch?
6: Mais pas du tout, tu te
2: plains
6: depuis ce monde-là.
3: Pour moi, le souci, vous savez, c'est pas les filtres de beauté sur TikTok, c'est les filtres de beauté sur Tinder.
0: Ah oui.
3: Parce que oui, si on... Voilà,
5: l'autre, il est encore sur ses filtres.
3: C'était le sujet de la question.
5: Oui, oui, oui.
0: Même le café, je le prends sans filtre.
3: Non, mais c'est vrai, parce que tu vas sur Tinder, tu swipes. Moi, je swipe tout le monde.
2: Moi, je vais sur Tinder, moi. Je vais pas sur Tinder.
6: Ben non.
3: Vous avez pas sur Tinder?
6: Bah, non. Je vais pas. On a des matos à la maison.
3: Bah, quand on est comme moi, on a besoin d'aller chercher ailleurs.
2: Ah non,
0: celui qui la remonte le plus souvent, c'est Michel.
2: On va tourner en boîte à Saint-Dizier ce soir. T'auras plus besoin d'aller sur Tinder.
3: Hein. Tu sais comment ça s'appelle une boîte à Saint-Dizier? Un cercueil.
0: Je me suis pas renseigné, Jean-Philippe a dû se renseigner, lui. Et vous, Johan, vous aviez un filtre beauté quand vous avez rencontré Nathalie?
4: Non,
0: pour
4: jamais, je suis comme je suis. Et puis elle est comme moi, on s'en fiche de la beauté
0: extérieure. Elle est non-voyante.
2: Non, mais tu dis ça alors que t'es au régime depuis 6 mois.
4: Oui, mais c'est la beauté intérieure. Et tu sais qu'un
0: jour... Vous en êtes d'ailleurs, parce que tous Saint-Dizier s'interrogent.
4: Tu l'as fait. Eh bien, elle m'a envoyé un super message ce matin, elle était à la poste de sa ville, et elle m'a envoyé un énorme cadeau, un papier cadeau.
0: Comment ça? Mais quoi?
4: Mais justement, elle m'a dit, Johan, ça sera la surprise.
5: Le corps de sa mère.
0: Peut-être que c'est les kilos que vous avez laissés chez elle.
4: Mais elle est un petit peu jalouse de ma concierge parce qu'elle m'envoie beaucoup de lettres, elle est très manuscrite et elle a peur que je sois trop en contact avec ma concierge portugaise qui est
5: elle
4: adorable.
5: Est cinglée, alors.
4: Et elle a peur que j'entame une discussion avec ma concierge.
5: C'est
4: la concierge qui me met sous ma porte les lettres d'amour de ma copine. Oh et donc elle a peur.
0: Bientôt vous allez pouvoir passer vous-même sous la porte.
3: Attends, c'est quoi la parano? C'est que
0: elle est pas un peu folle là, votre Nathalie?
5: Ah non, elle est livrée.
0: Elle est jalouse de la concierge portugaise.
6: La concierge est belle peut-être, non?
4: Mais non, elle est adorabilissime et tout. Et donc là, j'attends.
0: Comment elle s'appelle, votre concierge?
4: C'est comme l'entraîneur de foot Mourinho, mais je crois que c'est un A à la fin, Madame Mourinho.
0: Ah oui, Madame Mourinho.
5: Madame Mourinho.
0: Je repose la question quand même. Qu'est-ce qu'il peut bien y avoir dans ce paquet cadeau qu'elle vous a envoyé?
4: Et bien justement, je me demande depuis ce matin, c'est un truc de dingue.
5: C'est ta concierge qu'elle a tué. Il est...
0: Ah oui. D'ailleurs, il y a un panneau. Il y a un panneau sur la loge. La concierge est à l'intérieur du paquet. Non, mais c'est incroyable ce que vous nous racontez.
4: Je vais montrer Laurent la photo, elle est trop belle.
0: Non.
4: C'est génial. Et tout est confirmé toujours, demandant. Donc, installation 2025, demande en mariage printemps 2026 et mariage printemps 2027.
0: C'est bon, un cadeau. C'est beau le calendrier de l'avant d'un cocu.
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0: Une question pour monsieur Maximilien Brouchou qui habite l'homme dans
7: le... C'est un surnom, c'est pas possible, c'est un pseudo.
0: Pourquoi?
7: Non, Brouchou. Maximilien Brouchou, on dirait un nom de magicien au 18e siècle.
8: Brouchou.
7: Ou un ventriloque.
0: Brouchou, il s'appelle.
7: Mouchou.
0: Brouchou.
7: Brouchou. Brouchou, Maximilien.
0: Oui, Brouchou. Ses parents lui ont donné un joli prénom au moins, vous voyez.
7: Ah ouais, ça va être des scientologues ou des témoins de Jéhovah.
4: Et il habite
0: c'est l'homme. Remarquez, Max Brouchou, c'est moins bien déjà, parce que j'imagine que tout le monde l'appelle Max, oui. Maximilien.
7: Ou alors Emilien, on l'appelle.
0: Monsieur Brouchou, en tout cas, espère un chèque RTL. Et ma question porte sur 0,75 centimes d'euros de différence. Mais de quoi s'agit-il ?
7: Est-ce que c'est le carburant ?
4: Est-ce qu'il est question de pouvoir d'achat ?
0: Non.
4: Est-ce que c'est la même chose, mais dans une différente matière ?
0: C'est vrai, il est question de comparer deux choses.
4: D'accord. Est-ce que c'est un objet ?
0: Et la différence entre les deux, c'est 0,75 centimes.
4: Est-ce que ce sont deux versions différentes de la même chose?
0: Alors, deux versions différentes de la même chose, on peut quasi dire ça. Oui.
4: Est-ce que c'est genre bio, un légume bio, un légume pas bio?
0: Un légume bio, non.
6: Ce sont les sacs avec une l'électricité.
0: L'électricité, non.
8: C'est le même usage, en tout cas. C'est deux
0: objets. Le même usage, oui. 0,75 centimes de différence.
8: Est-ce
0: entre
8: que c'est quelque
0: deux.
8: Chose qu'on achète?
0: Et vous m'avez demandé si, au fond, les deux avaient le même usage.
8: Oui, le même usage.
0: Je vous ai répondu oui. Et peut-être que quand je vous donnerai la réponse, vous me direz, ah non, je connais madame Leclerc.
8: Elle est chiante un peu.
0: Son esprit tatillon, ouais, ou monsieur vrai. Mouax, peut-être. Ouais. Ils vont me dire, ah mais non, c'est pas le même usage.
7: Ah, c'est un concombre.
0: Un concombre.
4: Des capotes.
7: Du concombre, non.
4: Des capotes,
8: une application sur iPhone.
0: Non.
8: Est-ce que c'est quelque chose qu'on a, à votre avis, qu'on a déjà acheté autour de cette
0: Alors,
8: table?
0: Alors attention, pour obtenir 0,75 centimes de différence, ouais. Il a fallu que je fasse des divisions, hein, parce que le prix des deux choses que j'ai comparées, évidemment, est bien plus élevé que 0,75.
8: C'est au poids, alors, que vous l'avez fait?
0: Pas au poids.
4: Au nombre?
0: Au nombre, au nombre de
7: poids.
0: C'est
7: pas le prix du miles?
4: Bah, je sais pas, un paquet de pâtes? Un paquet de nouilles?
0: Non.
8: Ou un paquet de cigarettes?
7: C'est pas un truc qui est un peu imagé? C'est pas genre le prix du miles quand on prend l'avion?
0: Le prix du miles, non.
4: Et là, vous avez divisé par beaucoup?
0: Ah, j'ai divisé, je vais vous dire.
8: Ah, bah
0: j'ai divisé pour l'un par 2044 et pour l'autre par 2836.
7: Ah, c'est l'indemnité de Castex?
0: Non.
8: Mais alors, c'est quelque chose qu'on achète en grande quantité quand on en achète, alors?
0: Ah, non. Non.
4: Ah, c'est un nombre de jours, ça?
0: De jours, non. Et alors, ce qui est fou, en plus, c'est que j'ai vu monsieur Mouax lire l'article tout à alors,
7: mais non.
0: Et je me suis dit, il va pouvoir répondre facilement.
4: Ah oui.
0: Sauf que moi, j'ai fait le calcul, pas lui.
8: Est-ce que c'est le nombre de plumes dans un coussin ou un oreiller,
0: pas
8: par
0: du
8: exemple
0: tout.
4: Le nombre de pages dans un dictionnaire?
8: J'ai lu juste un truc sur
4: le nombre
8: Larousse.
4: De pages dans un dictionnaire entre le Larousse et le Robert.
0: Excellente réponse de Florian Gazan.
8: Ah oui.
0: Eh oui.
8: Ramenez à la page, vous êtes vicieux, hein.
0: Et le petit Larousse et donc le Florian petit Robert qui sortent en même temps, comme chaque année, évidemment. Ouais. Le millésime 2023 du petit Larousse et du petit Robert.
8: Y a-t-il même le même nombre de mots à l'intérieur?
0: Alors, de mots, je ne sais pas, mais en tout cas, de pages.
8: Ça peut être écrit plus petit.
0: Il y en a 2044 dans le petit Larousse illustré. Plus de pages dans le petit Robert, mais pas tant que ça, au fond, hein. 2836.
8: Oh bah quand même.
0: Quand même près de 800 pages en plus. Et le petit Robert coûte plus cher, 66,90 € pour le petit Robert, 32,95 € pour le petit Larousse. J'ai donc fait un calcul pour savoir par page dictionnaire coûtait le plus cher. Eh bien, écoutez, sachez qu'il y en a un qui coûte 1,60 centimes par page, et ça, c'est le petit Larousse, et l'autre qui coûte 2,35 centimes par page, c'est le petit Robert.
8: Alors, le Robert est beaucoup plus cher. Hein.
6: Donc, le Robert, c'est plus cher.
0: Ah oui, le Robert est plus cher, d'où la différence de 0,75 centimes entre les
8: mais
0: deux.
8: Mais est-ce qu'il est bien, est-ce qu'il est mieux, le Robert?
0: Alors, justement, à vous de me répondre maintenant, est-ce que c'est le même usage, le petit Larousse ou le petit Robert?
6: Est-ce qu'il y a les noms propres dans les deux?
7: Ouais, c'est ça.
0: Ah bah, dans le petit Larousse illustré, il y a les noms propres.
6: Oui, et pas dans le Robert?
0: Et dans le petit Robert, non, parce que je crois qu'il faut acheter le Robert des noms propres pour avoir le...
7: C'est marrant, moi j'ai vu sur les petits Robert de Christina depuis tout à l'heure.
0: C'est un hommage à vos petits Robert, qui sont magnifiques, qui n'ont pas été refaits en plus.
7: Contrairement à... ça va, Julie?
0: Non, Julie...
7: Elle a la peur qu'elle était la radio en plus.
6: Pardon,
7: c'est con, t'es à la radio.
0: Julie, c'est pas les petits Robert, Julie Larousse, évidemment.
6: Oui, bravo.
8: Non, Julie, elle les a pas fait refaire.
4: Non, ça peut être ça.
8: Aucun chirurgien fait ça. Ça n'existe pas.
6: Allez, parlez vite d'autre chose.
4: Non, mais c'est incroyable.
7: Là, par contre, sa perruque, c'est elle.
0: Ils ont appelé les mecs du chantier de Notre-Dame pour essayer.
4: Ils vont lui installer une flèche d'ailleurs.

0: Oh non.
1: C'est la première cathédrale où les saints seront à l'extérieur.
0: Oh. Allez, vous rigolez, vous serez comment à son âge? 93 ans, elle a la vieille. Ça, je vous souhaite être comme elle à 93 ans.
2: Mais t'as quel âge en vrai? On peut te le demander ou pas?
3: Je ne vous dis pas mon âge, je vous donne ma date de naissance, okay, et vous ferez le calcul.
4: 1946.
2: Non, avant.
4: 1800.
3: Le 11 juillet,
4: ouais,
3: 1945.
2: Ah, quand même.
4: Respect.
2: Ah. Bravo.
3: Restez assis.
2: Ouais. Donc tu vas bientôt avoir...
0: Oh là là.
1: Moi je le sais, parce que le jour où elle m'a appelé, je peux raconter l'histoire, Julie.
3: Quoi?
1: Le jour où elle m'a appelé il y a quelques années, donc, pour me dire est-ce que tu viens pour mes 70 ans, je lui ai dit mais pourquoi tu me préviens aussi longtemps à l'avance?
2: Oh, c'est beau.
3: Ah. Mignon.
2: Et, parce que tu aurais pu dire mais pourquoi tu m'as pas prévenu, c'était il y a 2 ans. Mais alors Christina, comment tu peux l'habiller alors?
5: Ah là là, là. Magnifique, ma chérie.
0: Un fichu, un caddie, non? Ouais. À cet âge-là, elles font quoi les femmes?
6: Tu as encore le corps en B. Corps en B, il faut faire un plan bas et serrer en haut le B. C'est important, la bouteille Perrier Orangina.
1: Ça veut dire que le 11 juillet prochain, vous aurez vos 77 ans.
3: Ouais.
1: Et de 7 à 77 ans...
3: Je dirais mon dernier Tintin.
1: Ben voilà, c'est voilà. Ça. Ou c'est plutôt pour votre mari que ça va être Tintin après.
2: il a quel âge, lui, alors?
3: Il est incroyable, il a 6 ans de moins que moi, il m'aime toujours, c'est quand même...
2: Ah là là, en plus, elle est cougar.
6: Ah ouais,
1: c'est... Espèce d'Annie Ernaux.
6: Voilà, exactement.
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10: Wow. Qui viendra à mon enterrement, s'il vous plaît? Est-ce que c'est pas ça, tu viendras à mon enterrement,
2: frère? Mais...
0: Oh bah non.
10: Tu nous invites
0: bah, ça dépend, c'est quand? Si j'ai une raclette, non, mais sinon avec plaisir.
10: Et Sébastien, merci pour l'invitation à ton anniversaire. On est tous conviés à l'anniversaire de Sébastien.
1: Pas moi.
10: Si,
8: moi non plus.
0: Ah oui, pas dessus.
8: Moi non plus.
0: C'est pas sur le WhatsApp des grosses têtes.
2: Ah, vous êtes pas sur le groupe. Ah bah ça, c'est on a fait.
10: Il nous invite le 1er février, je crois.
1: Ah bah moi, je suis pas invité.
0: Moi non plus. Vous êtes convié, patron.
10: Alors ça fait quoi de pas être invité, Laurent?
1: Je viendrai à l'enterrement.
10: Alors Laurent, ça fait quoi de pas être invité? Là, vous voyez la situation quand on n'est pas invité. Alors,
0: il se vole à travers moi, le salaud. C'est juste que moi, je savais pas que Laurent n'était pas dans le WhatsApp.
1: Vous n'avez pas été invité à quoi, par exemple?
10: Bah,
0: au succès,
10: à votre premier de l'an, à votre.
1: Au premier le 31 décembre, vous êtes en Bretagne avec Nathalie.
10: Non, mais oui. Je vois que je ne suis la quatrième strate de vos relations humaines, c'est tout. Non,
1: quatrième, vous êtes optimiste.
10: Non, mais la première strate, c'est ceux vraiment qui vont à Venise avec vous. La deuxième strate, ceux qui vont en safari en Afrique. Et moi, et la troisième, ceux qui vont souvent en Normandie. Moi, je suis la quatrième. Et d'ailleurs, Laurent, il m'a fait un râteau la semaine dernière. Laurent, on sort des grosses têtes le soir.
3: Mais pourquoi il s'adresse à moi? Le hamster sous en fait.
10: Et je vois Laurent restaurant juste avec trois grosses têtes.
1: Deux
10: grosses têtes. Puis moi, je rentre.
1: Pourquoi tout de suite en rajouter? Avec Hector Obalk et Max Boublil.
10: Voilà.
1: Et
2: puis, oui.
1: C'est vous dire.
2: T'as rien à voir là-dedans.
1: C'est vous dire l'espace qu'il y avait entre les deux.
0: Ah ouais, là, t'étais vraiment... Waouh.
10: Voilà, bah c'est...
1: Et alors
10: là, je constate que j'étais pas convié encore une fois.
2: Bah, tu fais régime, du coup.
1: On n'est pas... Non, mais écoutez, je suis quand même pas obligé de trimballer tout le monde à chaque fois, quand même.
2: Non, mais...
1: Je vais dîner avec Monsieur Orlinski en tête-à-tête prochainement.
10: Bah, je sais même l'endroit, je sais quand.
1: J'ai vu Karina la semaine dernière, j'ai vu Jean-Phi il y a 3 jours.
10: Et nous, alors, Laurent, quand on brise la glace?
1: Jean-Phi qui m'a menti, d'ailleurs. C'est bien à peine que je fasse des dîners avec des gens, parce que monsieur Jean-Philippe Janssen m'a menti, on dira pas sur quoi, mais il m'a menti.
0: C'est vrai, vous t'a menti?
10: Ah, je sais,
1: les yeux dans les yeux, il m'a menti.
2: C'était pour
0: mais il est incapable
2: bien.
0: De faire
2: c'était
0: ça,
2: pour votre
0: bien.
1: Les yeux
2: bien.
1: Dans les yeux,
2: c'était
1: il
2: pour votre
0: mais même
2: bien.
0: Pour une pipe, il ment pas.
2: Non.
0: Qu'est-ce que t'as dit, Jean-Philippe, alors?
2: Moi, la vérité est dans ma bouche.
1: Quant à vous, je sais pas quand est-ce qu'on a dû dîner la dernière fois ensemble, mais il y a
2: ça
1: un moment, et c'est pas plus mal.
0: Nous, ça fait longtemps, patron, mais depuis que vous êtes au courant que je vous succède, j'ai l'impression que vous l'avez mal pris.
1: À vous aussi, dedans, vous êtes nombreux sur le coup. Hein. Ça me fait plaisir de savoir qu'il faut que vous soyez trois pour me remplacer.
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1: Pour Thierry Bourgeois qui habite Cap d'Agde, quel est le célèbre auteur des androïdes rêvent-ils de moutons électriques ?
4: Philippe K. Dick. Philippe K. Dick.
1: Philippe K. Dick, bonne réponse de Paul Elkarat. Et d'ailleurs, ça a donné quoi, ce livre ?
4: Blade Runner.
1: Exactement. Ça a donné le film Blade Runner. Au départ, le roman s'appelle Les androïdes rêvent-ils de moutons électriques. C'est signé ce romancier américain spécialiste de science-fiction, Philip K. Dick. Il a écrit en 66 ce roman, qui ensuite, dans les années 80, a été adapté par Ridley Scott. Et ça a donné... Blade Runner, qu'est-ce qu'il y a, monsieur ?
11: Réa, je me dis que si j'avais le cerveau de Paul, qu'est-ce que je m'en taperais de la meuf ?
12: Bah, apparemment, ça a pas l'air fou.
13: Non, j'en serais pas si sûr.
1: Vous connaissez Blade Runner, tout de même.
11: Non, je connais, mais c'est juste que la rapidité avec laquelle il ouvre les tiroirs dans son cerveau pour sortir l'information. Moi, le matin, il me faut 6 minutes pour me demander comment je m'appelle. C'est insupportable.
1: Peut-être vous êtes meilleur en sport. J'ai une question sportive pour Josette Briquet. Mme Briquet habite Monchy-Lagache. Oui, dans la Somme. Vous êtes au courant que, évidemment, Djokovic a gagné.
12: Bien oui, sûr. Contre Medvedev.
1: La finale contre le russe Medvedev.
11: 24e grand chelem.
1: Mais il a surtout rendu hommage à un autre sportif au moment de sa victoire.
11: Bien sûr, Kobe Bryant.
12: Kobe Bryant.
1: Ah. Excellente réponse de Guillaume, vous voyez ?
3: Tu vois ?
1: Kobe Bryant, qui était, lui, il faut le dire, basketteur et non pas tennisman, et qui est mort dans un accident...
11: D'hélicoptère avec sa fille.
1: D'hélicoptère, effectivement, en janvier 2020. Bravo. Il était tout jeune, évidemment, Kobe Bryant. Quand, on doit dire Kobe et pas Kobe, hein, évidemment. Moi, je pense toujours au bœuf de Kobe.
11: C'est pas grave, mais non. Mais vous êtes français, l'anglais, écoute, c'est une grande histoire.
12: Parce que vous êtes riche.
3: Oui, chacun ses références.
12: Moi, par exemple, ça me vient pas tout de suite à l'idée.
1: Vous n'avez jamais mangé de bœuf de Kobe ?
12: J'en ai mangé.
1: Voyez.
12: C'était pour faire un bon mot.
3: Et c'est bon.
1: Ah bah oui, vous, à l'Elysée, vous avez dû en manger.
3: Non, pas du tout. J'en ai mangé au Japon.
1: Du bœuf de Kobe.
3: Oui, mais non. J'en ai effectivement mangé avec un François, mais pas celui auquel tu penses.
12: Ah ouais ?
4: Berléon ?
11: Sacré Fillon.
3: Exactement. C'était avec Fillon.
11: Ah ben voilà.
1: Mais qu'est-ce que vous avez mangé de bon à l'Elysée pendant que vous étiez là-bas ? Il y avait des bons dîners quand même, j'imagine.
3: Eh ben, il y avait de très bons dîners. Ouais, j'ai mangé de tout, mais il y avait... pas mal de plats qui étaient interdits sous François Hollande.
1: Ah bon, quoi ?
3: C'est pas vrai. Pas de homard, pas de caviar.
14: Tu l'avais mis au régime. Hein.
3: Oui, bah
12: la
3: oui.
12: La poule au pot.
3: Voilà, c'était des plats classiques.
1: Non, et alors, puisqu'on est dans... Vous êtes vraiment bonne cuisinière, Valérie ?
3: Non.
1: Ah bon.
3: Non, mais je suis pas trop mauvaise, je sais faire quelques trucs. Hein. Bah,
1: comment vous la faites
3: mais
1: monter ?
3: J'ai un fils qui est chef aujourd'hui.
1: La sauce de Hollande, comment vous la faites monter ?
12: Non.
3: La sauce hollandaise.
1: Ah tiens, une question cinéma, puisque tout à l'heure on parlait des livres qu'on pouvait éventuellement découvrir pendant le confinement, profiter d'élargir sa culture. Il y a des films aussi qui sont conseillés dans la presse. Alors on vous parle évidemment du film de Steven Soderbergh, Contagion, hein, qui est lié à ce qu'on vit en ce moment. Il y a Le Hussard sur le Toit, évidemment adapté du roman de Giono, réalisé par Jean-Paul Rapneau. Et parmi les films liés aux épidémies, on cite aussi un film, je ne vais pas vous dire de quel film il s'agit, hein, mais un film signé d'un réalisateur, et je vous demande le nom du réalisateur en question. Réalisateur mort très très jeune, d'ailleurs il avait 42 ans quand ce réalisateur est mort à la suite d'un accident de la route. Sa voiture conduite par un chauffeur ayant percuté un poteau électrique sur la côte californienne. De quel grand réalisateur s'agit-il ?
4: Ah oui. Oula. C'est dans quelles années qu'il est mort ?
1: Alors, si je vous dis l'année de sa mort, oui, je peux y aller quand même parce que c'est assez, assez lointain. Oui. Il est mort donc sur les routes de Santa Barbara en 1931.
14: Ah oui,
15: oh,
14: ah
15: oui. Oui.
16: Oh là là, elle est l'un des frères Griffith, Griffin ou je sais pas quoi. Griffin.
1: De qui vous parlez là?
16: Bah c'était l'un des les premiers producteurs, je crois, les studios Griffin, Griffin.
17: Mm. Oui, Griffin.
14: David Selznick.
16: Bah, qui travaille avec Liliane Gish.
14: Gish, la Gish Lorraine. C'est pas non plus. La Gish Lorraine, oui.
18: Bah, le problème c'est que ceux qu'on connaît.
1: Je pense qu'il y a une vie parallèle au Mans.
16: Ouais. Non, c'est Jeanne Moreau qui m'avait.
17: C'est qui vit vivant.
19: Ah bah, ça doit être vrai. Puis raconté aux courtes pailles.
16: Jeanne Moreau m'a fait connaître Liliane Gish, qui était la première actrice.
17: Là, elle faisait des guiches
1: bon, là, il s'agit d'un réalisateur mort donc dans un accident de voiture en 1931 à Santa Barbara. Un des maîtres du cinéma, et la preuve, c'est vrai qu'on est quand même dans les débuts hein, des films à l'époque, même s'il en a réalisé plusieurs et des très célèbres, dont un justement. Hein, oh, peut-être je peux vous aider en vous
18: disant. Le Beach.
1: C'est un film muet, hein, évidemment, un oui. film muet. Allemand.
14: Fritz Lang.
18: C'est pas Lubitsch.
1: Ah, ce n'est pas Lubitsch, ah, ce n'est pas Fritz Lang.
16: Le dictateur.
1: Un film d'épouvante, ah. muet, allemand. C'est le nec plus ultra du cinéma expressionniste allemand.
14: Ah, mais c'est Nosferatu. Ah, c'est Nosferatu.
1: Oui, Nosferatu.
14: Nosferatu.
15: Nosferatu.
14: Max, c'est Max Schreck qui jouait Nosferatu.
1: Oui, mais le Schreck, nom du réalisateur.
14: Ah oui, je le savais, je l'ai étudié à l'école.
1: Max Schreck, ça c'est vrai, acteur qui venait de Munich.
14: Ah, c'est Murnau.
18: Murnau.
1: Excellente réponse d'Ariel. Dombal, oui. C'est Murnau ou Murnau, si vous voulez le prononcer effectivement en français ou à l'américaine, mais au départ c'est Friedrich Wilhelm Murnau, F.W. Murnau. Un réalisateur qui était effectivement d'origine allemande, mais qui ensuite est parti faire carrière aux États-Unis, qui est mort dans un accident de la route à Santa Barbara, effectivement à l'âge de 42 ans.
18: C'est le plus beau des Nosferatu.
14: Extraordinaire.
1: C'est vrai.
18: Ah, c'est sublime.
1: Vous le conseillez vraiment?
18: Ah oui.
1: Parce que c'est muet quand même.
18: Oui, mais c'est vraiment le style, c'est l'apogée de l'expressionnisme allemand. C'est vraiment.
14: L'acteur était incroyable.
1: Alors il a des griffes interminables, des crocs mortels, et il va être le symbole du mal, Nosferatu, évidemment. C'est en Transylvanie, au temps où il y a la peste.
14: Hein, oui, il débarque avec des rats et il amène la peste.
1: Voilà pourquoi on conseille ce film en ce moment. Bon, je suis pas sûr que...
16: Moi, ça me dit rien.
15: Un film muet allemand des années 30.
18: Ah non, non,
14: c'est pas vraiment l'île de Funès. Hein,
18: ah, non,
14: on va pas
18: se
14: mentir.
16: Je préfère le gendarme à Saint-Tropez. Si ça dure encore 3 mois le confinement, vraiment, on n'a pas le choix. On tente, mais...
1: Essayez d'éduquer. Je vous apprends à lire Thoreau, je vous apprends à regarder Murnau.
17: Oui, mais moi je regarde
16: un mec qui fait des films allemands muets d'épouvante et un autre qui regarde des écureuils niqués. C'est quand même insupportable.
14: Ça s'arrête.
17: Même des trucs qu'on est très sans.
14: Ça s'arrête.
1: Voyez, Ariel, je n'ai pas de chance. J'essaie d'élever les masses, hein, voyez, hein.
18: Non, mais c'est vrai qu'on ne peut pas passer à côté de Murnau.
17: Ni de la crème fleurie.
18: C'est tellement beau.
16: On peut essayer.
18: Voilà.
1: J'ai une autre question, on va revenir à des choses plus terre à terre, si vous le voulez bien. Où peut-on trouver régulièrement, quand on en a à la maison, évidemment, de la graine de rocouillé?
14: De la graine de rocouillé?
16: Dans son jardin?
14: Dans son slip?
1: C'est pas le slip de Laurent Rouquier.
17: Graine de rocouillé.
18: Ah, de la graine de...
1: C'est pas Laurent Rouquier.
14: J'avais mal entendu.
16: Des graines de...
18: Des graines de rocouillé.
1: Oui.
16: C'est pour la cuisine?
1: Alors, on en trouve effectivement en cuisine, mais ça, en fait, la graine de rocouillé, on en trouve, c'est utilisé. Alors, le rocouillé, c'est un arbrisseau, hein, au départ, qui pousse en Amérique depuis le sud des États-Unis jusqu'au Brésil. Mais c'est vrai que la graine de rocouillé a une particularité dont on se sert. Alors, en cuisine, non, parce que vous, quand vous achetez le produit, il y a déjà la graine de rocouillé dessus. Vous
17: dans
1: voyez.
17: Les cornichons, non?
1: Dans les cornichons.
14: C'est pas alimentaire.
1: Attendez
14: alors.
1: Que je regarde, non.
16: Dans la moutarde.
14: C'est pas alimentaire alors.
18: Non.
16: Ah, la moutarde, c'est pas bête.
1: Hein. La moutarde, non.
14: Mais c'est alimentaire
18: c'est
14: ou pas?
18: C'est pas alimentaire?
1: Ah, bah si, c'est alimentaire.
14: Ah, d'accord. Ouais.
18: Mais on ne dit pas. On ne l'appelle pas rocouillé, c'est ça?
1: Ah, mais non, mais c'est qu'une partie de ce que vous achetez, évidemment, chez votre épicier, vous voyez.
18: Ah oui.
1: Vous allez acheter quelque chose chez votre épicier.
18: Un fruit.
1: Et vous ne le savez pas, mais dessus, il y a de la graine de rocouillé.
16: Ah, un Big Mac. Dans du piment, par exemple, un certain piment, non.
1: Un Big Mac.
17: Un condiment, c'est un condiment.
1: Un condiment, non, non.
18: C'est pas dans c'est un pas légume, sur le chapeau c'est du pas burger. Sur un légume, par exemple.
1: Sur un légume, non.
14: Sur le chapeau du burger.
18: Sur un fruit.
14: Le pain burger.
1: Le pain burger, non. Sur un fruit, non. Alors, ça peut vous arriver d'en trouver aussi sur... Non, mais je vais pas tout vous dire.
20: Sur quoi?
1: Il faut quand même que je laisse une chance...
21: Dans des céréales.
1: À Madame Nadine Cartron.
20: Dans la lessive.
1: Madame Cartron qui habite le Ezo dans le Morbihan.
22: Est-ce que la graine est grosse ou petite?
1: Oh, c'est des petites graines.
22: Des graines, genre sésame.
1: Alors, on peut dire...
22: Sésame ou rotoir.
1: On peut dire roucouiller ou roucouiller, c'est comme vous voulez.
18: Est-ce qu'on en trouve dans le granola?
1: Granola.
20: Granola.
22: Ça, c'est pas bien. Personne ne prononce
1: ça. Qu'est-ce que c'est que le granola?
22: Tu manges ça, toi?
18: Qu'est-ce que tu connais le granola?
22: Yeah. Les granola.
21: C'est le basley.
23: Est-ce qu'il y en a sur les pépaitos?
1: pour Pâques, je me suis fait un pot de Nutella.
23: Vous avez replongé?
1: Ah, c'était trop bien.
22: Mais oui, c'est quelle horreur.
1: J'avais pas d'œuf de Pâques, il me restait un pot de Nutella que j'avais caché pour Pâques.
20: Vous avez fourré un œuf avec du Nutella?
22: Il a peut-être pas forcément un œuf.
23: C'est ton sur ton, quoi.
1: Non, j'ai fait des crêpes.
20: Ah.
1: Et j'ai...
18: Quelle merveille. Mais est-ce que c'était du Nutella allégé?
1: Ça n'existe pas. C'était pas allégé, c'était à moi.
21: C'était du Nutella.
1: C'était Laurent Roucouyer.
22: Bon, alors notre
23: Laurent Roucouyer, là, voilà.
20: C'est pas dans le boulgour ou le quinoa?
1: Non.
23: On le trouve, c'est sur un produit manufacturé qu'on le trouve ou c'est naturel?
1: Ah, produit manufacturé, oui.
22: Dans la sardine.
1: Mais alimentaire, vous voyez.
22: Sardine.
1: Sardine.
23: Salé
1: non.
23: Ou sucré?
1: Salé.
23: Salé, ah.
20: Ah, c'est salé.
21: Ah, dans les chips?
1: Les chips, non. Bah, non, quand je dis salé, c'est en opposition à sucré, mais ça n'a pas le goût de sel quand vous le mangez.
22: Ouais,
20: oui,
22: Donc,
20: mais c'est dans un produit.
23: C'est apéritif, c'est un petit peu apéritif.
22: Mais c'est un assaisonnement ou c'est
18: est-ce
22: vraiment
18: que ce
22: important dans le plat?
18: C'est un additif.
1: Alors oui, c'est un additif.
18: Un additif.
1: Parce qu'en fait, ça a une fonction bien particulière.
18: Ah, voilà.
1: Qui n'est pas celle de pimenter, justement.
22: Qui est celle de salé.
23: De gonfler?
1: Gonfler, non.
23: C'est de la levure, non?
1: De la levure, non.
22: Mais c'est pas les chips triangles, là?
23: Est-ce qu'on le rajoute au dernier moment sur un plat, par exemple?
1: Mais non, vous rajoutez rien, vous l'achetez, c'est déjà dessus.
21: C'est une entrée ou c'est un plat principal?
22: Est-ce que c'est fait pour gratiner?
1: Alors, vous pouvez à l'apéritif. Bah, si je vous dis à quel moment, c'est trop facile.
22: Ah, est-ce que c'est de la chapelure?
1: Chapelure, non.
18: Est-ce que c'est un émollient?
23: Un émollient.
1: Pardon.
18: Est-ce que c'est un émollient?
1: Un émollient? Ouais. Non.
18: Oui.
1: Non.
18: Est-ce que c'est
20: du granola?
22: Le chorizo?
1: Je sais pas trop, mais je vais lui dire non.
23: Dans ces cas-là, on dit non.
22: Qu'est-ce que c'est un émollient?
18: Non, mais vous dites un additif parce que quand on lit les étiquettes, il y a par exemple E450.
1: Alors oui, vous avez raison, c'est un colorant.
18: Un colorant.
23: Du curaçao.
1: Du curaçao, non.
21: Ah, c'est dans le guacamole, on en met.
1: Ah, dans le guacamole, non.
23: Ah, mais c'est coloré.
1: Je peux même vous dire code, hein, c'est du E160B.
18: Ah, vous voyez, j'ai presque deviné.
22: Ah, c'est la cochenille, non?
1: La cochenille, non.
22: Non, c'est autre chose, va, non. C'est
20: la cochenille qui redémarre.
18: La grenadine.
1: De toute façon, je vous demande pas.
18: Un colorant.
1: Le nom, c'est pas la cochenille, puisque c'est de la graine de roucouiller. Ce que je vous demande, c'est où on la trouve, la graine de roucouiller.
22: En Amérique centrale.
1: Non.
21: Dans le pastis.
1: Sur quel produit alimentaire?
23: De la noisette, des amandes?
1: Noisette. Cette mande, non.
22: Sur du chocolat.
18: Non,
22: chocolat,
18: non.
22: Sa couleur de
20: cacahuètes.
1: Cacahuètes
18: dans le ice cream.
1: Oh. Eh bien, c'est raté.
22: Oh là là.
1: 300 euros, un chèque RTL qui s'en va. La graine de roucouiller, hein, cet arbrisseau de la famille des Big Sassé qui croit en Amérique du Sud jusqu'au Brésil, dans les régions tropicales, en fait.
20: Oui.
1: Le roucouiller a des graines qui apportent la couleur rouge.
18: Qui roucoule.
1: Qui roucoule, si vous voulez. Ce colorant alimentaire rouge est utilisé par exemple, sur la mimolette, sur le cheddar, sur l'edam, sur le livaro.
20: C'est la cire du Babybel.
1: Non, pas la cire du Babybel, vous voyez, sur les fromages, des fromages plus naturels que ça quand
23: on
1: même.
23: On en trouve sous les Louboutins aussi.
1: Le fromage d'Hollande, en fait.
20: Oui. Ah, oui, c'est ça, l'edam.
1: Tous les fromages d'Hollande ont effectivement de la graine de roucouiller sur le dessus. C'est un des ingrédients utilisés dans
18: Moi, j'ai trouvé, j'ai quand même dit additif et j'ai dit E407. Oui. Il s'agit de
22: E160.
1: Oui, mais il fallait me dire mimolette, me dire...
23: Qu'il n'y a pas de red granola.
21: Et Laurent, c'est un E qui est mauvais pour la santé?
1: Ah, j'ai pas dit ça du tout.
20: Non,
1: c'est quand même d'origine, vous voyez, naturelle, la preuve. Puisque c'est de la graine de roucouiller qui apporte surtout 300 euros à notre auditrice, Nadine.
24: À suivre...
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1: Ah, une question d'actualité pour Johan Courmier qui habite Izon. Pour quelle raison les ex-écoliers que nous sommes avons été très déçus hier par l'annonce de Monsieur Denis Borrell?
26: Il n'y aura pas d'uniforme à l'école.
1: Non, pas du tout. Hier, monsieur Denis Borel a fait une annonce importante qui a déçu beaucoup de vieux écoliers. Quand je dis vieux écoliers, des gens de notre âge qui ne sommes plus écoliers, évidemment.
20: Il y a une discipline qui n'aura plus lieu à l'école.
1: Ah non, c'est pas ça, non.
22: C'est un livre.
1: Ah non, c'est pas un livre.
2: C'est
1: non
2: par
1: plus.
2: Rapport à la récré?
1: À la récré, non. Il faut peut-être trouver le métier de monsieur Denis Borel.
22: Ah oui. Mais il est ministre de
1: Ah non, il n'est pas ministre.
20: Il est pas dans l'éducation nationale.
1: Non, pas du tout.
2: Ah
1: non,
2: oui.
1: Non,
2: ah,
1: non.
22: Il n'écrivait pas les manuels?
1: Pardon.
22: Est-ce qu'il écrivait les manuels?
1: Il n'écrit pas de manuels, mais en tout cas, son travail, on le retrouvait et on le retrouve
20: des
1: dans
20: ardoises,
1: les
20: ardoises, il faisait des ardoises.
1: Non, on le retrouve dans les manuels.
5: On
1: son
5: a
1: travail.
5: Supprimé le bled.
1: Comment ça?
5: Le fameux bled qu'on a tous connu.
1: Ah non, non, non, non.
5: Le livre de grand-mère.
22: Est-ce qu'il était dans les livres d'histoire, ce monsieur?
1: Pas d'histoire. Mais
20: de
1: c'est pas
20: géographie.
1: Lui, c'est pas lui directement, c'est son travail qu'on retrouve dans les manuels.
20: Des illustrations, non?
1: Non, mais vous avez dit quelque chose d'intéressant avant.
22: C'est rare.
5: Avant, il a bafouillé.
20: C'est intéressant.
1: Il y en a un qui a dit dans les livres d'histoire.
20: Géographie, j'ai dit.
1: Vous avez dit géographie.
2: Les cartes.
20: Ouais. Allez, les adresses.
2: Les cartes au fond de la dessins, classe. Les dessins.
1: Bah,
2: les dessins.
1: C'est plus précis que ça, voyez-vous. Qu'a fait monsieur Borel, dont il a fait l'annonce hier?
22: La map monde.
1: Pardon?
22: La map monde.
1: La map monde. Non, mais tout
2: non,
1: ça.
2: Non, la carte de France. La dernière carte de France.
1: Mais tout ça, ça a déjà été fait.
20: Mais oui, mais quoi?
1: Alors, qu'est-ce qu'il fait régulièrement, monsieur Borel?
22: L'horoscope.
1: Non. Vous aviez l'horoscope à l'école, vous?
22: Mais une fois, j'ai ouvert mon livre de Géo et je suis tombé sur Gémeaux, vous êtes en forme.
2: Oui. Alors, est-ce qu'il mettait les mots importants en caractère
22: est-ce qu'il calculait quelque chose qui, comme il n'y a plus, et ben, on peut plus le mettre dans le livre?
1: Ah, on se rapproche, là, on brûle.
20: Une mesure de distance, les maïs, c'est des kilomètres.
1: Non,
2: c'est les équivalents.
20: Les nœuds, les nœuds. C'est pas les nœuds.
1: Oh, pensez à autre chose, vous.
2: il faisait les équivalences de conversions.
1: Mais non, non, mais.
22: Dans la géographie, tu convertis quoi?
1: Qu'est-ce qu'il mesure? Qu'est-ce qu'il mesure? Tous les deux ans, il fait ça.
22: Les péripéties.
1: Mais non. Quelles péripéties?
22: Les tous les deux ans. Je voulais dire les précipitations.
20: Alors, c'est une mesure, et c'est tous les deux ans.
1: Oui, tous les deux ans, il mesure quelque chose.
20: Eh ben, le sommet du Mont Blanc.
1: Eh ben voilà, bonne réponse de Jean-Philippe Janssen.
20: Bravo, Jean-Philippe. Il a perdu 2 mètres.
1: Alors, attendez, je vérifie combien vous aviez appris à l'école, vous.
20: Alors, 4807.
1: Oui, bravo, 4807. On a tous appris ça, sauf que maintenant, il ne fait plus que 4805 mètres, le Mont Blanc.
2: Mais non, mais il paraît que, il justement, heureusement, la calotte n'est pas touchée.
1: Parfois, effectivement, il est plus haut, parfois, il est plus bas. Faut pas trop qu'on s'inquiète.
2: Je comprends pas pourquoi. Pourquoi il enlève alors? Parce qu'il a perdu 2 mètres.
1: Alors là, il a perdu 2 mètres. Maintenant, il faut apprendre en ce moment 4805 au lieu de 4807.
2: Mais la calotte est toujours là.
1: Sachez qu'en 2011, c'était l'inverse. Il avait pris 2-3 mètres. Il était à 4810 mètres, le Mont Blanc.
20: Ouais, oui, c'est vrai.
1: Il le mesure. Bon, il y va pas tous les jours, hein, monsieur. Il est géomètre, monsieur Borel. Géomètre expert en Haute-Savoie, président de la commission pour la mesure du Mont Blanc. Et effectivement, tous les deux ans, alors il prend un. Ils sont deux parce qu'il faut qu'il y en ait un en haut qui tienne le mètre.
20: Et puis celui qui est en bas. Ouais.
1: Et il y a celui qui est en bas qui tient l'autre bout.
5: Il y a un gros rouleau. Hein.
2: Mais qui est le premier là, qui a
5: Je te dis pas quand il remballe le rouleau. Hein. Là, si tu te le prends dans la gueule, ça va vite.
2: T'imagines quel métier à la con de faire ça, non?
1: Et bah oui, mais ça prend 2 ans, il faut monter là-haut. Hein.
20: Ouais.
1: Et alors il y a celui qui est là-haut, il fait « Ne bouge plus! Tu m'entends?
5: Tire de ton côté pour voir. »
1: Non, parce que c'est vrai qu'il faut que ce soit précis, hein, vous imaginez bien.
20: Bien sûr, évidemment.
1: Non, mais maintenant, il y a le GPS, c'est le toit de l'Europe.
20: Oui,
1: bravo, monsieur.
20: Oui. Ah, j'aime bien les montagnes.
1: Moi, le Mont Blanc, ma mère, elle le mettait à 3 mètres pour pas que je l'attrape.
2: Ah oui, c'est ça. Le gourmandise.
1: C'était la crème au chocolat.
2: Oh, oui. Le Mont Blanc, ce n'est pas la crème au chocolat, le Mont Blanc.
20: Non,
2: c'est du marron.
6: Oh, oui, c'est vrai.
2: Du marron, crème de marron avec crème fraîche au-dessus.
1: Mais non,
6: mais c'est ça, le Mont Blanc.
2: Non, c'est le Mont Blanc.
1: Mais ça, c'est chez Angelina.
2: Oui, on est chez Angelina.
1: Mais au Havre, rue Paul-Louis Courrier, le Mont Blanc, il était en boîte de conserve.
2: Bah oui. Ah, d'accord.
1: Enfin, bah oui. Bah,
2: bon.
1: Chacun son enfance, Ariel. Oh, le Mont Blanc, le Mont Blanc. On allait le boire à 17h chez
2: Angelina. Non, mais j'ai
5: avec la crème de marron.
2: J'ai jamais entendu quelqu'un qui mange un Mont Blanc en boîte de conserve.
1: Mais
18: En tout cas, dans l'art de la grande tradition culinaire française.
20: Oui, madame.
18: Un Mont Blanc. C'est toujours de la crème de marron avec la crème fraîche
1: mais
18: par-dessus.
1: Mais non, pour les gens, les Français qui nous écoutent, les Français que je suis, madame, eh bien, le Mont-Blanc, c'est une boîte de conserve avec de la crème. Ah oui. Et vous voulez, je vous dis, Ariel, vous êtes passé à côté de quelque chose. Demain, je vous apporte une boîte de Mont-Blanc.
22: Mais est-ce que t'as déjà goûté un petit Suisse?
1: Elle en a encore sucé trois hier.
2: Non, mais c'est la première fois que j'entends.
1: Et elle a dit, oh, c'est bon un catalogue.
2: Non, franchement, moi, là, je suis d'accord avec
5: elle. Tu veux y passer, quoi.
2: Moi, je savais pas qu'il y avait de la pâtisserie en boîte.
20: C'est pas de la pâtisserie,
1: c'est de la crème. Enfin, écoutez, vous connaissez rien. Mais vivez un peu.
22: Soyez pauvres.
1: Mais oui.
20: c'est des vraies valeurs.
1: Remarquez, moi, j'en ai encore. Maintenant, j'ai une boîte de Mont-Blanc, mais c'est trois stylos.
2: C'est ça.
1: Comme quoi, voyons, on ne change pas.
18: Oui. C'est vrai. 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
1: Pour quelle raison a-t-on vu un flamand entrer dans un commissariat?
20: Un flamand, l'animal ou
10: c'est celui qui s'est dénoncé pour avoir jeté un bidon sur la tête du vainqueur du Paris-Roubaix.
22: Van der Poel.
1: Il sait tout. Oh. Bonne réponse de Christophe Barbier.
18: Ça m'a échappé. Il a lancé quoi? Un bidon?
10: Oui, ça lui a échappé aussi. Il avait un bidon. Vous savez, ces petits bidons en plastique qui servent de gourde pour les vélos. Pour les
18: ah oui, donc
1: il n'a pas un petit bidon, BHL?
18: Ah non,
1: une gourde, oui, mais un petit bidon.
18: Mais l'important, c'est qu'il adore sa gourde.
1: Pardon, Ariel, parce que vraiment, je ne le pensais pas. C'était juste pour faire un bon maintenant. Je m'en veux même de vous avoir fait ça.
18: Non, mais ça m'a flatté.
1: Ah bon, bah non.
18: Ah bon.
1: Alors, ça me fait plaisir.
5: On va l'appeler comme ça pendant 10 ans. Et la gourde.
1: Non, mais c'est vrai que BHL n'a pas un petit bidon et vous n'êtes pas une gourde.
18: Et voilà.
1: Voilà pourquoi vous ne pouviez pas comprendre qu'un Belge, flamand, donc, quelqu'un qui n'avait pas envie qu'un Néerlandais gagne, parce que les Belges, en fait, n'aiment pas que les Hollandais soient meilleurs qu'eux en cyclisme. Et c'est bien ça.
10: Mathieu Van Der Poel n'est pas un Néerlandais, c'est un Français, puisqu'il est le petit-fils de Poulidor. C'est un Français d'adoption.
1: Oui, mais enfin, il est quand même Néerlandais.
10: Ah, c'est sûr, il est Néerlandais de passeport. Ça,
18: mais
10: et il n'aimait pas ça, le flamand.
18: C'est peut-être qu'il a lancé la gourde comme avec une bonne intention. L'autre n'en pouvait plus de pédaler et il avait envie d'un petit coup à boire.
5: Est-ce que vous êtes sûr que c'est lié à un truc, effectivement, c'était pour l'embêter?
1: Ariel, quand BHL a faim, vous lui envoyez pas la cocotte minute à la gueule. Vous voyez?
18: Alors, je vais vous dire que je n'ai pas de cocotte minute.
22: Ça nous étonne.
21: Enfin, non, tu ne le sais pas. Peut-être tu en as une, mais tu ne sais pas.
18: Et je ne sais pas.
1: Vous n'entendez jamais siffler dans la cuisine?
21: Non. Ouais, alors c'est pas
18: Et il y a une sorte de robinet, non, au-dessus de la cocotte.
1: Pas un robinet, un petit truc qui laisse passer le... Vous voyez?
22: Une soupape.
18: Eh ben voilà, c'est quelque chose qui m'échappe.
5: Qu'est-ce que vous mangez? Vous mangez quoi?
18: Des radis.
5: Oh. Tous les soirs.
1: Ah, c'est beau, hein, quand même.
21: Ah, un bon radis dans une cocotte minute. Là, on a envie.
26: C'est un repas de gourde. Hein.
1: Ah non, mais c'est vrai que manger des radis tous les soirs, je comprends mieux, effectivement.
26: La ligne.
1: Votre taille et votre ligne.
5: Et la couleur de la robe.
10: On radis, d'ailleurs, aujourd'hui.
5: Ouais.
10: Avec du rose et du rouge.
1: C'est
10: un radis à croquer, d'ailleurs.
18: À croquer, voilà qui est gentil.
5: Eh ben, ça va baiser ce soir.
26: Allez, encore un enfant.
5: Encore un enfant. Allez, approche, c'est la maternité, les grosses têtes.
1: Une question maintenant à propos de la disparition de l'académicien français qui n'était pas tout à fait français d'ailleurs, puisqu'il était péruvien.
22: Il n'était pas du tout.
1: Voilà, alors d'ailleurs, ça vous gêne, vous, qu'un français soit un écrivain pas français entre à l'académie française?
22: Je n'oserais pas commenter les choix de mes confrères et consoeurs de l'académie française. Il a été élu à une majorité et il a siégé.
1: Alors justement, parlons des académies. académicien français. Ce sera ça ma question et j'espérais que ce jour-là vous seriez là, monsieur Claudel, et vous aussi, monsieur Barbier. Les autres peuvent faire autre chose pendant ce temps. Puisque, effectivement, à l'Académie française.
26: Allô, papa ? Je suis aux grosses têtes, là. T'es au paradis.
1: À l'Académie française, on a aussi un Italien.
23: Oui, Maurizio Serra.
1: Maurizio Serra, excellente réponse de Philippe Claudel.
23: Qui est un homme charmant, mais qui écrit en français, Maurizio.
1: Ah bon, très bien, parce que justement, j'ai fait la liste des écrivains d'origine étrangère qui sont à l'Académie française. Vous avez Dany Laferrière.
23: Oui, Dany, qui est haïtien, canadien.
1: Il est haïtien. Andrei Makin, qui lui est russe.
23: Mmh. Gaouzignan.
1: On l'a dit, Maurizio Serra, qui est lui italien. Et puis, on a aussi Monsieur Cheng, qui est chinois.
20: Cheng, c'est chinois ?
1: Est-ce qu'il écrit en français, Monsieur Cheng ?
23: Oui, oui, absolument.
1: Ah bah, très bien, parfait. Et Michael Edwards, aussi un Anglais.
23: Un Anglais.
1: Vous les connaissez tous ?
23: Je les connais un petit peu, oui.
1: Et on a aussi Amin Malouf,

0: qui est
1: libanais.
0: Libanais, ben voilà, on a fait le tour des écrivains académiciens d'origine étrangère. Oui. Mais alors, il y a quelque chose de plus compliqué, et là on va s'amuser.
2: Attendez, je voulais rajouter quelque
0: mais
2: chose.
0: Mais je vous en prie,
2: il y a tout de même...
0: Qui a à voir avec ce qu'on dit ou pas?
2: Oui.
0: Oh, formidable alors.
2: Il faut tout de même saluer Cioran et Kundera, qui sont tous les deux étrangers, mais qui ont écrit leur œuvre en français.
0: Oui, mais qui ne sont pas académiciens français, vous voyez.
2: Oui, mais peu importe.
0: Donc je savais bien que ça n'avait pas de rapport.
2: Oh, très
0: bien.
2: Quand même...
3: Qu'est-ce qu'elle est gourde.
1: Ma chère Ariel, Kundera n'a pas écrit son œuvre en français, il a écrit quelques livres en français. Mais la majorité de son œuvre a été écrite en tchèque.
3: Et Cioran, c'était en roumain ou c'était en français?
1: Non, c'était en français.
2: En français.
0: C'est l'insoutenable légèreté d'Ariel.
1: Oh, bravo, patron, magnifique.
4: Quelle culture!
2: Ça, c'est joli.
5: Tout ça dans une cocotte minute.
0: Pour monsieur Chauvel, qui habite Saint-Germain, on va s'intéresser à la vie privée de monsieur Vargas Llosa, effectivement, dont on a beaucoup parlé depuis hier. Hier même, on en parlait aux grosses têtes, puisqu'on a appris sa disparition hier matin. Et monsieur Étienne Jernel, dans la matinale, on a fait tout un portrait hier. Et depuis, c'est vrai que c'était dans tous les JT. J'étais surpris que ça ait autant d'importance, même aux 20h.
1: Ah non, non. C'est normal parce que Vargas Llosa est un très très grand écrivain. C'est peut-être le dernier des géants sud-américains de la génération. Enfin, il était plus jeune que Garcia Marquez, mais c'est quelqu'un
2: Gabriel
1: qui a énormément.
2: Garcia Marquez.
1: Oui.
3: Si.
1: J'ai mon Google Translate à côté de moi. Et c'est vraiment quelqu'un qui a beaucoup compté dans les lettres internationales.
3: Parce que la télé,
1: et
3: puis, faut bien qu'on parle de quelque chose.
1: Monsieur Toen, s'il vous plaît, précisons quand même que Vargas Llosa a été aussi prix Nobel.
0: De littérature.
6: Ah oui, 2010.
0: Et moi, le hasard.
3: Chantal Nobel.
0: Le hasard.
1: Et avait été candidat à l'élection présidentielle au Pérou,
6: battu par Fujimori.
0: Et d'ailleurs, le hasard veut qu'effectivement, et je ne veux pas reparler de mon voyage au Pérou.
3: Ah si,
1: mais allez-y,
3: vous étiez combien de jours?
0: Je l'ai raconté hier, on m'avait offert un livre de cet écrivain pour partir au Pérou, que j'ai lu en étant sur place.
3: Ah, El Guido del Rutaldo.
0: Comment vous dites?
3: El Guido del Rutaldo.
0: Mais non, qui est con alors?
3: Mais non, mais c'est bien pour se repérer, c'est quand même mieux d'avoir la salle.
1: C'était quoi, Laurent? Conversation dans la cathédrale?
0: Temps sauvage.
5: Tempo sauvage.
0: Voilà, comment vous dites?
2: El tiempo salvaje.
0: Non, tiempos recios.
2: Ah,
3: voilà. Olé, olé.
2: Tiempos recios.
0: Temps sauvage. Je t'ai raconté l'histoire d'un type qui avait réussi dans la banane et qui.
1: Ça vous plaît?
3: C'est la biographie de Stevie, non?
1: Qui vous avait offert ça?
0: Eh ben, c'était Voyageur du Monde.
1: Vous avez bien ciblé. Hein.
2: Est-ce que vous avez goûté les bananes du Pérou?
7: C'est des questions personnelles et privées qui n'ont rien à faire ici.
3: Non, c'est en plus, la police est sur l'enquête.
0: Puisque justement, on est dans la vie privée, la dernière compagne de monsieur...
2: Vargas Llosa.
0: Voilà, comme vous dites, puisque vous dites mieux que moi. La dernière compagne a un fils célèbre qu'elle n'a pas eu avec monsieur Vargas Llosa.
2: Ah.
0: Mais qui est le fils de la dernière compagne de monsieur Vargas Llosa?
3: C'est pas le pépito, là, les gâteaux?
1: Elle est espagnole, sa dernière compagne.
7: C'est pas le fils de l'ex-femme de Julio Iglesias? Donc c'est
3: Enrique
0: Iglesias. Enrique Iglesias! Bonne réponse! Vous savez ça, vous.
7: J'ai lu la biographie. Il a épousé d'abord sa tante par alliance, qui venait de divorcer de son oncle.
0: Ah oui.
7: Et quand il a quitté sa tante, il a épousé la nièce de sa tante, c'est-à-dire sa cousine.
5: Il aime la famille.
7: Avec laquelle il est resté pendant 50 ans.
3: Mais il est péruvien ou
7: il est chinois? Il a rendu hommage d'ailleurs lors du Nobel. Et ensuite, c'était à la une de tous les journaux People à l'époque. Il a refait sa vie avec madame Iglesias.
0: Le premier qui dit qu'il pourrait épouser une tante, il a une baffe.
1: Mais c'était un grand séducteur. Hein.
7: Grand séducteur. Vous dire, il avait une classe incroyable.
3: Ah ouais,
7: Grand séducteur, il aurait pu aller chercher ailleurs que chez sa cousine.
0: Il a cherché ailleurs que chez sa cousine, puisqu'il était allé chercher la maman des trois enfants de Julio. Oui, savoir qu'un académicien français, quand même, est sorti ses écrivains.
5: Ils n'ont pas l'air comme ça.
0: Ils sont pas là, mais dès qu'il y a une mise qui traîne, et paf.
1: Pour pécho, c'est.
3: Ou une nana sur un cheval.
1: Il y a toujours un avenir sexuel pour un écrivain.
0: Ah oui, vous emballez.
1: L'écrivain fascine.
2: C'est vrai.
1: L'écrivain fascine. Même vieux, même moche, mais l'écrivain fascine.
3: Mais non, parle pas de toi, parle pas de toi.
1: Pourquoi on écrit des livres, Laurent? Franchement. Pourquoi on écrit des livres?
0: Vous emballez beaucoup,
1: monsieur. Oh là là.
0: Je connais votre épouse.
1: Du jambon, du beefsteak, tout ce que vous voulez.
0: Et vous, monsieur Barbier, vous emballez?
7: J'écris pas assez de livres, je pense.
1: Ah, c'est malin, ça, Christophe.
0: En tout cas, voilà, c'était quand même l'info, la petite info anecdotique et croustillante. Mmh. Effectivement, ce grand académicien, grand écrivain, prix Nobel de littérature, mine de rien, quand même, avait été le compagnon de l'ex-femme de Julio Iglesias, maman d'Enrique. Voilà.

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1: Alors, il y a une chose que j'ignore d'Hélène in Paris, c'est si elle est cultivée, si elle peut répondre
2: sans aux questions.
1: Oh. Pourquoi vous dites ça, Bernard?
3: Non, parce que j'ai connu beaucoup de mondains.
4: Ah non, mais il a la grosse tête, c'est tout.
3: Ah oui.
1: Mais je sens que Bernard Mabie vous plaît bien quand même, il vous fait rire.
4: Ah oui, je l'aime bien. Moi, j'aime bien tout le monde.
3: Mais moi aussi.
4: Vous êtes tous adorables.
5: Non, attends, non, tu dis ça parce que ça fait seulement 5 minutes que t'es là. Tu verras au bout de 3 ans.
3: L'autre qui sent qu'il tient pas le coup.
6: Mais il est dans 3 ans déjà.
1: D'abord, vous ne tutoyez pas Madame Hélène
5: c'est
1: in
5: vrai,
1: Paris.
5: Madame.
1: Faites attention, Monsieur Rioux. Il y a des manières à voir avec les dames.
5: Hein? C'est vrai.
1: Et Stevie peut vous montrer comment on fait, hein, Stevie.
7: Tout à fait, mon cher. Je te donnerai des cours après.
8: Oh. Pas sale Paul, la pépère.
3: C'est dommage que Kersauzon soit pas là, parce qu'il aurait su trousser le compliment.
7: Mais alors, d'où tombe le fruit de Madame?
1: Ouf enfin, comment vous voyez que son fruit tombe d'ici?
7: Mais non, je veux dire, vous arrivez d'où? Vous êtes né où?
4: Oh, je suis né au Maroc.
3: Voilà.
4: J'ai grandi à Paris.
3: Voilà.
4: À Neuilly. Et après, j'ai fait mes études à Dauphine. J'ai déménagé à Los Angeles. J'ai épousé un American.
3: Ah,
4: et après, à Beverly Hills.
1: Vous l'avez tué?
4: Non, c'est lui qui m'a tué, mais je me suis enfuie. J'ai eu deux magnifiques enfants. J'ai déménagé à New York. J'ai vécu 10 ans à New York et 15 ans à Londres. Et à chaque fois, c'était une nouvelle vie.
3: Moi, j'ai fait 20 ans à Aubervilliers. Mais... c'est pas passionnant, quoi.
5: Et surtout, vous êtes chanteuse maintenant, c'est ça?
4: Ah, je suis chanteuse depuis le Covid.
5: Et avec des...
8: Ah oui. Parmi, ça fait tousser, d'autres que ça fait chanter.
1: Comme quoi, il y a des effets secondaires.
4: Non, c'est que au début, tout le monde était paniqué, déprimé, tout le monde pensait que c'était la fin du monde. Je me suis dit, bon, on va les amuser, on va les égayer, on va leur donner la bonne humeur. Et donc, je me suis mise à poster des choses un peu rigolotes sur Instagram et je me suis mise à chantonner sur des chansons existantes. Et les gens ont adoré. C'est comme ça que j'ai commencé.
3: Ah.
5: Et elle prend des cours tous les jours pendant 2 heures, t'imagines?
4: Ah ouais.
5: Un peu.
1: Mais comment vous savez ça, vous?
5: Parce que je sais.
4: Ah ouais, ouais, il a travaillé.
9: Non, mais moi je me demande s'il n'est pas agent secret pour Poutine.
1: Oh, t'as vu la gueule de James Bond?
8: Ah putain.
3: Yann, c'est un peu James Bond puisque c'est 00 sexe.
8: Oh, Bernard.
5: Johan, j'ai une question qui me turlupine. C'est quoi un demi-puceau? Je visualise pas bien.
10: Je suis arrêté à l'entrée.
5: Ah, je croyais qu'il y avait un côté qui n'avait pas d'effet, mais ça va.
10: Il y a un casting de fou aujourd'hui. Et je devais pas venir aujourd'hui. En plus, hier, j'ai envoyé un texto à votre collaborateur pour annuler parce que j'étais un peu pris. Et puis,
1: il est un peu pris. Ça, c'est vrai.
3: Qui peut le prendre?
1: Il y a 6 mois encore, il était là. Il était à genoux. Il nous priait tous les jours pour qu'on le reprenne. Là, maintenant, on l'appelle. Il dit, mais non, mais je suis un peu pris.
10: Et je regrette. Enfin, je suis tellement.
1: Vous êtes fait engueuler par Anthony.
10: Ouais, il m'a engueulé. Il m'a envoyé un texto là en pleine séance de sport. Mais là, je suis heureux d'être là.
1: En pleine séance de sport.
10: Mais tu me fais croire.
1: Non, mais il n'y a rien de crédible.
9: Rien, non mais rien.
10: Ça va Hélène, vous allez bien?
4: J'adore. En plus, à côté de vous, tout va bien.
3: Vous ne risquez rien.
1: De l'autre côté non plus.
8: C'est vrai. Vous n'êtes pas obligé de me outer comme ça. Vis-à-vis d'Hélène, il me out.
1: Ouais, tu parles d'outing. Si vous voulez son pognon, faut bien qu'elle sache que vous soyez gay.
8: Et tu peux servir de meuble si t'es guéri donc.
4: Oh. Ah, c'est pas mal.
1: Oh là là. Alors, on est en 1755.
9: Ah, déjà?
1: En 1755, à Bordeaux, une certaine Marie se promène sur les quais bordelais et elle va rencontrer, il faut le dire, un esclave qui brûle de fièvre et qui erre sur le port bordelais. Et elle va le soigner, le secourir et pour... témoigner de sa reconnaissance, eh bien, ce garçon va lui donner une liqueur qu'elle va utiliser et qui va devenir très célèbre. Comment s'appelle cette fameuse Marie ?
3: Ah, Marie Brizard.
1: Marie Brizard.
2: Mais tu vas trop vite.
11: Ah, mais il est trop rapide.
2: Ah non, mais dès que ça parle d'alcool. Hein.
5: Vous avez dit Brizard.
3: Oui, comme c'est Brizard.
5: Comme c'est Brizard.
1: C'est Marie Brizard. Ah, oui. Bravo, Bernard. Ah. Vous connaissiez l'histoire?
3: Oui, bien sûr, Laurent.
2: Mais non, mais il connaît son alcool par cœur. Hein.
1: C'est bon,
3: c'est
1: Marie
3: bon.
1: Brizard.
3: Ah, oui, c'est bon.
1: Moi,
3: oui.
1: Je connais pas.
3: C'est très sucré, mais c'est
5: bon. Anisé.
4: C'est
5: anisé.
4: Mais non, ça fait comme une anisette.
3: Oui, oui, c'est bon. C'est bon.
1: Ah, vous buvez, vous, madame In Paris?
4: Non, je ne bois pas.
1: Comment ça se fait, ça, alors?
4: Jamais.
1: C'est parce que vos maris buvaient, peut-être?
4: Ah oui, un peu trop.
1: Ah,
4: non,
1: voilà.
4: J'en avais pas des maris, un mari. Oh.
1: Oui, mais un par un, je veux dire.
4: Un seul, ça suffit.
5: C'était quand votre dernier copain? C'était quand votre dernier petit copain?
4: Petit copain, il n'y a pas tellement longtemps.
5: Ah. Il s'appelait comment?
3: Red Charles.
1: Oh. Il s'est dit Red Charles.
8: C'est ma fille. Oh, le saligo.
1: C'est pas bien, Bernard. Parce que moi, je trouvais l'aide très jolie, très élégante.
5: Ah, ouais, elle est super
3: mais
5: canon.
3: Moi aussi, je trouve très jolie, très simple en plus. Très abordable.
4: Vous connaissez l'expression « Je tarte ta gueule à la récré
1: ». Monsieur Boulet, c'est tout à fait le genre de dame que vous aimez, vous. Hein.
8: Ah, moi, je suis fan.
1: Ah, voilà, mais oui.
8: Mais oui, mais elle est trop belle.
1: C'est pour vous faire plaisir.
8: Ah, bah, c'est très gentil, merci, j'apprécie.
3: Elle ressemble à madame
8: Non, madame, elle était quand même un peu plus âgée. Elle est quand même plus jolie.
4: Merci, merci.
8: Enfin, madame était très belle aussi, cela dit, mais mais c'est pas le même âge non plus.
1: Bah, d'abord, elle est morte, là, maintenant.
8: Ah, bah oui. Elle était...
4: Martha.
8: Oui. Ouais. Ah, bah oui, c'est vrai, vous la connaissez
4: très bien.
8: Vous.
1: J'ai l'impression de regarder un Monopoly dans lequel je joue pas.
8: Ah oui, là-bas, c'est les cases bleues et nous, c'est les cases bleues foncées. Hein.
3: Et vous, c'est les cases couilles.
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1: Une question pour madame Sabine Lampe. Madame Lampe habite à Aix-en-Provence. Bon, évidemment.
2: Non, on ne fera pas de jeu de mots.
1: Vous ne l'allumez pas.
2: C'est pas une lumière. Elle a des ampoules au pied, mais voilà.
5: Et elle est laide.
1: Madame Lampe, oh non, écoutez.
5: Non,
2: ah ben chez elle, on pouvait pas dire c'est pas Versailles ici. Ouais. Quand on n'éteignait pas. Enfin bon, bref. Allez. Oh, j'ai tenté, ça a foiré, ça va, c'est bon.
5: Ça arrive.
1: Écoutez, Madame Lampe espère 300 euros, une rallonge donc.
2: Je trouve qu'on devrait tous lui dire « Ah bah jour, Madame Lampe !»
1: Mais c'est n'importe quoi.
5: C'est vrai.
2: Quoi ? Oh là là, si on va pas toutes les faire.
1: Vous êtes en train de l'achever. Alors, Madame Lampe, donc, qui habite Aix-en-Provence, nous emmène indirectement.
2: Elle habite pas à Douille ?
8: Ils sont partis dans un combat, les deux. Là.
5: What ?
8: Qui aura le dernier mot ?
2: What ?
8: Attention,
2: what ?
8: Qui aura le dernier mot ?
1: Bon, alors, mais madame. Vous allez me laisser parler.
2: Non, mais attends, mais chalogène, là.
1: Alors, Madame Lampe, j'espère, ne nous en voudra pas de ces vilains jeux de mots concernant son nom. Et la question nous emmène au Mans. Tiens, chez Steve.
5: Ah, ouais.
1: C'est une question choisie d'ailleurs pour Monsieur Ramy, car vous avez une chance de répondre à cette question, Adil. Oh, en effet, ce week-end.
4: Ça doit être très simple. Deux et deux.
1: Ouais. Ce week-end au Mans.
8: Le Mans sonore.
1: Dans la Sarthe, il y avait à Luban Soccer, il y avait un tournoi de football ce week-end, un peu particulier, il faut le dire, puisque les équipes qui étaient en lice, il y avait une douzaine de clubs du département, se sont affrontés dans ce football un peu différent du football classique. Qu'est-ce qu'il est interdit de faire pendant les matchs de foot de ce tournoi?
8: On n'a pas le droit d'utiliser ses pieds.
1: Non.
8: Le ballon ne doit jamais tomber sur le sol.
1: Ah non.
15: C'est un truc particulier, on est d'accord.
1: Ah, Ah oui, oui, bien sûr, autrement
2: c'est, je... c'est vestimentaire.
1: Non, non, non, non.
2: Ding, ding, ding.
5: Mais c'était pas.
7: Mais en ce moment, tout se passe au Mans.
5: Ah oui. Ah, oui. Ah bah oui.
7: Mais non, mais on avait Jean-Michel Jarre.
5: Ah, mais tout
7: on avait
5: est...
7: Jean-Michel Jarre
5: mais...
7: pour une première mondiale.
5: Ah oui.
7: Avec... Mais non, mais le Mans sonore, c'est la ah bah, biennale du son. Non, mais c'est exceptionnel.
1: La biennale de la rillette et du son.
7: Ah non, mais du son 3D avec une structure unique au monde.
5: Ah, mais oui.
7: Et vous, vous me parlez des soccer.

0: déplacement.
1: Ah, on ne peut pas rester statique. Il faut toujours courir.
2: Alors,
3: on n'a pas de crampons.
4: Non mais ça c'est normal dans
5: non.
4: tous les.
5: Mais attends, moi j'ai.
4: Il y a pas de crampons dans les foot.
5: On a joué au Urban Soccer. Il y a pas d'arrêt de jeu.
4: Qu'est-ce qu'ils ont pu inventer en fait?
1: Pas de time, il y a pas de break, il y a pas de pause.
2: Expliquez monsieur Rami pourquoi il y a pas de crampons dans.
4: Bah parce qu'on est en salle, il y a pas de pelouse.
5: C'est de la moquette.
4: Ouais oui.
6: On joue en talon aiguille alors.
5: Oui. On parle pas de tes soirées Olivier.
4: Oh. Non mais c'est très fatigant, c'est très
3: vous
4: fatigant.
3: Dites, il a pas de souliers.
6: Non, c'est très fatigant, enfin, j'imagine.
4: Qu'est-ce qu'ils ont pu inventer?
1: Il y a pas d'entrain.
5: Il y a pas de touche, il y a pas de tac.
7: Est-ce qu'ils sont statiques en fait?
2: Non, ils sont pas statiques.
1: Ils
2: non,
1: sont obligés juste de courir tout le temps.
2: Non, enfin,
1: de
2: justement.
1: Boucher. Non, de bouger tout le temps.
5: Non.
7: Ils n'ont pas le droit de courir.
2: Ils n'ont pas le droit de courir. C'est du foot en marchant. Bonne réponse.
4: C'est dur.
1: Mais alors, attendez.
5: T'aurais dû trouver, toi.
4: Quoi que j'aurais pu réussir, hein.
5: Adil, il faisait du organ soccer dans les vrais matchs de foot, lui.
1: Mais c'est... Ah bah,
2: Lionel Messi faisait ça au Paris Saint-Germain.
4: Mais grâce à ma vitesse, il a attrapé Pamela Anderson. Elle est passée au ralenti. J'ai dit, attends, bouge pas, toi.
2: Un joueur l'a dit, c'est frustrant parce qu'il faut s'habituer à ne pas courir et à marcher vite.
3: Mais... Je peux leur expliquer, je peux les entraîner. Hein. Pas courir.
1: Mais non, mais ils se déhanchent en marchant comme à la marche rapide.
2: Il y a presque autant de plaisir que dans le vrai foot à 11 et en courant. Là, ils sont 5 ou 6 joueurs dans chaque équipe. Interdiction de courir. Le ballon ne doit pas passer au-dessus de la taille et les contacts sont interdits.
1: Celui qui est derrière la cage, là, vous savez,
7: le gardien.
2: Devant, vous voulez dire, devant la cage.
1: Oui,
2: parce que s'il est derrière, c'est trop tard.
5: C'est le spectateur derrière.
4: Si tu mets les tampons derrière, ça va pas le faire.
1: Lui non plus, il peut pas courir pour arrêter la...
5: Ah bah non.
4: Mais il court pas, lui, de toute façon.
2: Oh, le gardien, il court jamais, le gardien.
1: En général, ils courent pas, mais ils peuvent faire quelques pas, un petit pas de course. C'est ça que je demande, ma question.
3: Ce serait sympa qu'il y ait des gens qui ont au moins 100 de QI, sinon.
4: Non, je t'explique pourquoi.
2: Je peux pas inviter 100 grosses têtes.
4: Tu veux que je t'explique ou pas?
1: Vas-y.
4: On parle de foot urban soccer. Dans un stade de futsal, les gardiens ne courent pas du tout, parce que les cages sont petites.
5: Oui.
4: En talons blancs, tu fais toute la cage.
5: J'ai des cages de handball.
1: Ah, bah voilà. Ce foot de moi et de mon QI, qui va très bien. Je te remercie. Non, cela dit, c'est pas vrai. J'ai fait un quiz sur Internet, sur
3: un quiz
1: qui n'en finissait plus. Alors à la fin, il fallait payer. J'en pouvais tellement plus que j'ai payé du coup.
2: Faut dire que vous avez une cervelle de moineau qui fait cuit.
3: Et à la fin, donc t'as payé. Ils t'ont dit que t'avais combien?
1: 26.
3: Oh, oui.
5: Oh merde.
7: T'as fait ça en fin de soirée?
2: Attendez.
5: 26.
2: 26 de cuit ou 26 euros?
1: 26 de cuit?
7: C'est pas possible.
5: Non.
1: Un jeu. Je vais vous expliquer, c'est que je suis trop émotive. Et qu'il y a des évidences. Oh, ça va, hein. Il y a des évidences. Par exemple, 2 plus 2 égale. Et moi, je vous dis, il y a un piège.
5: Ah, oui. Ceci dit, 26, ça me semble beaucoup, moi.
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2: Moi, je suis inquiet pour Ariel parce que c'est vrai que c'est. Elle n'arrive jamais en retard.
1: C'est vrai,
2: là, aujourd'hui, elle est arrivée en retard et je la sens. Il s'est passé quelque chose. Il y a quelque chose qui va pas, ma belle Ariel. Ma princesse, j'ai envie de vous consoler parce que je sens qu'il y a quelque chose qui va pas.
9: Ah bon, mais c'est gentil. Vous savez, c'est vrai que j'aimerais bien être dans vos bras. Ça me ferait grand plaisir.
1: Une jolie, gentille
9: consolation.
1: Oh.
9: Oui.
1: Oh. Non, mais Boubou,
4: la tête de Laurent. Oh, la tête de Laurent. Oh là là.
9: Non, mais j'adore les consolations. Et c'est vrai que c'est.
2: Là, je ne suis pas à l'eau de consolation non plus.
1: Non.
9: Un lot de consolation.
10: Non, mais tu as eu une petite contrariété, non?
1: Elle était derrière un énorme camion anonyme, oui. Qu'elle me dit.
10: Elle
1: est bloquée derrière un camion anonyme. Ça veut dire quoi, anonyme?
9: Non, mais je ne sais pas si vous avez remarqué, mais maintenant, Paris est sillonné de camions anonymes.
4: Ce sont des camions de béton.
1: C'est quoi des camions anonymes?
3: C'est l'inverse de camions célèbres.
1: Tu ne peux pas les appeler par leur petit nom.
2: C'est des chauffeurs qui picolent. Bienvenue à la réunion des camionneurs anonymes.
9: Non, mais tu sais, des espèces d'estafettes blanches, comme ça, il n'y a rien d'écrit. Ah. Et ça s'arrête au milieu de la rue. Et ça fait attendre la cité entière.
4: Ce sont des gens qui livrent, tu sais.
3: La cité entière. Figurez-vous qu'Ariel habite une cité.

0: Peut-être qu'il travaille, tu sais.
1: Il travaille. Il est délivré.
2: Allez, la question littéraire. Ne perdons pas les bonnes habitudes. Vous avez dit quoi, monsieur Janssen?
1: Ma préférée.
2: À votre préférée, la question littéraire. J'avais entendu, mais je me disais, c'est pas possible qu'il l'ait dit. Eh bien, si. Bah, alors, on va voir. Je vais vous donner l'histoire d'un roman. À vous de retrouver le nom de ce roman et de l'auteur, bien sûr. Un roman paru, je vous donne la date, hein, en 1932.
3: Oui. Ah, ça nous avance.
1: Ah, oui.
2: La première partie est constituée par la lettre, et c'est pour monsieur Manon, hein. J'ai dit la question,
4: non,
2: monsieur
4: vous
2: Manon.
4: N'avez pas dit
2: il habite Gosson dans les Côtes d'Armor. Je le précise parce que monsieur Gosson va pouvoir. Ah, les applaudissements que vous entendez nourrir.
1: Avec la vache.
2: Olivier de Kersauzon dans le remake de La Vache et le Prisonnier.
0: Alors, c'est à cette heure-ci qu'on arrive ?
2: Il faut vous dire, Olivier, que si elle se permet ça, Ariel, c'est qu'on était bien embarrassés parce qu'elle était en retard, elle aussi, voyez-vous.
5: Je me disais bien qu'elle me rappelait ma mère par moment.
0: Ah ben voilà.
2: C'est quoi cette vache qui a bloqué la voie?
5: Un sanglier.
2: Ah, un sanglier. Oui. Mais vous m'avez dit une vache ce matin.
5: Oui, mais attends, c'est suivi que les renseignements du chauffeur. Mais quand tu vois que ça pèse deux rames de TGV, ça pèse 700 tonnes. Ouais. Un sanglier, ça pèse 100 kilos. Donc c'est l'équivalent d'un moustique sur le genou d'un cycliste. Et t'arrêtes tout le monde et c'est la panique totale. Putain, la SNCF.
0: Alors, le sanglier est mort?
1: Oui, forcément.
5: Non,
1: oui.
5: Non, il est vivant. Il raconte à ses potes, j'ai bloqué le sanglier.
4: Il a coincé le train d'Olivier
5: de Kersauzon. Il est au bistrot, il est au 6e Ricard. Il dit, et alors, le TGV, je leur ai mis le doigt, mais comme ça.
0: C'était un sanglier mâle ou c'était une laie?
5: D'après le sac à main, c'était une laie.
0: Elle avait pas ses petits mocassins avec Marcassin.
5: Il y avait
2: des marcassins à gland.
5: Oui.
2: Il y avait une question littéraire quand monsieur.
0: Ah, oui,
2: on a bloqué le chronomètre.
0: 1932.
1: Un roman.
4: Ah bah oui, parce que vous n'avez pas raconté l'histoire, vous êtes gentil.
2: Bah bien sûr, la question n'a pas démarré. Et la voici donc. Je le rappelle, c'est pour monsieur Philippe Manon qui habite Gosson. Et la question concerne un livre qu'il faut retrouver, publié en 1932. Je veux le titre et le nom de l'auteur. La première partie de ce roman est constituée par la lettre que Louis écrit à sa femme. Lettre que celle-ci devrait retrouver après sa mort avec ses papiers, le testament et l'héritage. Toutefois, de manière inattendue, la femme meurt avant lui et Louis continue d'écrire ce qui devient finalement un journal plutôt qu'un testament. Et au-delà de ses souvenirs, il relate les démarches qu'il fait pour accomplir son plan, à savoir déshériter ses deux enfants pour en faire profiter plutôt son fils Robert, né d'une relation extramaritale. De quel livre célèbre s'agit-il ?
4: Nous sommes sur un écrivain français.
2: Vous êtes où vous voulez, mais en tout cas...
0: Il s'appelle Louis ?
2: Ah non, il s'appelle pas Louis.
3: C'est Balzac.
2: Ce n'est pas Balzac. Ben 1932. Balzac écrit...
1: Réfléchis un petit peu.
3: Il a écrit tard.
2: Balzac s'était arrêté d'écrire en 32.
4: Balzac, il a écrit tôt.
2: C'est un ancien avocat de 68 ans, présenté comme un vieillard, parce qu'à l'époque, en 1932, on était un vieillard à 68 ans, ce qui n'est plus le cas aujourd'hui, évidemment.
4: Non, on n'est pas non plus une
1: première fois de première jeunesse, on peut. Hein.
2: Il voit sa famille, sa femme, ses enfants, ses petits-enfants rôder autour de lui en attendant d'hériter du patrimoine.
0: Ouais. Maupassant ?
2: Non.
1: C'est pas Jean quelque chose, si c'est...
2: Ah non, c'est pas Jean quelque chose.
4: Laurent, est-ce que il est mort longtemps après 1932 ?
2: Ah, alors écoutez, il est mort en 1970, voyez.
0: Oui, donc... Laurent, est-ce qu'il est mort... est-ce qu'il est mort longtemps?
2: Alors, depuis 1970.
1: Ah oui.
3: Mauriac.
2: Alors, c'est Mauriac. Bravo, monsieur Mabille.
4: Vipère au poing.
2: Non, c'est pas vipère au poing, ça c'est Bazin.
0: Elle est trop cool.
2: Oh, oui. Pas tant que ça.
0: Le nœud vipère.
2: Le nœud vipère. Bonne réponse. Isabelle Mergault, aidée par Caroline Diamant.
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2: Comment appelle-t-on la charge électrique, la quantité d'électricité si vous préférez, traversant une section d'un conducteur parcouru par un courant d'intensité de 1 ampère pendant une seconde?
5: Du triphasé.
2: Triphasé.

0: Un éclair.
1: Mégawatt.
2: Comment?
1: Mégawatt.
2: Mégawatt, non.
0: Un éclair.
3: Un volt.
2: Un volt, non.
3: Alors...
2: Arrêtez de faire Claude François. Vous.
4: Des ohms.
3: Un ohm.
4: Ohm. On le connaît tous, le mot.
2: C'est, alors, je l'avais, je dois dire, vu passer déjà, mais j'ignorais ce que cela voulait dire.
1: Est-ce que c'est un nom propre?
2: Si vous voulez, c'est l'unité de charge électrique du système international. Et son nom à cette unité vient, monsieur Baffy, pour vous répondre, du nom du physicien français
3: Maxwell.
2: Charles Augustin. Je ne vais pas vous donner son nom,
4: Hertz.
2: Évidemment. Comment?
4: Hertz.
2: Hertz, c'est très bien. Mais c'est pas ça, mais c'est très bien.
1: On sent qu'elle a loué une bagnole il y a pas longtemps.
5: Alors, ça...
4: Alors là, oui. Si on sait pas, on peut pas savoir.
3: Est-ce qu'on a dit watt déjà? Oui.
2: Elle a remplacé cette unité, une unité qu'on appelait Franklin à une époque, du nom du physicien américain Benjamin Franklin, qui était en usage dans le premier système. Puis,
1: Faraday.
2: Et puis cet homme est arrivé et il a donné son nom, effectivement, à cette unité de charge électrique.
1: Qui commence également par un F.
2: Non. Alors ça, le coup de l'initiale, monsieur Baffy,
4: vous voyez. Pourquoi il a pris l'invention de...
5: Franklin.
2: De Franklin. Parce qu'il l'a amélioré, parce que son système était plus international, que sais-je. D'ailleurs, il a été fait Lord, on l'a appelé ensuite Lord Kelvin, pour tout vous dire. C'est à lui aussi qu'on doit la notion du zéro absolu, vous voyez, c'est un physicien britannique reconnu pour ses travaux en thermodynamique. Un des principaux ingénieurs électriciens qui d'ailleurs a participé à la pose des premiers câbles télégraphiques.
4: Oh là là, c'est trop long.
1: Attendez.
5: C'est vrai, des méandres.
4: Oh là là, moi, je me suis arrêté à thermo.
6: Les orages?
2: Pardon.
4: Je me suis arrêté thermo.
2: À thermolactile.
1: Il était de quel signe?
2: Non mais monsieur,
4: ah oui, ça
2: non
4: me mais sur les orages.
3: Je suis rouge de honte.
2: Monsieur Rollin, vous connaissez.
3: Oui, bien sûr. C'est le docteur Archibald Kössler.
2: Non. Technologie, non. On utilise une unité un peu plus grande qui est l'ampère-heure. Vous voyez, mais ça c'est en technologie.
5: Napoléon l'ampère-heure.
2: Non.
3: oh, joli.
2: Tandis que là, cette charge électrique unitaire équivaut à 6,241509.
4: Lumens.
2: Non.
1: Ça aurait dû le dire plus fort.
3: Est-ce qu'on peut avoir quand même la première lettre?
2: Non.
3: C'est quand même pas
5: bah, demander la lune, ça.
2: Le volt, par exemple. Il y a quelqu'un qui m'a dit le volt.
3: Oui.
2: Vous avez dit le volt. Alors, le volt, c'est ce qui déplace une charge d'un...
3: Un coulon.
2: Quoi, vous avez dit?
3: Un coulon.
2: Coulon. Bonne réponse,
5: Bravo.
2: Alors là, bravo.
3: Alors là, bravo.
2: Ça vous est revenu, monsieur.
3: Oui.
2: Il est content, le professeur.
3: Non, je suis pas content parce que j'ai trop transpiré. Je me suis vraiment chié
5: dessus.
3: C'est normal,
5: c'est un coulon.
3: Mon coulon.
2: Le coulon, c'est Coulomb, hein, ouais. Charles Augustin.
1: Non. Il a pas découvert l'Amérique?
2: Non, mais il a découvert la charge électrique, ce qui est déjà pas mal.
3: Donc c'est un Français, alors?
2: Le Coulomb, non, il est pas français du tout, c'est Coulomb, si vous préférez.
3: Ah, Coulomb.
2: D'ailleurs, il s'appelait pas Coulomb, pour tout vous dire.
4: Bah alors.
1: Ah bon.
2: Le français s'appelait Coulomb.
1: Ah d'accord.
4: Est-ce qu'ils étaient à deux?
2: Non, voilà, exactement.
4: Mais on pouvait pas trouver, vous nous avez parlé d'un anglais?
2: Lord Kelvin, lui, était anglais. C'est lui qui a évidemment mis
3: en... Il était modeste.
4: Non, mais il fallait qu'on trouve Lord Kelvin,
3: oui, parce que,
4: ou Monsieur Coulomb.
3: Le zéro absolu, c'est Kelvin. Puisque...
2: Voilà. Écoutez.
5: Le zéro absolu, c'est Kelvin.
2: Écoutez le professeur, vous voyez.
4: Le couillon, il a rien à voir avec le zéro absolu.
2: C'est pas couillon, c'est Coulomb.
5: Coulomb.
4: C'est pareil.
3: Moi, je connais un Kelvin, c'est un zéro absolu, effectivement.
2: Écoutez, ne diminuez pas les mérites du professeur Rollin.
5: Ah oui, bravo,
2: qui a retrouvé
5: Rollin.
2: Le Coulomb, effectivement, qui doit son nom, Coulomb, à monsieur Charles Augustin.
4: Il faut lui donner une bouée, hein.
2: Qui n'a rien à voir avec Lord Kelvin, qui lui est, enfin, je sais pas si vous
5: me suivez.
4: On peut pas suivre, puisque ça n'a rien à voir, et vous avez dit qu'il était Lord, alors,
1: Même vous comprenez pas ce que vous dites.
2: Il est Lord de passer à autre chose.
3: Monseigneur.
2: Pour madame Potiron, qui habite Marseille. Moi-même, j'avoue que je suis un peu perdu dans ce que je viens de vous raconter. Je suis nul, mais alors, il faut vous dire un truc. Hein. Mais en physique chimie, c'est la matière où j'étais le pire,
5: plus nul, c'est vrai,
2: le plus nul avec que j'étais.
3: Et pourtant, c'est le plus utile dans la vie quotidienne.
4: Le coulomb, ça, tous les jours, on s'en
3: sert. Largement le plus utile.
1: Par exemple, dans une situation
3: Par exemple... toutes les manipulations d'appareils électriques.
5: Bah oui, pour se mettre un thermomètre dans le tube, pour avoir des notions.
2: Monsieur Janssen.
1: Ça fait 20 ans qu'on se le met dans l'oreille, mais lui, il persiste. Hein. C'est le Jean Moulin du Fion, lui. Hein.
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2: Édouard Philippe, qui, vous le savez, a sorti un livre où il parle évidemment de politique, mais aussi des lieux qui lui plaisent, ces lieux qui... Comment c'est le titre exact
6: des lieux et des liens, non, je
2: sais pas. Des lieux qui vous disent.
6: Qui nous parlent ou
2: qui nous disent.
7: C'est un bon titre, on le retient bien, en tout cas.
8: Ça veut rien dire, mais.
6: Vous l'avez lu, vraiment?
2: J'ai pas fini le titre.
6: Ah bon?
8: Ouais, lui non plus, apparemment.
2: Non, mais écoutez, Édouard Philippe, en tout cas, est évidemment interviewé à l'occasion de la sortie de ce livre. Ça va être drôle, d'ailleurs, dans les librairies. Ils vont se croiser, forcément, avec Alain Juppé, qui a sorti le sien aussi. Nicolas Sarkozy, qui est en tournée des librairies. Il va y avoir des embouteillages, hein, dans les librairies où on vend.
6: Tant mieux.
2: Tant mieux, oui. Vous avez raison. Les grands auteurs.
6: Parce qu'ils pourront acheter autre chose.
2: Voilà.
6: Faut espérer.
2: Bon, en tout cas, il y a une citation dans l'hebdomadaire Le Point, une citation d'Edouard Philippe, qui n'est pas extraite du livre, hein, mais extraite d'une interview qu'il a bien voulu accorder, l'ex-premier ministre, maire du Havre. Le Havre, très bien classé en Ligue 1.
8: C'est vrai.
9: De quel ballon?
2: Rond.
9: Oh. Parce que le rugby, il y a une latitude. C'est-à-dire qu'au-delà d'une certaine latitude, il n'y a plus de rugby.
2: En dessous de la Loire, Nouvelle-Zélande, Afrique du Sud. On est meilleur.
9: Ouais, mais y a pas
6: Pays de Galles, Irlande.
10: Oh, bah, il y a quand même, oui.
2: Bon, dites, bon, Édouard Philippe, là, je dis bien mon Édouard Philippe, puisque au fond, c'est un peu mon maire.
9: Mon petit Laurent.
2: Oui.
9: Expliquez-moi. Au Havre, il n'y a pas de rugby, il n'y a pas d'équipe de rugby.
10: C'est la première équipe.
2: C'est comme le football, tout est né au Havre. Le D'accord, rugby, le vrai. Football c'est et vrai. Laurent Ruquier.
10: C'est vrai.
9: Voilà.
10: C'est vrai.
2: C'est vrai en plus.
8: Mais oui.
2: C'est le club doyen de football, le HAC, et pour le rugby, pareil, forcément. Ouais. Ça venait d'Angleterre, donc c'est arrivé directement via la Manche par chez nous, voyez-vous.
9: Et ben voilà, j'ai appris un truc, c'est formidable.
2: Ouais. Le maire du Havre, donc,
9: a écrit un livre.
2: A déclaré dans une interview, phrase étonnante, et effectivement, je vais enlever le dernier mot de cette phrase, c'est le principe du jeu du ding-ding. À vous de retrouver ce mot. Le responsable politique qui vous dirait la prochaine élection présidentielle, on s'en fout, ce n'est pas le sujet. Il vous raconte du...
6: Des caramels.
2: Quoi ?
6: Des caramels.
2: Du caramel, il a dit. Du caramel. Bonne réponse de Roselyne Bachelot. Et j'ai vérifié, ça n'existe pas, cette expression, en fait.
6: Non, c'est lui qui l'a inventé.
2: D'où ça sort, ça ?
9: Peut-être qu'il voulait dire carambistouille et qu'il a oublié la fin du mot.
8: Ça marche avec tout.
6: Il avait déjà mis en route le bololo.
8: Le bololo?
2: C'est quoi ça, le bololo?
8: Vous direz la danse de l'été.
6: Il avait dit les gens qui mettent du désordre, les gens qui foutent le bololo. Ça avait fait Florès, cette déclaration.
8: Ah non, ça avait fait quoi? On comprend rien, c'est...
2: C'est mon surnom, le bololo, mais autrement. Oui. Et aussi celui de Valérie, pour d'autres raisons, mais.
6: Vous souvenez pas? Vous vous souvenez pas de cette déclaration?
2: Ah non, on se souvient pas.
6: Visiblement, les déclarations d'Edouard Philippe ne vous marquent pas.
2: Non, moi, ce qui me marque.
6: Il paraît que vous allez faire une émission d'information sur BFM TV.
2: C'est pas ça, c'est que les déclarations d'Edouard Philippe m'intéressent. La preuve, je vous interroge sur cette phrase, mais c'est vrai que quand il nous dit, il vous raconte du caramel, mais c'est une expression qui n'existe pas.
6: Non, il a le droit.
2: Il invente des expressions.
11: Voilà. Oui, parce que le caramel, c'est mou, donc ça part dans tous les sens.
8: Voilà. Voilà, allez.
6: Oh bah...
8: Merci Valérie.
10: Allez, vas-y,
8: Daryl. Fin de tournage.
2: En tout cas, voilà, monsieur Édouard Philippe a effectivement employé cette expression du caramel. Un caramel, c'est un coup de poing, plutôt, généralement. Un caramel, c'est...
6: Oui.
2: Vous voyez, c'est...
8: Ah bon?
6: Oui, c'est ce qu'on
8: voit. Non,
9: non. Ah,
8: oui.
9: Rugby.
2: Ah oui, rugby. Au rugby, un caramel c'est un plaquage assez violent.
6: Ah, rugby, oui,
2: voilà, un tampon.
8: On dit pas une boîte?
2: Non, coller un caramel, je vais vous coller un caramel, je vais vous en foutre une, vous voyez. Ouais, ou prendre un bon caramel.
8: Ah bon?
2: Mais en tout cas, c'est pas un mensonge, hein, Caramel.
7: Non.
9: Mais au rugby, ils se donnent pas des coups de poing. Couchent les uns sur les autres.
6: Alors là, la question, que signifie, demande le journal 20 minutes, le terme bololo employé par Édouard Philippe pour évoquer les manifestations du 17 novembre?
2: Mais quand c'était ça?
6: Alors,
9: c'était
6: en 2018.
2: En 2018, vous voulez qu'on se souvienne qu'il y a 4 ans, 5 même, 5 ans, monsieur Édouard Philippe.
6: Oui, vous devriez vous en souvenir.
2: Enfin, écoutez, le bololo d'Édouard Philippe d'il y a 5 ans, on s'en souvient pas. Mais en tout cas, écoutez, ça prouve qu'en politique, chère Roselyne, vous touchez votre caramel. Parce que ça, c'est une expression qui existe aussi.
12: Oui. Ah bon?
2: Ah oui. Bah oui.
12: Toucher son caramel?
2: Toucher son caramel.
12: C'est sexuel?
9: Ah ben.
12: Ça, si c'est vous, oui.
2: Ça veut dire être compétent, toucher son caramel, bien connaître son sujet.
12: Mais non, c'est toucher sa bille.
2: Toucher son caramel, ça veut dire bien connaître son sujet.
9: Dans ce cas-là, je préfère qu'il soit dur.
12: T'en as tâté du carambar. Hein.
9: Tu confonds avec l'abricot, Jérémy. C'est pas caramel, c'est l'abricot.
12: L'abricot.
6: Mais l'abricot, c'est le sexe féminin.
2: Bah oui, c'est ce qu'elle veut dire.
12: Oui, ah toucher bon, l'abricot.
2: Puisque vous aimez les mots un peu étonnants, il y a un autre mot que je ne connaissais pas bien et c'est une photo toujours dans le point. Tiens, d'ailleurs, quelques pages suivantes dans l'hebdomadaire, on voit une photo, je dois dire, assez amusante. Une photo sur laquelle Elisabeth Borne et Gérald Darmanin
9: s'embrassent.
2: Ils sont en train de jouer ensemble. Mais à quoi jouent-ils?
9: Au ping-pong.
6: Un palais dans le Nord, ils jouent.
12: Au Uno?
2: Comment vous dites?
12: Ils font un Uno?
2: Un Uno, non.
6: Ils jouent au palais?
12: À la bataille navale?
2: Ah, mais c'est un nom, ce jeu. Et effectivement, on voit Mme Borne qui est penchée, là, elle est en train de balancer je ne sais quoi, Monsieur Darmanin qui la regarde, un autre qui a relevé son pantalon.
12: Ça va faire caramel, ça. Hein.
2: Je vous jure que c'est vrai. La photo est absolument incroyable.
6: Non, mais c'est quand il a organisé son grand truc à Tourcoing et qu'elle est allée, Elisabeth Borne est allée remettre de l'ordre dans tout ça.
12: Alors attendez, moi ce que je vois sur la photo, je vois trois personnes dans une cuisine. Ouais. Elisabeth Borne qui est penchée en avant, Gérald Darmanin qui lui mate le cul parce que ça c'est Gérald Darmanin. Et à côté, il y a un mec en short avec une cravate et des tongs.
9: C'est vrai en plus.
12: Non mais je vous assure. Hein.
2: Et c'est dans le point cette semaine et cette photo nous montre une partie de...
6: Jean Borlaire.
2: Non, pas...
12: C'est très angoissant ce que tu racontes.
9: De pneus.
2: C'est un jeu de boules.
9: Mais des grosses boules.
2: Ouais,
9: mais
2: un jeu de boules traditionnel du Nord. C'est dans le patrimoine culturel immatériel de France, hein, ce jeu.
6: Nom d'un chien.
2: Ah oui.
10: La boule de Tourcoing.
2: Alors justement, c'est pas bête la boule de Tourcoing.
10: Ah oui.
2: Mais
12: c'est la boule de d'Arras.
2: Il manque une lettre là-dedans.
12: La boulette de Tourcoing.
8: La bloule.
2: Non.
8: La broule.
2: Presque.
8: La proule.
2: Non.
12: Troule.
2: Non.
12: Roule.
10: La boîte de
12: troule. La groule.
9: Ah, la bourle.
2: La bourle.
12: Ah, la bourle.
2: Bonne réponse. Bravo. De Valérie Mérès. C'est la bourle.
9: Bravo, Valérie.
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2: Une question pour Monsieur Laurent Canton, qui habite Val-Roy-le-Bois en Haute-Saône. Pour quelle raison reparle-t-on dans la presse aujourd'hui du roi René?
14: Ah, je sais, c'est...
12: Oui, c'est
14: ah,
12: ça, un bordel,
14: c'est la maison clone, c'est le bordel où...
12: L'affaire Boulin.
14: Exactement.
6: L'affaire Boulin, oui.
2: Expliquez alors, Sylvie.
14: Eh bien, l'affaire Boulin, en fait, revient dans l'actualité parce que un témoin, en fait, qui était sous silence et qui aurait déclaré, je crois, l'année dernière, avoir entendu une conversation au roi René, là, voilà, qui était un petit club libertin, très prisé.
2: Vous semblez bien connaître.
14: Ah ben, je me renseigne maintenant sur les maisons cloches.
12: C'est là où elle a été sélectionnée par Geneviève.
14: Et donc, c'est aujourd'hui, je crois, dans le Figaro.
12: Dans le Parisien,
2: puisqu'en effet, ce témoin qui se réveille bien des années plus tard est allé voir la police et a expliqué qu'il avait entendu chez le roi René, ce club libertin, une conversation de membres du SAC, le SAC à l'époque.
15: Service d'action civique, voilà, créé par Pasqua.
2: Dirigé par Pasqua. Et en fait, ce qui est surprenant, c'est qu'a priori, il n'avait pas l'intention de tuer Robert Boulin, mais ça s'est mal terminé. Voilà. Le patron nous avait dit de ne pas le tuer, seulement de lui filer une trempe. C'est ce qu'a dit le plus âgé des deux hommes qui a entendu ce témoin. On ne l'a pas tué, on lui a mis une trempe, mais il est mort dans nos bras. Il a fait un arrêt cardiaque. Dans la panique, on l'a balancé dans un étang de Montfort-Lamaury. Voilà le témoignage incroyable. Voilà.
16: Et là, cette fois, c'est définitif et c'est dommage que le président Giscard d'Estaing ne soit plus de ce monde. J'avais raconté l'histoire de Robert Boulin. Et j'avais dit qu'il était, il avait été évidemment assassiné. Et l'après-midi, mon assistante me dit, vous avez le président Giscard d'Estaing au téléphone.
17: Oh, parlez à Franck Ferrand.
16: Ouais.
17: Et me dit, Monsieur Ferrand, ce n'est pas bien.
16: La prochaine fois, à la place de raconter n'importe quoi, téléphonez-moi, ça vous évitera de dire des bêtises, me dit-il. Et il me dit, parce que moi, j'ai une lettre qui prouve que Robert Boulin avait bien l'intention de se suicider. Je lui dis, écoutez, monsieur le président, à l'époque, je connaissais bien le dossier, donc je lui raconte tout. Je lui dis, je vois pas comment il se serait suicidé. Vous voyez bien qu'il a été tué. Il me dit, alors attendez, je vais vous dire. Je pense qu'il était parti se suicider et qu'en route, il a fait une mauvaise rencontre.
2: Ah oui, oui. Comme il n'était pas en retard, il est arrivé dans les temps.
16: Oui.
2: Non mais c'est quand même fou cette histoire. Parce que quand même, pendant des années, la famille a tenté de prouver que ça n'était pas
15: 45 ans.
2: Un suicide. Ouais. Et puis voilà, il y a un
14: mais
2: témoin.
14: Mais surtout, pourquoi il parle maintenant?
2: Un témoin qui débarque. Parce qu'il
12: a des regrets, ouais.
2: Il est malade, il dit, voilà, je vais bientôt m'en aller, j'ai jamais osé raconter ce que j'avais entendu dans cette boîte de nuit. Alors moi, je connaissais pas l'existence de ce club libertin, le Roi
6: vous
2: René.
6: Vous les connaissez pas tous.
2: Non. Mais il est fermé, hein, le Roi René, autant vous le dire. Le Roi René, il a existé, le vrai Roi
16: René.
2: Ah
16: ben oui, c'était le roi de Yolande d'Anjou. C'était René d'Anjou qui était.
2: C'est comme par hasard.
6: Bah, la statue est à côté du château d'Angers.
2: Bah, en tout cas, c'était pas en Anjou, hein, le club libertin. Le Roi René,
16: c'était du Bar et de Provence.
12: Mais est-ce que dans un club libertin, en fait, il faut forcément aller à deux avec sa.
2: Écoutez, là, il y a toute l'explication sur l'histoire du Roi René, club libertin qui a fermé en 2012. Donc, il y a déjà plus de 10 ans que ce club est fermé. C'était devant une station-service à Ville d'Avray.
15: Moi, je faisais pomper. C'est normal.
2: Je vous donne tous les détails.
12: Laurent, vous n'y êtes jamais allé?
2: Ben, le Roi René, non, je connais pas Roi René. Non, non, vraiment, je vous rassure.
6: On n'a pas besoin d'être assuré, hein.
12: Est-ce que vous avez déjà fréquenté des endroits un peu comme ça, interlope?
2: Pardon?
12: Est-ce que Laurent, vous avez déjà fréquenté des endroits
2: non,
12: un petit
2: non,
12: peu
2: non,
12: de
2: non, c'est pas mon genre. C'est plutôt Monsieur Ardisson qui voulait nous emmener toujours dans ce genre d'endroit.
15: Bah alors, je le dis dans mon spectacle parce que pendant 30 ans, il m'a saoulé avec faut que tu connaisses, faut que tu connaisses, faut que tu connaisses. Et au bout de 30 ans, j'ai cédé, j'y suis allé. Voilà, une fois. Et comme ce jour-là, ma femme n'a pas voulu m'accompagner, du coup, j'y suis allé avec ma fille. Coup de cul, on est tombé sur son prof d'anglais et son prof de français. Et ben, elle qui était nulle à l'écrit, elle s'est bien rattrapée à l'oral.
2: Quelle horreur!
15: Elle a eu son bac. Les doigts, elle a eu son bac.
2: Alors, il paraît qu'à l'intérieur de ce club libertin, le Roi René, il y avait une porte dérobée qui donnait accès au club 421, qui était une pièce
15: réservée. Oui, avec Dédé.
2: une pièce réservée aux gens de la haute société. Alors là, c'était encore plus discret que le reste de la boîte.
14: Mais il paraît que ça existe encore beaucoup aujourd'hui dans les établissements où il y a des portes secrètes.
2: Ah oui, ah oui.
14: Ouais,
2: ah,
12: tu connais quelque
15: chose. Il paraît très pratique, hein.
2: Ah oui, le « il paraît », ça serait... Ouais. J'ai un copain qui...
15: Ouais. Ça. Je connais très bien des gens qui...
12: Est-ce que quelqu'un ici a connu déjà une expérience? Parce que franchement, on a envie de... Parce que c'est tellement fantasmagorique.
15: Je veux pas te branler chez toi, en fait.
12: Mais on sait pas ce que c'est. C'est-à-dire qu'on en parle de Club Libertin, voilà, mais...
14: On est en fait, Johan, on a l'impression que vous découvrez la sexualité depuis quoi, 6 mois? tout vous
12: excite. Non, mais à Club Libertin, quand même, franchement, tout le monde n'y va pas. C'est quand même un truc, il faut briser
15: alors,
12: un tabou pour y
15: aller.
12: Alors,
15: je vous dis les chiffres. En France, 4% des hommes avouent avoir déjà fréquenté un club échangiste contre 2% des femmes. Mais ils échangent quoi, les mecs qui viennent seuls? Des vignettes Panini, des cartes Pokémon, des timbres rares?
2: Alors, il faut savoir que c'est fermé parce qu'il y a eu des problèmes, hein, dans ce club libertin. Il y a eu plusieurs enquêtes. Dans les années 60, déjà, ça avait fermé 3 mois. Il y a un barman du club qui s'était fait tuer par une cliente à coups de talon aiguille. Il y a un client...
15: Oui, Almodovar a fait un film.
2: Il y a un client qui a tué par balle un autre client. En sortant...
15: Non, par trop de balles, lisez vos fiches.
2: En sortant du club. Bref, c'était pas toujours non plus...
15: Ça restait bon enfant.
2: calme, ce genre d'affaires. Julie, jamais vous êtes allée dans ce...
14: Ah bah non.
15: Si, elle disait l'heure. Il est 2h10 au Roi René.
2: On enlève l'eau.
15: Il vient de se faire pénétrer.
2: Dans 5 minutes, on enlève l'eau. Non, mais c'est bon, c'est jamais. Quoi. Et vous, Sylvie Tellier?
14: Non, jamais.
2: Jamais.
14: Je pense que c'est un fantasme. Ça pourrait être un fantasme de mon mari, mais moi, jamais.
2: Ah, ouais. Ça alors.
14: Je pense que c'est un truc très masculin, ça, non?
15: On l'appelle ou pas?
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2: Alors, on parlait tout à l'heure des Jeux Olympiques et de ce qui allait peut-être rester de ces symboles que la France a aimés pendant les différentes cérémonies, même pendant toute la durée des Jeux Olympiques et Paralympiques. Alors, on a évoqué le cheval mécanique, Zeus, on a évoqué les anneaux que Madame Hidalgo aimerait évidemment garder sur la Tour Eiffel, mais il y a aussi les 10 femmes qui étaient apparues lors de la cérémonie d'ouverture dans ce magnifique tableau, sous forme de statues, vous voyez, c'est vrai que on évoque l'idée de réinstaller ces 10 grandes femmes qui ont marqué l'histoire de France du Moyen-Âge jusqu'à nos jours. C'est Thomas Joly, le metteur en scène, qui avait eu l'idée de ces statues dorées et jaillissant de la scène pendant que la chanteuse lyrique qui s'appelait Axel Saint-Cyré interprétait la Marseillaise depuis le toit du Grand Palais. Et alors, il y avait des femmes dont on se souvient, hein, je vous demande pas les noms de Simone Veil, de Gisèle Halimi ou de Simone de Beauvoir. Ça en fait déjà 3 en moins.
4: Marie-Antoinette.
2: Ah non, Marie-Antoinette, on l'a vu. Ça fait polémique.
8: Jacqueline Maillan.
2: On a vu la tête coupée de Marie-Antoinette.
4: On l'a vu quand même.
2: Oui, mais c'était pas une des statues qui est sortie de haut.
8: Il y avait une femme guillotinée.
19: Il n'y avait pas l'homme de Gouges.
4: Oui,
8: l'homme de Gouges.
2: Laissez-moi terminer la question.
4: Oui.
19: Sanofi, c'est avant d'être chez Sanofi.
2: Bernard. Il y en avait 10. J'en enlève 3.
19: Oui, il en reste
2: 7.
8: Bonne réponse.
2: Si vous commencez à me dire Olympe de Gouges, déjà, il en reste plus que 6.
4: Bon, Marie Curie.
2: Attendez!
19: Mais tu comprends rien, Chantal, quoi.
4: C'est vrai.
2: Je vais pas vous demander les 6 qui restent. Vous n'y arriverez pas. Ok, d'accord.
8: Ah si, moi je les connais.
2: Ah, vous faites vos malins.
8: Ah si, je les connais, moi.
2: Vous les connaissez, c'est les 6 qui restent, vous les connaissez.
8: Ah oui.
2: L'autre, il dit Jacqueline Maillan, la bonne andouille.
8: Il dit n'importe quoi. Je pensais que c'était pas inaperçu.
20: Il dit n'importe quoi, mais moi je les connais.
2: Alors, allez-y.
19: Louise Michel.
2: Alors, Louise Michel, très bien.
19: Ça m'en fait 2.
2: Alors.
4: Et moi, Marie Curie, non?
2: Non, Marie Curie, non. Non.
4: Alors, il y a
8: Amélie Oudéa Castéa, elle était dans la flotte en train de se noyer à ce moment-là.
20: Il n'y a pas Joséphine Baker.
2: Il n'y avait pas Joséphine Baker. Non, vous avez voulu faire vos malins.
8: Non, non, mais on va y arriver.
2: Je m'apprêtais à vous demander seulement 2 noms. Pierre, vous m'avez coupé. Total, ça a réduit le nombre de noms. Bah, maintenant, allez-y. Démerdez-vous.
20: Christine de Pizan.
2: Christine de Pizan, bravo. Ça en fait une.
20: Alice Mia.
2: Alice Mia, qui était Alice Mia,
20: qui faisait de l'aviron et qui est la première à avoir fait des JO pour les femmes.
2: Oui. Effectivement, une rameuse qui a largement œuvré pour le sport.
20: C'est la moins connue que je vous ai donnée.
2: Pour le sport féminin.
8: Christine Bravo.
2: Mais non.
8: Elle était sur son bateau de l'autre côté de la Seine.
20: Suzanne Lenglen.
2: Attendez, j'ai pas raconté Christine. Ça, faut que je le raconte parce que c'est vrai qu'on était en vacances à ce moment-là. Bah, Christine Bravo, souvenez-vous, elle nous avait dit qu'il y aurait une délégation qui passerait sur son
8: bateau.
2: Sur son bateau. Mais on savait pas laquelle de délégation parce que c'était top secret. Et pendant la cérémonie d'ouverture, donc j'appelle Christine, je dis alors quand est-ce qu'il passe ton bateau? Elle me dit m'en parle pas, je suis dégoûté. Je dis mais pourquoi? Pas de bol, c'était la Syrie qui passait sur son bateau.
20: Ouais, j'ai vu.
2: Elle osait plus le dire à personne.
8: Ils ont fait péter le bateau d'ailleurs.
4: C'est dingue,
19: c'est pas vrai.
2: Je comprends que c'est resté secret jusqu'au dernier moment. Aïe. Bon, enfin voilà, on sait pas.
8: D'autant que son bateau s'appelle Froufrou, non?
2: Alors, vous avez dit Olympe de Gouges, hein, oui, ça vous l'avez.
4: Oui.
2: Donc il m'en manque 3.
4: Suzanne Lenglen.
2: Non.
20: Arrête de répéter ce que
2: vous m'avez dit. Gisèle Halimi, enfin moi je l'ai
20: non,
2: dit.
20: C'est oui.
2: Simone Veil, je l'ai dit. Simone de Beauvoir, je l'ai dit.
19: Marie-Josée Pérec.
2: Alice Millia.
20: Non, c'est que des femmes mortes. Hein,
2: Louise Michel et Christine de Pizan. Olympe de Gouges, ça c'est Bernard Mabie qui l'a dit. Il en manque 3 puisque.
20: J'ai dit Alice Mia, c'est bon.
2: Ah ouais.
4: C'est 300 Michel.
2: Vous aurez beau répéter les noms qu'on a déjà dit.
20: Non. Mais pour les supprimer.
19: C'est un auteur.
2: Vous avez dit quoi?
4: Alice Michel.
20: Georges Sand.
2: Non, mais c'est vrai qu'il y a une autre Alice.
4: Oui, Alice.
19: Alice Donat. Alice Donat.
8: Alice Pavie, c'est ma belle-sœur.
20: Ah non, il y a la cinéaste, la première cinéaste du fantastique qu'a fait la fée aux choux, Alice Guy.
2: Alice Guy. Bravo, Paul. Allez, il en manque plus que 2.
19: Il n'y a pas une du Moyen-Âge, là.
2: Une du Moyen-Âge.
19: Son prénom.
2: Non, il y en a une qui date, on va dire, du 18e siècle et l'autre du 19e.
20: Madame de Staël?
2: Non. Il y en a une, on va dire que c'est quelqu'un connu pour militante, pour la cause noire, pour...
20: Angela Davis?
2: Non, pour le mouvement, à l'époque, on appelait ça le mouvement de la négritude.
20: Première... Ah, c'est Paulette Nardal.
2: Paulette Nardal, bravo. Allez.
20: Et la dernière, c'est Sojourner Truth.
2: Pas du tout.
20: Ah bon?
2: Ah oui,
3: vous Théâtre de la ville, Théâtre de la ville.
2: Vous en avez dit 9 sur 10. Si vous m'aviez pas interrompu.
20: Alors, allez. Mais je vais vous le donner, je vais la donner.
2: Vous auriez déjà gagné. Vous allez me la donner, vous, alors.
20: Bien sûr que je vous la donne. Elle date du 18e.
2: Même si je dis rien, même si je donne.
21: Si, donnez-nous des indices.
2: Petite indication.
20: Allez, donnez une indication.
2: Eh ben non.
21: Elle est mauvaise.
22: Bon, c'est une femme.
20: Elle date du 18e.
2: Ah bah oui, c'est une femme. Oui, elle est née en... Ah, allez. Je vais quand même là, si je donne les dates.
3: Oh bah là, là. Oh bah là,
2: 1740, 1807.
20: 1740, 1807...

0: Bah, c'est une.
1: Ah, c'est
0: bah,
1: pas ouais. la plus.
0: Ah, bah, oui, c'est la navigatrice Jeanne Barré.
2: Waouh!
3: Wow.
1: Excellente réponse de Paul Elkarat, exploratrice, botaniste, première femme à avoir fait le tour du monde, Jeanne Barré. Bravo, bravo Paul!
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7: Le public, ça va ? Ça va ? Ça va comment ? On gagne du temps, hein.
1: Vous faites chauffeur de salle, vous, maintenant.
7: Ouais, parce que j'ai passé une soirée horrible. Je suis très content de qu'est-ce, vous retrouver tous les amis. C'était horrible. Bah, déjà, j'étais chez ma sœur, donc là, ça partait mal. Et puis, il y avait les amis à elle. Donc, elle est infirmière. Donc, il y avait un sophrologue, un cheminot, un contrôleur RATP, une vendeuse de spiruline. Il y avait du tarama, du pain sans gluten, du houmous vegan. Bref, ça puait la gauche. Christophe, t'aurais pété un plomb, je te jure. Et toute la soirée, elles n'ont parlé que d'une chose, d'un mec formidable, trop beau, génial, même pas moi, ni vous, patron. L'autre là, qui depuis 10 jours cartonne, là, moi je l'appelle Timothée Chalumeau parce que c'est un peu le Timothée.
8: Mais de qui vous parlez?
9: Jean-Claude Bardella?
7: Presque. Comment il s'appelle? Raphaël Quenard. Celui qui a tout eu au César là. Allez, alors tout le monde là, il est génial, il est trop beau, il est super. Là, là, là, là.
10: Mais c'est beau les nouveautés.
9: Et attends, il est super Raphaël Quenard.
7: C'est ça, y est, ça commence. Voilà.
3: Mais c'est qui
7: hein? L'acteur là.
1: Elle a pas totalement tort.
7: Enfin bref, j'ai passé une soirée terrible et là je suis avec des gens intéressants, passionnants, je pense notamment à Isabelle Mergo.
1: Johan Rioux, il y a longtemps que vous n'étiez pas installé à côté de Mella Bédia.
10: Oui. Bah, depuis notre voyage à Londres en commun avec toutes les grosses têtes.
1: Et vous êtes content alors?
10: Bah, très heureux. Très très heureux. Parce que
3: elle a été invitée à Londres et pas moi?
1: Oui. Ah non, alors vous, à chaque fois que vous êtes invité, vous ne venez pas et après vous me dites que je vous invite pas. Arrêtez de dire que je ne vous invite pas quand je vous invite et que vous venez pas. C'est pas pareil de ne pas venir et de
3: non,
1: ne pas vous.
3: Non, vous m'invitez
1: inviter.
3: Plus parce que je viens pas, mais je voudrais avoir le plaisir. Alors, oui. Le plaisir. De dire non, je peux pas.
1: D'accord, bon, bah alors voilà. Écoutez, je vais vous inviter à des trucs que j'organise pas, comme ça, le problème sera réglé.
9: En tout cas, c'était trop bien Londres.
1: On a joué au foot en plus.
9: Vrai, on a joué au foot.
1: En plus, on a joué au foot.
9: Ouais.
3: Ah ouais, bon, bah ça, je suis pas jalouse. Parce non, que, mais là, je joue au foot, c'est ouais. ça.
7: Et c'est Rio qui faisait le ballon.
1: Non, en tout cas, il jouait. Vous jouez pas mal, vous, Toen.
7: Mais moi, je déchire.
10: Ouais,
7: dans...
10: mais t'es trop personnel. Ouais. Tu
7: mais moi, pas dans l'humour, je déchire.
1: Oh, bah, il est trop personnel, il est trop personnel. Il n'y a pas besoin d'aller jouer au foot pour s'en rendre compte.
3: Ah bah, c'est sûr.
10: Tu voulais être le roi de l'équipe, tu voulais être le roi du match, tu tirais à gauche.
7: Mais
10: à
7: parce qu'il y avait les influenceurs, oh. Je voulais faire une belle story.
1: Attention à ce que vous dites en ce moment. Il tirait pas à droite, il tirait pas à gauche.
3: Il tirait au milieu.
7: Il dirait oui pour le coup.
1: Une première citation pour Emmanuel Joly à Jean-Chêne. Elle habite Paris 2e.
3: À Jean-Chêne ?
1: Pardon ?
3: À Jean-Chêne ?
1: Non.
10: Jean-Chêne.
1: Une première citation pour Emmanuel Joly, virgule, Jean-Chêne.
3: Ah !
1: Virgule, d'accord. Qui habite Paris 2e.
3: Ah, parce que je comprenais plus rien. D'accord. Sacha Guitry !
1: J'ai pas mis la première pour Sacha Guitry, c'est dommage. Autrement, je vous l'aurais accordé. Non, la première citation, c'est celle-ci. Entre une mauvaise cuisinière et une empoisonneuse, il n'y a qu'une différence d'intention.
7: Oh là là là là. C'est un bon. Homme ?
1: Un homme, oui.
10: C'est pas du Coluche ?
1: Ah, c'est pas du Coluche, mais ça pourrait.
7: Jean-Yann.
1: Et c'est de la même
3: époque.
1: C'est de la même époque.
10: Pierre Desproges.
1: Pierre Desproges. Bonne réponse de Johan Rioux. Pour Marc.
7: Il s'applaudit, l'autre. Mais il s'applaudit quand même.
10: Je suis tellement fier d'être dans cette
1: situation. C'est pas qu'il s'applaudit, c'est une sorte d'otarie de cirque.
7: Ah oui, c'est ça. Ouais. Quelqu'un a des sardines pour Johan?
10: Non, mais Laurent, n'empêche, ça y est, j'ai réussi. Je démarre ma 6e année avec vous. Ça y est, on y est maintenant.
3: Comment merde.
10: Bah, c'est ma 6e année.
3: Eh bah, ben, il est temps de partir.
1: Pourquoi elle démarrait quand, la 6e année?
10: Ben, bah, février 2024. Et donc là, on est en mars 2024. Donc c'est bon, j'ai passé le cap des 5 ans.
7: Février 2018.
9: Mais qu'est-ce qu'il raconte?
10: Je suis arrivé en grosse tête en février 2019. Ah.

0: On est en mars 2024. Donc
1: ah, mais
0: c'est
1: tu comptes, toi?
0: Oui, je compte
2: c'est
0: parce que.
2: Ah, non, mais il compte même le nombre de prestations que chacun fait par semaine.
3: Par exemple, Mella, elle fait un grand retour, hein, Mella.
0: Oui, Mella, c'est sa 8e participation de la saison seulement. Mais c'est normal, t'occupes avec ton film.
1: Mais sérieux?
0: T'es très pris par Amazon, tu prépares ta maison.
4: Ouais, puis il y a eu Gaza, t'es resté à Gaza combien de temps, toi?
2: Mais t'es pas à Gaza?
1: Ah non, oui, c'est sur la ligne 14.
2: En vacances?
3: Enfin, Marcella, vous n'avez pas commencé à croire tout ce que dit Monsieur Toen, tout
4: si,
3: de même.
4: Si, regarde, et je t'aime.
1: Pourquoi il n'y a que des gens fous, en fait?
2: Bah, tu sais pas, tu t'es au centre, hein. Pose-toi des questions, hein.
4: Non, mais tu la confronte, mais elle est venue, c'est pour ça.
1: Ben oui, je suis pas une estrègue, hein.
2: Pardon?
1: Non, ouais, quand même, je pense qu'il faut la rentrer à la maison.
2: Non, mais là, il a dit qu'il n'y avait eu un enfant. Très vite, on comprend pas ce que tu dis.
1: Alors,
2: franchement.
1: C'est toi qui me parles de prononciation, parce que. Hein? Non, mais tu sais, ma tante est orthophoniste à Livry-Gargan, est-ce que tu veux que je l'appelle?
2: Eh ben, écoute, appelle-la pour toi, hein.
1: On va l'appeler pour nous. Alors, je n'ai pas eu d'enfant.
4: Oh là là, c'est la guerre entre Miss Monde et Miss Univers.
1: Mais j'ai remarqué, Isabelle et Marcella, elles n'aiment pas quand il y a des petites meufs au 109.
4: Ah non, ouais,
2: pas du tout. Alors,
5: mais où est-ce que tu sors que tu as dit 109?
3: J'ai lu ce week-end un truc qui m'a beaucoup fait rire. C'est, il vaut mieux avoir le sang qui boue que le boue qui sent. Non mais attendez, sérieusement, vous avez vraiment eu de la famille orthophoniste à Livry-Gargan?
1: Oui.
3: C'est pas vrai.
1: Mais j'ai aussi un oncle qui a une pizzeria, donc je sais pas si ça...
6: Je suis très inquiet depuis le début parce que j'ai vu qu'Isabelle est venue avec des petits pains au chocolat, elle les a mangés. Sébastien a des chouquettes, il va les manger. Et Marcella est venue avec son chien. Est-ce qu'elle va le manger?
3: Ah, il est pas bouffable.
0: Il est tout petit, il est moche.
1: Il est mignon. Moi, j'ai un chien, il s'appelle Belkacem, mais c'est un pitbull. Est-ce que je me demandais, est-ce que je pourrais le ramener un jour chez RTL?
6: Ah non. Pourquoi Belkacem, c'est un pitbull à cause de Najat Vallaud Belkacem?
1: Non, rien à voir.
6: Ah bon?
1: J'ai aussi un oncle qui a les yeux clairs comme lui. Bon, c'est une sorte d'hommage.
2: Il remue la queue, pareil.
1: Ah, il remue bien la queue, ouais.
3: La citation suivante concerne les chiens. Ah. C'est pour Monsieur Chiez qui habite Vauréal.
4: C'est une contrepétrie.
1: On a qu'à lui acheter une table, comme ça il aura table et des chaises.
3: Qui a dit les chiens sont vraiment les rois de la planète si vous considérez nos deux espèces? L'une d'elles fait caca, l'autre le transporte pour lui. D'après vous, qui est le patron des deux?
6: Bah, c'est récent, ça, puisque.
3: C'est récent.
4: C'est Michel Drucker.
6: Non,
3: c'est pas Michel Drucker.
0: C'est une femme, peut-être une femme?
3: C'est un homme.
4: T'as toujours été un homme?
2: Il est mort.
3: Ah non.
0: T'as toujours été un homme?
4: C'est pas Philippe Deluc? Philippe Deluc?
3: Non, non, vivant.
5: Mais il est journaliste.
3: Il est journaliste, non, humoriste.
4: C'est pas Laurent Baffy?
3: Non.
0: Patrick Timsit?
2: Il est français?
3: Non, il n'est pas français.
4: Ah, il est américain?
3: Américain.
4: Woody Allen?
3: Non.
4: Jerry Seinfeld?
2: Seinfeld. Quoi? Je le connais pas, mais je l'ai tellement entendu ce nom.
1: Seinfeld.
3: Aidez-la.
1: Jerry Seinfeld.
3: Jerry Seinfeld. Bonne réponse collective, on va dire.
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3: Alors là, je vous emmène à Nice maintenant, où Jean-Pierre Blanc est un directeur général heureux. Il est dans un hangar et il a montré à Paris Match différents sacs qui viennent du Cambodge, de Birmanie, du Laos. Mais quelle marque représente Monsieur Jean-Pierre Blanc, directeur général de cette petite entreprise niçoise?
8: Ce sont des contrefaçons de grandes marques?
9: Hermès.
3: Il y a une page entière dans Paris Match aujourd'hui sur l'histoire de cette marque.
9: C'est une marque de luxe.
3: Alors, de luxe, non. Pas de luxe.
4: Ah, genre Pulco?
3: Pulco, non.
0: Mais
3: non,
0: c'est
3: non.
0: Des sacs?
3: Mais des sacs, comment ça des sacs?
0: Il y a des sacs, ils fabriquent des sacs, c'est de la maroquinerie?
3: Des sacs à main? Non, il y a des sacs, mais à l'intérieur des sacs.
0: Ah oui, d'accord, bon, d'accord. Okay.
9: Ah oui, je pensais qu'ils fabriquaient des sacs.
4: C'est des pains
3: Pain bagna, non.
9: Est-ce que c'est quelque chose? Est-ce que c'est quelque chose qui se mange?
3: Alors oui, se mange.
9: Se boit.
3: Se consomme, en tout cas, oui. Je vous ai dit que Monsieur Jean-Pierre Blanc était directeur général d'une célèbre marque. Je vous demande de retrouver cette marque.
2: D'accord.
3: Et pour expliquer et raconter l'histoire de sa marque, il a accueilli Paris Match, et plus précisément, je peux même vous dire son nom, Audrey Lévy, là, c'est une page entière dans Match aujourd'hui. Il a accueilli cette journaliste dans son hangar là-bas à Nice, où on peut voir des sacs de jute empilés par milliers, les sacs.
9: Et remplis de ce fameux produit.
3: Et remplis du produit dont la marque est devenue célèbre.
0: D'accord. Du thé, alors, peut-être?
3: Du thé, non.
0: Du café,
3: oui.
9: En grain, du café en grain.
3: Malongo. Bonne réponse. Excellente réponse de Florian Gazan. Eh oui.
4: Mais

0: la boîte de conserve, il y a trois Péruviens.
1: Non, mais qu'est-ce qu'il y a?
2: Justement, effectivement, des Mexicains, pour être très précis, même pas des Péruviens.
3: Mais du Vietnam.
2: mais tout est parti d'un village au Mexique où, effectivement, Monsieur Blanc avait rencontré un prêtre qui s'appelait Francisco van der Hoff, qui avait fondé le label Max Havelaar, pour vendre à un prix juste sur le marché européen
4: des produits
2: les récoltes des communautés indiennes. Et après, lui, il a, évidemment, avec son savoir-faire de torréfacteur, eh ben, il a réussi à exporter à travers le monde sa fameuse marque Malongo.
4: En fait, Jean-Pierre Blanc, c'est Jacques Vabre.
2: Eh ben, oui, quelque sorte. Jean-Pierre,
4: El Gringo.
2: Jean-Pierre Blanc. Alors, ça ne lui appartient pas. Hein. Lui, il est directeur général seulement. Mais en tout cas, du côté de Nice, là-bas, à Carros, précisément dans les Alpes-Maritimes, eh bien, cette petite entreprise est devenue leader sur le marché bio du café. C'est une marque devenue très, très célèbre.
4: Ah ben donc,
2: la preuve, c'est que c'est la première qui vous est venue à l'idée.
3: Bah oui, mais c'est la pub avec Boringer.
5: Et la Longo.
2: C'est en tout cas l'anti-Nespresso. Parce qu'ils font des...
0: Ah bah ça, c'est sûr.
2: Eh ben oui, parce
4: qu'il n'y a pas de dosette.
2: Non, oui, ils font des dosettes, mais avec des...
3: Du papier recyclé.
4: Ah, mais oui, c'est vrai, c'est des dosettes recyclables entièrement.
0: En papier. C'est du papier de serviette hygiénique recyclé.
4: Ouais. Que vend Nathalie
0: Simon. Ça tient super bien, il paraît.
2: Oui. Les dosettes sont en papier naturel.
3: Le café, c'est de la pisse, après quoi.
2: Et donc voilà pourquoi c'est plus bio.
4: Il vaut mieux acheter ma
0: Longo. C'est ça qui est bio, c'est l'emballage.
1: Plus dans l'air du temps, en tout cas. Voilà.
2: Ah oui, vous avez quoi comme machine à café, vous, Julie Leclerc? Grand-mère.
4: Oh, grand-mère sait faire un bon café.
1: Bah oui, mais
3: elle renverse beaucoup.
1: Non, qu'est-ce que j'ai? Moi, j'ai une Nespresso.
2: Ah bah voilà. Et le café brésilien. Alors là, évidemment, je vais me tourner vers Christina Cordula. Qu'est-ce que vous faites à la maison, vous, alors?
6: Moi, je prends pas de Malongo. Je prends du Carte Noire. Et c'est la machine de vrai café, là, qu'on met le machin.
1: Ah, le percolateur, tu sais,
0: la bah, la raison. Eh bah, ben, t'as raison.
4: Une vraie cafetière.
0: Bah oui, la raison.
6: C'est pas une cafetière, c'est une machine à café, mais quand tu, comme dans le bar, en fait.
2: Comment c'était la musique, Beaugrand?
4: Ah, c'était la musique de Jacques Pam.
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1: Le café,
8: mais alors, il est un peu chinois en même temps.
2: Voilà. Je crois que je vais prendre de la ricorée finalement.
4: Moi,
1: je
4: bois du Nesquik.
1: C'est ce que je prends tous les jours.
2: Moi, je bois du Nesquik.
1: Mais oui, je sais pas pourquoi je prends ça.
2: Ah, bah parce que c'est la mise du petit déjeuner.
1: Voilà.
4: Parce qu'elle est vieille, c'est un truc de mamie.
0: Ah ouais, la ricorée,
4: c'est un truc de mamie.
0: C'est number one, elle est pas.
6: Mais j'ai jamais compris cette histoire de ricorée.
1: Mais justement, parce que
0: c'est dégueulasse.
1: Non, c'est pas vrai, c'est bon. Un jour, quelqu'un est venu chez moi pour les vacances avec sa boîte de ricorée. Il l'a oublié et du coup, j'ai fini.
0: Mais arrête, tu bois ça, tu chies en spray pendant 3 jours.
1: Mais non, et après.
0: C'est comme le cabriolet, c'est l'enfer, et ça te bousille les intestins.
3: C'est dégueulasse.
1: Mais c'est pas vrai.
3: En 1945, c'est un produit de luxe.
0: Si elle est blanche, je te crois. Incroyable. Moi, j'y crois pas. Et vas-y, Julie, on s'en fout, c'est de la radio, on verra pas. Vas-y.
3: Tu sais que Yann, il boit de la chicorée du Nord, lui, tous les matins.
0: Non, mais la chicorée, c'est pas possible.
2: En tout cas, voilà, Malongo a le droit à une page dans Paris Match cette semaine.
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0: Un de ses albums, oui. Ariel Dombal l'a chanté. Hein.
1: C'est pas vrai.
0: Ah oui, il y a une version, si vous pouvez le trouver, mais
1: elle a toujours
0: chanté.
1: Eu un petit grain.
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1: Qu'est-ce que vous faites, Isabelle Mergo? Vous lisez Playboy maintenant?
4: Eh ben, il y a Orlinski en couverture, qui a un petit lapin pour quelqu'un.
5: Non, c'était
4: son sexe, mais lapin. Minuscule le lapin.
1: Ben, c'est vrai qu'il fait la une de Playboy, notre camarade Richard Orlinski.
4: Ouais, pas mal.
1: Avec une jolie blonde, qui est la jolie blonde.
6: Je la connais pas.
4: T'as pas été opéré de l'appendicite?
6: Non, pourquoi?
4: Non, ben, ça se voit. T'as pas cicatrisé.
5: Pourquoi toi en couverture? Ben alors ma vie pouvait pas.
1: Ben non, mais il porte un pantalon Balenciaga et on
4: ah
1: voit.
4: Ah non, il est à poil. Hein.
1: Et on voit la jeune femme qui s'appelle Margot, je vous informe.
6: Margot, exactement.
1: Elle s'appelle Margot, qui porte un, elle des cuissardes et un ensemble en cuir Versace. C'est très sadomaso tout
5: oui.
1: ça.
5: Oui, c'est
6: non, pas du tout. C'était l'idée, c'était vraiment d'inverser. Normalement, c'est l'homme qui domine la femme et en réalité, là, c'était.

0: Faire un numéro que fait par des femmes, et c'était en réalité la femme qui devient dominatrice, qui domine l'homme. C'était pour changer un petit peu les
1: choses. L'homme devient obligé. Oui.
2: Et ils t'ont choisi pour être l'homme dominé.
0: Voilà, l'homme dominé.
2: Oh, oui, je crois qu'il vient dominer.
3: Ah bah là, monsieur Rami peut le faire mieux que vous, ça.
4: Non, je pense qu'on peut pas l'abattre.
3: Allez, faisons un concours de cheveux sur la langue.
4: Alors, allez, on dit quoi? C'est quoi que je dois dire?
2: Toi, tu dis sorbet citron, moi, charlotte au chocolat, vas-y.
4: Est-ce que je dois dire comme toi ou pas?
2: Non, dis-le comme toi.
4: Sorbet citron, sorbet citron.
3: Comme dirait Rodinsky à la une de Playboy, tous à poil. Allez, une première citation. Et ce sera une citation pour Madame Massé, Marianne Massé, qui habite Limoges, en Haute-Vienne, qui a dit « Quand je sors du bistrot, je marche de travers, faut que j'arrête les chips au crabe. »
5: Vincent Vitry. Non.
0: Coluche.
3: Non, c'est quelqu'un d'ailleurs qui sera notre invité, là, d'ici la fin de semaine. Jeudi, viens nous voir jeudi.
5: Patrick Sébastien,
3: bonne réponse de Sébastien Thoen. Pour Lionel Apollin, qui habite Thouars, dans les Deux-Sèvres, qui a dit, tiens, justement, la télévision est un instrument pédagogique et culturel. En effet, chaque fois qu'elle est allumée, je vais dans la pièce d'à côté pour lire un livre.
5: C'est pas des proches?
3: Non.
2: C'est un intello?
3: C'est plus ancien que ça, mais la télé existait déjà à son époque.
6: Faut croire.
2: genre, c'est Montaigne.
0: Montesquieu.
3: Justement, si je vous dis ça, chère Isabelle...
2: C'est que c'était le début de la télévision.
3: C'est parce que vous pourriez croire que lui est assez ancien pour pas qu'il ait vu la télévision,
2: bah
3: voyez-vous.
2: Non, puisqu'il y a télé dans votre phrase.
3: Oui, mais c'est...
5: C'était la dernière émission d'Isabelle, on peut l'applaudir.
2: ça ne gênerait pas.
5: Pourquoi?
2: Il faut savoir se retirer.
3: Ah non, mais nous...
5: C'est ce que disait Adil avec Zaya.
2: T'es un artiste?
3: Ah ben oui, c'est un artiste qu'on cite souvent.
2: Oh, ça fait semblant d'avoir compris, tout. Charles Trenet?
3: Mais non, d'abord, il n'est pas français, merde, du tout vous dire.
5: Churchill.
2: Charlie Chaplin.
3: Mais pas Charlie Chaplin, après Chaplin.
5: Buster Keaton.
3: Quand même.
0: Les Marx, quand même. Marx.
2: Mais il a
0: Groucho Marx,
3: bonne réponse de Sébastien Thoen. C'est Groucho Marx.
5: Il a dit Karl Marx.
2: Il a dit Karl Marx.
0: Non, j'ai dit les frères Marx.
3: Il a dit les frères Marx, et c'est bien Groucho Marx. C'est une bonne réponse du duo, on va dire, un duo Orlinsky-Thoen.
5: Très beau duo, deux artistes.
3: Qu'est-ce que vous dites?
2: Je savais qu'il avait connu la télé, puisqu'il est passé à la télé.
5: Oh, elle est chiante, Gloria Lasso.
2: Elle est chiante quand elle a un?
3: Non, Gloria Lasso.
2: Gloria Lasso, tu m'as dit?
5: Ouais, t'as un truc de Gloria Lasso.
2: Ah, d'accord. Ouais. Je te jure, c'est
3: on va en parler
2: fois.
3: Tout à l'heure de Gloria Lasso.
5: Je sais tout, patron.
3: Pour Claire Chinazi, qui habite Arbois dans le Jura, qui a dit. Les femmes préfèrent être belles plutôt qu'intelligentes parce que chez les hommes, il y a plus d'idiots que d'aveugles.
2: Sacha Guitry!
3: Eh bien, non!
5: Ah, c'est la guerre, là, c'est la guerre.
3: Non, mais on n'est pas loin.
2: Ah, c'est un Sacha Distel?
3: Non.
2: Ah, sa femme?
3: Mais oui, alors. Yvonne Printemps! Bonne réponse de Valérie Mérès!
2: Mais vous faites très mal l'accent Yvonne Printemps, hein, pardon.
3: C'est normal, c'est l'automne. Et c'est bien Yvonne Printemps qui a dit « Les femmes préfèrent être belles plutôt qu'intelligentes parce que chez les hommes, il y a plus d'idiots que d'aveugles. » C'était une belle réponse.
5: Vous rendez compte si un homme avait dit ça?
3: Oui, mais c'est une belle réponse à toutes les phrases misogynes de « Sacha Guitry !»
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3: C'est vrai qu'on est content de revoir notre académicien.
4: Ah oui.
3: Qui était confiné chez lui.
9: Raffiné en plus d'une élégance.
3: Ah oui.
9: Les chaussures assorties à la veste, la petite chemise qui va bien. Je crois que j'ai dû distinguer un petit foulard quelque part. Ou une pochette peut-être.
3: Combien il y a eu de morts à l'académie alors?
4: J'aimerais bien que Christina dise la même chose. il y a eu un mort.
3: À part Jean-Loup Dabadi. Aucun autre.
4: Non.
3: Pourtant, c'était un des plus jeunes Jean-Loup Dabadi.
4: Oui, mais c'est un des EHPAD. Les mieux mieux protégé de France. Et puis, il y a beaucoup d'immortels, quand même. Donc, il y a eu un petit incident sexuel, mais qui remonte à 2 ans. Donc,
3: à Giscard.
4: Voilà, mon
3: qui a la main verte.
4: Il a la main verte et ça pousse. Et sinon, je crois
3: que vous preniez des nouvelles des uns et des autres.
4: Oui, par exemple, j'appelais René de Obaldia, qui est notre seigneur. Il a 101 ans.
3: Ah oui.
4: Et alors, il me disait, vous savez, chez moi, c'est grand. Donc, je peux faire du patin à roulettes et de la corde à sauter. Alors, je dis, c'est un très bon exercice pour les centenaires.
3: Ah, donc, on devient vraiment gaga à la fin, alors.
4: On fait du sport. On fait du
1: et
4: sport.
1: La marelle, en chambre.
9: Est-ce que c'est comme au Vatican? Ça veut dire, est-ce qu'il y a des clans? Est-ce qu'il y a...
4: Bah, je sais pas, il faudrait qu'il y ait des gens lucides, déjà, pour qu'on les compose. Oui, il y a des clans.
1: Ah bon, à ce point-là?
4: Non, il y a des clans, il y a des épiers. Par exemple, bon, je le dis, j'étais très ami avec Jean-Louis Dabadie. Et j'ai une chose qui me frappe beaucoup, c'est que le 9 février dernier, je suis allé dîner chez Véronique et Jean-Louis Dabadie, et il y avait là Pierre Bénichoux et sa compagne. Et nous étions 6. Donc, ouais. Je suis le dernier des 3 hommes, si vous voulez.
1: Eh ben, tu peux taper les 2 gonzesses directes.
3: Valérie, C'est honteux. Remarquez, c'est vrai qu'il n'y a pas tant de femmes que ça à l'Académie française.
4: Il y en a 6.
3: 6 quand même. Et combien de fauteuils vides là?
4: 6.
3: 6 fauteuils vides.
4: Autant qu'aujourd'hui aux grosses têtes.
3: Ah bah non, je vous en...
1: Alors, écoutez, les fauteuils sont remplis, chérie.
3: Les fauteuils sont remplis, les têtes sont vides, mais les fauteuils sont remplis.
4: Oh. Oui, mais c'est le chiffre 6.
3: Je compte sur vous d'ailleurs, monsieur Lambron, je compte sur vous pour répondre aux questions. D'ailleurs, à cette première citation que j'ai évidemment sélectionné pour vous faire plaisir et pour Monique Chéniaud qui habite Paris 9e, qui a dit « Il n'est pas déshonorant d'être académicien français, ce qui est déshonorant, c'est d'être candidat ».
4: Est-ce que c'est un académicien?
3: Alors, je crois qu'il n'a pas été élu, lui, à l'Académie française. Je crois même pas qu'il ait été candidat, d'ailleurs.
1: Il est mort?
3: Ah oui, ça, il est mort il y a un petit moment déjà.
1: Il n'était pas immortel?
3: Ah non.
4: 1900?
3: Très connu pour ses mots d'esprit. Il est mort en 1947. Un habitué des grosses têtes, auteur dramatique.
4: C'est pas Sacha Guitry.
3: Verbicruciste.
1: Qu'est-ce que ça veut dire, verbicruciste?
3: Qui mange des crudités, Christina?
1: En faisant des mots croisés.
9: Ouais, des mots croisés.
1: Ah, c'est des mots croisés, ça?
3: Non.
1: Chérie, je vais t'expliquer que moi, je suis pas obligée de connaître tous les mots en français. Déjà, je me débrouille
3: pas
1: mal.
3: C'est pas la peine de connaître tous les mots.
1: Bah, verbicruciste, je connais pas, moi, chérie.
4: Un cruciverbiste.
3: Alors, je vais vous donner tous les mots. Cruciverbiste, c'est celui qui joue aux mots croisés, qui remplit les cases. Et verbicruciste, c'est celui qui compose le jeu, celui qui trouve les définitions.
1: Voilà. Ah, d'accord.
3: Oh, elle a pas compris quand même. Hein. Ouais. Un fils d'architecte, né à Besançon.
9: Henri
4: Bernstein.
3: Non.
4: Édouard Bourdet.
3: Mais non. Si je vous ai fait venir, c'est pour trouver ce genre de citation.
9: Sacha Guitry.
3: Mais non.
1: Bobby la pointe.
9: Winnie l'ourson.
3: Oh, oui, mais un de nos habitués. Écoutez, on donne son nom tout le temps ici.
9: Viens.
3: Mais non.
1: Tristan Bernard.
3: Bonne réponse de Valérie Mérès.
1: Oh,
3: eh ben heureusement qu'elle est là, la Valérie.
9: Elle a sauvé le meuble.
3: Ah, ça sert 40 ans de grosse tête. Hein.
4: Elle a gagné son fauteuil.
3: Faut dire que vous avez l'air particulièrement en forme, Valérie. Vous avez repris des couleurs.
1: Ah mais oui, parce que voilà, j'ai eu un état post-traumatique dû à un breakdown post-confinement.
3: Vous pouvez employer des mots que vous connaissez.
1: Et alors, je suis allée 3 semaines chez moi. À la Rochelle.
3: Elle a consulté un verbicruciste.
1: Oh là là. Et je vais mieux, je vais bien quoi, parce que j'ai vu le soleil, j'ai vu la mer, j'ai fait du vélo.
3: Bref, vous avez repris l'air et repris des couleurs.
1: J'ai pris des couleurs sur
3: les
1: avant-bras.
3: Magnifique, comme dirait quelqu'un que je connaissais de son vivant. Alors, pour Fabrice Danjon, voici la citation suivante qui est d'actualité parce que ça y est, on peut refaire des barbecues. Qui a dit le barbecue, en gros, c'est un appareil qui te permet de manger des saucisses pratiquement crues, mais avec les doigts bien cuits.
4: Pierre Dac?
3: Pierre Dac, non.
9: Légaré?
3: Non.
1: Francis Blanche?
4: Jean-Yann?
3: Non, c'est encore pour Valérie Mérès, ça, d'ailleurs.
1: À Coluche?
3: Et c'est Coluche! Un doublé de Valérie Mérès. Bravo, Valérie. Ah, une belle citation, là encore, surtout avec tout ce qu'on vit en ce moment, pour Valentin Longchamp, qui habite dans les Côtes d'Armor, qui a dit « Une vie ne vaut rien, mais rien ne vaut une vie ».
4: Est-ce que c'est Malraux
3: Et c'est Malraux. Oh. Bonne réponse de Marc Lambron qui fait enfin son vrai retour.
1: Ça va se réveiller.
3: Ah, il était temps quand
4: on
3: même.
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3: Et puisqu'on est avec des écrivains, voici un autre pour Jean-Michel Veillère qui habite Gourdon, qui a dit « Je me suis rarement perdu de vue. Je me suis beaucoup aimé, je me suis beaucoup détesté.

0: Bah, ça s'y voit par sa citation.
1: Voire oui. même nationaliste, Maurras. Voyez-vous.
2: Ah, Maurras, Charles ah,
1: pas...
2: Oh non, ça y est, faut moquer de moi.
1: Maurras, Charles.
3: Maurice Barrès.
1: Maurice Barrès, bonne réponse de Marc Lambron. Ouais.
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1: Bah tiens, je compte sur vous, hein, monsieur Janssen, pour répondre à la question suivante. Une question d'actualité, étonnamment. mais à quelle actualité est ramené ce mot que j'ai découvert dans Libération hier? C'est une question pour Claire William, qui habite Pontivy. En effet, j'ai appris ce qu'était un flaperon. Mais qu'est-ce qu'un flaperon?
0: Un apron moche.
1: Ouf. Voilà pourquoi il faisait déjà les grosses têtes il y a 30 ans.
5: Ça n'a rien à voir avec l'aérien.
1: Eh bien, évidemment que si.
5: Si, ah, c'est
1: un flaperon. Qu'est-ce que vous avez comme d'autres domaines de culture que... oh.
5: C'est un volet sur les ailes de l'avion.
1: C'est-à-dire donc c'est...
3: Un morceau d'aile.
1: Un morceau d'aile. Je vous accorde la bonne.
5: Ah oui, c'est un morceau d'aile. C'est un volet qui est... C'est des pièces détachées, vous savez. C'est... Et il n'y a qui est abîmé, c'est ça, c'est par rapport à ça. Il y a un avion qui a volé et les passagers ont vu qu'il manquait un morceau sur ce volet.
1: Non, c'est qu'on nous reparle dans la presse d'un flaperon, pas n'importe lequel, flaperon. Mais effectivement, moi, j'ignorais l'existence de ce mot. Un flaperon, c'est bien un morceau d'aile.
5: Il fallait me demander.
1: Hein. Alors maintenant, je vous demande pourquoi on parle d'un flaperon.
6: Bah, à cause d'un accident.
1: Ah, oui, mais lequel?
6: C'est celui du Rio.
1: Non, pas le Rio, mais c'est un anniversaire. Enfin, un anniversaire, une célébration.
6: Triste. Ah, le Concorde.
1: Ah non, pas le Concorde.
0: Argentine.
1: Non plus. Ah, l'Argentine non plus. 10 ans de mystère.
3: Malaysian Airlines.
1: Le Malaysian Airlines, bonne réponse. Ça fait une double réponse.
3: Alors, c'est carré.
1: Ah non, mais vous avez dit morceau d'aile, c'est vous qui l'avez dit.
3: C'est vrai, je l'ai spécifié.
6: Merci. Non, il pensait à un poulet, lui.
1: Ah bah oui, c'est vrai, quand... Ça, c'est pas bête ce que vous dites. Quand on vous proposera dans le poulet, quel morceau vous préférez?
6: Le flaperon.
1: On va dire le flaperon. Mais le flaperon, c'est un morceau de l'avion qui avait été récupéré un an après. Ouais. Alors, j'allais dire la catastrophe, on n'en sait rien. Parce
0: non,
1: que
0: mais c'est
6: pas. Ah non, à mon avis, s'il manque un bout. L'avion,
3: on peut l'imaginer, ouais.
1: Eh bien,
3: on
1: va aller savoir, il vole peut-être toujours quelque part, cet avion.
7: Non, mais ça fait peur.
1: C'est,
7: hein. Savez,
1: c'est le vol MH370 qui avait effectivement disparu en mars 2014, vous vous rendez compte. Ça fait 10 ans déjà.
5: Hein. Il y en a eu deux coup sur coup de MH.
1: Comment ça, deux?
5: Eh bien, il y a eu le premier MH370 et quelques mois plus tard, il y en a eu un autre qui a été abattu au-dessus de la Russie.
1: Ah oui, mais celui-là,
7: oui.
1: On sait.
7: Si on savait,
5: oui, mais ça fait quand même deux avions de la même compagnie en quelques mois. Donc, ouais. Ça, ils ont mis la crise sous paillasson, normalement.
7: C'est vrai?
5: Bah, c'est terrible pour une compagnie d'accidents coup sur coup.
7: Confiance,
3: Alors, surtout qu'on ne dit jamais 203.
1: Voilà. Attendez que je comprenne. Le deuxième avion, on sait ce qui s'est passé.
7: Oui, mais ça quand même,
5: oui,
7: ils n'ont pas de sens. Quoi.
5: Mais c'est quand même mystérieux quand même, parce qu'on n'a pas les résultats de l'enquête. On a retrouvé la carcasse, l'avion, on sait que... mais on ne sait pas
1: donc,
5: exactement.
1: En gros, ce que vous êtes en train de me dire, là, c'est que pour mes prochaines vacances, je ne choisis pas Malaysian Airlines.
5: Non, surtout pas, je ne vous conseille pas. Non, oui. Moi, je l'ai répertorié dans ma liste noire. Hein, oui.
1: Eh ouais. Il y a des compagnies comme ça qu'il faut pas prendre, vous le savez, vous, monsieur Janssen. Donnez des conseils à tous nos auditeurs autant
5: mais
1: qu'on
5: je veux
1: en
5: bien,
1: profite.
5: Mais vous savez, je n'ai plus vraiment la légitimité de me prononcer sur l'aérien parce que je ne vole plus. Mais il y a quand même des listes qui sont éditées par le gouvernement pour les compagnies les plus fiables au monde.
1: Ah oui.
5: Voilà, donc on peut les consulter sur les sites dédiés. Voilà.
1: Air France, c'est bien Air France.
5: Oui.
7: Ah bah oui.
5: Oui. Ah si, ça, par contre, ils font attention. On n'a pas toujours été bien classés, mais maintenant on est bien classés. Voilà.
0: Ils changeaient les flaperons à chaque fois.
5: Oui. Moi, je nettoyais tous les flaperons. Hein,
1: non, mais il y a un truc que j'arrive pas à comprendre, c'est la nourriture. Comment vous arrivez à chauffer tout pour tout le monde?
0: Ah bah il y a des micro-ondes.
5: Il y a des fours, monsieur Ruquier.
1: Mais ils sont grands les micro-ondes pour.
5: Ah ben bah, non, il y a plusieurs. Il y a des séries de fours et c'est des cassolettes, c'est des systèmes de cassolettes. Donc c'est des à étage. Il doit y avoir 40 cassolettes par four.
0: Mais c'est
5: pas. Et il y a 7 fours à l'arrière, 2-3 au milieu et 2 à l'avant en première, oui.
6: Donc, au feu de bois.
5: On peut faire chauffer. On fait chauffer simultanément tous les plats et après il faut charger tous les plats dans les voitures.
6: Mais comment c'est, que c'est le plateau pas des micro-ondes parce que c'est de l'aluminium.
5: Ah non, c'est des fours à chaleur ventilée, monsieur Junio.
7: Et vous avez d'autres repas, vous mangez pas comme nous.
5: Non, ne mange pas comme les passagers. Par contre, les deux pilotes ne doivent pas manger la même chose.
0: Ah oui.
5: Voilà.
0: Ah,
5: parce que un pénatox, l'autre ne la fera pas. Parce que sinon, hein, vous vous rendez compte, s'ils ont une gastro avant d'atterrir, c'est compliqué.
7: Une allergie. Les squelettes sont juste derrière.
6: Une allergie.
5: Ouais, donc ça, c'est
6: ils gonflent comme un airbag.

0: Oui, ou des œdèmes de cake.
1: Comme Coluche dans Banzai.
2: Voilà, oui.
1: Vous souvenez, Valérie?
3: Oh, bah, je m'en souviens très bien.
0: C'est elle qui faisait le chameau.
3: C'était horrible.
1: Qu'est-ce qui était horrible?
3: Ben, sa tête.
1: Ah, hein. Comment ils ont fait, d'ailleurs
3: pour... Oh, bah, c'était du maquillage.
1: Ah,
3: hein.
1: Oui, ah, oui.
4: Merci, Valérie.
1: Il me fait toujours rire, ce film.
0: Ah oui.
1: C'est vrai, hein.
3: Ben, il n'y a pas que vous, il repasse au moins 2 fois par an.
0: C'est vrai. Et moi, pendant qu'on faisait la tournée théâtrale de votre pièce, monsieur Ruquier, une grande pièce, hein, quand même, couple magique, eh ben, j'ai été étonné et ébahi à chaque fois. Les gamins. Donc, c'est-à-dire que ce film traverse toutes les générations, parce que les gamins qui connaissent pas Valérie, mais ils connaissent forcément Banzai et Valérie par rapport à Banzai. Eh ben, je trouve ça magnifique de traverser les générations comme ça.
3: Non, mais ils me connaissent.
0: Ben, non, mais ça, c'est dingue, ça.
3: Tu as raison.
0: Et tu sois flatté, tu sais, t'es.
3: Je suis très flatté.
0: Pour les gens, tu restes une mythe. Non, un mythe.
1: En fait, c'est votre point commun. Vous, tous les deux, vous resterez une hôtesse de l'air jusqu'à la fin de votre vie.
3: Exactement.
1: Il faut bien dire les choses. Vol MH370, en tout cas, 10 ans de mystère. Parce que là, pour le coup, celui-là, on
3: ne
1: sait vraiment pas du tout ce que cet avion est devenu. Tiens, vous avez froid, Karine
3: oui,
1: Le Marchand.
3: Je vous
2: vois mettre. Il a remis ses chinchillas.
3: Tu vois, c'est ça de ne pas avoir de chair. Moi, j'ai jamais froid.
5: T'as jamais froid? Moi, j'ai tout le temps froid.
1: D'habitude, on voit votre petite fourrure, mais c'est parce que votre jupe.
6: Mais c'était génial.
2: C'était mieux avant.
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1: Si on en croit la presse du jour, qu'est-ce qui est passé de 4 à 63 carreaux?
2: Voilà. 4 à 63
1: qu'est-ce
2: carreaux.
1: Qu'est-ce qui est passé de 4 à 63
11: c'est
1: carreaux?
11: C'est dans un monument?
1: Un cahier? Dans un monument, non. Un cahier, non.
11: C'est les carreaux vitres?
1: Les carreaux de vitres, non.
11: Sur un tissu?
1: Sur un tissu, non. Ah, sur un tissu, je suis obligé de vous dire oui, monsieur Junior.
11: Sur un drapeau?
1: Sur un drapeau, oui, monsieur Junior.
5: Le drapeau écossais?
1: Alors, non, des carreaux, 4 à 63 carreaux. Au début, il y en avait 4. Maintenant, il y en a 63 depuis quelques années. Mais où ça, exactement?
12: Il faut trouver un pays, donc, avec un drapeau et des carreaux.
2: Et des carreaux.
1: C'est sur le drapeau,
11: un pays.
1: Je suis obligé de vous répondre non.
11: Drapeau de l'ONU ou de...
1: Drapeau de l'ONU, non plus.
5: Drapeau sportif. Le drapeau LGBTIQXWYZ.
12: ça, c'est du Scrabble.
1: Non plus.
13: Est-ce que c'est sportif?
1: Oui, madame.
13: Alors,
1: l'ex-ministre des Sports va pouvoir ressurgir.
13: Oui,
11: ça concerne le foot.
13: La guerre est une chose trop sérieuse pour être confiée à des militaires.
1: Par-dessus la ministre de la Culture, rappelons-nous qu'il y a aussi la ministre de la Santé, la ministre de l'Environnement, la ministre des Sports.
12: Wow. Autant de disciplines qu'elle a jamais pratiquées.
0: Exactement.
14: Quelle carrière.
1: 4 carreaux au départ, 63 aujourd'hui. De quoi s'agit-il? Ça me paraît assez simple.
2: Hein. L'escrime?
11: Le Scrabble?
1: Alors en escrime, où est-ce que vous voyez ces carreaux en escrime, monsieur Boulet, que je vois un peu?
2: Eh ben, chaque fois qu'on touche minutes. L'autre, ça fait pas des carreaux, ça s'allume pas?
1: Quand on touche l'autre.
2: Avec l'épée.
1: Oui.
2: Il y a pas un tableau où, ben, il a pris un coup d'épée, donc ça allume un carreau.
1: Ah oui, oui, oui.
11: Un carreau, non? Est-ce que ce serait la pétanque? Parce qu'on fait des carreaux.
1: Ah, la pétanque, on fait des carreaux, c'est vrai, mais non, rien à voir avec la pétanque.
12: C'est le tennis?
1: Le tennis, non.
2: Le mini-golf?
1: Pardon.
2: Le mini-golf?
11: Le mini-golf.
2: Bon, c'est passé de 4 à 64.
12: Le mini-golf.
2: Ah oui, c'est des trous.
11: C'est
2: golf.
11: Le trou, c'est pas les carreaux.
0: Ça a commencé en quelle année quand il y avait 4 carreaux?
1: Vous jouez au mini-golf, mais à deux, vous. Hein.
0: Ça a commencé en quelle année quand il y avait 4 carreaux?
1: Ben ça, c'est une bonne question, monsieur Stomibox. Si on va dire que dans les années 50, très vite, on est passé à 63 carreaux. Mais au tout début, il n'y en avait que 4.
11: Le damier pour les courses automobiles?
1: Bonne réponse! Je pense que Gérard Jugnot... Eh ben oui, en 1950, au Grand Prix de Grande-Bretagne à Silverstone, on a vu apparaître le drapeau à damier avec effectivement les 63 carreaux. Hein. J'ai compté, hein, j'ai vérifié moi-même, c'est 7 sur 9, vous voyez, le rectangle, parce que c'est pas un carré, et ça fait bien. C'est... Vous savez que ce matin, je me suis rendu compte qu'on calcule plus assez. J'avais pas les nombres. Je savais qu'au départ, il y avait 2 carreaux blancs et 2 carreaux noirs, dont 4 carreaux pour le premier drapeau à damier qui a donné le départ d'une course automobile. Puis on est passé au drapeau qu'on connaît aujourd'hui. J'avais pas le nombre de carreaux pour vous poser la question. Donc ce matin...
13: C'est fallait... à ça que vous pensez vos matinées?
1: Oui. Ce matin, fallait me voir. 1, 2, 3, 4, 5, 6, 7. Alors 7 d'un côté, 1, 2, 3, 4, 5, 6, 7, 8, 9 de l'autre.
2: Et là... encore, t'es malin parce que t'aurais pu compter tous les carreaux un par un.
12: Ouais, c'est vrai.
1: Je m'appelle pas Boulet, vous voyez.
2: Non, bah non, moi je multiplie.
12: Vous dire d'abord je compte les blancs et puis après je compterai les noirs.
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1: Mais pourquoi vous n'aimez pas les chanteuses, monsieur de Kersauzon? Faudrait percer.
11: Il n'aime pas les chanteuses. C'est la musique qu'il n'aime pas. Il aime bien les chanteuses.
4: Il dit pourquoi vous n'aimez pas le diesel? Parce que ça pue, bah pareil.
5: Ah, mais il y en a qui adorent l'odeur de l'essence. Hein.
4: Non, j'aime pas. C'est pas que j'aime pas. La musique me gave, je n'ai pas accès.
1: Faudrait aller chez un psy pour savoir pourquoi ça vous gave la musique.
0: Parce qu'il n'aime pas ce qui rapporte des sentiments.
11: Tu n'écoutes jamais de musique, Olivier.
4: Non, je suis allergique, c'est, ça me gêne.
3: Ouais, bah, parce que sa maman lui chantait des trucs.
4: Mais non,
3: pour l'endormir,
4: non,
3: des berceuses.
1: Ah oui, il a été traumatisé par bateau sur l'eau.
3: Ah oui.
10: Maman, les petits bateaux qui vont.
4: Non, j'aime pas. Attends, c'est un regret. C'est pas une, c'est tout, j'aime pas.
11: Même les réveillons que tu passes avec Palmade ou danser sur la compagnie créole en slip, là.
4: Non, ça, la musique me gêne, mais il n'y a pas que ça qui me gêne. Non, mais j'ai tout.
1: Vous êtes courageux, toi.
4: J'ai le droit de ne pas, aimer ça. J'ai pas...
11: Ça fait oui, mais d'habitude, tu peux ne pas aimer quelques groupes, mais tu peux. Tout le monde aime la musique en général. La musique,
4: non, mais bah non, mais tout monde, moi, j'aime pas. C'est tout
1: pas ça. Lui.
4: Il y a pas mal de choses qui ne m'intéressent pas. Tu en fais partie, d'ailleurs. C'est tout. Je suis intéressé. Il y a des domaines où j'ai du talent et je suis intéressé par, et des choses où j'ai pas accès, c'est tout. C'est plus une infirmité, une souffrance.
1: Ouais.
4: Tu peux pas te rendre compte à quel point c'est difficile pour moi de pas pouvoir profiter du talent de cette charmante jeune femme.
11: Je vois un gosse qui
4: et de quand même entendre les trucs niaiseux que tu dis et même pas drôle. Tu crois que c'est jamais intéressant?
11: Je vais m'occuper de toi, je vais faire de toi une reine.
4: Ça va, ta gueule.
0: T'es là pour embellir la vie, c'est tout.
1: C'est vrai que quand même, je vous sens un petit coup de cœur pour notre ami.
4: Non, mais elle est charmante, que je te dise, mais.
5: Et t'as jamais joué d'un instrument? T'as
4: non,
5: jamais
4: non,
5: mis des mains sur un piano?
11: C'est pas référent, il aime pas la musique.
1: Mais il est allergique, il a déjà un début de tête de cuite.
11: Bah oui.
1: Et il gonfle.
11: Tu parles pas philosophie avec Stéphane Plaza, c'est pareil.
0: Même sur le bateau, t'écoutes jamais de musique.
11: Même rien.
0: Classique.
4: Mais les oreilles en mer, c'est les yeux. C'est comme les yeux, les oreilles, ça sert à écouter. Avec le son, tu sais ce qui se passe.
11: Et tu entends les sirènes?
4: Bon, ça me fait. Écoutez, déjà, c'est déjà pas toujours drôle d'être avec des gens comme vous, donc soyez. Soyez un petit peu agréable, occupez-vous de votre entre-vous que vous adorez, parce que vous passez votre temps à vous féliciter, à vous
0: congratuler, poisson,
4: à faire des films les uns sur les autres et des chansons merveilleuses. Occupez-vous de vous, moi je bois un coup tranquille, foutez-moi la peine.
1: Bravo! Monsieur de Kersauzon. Je vous présente des gens charmants. Vous retrouvez des vieux amis comme Monsieur Junior que j'ai éloigné.
4: Non, il est plus vieux qu'ami. Hein.
1: Valérie Mérès, que vous avez connue à ses débuts aussi. Vous devriez être content.
4: Non, mais je les aime bien, mais c'est pas non plus une vraie passion. Mais rassure-toi. Hein.
1: Bon, enfin, quand même, et Jean-Philippe Janssen, avec qui vous avez sympathisé, vous parlez le même dialecte aujourd'hui.
0: Ah oui, mais moi, oui. Je me mettais visiter son île et tout.
1: Comment
4: oui,
1: ça?
4: Oui, mais c'est vieux.
0: J'ai joué à Tahiti, moi.
1: Et c'est pas vrai, vous avez vu Olivier à Tahiti?
0: On s'est vu là-bas, on a gâché, il m'a fait faire le tour de l'île. Ouais.
1: C'est pas vrai.
0: Oui, oui, dans sa voiture. Et il m'a dit, je vais te faire faire un tour que tous les touristes ils font pas. Donc il me dit, on va pas faire les plages, tout ça. Et il m'a emmené dans l'île. Parce que c'est. Eh ben, j'ai cru qu'il voulait me perdre dans la jungle, là. Parce qu'à un moment, il dit, descends de la voiture, revoir là-bas. Et je suis descendu, il me suis retourné, il n'y a plus de voiture. Il a essayé de me perdre dans la jungle à Tahiti.
11: Et t'as montré son bigorneau?
1: Il a été bien accueilli et tout.
0: Oui, bien. On a bien mangé, bien accueilli. On a fait, oui, il s'est bien occupé de moi.
11: C'est-à-dire qu'il est sympa dans la vraie vie.
0: Il est très sympa. Oui. Et puis, il m'a appris plein de trucs. Il m'a tout expliqué, l'île, comment que ça marchait.
1: Par exemple.
4: Mais je ne me souviens plus de rien, mais tu aurais bien pu.
14: J'ai traversé l'île avec lui, il m'a emmené partout, et il m'a abandonné. Il a eu peur que les sauvages. Hein?
0: Mais non, mais j'étais à sa maison, une jolie maison.
14: Ah,
0: mais
14: ça allait chez lui.
0: Oui, c'est celui qui est pas tant si machin. Mais c'est joli, c'est harmonieux, c'est pas un gros bruit qui vit dans un garage. Hein. Non. C'est une belle maison, il y a du volume.
1: Il y a un toit.
0: Ah oui, ça sortira les couleurs. Tu sens que j'ai souci du détail, il n'a pas rien à foutre, hein, non.
15: La déco, c'est quoi? Il y a quoi comme déco?
0: Ta compagne est charmante, adorable en plus.
15: Jean-Louis? Elle est charmante, Jean-Louis. Moi, je suis son Instagram, elle est charmante.
0: J'ai passé des moments
15: de chance, Olivier. Hein.
1: Ah bah non, mais on y va tous. Maintenant qu'il nous dit qu'au fond, 20 heures d'avion, c'est pas long.
0: Mais c'est pas long.
1: Moi, je propose qu'on
15: aille. C'est pas long, mais c'est cher.
1: On y va tous, on va faire les grosses têtes en Polynésie. On va venir là-bas vous emmerder.
4: T'es le bienvenu.
1: On restera pas plus de 3-4 jours. Hein. On fait ça.
15: Avec plaisir.
4: T'es pas obligé d'amener ton cirque, mais tu peux venir.
1: J'ai une autre question quand même, parce que c'est vrai qu'on va lâcher un peu notre ami Olivier de Kersauzon.
4: C'est une bonne idée.
1: Ben oui, parce que je sais bien qu'il a besoin de repos de temps en temps.
4: Non, j'ai un coup de téléphone à faire.
15: Pour la valise ?
1: Mais pourquoi vous téléphonez pendant l'émission, monsieur de Kersauzon ?
4: Ah, parce que je ne voudrais pas te faire de peine, mais même quand tu bavardes, le monde continue à exister. Tu vois. Et que y a des trucs où des mecs, ils attendent de moi une réponse pour un truc ou je sais pas quoi.
1: Vous avez toujours du business alors, monsieur
4: de Kersauzon. Non, c'est pas du business, c'est des affaires générales et maritimes, ça te dépasse un peu, mais...
0: Là, il attend de déclencher.
4: Continue à parler avec tes idiots, ferme ta gueule et tout ira bien. Allez, hop.
1: Bon, bah alors, une question pour mes idiots.
15: Comment ça se passe, ton business de bois tropical où tu mets de la coke dedans?
1: Pour Pascal Rion, qui habite Neuf-le-Château, pouvez-vous me dire qu'est-ce qu'on appelait joyeuse au moment du sacre de Napoléon en 1804?
3: Les couilles.
1: Non, Valérie, non, c'est joliment dit, mais non.
15: C'est une personne qu'on surnommait comme ça?
1: Non, pas une personne. Mais il faut dire que
0: pratique.
1: Ce qui s'appelait joyeuse depuis très longtemps.
3: Pour c'est les prostituées?
1: Non, non.
0: Les veuves?
1: Non.
15: C'est des personnes?
1: Non, non, c'est pas une personne.
4: C'est militaire?
1: Alors, militaire, le mot est un peu fort, mais...
15: Ah, c'est les cloches?
3: Les gardes?
1: Non,
15: Les coups de canon?
1: Non.
15: C'est une arme?
1: Ça date, pour tout vous dire, quand même, depuis...
3: C'est des gens vivants?
1: Comment ça, des gens
15: vivants?
1: Non,
15: c'est pas des gens.
3: Je veux dire, c'est pas des cloches, justement. C'est des
5: objets ou des humains?
3: Voilà, merci.
1: Alors, c'est un objet qu'on appelait joyeuse.
15: Qui sert à la cérémonie?
1: Alors, qui servait à la cérémonie?
15: C'est religieux.
1: Et qui, en plus, existait depuis, on va dire, les années 800, depuis le 9e siècle.
3: C'est des cloches?
15: C'est religieux?
1: Alors, là, au moment du sacre de Napoléon, c'était effectivement plus ou moins religieux, mais ça ne l'était pas au départ.
15: Ah, c'est pas le vêtement?
1: Non.
15: C'est une couronne.
5: C'est donc pour célébrer un moment?
1: Oui, alors, c'est le sacre de Napoléon. Qu'est-ce qu'on voit à un sacre de Napoléon?
3: Ah, une couronne!
15: Il y a un sacre.
1: Alors, il y a un sacre. Il y a une couronne.
5: Il y a une épée.
1: Une épée. Joyeuse, c'est l'épée. Mais l'épée de qui?
3: À celui Durandal, qui l'avait sur
1: Durandal.
3: La tête.
1: Alors Durandal, on
15: non de Roland.
1: Alors
5: Damoclès.
1: On se rapproche.
15: L'épée de Christine Bravo.
1: On est à la bonne époque.
15: De Charlemagne.
1: L'épée de Charlemagne. Ouais, bonne réponse de Gérard Jugnot. Et oui, c'est l'épée de Charlemagne qui a servi au sacre de Napoléon. Cette épée qu'on appelait joyeuse, allez savoir pourquoi.
15: Tu te prends un coup de joyeuse, ça fait mal. Hein.
1: Ben oui, mais en tout cas, cette épée a servi au sacre des rois pendant tout le 12e et 13e siècle. Et c'est une épée qu'on a ressortie au moment du sacre de Napoléon. Et voilà, et elle s'appelait joyeuse.
3: Moi, je pense savoir pourquoi on l'appelait joyeuse. C'est parce que Charlemagne se battait beaucoup, donc il faisait comme ça. Oui. Donc c'était joyeux.
0: Il faisait ouh.
3: Voilà.
0: Je suis joyeux, sur l'épée.
3: C'était joyeux.
15: Quelle déduction. Tous ces morts, c'était joyeux.
1: Oh, la version de l'histoire par Valérie Mérès et Jean-Philippe Janssen.
0: Oui, bah, tout a une signification, sinon pourquoi ça s'appellerait joyeuse? Réfléchissez, monsieur Ruquier, voyons.
1: C'est d'ailleurs dans la chanson de Roland, effectivement, qu'on découvre le nom de cette épée qui a appartenu à Charlemagne et qui a servi, qu'on peut voir encore d'ailleurs cette épée. Hein.
4: Oui.
1: Elle est au Louvre, l'épée de Charlemagne, si vous voulez.
3: Mais elle bouge plus.
15: Il l'a pas volé, Lupin?
1: Pardon, monsieur de Kersauzon, c'est à moi ou c'est au téléphone que vous répondez?
4: Non. Non, mais joyeuse est au Louvre, on peut la voir. Tu vois, je suis tout en même temps, quand même.
1: Et à qui vous répondez, alors? Parce que vous textotez, je vous vois textoter.
4: Non, je n'exagère pas non plus. Je lis les textos, oui.
1: Ah oui?
4: Mais je t'entends en même temps, je suis dans le coup. Attends, Charlemagne, l'épée de ça, continue, merde! Sois pas de mauvaise foi, tête. Non, j'ai, tu es obligé de faire
11: sur
4: ça, parce que j'ai du travail.
11: Sur le petit téléphone, il y a...
1: Joyce, Jonathan, est-ce que vous pouvez lui confisquer son téléphone portable?
0: Mais attention, mais pas ta main.
4: De là, toi, là. Mais l'araignée chantante, la reste de ton côté.
5: Mais t'as pas un téléphone.
4: Ah, pas la
5: c'est un genre de tam-tam.
11: Là, le téléphone à.
15: Attends, je fais une photo, il y a un MeToo, il y a une agression de Joyce Jonathan sur Olivier Cassoson, je tweet, tout de suite.
4: Ah oui, appelle MeToo.
0: Ah oui.
4: J'ai une belle tête de victime, continue.
0: Il sortira en cuir aiguë, sauter dessus.
1: L'araignée chantante, il l'appelait.
11: Mais tu reçois des textos sur ce téléphone de 1983?
1: J'en reviens pas.
5: C'est un joyeux.
1: Mais en plus, le téléphone est presque plus petit que son pouce.
0: Bah oui, mais tout est plus petit que son pouce.
4: Non, mais je vous dérange pas.
11: Bah,
4: non, mais personne, j'écoute même ce que tu dis.
11: Mais non, mais tu reçois des SMS de Mergo pour aller dans les buissons. Raconte, vas-y, lis.
4: Non, mais là, c'est des trucs...
0: C'est professionnel, oui. C'est des contrats qui sont en jeu, hein, ça, je suis sûr. Hein.
15: Cher Chantal, je ne suis plus avec Christine.
4: Mais non, je réponds pas. Bon, ça va, quoi. Vous allez faire chier combien de temps?
1: Vous avez vu comme elle est gentille.
4: Moi, je vous dérange pas, je vous laisse faire votre émission.
0: Elle est attentionnée.
1: Vous avez vu comme elle est gentille, vous voulez. Et puis elle le voit, elle dit, vous voulez que je vous aide à textoter?
15: Oh.
1: C'est mignon.
4: Avec mes petits doigts.
15: Ils vont nous faire un duo, ça va être fou, quoi.
1: Oh oui, comme à l'époque, Pierre Bachelet, Florence Artus.
15: Exactement.
5: Mais j'ai peut-être un concert prévu en Polynésie, donc évidemment, Olivier, je vous mets sur la liste.
0: Ah bah, tu vas voir, il va te faire visiter ton île, attention qu'il t'abandonne pas en voiture.
15: Tu veux voir la première partie?
5: Non, il y a Jean-Louis qui est là, de toute façon.
15: Il fait la première partie, Olivier, un petit one-man show, là, un petit stand-up.
4: Écoute, je suis pris, fous-moi la paix, continue ton truc, là.
15: Quel talent il a. Quel père.
4: Profite de mon absence pour être drôle à cette émission.
5: Ah, c'est ça toute l'histoire. Et c'est parce qu'il y a un volage de vedettes.
0: Il y a de la jalousie.
1: Il y a de la jalousie, il y a
0: de la rivalité. Tu sais.
15: Vous dites. Heureusement, il y a Boublil qui vient, on est peinards comme ça après.
4: J'ai fini, tu peux reprendre.
1: Ah. Après la pub alors.
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1: Qu'est-ce que vous me dites, Valérie Trierweiler? Comment ça, j'ai pas vu
19: vous
1: Paris
19: n'avez
1: Match
19: pas vu Paris Match, je suis en photo avec François Hollande.
1: Bah oui, vous étiez au même salon du livre.
19: Exactement.
1: À Brive-la-Gaillarde. Ouais. Ça vous a rappelé Tulle et l'accordéon?
19: Bah, en quelque sorte, oui.
1: Ben ça s'est bien passé.
19: Oui, ça s'est très bien passé.
1: Vous êtes retrouvés. Est-ce qu'il y a eu embrassade?
19: Oui, il y a eu embrassade et nous avons échangé nos livres.
1: Hein. C'est pas vrai.
19: Oui,
0: échangé.
15: Même pas une main au cul, rien. Au moins quand même.
1: Non mais attendez, on va en savoir plus. Ben, ça veut dire que vous entendez mieux qu'avant.
19: Bah ben, bien sûr, il y a un moment où le temps passe.
1: Oh ben c'est chouette, je trouve. Alors travail, ça fait plaisir. Et même il vous a proposé une petite.
19: Une petite quoi, Laurent?
1: Non parce que je sais pas si vous avez lu. On le sent.
19: Oui,
1: à la fin de l'émission. Le livre, le livre de Patrick Sébastien.
19: C'est comme ça qu'il appelle François Hollande.
1: Ah oui, et ben, est-ce que vous avez vraiment tout lu du livre?
19: Oui.
1: Parce que quand Patrick Sébastien, qui sera notre invité en dernière demi-heure, raconte que quand il est venu à Fort-Brégançon avec son épouse de l'époque et que vous étiez la première dame auprès de François Hollande, quand il est reparti, Nana, la femme de Patrick Sébastien, lui a confié une fois avoir quitté Fort Brégançon, on demandera à Patrick confirmation, que François Hollande avait mis sa main sur le genou de Fanfan pendant que vous n'aviez rien vu.
19: Oui, mais il dit aussi que lui m'a passé la main dans le dos. Alors regardez, si je fais ça, Adil, est-ce que t'as envie d'un café?
20: Plus qu'un café, oui.
19: je lui ai mis la main sur la cuisse. Est-ce qu'il l'interprète? Bon, lui, oui, d'accord.
15: La main, d'accord. d'accord, mais l'été où ça habite? C'était ça la question.
1: Non,
15: en fait.
1: Quand même, c'est un show quand même.
19: Mais non, non, non, c'est un tactile. Alors c'est un show.
1: Bah, c'est maintenant il le défend. Maintenant, on ne sait pas qui l'a trompé, c'est qu'il est tactile. Oh, non, mais enfin, vous exagérez, vous quand
19: mais
1: même.
19: Mais je vous dis, tout ça est derrière.
1: Ah, bah, derrière, devant, de tous les côtés.
0: C'est ce qu'on m'a dit hier soir.
15: J'ai passé une mauvaise nuit, patron. Je suis content de vous voir. Ça va le public? Oh, j'ai fait chez des amis d'enfance, là, les Le Pen. Et ça va pas du tout.
1: Ah bah, ils sont mis en examen de père en fille.
15: Exactement. Ah bah, Jean-Marie, l'examen, ça sent pas bon. Marine, la mise en examen, ça sent pas bon. Elle va aller en prison.

0: Avec la, toute la gestapette là. Oh. Heureusement, il y a des raisons de se réjouir parce qu'il y a des gens qui font briller la France, qu'on veut pas tuer. Je pense à Laurent Ruquier.
1: Merci, merci monsieur.
0: Je pense à Pierre Ninet.
1: Merci monsieur Thorel.
0: Je pense à Jordan Deluxe. Je pense à Michel Fourniret. Enfin, je pense à tous ces gens qui sont des phares, me disait Pierre Palmade. Bref, ça va le public?
1: Tu avais oublié.
0: Hey, on est premiers à la radio.
2: Ouais.
0: Et tout ça, c'est grâce à moi.
1: Une première citation pour Claude Cheneux, qui habite en Pilly-les-Bordes, qui a dit « Le crétin prétentieux est celui qui se croit plus intelligent que ceux qui sont aussi bêtes que lui. »
3: Pierre Dac.
1: Pierre Dac, bonne réponse de Sylvie Tellier. Qui a dit « Un invité est beau de dos quand il s'en va.
0: » C'est un animateur télé ?
1: Bah, il a fait de la télé à une époque, mais de la radio, du cinéma.
4: Coluche ?
1: Pas Coluche.
3: Il est vivant ?
1: Et c'était évidemment une des plus grandes grosses têtes que les grosses têtes aient pu connaître.
0: Mais c'est Jean-Yann, enfin !
1: Bonne réponse !
0: Mais demandez-moi à moi !
1: De Sébastien Thoen.
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1: Une question pour Adeline Malek, qui habite Podensac, c'est en Gironde. Question qui concerne un événement qui aura lieu dimanche prochain. Un événement que les Japonais veulent gagner, car ils ne l'ont jamais gagné. De quoi s'agit-il ?
6: Championnat des sushis.
1: Ah, pardon ?
6: Championnat des sushis.
1: Vous voyez, franchement, est-ce que j'ai une tête à vous poser des questions sur un championnat de sushis ?
7: Oui. Du badminton,
4: Non. C'est du sport ?
1: Alors, c'est du sport, oui. Alors, est-ce que c'est
6: sumo,
1: du sport ?
6: Le sumo.
1: Certains vous diront que non.
4: Ah, c'est un art, alors peut-être un art de vivre.
1: Non, un art, non, mais non, on va dire c'est sportif, bien sûr.
6: C'est pas les sumo.
1: Ce n'est pas les sumo. Et c'est
7: le yo-yo.
1: C'est vrai que la France a gagné 68 fois
4: l'escrime.
1: Cette compétition.
4: La pâtisserie.
1: Et les Japonais en rêvent depuis des années et n'ont jamais gagné.
4: Le meilleur pâtissier.
1: Non, et c'est dimanche prochain, le meilleur pâtissier.
7: Et ça a lieu au judo. Japon. Le ça a lieu au Japon.
1: Non, ça a lieu chez nous, ici, en France.
6: C'est ping-pong.
1: À Paris, le ping-pong.
4: Et vous donnez que des trucs où ils ont déjà gagné, où ils sont meilleurs que nous.
8: C'est une discipline olympique,
6: c'est
8: une discipline.
6: Non, mais quand vous dites c'est considéré un peu mollement comme du sport,
1: non,
6: c'est pas.
1: Non. Oh là là, je vais me faire vraiment taper dessus. Ah. C'est du sport. Mais c'est vrai que, on va dire qu'il y a une petite polémique au sein de ce même sport.
8: Ah, c'est pas de la danse, du
7: break-dance.
1: Voile à voile, non.
4: Escalade?
1: Escalade, non.
6: Alors attendez, est-ce que c'est quelque chose qu'on pratique en face à face? Deux personnes?
1: Ah non, pas
6: qui s'opposent.
7: Est-ce qu'il y a un animal?
1: Ça fait plus de 100 ans que ça existe.
4: En grand arbitrage?
1: C'est une compétition légendaire.
6: Par équipe.
1: Ah, c'est pas par équipe.
9: Nous, on est fort en équitation, en escrime, en judo.
1: Ah,
4: c'est soit à cheval.
7: Ah, en poney, en poney.
8: C'est pas dans les airs aéronautiques.
1: Alors, qu'est-ce qu'il y a dimanche prochain?
6: C'est parce que c'est un sport français.
4: Ah, c'est pas à l'hippodrome, l'hippodrome de Longchamp.
1: Alors,
7: l'Arc de Triomphe.
1: Le Grand Prix de l'Arc de Triomphe. Bonne réponse de Haz et de Bernard Mabille. Eh oui, les meilleurs pur sang de la planète vont disputer le Qatar. Maintenant, le Qatar a tout racheté. Le Qatar Prix de l'Arc de Triomphe qui se déroule dimanche 1er octobre prochain à l'hippodrome Paris-Longchamp à Paris. C'est vrai que les Japonais rêvent de gagner cette course. Ils ont échoué d'une encolure en 2010. Mais voilà, ils aimeraient avec leur pur sang pouvoir un jour gagner cette course, ce qu'ils n'ont jamais réussi à faire. Et quand vous m'interrogiez sur est-ce que c'est un sport, pas un sport, vous confondez l'hippisme. Et l'équitation.
4: Course d'obstacles.
1: Voilà. Ça n'a rien à voir.
6: Ah bon?
7: Qu'est-ce qu'on apprend?
1: C'est pas qu'est-ce qu'on apprend, mais c'est comme ça, mon bon Bernard.
6: Parce que dans un cas, c'est la performance du cheval.
1: Exactement. Alors que, si vous voulez, vous avez une différence entre l'équitation, que, évidemment, les cavaliers vont considérer comme un sport noble, et ce n'est pas des courses de vitesse pour les chevaux, c'est des courses ou de saut d'obstacles, ou de dressage éventuellement, et j'en passe, mais en tout cas, sûrement pas des courses de vitesse. Ça, c'est la différence. Avec des courses ou en plus sur lesquelles on parie. Et là, donc, c'est de la compétition, mais ce n'est pas forcément un sport tout à fait à 100%. Mais ça reste sportif. Allez dire à Dari Boutboul qu'elle n'était pas sportive. Ouais. Elle ne va pas être contente. Voilà pourquoi j'ai pris quelques pincettes.
8: Et Laurent, une petite question, je ne sais plus. L'Arc de Triomphe, c'est le jockey est sur le cheval ou il est sur un...
1: Le jockey...
7: il court devant.
6: Mais ces jours-là, on a...
1: Le jockey est sur le cheval.
4: Il peut être sur le sulky.
1: Le jockey est sur le cheval, vous avez raison. C'est pas des petites charrettes.
7: Des petites charrettes.
4: C'est le galop.
1: Et là encore, c'est toute la différence. On dit je.

0: choqué pour l'hippisme.
1: Et le fromage blanc.
0: Et on dit cavalier pour l'équitation.
2: J'aimerais bien y aller dimanche parce que c'est quand même
1: un spectacle. Japon.
2: À l'hippodrome.
0: À Longchamp.
2: Oui, oui, c'est vrai.
3: Parce que mini sumo.
0: Là, c'est aussi un défilé de mode.
2: C'est ah, mais ce serait parfait avec mes chemises et tout.
0: Ben oui, parce que les femmes mettent un joli chapeau, le plus excentrique possible, le plus tape à l'œil, et ce sera encore mieux. Il y a évidemment des tarifs attractifs, hein, si vous voulez aller à l'hippodrome de Longchamp ce week-end. C'est à partir de 10 euros le samedi, 20 euros le dimanche.
4: Ah oui, il n'y a pas de course le samedi.
0: entrée gratuite pour les moins de 12 ans. Voilà.
5: Ça peut peut-être passer.
2: Ah, on y va, Az, ou pas ? Allez, ouais, découvrir un nouveau monde.
6: Non, mais je connais, moi j'ai baigné dans les courses hippiques.
2: C'est vrai ?
0: Ah bon, racontez pourquoi ?
6: Bah, j'allais tout le temps à l'hippodrome de Vincennes avec mon père.
0: Ah oui, c'est vrai, c'est mignon ça.
6: Ouais, oui, donc je connais, c'est pour ça que je connais.
0: Et vous faisiez quoi ? Des couplets, des tiercés, des quintés ?
6: Couplets, simple gagnant, couplets placés, multi en 4.
5: Ah
6: 5,
5: ouais,
6: 6, 6, 7,
2: c'est beau.
4: À 12 ans ?
6: Ouais, à 12 ans, ouais. À 13 ans, on était fauchés.
2: Et t'as jamais voulu faire jockey ou
6: Ah, j'ai pas le physique. Bon, c'est comme toi, footballeur.
0: Mais votre papa, il gagnait ou pas ?
6: Non, pas du tout.
0: Il gagnait pas.
6: Ouais,
0: moi, pareil, mon papa aussi. Il faisait tous les. J'adorais aller faire le tiercé avec mon père le dimanche.
6: Ah oui, c'est.
0: Et c'était un truc. Alors, sauf qu'à l'époque, vous, c'était déjà, j'imagine, informatisé, modernisé, non, à votre époque, monsieur Az. Tandis que nous.
6: Ah oui, c'était avec la petite. Le
0: pastagrapeuse. À notre époque, c'était avec la petite pince. On perforait les.
6: On compostait.
0: Ah ouais, on compostait, on perforait les tickets de PMU
4: et
0: pour.
4: On les récupérait pour faire des confettis.
2: Et vous montiez à Paris, Laurent, de temps en temps, voir des...
0: Non, bah vous êtes fous, quoi.
5: Comme quel argent. Vous
0: montez à Paris pour aller voir une course de chevaux.
2: Ah, oui.
0: Non, on allait parfois à l'hippodrome, pas à l'hippodrome, au cynodrome, dans la banlieue du Havre, à Octeville-sur-Mer.
5: C'est quoi le cynodrome? C'est pour voir des Chinois?
0: Non.
4: C'est des lévriers.
0: Voilà, course de lévriers. On pouvait, à l'époque, je ne sais pas si ça est encore autorisé, ça, les courses de lévriers.
6: Si, ça existe.
0: Ah, ça existe encore?
2: Ah, ouais.
0: Et ben voilà, ça pouvait
4: nous arriver. Moi, j'ai fait beaucoup de courses de levrettes.
2: Et moi, je ne cours jamais de lèvres à la fois. Laurent, c'est mon premier jeu de mots en 5 semaines de participation.
0: Ouais, bah, attendez autant pour le deuxième.
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0: Une question pour Serge Deschamps, qui habite le Kremlin-Bicêtre, dans le Val-de-Marne.
2: Ah, c'est joli, là-bas.
0: Alors, ma question va être assez facile, puisque ça concerne un prénom qu'on peut lire dans la presse à plusieurs reprises aujourd'hui, un prénom dont on parle de moins en moins, parce qu'il est un peu moins à la mode.
2: Oussama ?
0: Non, Eugène. C'est le prénom Eugène qu'on peut voir un peu partout dans la presse aujourd'hui, mais pour quelle raison ?
8: Ah, est-ce que c'est le nom d'une pièce de théâtre ?
0: Non, pas du tout.
6: C'est la Sainte-Eugène ? C'est la Sainte-Eugène ?
0: La Sainte-Eugène, non.
2: Est-ce que c'est un sportif ?
0: C'est pas bête, monsieur. Oui. Vous voyez, c'est simple, ça aurait été simple.
8: Ouais, c'est pas intelligent non plus, mais c'est pas bête.
3: Ah, il y a la guerre de stand-upper, là. Ah,
0: c'est le jour où je vais commencer à faire des questions aux grosses têtes sur quel est le saint du jour. C'est que vraiment, je serai au bout de mes questions.
9: Est-ce que Eugène Sue, à cause d'Eugène Sue?
0: Non, Eugène Sue, non.
2: Est-ce que c'est un sportif?
0: Alors, c'est lié au sport, en tout cas.
8: Au rugby?
0: Eugène, lui, n'était pas un sportif, non.
8: C'est lié au rugby?
0: Au rugby, non.
2: Au cyclisme?
0: Au cyclisme, non.
8: Au football?
0: Au football,
6: au
0: non. Au JO, non.
2: Au Cluedo?
0: Au Cluedo, non.
2: Est-ce que
0: vous avez bien lu la presse du jour?
2: Ouais. Non, on n'est pas là pour ça.
0: Vous avez forcément vu ce prénom Eugène, ça vous a peut-être même surpris.
8: Ah ouais.
0: Et pour quelle raison?
2: Ah, c'est de l'athlétisme.
0: Alors, de l'athlétisme.
10: C'est une femme, c'est Eugène.
2: C'est un athlète russe qui est devenu une femme.
0: Ah non, pas du tout.
9: Non.
10: C'est pas un nom féminin, Eugène?
0: Comment vous le dites?
10: Eugène.
0: C'est vrai qu'on le lit Eugène,
10: oui.
0: Et qu'on devrait le dire quand on le lit dans la presse, mais là, évidemment, c'était le petit piège de la question, on devrait le lire Eugène. Mais bravo, monsieur Barbier, vous faites avancer le schmilblick.
10: Il y a de l'Eugène, il y a de
2: donc, elle n'est pas française. Non. C'est une femme qui n'est pas française.
0: Il n'y a pas de femme là-dedans.
6: Eugène, ça s'écrit comment? U plus loin?
0: E-U-G-E-N-E. Comme Eugène. Ça,
8: mais pourquoi on prononce Eugène alors?
0: Ben parce que, effectivement, ça se passe pas chez nous en France.
9: Ah, est-ce que
10: c'est
9: ce une
10: ville,
9: le nom
10: c'est
9: d'un...
10: une ville américaine, Eugène.
2: Bah oui.
10: Il y a eu des championnats?
0: Ah, et bravo alors.
10: Oui. Il y a eu des championnats d'athlétisme.
0: Et qu'est-ce qui s'est passé?
6: Il y a eu le record du saut à la perche à Eugène.
10: Ah oui, Armand Duplantis.
0: La réponse de monsieur Az. aidé par Christophe Barbier. Et oui, le Suédois Duplantis qui a battu pour la 7e fois le record du monde de la perche en sautant 6m23.
8: C'est ses propres records qu'il bat à chaque fois ?
0: Ouais, à chaque fois. Ouais,
8: il est tout seul.
9: Alors comment on prononce son nom en suédois ?
0: Armand Duplantis.
9: Mais non, celui qui a gagné le jean.
6: Mais non.
8: Oh la vache, c'est le nom de la ville.
0: Elle n'écoute rien. Vous étiez comme ça à l'école aussi. Vous n'écoutez
9: rien.
0: Un peu.
9: Si j'ai tout écouté, je peux tout vous redire.
0: Alors, allez-y, on vous écoute.
9: Eh bien, Eugene, c'est un endroit aux États-Unis où a eu lieu des Olympiades et le grand champion du saut à la perche, un Suédois qui ne s'appelle pas Eugene. Eugene, c'est le nom du village.
1: Elle a raison, elle a à peu près tout.
0: Bravo, c'est un très bon résumé. Dans quel état américain ça se trouve, Eugene ?
9: Dans le Ohio.
0: Non, dans l'Oregon.
1: Mais ça commence par la même lettre. Hein.
0: C'est dans l'Oregon.
2: Ah, c'est sur l'île.
0: Et effectivement, cette ville est la deuxième plus grande ville de l'Oregon aux États-Unis. On la connaît pas bien, je voulais dire, mais c'est là où il y avait le meeting d'athlétisme, le meeting d'Eugene, où Duplantis a battu son nouveau record. 6m23, il a sauté. Et il faut savoir que cette ville s'appelle Eugene, parce que c'est un certain Eugene Skinner, ou Eugene Skinner, qui a fondé cette ville en 1846. Voilà, c'est pas un hasard si la ville porte finalement un prénom comme nom, Eugene, Eugène. Bravo, bonne réponse de Barbier de Haze.
9: Mais quelle est la longueur de la perche ?
0: Elle est variable. Je vous montre.
8: c'est une bonne question quand même.
9: Non mais c'est vrai. Parce que quand on commence tout petit, on se retrouve avec un bâton qui a quoi ? 2 mètres, 2 mètres 50.
10: Non mais elle est variable en fonction de la hauteur de la barre. Il y a une règle qui permet d'avoir une perche plus ou moins longue. Mais le plus difficile quand elle est longue, c'est de la tordre. Parce que la difficulté de la perche...
0: Moi, plus ça va, plus j'y arrive.
8: Après, c'est pas un sport passionnant quand même. Hein.
0: Pourquoi vous dites ça ?
8: Je sais pas, j'ai jamais trouvé ça.
2: Par rapport au jokari, si.
8: Ah mais ça sert à rien dans la vie, je veux dire, autant courir vite, lancer des poids, enfin il y a
2: alors va pas mais... dire ça aux clandestins à Lampedusa toi. Je te jure que si ça avait sauté à la perche, je serais moins dans merde.
0: Il y a eu un athlète mondial parce que vous avez cité que des Français, mais il faut se rappeler de Sergueï Boubka quand même.
10: Ah oui.
0: Boubka qui quand même pendant des années était le leader incontestable de cette compétition.
10: C'est même le premier homme à 6 mètres, je crois.
0: Sûrement,
6: mais
0: oui.
6: C'est Renaud Lavillenie qui a battu son record.
0: Et effectivement, Renaud Lavillenie a battu Boubka et maintenant Lavillenie est battu par son ex-copain. Il est blessé, Lavillenie. Hein.
10: Oui, mais il va revenir pour les Jeux Olympiques, vous allez voir.
0: Ah, c'est vrai, pensez qu'il peut battre...
10: Oh, il ne peut pas tolérer d'être supplanté par Duplantis.
0: Wow, quelle allitération.
8: Mais les records, ils sont très loin les uns des autres, ou ça se joue à 1 ou 2 centimètres?
0: Ah non, non, chaque fois c'est centimètre par centimètre.
8: Mais c'est ça aussi qui est pas...
10: On a mis quoi, 30 ans pour faire 6 mètres à 6 mètres 23?
6: Mais ce qui est fou, c'est que 6 mètres, ça a été dépassé il y a pas longtemps, et là, on est déjà à 23.
0: Ouais. Mais tu t'y connais vachement, soit à la perche.
6: Ah ouais, mais j'adore ça.
9: Non, mais Jérémy, c'est très beau, hein. Moi, je trouve que ces athlètes qui se tordent comme ça, c'est extraordinaire. Un petit coup de rein, et hop, ils ont gagné.
0: Je me demande si vous pourriez pas faire vous-même la perche.
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0: Clément Michel, qui habite en Ille-et-Vilaine, très facile, hein, puisque la question concerne Raphaël Nadal. Hein. Ça y est, on sait que sa carrière de champion est terminée.
2: Et de bodybuilder.
0: Et il a mis fin à sa compétition. Aujourd'hui, il y a une interview dans Le Parisien, c'est assez intéressant. C'est quelqu'un qui rend hommage à la carrière de Nadal. C'est celui qui l'a fourni en raquettes, 1250 raquettes. Et justement, moi, je connaissais pas la marque de la raquette de Nadal. Quelle est la marque de la raquette de Nadal qu'il a utilisé toute sa carrière.
10: Babola,
0: Babola. Babola. Il a appris hein, à l'école. Babola. Bonne réponse de Paul Alcaraz. C'est Babola. Vous saviez ça, Jean-Phi, vous?
13: Non, je savais pas que c'était Babola. Ah non.
14: On ne sait pas loin.
15: Moi, ma deuxième raquette, c'était une Babola, moi.
0: Ah oui.
3: Ah, super.
0: Parce que vous jouez au tennis, vous, avec deux raquettes.
15: Je suis tennisman depuis très longtemps, moi.
3: Génial.
13: Ah, ouais, vous jouez une Babola.
15: J'étais niveau 30.
3: C'est vrai?
15: Non, mais moi, j'ai fait plein de sports, moi, dans ma vie.
0: Ah oui?
15: J'ai eu ceinture verte judo.
0: Ah oui?
15: Mais oui, mais vous me posez jamais de questions.
13: Fais-moi une prise.
15: Et je fais de la course à pied, j'ai fait du foot un peu aussi.
16: On pourrait courir tous les deux.
15: Oui, quand tu veux.
16: Bah super.
13: Ah oui, c'est
3: voilà.
16: On va courir à Saint-Dizier.
0: Oula,
15: à Saint-Dizier.
0: Oh regardez.
13: Oh, ouais.
0: On va retrouver les mouchoirs au bord de son lit.
15: Les chaussettes.
16: Bah non, il en aura pas besoin.
3: C'est bien d'avoir une cougar dans l'émission.
16: Bah, ça va, un cougar.
3: C'est toujours bien d'avoir une cougar.
16: Ouais, non,
3: dans toutes les émissions, il y a une cougar.
16: On dit pas MILF.
3: Ah oui, mais
16: moi je suis MILF, je suis pas cougar encore.
3: Ah t'es MILF?
16: Bah oui.
3: Un Paul, il va délirer.
15: C'est encore mieux. Non, <j'ai... rire>
0: Ah mais je crois que notre polo est chaud en ce moment.
13: Ah oui.
0: Il m'a envoyé un petit message hier, je ne vous en dis pas plus.
3: Ah bah si.
15: Non mais c'était pour rigoler.
0: Ah il attend avec impatience.
15: Non, j'ai rien dit.
0: Notre invité du jour. Il m'a dit elle est jeune, demande-lui si elle est célibataire.
15: Non, j'ai pas dit ça.
3: Oh, le mytho.
15: Non, j'ai dit ça dans deux messages différents, c'était pas la même formulation.
0: Oh bah oui, bah enfin quand même, ça voulait dire. Regardez, il est tout rouge.
15: On dirait ma mère qui trafique les mots.
0: Il aime la jeune chanteuse qu'on va recevoir aujourd'hui. Et moi, ça me fait plaisir de voir que quand même.
3: Ah, qui ça?
0: Il est émoustillé.
3: Catherine Lamèche.
0: Mais non, pas Catherine Lara.
15: Ah bah avec Catherine, on a passé des nuits magiques.
0: Il est lui, c'est tout, Apollo. Hein. C'est
15: non, mais si je réponds un truc, que ça soit l'un ou l'autre, ça
0: pardon
15: va. Non, mais si je réponds oui, non, après, ça va. Soit je vais être pris pour un obsédé, soit elle va être offusquée, donc je vais pas rien.
0: Oh non.
3: Non,
15: mais je vais rien.
3: Il faut bien te présenter, par exemple. Paul, tu vas être classe. Toujours le baise-main dans la levrette.
15: Je l'ai déjà entendu, celle-là.
3: Si t'es classe avec Sylvie, elle dit oui à tout, y a pas de souci. C'est une gentle-dame, tu es un gentilhomme.
0: Vous aimez bien les bonnes manières, Sylvie?
16: Ah, j'adore les bonnes manières.
0: Ouais.
16: Pas partout, hein.
3: C'est-à-dire, oula,
0: ça pas partout.
16: Bah, non, pas partout. Hein. Mais non, mais si t'es trop poli au pieu, à un moment donné, tu t'ennuies.
3: Ah oui,
16: quand même.
3: Ouais.
16: Voilà.
3: Oui,
16: j'aime bien qu'on me tire les cheveux un peu quand même.
15: Oh la salope.
3: J'en connais un qui va se marrer de m'asseoir.
13: Regarde-moi le truc. Tu m'étonnes qu'elle fait une pelade.
16: C'est vrai, j'en ai plus beaucoup.
0: Mais vous, Isabelle, vous aimez ça qu'on vous tire un peu les cheveux?
13: Moi, j'aime pas du tout qu'on me tire tout court, c'est tout.
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0: Une question pour Cédric Colasanti, qui habite Falampin, c'est dans le Nord.
3: Oh, c'est vilain là-bas.
0: Je ne sais pas si vous vous souvenez, mais l'autre jour, Franck Ferrand nous a expliqué qu'on devrait appeler la Seine, non pas la Seine, mais Lyon.
19: Exact.
0: Parce que Lyon serait en fait un affluent plus gros et avec un plus haut débit que la Seine. D'ailleurs, on devrait faire la même chose, paraît-il, pour le Mississippi, qu'on devrait appeler le Missouri. Mais il y a un autre cas. Quel est le fleuve qu'on devrait appeler la Kama?
19: Le Tigre, ou ça, en France?
0: En Europe, en tout cas.
3: Le Danube?
0: La Kama, le Danube, non.
19: La Vodka?
20: La Volga.
19: La Volga.
13: La Vodka.
0: Il en rate pas une.
20: Hein. Ah, bon.
0: Et c'est effectivement la Volga et pas la Vodka. Bonne réponse de Stevie.
13: La Vodka.
0: Aïe.
19: Oh là là, on vous aide pas.
0: Ah non, on part de loin, hein, croyez-moi.
19: Oh
0: le plus grand fleuve d'Europe, la Volga, qu'on devrait appeler, paraît-il, la Kama. Parce que, effectivement, la Kama aurait un débit. En fait, la Kama existait avant la Volga. Et le débit de la Kama, comme pour la Seine et Lyon, en fait. Voilà. Hein, je vais pas rentrer dans les détails géographiques. Mais il y a comme ça des fleuves qui portent injustement leur nom, voyez-vous.
13: D'accord. Injustement.
0: Une question pour Tatiana Druyère, qui habite Reims. Dans la Marne. Pouvez-vous me dire comment on dit pain et vin en breton?
19: Pain et vin en breton?
13: Brèche.
19: Ah, mais c'est pas le groupe de l'Eurovision?
3: Mais
0: ah
3: oui.
0: Non, pas du tout.
19: Petchevetch. Petchevetch.
0: Non.
3: Pambagna.
0: Non.
19: Tipiak.
0: Non.
13: Pire.
3: Non, ça c'est du pakistanais ça.
14: Pirate. Pourquoi vous voulez le savoir?
0: Parce qu'il y a un moyen mnémotechnique et c'est quelque chose que vous allez apprendre pour savoir comment on dit pain et vin.
3: Ah, boursin.
0: Boursin, non, non, non. Ça date de la guerre de 1870, hein, car les soldats bretons pendant la guerre de 1870 réclamaient du pain et du vin parce qu'ils étaient affamés et assoiffés. Mais comme ils parlaient en breton, on ne les comprenait pas. Et donc, évidemment, de là, évidemment.
3: Ah, c'est pas une histoire d'armes.
0: D'armes, non.
21: Ils avaient des baïonnettes déjà comme armes.
0: Et alors?
21: Bah non, mais je précisais ça. L'arme la plus utilisée était la baïonnette.
3: Mais c'était des prénoms bretons. Du coup, c'est des prénoms bretons.
0: Non, pas du tout.
19: Est-ce que c'est qu'on l'utilise pour autre chose, nous? On le connaît
0: Oui, puisque je viens de vous dire, je rappelle l'histoire, que pendant la guerre de 1870, les soldats bretons, quand ils réclamaient du pain et du vin, on ne les comprenait pas.
14: Ils disaient crêpe et cidre, non?
3: Ça aurait pu passer, ça aurait pu passer.
14: Ben oui.
0: Mais j'ai une équipe de branquignoles ici.
21: Genre un truc comme Alaise Braise.
0: Pardon.
21: Alaise Braise.
0: Pas du tout. Vous devriez plutôt vous attarder sur le fait que je vous précise, que
14: mais
0: je
14: oui,
0: souligne.
14: 1870.
0: Et voire même que. Non, pas ça du tout. Sur le fait que je surligne
14: oui.
0: qu'on ne les comprenait pas quand ils réclamaient du pain et du vin.
21: Ah, ok, un mot bizarre. Genre
14: alors,
21: un
14: quand on
21: n'arrive
14: pas à comprendre quelqu'un, on par mime. Exemple en baragouine ou.
0: Et alors
21: Gouin.
14: Et bah Bara.
21: Bavin.
14: Baragouin.
0: Alors
14: le pain c'est Bara et le vin c'est Gouin.
0: Excellente réponse de Christine, bravo.
14: Oh la vache, t'es tordu hein.
0: Le verbe baragouiner vient en fait des deux mots bretons.
14: Je suis génial.
0: Bara qui veut dire pain. Et Gouin qui veut dire vin, parce que pendant la guerre.
14: Gouin, ça veut dire vin.
0: Mais oui.
22: Ah bah, je vois pas d'alcool, moi.
0: Pendant la guerre de 1870, les soldats bretons, effectivement, revendiquaient de pouvoir manger et de boire. Ils voulaient du vin et du pain. Ils faisaient bara, Gouin, bara, Gouin. Et on a dit qu'ils baragouinaient.
3: D'accord.
14: Et alors, quand
22: c'est dingue.
14: Je veux des Gouin, je veux des Gouin.
3: Et comment on appelle un baragouin, alors?
0: Oh non, écoutez.
22: Eh bah, la foufoune électrique.
3: Voilà.
0: Non mais c'est quand même pas mal d'apprendre ça. Non, mais vous
14: c'est génial.
21: Merci beaucoup.
3: Mais
21: Laurent.
3: Du coup, alors attends, c'est les Français qui leur disaient vous baragouiner.
0: Vous voyez, avec ce genre de petites infos, Monsieur Esteban, vous pourrez aller en emmerder d'autres dans d'autres émissions.
21: Alors je vais vous en sortir une autre bouquin. Eh bien, le saviez-vous, ça vient de bourg. Bourg qui voulait dire peuplier.
0: Alors vous voyez, c'est moins intéressant par exemple.
23: À suivre.
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0: Une question pour Jean-Pierre Pierron, qui habite Bonneuil-sur-Marne. Une question qui va nous permettre de parler de quelqu'un qu'on aimait bien. D'ailleurs, on a évoqué son nom l'autre jour quand on était au Lido, parce qu'on s'est rappelé qu'il avait joué ici à Paris la version française du Rocky Horror Show, qui se jouera bientôt au Lido, une comédie musicale qui avait été adaptée au cinéma aussi sous le nom du Rocky Horror Picture Show. Et ce garçon dont je vous parle, c'est Tiki Olgado. Alors lui, ça fait vraiment 20 ans qu'il nous a quittés. On est compte comme le temps passe. Il est mort le 22 janvier 2004, donc il y a pile 20 ans. Les plus jeunes ne se souviennent peut-être pas bien de Tiki Olgado. Mais effectivement, on le voit dans Amélie Poulain.
22: Nikita aussi.
0: Son dernier film, c'est Un long dimanche de fiançailles. Mmh. Il est dans Monsieur Batignol. Dans Une belle époque, dans Meilleur espoir féminin aussi d'ailleurs. Ouais. Isabelle, j'en parle puisque c'est vous qui avez écrit ce film. Plein de films tournés dans les années 90 essentiellement parce qu'il a eu une carrière tardive en tant qu'acteur, vu qu'au départ, il travaillait avec Claude François, hein, c'est bien ça.
1: Il était secrétaire de Claude François, il a été secrétaire de plusieurs artistes et chanteurs. Ouais.
0: Il a travaillé pour Johnny Hallyday, ouais. Il a été manager du groupe Martin Circus, et puis un jour, comme ça, il s'est mis à jouer dans un film, on lui a proposé un rôle, et c'est Gérard Jugnot d'ailleurs surtout, ouais, qui l'a fait éclater grâce au film une époque formidable, et là, il n'a pas arrêté de tourner pendant toutes années 90. Tiki Olgado, qu'est-ce que vous dites, vous ?
4: Je dis, vas-y, Isabelle, fais-moi éclater.
5: Éclater quoi ?
6: Éclater.
1: Ça peut être mal interprété. Hein.
4: Bah, attends.
5: J'avais pas compris. Titre.
0: Titre. Peut-être pas un furon, dis non plus. Mais,
4: bah ouais.
0: Mais c'est vrai que Junio a fait éclater Tiki Olgado. Merci et que Tiki Olgado, voilà, nous a quittés il y a 20 ans. Vous allez me dire, est-ce qu'il y a une question là-dedans ? Bah oui, j'ai quand même trouvé une question parce que il se trouve que Tiki Olgado, quand il est mort d'un cancer, d'ailleurs, il a eu une dernière phrase qu'il a prononcée devant les caméras de Claude Lelouch, parce qu'il avait demandé à Claude Lelouch de venir le filmer à l'hôpital, sur son lit d'hôpital, pour laisser un message posthume. Et quelle était cette phrase qu'a prononcée devant les caméras ?
6: Il était à l'hôpital ?
0: Oui, il était à l'hôpital, et un message qu'il adressait à tous ceux qu'il aimait.
4: C'est devenu une devise connue maintenant ?
0: Oh, c'est pas une devise, c'est plutôt un conseil.
1: Ouais. Respirez, soyez heureux.
6: Aimez la vie.
0: Ah non, mais c'est.
1: Prenez soin de vous.
0: Ah, mieux que ça, plus précis que
4: Isabelle,
0: ça.
4: Isabelle, éclate-moi.
1: Oh, le message.
6: C'était un cancer de quoi ?
0: Ah, bah justement. Ah, voilà.
6: Arrêtez de fumer.
0: Et voilà. Sa dernière phrase.
6: Je ne l'ai pas entendue, c'est pour ça que je continue.
0: Sa dernière phrase à Tiki Olgado, ce message posthume devant les caméras de Claude Lelouch, c'était : il faut dire aux gens qu'il faut complètement arrêter de fumer.
6: En même temps, c'est pas un posthume, c'est entume.
1: C'est prétume.
5: Ou enclume ?
0: Non, c'est un message posthume parce que ce message, il a demandé à Claude Lelouch de le montrer une fois qu'il était mort.
6: Oui, mais il l'a enregistré entume.
0: Oui, mais tout ce qui est posthume est fait de son vivant.
5: De son vivant.
0: Une pièce.
5: Ah, bah oui.
8: Ah non, mais elle était à 22, hein, ma pauvre.
5: À moins que tu reviennes en esprit pour passer un message.
9: Une œuvre posthume, c'est une œuvre qui est publiée après la mort. C'est pas une œuvre qui est écrite après la mort.
6: Prends ton guignol et Kirsch, et puis voilà.
5: Il y a que Yagel Didier qui peut donner des messages posthumes.
0: Oh, l'autre, il nous ressort, c'est voyant.
8: DJ, t'as dit ?
5: Yagel DJ, c'est pas ça qui parlait avec Marie-Antoinette ? Je sais pas qui.
1: Ah, ben, c'est pas Corabane, ça.
5: Non, lui, c'était la station Mir.
0: Vous pourriez peut-être rendre un hommage à Tiki Olgado, Isabelle, en réalisant un film qu'il a toujours eu envie de concrétiser, qu'il n'a jamais fait. Il a eu, pendant longtemps, il n'a jamais pu le faire, eu pour projet de raconter l'histoire.
8: Oh mon Dieu.
1: Attention.
5: Oh là là,
6: qu'est-ce que c'est ? C'est pour moi.
1: Ça sent le film sérieux. Ça pue le film d'auteur.
8: C'est la vie d'une prostituée.
0: Non, mais je vous dis ce qui est écrit, moi. Puis peut-être que monsieur...
4: Carrément, j'y vais droit au but, moi.
1: Là, tu peux percer, mon pote.
0: Il pourrait jouer là-dedans. Tiki Olgado n'a jamais eu le temps de concrétiser son projet de film racontant l'histoire d'un Toulousain parti en Chine ouvrir un restaurant de cassoulet.
1: Adil, je te vois dedans.
4: Ouais, je peux jouer ce rôle facile.
1: Ah ouais.
6: Alors, avec les moyens qu'on a maintenant au cinéma, ce sera pas en Chine,
9: ce sera à Belleville.
6: Voilà.
0: Dans le 13e,
1: ouais.
0: Et puis, ça sera une choucroute, bon. Bah, Stevie, je vous vois bien dans le rôle du Fayot.
5: Non.
6: Oh non,
5: c'est plus élégant. Moi, je suis l'oignon.
9: La saucisse.
0: Un autre film, et là, c'est pour monsieur Adil Rami, c'est la question Disney du jour. Puis, c'est avec Adil Rami a une spécialité, c'est les films Walt Disney.
6: Bah, faut bien en avoir une spécialité, moi je dis. C'est bien.
0: C'est bien.
4: Bah, attends, t'as pas dormi avec moi encore.
5: Ah, fais-moi Alice, au pays des merveilles.
0: Je crois qu'elle a pas envie de dormir, vous voyez, avec vous.
6: C'est quoi la question ?
0: Eh bien, la question nous permet de passer du cassoulet à Ratatouille, puisque j'ai choisi ce film qui est d'ailleurs pas Disney, mais un Pixar.
8: C'est
1: les cousins.
0: Mais voilà, c'est quand même un film qui a très très bien marché. Ratatouille, tout le monde connaît évidemment le nom du jeune rat Rémi, qui va devenir un grand chef. Mais comment s'appelle le restaurant dans Ratatouille ?
4: Alors, c'est Linguini, c'est le machin, son ami, et le restaurant s'appelle... Ah putain.
0: Mais c'est vrai que le copain s'appelle...
4: C'est le nom du chef ou pas le restaurant Gusto ?
0: Exactement, Auguste Gusto. Bonne réponse, Adil Rami. Ben voyez, vous au moins, vous répondez aux questions qui sont dans votre domaine.
1: Oui. Bon, il est très limité. Hein. On va pas faire 10 ans de questions de Disney. Quoi.
2: Oh, bah, y a suffisamment de Disney pour faire 200 ans de questions.
0: Et c'est Jean-Pierre Marielle qui, dans la version française, faisait la voix d'Auguste Gusteau, le restaurateur à qui appartient ce restaurant, chef cuisinier étoilé, Auguste Gusteau. Chez Gusteau, c'est le nom du restaurant. Et effectivement, le jeune commis de cuisine s'appelle Alfredo Linguini. Bravo, vous connaissez votre ratatouille par cœur.
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0: Ah oui, vous avez été le prof le mieux payé de France pendant des années, monsieur Fabrice.
11: Bah, je n'ai pas compté, mais c'est possible.
0: Ah bah, c'est possible. Tu parles qu'à France 3, il paye mieux qu'à l'éducation nationale, quand même.
11: Je le crois.
0: Oui. Vous connaissiez madame Julie, parce que c'est vrai que vous avez fait vos carrières l'un et l'autre dans deux radios opposées pendant 30 ou 40 ans chacun, oui, 50 ou 60, je ne sais plus.
2: Madame Julie, on dirait une tenancière de bordel.
12: Mais Laurent, pourquoi vous dites Madame Julie? Mais qu'est-ce que vous prenez?
0: Bah, vous êtes Madame Julie Leclerc.
12: Mais Madame Julie de Rantaine. Oui, moi j'étais un prénom pendant des années.
0: Ouais. Bah oui, mais
11: bah moi aussi.
0: Ah ben bah voilà, Julie, bah voilà, Fabrice, oui. Mais pas de nom en fait.
11: Non, pas de nom, non. Je voulais pas qu'on me retrouve.
0: Mais il y avait des échanges inter-radio, vous rencontriez de temps en temps?
11: Non,
12: jamais.
11: Non. J'avais quelques quoi? Copains, mais à Europe, mais en fait
0: ils sont tous morts.
11: vous ne croyez pas si bien dire. hélas.
2: Et tu connaissais pas la grosse dame?
12: Mais tu vas pas t'y mettre, Jean-Fi, allons.
15: Mais là, Fabrice, c'est ton prénom ou c'est ton nom?
12: Quoi?
15: Attends, je vais traduire.
11: Oui.
15: Fabrice, c'est ton prénom ou c'est ton nom?
11: Alors là, je comprends. Eh bien, ça n'est rien du tout parce que mon prénom n'est pas Fabrice et mon nom non plus.
15: Et c'est quoi votre prénom?
11: François.
0: François Simon Bessy, c'est ça?
11: C'est exact, mon cher camarade.
15: Pourquoi vous vous êtes fait
0: appeler
15: François?
0: Je connais le CV de mes grosses têtes par cœur.
11: Mais c'est exact.
0: Un Ginette Mergouillette.
15: Mais pourquoi vous vous êtes fait appeler? Faut être vraiment con pour s'appeler François et se faire appeler Francis.
0: Fabrice.
11: Mais elle est complètement demeurée.
0: Ouais, elle est demeurée ici depuis 30 ans.
11: Ah oui.
15: Mais
0: oh, je sens que Marcella est attirée sexuellement par Fabrice.
1: Oui. Bonne
15: elle
1: chance.
15: Est... Non, parce que
1: vas-y, elle Fabrice, attaque la face nord.
15: Tu vois, il a vu qu'il fallait me parler de la Chartreuse des pas.
2: Oui, il faut le parler d'une certaine façon. Gentil.
15: Elle est attirée par tous ceux qui peuvent pas.
0: Ouais. Non, elle est attirée par. Elle est attirée.
11: Mais qu'est-ce que vous en savez? Qu'est-ce que vous en savez? Il est certain
15: François.
11: Que peut-être avec vous, bon, mais avec d'autres, croyez-moi, ça fonctionne.
0: Elle est attirée par la culture, Marcella.
11: Ah, alors ça, c'est une bonne chose.
0: Voilà pourquoi, évidemment, d'un seul coup, Fabrice et ses références culturelles, la Chartreuse de Parme, Stendhal, ça lui parle.
1: Ah oui, non, alors que la bite, elle a oublié, quoi.
15: Quoi? Pardon?
1: Non, on parlait technique.
15: Là, c'est à cause de ses cuisses qui ressemblent au jambon de Parme, je pense.
0: La pauvre Marcella est tombée dans l'escalier juste avant l'émission. Alors
1: ouais,
0: franchement,
1: pauvre escalier, alors putain, l'escalier va porter plainte.
0: Ayez un peu pitié d'elle. Elle saignait du nez encore il n'y a pas deux minutes.
15: Ouais. Je me suis cassé les pieds aussi.
1: Ouais, tu nous casses les couilles entre temps. Ça continue. Welcome, Marcella.
15: Non, mais là,
1: Marcella.
15: Tu vois.
1: Tu vois, d'abord, tu me tutoies pas, tu me vois.
15: Quel cochon. Quel cochon.
0: Kersozon, il s'appelle.
15: Quel cochon.
2: Olivier Kercochon.
15: Ouais. T'es comme la négation.
0: J'ai l'impression d'être chez les fous. Allez, une première citation, si vous voulez bien, et ce sera pour Michel Poyade, qui habite Saint-Étienne dans la Loire, qui a dit « Je bois beaucoup trop. La dernière fois que j'ai apporté un échantillon d'urine, il y avait une olive à l'intérieur. »
15: Serge Gainsbourg ?
0: Serge Gainsbourg, non.
15: Carlos,
0: bonne réponse de Julie Leclerc.
15: Carlos?
0: C'est Carlos.
15: Carlos, le terroriste?
0: Non, pas le terroriste.
12: Le chanteur.
0: Le chanteur.
12: Qu'est-ce que tu bois, doudou, dis donc?
10: fou, vas-y.
0: C'est là qu'on voit l'animatrice. Une autre citation pour Marie Champigny, qui habite Saint-Père, en Ille-et-Vilaine, qui a dit « En intimité maritime, le lagon est à la lagune, ce que chacun est à sa chacune. »
12: Oh, que c'est beau.
14: Sacha Guitry ?
0: Non.
12: Olivier de Kersauzon.
0: Non. Un maître de l'humour, avant Pierre Olivier. Dac. Pierre Dac, bonne réponse d'Isabelle Mergaux. Pour André Pépone, qui habite Trévoux dans l'Ain, qui a dit « J'ai déchiré le testament que je venais d'écrire. »
13: Guitry.
14: Oh, mais il va la fermer, lui, c'est pour moi, c'est pas.
0: J'ai déchiré le testament que je venais d'écrire. Il faisait tant d'heureux que j'en serais arrivé à me tuer pour ne pas trop les faire attendre.
14: Sacha

0: lu une BD sur le Cap d'Agde, ouais. Du résultat. Bah, tu connais plus du slip et Grosibouille. Bah du coup, à 15 ans, mes parents, ils m'ont dit, hop.
1: Attendez, comment vous les avez appelés?
0: Plus du slip et Grosibouille. Vous connaissez pas les aventures des deux bonhommes, là, au Cap d'Agde?
1: Plus du slip et Grosibouille.
0: Et Grosibouille. Bah c'est une bande dessinée un peu olé olé, mais moi, mon oncle, il lisait ça. Avec mes nièces.
1: Bah j'ai bien fait dire Alpha Junior. Pour Michel
0: mais
1: Richard.
0: Du coup, vous êtes déçu. Non mais, juste après, on n'en parle plus. Mais vous n'êtes pas déçu de votre voyage? Vous n'êtes
1: pas du tout. Pas du tout. Est-ce que j'ai l'air déçu? Je reviens épanoui, je suis heureux. Je vous revois en plus après.
0: Mais alors, qu'est-ce que vous avez envie de faire maintenant? Généralement, un voyage, ça marque les esprits. Vous avez envie de quoi maintenant? De mettre un bonnet péruvien? De gravir les montagnes? De quoi?
1: Non, j'ai envie de gagner à nouveau un peu d'argent pour pouvoir repartir.
0: Parce que ça, ça a un prix quand même. Parce que c'est pas cher là-bas. C'est cher?
1: Ah non, c'est pas cher. Alors en plus, ça, c'est vrai que c'est pas cher au Pérou.
0: C'est combien la baguette? Oh bah. La choucroute de la mer, c'est pour
2: la baguette. C'est pas en chocolat ou chocolatine?
0: C'est pas, le menu aux courtes pailles.
1: C'est pas une baguette, il y a que des flûtes là-bas.
0: Non, mais le menu aux courtes pailles, c'est combien? C'est 12 euros?
1: Mais même les restaurants, évidemment, sont pas chers. Là-bas, vous pouvez manger pour 2 euros, bien sûr.
0: Ah, c'est bien le tiers-monde.
2: Oh là là.
1: Bah oui, évidemment, enfin, 2 euros, l'équivalent.
2: Mais ne prenez pas cet air supérieur pour, alors qu'on apprend de
1: enfin,
2: vous.
1: Enfin, c'est pas en 2 euros, il faut multiplier par 4, en gros, pour avoir le prix en sol péruvien. Voilà.
3: En sol?
1: Oui, c'est des sols.
3: De quoi, les salmonières?
2: Les sols.
1: La monnaie, c'est le sol.
3: Ah, ils payent en poisson, là-bas?
1: La monnaie, c'est le sol.
2: Parce qu'il faut se baisser pour le ramasser.
1: Et donc, vous divisez par 4 et ça vous fait le prix en euros, en gros.
0: D'accord.
1: Voyez voilà.
0: Et on rencontre des gens facilement ou les gens sont... Non, mais moi, j'aime bien savoir quand je vais dans un pays si les gens sont accueillants. Et les pays qui sont plus accueillants que d'autres. Alors, la France, c'est pas le plus accueillant. Enfin, alors, le Pérou, vous arrivez, vous sortez de l'aéroport, vous dites quoi? Vous dites olé?
4: Un condor passe.
0: Et tout de suite, quelqu'un vient vous parler? Comment ça se
1: passe? Hola, on dit hola.
0: Hola, hola. Hola, Catal. Hola, Quintal. Hola, Quintal, si vous êtes gros.
1: C'est à peu près les c'est à peu près les seuls mots d'espagnol que je
0: mais les gens sont sympas. Ils voient pas seulement le touriste occidental plein
1: mais
0: de thunes.
1: Pas du tout.
4: Non,
1: pas du tout.
4: Ça serait fou.
2: Mais il y a la mer à Lima?
1: Oui, il y a la mer. Oui, ça, il y a même des tas de très jolies plages, même.
2: Ah, je pensais que
0: et vous y avez pas été?
1: Mais si, bien sûr que je suis allé à la plage.
0: Avec votre slip Arena, super.
2: Ah oui, mais alors quel temps il faisait là-bas? Il faisait chaud ou pas?
1: Très chaud. Je peux vous dire, alors, j'ai des ampoules aux pieds, j'ai trop marché. Si vous voulez savoir, ce que j'ai fait, j'ai trop marché. Voilà.
2: D'accord.
1: Beaucoup marché.
3: Il n'y a pas Uber?
1: Si, il y a Uber aussi.
3: Ah, il y a Uber au Pérou?
1: Bah, bien sûr. Ça, c'est... Alors, c'est vrai que ça aussi, ça change les voyages.
3: Mais non.
1: Il faut bien dire, le téléphone portable change tous des voyages aujourd'hui.
3: Et c'est quoi les conducteurs là-bas? C'est quoi? Parce qu'ici, c'est beaucoup de. Voilà. Et là-bas, c'est quoi?
0: Bah, c'est Umberto.
1: Bah, il y a des Vénézuéliens, il y a des Boliviens.
0: Ah, c'est leur Pakistanais à eux. D'accord. Non, ils sont à la plage, ils jouent à quoi les Péruviens? Ils jouent au jokari?
5: Mais Lima, c'est pas au bord de la mer?
1: Ah, bah, si. Ah,
3: mais c'est pas dans géographie, toi, j'ai l'impression.
1: Ah, c'est ça, je vous confirme.
3: Ça, Machu Picchu,
0: on comprend pourquoi
3: heureusement qu'ils n'ont pas mis aux affaires étrangères. Hein.
5: Ah, c'est au bord de la mer, Lima.
1: Ah, bah, ouais. Plus au bord de la mer, vous pouvez pas.
5: Ah, d'accord.
1: Bon, j'avais même de très jolis couchers de soleil, voyez-vous, cher.
2: Et vous êtes baigné
5: ailleurs qu'au bord de la mer?
2: Vous êtes baigné dans la mer?
1: Non, je ne me suis pas baigné dans la mer.
2: Vous trouvez qu'il a pris des couleurs?
0: Oui.
1: Oui, bah oui, je suis
0: oui,
1: pas,
0: quand même,
1: je suis pas lichon d'habitude, vous voyez.
2: D'accord.
0: Bah, par contre, t'as que la fesse droite qui est bronzée, c'est marrant.
2: Pour 2 euros, tortilla de maïs y pesa espada.
1: Qu'est-ce qu'elle dit?
2: Qu'est-ce que vous avez mangé pour 2 euros? La tortilla de maïs.
0: Il y avait les mêmes là-bas ou pas? Non, mais qui s'est préféré, la mer ou la montagne?
1: Vous ne croyez pas si bien dire. Vous me parliez d'immigration. Effectivement, il y a une immigration chinoise. Il y a
3: un voilà.
0: Ils sont partout. Hein.
1: Il y a un quartier chinois. Il y a Chinatown aussi.
0: Mais non.
1: À Lima. Oui, oui, absolument.
3: Partout, il y a partout des Chinatown.
2: Les bureaux de tabac sont tenus par les Chinois.
0: Mais est-ce qu'il y a un quartier chinois à Pékin?
2: Ah,
0: ça se demandait maintenant.
3: Non, donc quand vous commandez des Uber, c'est Xang Zingli qui est à l'approche.
0: C'est possible, ouais.
2: Il y a des pousse-pousse là-bas. Ou des touc-touc.
0: Enfin, mais non, des tac-tac.
3: Il y a Roselyne, qui voudrait savoir si le Pérou c'est toujours en Afrique ou s'ils ont changé de place. Ils l'ont déplacé depuis.
1: Dites, je suis en train de penser, heureusement que vous n'avez pas été ministre des Affaires étrangères.
5: Ouais, je vous emmerde.
1: Alors, une question pour Mme Richard.
0: Enfin, ça vaut le coup d'y aller, quoi.
1: Oh.
0: Non, mais au final, Non mais après on n'en parle plus.
1: Regardez.
0: Après on n'en parle plus, patron. Est-ce que ça vaut le coup d'aller au Pérou?
1: Regardez.
0: Parce que moi je vais tous les week-ends à Melun. Si vous me dites ça vaut le coup, je vais dans le Pérou.
1: C'est quand même 11 à 12 heures de vol.
0: Quoi?
1: Bah oui, ça, évidemment.

0: C'est pas la porte d'à côté, vous voyez.
1: Vous avez enlevé votre chaussure? Non, mais sinon, on gonfle des pieds. Par contre, gardez votre slip, hein, ça peut aider.
0: Alors oui, c'est la première chose que je fais en avion, chère Isabelle, j'enlève mes chaussures.
1: Mais pour un voyage long.
0: Oui.
2: Donc vous voulez nous dire que 5 jours au Pérou, c'est jouable?
0: Pas au Pérou, à Lima.
2: À Lima.
0: Parce qu'au Pérou...
2: Ah, si on veut faire le pays, c'est impossible. Et pourquoi alors?
0: Parce que c'est très grand.
2: D'accord.
0: Vous comprenez?
3: C'est grand. Vous êtes resté que 5 jours.
0: C'est plus grand que la France, le Pérou.
2: Mais non.
0: Mais oui.
2: Il n'y a pas plus grand que la France, monsieur. Il n'y a pas plus grand que la France. Ça, c'est vraiment... Ça, c'est pas patriote. J'aime pas ça.
1: Non, mais...
3: Ça, je peux pas, moi. 12 heures de vol pour rester 5 jours, c'est impossible.
0: Mais enfin, écoutez, c'est ça.
2: Il arrive à dormir en économie.
0: Pardon.
1: Il y a le décalage horaire.
0: Eh ben, il y a 6 heures de décalage, oui.
1: Et vous avez pas l'air décalé.
0: Non, je suis du Havre, je suis pas de Calais. Oh non, non, écoutez.
2: Allez, on enchaîne, patron. Ouais.
0: Alors, pour Michel.
2: Mais vous y retourneriez? Non, mais après, on n'en parle plus. Mais est-ce que, par exemple, parfois, on va dans un endroit, on dirait j'y retournerais?
0: Oui,
2: bien.
0: Oui, j'y retournerais. Rien que pour plus voir vos gueules. Oh là là là là là là là là. Mais écoutez, oui, ça suffit 4 ou 5 jours dans une grande ville.
3: Non, mais quand vous faites 12 heures de vol, surtout que vous allez dans un pays où il y a un décalage horaire, je peux pas rester 5 jours, c'est impossible.
0: Bah, moi, ça me dérange pas.
3: Bah, non, bah, vous bah, faites
1: moi,
3: plus ça, vous ne faites
1: aussi,
3: plus ça.
1: Moi aussi, il faut amortir quand même.
3: Bah oui.
2: Et en plus, si t'arrives là-bas, que tu tombes malade, tu chopes une tourista. Tu restes 4 jours au lit, à te chier dessus. Donc t'as tout perdu, quoi.
1: Il y a non, des touristes.
2: Ça arrive dans ce genre de pays, le moindre riz complet, attention.
1: Il
2: hein.
1: Y a des touristes là-bas.
0: Il y avait moi.
2: Tourista, oui.
0: Oh, regardez la tourista. Non, vous me faites chier, c'est le cas de le dire.
2: Oh, allez, on enchaîne, patron.
0: Pour Michel Richard.
2: Et vous irez où la prochaine fois? Vous avez d'autres rêves de destination que le Pérou?
0: J'ai plein d'autres rêves. J'aimerais aller en Australie, je suis jamais
2: mais
0: allé.
2: Mais c'est
0: en
2: loin.
1: Pas l'Australie. Mais
4: tant que vous lui répondez, on est foutu, là.
3: À l'Australie, il y a 24 heures d'avion, vous avez qu'à faire un week-end. Vous avez qu'à faire un week-end là-bas. 24 heures d'avion, vous restez samedi dimanche et vous rentrez lundi, comme ça c'est bien.
2: Ah oui, ça n'a aucun. Ne partez pas un week-end.
3: Ça va être super.
1: Mais non, en Australie, il y a plein de bestioles horribles.
2: Bah, les Australiens, c'est les Anglais gros et bourrés. Non. Et bronzés, ils sont bronzés.
0: Les kangourous, c'est sympa, les kangourous.
1: Non, mais il y a des grosses araignées, il y a des mygales, il y a des serpents. Non, enfin, c'est faut pas y aller.
2: Mais il n'ira pas dans la jungle, patron.
0: Bah, là, il y avait des tortues, par exemple.
1: Ah, ouais, mais les tortues.
0: J'ai vu des belles tortues au Pérou.
3: Les fameuses tortues Lima.
2: Moi, il y avait quelqu'un en bois de Boulogne, là, un Péruvien, qui faisait la tortue avec ses couilles. C'est peut-être la même personne que vous avez vu, patron. Non, mais sérieux. Non, mais écoutez, moi aussi, j'ai mon côté touriste et découvreur de... Voilà.
4: On n'a pas répondu à une question, mais on est crevé. Hein.
3: Non, mais l'Australie...
2: Et à part l'Australie, vous iriez où en week-end, patron? Le château de Chambord, ça vous dit ou pas?
4: Stuttgart, vous connaissez Stuttgart? C'est très joli.
0: Ah ben, non, mais il y a des... Alors, j'adorerais retourner à Berlin, mais c'est...
4: Non, j'ai dit Stuttgart, j'aime pas dit Berlin.
0: J'aime voyager.
4: Eh bien,
0: j'ai quand même le droit d'en profiter.
3: Berlin, vous
0: regardez
3: bien Berlin.
0: Vos gueules, vous qui voyagez pas.
3: Moi, j'ai fait un voyage et je suis resté ici.
0: Je veux bien aller en Thaïlande, vous, monsieur Haz. Est-ce que je vous fais la leçon?
3: Je suis resté 3 semaines, moi.
0: Oui.
2: C'est vrai? Et même pas une MST, rien. T'as 3 semaines à Pattaya, pourtant t'as dû rigoler quand même. Oui. Bon, patron, vous par exemple, si on pouvait se faire un week-end entre grosses têtes, vous iriez où avec nous?
0: Oh, avec vous?
2: Non, mais avec nous tous.
0: Ah, je ferais une petite croisière au Groenland.
2: Ah, c'est sympa ça.
5: Ah, c'est bien le Groenland. Mais à Berlin, ce qui est bien, c'est qu'il y a un zoo. Et il y a un rhinocéros albinos. Non, mais c'est très extraordinaire.
0: Oui, oui, oui. J'aurais beau aller plus loin, possiblement jamais je retrouverai ce que je retrouve ici.
1: On dit pas un zoo, on dit un zoo.
3: À Berlin, on dit un zoo.
1: Non, on dit un igloo, mais un zoo.
3: Mais
1: pourquoi vous voulez faire l'Antarctique?
2: Mais on dit un igloo, pas un igloo.
1: Pourquoi vous voulez faire l'Antarctique avec nous?
3: Le Groenland,
1: oui.
3: C'est en haut, là.
1: Mais il fait froid là-bas. Non, moi je
0: crois pas. Je vous emmène en croisière, Isabelle.
1: Ah non, j'ai le mal de mer.
2: Mais pourquoi vous voulez aller au Groenland avec nous, patron?
0: Mais parce que je trouve que ce serait sympa, un peu.
1: Mais il n'y a rien à voir.
2: Ah. Mais si, il y a des phoques. Mais quand vous allez au Groenland, patron, hein.
1: Mais non, mais il n'y a rien à voir, à part de la glace et de l'eau.
0: Bah, c'est beau de regarder de la glace
3: c'est
0: et de l'eau.
3: C'est très beau.
2: Bon, moi, chez Picard, on reste une semaine chez Picard, on est bien. Hein. Non mais sérieux, j'ai Picard 3 jours. Il lui file les clés, il aime bien les grosses têtes, il paraît.
0: J'ai bien fait de revenir.
2: Mais vous referiez pas quel pays, par exemple?
0: Comment ça, je referais pas?
2: Bah, vous avez fait plein de... Vous partez souvent en vacances.
0: Il y a des pays où on a. Mais non, mais écoutez, c'est pas une conférence que je tiens ici, quand même.
4: Par exemple,
2: le 93, vous referiez pas.
3: On a perdu en
2: la rive droite, la rive droite à Paris, vous referiez pas, par contre, par exemple.
0: Non, c'est. Je vais très peu rive gauche à Paris, voyez, par exemple.
2: Ah, vous êtes peu rive gauche? D'accord.
3: Rive gauche, c'est laquelle?
5: C'est là où il y a, par exemple, l'Institut du Monde Arabe, tout ça. Là.
3: Pourquoi, par exemple, l'Institut du Monde Arabe, tout de suite? Pourquoi, non, par exemple? Non, mais il y a plein de trucs à Paris, mais... par exemple, l'Institut du Monde Arabe. Voilà, non, c'est comme si moi, quand je te regarde, je dis, par exemple, la brasserie, voilà.
5: Non, l'Institut. Mais non, je t'explique, c'est parce que j'ai un pote qui habite juste à côté
3: de... T'as un pote arabe?
5: Non, juste à côté de l'Institut du Monde Arabe, et je sais que c'est rive gauche, donc c'est ma référence. D'accord. Mais moi non plus, je n'y vais pas.
2: Moi, j'ai eu l'occasion d'aller au Pérou. Ah. Et en fait, j'ai refusé. Enfin, j'ai pas refusé, mais ça me paraissait trop loin et c'était pas assez long. Et puis,
0: Je vais vous dire, c'est à l'aéroport, j'ai croisé quelqu'un qui voulait m'emmener en moto jusqu'en Bolivie.
2: Non.
0: Vous m'auriez peut-être pas revu.
2: Sylvain Tesson.
3: À Charles de Gaulle. Charles de Gaulle, vous avez un taxi moto jusqu'en Bolivie? Non, mais ils vont de plus en plus loin, ceux-là.
2: Hein. Attention, c'était un kidnapping, patron. Hein. Faites gaffe la prochaine fois.
0: Non,
2: hein.
0: C'était à l'aéroport Chavez, ça s'appelle l'aéroport là-bas.
3: Ah, j'ai eu peur.
2: À chaque fois, c'est un démocrate, le nom de l'aéroport.
0: Mais c'est pas le Chavez qu'on connaît, c'est un autre. Et. Oh, et merde.
3: Mais quoi, là-bas à l'aéroport, les taxis proposent d'autres pays carrément? Espagne.
2: Moto, Espagne.
3: Brésil. Mais c'est quoi, y a pas les villes avant,
5: Mais parce que c'est pas loin la Bolivie. Ah,
2: mais racontez pas trop. Laissez-le raconter parce que ça va faire dingue comme histoire.
5: C'est pas loin la Bolivie, on peut y aller en taxi?
3: Bah, demande à Roselyne, elle est forte en géographie.
0: Alors, mais
2: attends, vous sortez de l'aéroport.
0: Non, je suis. Vous
2: êtes au duty free, vous achetez des Haribo, je vous connais.
0: Je m'apprête à prendre mon vol pour Paris pour rentrer, voyez.
2: D'accord.
0: Et j'ai cette chance d'être dans le lounge, le truc d'attente. Oui. Voilà, et là, il y a des gens qui attendent. Et là, il y a un jeune homme charmant qui s'installe en face de moi. Je fais comme si je ne le voyais pas. Je bouquine, je lis beaucoup, voyez. Je prépare les.
2: Alors, vous l'avez vu qui s'approchait.
0: Je prépare les livres du jour, voyez. Donc, j'ai lu aussi beaucoup pendant ce voyage. J'aime bien installé en terrasse, lire.
2: Tout en mettant son petit cul. Mais ça va, non. Non, mais vous l'avez dit, patron, excusez-moi, vous l'avez dit, je sais qu'il vient, mais je fais genre, je le vois pas. Excusez-moi. Bon, bref.
5: Bon, alors donc, vous.
2: Le mec
5: vous...
2: s'arrête, il est curé, oui, allez-y. Et là, ça commence. Si on lisait la Bible dans l'avion, bien sûr. Ouais.
0: Ah, mais non, je vous ai dit, j'ai fait plusieurs messes.
2: Moi, j'étais au week-end à messe il y a 3 semaines.
4: Contre Pétri.
3: Ah. Et donc le gars vient vous voir.
5: Alors,
3: et
5: le
3: vous
5: gars vient vous voir et vous dit Bolivie.
0: Mais non, un garçon charmant qui prenait l'avion pour aller à La Paz en Bolivie et là-bas il allait faire un raid moto, vous voyez.
5: Ah. Et vous dit je vous proposais de faire un raid.
0: Voilà.
5: Mais pas de vous emmener de là où vous étiez en Bolivie.
0: Bah
5: si. Il a flashé sur Laurent. Non.
2: Oui, mais c'est une autre question, ça.
5: Ça, c'est... Non. Il vous a dit, rejoignez-moi
3: en Bolivie. C'était un quoi? Un Bolivien?
0: Ah non, un moche Livien.
2: Et vous avez pas dit oui, mais où est votre sens de l'aventure qui vous caractérise tellement, patron? Vous êtes un peu le Olivier Mine de la radio.
3: Bah, il a un sens du salaire. Avant, il devait rentrer pour RTL. Hein.
0: Exactement. Puis surtout, je savais que j'avais des amis qui m'attendaient ici.
5: Ah bon,
2: oui, c'est vrai. Ouais.
0: Bah, vous. Et ça me fait tellement plaisir de vous revoir.
6: Alors, c'est quoi la question?
3: Ouais, cette question.
0: Si vous saviez comme vous m'aviez manqué, cet humour qui vous caractérise les uns et les autres.
2: Vous savez, patron, vous n'avez pas fait la moto jusque La Paz, là, tout ça, mais si vous voulez, en sortant du studio, vous pouvez vous faire un tour en scooter sur le périphérique avec moi.
0: Eh ben, ça, c'est pas le Pérou. Et la question, la question pour Mme Richard, elle attend, hein, depuis tout à l'heure.
5: Michel Richard.
2: Ah, c'est un transgenre, Mme Richard.
0: Michel Richard, elle habite à Morestel, dans l'Isère. La question, ce sera après la pub.
2: Oh non,
0: voilà.
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0: C'est un ballon d'or dont on parle à page 9 du journal La Croix aujourd'hui. Pour quelle raison parle-t-on de ce ballon d'or?
8: Ah oui, c'est Georges Weah qui est le président du Liberia, ancien ballon d'or 95, ancien joueur du Paris Saint-Germain. Et c'est l'élection présidentielle au Liberia aujourd'hui pour un deuxième mandat.
0: Alors bonne réponse de Yoann Rioux, bravo. C'est quand même rare, un ex-joueur du Paris Saint-Germain, qui est donc président de son pays, le Liberia.
8: Mais il paraît que ça n'a pas été terrible, ce mandat. Ouais. Il a pas
6: avant, respecté... c'était une femme, d'ailleurs. Hein. C'était une femme qui était présidente, qui était une très bonne présidente, apparemment.
0: Vous avez raison, absolument.

0: Non, monsieur Stevie.
1: Donc on a une analyse géopolitique du Libéria.
2: Non, mais Stevie, c'était étonnant de voir une sacrée femme d'État qui était la présidente du Libéria qui tenait le pays.
3: T'as quand pas à être sur le cul, il est très
1: spécialisé très Libéria. Non, mais c'est-à-dire que c'est pointu quand même le Libéria.
3: Et c'est t'as pas à être sur le cul et avoir ce petit mépris.
1: Non, non, non. Mais Alex, c'était pas du mépris. Qui connaît le Libéria?
4: Non, mais moi je comprends Madame Mérigo, elle défend.
5: Madame Mérigo.
0: Non. Alors là, c'est pire que tout.
2: Madame Mérigo, ah ben.
4: Non, mais elle défend son voisin parce qu'il est noir, non? Oh. Alors, j'ai même pas vu, vous êtes noir ou pas? J'ai pas compris.
2: Oh, je suis un peu tout.
4: Ma voisine, soi-disant, elle est noire, je savais.
0: Et maintenant,
4: vous n'avez pas vu parce que je regarde jamais ce genre de truc. Et puis, à tout d'un coup, vous m'en parlez. Je me dis, tiens, pourquoi pas? Ça doit être pour ça qu'elle le défend, dis donc.
0: Je vous emmène à la piscine de Roubaix maintenant pour la question suivante. Question pour Ghislain Fondin qui habite la Seille-Condé, c'est dans le Cher. Il y a un certain Georges, qui est exposé à la piscine de Roubaix. Mais de quel Georges s'agit-il?
1: De Niro.
0: De Niro, non. Quel Georges peintre est exposé à la piscine de Roubaix?
4: Georges Rouault.
0: Non, 20e siècle.
3: Il n'y en a pas 36 des Georges.
4: Non, mais là, il s'est trompé, c'est 20e siècle, Georges Rouault.
5: Oui.
4: Il ne peut pas me reprendre en disant non, 20e
5: non,
4: siècle.
5: Non, on cherche un peintre du 20e.
0: Non, 20e, vous me demandez quel siècle, je vous dis 20e siècle.
5: On cherche un peintre du 20e siècle dont le prénom est Georges.
3: Mais c'est le Jean. Mais c'est le Jean Pierre Coff de la Gouache.
4: Georges Braque.
3: C'est le Jean Pierre Coff de la Gouache.
4: Georges Braque.
0: Le Jean Pierre Coff de la Gouache.
3: Bah oui.
4: Georges Braque.
0: Georges Braque, non.
1: Est-ce qu'il est français?
2: N'oubliez pas le poisson.
0: Il est français.
1: Clémenceau?
0: Ah mais non. Oh. C'est pas bête, notez bien, il était copain avec Claude Monet, si ma mémoire est bonne. Ça aurait pu.
2: Mais il peignait.
0: Il peignait pas si mal.
5: Est-ce que c'est pas.
2: Non, mais il dessinait.
5: Est-ce que c'est pas un piège? Est-ce que ce serait pas un Giorgio, etc.?
0: Non, c'est un vrai Georges.
4: Copain de Monet, donc impressionniste.
0: Voilà.
4: Il n'y en a aucun qui s'appelle Georges, enfin, c'est pas grave.
0: Il est mort.
4: Pissarro, c'est Camille.
0: Il est mort en 2012.
4: Sera en 2012.
1: Vazarelli.
0: Il est mort en 2012.
5: Ah, il est mort en 2012.
0: Et c'est sa première grande exposition.
3: Et vous le dites comme ça.
5: Ah, il n'est pas super connu, alors c'est sa première expo.
0: Quand même, son nom est très très connu parce que j'ose pas vous le dire.
5: C'est un homonyme.
0: Son fils est très connu.
4: C'est pas Caillebotte.
0: Caillebotte, non, c'est pas Caillebotte.
3: C'est un fils, mais son fils est connu en tant que peintre.
0: Non, son fils est même autre chose. Son fils est plus connu que le père.
2: Un acteur.
5: Son fils est un acteur.
3: Brasseur.
4: Jean-Paul Belmondo.
0: Mais non, Georges.
4: Georges, merde.
2: Ah, Georges.
1: Un acteur encore en vie qui fait des beaux films.
0: Oui, encore en vie. On a eu peur, mais il est encore en vie.
3: Ah, bah oui.
2: Georges Arditi.
0: Georges Arditi. Bonne réponse.
5: Il a pas trouvé, Hector.
0: Mais Hector.
4: Non mais attends, mais si on descend tellement bas, on en est. Déjà c'est des épingles sans aucun intérêt, puis après ça devient des épingles qui sont paires d'acteurs. Non mais je veux dire où on va quoi.
0: Le mec,
4: parce qu'il s'appelle Georges. Montrez-moi sa croûte.
1: Mais attendez, Arditi va pas bien s'il nous écoute.
0: Écoutez, il peint très bien le père de Georges Arditi.
1: Alors c'est une perte. Elle est belle,
4: ah non,
1: la croûte.
4: C'est pas mal. Il y a un côté Balthus, c'est un peu symboliste. C'est une ambiance un peu surnaturelle dans une ambiance.
3: Enfin,
4: avec
3: il découvre.
5: Il maîtrise le clair obscur, hein.
4: Non, mais c'est plus que ça.
3: Vous connaissiez ?
4: Il y a quelque chose là. Il y a quelque chose.
5: C'est beau.
4: C'est mieux que le père. Le père, qu'est-ce qu'il fait déjà?
5: Mais c'est lui le père.
4: L'acteur, non,
5: c'est le fils qui est acteur.
4: Franchement, c'est même très bon ça.
5: Très bien.
4: C'est typiquement
3: un grand acteur.
4: Post-surréaliste, néo-symboliste. Vous voyez ce que je veux dire?
2: Vous ne connaissez pas?
4: Jamais entendu parler, mais maintenant je vais regarder. Non, parce qu'on est ouvert à tout, hein.
2: Ah, oh bah oui, on est bien ouvert, hein.
4: Y a que, vous savez quoi? Il y a que les gens qui s'y connaissent pas qui disent, mais je savais.
1: Ah oui.
4: Non, moi je vous dis, je savais pas.
3: Mais c'est une grosse imposture, Hector. Vous connaissez rien sur moi,
5: c'est pas dit.
4: Et j'aime bien apprendre tous les jours.
1: Ah, ça c'est beau.
0: Georges Arditi, effectivement, est exposé pour la première fois. C'est une belle exposition à la piscine de Roubaix. Attends, c'est bien le papa de Pierre Arditi.
4: Mais c'est très. C'est pas mal, hein. C'est bon.
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0: Alors on va répondre à Angie qui a laissé un message sur lesgrossetêtes@rtl.fr. Bonjour Angie.
8: Bonjour.
0: Alors, Angie a fait un road trip en Normandie pendant l'été.
4: Et pourquoi?
0: Peut-être qu'elle voulait découvrir ma ville natale.
1: Mais oui.
0: La ville d'Édouard Philippe, justement, allez savoir.
1: Ah, le Havre, c'est en Normandie?
0: Oui.
1: Eh ben, j'ai

0: On a des trucs tous les jours, je suis content de venir ici.
1: Tu connais que Deauville, j'imagine.
2: Bon, donc vous allez faire un road trip en Normandie. Alors, au Havre, précisément, Angie?
3: Non, en fait, on était parti pour Étretat, et coincé dans les embouteillages, on en a eu marre, du coup, on est parti, et j'ai dit, est-ce que tu veux voir la ville la plus moche de France?
4: C'était pas le Havre.
3: Et donc, on a été au Havre. Comme il faisait un super beau soleil, un beau ciel bleu, coup, mon copain dit, en fait, c'est super joli ici.
1: Ben oui, mais là, c'est pas la ville qui est moche, c'est les gens.
2: Il n'est pas français, votre copain, c'est ça?
3: Non, il est tchèque.
2: Tchèque? Ah oui, alors forcément, par comparaison.
0: Ah oui, c'est bon.
1: Non mais le Havre, il y a une nouvelle dynamique là, patron, défendez votre ville. Genre, il y a les artistes qui s'installent, ils retapent des trucs, il y a les orphelinats, les écoles coraniques.
2: Non mais c'est une jolie ville.
5: C'est très là. Moderne.
2: Quand on n'y a pas vécu et qu'on y passe 24 heures, on trouve ça très joli. Bien voilà. Bien.
0: Il faudrait d'ailleurs citer tout le nom de la ville, c'est le Havre de toute grâce.
2: Normal. Absolument.
0: C'est vrai?
2: Ah oui.
1: Il y a un G ou un
0: D'un seul coup, ça fait plus envie.
2: Œuvre de François 1er.
0: N'est-ce pas?
2: Et oui, ah oui, il faut quand même le rappeler. Bah écoutez, Angie, merci pour votre joli message. Et
1: vous voulez juste raconter ça?
2: Mais moi, je vous remercie en tout cas de vendre ainsi la ville du Havre,
5: ouais,
2: qui a en plus un club de foot formidable. Thomas, maintenant, est au téléphone. Bonjour Thomas.
6: Bonjour Thomas. Non, je déconne. Bonjour les grosses têtes.
1: Oh, un hétéro qui a de l'humour.
6: Ça va, Sébastien?
1: Et toi, mon coquin?
6: Très bien, très bien.
2: Vous avez acheté le livre de Sébastien Thoen.
1: Ah, c'est lui.
5: Ah, c'est pour ça.
1: On l'a trouvé. Oh, je t'aime, je t'aime.
6: Impeccable. Si vous savez, comme il est très, très, très utile, un très bon cale-porte.
2: Et vous aimeriez récupérer un mug RTL pour votre petit...
5: Dédicacé par Sébastien.
2: Pour votre petit déjeuner, j'imagine.
6: Pour l'ôter les moules à la bouche, Joyce.
1: Voilà, pour faire un autre.
6: Et j'aimerais mériter ce mug. Et j'ai une petite blague grosse tête un peu intelligente, on va dire.
2: Allez-y, ah, allez-y.
1: Ça va changer, ouais.
6: Pourquoi la farine ne fait pas de bruit quand elle tombe par terre?
2: Pourquoi la farine ne fait pas de bruit quand elle tombe par terre?
0: Il sait mettre l'ambiance, en tout cas. Il y a une jovialité qui suit.
6: C'est intellectuel, hein, c'est pas humour. Hein. Alors, je veux ma thèse, c'est la vérité.
2: Je vous écoute, alors, c'est quoi la réponse?
6: Et bien, dans la farine, on a enlevé le son.
0: Le son et le son qu'on écoute.
1: D'accord.
5: Comme le son d'avoine, ouais. Les flocons d'avoine.
0: Non, c'est bien.
6: Le son, c'est l'enveloppe de la particule de l'épine.
1: On a compris, monsieur Bigard.
2: J'ai pas compris avec le parterre. C'est
0: mais
2: ça.
0: Parce que ça
5: parce
0: fait pas de bruit quand
5: ça
0: tombe par terre, parce qu'on a enlevé le son. Il n'y a pas de son. Le son qu'on a.
4: Le son d'avoine.
0: Mais dis donc, Laurent Ruquier, vous n'allez pas faire le difficile avec les jeux de mots.
1: Ah ouais, pas vous. Pas vous, franchement.
2: Justement, oui, je suis un peu plus difficile que ça, quand même, vous voyez. Non, mais c'est drôle, Thomas. Je comprends que vous ayez acheté le livre de Sébastien Thoen. Attendez. Bruno, maintenant. Bonjour, Bruno.
7: Salut, Laurent.
2: Alors, Bruno.
7: Salut, les grosses têtes.
2: Ah bah, Bruno,
5: il est sur scène, là.
2: Bruno, il est morceau. Et il aurait aimé venir nous voir le 13 septembre. Bah,
1: viens devant, on te fera rentrer.
2: Eh ouais,
0: c'est-à-dire qu'il est morceau, c'est-à-dire qu'il n'a pas de membre?
2: Non, morceau, ça veut dire qu'il est. Il est dûment, comme
5: ça.
2: Comme Stevie, mais. Stevie ne sera pas au Mans. Vous serez avec nous, vous, Sébastien Thoen.
1: Absolument, j'ai posé un RTT pour venir.
2: Ah bah, c'est bien.
0: Moi, j'aimerais bien venir, je suis jamais en délocalisation.
1: Non, on veut les mecs drôles.
0: Non, c'est vrai, vous m'amenez jamais en délocalisation.
2: C'était sympa Angoulême, on vous a proposé 18 fois, à chaque fois vous dites non.
0: Alors... Non, c'est pas vrai, c'est parce que tu pouvais pas, parce que j'étais
2: voilà,
0: en
2: vous
0: tournée.
2: Pouvez pas, c'est pareil. Donc
0: deux fois vous m'avez proposé.
2: Deux fois vous pouvez pas, qu'est-ce que vous voulez que je dise? C'est pas de ma faute.
5: Si, on aime bien les déplacements.
2: Pardon?
5: On aime bien les déplacements.
2: Oui, mais on vous les propose, vous nous dites non.
1: Bah oui, vous venez pas.
2: Alors on prend ce qui reste.
8: Bien fait, bon ça.
2: Sébastien Thoen, Isabelle Mergault, Michel Bernier, Johan Rioux, Liane Folly, Florian Gazan, un beau casting. Au Mans, 1300 places au Palais des Congrès et de la Culture. Et franchement, je
1: vais
2: vous dire...
1: Ça va être
2: complet? C'est déjà complet, mais sur les 1300 qui ont réservé, il y en a bien quelques-uns qui, au dernier moment...
1: Oui, venez,
2: c'est
1: venez.
2: Toujours comme ça quand c'est gratuit. Au dernier moment, ils ne viennent pas. Donc, franchement, vous pouvez pointer, on vous fera un rentrer.
0: Moi, je vais venir dans le public, comme je ne suis jamais invité en déloc, je vais venir dans le public.
2: Bruno, au dernier moment, on vous fera rentrer, d'accord?
1: Mais avec un peu de monnaie, quand même, pour qu'on fasse rentrer, tranquille.
7: Comme tu veux, Sébastien.
1: Moi, pour 10 balles,
7: je vais t'acheter un bouquin, si tu me fais rentrer.
2: Ah oui. C'est vous dire le niveau de désespoir. On termine avec Sébastien maintenant. Bonjour Sébastien.
9: Bonjour.
10: Bonjour.
2: Ah, l'autre Sébastien.
9: Non, c'est moi.
2: Alors là, Sébastien, vous. Alors, on va dire Sébastien, à mon avis, que vous devez avoir au minimum une quarantaine d'années, 50 ans.
10: 50.
2: Mais
5: pourquoi vous dites
0: le prénom?
5: Le prénom.
2: Non, parce qu'il m'écrit pour me dire « Laurent, je vous écoute depuis « Ferme la fenêtre pour les moustiques ».
9: C'était
2: le premier titre de mon émission sur France Inter, « Ferme la fenêtre pour les moustiques », une émission estivale avant Rien à cirer.
9: Donc pourquoi vraiment, ce titre?
10: Avec Jacques Ramad.
2: Parce que c'est une émission d'été.
10: Et Pascal Brunner.
0: Estivale, ça veut dire été.
2: Alors, ne citez pas le nom des gens qui étaient avec moi pendant cette émission d'été.
5: Ils sont tous morts.
2: Parce qu'ils sont tous morts.
9: Non. Mais non.
2: Frédéric Lebon est mort, non. Pascal Brunner est mort et Jacques Ramad est mort. Je suis le seul survivant et moi-même, je ne me sens pas très bien.
10: Si ça intéresse Bruno, j'ai des places pour jeudi prochain.
9: Hein? Ah, vous allez faire un troc? Faites un troc.
2: Ah ouais, Bruno, l'auditeur précédent cherchait un Bruno parmi nous. Ah oui, l'auditeur précédent, lui. Ah, parce que vous avez déjà vos places pour Le Mans.
10: Ah bah oui, bah oui.
2: Ah, parce que vous êtes du Mans aussi, alors?
10: Pas comme Stevie. Mais comme les gens qui habitent au Mans.
2: Nos auditeurs sont drôles, on en est fiers.
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2: Ah, quelle belle équipe quand même. Vous connaissez pas Monsieur Boxo?
14: Si, bah, je suis tombé sur ses interviews sur le média Légende, j'ai adoré.
2: Ah oui.
14: En plus, moi, je suis hypochondriaque, donc dès que je croise un médecin, je prends son numéro et il est mort. Toutes les questions qui sont possibles et inimaginables.
2: D'ailleurs, c'est drôle parce qu'hier, il y a eu Amanda Lear dans une interview. Amanda Lear qui a dit le prochain mec qui me verra à poil, ce sera mon médecin légiste.
14: Ah. Mais je suis là.
15: Il y a une ouverture.
2: Donc vous nous direz.
14: C'est une ouverture.
2: Vous nous direz le mystère.
14: Je vous raconterai, je vous raconterai. Il y a des mystères, effectivement.
2: Parce que c'est vous qui voyez ces choses-là, au fond.
14: Ah, oui, oui, tout à fait.
2: Ah, oui, oui.
14: Pas que ça, on voit plein de choses. Hein. En médecine légale, c'est très, très étonnant.
2: Mais Amanda Lear, par exemple.
14: Ah, je serais curieux d'aller vérifier certaines choses dont vous parliez tout à l'heure. Voilà.
2: Et vous êtes un peu jalouse, hein, même Bachelot, du succès de monsieur.
0: Ah, très jalouse, mais.
14: Elle m'a dit pareil qu'Amanda Lear, Rosine.
0: Mais
14: arrête, j'ai lu votre livre.
0: Je me suis fait gronder la semaine dernière par Laurent parce que je parlais pas assez près du micro. Et il m'a donné un conseil juste avant de rentrer. Il m'a dit, vous n'avez qu'à vous imaginer que c'est une bite.
5: Oh non. Non, non.
2: La preuve que ça marche, hein.
0: Bah oui.
2: Là, d'un seul coup, on vous entend beaucoup mieux. Bien, hein. On reconnaît la professionnelle. Vous êtes choqué, monsieur De Dienne, par Madame Bachelot.
15: Je suis épouvanté parce que j'entends.
2: Vous connaissiez monsieur Boxo ou pas?
15: Non, mais j'ai plein de questions à vous poser.
2: Ah oui, ah oui.
15: Ben là, j'en ai pas comme ça qui me viennent, naturellement. Mais...
2: Non, mais là, nous, on est en bonne santé, il n'y a rien.
14: En tout cas, vous n'avez pas l'air d'être morte, vous avez l'air d'être bien.
2: Mais j'ai préparé quelques questions pour vous, et même la première citation, d'ailleurs, pour Sandrine Monnier, qui habite Saint-Aulde, qui a dit « La preuve que nous ne comprenons rien à la mort, c'est que nous mettons un oreiller dans les cercueils. »
0: Jean-Yann.
2: Non.
0: Coluche.
2: Coluche, non.
0: C'est vivant?
2: C'est vivant.
14: C'est dommage que c'est pas mort. C'est français.
2: C'est pas français.
14: C'est Seinfeld.
2: Et c'est Jerry Seinfeld. Oh. Bravo. De monsieur Haas.
14: Il y a des gens qui achètent leur cercueil et qui l'essaient avant. J'en connais qui ont acheté leur cercueil.
2: Qui l'essaient, vous voulez dire qu'ils vont dedans?
14: Oui, ils vont dedans. Je connais même un qui dort dedans à peu près tous les jours. Il a déjà dû changer plusieurs fois le coussin dont on parlait parce qu'il commençait à s'écraser.
2: Voilà. François Bayrou est en train de dormir dans son
14: cercueil. Oui, le problème, c'est qu'il ne le sait pas.
2: Pour monsieur Moussma, qui habite Boulogne-Billancourt, qui a dit « Si on est dans l'obligation de tuer un mime, faut-il fixer un silencieux sur son revolver ?»
0: C'est français?
2: C'est francophone.
5: C'est belge, donc.
2: Ce n'est pas belge.
0: C'est Légaré?
14: C'est pas Légaré.
2: C'est Pierre Légaré. Bravo. Bonne réponse de Roselyne Bachelot. Ah, j'aime bien cette citation aussi pour Cyril Zouy. Alors, plus rien à voir avec la mort, mais quand même, on peut revenir sur le silencieux. Ça, vous avez déjà été confronté à ça, mais ça, vous pouvez pas savoir si...
14: Ils sont tous silencieux, moi, quand je les vois. Hein.
2: Non, je vous parle du revolver.
14: Ah, le revolver, oui, tout à fait, oui.
2: Ah bah non, il paraît que les morts sont pas si silencieux que ça.
14: C'est vrai qu'il y a parfois des dégagements de gaz qui sont non seulement malodorants, mais en plus qui font du bruit. Mais voilà, le bruit ne me gêne pas.
2: Ça pète un mort.
14: Ah oui.
15: C'est con parce que moi, je viens vraiment pas souvent et je tombe sur la bonne émission là.
2: Bon, il y en a qui le font de leur vivant, hein, notez bien.
14: Oui, 14 fois par jour en moyenne, c'est ce qu'on a calculé.
2: Ah bon? Mais ouais. Comment vous savez ça?
14: Ah, c'est une statistique que j'ai vue sur un réseau français. Les Français, les Belges aussi à mon avis, hein, pètent jusqu'à 14
2: fois par jour. Non, les Belges pètent une fois. Alors voici l'autre citation qui n'a rien à voir avec tout ça. Pour Cyril Zouy, qui habite Chantonnet, qui a dit « Plutôt que d'acheter un marque-page à 1 $, pourquoi ne pas utiliser le billet directement comme marque-page ?»
0: Ah, c'est pas idiot.
16: C'est pas con. C'est français ?
2: Ce n'est pas français.
15: Américain. Ah non, dollar. Il y a un indice hein, dans la question.
16: Ah oui, d'accord.
2: C'est pas bien de souligner qu'il est un peu con.
14: Quand c'est américain, c'est son Woody Allen.
2: Ah oui, mais là, c'est pas
15: Robin Williams.
2: C'est quelqu'un qu'on cite rarement.
16: C'est un humoriste ?
2: Non, pas un humoriste.
5: Un politique ?
2: Mais un américain très très célèbre.
16: Donald Trump ?
2: Non.
0: C'est un homme politique américain ?
2: Pas du tout homme politique.
15: C'est un écrivain ?
2: Un écrivain, il est auteur, mais pas écrivain.
16: Il est auteur de films ?
2: De films, oui.
16: Ah. Spielberg ?
2: C'est Steven Spielberg.
0: Oh là là.
2: Deux bonnes réponses
16: pour l'imbécile. Oh,
0: c'est suspect là.
2: Pour Dimitri Horry, qui habite Chaligny, en Meurthe-et-Moselle, qui, alors qu'il avait reçu une lettre de Jules Renard, lui répondit avec 3 mois de retard « Excuse-moi d'avoir tant tardé à te répondre, mais lorsque la lettre est arrivée, j'étais au fond du jardin.
0: » Tristan Bernard ?
2: Non, c'est surréaliste. Moi, j'aime beaucoup ce genre de réponse.
0: Tristan Zara ?
2: Non, mais on est évidemment dans cette lignée Jules Renard. Ça fait penser aussi à...
16: Bah, ça fait penser à plein de gens, Jules Renard.
2: Ah oui.
16: Moi, ça me fait penser à un monde fou, Jules Renard.
0: Non. Alphonse Allais.
2: Alphonse Allais, bonne réponse de Roselyne Bachelot. Pour Madame Portalier, qui habite en Vendée, qui a dit « La modestie, c'est espérer que les autres découvrent combien vous êtes formidable. »
0: Oscar Wilde.
2: Ah ouais, oui,
15: moi Vincent c'est... Lindon.
2: Oscar Wilde. J'ai envie de vous accorder la bonne réponse. Non, c'est quelqu'un qui a pendant des années été grosse tête ici. C'était la caution culturelle, évidemment.
0: Jean Dutour.
2: Pardon.
0: Jean Dutour.
2: Jean Dutour. Oh, bonne réponse de Roselyne Bachelot.
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18: Éric Coquerel, l'un des responsables de la France Insoumise, a annoncé le dépôt d'une proposition de loi pour abroger la réforme des retraites et revenir à 62 ans. On sait que le RN veut faire la même chose. Dans le monde entier, les réformes des retraites se multiplient. C'est toute l'Europe qui se prépare au vieillissement avec des réformes. Toute l'Europe, sauf le petit village gaulois.
19: Bon, va falloir qu'on y pense en tout cas. C'est le sous-texte de votre chronique. Merci beaucoup, François.
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2: C'est vrai. Vous êtes un peu comme si vous aviez une loge à surveiller les entrées, les sorties, qui vient pour la première fois, le retour de Guillaume. Monsieur Alu, que vous ne connaissiez pas encore, Constance avec qui vous...
0: Alu, là
2: Quoi ?
0: Oh là Alu, là. Il fait quoi dans la vie ?
2: Il est danseur.
0: Non.
15: Garagiste.
0: Mais François, ce sont les plus belles cuisses de France.
2: Oh non, vous n'allez pas remettre ça.
15: Allez.
0: Non, mais j'ai découvert une autre de ses qualités.
2: Ah oui ? Ah.
0: Il est hétéro, c'est rare pour un danseur.
2: Il a acheté un livre
0: de Sébastien Thoen. Sébastien a trouvé son lecteur aujourd'hui.
15: Chagrin d'humour, c'est...
0: Non seulement les plus belles cuisses de France, mais le lecteur...
2: Alors qu'il sait pas lire, c'est drôle. Et il est bien son livre, alors ? Parce que moi, je l'ai lu.
0: Ouais, mais vous n'êtes pas objectif, patron, vous m'aimez.
15: Il est dans la bibliothèque.
2: Ah, vous l'avez acheté, mais vous ne l'avez pas lu.
15: Je trouvais que la couverture était très belle.
2: C'est donc un pseudonyme totalement usurpateur, François Alu.
15: Pas mal.
2: Monsieur Barbier, heureux de revenir.
20: Heureux d'être à côté de François Alu.
2: Vous l'avez vu déjà en train...
20: Non, pas encore.
2: À l'époque où il dansait.
20: J'ai pas, non, je me souviens pas de l'avoir vu. Je vais à l'opéra écouter ma femme, mais assez peu au ballet pour tout dire.
2: Pourquoi vous allez à l'opéra écouter votre femme? Vous l'écoutez pas à la maison?
20: Elle parle moins fort à l'opéra qu'à la maison. Mais on a un point commun, moi aussi j'ai un corps de ballet.
9: Et Constance, comment elle va cette dépression alors?
21: Ça va, c'est un bon petit traitement.
9: Un Xanax, un lithium. Hein.
2: Vous le connaissiez, Thoen?
21: Oui, c'est vrai, on s'est croisés plusieurs fois.
9: On s'est croisés sur Comédie, sur plein de choses comme ça.
21: Oui, c'est vrai.
9: Et puis après, on s'est croisés au backroom avec Roselyne Bachelot.
21: C'est ça.
9: Absolument. Bref, la vraie vie, quoi.
2: Il vous plaît, Thoen, physiquement, Constance?
21: Pas du tout.
9: Oh, la question.
21: Mais je le trouve très drôle, vraiment.
2: Ah, vous le trouvez
9: très drôle? Alors, drôle, beau, hein, ouais. Compliqué, à part Barbie,
21: si,
9: évidemment.
21: Ça arrive, mais pas là.
15: Femme qui rit est à moitié dans ton lit. Hein.
9: Oui, ouais, pour la taille du lit. Et si c'est un lit superposé, ça craint quand même.
2: Guillaume, vous trouvez ça que c'est plus facile de séduire les femmes quand on les fait rire?
22: Ah oui, enfin moi j'ai pour le moment ni l'un ni l'autre, donc je
9: tente. Il y a un truc qui est pas mal pour draguer, comment ça s'appelle le truc là? L'argent.
22: C'est vrai.
2: Alors voici une première citation à propos de la sortie du film Natacha, hôtesse de l'air, aujourd'hui, pour Yvonique Berger qui habite Rennes. Les hôtesses de l'air nous montrent comment boucler une ceinture au cas où on serait pas monté dans une voiture depuis 1965.
9: Jean-Yann?
2: Non.
22: Jean-Philippe Janssen?
2: C'est pas faux, hein, d'ailleurs, hein, parce que c'est vrai, qui ne sait pas boucler une ceinture, et on continue à nous montrer à bord de l'avion.
9: Oui, mais c'est un exercice complet, on nous montre s'il y a un accident, si ça bouge.
2: Oui, on pourrait enlever le moment où on nous montre comment boucler une ceinture. Il y a personne qui sait pas boucler une ceinture.
9: Oui, mais puis bah, depuis, si, Palmade?
2: Depuis 40 ans. Depuis non, 40 ans.
21: C'est une citation de Schumacher, non?
2: Ah non, c'est pas une citation de Schumacher non plus.
15: Il y a tous les OQTF quand même.
9: Oh là là là là, attention, le dérapage, à la virée RN. Ça y est, elle est sur CNews, la TVFM.
2: Non, c'est un Américain qui a fait cette remarque, moi, que je trouve fort judicieuse.
20: Un humoriste?
2: Les hôtesses de l'air continuent à nous montrer comment boucler une ceinture comme si on n'était pas monté dans une bagnole depuis 65.
20: Stephen Wright,
2: non. Leno. Pas Jay Leno.
21: Trump.
2: Un des plus grands humoristes.
9: Ah bah, c'est un humoriste. Hein.
22: Louis C.K.
2: Pardon?
22: Louis C.K.
2: Non.
9: Jerry Lewis. Seinfeld.
2: Il avait son Tonight Show, c'est le roi du stand-up.
9: Jerry Seinfeld,
2: bonne réponse.
9: Il y a deux minutes. Ouais. Allez, c'est comme au Conseil des ministres, faut s'imposer, Roselyne.
2: Qu'est-ce qu'il y a, Roselyne?
15: Je l'avais dit deux minutes avant.
2: Alors, si vous l'avez dit il y a deux minutes, c'était avant que je donne la citation. Une autre citation, justement, pour Fabienne Castan, qui habite Dax, qui a dit « Je ne comprends pas le soi-disant courage des dompteurs. Dans une cage, ils sont à l'abri des hommes. »
21: David Copperfield,
2: non.
9: Est-ce que c'est un poète?
2: Alors un poète, non, c'est un dramaturge, écrivain, essayiste.
9: Ah, Patrick Sébastien?
2: Non.
21: Français?
9: Français.
2: Et même prix Nobel de littérature.
9: Patrick Sébastien.
2: Et pas français.
9: Il est pas français.
2: Anglais.
9: Mort?
2: Enfin anglais, du royaume...
20: Georges Bernard Shaw,
2: bonne réponse de Monsieur Barbier.
22: Je l'ai dit il y a en Irlande, deux minutes.
2: Alors vous, je sais que c'est pas vrai. Alors, vous savez même pas qui c'est Georges Bernard Shaw. Vous savez
22: qui? Moi, je ne viens ni pour les blagues ni pour les bonnes réponses. Je viens vraiment pour le public et l'amour que j'ai pour le peuple français.
2: Pour Chantal Assal, Madame Assal habite Bourgoin-Jallieu dans l'Isère, qui a dit « J'ai lu quelque part que fumer pouvait provoquer le cancer. Depuis, j'ai complètement arrêté de lire.
9: » C'est une
21: française?
9: Femme?
2: C'est un homme.
21: Un homme français?
2: Un français.
9: C'est une grosse tête, ça.
2: Vivant. Grosse tête, non, mais il est venu
20: Gueluc
2: de temps en temps. D'ailleurs, il sera à la Cigale, là, le 6 avril prochain.
22: Donc, c'est quelqu'un qui fume comme un trou, quoi.
2: Ah oui.
15: Ça fume, les trous?
2: Bah, regardez.
15: On appelle ça les volcans.
9: Tout est dingue. Moi, j'ai l'image, du coup, je la vois fumer, la petite.
22: Roselyne.
9: Ou elle dit, oui, Juppé, encore.
22: Est-ce que je vous montrerai pas mes deux petites cuisses?
2: Bon, dites alors. Bon,
20: c'est un chanteur?
2: Ah non. Ah, il aime bien chanter, hélas, parce que...
9: Ah, Patrick Sébastien?
2: C'est pas
21: Patrick Bruel?
2: Non, c'est pas ce qu'il fait de mieux dans son spectacle, mais il est plutôt marrant. Il est venu nous voir pour la promo de sa Cigale il y a pas longtemps, d'ailleurs.
9: Ah, c'est...
22: Bigard!
9: Christophe Alévèque,
2: bonne réponse!
15: En tout cas, c'est à cause de ce gars-là que j'étais fâché 10 ans avec Laurent.
2: Ah oui, c'est vrai, ça.
15: Ah bah oui,
2: ah oui, j'avais oublié ça.
15: Bah ouais, moi, j'ai pas oublié, hein.
2: Ah oui.
15: Connard.
2: Enfin.
21: Parlez à qui, là?
2: Ah oui, on peut raconter pourquoi?
9: Ah oui,
2: non,
9: ah
2: on
9: oui.
2: peut pas rappeler.
9: Si.
15: Non.
9: Oh, si.
2: La balance. À l'époque, sur Europe 1, effectivement, Christophe Lévesque avait dit « prononcer une phrase sur Roselyne ». Et on a repassé l'extrait dans la matinale. Et ce qu'on peut dire parfois, on va dire l'après-midi dans une émission rigolote, hors contexte, quand vous passez ça dans la tranche matin. Info le matin, et là, Roselyne, évidemment, était tombée dessus, elle était furieuse, elle m'a injuriée à travers la presse. Alors que
3: Laurent, une page entière dans Le Monde, la une du Figaro.
22: donc c'est anecdotique, quoi.
3: Et alors, Laurent a été très clair, parce que je dois reconnaître mes torts. Il m'a envoyé un énorme bouquet de fleurs. Il m'a proposé ses excuses. Et je lui ai dit, vos excuses, je les entends, mais je ne les accepte pas. Et on a été fâchés 10 ans avec Laurent et on s'est réconciliés.
2: 10 ans et c'est toujours ça de gagner.
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2: Et Madame Dupanier, alors.
6: Oh, moi, je suis contente de voir Madame Bouteboule, parce que, franchement.
2: Bouteboule.
6: À Marseille, on prononce tout, on est pas radin. Non, parce que quand j'étais petite, moi, je voulais être jockey, c'est vrai.
2: C'est pas vrai.
6: C'était un rêve, je vous jure.
2: Et maintenant, à 16 ans,
6: je faisais déjà 80 kilos, alors.
23: Et du coup, t'en as mangé beaucoup.
6: C'est tombé, mais je l'ai suivi tout le temps.
2: C'est vrai, c'est vrai.
6: Ah oui, je l'adore.
2: Elle vous faisait rêver quand elle était à cheval.
6: Quand elle a eu sa cravache d'or, là, Oh, première femme à avoir gagné le Jersey.
2: Oui,
6: ça t'applaudit, ça, hein.
2: On finit par le savoir. Non, mais c'est vrai que moi aussi, je suis très impressionné depuis que Gary Boudboul est revenu. J'ai l'impression que j'ai 16 ans, que j'écoute la radio et que je suis... Ah bon, vous taisez-vous.
24: Ça veut dire que moi, j'en ai 80.
6: Pardon. Ah non, mais on aime les gens âgés, c'est vrai.
24: Si vous en avez 15, moi j'en ai 80.
2: Mais non, mais c'est comme Valérie Mérès qui a démarré, elle avait 20 ans, tout comme vous, dans cette émission, vous voyez, donc vous êtes très jeune encore.
24: Oh bah oui, sûrement.
2: Dari,
24: pas du tout, je suis dans les crèmes de beauté, âge mature.
2: Avec des morceaux à l'intérieur.
23: Maintenant, le jockey, elle se le tartine sur le visage. Et puis, vous êtes une femme des années 80. J'ai beaucoup enquêté sur vous la nuit dernière. Parce que, non, mais Dari Boudboul, c'est énorme quand même.
24: Oh, non, mais vous avez rien d'autre à faire la nuit?
23: Alors, je sais.
2: Ça, je vais vous répondre non.
23: Non. Ça, c'est officiel. En fait, le 1er avril 1984, il y a la mort comme de Marvin Gaye, assassiné par son papa, et vous gagnez le tiercé.
25: Oh, lui dis pas qu'il y a des gays qui meurent, le pauvre. Il dit ça.
23: Et là, il y a Bernard Rapp, c'est quand même le 20h de Antenne 2 à l'époque, c'est énorme quand même, 84, et là, vous faites l'ouverture, et c'est énormissime parce que vous avez fait gagner quand même. Quelqu'un qui avait parié 5 francs sur vous avait gagné à l'époque 7556 francs 50, ce qui fait 2242,24 €. C'est énorme. Et si vous aviez eu l'ordre différent, c'était 802,50 de France, qui est 238,13 €. Et ce qui est génial, c'est l'histoire de ce cheval à Bonsky. Parce qu'à Bonsky, en fait, vous l'avez acheté 250 000 francs.
2: Mais messieurs, bonjour.
23: 55 000 euros,
2: mon cher Laurent.
23: Et quand vous gagnez ce jour-là, vous êtes à la lutte avec Siegfried, avec Maxime Sfer, avec Balois, avec Valoir.
24: Non, mais attends, Laurent, il a été démoulé trop chaud.
2: Je vous confirme.
23: Et c'est génial. Et là, vous étiez allé faire un stage dans la plus grande galerie marchande à New York.
2: Vous aurez remarqué, c'est le spécialiste STRC, Esquire. Mais surtout esquinté.
23: Dari Boudboul, non mais Dari Boudboul, non mais c'est quand même les années 80, c'est quoi? C'est l'affaire du petit Grégory et c'est Dari Boudboul, c'est énorme. La tête de star des années 80. Non mais 80. Oh la comparaison.
24: Oui mais le truc en fait, c'est comme il a pas de, apparemment la nuit, il a rien à faire. Ça il faut fait... bien que l'énergie elle parte ailleurs.
2: Sans transition, une première citation comme on dit pour Pierre Decauze qui habite Igny en Haute-Garonne, qui a dit Van Gogh était peut-être très pauvre, n'empêche qu'il possédait plusieurs Van Gogh chez lui.
23: Coluche,
2: non.
23: Jacques Martin.
2: Mais on n'est pas très loin, c'est un Français.
23: Jean-Yann.
2: Non, pardon, un francophone.
23: Gueluc.
2: Philippe Gueluc. Bonne réponse de Paul Alcarat. Ça commence. Pour Karl Tressani, qui habite Saverne dans le Bas-Rhin, qui a dit « Pour être sûr, je doute de tout ».
23: Johan Riou?
2: Non.
23: C'est pour ça qu'il ouvre sa bouche.
25: De rien, lui.
2: Avouez que c'est joli, quand même.
23: C'est français. Français mort.
2: Alors, c'est français, c'est mort depuis un moment. Tiens, on va impressionner Dari Boudboul, si vous voulez bien.
23: Non, juste quand il est mort.
2: Vous voulez juste la date de la mort? D'accord. Alors, il est mort le 3 avril 1596.
25: Boileau.
2: Ah non, pardon. Ça, c'est son baptême. Il est mort.
23: C'est Descartes, alors.
2: Il a même les dates de baptême.
1: Si vous lui donnez la bar mitzvah de Woody Allen, il trouve. Hein.
25: Il travaille sur les bêtes de circoncision.
7: Bah oui, bah oui, c'est moi qui enterre les prépuces, couillon.
2: Mais effectivement, il a été baptisé le 3 avril 1596.
7: À La Haye.
2: Il était né, oui, exact, à La Haye, en Touraine.
7: En Touraine.
2: Et il est né le 31 mars 1596, la même année quand même, parce que les baptêmes, c'est souvent peu de temps, pas toujours, mais
7: oui,
2: souvent,
7: oui, quand même.
2: Souvent peu de temps après la naissance. Et il est mort, vous savez où il est mort, Descartes ?
7: Stockholm.
2: À Stockholm, exactement, en 1650. Et c'est bien une phrase de Descartes, quelle belle phrase. Pour être sûr, je doute de tout.
7: Ça aurait pu être Socrate.
2: Ça aurait pu, mais c'est pas.
7: Ah ouais, ah ouais. Ah ouais.
2: Mais c'est qui se fout de ma gueule en plus ?
7: Ouais, je crois, ouais.
8: Qu'est-ce qui t'arrive ? Ouais,
25: j'ai une vraie question dans mon spectacle, c'est peut-on lire Socrate en faisant sa crotte ? Eh bien,
2: pour Christophe de Pierrepont, qui habite Bonzé, dans la Meuse, qui a dit « Les gens attendent-ils de tousser pour aller au spectacle ?» Ou est-ce que c'est les spectacles qui font tousser?
7: Guitry?
2: Non.
7: Jean-Claude Carrière?
24: C'est plus récent?
2: C'est pas tout récent, mais...
7: C'est décédé quand même.
2: Mais c'est quand même quelqu'un qui est du 20e siècle.
7: Il est mort.
2: Et qui est même mort au 21e en 2005.
7: Ah, un comédien?
2: Un comédien, non.
7: Une grosse tête? Une ancienne grosse tête?
2: Ah non, non. Ah, il aurait pu être grosse tête. Je me demande d'ailleurs...
7: Ah, c'est peut-être Claude Simon?
2: Non, ce n'est pas impossible que M. Bouvard l'ait invité une fois ou deux.
25: Chazot?
2: Chazot, non.
7: Pierre Daninos?
2: Pierre Daninos, excellente réponse. Une autre citation pour Jean Abélard, qui habite Mont-Saint-Aignan, qui a dit « Vous avez dit tel soir des paroles si belles que sans doute les fleurs qui se penchaient vers vous soudain nous ont aimés et que l'une d'entre elles, pour nous toucher tous deux, tomba sur nos genoux. »
25: Oh, Ronsard.
7: On dirait du Ronsard.
2: C'est pas du Ronsard.
7: Rabelais.
24: Rabelais. Pauline de Beaumont.
2: Ah non, c'est qui ça, Pauline de Beaumont?
25: C'était un cheval qui allait jouer dans la troisième.
7: C'est la créatrice
2: de... elle est montée dessus dans une course.
7: Non, n'importe quoi. Dany, pas brillant pour le moment.
2: C'est pas Dany, c'est Dari, connard.
25: Oh là là. Autant il est drôle à Fort Boyard, il est mieux ici. Hein.
7: À la rigueur, Dari Collet.
2: J'ai un boulot ici, alors moi. Alors.
25: Non, t'as un boulet.
2: Faut que je rectifie tout le monde. Je redonne ce poème, très joli quand même. Vous avez dit tel soir des paroles si belles que sans doute les fleurs qui se penchaient vers vous soudain nous ont aimé que l'une d'entre elles, pour nous toucher tous deux, tomba sur nos genoux.
7: Alfred de Musset? Joachim de Bellay?
2: Non, non, non.
24: 19e?
2: Alors
7: le siècle, juste.
2: On est plutôt la deuxième moitié du 19e siècle et il s'agit d'un Belge.
7: Émile Verhaeren?
2: Émile Verhaeren, bonne réponse de Paul Elkarat. Alors là, bravo.
10: À suivre.
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2: Pour votre grand retour parmi nous, et je suis ravi que vous veniez me voir, cher Juan Arbelez, j'ai fait évidemment des présentations culinaires.
13: Bah, c'est délicieux, mais j'ai envie de dire.
2: Mais je suis pas certain qu'on ait des grands chefs et des grandes cuisinières.
26: Je suis maître queue.
27: Tu eres Juan, eres de Bogotá.
13: Sí, ese soy yo.
27: Sí. Pero haces enchiladas, pollo frito,
13: todo lo que necesites, todo.
27: Todo lo de América
26: Latina. Bienvenue sur Radio Latina.
2: Voilà, plein de langues.
28: Et patron, pourquoi on a lui et Etchebest, c'était trop cher, c'est ça?
2: Etchebest, on a peur de se faire engueuler si on invite Etchebest, tandis que Juan, il est charmant.
26: Oh oui,
2: vous en êtes charmant. À combien de restaurants, Juan?
13: 14.
2: Waouh!
26: 14?
13: Ouais.
27: C'est presque comme Hippopotalamus.
28: Et tu connais Buffalo Grippin? C'est un super resto aussi.
2: Il y aura des questions culinaires, mais on va commencer par une première citation. Plutôt à destination, je le dois dire, de Christine O'Krent. En tout cas, c'est elle qui a une chance de trouver le nom de l'auteur de cette citation, qui a dit « Un congrès, ce sera pour Madame Delaire, qui habite Dinard. Un congrès, c'est une assemblée qui se réunit dans le but de décider de la date du prochain congrès. »
26: Ah, c'est un politique.
2: Ah, c'est un politique.
27: C'est américain.
7: Contemporain.
2: C'est un français. Alors, contemporain, ça dépend.
26: Il est mort.
2: Ce que vous appelez contemporain.
7: Ah, c'est pas Chirac. Pas. C'est pas Jacques Chirac.
2: Il est mort, et il est mort avant le 21e siècle, puisqu'il est mort en 88.
26: Il a été ministre, ce monsieur?
2: Il était biterrois, il était né à Béziers.
26: Est-ce qu'il a été ministre?
2: Ministre, oui, oui, ah oui, bien sûr. Et même président de l'Assemblée nationale.
7: Oula.
27: Aha. Président de l'Assemblée.
2: Il avait un gros cheveu sur la langue et il a été académicien français.
27: Edgar Faure.
2: Edgar Faure. Bonne réponse de Christine O'Krent. pour Véronique Foll, qui habite Carcassonne, qui a dit « Je suis trop timide pour exprimer ouvertement mes pulsions sexuelles, autrement qu'au téléphone et à des gens que je connais pas.
0: » Sacha Guitry !
2: Non. C'est pour rendre hommage, évidemment, à Michel Blanc, dont la voix est reconnaissable dans « Le Père Noël est une ordure », puisque c'est lui qui dit... Il ne joue pas.
5: Non, le Père Noël, il joue le pervers au téléphone.
2: Il faut le rappeler à tous les journalistes qui à chaque fois citent Le Père Noël est une ordure. Il ne joue pas dans Le Père Noël est une ordure, Michel Blanc, mais on l'entend dire Thérèse.
5: Je t'encule, voilà. Thérèse.

0: Voilà. Je te prends, je te retourne contre le mur, je te défonce, Thérèse.
1: C'est ça, non, là, mon grand devient viril.
2: Et même presque viril.
0: Il y a un monsieur très mal poli qui a téléphoné, il voulait enculer Thérèse.
2: Et d'ailleurs, celui qui a dit cette phrase, je la répète, je suis trop timide pour exprimer ouvertement mes pulsions sexuelles autrement qu'au téléphone et à des gens que je connais pas, c'est un des maîtres de Michel Blanc. On l'a souvent comparé à lui.
3: Ah, Woody Allen.
2: Woody Allen, bien sûr. Bonne réponse de Yann Folli. Woody Allen. Alors attention, parce que la citation suivante, à mon avis, va nous coûter 300 euros, je vous le dis d'avance. Ça permet de rendre hommage à quelqu'un qui est mort il y a pile 60 ans, jour pour jour.
3: Oula.
2: Ah oui, puisqu'il est mort le 7 octobre 1964 à Marne-la-Coquette. Ah. Et c'est quelqu'un à qui on doit des citations plutôt amusantes, comme celle-ci par exemple. Si les Romains avaient dû d'abord apprendre le latin, ils n'auraient jamais eu le temps de conquérir le monde.
1: Jean Cocteau ?
2: Jean Cocteau, non.
4: Il est français, en
2: un français,
4: cas.
2: Oui, oui. On lui doit plein de chansons célèbres.
3: Ah bon, les
5: Antoine
2: et plein d'opérettes célèbres.
4: Est-ce que Régine a chanté des chansons de ce monsieur?
2: Il a d'ailleurs, ça peut peut-être aider Christine Ockrent. Il a été secrétaire de Georges Clémenceau. Il a travaillé au ministère de l'Intérieur. Il a été directeur du Théâtre des Bouffes Parisiens, président de la SACEM.
5: Henri Guénon?
2: Non, non, non.
6: Mais je dois le connaître.
2: Et on lui doit des chansons comme Mon homme.
5: Ah, c'est un hétéro?
0: Ce n'est pas qu'il soit beau, qu'il soit grand ou bien costaud, mais je l'aime.
3: C'est mon homme.
5: Je sais pas qui est Liane Folie qui est Beaugrand. Les deux, ils ont la même voix, quasi ont la même tête.
4: Ben, la plus mal coiffée, c'est elle.
2: On lui doit Ramona.
3: Mais arrêtez avec ça.
2: Vous connaissez
5: sublime. Et ils sont sublimes, tes rajouts.
2: C'est Herbelas qui a préparé un bon rajout pour.
4: Ah, il a bien mijoté, là.
7: Ah ouais. La meilleure recette.
2: Ah bon, dites alors.
1: Henri Crolla. Bon,
2: non, alors. Mon homme, dans la vie, faut pas s'en
0: dans
2: faire.
0: Dans la vie, faut pas
3: dans
0: s'en
3: la
0: faire.
3: Vie, faut pas
5: non, mais il a pas chanté,
3: faire.
5: Il a écrit ça, c'est pareil.
2: Il a écrit tout ça. C'est une gamine charmante. Valentine.
5: Oh, on a tous son nom.
0: Ah, j'adore. Cool.
3: Mais ça, c'est du temps.
0: Elle avait des tout petits petons. Valentine. Valentine.
2: Ah, si vous connaissez ma poule.
0: Elle avait des tout petits tétons que vous
5: tes amis. Je suis à côté, moi, je suis à côté. Imaginez.
1: Est-ce que ce ne serait pas Pierre Perret?
2: Non.
3: Pierre Perret, il est mort il y a 130 ans.
1: Ça, ça va lui faire plaisir.
2: Il vit encore, Pierre Perret.
5: Non, moi, je vais dans l'interview, il vit plus. Hein.
2: Et sa sœur, à chaque fois, je la fais, mais je l'aime bien. Et sa sœur Inès vous embrasse.
3: Inespéré.
5: Qu'est-ce qu'il est drôle, l'animateur.
2: Félicie aussi, c'est lui qui a écrit.
3: Félicie aussi.
0: J'ai pris un homard sans tomate, il avait du poil aux pattes. Félicie aussi.
7: C'est la même, moi, je la connais. Hein.
4: Est-ce qu'il a laissé son nom à quelque chose?
2: Il a laissé son nom à des tas d'opérettes, je vous ai dit.
5: Mais non, genre à une rue, une mosquée, non?
2: Fifi. Ta bouche, par exemple, ça a même été adapté au cinéma par Alain Resnais, Ta bouche.
1: Ah oui. Un baiser, un baiser, un baiser, pas sur la bouche.
5: C'est Beaugrand là ou c'est qui?
1: Un baiser, un baiser,
4: non,
1: un baiser.
4: C'est pas moi.
1: Tiens mes farouches.
2: C'est celle des JO.
5: C'est la même des JO.
1: Que Paris soit une belle avec tous ses athlètes. Tour Eiffel comme un raison d'une pluie de médailles d'or.
5: Ah oui,
2: je sais pas si vous avez entendu le gong, mais il vous reste 30 secondes. J'avais prédit un...
3: Jacques quelque chose, non?
2: Non,
4: Robert.
2: J'avais prédit effectivement...
4: On va trouver des vieux
3: Michel.
4: Prénoms.
3: Michel.
2: 300 euros, bah
4: Gustave.
2: Voilà. On va les donner, les 300 euros à nos
3: Robert.
2: Auditeurs.
4: Jean-Claude.
5: Et le mec qui fait les kebabs, là, tu sais pas?
7: Là, comme ça...
5: Putain, mais alors, franchement,
3: donc,
5: tu sers à quoi, quoi.
7: Rien.
0: Il fait des enchiladas, là.
5: Excuse-moi de te dire ça, t'es le bienvenu, je t'adore, mais...
7: C'est pour qu'Ariel puisse pratiquer son espagnol que je fais là.
5: Ah, oui. Olé.
1: Non, pero tal vez Cuco Sánchez. ¿Conoces a Cuco Sánchez?
7: Sí, claro que sí.
1: Es una maravilla.
0: Claro que sí.
2: Et ben voilà, 300 pesetas qui s'en vont.
3: Il y a quelqu'un qui sait.
2: Et...
4: Ça, c'est toujours le même.
1: Mais oui.
2: Une seule personne dans la salle lève la main et c'est notre habitué, Serge.
5: C'est pas n'importe lequel, il va se présenter à nouveau.
4: Il gagne à peu
5: Salut
4: près.
5: Serge, depuis combien de temps tu viens?
8: Depuis très très longtemps, alors c'est Albert Wilmetz.
2: Bonne réponse, vous gagnez Serge 100 euros.
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2: Une question pour Patricia Schwartz qui habite Crouy-sur-Ourcq en Seine-et-Marne.

0: Question à laquelle, normalement, Bernard Mabie devrait répondre, parce que je pense qu'il a connu qui va chanter maintenant. C'est une question musicale. C'est vrai que ça aurait pu être un auditeur ou une auditrice qui interprète cette chanson. Qu'est-ce qu'il y a?
1: Ça va être un très vieux dans sa...
0: Ah non, non, la chanson... Écoutez, vous n'avez pas bien...
1: Un vieux 78
0: ans. Non, non, non,
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0: Vous n'avez pas dire qu'il n'était pas né en 1973.
1: Toi, t'es hors sujet. Toi, t'es hors sujet.
0: 1973.
1: Ah si, j'étais né, oui.
0: Bon, dit quelque chose.
1: J'avais 3 ans.
0: Écoutez ce, 40... Écoutez ce 45 tours qui est sorti en 1973. Qui chante ?

0: Régine.
1: Régine, non.
2: Anne-Marie Carrière.
1: Anne-Marie Carrière,
3: non. Joséphine Baker.
1: Joséphine Baker, non.
0: Alice Sapritch.
1: Alice Sapritch, non.
4: Est-ce que c'est une femme ? Moi, on dirait un homme.
1: C'est une femme. Et c'est une femme qui a fait les grosses têtes. Et c'est une femme que Bernard Mabie a connue.
3: Alice Sapritch.
1: Alice Sapritch, non.
5: Jacqueline Maillan.
1: Jacqueline Maillan, non.
0: Sophie Desmarais.
1: Alors, je pense qu'à part Bernard Mabie, peut-être François Rollin, personne ne peut répondre.
5: Anne-Marie Carrière.
1: Anne-Marie Carrière, non.
0: C'est une comédienne.
1: Alors, comédienne, non.
4: Une auteuse. Une auteuse.
1: Qu'est-ce que vous dites?
4: Une femme auteur.
1: Non, mais en revanche, il y a eu deux livres écrits sur elle.
5: Elle savait pas chanter, en tout cas.
1: Elle savait pas chanter. Elle a fait qu'une fois un disque.
2: La baronne de Rothschild.
1: La baronne de Rothschild, non.
0: Manouche.
1: Manouche. Bonne réponse de Bernard Mabille.
0: Ah ouais, Manouche. Oh là là.
1: Et ben, voyez.
0: Oh,
1: je
0: oui,
1: connais
0: oui.
1: mes grosses têtes,
0: ah,
1: quand
0: ouais,
1: même.
0: Ouais, ouais, ouais, ouais,
1: vous avez connu Manouche?
0: Ah, bah oui, oui, oui. Mes couilles, le temps se brouille. C'était son grand truc. Elle était très distinguée.
2: Ah, je croyais que tu disais, est-ce que vous avez connu Manouche? Et tu disais, mes couilles.
5: Mes couilles l'ont connu.
0: Mes couilles, le temps se brouille.
1: C'est ce qu'elle disait.
0: Oui.
1: Philippe Bouvard l'invitait aux grosses têtes,
0: sûr,
1: Manouche.
0: C'est une énorme personnalité. C'était l'ex-maîtresse de Carbone, le brigand, le voyou.
4: Oula.
0: Et elle est arrivée après le succès du bouquin de Papillon.
1: Alors, en fait,
0: une figure.
1: Elle s'appelait Germaine Germain, de son vrai nom, ce qui est quand même déjà pas commun, Germaine Germain. Et elle est devenue une reine du tout Paris, en quelque sorte, à une époque. Voilà pourquoi Thierry Leluron la fréquentait.
0: Bien sûr.
1: Et je crois que c'est Thierry Leluron qui l'a amenée ici aux grosses têtes chez Philippe Bouvard à l'époque. Et il y a eu deux livres qui ont retracé sa vie à cette Manouche. C'était son surnom, Manouche. et elle a même fait un procès, d'ailleurs, à un moment donné, parce que dans le film À bout de souffle, il y a un personnage joué par Christine Fabrega qui s'appelle Manouche, elle n'est pas contente qu'on ait pris son nom. Et c'est vrai qu'Alphonse Boudard, Roger Perfit ont écrit des biographies de Manouche que vous avez vraiment connues.
0: Ah bah oui, tout à fait. Oui. Nous, quand on partait à Deauville, on avait sur la banquette arrière Manouche et Alice Sapritch. Je veux dire,
5: oui, d'accord.
0: Et quand t'arrivais là-bas, les mecs chantaient les petits boudins, tu vois. C'était horrible.
1: Et elle se surnommait elle-même la reine des tentes.
0: Voilà.
1: Et elle a tenu plusieurs restaurants, c'est ça, à Paris.
0: Oui, des boîtes de nuit.
1: Le Chambly.
5: De Régine, en fait.
1: Ouais, elle se détestait avec Régine. Ah ouais. Paraît-il, elles
0: c'était
1: étaient...
0: une Régine moins distinguée, c'est vous dire qu'il faut
2: dis
0: le faire.
2: On est dans la classe.
1: Ah oui, c'est exactement ça. Et effectivement, elle était mariée, enfin, elle avait été la maîtresse du truand en Corse, Paul Bonaventure Carbone, dont elle a eu un fils pendant l'occupation, qui, quand même, en plus, elle dit que son fils a été l'amant de Johnny Hallyday. Alors là, ce qui n'est pas absolument improbable. En plus, vous saviez ça?
0: Oui. ça Jean-Paul II.
1: Ça peut faire un nouveau livre. Encore. Mais il paraît que sa biographie a été un best-seller à l'époque.
0: Mais oui, c'était une énorme star de la littérature.
1: Et le livre a même été traduit en Allemagne, Manouche, eine Frau in unserer Zeit, une femme de notre époque. Et c'est vrai qu'elle a chanté, on peut peut-être réécouter ce disque.

0: Elle était aussi l'amie de Françoise Sagan. Et c'est vrai que Régine ne l'aimait pas. Bah, elle lui aurait refusé l'entrée de sa boîte de nuit, le Jimmy's, d'où évidemment. Alors...
1: Bah, c'est-à-dire qu'elle prenait trois places.
2: Ah oui, énorme.
3: Ah oui.
0: Et elle était partie à Londres aussi pendant la guerre. Et là, elle a rencontré un proxénète français qui

0: vous avez été pistonné, vous ?
1: Personne, par Laurent Ruquier.
0: Eh ben voilà. Je vous ai repéré dans un film.
1: Ah, il m'a repéré, il m'a dégoté. Et
2: dans quel film, Laurent, sans indiscrétion ?
0: Je sais plus, plusieurs films. On voyait que lui, à un moment donné, dans tous les films, avec sa voix à la con, je me suis dit...
3: Tiens, il pourrait faire de la radio.
0: Voilà. C'est comme ça que ça s'est passé.
2: C'est-à-dire que si t'es normal, t'as aucune chance de faire cette émission.
1: Ouais, c'est ça.
4: Ah bah oui.
2: C'est terrible. C'est pour ça qu'on est tous moches, gros, petits.
1: Et je réalise qu'on n'en veut pas à ma tronche, mais que à ma voix, donc... C'est assez réducteur.
0: Bernard, c'est pas très bien de dévoiler mes secrets. Oui.
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0: Michael, maintenant. Bonjour, Michael.
7: Bonjour, Laurent. Bonjour, les grosses têtes et bonjour, le public.
8: Bonjour, Laurent.
0: Alors, est-ce que je peux lire votre mail directement, Michael, et puis vous ajouterez ce que vous voudrez derrière?
7: Mais, vous ne l'avez pas pris mal.
0: Mais il m'écrit, pas du tout. Je ne porte jamais de montre, je n'en vois pas l'utilité. Mais plus je vous écoute, plus je me dis qu'une montre RTL me servirait à chronométrer la durée de certaines de vos questions.
9: Ah, ça, c'est vrai.
0: Je me suis fait plusieurs fois la réflexion. Vous commencez une question qui dérive sur un contexte lui-même expliqué par une autre situation dans laquelle des précisions viennent apporter des éclairages aux précédentes. Bref, c'est trop long. Même vos sociétaires vous demandent « Mais qu'est-ce qu'on cherche ?»
7: Exactement.
3: C'est vrai que ça arrive, ça. C'est vrai que vous dites « Attendez la fin de la question. » Mais alors, de temps en temps, vraiment, là, on ne comprend plus rien. Et,
9: alors que nous, on attend le
3: on
9: début
3: est noyé,
9: de la question.
3: Oui, c'est vrai.
7: Alors, on cherche le nom d'une personne, un personnage féminin dans un roman de Léon Turpier, incarné au cinéma dans un film de Pasolini par une comédienne qui avait commencé sa carrière en tant que chanteuse de cabaret, alors qu'elle avait fait
3: ça, c'est
7: pas au casino de Rennes dans les années 40.
0: Michael, ok, désolé. C'est bon, vous avez gagné la montre, c'est bon.
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0: C'est Nathalie qui se pose cette question. Et c'est vrai que mes camarades grosses têtes, parfois, se voient attribuer des histoires plus ou moins drôles. Mais c'est leur talent qui fait la différence. Même une histoire connue, reconnue, entendue, d'un seul coup, ils vont en faire quelque chose d'extraordinaire grâce à leur interprétation, n'est-ce pas, Nathalie ?
11: Oui, j'espère.
0: Et vous êtes dans le Var, Nathalie, que faites-vous ?
11: Je suis Manip Radio à la Timone.
0: Très bien, eh bien, chère Nathalie.
9: Elle en connaît un rayon.
0: À vous de deviner.
11: Oui, on va dire.
0: Devinez quelle grosse tête va être la plus drôle en racontant son histoire. Vous voulez qu'on enquête un peu ensemble, peut-être, Nathalie?
11: Ah oui, j'aimerais bien.
0: Isabelle, elle est drôle, votre histoire?
3: C'est une histoire belge.
0: Une histoire belge. Je crois qu'on a quelqu'un d'autre qui a une histoire belge.
12: Moi.
0: Ah, monsieur Janssen.
12: Ouais, belge classique et efficace.
0: Ah oui, vous savez bien prendre l'accent belge, vous, monsieur?
12: Bah, ma foi, je sais parler belgique.
0: Ah donc ça peut être efficace. Dari Boudboul, enfin, non, je ne me demande même pas de miser pas sur Dari Boudboul, Nathalie. Ou alors ce serait vraiment un miracle. Elle a toujours salopé toutes les histoires.
3: D'ailleurs, je vais la changer.
0: La vôtre, monsieur Bellamy.
13: Elle est coquine, limite et grillarde.
0: Ah oulala, mais vous aimez ça. Laurent Baffy.
9: Je pense qu'elle fait le job.
0: Elle fait le job. Quant à François Rolla.
14: Elle n'est pas hyper drôle, mais j'ai un petit bonus à vous offrir.
0: Ah, très bien. Alors, sur qui misez-vous, Nathalie?
11: Ah, moi, je verrais bien Olivier Bellamy. Hein.
0: Alors, vous avez tout donné sur Bellamy.
13: Eh bien, c'est perdu.
14: Alors, j'ai justement eu un cours avant de monsieur Laurent Ruquier qui m'a expliqué comment est-ce qu'il fallait raconter.
0: Oui, parce que vous n'aviez pas compris. Enfin, moi, je serais vous quand même.
13: Alors, je vais essayer de ne pas trahir.
0: Moi, je ne suis pas sûr que vous fassiez le bon choix, Nathalie. Hein.
9: Changez, Nathalie.
11: Oh, bah, oh ben oui, pourquoi pas alors. Oui.
0: Moi je dirais où je. Moi, écoutez, si j'étais.
14: C'est agréable, mais elle me choisit. Ouais, vraiment. Comme humiliation.
0: Moi, je les connais, les histoires. Moi, j'ai

0: J'hésiterai entre Jean-Phi et Baffy, pour tout vous dire. Voilà.
1: Ah, ben on va prendre Jean-Phi.
0: Eh ben ouais. Ouais, alors, ouais. Commençons par Laurent Baffy.
2: C'est un type qui veut acheter une voiture dans la journée, donc il hésite entre deux voitures, et puis il hésite tellement que le vendeur lui dit, écoutez, celle-ci a une valeur ajoutée, c'est l'autoradio. C'est une nouvelle génération d'autoradio avec une commande vocale. Et il dit, mais comment ça marche? Eh bien, il dit, allez-y, choisissez un chanteur. Et le type dit, Hallyday. Et l'autoradio répond, Johnny ou David? Le type stupéfait, il dit, bah, Johnny, et la radio joue Johnny Hallyday. Le vendeur, il dit, voyez, allez-y, faites un nouveau test, vous allez voir. Le type dit, Iglesias. La radio lui répond, Julio ou Enrique? Le mec sur le cul, il fait Julio. Et la radio passe un titre de Julio Iglesias. Le type lui dit, c'est la voiture qu'il me faut, j'adore ce gadget, c'est génial, je la prends, je pars avec, voilà le chèque. Et il roule, il est tout content, il joue avec sa bagnole et tout. À un moment donné, il se fait couper la route par un chauffard. Et il hurle, fils de pute! Le type, il dit, Francis Lalanne ou Joey Star?
0: Votre histoire, François.
3: Bon, alors, le nouveau Premier ministre, Michel Barnier, reçoit à Matignon un grand banquier. Tout le monde a peur de la conjoncture, dit le chef du gouvernement, mais c'est injustifié. Je vais vous faire une confidence actuellement. Si j'étais pas le Premier ministre, j'investirais en bourse. J'ai pas raison? Tout à fait raison, répond le grand banquier. Moi aussi, j'investirais en bourse si vous n'étiez pas le Premier ministre.
0: Ah bah si, elle est pas mal.
3: Oui, mais c'est un grand classique.
0: Vous l'avez pas survendu, c'est ça le problème, vous voyez. Vous y croyez pas, vos histoires, voilà.
3: Non, mais elle est pas à mourir de rire.
0: Ça tombe bien, Nathalie n'avait pas misé sur vous.
3: Ouais, ouais.
0: Et moi non plus. Isabelle.
4: Dans un avion, un passager belge fume.
0: Il n'y a rien de drôle pour l'instant, messieurs, dames.
3: Oh, j'aime bien, moi.
4: Dans un avion, il y a un passager belge qui fume. L'hôtesse lui fait remarquer aimablement, « Monsieur, c'est la zone non-fumeur. Veuillez éteindre votre cigarette, s'il vous plaît. » Le passager éteint sa cigarette. Une demi-heure après, il appelle l'hôtesse. « Pardon, mademoiselle. Une fois. Mais est-ce que nous sommes sortis de la zone non-fumeur ?»
5: Oh, elle est très drôle.
4: Merci, Olivier.
0: Ça vous est jamais arrivé, ça, à bord d'un avion, monsieur Janssen?
6: Non,
0: non, pas à ce point. Hein. Votre histoire belge, on la garde pour la fin, puisque Nathalie a misé sur vous, et on va écouter Dari Boudboul.
7: Alors, c'est un mari qui rentre de son travail et qui demande à sa femme, chérie, dis-moi ce que tu préfères. Honnêtement, tu préfères un homme très beau, très élégant, ou un homme brillant, intelligent? Oh, dis-moi, mon chéri, ni l'un ni l'autre. Tu sais très bien que je n'aime que toi. Oh. Et alors, en fait, au départ, il me l'avait fait avec une femme. Alors, je trouvais ça quand même moyen.
5: Dari, termine-la.
0: Je pense que Roland et Dari Boudboul, oui, sont dans le même club. Hein.
3: Et Barney,
5: je crains de voir peut-être vous rejoindre.
0: Monsieur Bellamy, c'est à vous.
3: Bienvenue.
5: Alors, accompagnée de son époux, une jeune femme se rend chez le médecin.
3: À l'issue de la consultation, le docteur prend le mari à part et dit « Cher monsieur, écoutez, je vous annonce que votre femme est enceinte. » Ben oui, c'est une bonne nouvelle, je suis très content pour vous. Malheureusement, il y a un petit problème, elle est atteinte au poumon. « Oh, fait l'autre, vous me flattez, docteur. »
4: Bon, d'accord,
5: J'ai tout donné, là, hein. Ah non, vous m'avez fait exprès de me donner une mauvaise histoire pour que je me plante devant tout le monde. Ah, c'est ignoble. C'est ignoble comme procédé.
0: Et on termine.
4: Oh, et dire que tu nous l'as vendu comme un peu aigriarde.
5: Mais moi-même, je ne l'ai pas compris.
0: Nathalie, vous avez bien fait de pas miser sur Bellamy, hein. On écoute Jean-Philippe Janssen qui va tout donner pour
6: vous. Oui, alors c'est dans un restaurant, c'est pas un beau jour d'été. Il y a un client belge qui rentre dans le restaurant furax. À l'intérieur, il apostrophe le patron. Il dit, dites-moi, chef, là, je déjeune sur la terrasse avec ma femme. Et voilà qu'au beau milieu du repas, elle vient de recevoir en plein sur le front une grosse crotte de pigeon. Hein, ça en est dégoûtant, hein, une fois. Le patron, il dit, excusez-moi, je suis tout à fait confus. Écoutez, je vais vous donner une serviette en papier pour l'essuyer. Mais mon pauvre ami, c'est trop tard, il s'est envolé.
0: Et ben voilà.
5: Ah, ça, c'est une histoire, ben ouais.
0: Nathalie, vous avez gagné.
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0: Oui, monsieur Reichmann, vous ne connaissez peut-être pas Sébastien Thoen.
10: J'en ai beaucoup entendu parler.
0: Et vous allez comprendre combien vous vous portiez bien jusque-là.
11: Ça va, Jean-Luc?
10: Je vais très,
11: tu
10: très
11: sais
10: bien.
11: Qu'ici, d'habitude, on a le Christian Quesada, mais légal, Paul ouais. Elkarat.
10: Ah oui, oui, j'ai eu quand même pas mal de candidats.
11: C'est vrai. Tu te rappelles de Paul?
10: Mais comment? Ah bah, et là, 153 émissions à mes côtés, c'est. Alors, c'est là, énorme. C'est,
0: autrement, on l'aurait évidemment installé avec vous pendant avec une plaisir. Émission. On vous auriez fait les retrouvailles ici sur RTL, mais Paul ouais.
11: Est décédé.
10: Non, le pauvre. Mais non, il est bien
11: bah
10: vivant.
11: Oui, mais il s'est pas fait vacciner, ce con. Non. Je suis aux côtés du mec qui faisait interview, ça fait plaisir, ça, Fabrice?
12: Oui, oui, absolument.
11: N'hésite pas pour le sonotone. Hein.
12: Non.
11: Mets-le un peu plus haut. Hein.
12: Mais je suis en train de régler le son, mais...
11: On est en famille.
12: Je capte un mot sur trois, mais genre...
11: Bah comme moi.
12: Je reconstitue les phrases.
11: Voilà.
12: Ça débrouille.
4: Ça fait mal. Un jour, ils vont déraper.
11: C'est prévu, moi, il faut que je buzz. Moi, je suis en fin de carrière, je suis aux grosses têtes. Donc, En tout cas...
10: En plus, c'est ma première.
11: Ça fait plaisir bien. Aujourd'hui. Que des jeunes et des hétéros. C'est rare. C'est assez rare pour le souligner.
10: Ouais, c'est vrai, ouais, c'est vrai.
0: Enfin, Fabrice, c'était hétérosexuel.
12: Oui.
0: Jean-Luc Reichmann.
11: Et Jean-Fille aussi, c'est son mec qui me l'a dit. On peut le croire, c'est son mec.
0: Jean-Luc Reichmann, je connais son épouse.
10: Je vous remercie.
0: Voilà.
10: Merci beaucoup.
0: Alors, excusez-moi, mais enfin, Valérie Mérès est hétérosexuelle.
11: Bon, avec Noël Robin, tu rigoles ou quoi?
10: Il est extraordinaire.
11: Enchaînez, Ruquier, là, on se fait chier. Là. Les gens sont en train de zapper sur les chansons. C'est...
10: Qu'est-ce que vous prenez au petit déjeuner, Sébastien?
11: J'ai tourné le tardisson ce matin. Alors, je me suis levé très tôt. Là, c'est 15h35.
10: Ouais.
11: Mais je me suis levé très tôt, j'ai tourné avec Ardisson, on a tourné l'Hôtel du Temps, enfin là.
0: Ah, ça y est, ça va enfin sortir cette émission.
11: Ouais, en 2025. Non, parce que on a tourné il y a un an, c'est pas encore diffusé, mais là, on a tourné, là, ça va être diffusé
0: ça
11: dans deux mois.
0: Ce sera une émission posthume de Thierry Ardisson.
11: Voilà.
0: En tout cas, monsieur Reichmann, bienvenue.
10: C'est gentil, merci.
0: C'est votre première ici. Monsieur Fabrice vient de temps en temps nous voir, mais il connaît parfaitement le principe de l'émission.
12: Oui.
0: Vous savez, cher Fabrice, qu'on commence toujours par.
12: Est-ce que je sais, moi, je
4: les citations.
12: Une chanson,
4: il est devenu con.
0: Les citations, Fabrice, enfin.
12: Une citation.
0: On va commencer tout de suite par une citation pour Catherine
12: oui,
0: Pave.
12: Elle est de qui, la citation?
0: Bah non, ça, j'ai...
13: C'est ce qu'il faut trouver, hein, Fabrice.
0: Je vais pas
12: oui,
0: faire...
12: J'avais cru
0: ah bah
12: comprendre.
0: Tiens, elle est là, la Leclerc.
11: Non, mais il faut bien répondre, il y a un dentier à gagner, quand même. Hein.
12: Ah oui.
10: Non, mais ça va très,
11: non, mais
10: très
11: je vous le dis, même pour le public, hein.
0: Mais il y a du respect pour monsieur Fabrice.
12: Oui, d'abord.
11: J'ai grandi en le regardant, moi.
0: Ah oui.
11: Je lui ai dit la classe, oh, là, avec Pompon, avec tout le monde, avec monsieur, avec Blaise, avec tout ça, avec Bigard, le pauvre depuis, bon, bref. C'est moi la classe, déjà, Bigard, depuis 2-3 ans, là. C'est moi la classe.
10: Fabrice, je suis pantois devant vous. Je suis tellement heureux. Je travaille encore avec Fifi. Vous travailliez à l'époque avec Fifi.
0: Ah, le petit muet, là.
10: Non, il n'est pas muet.
12: Non, si. Quand on faisait une émission à l'ouverture de Canal+, il avait un rôle muet dans une émission qui s'appelait Tout s'achète.
11: Ah, celui qui a eu le MeToo avec Deniso.
0: Je peux placer ma première citation.
10: Attention, il va la placer devant tout le monde.
0: Pour Catherine Pave, qui habite Tourcoing dans le Nord. Qui
11: oh, c'est joli Tourcoing.
4: Ah, oui, c'est bien Tourcoing.
11: Non, mais c'est vrai, on nous fait chier avec l'île Maurice, mais c'est vrai que...
0: Qu'est-ce que vous avez contre Tourcoing, monsieur Thoen?
11: Laurent Ruquier, il y a de la cocaïne dans les pains au chocolat. Et je viens d'en manger deux.
13: Quoi qu'on mange, hein.
11: Donc forcément, je pars en vrille. Voilà.
0: Monsieur Jean-Philippe, défendez Tourcoing, votre région.
4: C'est un beau coin, c'est Tourcoing.
0: À Tourcoing, quoi, tout le monde a une voix de canard.
4: Moi, j'ai commencé ma vie active à Tourcoing. Je travaillais dans un magasin de vêtements, ça marchait bien.
0: Comment ça s'appelait?
4: Ça s'appelait Hexagone H Couture.
10: Hexagone.
4: On vendait des vêtements féminins haut de gamme. Alors j'avais toutes les riches belges et les riches tourquenoises et
13: tourquenoises.
4: Oui, j'ai tous les.
0: Il y a des riches à Tourcoing.
4: Oui.
0: Ça alors.
4: Bah oui, c'est un site industriel. Donc,
10: ah oui, il y a encore des gens
11: qui. Non, mais Tourcoing, c'est pas top. C'est Roubaix qui est joli. Mais faut aimer les barbes, c'est tout.
13: Oh là là là là.
0: Bon, je peux placer ma citation.
4: Oui,
10: attention, il va la placer.
0: Pour madame Pave de Tourcoing.
11: C'est joli, Tourcoing. On nous fait chier avec les Maldives, mais c'est vraiment joli.
0: Les Maldives, ça va disparaître un jour.
13: Ouais, hein, vite aller.
14: Oui, la mer, elle va monter.
11: Mais non.
10: Alors que Tourcoing va rester.
0: Qui

0: Il a dit, mon meilleur ami est parti avec ma femme et franchement, il me manque terriblement.
1: Jacques Martin.
0: Non.
2: Pierre Desproges.
0: Non, pas Pierre Desproges.
1: Pierre Doris.
0: Bonne réponse de Sébastien Thoen. Une citation pour Alice Grandperrin qui habite Carpiquet dans le Calvados.
2: Carpiquet, c'est où ça?
0: Dans le Calvados.
2: Carpiquet.
1: Il y avait vilain là-bas.
0: Pour Madame Grandperrin de Carpiquet, donc, qui a dit « Sous le capitalisme, les gens ont plus de voitures. Sous le communisme, ils ont plus de parking. »
3: Karl Marx.
0: Non.
1: Mélenchon.
0: Non. mais c'est un politique.
2: François Hollande.
0: Non. Un politique qu'on cite régulièrement.
1: Ah, banlieusard.
4: Churchill.
0: Winston Churchill. Ah. Bonne réponse.
3: Fabrice.
0: De Monsieur Fabrice. Une citation pour Benjamin Montriou qui habite Bordeaux en Gironde.
2: Montriou, il y a toujours des noms quand même.
0: Ah oui, Monsieur
2: Montriou.
0: Montriou fait partie de nos auditeurs qui a dit « J'ai toujours rêvé d'un ordinateur qui soit aussi facile à utiliser qu'un téléphone. Mon rêve s'est réalisé, je ne sais plus comment utiliser mon téléphone.
1: » C'est quelqu'un
4: un contemporain, ça.
0: Un contemporain.
1: Mais c'est pas un comique, c'est pas très drôle comme phrase.
0: Vous devriez pas dire ça parce qu'on nous dit souvent que vous êtes un de ses héritiers.
1: Pierre Bénichoux.
0: Bonne réponse. Bonne réponse de Sébastien Thoen.
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0: Il y a réellement eu un incendie, hein.
7: Oui.
0: Les pompiers sont arrivés, vous avez dû évacuer la salle.
7: J'étais en train de jouer en plein milieu de mon spectacle, il y a une alarme incendie qui se met en route, et puis avec une jolie voiture.
0: Attendez, vous pouvez me refaire l'alarme incendie. Ah oui. Ils ont changé, les pompiers, hein.
4: C'est plus les mêmes.
7: Une jolie voix de femme qui dit, veuillez quitter l'établissement de façon calme et ordonnée. Donc, et moi, je pensais que c'était une alarme intempestive qui s'était déclenchée.
0: Une alarme intempestive?
7: Oui, ouais. Des fois, dans les avions, ça arrive. Alors, je dis aux gens, restez, ça va s'arrêter. Alors qu'il fallait vraiment évacuer, en fait. Je faisais des démonstrations de sécurité aux gens, je dirais.
4: Voilà. Mais ça, t'as l'habitude, hein.
7: Bah oui, puis finalement, il a fallu sortir tout le monde, 3000 personnes sur le trottoir.
8: Ils ont déterminé celui qui avait le feu au cul qui était responsable de ça.
7: Bah non, mais c'était une cuisine du restaurant en dessous qui s'était enflammée. Comme il y avait une conduite de gaz au-dessus, ils ont préféré évacuer, c'est normal.
8: Bah oui.
7: Et les pompiers sont arrivés, mais on était tous en habit de scène dehors. Moi, j'étais en habit de scène. La Joconde était en Joconde. Les liaisons dangereuses étaient en liaison dangereuse. Tout le monde sur le trottoir, ça faisait bizarre.
0: La Joconde sur le trottoir, elle rapporte. Hein.
1: Elle a pas de jambes. C'est pour ça que t'as les cheveux qui ont brûlé.
7: Oui, un petit peu, ça m'a raccourci. Bah oui, il a fallu sauver, mais finalement l'établissement n'a rien eu. Le feu a été maîtrisé assez vite par mes amis les pompiers. Et puis voilà. Alors après, moi je voulais emmener tout le monde.
0: Mes amis les pompiers.
3: Prétention. Et t'as fait une rencontre.
0: Il les connaît tous. Il connaît les calendriers par cœur.
7: Ils ont tous signé mon calendrier.
0: Mais tout a repris, bien sûr.
7: Et bien sûr, l'activité a repris dès le lendemain parce que le feu avait été maîtrisé et puis que les salles n'avaient pas été touchées.
0: Voyez. Il vaut mieux aller dans un endroit sécurisé comme Patrick Sébastien qui a choisi la Tour Eiffel.
8: Ouais, le théâtre de la Tour Eiffel.
0: Voilà, là au moins vous êtes sûr c'est bien gardé.
8: Ouais, ça c'est bien. Chez ma copine Christelle Chollet.
0: Vous allez faire quoi sur scène à la Tour Eiffel?
8: J'ai un spectacle qui s'appelle Hommage et dessert où je rends hommage à mes vieux potes, à Coluche, à Gainsbourg, à Nougaro, Tonton Flingueur, etc. Et je parle aussi d'actualité, je raconte des blagues, des conneries.
0: Ah, vous avez une blague, une nouvelle?
8: Une nouvelle. Ça se passe dans un EHPAD. Il y a une vieille qui est là, Madame Suzy, puis la directrice qui vient et qui dit, vous avez bien dormi, Madame Suzy? Elle dit, bah oui. Bah, vous savez qu'il y a eu un problème cette nuit. Bah, quel problème? Bah, il y a une infirmière qui vous a vu sucer une... Madame Suzy. Elle dit, bah, c'est normal, c'était celle de mon mari. Elle dit, d'accord, mais elle aurait dû être incinérée avec le reste. Je vous raconterai le Saint-Georges d'Or.
0: C'est quoi ça?
8: C'est un vin. Je vous la fais tout de suite.
0: Allez.
8: C'est un mec qui adore ce vin. Ça s'appelle du Saint-Georges d'Orc. C'est un vin du Languedoc. Il rentre dans un restaurant, il dit, est-ce que vous avez du Saint-Georges d'Orc? Et le patron, il dit, voilà. Et il goûte, il fait, non, ça s'en est pas. Le patron, il dit, je vais regarder l'étiquette. Non, ça n'en est pas. Je connais très bien ce vin, ça n'en est pas. Et le patron, il dit, bon, je vais vous dire la vérité. En fait, il m'en restait plus. J'ai pris l'étiquette. Mais le vin que j'ai mis dedans, les propriétés sont voisines. Le climat est identique, donc le goût est le même. Et le mec lui dit, vous êtes marié, monsieur? Oui. Ben,

0: Quand vous allez rentrer chez vous ce soir, votre femme, vous allez lui mettre un doigt devant, un doigt derrière. Vous allez voir que les propriétés sont voisines, le climat est identique, mais le goût, c'est pas le même.
1: Ah bah si, elle est bien aussi.
0: Voilà, celle-là aussi.
1: Moi, je trouve qu'on est bien dans l'ambiance, là. On peut y aller.
0: On va s'arrêter là.
2: Dans l'ambiance des vacances scolaires.
1: Pour Laetitia André, qui habite Charleville-sous-Bois, en Moselle, qui a dit « La grippe, ça dure 8 jours si on la soigne et une semaine si on fait rien.
0: Ben, » ma grand-mère me dit ça.
1: Pardon ?
3: Raymond DeVos.
1: Raymond DeVos, bonne réponse.
0: C'est un vieux truc. Ma grand-mère me disait ça. Toujours.
1: C'est Gérard Jugnot qui a trouvé la bonne réponse, c'était bien Raymond DeVos. Pour Sandrine Saunier, qui habite Brive-Charensac, en Haute-Loire, qui a dit « Dans la vie, on peut rire de tout, sauf de moi
4: ». C'est quelqu'un de vivant ?
1: Ah non, non, mais quelqu'un qu'on aimait beaucoup.
0: Jean-Yann.
1: Et qui n'aimait pas, c'est vrai. Qu'on...
0: Zitrone ?
1: Zitrone, non. Non, non.
4: Pierre Bénichoux ?
1: Pierre Bénichoux, bonne réponse de Caroline Diamant. On a hâte, d'ailleurs, le bouquin va sortir là au mois de mars. J'ai déjà feuilleté le livre consacré à Pierre Bénichoux qu'un journaliste du Figaro a fait. C'est alors vraiment, le livre est formidable, je dois dire. Il y a une anecdote géniale, c'est Pierre Bénichoux, et c'est vrai qu'il nous l'avait raconté ici, j'avais oublié, il est en Chine et il va voir une rare synagogue qui se trouve en Chine. Il y a une synagogue. Bon, alors, évidemment, on le sait, hein, il est juif pied noir d'Oran, Pierre Bénichoux, et il se retrouve donc dans une synagogue en Chine avec uniquement des Chinois. Et là, il y a un Chinois qui vient voir Pierre. Il dit « Vous êtes juif ?» Pierre dit « Oui ». Ça, alors, c'est marrant, vous n'avez pas la tête d'un juif.
0: Elle est jolie.
1: Elle est bonne. Moi, je trouve que cette histoire, c'est la plus philosophique des histoires qu'on puisse raconter. Elle est géniale, non ?
3: Elle est géniale.
1: Le livre n'est pas encore sorti, mais vous pourrez le trouver en librairie à partir du mois de mars. Tiens, bah, pas très loin de Pierre Bénichoux, ici aux Grosses Têtes, quelqu'un qui a dit « La modestie chez un acteur, c'est comme la passion chez une prostituée.
0: » Bon, c'est pas Vincent Lindon.
5: Quelqu'un qui est venu au...
1: C'est pas Vincent Lindon.
4: Jean-Pierre Coff.
1: Jean-Pierre Coff.
5: C'est quelqu'un qui était aux Grosses Têtes.
1: Quelqu'un qui était aux Grosses
3: Têtes. Jean-Yves Sim.
0: Acteur.
1: Alors, acteur très peu. Hein. Il a joué un peu, mais...
0: Martin
4: Sim.
1: Il aurait aimé, oui.
0: Martin.
1: Jacques Martin. Bonne réponse de Patrick Sébastien. Une citation cette fois pour Patrick Ancel, une citation littéraire. Monsieur Ancel habite dans les Landes, qui a dit « La foi soulève des montagnes, oui, mais des montagnes d'absurdité. »
0: Oh, c'est joli, c'est beau ça.
1: Et pourtant, c'est quelqu'un qui l'avait, la foi, pour tout dire.
4: L'abbé Pierre.
1: Ah non.
6: L'abbé Pierre.
1: Je ne sais pas s'il a soulevé des montagnes.
0: Mort, bien sûr.
1: C'est mort, ça a été prix Nobel de littérature.
5: Camus.
1: Et ça a même écrit « Les caves du Vatican ».
2: Ah, mais c'est Gide.
1: André Gide, bonne réponse de Valérie Trierweiler. Allez, une dernière pour la route, vous êtes d'accord ?
0: Oui.
1: Ah,
0: oui,
1: bah,
0: oui,
1: ah mais attention, ça peut nous coûter 300 euros, parce qu'il faut de la mémoire pour se rappeler le nom de celui qui a dit « Pour qu'il y ait le moins de mécontents possible quand vous faites de l'humour, faut toujours taper sur les mêmes. »
0: Ah, c'est pas mal.
4: Jules Jouy.
0: Alors, est-ce que c'est un Français?
4: Raoul Ponchon.
1: C'est un Français, mort il y a une vingtaine d'années.
0: José Arthur.
1: Mais je suis pas sûr que vous allez y retrouver son nom.
4: Il y a 20 ans.
5: Un chansonnier.
1: Ça, à mon avis, ça peut nous coûter 300
0: balles. Et c'est un chansonnier.
5: Chansonnier.
1: Pas chansonnier.
4: Frédéric Dard.
1: Non.
5: C'est une femme.
1: C'est un homme.
7: Non. Pourquoi voilà. Vous dites qu'il faut de la mémoire? Parce qu'il a déjà été cité, qu'il faudrait s'en souvenir.
1: On l'a cité, mais très rarement. Et
0: il était écrivain.
1: Il était alors plutôt producteur, dessinateur, créateur, en tout cas d'un grand dessin animé.
0: Topor
1: à la... Non, pas Topor, mais on se rapproche.
5: Chabal?
4: Porto?
1: Non. Si vous trouvez le dessin...
5: Ah, c'est les Shadok?
1: C'est le créateur des Shadok.
4: Le créateur des Shadok.
6: C'est pas mal.
1: Oui, mais vous voyez, c'est son nom.
0: C'était une de mes imitations préférées à l'époque.
1: C'est Allez-y.
0: Les Shadok, à cette époque, avaient fait les grosses têtes.
1: Et oui, c'est dans les années 68, 69 hein, que
4: sont sortis. Oui, c'est Jacques. Jacques quelque chose.
1: Bravo.
4: Oui, c'est Jacques. Jacques faisant...
0: Non, Rouxel.
1: Jacques Rouxel. Ouais. Bonne réponse. Bonne réponse de Patrick Sébastien. Jacques Rouxel.
0: Rouxel. Ah, j'avoue.
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1: Une question pour Madame Roche, Marie-Laure Roche, qui habite Reims. C'est dans Libération que j'ai trouvé cet acronyme PAC, PAC. Mais qu'est-ce que ça veut dire? On en parle de plus en plus des
2: prêts à consommer.
1: Oui, oui. Prêts à consommer, non.
3: Non, c'est les nouveaux moteurs à chaleur.
8: Comment pompes à chaleur.
3: Pompes à chaleur. Pompes à chaleur.
1: Les pompes à chaleur. Oui. Bonne réponse alors là. Ouais.
6: Après, c'est comment? Après, c'est comme ça que Bernard surnomme Ariel. Hein. Mais comment vous savez ça, Ariel?
1: Je m'attendais à tout, mais pas à une réponse de la part d'Ariel Dombal sur les pompes à chaleur.
3: Non, mais on s'interroge sur ce que ces pompes-là. Franchement.
5: Est-ce que vous savez ce que c'est?
6: Une pompe à chaleur.
1: C'est des hogs. C'est des hogs. Pour Ariel, les pompes à chaleur, c'est des hogs.
3: Non, non, parce qu'on dit halte aux énergies fossiles. Donc, il faut trouver des nouvelles solutions.
1: C'est pour remplacer les chaudières au gaz ou chaudières au fuel. Effectivement, qu'on préconise les PAC, les PAC, pompes à chaleur, PAC. Oui. Vous avez une chaudière à la maison, Ariel?
3: Écoutez, je ne sais pas.
6: Je ne sais pas, quand je rentre chez moi, il fait bon, donc sans doute qu'il y en a une.
1: Je
6: ne
1: sais pas si vous êtes au gaz, à l'électricité, au fuel. Est-ce que de temps en temps, vous allez acheter du charbon ou est-ce que...
6: Des panneaux solaires?
3: Non,
1: ou est-ce que vous revenez avec la bouteille de propane but à gaz?
3: Non, non, je sais que c'est la ville qui ouvre les robinets, quoi.
1: À la ville ouvre les robinets.
3: Bah, oui.
1: C'est Anne Hidalgo.
6: Elle vient ouvrir.
1: Elle passe trois fois par semaine.
3: Non. Mais en tout cas, si on a trop froid, c'est pas vous qui commandez le chauffage de l'immeuble. Il y a une certaine date.
1: C'est ce qu'on appelle un chauffage collectif.
6: Collectif.
3: Voilà, exactement.
1: Ariel.
6: Donc il y a des gens qui habitent dans le même immeuble que toi.
1: Vous avez des voisins.
6: Quelle honte.
3: J'ai des voisins merveilleux. Mais c'est vrai que je devrais aller faire un tour du côté de la chaudière.
2: On dirait le titre d'une pièce de théâtre.
1: Mais vous savez où elle se trouve, la chaudière?
3: Ben, elle doit être dans les bas-fonds, quelque part.
1: Les bas-fonds.
5: Il y a des gens.
1: Généralement, il y a une buanderie, quelque part.
6: Ouais, ou une cave.
8: À la cave, derrière la chambre du chauffeur.
3: Non, mais la cave, j'y vais. Ah, et d'ailleurs, j'ai...
1: Aller à la cave.
3: Mais j'ai
6: c'est là qu'il y a la cellule avec les objets.
1: Elle va, ben évidemment, elle va à la cave pour sécher le linge. Elle
3: non,
1: va
3: non, mais
1: étendre son linge.
3: Non, non, mais j'ai interdit les pièges Lucifer contre les souris.
1: Ah.
3: Ma dernière visite à la cave, c'est pour enlever ces horribles pièges.
1: Vous avez supprimé les tapettes.
3: Exactement.
5: Ce ne sont pas les tapettes, ce sont des...
3: Ça s'appelle Lucifer. Vous voyez le truc
1: oui,
3: avec un
1: moteur
3: et paf, ça attrape la petite souris.
1: C'est donc à cause de vous qu'il y a de plus en plus de rats dans Paris.
3: Ah, peut-être.
1: Une question pour Virginie Flore, qui habite Nantes, en Loire-Atlantique. Question historique. Si vous avez lu Le Parisien ce week-end, vous saurez répondre, puisque Le Parisien nous rappelait qu'il y avait déjà eu un pape qui était venu à Marseille, mais c'était quand même il y a très longtemps, en 1533. Clément VII, effectivement, a marié le fils, futur Henri II, donc le fils de François Ier, avec Catherine de Médicis, dans la cité phocéenne. Ça a duré assez longtemps d'ailleurs les festivités, c'est ce que nous racontait Sébastien Ramnoux dans le Parisien. Non, il n'y avait pas encore le stade Vélodrome en 1533, mais justement comme il y avait mauvais temps sur la Méditerranée, eh bien toute la délégation papale s'était vue empêchée de reprendre la mer, et ça a duré comme ça pendant des jours et des jours et des semaines et des semaines. On s'est échangé des cadeaux évidemment à l'époque, dont le célèbre lion offert par François Ier à Clément VII, un lion qui avait été, on va dire, français pendant un temps, puisque c'est un lion qui avait été ramené par un pirate, célèbre pirate ottoman, dont je vais vous demander le nom. Quel est le
5: Oula,
1: nom de
5: Sinbad?
1: Non, pas Sinbad.
5: L'autre. Barbe Rouge?
1: Comment vous dites?
5: Barberousse.
1: Barberousse. Bonne réponse de Gérard Jugnot. Il est fort, ce Gérard Jugnot, quand même. Oui. Bon, il a d'abord dit Barbe Rouge dans un premier temps.
6: Il tâtonne toujours un peu.
5: Il tâtonne un peu.
6: Tâtonne.
5: Mais j'ai joué Barbe Rouge dans Astérix.
1: Ah oui.
3: Ah.
1: Et ben voilà. Le pape était venu marier sa cousine à Marseille en 1533 et il avait reçu effectivement en cadeau de François Ier
6: un lion,
1: le lion de Barbe Rouge. C'est comme ça.
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1: Une question pour Mme Soulard, qui habite Port-de-Lanne, dans les Landes. Question qui concerne un grand champion d'échecs américain, Hans Niemann, qui n'est peut-être pas américain d'origine, mais en tout cas qu'il est devenu, et il est un des meilleurs joueurs d'échecs au monde. Sauf que lors d'un match, il y a quelques mois, contre le grand joueur du 21e siècle, le Norvégien Magnus Carlsen, il est accusé d'avoir utilisé quoi pour gagner?
10: Une IA?
1: Pardon?
10: Une intelligence artificielle?
1: Alors, intelligence artificielle, pas tout à fait.
10: Une oreillette?
2: Une oreillette?
1: Pas une oreillette, parce qu'une oreillette, ça se voit tout de même.
10: Ouais. Une application, Eshkouf. L'application Eshkouf.
11: Un petit détecteur électrique qui lui donnait des impulsions.

0: Alors, quelque chose qui lui donnait, oui, des impulsions. C'est en tout cas une accusation, évidemment.
1: Sur le compteur?
0: Non, pas sur le compteur.
2: C'est quelque chose qui portait sur lui, en tout cas.
0: Oui, absolument.
3: Bah donc c'est ça alors, s'il avait un... Il avait
0: oui,
3: un...
0: Oui mais quoi, je vous demande quoi?
3: C'est cet objet. Ah, le nom de l'objet,
2: un boîtier,
3: vous voulez? Un vibreur.
2: Un boîtier.
0: Quel genre
2: un
0: de...
2: Un vibromasseur.
0: C'est-à-dire?
2: Bah un plug anal ou un...
0: Un plug anal.
4: Incroyable.
0: Bonne réponse de Joyce Jonathan.
2: Eh ben, je suis ravie d'avoir trouvé ça, vraiment.
4: Eh ben, celle... eh ben, tu vois
3: qu'elle va te suivre, celle-là.
0: Chacun sa spécialité.
2: En plus, vraiment pas.
0: Le grand maître d'échecs, Hans Niemann, nie avoir eu recours à un sextoy dans le but de tricher.
3: C'est
0: dans
3: comment, son nom, comment, hein. Comment ils l'ont découvert?
1: Parce qu'il sautait plus haut que le mouton qui avait fumé du shit.
0: Non, mais effectivement...
3: À chaque fois qu'il faisait un coup, il faisait... Oh.
0: Il est accusé de tricherie par son grand rival, considéré comme le plus grand joueur du 21e siècle norvégien, Magnus Carlsen. En effet, il l'accuse d'avoir... ils ont mis à nu, si j'ose dire.
3: Il l'accuse, mais comment on accuse de ça? Excusez-moi, je pense que le concurrent...
4: Monte mon cul. Bah non, je peux pas, pas là. Si.
2: Non mais attends, attends, comment ça marchait son truc?
1: C'est pas compliqué, il y a un complice qui fait travailler un ordinateur pour aller plus vite dans, dans les choix de combinaison.
4: Il faire du morse.
1: Il envoie... par un code, il envoie par un code
3: oui, c'est une télécommande.
1: La case où il faut déplacer la pièce et hop, les sensations du plug anal font que on déplace la bonne pièce.
4: E17, c'est
0: chers auditeurs, vous loupez
3: le mime.
0: Vous loupez le mime de Christophe Barbier
2: qui se secoue sur sa chaise.
0: Vous pouvez me le refaire ce soir sur BFM TV. Parce que ça peut faire monter l'audience. Christophe Barbier qui mime le joueur d'échecs.
3: Mais il mime
2: peut-être plug anal.
0: Avec un plug anal.
4: Il reçoit des messages codés en morse.
3: Il mime peut-être pas, il y a sa femme qui a une télécommande dans la main.
0: Hein. Ah non.
4: Ouais. Déjà qu'on avait cramé la carrière de Roselyne Bachelot, maintenant on va cramer.
0: Alors
4: Barbier.
0: En tout cas, l'Américain répond au Norvégien, je suis prêt à jouer nu la prochaine fois.
4: Oui,
0: bah, remarquez, ça change rien.
3: Ça change rien.
1: Non,
3: faut qu'il joue.
1: Non,
3: il faut qu'il joue nu
4: et debout.
3: Penché en
4: debout,
3: avant.
0: Il faut qu'il joue nu la tête en bas. S'il joue nu la tête en bas, là on se rassure. Mais pas avant, vous voyez.
3: Mais même pas, parce qu'il y a des, parce qu'il peut toujours y avoir des il y a des boules, des boules de gaïcha aussi qui font
1: des,
3: qui
1: des boules à facettes
3: télécommandées comme ça. Oh, ouais. Bah, tu peux mettre de la lumière, ça sert à rien à l'intérieur.
2: Très volontaire.
3: Si ça t'amuse, mets de la lumière. Hein.
1: Mais je sais.
3: Bon, bah, c'est
4: comment, comment tu dis case E17, Christophe, en morse? Vas-y. Vas-y, mon Christophe, vas-y. Ah, il le fait. Il le fait.
3: Ah, je crois qu'il y a échec et mat, là. Hein.
4: Ah, ouais.
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7: Il y a deux mois.
0: Ah, c'est facile à retenir, ça. Bah,
7: 5 septembre, 4 décembre.
0: C'est un record. C'est...
2: Même une Miss France, ça reste plus longtemps.
0: Hein. Ah, bah,
2: c'est vrai.
0: Il n'avait pas vraiment un côté Miss France, hein, Michel Barnier, pour tout
2: non,
0: vous dire.
2: Non, mais on dit que les Miss France, c'est pas très utile, mais d'un côté.
0: Oui, on dit donc, alors, la dernière, là, on l'a à peine vue. Ils ne l'ont pas sortie de l'année.
2: On l'a moins vue.
0: Je crois
2: peut-être.
0: Que depuis qu'elle a été élue, ils l'ont rangée. Ils la ressortent là pour l'élection à la fin du mois de décembre. Ah, bah, non, franchement. moi, je me souviens qu'à votre époque, quand même, où à l'époque de Mme de Fontenay, on nous les sortait, on nous les baladait, on nous les montrait. Là, maintenant, c'est fini, on les range une fois qu'elles sont élues.
2: Moi, j'avais appris ça de Geneviève, on aimait venir vous voir avec les Miss France.
0: Ah, voilà, voilà.
8: Donc, pourquoi on la voit pas, l'autre? Elle est moche?
2: Non, non, elle est jolie, mais...
1: On l'appelle Miss France.
9: Mais j'ai l'impression qu'elles sont moins charismatiques que dans les années 90.
8: Mais non.
2: Non, c'est que t'as vieilli, c'est que t'as vieilli.
8: Non, tu as
9: ouais, je vois des bébés, en fin de compte.
8: Hé, Stomy, oh, oh, oui. Là, là, un peu là, mais je pense que c'est non, c'est le contraire. C'est parce que justement, on les voit moins. Qu'est-ce que il y a pas de charisme. Une Miss France qu'on ne voit pas, elle a pas de charisme puisque on ne la voit pas. Mais si on la sort partout,
10: oui, mais là, il y a le mystère. Qu'est-ce que tu fais du mystère?
8: Non, c'est Miss France, pas mystère.
2: Oui, mais il faut savoir parce qu'à une époque, vous nous en vouliez. À chaque fois, on nous reprochait. Ah là là, vous sortez toujours la Miss.
8: Non,
2: avec la Miss, c'est ah, si, Monsieur Ruquier, un petit peu.
8: Non, oui, non, pour non. blaguer.
11: Il y avait quand même eu quelques séquences bien ridicules, quand même.
2: Non, mais ce qu'on aime, faut être honnête, ce qu'on aime chez les Miss, c'est les scandales. On aime parler des Miss. On aime. Je me souviens chez vous,
0: Monsieur Ruquier. Elles sont trop sages, maintenant.
2: Avec Laurie Tillman qui était tombée de sa chaise.
0: Ah ben
2: vous
0: oui.
2: Venez.
8: Ah, ah voilà, le scandale.
2: Bah ouais, c'était le scandale. Elle était en jupe et tout. On avait vu sa culotte.
0: Et celle qui n'avait pas mis de culotte, je me souviens.
2: Ouais. Qui ça?
0: Madame de Fontenay. Oh. Elle oubliait sur la fin.
11: Toi, t'es présentable, t'es bonne.
2: Ça va?
11: Ouais. Ouais.
2: J'ai passé le casting.
11: T'as le cerveau qui marche à peu près. Mais ouais. C'est ce qu'ils m'ont dit à Tahiti quand t'es passé. Ils m'ont parlé de toi. Ils m'ont dit. Mais non,
2: bon, non, mais je suis contente de vous retrouver, amiral, parce que je sais qu'aujourd'hui,
8: ah,
2: on va bien rire. Ah oui.
8: Oh,
2: ah bah si. Ah bah, je sais pas, un amiral, ça se vous voit.
8: Ah bon?
2: Ah, c'est comme Geneviève de Fontenay, j'ai jamais côtoyé. Ouais.
8: Et moi, tu me tutoies.
11: Je te remercie de me mettre dans la catégorie de la vieille pute. Attends, comment elle me parle.
0: Ça, c'est vrai. Attends.
9: Un jour, moi, j'étais avec une Miss. J'étais avec une Miss un soir.
0: Votre cote baisse?
9: Non.
0: Moi, je vous ai vu avec trois parfois.
9: Avec une Miss un soir à minuit. À minuit 30, Madame de Fontenay appelle sur le portable de la Miss. Qu'est-ce que tu fais avec Stomy Pugsy à Lyon? Quitte-le tout de suite!
2: Ah ben, elle avait des indices.
9: Elle avait des indices magnifiques.
0: Et elle venait remplacer la Miss. Votre femme, elle a été Miss? Non, elle n'a pas été Miss, votre femme en Polynésie?
11: Non, ma femme. Elle...
2: Elle aurait pu, hein.
0: Ouais, mais elle est jolie, elle est très
2: elle est jolie.
0: Elle
2: hein.
11: manquait plus qu'elle soit moche et tout. Rigole, tu vois.
0: Et vous, monsieur Bellamy, vous avez connu des Miss?
10: Non, parce que moi, je suis comme Marcel Proust. Enfin, bon, pas... ok, on voit le genre. Qui disait, laissons les belles femmes aux hommes sans imagination.
0: C'est Oscar Wilde qui disait ça.
10: Non, c'est non, Marcel Proust.
8: Il nous fait une Ariel Dombard.
0: Alors là, vous voulez qu'on vérifie?
10: Je veux bien qu'on vérifie.
0: Moi, je dis c'est Oscar Wilde.
10: Et moi, je dis c'est Marcel Proust. On parie combien, patron?
0: C'est la guerre des Miss. On parie la première citation pour Serge Delfos, qui habite Saint-Privat-la-Montagne, en Moselle, qui a dit « Si la conversation de quelqu'un vous ennuie, mangez une biscotte, vous n'entendrez plus rien.
10: Bah, » Donnez-moi une
8: Pierre
10: biscotte.
8: Dac.
0: Pierre Dac, non.
8: Francis Blanche.
10: Jean-Yann.
0: Non. Une grosse tête, mais pas Jean-Yann.
8: Anne DeVos.
10: Jacques Martin.
0: Pas Jacques Martin.
10: Sim.
0: Qui a dit Sim?
10: Sim, moi.
0: Et c'est Sim. Bonne réponse d'Olivier Bellamy. Voici une autre citation pour Madame Dupuis, qui habite Vinay dans la Marne, qui a dit « Si vous voulez que votre femme écoute ce que vous dites, dites-le à une autre femme. » Oui. Et alors, j'ai gardé une citation très, très difficile, parce qu'il faut quand même que Paul Elkarat brille.
10: Ouais, c'est le reste.
0: Et c'est Flore Sorlo qui nous a envoyé d'ailleurs cette citation. Elle m'a demandé de ne pas la poser un jour où Paul Elkarat serait là. Mais le service comptabilité m'a dit non, il faut qu'il soit là. Parce qu'autrement, personne ne pourra trouver qui a dit. Et donc, j'y vais pour Flore Sorlo qui a dit « La vie n'a pas besoin d'être simple du moment qu'elle n'est pas vide. » Et c'est une brillante physicienne considérée comme la plus grande oubliée des prix Nobel.
10: Lise Meitner.
0: Excellente réponse de Paul Elkarat.
9: Bravo.
0: Et sans les dates.
9: Bravo, hein.
10: Bravo, Paul.
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0: Une question pour Mehdi Benatia. J'en profite pendant que...
12: Ah, c'est le même nom de famille que Nabila.
0: Oui, peut-être.
12: Bah, je vous confirme.
0: Mehdi Benatia habite Reims.
12: Vous êtes fan de Nabila, vous.
0: Dans la Marne. Je m'en fous de Nabila. Je vais vous parler de Anne Boutiot. C'était son nom de jeune fille, Anne Boutiot. Oui, Anne Boutiot. Et puis, évidemment, pas de chance pour son nom de jeune fille. Elle a épousé un Victor, Totor, si vous préférez, dont le nom, évidemment, va devenir le sien. Et c'est sous le nom de son mari que désormais tout le monde la connaît. Encore aujourd'hui, c'est une vraie vedette.
12: Anne Romanov.
0: Non. Anne Boutiot, qui est-elle?
12: Elle s'appelle toujours Anne, on est d'accord.
8: Hidalgo.
0: Ah, Hidalgo, non. Non,
8: elle
0: non.
8: est morte.
13: Vedette, ça, on peut pas lui enlever.
12: Une grande vedette.
0: Ah, ça pourrait être morte. Elle est morte. Elle est morte en 1931.
14: On la connaît sous le nom de Madame Machin ou on connaît Anne quelque chose?
0: Alors non, justement. Elle s'appelait, c'était son nom de jeune
12: Anne
0: fille.
12: Anne Boutiot, oui.
0: Anne Boutiot. Son nom de jeune fille, Boutiot, évidemment, n'est pas resté à la postérité puisqu'elle a pris le nom de son mari. Et pas de chance, son prénom non plus.
12: Ah, bon,
14: ah c'est ça, donc c'est Madame Ducon.
0: Exactement.
12: Ducon. Okay.
15: Alors enfin, ça nous aide pas du tout de connaître son prénom et son dans jeune fille.
8: Pourquoi
15: en fait.
8: Tu crois qu'il nous le donne? Tu commences à le comprendre ou pas?
12: Il est vista. Mais pardon, est-ce que c'est une artiste cette dame?
0: Alors artiste, dans ces cas-là, j'aime bien dire à sa façon, vous voyez.
12: Elle était écrivain?
0: Écrivain, non.
14: Elle était engagée.
0: En tout cas, elle est morte à 80 ans en 1931.
12: Ouais.
8: Qui est pas banal.
15: En 1851.
0: Pardon.
15: Elle était née en 1851, du
0: exactement.
15: Coup. Mais oui.
0: À Nevers, pour tout vous dire.
15: Nevers, Anne de Nevers, Bretagne. Nevers,
8: Elle s'appelle La Botte.
15: La Botte de Nevers. On va y aller, nous, peut-être. C'est pas fait, on va la laisser.
8: Je pense qu'on va passer de Je pense qu'on va aller direct à l'apéro.
14: C'est une femme politique?
0: Une femme politique? Non, Madame Boutboul.
12: Est-ce qu'elle a fait quelque chose d'admirable? Et c'est pour ça qu'on s'en rappelle aujourd'hui.
0: Un peu d'admirable, je ne sais pas, mais en tout
14: de
0: cas.
14: De remarquable.
0: C'est vrai que c'est quelque chose qu'aujourd'hui encore, là, en 2022, les gens parlent, font même un détour pour elle.
14: Elle a inventé quelque chose? Oui.
12: C'est la mère Poulard.
8: C'est la mère Poulard.
0: La mère Poulard. Bonne réponse d'Éric Legérias et de Caroline Diamant. Elle est d'ailleurs morte. Elle est d'ailleurs morte au Mont-Saint-Michel, hein, la mère Poulard.
12: Et la mère Boutiot.
8: Ah, dis donc, ça maintient en vie, dis donc, de battre des œufs.
0: Oui, 80 ans, la mère Poulard. Elle est morte effectivement âgée du nom de son mari, Victor Poulard. Et d'ailleurs, ils avaient d'abord comme première enseigne à la renommée de l'omelette soufflée. Et puis très vite, évidemment, la renommée de la mère Poulard a fait des envieux. Et RCT, parce que faut savoir que ses enfants, Victor et Alphonse, parce que ils ont pris le même prénom pour un de leurs enfants, Victor l'aîné et Alphonse le jeune Poulard ont lancé leurs propres hôtels avec leur propre omelette pour faire
12: concurrence à la vieille.
0: À leur mère.
15: C'est pas bien, moche.
0: Ah, c'est pas beau ça.
15: C'est très moche.
12: Ah, c'est Dallas.
0: C'était Dallas. C'était Poulard, mais Dallas.
12: Ouais. C'est... Poulard est dans l'univers impitoyable.
14: Alors, c'est plus dans la famille.
13: Non. Moi, je tiens à dire que ma
14: c'est
13: cousine.
14: C'est chinois maintenant, non?
13: Ma cousine.
12: Ça va être bien, je pense.
13: C'est la mannequin qui a servi pour représenter la mère Poulard sur les galettes Saint-Michel.
0: C'est la mère Poulard sur les galettes Saint-Michel.
13: Oui, c'est vrai.
0: Vous êtes sûr de ça?
13: Non. Bah, je vérifierai.
12: Dites-lui oui.
0: Alors, il paraît que c'était une bonne mère de famille, mais que les enfants n'ont pas été très, très gentils avec elle.
8: Bah, elle travaillait tout le temps.
0: Et le curé du Mont-Saint-Michel, qui s'appelait Émile Couillard. Ah.
15: Le père Couillard.
12: Heureusement
15: le
12: qu'elle s'est pas
15: père Couillard.
12: Heureusement qu'elle ne s'est pas mariée avec lui, parce que la mère Couillard, ça aurait peut-être moins bien marché.
8: Ouais, l'omelette de la mère Couillard.
12: Ouais, regarde, je vais battre mes œufs.
15: Ah, bien dit, bats les plus près. Oh, mais t'as fait un bien fou.
12: Ça se trouve, le père Couillard, il bat et les autres aussi. Hein.
0: Bon, oubliez le curé Couillard.
15: Bon.
0: Et revenons à l'omelette de la mère Poulard, pour laquelle tous les grands noms de ce monde se sont précipités jusqu'au Mont-Saint-Michel.
12: C'est vrai, il y a des photos quand tu vas dans le restaurant, des photos noir et blanc.
0: Le roi des Belges, Léopold II.
12: Il y a Ronald Reagan.
0: Le roi des Belges, Léopold II, s'est installé à la terrasse pour déjeuner et au départ, il s'est vu refuser de se faire servir. Comme tout le monde, il a dû prendre son repas dans la salle à manger parce que la mère Poulard ne servait pas son omelette en terrasse.
12: Oh, c'est pas très gentil, tout de même, hein, parce que Léopold aurait mérité.
16: Non, je ne sers pas en terrasse parce que ça les dégonfle, il fait trop froid.
0: En tout cas, à l'heure de la retraite, les époux Poulard ont fait construire une très belle maison sur les hauteurs du Mont-Saint-Michel et ils ont fêté leur noces d'or. C'est quand même.
14: C'est beau, ça.
8: 50 ans,
14: c'est très romantique.
12: Anne et Victor, donc.
14: On est bouleversés.
0: Ah, bah oui, c'est joli à avouer quand même.
14: C'est une belle histoire.
0: Et Annette Poulard, parce qu'il l'appelait Annette.
12: C'est mignon. Anne.
15: Le père Couillard,
14: fleur bleue. Hein,
0: le père Couillard.
12: Non, Couillard, c'était l'amant de Anne.
8: Mais non, c'était le curé.
12: Eh ben, ça n'empêche pas.
15: Ah, bah, ça n'a jamais rien d'empêcher, c'est sûr.
0: Voilà pour la mère Poulard, je crois.
15: Ah, bah oui.
0: On sait tout sur elle.
12: Oui, c'est dégueulasse, de toute façon.
0: Comment ça, c'est dégueulasse?
12: Vous y êtes allé?
0: Ah, bah oui.
12: C'est
0: oui.
12: pas bon. Hein.
0: Dites pas ça, écoutez, elle nous écoute peut-être.
12: Mais non, elle est morte en 1920. Non,
0: enfin, je veux dire, ceux
8: bon.
0: Qui.
8: Bah oui,
0: ceux qui ont pris la succession de la mère Poulard.
14: Mais c'est des Chinois?
0: Ils ont pas.
12: C'est des Chinois? C'est pas possible.
15: Demandez la baguette.
0: C'est une omelette uniquement avec les blancs, hein, pas les jaunes.
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2: Une question pour Monsieur Fléau. Monsieur Fléau habite Chinon dans l'Indre-et-Loire et c'est à la portée de tout le monde, hein, oui. Cette question, puisque je vais vous demander qu'est-ce qui a été remplacé par l'hectopascal en 1986.
3: L'hectopascal. Ça, c'est le baromètre, ça, c'est le baromètre de pour
2: alors,
3: les.
2: Alors c'est en météo. C'est en météorologie qu'on utilise, c'est vrai. Entre autres, hein, mais essentiellement en météorologie, c'est vrai. L'hectopascal.
3: C'est pas du bar, quelque chose.
4: Le millibar.
5: Le millibar.
2: Le millibar. Bonne réponse. Ouais. De Rachel Kahn.
6: Moi j'ai entendu mini bar, mais ça n'a rien à voir.
2: Ah non, c'est pas le mini bar, c'est le millibar.
6: Ah, c'est la mesure.
2: Effectivement, l'hectopascal a remplacé le millibar. Avant on disait millibar, maintenant on ne dit plus millibar depuis les années 80. On doit dire hectopascal, mais c'est la même chose. Hectopascal et millibar veulent dire effectivement la même unité de mesure de pression du système international.
3: Et moi je suis un malabar. Je suis ma gros. Laurence, un petit jeu de mots. Je suis pratiquement à 50 grosses têtes, ne me virez pas avant.
2: Alors, je vous dis quand même que hectopascal, ça vient de Blaise Pascal.
4: Ben oui.
2: Alors que vous êtes baisse personne.
3: Vous l'avez cherché pendant 5 secondes.
2: C'est déjà pas mal.
3: J'ai cru que vous alliez m'engueuler.
2: Non, tu me dis ça comme si je cherchais un truc depuis 5 minutes.
7: Moi, je cherche depuis 2 heures. Hein. Écoute.
2: Mais effectivement, c'est bien à savoir quand même que Blaise Pascal a donné son nom à l'hectopascal. Et effectivement, avant, on ne disait pas hectopascal, on disait millibar, avec deux L, millibar, si vous préférez. Bravo Rachel Kahn, vous y connaissez en unité de mesure. Quelle mesure vous souhaiteriez prendre? Puisque un jour, peut-être, vous remplacerez la ministre de la Culture ou la ministre des Sports. Quelle première mesure vous prendriez en tant que ministre, Madame Kahn?
4: Lutter contre les déserts culturels.
2: Ah bah voilà, très bien. Ah bah, ça tombe bien parce qu'on va en parler... tout à l'heure, on aura au téléphone quelqu'un qui est à Nontron, là où Madame Rachida Dati est allée en visite hier en tant que ministre de la Culture. Mais d'abord, une question culturelle, justement, avant les infos de 17h, puisque je vais vous parler d'un roman qui est sorti en 1919, Le Fléau de Capistrano. Oula. Si vous voulez le titre original, The Curse of Capistrano. C'est un roman signé d'un auteur américain qui s'appelle ou qui s'appelait Johnston McCulley. Mais pour quelle raison Le Fléau de Capistrano est-il un roman important dans l'histoire de la littérature et même, j'ai envie de dire, du cinéma et de la télévision depuis?
6: Ah oui, c'est parce que c'est un personnage...
2: Oui, Le Fléau de Capistrano.
6: Mais Capistrano, c'était un personnage ou un lieu?
2: Alors, Capistrano, c'est un lieu et évidemment, c'est là où on a découvert ce personnage.
3: Aux États-Unis?
2: Aux États-Unis, oui.
4: C'est un personnage fictif ou réel?
2: Fictif, bien sûr, même si, évidemment, on sait, les auteurs se servent toujours.
6: Superman. Est-ce que ça serait pas
2: Superman?
6: Superman? Non. Est-ce que ça serait pas Pinocchio?
2: Pinocchio, c'est en Italie, Pinocchio.
6: Ouais, d'accord. Il y a Walt Disney. Et là, c'est en essai aux États-Unis.
4: Zorro.
2: Comment vous dites?
4: Est-ce que c'est pas Zorro?
2: C'est Zorro.
6: Ah, oui.
2: Bonne réponse de Rachel Kahn. Le Fléau de Capistrano, qui s'est ensuite appelé la marque de Zorro,
6: la marque de Zorro,
2: ou le signe de Zorro. Ils ont changé le titre ensuite parce qu'effectivement le personnage de Zorro est devenu si important qu'après tout s'est appelé Zorro. Ils ont rebaptisé le premier roman, mais le premier roman ne s'appelait pas Zorro, mais s'appelait Le Fléau de Capistrano. C'est John McCulley qui a inventé ce personnage de Zorro dont tout le monde connaît évidemment la célèbre chanson depuis.
6: Mais oui.
8: Un cavalier sur

0: monsieur Adil Rami, vous feriez
1: faire.
0: Ah, vous feriez un très bon
2: zoo.
3: Ah ouais.
2: Alors là,
4: et lui il ferait un bon comment
1: mais oui.
0: Ah mais c'est vrai.
1: Bernardo est muet, c'est génial.
0: On a Diego, comment il s'appelle, Diego de la Vega. On a Diego de la Vega d'un côté.
1: On a
0: Bernardo de l'autre.
5: On ferait un travail extraordinaire.
1: Et alors, qui ferait le sergent Garcia?
5: Moi aussi, je fais les deux.
0: On peut demander à Jean Bendigui de faire le sergent Garcia.
1: Mais c'est vrai.
6: Deschamps m'appelle Zorro.
0: Ah bah voyez.
1: Ah bon
0: non, mais franchement, vous, j'ai pas tort. Il ferait un Zorro formidable.
1: Ouais,
6: physiquement, maintenant, il faudrait savoir jouer.
7: Mais si tu sais jouer.
1: Mais tu t'en fous, t'as un masque, tu cours sur un cheval avec une épée.
5: Tu sais jouer de l'escrime un petit peu.
0: J'ai déjà le titre, Zorro, Zorro Sex. le nouvel espion.
8: Nouveau James Bond.
1: Et Johan serait muet, ce qui serait
5: mais
1: quand même.
5: Mais comment on fait pour jouer un muet, justement
1: cette et ben, essaye.
0: Pendant les infos, tiens, on a essayé.
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0: Quoique Julie Leclerc et Olivier de Kersauzon forment un couple qui a de l'avenir.
4: Ah, mais vraiment.
11: Ouais.
4: Ah, moi, je veux bien finir mes jours en Polynésie. En tout cas.
11: Moi, je veux bien que tu finisses tes jours à Paris, moi.
0: Vous l'aimez bien, Julie, quand même.
11: J'aime personne, moi. J'aime bien Mergouillette, parce que je l'ai connue petite. J'ai une vraie affection pour elle. J'aime bien l'autre idiot à côté, parce que il me fait rire. Non, bah, c'est vrai, j'aime bien Julie Leclerc.
1: Mais oui.
0: Ah oui, finalement.
11: Oui, oui parce que c'est pas Julie Leclerc, c'est Julie de Rampin.
0: La façon dont elle donne l'or à chaque fois. Rarement.
1: Ça change tout le temps. Hein.
11: Oui.
1: 14h ou 14h30.
11: Ah oui.
1: C'est formidable. Une imagination.
11: Elle a une inventivité extraordinaire.
4: On a toujours besoin de moi.
0: Alors, on est allé chez elle pour la première fois hier soir, Julie Leclerc.
7: Oh, un bel intérieur qu'elle a, si je vous dis.
0: On a été surpris quand on est arrivé, hein, n'est-ce pas?
4: Pourquoi?
0: Ah bah elle a des tours Eiffel. Ah,
7: oui non mais elle fait, elle fait une collection de tours Eiffel, mais elle en a une de tours Eiffel qui s'appelle la tour Eiffel. et en fait c'est un gros god de tours Eiffel.
0: Noir.
7: T'es posé dans l'entrée comme ça à la vue de tout le monde.
4: Non, je le sens.
1: Ah bah, je suis bien contente de ne pas avoir été invité.
4: Non, on me l'a offert cet objet. Jamais j'aurais acheté ça. Et je ne le sens que quand il y a des copains.
11: Tous les salopes qui achètent des gaules, on leur a offert. Bonjour monsieur le marchand de gaules. Je voudrais 8 gaules, c'est pour la fête des mères dans mon immeuble.
1: Oui, mais tu dis.
4: Je ne le sens que quand il y a des copains qui viennent.
0: Ça fait un souvenir.
11: Bah oui.
5: C'est Claude Sarraute qui te l'a offert?
1: Non, c'est son mari.
4: Je le sors que quand il y a des copains qui ont de l'humour.
0: Ah oui.
7: Ah bah dis donc, oui.
4: Ils peuvent comprendre.
0: Ah parce que ça nous était destiné, je vous remercie.
12: Mais vous avez des soirées passionnantes, hein.
0: Ah non,
12: mais
0: on s'attend pas, on se dit, tiens, on va chez Julie Leclerc, on va découvrir dans le porte-revue des vieux catalogues de la Redoute.
12: Des
0: un portrait de, je sais pas moi, de Pierre Bellemare, la bibliothèque remplie des conseils sexuels de Béni Grégoire. Et on s'attend pas à arriver et voir un god noir sur la première étagère.
1: Il y avait qui d'autre alors comme invité?
8: Non mais elle serait pas venue si on l'avait invité. C'est par pure méchanceté qu'elle dit ça.
1: Non, on m'invite jamais.
8: Mais c'est pas vrai. C'est que tu viens jamais.
0: C'est vrai, on vous invite, vous venez pas, alors on vous invite plus.
8: Oui.
1: Je peux même plus refuser alors.
0: C'est le principe. C'est vrai qu'au bout d'un moment, bah voilà. Puis là, c'est quelqu'un qui démarre seulement dans l'émission, qui a invité quelques anciens amis.
1: Bon, Jean-Philippe Janssen n'est pas un ancien ami de
0: Julie. Ça fait déjà 4 ans qu'il est ici, vous voyez.
1: Vous voyez, moi aussi.
0: Mais elle le connaît d'ailleurs.
1: Oui,
0: vous voyez.
1: Oui, voilà.
0: C'est lui qui lui a vendu le god.
12: Il t'en reste?
7: Oh, j'ai 2 cartons à la maison, oui.
1: Plaisant. Oh.
7: Et puis tu sais, on n'a pas si bien mangé que ça. Hein.
0: Ça, j'avais oublié ce qu'on avait mangé. C'était pas léger. Hein.
4: Ah non, c'était
0: un... Je m'en remets à peine.
7: C'était quoi, un petit repas d'été.
12: Alors, le menu, on veut le menu.
7: Alors... Foie gras et confit de canard.
4: Et en dessert, t'avais fait quoi?
0: Mousse au chocolat.
7: Et puis une compote de pommes. Mais c'était une belle tablée.
4: Mais oui. Le vin était bon, c'était
0: un bon. Excellent. Ah bah monsieur Leclerc et Vigneron, le mari de Julie.
4: Ah oui.
0: Ah oui.
7: Ils font du champagne.
0: Ah oui, ils font du champagne, ils font du vin pétillant.
7: Ah oui.
4: Tu m'étonnes, marié depuis 50 ans, tu m'étonnes qu'ils boivent.
0: Ouais. Ah non, c'est un couple modèle.
7: Ah ouais, ouais.
0: On sent qu'ils sont là depuis longtemps et on n'ose rien toucher dans la maison. Bon,
7: on sent l'amour dans cette maison.
11: Il y a l'étoile d'araignée entre les deux.
7: Oui, oui, c'est harmonieux. Mais ce gros truc dans l'entrée, ça fait peur.
0: Ah, oui. Ah non, puis elle a un petit truc. Ah ça, alors.
11: Maintenant, on va plus t'appeler Julie d'Europe 1, tu vas devenir Mamie God.
0: C'est Mamie God d'Europe 1. Non, c'est Mamie God de RTL. Non, alors, elle a un petit jeu très amusant pour qu'on s'installe à table pour faire le plan de table. Parce qu'on était quoi, une dizaine, c'est ça, mademoiselle Julie? Une dizaine, alors elle nous fait tirer au sort pour savoir où est-ce qu'on va se placer.
4: Ah, oui. Oh Dieu, que c'est amusant! Ah non, mais il faut savoir. Ah,
2: mais je n'y aurais pas pensé!
4: Mais c'est pas ça, il faut qu'il raconte.
7: Il y a une petite subtilité.
4: Sur chaque assiette autour de la table, je dépose, vous savez, je prends toujours les bulletins quand on va voter, les bulletins avec tous les noms des politiques. Donc je mets Anne Hidalgo, machin.
0: Sarkozy, ce pour qui elle n'a pas voté, donc?
4: Sarkozy, Emmanuel Macron, Marine Le Pen et tout, voilà. D'accord? Ça, c'est sur la table.
7: Oui.
4: Et je fais tirer dans un chapeau un petit papier avec les noms des mêmes. Et tu tires Ségolène Royal, tu vas t'asseoir à Ségolène Royal.
11: Tu tires Ségolène Royal, t'as plus envie de tirer. Ouais. Ça calme, hein?
4: C'est Julie d'Europe 1.
7: Ah, bah, ouais.
4: Non,
7: ouais,
4: mais.
0: Moi, si j'ose dire, j'ai tiré Emmanuel Macron.
4: Oui, c'est vrai.
7: Et moi, j'étais Anne Hidalgo, alors, à dire.
4: Bon, oh, allez, mais...
0: On s'amuse comme des fous.
12: Oh, hein. Oui.
7: On a rigolé. Après, elle a fait des charades et tout. On a...
0: Une heure pour se mettre à table.
11: Et Stevie est parti vomir dans l'escalier.
3: À suivre.
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0: Ah, c'est dommage que vous n'étiez pas avec nous, monsieur Mabi, à Nice en déplacement.
13: Ouais, j'aurais vu Estrosi, ça m'aurait fait plaisir.
0: Alors, il n'y a pas que Estrosi, mais c'est vrai qu'il était très sympathique, le maire de Nice.
13: Il n'y a plus qu'il morde.
11: Très sympa.
0: Mais c'est surtout le restaurant où nous avons festoyé. Ça m'a rappelé les grandes heures de RTL quand Fabrice foutait un peu le bordel dans les restaurants.
14: Moi, je vous ai vu sur les réseaux sociaux, vous faisiez tourner les serviettes. Hein.
11: Vous avez chanté Les yeux d'Émilie, elle est formidable cette
0: monsieur
11: chanson.
0: Monsieur, ça fait comment Les yeux d'Émilie?
13: J'ai pas chanté ça, moi. Mais non, j'ai chanté Aznavour. J'habite seul avec maman.
11: Oui, c'est très moins festif.
13: Dans un très vieil appartement, rue Sarrazate.
11: C'est faux, là.
13: J'ai pour me tenir compagnie une tortue de canarie
15: et une chatte.
13: J'habite seul. T'es laissé la chatte, hein, Christophe, t'as remarqué?
15: Oui. J'habite seul avec mémé, rue du Faubourg Saint-Honoré.
0: C'est la chanson d'Emmanuel Macron. Mon enfin, Bernard.
15: Ben, quoi, je m'amuse.
0: Bah, oui.
15: J'étais pas à Nice, mais j'ai le droit de chanter et de m'amuser.
0: Absolument. Marcella Yacoub va bien. Pardon, je prends de vos nouvelles, chère Marcella.
11: Elle a mis ses plus jolies lunettes de soleil.
2: C'est lunettes des vues.
15: J'ai cru que c'était Paul Naref, moi.
11: Oui, c'est vrai qu'elle a des lunettes très étranges. Hein.
2: C'est parce que je suis presque aveugle.
0: Bah, il paraît d'ailleurs qu'on vous a déjà comparé avec Paul Naref à cause de ses lunettes, il paraît.
2: Oui, tout le temps.
0: Vous m'avez raconté ça dans
2: tout le temps, dans
0: une brasserie que vous fréquentez.
11: C'est la moustache peut-être qui fait ça.
0: Qu'est-ce qu'ils vous ont dit les gens?
2: Bonjour Paul Pornalet.
13: Paul Pornalet.
0: Ah oui. Alors, c'est pas monsieur Paul, mais monsieur pas, madame Naref.
13: Non, mais ils l'ont confondu avec son cousin Paul.
7: C'est
11: pas Paul Naref, c'est Michel Paul Naref.
15: Quand tu vois Paul Naref aujourd'hui,
11: elle pensait que c'était Paul le prénom et Naref le nom de famille.
13: Mais le personnage Paul Naref, c'est un vendeur dans le sentier.
15: Quand tu vois Paul Naref aujourd'hui, tu comprends que la poupée se dise non, hein, parce que Oh la vache. Ah, il faut pas vieillir.
2: Paul Naref, je pensais que c'était ses parents.
0: Non, c'est Michel. Non,
13: mais ça fait ça avec tout le monde, genre Johnny Hallyday, tu pensais que c'était Ali et Daryl.
7: Oui, c'est un rebeu.
13: C'est un arabe, Johnny Hallyday, vous savez pas.
0: Il y a aussi Hugo Frey.
11: Oui.
0: Qui n'est plus vraiment, d'ailleurs.
15: Bon, si, arrêtez. Il a 95 ans, il est quand même vachement bien.
0: Ah, bah, Hugo Frey.
12: Bah, donc, il a la forme. À 95 ans, moi, j'aimerais bien être comme ça, quand même.
15: Oui, mais toi, il est...
0: Mais ça y est.
12: Pas loin.
0: C'est vrai que vous êtes signataire de pardon, de la loi sur la fin de vie. Sylvie, oui. Il paraît que vous étiez pour l'euthanasie déjà du temps de Madame de Fontenay.
14: Oh, mais vous êtes horrible.
12: On est pour l'interdiction de mourir.
15: C'est vrai que tous nos copains meurent, c'est affreux.
0: Oui, ah, oui, oui.
15: Alors
0: oui,
15: moi,
0: oui.
15: Je regarde d'abord leur âge sur Wikipédia.
0: Oui.
15: Et je me dis, j'ai 77 ans, il me reste encore 3 ans. Bon.
16: Ah, ça va.
15: Et puis après, je raye leur nom sur mon
8: mais
15: iPhone.
8: Mais tu n'es pas vieux du tout.
15: Et finalement, sur mon iPhone, j'ai plus que mon numéro de téléphone. Et alors, je vais vous dire... Non, mais attendez, Laurent.
12: Alors, moi,
15: attendez, Laurent.
12: Qu'est-ce que je fais ?
15: Attendez, Laurent, je vais vous dire, quand je m'emmerde, ben, je m'appelle.
0: Et vous, Fabrice ?
12: Alors, moi, je cherche les avis de décès.
0: Oui.
15: Ah, bah, tu vois.
12: Parce que j'appelle des copains et ça ne répond. Mais c'est vrai, c'est horrible. J'appelle des copains, ça ne répond.

0: plaisante. Moi, je suis né en 41. J'ai 83 balais, monsieur.
1: Oh là là.
2: Voyez.
3: Bravo.
2: Vous voyez, monsieur Haz, ça conserve d'être aux grosses têtes.
4: Non, mais j'essaie de pas leur parler parce que ça a l'air d'être contagieux.
2: Allez, une première citation. La citation sera pour Thomas Vinel, qui habite dans les Vosges, qui a dit « Demain, quand on offrira un livre à un gamin, il le tournera dans tous les sens pour savoir où mettre les piles. »
0: C'est récent,
1: c'est
0: ça.
1: Joli, ça.
2: Ah, pas tant que ça, justement.
0: Non, pas Coluche. Tant que ça.
2: Et c'est Coluche. Bonne réponse de monsieur Haz. Ah, j'aime beaucoup la citation suivante pour Jonathan Trou, monsieur Trou. Ah bah tiens,
5: ah,
2: on
5: Jonathan
2: y revient.
5: Trou, ah, c'est un joli nom, ça. Ça, c'était pas facile. Ah,
2: on est plus très loin de monsieur Trou. Alors
1: ouais. Oh non, non, non, ça, non, mais il y a un moment où on va partir avec Fabrice.
5: Ah oui, ça, c'est sûr.
1: Ah bah oui. Oh.
5: Restez au moins jusqu'à la fin de l'émission.
0: Méfiez-vous, vous partirez peut-être avant nous.
2: Ça, c'est vrai.
1: Non, arrêtez, quoi.
2: Qui a dit, il faut bien croire... Ah, elle est jolie, d'ailleurs, cette citation. Il faut bien croire à la chance, sinon comment expliquer la réussite de ceux que nous n'aimons pas.
5: Ah, c'est joli. Français ?
2: Un Français.
0: Ouais, c'est récent ?
2: Ah non, c'est pas récent.
1: Français mort, français mort.
6: Lucchini ?
2: Un poète, oui.
4: Paul Éluard ?
2: Un poète. Pas Paul Éluard.
1: Macorlan.
6: Un poète qui est mort à quelle année ?
1: Apollinaire.
4: Alors, Prévert ?
2: Pas Prévert.
0: Paul Fort.
2: Non, poète, dramaturge, peintre.
1: Francis Cabrel.
5: Peintre.
2: Peintre, poète, dramaturge, cinéaste, réalisateur.
4: Ah, La Fontaine.
6: Jean Cocteau.
1: Bah, Renoir.
5: Jean Cocteau, oui,
6: Jean Cocteau.
2: Et c'est Marcella qui l'a dit en premier. Jean Cocteau. Bonne réponse de Marcella Yacoub.
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2: Alors c'est un grand jour aujourd'hui pour notre ami Ariel Dombal. Son film sort aujourd'hui. C'est combien de mois, d'années de travail un film pareil?
6: C'est
2: 15 jours, 15 jours.
6: Tu dis. Non, c'est 4 ans de travail.
2: 4 ans de travail.
6: On ne se rend pas compte.
9: Et de maquillage.
6: Et le maquillage aussi.
2: Oh, vous allez être surpris parce que vous n'avez pas vu le film, mais Ariel est très très... C'est une mangeuse d'hommes dans ce film. Elle est très coquine, elle est très...
9: Ah ouais.
2: Je peux dire que vous vous caressez à un moment donné, Ariel.
6: Oh, c'est pas exactement ça.
2: Comment vous appelez ça,
6: mais je
2: alors
6: ne sais pas comment vous avez vu. Mais non, je pleure sur une lettre d'amour.
2: Oui,
10: alors, mais alors, dis donc.
11: C'est vraiment des larmes.
10: Elle se tartine le feuillu.
2: Qu'est-ce qu'elle dit?
4: L'expression des années 20.
2: Mais j'ai entendu. Qu'est-ce qu'elle a dit?
4: Elle se tartine le feuillu.
2: Oh, non, mais...
6: J'ai même pas compris.
10: Et quel est l'homme alors en face de toi?
2: Ah, il y en a plusieurs.
6: Il y en a beaucoup.
2: Il y en a un qui est très très amoureux. Elle passe d'homme. D'abord, elle a besoin d'argent. Elle est un peu ruinée dans ce film, la princesse.
6: Je suis ruinée dès Cathy à l'aurore du crépuscule. Et je cherche l'amour. Et j'y ai beaucoup.
2: Voilà. Pardonnez-moi, mais vous n'êtes pas du tout dès Cathy. Je vous ai vu dans le film. Vous êtes notre princesse la plus belle.
10: Elle a un très bon chef-op.
6: Exactement, c'est vrai que j'ai eu la chance d'avoir un très grand chef-op.
4: Bah, c'est le créateur d'Avatar.
6: J'étais caressée de lumière.
4: On dirait qu'elle a 22 ans dans le film. C'est incroyable.
9: Mais c'est vraiment chaud, genre on te voit à l'horizontale?
6: Non, pas du tout. Mais on ne me voit pas à l'horizontale.
0: Oh.
6: Je me roule par terre.
2: Oh, bah,
6: bon.
0: Nuance.
2: C'est vrai que c'est pas pareil. Bien, ben j'ai une première citation et ce sera pour David Doucet qui habite Villers-sur-Mer dans le Calvados, qui a dit « Un homme est plus fort quand il avoue sa faiblesse ».
10: Oh, c'est vrai, c'est vrai.
2: Avouez que c'est joli.
4: C'est pas moderne.
2: Ce n'est pas moderne.
6: Est-ce que c'est 19e siècle?
2: Alors, effectivement, on est en plein 19e. C'est quelqu'un qui est né en 1799 et qui est mort en 1850.
6: Montaigne.
11: Est-ce que c'est pas Balzac?
6: Non,
2: c'est Honoré de Balzac. Ben, oui. Bonne réponse.
6: Et
2: de Christophe Barbier.
11: L'auteur de La Princesse de Cadignan, on l'a encore dit depuis le début.
2: On n'avait pas encore cité Balzac, voilà pourquoi j'ai commencé par cette citation.
9: Il est fort, Stéphane Bern.
10: Il va pas commencer à donner toutes les réponses.
2: Parce que le film d'Ariel Dombal, c'est effectivement adapté d'une nouvelle d'Honoré de Balzac. Et c'est bien Balzac qui a dit cette très jolie phrase. Un homme est bien plus fort quand il avoue sa faiblesse. Une autre citation d'actualité pour Mathieu Truquet, qui habite dans l'Indre-et-Loire, qui a dit « Quand on va au cinéma, on lève la tête. Quand on regarde la télévision, on la baisse. »

0: Jean Luc Godard.
1: Excellente réponse, Ariel Dombasle. C'est vrai. Ouais. Et vous savez pourquoi j'ai choisi une citation de Jean-Luc Godard aujourd'hui?
2: Parce qu'il est mort il y a un an aujourd'hui. Oui.
1: Exactement, pile il y a un an, Jean-Luc Godard
0: Décidé de mourir.
1: Comment ça, a décidé de mourir?
2: Il est allé en Suisse.
0: Parce qu'il est allé en Suisse et il ne voulait pas.
1: Il avait
0: pas...
1: de la Suisse dans les idées.
0: Non, mais il ne voulait pas rater sa mort. Et donc il fallait la décider.
3: Et, oui. Et c'est Jean-Luc Godard qui disait quand on va au cinéma X, on lève la queue. C'est Barbier qui me l'a raconté tout à l'heure.
1: Non, franchement. Une autre citation pour Mathilde Castan. Ben là, je pense que Monsieur Barbier aura peut-être la réponse plus rapidement que les autres. Et pour l'instant, je dois dire qu'il brille, il faut le dire, Monsieur Barbier. Oui. Pour Mathilde Castan, qui habite Aix-en-Provence. Vous connaissez tous, évidemment, cette phrase. Qui veut aller loin ménage sa monture. Mais qui en est l'auteur? Et dans quelle œuvre?
0: Alors, c'est ou Montaigne, ou peut-être... La Fontaine.
4: Alexandre Dumas, non?
1: Ou Montaigne, ou La Fontaine.
0: C'est Montaigne. Oui, c'est Montaigne.
1: Eh bien, c'est ni l'un ni l'autre. Ah, bon.
5: Alors, on sait un auteur dramaturge.
4: Est-ce que c'est pas
5: un dramaturge?
1: Un dramaturge.
4: Molière. Alexandre Dumas?
1: Non.
4: Courteline?
5: Shakespeare?
1: Shakespeare, non.
4: Racine?
1: Racine, c'est Jean Racine, mais dans quelle pièce?
2: Les plaideurs.
1: Dans Les plaideurs, on y est arrivé.
4: Joli.
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1: Quel rôle les actrices Sarah Bernard et Nicole Garcia, à quasi un siècle d'intervalle, ont-elles joué en commun? Sarah Bernard et Nicole Garcia.
7: Théodora,
1: non.
4: Bécassine.
1: Alors, je dis un siècle, pas tout à fait. J'ai entendu Bécassine, Bernard, mais ça n'est pas Bécassine. Et j'aurais aimé tellement vous faire plaisir. Ben oui. Mais franchement,
7: je le sens.
1: Je vois mal Nicole Garcia dans Bécassine. Je ne sais pas pourquoi.
4: Oui. Sarah Bernard, moi aussi. Bécassine.
2: Ce qui serait amusant, c'est de savoir quand Madame Sarah a joué ce rôle.
1: Alors, je vais vous donner les dates. Vous verrez qu'il n'y a pas tout à fait un siècle, d'ailleurs, qui sépare les deux dates. Sarah Bernard, c'était dans un film, hein, c'est même pas au théâtre, dans un film en 1913.
2: Ah, bah dis donc.
1: Et Nicole Garcia, c'est en 1978. Et c'était pour un téléfilm.
7: Ce serait pas La Voix humaine, un truc comme ça, non? Non.
1: Mmh. C'est quoi le rôle de La Voix humaine?
7: C'est pas l'histoire de...
4: C'est un truc
7: de Cocteau.
1: Oui, oui.
7: Mais il n'était pas venu encore, peut-être.
2: Si, si. Est-ce qu'en 1913, c'est un personnage...
7: plus tard, peut-être.
1: J'aimerais tellement lui faire plaisir, à Bernard.
7: Hein? Oh, écoute, fais-toi un chèque.
8: est-ce que c'est un personnage historique?
1: Alors, historique, oui. Je pense qu'on peut considérer que c'est un personnage historique. À partir du moment où Franck Ferrand en a fait un podcast, c'est forcément historique.
8: La maman...
2: Alors là, il va me piéger.
4: Marguerite Gauthier.
1: Marguerite Gauthier, non.
7: La maman de Napoléon.
1: La maman de Napoléon.
2: C'est le rôle d'une autre actrice.
1: Oui.
2: C'est...
7: Marilyn Monroe.
1: Non. Oh, Sarah Bernard, c'est... quel joué Marilyn Monroe.
8: Réjeanne.
1: Soyez logique quand même, Bernard.
7: Je cherche.
1: Elle était pas née, la pauvre Marilyn, quand Sarah Bernard...
2: C'est Adrienne Le Couvreur.
1: Bonne réponse de Franck Ferrand.
7: Bravo.
1: Faut expliquer qui était Adrienne Le Couvreur.
2: Une comédienne qui a eu un sort un peu tragique et qui a été, on peut dire, la maîtresse d'un des plus grands personnages du XVIIIe siècle, le maréchal de Saxe.
1: Elle est morte à 37 ans et on dit qu'elle aurait été empoisonnée par une de ses rivales.
8: Par un bouquet de violettes?
1: La duchesse de Bouillon. Oui, on dit que c'est un bouquet de violettes qui l'aurait, mal parfumé, évidemment, le bouquet de violettes, qui l'aurait empoisonné. Qu'est-ce que vous marmonnez, vous, là-bas?
7: Non, mais, on appelle ça le bouillon de 11h.
4: Boire le bouillon. Boire le bouillon.
0: Mais alors, qui, quand on lui offre des violettes, mange les violettes?
2: Mais non, elle les a pas mangées.
1: Le parfum. Votre cheval.
4: Partout.
1: Alors, c'est Voltaire qui était, paraît-il, amoureux de cette actrice, Adrienne Le Couvreur. On dit qu'ils ont eu une liaison.
2: Oui, alors, les liaisons de Voltaire, ça n'allait jamais très loin. Hein, parce que Voltaire a eu des liaisons avec beaucoup de dames incroyables. Et notamment, bien sûr, avec Émilie Duchâtelet, mais on dit que c'était pas un très grand amant. Pour
7: C'est ce qu'on dit de moi.
3: Et puis c'est un opéra. C'est un opéra, Adrien Couvreur.
1: Monsieur Ferrand, quand il a fait le podcast, a même passé diffuser des extraits de l'opéra à Adrien Lecouvreur.
2: Je vous avais bien écouté, c'est formidable.
1: Ah, mais oui, parce que je bois vos paroles du petit lait. Elle a été empoisonnée, en tout cas. On sait pas, on n'est pas sûr, hein. Elle était peut-être malade depuis un long moment.
7: C'est possible.
1: À moins que cette haine entre elle et la duchesse de Bouillon, qui partageait le même homme, lui ait été fatale. Dieu seul le sait.
3: Et puis, comme il s'en fout.
1: C'est pas faux.
4: Elle n'avait pas qu'Adrien Lecouvreur, elle aimait beaucoup qu'on lui parle de toi.
2: Pardon. Oui, Lecouvreur. Là, c'est carrément l'almanach Vermeaux, là.
7: Il l'a retrouvé aux
1: Indes. Je savais que reprendre le Gérias dans cette émission, c'était une tuile. On oublie Adrien Lecouvreur, ça évitera d'autres jeux de mots. Foireux.
7: J'aimerais pas ça, moi.
1: Qu'est-ce qu'il y a, mon bon Bernard?
7: Vous vous rendez compte comme vous le remettez à sa place?
1: Bah oui, mais il le mérite.
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0: Adrien Snaïki qui habite Bayonne d'espérer lui aussi 300 euros. Là, je compte sur Franck Ferrand et tous ceux qui ont un peu de culture ici pour évidemment me dire quel est le nom de cette correspondance, entre Usbek et Rika.
1: Oh, ah, c'est le...
2: C'est un train?
1: Les lettres persanes.
0: De...
1: Bah, oh. De Montesquieu.
0: Eh bien sûr, bonne réponse.
3: Voilà.
1: C'est dit avec un dédain.
2: Il est intelligent, ce naturiste.
4: Les lettres de Montesquieu.
0: Ah non, mais alors là, écoutez, c'était assez facile. On apprend ça à l'école quand même.
1: Oui,
0: hein,
2: Il faut y aller à l'école,
5: vraiment.
0: Les lettres persanes de Montesquieu. Je peux même vous dire, moi, j'avais fait une rédaction. J'ai parfois raconté, mais tant pis, je vais raconter une nouvelle fois. Mon professeur de français, monsieur Lenné, nous avait fait lire les lettres persanes. Voilà pourquoi je me souviens évidemment des deux correspondants, puisque c'est un échange épistolaire entre ces deux Iraniens, persans, je sais pas comment on peut...
1: Ce sont des persans qui sont très étonnés de tout ce qu'ils voient en France.
0: Des embarras de Paris, d'ailleurs. Il y a des embouteillages à l'époque. C'est ça qui est fou. Et justement, mon professeur nous a dit, bah, maintenant, faites une rédaction. Vous allez vous aussi, faire comme si vous écriviez un correspondant pour décrire les embouteillages dans une grande ville. Alors voilà. Et donc, j'avais fait un truc plutôt marrant. Je n'étais pas Montesquieu. J'avais fait un truc plutôt rigolo. Et c'est ce qu'il avait, j'avais eu 10. Et vous savez ce qu'il m'avait mis, le prof, dans la marge? Il m'avait dit, je ne vous ai pas demandé de faire l'œuvre d'un chansonnier du caveau de la République.
6: Incroyable!
2: Ah, déjà à l'époque!
0: Incroyable! Et j'ai démarré au caveau de la République. C'était en troisième.
6: C'était prémonitoire.
0: Prémonitoire. Et l'année d'après, même chose. Dissertation d'une prof de français, madame Durillon.
6: Durillon?
0: Oui, madame Durillon. Elle nous fait lire la BD Astérix. Elle nous dit, imaginez comment on doit faire un bon banquet, comme le banquet final des albums d'Astérix.
2: D'accord.
0: Et là, je m'amuse à faire une recette, alors mettez une louche de ceci, un truc, je fais ça sous forme de recette. Et pareil, 11. Oh. Et elle me met, je ne vous ai pas demandé de faire une émission d'Europe numéro 1.
6: Oh, c'est drôle.
0: C'est fou quand même.
2: Et depuis, vous faites quoi? Vous êtes dans le BTP?
0: Depuis, j'engage des chômeurs. Et un milliardaire. Comment on fait pour être milliardaire, Richard Orlinski?
5: Ben justement, j'allais vous retourner la question.
6: T'as tout de suite été connu?
2: Non, au début, c'était l'outre, ça marchait pas du tout.
5: Ouais.
0: Au début, il faisait en travail manuel. Son prof lui disait, je vous ai pas demandé d'ouvrir une galerie à Los Angeles.
3: Pas mal.
0: Mais c'est ça en plus, les profs.
5: Exactement.
0: C'est terrible.
1: Monsieur Guy de Graine.
0: Vous étiez bon ou pas en dessin?
6: En art plastique.
5: Non, j'étais nul à peu près à tout. Non, j'étais bon au début.
7: À ce moment-là, déjà.
5: Ouais, mais là,
2: En science, là, t'étais bon, dès qu'on parlait des animaux.
5: En dissection des grenouilles, oui. J'étais bon. Mais non, à l'âge de, jusqu'à, je sais pas, en sixième, cinquième,
2: Tu l'as vu combien de fois, King Kong, le film?
5: Ah, j'adore ce film.
2: Bah, ça me...
6: Mais tu faisais poterie comme...
5: Comment?
6: Comme occupation quand t'étais petit.
5: Je faisais de la poterie.
0: C'est pour ça qu'il a fait une petite statue pour les Jeux Olympiques, parce qu'il y a son hymne à chaque fois dès qu'on monte sur le podium. Allons enfants de la poterie.
3: Ah, pas mal. Pas mal.
2: Ah, il est bon.
0: En tout cas, Rika et Usbek, c'est bien les lettres persanes. Et j'ai une autre question pour monsieur Ferrand. Il brille Ferrand quand même aussi.
2: Il n'y a pas que lui, ça va. Tous répondent.
0: Mme Romieux habite Campania dans l'Ariège et elle espère elle aussi 300 euros. Quelle célèbre bataille eut lieu le 25 février 1800.
1: Waterloo.
0: Il se prend pour Abba, lui, tout seul.
1: La prise d'Alger, non?
0: La prise d'Alger,
1: c'est pas la prise d'Alger, parce que ça n'existait pas à cette époque.
2: C'est
1: la prise d'Alger, c'est début 1830.
0: Alors, 25 février 1830, précisément.
1: Voilà, même Stéphane Bern, il aurait répondu.
0: Monsieur Ferrand.
1: C'est en Espagne?
0: Ah non, c'est en France. Une célèbre bataille.
2: GEMAP,
0: non. 25 février 1830.
2: Austerlitz.
6: Là, il y a l'arme blanche.
1: En février 1830, on est sous le règne de Charles X. La France est en paix, a priori. Donc pourquoi mais c'est pas une bataille militaire.
2: C'est la bataille d'Hernani.
1: C'est la bataille d'Hernani.
0: Et le premier à l'avoir dit, c'est Max Boublil.
1: Je peux en parler de la bataille d'Hernani.
0: C'est quoi la bataille d'Hernani?
1: C'est entre les romantiques et les classiques. C'était une bataille sur le théâtre.
0: Exactement.
2: Moi, la bataille d'Armani, sur les fringues, toi.
0: Et exactement, ça se passe à la Comédie Française.
1: À la Comédie Française.
0: On représente une pièce de Victor Hugo. C'est la générale. Voilà. Hugo a écrit une pièce qui s'appelle Hernani. Et la bataille d'Hernani, c'est entre ceux qui sont pour

0: Victor Hugo et ceux qui sont contre. Ah, j'ai quand même réussi à piéger Monsieur Ferrand parce que effectivement cette bataille d'Hernani a eu lieu le 25 février 1830. Ce n'était évidemment pas une bataille militaire. Et quand on pose une question con, bah, c'est Max Boublil qui répond.
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0: Pour Florence Schiappetta, comment dit-on habillé, paré avec mauvais goût?
2: Fagoté. C'est un truc comme ça.
0: Je suis pas sûr que fagoté ce soit.
3: Mal fagoté. Il faut rajouter mal fagoté. Fagoté, c'est juste habillé.
0: Et voilà. Tandis que là, le côté péjoratif et on va dire de mauvais goût
2: sapé.
0: Et dans le verbe déjà.
4: Mais non, sapé, ça peut être bien.
0: Sapé, non.
5: Comment c'est là? Redites la définition.
0: Un verbe qui signifie s'habiller ou parer avec mauvais goût ou habiller. Habiller quelqu'un avec mauvais goût.
3: Satifé.
0: Atifé. Bonne réponse de Paul Alcaraz.
3: Atifé comme un pied.
4: Oui, c'est vrai. Comment es-tu atifé?
3: Malgré le fait que ça soit négatif, généralement, les gens, quand ils me disent, par exemple, moi, ça peut arriver, ils me disent, t'es atifé comme un pied. Ils rajoutent comme un pied, alors qu'atifé, c'est déjà négatif.
0: Exactement. Ou t'es mal atifé. Ma mère me disait toujours, regarde comment il est atifé, celui-là.
4: Comment t'es atifé ce matin?
0: Une question mathématique, maintenant, pour Joël Givray. Écoutez bien, parce que ça va vous rappeler l'école. Madame Givray habite à Bandol. Comment appelle-t-on une droite telle que la distance d'un point de cette courbe à cette droite tend vers zéro quand le point s'éloigne à l'infini?
5: Je sais, la Marisa.
3: C'est une. C'est une
4: isocèle.
0: Non.
3: Une pendinite. Je connais. C'est une.
0: Ça vous rappelle vos mathématiques.
6: Mon angoisse.
5: Refaites la définition.
0: Une droite telle que la distance d'un point de cette courbe à cette droite tend vers zéro quand le point s'éloigne à l'infini.
2: C'est l'inverse d'exponentielle.
0: C'est ça, oui, sûrement, oui.
4: Oui, alors là...
5: Tête à Toto.
2: Il y a exponentielle, ça monte, et c'est l'inverse.
4: Il y a peut-être un prof de maths dans le public.
0: On dit que par rapport à une courbe...
3: Je sais.
0: Allez-y.
3: C'est une droite asyndète.
0: Non.
5: Asynète.
3: Asyndote.
0: Comment vous dites?
3: Asyndote.
0: Non plus.
3: Mais c'est pour ça que c'est un truc compliqué, là.
4: Asyndote.
3: Non.
2: C'est une courbe.
3: Est-ce que ça commence par asyn?
0: Oui, ça oui.
3: Asyndète.
0: Non.
3: Asyndote.
4: Asyndouille.
0: Asymptote. Bonne réponse de Paul Alcaraz. Il y a des jeunes qui s'en souvenaient dans le public.
3: J'ai pas entendu.
0: On a appris ça en mathématiques, les droites asymptotes.
4: Oui, alors il y a longtemps.
0: Une autre question de vocabulaire pour Martine Canès qui habite Hombourg en Moselle. Bah, c'est encore un verbe, tiens.
3: J'adore les verbes.
0: Un verbe qu'il faut identifier, un verbe qui signifie heurter un obstacle avec son pied avant de trébucher.
2: Buter, ça voudrait dire quoi, buter, alors?
0: Buter, c'est ce que je pense en ce moment.
4: Tu vas mal finir.
2: C'est bien ça, buter.
3: Buter avec son pied.
4: Là, c'est forcément avec le pied, ce mot-là.
0: Buter, forcément avec son pied, c'est juste le moment avant de trébucher, vous voyez. C'est le moment où on heurte.
5: Le vol plané, quoi.
0: Non.
2: Donc on n'est pas tombé encore.
3: Non, mais bravo. Oui, c'est ça.
0: Alors évidemment, ça c'est le sens propre. Et c'est un verbe que vous connaissez pour son sens figuré.
4: Un sens figuré, c'est quand on envoie balader quelque chose?
0: Pas vraiment.
5: Arracher.
2: Planter?
0: Oui, il y a de ça.
2: Un truc comme ça?
0: Il y a de ça.
2: Ouais.
0: Planter. Il y a échoué.
5: Cloué.
2: Non. C'est...
3: Se rétamer?
0: Non plus.
5: Se niquer sa main?
2: Envoyer bouler. C'est un verbe transitif?
0: Alors, c'est un verbe...
3: Est-ce que c'est un verbe pronominal?
0: Alors, intransitif, qu'on peut utiliser aussi de façon pronominale, mais c'est plus rare.
3: Je me suis laminé.
0: Ah non.
3: Je me suis fait... Non c'est je...
2: Tu te rien du tout, puisqu'il n'est pas pronominal.
0: C'est pas je me suis, c'est j'ai ou nous avons.
2: Ah.
4: Ce qui nous aidera à trouver, c'est plutôt le synonyme d'échouer.
0: Oui, c'est
2: ça.
0: Absolument.
4: C'est plus ça.
0: Effectivement, vous avez raison, monsieur Beaugrand, c'est le même verbe qui signifie au sens propre heurter un obstacle avec son pied et finir par trébucher. Et évidemment, au sens figuré, on l'emploie un peu plus ainsi. Okay. Cela veut dire échouer.
4: Et là, on dit j'ai
0: ou faillir.
3: Ah, mais black boulet,
4: j'ai merdé, par exemple.
0: Merdé, oui. Par exemple.
6: Ou niqué, j'ai niqué.
0: Tant mieux, c'est une bonne nouvelle.
4: C'est pas si souvent.
6: Je vous le confirme.
3: Faillir.
0: Comment?
3: Faillir.
0: Non, faillir, c'est un synonyme, effectivement. Faillir, échouer.
7: Raté, non.
0: Et vous connaissez ce verbe, mais sans savoir quel est son sens original.
6: Ah, d'accord.
4: Est-ce qu'il y a beaucoup de syllabes?
0: Quand même trois.
4: Ah oui.
2: C'est un verbe de quel groupe?
0: Premier groupe.
5: Capoter.
0: Capoter.
4: J'ai capoté.
3: Truman capoté.
2: Crotouiller.
0: Crotouiller, oui.
2: C'est joli d'ailleurs, crotouiller.
4: Qui dit j'ai crotouillé?
2: C'est mignon, crotouiller.
3: J'ai chiaillé.
5: Vous voulez pas qu'on chante plutôt?
2: C'est moi joli.
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4: la. J'ai marisé.
0: Heurté avec son pied, heurté un obstacle, trébucher, faire un faux pas, évidemment.
3: C'est une console.
0: Et on va donner 300 euros.
3: Oh là là.
5: Macronet.
0: C'est 300 euros qui vont s'en aller.
3: C'est broué.
0: C'est broué, non.
3: Mais c'est une consonne ou une voyelle?
0: Ah non, mais je ne vous le dirai pas. Je laisse une chance à nos auditeurs. Et surtout à notre auditeur qui touche un chèque RTL.
5: Aïe, aïe, aïe, j'aime pas.
0: Plus peut-être 100 euros dans la salle. Est-ce que quelqu'un a le verbe dans la salle?
4: Eh bien, il y a
5: Fabrice.
0: Personne. Et c'était à choper.
6: Oh, alors là, on aurait pas
0: choper. À choper,
5: l'émission.
0: À choper, A-C-H-O-P-E-R. Et on dit, voilà, on a achoppé sur...
5: Mais qui dit ça?
0: Ah bah si, ça se dit.
5: Mais non,
0: si,
5: qui dit ça?
0: Achoppé.
6: Oui, achoppé sur...
3: Moi, personne au monde, depuis que je suis né, me l'a sorti, ce verbe.
2: Si, on peut achoppé quand on parle.
3: Mais je le connais, mais personne ne me l'a sorti.
0: Ah bah moi, je l'ai
5: déjà... Moi, j'ai achoppé en boîte.
4: Oui, j'ai déjà entendu ça, du genre les négociations achoppé.
0: Absolument.
4: J'ai achoppé moi-même.
5: Ah, le faillot,
2: l'autre. Tu peux achoppé sur un mot que tu n'as pas prononcé.
0: C'est exactement ça.
5: Les deux faillots, là. Allez.
0: Les négociations achoppées, ça veut dire elles ont échoué. On a failli, c'est un échec, c'est un mot qu'on utilise dans le journalisme.
5: Mais non,
0: achoppé.
5: Mais non, c'est n'importe
2: quoi. Et Laurent, ça peut se dire aussi si on bute sur un mot compliqué à dire, on a achoppé sur un mot.
4: Ta gueule.
0: Achoppé nous coûte 300 euros.
8: Ouais, bravo.
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0: Il y a une Française qui vient de recevoir une condamnation en Suisse. Elle a été condamnée par la justice suisse.
5: Est-ce qu'elle est comme l'autre, la Marine, elle est inéligible.
0: Une inéligibilité.
5: Elle est inéligible, mais c'est impossible à dire.
0: C'est vrai que c'est pas facile.
6: Inéligibilité.
0: Dites-le, Isabelle, voir.
6: Inéligibilité.
0: Eh ben, voyez.
5: Refais-le pour moi.
6: Inéligibilité.
0: Il y a quelqu'un qui arrive à le dire, dis-donc. Inéligibilité, ben là, rien à voir avec l'inéligibilité, puisque cette Française a été condamnée alors qu'elle était dans une voiture et que c'est son mari, ou plutôt son compagnon, car ils ne sont pas mariés, qui conduisait. Pour quelle raison a-t-elle été condamnée par la justice suisse?
3: Ben c'est Nabila?
0: Non.
6: Elle lui faisait quelque chose? Une gâterie?
0: C'est-à-dire qu'est-ce qu'elle appelait une gâterie?
6: Oh! Alors elle lui a...
0: Montrez-moi!
3: Un acte bucco-génital!
6: Elle a ouvert sa...
0: Comment il dit Barbier un acte bucco-génital? Une pipe! Oui, bonne réponse! Isabelle Mergo et Christophe Barbier.
6: Un acte bucco-génital, ça fait rêver.
3: Ah, mais c'est ce qu'il y a dans le code pénal.
0: Et c'est vrai que c'est elle qui a été condamnée, lui aussi. Hein.
5: Comment on peut être condamné si les deux sont d'accord? C'est qu'ils ont eu un accident.
0: Un accident, bien sûr. Ce que je me demande, c'est pourquoi ils sont allés raconter ça, parce qu'ils n'étaient pas obligés de le dire.
6: Bah, je pense que s'il avait le sgeg en l'air...
0: Non, mais enfin, attendez.
5: Peut-être qu'elle s'est trompée, elle voulait pas faire ça, en fait. Elle croyait que c'était le levier de vitesse.
4: Le
0: non, mais ça tient pas debout, cette histoire.
5: Ah bah si. Ou alors vraiment, elle a pas de chance, la pauvre.
0: Mais non, ça tient pas debout. Ils ont un accident.
6: Ouais. Bon.
0: Alors déjà, il faut qu'il y ait des témoins à l'accident. Alors vous dites, il sort de la voiture, il a pas remonté son pantalon. Mais quand on est en voiture et qu'on vous fait une gâterie, vous baissez pas le pantalon. Généralement,
6: Quoi?
4: Bah, c'est juste la braguette qui est ouverte.
6: Oh bah, ah, ouais, non,
0: voilà, un spécialiste.
6: Non, mais la braguette est ouverte et le bouton de la braguette aussi. aussi. Oui, parce que s'il n'y a que la braguette, oh bah bon,
10: des fois, il y a
6: que
10: des boutons. Mais enfin, on n'est pas obligé de baisser complètement le pantalon. Quoi.
6: Non, mais ça, ça, je comprends. Mais vous ouvrez quand même.
5: Ça dépend de la taille. Moi, j'enlève le t-shirt carrément.
11: C'est quand même beaucoup plus simple de se mettre à l'arrière de la deux chevaux.
10: Oui, exactement.
6: Oui, mais c'est compliqué pour conduire.
10: Mais pour rouler, c'est compliqué.
0: Mais ça, ma vraie question, en fait, pourquoi, évidemment, j'ai choisi cette information, c'est pour vous demander aux uns et aux autres...
5: Le modèle de la voiture. Non,
0: si ça vous est déjà arrivé, j'avoue que c'est un fantasme, ça m'est jamais arrivé.
5: Oh, à Sacha Distel, vous
0: non,
5: savez
0: mais,
5: que...
0: Non, mais franchement...
6: Ça vous est jamais arrivé?
0: En roulant, non.
6: Oh jamais. Là, oh là là, vous êtes arriéré, alors.

0: Mais non, pas en roulant, pas en roulant.
1: C'est dangereux quand même.
2: Non,
1: c'est
2: quand même dangereux. Parce que moi, j'ai trop peur qu'il y ait un coup de frein.
3: Mais justement, c'est une scène.
1: Non, mais c'est dangereux, t'es déconcentré, malgré tout.
3: C'est une scène très célèbre du Monde selon Garp, un grand roman américain, où la dame fait cela au monsieur, et ils se font emboutir par l'arrière, et du coup, sa bouche se referme. Elle la coupe.
2: Mais oui.
0: C'est vrai. Vous voyez,
2: c'est hyper dangereux.
1: Non, moi ça m'est arrivé, je me suis trompé de pédale à un moment entre l'accélérateur
0: et
1: le frein.
0: Moi aussi. je me suis trompé de pédale. Putain.
1: Parce que t'as qu'un pied comme ça qui est libre.
4: Donc vous avez souvent fait ça.
0: Non.
4: J'imagine.
0: La dernière fois, c'était quand?
4: Personne n'a fait ça en roulant.
0: Et voilà. Tu t'arrêtes au feu rouge?
4: À l'arrêt, évidemment.
2: Ah, pas à l'arrêt, à la bite.
0: Oh là là.
2: Il y a un moment donné.
4: Valérie, vous l'avez déjà fait en roulant?
2: Pas en roulant, parce que je vous dis, moi, c'est trop peur de.
4: Bah voilà. Toi, on vous l'a déjà fait.
0: Mais j'ai pas le permis. Ben non, mais c'est vrai, je suis un artiste, je n'ai pas le permis.
4: D'accord, bon, mais
2: alors tu l'as déjà fait, hein?
4: Vous l'avez déjà fait, un mec?
0: Oui, mon beau-frère a le permis.
4: Bon, en tout cas, voilà, ouais. La française est une française, hein. On peut être fier de notre pays. Oui,
5: oui, bien sûr.
2: Vive les Français!
0: Et ça rejoint la légende urbaine, vous savez, que Chantal Nobel et Sacha Distel.
4: Oui, alors on a souvent dit ça.
0: Oui, mais c'est pas que c'est une légende urbaine, c'est pas vrai en fait. Elle lui faisait pas une gâterie quand ils ont eu l'accident.
4: Et voilà, on est d'accord.
2: Elle lui faisait quoi alors?
4: Et vous, Barbier, vous l'avez. Vous l'avez déjà fait.
2: Oh, je vois Barbier en train de nous faire ses confidences. En train de nous dire, oui, je vais avec ma femme.
0: Bon, tu es.
2: En déplacement
0: avec Alain Duhamel, non?
3: Je prends toujours les transports en commun.
1: C'est plus compliqué.
2: Ah, c'est des partouzes.
4: En roulant ski, j'imagine que dans vos belles voitures de sport, c'est ça le fantasme.
1: Ouais, c'est le fantasme.
4: Et oui. Alors, est-ce que ça a déjà été fait?
1: Ah oui, c'est ce que je vous disais tout à l'heure, je me suis trompé de pédale.
4: Ah oui. Paul, je ne vous demande pas parce que vous ne conduisez pas.
6: Je pensais que vous alliez pas me demander, justement.
4: Et vous conduisez pas, vous n'avez pas le permis, vous, Polo.
6: Je n'ai pas le permis comme Toen.
0: Même déambulateur,
6: t'arrives? Si, en déambulateur, ça aurait pu, mais non.
4: Vous pouvez passer le permis ou pas, Paul?
6: Ah, pas juste pour ça, mais pour me déplacer. Oui.
4: Ah, ça, ce serait drôle.
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4: Ah, une question que j'avais gardée pour votre retour, monsieur Adil Rami.
5: Parce
4: que c'est pas du Disney, mais c'est une auditrice qui s'appelle Pauline Etchard à Talence, qui a remarqué, oui, parce qu'il est spécialiste des films de Disney.
0: Ah, ça m'étonne pas, moi. On l'appelle le bourriquet du football.
2: Et pourtant, il s'est passé une courge. T'as pas vu Cendrillon?
5: Non. Non.
4: C'est une de vos autres.
3: C'est la seule question où il se fait pas miquer.
4: C'est une de vos autres spécialités.
5: La baise.
4: Et madame, madame Pauline Etchard a remarqué que vous aimiez ça. Alors, elle vous demande ce que sont que les okobos, les pichous, les baxas, les caligas et les carbatinas.
0: C'est des animaux?
4: Des animaux, non.
0: Des végétaux?
4: Non.
3: Des carbas quoi?
4: Des pichous, des okobos, des baxas, des caligas ou des...
0: Pygmées, c'est des pygmées?
2: Des bakuganes.
4: Ou des carbatinas.
3: Carbatinas? Ah, c'est un manga, non?
5: Vous êtes toi qui me connaît?
4: Ah oui, vous connaissez bien.
3: Pas des Pikachu, des trucs comme ça?
5: Parce que j'aime, moi, je suis un geek. Est-ce que ça a à voir avec le monde du geek?
4: Rien à voir avec le geek, mais c'est quelque chose pour lequel vous avez une vraie passion. Elle l'a entendu, vous l'avez dit, et moi, j'en suis témoin, je m'en rappelle très très bien.
3: Ouais, voilà, mais il dit tellement de conneries, Laurent.
0: C'est des noms de bêtes méchants.
5: Moi, je sais pas grand chose, donc je sais pas beaucoup.
2: Le nom des bêtes et méchants. Non?
3: Ça veut dire quoi, ça?
2: Bêtes et méchants. Il y a les bêtes.
5: Ah, c'est des méchants.
3: Les mignons.
2: Oui, les méchants.
4: Non, pas du tout.
2: Alors, des prénoms de DJ?
4: Non plus.
5: Non, je suis pas.
2: Des bouteilles de vodka?
4: Non plus.
5: Non, je suis pas un alcoolique.
4: Qu'est-ce que vous aimez, monsieur Rami?
3: Il aime le foot, c'est que des remplaçants.
5: Alors, qu'est-ce que j'aime? J'aime les Disney.
4: Oui. Quand vous êtes avec une femme.
3: À part moi, qu'est-ce que tu aimes?
5: Qu'est-ce que j'aime quand je suis avec une femme?
4: Oui.
2: Des noms de petites culottes?
4: De petites culottes, non.
2: De soutien-gorge,
4: non. Allez-y, laissez-le.
5: Elle est forte. Mais c'est vrai que je suis un petit peu fétichiste des pieds.
4: Alors, c'est quoi?
2: Des chaussettes.
4: C'est des chaussures. Bon! Bonne réponse.
12: Un fétichiste des pieds, encore.
0: Attends, attends. Ça veut
13: c'est
0: dire
13: très
0: quoi
13: exigeant d'être fétichiste des pieds, parce que la plupart des pieds sont moches, je trouve. Ouais. Donc, non, ça demande beaucoup, beaucoup de recherche.
5: Ouais, je suis très, très observateur.
4: Le pichou, c'est un mocassin porté par les Américains, japonais, les Indiens. Okobo, c'est une chaussure traditionnelle japonaise. Et les baksa, kaliga ou karbatina, c'était des sandales à l'époque des Romains. Donc évidemment, uniquement des chaussures dont vous ne connaissiez pas le nom. Mais en revanche, madame Pauline Etchard, vous connaissez bien.
5: Incroyable.
4: Parce qu'effectivement, vous aimez les pieds. Montrez vos pieds, Ziz.
2: Oui, voilà. Regardez, Cendrillon.
0: Ah, oh, c'est
2: Ballon
0: beau.
2: Ballon Chanel, collection.
0: Oh, bah c'est très beau, non, incarné.
5: Je regarde souvent les pieds, parce que je sais pas, c'est là où on peut voir la personnalité de la personne. Ah, aussi.
4: Dans les pieds.
5: Les mains,
13: rien
5: les pieds.
13: À foutre aux grosses têtes,
5: les mains,
13: en fait.
5: Les pieds.
13: C'est les petits pieds que tu devrais faire.
12: Un
13: toi
12: pied bien entretenu, comme une main bien entretenue.
0: Ah ouais, un bon coup
12: signe de
5: bah ouais, c'est propre.
0: Un bon coup de pied au cul, ça marche.
5: C'est déjà arrivé plusieurs fois de voir une très jolie fille, d'être avec elle, ça, et quand je vois les pieds, je peux pas.
4: Ah oui?
5: Ouais, ouais, je peux pas.
0: Ah à oui ce point?
5: Ah ouais, ouais, ouais.
0: Même un pied beau, tu peux, t'aimes pas?
5: Un pied beau aussi.
0: C'est joli, okay, un pied beau.
5: Quoi, c'est propre. C'est quoi un pied beau? Un beau pied, tu veux dire?
12: Non. Oui.
13: Non, t'es un handicap. T'es un
4: okay. Alors, c'est un magicien. Alors, monsieur Rami, s'il y a une jeune femme qui vous dit j'ai deux pieds beaux, ne croyez pas qu'elle a des beaux pieds. Vous allez être déçu.
13: Ou surpris, ou surpris.
0: Ça va peut-être te plaire, mais là, c'est un autre délire. Là, ça mérite une consultation.
4: En plus, c'est très rare, deux pieds beaux. C'est un seul, généralement.
0: Ouais, bah, montre, Sylvie, montre.
12: Non, mais je t'en prie.
13: Déjà, un, t'es dans la merde.
0: Montre-lui, Sylvie, on va se casser.
4: Une question pour Anthony Guérin, qui habite l'île Jourdain. Une question qui nous emmène en Belgique, où Guillermo Peixoto a fait un tabac. Il est portugais, Guillermo.
0: Oh là là, ça s'entend tout de suite.
4: Et il est DJ, mais ce n'est pas un DJ comme les autres.
12: Padre Guillerme.
4: Expliquez.
12: Il a 1 million de followers.
4: Et expliquez qui c'est.
12: En fait, c'est un prêtre qui considère que pour attirer les jeunes, bah, faut être DJ. Et donc, il s'est mis aux platines et il mixe.
13: Ouais. Aux blondes platines.
2: Ah oui, j'ai lu ça, oui.
13: Ça m'étonnerait pas.
0: Et les enfants passent sous la tête à DJ.
4: Effectivement, le curé qui enflamme les dance floors, c'était un papier dans le Parisien hier. Le Padre Guillermo est un curé portugais.
13: Je lui laisse pas 3 semaines.
4: Oui, parfois la notoriété, c'est ça pas que du bon.
13: Ça va très très
12: et
13: vite.
12: Et c'est pas là où on dit bonne réponse de Sylvie Tellier.
4: Ah, vous avez
12: parce
4: raison.
12: Parce que c'est rare.
4: Bonne réponse de Sylvie Tellier.
13: Ah, c'est son truc, les ecclésiastiques.
4: Il a commencé au bar de la paroisse. Le pape.
13: Ah, ça fait sérieux.
4: C'est le David Guetta du clergé, vous voyez.
0: David Guetta. David Guetta, c'est Jean-Philippe Janssen sans Botox. Moi, il est quand même pas mal.
4: Alors que lui, Guillermo Peixoto, c'est plutôt une sorte de Johan Rioux avec un avec un col romain.
0: Comment ça? Un curé qui est gros et chaud encore. Ça m'étonnerait.
4: Oui, un curé gros et chaud. Comme sur les camemberts, vous voyez.
0: Ouais, c'est vrai.
13: Ah oui, le vrai.
12: Bah, oui.
13: Mais il ferait plus de trucs comme ça, des curés Chippendale à la fin de la messe. Ça rate. Mais ils le font, hein. Ils le font, mais pas dans tout le monde. On fait pas, ouais.
5: Mais
13: ça rassemblerait les brebis égarées et toutes les salopes iraient à la messe, hein. Ça, c'est.
12: Ce qui est quand même bizarre, c'est que le même week-end, en fait, il y a un moine qui est DJ, puis il y a le pape qui canonise un mec qui a des positions assez particulières, quand même. Hein.
0: Wow, c'est quoi les positions?
12: Ça n'engage que moi.
0: Les positions du Kama Sutra, tu veux dire?
12: Non,
4: elle parle du roi Baudouin.
12: Bah oui, il va canoniser le roi Baudouin qui quand même, qui a fait semblant de ne plus être roi pendant 2 heures pour pas valider une loi.
5: Ne regarde pas, je connais personne.
4: Et elles deviennent politiques, les miss.
0: Mais ça va pas,
12: c'est féministe. Non, c'est pas politique, c'est féministe.
13: Une traite. Voilà.
4: Moi, je croyais recevoir Sylvie Tellier, j'ai Sandrine Rousseau, dis donc.
12: Ah non, rien à voir. Mais bon, c'est vrai, aujourd'hui, si effectivement il faut que l'église s'ouvre un peu, moi je trouve.
0: Alors
12: que,
0: pas trop non plus.
12: Que prendre position contre l'IVG, c'est un truc qui est quand même hyper bizarre, quoi.
5: IVG, ça me parle, ça.
12: Ça te parle, ça?
13: C'est rien à voir avec le train à grande vitesse. Hein.
12: Non, mais.
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4: Stéphane est au téléphone depuis Dunières sur Eyrieux, c'est dans l'Ardèche, c'est ça Stéphane?
16: Bonjour Laurent, oui c'est ça, oui.
4: Bonjour Stéphane.
0: Et nous on pue?
4: Que faites-vous?
16: Et bonjour les grosses têtes.
4: Ah ben voilà.
0: Bonjour Stéphane.
4: Que faites-vous dans la vie, Stéphane ?
17: Je suis agent de sécurité incendie.
4: Oui. Agent de sécurité incendie. C'est-à-dire qu'en fait, on vous appelle quand il y a le feu ou vous êtes dans un endroit précis ?
17: Non, c'est avant qu'il y ait le feu, c'est pour éviter qu'il y ait le feu, en fait, sur des sites industriels.
4: Bon, en tout cas, écoutez, Stéphane, l'intérêt pour vous, c'est pas totalement de raconter tout ce que vous faites dans votre vie, c'est avant tout de partir grâce aux grosses têtes.
18: 3 jours à Kiev ?
4: Non. 2 nuits au château de Dissay, c'est un magnifique château. C'est à 10 minutes de Poitiers, avec évidemment tout le décorum, hein, magnifique. J'en ai parlé toute la semaine. Hein. C'est un château qui date du 15e siècle. C'est dans le département de la Vienne.
18: C'est rénové.
4: Il y a la fameuse Florine Broudissou qui a gagné le concours des meilleures mains de France.
18: Oh là, ah c'est-à-dire bon
12: C'est une masseuse.
4: Ah oui, ouais. Et bah Florine,
18: complète.
4: Elle a évidemment en main un espace spa bien-être de 450 mètres carrés, Stéphane. Oh, vous rêvez déjà à ce monument historique. Je parle pas de la dame, je parle du château de Dissay.
17: Ah, ça y est.
4: Évidemment, bah, si je m'y mets moi aussi. Châteaudedissay.com, c'est le site internet, évidemment, pour en savoir plus sur votre séjour. Stéphane, maintenant, il s'agit d'écouter mes grosses têtes. Oui. Et vous le savez, d'essayer de déceler où est la vraie info parmi les fake news qui vont vous être données. On commence par Bernard Mabille.
18: Nouvel album de Renaud, un décodeur est fourni dans l'édition de luxe.
4: Sébastien Thoen.
19: Kylian Mbappé en couple avec Emma Smet, la petite fille de Johnny Hallyday. Laetitia réclamerait 10% sur le transfert au Real Madrid.
4: Valérie Mérès.
20: Thierry Ardisson a tweeté ce matin, après avoir entendu l'interview de Renaud diffusée sur RTL, « On comprend mieux Dalida morte que Renaud vivant.
4: » Jean-Phi Janssen.
21: Oui, dans l'optique d'une grève d'un nouveau genre, un Britannique a vécu pendant 6 ans avec un pénis artificiel attaché à son bras gauche. Après une opération de 9 heures, la bistouquette a finalement été installée dans la bonne zone.
4: Gérard Jugnot.
22: C'est à la une du Parisien du jour, le chirurgien esthétique des stars de la télé-réalité devant la justice. Il aurait injecté à son insu des neurones supplémentaires à l'une de ses patientes, ce qui a ruiné sa carrière.
4: Christine O'Krent pour terminer.
23: Mystère des piqûres en boîte de nuit. Emmanuel Macron s'est dit très inquiet pour Christophe Castaner.
4: Alors, à votre avis, qui a dit la vérité ? Ça me paraît assez simple, Stéphane.
17: Oui, ça me paraît assez simple, on va y aller par élimination.
4: Quand même, vous avez raison, il faut être prudent dans la vie.
17: Ouais, voilà. Bon, on va éliminer Sébastien Thoen, déjà.
4: D'accord, ça c'est toujours bien éliminé.
18: Je vous en prie, Stéphane.
4: Ouais.
17: Ouais, voilà, comme ça.
4: Mais c'est vrai qu'il paraît qu'il y a des rumeurs entre la petite Hallyday et le beau et grand Kylian.
18: Et ben, il a des mondes dans les vestiaires, il paraît. Ah, c'est un dégueulasse. Hein. Bon, c'est un grand joueur, on s'en fout, il fait ce qu'il veut. Hein.
4: Quel match hier soir, dites donc, entre parenthèses. Oh la vache.
18: Avec Benzema.
4: Ah oui.
18: Quel joueur.
4: Le Real
18: c'est
4: Madrid.
18: C'est dommage, c'est pas français.
4: Ah non, ils nous ont. Mais c'est pas possible. Non, mais vous allez tout nous faire là.
18: Mais on l'aime, Karim, c'est un ami.
4: La panoplie complète du facho, là.
18: C'est un mec super, Karim. En
4: plus. Bon, alors attention. Hein.
17: Sébastien, donc éliminé.
4: Doublement éliminé, vous avez raison.
18: Voilà, merci Stéphane.
17: Oui. D'entrée, oui. Gérard aussi.
4: Gérard Jugnot, hein, très bien, vous le gardez pas. Ok.
17: Valérie non plus.
4: Mais c'est vrai qu'il y a un chirurgien, je connaissais pas ce chirurgien, monsieur Azoulay. Qui est le spécialiste des stars de la télé-réalité.
12: Eh ben, j'irai pas.
4: Ensuite.
17: Alors, Valérie non plus.
4: Valérie Mérès, non, Thierry Ardisson n'a rien tweeté à propos de Renaud ou de Dalida. Ensuite.
17: Bernard non plus.
4: Non plus.
17: Christine non plus.
4: Ah bah écoutez, alors il vous reste.
17: Oui, voilà, on reste sur
18: la plus belle.
4: Vous croyez vraiment qu'il y a quelqu'un qui a eu un pénis artificiel attaché à son bras gauche, Jean-Phi ?
21: Oui, c'est vrai.
4: C'est vrai ?
21: Oui, c'est vrai. Bah, moi, j'aurais passé la journée à me sucer le bras. Hein.
18: Mais c'est quoi cette histoire ?
4: Mais c'est une histoire incroyable, mais c'est vrai. C'est un homme qui s'appelle Malcolm McDonald qui
18: était... Ah, c'est le clown !
4: Ça a dû faire rire les enfants.
18: Je vais retourner chez McDo, je n'aimais pas ça, mais là, ça vaut le coup.
4: Malcolm McDonald, un Anglais.
18: Comme vous êtes.
4: Alors, il était victime d'une infection du sang qui s'est étendue jusque dans la zone de son périnée. On appelle
18: quand
4: ça
18: on bande trop, ça tombe.
4: Le périnée. Conséquence tragique, son pénis est devenu tout noir.
21: Oh là là, mon Dieu.
4: Et a fini par tomber.
18: Oh là là, comme une fille. Comme une
21: fille. Quelle horreur, moi, ma vie est foutue.
4: Donc, les médecins ont décidé de se lancer dans une greffe qui n'avait jamais été faite, une greffe greffe de ce genre. Leur idée, attacher temporairement un pénis artificiel sur son bras gauche grâce à un lambeau de peau avant de le déplacer ensuite dans la zone pubienne. Tout devait fonctionner, mais dans la réalité, ça a été plus compliqué que prévu. En raison d'un manque d'oxygène du patient, l'opération a dû être reportée à plusieurs reprises, ce qui fait qu'il a dû rester pendant toutes ces années.
1: Et il était naturiste, c'était horrible. Avec un palavas les flous, il disait, oh, merde, il y a l'anglais qui arrive là. Oh là.
22: Quand il achetait des
1: slips. Il a traumatisé des familles entières de campeurs. Il a traumatisé des gens, ce mec-là.
22: Il achetait des slips très bizarres.
1: Ouais, bah, il avait un slip à chaque main. Bah, sa bite lui allait comme un gant, c'est ça? Le pauvre, c'est terrible, c'est terrible.
4: Mais c'est pourtant vrai, écoutez. On pense pas un jour pouvoir lire des choses pareilles. Ouais. Ben c'est pourtant...
23: Et encore moins le dire.
22: Non mais il faisait pas pipi.
4: Vous imaginez, vous seriez aux 20h, vous auriez dû donner cette information, Christine.
23: Non, sûrement pas.
1: Elle aurait fait un duplex, Christine, carrément.
22: Non mais est-ce qu'il faisait pipi par le bras?
21: Et le kizomi ses couilles?
4: L'opération.
1: Mais non.
21: Bah si, ils ont tout coupé, ils ont pas laissé que...
4: Au début, ils avaient greffé le truc sur le front et ils voyaient plus rien à cause des couilles. Bon bah écoutez, je crois qu'on a fait le tour.
1: Et quand ils se mouchaient des litres de foot... C'était horrible. Il faut le soutenir, il faut lui parler, il faut en parler.
23: Mais tu vas toujours trop loin.
1: On va lancer une cagnotte litchi pour ce mec.
4: Et ben on vous souhaite un bon massage au château de Dissay, Stéphane.
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4: Il avait 62 ans quand il a fait le 1. Il en a 86 quand il fait le 2. De qui s'agit-il?
1: Ah, c'est Fabien Antonietti.
5: J'ai trouvé,
1: camping.
4: Allez-y.
5: C'est Gladiator?
4: Oui.
1: Ridley Scott.
5: Oh, machine. Oui. Bah, après, je sais pas. Ouais.
23: C'est oui, c'est Ridley Scott.
4: Le réalisateur. Écoutez, vous avez fait la dernière passe, la passe directe. Comment on dit, on appelle ça la dernière
8: passe? La passe décisive.
4: La passe D. À Sébastien Thoen, car en effet, c'est Ridley Scott. Bravo!
5: J'ai été à l'avant-première.
4: Ah, c'est pour ça que vous le savez. C'est bien alors le Gladiator 2.
5: Ah, magnifique. Franchement, magnifique. Quand on me demande si je préfère le 1 ou le 2, je trouve que c'est une question bête parce que sans le 1, elle n'a pas le 2. Et pour moi, c'est un film coupé en deux.
4: Sans le 2, il n'y a pas le 1.
5: Sans le 2, il n'y a pas le 1. Ah, il fallait juste tourner sa tête un petit peu, c'est pas grave.
21: C'est beau,
5: c'est un très beau film. Et il y a juste à un moment donné, je ne vais pas spoiler, mais.
1: Ah, ils s'enculent.
5: Ils sont partis un peu trop loin dans le show.
4: Ah oui.
21: Ah oui.
5: Un tout petit peu.
21: Ils sont bien habillés, les gladiateurs, si je me
5: souviens. Ouais, stylé.
4: Jean-Phil, vous aimez les gladiateurs?
21: Ah oui, j'aime
5: bien. Magnifique. Le script est extraordinaire, franchement.
4: Il a 86 ans, Ridley Scott. Vous rendez compte?
1: C'est un génie.
4: Quand même.
1: Un génie.
23: Et il fait le gladiateur?
4: Non.
1: Il fait le tigre.
4: Il a réalisé, évidemment, le film à 24 ans d'intervalle, puisqu'effectivement, il n'avait que 62 ans quand il a réalisé le 1. Gladiator 1 date de 2000, il y a 24 ans déjà. Vous rendez compte?
23: Ça donne de l'espoir.
4: 24 ans entre les deux films. Gladiator sort cette semaine, conseillé par Adil Rami.
5: Magnifique, avec Maximus dans le 1 qui est l'acteur principal, un vrai soldat, un guerrier. Et le deuxième, je sais pas, je vous pose la question, pour une fois que je sais une réponse. Comment s'appelle le nouveau Gladiator dans Gladiator 2?
8: Son prénom ou le nom de l'acteur?
5: Le prénom dans le film.
4: On n'a pas vu le film.
5: Ah ben, c'est comme ça. Moi aussi, j'ai pas lu le livre, mais je me démerde.
8: Optimus Prime.
4: Oui, mais ça n'a rien à voir, monsieur.
5: Ah non, vous n'avez pas vu le film, j'ai pas lu aucun livre. J'ai pas lu aucun livre, ok, c'est pas français, mais on s'en fout.
4: Oui, mais c'est un prénom qu'on connaît, c'est ça que vous voulez dire?
5: Je sais pas.
4: Ah ben...
5: Ah non.
4: Oui, mais donc ça n'a rien à voir.
5: Je sais pas, j'ai envie de me sentir comme Laurent Ruquier, voilà.
4: Mais vous êtes mieux que moi. Moi, j'aurais rêvé être Adil Rami. Alors, je vous le dis d'avance, être un grand footballeur, avoir le physique d'Adil. Si vous me demandez de changer, moi, je change tout de suite. Hein.
21: Ah oui, on a Adil Rami.
4: Ah bah oui, franchement.
1: Et toi, Adil, tu changes
21: tout le monde.
1: Parce que c'est surtout. Vous, patron, on l'imagine, on comprend, mais toi, Adil, t'échangerais ou
4: pas?
5: Non, mais là, je suis bien, je vais profiter de ma jeunesse, pardon.
4: Mais vous avez raison, mais moi j'en profite encore de votre jeunesse. Restons dans le cinéma, si vous voulez bien, parce que Cerise, elle aussi, va reprendre du travail.
1: De Groupama ?
4: Alors, non, c'est pas Cerise du Groupama.
5: C'est Cerise sur le gâteau ?
4: Non plus, c'est une question pour Marcel Dessert, justement, qui habite Cannes. Cerise, elle a fait le 1 et elle fait le 2 aussi. Mais qu'est-ce qu'elle fait, Cerise ? C'est un film, le 2 sortira le 27 novembre prochain, dans toutes les bonnes salles de cinéma.
5: Vaiana 2.
4: Bonne réponse !

0: Et là, là, je crois qu'il faut, clipper, garder, m'envoyer ça, faut l'envoyer à ma mère. Alors, j'ai une trop bonne réponse.
1: Là, c'est votre jour. Hein.
0: Ah, ouais,
2: alors qu'il a arrêté les cancers.
1: J'ai l'impression que je vous chuchote un peu quand même.
0: Mais non, mais vous savez ce qu'on est en train de vivre là, le remake de Slumdog Millionnaire.
1: Ah,
0: vous... Les réponses, je les connais pas. C'est juste que je vis ça cette semaine. J'ai été à l'avant-première de Gladiator,
1: ouais.
0: Donc j'ai su. J'ai un ami qui vit à Azerbaïdjan et qui m'a invité à Bakou, donc j'ai dit ok, Bakou.
3: Azerbaïdjan.
0: Et là, j'ai reçu un message que vous savez tous, que vous connaissez, qui s'appelle Olivier, qui travaille chez Disney,
1: oui.
0: Et qui m'a invité à l'avant-première le 23 de Vaiana 2.
1: Effectivement. Et Cerise Calixte est le nom de l'actrice qui fait la voix française de Vaiana. Le 1 avait très bien marché, le 2 sort le 27 novembre prochain.
2: C'est sur les tongs.
1: Chez nous en France.
2: C'est... Non, c'est sur les claquettes là, Vaiana.
0: C'est
2: sur...
0: Mais non.
1: Mais non. C'est sur la Polynésie. Mais... C'est Anthony Cavana qui fait la voix
0: magnifique
1: française.
0: Magnifique de Maui.
1: Voilà. Mareva Galanter qui fait aussi la voix de Sina. Et, ouais. Une actrice...
2: et Michel Houellebecq qui fait.
1: Et une actrice qu'on aime bien qui s'appelle Christine Delaroche qui fait la voix de la grand-mère aussi.
4: Oh, moi, je rêve.
0: Et la grand-mère,
4: de
0: elle est morte.
1: Ah bah non, elle est là encore dans
0: parce
1: le.
0: Parce que la grand-mère, elle se réincarne en Ré.
5: En Ré.
1: En Ré.
3: En Ré mental.
5: C'est sûr que c'est la
0: en
5: grand-mère.
0: En Ré mental, ouais.
2: C'est sûr, la c'est grand-mère.
0: Mais attends, c'est bizarre, elle revient en vie, elle. Ok.
2: Ah bah oui, oui.
3: C'est un spécial
1: enfin,
3: Disney.
1: Une grand-mère qui revient en Ré.
2: Moi, je veux le voir, du coup. Je voulais pas aller le voir, mais là, j'en ai voir, moi.
0: Elle fait la voix d'une fête.
3: Un bon teasing.
1: Vaiana sortira fin novembre. C'est le Disney des fêtes de fin d'année, bien sûr.
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1: Céline, bonjour, comment allez-vous ?
8: Bonjour à tous, ça va très bien, merci.
1: Vous êtes à Vaugneray dans le Rhône et j'espère que le confinement se passe bien pour vous.
8: Ça va.
1: Oh, très bien.
8: Enfants, c'est un peu compliqué, mais ça va.
1: Trois enfants quand même, oui, je comprends. Trois enfants maintenant, il y en avait 10 au départ.
8: C'est ça, j'en ai vendu 2-3.
1: Qu'est-ce que vous faites dans la vie, Céline ?
8: Je suis juriste en entreprise.
1: Juriste en entreprise, qui va peut-être, grâce aux grosses têtes, partir en vacances justement avec les enfants, pourquoi pas dans une résidence Odalis. Une semaine de vacances pour 4, c'est toujours bon à prendre. Mais d'abord, il faut bien écouter mes grosses têtes et savoir qui ment, qui dit la vérité. Et on a, on va dire, 5 qui vont vous mentir et une seule qui va vous donner une véritable information. Vous connaissez le principe, Céline.
8: Ouais, je vous écoute, pas de problème.
1: On commence par monsieur Philippe Manœuvre.
9: Sa barde en haut lieu. Et pour faire taire les rumeurs, Élysée et Matignon l'affirment, il n'y a pas une feuille de papier à cigarette entre Emmanuel Macron et Édouard Philippe. Juste une feuille de papier cul.
1: Valérie Mérès, maintenant.
10: Ne pas prêter son biberon, ne pas faire de câlin à son copain. Jouer avec les autres à plus d'un mètre, les parents n'ont plus qu'une semaine pour apprendre les gestes barrières à leur bébé qui doit retourner à la crèche à partir du 11 mai.
1: François Rollin, maintenant.
11: Alors après la chloroquine, après le tocilizumab, un nouveau médicament pourrait être efficace contre le coronavirus, la chlorpromazine, un puissant neuroleptique. Alors pour l'instant, les chercheurs ne sont sûrs que d'une chose, c'est que si vous prenez les trois à la fois, vos souffrances seront abrégées.
1: Florian Gazan.
12: Céline, le documentaire Tiger King au Royaume des Fauves a un tel succès sur Netflix qu'il sera bientôt adapté en série fictionnée. Le rôle de Joe Exotic, le dompteur de fauves, sera joué par Nicolas Cage.
1: Marcella Yacoub.
13: Bon, j'ai lis sans lunettes. Alors déjà, j'ai lis mal et sans lunettes, ça va être peut-être terrible.
14: Ah oui. C'est ça la fake news.
12: Ça c'est vrai.
1: Oui, c'est une information.
13: C'est confinement, c'est officiel. Emmanuel Macron a demandé à Benjamin Griveaux de tout mettre en branle.
1: Ben, vous voyez, ça passe bien dans votre bouche.
12: Bizarre, hein.
1: On a bien compris.
12: Oui. Surtout le dernier mot. Hein.
14: Sans lunettes.
1: Élisée Moon, pour terminer.
14: Distanciation sociale.
1: Vous avez un acteur
14: C'est bon. Je vais demander à ma doublure. Bonjour, c'est Micheline. Distanciation sociale dans les avions. Air France décide de faire voyager des passagers sur les ailes, à un mètre de distance pour que les vols restent rentables économiquement. Merci.
1: Céline, vous avez entendu tout le monde, il faut trier, il faut choisir, il faut éliminer d'abord peut-être.
8: Bon, bah, je pense que les biberons c'est sympa, mais non.
1: Non.
8: Les ailes c'est sympa, c'est une bonne idée, mais je pense que non. Je partirai pour Florian Gazan.
1: Ah, vous

0: Nicolas Cage qui jouera dans Tiger King.
1: Ah bah oui, vous le prononcez à l'américaine. Yeah. C'est vrai que quand on dit Nicolas Cage pour un dompteur de fauves, ça fait fausse information. Mais en revanche, Nicolas Cage, tout de suite, ça sonne vrai. Et c'est vous qui avez raison. Bravo, oui, Céline.
2: Moi, je pensais que c'était François Rollin qui avait raison.
1: Non, alors, c'est vrai que la chlorpromazine, c'est un nouveau médicament dont on dit qu'il pourrait être efficace. Mais enfin, il faut que les tests soient maintenant faits pour qu'on puisse le prouver. On a dit à peu près la même chose de la chloroquine. On a dit la même chose du tocilizumab. Et la dernière partie de l'affirmation de Monsieur Rollin, évidemment, n'était pas exacte. Parce
3: fantaisiste,
1: que était fantaisiste.
3: On dirait du Ruquier.
1: Voilà, si vous prenez les trois à la fois, vos souffrances seront... Remarquez, c'est vrai que vos souffrances seront abrégées.
2: Oui, c'est vrai, parce que vous crèvez, alors... Et ce qui est amusant, c'est que c'est les neuroleptiques. Comment ? Neuroleptique.
1: C'est le plus ancien...
4: Là, sur des mots à deux syllabes.
1: C'est le plus ancien neuroleptique. La chlorpromazine, ça existe depuis très longtemps.
2: On les prend et on devient fou. Et du coup, qu'est-ce que c'est mieux, d'avoir les Covid ou d'être fou ?
1: Eh ben, exactement. Ils se sont rendus compte à Sainte-Anne, puisque c'est à l'hôpital Sainte-Anne.
2: C'est là où j'y vais.
4: Ouais. C'est où tu vis.
1: Ça nous étonne pas.
5: C'est là où on va te déposer.
6: On va te déposer chez toi.
2: C'est mon hôpital.
1: Ça me rappelle une vieille histoire. J'adore les histoires de fous. On raconte pas assez d'histoires de fous. Mais c'est vrai qu'à Sainte-Anne.
5: Ah oui, c'est poétique.
1: À Sainte-Anne, ils se sont rendus compte, là-bas, qu'effectivement, il n'y avait pas de personne atteinte. Ou en tout cas, si les gens l'ont eu, ils ont été vite guéris grâce à ce produit. Mais enfin bon, moi, je ne suis pas scientifique. Je me méfie de ce que je raconte. Tout ce que je peux vous dire, c'est que dans les maisons de fous, les moins atteints sont toujours au rez-de-chaussée. Les un peu plus atteints au premier étage. Les un peu plus fous au deuxième étage. Les très fous au troisième étage. Et au dernier étage, c'est le directeur. J'ai toujours adoré cette histoire. Et ma préférée que j'ai souvent racontée ici, c'est le fou qui passe le mur de l'hôpital Sainte-Anne, qui voit des gens dans la rue en train de marcher et qui leur dit « Vous êtes combien là-dedans ?»
5: C'est génial. Mais moi, j'adore les histoires de fous aussi.
1: Ah, vous aussi ?
5: J'en connais pas, mais malheureusement...
6: C'est dommage.
1: Si vous voulez, j'ai des histoires de folles aussi, mais je vous les raconterai.
5: Oui, merci. Après l'émission. Merci.
1: Céline, en tout cas, bravo.
4: Bravo, Céline.
0: Bravo. Merci à tous.
1: Vous connaissiez cette série quand même, qu'on revienne un instant là-dessus, Tiger King au royaume des fauves ?
0: Non, pas du tout.
1: Alors ça marche, c'est vrai, à fond sur...
4: C'est un phénomène mondial.
5: Mais c'est quand même Netflix. Des gros beaufs, quoi. Hein. Moi, je sais pas, j'ai regardé les premiers épisodes, j'ai trouvé que c'est quand même des gros beaufs américains.
4: Mais c'est ça
5: qui
4: est
5: bien. Ils ont pas un grand intérêt.
4: Mais c'est ça qui est bien. T'as l'impression que c'est tellement incroyable que c'est fou alors que c'est vrai. C'est ça qui est extraordinaire.
1: Vous préférez les Marseillais à...
5: Non. Non, par contre, j'ai regardé sur Netflix Jordan les épisodes. Je vous conseille de regarder ça. J'y connais rien en basket. Je m'en
1: fous. Ça vous fait rêver, des basketteurs.
5: Voilà, c'est ça, exactement.
4: Ah, tu leur arrives pas à la cheville.
6: Non, il leur arrive au nombril.
5: Oh, j'aurais dû faire de me taire.
3: Fallait pas le faire. Il n'y a pas l'image. Personne ne peut savoir qu'il est si petit.
1: Oh, bah, tout le monde
2: connaît. Mais alors, il est pas plus petit que toi.
3: Bah, je plaisante, toi. Évidemment.
2: Ouais. Mais sauf que lui n'a pas des perruques alors que toi, oui.
5: C'est la première chose qu'elle a dit à François. Elle a dit est-ce que tu portes une perruque ? Mais t'imagines si vraiment il avait une perruque.
2: Tu vas voir que quand il va enlever les casques, la perruque va partir avec.
1: Elle est très en forme, Marcela Yacoub.
4: Cet asile te réussit. Hein.
1: On va la renvoyer à Sainte-Anne à la fin de l'émission. Mais en tout cas, effectivement, sur elle, le sort promazine, ça marche.
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1: Question pour Monsieur Gauthier Fresne de Cosne-Cours-sur-Loire dans la Nièvre. On nous dit dans les pages économiques du Figaro que l'or blond va faire du mal aux acériculteurs car en effet, il y a un problème avec l'or blond actuellement et les 8000 acériculteurs sont inquiets. Mais de quoi s'agit-il ?
9: La bière ?
1: Non.
6: Le vinaigre ? Le blé ?
1: Le vinaigre, non.
4: L'or blond.
9: C'est de l'or.
6: Surtout acériculteur, c'est quoi ?
1: C'est les deux, il faut connaître les deux.
6: L'huile.
4: L'or blond, c'est pas le blé ?
1: Le blé, non.
9: Et si c'était que de l'or ?
10: Il est brillant.
11: Peut-être que je suis brillant, ouais.
10: Attendez, on passe que. Non, parce qu'il y a de l'or rose.
1: Il vient de mourir de l'or, alors.
6: Il y a de l'or blanc.
1: On peut lui rendre hommage, mais non, rien à voir
11: rien
1: avec
11: le vrai or.
1: De l'or et du vrai or.
9: Ça se mange ?
1: Oui, ça se mange.
10: Ah. C'est des céréales ?
1: Ce ne sont pas des céréales.
6: Du maïs ?
1: 8000 acériculteurs sont inquiets de voir l'effondrement de la production
10: c'est
1: de
10: le miel.
1: L'or blond, ce n'est pas le miel, mais on se rapproche.
6: Ah, c'est la friture.
1: Pardon.
10: Le sucre
6: c'est
10: brun.
6: La vitamine C.
1: La vitamine C.
6: Ouais, parce que
10: d'ailleurs, ça s'appelle,
6: il y en a une,
10: elle
6: s'appelle acérola.
1: Ah oui.
6: Machin, là, ça se rapproche.
1: Ouais. Ouais.
6: Donc, j'en déduis que c'est
5: de... tais-toi.
9: La gelée royale. La gelée royale.
11: C'est une bonne idée, la gelée royale.
9: La gelée royale.
1: La gelée royale.
6: On est proche du miel, vous dites.
1: Je vous aurais accepté le miel pour la gelée royale.
10: Le sucre brun, Laurent.
1: Le sucre brun, on se rapproche.
6: La betterave.
11: Est-ce que c'est pas du sirop d'érable?
1: Le sirop d'érable, la bonne réponse de Max Boublil.
10: Ah, ils sont inquiets.
1: Et oui, ils sont inquiets, les Québécois, et particulièrement les 8000 acériculteurs, ça veut dire les producteurs de sirop d'érable.
11: C'est très bon le sirop d'érable, c'est plein de qualités nutritives.
6: Tous les sirops
11: d'érable. Pas tous,
6: mais certains. De la vitamine C, tu vois.
11: Oui, il y a plein de vitamine C.
1: Non, mais les acériculteurs sont très inquiets parce qu'effectivement, ils ont de plus en plus de mal à produire ce nectar doré, on l'appelle l'or blanc là-bas, l'or blond, pardon, au Québec.
11: Alors que c'est plutôt brun en vrai.
1: Ah oui.
11: Bah oui, quand ça coule, c'est plutôt marron, hein, marronasse. Hein.
5: Il y a plusieurs formes. Il y en a qui sont assez blonds.
9: C'est assez dégueulasse.
1: Ah bon.
5: Ah non, c'est
11: bon. Bah là, tu le vends bien.
10: Non, c'est bon le sirop d'érable.
9: Ah, c'est bon,
11: c'est bon sur les pancakes.
12: Sur les crêpes bretonnes, Bernard.
1: Les experts évoquent l'impact du changement climatique sur le sirop d'érable. D'autres mettent en avant les prix trop élevé du sirop, ça coûte trop cher le sirop d'érable, et puis en plus il y a ceux qui font du régime évidemment et qui ne veulent plus en prendre, sans compter un marketing un peu vieillot, il paraît qu'il y a le cliché d'un cheval dans...
10: Ah bon, c'est pas un élan?
1: Non, un cheval dans une érablière enneigée sur les flacons les plus célèbres du sirop d'érable qu'on trouve au Québec. Il paraît que c'est un écureuil qui un jour a mordu une branche d'érable et qui s'est mis à en boire l'eau. Et là, il y a un Indien qui a vu l'écureuil faire et il s'est dit « Ah, bah tiens, on va l'imiter ».
5: Je comprends pas pourquoi il y a un problème.
1: Parce
5: voilà.
1: Que c'est Marine Le Pen qui l'a dit. Elle dit « Il y a trop d'érable en France ». Non mais
9: Alors l'écureuil,
1: un jour il mord une branche d'érable, et il se met à en boire l'eau, et voyant l'animal, il y a un Indien qui va imiter l'écureuil, vous voyez.
11: Il va mordre.
1: Et
9: il va mordre l'érable.
1: Et voilà. Et sachez
10: que... On est sûr de ça.
1: Il n'y a rien de meilleur que le sirop d'érable sur une queue de castor, il faut
10: parce
1: le savoir.
10: Les écureuils, ils ont vu les Indiens chasser le bison, ils se sont pas mis bien.
9: Sur une queue de castor.
11: C'est quoi ça?
1: Quoi?
5: Comment ça, sur une queue de castor?
10: Ouais, comment la queue du castor est arrivée là?
1: Il n'y a rien de meilleur que le sirop d'érable sur une queue de castor. La queue de castor, c'est comme un beignet, une crêpe.
11: Ah, c'est pas une vraie queue de castor.
6: Bah non.
1: Je crois qu'on a bien fait le tour du sirop d'érable. Et en tout cas, sachez, si vous voulez...
10: On n'avait vraiment rien à dire.
11: Vraiment rien à dire.
1: Maple syrup, hein, en anglais.
10: Ah
1: évidemment.
10: Oui, on sait vraiment plus quoi dire.
11: Maple.
10: Et en espagnol.
5: Érable.
1: C'est important de connaître les langues.
6: Et des origines.
1: Oui, mais je vais vous dire pourquoi, parce que je vous ai préparé une petite question.

0: que c'est une morale qui pourrait servir à l'un d'entre nous?
1: Oui, c'est vrai, oui. Et c'est, d'ailleurs, ça sert à tout le monde. C'est une vraie morale.
2: Vous pouvez la répéter, fin, Laurent?
3: C'est V-Man.
4: La fin ça doit ne être genre, pas les
3: un homme.
1: Pardon?
3: V-Man, la fin du proverbe, c'est homme.
1: Alors, wie man sich bettet, so schläft man.
0: Ah, c'est comme on fait son lit, on se couche.
1: Excellente réponse de Christophe Barbier.
4: Bon, et il nous dit qu'il parle pas allemand, alors là.
3: Et pourquoi ça parlera à tout le monde, ça, comme on fait son lit?
2: Ce qui est dingue, c'est que je la connais même pas en français.
1: Ah, vous connaissez pas ce proverbe?
2: Non.
1: Comment on fait son lit?
3: Moi, je l'ai jamais vraiment compris.
1: Eh ben, ça veut dire un peu qui sème le vent récolte la tempête.
3: Non.
1: Si. On ne récolte que ce que l'on sème. C'est à peu près ça.
5: Oui. Non. Et surtout la manière dont on se comporte dans la vie fait de vous l'homme que vous êtes.
1: Voilà.
3: Ça veut juste dire si tu fais pas ton lit, tu dors mal.
0: Si tu veux connaître ton avenir, regarde ton présent. Voilà.
1: Ce proverbe signifie que si on ne prépare pas bien son propre lit avant de se coucher,
4: on dort mal.
1: On court le risque de passer une mauvaise nuit dans un lit mal fait.
3: Eh ben oui.
1: C'est donc une manière figurative de dire qu'il faut assumer les conséquences de ses actes. Et voilà pourquoi je vous dis que ça ressemble un peu à « on ne récolte que ce que l'on sème ».
3: Oui, sauf que ça marche plus, parce que maintenant, il y a des couettes.
1: Comme on fait son lit, on se couche, qui se dit en allemand « wie man sich bettet, so schläft man ».
0: C'est allemand à la base, c'est pour ça qu'on l'a dit en allemand, ou c'est juste vous avez pris une expression et vous avez traduit?
1: Non, c'est un proverbe qui existe en Allemagne, et d'ailleurs en Espagne aussi. « Quen mala camase, en ella salace ».
2: Là, j'aurais compris.
1: Ou en italien, « comme uno si fra il letto, così dorme ».
0: Du coup, ça existe partout dans le monde, si juste vous prenez l'expression et que vous
1: En Lituanie, capas azita giplosi, voyez.
0: On aimerait bien savoir dans quel journal vous avez trouvé cette information.
1: C'est Nelson Montfort qui m'a transmis la question.
6: À suivre.
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1: Pour Aurélie Panne, Madame Panne habite Saint-Soul en Charente-Maritime. Et la question concerne l'échelle de Fujita. Mais que mesure l'échelle de Fujita?
9: La longueur du pinceau japonais?
1: Non, pas du tout. Quelle culture, Christine. Mais non, Monsieur Fujita, celui-là en tout cas n'est pas peintre.
10: Ah, est-ce que c'est lié à un phénomène climatique?
1: Alors un phénomène climatique, oui, on peut dire oui. Oui. Monsieur Ted Fujita, c'est son nom, de l'université de Chicago, a inventé un système qui classe ce phénomène climatique.
10: Les cyclones?
1: Les cyclones, pas
10: les
1: tout à fait.
10: Les
3: tonnerres?
1: Alors, on est tout près.
10: Les tornades.
1: Bonne réponse collective
2: d'Esteban.
1: Les tornades, effectivement, et on les classe désormais, d'ailleurs, avec l'initiale de son nom, Monsieur Fujita, vous pouvez avoir une tornade F0, ce qui veut dire que ça a soufflé, mais vous pouvez sortir de chez vous.
10: Un bébé tornade.
1: C'est pas bien méchant. Une tornade F5, en revanche, là, c'est un cauchemar. Les vents vont dépasser 320 km/h. Et savez-vous quel est l'état des États-Unis où il y a le plus de grosses tornades?
10: L'Oklahoma.
1: Comment vous savez ça?
10: Je sais que c'est dans le centre des États-Unis.
1: C'est l'Oklahoma. Bonne réponse de Christophe Beaugrand.
10: On voit des vaches qui s'envolent parfois.
1: Et c'est pas vrai.
10: Je vous assure, c'est horrible.
3: J'irai pas.
11: Et il paraît aussi que c'est l'endroit où il y a le plus de bovins et d'homosexuels.
3: Mais pourquoi tu dis ça, Christophe?
11: Ça n'a rien à voir, mais j'entendais quelqu'un qui disait ça.
10: Mais t'es sûr qu'il y a beaucoup d'homosexuels dans l'Oklahoma?
11: Oui.
3: D'ailleurs, ils vont faire l'amour et dans le pré uniquement pour les homos.
1: Peut-être.
10: À vérifier.
1: On ira
10: sur les vaches, je pense, mais
3: on ira voir.
10: Oui. On va vérifier ça.
1: En coup de vent. Pour Monsieur Dali, qui habite Pierre à Dali, on reste aux États-Unis, puisque là-bas, Monsieur Charles Francis Bruch a été le premier, en 1888, le premier à construire quelque chose qui fait florès depuis. On est effectivement dans l'Ohio. Ohio, et ça a surpris quand il a effectivement monté, construit

0: une tour de 17 mètres de haut. Mais qu'est-ce qu'on pouvait voir sur cette tour? Et qu'est-ce qu'il a quasiment inventé, puisqu'il est le premier à avoir ainsi démontré que ça pouvait être utile un jour?
1: Une éolienne?
0: Une éolienne, ouais. Encore une bonne réponse.
2: Voilà, bravo.
0: Ouais. Eh oui, il a mis 144 pales en bois de cèdre qui tournaient avec le vent pour produire de l'électricité. Tout ça dans son champ, là-bas dans l'Ohio. Monsieur Charles Francis Brush.
1: Il paraît qu'il y a beaucoup de vaches et d'homosexuels dans l'Ohio.
0: Oui, mais ils viennent de l'Oklahoma à cause
1: des tornades.
0: Eh ben, écoutez, parfait. Bravo, Beaugrand. Vous connaissez bien les États-Unis.
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0: Ah, une question de mode maintenant pour Grégoire Ilch, qui habite Noirmoutier en Ile. C'est en Vendée. Alors là, c'est vraiment à la portée de tout le monde. Vous connaissez peut-être les acteurs Liam Neeson, Pierce Brosnan.
4: Ah oui. Ça vous dit quelque chose? Oui, j'ai vu Pierce Brosnan à New York. Il est magnifique.
0: Eh bien, il y a aussi Adam Sandler, Justin Bieber, Kylie Jenner. Eh bien, tous ces gens ont été vus avec quelque chose de nouveau dans la mode, quelque chose qui ne se faisait pas avant et qui est quand même très très étonnant. C'est une marque qui fait ça. Qu'est-ce qu'on les a vus porter, tous ces gens-là?
4: Des jupes?
0: Des jupes, non.
5: C'est vers le bas ou vers le haut?
6: Un sac à dos.
5: C'est vers le bas ou vers le haut?
0: Alors on va dire que c'est dans la partie inférieure du corps.
5: D'accord.
6: Un bikini?
7: Qui se met au pied?
0: Ah non, c'est pas au pied, non.
8: C'est un pantalon?
0: Alors c'est une forme de...
6: Enfin, c'est pantalon-jupe.
0: Un pantalon-jupe, non.
5: Un pantalon où le fond est tout bas.
7: C'est le truc indien, là.
0: Non.
8: C'est un pantalon avec une seule jambe.
0: Non. Je peux même vous dire c'est des jeans, en fait.
5: C'est lié à peut-être le fond de la culotte qui est très très bas.
0: Non.
4: C'est étonnant parce que ce sont des hommes.
0: Ça, c'est des choses qu'on connaît, depuis un petit moment. Les jeans taille basse qui laissent passer le sourire du plombier, on connaît ça.
6: Attendez, ce sont des jeans Superman, non? Avec le slip au-dessus.
5: C'est devant ou derrière? C'est plutôt lié...
0: Alors, c'est plutôt devant. Plutôt devant.
5: Il n'y a pas de braguette?
4: Est-ce que c'est quelque chose...
0: On se rapproche.
7: C'est en jogging? Jeans en forme de jogging?
4: C'est le double boutonnage comme les pantalons de marin ou les trucs de bébé?
0: Braguette à l'arrière?
4: Non, genre...
7: comme une liée. Oui.
6: Un lacet à la place de la fermeture éclair.
0: Qu'est-ce qui est un lacet?
6: Un lacet.
4: Ah oui, moi je portais quand j'étais jeune les pantalons Philippe Salvet avec des lacets. Très sexy.
6: Oui. Il t'en reste?
9: Il n'y a pas de braguette.
4: Oui, je peux le mettre.
5: Est-ce que ça m'irait bien, par exemple? Est-ce que ça m'irait bien? Je serais à la mode avec...
0: Ah non, bah alors... Vous, pour tout vous dire, j'ai l'impression que vous les avez portés avant les autres.
6: Oh, c'est pas vrai, qu'est-ce que c'est?
4: Ah, le ventre au-dessus du pantalon.
5: C'est la chemise qui n'arrive pas à tenir dans le pantalon.
0: Non.
5: Ah, je sais.
6: Est-ce que c'est un rapport avec...
5: Parce que je vais vous dire ce que ça m'est arrivé ici mon premier jour. C'est en fait, quand je suis stressé, parfois il y a toujours une petite goutte qui reste.
6: Oh.
5: Et donc, c'est ça. Oh. Et donc, comme dans la goutte, on la voit plus.
4: Mais c'est dégoûtant, putain.
5: En fait, quand je suis stressé, quand je vais faire pipi, en fait, je suis tellement stressé, Laurent.
4: Mais on veut pas te voir.
5: Et il y a.
0: C'est une bonne réponse de Johan Rioux. Les nouveaux jeans.
5: Il n'y a pas de taches.
7: Ils sont absorbants.
0: Ils ont des fausses taches.
8: Ah non.
0: À l'entrejambe. Comme si vous étiez fait pipi.
5: Tu peux venir voir, Laurent?
0: Ah, vous pouvez regarder. Comme si vous étiez fait pipi dessus.
7: Tu peux faire passer.
8: Ben,
6: mon ami.
0: Ce sont des jeans faussement mouillés à l'entrejambe.
7: Non mais
0: montrez, faites passer Ryu, faites passer Amadi.
7: Moi aussi je veux bien voir parce que
0: ce sont des jeans faussement mouillés à l'entrejambe, comme si on s'était oublié.
6: Est-ce qu'ils sont marrons derrière?
0: C'est un effet mouillé au niveau des parties intimes.
4: C'est un effet trempé même.
0: Qui donne l'illusion que celui qui le porte a eu quelques petits problèmes techniques.
6: Quelle horreur.
8: En fait, moi j'ai mon oncle, il en a un depuis 2 ans.
0: C'est commercialisé une soixantaine d'euros. Alors c'est sur le site, vous pouvez les acheter, on devrait s'en...
8: C'est horrible. Pourquoi dépenser des sous? On a qu'à se pisser dessus.
5: Mais attends, mon premier jour en grosse tête, il y a Valérie, Ariel Dombal qui me dit, mais il y a une goutte sur ton jean, mon premier jour, t'imagines un peu? La honte, ça commençait mal.
0: White Pants Denim, voilà le site internet sur lequel vous pouvez acheter votre jean mouillé à l'entrejambe. Wet comme humide, mouillé, c'est facile. WET, wet pants, comme pantalon denim, comme les jeans. Wet pants, je sais pas pourquoi je fais la pub pour ça, je touche pas à pourcentage.
7: Bah oui, hein. Non, mais franchement.
5: En toute timidité.
4: C'est dégoûtant, je
6: laissez pisser, laissez pisser.
0: Non, mais attendez, je vous ai pas.
5: Attends, Caroline, me dis pas pourquoi
0: ça t'arrive jamais. Je vous ai pas montré cela, c'est encore pire. Tenez, vous pouvez faire passer, oui. Regardez, il y en a.
4: C'est dégoûtant, mais
0: c'est incroyable.
4: C'est écœurant de dégueulasserie.
8: Qui a eu l'idée?
4: Mais c'est vrai, il a raison. Alors, dans ces cas-là, on va lancer avec une tache marron derrière. Il y a des cons qui vont porter ça.
5: Ou du vomi.
4: Ouais, ouais, mais parfois, t-shirt avec du vomi.
6: À la chemise,
4: de
6: avec le jour vomi.
4: Mais oui,
5: oui, mais je trouve que c'est bien parce que parfois c'est involontaire et on le sait pas qu'on l'a.
4: Non,
5: et...
4: mais que tu t'oublies avec une petite goutte. Déjà, c'est dégoûtant. Mais là, ce sont des photos de mecs qui sont complètement faits dans le pantalon.
6: Tu le vois faire juste une petite goutte, lui?
4: Je le vois pas.
5: On a quand même un avant le caleçon. Laurent, merci pour la question. Hein.
0: Pourquoi?
5: Parce que c'est un truc génial, je trouve.
0: Ah oui, oui.
7: Enfin, il y a le soir.
0: Ah, mais c'est très à la mode dans tous les orpéas. J'en ai vu, moi.
4: Dans cette émission, tu dis tout, en fait.
5: Oui, c'est vrai,
7: attends, attends, il n'y a pas de l'émission. C'est tout le temps.
8: Et Pierre, et encore aujourd'hui, il est un peu sur la retenue.
0: Son rêve, c'est d'être moi.
5: Je vous respecte infiniment. Vous avez changé ma vie.
0: Ah.
5: Mais oui.
0: Oui, mais à changer de couche. En tout cas, voilà. Wet Pants, comme son nom l'indique, c'est une marque de jeans faussement mouillée à l'entrejambe. Ça vous coûtera entre 65 et 75 dollars. Ou pas un rond si vous faites ça vous-même à la maison.
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10: Dans les 20 derniers mois, le cours de l'or a pris 50%. Si ça monte, par définition, c'est que les achats se multiplient. Achats qui viennent, bien sûr, des particuliers, mais il n'y a pas que ça. Depuis plusieurs années, ce sont les banques centrales qui achètent massivement. Et c'est le point clé, elles se débarrassent du dollar américain. C'est le symptôme du déclin des États-Unis et de la montée en puissance de ce qu'on appelait naguère le tiers-monde.
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0: Une question pour Sarah Franier, qui habite le syndicat, c'est dans les Vosges, le syndicat. Ça doit être le nom d'un village, c'est bizarre, hein, d'ailleurs. Comme nom de village, le syndicat. Mais même Franier espère un chèque RTL. À propos de cette question, il y a 75 ans, mourait le peintre renommé Bernard Boutel de Montvel. Mais dans quelles circonstances ce peintre est-il décédé?
11: Il est mort en France.
0: Alors, il n'est pas mort en France et il ne s'est pas suicidé.
12: Il a fait une chute.
0: Ah, ça oui.
12: Ah oui,
13: il est tombé de 5 mètres au-dessus du cinéma.
5: Ah non, c'est l'avion où s'est tué aussi Marcel Cerdan et Ginette Neveu.
0: Excellente réponse de Christophe Barbier. Ah oui. Le vol Air France 009.
4: Oh mon Dieu.
0: Oui, monsieur Janssen.
4: Oh non.
0: Imaginez, vous auriez pu être steward sur ce vol.
4: Ah oui, et j'aurais eu 50 ans aujourd'hui.
5: Mais non, c'était il y a 75 ans.
0: Le Constellation, hein, c'était le nom de cet avion. Ginette Neveu était une célèbre violoniste de 30 ans. Son frère était à bord aussi, Jean Neveu, qui était pianiste. Il y avait ainsi quand même 37 passagers.
12: Et oui, on transporte beaucoup
0: parmi d'artistes. Parmi lesquels, effectivement, Marcel Cerdan. Et c'est après, évidemment, qu'on connaît la fameuse histoire, parce qu'elle l'attendait là-bas à New York. Oui. La môme Piaf, qu'elle a repris la fameuse chanson de Céline Dion. L'hymne à l'amour.
4: Oui.
0: Ah, je suis sûr que vous connaissez cette chanson quand même, monsieur Rami.
13: Si vous me la chantez.
0: Valérie va vous la chanter.
11: Ah, attendez alors, l'hymne à l'amour, ça commence par quoi?
4: Le ciel bleu.
11: Ah oui, le ciel bleu peut bien s'écrouler et la terre peut bien
4: s'écrouler.
0: Et l'avion aussi.
11: Si tu m'aimes, je me fous.
0: Sucré ou salé?
11: Du monde entier.
0: Mais effectivement, Marcel Cerdan était à bord de cet avion, le boxeur Marcel Cerdan.
13: Ah oui, je connais parce que je m'entraîne là-bas, à Levallois.
0: Ah ouais, fiancé d'Edith Piaf, vous voyez. Elle
13: Bon, ça, je savais pas.
0: Ah bah oui, elle l'attendait à New York, il allait la rejoindre. Vous voyez, il a failli pas prendre l'avion au dernier moment. À votre avis, il mettait combien à cette époque-là pour faire Paris-New York?
4: Oh, il mettait des heures.
13: Non, il mettait, je dirais...
0: Aujourd'hui, c'est combien? Aujourd'hui, Paris-New York.
4: 6 à 7 heures. Mais vous voulez savoir quoi? Je dirais qu'il mettait 11 heures à l'époque.
0: Il mettait 17. 7 heures.
4: Un rendez-vous.
7: Avec des arrêts.
5: Et des escales, oui, pour faire la
0: Le vol durait 17 heures.
4: Ah, il devait être chiant, les hôtesses. 17 heures avec les passagers sur le dos, moi j'aurais pété à plomb. Hein.
0: Quand vous avez jamais fait de vol aussi
4: long. Si, le vol le plus long, c'est Santiago du Chili, c'est 17 heures.
0: Ah, bah, vous voyez.
4: Eh bah, c'est très très long. Hein.
0: Ah oui.
4: Ah oui.
0: Alors, admettons, là, parce que moi j'aime bien. On fait les derniers moments du Constellation. Hein. Adil, il joue Marcel Cerdan. Hein, parce que,
4: Ah oui, et moi je le sais.
12: Et moi je jouais du Piaf.
0: Ah, vous jouez.
14: Oui, mais elle est pas dans l'avion alors.
12: Mais moi je l'attends.
0: Oui, mais elle l'attend, elle piaffe, elle
12: l'attends.
0: Elle piaffe à New York.
12: Je l'attends.
0: Quand est-ce qu'il va arriver ce putain d'avion? D'où, voilà. D'où? C'est comme ça qu'est né le verbe. Elle piaffe. Putain, il n'arrivera jamais cet avion.
14: Jean-Phi fait le steward et moi je fais l'hôtesse de l'air.
4: Oui, voilà. C'est...
0: Alors voilà, parfait, comme dans Banzai, vous voyez, parce que Coluche aurait eu 80 ans aujourd'hui.
4: Ah oui? Ah, oui.
0: Alors, Angoune, vous faites Ginette Neveu, la violoniste.
13: Et moi, je peux changer de personnage ou pas?
0: Pourquoi? Vous voulez faire quoi?
13: Je pense que c'est plus facile pour moi de faire l'avion.
4: Oh, bah, c'est obligé de rentrer dedans.
0: Pourquoi vous voulez faire l'avion?
13: Ah, il y a quand même bruitage à faire.
0: Ok, alors vous faites l'avion. Monsieur Barbier, qui est viril quand il veut.
4: Bah oui.
14: Il va faire Cerdan.
0: Il va faire Cerdan. Et justement, comme ça, Valérie va pouvoir chanter Allez, venez, Milour. Puisque c'est un boxeur, ça me paraît logique. Alors, allons-y. Alors, moi, je suis le narrateur.
4: Hein. Oui.
0: Donc, nous sommes le 28 octobre, puisque c'est un anniversaire aujourd'hui. Voilà pourquoi j'ai choisi cette question. 28 octobre 1949, il y a 75 ans. Les passagers montent à bord. Les passagers montent.
13: T'es dans un avion, hein.
4: On est pas dans une tondeuse, hein.
13: Bah, je sais pas, ouais.
0: Et quand les passagers montent à bord, l'avion, il fait pas de bruit.
4: Non.
13: Ah, mais à l'époque, je sais pas là. Je peux pas savoir.
5: Ah, il chauffe les moteurs quand même.
13: Ah oui, mais c'est ça, c'est. En même temps, il a craché l'avion.
14: Il tourne l'hélice.
13: Bah oui. Bah s'il a craché, c'est qu'il était pas en forme le truc.
4: S'il a craché, c'est ce qu'on.
0: Alors, vous êtes le steward, dites bonjour à Ginette, bonjour à Marcel.
4: Bonjour, soyez les bienvenus à bord. C'est un honneur que de vous recevoir à bord de notre. Allez,
0: vous en faites beaucoup auprès de Monsieur Cerdan, parce que.
4: Ah, Monsieur Cerdan, mais je suis de ceux qui ont vu tous vos combats, sachez-le, j'admire votre carrière incroyable. Et puis, être aussi beau en étant bad boy, c'est terrible. Vous avez retrouvé Madame Piaf?
5: Oui, je vais à New York me battre et retrouver Madame Piaf.
12: Ah.
5: Je vais
12: réserver une place. Marcel, à quelle heure tu arrives?
5: Éteins ton chien, la communication passe mal, Edith. Mademoiselle, j'ai réservé une place en première. Où est-ce que je peux m'asseoir?
0: On y est. Ça, c'est une vécu.
15: Mais monsieur.
4: Oui, qu'est-ce
15: que moi, j'ai mon violon. Il faut absolument que je change les strings de mon violon.
4: Oui, mais alors.
5: Les cordes.
4: Oui, les cordes, mais.
0: Il veut changer son string.
4: Pas de problème, je vous passe le mien.
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0: Pour Angélique Sabatier qui habite Tourche dans le Finistère.
18: Je maîtrise mieux le sujet.
0: C'est la première fois il y a 110 ans qu'on a utilisé le mot slip dans la presse française, dans une revue qui s'appelait L'Illustration. Le mot slip est apparu pour la première fois en 1913.
18: Avant, on disait quoi?
0: Ah bah avant, caleçon, culotte. Ça n'existait pas vraiment en plus. Donc, non. Vous voyez, et
18: les deux,
0: ça vient du verbe slip, glisser, vous voyez.
19: Avant, c'était la chemise. Qui servait de slip.
0: Oui, exactement, monsieur Junior, vous avez raison. Et il y a eu un procès, il y a une vingtaine d'années.
18: De slip?
0: Oui, un procès entre deux marques de slip, la marque DIM et la marque HOME. H-O-M. En effet, l'un et l'autre s'accusaient d'une invention que l'un pensait être, on va dire, le l'astigateur, et l'autre a répliqué en disant non, ça existait déjà.
19: C'est le slip kangourou.
0: Le slip kangourou, non, il existait.
19: L'affaire est dans le sac.
18: Est-ce que c'est la est-ce que c'est la petite poche pour sortir le zizi sans enlever le slip?
0: C'est-à-dire, expliquez.
18: Il y a une couture ouverte, comme ça, on peut sortir le zizi sur le.
0: Mais ça, c'est le slip kangourou.
18: Bah oui, enfin.
19: Il y a une poche.
4: Ah oui, non, mais maintenant, il y a beaucoup de slips forme kangourou.
0: Oui.
4: Qui, enfin,
18: qui n'ont pas l'ouverture. Qui n'ont pas l'ouverture. Qui n'ont pas l'ouverture. Qui
0: elle connaît toute seule où il y a l'ouverture, en tout cas.
4: Tu sais bien comment on fait.
5: Très déçu, il n'y a pas l'ouverture.
0: En fait, elle collectionne. Une experte vous parle.
18: Elle collectionne les slips de ses voisins.
4: Il y a des slips kangourous qui sont fermés.
0: Oui,
18: il y a l'empiècement. On a compris que tu étais très déçu.
5: Il y a l'empiècement, mais du coup,
0: on est au bon endroit, en tout cas.
18: On est sur la couture.
0: Sauf que, effectivement, à un moment donné, la société Homme, H-O-M, a apporté une amélioration au slip.
5: Le slip sans couture.
4: Oui.
5: Le slip sans couture.
4: Mais je voudrais proposer des trucs sans être traité de prostituée. Mais,
0: et dis donc, c'est vous-même qui souvent vous auto-traitez.
4: Non, non. Est-ce que ce serait pas la couture qui fait la couture épaisse et large avec la marque?
0: Non.
5: Sans couture.
18: C'est lié à l'élastique.
0: Vous étiez tout prêt avec le slip kangourou, hein, effectivement.
17: Est-ce que c'est pas le slip avec une trompe d'éléphant là devant pour faire rigoler?
4: Le slip. C'est horrible. C'est horrible.
14: Le slip koala.
0: Non.
5: Le slip prend
4: fermeture éclair.
5: Le slip prend bourré.
0: Vous étiez en train de brûler.
5: Au lieu de mettre un béret,
18: ça moule au niveau du paquet.
4: Bah le shorty. Non. Le shorty caleçon.
0: Il y a eu Dim et Homme qui ont se sont fait un procès parce que effectivement l'un a dit ah mais moi je l'ai fait avant, l'autre a dit non mais ça existait déjà sous l'antiquité.
17: Le string
0: sous l'antiquité. Non, on est tout près de la
5: poste. En élastique.
0: Mais vous n'avez pas trouvé
18: le fermeture éclair.
0: Non.
4: Est-ce que ça concerne le tissu ou plutôt la forme?
0: Non, ça ne concerne pas le tissu.
18: Est-ce que ça concerne une couture?
0: La forme, pas tout à fait une couture.
18: Est-ce que c'est
4: matière?
18: Est-ce que c'est par rapport? Est-ce que c'est par rapport au
5: réversible?
0: Pardon.
5: Le slip réversible.
0: Alors pas le slip.
18: Est-ce que c'est dégoûtant ça?
4: Enfin Gérard.
5: Un peu changé. Quand il a pu.
4: Non. Non.
0: Devant derrière.
4: Pantalon.
18: Est-ce que c'est lié au
0: Coluche jaune devant marron derrière? Non écoutez.
18: Est-ce que c'est lié au maintien des bourses?
0: Pas tout à fait mais.
17: Le jock.
14: Moule-couille.
0: On est bien, on est bien.
18: On est bien dans la zone, là, oui.
5: C'est pour les hommes.
0: On est bien, bien sûr que c'est pour les hommes.
18: Non, c'est lié aux
5: testicules. Il y a des slips pour les
18: femmes. C'est lié aux testicules.
0: Rarement pour les slips kangourous. Un slip kangourou, c'est pour les hommes. Et vous étiez tout prêt, vous brûliez.
4: Ben, c'est pour. J'ai brûlé quand j'ai.
18: Enfin, sur l'ouverture.
17: Quand t'as dit merguez.
18: Sur l'ouverture. On a brûlé sur l'ouverture.
5: Il n'y a pas d'ouverture.
18: Bah, si, mais l'ouverture est horizontale et pas verticale.
4: Ils en ont mis une de chaque côté.
0: Effectivement, pour que les droitiers comme les gauchers puissent sortir leur sexe de l'un côté ou de l'autre. Bonne réponse de Caroline Diamant.
18: Ah mais elle est slipologue. Elle est t'es slipologue.
0: Parce qu'avant les slip poches kangourou n'avaient qu'un côté.
4: C'est vrai.
0: Et si vous étiez.
4: C'est vrai. J'imagine.
17: On voit bien que les hommes ici ne sont pas experts en slip.
18: Non mais pardon, excusez-moi, mais pardon, on peut sortir quand même son zizi sans le sortir avec la main.
0: C'est
18: pas comme écrire au stylo.
4: Non, mais c'est pas pratique, j'imagine.
0: Quand c'est de l'autre côté, c'est pas pratique.
5: Mais c'est très compliqué parce qu'il y a une espèce de chicane, ce qui fait que.
18: Non mais ça dépend si tu portes
5: si
18: à gauche
5: très
18: ou si
5: envie,
18: tu portes à droite.
5: Pisse dessus quoi, oui.
14: Non, mais... Moi j'ai toujours préféré les hommes en caleçon. Hein.
18: Ah non, c'est mieux les slips.
4: Oui mais
18: non, les
4: parfois boxers. Tu sais, tu poses pas la question.
5: Le boxer.
14: Bah oui mais j'y revenais pas.
18: C'est beaucoup plus... à cause de ça.
17: Il y a quand même rien qui puisse permettre d'éviter la dernière goutte.
18: Ah mais si, il faut.
5: C'est le vieux proverbe, qu'on soit ouvrier ou bien patron, la dernière goutte, c'est pour le caleçon.
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0: Une question pour Alexandre Mogi qui habite Bordeaux. Je vais vous faire écouter maintenant un extrait de la... Je vais parler comme sur France Musique. Un extrait de la symphonie numéro 4 en si bémol de Beethoven. Oui.
22: C'est fini?
23: C'est-à-dire c'est court.
0: Ceci est un extrait de la symphonie numéro 4 en si bémol de Beethoven. Pour quelle raison? Voici la question pour mes grosses têtes. Vous écoutez bien France Culture.
22: Vous imitez quel animateur, là?
0: Pour quelle raison ce morceau de Beethoven, extrait de la symphonie numéro 4 en si bémol, pour quelle raison cet extrait va être, plutôt ce morceau va être joué 19 fois à Besançon, ces jours prochains.
24: Ah. Pour célébrer Victor Hugo?
0: Non.
1: Est-ce que
0: on va jouer, est-ce vous que l'aurez compris, on va jouer 19 fois ce morceau de Beethoven à Besançon.
17: Pour le rugby?
0: Non.
1: Est-ce que c'est en rapport avec le nombre d'enfants qu'avait Beethoven?
0: Non.
17: Besançon. Est-ce que c'est la journée des sourds?
0: Non.
17: Bon. Est-ce que c'est la journée des pom-pom-pom?
1: Est-ce que c'est en l'honneur de 19 personnes différentes?
0: Alors en l'honneur, non, mais oui, c'est à
3: c'est
0: cause...
3: Pour célébrer, c'est un hommage de c'est à la mémoire. Une célébration.
1: 19 non. personnes qui sont décédées.
17: Un mariage.
0: C'est à cause de 19 personnes différentes, ah. Oui.
17: Qui se connaissent. Des hommages, hein, des hommages.
0: Non,
17: des...
0: pas d'hommages.
17: Est-ce qu'elles se connaissent, ces personnes?
0: Elles se connaissent là, en tout cas, elles vont se rencontrer à Besançon. Ah,
1: elles sont
0: mais
1: vivantes. Ouais,
0: elles ne se connaissent pas forcément.
17: Elles auraient pu se rencontrer à Pau, par exemple.
3: Oui, ça serait oui, pas des...
1: Pourquoi Besançon?
0: Parce que ça se passe à Besançon.
1: Oui, bah...
0: dans le Doubs.
17: Ce sont des personnes particulièrement méritantes.
3: Oui.
0: Alors ça, on le saura après, mais en tout cas, on va...
17: C'est une épreuve sportive. C'est une épreuve sportive.
0: Ce n'est pas une épreuve sportive.
17: C'est un concours. D'échecs, un tournoi.
1: Un concours.
0: Un concours, oui.
17: De pâtisserie.
1: Pâtisserie.
17: De mathématiques.
3: Non. Gastronomie. La cuisine.
0: Non.
3: La musique.
17: Un concours d'exécution musicale.
3: La musique. Ah,
17: oui. De violoniste. De
1: piano. De mélomane. De piano.
17: De concertiste.
1: De
17: pianiste.
3: De chef d'orchestre.
0: Concours de chef d'orchestre.
1: Oui, bien sûr.
0: Eh oui.
3: Bah oui.
0: Réfléchissez un peu.
3: Ah oui, bah oui.
0: 19 candidats pour un concours de chef d'orchestre.
3: Oui. En plus, il m'en a parlé.
0: Bah oui, pendant une semaine, venus du monde entier, ils vont manier la baguette à Besançon.
17: Sauf le candidat japonais qui viendra avec une fourchette.
0: Ben, croyez pas
3: non,
0: ça.
3: Non, mais Rachel, elle connaissait la réponse. Hein.
0: Les Japonais sont plus nombreux que les Français. Il n'y a que 2 Français dans le concours. Une majorité de Japonais qui se sont inscrits. L'Asie est très représentée. 9 artistes sur 20. Je ne sais pas pourquoi j'ai dit 19, d'ailleurs.
17: Les nazis sont mélomanes.
0: Il y en a déjà un qui a joué, en fait, voilà. Et c'est ça qui est intéressant, c'est qu'ils jouent tous le même morceau.
1: Ça doit être
0: fait
1: pour le public.
17: Et que ça désavantage les quelques derniers, parce que le jury va en avoir ras le cul de ce morceau à la fin du concours.
6: Ils vont dire, c'était pas bon, c'était très mauvais.
1: Mais c'est long, en plus, non?
0: Ben, ce qui est étonnant, c'est une spectatrice qui dit ça, c'est que, voilà, elle s'appelle Nathalie, elle est interrogée par Philippe Sauter, correspondant du Parisien à Besançon. Eh bien, qu'est-ce qu'elle dit, cette dame? Elle dit, ce qui est étonnant, c'est que même moi qui n'y connais pas grand-chose, je parviens à entendre des différences évidentes selon le chef qui dirige le même morceau.
3: Mais bien sûr, évidemment.
17: Est-ce que dans les 2 chefs français, il y a une personne qui a partie intimement liée avec quelqu'un dans cette émission?
3: Oui, bien sûr.
17: Non?
3: Non, pas du tout. Bah pourquoi il n'y a pas de favoritisme? Non, après moi j'ai une question. L'orchestre, ça sera toujours le même?
17: Non, c'est une fois de l'accordéon et...
3: Non,
17: une fois un orchestre.
3: Non, elle demande si la composition si est de donner des mêmes.
0: Ah bah oui. Si on veut que ce soit juste, évidemment, ce sont les mêmes musiciens.
6: Il y a des sensibilités
3: c'est la
6: différentes.
3: En fait,
6: et le chef qui a Parkinson, c'est pas du tout le même résultat.
3: C'est la différence de la conduction des musiciens, en fait.
1: Mais ils peuvent pas changer le rythme, la mélodie.
0: Vous voulez dire
1: etc.
0: la conduite des musiciens, non? On dit conduction.
1: Oui, quand ils brûlent,
6: chez les folles, oui.
17: On le dit, on va le dire maintenant.
3: Je vais vous dire, j'ai eu un doute.
0: Jean Le Poulain n'aurait jamais dit ça.
17: Moi, j'aurais dit le conductage, mais bon.
3: Non.
6: Il n'y a plus de conducteurs dans les orchestres maintenant.
3: Est-ce qu'on peut vérifier? Moi, je pense que c'est la direction.
6: On va dire
3: la direction. Mais qu'est-ce que ça veut dire, conducteur? Regarde voir.
17: Tu as pas tort. Transmission de la chaleur, de l'électricité.
1: C'est pour faire les œufs, mais c'est pas
3: est-ce qu'il y a un autre sens?
0: Non, on dit direction.
3: Voilà.
17: Direction de
3: l'avion. Je suis vraiment désolée. Aujourd'hui,
1: tu sais qu'il cherche quelqu'un à la RATP pour pas conduire les bus.
3: Non, c'est vrai, t'as raison.
0: La conduction direction, est absolument. Thermique, c'est un mode de transfert thermique provoqué par une différence de température entre 2 régions d'un même milieu ou entre 2 milieux
3: d'accord.
0: en contact.
3: En tout cas, on dit pas conduite.
0: Claude François, qui était un très bon...
1: Conducteur.
17: Ah bah oui, la conduction, ça
3: marche
17: très bien. Ouais.
0: Meilleur conducteur que Sacha Distel, en tout cas.
17: Il a eu le prix Nobel, lui. Bah d'ailleurs, son fils, Yann François, dont on a parlé, est conducteur de bus.
0: Au Kursaal de Besançon, dans le Doubs, en tout cas, on va pouvoir assister effectivement à ce concours incroyable entre différents maestros.
1: Mais c'est quoi le titre? Il gagne quoi? J'ai pas compris.
0: Ah bah, meilleur chef d'orchestre.
1: Ben oui, de quoi? De Besançon?
0: Non, pas de Besançon.
1: Ça du monde, d'Europe, de quoi?
0: C'est le concours international de jeunes chefs d'orchestre. C'est la 58e édition de ce concours qui a été créé créé en 1951. C'est organisé tous les deux ans. Et donc, voilà pourquoi ils vont se succéder, les 19 ou 20 chefs d'orchestre, et jouer tous le même morceau pour qu'on puisse comparer leur conduction.
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0: Je sais pas si vous avez mangé des crêpes pour la Chandeleur, Ariel, hier.
10: Non, mais aujourd'hui, 3 février, c'est la fête de la carotte. Okay. Alors.
0: Ah, oui.
10: Alors.
0: Vous êtes sûr de ça?
10: Oui, oui. Hein. C'est la fête de la carotte.
0: Pourtant, Dieu sait que j'ai étudié le 3 février pour préparer cette émission. Nulle part.
24: Mais vous, vous l'avez pas mise.
0: Et justement, j'ai l'œil exacerbé. Ah, oui. Je n'ai vu aucune carotte.
24: Mais cherchez bien, Laurent.
25: Elle les cache.
10: Non, mais crêpe à la carotte, ça ne se fait pas.
0: Non, non, non.
10: Ça n'est pas attirant.
0: Non, je vous confirme, non, non, non, non.
10: Et alors, Suzette, il y a sucre et rhum, non?
0: Alors, pour faire une crêpe Suzette, on va demander à Dari Boudboul, qui est notre cuisinière en chef. Allez-y, Dari.
26: Suzette, c'est quand on fait des flammes.
0: Exactement.
10: Ah, des flammes.
24: Il y a de l'orange aussi dedans.
10: Non, et qu'est-ce qui fait flamber sinon le rhum?
24: C'est pas d'une carotte.
26: Bah tout, tu peux mettre de la suze. Suzette, c'est pas que de la suze?
0: Oui, bien sûr.
24: Bien sûr, bien sûr.
0: Laurent, vous ne jamais la contrarier, mesdames
26: et messieurs. Non, mais je sais, il faut un petit chalumeau, des petits chalumeaux de cuisine.
24: La crêpe bretonne de Jean-Marie Bigard.
0: Ah oui, bien sûr, on la connaît, la crêpe bretonne, allez-y.
24: Bah, c'est un type, il dit hier, je suis allé en Bretagne, je reviens de Bretagne, j'ai trouvé une fille, elle faisait des pipes bretonnes exceptionnelles. Il dit, c'est quoi? Il dit, ben, il y a trois prix. Il y a 100€, 150 et 500€. Il dit, mais te fais quoi pour 100€? Bah, te prends le sexe, elle te l'enveloppe dans une crêpe. C'est magnifique. Et 150€.
25: Alors, dans Chandeleur, c'est cool.
24: Ça. 150€? Elle rajoute du Nutella. Et là, elle fait les contours, elle prend son temps, elle kiffe le Nutella et tout. Et il dit, mais elle fait quoi pour 500€? Il dit, je sais pas. Quand je l'ai vu arriver avec le Grand Marnier et le briquet, je me suis barré.
0: Ah ben voilà, là on est dans le ton, vous voyez.
25: J'en ai une, moi, une bretonne.
0: Allez-y.
25: Vous savez comment on dit un 69 en breton?
0: Non.
25: Un fest-nose.
0: Assez joli aussi. Mme Bonelli habite en Gironde, qui a dit « Pour être certain que personne n'imite ma signature, j'en change à chaque fois que je signe. »
24: Groucho Marx.
0: Non, non, c'est pas Groucho Marx.
25: Charles,
0: quelqu'un qui vit encore, hein, cherchez pas dans les morts.
24: Une grosse tête.
0: Une grosse tête que vous aimez bien.
24: Philippe Gueluc.
0: C'est Philippe Gueluc. Bonne réponse de Florian Gazan. Pour Christiane Robineau, même Robineau habite Marseille, qui a dit « Le stationnement est devenu mission impossible à Paris. Le mieux, c'est encore d'acheter une voiture déjà garée. »
25: C'est pas Anne Hidalgo. On n'a pas élimination, c'est pas Anne Hidalgo.
0: Non, c'est pas Anne Hidalgo.
24: Francis Blanche.
0: C'est pas Francis Blanche, c'est quelqu'un qui souvent...
26: C'est très récent.
0: ...a été ici aux grosses têtes.
24: Oh, bah c'est Jacques Martin.
0: Pas Jacques Martin, mais l'autre.
24: Jean-Yann.
0: Bonne réponse. Une citation pour Sarah Aude, qui habite Saint-Romain-la-Motte, qui a dit...
24: Oula.
0: Ah oui.
25: M'aurait étonné que tu réagisses pas là.
0: Qui a dit « Zeus se faisait appeler Jupiter quand ses affaires l'appelaient à voyager en Italie. »
24: Macron.
0: Avouez que c'est joli quand même.
10: Ah oui. Ah ouais.
0: Là, c'est très fin, attention.
10: Très fin.
0: C'est pas drôle, c'est fin.
25: Beaumarchais.
0: Beaumarchais, non.
25: C'est un Français. Est-ce que c'est de cette époque-là?
0: Alors, un Français d'origine italienne. Il est né à Paris, mais...
26: Casanova.
0: Comment vous dites?
26: Casanova.
0: Casanova, non.
25: Goldoni.
26: Mais non. Il est né en quelle année?
24: Pizzapino?
0: Non, non, non, non. Il est né en 1923 et il est mort en 2014.
26: Il était jeune. Un écrivain?
0: Écrivain, dessinateur, journaliste.
24: François Cavanna. Ah,
0: François Cavanna. Ah, oui. Bonne réponse. Le Florian Gazan. L'auteur des Rital. Ah, quelqu'un qu'on aime bien citer de temps en temps aux grosses têtes, mais il y a longtemps qu'on l'a pas fait, c'est pour Roland Dubois, qui habite Changé, en Mayenne, qui a dit « J'adore depuis plus de 20 ans pêcher la truite. Peut-être que du jour où j'en aurai attrapé une, ça me semblera moins amusant. »
24: Schubert?
0: Schubert, non.
25: Excellent.
10: Sim?
0: Sim, non, mais un copain de Sim.
25: Pierre Doris?
0: Ils ont beaucoup joué ensemble, dans des navets, au théâtre.
25: Robert Lamoureux?
24: Robert Castel?
0: Non, non, non.
26: Michel Galabru?
0: Et de temps en temps, il est venu aux grosses têtes, mais très rarement.
25: Canaillou, Darry Cole. Darry Cole.
0: Darry Cole, ah, pas de réponse de Florian Gazan. La citation suivante est un peu plus littéraire pour Laura Pétris, qui habite Séris en Seine-et-Marne, qui a dit « Le duc de Guise fut assassiné à 5h du matin. Vraiment, c'est pas la peine de se lever aussitôt. »
24: Et c'est mort.
25: Alors, contemporain du duc de Guise.
0: Alors, ah non, quand même plus contemporain de nous, et on va dire quelqu'un du XXe siècle.
26: Un historien
0: historien, non. D'ailleurs, qui était né au Havre, et ça peut vous être une indication, on n'est pas 10 000.
26: Laurent Ruquier.
0: Non, pas Laurent Ruquier.

0: Mais il est né en quelle année?
1: Alors, il est né au Havre en 1903 et il est mort en 1976.
2: Ah, donc c'est pas Alphonse Allais?
1: Ce n'est pas Alphonse
3: Allais. Un écrivain?
1: Un écrivain. Alphonse Allais, c'était plutôt du côté de Honfleur.
2: Bon, enfin, ça se touche.
1: Ah, oui, c'est de l'autre côté de l'eau, comme on dit.
4: Queneau.
1: Raymond Queneau. Bonne réponse de Bruno Solo. Ça, c'est excellent.
2: Zazie.
5: Qui a écrit toutes les paroles de Zazie. Toutes.
2: Zazie, oui.
1: Raymond Queneau.
4: De littérature potentielle.
1: C'est l'auteur, effectivement, de Zazie dans le métro, mais aussi, on ne le répétera jamais assez, de ce formidable exercice qu'on fait parfois dans les écoles de théâtre.
6: La guerre des boutons.
1: Pas du tout.
3: Exercice de style.
2: Oui, hein.
5: Elle a une excuse, elle sort de chez le dermatologue.
3: Pas une dedans.
1: Et pourquoi la guerre des boutons?
6: Mais je ne sais pas, Zazie, tout ça, ça me semble la même époque.
1: Exercice de style. Oui, voilà l'exercice qu'on fait faire aux élèves parfois et qui est signé Raymond Queneau. Il faut jouer exactement la même scène avec à chaque fois des indications différentes. C'est Raymond Queneau qui en est l'auteur.
6: Qui a dit le style, c'est l'homme?
1: Mais dites, c'est moi Flaubert qui pose les questions ici.
3: Monsieur de Fursac. Alors,
2: non, moi, j'ai une Flaubert question à vous poser quand même.
1: Oui, Madame Boutboul.
2: Est-ce que c'est pas lui qui avait
1: pourquoi j'ai réuni trois folles en même temps?
0: Non, ah, mais là, je ne suis pas concernée.
4: Non, elle n'est pas sortie de sa cellule encore.
3: Hein. Marcella non, mais paraît normal ce soir, c'est pour dire.
2: Sérieusement, c'est pas lui qui avait écrit un poème où en lamelles sur le livre et on pouvait tourner toutes les feuilles.
4: C'était l'ouvrage de littérature potentielle, c'était Queneau et.
2: Eh ben voilà, merci Bruno, heureusement que t'es là.
4: Tout à l'heure en même temps.
2: Hein. Ouais, il écoute même pas ce que je dis, Laurent.
1: Ah non, bah, je suis pas payé pour écouter ce que vous dites.
2: Non, mais c'était lui le poème où on tourne toutes les feuilles.
5: Elle est moins conne à cheval, c'est marrant. Hein.
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1: Ah non, mais alors là, faut qu'on explique à nos auditeurs.
8: Oh non, oh non.
1: Faut qu'on explique.
8: Je demande juste un verre d'eau. J'ai demandé juste ça, Laurent, je vous assure. Elle s'est fracassée contre le plexi, là.
0: Il est tellement propre et tellement transparent.
8: Mais il est tellement clair.
9: Ah, Julie, quel palmarès.
8: Expliquez aux auditeurs.
1: Je ne sais pas si nos auditeurs ont bien compris, mais Monsieur Reichmann avait un peu soif, voyez-vous.
8: De l'eau.
1: Il réclame de l'eau. Julie Leclerc répond, ben, j'ai pas touché à mon verre, je vais te donner le mien. Et elle tend le verre d'eau à travers le plexiglas.
8: Oui, ça marche pas du tout.
0: Ah, oui, oui. Mais franchement, il est tellement transparent. Parents et bien entendu.
8: Oui, protestante,
5: ça l'a rendu aveugle. Oui.
1: Il y a que ça de transparent dans la maison.
8: Est-ce que tu veux mon petit bidon?
0: Mais c'est quoi?
8: Ben c'est de l'eau.
0: Mais non.
8: Ben si.
5: Oui, c'est de l'eau en forme de brique de lait.
0: Ben oui, moi je veux ça.
8: Ben voilà, je te l'offre.
0: Merci.
9: Quel jour on est?
8: Fais attention.
0: Quel jour on est? On est mercredi.
9: Ah.
0: 9 février.
9: Quelle année?
0: 2022.
9: Bon,
1: et voici une question pour Thérèse Coxham qui habite Aulnay-sous-Bois.
8: Ah, mais Thérèse.
1: Peut-être avez-vous vu sur les réseaux sociaux un film qui faisait son retour grâce à la rencontre entre Monsieur Macron et Monsieur Poutine autour de cette table incroyable.
0: Oh, table.
8: L'ovale.
0: Table, mais
8: elle est énorme.
1: Bah, je sais pas combien de mètres elle faisait cette table.
5: Ça, ça a bien mis de la distance, hein, ça.
0: Ah ouais,
1: Poutine d'un côté, Macron de l'autre. Une table improbable comme on n'en a jamais vu tellement.
0: Jamais vu.
1: Elle était longue. Elle était longue comme ma table.
5: Oui, on se serait cru chez vous.
8: En
5: oui.
8: forme de ballon de rugby.
1: Mais incroyable. Donc, des gens se sont amusés à montrer l'image d'un film où on voyait une aussi longue table et au bout de la table, il y avait le comte Enguerrand de Montignac et de l'autre Félicien Mézeray. Mais de quel film s'agit-il?
9: Scarface?
1: Non.
9: Un film français?
1: Oui, le comte Enguerrand de Montignac.
8: Oui, c'est
6: le français, souper, évidemment. Le souper.
1: Et Félicien Mézeray, ce sont des noms français. Alors, c'est évidemment les noms des personnages que je vous ai donnés.
9: C'est pas Vatel?
1: Pardon?
9: Vatel.
1: Vatel,
6: pas
1: non.
6: Le souper.
9: C'est un film tiré de Simenon, d'un roman de Simenon?
1: Non.
0: C'est Les Visiteurs, non?
1: Ah, Les Visiteurs, non.
9: Les Tuches?
1: Les Tuches, non. Non, un film que tout le monde connaît, un vieux film qui date de 1968, mais qui repasse.
9: La Folie des Grandeurs.
1: La Folie des Grandeurs, non. Ah, mais c'est vrai qu'il y a deux funesses.
0: La vie de château.
1: Il y a deux funesses au bout de la table.
8: La grande vadrouille.
0: Le grand restaurant.
1: Le grand restaurant.
9: La zizanie. Non.
1: Si vous trouviez qui y a à l'autre bout de la table, vous sauriez parce qu'ils ont tourné très peu de films ensemble.
0: Coluche, Bourville,
1: non. Le comte Enguerrand de Montignac.
6: Ah, c'est Jean Gabin.
1: Gabin, c'est le tatoué. Bonne réponse de Fabrice, aidé par Valérie Mérès.
5: Oui.
1: Vous êtes tatoué, monsieur Jean-Paul?
5: Ah non, je n'ai jamais cédé à cette tentation. Non.
1: Ça, alors c'est bizarre.
5: Oui, c'est vrai, tous les PD sont tatoués sauf moi. Non, parce que ça a fait
1: de même. Il n'y a pas que les PD, les chiens aussi.
5: Non, figurez-vous que j'ai longtemps hésité, et puis je me posais des questions parce que.

0: J'étais pas sûr de pouvoir. Et puis après, en vieillissant, je me dis non, c'est ridicule.
1: Le seul tatoué ici, c'est peut-être Monsieur Toen. Non, vous n'êtes pas tatoué.
2: Alors moi, j'aime pas du tout, moi, et ça me fait peur, vraiment. Non, j'avais le visage de Zemmour sur une couille, mais je l'ai enlevé. J'avais sur une couille Zemmour et l'autre couille Frédéric François. Bah, je les aime bien, je les aime bien.
1: Mais quel rapport ?
3: Mais quel est le rapport ?
2: Je les aime bien les deux, moi.
3: Ah ouais.
4: Il faut
2: tout
4: pas
2: monde
4: chercher
2: les
4: insulte, de rapport.
2: Moi, je les aime bien, moi.
1: Valérie, je m'en souviens maintenant. Valérie, elle est tatouée, ça y est.
5: J'ai un petit tatouage sur le coin de la fesse.
0: Oui.
5: Mais avec les yo-yos que j'ai fait, maintenant, ça ressemble plus à rien.
0: C'est une sardine et c'est devenu un dauphin.
3: C'était non. Quoi ? C'était quoi,
5: la base ? C'était le prénom de mon amoureux à l'époque de
6: Faut jamais faire ça, ma pauvre fille.
0: Oh, mais oui.
6: Oh non, tu changes d'amoureux. Alors
5: et donc, du coup, ben non, après, j'ai dit, comme c'est en chinois, j'ai pu dire que c'était mon prénom à moi.
3: Il s'appelait comment ?
5: Il s'appelait Eric à l'époque.
3: Et maintenant, il s'appelle Jean-François.
2: Christine Bravo qui a un souci aussi. Elle avait fait tatouer Tom Cruise sur sa fesse il y a 30 ans. Maintenant, c'est Pierre Ménès, le tatouage.
3: C'est super moche.
2: Non, mais les jeunes générations le font beaucoup.
6: Oui, ma fille beaucoup, a des tatouages. Ouais,
0: il y a une mode des tatouages.
1: Monsieur Reichmann, peut-être, non ?
3: Oui, sur le nez.
2: Voilà.
3: J'ai essayé de l'enlever.
2: C'est quel vignoble que t'as mis ?
3: C'est un gros cruche. C'est un médoc.
7: Et Laurent, vous êtes tatoué, vous, Laurent ?
1: Non, je suis pas vous, non.
7: Non.
3: Rien du tout. Est-ce que vous êtes percé, Laurent ?
1: Non plus. Ni percé, ni tatoué, rien.
3: Même pas un petit trou quelque part.
1: Rien de moderne. Non.
3: Pourquoi Jean-Philippe Janssen répond à la place de...
0: Ah bah, excuse, je le connais quand même, je sais bien qu'il n'est pas percé ni tatoué.
3: D'accord. Bizarre.
0: Ce n'est pas dans son tempérament, vous comprenez ?
3: D'accord.
0: Ah oui, c'est vrai, c'est ça.
2: Non, mais trouvez
1: pourquoi je me mêle, vous ?
5: Bah, c'est vrai, on passe des vacances ensemble, on le saurait.
0: On voit bien qu'il n'y a pas de trou.
1: on passe des vacances parfois ensemble, enfin, je suis jamais nu devant vous, Valérie.
5: Jamais.
2: Oui, mais dans un backroom, on ne peut pas mentir.
5: Sur un malentendu.
1: D'accord. Sur un malentendu, alors.
2: Moi, pour un CDI, je le fais, Laurent.
3: Non,
2: ouais.
3: Non.
2: Ah si.
3: Mais non.
2: Mais si.
5: Mais comment il me renie quand je pense que quand j'avais 25 ans, il était fou de moi.
1: J'ai une question musicale.
3: L'autre, il change de thème.
1: Je suis toujours fou de vous, chère Valérie.
3: Elle va se faire tatouer Laurent en chinois.
2: Il est super. Il est complètement fou. Il t'a filé une pièce pour te dire comme il est fou.
1: L'angoissez pas, elle est déjà morte de trouille.
2: Elle va être super, Valérie, c'est génial sur scène, ça va être super.
1: Mais bien
2: le
1: sûr,
2: problème, c'est l'autre. Plaza, évidemment.
1: C'est pas vrai, je suis allé aux répétitions. Je vais
5: vous
1: dire,
5: fort,
1: ils sont bluffants, tous les trois. Je voudrais vous y voir de jouer pareil, tiens.
3: Ouais, j'aimerais bien faire une pièce avec toi.
2: Ah ouais ?
3: Ouais.
2: Ah ouais ?
3: Ça irait très très vite.
2: Mais je sais pas comment on va qu'à faire, non ? On va boire un café, on se marie, puis après on fait une pièce.
3: D'accord, on commence comme ça.
2: Non, mais avec plaisir, j'en ai grave.
3: Ça t'embête pas.
2: Mais Laurent, il veut me faire bosser, il m'a dit. Ah, patron.
1: On va réfléchir.
3: Depuis la blague de Pierre Ménès, il a un doute.
1: On va réfléchir.
2: Je vais faire les 12 coups de midi d'abord. Je peux ou pas ?
3: Les 12 coups, ça va faire plaisir à Jean-Phi.
2: Oh.
1: Vous me donnez le temps de la pub et je réfléchis, d'accord ?

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4: Parler du Maine-et-Loire tout à l'heure. Voilà Vincent qui lui est à Angry dans le Maine-et-Loire. Bonjour Vincent.
5: Bonjour.
6: C'est dans le Segréen, hein, ça.
4: Et Vincent, il a envie de rigoler. Alors Vincent a décidé de participer au jeu des histoires en misant sur la grosse tête qui racontera le mieux la sienne. Vous avez une petite idée déjà, Vincent ? D'abord, que faites-vous dans la vie, pardon ?
5: Je travaille dans la démolition.
4: Dans la démolition, moi aussi.
6: Et moi, je pourrais.
4: Et alors, vous connaissez le principe, chacun va raconter une histoire drôle. Qui va être le plus drôle en la racontant? C'est ça le but. Vous voulez qu'on s'informe, qu'on enquête tous les deux un petit peu avant?
5: Ouais, j'aimerais bien, ouais, pour avoir une petite... J'ai ma petite idée, mais allez-y.
4: Alors, Yoann Rioux, je crois, a une histoire belge.
7: Ouais, une histoire de football, en plus.
4: Un football belge.
6: Et il fait très bien l'accent belge.
4: Madame Diamant.
6: Une petite histoire de blondinette.
4: Ah bah, évidemment, des blondes pour Madame Diamant. Monsieur Bellamy, elle est bien la vôtre?
8: Moi, j'aime bien, c'est de l'humour noir.
6: C'est pas vaisselle.
8: C'est de l'humour noir.
4: L'humour noir. Paul Elkarat, oui, vous?
9: C'est rigolo.
4: Rigolo. Roselyne.
10: Moi, je vais raconter une histoire de chien.
4: Une histoire de chien pour Roselyne. Et enfin, monsieur Titoff, elle est bien la vôtre?
11: C'est rigolo. Ah. Voilà.
4: Alors, Vincent, est-ce que ça confirme votre petite idée?
5: Bah, vous m'aidez pas beaucoup, mais je vais faire corporate, je vais prendre Madame Bachelot.
4: Madame Bachelot.
6: Vous êtes pharmacien?
10: Je vais faire corporate.
4: On terminera par elle, on va commencer par monsieur Titoff.
11: C'est deux amis qui se croisent, et puis, alors, comment ça va, tout ça? Bah, non, dis donc, ça va pas du tout, je vais divorcer. Et tu dis, enfin, c'est pas possible, ça, tu as déjà divorcé, ça fait même pas 3 mois que t'es marié. Il fait, bah, ouais, attends, tu rigoles, tu accepterais, toi, de vivre avec quelqu'un qui rote, qui pète, qui picole toute la journée, qui fout rien de toutes ses journées, tu accepterais, toi, ça? Tu dis, bah non, bien sûr que non. Il fait, bah voilà, bah, ma femme non plus.
4: Ah bah oui, elle est bien.
12: Ah oui, elle est bien.
4: Elle est vécue, en plus.
12: Elle est bien.
4: Monsieur Bellamy, c'est à vous.
8: Alors, c'est une femme qui vient de perdre son mari.
10: Décidément.
8: Elle est à la chambre funéraire et elle dit en sanglotant au croque-mort... Son rêve aurait été d'être enterré en smoking, mais nous sommes trop pauvres. Nous sommes trop pauvres pour en acheter un. Alors, émus, les employés des pompes funèbres décident de lui offrir un costume. Et le lendemain, elle retrouve son époux vêtu d'un superbe smoking. Ah, oh, mon Dieu! Ah, vous êtes adorables! Combien je vous dois, messieurs? Oh, bah, du tout, rien du tout! C'est un client qui vient de mourir d'une crise cardiaque en sortant d'un gala de charité. Oh, bah oui, mais enfin, quand même! Ça a dû vous donner beaucoup de travail! Oh, bah non, pas tant que ça! On a juste échangé les têtes!
4: Ah oui, de l'humour noir! Caroline Diamant.
6: Elle était fraîche.
4: Caroline.
6: Alors, c'est une blonde qui se confie à deux collègues de bureau. Elle dit, oh là là, c'est plus possible. Je crois que je vais tout dire à mon mari. Je vais lui avouer toutes mes aventures extra-conjugales. Alors, sa collègue, il y a une de ses collègues qui lui dit, dis donc, mais quel courage! Et puis, il y a l'autre qui lui dit, mais surtout, quelle mémoire!
4: Paul Elkarat.
10: Un médecin dit à son malade, j'ai une mauvaise nouvelle et une très mauvaise nouvelle. Commencez par la mauvaise, vous avez un cancer. Oh, c'est affreux, répond le type. Et la très mauvaise? La très mauvaise, c'est que vous avez aussi la maladie d'Alzheimer. Ouf! Du moment que je n'ai pas le cancer.
8: Ah, elle est jolie.
4: Elle est bien.
6: Elle est bien.
8: Elle est jolie, ouais.
4: Monsieur Rioux, c'est à vous.
7: Alors, c'est une histoire de football. Donc, c'est un footballeur belge. Il joue dans le célèbre club d'Anderlecht, extraordinaire club historique. Il rentre chez lui après un entraînement. Il a tout donné pour l'entraînement. Il y a un match vraiment très, très important dans quelques jours. Et là, il rentre chez lui comme un possédé, comme un taré, comme un fou. Et il commence à ce moment-là, très bizarrement, à virer tous les meubles de son appartement dehors. Il les met tous dehors. Il se saisit d'un marteau. Il pète tous les murs. Boum, splatch, paf, paf. Il comment on déchaîner. Là, les minutes passent, et là, sa femme, elle entre chez elle, et elle hurle en voyant le carnage. Mais t'es complètement dingue. Mais une fois, mais qu'est-ce que tu fais? Mais t'es complètement taré. Et là, son mari lui répond, eh ben, mon amour, je fais de la place. L'entraîneur, tout à l'heure, m'a dit que samedi prochain, on jouait à domicile. Oh, il y a beaucoup de sourires. Il est pas mal, mon accent belge. J'ai travaillé cet été.
10: On l'avait pas reconnu.
6: La femme avait un petit début d'accent belge et le mari est parti, mais on sait pas dans quelle région.
4: Pauvre Nathalie. Roselyne, c'est
6: bougie,
4: à vous.
6: Bougie.
3: C'est un monsieur très chic qui promène son chien au jardin du Luxembourg. Il y a un homme assis sur un banc et qui lui dit « Oh, vous en avez un joli chien ?»« Oui, c'est un très joli chien, il s'appelle Yuki et il sait faire des tas de choses. » « Ah oui, mais qu'est-ce qu'il sait faire exactement ?»« Ben, je vais vous montrer. Yuki assis. » Le chien s'assied. « Yuki croise les papattes. » Yuki croise les papattes. Yuki lève les papattes. Yuki lève les papattes. Yuki suce le monsieur. Yuki suce le monsieur. « Bon, Yuki, je te montre, mais c'est la dernière fois. »
4: Bon bah écoutez,
6: elle est extra. En fait, t'as tout mimé sauf le pain.
4: Vincent, je crois que vous avez compris quelle était l'ambiance au Conseil des ministres.
3: Oui, parce que je l'ai raconté à Frédéric Mitterrand qui l'a raconté dans un livre.
4: Bravo Vincent, c'est vous qui gagnez le voyage.
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4: GLOCK, un Glock, c'est le pistolet en plastique fabriqué en Autriche par la manufacture d'armes Glock. Vous avez un Glock chez vous, monsieur Fabrice? Qui a une arme à la maison? Ça m'intéresse, ça, parce que normalement, on n'a pas le droit d'avoir une arme à la... Ah, en Suisse, on a le droit?
13: Oui, bien entendu, j'ai un permis, etc. J'ai tout ce qu'il faut, je suis en règle. Ce serait pas permis d'avoir ça si j'avais pas le droit de
4: l'avoir.
13: Mais
4: vous savez tirer avec une arme?
13: Eh bien, j'ai essayé avec le Glock dans un stand. Je dois dire que j'ai arrosé le paysage assez largement. C'est très difficile de tirer avec un pistolet de ce genre-là. Il faut vraiment s'entraîner énormément parce qu'on croit que c'est simple et en réalité non. Mais on tire à, je sais pas, à 25 mètres dans un stand, alors que paraît-il, les échanges entre gens peu recommandables et qui ont ce genre de trucs, ça, en général, ça se déroule à 3-4 mètres.
4: Oui. Ah oui.
13: Alors à 3-4 mètres, je touche.
14: Ouais, on dit à bout portant.
4: Vous avez une arme à la maison, vous, monsieur?
14: Non. J'aime pas
4: à part votre arme de séduction.
14: Bien sûr, passive. Non, par contre, j'aime bien coucher, j'ai couché avec des policiers ou des gendarmes, et souvent, j'aime bien qu'ils gardent leur arme pour faire l'amour, c'est... Ça
15: oh quoi?
14: Ah, oui.
15: Elle est chargée, l'arme?
14: Non. Ah, oui.
15: Mais pendant que tu fais l'amour, elle est...
14: Ils ont le truc en cuir avec le pistolet dedans. Et oui. Donc, ils sont tout nus avec ça, je dis, c'est rigolo.
15: Ah voilà. Non, mais attends, voilà.
4: Sauf que là, Glock s'écrit, j'ai deux ailes au cul.
13: C'est une vieille histoire, ça.
4: Ah bon, non, vous faites l'amour avec les flics qui ont des Glocks.
14: Oui, c'est ça.
13: Ben, Glocks,
14: ça va, moi je l'avoue, mais on a tous des petits fantasmes, ça va, c'est un rêve accessible. Ouais, des petits scénarios.
16: Mais oui, fais-tu toujours ta mallette magique avec plein de gadgets dedans.
14: Ma boîte à malice, oui.
16: Ta boîte à malice.
14: Toujours la boîte à malice, oh, elle s'étoffe d'année en année. Moi, c'est incroyable.
16: Parce que... Et avec les pompiers, tu veux, ils gardent quoi, eux?
14: Ah, ils viennent avec un tuyau. J'ai un dérouleur à la... J'ai un dérouleur à la maison, j'ai eu deux dégâts des eaux, déjà. Hein.
17: Moi aussi, ça me plaît.
4: À vous, ça vous plaît?
14: Oui, ouais. Tu vois, toi, t'es comme moi, t'as le vis dans l'œil.
4: Mais c'est vrai que parfois, les femmes ont été attirées par les truands, parce que voilà, il y avait un côté viril.
17: Et absolument, les armes et tout ça, moi, ça me plaît beaucoup, en fait. Mais c'est vrai qu'il faut se lâcher et se permettre ça.
16: C'est toi qui menaces avec une arme pour qu'on vienne t'honorer. Parce que l'inverse, là, franchement... Elle est encore relativement présentable des yeux.
14: Ah, mais elle a un homme. Mais elle a un homme.
16: Ça fait pas.
14: Non, elle est amoureuse et elle a un homme qui s'intéresse à elle. Est-ce que tu peux en dire autant aujourd'hui? Non, je ne pense pas.
17: Mais oui, j'ai trouvé un
16: quel côté.
17: Je tiens.
4: Oui, avant elle avait la police, maintenant elle a des glauques au cul.
17: Non, j'ai trouvé un fiancé.
14: Ah oui.
16: Un fiancé. Ouais.
4: Dans l'asile, à l'asile, oui. À Sainte-Anne.
18: Il a un gros chien et une canne blanche.
17: Il y a un infirmier de l'asile. Oh, c'est lui qui s'occupait de mes couches.
16: Tes couches à toi.
4: J'aime ces détails romantiques.
18: Ah, oui.
16: Non, mais attends, t'as été à l'asile, mais ils t'ont pas. C'est pas pour ça que t'es incontinente.
17: Non, mais écoute, avec l'électrochoc, tout le monde devient incontinent.
16: Il n'y a plus d'électrochoc. Qu'est-ce que tu racontes?
17: Mais t'es tellement ignorante.
16: Non, je suis pas ignorante.
17: Que l'électrochoc, c'est la dernière mode.
4: Ah oui. C'est électrochic maintenant. Non,
16: Et alors, donc l'électrochoc rend incontinent?
17: Oui, alors ouais. Lui, il m'est nettoyé. Alors, c'est comme ça que ça a commencé.
16: Ah, donc tu faisais exprès de faire pipi dans ta couche? Oh la coquine! Comment elle s'est parlé au mec? Allez! Fini!
4: Et après, il lui fait confiance.
16: Allez, couche-toi là.
4: Oh, c'est beau les nouveaux rendez-vous romantiques.
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4: Je voudrais remercier ce monsieur qui travaille pour Paris Première, qui, je crois, n'a jamais eu une émission aussi agitée. Alors moi, de temps en temps, il vient me voir et me dire « Faut pas boire de l'eau !» Enfin, si, j'ai le droit de boire de l'eau, mais faut pas mettre l'eau parce qu'il y a une marque dessus, sur le pupitre. Après, il vient me recoiffer parce que je mets toujours la main dans mes cheveux, j'ai les cheveux dans tous les sens.
14: Il vous respecte pas, quoi.
4: C'est vrai qu'au départ, on fait de la radio pour faire de la radio. Mais aujourd'hui, on a la chance d'être filmé par Paris
14: Première. L'honneur, oui.
4: Donc il a un boulot incroyable. Là, maintenant, il vient essuyer le front de Jean-Philippe Janssen.
14: Oui, parce que je brille. On n'arrive pas à me matifier la gueule, moi.
16: C'est marrant, hein.
14: J'ai une goutte de café sur mon slip, viens. Non, mais viens, sérieux, j'ai du café. On s'en fout, ça fera un MeToo, ça fera du buzz.
4: Non, mais merci, monsieur.
14: On oui, bravo. Merci.
4: On est infernal, en fait, je veux bien le dire. On dit inferno ou infernal?
19: On est infernal.
4: Ah, on est infernal.
19: Nous sommes infernaux.
4: Nous sommes, je l'avais bien dit. Nous sommes infernaux et il est infernal. Une autre question culturelle pour Sophie Cruz, qui habite la Riche, c'est en Indre et Loire. Sa devise était « Le froid me chasse ». Son emblème était une hirondelle. Elle est devenue veuve à 25 ans quand son époux est mort dans un duel. De qui s'agit-il?
19: Ah, c'était pas Yvonne Printemps?
4: Yvonne Printemps, non.
14: Bettencourt?
4: Hirondelle époux... ne fait pas le printemps. Ouais,
19: son époux est mort dans un duel? Un duel au pistolet?
20: Au pistolet?
4: C'était, je pense pas que ce soit au pistolet.
20: À l'épée.
4: On est en, je pense pas, je suis même quasi sûr. On est en 1600, il y a des pistolets.
19: Ah non, oui, mais à l'époque, c'était à l'arme blanche.
4: On est d'accord que c'est à l'arme blanche.
14: Oui,
20: en 1600, combien?
4: On est le 5 février. 1651.
19: C'était pas Ninon de l'Enclos?
4: Non, et elle a 25 ans, elle devient veuve, on lui apprend que son époux s'est tué lors d'un duel.
19: Ah, c'est Madame de Sévigné.
4: Excellente réponse de Franck Ferrand, de son vrai nom.
19: Marie de Rabutin-Chantal.
4: Exactement, Marie de Rabutin-Chantal dit
14: c'est moins chic.
4: Madame de comment ça c'est moins
16: chic? Marie de Rabutin.
19: Elle était la petite fille de Jeanne de Chantal, la sainte.
4: Exactement, Marie de Rabutin-Chantal.
14: Tu n'es pas une sainte.
16: Tu crois qu'on connaît Jeanne de Chantal?
19: Ouais. Bah, normalement, on connaît Jeanne de Chantal.
14: Non, on connaît Chantal là-dessous, nous c'est tout.
16: Non.
4: la compagne. Qu'est-ce que j'ai à voir là-dedans?
16: Non. Jeanne de Chantal, la grande.
19: Jeanne de Chantal, c'était une des grandes figures spirituelles du XVIIe siècle, qui était très proche de François de Sales. Bon, bref.
4: La marquise de Sévigné, en tout cas, a été veuve très très jeune. Hein. Je savais pas qu'elle a été veuve à 25 ans.
19: Et ça lui a permis. Elle a été, c'est incroyable, Madame de Sévigné, puisque d'abord, elle est orpheline très tôt.
14: Ah oui.
19: On gère la fortune de ses parents, donc elle devient la plus riche jeune femme à marier. Elle épouse ce mari là, ce personnage un peu étonnant, c'est
4: François Amagneux, seigneur d'Ambleville,
19: voilà,
4: chevalier d'Albret
19: et de Sévigné,
4: voilà,
19: enfin marquis de Sévigné. Et Il meurt en duel, ce qui fait que non seulement elle est riche, mais elle est libre. C'est incroyable.
16: Oh là là, la chance.
0: 25 ans, mon Dieu, la chance. Pété de thunes.
4: Non, mais quand c'est la Laetitia du 17e siècle.
16: Ah là là. Et vous avez déjà des
21: emmerdés, t'es bien.
4: La Bracha Meryl du 22e.
16: Le rêve.
0: Non, mais attendez, 25 ans, mais elle aurait pas pu écrire.
22: Et Franck, ils avaient des enfants ou pas?
19: Ah oui, bien sûr. Ouais. Elle avait notamment sa célèbre fille,
4: la
19: comtesse de Grignan, à laquelle elle écrivait. Et puis elle a eu un fils qui lui aussi est mort dans une affaire un peu louche, et je crois probablement en duel.
4: Charles.
19: Il s'appelait Charles.
4: Il s'appelait Charles. Et François, c'était la fille, c'est avec elle qu'elle a correspondu pendant tant d'années. Hein,
19: jusqu'à sa mort, elle est morte chez sa fille.
4: À
19: Grignan.
4: Elle se parlait par correspondance dans le métro. Et en tout cas, effectivement, il y a d'ailleurs à Grignan un fameux festival
19: de lettres.
4: De lettres.
19: C'est avec Emmanuel Schmitt qui s'en occupe.
4: Mais voilà, au moins, on aura appris et on aura rappelé à tout le monde que, effectivement, la marquise de Sévigné était veuve à 25 ans. Voilà pourquoi ça lui a laissé autant de temps pour écrire à sa fille, être libre. Vous avez
0: jamais remis quelqu'un après la
19: mort. Elle le dit d'ailleurs dans ses lettres, c'est magnifique. Elle dit, moi, je ne veux surtout pas, je veux garder ma liberté. Quoi,
4: personne ne répondait sur Tinder. Non.
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4: Comment appelle-t-on au Sénat l'équivalent du perchoir à l'Assemblée nationale?
19: Oui,
4: c'est ça ma question.
25: La chaise longue.
4: La chaise longue. Non. Parce que le président ou la présidente, puisque c'est une femme actuellement à l'Assemblée nationale, on dit qu'elle est au perchoir de l'Assemblée nationale.
25: Le

0: La cuisinière.
1: Au fourneau, non.
2: C'est un endroit pour faire la cuisine.
1: Gérard Larcher a été réélu
2: au four,
1: non.
2: Au four à pizza.
1: À la haute. C'est pas le Père Noël, Gérard Larcher, non plus.
3: À la cheminée non plus.
2: À la rôtissoire.
1: Non.
3: Je le sais.
2: Est-ce que c'est quelque chose où on fait cuire?
1: Non, on peut
0: au
1: pas
0: frigo.
1: Dire ça. Au frigo, non.
0: Un faitout. C'est gros.
1: C'est gros, il y en a différentes tailles, Bernard.
2: Ah, oh, l'autocuiseur.
1: Non, mais enfin, écoutez, on ne dit pas Gérard Larcher a été réélu à l'autocuiseur.
2: Non, c'est peu probable.
0: À la cocotte,
1: non,
0: oui.
1: Non, c'est un titre dans la presse.
2: À la friteuse.
1: Non, c'est un titre dans la presse ce matin. Sénat, Gérard Larcher rempile au... Vous imaginez bien que ça a
4: la
1: un...
4: La yaourtière.
1: Vous imaginez bien que ça a un double sens.
0: Au barbecue.
1: Un sens plus général, mais c'est vrai que, vu que c'est Monsieur Larcher, on peut penser au sens alimentaire du terme, mais c'est pas que ça, voyez-vous.
4: À la louche.
1: Mais non, c'est pas mal à la louche, mais c'est pas la louche.
0: Allez, écume-moi.
1: Mais ça n'est pas un instrument, je vous ai dit.
3: Oh là là, mais c'est pas vrai, je le sais.
4: Alors à la blanquette.
1: À la blanquette, non.
2: On est perdu.
0: C'est pas un plat non plus.
1: C'est pas un plat, j'ai dit. Plus grand qu'un plat, j'ai dit.
2: C'est là où est-ce qu'on range des instruments.
4: Qu'est-ce qui est plus grand qu'un plat? Un grand plat.
0: Un grand plat, oui.
2: une grosse marmite.
0: Un plateau.
1: Le plateau. Bonne réponse de Bernard Mabille.
5: Ah oui.
3: Eh oui.
1: Gérard Larcher remplit le plateau.
4: Si vous aviez voulu nous aider, vous auriez pu dire que j'aurais pu vous aider.
1: Parce que vous êtes habitué des plateaux,
4: voilà.
1: Bien sûr.
4: Ainsi que Monsieur Berlin.
1: Mais bien sûr. Mais là, c'est pas des plateaux cinématographiques.
4: Oui, mais ça nous aurait aidé.
2: Oui, plus que la bouffe.
1: C'est le plateau qui était l'équivalent du perchoir à l'Assemblée nationale. Oui. Une réponse qui a été longue à venir, mais il ne nous étonnera pas que c'est finalement Bernard Mabille quand même qui l'a retrouvé. Une question, puisque vous rappelez, chère Isabelle, que vous êtes actrice.
2: Oui, elle est bien obligée, c'est ce que vous êtes en train de dire.
1: Et Monsieur Berléand, acteur, voilà une question théâtrale. Encore que, il s'agit d'un opéra comique dont il faut retrouver le nom. Le personnage principal de cet opéra comique s'appelle Clairette. Mais quel est l'autre nom de Clairette, qui est le titre de cet opéra comique, signé Charles Lecoq?
0: Dodi.
1: Comment vous dites?
0: Dodi.
1: Clairette Dodi, non. C'est une question pour Philippe Giroux.
4: Donc c'est un prénom.
1: Qui habite, Monsieur Giroux, Ramonville-Saint-Agne, en Haute-Garonne. Clairette, c'est un prénom?
4: Oui, et on cherche un prénom.
1: Non, on cherche pas un prénom.
2: On cherche un surnom.
1: On cherche comment on appelle Clairette dans le titre de cet opéra comique en trois actes de Charles Lecoq.
0: C'est un animal.
4: Oui, mais dans le titre, c'est donc le prénom.
1: C'est pas un animal. Non. Clairette, elle doit se marier avec Pomponnet, un perruquier.
4: Un perruquier.
2: Le père de Ruquier.
1: Non. Un perruquier qui est amoureux d'elle.
0: Ah, la cantatrice chauve.
1: Non, mais Clairette n'est pas insensible aussi au charme d'Ange Pitou, un chansonnier qui a l'habitude d'aller en prison pour les chansons qu'il écrit. Ah. Et elle le rejoint en cachette et essaie de trouver un moyen pour que le mariage n'ait pas lieu. Voilà. L'histoire de Clairette.
3: Est-ce que c'est la dame de...
1: Quoi?
4: Et le potolet.
1: Clairette et non. Le potolet, non.
3: Est-ce que c'est la dame 2?
1: La dame 2, non.
0: La dame 3?
3: Non. Ça ressemble?
1: Ça ressemble à...
4: C'est Mademoiselle A1?
1: Il n'y a pas Mademoiselle dans le
6: Monsieur
1: titre.
6: Est-ce que c'est la belle de Cadix?
1: Non.
2: Est-ce que c'est Madame quelque chose?
1: Ça se joue jusqu'au 5 octobre à l'Opéra Comique actuellement.
0: Ah.
2: Est-ce que c'est Madame quelque chose?
1: Il y a Madame dedans.
2: Comme Madame sans gêne, mais enfin c'est pas ça.
1: Mais elle n'est pas Madame, elle.
0: Madame Cécé.
3: Mademoiselle.
1: Puisque Clairette, elle doit épouser.
2: Mais il y a Madame ou il n'y a pas Madame dans le titre?
1: Il y a Madame dans le titre, mais elle, ça ne peut pas être Madame puisqu'elle n'est pas mariée.
2: Si elle était mariée, ce serait Madame.
0: Voilà. Mademoiselle, Madame.
6: Est-ce que ça serait presque Madame?
4: Madame.
0: Mademoiselle.
3: Madame.
1: J'essaie de vous aider, mais je n'y arrive pas.
2: Bah, Mademoiselle, si c'est pas Madame.
1: C'est mis en scène par Richard Brunel à l'Opéra Comique actuellement.
4: Ouais. Je résume votre aide.
1: Oui.
4: Il y a Madame dans
1: courage.
4: Le titre.
1: Oui.
4: Mais, rappelez-vous qu'elle ne sera jamais Madame. C'est ça que vous dites.
1: J'ai pas dit qu'elle ne sera jamais. J'ai dit qu'elle ne l'est pas encore, en tout
4: future
1: cas.
4: Future Madame. Donc,
6: Madame se marie.
1: Non.
6: Donc, Madame va se marier.
0: La fiancée de Madame.
1: Non, mais on se rapproche.
4: Le fiancé de Madame.
2: Le futur mari de Madame.
1: Mais non, c'est qui elle, Clairette?
2: C'est la fille de Madame.
1: Oui, mais c'est pas le titre en entier.
3: Madame la fille?
0: La fille de Madame.
6: La fille de Madame.
2: La fille de Madame se marie.
1: Mais non, mais maintenant il faut le nom de la dame.
2: Madame Claude.
1: Je l'ai entendu.
0: Madame Angot.
1: La fille de Madame Angot. Bonne réponse de Bernard Mabille.
2: Ah ben, je connaissais pas son nom, moi, vous êtes...

0: Bah non, moi non plus.
1: Ah bah c'est très connu la fille de Madame Angot.
2: Oui, oui. Mais elle a pas de, elle a pas de fille, Clairette.
1: Mais ça n'a rien à voir avec Christine Angot. Là, elle s'appelle Clairette. C'est un des opéras comiques les plus célèbres. Oui, oui. La fille de Madame Angot qui se joue actuellement à l'Opéra Comique. Elle s'appelle Clairette, la fille de Madame Angot. Bravo Bernard Mabie, vous nous avez sauvés.
3: Il est fort.
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1: Pour Anne Turpin, une question à la portée de tous. Madame Turpin habite Villecresne, dans le Val-de-Marne, et on va parler des acronymes, mais des acronymes américains, évidemment. Alors, le POTUS, ça, vous savez qui c'est?
6: Oui, President of the United States. United States.
1: Oui. La FLOTUS, c'est
6: la First Lady. First Lady of the U.
1: Voilà.
7: Oui. United States.
1: La MILF.
6: C'est Mother I'd Like to Fuck.
1: LOL.
6: Loud of Laughs.
1: Vous voyez, vous connaissez tous les acronymes américains. ASAP.
6: As soon as possible.
1: Dès que possible, voilà. Laser.
8: Light Amplification and Stimulation of Radiation.
1: Excellente réponse.
9: Encore plus dur. L'Azerbaïdjan.
1: Laser, c'est exactement Light Amplification by Stimulated Emission of Radiation. GOAT, tout le monde connaît ça.
6: Oui, the great of all time.
9: C'est comme ça qu'on m'appelle.
1: Greatest of
9: encore
1: all
9: plus
1: time.
9: Dur, RATP.
1: Le meilleur de tous les temps. Non, mais ce sont des acronymes uniquement américains. Bien c'est sûr. Pour pas être perdu aux États-Unis quand vous tombez évidemment sur ces trois lettres ou quatre lettres. Dit I et Y, DIY.
6: Do it yourself.
1: Do it yourself, fais-le toi-même. Et enfin, YOLO.
6: You only live once.
1: You only live once, ce qui veut dire...
6: On ne vit qu'une fois.
1: On ne vit ça qu'une fois. Bravo, là, vous m'avez fait le tour. Hein. Il y en avait d'autres, mais les autres, vous les connaissez. OMG.
2: Oh my God.
6: Oh my God.
1: Voilà.
2: C'est ce que disent les femmes, généralement. Enfin, bref. Je vais pas rentrer dans les détails, c'est pas l'heure.
10: Prétentieux.
1: Mais non, il a même pas compris.
11: Non, c'est quand elles voient leur sextoy.
1: Mais voilà,
2: mais
1: voyons.
2: Oui.
1: Il est couillon, lui, là.
2: Il est bébête. Hein.
9: Roselyne, t'as toujours le tien qui est marché au fioul.
11: Non, avec des pédales.
2: Elle vient de la comprendre. Elle vient de la comprendre.
10: Vous n'arriverez pas à la poser. Oui, elle a des sextoys, évidemment, comme toutes les femmes, quasiment.
1: Nathalie?
2: Nathalie?
10: Oui, dans une armoire, j'en ai vu. Qu'est-ce que j'adore fouiller, vous savez.
2: Il y avait un grand black dans son armoire.
10: Pendant qu'elle était au boulot, j'ai refait
6: la. Mais ils sont toutes fouillées sans. Non, mais t'as pas le droit.
10: Alors, c'était au milieu des chaussettes. Ah,
1: J'espère que vous allez chanter la chanson de Gilbert Bécaud. Elle avait un joli nom, Nathalie, mon God. Enfin, vous n'aviez pas fouillé dans son placard.
6: Non, ça, je suis outré.
9: Ah, mais ouais, c'est peut-être une métaphore. Le placard, c'est peut-être autre chose.
10: Mais je ne fouille pas son portable, en revanche, pas encore.
6: Mais
10: parce que j'ai pas son code. Je lui ai dit, mon amour, je pourrais avoir ton code.
6: Mais ça va pas.
10: Tout de suite, pas tout de suite. Maintenant, c'est moi, je veux le partage total et j'aimerais bien. Et elle, elle a mes codes et tout. Hein.
6: Attends, excuse-moi.
2: Oui, mais elle a rien à craindre.
11: Et qu'elle tombe sur toi, un texto à ta mère.
10: C'est ta meilleure blague. Moi, je suis vraiment en couple parce que je découvre le couple, vous savez, à 37 ans. À 47 ans, pardon.
6: Ah, mais t'es en couple.
10: Mais oui.
6: Mais j'ai pas suivi.
10: Mais oui.
9: Ça doit se marier. Ça doit te reposer la main, non?
6: Ah, ça y est, vous
10: non, je suis très.
6: Vous êtes ensemble, ça y est.
1: Elle est ensemble, elle, lui et les sextoys.
6: Je voudrais savoir, tu as dit, c'est la première fois que je suis en couple, mais vous êtes en couple, vous vivez ensemble?
10: Bah, nos travails.
9: Les gens, c'est lui qui paye les piles.
10: Est-ce que vous pensez que je suis bon au lit?
6: Non.
1: Par je lui dire.
10: Non, mais c'est vrai que je suis nul.
6: Est-ce que tu plies?
10: Parce que j'ai pas confiance en moi et puis j'ai pas la.
6: Non, non, c'est pas une question de confiance.
10: Et si
6: c'est une question d'envie, c'est une question de savourer.
10: Ouais.
6: Tu vois, quand tu manges un truc qui te plaît.
10: Ouais.
6: Et ben, t'as du plaisir. Mmh. Eh ben c'est pareil. Là,
10: ouais, mais j'ai pas le sentiment de possession. J'aime pas avoir la possession.
6: Mais on sent, mais
10: non mais.
6: Oh,
10: mais,
6: bon, non, mais attends, excuse-moi.
11: Non, mais on va peut-être arrêter ce déballage intime là.
2: Mais peut-être t'as pas trouvé la bonne espèce.
10: Laurent, tu peux.
9: Et est-ce que tu dis des gros mots pendant l'acte?
10: Ah non, jamais, j'ose pas.
1: Changer de zoo.
10: Oh, j'ai honte de ce que je dis.
6: Dis-moi des trucs sales. Poubelle.
9: La cuisine, la salle de bain.
6: Poubelle pleine.
10: Une fois. Non, j'arrête là.
6: Si.
1: Ah, allez-y, vous avez commencé.
6: Ouais, nous, on s'en fout, on est là jusqu'à 18 ans. Ouais.
1: Une fois quoi, une fois une fois quoi.
0: Une fois, j'ai osé, vous savez, la petite fessée, mais c'est du lâcher, en fait.
6: Oh là là,
0: tu fais.
6: Oh,
0: j'ai pas osé, j'ai dit, bon, je le fais, mais parce que tu me donnes.
7: Non, mais arrête-toi, là, on en peut plus, là.
1: Vous avez vu comment il fait avec cette petite main comme
6: ça. Une fois, j'ai essayé la petite fessée.
1: Mais elle, vous faisant une fessée ou vous lui faisant?
0: Moi.
7: Moi, je suis effondré, là.
1: Vous voulez pas lui donner, Roselyne, des petits cours parce que vous êtes.
7: Lui donner la fessée?
1: Non,
7: oh bah non. Non.
2: Ah oui, Roselyne. Non,
9: Roselyne, si tu le branles, on gagne 20 minutes.
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1: Pour Mme Bouchon.
2: Mme Bouchon.
1: Elle habite à Tessancourt-sur-Aubette, Mme Bouchon.
13: Elle écoute, c'est pourtant
1: un,
13: de la musique.
1: C'est un pseudonyme, hein, c'est Anne Hidalgo qui nous écrit. Mme Bouchon, en tout cas, espère un chèque RTL. Et ma question, la voici. Quel est l'autre nom de la marche des ânes?
13: Oula.
1: Peu de gens savent qu'on appelle ça aussi.
2: C'est un hymne national?
1: Ce n'est pas un hymne national.
2: Ce serait pas Gounod?
1: Mais c'est une musique que tout le monde connaît.
2: Ah bon?
1: Et tout le monde. Une musique que tout le monde connaît sans savoir qu'on l'appelle aussi la marche des ânes. Et d'ailleurs, si vous saviez que ça s'appelle comme ça, je suis pas certain que vous la choisiriez toujours.
2: Est-ce que c'est
13: la marche nuptiale? C'est le mariage, la marche nuptiale.
1: La marche nuptiale. Oui, c'est la marche nuptiale.
2: Oui. Mendelssohn.
0: Mendelssohn. Félix Mendelssohn.
13: C'est vrai, hein, marche nuptiale.
1: Vous saviez qu'on appelait ça la marche des ânes?
13: Mais oui, pourquoi on l'appelle la marche des ânes?
1: Parce qu'il y a les violons qui font ian, ian, ian.
13: Ah oui. Mais non.
1: Un mariage, c'est sympa. Tu t'envoies la musique pour les deux mariés.
13: Ouais.
1: Et en fait, c'est la marche des ânes. Écoutez, hein.

0: Alors, oui, c'est dans le songe d'une nuit d'été. C'est dans le songe d'une nuit d'été de Félix Mendelssohn.
1: Oui.
0: Et là, à un moment donné, dans la pièce de Shakespeare, je crois que c'est Titania qui est transformée en âne.
1: Et ben voilà.
0: Voilà, c'est ça.
1: Et ça va venir le morceau que tout le monde connaît, parce que là, pour l'instant, effectivement, c'est un mariage raté.
2: Ouais. Et quand on se marie, il y a ça. Quand on se marie.
1: Qu'est-ce que vous dites?
2: Quand on se marie, il y a ce.
1: Ah bah vous, vous mettrez la marche des. La marche des bourricots, vous.
2: J'ai tendu la perche,
3: mais c'est la danse des cochons.
4: Avec ton ânesse.
2: C'est bientôt.
1: Là, voilà la vraie marche nuptiale qu'on met dans tous les mariages.
2: Je me vois sur l'autel, je me vois arriver.
4: Moi, je tiendrai la traîne.
2: Au milieu de la cathédrale, 3500 personnes dans la cathédrale Notre-Dame.
5: Nathalie, voulez-vous être le pire Madame Rioux?
1: Qu'est-ce que vous dites?
5: Nathalie, voulez-vous prendre pour époux Monsieur Rioux?
2: Non. Est-ce que Franck, tu peux commenter mon mariage? T'imagines, tu es Léon Citron, on est en direct sur France 2,
4: il est
2: 15h30, en ce samedi, on est parti.
6: Ah, c'est un moment d'émotion comme nous n'en vivrons sûrement pas beaucoup. Regardez l'extraordinaire fusion de ce couple, mais que se passe-t-il alors? Pardon, je suis un peu surpris car je pensais que la mariée resterait en place. Non, elle est en train de sortir de la cathédrale.
1: Et la voilà, la marche nuptiale.

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0: Une question pour Joël Grey, qui habite Bandol, et c'est dans Le Point, l'hebdomadaire Le Point, aujourd'hui, que j'ai fait la connaissance avec quelqu'un que je ne connaissais pas, je veux dire, qui s'appelle Bernard Blacher, et on nous apprend, sous la plume d'Olivier Hubertali, aujourd'hui dans Le Point, qu'il en vend 200 millions par an. Mais qu'est-ce que Bernard Blacher vend 200 millions
3: pain.
0: Pardon.
3: C'est pas du pain, c'est pas Marie Blacher.
0: Et alors, qu'est-ce qu'il vend?
3: C'est des grandes boulangeries industrielles. C'est une chaîne de boulangerie.
0: Et il vend donc des
4: la baguette. Bah, baguette.
3: Du pain, des sandwichs, tout ce qu'on trouve dans une boulangerie. Qu'est-ce que je dis?
5: Des croissants.
3: Des chocolatines, des chocolats.
5: Des baguettes.
3: Des baguettes.
0: Il vend 200 millions de baguettes par an. Bonne réponse de Jean-Philippe Janssen, plus d'1 milliard d'euros de chiffre d'affaires.
5: Il est célibataire?
0: Alors, non, mais d'ailleurs, il a appelé effectivement ses boulangeries, vous avez raison, Marie Blacher, du nom de sa fille. C'est sa fille qui s'appelle Marie. Moi, je connaissais pas parce que je crois que ça n'existe pas dans notre région, non. À Paris, en région parisienne. C'est surtout, je crois, dans le sud de la France, ouais. Hein, qu'on trouve vers Avignon, Saint-Rémy-de-Provence, dans les Bouches-du-Rhône.
6: Angoulême.
0: Peut-être Angoulême aussi. La chaîne Marie Blacher. Et on trouve souvent ces boulangeries aux sorties des villes, vous voyez.
5: Parce que c'est des pains de mauvaise qualité.
0: Non, le pain.
5: C'est 200 millions, ça veut dire que les gens ne les font pas dans leur propre four.
0: Et ben si, justement.
5: Ils achètent
0: non,
5: des trucs.
0: Non, le pain est fait sur place.
5: C'est comme chez Picard.
0: Non. D'où le succès d'ailleurs de ces baguettes-là, c'est que c'est des baguettes qui ont du goût. Vous avez d'ailleurs trois possibilités. Vous l'achetez ou blanche, ou dorée, ou bien cuite. Elles sont faites sur place. Alors, elles sont très bien exposées. C'est ce qui a fait le succès de ce genre de magasin. C'est parce que elles sont mises en lumière, sous des étals, des auvents. Trois baguettes achetées. La quatrième offerte.
5: Non, mais là, ça va être dégueulasse. Enfin.
7: Non.
5: C'est déjà préfet. Comment vous dites que c'est pas préfet?
3: Préfet, c'est sur place.
7: Non, mais en plus, les artisans, les boulangers en ce moment, ils sont en grande difficulté. Je pense qu'il faut les soutenir et pas dire que c'est dégueulasse. C'est pas vrai, c'est pas dégueulasse.
5: Non, mais là, c'est le mec qui vend 200 millions.
7: Il n'est pas en difficulté.
6: C'est pas un gars dans une boulangerie qui vend 200 millions. Il y a plein de boulangeries.
5: Ils distribuent des trucs comme congelés.
0: Mais non, puisqu'on vous dit que c'est fait sur place.
6: Mais c'est une recette.
5: Trois et la quatrième offerte.
7: Et alors,
6: c'est pas parce qu'il y en a beaucoup que c'est pas bon. Regarde, les chihuahuas, il y en a pas beaucoup, ils sont tous moches.
0: Non, mais
5: ils sont pas faits sur place.
0: C'est juste que ça marche. Chaque boulanger fait son pain. Lui, voilà. Il a une franchise, en quelque sorte, vous voyez. Et c'est ça qui a fait de lui un milliardaire. Je trouve que ce papier vraiment est intéressant parce que c'est un homme qui n'avait jamais été pris en photo. C'est la première fois de sa vie qu'il rencontrait un journaliste. Toute photographie de lui était interdite jusqu'à présent. On demande même au journaliste d'éteindre son téléphone mobile pendant l'entretien. Il n'a pas de page Wikipédia. Il n'avait jamais donné d'interview, ni même à la presse locale, la Provence ou Midi Libre, les journaux de sa région. Et là, Le Point a réussi enfin à interviewer ce nouveau milliardaire qui a fait fortune avec des baguettes de pain grâce au marketing. Pas parce que c'est du mauvais pain, parce que je vous dis, chaque baguette est faite dans chaque boulangerie.
5: Il faut les goûter. Hein.
0: À la sortie de la ville. Alors, je vous conseille d'y aller au dernier moment, parce que ça, j'ignorais aussi. Si vous y allez dans la dernière demi-heure de la fermeture, vous paierez la baguette à moitié prix.
5: Bah voilà.
3: Des lots.
0: C'est 50% moins cher sur tous les produits, 30 minutes avant la fermeture.
5: À la sortie, des villes avec l'essence, tu achètes de la baguette en même temps.
7: Mais non, mais tout le monde n'habite pas en centre-ville.
6: Qu'est-ce que tu racontes comme conneries?
7: En tout cas, il s'est fait beaucoup de blé avec son pain.
3: Exactement.
0: Ce que vous ignoriez, cher. Non, mais voilà pourquoi ce papier dans Le Point est vraiment passionnant. Je vais vous dire pourquoi. C'est que j'ignorais, c'est que tous les milliardaires investissent
7: dans la boulangerie.
0: Ouais, dans la baguette. Alors, écoutez, je vous invente pas le truc.
6: Il y a Elon Musk qui vient de racheter un pôle.
0: mais vous ne croyez pas ce qu'il vient dire. Ils sont tous fous de pain. Stéphane Courby, grand patron, Stéphane Courby, qui a plein de médias et tout ça. Eh bien, il a pris 30% du capital des boulangeries Ange. Il y a 265 boulangeries Ange. Et c'est le deuxième réseau national derrière Marie Blacher. Vous avez aussi le trio Xavier Niel, Pigasse, Mathieu Pigasse, ouais. Ça c'est aussi des grands, grands milliardaires.
5: Parce que les gens sont tellement pauvres qu'ils n'ont qu'ils disent pas à manger.
0: Et mais non, mais... Et ben, eux, ils ont racheté pareil des parts des boulangeries, 130 boulangeries. Louise, moi je connais pas ces boulangeries, les boulangeries Louise, mais vous voyez ce qui veut dire en tout cas que les milliardaires investissent dans le pain.
6: Il y a Depardieu qui a investi dans la brioche dorée, apparemment.
3: La Micaline.

0: Vous l'avez terminé.
1: Voilà, il a 781 boulangeries.
2: Ah là là, ouais.
1: Vous voyez, et la première boulangerie Marie Blachère a été inaugurée en 2004.
3: Ouais, c'est fait... sûr qu'il ne doit même pas jamais manger son propre pain.
2: Bah, on va y aller ensemble voir.
4: Quoi, oui, moi je suis d'accord, Rachel. On fait un petit voyage.
2: Très, très bon.
4: Voilà, moi je veux rencontrer dans cette personne.
2: Dans le concret.
1: Écoutez, voilà. Si Monsieur Blachère nous entend, qui nous envoie une baguette?
4: Qui nous envoie une tartine
1: avec un petit milliard.
4: Voilà.
1: Et on en dira le plus grand bien.
4: Voilà, exactement.
1: Avez-vous déjà vu quelqu'un souffrir de la monorchide?
5: Ah bah, Stéphane Bern a un gros problème avec la monorchide.
1: Et j'ai même allé plus loin que ça. Plus loin que ça, c'est... Pouvez-vous me citer, parce que il y a quelqu'un de connu qui souffre de la monorchide.
5: Vincent Lindon?
1: Non, Vincent Lindon, non.
4: C'est est-ce que ça se voit?
1: Ah oui, oui, oui, ça se voit à l'œil nu.
5: C'est quelqu'un qui est bourré de toc?
1: Ah non, non, non.
4: C'est une tache de vin?
1: Non.
5: C'est lié à la démarche?
1: À la démarche.
4: Une tache de...
1: Alors, je pense pas qu'on le voit à la démarche.
5: Ah, on y voit des jambes. Une semelle? C'est pour ça qu'on le voit pas?
1: Non, du
6: tout. Se voit
4: c'est
6: ça...
4: à l'odeur?
1: À l'odeur, non.
6: Ça se voit ou ça s'entend?
1: Ah non, ça ne s'entend pas, ça se voit.
4: Ça se voit, c'est sur le visage?
1: Ça
4: ou sur...
1: se sait, en tout cas. Il y a un célèbre acteur qui souffre de monorchide.
5: Ah, c'est à avoir les yeux rouges?
1: Ah, les yeux rouges, non. Quel est l'acteur qui a les yeux rouge, Stevie.
6: Ils peuvent mettre des lentilles.
4: Ça se voit, c'est sur le visage?
1: Ah non, ce n'est pas sur le visage.
4: Non, c'est sur le corps.
7: C'est un problème d'oreille.
1: Expliquez.
7: C'est une surdité parce qu'il nous manque quelque chose dans l'oreille interne.
1: Et quel est l'acteur qui a...
7: Et c'est ce beau garçon, il a 45 ans et il s'appelle...
1: Jean-Luc Mélenchon.
7: Non, pas du tout.
5: Il est français?
7: Mais oui, il est français. Il s'appelle...
4: Il perd l'équilibre, alors.
7: Non, pas du tout. Il est appareillé. Il est... Il a un truc à l'intérieur. Il s'appelle...
1: Guillaume Canet.
7: Mais je connais que lui.
5: En fait, il est sourd d'une oreille.
7: Il est sourd, oui.
4: Mais il n'est pas mort.
5: Mais pas des deux. Donne-nous un film.
7: Mais il fait une série en ce moment sur TF1 qui cartonne. C'est un beau brun.
6: Ah, Laurent Ronac?
7: Non, mais... Non. Oh.
5: Mimimati?
7: Attends, comment il s'appelle?
6: Ah bah non, elle prend son téléphone. Ah bah
7: mais non,
6: bah,
7: je sais pas, je cherche acteur français. Je vous dis ce que c'est.
6: Cherche monorchide direct.
5: Sommer Tisley?
7: Non,
4: mais demande à Laurent, il a le nom.
7: Mais bien sûr, la question n'était pas qu'on trouve le nom de cette personne. Ah bon?
1: Si.
6: Non,
7: t'as dit qu'est-ce que c'est de souffrir de monorchide?
1: De toute façon, c'est pas ça, de toute façon.
7: Ah merde!
5: Et c'est qui l'acteur?
1: Je suis intéressé de savoir quel est l'acteur.
4: Oui. Qui est appareillé?
7: Bon, là, je peux regarder du coup.
1: Bah oui,
7: pour
1: alors.
7: Le dire.
1: C'est qui cet acteur?
7: Mais si.
4: Oui, mais attends, mais c'est pas bien de
1: Frédéric
4: dire
1: Frédéric Diffenthal.
7: Mais non, il le dit.
1: Il a ses deux oreilles, Frédéric.
6: Un brun aux yeux bleus?
7: Non.
4: Donc, la monorchide. Alors, la monorchide, c'est pas ça.
7: C'est pas dans l'oreille.
5: Tu nous ralentis, Karine.
6: Vous dites que ça se voit. Est-ce qu'il manque quelque chose à la personne?
1: Oui, oui.
4: Il lui manque des doigts?
1: Ah non, non, non.
6: Il manque un bras?
4: Une couleur?
5: Il manque une oreille? Il manque une oreille?
6: Il n'a pas de nez?
1: S'il a un nez, oui.
5: Il manque une couille, mais ça se voit pas. Ça. Ah, monotesticule.
1: Il n'a qu'un seul testicule.
6: C'est Titoff.
1: Et c'est Titoff. Bonne réponse de Jean-Luc Lemoine.
5: Ah, mais pas ce Titoff-là.
4: C'est affreux de savoir qu'il y a des Titoffs.
5: Mais c'est pas le même Titoff.
1: Non. Pardon?
4: Mais c'est Titoff qui est au gros.
1: Non.
7: C'est quel Titoff?
1: Un autre Titoff qui est acteur pornographique.
4: Ah.
1: Et qui n'a qu'un testicule.
4: Moi, j'ai connu un mec quand on en avait trois.
1: Ah oui, ah bah faut qu'il lui rende à l'autre.
4: Mais je comprends pas le mot chide parce que mono donc ça veut dire hein. Oui, mais pourquoi chide?
1: Qui n'a qu'un testicule, voilà, monochide, c'est comme ça, c'est du groupe Homo Monstruosis.
7: Parce qu'il n'est pas descendu.
1: Qui réunit les voilà, qui n'est pas descendu,
7: oui.
1: Voilà, un seul testicule dans les bourses, l'autre étant atrophié ou non descendu.
4: Ouais, mais s'il est non descendu, tu peux le faire descendre.
1: On voit l'expert.
7: Mais bien sûr, tu souffles dans la très fort, ça la fait descendre. Non, c'est pas vrai, mais c'est en deux secondes, tu peux le faire descendre.
1: La monorchide, en tout cas, vous retiendrez Ariel.
4: Mais est-ce que tous les mammifères ont deux choses ou il y en a qui sont monochides? Monorchide.
5: Monochibre.
4: Monorchide.
5: Monochibre, oui.
4: Je me demande si les mammifères.
1: Elle va rentrer à Ariel.
6: Ouais.
1: Elle va aller voir Bernard Henry. Je vous ai acheté un slip chez Monorchide.
5: Ouais.
1: Il faisait des prix.
5: Ah,
4: Non, mais parce que...
5: Vous avez un œuf mollet?
4: Le chiffre 2 a sûrement une des...
1: Ah bah, d'où
7: une
1: le...
7: raison.
1: Oui, bien sûr.
6: Voilà. Non, Isabelle a dit qu'elle avait connu quelqu'un qui en avait 3. Donc,
1: autrement, on dirait pas une paire. Oui, qui en avait 3 testicules?
8: Je te jure que je ne m'en souviens plus.
6: Comment non. Ça se fait que tu t'en souviens plus? Mais ils étaient combien?
5: Quand même, on s'en souvient.
8: Non, mais je me souviens plus de...
7: Oh, oh c'est pas si choquant.
1: Pourtant, c'est pas...
6: Je suis désolé quand tu croises quelqu'un qui en a 3. Oui,
7: non.
6: On s'en souvient.
7: Non, on s'en fout.
8: Bah, je l'ai vu qu'une fois.
1: Bah, qu'une fois, mais enfin, c'est des trucs quand même qui marquent la mémoire.
4: Non, mais, ah oui. Mais alors c'était un flasheur. Mais il n'a fait que montrer et puis
8: non, non Isabelle... nous avons copulé.
5: Mais c'était disposé comment?
8: On a fait l'amour et je me suis aperçu que en fait
1: il y en avait une de plus.
6: Ouais,
1: il vous a dit j'en ai 3, je vous la mets quand même.
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1: Hier ont eu lieu des obsèques qui étaient les vrais obsèques 34 ans après les répétitions. Car la personne qui a été enterrée hier s'était déjà fait enterrer, mais comme une répétition de ses propres obsèques, il y a 34 ans. C'était hier dans un petit village du Loiret qu'ont eu lieu ces vrais obsèques 34 ans après la répétition générale. Mais de qui s'agit-il?
4: Alors on l'a déterré.
7: Un acteur?
1: Qu'est-ce que vous dites?
4: On l'a déterré. Mais non,
1: mais
4: non,
1: on l'a
4: répété, il a répété.
1: On l'a pas laissé 34 ans dans le trou. Dans ces cas-là, on fait venir l'adjointe au maire de Saint-Dizier. Elle cherche le trou, elle la trouve.
4: Ah ouais.
5: Alors, voyez, attendez, on cherche quelqu'un. Mais Laurent, c'est et pourquoi il y a 34 ans, alors il a fait une
1: répétition? Parce que comme ça, elle, c'est une dame, elle et son mari se sont amusés à assister à leurs propres obsèques, à leur enterrement il y a 34 ans. Lui, d'ailleurs, il est mort entre-temps, il a rejoint le trou avant elle. Mais elle, elle vient de nous quitter et elle avait envie comme ça de s'amuser il y a 34 ans en vivant ses propres obsèques. Et évidemment, 34 ans après, et là, ça devait arriver un jour... Elle a eu ses vrais obsèques, c'était hier.
7: Une personne connue?
1: Oui, et vous, non. Vous la connaissez, je le sais.
7: Moi?
1: Oui.
7: Une miss, donc.
1: Une miss. Ah, ça, c'est intéressant. Une Il y aurait eu miss. Un enterrement de miss hier sans que vous soyez invité.
7: Bah, ça me semble bizarre, mais...
11: Elle va pas au Miss Mort.
1: Pardon?
11: Elle va au Miss Monde, pas au Miss Mort.
7: Je la connais. Hein? Alors, c'est pas une miss?
1: Ah, c'est pas une miss, non, okay. Non.
5: C'est une femme politique?
1: Une femme politique, non. Moi, je ne la connaissais pas, cette femme. En fait, j'ai appris son existence quand on nous a annoncé sa disparition. Et c'est vrai qu'elle a été enterrée hier, quelques jours, c'est souvent le cas, après sa mort, parce qu'avant, c'est indélicat. Et toujours est-il qu'il y a 34 ans, ça, alors je l'ignorais, c'est Libération qui a fait 2 pages là-dessus hier. Libération nous raconte, effectivement, qu'il y a 34 ans, elle avait déjà assisté à ses propres obsèques, parce que ça l'amusait.
5: C'est une meuf marrante, alors.
1: Ouais, elle était plutôt manifestement...
5: C'est une auteure.
7: Il y a un lien...
5: Une auteure?
1: Une auteure, oui.
7: Il y a un lien avec Tom Tom et Nana, ou pas?
1: Oui.
8: Ah oui, l'auteur de Tom et Nana.
7: Ah, c'est l'auteur de Tom Tom et Nana.
1: Alors, comment elle s'appelle?
7: Ah, je ne sais plus.
5: Bérénice?
1: Ah non.
5: Bénédicte?
1: Non, mais je vais vous...
5: Dominique?
1: Non, mais je vais vous accorder la bonne réponse.
5: Ah.
1: Parce qu'effectivement, c'est Bernadette Després qui était l'auteur de Tom Tom et Nana. Bonne réponse de Sylvie Tellier.
8: Et on note que la blonde en a mis 3, ce qu'on se dit. Quand même.
1: Cette dessinatrice a été manifestement rigolote parce qu'elle avait avec son mari imaginé en 1990, il y a donc bien 34 ans, une cérémonie d'enterrement préparatoire.
5: Alors moi ça j'aimerais trop faire ça.
1: Ah oui.
6: Oh non.
1: Ça doit être drôle. Bon, bah si vous voulez on le fait. Hein.
11: Oui.
5: Mais on
1: alors écoutez, je n'imite pas très bien Léon Zitrone, mais je peux essayer. Mesdames et messieurs, bonsoir. Ici l'enterrement de Roman de Duyck. La boîte à chaussures vient d'arriver. On vient de glisser le cœur
5: des crevettes
1: dans la boîte à chaussures. On a fait 2 trous de chaque côté, mesdames et messieurs, bonsoir, pour passer les bras afin qu'ils nous fassent rire une dernière fois. Et oui, le voici, le petit Roman de Duyck, un talent formidable, incroyable. Et nous assistons à son enterrement. Sylvie Tellier, ex Miss Monde, Miss RTL, Miss TF1, Mystère pour certains, est ici en tête du cortège, suivi par l'ambassadeur de Tatalande, monsieur Jean-Philippe Janssen. Et on voit la jointe au maire de Saint-Dizier qui cherche le trou dans le cimetière.
11: Bravo.
1: Et voilà, il n'y a qu'à demander.
5: Magnifique.
7: Oh là là là là.
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0: Ça va, Gérard? Mais t'étais où? Il paraît que t'étais en Turquie pour les cheveux, l'opération des cheveux. Ça a pas marché?
1: Ça a pas marché.
0: T'étais où alors, Gérard? Il nous a manqué, Gérard, hein, patron?
2: Mais il était là hier déjà, mais vous n'étiez pas là.
1: Pas là.
2: Et je le fais reprendre l'émission, Gérard, doucement, on va dire doucement. Un sas de décompression avant de vous retrouver directement, vous voyez.
3: Oui, c'est ça.
2: Parce que quand même, il faut. Ah, mais vous êtes client de Monsieur Toen, je sais, Gérard Junior.
1: Je suis surtout son ami.
2: Ah, vous êtes son ami.
4: Oh, tu sais, il dit pas ça souvent. Ouais.
5: Mais qu'est-ce qui s'est passé?
0: Et le pire, c'est qu'il le pense. C'est simple, tu sais quoi? On s'aimait pas trop et un jour on s'est dit viens, on prend deux billets de train pour Bétaram. On a passé un week-end là-bas, on s'est régalé, on a refait les choristes, des versions.
5: Ça crée des liens. Oh, quelle horreur!
2: Ah bah les choristes, c'est. Bah oui,
5: c'est ça.
4: Ouais. Tu sais qu'il a
0: et Gérard, on s'est dit derrière ce cœur de pierre, il y a un gosse.
1: Ouais, ouais. Non, surtout, j'aime les cons.
2: Ah bah là, vous êtes servi.
0: C'est un compliment, moi je le prends comme un compliment.
2: Bienvenue ici. Voici une première citation et ce sera une citation pour Caroline Colronier.
5: Colronier.
3: On n'a pas tout
1: Colronier.
5: Ah, ils vont mal, ils mettent mon Colronier quand il fait froid.
2: Colronier, elle s'appelle.
5: Colronier.
2: Caroline Colronier, elle habite Crépy en Valois.
5: Crépy, peut-être. Crépy. Pas Crépy, Crépy.
1: C'est pas au Portugal.
5: C'est Crépy en Valois.
2: Puisque c'est la fête des mères dimanche prochain, voici
0: la
2: une
0: fête
2: citation.
0: Des mères. Maman. La fête des mamans ou des mères, les mères des villes?
2: La fête des mamans.
0: Maman.
2: Qui a dit à la dernière fête des mères, j'ai offert une chaise à ma mère, à la prochaine fête, je la ferai électrifier.
4: Jean-Yann.
0: Woody Allen.
4: C'est Jean-Yann.
2: C'est pas Jean-Yann.
1: C'est américain, non?
2: C'est pas américain.
0: Pierre Doris.
2: C'est français.
0: Pierre Doris.
2: Pierre Doris. Pierre Doris. Bonne réponse de Caroline Diamant. Il a dit pour Jeff Nedelian, qui habite dans les Deux-Sèvres, il est mort, alors pourquoi irais-je à son enterrement, puisque je suis sûr qu'il n'ira pas au bien.
5: Un peu, oui, ça c'est pas mal.
0: C'est un comédien, ça.
2: De Vos. Non, c'est un poète, un grand poète français.
5: Ah, Prévert.
2: Pardon.
5: Prévert.
2: Jacques Prévert, bonne réponse de Christophe Beaugrand.
0: J'allais dire Patrick Sébastien.
6: Non. J'ai l'impression que l'intelligence est de ce côté aujourd'hui.
5: C'est pas une impression.
0: Ouais, mais pas le physique.
1: Non. Et pas le thé.
0: Bon, alors nous, c'est pas beaucoup mieux, mais nous, on s'en fout, on mise sur là-dessus, on mise sur le talent.
2: Oui. Restons dans la mort pour cette citation.
5: Ah, décidément, il y a une thématique aujourd'hui.
6: Merci pour cette thématique qui donne la pêche.
2: À l'attention de Mme Bonnet qui habite Lens.
6: Un gros bonnet.
2: Juliette Bonnet qui a dit pour une femme, tout événement, même un deuil, se termine par un essayage.
0: Oh. Oh.
4: Sacha Guitry. C'est vieux, ça, non?
1: Sacha Guitry.
2: Alors, ça, c'est vieux.
0: Ah, Laetitia Hallyday?
2: Non.
0: Il est mort?
2: Il est mort, ah oui, il est mort depuis un moment. Ah.
0: Oscar Wilde?
2: Oscar Wilde, non.
0: C'est français?
2: Bon, on se rapproche.
0: Ah, Giscard?
2: Non.
6: George Bernard Shaw?
1: André Gide?
2: André Gide, non.
0: C'est anglais?
2: Alors, c'est anglais, non, c'est très français.
4: Il était écrivain?
2: Ah oui, ça, pour être écrivain, il était écrivain.
6: Poète?
0: Pouf!
4: Jean Cocteau.
6: Proust.
2: Qui a dit Proust?
6: Marcel Proust.
2: Mais pourquoi vous le dites comme ça, Bernard Gérard?
1: Parce que je suce une pastille.
5: Ah bon?
1: Et j'ai failli dire Prout. Mais c'est Proust.
2: Et c'est Marcel Proust. Oh, bonne réponse de Gérard Junior.
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2: Parfait.
5: Sous les chaînes.
0: Ils sont bien les deux vieux du Muppet Show, là.
5: On a nos références.
2: Ah bah oui, alors vous, quand on parle de Proust, vous chantez d'Ève.
5: Ben oui, qu'est-ce que vous voulez.
2: Mais c'est vrai que du côté de chez Swan, c'est de Marcel Proust et c'était de lui aussi cette citation pour une femme. Tout événement, même un deuil, se termine par un essayage. Qui a dit, et c'est pour Claire Petitjean, qui habite Mur-sur-Allier dans le Puy-de-Dôme, je préfère les vieux aux jeunes. En effet, on n'a jamais hérité d'un jeune.
6: Ah, ça, si on le pousse dans l'escalier...
0: C'est une michto?
2: Pardon.
0: C'est une michetonneuse?
2: Ah, non, non. T'as un habitué des grosses têtes qu'on aime bien.
0: Sim.
4: C'est l'amiral.
2: Olivier de Kersauzon. Ah, oui. Bonne réponse de Valérie Mérès. Allez, on monte le niveau d'un cran maintenant avec des citations littéraires. Quoique Proust, c'était déjà littéraire. Mais là, ce sera plus difficile. C'est une citation d'ailleurs trouvée dans l'éditorial de Franz-Olivier Gisbert aujourd'hui, dans l'hebdomadaire Le Point, qui a dit « Ce sont les mots qu'ils n'ont pas dit qui font si lourd les morts dans leur cercueil. »
0: On dirait du Joule.
2: Ce
0: mais en imagé, quoi.
5: Ce sont les mots qu'ils n'ont pas dit.
2: Ce sont les mots qu'ils n'ont pas dit qui font si lourd les morts dans leur cercueil.
0: Mais c'est un dyslexique ou pas?
6: C'est une très ancienne tournure.
2: Qu'est-ce que vous avez compris, qu'on rigole?
5: Que ce sont les mots qu'ils n'ont pas dit qui les rendent si lourds dans les

0: cercueil.
1: Oui, bah vous répétez la même chose.
0: Oui, mais ça y est, j'ai connu.
2: Alors, c'est parce que, en fait.
1: En fait, faut pas mourir avec ses secrets.
0: Mais oui, parce qu'on voilà. a des choses qui vous pèsent et finalement, voilà. les cercueils sont lourds.
3: Ah, bah c'est Nicolas Sarkozy alors.
1: Non.
4: C'est pas que
3: donc, c'est vivant.
1: Ah, c'est pas vivant, non.
4: C'est du 20e siècle.
1: C'est un académicien français du 20e siècle.
0: Maurice Drucon.
4: Cocteau.
1: Mais on va dire plutôt la première moitié, même s'il est mort en 72.
4: Albert Cohen.
1: Ah, non. Un romancier, essayiste, dramaturge.
4: Marc Lévy.
1: Non. Ah, j'avais dit que je montais le niveau. Hein, et,
2: oui, ça y est, je sais.
3: Anouilh.
1: Ah, oh, ça m'étonnerait.
3: Jean Anouilh.
2: Il était bordelais.
1: Ah non, pas du tout. Ah
3: bon. C'est pas Jean Lanouille.
1: Ah non, c'est pas Lanouille.
0: Pensez à Mauriac.
3: C'est un aventurier aussi.
4: Pensez
3: genre
4: à Paul Nizan.
1: Ah non.
3: Est-ce que c'est un aventurier?
5: Dramaturgiste.
0: Dramaturgiste.
1: Dramaturgiste. Crachez votre pastille, Gérard. Ah
0: oui. Mais arrête de sucer pendant l'émission.
4: Crache ta valda depuis le temps que tu l'as.
2: Il a été remplacé par qui à l'académie?
1: Oh, bah ça, j'en sais rien.
2: Ah bah moi, c'est ça.
0: Est-ce qu'elle connaît?
1: Oh bah oui, tu parles.
4: Ah, donnez-lui juste pour.
5: Est-ce que ces pièces sont toujours jouées?
1: Oui, certaines, mais c'est plus rare.
0: Il a écrit des romans aussi, ou
1: par exemple,
0: du théâtre.
1: La ville dont le prince est un enfant.
4: Monterland.
1: Bonne réponse collective. Allez, plus difficile peut-être encore, mais c'est encore un dramaturge académicien français qu'il faudra trouver. Vous voyez, je vous donne les indications avant, qui a dit « La santé est un état précaire qui ne laisse présager rien de bon. »
4: Vous n'aviez pas le moral quand vous avez préparé l'émission.
0: T'as raison, parce qu'il y a des morts, des malades, oui. des cercueils, c'est
1: ça,
0: bizarre.
1: Ça permet de rire de choses graves.
4: Bah, oui, mais pourquoi on rire? On les mettra tous le même jour.
1: C'est vrai qu'elle n'est pas très optimiste, cette citation, mais elle est drôle.
3: Marcel Achard?
1: Non, ce n'est pas Marcel Achard. Char, la santé est un état précaire qui ne laisse présager rien de bon.
4: À mon avis, alors, c'est du 20e siècle.
0: À mon avis, il a sorti les questions d'Halloween.
1: On est effectivement au 20e, là encore. Il est mort en 72. Bah tiens, la même année que Monterland.
3: Robert Lamoureux.
5: Jules Romain.
1: Bonne réponse de Gérard Jugnot, l'auteur de Knock.
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1: On va à Sainte-Hélène, une île britannique dans l'océan Atlantique, au large de la Namibie. On est en Afrique de l'Ouest.
0: Ah bon?
1: Et il y a tout un article aujourd'hui, signé Laurence Le Fur dans Le Parisien. Cet article nous dit que là-bas, sur l'île de Sainte-Hélène, on fête un anniversaire. Mais quel anniversaire?
7: À la mort de Napoléon.
1: Non!
0: Est-ce que c'est l'anniversaire de quelqu'un?
1: Ah, de quelqu'un!
0: Ah, c'est pas là où ils ont fait le dessert à la poire Belle-Hélène et c'est l'anniversaire de la poire Belle-Hélène. Je crois qu'on ferait un article entier dans Le Parisien pour l'anniversaire.
4: Ah, je sais.
1: J'en ai vu d'autres.
2: C'est une fête religieuse.
1: Je peux même vous dire, c'est un 190e anniversaire.
7: Ah, c'est le seul endroit où Anne Hidalgo peut faire un meeting.
1: Non. 190e anniversaire.
0: Et c'est quelque chose de vraiment, on a envie de le fêter, on a envie d'y participer, on est heureux.
1: Bah, en tout cas, c'est un record.
8: C'est lié à la couronne d'Angleterre?
1: Non.
3: C'est pas les animaux?
1: Ah, ça.
3: C'est genre les tortues?
0: Au safari.
3: C'est pas les tortues?
1: Expliquez.
3: Oh, ça non. fait 190 ans que les tortues ont décidé d'aller à Sainte-Hélène.
7: C'est la plus vieille tortue. La plus vieille tortue qui a 190 ans.
1: Bonne réponse de Max Boublil.
7: Comme quoi, il n'y a pas besoin de culture, avec un peu de jugeote, un peu d'intelligence, on arrive à tout. Je suis un exemple pour cette jeunesse qui est dans les secs pas, pour cette jeunesse qui réussit pas. Les classes techniques, tout ça, les gars, à la fin, on y arrive.
0: Ou pas.
3: Vous savez pour qui voter maintenant.
7: Voilà.
1: Et c'est même mieux que la plus vieille tortue, c'est...
7: C'est la plus vieille tortue.
1: Non, mais
0: le plus vieil animal sur Terre.
1: Le plus vieil animal terrestre.
3: Ah, mais non. C'est plus vieux que Gérard Larcher.
0: Que Claude Sarraute.
1: Le plus vieil animal terrestre, 190 ans.
0: Ah bah alors, Claude Sarraute, c'est
1: son secret, un petit verre de Porto et du gâteau au chocolat.
0: Ah bah comme Claude.
2: Exactement. Mais elle se porte bien, sa tortue? Elle n'est pas fatiguée?
1: J'ai la photo.
0: Alors, ah, elle est belle?
1: Alors, elle est un peu fatiguée.
8: Un peu fripée.
1: C'est une tortue mâle. Hein, il s'appelle Jonathan.
7: Moi, je m'appelle Jonathan. Non,
1: mais ouais. Et oui, l'animal arrive des Seychelles, puis on l'a foutu sur cette île de Sainte-Hélène.
0: Il va dans l'eau de temps en temps, quand même.
1: Alors, c'est une tortue géante qui s'épanouit à la plantation Aos, la résidence du gouverneur de l'île de Sainte-Hélène. Ouais. Jonathan est nourri une fois par semaine à la main.
0: Une fois par semaine?
1: Oui.
0: À la main.
1: À la main avec de la salade, des concombres et des pommes. Parce que comme Jonathan est aveugle, maintenant il n'a plus d'odorat.
0: Comme il est aveugle, il n'a plus d'odorat.
1: Alors, non.
0: Ça veut rien dire, hein, ça.
1: Ah oui, ben,
0: il sent plus ce qu'il veut.
7: Comme il est aveugle, il n'a plus d'odorat.
1: Vous avez raison, j'ai oublié la virgule.
0: Ah oui,
1: il mange en braille.
7: Moi, j'ai eu un cochon d'Inde qui a vécu 18 ans, moi, Laurent, pour les anecdotes que
3: tu m'as pas tu t'es marié avec.

0: Non, c'est vrai. Alors, je vais vous dire même un truc parce que je m'en fous. Tu peux me vanner, toi, j'ai eu un cochon d'Inde qui a vécu 18 ans et à la fin, il était paralysé de l'arrière-train et pour lui faire faire caca, il fallait lui appuyer sur le ventre comme un petit tube de dentifrice.
1: Mais pardon, tu lui appuyais dessus pour qu'il fasse caca?
0: Non, et en plus, oui.
2: Pour l'aider, oui.
0: Bah oui, bah parce voilà. qu'il était paralysé de l'arrière-train.
3: On fait pareil avec Bernard Mabille avant la mer.
2: Bien sûr.
3: Non mais c'est pas drôle. Lui, écoute, lui ça le soulage et nous ça nous excite.
4: Bernard, je t'en supplie, Bernard, ne crois pas. Bon, non mais je sais plus quoi dire. Moi. Je vais être fâché avec tout. Je suis en train de parler d'une pauvre vieille tortue.
2: Eh ben lui aussi.
4: Et qui est là-bas sur l'île de Sainte-Hélène. Aveugle, qui a plus d'odorat, on lui met de la nourriture, par terre, il n'est pas capable de se rendre compte, alors on est obligé de le nourrir à la main. En revanche, son audition est excellente.
2: Ah oui.
4: Et ça, alors c'est là où ça va être intéressant, écoutez bien, et sa libido aussi.
2: Ah, wow. ça nique une tortue tout le temps, c'est vrai.
4: Mais
2: ça nique.
4: 190 ans et il continue.
0: Comme Bernard. Ah,
1: il continue, ça m'arrive. Mais il continue de quoi
3: faire? Mais le problème, c'est que là, il voit rien, donc parfois, c'est donc sur un migrant.
1: Mais alors, il est dans le jardin du
3: gouverneur. Il voit rien, alors dès qu'il y a un trou, il y va.
1: Il est dans le jardin du gouverneur. Est-ce qu'il y a une madame tortue ou
4: il nique n'importe quoi? Il y a trois tortues géantes.
2: Ah, oh là là.
4: Emma, David et Fred.
1: Il nique les trois.
2: Ah bah Emma, elle doit morfler. Hein.
1: Ouais, David et Fred aussi, si ça se trouve. Hein.
2: Il est aveugle, alors bon, il va où il peut. Hein.
0: On pense évidemment elles à la sont, femme
4: elles,
0: de Mabille.
4: Elles sont bien moins vieilles que lui, vous voyez.
0: Oui, comme Mabille.
4: Emma, David et Fred. Et Jonathan est bien parti pour passer le cap des 200 ans.
1: Là, bravo, Jonathan. Bravo.
3: Il a connu Marie Curie, il va connaître Valérie Pécresse. C'est dingue comme histoire.
4: En tout cas, voilà, Jonathan est le plus vieil animal qui vit sur Terre. Wow.
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4: Va nous permettre de parler à Christophe Cardo. Dans un instant, il sera en ligne, monsieur Cardo. Et il est collectionneur passionné, au point d'ailleurs qu'il a tatoué sur son bras, le haut de son bras, son épaule, on peut même dire. Il a fait tatouer l'objet de sa collection. Mais qu'a-t-il de tatoué sur son épaule, monsieur Cardo, à qui on va parler dans un instant?
2: Johnny Hallyday.
7: J'espère qu'il collectionne pas les sextoys.
4: Non. Non.
8: Un dé à coudre,
4: non.
7: Un objet?
4: Alors un objet... Oui et non, mais on peut pas considérer que ce soit un objet. En tout cas, si on le regarde comme ça sur son épaule, sur son avant-bras, ça n'est pas un objet.
9: Mais c'est pas un être humain en tout cas, c'est pas un personnage, c'est pas.
8: Ah, tu collectionnes pas les êtres humains.
7: Oui, alors, c'est... mais les aventures.
4: Qu'est-ce qu'il y a, monsieur Buxy?
10: Je demande, c'est quoi la question?
4: C'est quoi? Il me semblait pourtant que c'était très très simple.
8: Non, mais je pense que
10: sur l'épaule, les tatouages, c'est quoi?
4: Surtout pour un garçon aussi tatoué que vous.
10: Voilà.
4: Le monsieur qu'on a au téléphone dans un instant va vous faire de la concurrence, puisqu'il est tatoué lui aussi, et il est collectionneur. Et il a justement tatoué l'objet de sa passion sur son épaule. De quoi s'agit-il?
7: Ah, il est passionné de François Bayrou?
4: Non.
8: Quand vous dites que c'est pas un objet, ça veut dire que c'est un caillou, par exemple?
4: Non. Ah, je vais vous aider, ça tient de la marque.
10: Russe.
4: Puisqu'il est passionné par une marque.
7: Nike.
4: Non. Et comme il est passionné par cette marque, il a évidemment fait
2: tatouer le logo.
4: L'emblème de la marque.
10: Le coq sportif.
4: L'emblème et même le nom de la marque, quelque part.
7: Ricard,
4: non.
8: C'est une marque française.
2: Est-ce que c'est une chaîne de magasins supermarché?
4: Une chaîne de magasins, non.
8: Est-ce que c'est une marque française?
4: Alors oui, c'est très français, madame.
7: C'est classe ou pas? C'est classe?
9: Michelin.
7: C'est une marque plutôt...
8: les slips Éminence.
4: Ah ouais, vous...
7: À la classe,
4: ouais. Vous tatouez vos slips
7: Le coq gaulois.
4: Le coq gaulois.
8: C'est très français, ça.
4: Le coq gaulois,
7: il n'y a pas plus français. Est-ce que c'est vestimentaire? C'est quelque chose qu'on porte?
4: Alors, c'est quelque chose qu'on porte, non.
7: Ça se mange?
4: Ça se mange, oui.
7: Oui.
2: Le pâté,
7: Mars.
4: Non. Oui.
7: Mars,
4: non.
7: Justin Bridoux.
4: Il aurait tatoué sur son épaule.
8: Justin Bridoux.
7: Oui, c'est vrai, c'est un peu bizarre. Le camembert?
4: Alors, le camembert, non, mais on se rapproche.
8: Moi, je pense à la vache qui rit. Parce
4: la vache qui rit.
8: Réponse.
10: Il a tatoué la vache qui rit sur son épaule.
4: Bonjour, monsieur Cardo.
8: C'est joli.
4: Et la vache qui rit.
11: Bonjour, les grosses têtes.
4: Sur l'épaule gauche ou l'épaule droite, la vache qui rit?
11: La droite.
4: Alors, elle n'est pas rouge, elle n'est pas en couleur comme le célèbre logo, parce que la vache qui rit...

0: Elle est rouge avec les cornes blanches, le museau blanc et évidemment les deux portions de vache qui rit dans les oreilles, enfin qui pendouillent aux oreilles. La vôtre, elle est, on va dire, en noir et blanc, non, de couleur de votre peau, elle est simplement dessinée. Le tatoueur n'a pas voulu faire la couleur rouge, c'est ça ?
1: Oui, et pas que. En fait, c'était mon premier tatouage et j'avais un peu peur d'avoir mal.
0: Ah oui, ah oui. On la reconnaît quand même, hein, j'ai la photo devant les yeux.
1: Oui, ah oui, c'est tous les gens qui voient mon tatouage savent exactement ce que c'est. Oui, bon, après j'ai des commentaires positifs et des gens qui comprennent pas, oui.
0: Vous êtes d'un Montbéliard dans le Doubs.
2: Ah oui, l'accent magnifique.
0: Oui. Ah bah oui, l'accent du Jura,
2: l'accent doubiste.
0: Voilà, parce que c'est
1: En Franche-Comté, oui, effectivement, oui. On a un accent qui se reconnaît facilement.
3: Oh, légèrement.
0: Oh, pas tant que ça.
3: Maintenant, franchement, discret.
0: Dans le Doubs, on s'abstient. Et alors, faut savoir quand même que, évidemment, ça se limite pas seulement à un tatouage, évidemment. Vous êtes collectionneur de tout ce qui concerne la vache qui rit. C'est-à-dire que j'imagine.
1: Exactement.
0: Ah, alors allez, précisez-moi.
1: Moi, je me limite aux boîtes en carton.
0: Ah, pardon. Oh, pardon.
3: Ah oui.
0: Oh, la boulette.
3: Oh, la boulette. Ah ouais, non, c'est Laurent, là. Il y a un moment donné, il faut être comme...
2: Parce qu'il y a des boîtes en carton.
0: Vous voulez dire qu'il y a d'autres amateurs de la vache qui rit qui collectionnent autre chose que les boîtes de la vache qui rit ?
1: Oui, tout à fait. Vous avez des gens qui collectionnent tout.
0: Ah oui.
3: Ah, les produits dérivés ?
0: Oui. Et donc, il y en a... Donc, oui. Vous allez dans ces cas-là, dans des clubs échange... Enfin, échange juste.
3: Oh, la vache.
0: Quel lapsus. Où on fait des échanges entre collectionneurs.
3: Ah oui, la vache qui jouit, le club échangiste.
0: Parce qu'il y en a qui, évidemment, ont des produits dérivés, des gadgets, des trucs comme ça, c'est ce que vous voulez dire?
1: Disons qu'il y a beaucoup de choses qui ne m'intéressent pas,
0: oui.
1: Et c'est uniquement les boîtes, mais c'est plus de l'achat que de l'échange. Hein.
0: Ah, oui. C'est-à-dire qu'en fait, on achète les produits de collection. Il faut savoir que la vache qui rit, elle a 104 ans. Et d'ailleurs, j'ai une petite question subsidiaire. Ah. On verra si vous savez y répondre, vous aussi, Monsieur Cardo, et si mes grosses têtes peuvent vous aider, ou inversement. Quel a été le premier nom de la vache qui rit? Elle ne s'appelait pas la vache qui rit au départ.
4: La vache qui pleure?
0: Non, comment ça s'appelle?
1: En fromage moderne.
0: Fromage moderne.
2: Bravo.
0: Bonne réponse de Christophe Cardo. Et oui, parce que c'était moderne comme fromage. Ouais. Il était présenté en portions. C'était ça la modernité, évidemment, Monsieur Cardo.
4: Je croyais que c'était l'anneau.
1: Les premières boîtes, elles, c'était des boîtes métalliques et il n'y avait pas de portions. À partir de 1923, c'était des boîtes avec des portions emballées dans de l'étain.
3: Ah. J'ai une question. Est-ce que vous êtes fait tatouer une languette dans le dos?
1: Non, pas encore.
0: Mais alors, les boîtes que vous avez de la vache qui rit, combien vous en avez d'abord de boîtes de la vache qui rit?
1: Disons que moi, j'ai commencé à faire ça sérieusement en 2024.
0: Oh,
1: donc, j'en ai pas encore énormément.
0: D'accord. Ah oui, non.
3: Mais qu'est-ce qui vous a amené?
0: Trois, vous en avez trois.
3: Et comment vous avez commencé,
1: j'en ai
3: monsieur?
1: Beaucoup plus que ça. Mais disons que je cherche à la fois des boîtes anciennes et les boîtes qui sont produites actuellement, quoi.
0: Elles sont vides ou elles sont encore avec leurs portions?
5: Oh.
1: J'ai les deux.
5: Ah oui.
0: Est-ce que ça cocotte pas au bout d'un moment le fromage fondu?
1: Non, pas du tout.
0: Ah.
1: Là, j'ai reçu aujourd'hui des boîtes qui ont été éditées en édition limitée, qui datent de 2000. Et en fait, ça sent absolument rien.
4: Ah, c'est bien emballé.
0: Attendez un peu.
3: Pratique, ouais.
0: Vous les avez depuis 2024?
1: Non, je les ai reçus aujourd'hui. Je les ai achetés.
0: Oui. Alors, ce qu'on va faire, c'est quoi? Parce que autant profiter de l'antenne de RTL, Christophe Cardo. Tous les auditeurs de RTL qui, évidemment, ont des objets. Alors, j'ai bien compris que les boîtes, mais que des boîtes de vaches qui rient chez eux. Bah, vous les envoient, Christophe. Comme ça, vous allez compléter votre collection.
1: Il n'y a absolument aucun problème. Je serais ravi.
0: Grâce à tous les auditeurs de RTL, si vous avez de la vache qui rit chez vous, hop, vous envoyez tout ça à Christophe. Faut quand même que la boîte soit un peu ancienne, parce que si tout le monde vous envoie la même boîte qui vient d'acheter au supermarché.
3: Oui, c'est pas très intéressant.
0: Ça, c'est pas intéressant, on est d'accord, Christophe.
1: Pas trop, non, mais je serais quand même ravi de recevoir ou même des témoignages des gens qui ont des expériences avec la vache qui rit, ça m'intéresse.
3: Ah ouais, d'accord, là, on l'a pas placé à part loin, là.
0: Attendez, quel genre d'expérience, Christophe?
1: Moi, je sais, j'ai beaucoup de souvenirs de mon enfance, parce que chez mes grands-parents, il y avait de la vache qui rit.
0: Oui.
1: Et c'est mes premiers souvenirs de vache qui rit que j'ai mangé, donc, il y a des anecdotes.
3: Mais par exemple, les groupes de discussion, est-ce que vous le mangez plutôt par la pointe ou par l'arrière?
6: Est-ce que vous mettez?
0: C'est
6: le...
0: génial. Il y a des collectionneurs de tout en France. C'est pour ça que la France est un pays formidable. Christophe Cardo est collectionneur de vaches qui rient. Il a même une vache qui rit sur l'épaule et on l'applaudit. Bravo, Christophe.
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0: Ah, c'est vrai, il n'en peut plus de Jean-Philippe. Hein. Il est là sur tous les sites pornographiques.
7: Oh, oui. Il les a plus. Oui, hein. Bah, ça devient compliqué, c'est vrai. Mais ceci dit, à force de plus faire, bah, ma libido, elle a chuté d'un coup.
0: Ah, c'est vrai.
7: Oui.
0: C'est un nouveau copain à vous, ça, un libido. Non, parce qu'on a connu, Mustapha Bido.
7: Oui, mais
0: la libido, je la connaissais libido, pas. Ouais. Libido, il a gagné beaucoup d'argent.
7: Vas-y, viens, Libido.
8: Non, mais est-ce que c'est vrai cette théorie que moins on le fait, moins on a envie, plus on le fait, plus
7: alors,
8: on a envie?
7: Alors, je sais pas si c'est généralisé comme vous le dites.
8: Oui.
7: Mais en tout cas, moi, oui, ça m'a.
0: Si moins on le fait, moins on en a envie, regardez le pape.
3: Ah oui. Quoique, moi, ceci dit, hier soir, j'ai fini YouPorn, ça y est, j'ai tout fait.
0: Non, bah, tout le monde regarde des films, des séries. Et c'est de s'occuper, évidemment. Ah, oui. Hein, c'est chacun son tour. Ou écoute de la musique. Vous écoutez quoi, vous, Stevie, par exemple?
9: Comme musique? Oh, je suis très éclectique. Hein. Moi, j'écoute surtout de la musique classique, bizarrement.
0: C'est pas vrai.
9: Là, ah, bon musique classique, tout de tout.
3: Avec les Derma.
9: Mais ouais, j'ai pas de
0: Charlie Oleg.
3: André Rieux.
9: pas du tout. Mais,
3: Rondo Veneziano.
9: Marvin Gaye, des choses comme ça.
3: Marvin Gaye. Alors qu'il l'était pas, en plus.
0: Le duo entre Marvin Gray et Barbelivien.
9: Oh non.
0: Bon, ben je vois que vous êtes en forme, Stevie.
9: Tout va bien. Mes plantes me rendent heureux.
0: Vous avez trouvé des choses drôles sur les réseaux sociaux, par exemple?
9: Ah oui, j'en ai trouvé une drôle. Une grosse amende pour Gérard de Palmas qui était sur la route toute la sainte journée.
0: Ah bah oui, il n'a pas le droit, ça c'est vrai. Valérie Mérès.
10: Alors, c'est un tweet de Marie Sauvion. Quand on retournera au bureau, est-ce que nos employeurs tiendront compte du fait que maintenant on fait un vrai repas toutes les 4 heures?
0: C'est pas faux, ça, c'est qu'on mange de plus en plus, vous voulez le dire.
8: Moi, je mange aussi de plus en plus.
0: Ah, c'est vrai, mais ça se voit.
8: Mais surtout.
0: J'ai failli vous prendre pour Caroline Diamant quand vous êtes arrivée.
8: Non, mais surtout, je suis très contente parce que bon, ça y est, je sais faire.
0: Je progresse.
8: Et j'ai découvert une merveille qui s'appelle la crème fleurette. Alors,
7: c'est génial.
8: Mais c'est génial. Je mets de la crème fleurette partout. Et du coup, je deviens très cordon bleu parce que n'importe quoi, des espèces de courgettes bouillies. Crème fleurette, ça devient génial. Des navets mal cuits, triste mine, crème fleurette, fantastique.
0: Vous allez en mettre dans vos films?
3: Sur mon visage.
8: Non, mais je me dis, mais quelle merveille, comment est-ce que j'ai pu vivre sans savoir que la crème fleurette existait?
0: Parce
9: que c'est une renaissance pour Ariel.
8: Oui, parce que je connaissais la crème épaisse, enfin tout ça, mais oui, crème fleurette.
0: Écoutez, votre vie sexuelle regarde pas, Ariel.
3: Merci, Jackie et Ariel.
0: Autre chose sur les réseaux, Florian Gazan.
3: Oui, alors, maudit confinement, j'ai mis une annonce. Homme cherche femme, j'ai reçu 400 messages me disant, viens chercher la mienne.
0: Jérémy Ferrari.
11: Oui, j'ai retrouvé un tweet de Philippe Bridet qui nous dit, Média, tout le monde espère que l'émission de Jérôme Salomon ne sera pas reconduite à la rentrée.
0: C'est vrai que tous les soirs, mais alors, c'est rigolo parce que ce Jérôme Salomon qu'on voit tous les soirs entre 19h et 20h à peu près, responsable de la santé au niveau national. Au début, il avait eu, bon, c'est un peu normal, une tête d'enterrement. Puis on sent qu'il s'est pris au jeu. Maintenant, oui. C'est tout juste, il rigole pas en annonçant les morts.
11: Il est de meilleure humeur.
7: Oui, il a pris goût, tu vois qu'il a une aisance, et puis il dit, bon alors, les chiffres du jour.
9: Non, puis c'est toujours pareil. Hein.
0: Oui, il y a 3 morts en moins.
7: Ouais, mais c'est un peu ça, tu vois. Ça s'est stabilisé, on est dans le négatif. Ouais, voilà. Il y a une dame qui fait le langage des signes. Elle a une grosse fleur dans les cheveux tout le temps. T'as jamais vu? Tu vois que ça, la fleur.
0: Ah, ça doit être si bête. Ndiaye, vous confondez avec la porte-parole du gouvernement, Monsieur Janssen. Faites attention. Ah, vous avez trouvé quelque chose, vous, d'ailleurs?
7: Oui. S'il vous plaît, arrêtez avec vos blagues sur le Covid-19. Une ou deux, c'est drôle. Mais bon, au bout d'une quarantaine, ça devient lourd.
0: Ah oui, oui. Je viens de la comprendre.
8: Ouais.
0: Au bout d'une quarantaine. Vous avez une blague en anglais, je crois.
8: Oui, Ariel. Alors c'est une blague qui vous explique la politique mondiale.
0: Faut dire qu'on a entendu Madame Bill Gates sur RTL ce matin, interviewée par Alba Ventura, et c'est pour ça qu'on a eu l'idée de retrouver cette blague.
8: Alors c'est en effet sur Bill Gates, autour de Bill Gates. Alors, I told my son, you will marry the girl I choose. He said no. Alors ça veut dire, j'ai dit à mon fils, tu vas épouser la fille que j'ai choisie. Et il m'a dit non. I told him, she's Bill Gates' daughter. Je lui ai dit, elle est la fille de Bill Gates. Alors il a dit, ok. I called Bill Gates and I said, I want your daughter to marry my son. J'ai appelé Bill Gates et je lui ai dit, j'aimerais que votre fille épouse mon fils. And Bill Gates said no. Bill Gates a dit non. Et alors, I told Bill Gates, my son is the CEO of World Bank. Bill Gates said, OK. J'ai dit à Bill Gates, mais mon fils est le directeur de la Banque mondiale. Alors, il a dit, OK. Elle est compliquée, mais vous allez voir la chose. J'ai appelé le président de la Banque mondiale et je lui ai dit, ask my son to be the CEO. Et je lui ai demandé, faites en sorte que mon fils devienne le directeur. Et il a dit non. Alors, I told him, my son is Bill Gates' son-in-law. He said, OK. Alors, je lui ai dit, mais mon fils est le gendre de Bill Gates. Et il a dit, OK, voilà. How is politics work? Comment est-ce que ça marche en politique?
11: OK, tu l'attends en allemand pour voir si elle est drôle?
0: La prochaine fois, j'engage Nelson Montfort.
8: Non, mais elle est assez compliquée. C'est en fait, oui, comme dans...
0: Non, on l'a compris. On l'a compris.
3: Allez, on passe à l'invité mystère.
0: Il y en avait une du même genre, d'ailleurs. C'est l'histoire de Rockefeller, qui a 18 ans. Il est tout jeune, Rockefeller, il a 18 ans, à peine majeur. Il est fauché à cette époque-là, il se balade dans la rue et il trouve une pomme, un fruit, tout sale par terre. Qu'est-ce qu'il fait? Il nettoie la pomme et il vend la pomme à un passant pour 50 cents. Bon, et avec ces 50 cents, qu'est-ce qu'il fait? Il achète deux pommes à 25 cents. Et il nettoie les deux pommes et il revend chaque pomme 1 dollar.
8: 50 cents.
0: Non, 1 dollar carrément.
8: Ah oui.
0: 1 dollar à un passant. Vous voyez déjà, et la fortune commence. Avec 100 dollars en poche, il achète 4 pommes. Il nettoie les 4 pommes qu'il revend. Il revend 2 dollars cette fois, évidemment. Hein. Et à 19 ans, il hérite de sa grand-mère.
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0: Une question historique et culturelle pour Sandrine Hakim, qui habite Clermont-Ferrand dans le Puy-de-Dôme. Qui devint veuve à 25 ans parce que son mari a été tué lors d'un duel? Un duel qui avait pour, on va dire, cause la belle Lolo.
8: Quoi?
12: Lolo Ferrari?
13: Elle était qui? Et c'était qui? Et c'était qui?

0: Respectez les chansons à texte.
1: Vous avez vu
2: les chansons à texte.
1: Comment je me suis intégré pour rester en France.
3: Mais c'est qu'on l'a reçu, le chanteur de
4: C'est la petite culotte, non, c'est
3: ça. La petite culotte.
1: C'est
3: la première fois qu'on recevait la petite culotte dans ce sens-là, parce que d'habitude, c'est de la petite culotte qu'on... Oh, et puis vraiment, vous m'avez compris.
1: Vous voulez pas qu'on aille en week-end, on arrête tout, là, tout de suite, on part.
3: Mais ce chanteur est assez... Il est corse, je crois, d'ailleurs, d'origine.
2: Oui, très sympa.
3: La petite culotte, et il a fait un tabac avec cette chanson, mais ça n'a rien à voir avec cette belle Lolo-là, si j'ose dire, puisqu'on est le 5 février 1651, quand ce monsieur est tué lors d'un duel, un duel, je peux vous dire d'ailleurs le nom de l'autre dueliste, François Amagneux, seigneur d'Ambleville, chevalier, et ce duel, c'était pour les beaux yeux de Madame de Gondran, qu'on appelait la belle Lolo.
5: C'était pas un mathématicien avec qui il se battait?
3: Non.
5: C'était pas Molière?
3: Non, on est en 1651.
1: C'était pas au Puy du Fou, juste?
3: Non. Et tout ça a fait une veuve, donc, très célèbre, qui a perdu son mari alors qu'elle avait 25 ans seulement, et c'est elle dont je vous demande de retrouver...
2: Ah, c'était pas une embrouille de Bitcoin?
5: Est-ce qu'elle n'est pas devenue la maîtresse d'un roi?
3: Ah non.
6: C'est une écrivaine?
3: Alors, une écrivaine...
6: C'est Madame de Sévigné?
3: Et c'est Madame de Sévigné. Ouais. Bonne réponse de Christophe Barbier. Et je vous en parle évidemment parce qu'il y a un film qui est sorti sur les écrans.
2: Pourquoi il y a toujours des films qui sortent tous les 6 mois, un film historique?
3: Avec Karine Viard qui joue la marquise de Sévigné, qui a été marquise, je ne sais pas si elle a été

0: Marie de Rabutin.
1: Ah, c'est plus classe Sévigné quand même.
0: Voilà. Donc, elle épouse Henri de Sévigné. Il y a le film hein, actuellement sur les écrans, joué par Karine.
2: Racontez pas tout alors.
0: Karine Vierge. Je suis pas sûr qu'il raconte ça dans le film.
1: Je suis pas sûr qu'on aille le voir.
3: C'est surtout là. C'est surtout la relation avec sa fille, parce que les lettres de Madame de Sévigné
0: voilà,
3: à la duchesse de Grignan.
0: Effectivement, ce sont les relations épistolières qui intéressent.
1: Comme Chauderlot de la Clos.
3: Épistolaire.
4: Épistolaire.
0: J'ai dit quoi?
4: Épistolaire.
2: J'ai mis un B à la place du B.
3: Un épistolier a des relations épistolaires.
0: Voilà, exactement.
5: Et c'est qui la belle Lolo dans tout ça alors?
0: Ah bah,
6: C'était Lola.
0: Bon, alors donc, le mari de Madame, c'est ça moi que j'essaie de vous raconter, le mari de Madame de Sévigné, qu'elle épouse, qui n'est donc pas encore son mari quand elle a 18 ans. Elle l'épouse en 1644, elle a 18 ans, Henri de Sévigné, et il est lui de vieille et de bonne noblesse bretonne, il possède le fief, je vous dirai exactement le nom parce que je l'ai pas, c'est juste la grave, le fief de Sévigné, voilà, d'où le nom.
5: Oui, c'est à côté de Rennes, non?
0: Henri de Sévigné.
1: On s'en bat les couilles, hein.
0: Le mariage est célébré en l'église Saint-Gervais de Paris. Voilà pourquoi je vous dis que marquise, c'est pas sûr, c'est que les Sévigné n'ont pas de titre de noblesse, mais ont fini par sacrifier à l'usage en se faisant appeler baron. Et c'est Henri qui, le premier, a adopté le titre de marquis, et en l'épousant, Marie est devenue marquise par approximation plus que par usurpation. Wow. Voilà.
3: Et la Bretagne,
0: ça vous va comme explication?
3: La Bretagne s'était rattachée à la France très tardivement. Et donc, les titres de noblesse n'étaient pas.
4: On n'a rien dit parce que c'était le patron. Alors tu vas pas t'y mettre, toi, maintenant. Là, c'est bon. Alors, on a une dose, là.
0: Non, mais monsieur Barbier et moi, on a quand même le droit d'essayer d'élever le niveau de cette émission. Hein, Christophe?
3: Exactement. Et sa fille s'est installée à Grignan.
4: D'accord.
3: Où il y a un festival de la correspondance chaque année en hommage.
0: Alors, ce que je ne comprends pas...
4: Ah non, mais si, moi, qu'est-ce que vous ne comprenez pas? Je vais vous expliquer.
1: Je vais avoir des questions sur Anne Hidalgo, les JO, tout ça.
0: J'aimerais que M. Barbier m'explique pourquoi, alors que M. de Sévigné a épousé cette jeune femme de 18 ans, qui va devenir donc la marquise de Sévigné, pourquoi il se bat en duel pour une femme qui s'appelle la belle Lolo. Il avait une maîtresse officielle.
3: Oh bah bien sûr, le mariage, c'était simplement pour se rattacher à une famille assez noble ou assez riche d'habitude.
5: Oh,
3: il menait sa vie à côté. Et il est tombé sur un rival.
7: Mais pourquoi tu dis que c'est passé ça? C'est toujours le cas?
1: Oh non, c'est plus le cas.
3: Un peu moins quand même, les nobles font un peu moins.
2: Maintenant, il m'a couché pour aller aux grosses têtes, Marcella.
3: Sans doute qu'il y avait deux hommes pour une seule Lolo, alors que s'il y avait une paire de Lolo, ils auraient été contents.
5: Oh. Quatrième jeu de mots.
1: Bravo. Oh, il est chaud aujourd'hui.
2: Est-ce qu'on peut féliciter Jean-Marie Bigard? Bravo.
5: Mais Christophe, vous prenez de plus en plus confiance, c'est beau à voir.
2: Ah ouais,
5: c'est vrai.
2: Par contre, il va se faire virer de BFM.
5: Au début, c'était discret. Tout,
0: alors, mais... je vais vous dire, monsieur Barbier, je vous aime beaucoup, mais quand on commence par être félicité par Riou, c'est là où il faut commencer à s'inquiéter. Croyez-moi.
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10: Éric Coquerel, l'un des responsables de la France Insoumise, a annoncé le dépôt d'une proposition de loi pour abroger la réforme des retraites et revenir à 62 ans. On sait que le RN veut faire la même chose. Dans le monde entier, les réformes des retraites se multiplient. C'est toute l'Europe qui se prépare au vieillissement avec des réformes. Toute l'Europe sauf le petit village gaulois.
11: Bon, va falloir qu'on y pense en tout cas. C'est le sous-texte de votre chronique. Merci beaucoup, François.
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0: Une citation pour Catherine Pavé, qui habite Tourcoing, qui a dit « J'ai dit à mon psychiatre que j'avais souvent l'impression d'être un chien. Il m'a ordonné de descendre de son canapé. »
1: Ah, oh,
2: c'est génial.
1: C'est mignon.
0: Non, c'est pas Pierre.
2: C'est américain.
0: C'est quelqu'un qui a fait une longue analyse, je dois dire.
3: Woody Allen.
4: Jérôme Miller.
0: Mais chez nous, en France.
3: Une longue analyse en France.
0: Une longue analyse, et chez nous, en France. Enfin, il allait chez le psy, ça c'est sûr, moi je l'ai bien connu.
4: Ah bon,
3: il Pierre Desproges.
0: Ah non.
4: Est-ce que c'est un humoriste, déjà?
0: Oui, c'est un présentateur. Non, mais là, on est en train de...
2: Ah, alors c'est Faugier.
4: Jacques Martin.
0: On est... Mais Jacques Martin, ah, bonne voilà. réponse. Je bonne réponse pas. De Christophe Beaugrand. Pour Stéphanie Marel, qui habite en Val, qui a dit « Les femmes sont plus chastes des oreilles que de tout le reste du corps. »
4: Sacha Guitry. Sacha Guitry, un tout petit peu misogyne, ça.
0: Ouais. Ah oui, mais c'est très vieux, pour tout vous dire.
4: Ah oui.
2: Ça fait 19e.
0: Oh, ça fait même avant.
4: 16e.
2: Ah oui,
0: un peu après.
4: 17.
0: Voilà.
5: Voilà. Je dirais Molière.
0: Molière, bonne bon. Réponse bon. De Monsieur Titoff. Comment vous avez fait pour deviner que c'était Molière?
2: Mais oui, c'est incroyable.
0: Vous avez joué du Molière déjà?
5: Évidemment, oui, oui.
0: Qu'est-ce que vous avez joué de Molière?
5: J'ai tout joué de Molière.
6: Les Misérables.
3: Roméo Juliette.
5: La femme du boulanger, la fille du budgetier.
4: Ah mais Molière avec l'accent de Marseille, ça doit être formidable.
0: Ça doit être quelque chose.
4: Et ma cassette, oh ma cassette.
5: Non, ça va, ça va.
4: Quoi?
5: Reste à l'accent belge, c'est beaucoup mieux.
4: Oh, moi j'ai de grandes qualités. Hein.
0: Oh, ça doit être drôle, les Belges qui jouent du Molière.
4: Oh, oui, c'est très...
0: Ça fait comment alors?
4: Ma cassette. Alors, je n'ai plus le texte. Hein.
3: Bah oui.
4: Arpagon, là, dis donc.
5: Mais c'est difficile. Moi, j'ai appris à avoir l'accent neutre, mais le problème, c'est que parfois, tu...
0: Ah bon, vous avez appris à avoir l'accent neutre?
5: Oui, parce que dans certains films, j'ai moins l'accent qu'au naturel.
0: Ah oui, oui.
5: J'ai appris, mais sauf que parfois, tu fais une sortie de route.
0: Ah oui,
5: le pêcheur. Tu dis, bah ouais, oui, ça va, tu vas bien, chacun et autrui, et puis d'un coup, ça fait l'autre, tu vois.
4: Et ça va bien.
5: Et c'est pas évident.
2: En tout cas, parmi vous tous, il n'y en a qu'une qui sait réciter du Molière.
0: Alors, allez-y.
4: Alors attention.
0: Mais avec l'accent belge, on va dire.
2: Mon Dieu, que votre esprit est d'un étage bas. Que vous jouez au monde un petit personnage. De vous claquemurer aux choses du ménage et de n'entrevoir point de plaisir plus touchant qu'un idole d'époux et des marmots d'enfants. Oh. Laissez aux gens grossiers, aux personnes vulgaires.
4: Elle va faire la pièce.
2: Les bas amusements de ces sortes d'affaires à de plus hauts plaisirs.
0: C'est quelle pièce de Molière?
2: Eh bien, c'est Les femmes savantes.
0: Oh.
2: Comme moi.
0: Bravo.
2: Voilà.
6: C'est Les femmes savantes de Marseille.
0: La bouche est bouclée, bravo Élie. Pour Céline Urbain, qui habite Blacé dans le Rhône, qui a dit « Un jour, j'ai coincé ma cravate dans un fax. Quelques minutes plus tard, je me suis retrouvé à Tokyo. »
6: Ah, c'est génial.
5: C'est année 90.
0: Alors, oui.
4: Américain.
0: Il est mort en 2006.
6: Ça peut pas être Molière.
4: Américain.
3: Robin Williams.
0: Non, c'est français.
3: Ah, c'est français.
0: Curieusement.
2: Un acteur.
5: Il n'est pas belge, plutôt.
0: C'est surréaliste, c'est français, il n'est pas belge.
6: Un humoriste.
0: Alors, il était humoriste. Le mot est fort, en tout cas acteur drôle, même s'il a fait du cabaret aussi.
6: Jean-Yann.
0: Pianiste.
5: Il avait un petit défaut de langue.
0: Absolument.
4: Darry Cole,
0: bonne réponse
5: collective
0: de Christophe Beaugrand.
4: Et Titoff.
0: Christophe Beaugrand qui l'a piqué effectivement à Titoff. Ah, j'aime bien celle-ci pour Roselyne Hainaut, qui habite Bressay dans la Manche, qui a dit « Je n'ai aucun préjugé sur quiconque. Je déteste tout le monde de manière uniforme. »
5: Ça, c'est bien. Pierre Bénichou.
0: Non.
4: Un français.
0: Alors là, pour le coup, c'est américain.
4: Groucho Marx.
0: Non. Quelqu'un qui est mort à 66 ans.
4: Il est mort jeune.
3: Robin Williams.
0: Dont, on va dire, les initiales sont très fréquentes dans différents lieux particuliers.
4: W.C. Fields.
0: Bonne réponse de Christophe Beaugrand.
3: Bravo, t'as une rapidité à retrouver les choses.
0: Ah ben, quand on dit WC, évidemment.
4: Oui, les Vespasiennes, c'est mon truc.
0: Il est habitué à fréquenter ces lieux.
4: Mais arrêtez de dire ça. Ces lieux, c'est quoi? Des lieux de toilettes?
0: Ces lieux d'aisance, voyez-vous.
4: Voilà. Et pourquoi? Alors, pour vous, les toilettes, c'est un lieu érotique?
0: Pas du tout. Alors là, vraiment.
3: Alors, non, vraiment pas.
0: Ah non, vraiment pas. Ça m'est arrivé, comme tout le monde.
4: De quoi faire?
3: Ah non.
4: Ça vous est arrivé de quoi faire?
2: Bah, pas comme tout le monde.
4: De faire ses besoins. Vous avez fait l'amour dans des toilettes?
0: Oui, bien sûr.
3: Ah bon? Moi, pas.
0: Il y a parfois, on n'a pas le choix, voyez-vous.
4: Ah bah on
2: a toujours le choix, pardon. C'est quoi?
5: Autant tu peux pisser dehors, mais ça, tu peux pas le faire.
4: Remarquez, moi,
0: oui, puis au restaurant, ça arrive au restaurant.
4: Dans les toilettes du restaurant?
0: Bah oui.
3: Mais non, mais ça veut dire que si vous êtes deux à table, tout à coup, la table reste vide.
4: Attends, c'est quand ils sont à plusieurs, c'est parfois quand il fait des dîners de potes, il s'en va 5 minutes.

0: minutes et hop. Ceci dit, moi je l'ai fait dans les toilettes de TF1 une fois.
1: Ah bah voyez,
0: il y a très longtemps.
1: Et à mon avis, ça doit être avec le même.
0: Pardon, mais à mon avis, une Miss France, elle a dû faire des trucs.
2: Mais bien sûr.
3: Les toilettes, pardon. Mais alors, un pied sur la cuvette et puis l'autre sur le porte-papier, là.
1: Ah, mais quoi, attendez, vous pouvez mimer encore, ça m'excite. Ça me rappelle des bons souvenirs.
0: Ah non, mais il faut choisir les toilettes handicapées. Il y a des poignées pour s'accrocher, c'est formidable.
4: Alors voilà. C'est plus large.
1: Alors voilà, déjà, effectivement.
0: Ah, vous avez voyé, hein.
1: Et vous, Ariel, je suis sûr que ça vous est arrivé aussi, avouez.
5: Ben, je dois avouer, et dans l'avion, et dans le train, et dans le restaurant, oui.
1: Quel
5: est
1: voyageur ce BHL.
5: C'est vrai
0: qu'il voyage.
6: Elle est actrice.
1: Pardon.
5: Non, mais c'est vrai.
1: Et vous, Caroline, je suis surpris. Alors,
6: honnêtement, je vous dis
1: chose comme vous êtes.
0: Comme vous êtes.
6: Mais j'aime bien mon petit confort.
1: Ah oui.
6: Alors jamais dans les toilettes non, parce que je suis très fragile de la narine.
3: Et puis, c'est ça, moi, je n'ai déjà pas posé mon sac. Alors imagine.
1: C'est pas dans le nez que je vous l'aurais mise.
7: Moi, c'était dans les toilettes d'un cinéma, mais j'avais pas vu qu'il y avait des caméras. Donc, les gars nous ont vus entrer et ils ont toqué à la porte. J'ai eu la honte de ma vie.
1: Ah oui, moi, j'ai vu le
7: la
1: film.
7: La honte de ma vie.
0: Ah oui, ouais. Pardon, mais
1: c'était votre meilleur.
7: Je vous remercie. Jamais plus j'irai au cinéma à Boulogne.
5: Mais en tout cas, dans les trains, c'est extraordinaire.
1: Ah oui, expliquez.
0: Parce que ça bouge.
5: Bah, c'est merveilleux.
1: Ah oui.
3: Avec l'odeur de la pastille bleue, la désinfectante.
0: Et surtout, t'imagines, en train, au moment de l'orgasme,
8: le train en provenance de...
3: Vous n'avez pas besoin de l'ambiance, de l'odeur.
5: Non, mais la passion, ça vous prend partout. Voilà.
6: Non, non.
5: Ah, si.
0: Ah non, mais là, je peux comprendre. À un moment donné, il peut y avoir un truc qui s'impose.
5: Mais bien sûr.
0: Voilà, exactement.
6: Ah ben moi, ça s'impose dans un 5 étoiles en sortant, je peux te dire. Mais pas dans
1: les toilettes. Vous savez combien ça va vous coûter?
0: Alors que pour Ariel, ce sera moins cher. Ce sera
6: simplement
0: 1 euro pour les toilettes publiques.
1: Alors que Christophe et moi, on n'est pas regardants.
8: Bah, il faut s'adapter. Hein. Alors, ce qui peut être suspect, c'est si tu fais ça dans les toilettes, mais de chez toi.
1: Bah, quand on est tout seul.
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1: Ah, une question pour Chantal Lambert. Question musicale qui nous permettra d'ailleurs d'écouter ce morceau musical que tout le monde connaît.
10: Donc pour les chanteurs.
1: Et qui fut joué pour la première fois à Paris lors de l'exposition universelle de 1867.
10: Ah, la Lambada.
1: Non. Ce fut un triomphe majeur international, puisque c'était l'exposition universelle, tous les pays du monde étaient là. Plus de 20 rappels, et ensuite on a vendu plus d'un million de partitions dans le monde.
10: Mais non.
5: Est-ce que c'est un chant de Noël?
1: Un chant de Noël? Non.
10: C'est pas le canon de Pachelbel?
1: Non, mais c'est vrai que pendant les fêtes de fin d'année, on entend souvent ce célèbre air.
10: C'est pas Vive le Vent?
1: Vive le Vent, non.
10: Maréchal, nous voilà?
1: Ah non.
10: Ça a été composé. Moi, je le chante tous les mois.
11: C'est une composition.
10: Donc, il y a bien un moment au mois de décembre où je le chante.
1: Ça fait comment, Maréchal, nous voilà?
10: Maréchal, nous voilà. Devant toi, le sauveur de la France. François, on l'a enchanté ensemble hier. Ouais, il fait genre, il découvre l'autre.
1: C'est pas Marion Maréchal, nous voilà.
10: Marion Maréchal, nous voilà, évidemment. Devant toi, la sauveur.
0: C'est une chanson.
6: Vous parlez, c'est une composition.
10: Composée par un grand musicien connu.
1: Alors, il y a des paroles qui ont été mises sur cette
0: air. C'est le beau Danube bleu.
1: C'est le beau Danube bleu. Bonne réponse de François Berléand. On l'a, le beau Danube bleu, on l'a.
8: Moi je l'ai vu, le beau Danube, il est pas bleu du tout, il est pourri.
10: Il est pas bleu, il est pas beau.
8: Non, il est
5: mais c'est vrai que c'est tellement beau, mais c'est du Strauss.
1: Ah bien sûr, oui. C'est du Strauss.
5: Mais il y a père et fils.
1: Ah oui, mais c'est le fils,
5: voilà.
1: Johann Strauss-Fils, qui a composé le beau Danube bleu, que vous pouvez peut-être nous interpréter avec la voix, chère Ariel.

0: continuez, Ariel.
1: Non, mais moi, je trouve que c'est une musique qui vous emporte. Ah, ben, les vagues.
2: Alors, qui a posé des paroles sur cette musique?
3: Alors,
2: ça m'intéresse.
3: Alors, il y a des paroles qui n'étaient pas très appréciées.
2: Ah bon?
3: Danube, si bleu, si beau et si bleu, vous tourbillonnez calmement à travers la vallée et les prairies. Notre Vienne vous salue, votre ruban d'argent lie le pays à la terre et les cœurs heureux battent sur votre belle plage. Mais les paroles n'étaient pas très appréciées.
2: Et donc, qui les avait écrites?
3: On a très vite abandonné. Ah, vous voulez vraiment le nom du type?
4: Certains Rommel.
2: Non.
3: Alors, c'était pas Strauss, en tout cas, qui a écrit les paroles, mais je peux vous le retrouver, le gars.
4: Ouais, la musique, bien. Même sans paroles.
3: L'auteur,
4: mieux,
3: poète et parodiste Joseph Weil, un ami d'enfance de Strauss, qui a écrit les premières versions des paroles sur un thème un peu satirique et ironique, mais qui a été pris à la légère, et qui, bon, à la maison d'Autriche, on n'a pas aimé, vous voyez ce que je veux dire. Donc, on a très vite supprimé les paroles de cette air qui reste mieux comme ça, vous voyez. Ouais.
4: Ah, vous le vendez bien.
5: Oui.
3: Non, Ariel le fait mieux. Vous pouvez me le refaire encore une fois, Ariel?
1: Non, je vais vous faire les quatre, les derniers leads de Strauss, le quatrième lead de Strauss.
6: Non.

0: va mettre des paroles là-dessus. Hein.
1: Non, mais c'est le quatrième livre de Strauss.
2: Allez, François. François, tu nous fais les quatre autres.
1: Non, mais d'après Strauss, il y a

0: désir fou. Tout y gardez-moi, puisque je suis à vous. Ah ouais. Oui. Bon.
1: Mais pardon, pardon Ariel. Parce que je suis en train de vérifier, ça n'a aucun rapport avec Strauss.
0: Non, ah non. Aucun.
2: Allez Gérard, tu nous chantes du Beyoncé ?
1: Non, parce que je la connais tellement, mon arrière.
3: Maintenant, vous vérifiez tout, maintenant.
1: Je suis allé vérifier, c'est Franz Léa.
0: Oui, mais enfin, c'est
1: mais
0: une valse.
1: Elle a passé un magasin.
0: Voilà, c'est une valse, c'est une valse.
1: Ah, d'accord, enfin bon, si c'est une valse, alors pourquoi pas du François Feldman, tant qu'on y est.
4: Eh ben oui.
1: Ah, vous voyez, les valses...
3: Les valses de Dienne.
4: Les valses de Dienne.
5: Et oui, maintenant, que devienne, les valses de Dienne, puis Jean-Pierre Janssen.
3: Ils sont chers. Bibi Boulet. Elle est François Berléand.
1: Que devient Vincent de Dienne ? C'est vrai qu'on pourrait faire
4: oui.
1: Une très jolie
4: oui.
1: Parodie, vous avez raison.
3: Ah oui. Oh, que devienne. Les valses de Vienne. Dis-moi, qu'est-ce qu'elles deviennent ?
1: On peut quitter Vienne, puisqu'on parle des rivières et du beau Danube bleu. Ça me fait penser à la Maritza. Peut-être que Sylvie Vartan pourrait chanter le beau Danube bleu. Ou...
6: Bonsoir, bonjour, au revoir. J'arrive de Los Angeles. Ariel, tu es magnifiquement habillée. Je te dis, j'adore tes bottes tout à l'heure. J'adore. Et je suis très heureuse d'être là avec ces messieurs si cultivés.
2: Tu sous-entends qu'elle est un peu chiante ?
6: Pas du tout, pas du tout. Qu'est-ce que vous vouliez que je chante quoi ?
1: Oh, bah ce que vous voulez, moi, ici on est là pour s'amuser. Hein.
6: Oui, bah, une chanson qu'on aime bien de Sylvie Vincent va choisir.
3: Le zizi.
6: En tout, tout, tout, vous saurez tout sur le zizi. Le gras, le faux, le là, le beau, le dur, le mou, qu'un grand coup. Le grand touffu, le petit joufflu, le grand ridé, le montpelé. Tout, tout, tout, tout, vous saurez tout, Laurent Ruquier.
1: Ben voilà, il n'y a qu'à demander.
7: À suivre.
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2: Pour Pauline et Charles, la question musicale, une des questions musicales que j'ai consciencieusement préparée pour monsieur Olivier Bellamy, parce qu'il faut quand même le rappeler, c'est le mélomane des grosses têtes, l'homme qui s'y connaît en musique classique.
3: On l'appelle la turlute enchantée.
2: Vous lui passez n'importe quel morceau et paf, il vous dit...
4: Oh là là, je suis sûr que ça va être une question difficile.
5: Oui, oui, on alors,
4: et, bah, oh, je la sens venir, je la sens venir.
6: Oh, elle dit ça à Jean-Philippe, à nous.
2: Écoutez, par exemple, ce morceau qu'on composé en 1738. Je veux l'auteur et les conditions de composition.
6: Richard Klederman.
2: De cette sonate.
7: Bah c'est pas.
4: Alors peut-être
7: c'est
4: Scarlatti.
7: Pas Mozart.
2: Pardon.
4: Peut-être Scarlatti.
2: C'est Domenico Scarlatti, bravo.
4: Et c'est peut-être la sonate du chat ou un truc comme
2: et
4: ça.
2: Et c'est la fugue du chat.
4: La fugue du chat.
2: Bonne réponse.
7: Là
2: de monsieur Bellamy. C'est joli, hein, d'ailleurs.
4: Ah ouais.
7: Il y a la litière arrive.
2: Et c'est parce que sa chatte a marché sur le clavecin que le compositeur a reproduit la suite musicale que sa chatte a... Non, monsieur.
6: Oui, oui. Bien sûr. Mais bien sûr.
8: Moi, ouais, ma chatte, elle marche sur plein de trucs.
6: Mais oui,
8: pas de musique,
6: Laurent. Hein, c'est comme ça que compose Doc Gineco.
2: Alors c'était qui Scarlatti
4: Alors Scarlatti,
2: ça vaut mieux que d'attraper
4: oui, ça. C'était un Napolitain et figurez-vous qu'il est allé au service de l'infante du Portugal qui est devenue la reine d'Espagne. Donc il a passé la plus grande partie de sa carrière à l'Escurial, à la cour d'Espagne. Il a composé toutes ses sonates, près de 550 sonates. Pour
2: ça sert à rien alors qu'il n'y a qu'une porte d'entrée, une sonate.
8: Oui, il y a beaucoup de sonates.
4: Pour sa Maria Barbara, qui était la reine d'Espagne.
8: Il couche avec ?
4: Ah non.
8: Ah, juste il faisait de la musique pour elle.
4: Oui, oui. Non,
2: alors, c'est... La chatte, c'est sur le clavecin.
4: Et non, moi je trouve que c'est une histoire
2: merveilleuse. En tout cas, écoutez, c'est un joli morceau, c'est une belle histoire, cette sonate 4/30 appelée La fugue du chat, parce qu'effectivement, monsieur Scarlatti a reproduit la suite musicale qui a fait son félin, on va dire ça comme ça, avec ses petites papattes sur le clavier. Un morceau et on avance dans le temps puisqu'on arrive en 1913. C'est une indication ça, monsieur. J'ai l'impression d'être Julien Lepers. Regardez bien en bas de votre écran. L'indice qui s'affiche, 1913. Monsieur Bellamy, je compte sur vous. C'est un 3 à la suite que je vous demande. Comment s'appelle ce morceau et quel en est son compositeur?
4: Bassano. Alors, ça pourrait être Ravel.
2: Ce n'est pas Ravel.
4: Debussy.
2: Debussy, non.
6: Bassano.
4: Fauré.
2: Non.
6: Parce que qui va piano?
4: 1913, vous dites?
2: Ah oui, j'ai dit 1913.
7: C'est un français?
4: Mais c'est un français.
2: C'est pas très ragoûtant, d'ailleurs, le titre de cette composition.
6: Ah oui, c'est
4: Satie.
2: Pardon.
4: Satie.
2: Éric Satie.
4: Éric Satie, oui.
7: Ah oui.
2: Et ça s'appelle?
6: Le dégueulis dans les chiottes.
8: Bouillabaisse.
4: Ça s'appelle...
6: Non.
4: Un truc pour un chien, non?
2: Ah non, c'est pas pour un chien.
7: Mais c'est vachement gay pour Satie.
2: Mais c'est bien, Éric Satie, c'est déjà pas mal. Après.
4: Ouais,
2: bravo,
4: ouais, ouais,
2: bravo,
4: ouais.
2: Monsieur Bellamy. Mais c'est vrai que j'aurais bien aimé avoir le nom du morceau. Écoutez bien ce morceau, quand même.
4: Et si vous dites le début du morceau, dites-moi un mot.
2: Ah bah, je peux pas vous dire un mot, il y en a deux, alors.
4: Ah oui. Voyez.
6: Et pourquoi c'est pas ragoûtant?
2: Bah écoutez, en tout cas, c'est pas ragoûtant, j'ai envie de dire.
7: C'est quand son chat fait ses besoins sur les touches.
2: Non, j'ai envie de dire que... si monsieur Bellamy avait répondu encore plus vite, ma question aurait avorté, je vous aide un peu.
7: Ah, fœtus.
4: Embryon desséché.
2: Embryon desséché. Oh. Excellente réponse. Alors là, bravo. C'est pas ragoûtant, ça.
6: Mais embryon.
2: Pourquoi il appelle ça embryon desséché?
4: Il avait beaucoup d'humour. Beaucoup.
8: Ah oui, ben, a...
4: c'est vrai.
8: C'est très rigolo, embryon
4: desséché. Oui, il avait toujours un chapeau melon, une cape.
6: Oui, il avait fait
9: pas du tout.
6: Il avait fait fœtus de paille aussi.
2: Bien marché. J'aimerais vous faire entendre Claude Nougaro avec sa célèbre chanson Le Jazz et la Java. Et je vais vous poser la question tout de suite après, une question pour Chloé Atobi. Mais d'abord, Nougaro, Le Jazz et la Java.

0: célèbre compositeur et pianiste américain s'est-il inspiré, Nougaro ?
1: Dave Brubeck.
0: Comment vous dites ?
1: Dave Brubeck.
0: Dave Brubeck,
2: ah, oui.
0: Excellente réponse du professeur Roland.
3: Merci.
0: Alors, si vous piquez les réponses de Bellamy, bien, Roland...
1: Non, mais il a été tellement brillant sur les deux premières questions musicales que j'ai voulu un peu mettre l'éteint noir pour ne pas...
0: D'ailleurs, quand on dit inspiré d'une œuvre de Dave Brubeck, j'ai envie de dire, il a mis des paroles sur une musique de Dave Brubeck, parce que c'est quasiment la même chose. Hein. Voici Dave Brubeck.
4: Ah, rien à voir. C'est pas inspiré, c'est pompé.
5: C'est mis dessus. Il a mis des paroles dessus.
4: Oh, c'est un hommage.
6: Il a fait un arrangement.
5: Oui, c'est un instrumental.
6: À chaque fois qu'on copie, on dit non, c'est un hommage.
4: Ouais, c'est ça.
0: C'est joli, hein.
4: Très.
5: Oui, c'est beau, c'est beau. Dans un ascenseur, c'est bien.
4: C'est pas Tech Five, non.
7: Non.
4: Le morceau, c'est...
0: Voilà, le thème, non, ça s'appelle Three to Get Ready, une composition de Dave Brubeck qui date de 1959. Et effectivement, Claude Nougaro s'en est inspiré pour faire le jazz et la java. Il a changé quelques notes peut-être, ouais, mais pas au moment où on a entendu. En tout cas.
1: Oui, non, non.
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0: Maintenant, j'aimerais vous parler d'une jeune femme qui s'appelle Anne Motet. Anne Motet vit à Rome, elle travaille pour l'ONU, elle est assez discrète. Et pourtant, cette femme-là est une femme qui, dont le mari, le compagnon, est encore plus connu qu'elle. Et elle pourrait peut-être profiter de sa notoriété, mais elle reste très, très discrète.
6: Mais elle profitait pour son profit personnel.
0: Pour sa notoriété. Il y a, vous savez, quand même des épouses parfois, oui, et c'est vrai dans les deux cas d'ailleurs, oui, des maris de célébrités féminines comme des femmes de célébrités, oui, masculines qui deviennent évidemment tout aussi populaires que leurs conjoints. C'est pas son cas et pourtant c'est quelqu'un qui travaille, je vous ai dit, à l'ONU à Rome. Elle s'appelle Anne Motet.
10: Ah oui, je crois savoir.
6: Qu'est-ce qu'elle fait?
10: C'est pas la femme du spationaute français?
6: Si, c'est Thomas Pesquet.
10: Thomas Pesquet, la femme de Thomas Pesquet.
0: Bravo. Bonne réponse de Johan Rioux.
6: Non, non, mais ouais. Il est fort, hein, Johan.
0: Joli.
6: Il est très fort.
0: Il faut être patiente, hein, quand même, quand on est la femme d'un spationaute.
6: Oh, n'importe quoi.
0: Bah oui, parce qu'elle est là-bas.
6: Il faut être patiente.
0: Bah oui, il faut être patiente.
6: Elle a du bol, tu veux dire.
0: Comment ça?
6: Bah oui, elle est tranquille, le mec. Alors là, franchement, là, les mecs, ils te font des alibis, tu vois, à la con. Mais alors là, l'autre, quand il est parti. Hein, je veux dire,
0: non, mais t'es sûr qu'il est là où il est?
6: Ah bah oui. Il peut pas faire un retour anticipé sans que tu le saches, tu vois.
10: Oui, mais si, dans l'avion. Peux... Non, s'il y a une femme également dans la fusée.
6: Dans l'avion, bien sûr, dans... il part en avion, le mec.
10: Non, mais je crois qu'il y a... Je pense qu'il y a eu des histoires, comme dans le... Bah, dans l'espace.
5: C'est difficile avec la pesanteur.
10: Déjà que toi, sur Terre, t'y arrives pas. Mais ma dernière fois, c'était dans une baignoire et ça a pas du tout...
5: Toi?
6: Oh, non, on veut pas savoir.
5: Ouais, parce que t'as...
10: Parce que l'eau, ça ramollit, alors déjà que c'est...
6: Oh, non, mais j'en peux
10: plus. Non, mais et franchement, Jean, toi, tu connais un petit peu l'espace. Comment ça doit être?
5: Il a dessiné. Moi, si tu rentres dans la baignoire,
0: c'est vrai que Jean Benguigui, c'est un de nos plus grands spationautes.
5: C'est connu. Mais tu vois, moi, ce que je voulais vous dire, c'est que j'ai toujours fermé ma gueule. J'en ai jamais parlé.
0: C'est vrai qu'il la ramène, ce Thomas Pesquet. Hein. Il est là, il fait des photos. Il est là-haut.
10: Moi, j'aimerais bien qu'il soit un petit peu plus, parce que là, il a pas d'espérité. Il est vraiment. Non, mais c'est vrai, tous ses avis sont normaux. Il a pas comment dire, il a jamais un coup de gueule.
5: Oui, il a pas des chemises comme toi, c'est sûr.
11: Et tu veux qu'il passe un coup de gueule contre quoi? La lune? Ah, c'est un astronaute.
0: Mais non, mais c'est quand même quelqu'un qui, au moins, une fois qu'il était là-haut, a continué à dialoguer, à nous envoyer des photos. Au moins, sa femme avait des nouvelles, vous voyez,
5: bah
0: Christine.
5: Oui. Ah bah oui, bah... Et en plus, il dit bonjour à sa femme plusieurs fois par jour, au-dessus. Ouais. Pas juste au-dessus de Rome.
6: Eh oui.
5: Il fait ça, bonjour. Et elle est là, dit, c'est mon tour, moi, bonjour. Mais oui.
6: Oui, puisque le soleil se lève plusieurs fois par jour.
5: Et
6: dans
5: ben
6: la
5: oui. Ah oui. Ben oui.
0: Comment
6: oui,
0: ça,
6: enfin, il tourne pas bêtement en rond autour de la Terre.
0: Essayez-moi de m'expliquer.
6: Je passe la parole à l'expert astronaute.
11: Quand on est en orbite,
5: écoute,
11: en fait, le temps va plus vite.
5: Je suis tenu par un secret professionnel, donc je ne dirai rien. Je connais quand même.
6: Il tourne tout le temps.
11: Le temps va plus vite en fait
6: ça
11: quand on est dans l'espace.
6: Donc il a plusieurs couchers de soleil et plusieurs.
0: Il a plusieurs couchers de soleil.
6: Oui.
10: Enfin, c'est vrai.
0: Pour le même prix.
6: Et ben c'est ce qu'il m'a dit en tout cas. La dernière fois que je l'ai vu, c'est lui qui m'a parlé.
0: Est-ce que vous connaissez Thomas Pesquet, vous?
6: Qui je connais pas moi.
0: C'est vrai, mais quand même, où est-ce que vous l'auriez rencontré?
6: Eh ben je l'ai rencontré en Corse.
0: Ah bon, oui. Vous confondez pas avec Thomas Dutronc des fois.
6: Oh mon Thomas Dutronc. Écoute, je t'aime tellement.
0: Vous l'aimez
6: mes
0: bien.
6: Petits yeux bleus. Oh là là, je l'aime tellement.
10: Vous avez fait des concerts cet été, des effets beaufs, des effets bœufs. Non, mais c'est involontaire en plus. Mais non, mais c'est involontaire. Mais donc sur la scène il y a 3-4 ans, tu avais fait un truc extraordinaire avec lui. Et d'ailleurs, on t'avait accueilli à l'arrivée et tout. Et si, en 2019, c'était la fin de ma première année. Laurent, vous aviez organisé un repas de fin d'année en juin et on était allé te voir
6: sur mon bateau foufou.
10: Ouais, oui. Sur ta péniche, et il y avait Thomas.
6: C'est pas une péniche, c'est un yacht de collection.
0: C'est une fusée.
10: Qu'est-ce qu'on rigole aujourd'hui?
0: Vous peut-être.
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0: Pas trop intimidé entre Madame Bachelot et Monsieur Claudel.
1: Oh, que nenni, je tâche de survivre, mais l'ambiance est fort guillerette, donc très joviale.
2: Voilà. Tu veux venir du côté des tuches? Coucou, Monsieur Pop.
0: Ça vous plaît, guillerette, Monsieur Rami?
3: Comme... Il n'a pas compris.
0: L'ambiance, vous la trouvez guillerette, vous aussi?
4: Tout le monde sait courir au ralenti. Courir au ralenti, c'est marcher. Viens par ici, mon petit. Ah. Ici, c'est les tuches.
0: Vous faites l'accent des tuches.
4: Bah alors, j'aime beaucoup les tuches.
2: Ah oui.
4: Mais guillerette, c'est vrai que j'ai pas compris.
5: Monsieur Ruquier, moi, je me sens un peu entre deux mondes.
0: Mais est-ce que, monsieur Poe, vous pouvez expliquer l'adjectif guilleret et son féminin guilleret à monsieur Rami?
1: Oh ben, en d'autres termes, un peu moins cérémonieux, je dirais.
4: Cérémonieux?
1: C'est peut-être ça, chacal.
0: Voilà. Non, mais rajoutez pas un mot qui comprend pas dans le... À la question... La question qui vient est une question contemporaine, là, vraiment à la portée de tout le monde. Ouais. Monsieur Rami, vous connaissez.
4: Non, mais là, aujourd'hui, il faut dire monsieur le Belge, parce qu'il n'a aucune bonne réponse. Moi, j'ai Coluche.
0: Ah oui, c'est vrai que vous avez eu Coluche
2: c'est
0: devant
2: vrai,
0: lui
2: c'est vrai,
0: tout
2: vrai.
0: À l'heure. Mais là, je vais vous parler de Johnny Depp. Ça, tout le monde connaît oui. Johnny Depp.
2: Absolument.
0: Et Johnny Depp a eu pendant longtemps, d'ailleurs, il a toujours un tatouage, mais un tatouage qu'il a modifié. En effet, il était fou amoureux et il s'était fait tatouer sur le bras le nom d'une de ses femmes, compagne, maîtresse, pas Vanessa Paradis.
5: Non, c'était Kate Moss.
0: Non, c'était non. Pas Kate Moss.
5: Amber Heard.
0: Non, plus.
5: Non, c'est l'actrice américaine qui est revenue en force avec la série qui cartonne chez les ados, et c'est Winona Ryder.
0: Bravo, mais ça n'était pas la question.
2: Et Jocelyne à côté aujourd'hui.
0: Mais vous avez raison, c'est un bon départ, oui. Chère Caroline, puisqu'il avait effectivement fait tatouer sur son bras le nom de son amoureuse. Winona, comment vous dites Winona?
5: Je ne sais pas, Winona Forever.
0: Voilà. Ouais. Il avait tatoué effectivement Winona Forever.
1: Bien joué dans le dernier Beetlejuice qui est sorti au cinéma. Là.
0: Exactement, monsieur Poff, bravo. Mais
5: je crois qu'on fait une bonne
3: c'est
5: équipe.
3: C'est pas la question non plus.
0: Mais il a fait modifier ce tatouage après leur séparation, évidemment. Quelles sont les deux lettres qu'il a enlevées sur son tatouage pour que son tatouage ait une autre signification?
2: Ah, ben, il a enlevé. Oui, le W et le I pour faire Nona, la nonne, parce qu'il est religieux.
0: Non.
1: Moi, j'aurais dit que c'était le N-A, comme ça fait Winno, qui est presque wine, l'alcool, est charmant.
0: Et c'est une bonne réponse que monsieur Pop.
3: Alors là, je tombe des nues.
0: Effectivement, il a enlevé le na de Winona, ça donne Wino Forever, ce qui veut dire ivrogne pour toujours.
5: Il a tenu parole.
4: C'est surtout qu'il la déteste. T'imagines?
5: Oui. Mais il a tenu parole quand même.
0: Et effectivement, aujourd'hui, il a tatoué ivrogne pour toujours, Wino Forever, au lieu de Winona. C'est votre première bonne réponse.
3: Ouais, écoutez. Voilà.
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0: L'auteur qu'il s'agit de retrouver maintenant a été prix Nobel de littérature. On n'en a pas tant que ça en France, car il est français. Prix Nobel de littérature a obtenu cette récompense?
7: Albert Cohen.
0: Non.
8: Sartre.
0: En 2008, c'est récent.
7: Récent.
0: Vous voyez.
3: Patrick Modiano.
0: Non,
8: c'était en 2008.
9: Non, c'est Bob Dylan.
0: Bob Dylan, non, un français. Bob Dylan. Voilà.
5: Chante français maintenant, Bob Dylan.
0: Ah bah, chante. À mon avis, elle a dû coucher avec Hugo Frey.
9: Oh, mais non.
5: Ou Patrick Gérard et son grand chapeau.
0: Daniel Gérard.
9: Daniel Gérard.
5: Ah oui. Et t'as couché avec lui?
9: Mais non.
0: Avec qui t'as pas couché?
3: Ok, c'est la séquence, on dit tous avec qui on a couché dans le métier, ok?
9: Ils sont malades.
0: Faut quand même vous dire, regarde qu'on a là les deux plus grandes starfuckeuses.
3: Ah ouais, c'est incroyable.
0: Trois avec Joyce, mais...
3: Elle est plus jeune, elle a eu moins de temps.
9: Délire, bah, moi, complètement. Délire.
7: Bah, soit je suis pas assez star, soit j'ai raté le...
8: Soit tu es pas assez fucker.
3: Alors, t'es trop jeune, surtout.
0: Elle dit des trucs en douce, Joyce Jonathan, mais elle les dit quand même.
3: Mais elle le dit vraiment d'une manière perverse et douce, c'est vrai.
8: Mais
3: c'est un œil qui est très curieux.
7: Mais non, mais elle a raison.
3: Parce qu'on a aussi des dossiers sur toi, faut pas t'inquiéter.
0: Non, mais une Julie, ceux de Julie, vous pouvez pas les connaître parce que
7: c'est la Troisième République.
0: C'est l'époque.
5: Les Français parlent de
0: ce de Julie, c'est l'époque des yéyés, voyez-vous.
3: Non,
9: mais
3: pas Georges Guettari.
5: Elle s'est vraiment tapé tous les yéyés. Moi,
9: bien ou quoi? Mais pas. À l'époque des yéyés, j'étais au lycée, qu'est-ce que vous racontez?
0: Moi, ma mère, c'était tous les yaya.
7: Bon, alors, non, mais j'aimerais savoir

0: qui a comme non mais qui a qui comme star à son tableau de chasse vraiment.
1: Bon, dites mon prix Nobel.
0: Non, non,
1: de...
0: moi ça m'intéresse pas. Moi,
1: c'est quoi la question exactement?
2: Alors non, le prix Nobel, c'est mieux.
3: Bon, 2008.
0: Non mais il y a qui vraiment de célèbre?
1: Prix Nobel de littérature, on en reparlera tout à l'heure. Ah, prix Nobel de littérature 2008. On lui doit des livres comme Le Déluge, Les Géants,
4: Marek Alter,
1: Désert, Pawana, Ritournelle de la faim.
5: Pawana, c'est pas Pacana justement.
0: C'est,
5: pas,
0: c'est encore un plat ton japonais.
1: Non mais très connu.
4: Pokéball, Okawa.
1: Toujours vivant, hein, évidemment.
4: Toujours debout. Marek Alter, non. Il est encore en vie, vous avez dit. Il a quel âge aujourd'hui?
1: Prix Renaudot aussi avec Le Procès Verbal en 1960.
4: Jean-Marie Le Clézio.
1: Jean-Marie Le Clézio. Excellente réponse de Jean Benguigui.
4: Bravo. Et ce soir, ta femme n'aura pas la migraine.
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0: Laurent, je sais que quand je suis nul, je suis nul. Et là, je suis un petit peu en difficulté. J'ai rien qui vient. J'ai rien qui sort aujourd'hui.
1: Johan.
2: Il est amoureux. Nathalie doit avoir honte.
0: Je vous assure, Laurent. Vous savez très bien, je dis toujours ce que je pense. Eh bien, je pensais déjà au texto que j'allais lui envoyer après pour dire mon amour, j'ai tellement été nul aux grosses têtes aujourd'hui.
2: Mon amour, vous l'appelez mon amour.
0: Elle aime pas que je dise mon amour.
1: Qu'est-ce que ça va être quand qu'est-ce que ça va être quand ils auront baisé? S'il appelle déjà mon amour.
2: Si elle aime pas que vous l'appeliez mon amour, pourquoi vous l'appelez mon amour?
0: Non, justement, j'ai arrêté justement. J'ai pu aller parce qu'on a des règles bien précises. Mais arrêtez de me faire raconter ma vie.
3: Maintenant, c'est Yoko Ono, ça me
0: fait. En même temps, je suis jamais aussi bon que quand je raconte ma vie. Même s'il se passe rien dans ma vie, je comprends pas. Vous autres, vous êtes tous mariés, vous avez tous des enfants, vous êtes tous grands-pères. Et moi, j'ai rien dans ma vie. C'est mon
2: père.
3: Laurent, il a pas de
2: grand-père, j'ai pas d'enfant.
4: En plus, je me sens visé, moi. Moi, je suis grand-père.
0: Mais je comprends pas, pourquoi il y a que moi? Titoff, t'as une vie extraordinaire depuis 40 ans.
4: T'as une fille.
0: Mais non, mais.
1: C'est normal.
0: Et pourquoi c'est moi qui n'a aucune vie qui raconte la mienne?
1: Mais justement.
2: Non, mais mon pauvre Ryu, j'ai l'impression que je veux pas dire du mal de cette auditrice qui nous écoute. Je voudrais pas perdre une auditrice. Mais c'est un peu curieux, si vous l'appelez mon amour, qu'elle vous demande de pas l'appeler mon amour. C'est qu'elle n'est pas amoureuse.
1: Non.
3: Elle ne connaît pas, moi, je pense.
4: Parce que c'est en public et ça lui fait honte.
3: Il l'a inventé. Mais non, elle n'existe pas.
4: C'est sa chienne.
1: Ils ne sont pas encore ensemble.
0: Je suis en train de raconter ma vie, c'est horrible. Alors, la nuit, à chaque fois, on se termine toujours par un dernier petit truc. Est-ce que c'est pareil pour vous? On finit toujours par un petit texto.
3: Non, nous, on a des vies normales. On touche les gens.
0: Vraiment, on s'écrit jour et nuit. Et donc, elle me met une petite bougie. Vous savez, le smiley bougie. Et ça veut dire qu'il est l'heure d'aller au lit.
1: Non.
4: La bougie,
3: c'est la réversion.
2: Mais allez. Et la courgette, elle vous envoie la courgette.
3: Et le ménage.
2: Elle vous envoie la courgette.
1: Aubergine.
4: Depuis le début, je vous dis que cette Nathalie s'appelle Jean-Claude.
1: Non. Ou peut-être non, on sait non, pas.
0: Non. Et là, on a une règle. Je mets donc le smiley avec le vrai cœur. Et après,
3: je
0: vraiment.
3: Je connais pas la bougie.
1: Mais il est quelle heure là?
3: En gros, elle te dit FTG quoi.
1: Mais il est quelle heure? Par exemple, il est quelle heure là quand t'as pas la bougie?
0: Ah non, mais on n'arrête pas tout le jour et nuit.
2: 19h30.
0: Et je me rends compte peut-être que l'amour, ça va me castrer aux grosses têtes. Peut-être que je vais tout.
3: Non mais castrer, faudrait qu'il y ait quelque chose à couper.
2: Non, mais expliquez-moi pourquoi, si cette femme vraiment est amoureuse. Pourquoi, si cette femme est amoureuse, elle vous demande de ne pas l'appeler mon amour?
0: Non, mais parce qu'on est très sensibles tous les deux, on est deux pudiques. Et donc, elle préfère que je dise de toute
3: merde. Tu l'as vu en vrai.
0: Non, mais peut-être. Alors, maintenant, je dis mon ange.
1: Non, peut-être qu'elle préfère que tu l'appelles ma cochonne. Ou ma...
4: Non, ouais. Est-ce que je peux en profiter pour aller faire pipi? Parce que ça risque d'être un peu long.
0: Ah, si, elle m'a dit un truc.
2: Ah, qu'est-ce que j'ai dit?
0: Non, c'est grave.
3: Elle a pas de bras?
0: Elle aime bien faire l'amour dans la voiture.
4: Dans la voiture?
1: Ah, t'as dit ça?
2: Mais parce qu'il n'a pas de voiture.
4: Qu'est-ce qu'il dit?
2: Alors, elle est pas con. Elle veut pas qu'il appelle mon amour. Comme il n'a pas de voiture, elle dit, moi, je fais l'amour que dans la voiture.
1: Non, Johan, sérieusement, est-ce que vous promenez dans la rue?
0: Ouais, on se promène, mais on pas par la main. Parce que
3: elle est jolie, elle
2: n'aime pas.
3: Elle aime pas
2: parce que...
0: Arrêtez, Laurent! Elle aura foutu le micro!
3: Elle veut qu'il marche 2 mètres devant et 2 mètres derrière! Elle veut être discrète!
0: Laurent, vous sortez pas votre blague, sinon je reviens plus jamais en grosse tête, je fais pas mes 6 mètres!
2: Bon, alors attendez, parce que là, c'est quand même. Je suis pas inquiet pour elle, je suis inquiet pour vous, moi!
4: Ben oui!
2: Parce que je me demande qui est cette femme qui veut pas que vous l'appeliez mon amour. Une femme normalement constituée, si elle est amoureuse de vous. Alors, regardez les dames qui sont là, qui seraient prêtes, elle, à vous dire oui à madame. Elle serait contente que vous les appeliez mon amour. Pourquoi elle veut pas que vous l'appeliez mon amour?
4: Ah, je sais, c'est madame Fourniret. Il est allé la voir en prison.
1: Il se balade en prison.
4: Elle s'appelle pas Nathalie, elle s'appelle Monique.
2: Elle a une de Voici la semaine prochaine. Le nouvel amour de Yoann Rioux, Monique Olivier.
0: Mais dans le public, qui croit en moi? Qui croit en nous dans le public? Ouais! Et franchement, il y a 15 doigts qui sont levés sur 100.
3: 15 doigts? Tu comptes les doigts?
0: Vous avez arrêté là?
3: Alors... Moi, je suis inquiète pour lui.
2: Et alors, j'imagine, vous avez nettoyé votre voiture depuis.
3: Il a acheté une aronde.
0: Mais comment vous me connaissez par

0: cœur.
1: Bah oui, elle vous dit, je fais l'amour dans la voiture. L'autre, il est allé à l'éléphant bleu.
0: C'est Laurent. Mais Laurent, je vous assure que c'est vrai. Je suis allé à Papol en face du Carrefour. Il y a un magasin. J'ai mis le truc le plus fort, je sais pas quoi. Il y avait différents prix. J'ai mis 18 euros, c'est le plus cher pour laver tout en entier.
2: Grand prix, ça s'appelle.
1: Tout ça pour baiser.
2: Par contre, maintenant que t'as lavé la voiture, n'oublie pas de te laver toi-même aussi.
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1: Une question donc, disais-je, qui devrait normalement satisfaire Monsieur Fabrice, puisque vous êtes toujours supporter du Paris Saint-Germain.
4: Ah, oui. Mon cher, toujours.
1: Alors voilà, donc vous allez sûrement me dire, et Thierry Lanuzel, qui habitait Chirol, espère tout de même un chèque de 300 euros, vous allez peut-être pouvoir me dire pour quelle raison les supporters du Paris Saint-Germain sont contre le choix de William Grigacine.
4: Bon, alors...
1: William Grigacine...
4: C'est un joueur, ça ?
1: Ce n'est pas un joueur.
4: Un joueur, voilà. C'est un agent. Un entraîneur.
1: Toujours est-il que, on va dire, la direction du Paris Saint-Germain a choisi William Grigacine, et certains supporters ne sont pas contents de ce choix.
4: C'est un... Il a un rapport avec la santé, avec la médecine ?
1: Non, pas.
5: Bon, il a un rapport avec le sport, quand même.
1: Avec le sport ? Là, parce que on parle
4: avec le maillot.
1: Avec le maillot, non.
6: Avec la trésorerie du club, le prix des places.
1: Non plus. On le connaît sous un autre nom, son nom de scène. Vous me direz que je suis pas certain que vous connaissiez non plus.
5: Ah, c'est le chanteur.
0: Alexandre Benalla.
5: C'est pas un chanteur.
1: Alors, c'est pas un chanteur.
5: Un acteur.
1: Un acteur.
5: Un rappeur.
1: Non.
4: Un speaker.
5: Un musicien.
1: Voilà. Oui.
5: Ils sont pas du tout contents de la musique qu'il a faite.
4: Ils ont changé la musique de l'entrée dans le stade.
1: Bonne réponse de Fabrice.
4: Quand tu sais pas, tu me demandes.
5: J'y arrivais petit à petit avec mes chemins à moi.
4: Oui.
1: Le vrai nom de William Grigacine, c'est le vrai nom. Non, le nom d'artiste, c'est Digi Snake, et c'est sa musique à lui qui a été choisie désormais quand les footballeurs du Paris Saint-Germain entrent
4: au
1: Parc des Princes, et les supporters sont pas contents parce que depuis des années, c'était la musique de Phil Collins qui signifiait l'entrée des joueurs sur le terrain. C'est ça, monsieur Fabrice ?
4: C'est ça.
1: Et là, le public fait « Ouais ! Ouais, mon culé ! »
2: Ouais !
1: Alors qu'à l'Olympique de Marseille, c'est la musique de Van Halen.
6: Ah, elle est mieux, celle-là.
1: C'est mieux à Marseille,
4: hein ? Bon, mais vous plaisantez, non ?
1: Et c'est quoi la Marseille ? Vous avez vu l'équipe qu'on a à Marseille ? Ça attaque. Pour des joueurs pas chers, prêtés même parfois.
5: Et la musique de William.
2: Et la musique de DJ Snake, c'est quoi ?
1: Alors justement, voilà, au PSG, ils ont enlevé Phil Collins. Les supporters sont pas contents. Désormais, les joueurs entrent sur la danse des canuts.
4: Non, sur à la queue le leu.
1: Ils entrent sur une musique de DJ Snake.
6: C'est pas mal pour l'ambiance.
4: Pas mal.
6: Non.
4: Pas mal.
6: Ah, c'est bien ça. C'est mieux que Phil Collins.
1: Ah, c'est mieux, vous croyez que Phil Collins ?
2: Oh non, ça fait moins.
6: C'est affreux.
5: On pourrait que ça démarre un peu parce que ça fait rien de tout en fait.
2: C'est pas entraînant. Accrocher ma taille pour pas que la chenille déraille. 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
6: Ça marche hein, sur la batterie.
1: Ah, ils vont être contents les supporters du PSG. Enlevez-moi cette musique, c'est insupportable.
5: Mais elle démarre pas.
1: Oh non, c'est quand même mieux à Marseille, on a. C'est mieux.
7: Ah oui,
1: y'a
7: pas photo, ouais.
1: Ah, y'a pas photo. Et paf, et 3 et 4-0.
2: Allez les gars, ouais. Dans le but.
1: Mais la meilleure musique, c'est celle de l'entrée des grosses têtes. C'est celle-là, évidemment, la meilleure musique. Et maintenant, entre sur le terrain, l'avant-centre Fabrice. Dans la surface de réparation, elle vient de se casser la gueule. Marcela Iacou. Ouais. Le mercato nous a permis de l'acheter au

0: club d'en face, Julie Leclerc. Ouais. Il représente Lille, champion de France, Jean-Philippe Janssen. Ouais. Il joue avec des chaussures bateau, Olivier de Kersauzo. On a l'impression qu'elle a avalé la pelouse, Isabelle Mergaux. Ça, voyez, ça c'est du générique. Ouais.
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2: J'ai découvert sur les réseaux sociaux comme,
0: eh ben oui,
2: comme tout le monde.
0: Madame Douillet va se présenter au concours Miss France puisque maintenant il n'y a plus de limite d'âge. Vous auriez le droit, vous, de vous représenter.
2: Non, on n'a pas le droit de se représenter. Ah. Mais il n'y a plus de limite d'âge, donc elle a toutes ses chances.
3: Mais comment
2: elle se présente
3: belle, hein.
2: Pas dans l'Est. C'est pas en Rhône-Alpes, non? Où est-ce qu'elle se présente?
4: Elle se présente et ceux qui ne voteront pas pour elle recevront la visite de son mari.
3: Mais elle est comment? Elle est jolie quand
2: elle
3: même.
2: Est très
4: Elle est très jolie, ouais.
3: C'était Rio avec les cheveux longs, Marie. Elle est moyenne, quand même.
0: Non, mais elle est candidate d'abord au titre de Miss Châtillon.
2: Ouais, c'est ça, Châtillon.
0: Pays de Dombes, ouais. C'est sa région. Bon,
3: on va commencer par un canton, ouais.
0: Et puis après, elle peut devenir Miss Rhône-Alpes. Et puis, si elle gagne le titre de Miss Rhône-Alpes, elle pourra devenir peut-être Miss France.
2: Imaginez, je suis la dernière, Rhône-Alpine. Ça serait... elle prendrait le relais.
0: Ah, vous rendez compte un peu le bouleversement mondial.
2: Ah là là, le bouleversement.
3: Et on nous fait chier avec l'Ukraine.
5: Et ça pourrait être vous, en plus... Parce qu'il y a beaucoup la rumeur en ce moment, vous allez revenir donc à la tête des Miss France.
2: Ah, mais il y a beaucoup de rumeurs.
5: Mais apparemment, mais vous laissez courir le bruit, vous laissez courir le bruit comme
2: ça. Ah, pas du tout, je laisse rien courir.
5: Alors, si vous êtes de nouveau présidente, est-ce qu'il y a un d'entre nous qui peut être membre du jury?
2: Je suis présidente d'honneur.
5: Ah oui, c'est.
3: Mais laisse tomber, c'est derrière toi tout ça. Maintenant, t'es chez Sephora, t'as une belle carrière. C'est derrière toi, Sylvie, t'as plus rien à prouver.
5: Je crois que tu es faite pour ça, vraiment, pour chaperonner tout ça. Pour... Non, mais vraiment, je pense que tu vas être nommée.
0: Mais de quoi je me mêle?
5: Mais non, mais c'est vrai, son nom revient très régulièrement, là, en ce moment. C'est un peu la crise.
0: Vous êtes dans les
2: Il est dans les statistiques.
5: Il y a le départ, ça a été un peu mouvementé encore.
3: Ah,
5: je pense que t'es la femme de la situation. Oh. Non, mais c'est vrai, Laurent, hein, ça changerait ta vie, parce que là, t'as pas trop de boulot en ce moment. Non, mais ça permet de...
3: Non,
0: il a un sens du compliment.
5: Mais c'est pas du tout
2: ouais,
5: ça.
2: Mais alors tu sais,
6: parce que si tu
2: regarde, regarde, le fait de pas avoir de boulot en ce moment, mais... comment je fais remonter les statistiques mensuelles?
5: Mais non, mais quand tu reviens juste de vacances, c'est pour ça que tu travailles énormément, c'est une entrepreneuse, hein, vraiment. Hein.
0: Ah oui.
2: Ouais, ne te rattrape pas au branlieu pourri.
5: En fait, quand j'essaye d'être méchant, ça marche pas. En fait, donc il faut que je reste gentil et tout. En fait, j'ai juste balancé ça comme ça pour essayer d'être drôle et je suis pas drôle quand je suis méchant. Donc je laisse ça à Toen. On peut passer parce que je suis pas bon du tout là depuis 30 secondes.
2: Il est gêné.
5: Non, mais je suis gêné.
3: Ah, ça commence à être drôle.
5: J'ai voulu faire l'intéressant pour une fois et ça a pas marché. J'ai envie. Laurent, c'est très gênant.
3: Oh, il va faire un AVC. Vas-y, vas-y, vas-y.
5: Il y a 2 millions d'auditeurs qui écoutent ce gros bide là. Alors, s'il vous plaît, Laurent.
3: Oh, t'es pas un gros bide.
5: Parce que moi, je prends des rafales de tout le monde. Et moi, vraiment, en plus, j'adore. Sylvie, tu sais très bien que je t'adore.
2: Non, mais je suis hyper blessée.
5: Et là, je veux juste dire une petite blague un peu vachère.
0: Oh, c'est pas gentil ce que j'avais fait.
3: T'es vraiment une salope. Parce qu'en plus, je sais que tu le penses, non, au fond.
0: Même Stomy.
3: Si.
0: Stomy, vous trouvez qu'il n'a pas été aimable, vous êtes d'accord?
5: Ah non.
6: Moi, je savais pas qu'il pouvait être méchant comme ça.
5: Non, c'était
6: la beauté.
5: J'ai appris un truc extraordinaire ce matin, mais vraiment, et je suis très fier d'être avec toi, Stomy, parce que Stomy.
3: Attention.
5: Stomy est né dans le même lit qu'une des plus immenses stars internationales. Et c'est pas des conneries. Stomy est né dans le même lit, au même endroit, qu'une des plus grandes stars internationales que le monde ait connue et que la chanson n'ait jamais connue. Je vous laisse. C'est une question, c'est parce que je prends le relais de Laurent. Alors, qui est cet homme? J'accueille vos questions. Vos questions. Allez, on pose des questions.
0: Ça tombe bien, je suis encore en jet lag. Je me laisse faire. Moi, je me laisse porter.
2: J'ai pas compris. C'est un chanteur, mais que le monde de la chanson n'a jamais connu.
5: Non, que c'est vraiment une superstar de la chanson et il est né dans le même lit, au même endroit.
3: Mais comment ça, dans le même
2: lit?
3: Dans la même maternité.
5: Dans la même maternité.
3: Ah, Herbert Léonard.
0: Césaria Evora.
5: Non, pas du tout.
2: T'es né où, Stomy?
6: Clinique Marie-Louise, rue des Martyrs.
5: Posez-moi des questions. Est-ce que c'est un homme? Est-ce que c'est une femme? Est-ce que c'est
2: un
5: homme?
2: Je viens de dire que c'est un homme.
7: C'est un chanteur.
5: Oui, c'est un chanteur.
7: Donc
5: allez, on continue les questions.
3: Est-ce qu'il est toujours vivant?
5: Non, il est mort.
0: Ah. Moi, je le laisse animer. Ça fait un concurrent de moi à la fin.
2: Est-ce qu'il chantait pour le plaisir?
5: Non, il ne chantait pas pour le plaisir, mais il donnait beaucoup de plaisir. Et je crois qu'il y a eu au moins une chanson où il y avait plaisir dans le titre.
3: Francky Vincent?
5: Non. C'est beaucoup plus star que ça.
0: Grouillo Ecclésias?
5: Non, c'est...
2: Il est français?
5: Il n'est pas né en France.
0: Henri Salvador?
5: Mais non, il n'est pas né en France.
2: Comment il peut ne pas être né en France?
5: Il est francophone, mais...

0: Brel.
1: Non, mais on est...
2: Johnny Hallyday.
1: Oui, bonne réponse de Christophe Barbier. Il est né rue des Martyrs, clinique Marie-Louise. Exactement. Dans la chambre, tu te rends compte un peu, c'est dommage que t'aies pas eu son talent, mais c'est franchement... Non, attends, je vais t'embrasser. J'ai plus de ventre, je suis en train de devenir un autre homme, quoi. J'envoie des tas.
3: Ah, c'est bien, c'est bien.
1: Toen, c'est toi le prochain sur la liste, et toi. Vous êtes les gars que je t'adore.
3: Un bisou. En tout cas, ça...
2: C'était un bon gros, c'est devenu un maigre méchant.
3: Ça me permet de rendre hommage à ma maman. Marie-José Oliveira Picotero qui m'a mis au monde, voilà.
0: Ben oui, c'est pour ça que je pensais à Césaria Evora, moi, évidemment, à cause du cap vert. Écoutez, franchement, monsieur Rio.
1: Je crois pas qu'on apprend des choses avec
4: moi. Et moi, j'ai pas le droit à un bisou, tu dis que je glande rien, mais j'ai pas de bisou.
1: C'est vrai, mais bon, je peux venir te faire un bisou. Oui.
0: Il a besoin du consentement, vous savez.
5: Ouais, sur la joue, hein.
4: Tu sais, j'ai plus
1: que ça à
4: faire.
1: Mais qu'est-ce qui m'a reçu la star de l'émission aujourd'hui?
5: Merci, bravo.
1: Écoutez, Stormy, sa chanson « Je suis né à Paname ». Je suis né à Paris. C'est magnifique. Non, « Je suis né à Pigalle ». Je suis né à Pigalle.
4: On y est presque.
1: C'est sa plus belle chanson et c'est une chanson exceptionnelle, très poétique.
3: Et il y a ma maman qui chante dans ce titre-là.
1: Bien sûr. Je suis né à Pigalle.
3: Voilà.
1: Vas-y, vas-y.
3: Et dedans, elle fait « Ogne fitch, elik bonne chez ». C'est-à-dire « Ah, mon fils, c'est ici que tu es né ».
5: C'est du Cap-Verdien.
3: Voilà, ouais.
1: Mais j'adore, je crois que vous êtes très mélancolique et parfois la nuit, vous allez avec votre voiture et vous passez devant la clinique Marie-Louise. Et demain, je suis en repos.
5: Yoann, il y a la météo, lance la météo.
1: Non, mais c'est vrai, parce que t'es quelqu'un vraiment, j'ai envie de t'embrasser.
0: Faut vraiment que j'ai le jet lag pour le laisser faire. Hein.
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0: Une question pour Julia Choplin, elle habite Nancy. Une question d'actualité, c'est dans l'IB hier que j'ai trouvé ce terme que je ne connaissais pas. Il faut dire que c'est interdit chez nous, le fracking. Mais qu'est-ce que le fracking?
5: La vendre à perte?
0: Pardon?
5: Vendre à perte?
0: Ah, c'est pas bête, vous avez raison. Mme Borne a essayé d'inciter
1: ça n'a pas marché,
0: les stations essence à vendre à perte, mais ça n'a pas marché. Mais ça n'a rien à voir avec ça, encore que il y a un lien indirect.
1: Il y a un lien avec le pouvoir d'achat?
0: Avec le pouvoir d'achat, non, mais en tout cas avec le
8: commerce.
5: Alors, les taches de rousseur, ça s'appelle des... freckles, donc pas frack.
0: Là, c'est F-R-A-C-K-I-N-G, le fracking.
1: Est-ce que c'est un lien avec l'essence?
0: Alors, avec l'essence, en tout cas avec...
1: La voiture?
0: Non,
5: mais... Est-ce que c'est un lien avec l'habillement, moi, je pense?
0: Avec l'énergie, oui.
1: L'électricité?
0: L'électricité, non.
1: Le gaz?
0: Oui, et donc...
5: Alors, c'est le gaslighting.
9: C'est fracturer des couches de roche pour exploiter des gisements gaziers.
10: Non, ça, c'est le gaz de schiste,
0: hein, oui. Effectivement, c'est une excellente réponse de monsieur Claudel. C'est la fracturation hydraulique et quand on va profond, c'est même le cas du gaz de schiste, vous avez raison.
5: Vous êtes d'une intelligence insolente.
0: Eh ben oui, monsieur Claudel, lui, au moins, a compris que le fracking interdit chez nous est quand même utilisé au Texas. Et le problème, c'est que Total fait du fracking aux États-Unis et ensuite importe chez nous ce gaz naturel liquéfié que normalement, on ne devrait pas utiliser puisque je m'adresse à l'ancienne ministre de l'Environnement.
10: De l'écologie.
0: Ah, et de l'écologie, pardon. Oh, pardon. Oula !
9: À l'époque, pas pareil.
1: À l'époque, on disait écologie. Oh là là. Mais qu'est-ce que ça fait comme mal, le fracking, en fait? C'est quoi, pourquoi en France c'est interdit?
10: Parce qu'en fracturant ainsi, on... Voilà. C'est très mauvais pour la planète.
9: En fracturant profond.
10: C'est trop long à t'expliquer.
0: Je crois qu'elle a changé le ministère depuis, elle s'en rappelle plus.
5: Elle est au sport.
1: Bon, excuse-moi, je voulais pas te piéger, je pensais que tu savais.
5: Pardon. Non, je pense qu'elle allait se lancer dans une phrase.
1: Non, je crois qu'elle a oublié, vraiment.
0: Non, seulement elle a oublié. Non, seulement elle a oublié, mais elle s'en fout.
1: Je suis désolé, Roselyne. Je voulais pas te piéger.
0: Une autre question pour Amir Sicardini. Oh, c'est dur à dire ça. Sicardini, voilà, Sicardini. Monsieur, oui, monsieur Sicardini habite à Montfort-sur-Meu, en Ille-et-Vilaine. Et j'aimerais vous parler de Jacqueline Pain, qui est née en 1942. Elle a 81 ans aujourd'hui.
10: Ça s'écrit comment, Pain?
0: Pain, P-I-N. Jacqueline Pain, P-I-N. Alors, aujourd'hui, elle s'appelle plus comme ça, parce que elle est née Pain, P-I-N, mais elle a pris le nom de son époux.
10: Monsieur Pont?
0: Non.
9: Monsieur Pine? Monsieur Boulot?

0: Non, non, un parachutiste.
1: Elle a changé d'arbre.
0: Elle a pris le nom de son mari parachutiste.
1: À l'américain.
0: Oui, oui.
2: Ah, monsieur Parasol, elle a épousé.
1: Jacqueline Bissette.
0: Ils ont eu quatre enfants ensemble.
1: Donc elle a un nom américain.
3: C'est quoi la question?
2: Si on l'interrompait pas, il pourrait être
3: quand même la poser.
0: La question, c'est que Jacqueline Pain, devenue Jacqueline Mercorelli, puisque je vais vous donner le nom de son
2: d'accord.
0: mari, Jacqueline Mercorelli, lui, il était parachutiste, monsieur André-Jean Mercoli, ben Jacqueline est devenue très célèbre aujourd'hui et elle travaille encore à 81 ans. Mais que fait-elle?
1: Est-ce qu'elle travaille dans la mode?
0: Non, pas du tout.
3: Parce qu'elle a un pseudonyme?
0: Oui, elle a un pseudonyme.
2: Oui, la petite main de Saint-Laurent?
0: Ah non, non,
1: est-ce
0: non.
1: Est-ce qu'elle vend quelque chose, cette
0: dame? Oh, tout le monde vend quelque
2: elle
0: chose.
2: Elle fait de la publicité. Bah non, elle produit quelque chose.
0: Pardon.
2: Elle produit quelque
0: elle
2: chose.
0: Elle produit rien du tout.
2: Est-ce qu'elle est toujours en activité?
0: Ah oui, je l'ai encore vue hier soir, moi. Alors,
1: elle est à la télé.
0: Elle est à la télé.
2: Ah, c'est une speakerine. Oui, alors, bah, c'est pas la tour du pain, là.
1: C'est facile.
2: Elle est spéciale.
0: 81 ans, elle va être contente.
1: Franchement, elle fait moi.
2: Est-ce alors... que c'est pas une spécialiste du turf?
0: Ouf.
2: Ou du turf?
1: Elle est pas comédienne.
2: Est-ce qu'elle dit pas c'est le 5 dans la 3ème, le 2 dans la 1ère?
0: En tout cas, j'en ai des trophes ici.
1: Alors attends, c'est qui une vieille dame de 80 ans qui est à la télé hier soir?
0: On dit pas une vieille dame, on dit non, une dame non. âgée de 81 ans.
2: On dit une dame d'un certain âge.
0: Jacqueline ouais. Mercorelli, elle est née à Aix-les-Bains et
2: elle paraît à la télévision.
0: Ah oui, régulièrement.
3: Elle présente quelque chose.
2: Et une actrice.
0: Et moi, je l'aime bien d'ailleurs, cette dame.
1: La météo. Ah
2: non, c'est Pierrette Bresse.
0: Ah non, Pierrette Bresse. Non.
1: Enfin, est-ce qu'elle est déjà passée dans des émissions que vous présentez?
0: Moi, non, je ne l'ai jamais vue, cette dame, en vrai.
1: Ah, en vrai,
3: elle est dans des programmes de divertissement.
0: Monsieur Arbelaz a dû la voir, lui.
1: Maïté.
0: Ah, c'est Maïté.
2: Marcotte.
0: C'est Mercotte.
1: Mais non.
0: Bonne réponse.
2: Elle a 80 ans.
3: Depuis tout à l'heure, je suis en train de...
4: Je mais je ne la pensais pas âgée.
1: Elle n'a pas 80 ans, Mercotte.
0: Eh ben, elle est née en 42, alors...
1: Elle fait vachement moins.
0: Elle a 81 ans.
1: Elle fait 10 ans de moins.
0: Jacqueline Pain, elle est née Jacqueline Pain, elle a 81 ans, Mercotte.
1: Ah, oui.
0: Et c'est son mari qui s'appelait Mercorelli. Et voilà pourquoi elle s'est appelée Mercotte. Mais son vrai prénom, c'est Jacqueline au départ.
3: C'est exceptionnel parce que, pour le coup, Mercotte, je pense que personne dans cette planète la connaît autrement que Mercotte. Ça a pris un peu le dessus. C'est un peu comme Shakira, vous en parlez au début.
1: Oui, elle ressemble
3: Shakira.
1: Un peu d'elle.
3: Voilà, c'est exactement.
1: Elle danse pareil.
3: Le même être. Non, mais incroyable. Mercotte, il y a un âme de gentillesse et de générosité qui a pris cette

0: Exact.
1: Yves Montand aussi.
0: Yves Montand, un peu aussi, quand même, bien sûr. Yves Montand, il a raison.
1: Yves Montand, il a fait un film.
2: Hélène Rollès ? Hélène Rollès ? Qui fait The Mystery of Love à Hollywood. Super série.
0: Yves Montand, c'est vrai qu'il a eu une carrière à Hollywood. Et peut-être qu'il aurait même pu reprendre la chanson de Maurice Chevalier en croisant Miller et Marilyn.

0: Non pas à Liverpool.
1: Regardez, Gérard Jugnot revit, mesdames et messieurs.
2: Non, mais ce qui est bien, c'est que tout le monde nous fait chier avec l'accent. Là, il avait un accent de Ménilmontant en anglais. Good morning.
1: Ah, mais oui, évidemment. Mais en tout cas, il a tourné à 4 reprises avec un des grands réalisateurs. Ah ouais. Alors, certainement, vous avez raison de le rappeler aussi, d'ailleurs, hein, parce que Lubitsch est quand même allemand au départ, mais naturalisé américain, Ernst Lubitsch, grand réalisateur qui a fait, entre autres, To Be or Not To Be, Jeu dangereux, c'était le titre original.
3: La soupe au chou.
1: Lubitsch a fait tourner Maurice Chevalier, qui, effectivement, est un des Français qui fut une star internationale à cette époque.
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1: Tout était des bêtises, même si ça partait à chaque fois de vraies informations. Il y avait forcément plus de monde à l'Assemblée nationale qu'à l'enterrement de Jean-Marie Le Pen qui s'est fait, vous le savez, en toute intimité. Mais le dry January, ça dure. Il y a des gens quand même qui continuent à résister, à ne pas toucher une goutte d'alcool jusqu'à la fin du mois. Mais c'est pas François Bayrou forcément qui va les faire reboire. L'histoire du faux Brad Pitt, ça existe aussi.
8: Oui.
1: Mais je suis pas sûr que la dame ait confondu François Bayrou avec Richard Gere quand même. Mais la dame va mal. Hein. Ils ont retiré TF1, même retiré.
8: Retiré, ouais, le retiré.
9: Mais comment ils l'ont retiré? Il est sympa avec elle, il la présente comme une gourdasse.
1: C'était difficile.
8: Non.
1: C'était difficile de la présenter autrement.
10: Non, parce que moi j'ai étudié la situation.
1: Ouais.
11: Des femmes entraient là.
12: Ça sent le vécu.
10: Déjà, ça m'a touché parce qu'elle s'appelle Anne.
1: Oui, bien sûr.
10: C'est une belle femme. Et sur Légende, c'est une chaîne YouTube, ils ont creusé. Et en fait, ça a duré super longtemps l'arnaque. Elle n'est pas idiote. En fait,
9: elle est juste un peu faible.
10: Non, elle connaissait pas du tout les réseaux sociaux. Elle les a découverts. Elle a commencé à parler avec la mère de Brad Pitt.
2: Mais voilà. Après.
10: Oui, mais non.
2: Attends, elle habite au Bénin, la mère de Brad Pitt.
10: Mais je veux dire que ça a été hyper bien fait. Ça a été progressif. Elle a parlé avec l'agent de Brad Pitt. C'était super bien organisé. Ils ont fait des vidéos en intelligence artificielle où on montrait une chaîne américaine.
9: C'était mal fait.
1: Ça, c'est sûr que l'intelligence était artificielle.
2: Mais Anne, tu n'en vas pas 800 000 euros, même à part quelqu'un de ta famille.
10: Mais ça s'est fait progressivement. Au début, elle a donné 600
2: 000
10: euros.
2: C'est pas possible.
9: Et Anne, elle a les moyens quand même, parce que tout le monde ne peut pas donner 800 000 euros.
10: Parce qu'elle venait de divorcer, elle avait une prestation compensatoire.
1: Moi, pour Brad Pitt, je donne bien 800 000.
8: Oui, pour le vrai, pas le faux.
12: Moi, j'ai vu le vrai, il est magnifique.
1: Ah, ça y est.
9: Moi aussi.
1: Lui aussi, il s'est fait baiser.
12: Il a donné le départ des 24 heures du Mans. Il a donné le départ des 24 heures
1: et
12: du Mans.
1: Et vous avez cru que c'était le vrai, vous. Vous avez cru que le Mans, la ville du Mans, avait fait venir le vrai faux.
11: Il m'avait bien maquillé.
12: Tout le monde a sa photo avec Brad Pitt, sauf moi.
1: Qu'est-ce que vous dites?
11: Il m'avait bien maquillé, grimé sur le.
2: Si c'était pas le Rottenberg, en fait. Moi, j'ai une plainte de Brad Pitt. Moi, il a porté plainte contre moi, Brad Pitt.
1: Ah bon, pourquoi?
2: Parce qu'on a fait une caméra cachée avec Action Discrète sur Canal Plus, 25 euros par mois. Non, c'est vrai, il y a 10 ans, et on s'est incrusté dans sa maison, là, en Provence, au château de Miraval, en se faisant passer pour bref. Et comme on avait une violation de propriété privée qu'on l'a diffusée, il a porté plainte. Moi, j'avais une plainte de Brad Pitt. Pas, ou d'un béninois.
1: Enfin,
2: on ne saura jamais, mais.
1: Je comprends, en tout cas.
10: En tout cas, ils ont retrouvé le mec, et actuellement, il se fait passer pour Keanu Reeves.
1: Kenny Reeves. Avec un meilleur accent, j'espère.
10: C'est un spécialiste.
9: Ça s'appelle du phishing.
2: Mais
9: fait.
2: Oui.
10: Oui, mais c'est très.
11: Non, mais c'est bien fait maintenant. Moi-même, j'ai failli être piégé. J'ai failli coucher avec le prince d'Arabie.

0: Saoudite, alors tu vois.
1: Ah, mais oui, c'est vrai.
2: Ça y est, ta princesse, elle.
1: Mais oui.
0: Ah, moi, je vous voyais déjà chez Rabat.
2: Tu devais acheter la tenue pour le père pour son anniversaire.
3: Racontez-nous comment ça s'est terminé.
0: Eh ben, ce mec, comment ça s'est terminé? Quand il m'a demandé de l'argent, j'ai bien vu que c'était pas pour ma beauté.
4: Il a demandé combien?
0: Ben, des petites sommes au début, hein.
5: Mais comment tu peux dire que t'as failli coucher alors que tu l'as jamais rencontré?
0: Parce qu'il m'a envoyé sa photo et
5: il est loin quand même.
0: Ce qu'il m'avait mis dedans, j'ai dit, il t'a envoyé son poireau. Je doute. Non, mais ça c'est normal. Mais j'ai dit je doute. J'aimerais qu'on fasse une visio. On a fait une visio. J'ai fait une visio avec quelqu'un. Mais déjà sûrement que je me suis fait avoir par l'intelligence artificielle. C'était sa tête. J'ai dit si je suis en train de parler avec le prince d'Arabie Saoudite.
1: C'est vrai.
0: Et après je me suis étonné. Pourquoi qu'il s'intéresse à moi le prince d'Arabie Saoudite? Et après j'ai dit c'est vrai.
6: C'est normal qu'il s'intéresse à toi.
0: Pour lui je suis français, je suis blond, je suis 4 de 9 pour lui.
4: Catherine Deneuve maintenant.
1: Mais attends, le prince d'Arabie Saoudite.
0: Ah oui.
1: Du coup, t'étais triste ou pas en sortant?
0: Il s'appelait Fahd.
1: T'étais triste ou pas?
3: C'est peut-être ça, Sarkozy. C'était un faux Kadhafi.
1: Bah, oui.
5: Donc tu t'es vue princesse, quoi.
0: Oui, donc je peux comprendre cette mécanique.
3: La solidarité des connes.
1: T'inquiète pas, Jean-Fi, on ira à Beauval, on l'enculera un chameau.
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3: Peut-être avez-vous vu dans Le Parisien, mais attention, fallait dire Le Parisien édition Haute-Seine. Oui, dans les pages banlieues.
0: Mais on peut pas faire tous les départements pour les chinois.
3: Bah écoutez, au moins vous allez peut-être comme ça réfléchir et trouver la question, ne serait-ce que par
1: réponse,
3: par jugeote et la réponse par jugeote. Merci de suivre, monsieur Toer.
1: C'est facile avec vous, patron. Tellement éclairant.
3: Pardon.
2: Non, je remarque, c'est pas vous critiquer, mais je remarque souvent vous confondez question et réponse.
3: Alors,
2: les deux mots.
3: Je note, Esteban. Trois passages en moins.
1: C'est que ça a commencé comme ça, Christine, bravo.
2: C'est vrai, Léo.
1: Non, mais je te le dis amicalement. Hein.
3: Jocelyne Dubois, donc, aujourd'hui, va réaliser un défi incroyable. Elle va monter les 42 étages de la tour CB21 Covivio. Ça, c'est le nom de la tour, vous pouvez l'oublier. Mais il y a quand même 977 marches pour ces 42 étages. Elle va tenter de les monter le plus vite possible. Alors, vous allez me dire, jusque-là, c'est pas énorme, son défi. Tout le monde peut monter.
0: Elle n'a pas de jambes. Elle s'appelle Jocelyne.
3: C'est quoi
1: ça? La chanson, quand je veux secouer la grosse Jocelyne. Je suis sûr de tout lui mettre dedans. Je lui mets dans son petit volcan. Oh là là, oh qu'est-ce qu'elle prend.
3: Mais qu'est-ce que c'est?
1: Moi,
3: que ça,
1: je lui en mets tellement, la grosse Jocelyne, qu'elle en aura plein les dents. Quand je veux secouer la grosse Jocelyne, je peux tout lui mettre dedans. Je lui mets dans son petit volcan.
3: Ariel, je vous interdis de rire à ça.
1: C'est Elmer Footbeat, vous vous rappelez ce groupe?
2: Eh oui. Ah, c'est vrai, c'est une vraie chanson.
1: Mais oui, c'est une vraie chanson.
2: Je croyais que j'étais en impro et j'étais en train de t'admirer, moi.
0: Ah bah,
5: elle dépasse l'entendement.
0: Ouais, on s'en fout d'entendre.
3: Bon, ma Jocelyne à moi, elle s'appelle Jocelyne Dubois. Enfin, Jocelyne à moi.
1: Vous connaissez la chanson? Quand je veux.
0: Bah non.
8: Moi, je connais quand je lâche la purée mousseline, mais.
1: Ah oui, c'est pas mal.
3: Alors, justement, quelle est la façon avec laquelle notre Jocelyne va grimper ses 42 étages?
1: Sur les mains, sur les mains.
3: Pas sur les mains.
5: Non, est-ce que c'est une personne.
2: Sur la tête.
3: Sur la tête, non.
5: Une personne de petite taille.
3: Ah non, elle n'est pas de petite taille.
2: Avec des échasses.
3: Avec des échasses.
1: À l'envers.
3: À l'envers, non.
1: Sur drone, sur un drone.
3: Sur un drone,
2: des
3: non.
2: Des patins à roulettes.
3: Des patins à roulettes, non.
0: Avec ses dents.
3: Oui, bien compris.
1: Ah, à dos de Rome.
3: Non.
0: Ah, en talon.
4: Les seins nus.
3: Mais les seins nus, qu'est-ce que ça change?
4: Eh ben, c'est pour...
2: ce sera un truc pour le cancer du sein, pour la prévention.
1: À reculons, à reculons.
3: Non, le fait qu'elle le fasse de cette façon, que je vous demande d'identifier, rend le défi évidemment plus difficile.
2: Des talons hauts.
5: Non, en sautant.
2: Ah, et un petit doigt qui s'est levé.
1: Sur des rollers.
5: Non,
2: en talons de 20 cm.
3: Non, pas sur des talons hauts. Pas sur des escarpins.
2: On croque.
3: Mais on se rapproche.
4: Ah,
0: en espadrille.
5: Des stilettos.
3: Des stilettos, non.
4: Non, justement, des trucs compensés.
0: Les ballerines de
2: sabots.
0: En
2: sabots.
0: Les ballerines de danseuses.
3: Non. Alors on se rapproche.
2: En pointe.
1: Sur les pointes.
3: Sur les pointes. Bonne réponse de Gérard Jugnot.
2: Oh, la punition.
8: Ah, il a de la juniote.
3: Eh oui.
5: Ah, c'est joli.
3: Et croyez-moi, la défense aux heures de pointe, c'est pas facile. Oh, elle a 57 ans. Elle ne va jamais poser le pied à plat et elle va monter. Alors, attention, le gagnant en 2019 a fait ça en 4 minutes et 55 secondes.
4: Ah, c'est tous les ans.
2: Ah oui, c'est une course officielle.
3: Mais elle dit, moi, je vais quand même mettre 30 minutes sûrement hein, pour effectivement
1: monter. Ah oui, c'est une femme.
3: Ben, c'est pas ça, mais sur les pointes.
4: Ne relevez même pas.
1: Chacun son truc. Ben, nous, c'est ça. Et vous, c'est la vaisselle.
3: Non, mais la course Vertigo, c'est évidemment une épreuve solidaire organisée par une ONG.
8: C'est pour une bonne... un peu comme le Téléthon.
3: Oui, c'est pour une bonne action.
0: Oui.
3: Et qui sait faire des...

0: Les chaussures.
1: À la vache, oui.
0: Ah, attends, mais il faudrait une musique. Ariel, il faudrait une musique.
2: Bah oui.
0: Allez, un petit chanson. Un chant lyrique.
3: C'est de la demi-pointe. Non, il fait de la demi-pointe.
4: C'est la première fois que je vois un tira et une tapette en même temps.
2: C'était pas très très probant. Non, mais... non.
5: À suivre.
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4: $117 milliards, voilà un nombre important.
3: Arrêtez avec votre salaire.
11: C'est indécent.
4: Voilà un nombre important qu'on trouve dans la presse ces jours-ci, mais pour quelle raison et à quoi correspond ce nombre, 117 milliards?
3: Un chiffre d'affaires?
11: La dette publique.
12: Je sais. Elle a dit le déficit de la France.
4: Non, monsieur le maire nous a laissé une belle ardoise, mais pas celle-là tout de même.
3: Est-ce que c'est le salaire de quelqu'un, la fortune de quelqu'un?
4: Rendez-vous compte, 117 milliards.
13: C'est qu'il faut payer pour marcher sur la Lune.
4: Ah non.
12: Est-ce que ça a un rapport avec Elon Musk ou avec des milliardaires du monde?
13: Jeff Bezos.
11: Est-ce que c'est quelque chose que quelqu'un a ou c'est quelque chose qui coûte ça?
4: Ni l'un ni l'autre.
12: J'ai compris, Laurent, c'est pas de l'argent.
4: C'est pas de l'argent.
11: Ce sont des animaux.
3: C'est l'être humain qu'il y a eu sur Terre depuis la création de l'homme.
11: Oui, c'est ça.
4: Expliquez.
3: Depuis l'arrivée de l'homme, on estime qu'il y a eu 117 milliards d'êtres humains sur Terre.
11: Ouais.
4: Excellente réponse de Laurent Baffie. Eh oui, j'ai pris ma pascaline, j'ai calculé combien d'êtres humains on pouvait être sur Terre depuis le début, c'est pas moi qui l'ai fait, je vous rassure. Et effectivement, si on fait ce petit calcul pour estimer le nombre de personnes qui sont nées dans le monde depuis le début de notre histoire...
3: C'était un mardi, le premier.
4: Eh bien,
12: c'est quoi le début de notre histoire?
4: Nous aurions été 117 milliards d'humains depuis l'apparition des Homo sapiens, on va dire vers 190 000 ans avant Jésus-Christ, voyez.
12: Mmh. Et okay, c'était pour situer à quand vous parliez?
4: Ah ben voilà, je pars avant Jésus-Christ, toujours.
11: J'ai une blague sur ça, d'ailleurs.
4: Allez-y.
11: C'est un petit garçon qui vient voir son papa, il lui dit « Papa, d'où on vient, en fait ?» Et le père lui dit « Écoute, nous, les êtres humains, on vient d'Adam et Ève. » Voilà, Adam et Ève ont eu des enfants, et puis après, il y a eu plein d'autres êtres humains. Et le petit garçon, il court, il va voir sa mère, il dit « Maman, d'où on vient ?» Sa mère, elle dit « Bah, on descend... » Des singes. On était des singes avant et puis maintenant on est devenus des êtres humains. Et le petit garçon, il va voir son père. Il dit, mais papa, pourquoi tu m'as dit qu'on vient de Adam et Ève alors que maman, elle dit qu'on vient des singes? Et lui, il a dit, je t'ai parlé de ma famille, pas de la famille de ta mère.
4: Elle est jolie.
11: Mais ça me paraît pas énorme comme chiffre.
4: Non.
11: On est combien de milliards là sur Terre?
4: 8 milliards. On est 8 milliards. On est
11: 8 milliards. 117 milliards.
4: On était 6 milliards en l'an 2000.
11: C'est pas énorme.
4: On était 2 milliards. Pendant les deux guerres mondiales, 1 milliard seulement en 1900, voyez, et il faut additionner...
12: En 1900?
4: Oui, 1 milliard.
11: Est-ce qu'ils comptent les sans-papiers avec ça?
4: Et alors, ce qui est intéressant, c'est combien de pourcentage de personnes sont vivantes
11: depuis 117 milliards d'années?
4: Oui, exactement. Eh ben, on n'est que 6,8% de vivants par rapport à toutes les personnes qui

0: son nez.
1: Et puis l'homme, l'espèce humaine a failli s'éteindre parce qu'à un moment donné, il y avait plus qu'une poignée de d'hommes.
2: Oui.
1: On estime peut-être entre, je sais pas, 20 et 30 000 et ça a failli mal finir.
3: Comment tu sais tout ça, Laurent Baffi? Moi, je suis étonné de cette culture.
2: Et encore, je n'ai pas, pour l'instant, atteint les questions zoologiques ne vont pas tarder, car j'en ai préparé des tas pour faire plaisir à Monsieur Baffi.
3: Les zoologiques, c'est ceux qui font des trucs avec les animaux?
2: Non,
4: zoophilique.
3: Ah, pardon.
2: Mais je vous emmène d'abord à la grande exposition internationale de Paris en 1937. En effet, cette année-là, à l'exposition universelle, une marque célèbre est récompensée. Quelle marque célèbre fut récompensée? Une marque qu'on doit à Monsieur Étienne Valton. Une marque qui a été inventée par Monsieur Valton en 1918 et qui fut récompensée, c'est assez fou, à l'exposition internationale de Paris en 1937.
4: Est-ce une voiture?
5: Une voiture, oui, j'allais dire.
2: Une voiture, non.
4: C'est de l'électroménager?
2: Du tout.
1: C'est un vêtement?
2: Un vêtement, oui.
3: Ah. Est-il français, Monsieur Valton?
2: Monsieur Valton est français.
6: Est-ce que c'est des chaussures?
2: Des chaussures, non.
6: Est-ce que c'est l'anorak, le
4: caouet?
6: Vous savez, le caouet qu'on met.
2: Le caouet, il est arrivé après, le caouet.
3: Caroline, quand tu prends ces terres-là, est-ce qu'il est France? Ça fait... J'ai peur de retourner dans mon pays d'origine. Tu fais peur quand tu fais ça. Qui est tellement belle.
6: Le blue jean.
2: Le quoi?
3: Le...
4: Non, c'est américain.
3: Non, mais... L'anime.
1: Est-ce que c'est plutôt un manteau?
2: Un manteau, non, mais non, c'est vestimentaire, c'est vrai. Mais généralement, c'est une marque qu'on ne voit pas comme ça du premier coup d'œil.
6: Ah oui, c'est le slip kangourou.
2: Alors,
6: kangourou.
4: Ah non, c'est le
6: slip pour homme ou
4: non? Non, c'est le caleçon. C'est le caleçon.
2: Le caleçon, non.
6: Je suis proche du slip ou pas?
2: Ah, vous êtes dans la culotte.
3: T'as toujours été proche du slip.
4: Ah, c'est la culotte. Et c'est Playtex.
2: Ah non, pas Playtex.
6: C'est pour les hommes.
4: C'est une marque.
6: C'est pour les hommes.
2: Alors, c'est pour. Alors, je crois qu'aujourd'hui, c'est plus les femmes et les enfants qui utilisent cette marque.
3: Petit bateau.
2: La réponse.
1: Ah oui, petit bateau, les femmes et les enfants d'abord.
2: Oui, exactement.
3: Oui. Mais ça coûtait cher, ça, petit bateau.
2: Ah, mais ça existe toujours.
3: Quand on était petit. Un jour, j'avais une culotte petit bateau, je l'ai gardée. Tellement ça coûtait cher, je l'ai gardée très longtemps.
2: Mais et vous pouvez vous habiller enfant en plus, Boudère.
3: Et en plus, vous savez, quand j'habille enfant, j'aime bien m'habiller enfant, parce que je rentre et je dis, donnez-moi la plus grande taille.
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2: Une question pour Monsieur Barbera, qui habite Conches-en-Ouche dans l'Eure. Comment s'appelle un lézard qui n'a plus de pattes?
8: Un margoulin.
9: Un serpent.
2: Alors, effectivement, c'est quasi un serpent. Mais ça a un nom, ça ressemble à un serpent. Mais ça n'est pas un serpent.
4: Il y en a où?
2: C'est une espèce de lézard non venimeux, un lézard dont les pattes sont atrophiées.
10: Il a des pattes quand même.
2: Non, je viens de vous dire...
10: Bah si. Atrophié, elle a des pattes, trois doigts.
8: Elle est magique.
3: Il ressemble forcément à un serpent.
2: Oui, je vous le dis, mais il a
3: c'est un Norvège.
2: C'est un Norvège. Bonne réponse de Christine, bravo. Eh oui. Ce n'est pas n'importe quel serpent,
10: mais
2: c'est un
10: serpent,
2: Norvège.
10: Ça n'a pas de pattes.
8: Ça n'a pas de pattes, un Norvège.
2: Eh ben non.
3: Eh ben oui, mais ça veut dire qu'il vient, lui, du lézard.
2: L'Orvée est un lézard qui n'a pas de pattes.
10: C'est très gentil, un Norvège.
8: Le serpent aussi, c'est un lézard qui n'a pas de pattes.
10: Mais oui.
8: Non, mais là, il a des
2: pattes. Non, le serpent n'est pas un lézard.
10: La question était mal tournée.
2: Qu'est-ce qu'il y a?
10: La question était mal tournée.
2: Oh.
3: Ils ont des hémipénis comme les lézards.
2: Les orvées sont des lézards.
3: Ils ont un double pénis.
2: Qui, en raison de leur mode de vie fouisseur, ont perdu.
8: Des vrais fouisseurs.
11: Ils n'avaient pas besoin de pattes, donc la nature leur a gentiment supprimé.
2: Exactement, ils ont perdu leurs pattes. Ah, ce qui amène souvent les observateurs à les prendre pour des serpents. Ah, bah. Mais ce ne sont pas des serpents.
10: Et si on leur coupe la queue, ça repousse comme un lézard.
8: Et oui, c'est vrai, c'est une bonne question.
2: L'orvée peut échapper à un prédateur en lui laissant un bout de sa queue, vous avez raison.
8: Combien de fois ça m'est arrivé?
10: Je connais le lézard.
2: Bon, une question plus culturelle.
8: J'ai échappé à beaucoup de prédateurs.
2: C'était une question zoologique, vous l'aurez compris, à laquelle Madame Bravo a brillamment répondu. Pour Georges Méchy, qui habite Clairoy dans l'Oise, vous allez maintenant tenter de trouver le nom du musée qui se trouve au 16 rue Chaptal, dans le 9e arrondissement de Paris. Un joli petit musée qui existe depuis les années 80.
10: De la vie romantique.
2: Comment vous savez ça?
10: Parce que je sais les trucs.
2: C'est sa deuxième bonne réponse, c'est le musée de la vie romantique.
10: J'ai pas compris là. J'ai pas compris le nom du musée.
2: Il y a eu un navire romantique.
10: Bah, tout le monde a compris.
11: Laurent, ce qui est bizarre,
10: est-ce que vous pouvez répéter
2: navire romantique?
11: Laurent, ce qui est étrange, c'est que Toulouse-Lautrec habitait dans le 9e arrondissement et que le musée dans le 9e, il y a un problème.
10: Il y a un problème.
2: Ah, c'est tout sur le 9e. Le musée de la vie romantique. Merci, chère Christine, bravo. Eh oui, il faut un professionnel. Une ancienne demeure d'un peintre hollandais qui s'appelait Harry Schaeffer et qui est devenu depuis les années 80 un foyer d'inspiration romantique et surtout un musée. On y expose les souvenirs de la romancière George Sand qui venait en voisine rendre visite au peintre. Et ça tombe bien parce que dans un instant on parlera de George Sand. Mais c'est un des 14 musées, car il y a 14 musées qui appartiennent à la ville de Paris. Il s'est ouvert en 1987. Vous êtes déjà allé au musée de la vie romantique?
10: Jamais. Mais comment tu sais? Parce que j'avais envie d'y aller depuis très longtemps.
2: Ah.
10: Voilà, ça m'intéresse, George Sand, et j'avais envie d'aller voir ce musée. Mais ça m'interpelle, ce mot. La vie romantique.
8: Et avec Michel.
2: Il faut que Michel vous emmène.
10: Michel m'a emmené.
2: Vous avez fait les catacombes aussi avec Michel?
10: Oui. J'ai même ma fresque nue allongée sur la... Si vous allez un peu plus loin, il y a des fresques. Et je suis nu sur un tapis de panthère.
2: Mais qui a fait ça?
10: Ce sont les élèves de l'école qui est à côté. Comment ça s'appelle cette grande école qui donne sur les tuiles?
8: Ah, l'école de la préhistoire. Sorbonne.
10: Non, pas la Sorbonne. J'étais marraine d'une promotion. Et dans la promotion, ben ça se passe dans les catacombes et on fait votre fresque.
11: Il y a marqué en gros bienvenue là-dessous.
10: L'école, oui peut-être. Ça, je sais pas bien de façon.
8: Mais en fait, ils t'ont pas nu?
10: Oui, non, je suis comme ça.
2: Vous avez posé nu?
8: T'as posé nu?
10: Pas posé. Ils se sont souvenus de mon corps quelque part.
8: Oui, oui, ils ont mis. En fait, ils avaient déjà le corps, ils ont mis ta tête dessus, peut-être.
2: Ah bah, attendez, c'est pas possible. Il y a des millions, parce que les catacombes, c'est un des lieux à Paris les plus visités. Il y a eu encore 100 000 curieux cet été qui ont visité les catacombes. Donc cet été, il y a 100 000 personnes qui vous ont vu à poil dans les catacombes.
10: Exactement. C'est comme ça la vie, mon vieux. Je peux poser pour un peintre.
2: Vous imaginez plus tard, je sais pas si c'est il y a une guerre nucléaire, un truc, il reste plus rien et puis qu'il y a deux trois survivants.
10: Donnez-moi un nom de grande école.
2: Qu'on fait des recherches et puis ils font des recherches et puis ils cherchent puis ils trouvent dans les catacombes puis ils vont vous voir vous à poil, c'est le seul truc qui va rester.
10: Ah oui, ça va faire peur peut-être. Hein.
8: Comment ils vont représenter l'espèce humaine?
10: Non mais c'est une galerie qui est un peu privée, qui est au fond, faut la trouver, faut la chercher.
2: Ah oui.
10: Ah oui.
11: C'est dans les backrooms.
10: Bah oui.
2: Je change de musée, puisqu'il y a un autre musée très visité, mais qui lui n'appartient pas à la mairie de Paris. C'est le musée Grévin, qui vient d'y rentrer là, le 11 septembre dernier.
8: Et pas M?
2: C'est-à-dire?
8: Le fils Chédid, Mathieu Chédid.
2: Mathieu Chédid, excellente réponse de Jean-Philippe Janssen. C'est Mathieu Chédid.
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2: Question culturelle et picturale, puisqu'il s'agit d'un père et de son fils. Le fils s'appelait Louis, le père Paul. Et je vous demande sous quel nom tous les deux peignaient-ils leurs œuvres.
5: Attendez, laissez-nous un peu d'avance.
9: Alors, Bruegel.
2: Ah non, Bruegel, non. Le père s'appelle Paul, le fils s'appelle Louis. Le père, particulièrement, est très très connu. Plus que le fils.
5: Utrio ou un...
2: Utrio, non.
5: Pissarro.
2: Et d'ailleurs, ils avaient pris comme pseudonyme pour peindre, on va dire un pseudonyme qui faisait référence à leurs origines.
9: Ah, Balthus.
2: Origine flamande, pour vous dire.
12: Balthazar, là, tout ça, non?
2: Balthazar, non. Oh, si je colle Hector au bac.
9: Et on est en quelle période, Laurent?
2: Ah, alors là, on est, on va dire, plutôt... début 20e, fin 19e. Voilà. Mais d'ailleurs, curieusement, hein, pour tout vous dire, leur vrai nom, est plus connu que leur pseudonyme de peintre.
12: Ah, parce que c'est une marque aussi?
2: Ah non.
13: Qu'est-ce que vous venez nous embêter à chercher le pseudo alors on a qu'à chercher le vrai,
14: on va s'apercevoir que c'est un surnom inconnu avec un nom inconnu.
13: Oh, Laurent, je parle.
14: De trois mecs inconnus.
13: Non, parce que l'autre, il a qu'à partout, là. On a qu'à chercher le vrai, on va trouver le pseudo après, peut-être, non?
4: Ah oui.
2: Eh bien,
4: oui.
2: Cherchez le vrai,
13: eh ben voilà, cherchons le vrai.
12: Ripollin?
2: Non. Oh.
12: Écoutez, on tente.
5: C'est en combien de... c'est un 2 quelque chose?
2: C'est surtout, chez Ripollin, c'est la fille Valentine qui est connue.
12: C'est pas Merckx?
2: Merckx, ça c'est un cycliste, Merckx.
12: Alors moi, j'ai pas compris pourquoi vous avez dit que son nom, son vrai nom était plus connu. Il est plus connu pour autre chose.
2: Parce que moi-même, je vais vous dire, jusqu'à ce matin, mais c'est dans la presse que j'ai appris ça aujourd'hui.
12: D'accord.
2: Jusqu'à ce matin, j'ignorais qu'il était peintre et que son fils fut peintre aussi.
12: D'accord. Il est connu pour donc autre chose.
2: Exactement.
14: Ah bah d'accord.
12: Un acteur. C'est un politicien à la base?
2: Un politicien, non.
5: Un auteur.
2: Un auteur, non.
12: Il est mêlé dans la presse.
5: Chanteur.
12: Un réalisateur?
2: Réalisateur, non.
5: Chanteur.
2: Chanteur, non.
12: Aviateur?
5: Comédien?
2: Non.
12: Un soldat?
13: De Vinci, un parking, un truc comme ça.
5: Tu connais le nom des soldats?
12: Ou un général ou un enfant? Oh là, bah dis, non, c'est pas possible.
2: Et d'ailleurs, allez-y.
12: Non mais, c'est un roi ou une reine?
2: Ah non, pas du tout.
12: Parce que la reine du Danemark, vous avez vu sur Netflix? Mais j'ai halluciné.
5: Qu'est-ce qui s'est passé?
12: Mais la reine du Danemark,
2: qu'est-ce qu'elle fait, la reine du Danemark?
12: Oufissime.
5: Ah bon?
12: Mais c'est elle qui a fait le décor d'un film.
2: Ça vous change, hein, de France Inter, hein?
12: On apprend des trucs. Oui, bah justement, ici, on apprend. Alors que là... Et bah, la reine du Danemark, c'est elle qui a fait toute la scénographie d'un film qui s'appelle En Regard, je crois. Et elle est dans son palais et elle passe des heures à découper des magazines et à recréer des décors sur des grandes planches.
2: La reine du Danemark.
12: Oui. Et en plus, elle a la clope au bec. Elle est comme ça, en train de fumer sa clope.
13: Où tu vas avoir
12: Elle est en train
13: clope.
12: De coller, mais allez voir. Moi, j'étais, mais...
13: L'expression.
12: Attentatisé, quoi.
2: Vous saviez pas ça, hein, monsieur Obalk, hein.
5: Il me semble tout de même que nous éloignons la question. Il me semble que nous nous éloignons de cette question. C'est toujours pas qui sont ce Paul et ce Louis, qui ne sont donc pas que peintres.
2: Non, mais non, d'ailleurs, il disait aujourd'hui dans Libération, puisque c'est Philippe Lançon qui nous raconte ça dans Libé, qu'il peignait pas si mal, hein, le père.
5: Non, mais d'accord.
2: Entre parenthèses, c'est écrit pas si mal.
5: Ah. Non, mais il faut qu'on trouve le métier de ces gens-là,
12: oui,
5: excusez-moi.
12: Ça,
5: est-ce qu'ils ont un métier intellectuel?
2: Alors, écoutez, est-ce qu'ils ont 300 euros?
5: Non, non, non, ça va pas.
12: C'est cette connerie-là.
5: Attendez, mais, Laurent.
12: Sauvez-nous notre grand désarroi.
14: Mais ça n'a rien à voir avec la peinture, tout
5: mais
14: ça.
5: Non.
14: Mais rien.
5: Est-ce que c'est un métier intellectuel?
2: Non, enfin oui, non.
13: Est-ce que c'est une marque de voiture?
2: Non, non.
12: Si vous les connaissez vraiment très très bien.
2: Je suis surpris, hein, monsieur.
13: Et déçu, et tellement déçu. Moi, je l'avais mis sur un piédestal. Il était là-haut, mais il vient de descendre, hein, d'une façon vertigineuse.
2: Ah, ouais, parce que moi, j'étais persuadé que vous connaissiez au moins le père, Paul. Mais vous ignoriez peut-être qu'il peignait lui aussi, et que son fils Louis était également peintre, et qu'il signait leurs toiles d'un pseudonyme collectif choisi en fonction de leurs origines flamandes.
14: Alors c'est quoi le...
2: Ah ben, je vais vous le dire, mais...
5: Il y a peut-être dans la salle.
2: Peut-être qu'on a dans la salle des réponses.
12: Ah non, il n'y a aucune main.
5: Personne.
2: La question était très difficile, je dois le reconnaître.
14: Un pseudonyme collectif de
2: Paul et Louis.
14: Van Dongen.
2: Non, Paul et Louis s'appellent Paul Gaché et Louis Gaché.
5: Et alors?
2: Le docteur Gaché est le docteur de Van Gogh, peint par Van Gogh, et le docteur Gaché peignait lui-même, et son fils aussi.
12: Oh, ouais.
2: Et ils ont peint tous les deux sous un pseudonyme collectif qui était Van Rysel.
14: Ah oui?
2: Qu'est-ce qu'il y a, monsieur?
14: C'est dingue. Voilà.
12: Moi, j'aime pas Van Gogh.
5: Il nous prenait juste la température et leur.
14: Bah, autant parler. Ouais, c'est ça. Hein,
12: on a une analyse.
14: C'est comme si moi, je vous disais que mon cousin, il connaît quelqu'un qui est musicien. Et ce musicien, d'ailleurs, avait un pseudonyme.
2: Alors là.
14: Et son fils aussi. Et d'ailleurs, c'est vachement intéressant parce qu'ils se sont mis ensemble pour avoir un troisième pseudonyme qui est l'addition des deux premiers. Non, mais c'est dingue, vos questions. C'est ça que vous avez cherché à faire. C'est un ami d'Isabelle qui a fait la question.
2: Mais j'étais persuadé que vous connaissiez le docteur Gaché.
14: Le docteur Gaché, il est très connu parce que je crois que les Américains ont acheté $1 million ou $3 million ou $100 million.
2: Elle ouvre l'expo, d'ailleurs. Le portrait du docteur Gaché ouvre ouvre l'expo là-bas au musée d'Orsay. Puis il y a une expo Van Gogh avec les toiles, 52 toiles, les dernières qu'il a peintes là-bas avant de se suicider à Auvers-sur-Oise. Et parmi les toiles, il y a celle du docteur Gachet, Paul Gachet. Ouais. Et je suis désolé de vous apprendre, monsieur Hector Obaï.
14: Ça, c'est vrai.
2: Mais c'est comme ça aux grosses têtes.
12: Mais on apprend à tout âge, c'est bien.
14: Oui, tout à fait.
2: Je suis désolé de vous apprendre que Libération, et c'est Philippe Lançon, c'est pas moi, Philippe Lançon dans Libé, qui nous rappelle que le docteur Gachet
14: peignait pas si mal.
2: Voilà.
14: Ça, c'est de l'info. Mais je comprends.
2: Et oui,
14: mais de toute façon, je vais vous dire un truc. Van Gogh, c'est pas un si grand artiste que ça.
2: Oh, ah bon?
12: Ah, mais je le déteste. J'aime pas. Et pourquoi?
2: Pourquoi?
14: Je le prouve dans mon spectacle. Il y a un moment où je fais 7 minutes, et c'est toujours pareil, pour dire du bien d'un peintre, je suis obligé de prendre un peintre moyen, voire médiocre, pour comparer. Et donc je compare Cézanne avec Van Gogh. Or, 95% de mon public, Van Gogh, c'est pas qu'ils l'aiment, c'est que c'est leur peintre préféré.
5: Ah ouais?
14: Ce qui prouve que je suis pas un démagogue. Et je leur dis, ben vous allez voir, dans 7 minutes, vous allez changer d'avis.
2: Vous allez nous raconter ça après la pub alors.
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2: Vous avez gardé vos lettres d'amour, vous, Caroline?
17: Oui,
2: Diamant.
17: Absolument.
2: Ah, c'est
17: avec
2: vrai
17: un fiancé, et un jour, je les ai retrouvées quand ma fille était petite, sous son lit.
2: Ah oui?
17: Elle les avait piquées. Heureusement, c'était en anglais, et comme elle comprenait pas encore l'anglais, elle a pas pu comprendre.
2: Ah oui, la pute de ma tante. Sous le plumard de ma mère. Et vous, monsieur Barbier, vous avez vos lettres d'amour encore?
18: Ah, je dois en avoir quelques-unes, mais j'en ai reçu beaucoup moins que Caroline Diamant quand j'étais petit.
19: Moi, ce que j'aimais bien quand on s'envoyait des lettres ados comme ça, c'était, on mettait toujours derrière l'enveloppe, allez court, petit facteur, car l'amour n'attend pas.
20: Et moi, je mettais du rouge à lèvres, j'en passais l'enveloppe.
21: Moi, je mettais pas ça. Moi, j'ai jamais mis ça de ma vie, hein.
20: Vite, petit facteur.
19: Non, mais tu faisais pas ça.
20: Vite, petit facteur, et puis je mettais mon parfum dessus, et je mettais du gloss, et j'embrassais l'enveloppe.
19: Voilà, moi aussi, je faisais ça.
2: Olivier a fait ça beaucoup aussi.
21: Avec des pigeons voyageurs.
19: Lui, il envoyait des mouettes.
21: Avec des pigeons voyageurs.
22: Il jetait des bouteilles à la mer, on les reçoit encore maintenant, celle d'Olivier.
2: Vous avez dû écrire. Moi, je suis sûr. Parce que, vu le talent que vous avez pour improviser, et on connaît évidemment le succès de vos livres, vous avez dû écrire de très belles lettres d'amour, Olivier.
20: Ah oui.
22: Non, je l'ai fait, mais je n'ai pas écrit.
17: Mais non, regardez ce bleu de ses yeux.
22: Je voulais gagner du temps. Moi, j'ai jamais. Non, j'ai eu des émotions fortes, mais la pudeur m'a empêché de les transmettre. Vous devez bien comprendre que l'adolescent que j'étais était quelque chose de fragile, de délicat.
2: Oui. Par exemple, aujourd'hui, si vous deviez envoyer une jolie lettre d'amour à Caroline Diamant assise à vos côtés...
22: Ne serait pas elle que je l'enverrais.
17: C'est un exercice.
22: Ouais, c'est bon. Caroline, le temps passe près de toi souvent. J'essaie d'attraper ton regard, de te parler un peu. Tu ne me regardes même pas. Et moi, tout seul, dans ma façon discrète, je souffre. Le décor de RTL nous apporte du rouge, le bruit de la lumière. Et moi, c'est mon cœur qui s'en va seul, tranquille, sur un chemin douloureux puisqu'il s'éloigne de toi. Partir en mer, c'est aussi te regretter ces moments que j'ai passés à tes côtés sans jamais oser toucher ta main ni s'approcher de toi pour ce corps merveilleux qui m'attire et que j'aimerais bien envie de bousculer, ma grosse salope.
17: Quel poète!
2: Ne la lisez pas jusqu'au bout quand vous la recevez.
22: Bah si, je ressors de la salle de bain. Voilà.
2: Et vous, monsieur Janssen, vous avez gardé vos courriers alors?
20: Ah oui, mais j'avais un amoureux italien que j'avais rencontré, c'était Stewart à l'italien, c'était rencontré à Caracas, à l'hôtel, à la piscine. Il y avait un bel italien qui était là, moi j'étais là. Et à l'hôtel à Caracas, nos clés, c'était, bon, on avait la clé de chambre, mais le porte-clé était gros comme ça, avec le numéro de la chambre. Donc j'avais repéré le numéro de la chambre, et puis il m'avait rejoint dans l'ascenseur, il avait bloqué la porte. Et puis, elle a commencé une histoire d'amour qui a duré 3 ans. m'envoyer des lettres.
2: 3 ans?
19: Oui. Ah, mais vous êtes allé jusqu'à quel étage?
1: 3 ans dans l'ascenseur.
3: Ils sont montés, descendus.
20: Ah oui, c'était bien.
2: 3 ans avec un Italien.
20: Ouais, Morgane. Ouais.
2: Morgane, c'est pas très italien. Ouais,
3: vous dites ta gueule.
20: Il est à Milan, donc pendant 3 ans.
2: Encore un Breton qui vous a menti.
20: Un Palombi, ça s'appelait. Et on se partageait entre Paris et Milan. Je passais beaucoup de temps à Milan. C'est moi qui lançais la Fashion Week en Europe.
3: Mais t'habites à Milan.
2: Vous pouvez vous retrouver, appeler Fontaine et Bataille, on sait jamais.
20: Non, on s'est retrouvé il y a pas longtemps parce que maintenant la notoriété fait que beaucoup de gens se rappellent à mon souvenir et il m'a rappelé. J'étais content quand j'ai eu un message de lui. Je dis, oh là là, peut-être la chose va reprendre tout ça. Et puis,
3: il a pas aussi... sa photo.
20: Il a pas aussi bien vieilli que moi, c'est sûr.
2: Ah ben,

0: Ça, c'est sûr. Ils n'ont pas les mêmes chirurgiens en Italie.
1: Ah ouais,
2: ouais. Ils en ont des mieux, normalement.
0: Ah ben, ça me fait plaisir. Et vous, monsieur Rodinsky, je demande à tout le monde pour le courrier.
3: Sinon, j'ai écrit beaucoup de lettres aussi. Ben, à l'époque, il n'y avait pas le téléphone portable. Donc, c'est vrai que c'était quand même beaucoup plus fort, beaucoup plus romantique. On attendait avec impatience.
0: Vous, c'est un truc facile parce qu'en tant que sculpteur, il suffit que vous disiez, par exemple, à la fille, tiens, j'aimerais bien te sculpter. Est-ce que tu veux pas t'osculpter?
1: Oui, parce qu'elle croyait que c'était un docteur.
3: Mais les deux.
0: Mais est-ce que tu veux pas venir à la maison? Vas-y, déshabille-toi.
3: Oui, oui. Est-ce que non, est-ce que tout ça...
0: Et là, elle pose et vous faites un ours.
3: Non, moi, je voulais simplement, je lui dis, est-ce que tu voudrais être ma muse? Et on pourrait, comme ça, on pouvait effectivement beaucoup s'amuser. Et
4: c'était pour lui proposer de lui sculpter la moule. Oh, il fait des animaux.
0: C'était chouette les années 80.
3: On en a sculpté.
1: La plage.
5: Et vous, Laurent?
0: Pardon.
5: Vous avez gardé vos lettres d'amour?
0: Ah bah oui, je les ai gardées. Et surtout les réponses, parce que c'est idiot de dire on garde les lettres. On garde les lettres.
1: Oui, c'est vrai. On garde les lettres.
0: On garde celles qu'on reçoit, pas celles qu'on envoie.
1: Autrement, on les envoie pas.
0: Mais j'ai tout le courrier d'Olivier. Là. Mon cher Laurent,
1: c'est que des lettres d'avocat, non?
0: Pour un petit billet en plus.
4: C'est vraiment un enfant, une merde.
0: Promis, je reviens la semaine prochaine.
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0: Qu'est-ce que vous pourriez chanter pour Olivier de Kersauzon?
4: Non, je chante rien pour moi, je chante pour toi.
8: Bah, je peux te chanter une de mes dernières chansons.
1: Ah oui, oui, oui.
4: Et même une des premières, ça me fait autant chier, donc vas-y.
0: C'est rare qu'on fait du live dans l'émission.
1: Oui, oui, oui.
4: Ah ouais, ça, en général, c'est plutôt de la concert.
8: Bon, Olivier, je sais que tu détestes la musique. Il y a des moments durs à passer, mais finalement, ça reste moins que 20 heures de vol.
4: Ouais. Oui, mais ça met, 20 heures de vol, ça mène quelque part.
8: Mais là, ça t'amène...
2: À tes sentiments, à l'émotion.
4: Bon, allez, vas-y,
8: ça t'amène à
4: truc.
8: La suite de la journée.
4: Ferme ta gueule et fais ton truc. C'est sympa et tout, je t'en veux pas, c'est pas de ta faute.

0: C'est joli, avouez.
1: Bravo, Joyce.
2: Merci.
1: Alors, monsieur de Kersauzon.
3: C'est vachement bien, parce qu'avec le casque, en coupant le son, t'entends pas.
4: Ah, ouais. Ah non, mais là, c'est sûr, tu vas la tuer, Catherine Lara. Tu vas la tuer.
1: Il a été ému, notre Olivier. Moi, je l'ai vu. Quand il a dit Olivier, Polynésie et
4: ben,
1: tout.
4: Il regardait son slip, la petite jolie chose.
5: Ah oui. Il veut pas le dire, mais hein.
3: Il entend que j'avais pas uriné sous moi. Ouais.
2: Ah, pourtant, c'est le tournage.
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8: Et là, j'ai l'impression d'être en famille parce que j'ai l'impression d'avoir mon papa à droite, Sébastien, ma maman à gauche, Isabelle, Gérard le papy.
5: Oh putain, si j'ai un fils, si j'ai un fils comme lui, il me met une balle dans le pied, moi.
8: Caroline, la tata. Et

0: Et Guillaume, le cousin attardé.
1: Guillaume, le cousin belge.
2: J'ai déjà échappé à la tata, c'est oui, pas mal.
1: Et Laurent, vous êtes, Laurent.
2: Bah oui, attention à ce que vous dites.
1: Le tonton. Mon grand-oncle.
2: Votre grand-oncle.
0: Oh, la gueule de la famille, ça donne envie. Hein. Ah ouais. Vivement
1: moi,
0: Noël.
1: Maman, est-ce que je peux regarder le match de foot
3: moi,
1: ce soir?
3: Moi, je suis la mère, alors là, moi, je m'en remets pas. Hein.
2: D'ailleurs, pardon de vous dire Isabelle Mergault, parce que pour une fois, c'est moi qui vais me plaindre. D'habitude, c'est vous qui vous plaignez auprès de moi, parce que à chaque fois qu'on parle ou d'un voyage, ou d'une visite, ou d'une invitation, vous dites « Ah, mais j'ai pas été invité !» alors que je vous invite et vous venez pas. Et je m'aperçois quand même, d'un seul coup, ça me tilte là, que la seule fois où vous êtes allé quelque part, c'est quand Yoann Riou vous a invité chez lui.
3: Pas du tout, je suis allé chez vous, dans votre maison.
2: Oh. Oui, enfin, il y a très longtemps.
4: Mais attends, là, elle change de sujet.
3: Il y a très longtemps, vous m'avez pas réinvité.
4: Attends, quand t'arrives chez Yoann Riou, tu sonnes.
2: Il y a un truc que je comprends pas.
4: Tu sonnes.
2: Pardon, je vous interromps, monsieur Toen. Parce qu'il y a Olivia, notre charmante hôtesse, à qui j'ai réclamé en début d'émission, et le public ici présent l'a vu, pour avoir un peu plus de forme, des vitamines, des bananes et des clémentines. Elle m'a apporté des bananes et des clémentines, puis là, je sais pas pourquoi.
1: Oui, c'est vrai, c'est
2: elle vient de revenir, puis elle est repartie avec.
3: Ouais, mais...
2: Pourquoi on m'a enlevé mes clémentines et mes bananes?
4: C'est un coup de Gérard, c'est un coup de Gérard.
0: Laurent, il y a deux options. Soit elle a considéré que vous les méritiez pas. Soit elle s'est dit, Laurent est en pleine émission, je vais lui découper, lui prédécouper les fruits, voilà, et lui rapporter sur un plateau.
1: C'est possible.
3: C'est possible. Elle va te l'éplucher.
1: C'est ça.
2: Elle va me l'éplucher.
3: On a dû lui dire, mais enfin, putain, pas, qu'est-ce qu'il va faire de ses pures,
5: etc. Elle avait fait un truc très grosse tête, elle a mis deux clémentines et la banane au milieu.
2: Je suis quand même capable d'éplucher une banane
3: oui,
2: et des
3: qu'est-ce
2: clémentines.
3: Vous allez en faire des épluchures. C'est ça qu'ils se sont dit, ça allait faire brouillon sur votre bureau. Et donc là, elle est partie vous l'éplucher.
2: Qu'est-ce que je vais faire des épluchures, moi, contrairement à vous, je les recrache.
1: Olivia arrive. Oh.
2: Elle revient avec les fruits épluchés. Celle-là, de deux fruits. Joli.
4: Tu plais à Gérard.
2: Finalement, je suis très en forme. Enlevez-moi tous ces fruits à la con.
0: Olivia, je peux avoir une sole au filet, s'il te plaît.
2: Une première citation pour Sabrina Perrault, qui habite Danemarie dans les Yvelines, qui a dit « Chaque fois que je m'apprête à coucher avec un homme, je vois le nom de mon père sur son caleçon. »
4: Carla Bruni.
2: Non.
3: Ah, la fille de Calvin Klein.
2: La fille de Calvin Klein. Bonne réponse de Caroline Diamant. Bravo, Caroline.
0: C'est vrai, en fait.
5: Il y a aussi...
2: Mais j'avais jamais pensé à ça, mais c'est vrai que ça doit être...
5: Il y a Christine Petit Bateau aussi.
6: Non, les caleçons Petit Bateau sont moins fréquents, quand même.
2: C'est ce que vous portez, Caroline. Petit Bateau.
3: Non, gros paquebot.
0: Laurent, pour l'anecdote, moi j'ai fait une seule fois dans ma vie du banc solaire et
2: des UV.
0: Et j'avais laissé
2: vous
0: mon
2: des... Attendez, je vais... avant même que solaire. Vous continuiez. Si vous faites des UV, moi je suis curé.
0: Non,
4: non, il les a pas fait.
2: J'ai jamais vu un mec aussi blanc comme un linge que Guillaume.
3: Il a dit qu'il l'avait fait une fois.
5: Il ressemble à mon dermatologue.
3: Il l'a pas fait qu'une fois, il est belge. Donc quand il raconte, il dit je l'ai fait une
0: non,
3: fois.
0: Non, mais là, j'en sors, hein, donc je suis un peu déçu. Et bref, j'ai.
2: Et là, vous sortez de séance d'UV, là.
0: Non, mais non.
4: Ah,
0: mais...
4: c'est pour ça la capote sur la tête.
0: Et j'ai laissé mon slip et j'avais une ceinture sur la peau, du coup, de Calvin Klein. J'ai été tatoué Calvin Klein comme ça de toute la.
2: Pourquoi vous avez. Vous dire que vous avez gardé votre slip pendant la séance d'UV.
0: Oui, et donc j'ai eu mon tatouage Calvin Klein.
3: Non, bah, c'est impossible.
0: Ah, ben
3: si, parce que Calvin Klein, c'est pas. Il faudrait que les rayons passent filtre. Voilà. et c'est collé dessus. Écoutez, tu as la marque de
2: si
3: ton
2: c'est
3: slip,
2: marqué.
3: Mais il n'y a pas marqué Calvin
2: non,
3: Klein.
2: Non, il n'y avait pas le prénom. Il n'y avait que Klein et ça allait très bien avec sa bistouquette. Ça veut dire petit.
4: Mais c'est dommage, là, t'as la raie toute blanche alors.
0: Note à moi-même, ne plus raconter mes anecdotes personnelles.
1: Mais est-ce que c'est la classe de porter du Calvin Klein? Moi, j'ai jamais porté.
3: Non, non, attends, là, ils ont pas du 52. Hein,
2: Quel genre de sous-vêtements vous portez, monsieur Riou?
3: À mon avis, du bon slip kangourou, les enfants. Hein. Non, il est dans le short, lui. Non,
2: alors, il a des slips kangourous, mais qui sentent jamais.
1: Et la nuit, tout nuit, toujours. Toujours, tout.
5: La petite affaire est dans le
3: short. Voilà,
5: tu dis ça pour nous exciter.
3: Ouais, il croit qu'il nous fait rêver.
1: Caroline, est-ce que tu portes des nuisettes? Est-ce que tu portes des nuisettes, Caroline?
3: Moi, honnêtement,
2: non, mais si elle fait l'amour avec moi, elle va porter un nuisible. Et Nathalie, elle dort comment, Nathalie?
1: J'ai pas vu encore.

0: Et toi, t'accouches quand?
1: C'est marrant, il a le même rire que Nordal Lelandais. Ça sent bon pour Nathalie.
2: Laurent, dépêchez-vous.
3: Une citation pour Madame Lamy qui habite Lunel dans l'Hérault, qui a dit « J'adore parler de rien, c'est le seul domaine où j'ai quelques vagues connaissances. »
4: Français
5: Guitry.
3: Non,
5: c'est un Américain qui a dit ça.
3: Pas un Américain.
5: Un Anglais.
3: Très célèbre.
5: Churchill.
3: C'est Winston Churchill. Bonne réponse de Caroline Diamant. Une citation pour Claire Garnier, qui habite Arbois, dans le Jura, qui a dit « Un confrère est un personnage sans aucun talent, qui exerce inexplicablement le même métier que vous. »
1: Philippe Bouvard.
3: Non, c'est drôle. C'est très drôle. Ouais, bon. C'est littéraire, un peu, autant
6: c'est
3: vous dire.
6: C'est français ?
3: Alors, c'est français, mais c'est quelqu'un qui s'est énormément intéressé à l'Angleterre.
1: Stéphane Bern.
2: Rousseau.
7: Daninos.
2: Rousseau.
3: Et ça, c'est Pierre un bon Daninos. Indice, qui a toujours une vraie grosse tête. Effectivement, c'est l'auteur des carnets du Major Thompson, Pierre Daninos. Bonne réponse de Gérard Jugnot.
5: Que tous ceux qui aiment Danino se lèvent.
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3: Monsieur Fabrice, vous vouliez ajouter quelque chose ? Vous voulez faire partie de la croisière avec nous ?
10: Non, je voulais simplement signaler que sur les bateaux de croisière en général, on emporte des cercueils.
3: Ah, voilà.
10: Ah, ah, bah, tu et oui. Ah, et oui. Il est
3: voilà le cadeau d'ailleurs. De départ de repas.
11: Bien sûr.
3: Un souvenir de la boîte. Allez, une autre question, si vous voulez bien, parce qu'on nous parle de Bogota dans la presse aujourd'hui.
7: Ah oui, j'adore l'Allemagne.
3: C'est une question pour Joris Losserre, qui habite Paris 20e. Mais pour quelle raison nous parle-t-on de Bogota dans les journaux depuis deux jours, d'ailleurs ?
12: Ah, c'est le nom d'un rappeur, non ?
3: Bogota. Pas d'un rappeur.
12: C'est Bogota avec un accent sur le A.
3: Exact,
12: à la fin, hein.
3: Exact. Bravo Julie.
12: Attendez. Ouais.
10: C'est une nouvelle ville.
3: Ah non, c'est pas une nouvelle ville.
5: Un cartel de drogue.
3: Non, une chanson, non.
5: Voilà.
7: Mais c'est un chanteur.
3: C'est pas un chanteur, non. Bogota.
7: C'est un personnage donc.
3: Ah alors là, oui, franchement, ça fait 48 heures qu'on nous en parle.
5: Ah, c'est une bande dessinée.
3: Ah non, c'est pas une bande dessinée.
12: C'est un président d'un pays qui n'est pas les Bogota.
3: Ah, c'est pas un président d'un pays.
10: C'est un personnage.
3: Qu'est-ce que vous appelez un personnage?
10: Un personnage de cinéma, de pas bande dessinée, de roman, de...
12: Il est en prison? Oui, il est en prison. En fait, c'est un... Comment dire? Un voyou. Je vais pas dire un voyou.
7: Un brigand.
3: Je crois que vous pouvez le dire quand même.
12: Ouais. Bah oui, mais enfin, il y a un
7: il
12: mot.
7: Il partira en croisière.
5: Ah,
7: avec
5: c'est
7: toi.
5: Un homme politique.
12: Non, mais il a fait de la
5: tôle. C'est un pirate? Un pirate, non. Alors, il est en tôle.
12: Il a torturé quelqu'un.
3: Mais quelle est sa particularité à Bogota?
5: Eh ben, il fait très mal. Et les bisous maldits,
12: il a torturé.
10: C'est un tueur.
12: Il a torturé un jeune de 17 ans parce qu'il était homosexuel?
3: Non, pas parce qu'il était homosexuel.
5: Non,
3: pas
5: pour plaisir.
3: Au contraire, parce qu'il avait piqué sa copine, donc il était pas
12: ah
3: homosexuel.
12: Ah oui, c'est ça l'histoire.
3: Il a quand même fait mettre à genoux, frappé à coups de clé à molette, gazé quelqu'un avant de lui avoir fait ingurgiter de l'acide chlorhydrique.
5: Il a torturé.
3: Heureusement, il y a quelqu'un dans l'immeuble qui est descendu, qui a entendu du bruit à la cave. La personne a pu s'enfuir. Mais lui et ses amis ont poursuivi la victime dans un champ. Là, ils ont dit on est obligé de le tuer après tout ce qu'on lui a fait, mais non. Alors, il y a eu discussion. Alors, quand même, ils ont tiré en pleine tête avec un flashball.
12: C'est horrible.
3: Le jeune homme a fait semblant d'être mort. Alors, après, ils l'ont aspergé d'essence au niveau des jambes et ils ont mis le feu. Et malgré tout ce qu'il a subi, la victime a réussi à se relever, à prendre la fuite en courant tout en se débarrassant de ses vêtements enflammés. Mais tout ça ne nous dit pas qui est Bogota, celui qui a fait ça.
12: Il est artiste.
3: Ah, voilà, là on approche.
12: Il est musicien,
3: Non, il n'est pas musicien, il n'est pas disjockey.
7: Il est peintre.
3: Peintre, non plus.
5: Ah oui, mais des...
3: Bogota. Vous le connaissez, vous l'avez vu, Bogota, plusieurs fois.
12: C'est BHL.
3: Elle est folle. Non, mais elle est folle.
12: BHL qui aurait torturé un jeune.
5: C'est un artiste de rue.
3: Non, c'est pas un artiste de rue, vous l'avez vu dans des films.
10: C'est un acteur.
7: Ben, c'est un acteur.
12: Ah, il a joué dans Taxi 5.
3: Il a joué dans Taxi 5 et dans Pattaya.
12: C'est un acteur.
3: Il a une particularité, cet acteur.
5: Il est pas gentil.
7: Il est pas grand. Il est nain.
5: Il est nain.
3: C'est un nain. C'est le nain méchant de Pattaya. Bonne réponse. Collective.
4: Et oui. C'est lui qui a fait tout ça,
3: oui, ça, bah, il était avec des copains, hein, quand même.
7: Mais, bah oui, mais...
6: Ils étaient tous nains, les copains. Ils étaient sept.
10: Ils étaient sept.
7: Ils étaient entraînés parmi. Ils étaient tous entraînés parmi Mimati.
3: Non, moi, je veux pas d'ennuis. C'est des gens charmants. Ouais. De petite taille, certes, mais charmants.
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3: Qu'est-ce qui est toujours autorisé au galop et qui depuis mardi est interdit au trot?
1: Dari Boutboul.
3: Non.
6: Manger un sandwich.
13: Non, c'est la cravache.
3: C'est-à-dire?
13: Bah, c'est dans le cadre du bien-être animal, on a interdit la cravache de.
1: C'est de Pardieu qui va être triste.
3: Effectivement, la cravache est désormais interdite au trot. On a encore le droit, enfin, pas nous, mais les jockeys ont encore le droit de l'utiliser pour le galop. Bonne réponse!
6: Mais si, par exemple, on aime bien faire des petits jeux coquins, c'est pas interdit, la cravache?
3: C'est pour les chevaux. Non, non. D'ailleurs, les cravaches qui sont désormais plus utilisées au trot auront été envoyées à Bétarame pour la suite de l'éducation.
1: Et les gens qui se sont plaints que les chevaux étaient maltraités?
3: Oui, bah, c'est vrai que les chevaux, parfois, il y a quelques jockeys qui vont un peu fort avec leur cravache.
7: Ouais.
3: Et en plus, c'est pas unifié en Europe. Il y a des pays où on a le droit à 3 coups de cravache par course, d'autres où on a le droit à 6 coups de cravache. Chez nous, c'est 6 coups de cravache par course.
13: Mais dans les maisons spécialisées avec des femmes dominatrices, est-ce qu'on a encore le droit?
1: Oh, donc pas avec Pascal Praud. Arrêtez que Pascal Praud, il
3: se fait. Faut demander à Marc Menon, il y a que lui qui peut vous répondre. Un barbier.
1: Il ose pas le dire.
14: Pas jockey, mais jockey.
15: Il y a des infos que j'ai pas, mais qui m'excitent quand même.
3: Vous avez une cravache à la maison, vous?
6: Mais pas qu'une.
13: Sébastien, il est dans
1: un dépressif.
6: Mais vous savez qu'on me demande très souvent d'être maîtresse SM. Ça et des photos de mes pieds. Ouais. Alors du coup, je me dis, j'ai le pied pute.
1: Putain, blonde dépressive et SM, la famille idéale.
3: Moi, je crois que la plus. Comment vous avez deviné que c'est vous dont j'allais parler, Roselyne?
13: Bah, il tourne vers moi avec un regard lubrique.
6: Ça veut dire que ça sent la bite. Hein.
1: Non, c'est pas Elisabeth Borne non plus. Non, celui qui est chaud, c'est Barbier. L'écharpe, c'est pour faire quoi, d'après toi?
14: Pour rendre le mont rodant.
3: Pour cacher la cravache. Non, mais c'est vrai que Mme Bachelot, vous imagine bien un peu.
13: En maîtresse Roselyne.
3: Ah oui, maîtresse Roselyne.
13: Ouais, c'est ça.
3: Tout en cuir.
15: J'ai trop envie d'en être.
1: Qu'est-ce qu'on se marre à droite? C'est vrai, on se marre à droite.
3: En tout cas, sachez qu'il y a un film qui sort aujourd'hui qui s'appelle Lads, qui paraît-il est pas mal. Hein. La presse est bonne autour de l'histoire de cet apprenti jockey. Vous allez dire que
1: jockey, le mec sur le cheval ou la crème?
3: Ah non, là, on parle du mec sur le cheval. C'est même un des fils d'un des grands cascadeurs équestres, Marco Luracci, qui joue le jeune fils de. Alors, ce qui est fou, c'est qu'il y a encore un bracelet électronique dans cette histoire-là. Parce qu'il a 17 ans. Dans le film, il est condamné à porter un bracelet électronique après avoir commis des vols de voitures. Il est engagé dans une écurie pour curer les boxes, nourrir les chevaux. Et finalement, la patronne, jouée par Jeanne Balibar, va finalement lui proposer d'être jockey et il va devenir un jockey.
1: Comment ça s'appelle ce film?
3: Ça s'appelle Lad au pluriel.
6: Laurent, oui. Je vous trouve extrêmement cultivé, je vous trouve beau, voilà. Mais c'est Mario Luracci, pas Marco.
3: Et j'ai dit Marco?
6: Ouais.
3: Oui, mais alors.
6: Et pour une fois que je sais quelque chose.
3: Non, parce que Marco est le fils de Mario.
6: Alors je m'excuse. Vraiment. Vraiment.
1: C'était la dernière émission de Constance.
13: On ne reprend pas le patron.
6: Je m'excuse.
3: Mario, c'est le célèbre. Vous avez raison, vous connaissez Mario Luracci, qui est le célèbre cascadeur et dresseur de chevaux du cinéma français depuis des années.
15: Et elle a contredit Laurent.
3: Mais bordel. Marco, c'est son fils. Et c'est lui qui joue le gamin de 17 ans dans le film.
15: Oui. Excuse-toi encore, Constance.
13: La faute.
6: Oui, mais vous m'admirez parce que je suis quand même très, très courageuse.
15: Ouais, mais
6: parce que vous êtes tous des lèches-cuisses.
13: Ouais. Ouais, absolument. Ouais.
1: Et quand je pense à ce que disait Guillaume dans l'éloge sur le patron, franchement, t'as des couilles.
3: C'est un film belge et français, d'ailleurs.
15: Ça, c'est normal. Dès qu'il faut faire un peu d'économie, tout le monde va tourner en Belgique parce que le prix des locations, des figurants, tout est moins cher chez nous.
1: Bah oui, c'est moins bien, c'est normal.
14: Mais les Belges.
3: En tout cas, Ce film a de très bons papiers aujourd'hui dans la presse et Marco Luracci, cascadeur équestre et fils de Mario, incarne le jeune Ethan qui va devenir...
16: Si je puis me permettre, c'est Marco.
3: Et puisqu'on parle cinéma, rendons hommage à Val Kilmer, un acteur dont on a appris la disparition aujourd'hui. Val Kilmer, c'était Top Gun.
1: Les Doors.
3: Évidemment, le film Hit aussi, très bon film.
15: Très bon film. Avec... Ma cousine me prend pour une sucette, mais moins connue, mais il l'a fait aussi.
3: Avec Robert De Niro, Al Pacino, Batman.
1: Dans sa ménage, il est fou, là.
3: L'île du docteur Moreau. Et ma question, la voici, car vous ne connaissez peut-être pas toute la filmographie de Val Kilmer. Quel rôle a-t-il partagé avec Roger Moore?
15: C'est pas Cordier Jouplique.
1: Ah, c'est dans Top Secret?
3: Top Secret.
14: Le Saint.
3: Non.
14: Le Saint.
3: Mais comment il s'appelle, le Saint?
14: Il s'appelle le Saint.
3: Ah, bah, c'est la question.
1: Roseline. C'est pas Brett Sinclair, c'est l'autre.
3: Ah non, c'est pas Brett Sinclair. Le film s'appelle Le Saint parce que, c'est le film adapté de la série. Dans la série Le Saint, c'était Roger Moore. Le film, lui, a été joué par Val Kilmer. Mais Le Saint, c'est le titre du film.
15: Bon, allez, j'attends la question suivante.
3: Moi, ma question, c'était...
14: C'est le nom du... C'est le surnom du héros.
3: Quel rôle, le nom du personnage?
14: Batman et Bruce Wayne.
3: Voilà. Quoi?
14: C'est comme Batman et Bruce Wayne.
3: Oui, voilà, exactement. Mais comment il s'appelle?
15: Le Saint... allons-y, lançons-nous. Bruno?
1: Bruno d'Agen?
16: Oh là là.
3: Non, mais franchement, vous m'auriez posé la question. Je suis désolé, j'aurais répondu.
1: Mais t'es fan de la série. Elle n'est pas toute jeune,
14: mais c'est vous le patron.
3: C'est connu quand même, le Saint,
1: c'est une vieille série quand même.
3: Ah bah c'est une vieille série, c'est une
1: Parlez-nous
3: vieille série.
1: Parlez-nous plutôt de
3: Maggie. Je suis désolé.
14: Alors c'est un nom anglais, à consonance anglaise.
3: Ah oui, enfin moi je le prononce à la française. Vous
15: Georges.
3: Non.
14: Jean.
3: Mais vous connaissez un barbier, je suis sûr que vous connaissez.
14: Oui, quand vous allez me le dire, ça va me revenir.
15: Ah bah oui. Bon, c'est pas le concept de l'émission. Hein.
14: Ah non.
16: Roger.
14: C'est sûr.
3: C'est comme dans Amicalement Vôtre.
1: Oui, on a compris.
15: Oui, oui, oui. Mais pas besoin de nous humilier.
3: Vous avez Danny Wilde et Brett Sinclair.
15: D'accord.
3: Voilà, bon, bah là,
14: alors, il s'appelle.
1: Et dans Dexter, il s'appelle Dexter.
15: C'est vrai, ça.
16: C'est son prénom, Dexter.
14: On va d'abord trouver son prénom. Donc, c'est pas George.
1: Jean-Louis.
14: John. Robert.
15: Bob. Et il dit qu'il le prononce à la française. Donc.
14: Y compris le prénom? C'est un prénom assez connu.
3: C'est un des 12 apôtres, d'ailleurs, je crois.
15: Ah, Marc.
1: Pierre.
14: Jean, Pierre.
1: Paul.
14: Marc, Thomas.
3: Non.
1: Jocelyn.
3: Non.
14: Mathieu. Judas.
1: Mathéo.
15: Non.
1: Mathieu.
15: Bessilla.
1: Louis.
14: Mathieu.
3: Non.
1: Jean.
3: Non. Je suis sûr que dans le public, quelqu'un va se rappeler du nom du saint.
1: Ah oui, bien sûr. Bah oui, mais ils ont que ça à foutre de mater la télé.
3: On va donner 300 euros dans 30 secondes.
14: Une deuxième fois.
3: Ah oui, une deuxième fois. Et là, à mon avis, on va même donner un chèque supplémentaire dans le public.
15: Mathieu.
3: Non. Le Saint est une série télévisée britannique. Qui date...
14: Simon Templar.
3: Oh, oh, ça lui est revenu.
1: Alors là.
15: Alors là.
1: On vient de loin. Hein.
15: Voilà. C'était vraiment... Allez.
1: S'il pouvait être aussi vif à BFM.
15: C'était vraiment les dernières gouttes du jet, quoi.
3: Roger Moore.
14: C'est curieux, la mémoire, quand même.
15: Oh là là,
14: pourquoi ça revient?
3: C'est Roger Moore et Val Kilmer. Roger Moore et Val Kilmer, l'un pour la télévision, l'autre pour le cinéma, ont effectivement joué Simon Templar dans Le Saint. Bravo, Christophe Barbier.
15: Il a entendu qu'il y avait 300 boules et hop là.
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3: Une question pour Jean-Luc Landreau qui habite Cyr-Denis en Charente-Maritime. Il y a une photo là dans le Figaro, mais dans les autres journaux aussi. Mais là, c'est une jolie photo. On voit Emmanuel Macron avec des Suzaniens. Mais qui sont les Suzaniens?
16: Suzaniens?
3: Oui.
19: Alors là, les Suzaniens.
3: Suzannais, pardon. Suzannais. Oh, j'ai commis une erreur. Suzannais.
19: Ah, ils ont changé de nom aussi, comme les Indiens.
14: Suzannais, c'est un gentilé.
3: Ah, c'est un gentilé. Oui, d'accord. Absolument.
16: Ça veut dire quoi, gentilé?
14: Gentilé, c'est le nom des habitants d'une
3: ville ou de... Soissons? Soissons, non, il n'était pas Soissons, monsieur Macron. Et effectivement, hier, il a fait lui aussi un déplacement pour la rentrée scolaire, où il a dit d'ailleurs qu'il fallait que les écoliers fassent plus de sport, de sport, parce qu'il n'y a pas assez de sport dans les écoles.
16: Mais pas avec les vêtements de Christine Bravo.
20: Il a dit que pour les élèves un petit peu à la traîne, il voulait les faire rentrer plus tôt.
16: Bah, il a raison.
14: Bah imagine dans les écoles.
20: Déjà le mec il aime pas l'école, tu vas le faire rentrer plus tôt que ses camarades.
3: Bah oui, comme vous d'ailleurs pour les grosses têtes l'année prochaine vous rentrerez en juin.
16: Il y a des enfants qui aiment l'école mais qui n'y arrivent pas. Hein.
19: Est-ce que le nom de la ville ressemble fortement au nom des habitants?
3: Alors pas du tout parce que les Suzannais ils n'habitent que rive gauche de cette ville.
14: Rive gauche, Paris.
3: Non.
16: Ça veut dire que c'est traversé par un fleuve.
3: Parce que cette ville est effectivement...
4: Non mais elle en a là-dedans. Ah bah, ouais. Elle est pas que belle. Hein.
16: Les lions.
3: Les Suzannais, en fait, ils sont de l'autre côté de la rive parce que il y a deux villes qui ont

0: Non, pas Bayonne, parce que je pense que les habitants de Bayonne s'appellent les Bayonnais.
1: On est, oui, mais les habitants de Bayonne pourraient s'appeler les Bayonnais. Et rive gauche, et oui, les Suzannais.
2: Voilà.
1: C'est le piège, monsieur.
0: Et il y a un fleuve à Bayonne.
1: Oui, absolument. Il y a un pont, donc il y a un fleuve.
3: Toulouse,
1: une rivière, en tout cas.
3: C'est Toulouse, tes potes.
4: Plus bas, c'est
1: non,
4: plus
1: c'est
4: bas,
1: pas Toulouse.
2: Non, mais c'est une plus petite ville que Toulouse.
1: Ah oui, oui, je vais vous dire combien il y a d'habitants, à peu près. Il y a, allez, entre 10 et 12 000 habitants.
2: Ah ouais, c'est tout petit.
5: Selon les années. Ouais.
1: Comment je connais cette ville?
6: Alors, attendez, quand vous dites 12 000, c'est 6 000 d'un côté, 6 000 de l'autre.
4: Mais ils se détestent.
2: Comment ils connaissent cette ville?
1: Moi, comment je connais cette ville? Parce que d'abord, le président de la République y était hier en déplacement. Et ça, évidemment, moi, je suis tous les déplacements de tout le gouvernement. Voilà. Mme Borne et M. Attal étaient à Rennes. Et M. Macron, lui, hier, il a fait des nouvelles annonces concernant les écoles et la rentrée dans le Béarn.
3: On bouffe bien, là.
1: On dîne, madame. On bouffe pas.
2: Donc, c'est pas peau.
6: Est-ce qu'il y a une raison pour laquelle Macron a choisi cet endroit? Est-ce que quand on entend le nom de la ville, on se dit ah oui, c'est compréhensible qu'il soit allé là-bas?
1: Non, je sais pas pourquoi il est allé là-bas. Il s'est dit tiens, je vais aller dans le Béarn.
2: Quel bise atterrissage!
6: C'est
4: un aéroport privé. Ouais.
3: Qu'est-ce qu'il y a comme grande ville à côté?
1: Ils se partagent les régions. Bah, on est dans le Béarn.
4: Pau,
1: c'est à 47 km de Pau.
4: Moi j'ai dit Dax. Dax.
1: Bah oui, tout ça, si vous voulez.
3: Tarbes. Je le sais. Je l'ai retrouvé.
1: Allez,
3: c'est Orthez.
1: Orthez, bonne réponse de Christine Bravo. Non, mais on peut se moquer de Christine, mais on lui doit beaucoup de bonnes réponses pendant cette émission.
3: Et on peut pas se moquer de Christine Bravo. Non.
1: Bon, comment ça?
3: Foutez-moi la paix. Pourquoi vous voulez vous moquer de quelqu'un d'aussi brillant? Moquez-vous des nazes, mais moi
0: non,
3: quand même.
0: Non, mais c'est pas de toi, c'est de je veux dire. On parlait de l'uniforme obligatoire à l'école. J'espère que ce sera pas, ils seront pas tous habillés comme toi, tu imagines.
6: Bah, en fait, ils sont déjà tous habillés quand même.
1: Mais oui, à l'école, il y a beaucoup de d'élèves en survêt.
3: Mais oui, ben c'est bien le survêtement, c'est jeune, ça maintient.
4: Ça plaisait pas à notre Pedro, ça, hein, les gens en survêt.
3: Oui, mais enfin là, tu vois bien qu'il y a une harmonie.
4: Oui. Le vert.
3: Aïe, j'ai une crampe. J'ai levé la guibole. Attends, je suis crampé.
4: Qu'est-ce qu'elle est souple.
3: Fais quelque chose, je suis crampé.
0: Attends, ça c'est la jambe artificielle crampé. Ou l'autre?
4: Il y a une photo là, l'élégance de Michel Faux avec la de Christine Bravo.
1: Quand je pense que Michel Faux, il adore les artistes parce que pour lui, les artistes c'est le chic, l'élégance. Oui, voilà. Et on le fout à côté de Christine Bravo.
3: On le fout.
5: J'aime les créatures.
3: Mais voilà.
4: Ouais, il y en a une belle.
3: Je le fascine. Tu vois pas, il a le nez qui fronce quand il me regarde. Il est.
2: Non, mais ça, c'est l'odeur.
1: Ah non, mais je vous garantis, c'est vrai que vous êtes typiquement son type d'homme.
5: Surtout en survêtement.
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8: Je suis au loto ce soir d'ailleurs.
1: C'est pas vrai.
8: Ne jouez pas parce que je fais toujours perdre.
1: Comment ça vous faites toujours perdre?
8: Ah ben il y a eu des statistiques, je suis celui qui fait toujours perdre dans les présentateurs du loto. On est 5 ou 6.
3: Ah bon?
8: Et alors,
1: parce que vous gardez les boules pour vous.
5: Et le rapido, ça te dit pas?
8: Je n'ai pas le droit de toucher aux boules. Il y a 5 bons numéros
9: alors,
8: et
9: 2 étoiles.
8: Et voilà.
9: Complémentaires.
3: Ah ben, non mais il faut demander, demander la permission de les toucher.
8: Non, alors, oui, alors, dans l'absolu, il faut toujours demander la permission de toucher les boules. Mais non, je peux toucher les boules de répétition.
1: C'est quoi les boules de répétition?
8: Eh bien, pour la répétition, parce qu'il y a toujours une répétition pour voir si le matériel
2: c'est
8: fonctionne.
2: C'est tellement difficile.
8: Si la grosse...
1: Elle a raison, Christine. Trois heures de répète.
8: Oh là là. Elle est fourbe, hein, Claire Chazal. Non,
5: alors... Du coup, t'as une doublure, c'est hyper compliqué.
8: Il y a pour vérifier que les machines fonctionnent bien, mais ils n'utilisent pas les vraies boules. Ce sont des boules de répétition.
3: Ah oui.
8: Et après, le mec arrive avec une valise scellée, etc., avec un huissier de justice.
1: Vous nous en direz tant. Pour Thierry Bailly, une question culinaire. Et c'est Monsieur Bailly qui habite Villers-les-Nancy. en Meurthe-et-Moselle qui espère
5: c'est
1: un chèque.
5: C'est joli pour là-bas. Hein.
1: Oui, qui espère un chèque RTL. Et c'est évidemment à monsieur Herbelez que j'adresse cette question, mais tout le monde peut jouer, car vous savez certainement ce que sont que des brochettes de mauviettes.
5: Bah, c'est l'Eurovision.
1: Non.
9: Eh ben, c'est des peu, c'est

0: des peureux. C'est des gens qui sont peureux, non?
1: Ah non, non, ça se mange.
2: Est-ce que c'est de la viande? Est-ce que c'est de la viande?
3: C'est un dessert?
1: Alors je me demande si c'est encore autorisé.
0: C'est des oiseaux.
2: Les ortolans.
0: Oui, c'est des oiseaux.
1: Alors lesquels?
4: Les ortolans. Des grives. Non. Des grives.
1: On en a longtemps fait du pâté.
2: C'est un petit oiseau.
1: Ah oui, comestible.
2: Ah bah j'espère, ah, oui. C'est la moindre des choses quand même.
0: Et c'est une pie.
1: D'ailleurs, on appelle ça aussi pour les petites escalopes recouvertes de lamelles de jambon fumé que l'on cuit au bord et qu'on on sert très chaud avec des olives vertes.
2: Oula.
1: Et un peu de jus de citron.
2: C'est compliqué.
1: Ah oui, oui, mais ça.
0: Un mésange.
1: Non, non, des mésanges. Non.
2: Mais alors des petites.
0: Du moineau.
2: C'est
0: un oiseau.
2: Ça doit être des toutes petites escalopes. C'est un petit oiseau.
1: Ah oui, oui, ouais. Oui.
5: Des harengs.
1: Et après, c'est vrai qu'on a traité de mauviettes ceux qui étaient peu courageux ou qui avaient une résistance
3: physique. Ça vient de là.
2: Le couillement.
0: Les perruches. Le colibri. Les colibris.
1: Colibri, non, non, non, non.
0: C'est le tourterelle.
1: Ah non, c'est un oiseau très connu.
0: Ah, le pigeon.
1: Une hirondelle, non.
0: Pigeon.
1: Pigeon non plus. C'est même une chanson très connue.
0: Ah,
2: une chanson avec un oiseau.
5: Un petit oiseau.
0: Comme un enfant aux yeux de lumière.
4: Mais non. Et c'est pas tourterelle.
1: Ce n'est pas la tourterelle.
4: C'est l'hirondelle.
1: Non, une chanson très connue. Et effectivement,
2: c'est. Alouette, alouette.
1: Bonne réponse de Christophe Beaugrand.
3: Alouette.
1: La mauviette, c'est une alouette. Ça se fait toujours ça, l'alouette? Non, c'est interdit.
3: Non, non, non. D'ailleurs, je pense que la raison pour laquelle je connais pas, c'est que c'est pas un produit qu'on retrouve dans nos cuisines. On la trouve dans des cuisines d'autres un peu de façon.
2: Ah, des cuisines malhonnêtes.
3: Oh, ouais.
1: Alouette, brochette de mauviette, pâté d'alouette, pâté de mauviette.
3: Et pourquoi mauviette alors?
1: Eh ben, parce que c'est le nom de l'alouette commune, l'alouette grasse, en fait, la mauviette. Et donc, on faisait à l'époque des brochettes de mauviette plus que des brochettes d'alouette.
3: Et le mot faiblard vient de là?
1: Alors,
3: de
1: après,
3: cette mauviette?
1: Après, effectivement, péjorativement, on a appelé les personnes fragiles ou peureuses des mauviettes. Mais est-ce que ça vient de l'oiseau?
4: Et l'oiseau, il a quel cri? Il ulule?
2: Non, ça c'est une chouette.
0: Non, ça c'est ouais,
2: la chouette ulule.
0: Chouette ulule.
2: Mais je sais pas ce que fait l'alouette.
4: En espagnol.
0: Non, l'alouette.
2: Il ouloule.
3: Elle ouloule.
2: Et il ouloule.
3: Elle ouloule.
2: En espagnol, il ouloule.
1: Le lait hibou, la chouette ulule.
2: Ah. Et l'alouette, on ne sait pas.
4: On ne sait pas, mais elle doit avoir un petit cri quand même.
1: Bien sûr.
3: Ah oui, oui, oui, elle
4: est
3: meilleure.
1: Monsieur Arbelaz, faites quoi comme petit oiseau alors vous enfin...
3: Le verdier.
1: C'est quoi le verdier?
3: C'est un petit oiseau, hyper beau.
1: Et ça vous en faites alors?
3: Non, non, pas du tout, j'aime bien la regarder voler.
1: Alors, quel est le volatile que vous cuisinez le mieux?
3: Non, en vrai, en ce moment, à la carte, j'ai des volailles Jeanne des Landes, c'est magnifique.
1: C'est quoi ça?
3: Bah, c'est des volailles qui sont nourries au maïs, c'est des volailles landaises, et c'est juste exceptionnel. Quand on voit une petite volaille en supermarché, normalement,
4: jaune,
3: 800 grammes, là, c'est des très très belles volailles, la peau elle est jaune, c'est absolument
5: magnifique. Ils les ont chez Picard ou pas?
3: Tu sais quoi que tu peux en trouver?
5: Bah ouais, oui, c'est pour ça que je te dis ça, je vois le menu de Picard.
3: C'est peut-être possible.
4: Juan, j'espère que les petits oiseaux seront vivement interdits. À part le poulet, parce que c'est ce que mange l'être humain le plus, 600 millions de tonnes de poulet, oui, sont consommés par moi.
1: Ouais. Ah, par
4: les humains.
2: Mais où est-ce que tu les mets?
1: Si c'est par vous, ça se voit pas.
4: Non, mais c'est vrai, le volatile qui est à la tête de toute la chaîne, c'est le poulet.
5: Elle était plus drôle au JO. Hein.
1: Ah, si vous voyez ma poule.
4: Ah bah oui.
1: Albert Vimette.
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1: Question concernant Rod Stewart, puisque le chanteur fait partie. Qu'est-ce qu'il y a, vous?
4: I am sailing.
12: Non, je suis en train de penser à Jean-Marie Le Pen.
1: Ah oui?
12: Putain, mais arrêtez.
1: Pourquoi?
12: Parce que moi, je me suis embrouillé avec lui dans un avion.
1: Ah oui, vous nous aviez raconté.
12: Ouais,
1: qu'est-ce qui vous avait fait, Jean-Marie Le Pen?
5: Il a refusé tes avances.
12: Non, en fin de compte, moi, j'étais dans l'avion avec lui, et bon, c'était à l'époque, c'était le grand méchant loup et tout ça.
5: Ah, noir!
12: Et je me suis dit, et tout le monde était super sympa avec lui. Monsieur Le Pen, ça va, il signait des autographes, les hôtesses, vous voulez du champagne? Et moi, j'étais comme ça, j'étais en train de devenir fou, j'étais comme ça pendant 30 minutes. Après, moi, je crie, tête de veau! Je commence à crier comme ça dans l'avion, et après, je lui envoie du pain sur la tête, tout ça. Les gardes du corps, ils sont arrivés, on s'est embrouillés, moi et mes potes. Dès qu'on est arrivé à Strasbourg, les flics,

0: qui sont arrivés, m'ont menotté, m'ont amené au commissariat. Monsieur Le Pen a porté plainte. Et voilà, bon, on a été au tribunal, j'avais pris mon avocat, tout ça, j'ai plaidé, tout ça, j'ai fait une grande plaidoirie, j'ai pris quand même 1000 francs d'amende.
1: Tu m'étonnes.
0: Et après, il y a quelques années, j'ai regretté. Je me suis dit, il était déjà vieux, j'aurais pas dû faire ça. Et j'avais fait mes excuses chez Mouloud. Et je me suis dit, heureusement que j'ai fait mes excuses avant qu'il soit mort.
1: Oh, bah c'est joli ce que vous dites, vous voyez.
0: Voilà. Moi, je suis en train de penser à lui comme ça.
1: Ah, bah c'est bien. Voilà,
2: franchement, d'accord. Un beau message de prévention.
1: Bon, je peux revenir à Rod Stewart, bien alors.
3: Sûr. Alors, lui, I am sailing.
1: Il a 80 ans aujourd'hui, Rod
0: mais
1: Stewart.
0: Mais non, j'ai pas vu ça dans mes éphémérides. Pourtant, j'adore ce chanteur.
1: Eh ben, si, il est né le 10 janvier 1945.
4: Moi, le travail, hein.
1: Ça aurait rien donné que vous l'ayez vu, puisque la question, je vous demande pas son nom, vu que je vous le donne.
0: J'adore.
1: Vous voyez, Rod Stewart. Mais la question, la voilà. Pour quelles raisons peut-on voir régulièrement, quand il vient à Paris, Rod Stewart, rue de Douai, dans le 9e arrondissement?
5: Il y a des magasins de musique?
1: Non.
2: Dans son restaurant préféré?
1: Non plus.
6: Il a habité là il y a longtemps?
0: Il y a un magasin de guitare là-bas?
1: Non plus. Mais
3: parce que son grand tube, I am sailing, I am sailing.
0: C'est pas ça son grand tube?
3: Si.
0: C'est un nanan
4: Baby J.
1: Si c'est vraiment ça, l'un ou l'autre, de toute façon, je m'étonne qu'il ait pu en faire des grands tubes. Ces tubes, il y en a plein. Il y a celui-là comme tube déjà. Tiens, par exemple.
0: Ouais, oui. Et c'est pas celui-là le plus gros.
1: Il y a celui-là aussi, si vous voulez.
0: Voilà, c'est ça. C'est ça que chantait.
5: Ouais, ça, c'est bien. C'est pas Gilles Dreux, hein. C'est sûr.
0: Ça, c'est bon.
1: Et puis celui de Ariel maintenant.
3: Mais oui.
5: C'est une chanson pour Kersozon, ça. I am
2: Non,
1: ça fait trois tubes. Bon,
3: celle-là est tellement belle, on a envie de pleurer.
2: Est-ce que c'est lié à un magasin, un shop, un café?
1: Alors, c'est lié à plusieurs magasins. Alors, vous avez raison, vers la rue de Douai, il y a beaucoup de
5: magasins de musique.
1: De magasins de musique, mais pas seulement. Il y a une autre.
0: Il y a un hôtel de fou là-bas.
1: Ah oui, ça, non, je sais pas. Écoutez, je vais pas me mêler de la vie.
5: Il y a un super dealer aussi.
1: Non,
2: il y a sa maîtresse. Me disait Paul qui habite là-bas.
1: Pardon,
0: j'ai dit ça tout à l'heure.
1: Sa maîtresse, non.
4: C'est un rapport avec Rimbaud?
1: Je me mêlerai pas à ce point.
6: C'est un magasin.
1: Alors, il y a plusieurs magasins.
6: Mais c'est à cause d'un magasin qui va là-bas.
1: Parce que ces magasins, ou grâce.
5: Ah, des perruques?
1: Non. Rod Stewart va rue de Douai.
0: Il y a un magasin de bottes.
1: De
6: farce et attrape.
1: De farce et attrape, non plus.
2: Des friperies.
1: Friperies, non plus.
5: Des déambulateurs?
1: Déambulateurs.
2: Oui, ils font des frites.
1: Oh, non.
0: Des chemises à dentelle.
5: Des pacemakers?
1: Chemises à dentelle.
5: Des dentiers.
1: C'est pas parce qu'il a 80 ans qu'il va rue de Douai. Il y va depuis des années, rue de Douai, vous voyez.
3: Parce qu'il y a de la lingerie fine.
0: Alors, je dis pas un club échangiste.
1: Non, pas du tout.
2: C'est pas là-bas le club échangiste.
1: Qu'est-ce qu'il y a?
2: C'est pas là-bas les chandelles.
4: Oh là là.
1: Parce que vous connaissez les chandelles, vous.
2: Ouais, comment vous connaissez-vous?
1: Je vais vous dire pourquoi je connais les chandelles. C'est parce que je connais Thierry Ardisson qui a souvent parlé des chandelles.
2: Je crois que j'ai déjà vu là-bas. Ouais.
1: Il a même voulu m'y emmener une fois, mais je lui ai dit que j'étais pas échangeable.
2: Est-ce qu'il y a une salle de sport là-bas?
1: Pardon?
2: Une salle de sport?
1: Une salle de sport, non.
3: Un fromager?
1: Bien sûr.
4: Oui. Il se tape un petit roquefort.
6: C'est quelque chose qui se mange?
0: Un truc de massage?
1: Ça ne se mange pas.
5: Il y a un Euroto?
1: Et c'est vrai que ça fait partie de ses passions.
5: Carglass?
1: Non, à Rod Stewart.
6: Les motos?
1: Pardon?
6: Motos?
1: Les motos, non. Et donc, quand il vient à Paris, évidemment...
4: C'est des objets?
5: La pêche à la ligne?
1: La pêche à la ligne.
4: Ce sont des objets?
1: Ce sont des objets.
4: Plusieurs?
2: C'est français?
1: C'est français.
4: Plusieurs objets?
1: Ah, il y a sûrement des boutiques comme ça aussi en Angleterre, mais là, évidemment...
6: C'est une brocante?
1: Une brocante, non.
4: Des livres?
1: Je dois dire, d'ailleurs, que j'ai été moi-même surpris en passant rue de Douai il n'y a pas longtemps, en voyant ces boutiques, parce que je me suis dit, mais comment ces boutiques peuvent-elles encore fonctionner, marcher, avoir des clients?
5: C'est pas les jeux de rôle?
0: Des statues, des horloges.
1: Et aujourd'hui, alors en tombant sur tout le CV de Rod Stewart pour préparer cette émission, puisque je savais que c'était son anniversaire, je m'aperçois que c'est une de ses passions.
5: Les affiches de cinéma?
1: Les affiches de cinéma, non plus.
4: Est-ce que ça se collectionne?
0: Il y a une voyante là-bas.
1: Ah oui, ça fait une voyante, ça c'est pas bête.
4: Est-ce que ça se collectionne?
1: Ah mais non, il n'y a pas de voyante.
5: Ah, les massages thaïlandais?
1: Alors ça fait.
0: J'ai dit déjà le massage.
1: Mais c'est pas ça.
4: Mais arrête de dire n'importe quoi.
0: Non, c'est trop.
4: Est-ce que ça se collectionne?
1: Oui, c'est une forme de collection.
6: Des pins?
1: Des pins, non. Mais c'est plus qu'une collection.
5: Les cartes Pokémon?
1: Ça va plus loin qu'une collection, c'est une passion. Hein.
5: Ah, les petits trains?
1: Les petits trains! Bonne réponse! Excellente réponse de Sébastien Thoen.
0: Il est content, celui-là.
1: Le modèle.

0: Tourisme ferroviaire.
1: Mais oui, j'adorais ça,
0: C'est incroyable, mais oui, encore des tas de boutiques de modélisme ferroviaire dans Paris, et particulièrement, je sais pas pourquoi, j'imagine parce que c'est au-dessus de la gare Saint-Lazare, mais rue de Douai, vous avez au minimum deux boutiques, il y en a d'autres d'ailleurs dans les rues adjacentes.
1: Il y a plein de gens connus qui aiment bien les petits trains comme ça. Ben, Jean-Marie Le Pen, il aime bien les petits trains.
0: Et Rod Stewart, en tout cas, effectivement, il est passionné de modélisme ferroviaire.
1: Il y a plein de boutiques dans Paris comme ça, parce que même à Bastille, il y en a.
0: Mais comment ils
1: peuvent... Parce que les gens, ils sont fans, et c'est une vraie passion, et qu'après, c'est leur passion, ils sont dévoués, ils vont tous les trois mois ou tous les deux mois dans les magasins.
0: Un client tous les trois mois,
1: mais
0: ça
1: non,
0: suffit
1: pas. Mais non, c'est pas vrai, bah non, il y aurait pas autant de boutiques, sinon.
0: Mais ça que je comprends pas, comment ça peut vivre une boutique de modélisme?
1: Je suis comme vous, moi je collectionne les plug anal, il y en a beaucoup. Il y a une boutique de plug anal. Ah, Anne!
0: Vous avez un petit train?
2: Non, j'ai ni train ni plug anal, moi.
0: Non, mais un plug anal dans
1: ça
0: le train.
1: Ça peut faire les deux, hein. Ça qui est bien, c'est que ça peut faire les deux.
3: N'importe quoi.
0: Eh ben, écoutez, franchement, quand on pense que le gars qui a chanté Dancing I Am Sexy fait du modélisme ferroviaire.
1: Ah, il a, c'est vrai, ça veut dire quelque chose maintenant, je savais.
0: Et ça, quand même, faut quand même bien dire, ça vous casse un mythe.
1: Bien sûr,
0: à 80 ans. Vous avez une collection, vous, monsieur Rami?
4: Je dois avoir plus de 300 ou 400 maillots des mecs contre qui j'ai joué.
0: Eh ben, voyez, ça c'est bien.
1: Ah, t'en as pas un pour moi?
4: Ta gueule. Et donc.
1: mais qui t'as joué contre qui? T'étais sur le banc, toi?
4: Portugais.
1: T'as les maillots d'arbitre? T'as les maillots d'arbitre, toi?
4: Eh, hey, c'est pas là que le pistolet. Mais tu sais même pas combien de matchs j'ai fait titulaire.
1: Vas-y.
4: Bah, je sais pas, je te demande.
5: 500 à peu près.
4: Ouais, plus de 500. Ouais.
1: Non, ça a été une super carrière.
4: Donc, du coup, ouais, donc j'ai plus de. Ouais, je dois avoir plus de 400 maillots.
0: Et vous, Anne Romanov, vous avez une collection de quelque chose?
2: Pas du tout.
0: Jamais vous avez entamé une collection?
2: Non.
0: Non.
2: Quand j'étais petit, j'ai collectionné des timbres, moi.
4: Ah, bah okay.
0: Ah ouais, ouais.
4: Et depuis votre célibat, vous n'avez pas collectionné les hommes? Vous avez dit que vous avez eu des aventures.
2: Ouais.
4: C'est vrai?
2: Bah oui.
1: Ouais.
4: C'était quoi?
1: Alors, c'est un bon coup, Gérard Larcher? Parce que tout le monde dit que c'est un super coup.
6: Moi, j'avais une collection, moi.
0: Ah, qu'est-ce que vous aviez comme collection?
6: J'avais une collection de culottes.
0: De culottes?
2: Oh non.
0: Ça, alors, mais de culottes féminines ou de culottes
1: d'hommes? Non, non, non, de mecs.
6: Non,
2: culottes de... Mais celles qu'il a laissées à Los Angeles.
6: Non, culottes de mes chéries avant.
0: Ça alors.
6: Et une fois, j'avais bu tout ça et j'avais dit à une de mes ex, regarde, ça c'est la culotte d'un tel, un tel, un tel, un tel, un tel.
0: Une telle,
6: une telle. Ah ouais, une telle, une telle, une telle.
0: Ou alors vous étiez chez moi.
6: Et qu'est-ce qu'elle a fait?
0: Ouais.
6: Un jour, je me suis embrouillé avec elle.
0: Ouais.
6: Et le lendemain, elle m'a dit, tu sais quoi, tes culottes, je les ai toutes brûlées.
0: C'est pas vrai.
6: Elles m'avaient brûlé toutes.
1: Qu'est-ce qu'elles sont méchantes. Alors toi, t'étais un romantique en lui montrant ça. C'est vrai, hein.
0: Et vous, Ariel, vous avez une collection?
7: Ah, moi, je suis très collectionneuse.
0: Qu'est-ce que vous collectionnez?
1: Les Kurdes.
7: Non, j'ai commencé, ma première collection, c'était une petite collection de souris.
0: Oh. Ah.
7: Oui. J'avais des petites souris vivantes aussi.
1: C'est vrai?
7: Ouais, j'adore les souris.
1: Non, c'est des rats, tu vas sur les quais, tu les prends.
7: Mais j'aime bien les rats aussi, hein, bien mais bon.
4: Des souris?
7: Mais, oui, des souris. J'ai une très grande collection de mini-souris.
0: Et vous, monsieur Toen, qu'est-ce que vous collectionnez?
1: Moi, je collectionne les fous rires du public.
0: Ouais!
1: Excellent!
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0: Je profite de la présence de monsieur Claudel.
1: Qui a le bac depuis 2 ans.
0: Attention, oui. Ça, c'est pas facile, hein, parce que là, moi, j'avoue que je ne connaissais pas le nom de ce poète romain.
1: Oula.
0: Cité, et Dieu sait qu'il aime, évidemment, l'Antiquité. Il s'en sert chaque semaine dans l'hebdomadaire Le Point. Je parle de Christophe Honneau d'Ibio, qui nous conseille cette semaine dans Le Point d'envoyer sur les cartes de vœux, pour ceux qui écrivent encore des cartes de vœux, ou par SMS, si vous n'avez pas encore souhaité la bonne année, d'envoyer ces quelques vers. Alors, je vous les donne, si vous voulez, d'abord en latin. Succensa sacris crepitet bene laurea flamis, homine co felix et sincer anus erit.
1: Sincer anus?
10: Et anus dedans, oui.
0: Ah oui, sincer anus, ça veut dire bonne année.
1: Ah, mais, très bien.
0: Et ce qui veut dire en français que le pétillement favorable du laurier dans la flamme sacrée nous annonce une année heureuse et protégée des dieux.
1: Oh là là,
0: ces quelques vers sont signés d'un poète romain. Cité donc par Christophe Honneau d'Ibio comme conseil pour envoyer vos vœux. Mais quel est ce poète romain?
11: J'ai une idée.
0: Allez-y. Allez.
11: Alors,
1: il serait temps.
11: Et...
1: Ah, vas-y, vas-y, fais-nous
5: rêver. Je pense que c'est un poète qui a un rapport avec les Jeux Olympiques.
0: Non, pas du tout, non, non. Non, non, c'est un poète, je vous dis, moi, c'est bien tenté. Perso, j'avais jamais entendu ce nom-là.
2: Ah, bon, je
0: mais si vous avez lu Le Point, vous saurez répondre à la question, et puis si vous avez un peu de culture...
1: Le Point, c'est un magazine sur le SM, non ?
0: Non, non. L'hebdomadaire Le Point. Chaque semaine, Christophe Onodibio, dans les pages culturelles, a une petite rubrique qui s'appelle La Minute Antique. Bah, il nous rappelle d'abord que c'est Jules César.
8: Jules César, on l'appelait Jules César, il mettait pas de falzar pour qu'on voit ses belles jambes, ses jolies jambes, ses jambes de superstar. Le alors grand donc, Jojo.
0: 2024 sera vraiment comme 2023.
2: Ah ouais, c'est un classique. C'est avant Jésus-Christ.
0: Ah oui, c'est avant Jésus-Christ.
11: Donc c'est un poète obscur, en fait.
0: C'est Jules César qui a lancé la tradition des vœux, en plus. Et voilà pourquoi Christophe Onodibio cite ce poète romain et ses deux vers. C'est vrai que c'est plutôt joli. Vous pouvez envoyer quelques vers.
2: Ça marche pas,
0: c'est sa recommandation. Pensez-y pour vos messages WhatsApp.
11: Le pétillement, là.
2: Oui, je suis sûr qu'il n'y a pas d'écriture intuitive.
0: Succensa sacris crepitet. Bernet Lauréa Flamis, Omin Cofélix et sa sœur Anus Erit.
11: Donc c'est pas Horace.
5: Comment on connaît des gens vivants, on va leur écrire en français.
0: C'est
5: plutôt
0: un poète né en 50 avant Jésus-Christ.
11: Évidemment.
0: Dans une famille équestre, ça veut dire de
5: chevaux.
0: Oh, bah oui, de riches chevaliers.
1: On parlait pas de poney, on va encore parler de Gérard.
0: C'était un...
11: C'est pas Catulle, c'est pas...
0: C'est pas Catulle.
8: Est-ce que ça se termine en Hul?
0: Mais ça rime.
2: Échille.
5: Hercule.
0: Non, Hercule,
1: si tu recules, si tu recules.
11: Si tu recules.
0: Il était beau et riche.
8: Tentacule.
0: C'était un des poètes les plus distingués du siècle d'Auguste.
5: Caligule.
0: Non, mais ça se termine en nul, ça c'est vrai.
8: Bidule.
5: Caracule.
0: Vous n'êtes pas loin.
8: Bridule.
0: Mais c'est pas bidule.
2: Badule.
1: Bidule.
0: Quoi? Badule.
1: Bidule.
2: Non. Badole.
0: Non.
1: Ah, je l'ai. Tibule. Tibule.
0: Tibule.
1: Tibule. C'est pas par rapport à ce que vous avez dit, je l'avais en tête.
0: Pour Adrien Mamel, deuxième question très culturelle. Monsieur Mamel habite Dizy.
1: Madame. Alors c'est une vache.
0: C'est Adrien Mamel. Monsieur Mamel habite dans le... Dans...
1: Eh bien, qui le prouve qu'il s'appelle comme
0: vous,
1: ça
0: d'ailleurs, dans la Marne. Le 51, c'est la Marne. Et je vais vous parler d'Étienne de Vignolles, dont le surnom était la Hire. C'est un compagnon de Jeanne d'Arc, hein, Étienne de Vignolles.
8: Il était colérique, donc.
0: Ah, oui, bah, vous ne croyez pas si bien
2: non,
0: dire.
2: Non, mais ça peut être une Hire avec un H aussi.
0: C'est avec un H, mais c'est à cause du fait qu'il était colérique qu'on l'a surnommé effectivement la Hire.
5: Pourquoi la Hire? Il était un peu...
8: Ah oui, il était comme nous.
11: Il vaut mieux dire...
8: Elle était colère.
11: Je vais faire ma colère. Il vaut mieux dire coléreux que colérique. Même si c'est accepté maintenant, mais colérique, ça rapporte tout. Avec le choléra, c'est facile.
1: Mais qu'est-ce qu'elle est casse-couille, la clodelle?
8: Donc on dit colérique.
2: Avec ça, Laurent, vous voulez bien poser la question?
0: Je ne l'ai pas posé encore, la question.
11: Attends,
1: pardon.
0: Parce que j'étais en train de l'énoncer quand j'ai été interrompu par ce délire verbal de mes camarades.
11: Allons-y.
0: Étienne de Vignolles, donc, compagnon... compagnon d'armes de Jeanne d'Arc, eh bien, a une troisième possibilité de surnom. Comment peut-on aussi l'appeler, si vous le connaissez bien?
5: La nerveuse.
0: Ah non.
5: La susceptible.
1: La démente.
2: Mais c'est un rapport avec ce... Avec
0: non,
2: ça, avec...
0: il est passé à la postérité sous un autre nom encore.
11: Gilles de Rais.
0: Ou plutôt surnom.
11: Non.
0: Ou Gilles de Rais, non.
2: C'est un rapport avec son caractère.
5: Est-ce que c'est un rapport avec sa coupe de cheveux?
0: Non plus.
8: Est-ce que c'est lié à son physique?
0: Non, mais la Hire, ça devrait vous dire quelque chose, mais il est passé à la postérité sous un autre nom.
5: Moi, personnellement, déjà sous le nom de Étienne de Vignolles dit la Hire, je le connais pas bien.
2: Moi aussi.
0: Mais non, justement, vous le connaissez sûrement.
2: Sous l'autre nom?
0: Particulièrement vous, d'ailleurs, Caroline, vous le connaissez sûrement mieux sous son troisième nom.
1: Ah, la grosse.
5: Ah.
11: Non, ça c'est pas gentil.
1: Mais je dis ça au hasard, je propose.
5: Non, alors je moi j'aime pas quand j'allais dire la perdasse, parce que peut-être...
0: Vous allez dire quoi?
5: La perdasse.
0: Mais vous rapprochez.
5: Parce que ça a rapport avec le poker.
11: Le nom d'un valet de cartes.
0: Et donc c'est...
2: On a tous fait, hein.
5: C'est le valet de carreau.
2: De cœur.
8: Mais non, mais il y a un nom.
11: Ils ont des noms, les valets.
8: Il y a un nom sur le valet.
0: C'est Lahire, son nom.
8: Lahire.
0: C'est Lahire.
8: Ben c'est écrit, alors.
0: Et c'est le valet de cœur.
2: Voilà.
0: Bonne réponse collective.
2: Non, c'est moi. Elles ont dit autre chose.
5: Excusez-moi, avec la perdasse, je vous ai bien aidé.
0: Bien sûr, mais c'est parfois écrit sur certains jeux, les vrais noms. C'est le valet de cœur dans un jeu de cartes. C'est un truc pour tricher aux cartes, ça, d'ailleurs.
2: Pourquoi ?
0: Parce que si jamais, vous jouez avec quelqu'un, vous dites, Étienne de Vignol, tu te souviens ? Et hop, ça veut dire valet de cœur.
12: On peut être plus subtil, on peut dire, oh là là, je suis colère. Et la colère, la hire.
5: Oui, mais toi, t'es tout le temps en colère, on peut pas comprendre si tu triches.
2: Mais non, attends, depuis le début de l'année, je me suis forcée, je me suis dit, plus jamais, je serai que sourire et amour.
5: Et ben, tu commences quand alors ?
2: Oh, mais merde !
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0: Une question zoologique, parce que Monsieur Baffy s'impatiente, évidemment. Ah bah oui. Quel animal souffre de priapisme ? C'est une question pour Anthony Gorgi, qui habite Levallois-Perret.
2: L'être humain.
0: Ah non. Il faut rappeler évidemment ce qu'est le priapisme.
13: Il y a une érection permanente.
0: Une érection
14: et
0: permanente.
14: Le lion ?
0: Le lion, non.
14: Le protel ?
0: Non plus.
13: Le gorille ?
14: La hyène ?
13: Le gorille ?
0: Le gorille, non.
15: C'est des mammifères obligatoires.
0: Ce ne sont pas des mammifères.
2: Ils vivent dans la mer ?
14: Est-ce que c'est un poisson ?
0: Ils ne vivent pas dans la mer.
14: Un oiseau ?
0: Un oiseau, non.
15: C'est
0: un
15: les moustiques ? La mouche ?
0: On se rapproche, monsieur.
14: Un reptile ?
0: Alors, on
14: se rapproche. Une salamandre ?
0: Salamandre,
14: une grenouille, un crapaud. Ah,
0: bah, plus gros.
13: Un lézard.
0: Plus gros.
15: Une iguane.
0: Plus gros.
2: Un crocodile.
0: Et oui,
15: un alligator.
0: Un alligator. Bonne réponse de Karina Marimont. Qui enfin a trouvé sa spécialité.
15: Ah voilà, c'est ça. L'érection permanente.
0: Non, parce qu'il faut savoir que tout à l'heure, pendant les pubs, Mademoiselle Marimont nous dit, moi je suis emmerdé, je n'ai pas de spécialité. Lui là c'est la musique, l'autre c'est les conneries, là-bas c'est la peinture. Mergo c'est Sacha Guitry, Marcella Yacoubsé, on n'a pas encore trouvé, mais on trouvera. La littérature, on va dire.
13: Ma fille c'est l'érection.
0: Et vous, Karina Marimont, vous avez trouvé enfin, c'est le priapisme, l'érection permanente.
14: Cochonne.
0: Vous ne saviez pas que l'alligator avait une érection permanente? Et eh ben oui, l'alligator a une érection
2: permanente.
0: Mais il en fait quoi? Il fait ce qu'il peut avec. C'est pas marrant, hein, vous savez, moi j'en sais quelque chose.
15: Mais ça s'adopte, un alligator, ça m'intéresse, moi.
13: Non mais c'est vrai que c'est pas marrant. Les gens font toujours la remarque en croyant se moquer des grands dieux grecs qu'on voit dans les sculptures. Ils disent, tiens, pourquoi il a une petite bite? Alors que c'est un type super beau. Enfin, vous voyez, tous les dieux grecs qu'on voit dans les sculptures, dans les musées, tout ça, ils ont tous une petite bite. Pourquoi? Parce que c'est plus viril. Pourquoi c'est plus viril? Parce que la bite t'empêche de maîtriser ton propre corps. Tu es soumis à ta bite. Alors que quand elle est toute petite, ça veut dire que ton corps et ton esprit dominent le monde.
14: Et t'as rien dans la main.
0: Vous dites ça parce que ça vous arrange bien.
15: Oui, c'est ça. Ça veut dire c'est le genre d'excuse.
0: En tout cas, les alligators ont effectivement constamment leur pénis en érection.
15: Mais en fait, ils ne peuvent pas pénétrer une alligator féminine.
0: Non, mais en fait,
15: féminine.
0: Ce qui se passe, c'est que le pénis est toujours en érection. Il jaillit de l'intérieur du corps quand il en a besoin.
15: Il ne s'accouple pas avec
14: les femmes. Il envoie sa bite en chronopause, ça lui renvoie.
15: Non, il ne fait comme pas.
0: Si, il voit une femelle. Qu'est-ce qu'il fait l'alligator? D'abord, il l'accoste. Après... il dit, quel est votre prénom? Elle dit Odile. Ah, il crocodile, et boum. Pour Gabriela Lopez, qui habite dans l'Aude, pouvez-vous me dire quel animal piaule? Du verbe piauler, bien sûr.
2: Poule? Non, la souris.
14: C'est un oiseau?
0: Alors, ce n'est pas un oiseau qui piaule.
14: C'est un mammifère?
0: Un mammifère, oui, oui.
14: Il y en a en France?
0: En France, je ne suis pas certain.
2: Alors, le kangourou?
14: Des singes?
0: Des singes, non, pas du tout.
15: C'est l'autruche?
0: L'autruche, non.
14: C'est pas un zèbre?
0: Un zèbre, non.
14: Ça se mange?
0: Ça ne se mange? Oh, bah, tout se mange, mais non, on m'a jamais
2: présenté. La girafe,
0: non.
14: Et on a en Afrique?
0: En Afrique, oui, bien sûr.
14: L'hippopotame,
0: non.
2: Le rhinocéros.
14: Plus gros qu'un chien.
0: Il y en a en Afrique, il y en a aussi en Inde, il y en a, on va dire, dans le sud de l'Europe.
15: Et les tigres.
0: Il y en a des dorés, il y en a un flanc rayé, il y en a des striés, il y en a...
13: Un pan.
0: Pardon.
13: Pan.
0: Un pan, non.
14: Un mammifère, non. Un chacal.
0: Un chacal. Bonne réponse.
14: Ouais.
0: De Laurent Baffy. Le chacal piaule. Une question pour Marilyn Quintin qui habite dans le Val d'Oise. Peut-être connaissez-vous l'échelle de Mohs. J'aimerais d'ailleurs que vous me disiez à quoi correspond le 1. Je vais vous aider parce que c'est une échelle de minéralogiste. Mohs, Friedrich Mohs, était un minéralogiste et il a établi une échelle. On appelle ça l'échelle de Mohs, les 10 minéraux. Alors, j'aimerais que vous me donniez le numéro 1 de l'échelle.
16: Le diamant.
0: Et le 10e échelon. Alors non, c'est dans l'autre sens, mais bravo. Le plus dur, c'est le diamant. C'est la moitié de la réponse.
16: Et l'or?
0: Non. Mais
17: le premier, le tout premier, c'est le gravier.
0: Alors, pas le gravier.
16: Le plus mou, vous voulez dire.
13: Le fer blanc.
0: Effectivement, vous avez le diamant, c'est très dur. Vous avez le
13: cuivre.
0: Entre temps, vous avez le topaz.
14: Le calcaire.
0: Le quartz. Le calcaire.
13: Là, c'est le silex.
0: Non, c'est encore plus, mais encore plus friable que ça.
13: La pierre de lave.
0: Non.
16: La pierre ponce.
0: Et d'ailleurs, on regrette tous cette époque.
13: L'éponge.
15: Les chewing-gum.
0: On a tous aimé ça, évidemment.
17: Ah, on a tous aimé ça.
0: Ah oui, oui, oui.
13: Le malabar.
0: C'est le 1 sur l'échelle de Mohs. Ce minéral est
17: l'éponge.
0: En dureté, hein. C'est la dureté qu'on mesure, hein.
17: Oui.
0: Donc c'est le plus mou, si vous voulez.
17: L'éponge.
0: Le plus friable. Dit... Oui, vous m'avez dit l'éponge.
13: Mais j'ai dit l'éponge.
0: Mais oui, il a dit l'éponge.
16: C'est pas un minéral.
13: C'est deux fois faux.
17: La boue.
0: La boue, non. La boue, non.
16: La boue. Et nous, on a aimé ça.
0: Ah, on
15: c'est,
0: a...
15: c'est encore plus mou que la moue.
0: On est tous passés par là.
16: On est tous passés par là.
0: Le coton. Non, le coton n'est pas un minéral.
17: Bah oui, mais j'aimais ça, moi, quand j'étais petit. Ah, je cherche ce que j'aimais.
0: Bah, mais vous n'êtes pas loin. Pensez à votre maman qui est là.
15: Le placenta.
0: Le placenta, non, quand même pas.
14: La pierre ponce.
0: La pierre ponce. Oh, bah oui, c'est mou, la pierre ponce.
14: Mais non.
15: Le talc.
0: Comment?
15: Le talc.
0: Le talc. Excellente réponse de Carina Marimont.
13: Alors là. Ah oui, le talc, c'est un minéral.
0: Oui. Le talc, eh oui. C'est un minéral, c'est le premier des minéraux dans l'échelle de Mohs. Vous avez le talc, ensuite le gypse, ensuite le calcite.
13: La poudre de talc, peut-être.
0: Oui, friable, sous l'ongle, le talc.
14: Pierre, ouais.
0: Et après, vous avez le quartz, le topaz, le corindon, et ça se termine par le diamant. Voici de 1 à 10 les minéraux de l'échelle de Mohs. Et on a tous aimé être talqués, vous voyez.
13: Bien sûr.
15: Mais on aime encore.
13: Bien sûr.
17: On se rappelle pas, moi je me rappelle pas.
0: Quand, moi je me rappelle.
16: Quoi. Oui, mais vous, c'était il y a deux jours.
0: Vraiment, vous êtes bon du talc au talc.
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0: Samedi soir prochain, oui. C'est la finale de la Ligue des Champions.
20: Oui.
0: Le Paris Saint-Germain contre Milan.
20: Ah bon ?
0: Ah oui, oui.
21: Et Laurent, c'est important parce que notre nouvel invité, notre nouveau chroniqueur, il est né à Milan et c'est un énorme supporter de l'Inter.
0: En plus.
20: Ah oui, depuis jusqu'au bout des ongles.
0: Ah donc vous allez être pour les Italiens ?
20: Non, je suis pour l'Inter. Ah oui. Je suis vraiment pour l'Inter. Si les autres clubs italiens pouvaient perdre, c'est parfait, mais l'Inter, il doit gagner.
0: Oui, mais samedi soir.
20: Ah oui, samedi soir, c'est l'Inter.
0: Donc c'est donc l'Inter. Vous allez être pour les Italiens.
20: Oui, pour l'Inter, disons.
21: Il a peur de se faire virer.
17: Mais vous avez le droit, vous avez le droit d'être pour les Italiens.
0: Mais vous comment êtes on appelle plus... ça en mathématiques parce qu'en fait, vous voulez pas dire les Italiens, mais quand même, c'est inclusif. L'Inter Milan sont des Italiens, vous voyez.
20: Oui, non, mais c'est parce qu'il y a une espèce de de compétition, ou si ça avait été un autre club italien, on aurait guigné sous cap si jamais il se plantait, évidemment.
0: On aurait quoi?
20: On aurait rigolé sous cap.
0: Guigné, vous avez dit guigné?
20: Guigné, j'ai dit oui.
0: Vous avez dit guigné?
20: Guigné, j'ai dit guigné.
16: C'est belge?
23: Non, c'est français, guigné.
21: on imaginait pas cette tête en supporter de l'Inter de Milan. Il va y avoir que des mecs comme ça dans la tribune, en costume et tout.
0: Alors évidemment, on revient dans la presse aujourd'hui sur les finales perdues et gagnées parfois par l'Olympique de Marseille. Quand même, les Marseillais qui nous écoutent seraient vexés si je ne parlais pas de la finale de 1993. Mais on revient aussi évidemment dans la presse ce matin sur celle qui a été perdue en 1976.
21: Bien sûr, les poteaux.
0: Par les Stéphanois.
23: Stéphanois.
0: Et alors ma question, c'était contre le Bayern de Munich. Ça, tout le monde s'en souvient. D'ailleurs, on ne doit pas dire Bayern de Munich.
21: Là, on dit Bayern de Munich. Bayern comme Munich. Real. Madrid.
0: C'est d'ailleurs à Munich qu'a lieu la finale.
21: Mais c'est pas dans le même stade qu'en 93, c'est dans le nouveau stade.
0: Ah très bien, vous voulez dire que quand Marseille a gagné la Ligue des Champions, c'était à Munich.
3: Oui, exactement.
0: Oh, ça fait quand même beaucoup de choses communes, tout ça.
3: Mais oui.
0: Parce que c'était c'est aussi ça. Contre Milan, mais pas le même
3: exactement.
0: Milan.
3: Exactement. C'est une sorte de destin, là, qui, on va voir si ça va se vérifier samedi.
0: Et en revanche, en 76, quand les Stéphanois perdent contre le Bayern Munich, ben justement, c'est ma question. Où a lieu
3: c'était
0: la finale?
3: C'était à Glasgow, à Hampden Park.
0: Où ça?
3: À Glasgow, à Hampden Park.
0: Excellente réponse.
23: Oh, il s'applaudit.
0: De Johan Rioux.
3: Et d'ailleurs, c'était génial, Laurent, tout le monde dit les poteaux carrés, sauf que c'était pas des poteaux. L'équipe de Saint-Etienne avait tiré deux fois sur la barre transversale. Donc on dit les poteaux, alors que c'était la barre transversale.
0: Mais alors quand même, le Parisien nous rappelle, et là, c'est quand même évidemment un problème que je tiens à soumettre au professeur Butchella, puisqu'il a écrit dans le Parisien, c'est une équation mathématique qui a passionné les Français. Est-ce qu'un ballon repoussé par un poteau carré serait allé au fond si celui-ci avait été cylindrique, comme dans tous les autres stades du monde, à part le stade de Glasgow, ce 12 mai 1976. Vous avez deux heures pour répondre.
20: Ça dépend de l'angle d'incidence. Hein.
0: Ah, comment ?
20: Ça dépend de l'angle d'incidence de la balle sur le poteau.
0: C'est-à-dire ?
20: C'est-à-dire que en fonction de comment la balle vient frapper le poteau, elle peut rentrer dans le goal. C'est la réflexion, si vous voulez, la balle réfléchit pour rentrer dans le goal. Oui. Mais si elle arrive pile poil droit sur le poteau, qu'il soit carré, rond ou rectangulaire, elle reviendra vers vous.
23: La balle réfléchit.
4: De toute façon, ça dépend du pied qu'il a lancé.
20: À 100%.
23: Et c'était un gaucher. C'était ouais. Battenay.
0: Dominique Battenay, effectivement, oui. Qui a joué ensuite au Paris Saint-Germain. D'ailleurs, ouais, très grand joueur, Dominique Battenay. Oui. Mais donc, vous ne répondez pas vraiment à ma question, professeur.
20: Vous voulez me dire, est-ce que si ça avait été rond, elle aurait pu rentrer?
3: Exactement.
20: Oui, oui, elle a plus de probabilité de rentrer que si elle est carrée. Ça, c'est certain.
3: Oui.
20: Ouais. Mais je ne suis pas certain qu'il y a des poteaux carrés dans ce pays, non?
3: Un jour, Laurent, je peux me permettre d'aller un petit peu plus loin.
23: Bien sûr, bien sûr.
3: Vous avez posé une question extraordinaire de sport. Dans une piscine, vous avez posé la question, est-ce qu'il vaut mieux être petit ou grand pour nager vite?
20: Ah bah grand.
3: Et vous avez répondu à la question assez récemment sur votre Instagram. Parce que moi, je suis petit, mais est-ce que je peux aller plus vite qu'un grand?
23: Bien sûr.
3: Oui.
23: Qui ne sait pas nager. Un grand qui ne sait pas nager.
3: Oui.
23: Toi, tu sais nager, tu iras plus vite.
21: Ou un grand qui n'aurait pas de jambes, par exemple.
20: Un demi-grand.
3: Alors, monsieur Boucher, là, votre réponse.
20: La réponse, c'est que en fait, si vous voulez, le grand va avoir une plus grande force de traîner, donc il va le ralentir, mais à la fin, la puissance des bras qui sont plus grands et des jambes, mais surtout la puissance des bras va l'emporter. Donc quelque part, il perd d'un côté, il gagne de l'autre, mais à la fin, d'après mes petits calculs, le grand gagne sur le petit.
21: Vous comprenez ce que vous racontez ou pas du
0: tout? Parce que moi, j'essaie de résumer. Donc les petits nagent mieux que les grands?
21: Non.
20: Mais non. Non, les petits, entre guillemets, pénètrent sans doute plus facilement. Ils sont moins freinés par l'eau.
4: Ah, c'est connu.
3: C'est ce qu'on me dit.
20: Oui.
4: Ça va mieux.
20: Que les petits pénètrent plus facilement. Oui, ça c'est.
4: Mais il reste.
20: Au-delà de la science physique, je dirais. Hein.
23: Eh oui.
3: Et vous avez répondu à une question extraordinaire aussi, c'est génial. Ça, Laurent, il faut retenir.
23: On n'a pas fini de parler.
3: Il faut retenir ce que vous avez dit. Et ce que je vais dire, c'est qu'en fait, quand on a envie de faire pipi, il faut absolument aller faire pipi parce qu'on perd de sa concentration. Par exemple, imaginons, là, j'ai envie de faire pipi. J'ai une question à répondre. Il vaut mieux que j'aille faire pipi.
20: Tout de
3: suite.
20: Parce
3: que si je ne fais pas pipi, c'est comme si j'avais 24 heures sans dormir.
21: Mais t'as pas envie de faire pipi, là?
3: Non.
21: Moi, j'ai envie, en tout cas.
3: Non, mais c'est comme si on avait 0,5 g d'alcool.
20: Exactement.
3: Et donc, vous avez raison, c'est fou. Et pourquoi, c'est quoi?
23: Quel rapport avec la nage?
3: Aucun.
21: Et pourquoi parler avec tant d'excitation?
0: Répondez-lui de quand même, parle. Professeur.
20: Oui, mais c'est tout à fait juste. On a pu montrer que quand vous avez une envie pressante, eh bien, vos facultés cognitives sont diminuées. En faisant passer à des batteries de tests cognitifs à des personnes à qui on avait fait boire de l'eau dans la demi-heure qui précède et des personnes qui n'avaient pas bu d'eau, on avait constaté que les résultats étaient statistiquement moins bons.
21: Mais moi, j'ai tout le temps envie de faire pipi aux grosses têtes. C'est peut-être ça.
0: C'est important, c'est de partir pisser. C'est terminé vos questions.
3: Non, j'en ai d'autres, mais comme l'émission dure 2 heures, j'ai le temps.
0: Quoi. C'est ça, allez pisser, revenez. Ah, ce week-end, qui s'est moqué d'Anne Hidalgo sur scène?
23: Moi.
3: Chantal Goya qui l'a vanné de manière incroyable au Palais des Congrès, c'est une histoire de dingue. C'est Chantal Goya qui l'a
0: vanné. Bonne réponse de Johan Rioux. Eh oui. Je pense qu'il lui a pris à Chantal Goya entre deux chansons sur Pandi Panda, Pinocchio, le lapin, etc. D'un seul coup, il y avait des pieds nickelés, alors elle s'est moquée des pieds nickelés, et puis, enfin pas des pieds nickelés, d'Anne Hidalgo, en disant que les pieds nickelés avaient volé la ceinture d'Anne Hidalgo pleine de diamants, mais que elle pourrait aller à Tahiti avec sa ceinture, mais que dans 2 ans, elle serait plus là.
3: C'est étonnant.
0: Elle avait bu ou...
23: Enfin, quand on est parisien en même temps, bon...
0: Oui, tout le monde se moque d'Anne Hidalgo. Même Chantal Goya. Maria.
23: Voilà, c'est pour ça que c'est très particulier.
17: Bah, elle a peut-être disjoncté à un moment parce qu'elle était mal garée. Avant le spectacle, elle s'est mal garée, donc elle était énervée, elle arrivait en retard.
0: Je suis pas sûr qu'elle conduise encore, elle a 82 ans quand même, Chantal.
3: Oui, mais elle est extraordinaire, il y avait un monde fou, encore 3500 personnes. Hein. C'est quoi sa 535e palais des congrès?
23: Et
3: il y
23: avait un monde. C'est ça, toi.
3: Puis on est tous des enfants de Chantal Goya, moi quand j'étais
0: vous,
3: petit.
0: Vous, pas moi.
3: Un lapin, un matin. Allez, monsieur Buccella, après moi.
1: Il y a un chasseur.
21: Monsieur Buccella.
1: Je sais plus. Il a moi, déjà perdu sa place à la fac aujourd'hui.
3: Je suis sûr que vos étudiants vous adorent, non?
1: Oui, je m'entends bien avec eux. Ça, c'est vrai.
3: Mais est-ce que vous mettez que des bonnes notes? Non, je vous vois mal mettre une mauvaise note.
1: Ben, moi, je suis un hypersensible. Donc, j'ai du mal avec le concept de l'évaluation. Mais je trouve qu'en vérité, c'est pas moi qui devrais évaluer. Je trouve que moi, je devrais enseigner quelque chose à mes étudiants et c'est quelqu'un d'autre qui devrait évaluer ce que j'ai fait. Parce qu'en fait, il s'évalue lui-même. Et donc, en fait, je trouve ce système est en fait pervers et quelque part malhonnête. Mais à la fin de l'histoire, j'essaie de réaliser des évaluations formatives. Si l'étudiant fait le minimum syndical, ça passe. Mais s'il a pas envie de travailler, je peux pas travailler à sa place.
0: Comme moi ici, pareil. Je vous regarde, j'ai l'impression, c'est marrant parce que regardez Johan Rioux et le professeur Yann.
3: On est pareil.
0: Ah ouais,
3: pareil.
0: On a l'impression de deux siamois qu'on aurait séparés.
21: Bah, moi, je suis très ravi. Ça se voit qu'il y en a qu'un qui a gardé le fameux.
0: Il y en a un qui a pris les kilos, l'autre le cerveau.
21: J'adore.
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0: Vous connaissez tout le monde ici, Michel, j'imagine. Vous connaissez tout le monde, Michel. Mais déjà qu'on a fêté les 95 ans de Claude Sarraute hier soir, j'avais l'impression d'être dans un EHPAD, dites donc.
7: mais qui êtes-vous?
10: Allez, Michel, raconte-nous la partouze, là, t'avais dit, là. Avec... si, t'as dit, j'ai une belle histoire, là. Marlène Schiappa et Hanouna, raconte.
0: Mais quelle horreur. Non, c'est vrai qu'il paraît que vous avez une histoire drôle, Michel.
7: Ah, déjà maintenant, vous la voulez.
3: Comme ça, on est débarrassé, c'est-à-dire. Ouais.
24: Alors, c'est l'histoire d'un mec, il a un élevage de poules. Un matin, il se lève et il y a 200 poules qui sont mortes. Alors, il va voir un spécialiste, il lui fait, j'ai un problème, j'ai 200 poules qui sont mortes. Il lui fait, mais vous avez mis de la musique le soir? Pour les poules, il fait non, on peut mettre de la musique. Il met de la musique, le lendemain il se réveille, il y a 400 poules qui sont mortes. Alors le mec il fait, j'ai encore 400 poules qui sont mortes. Il fait, mais vous avez mis la lumière le soir avant de les endormir avec la musique? Il fait non, mettez de la lumière. Il met la lumière, la musique, il se réveille le lendemain, il y a 700 poules qui sont mortes. Et inutile de vous dire que je peux la faire durer 8 jours.
0: Moi, nous, ça nous va. Moi, perso, si vous pouviez aller jusqu'à 18h.
3: Oui, c'est la fin de saison.
25: Oui, c'est la valise maintenant.
24: Alors, il fait, mais j'ai quand même 700 poules qui sont encore mortes. Est-ce que vous leur avez raconté des histoires le soir avec la musique et la lumière? Il fait, non, ben, racontez des histoires, ça va bien se passer. Il raconte des histoires, la musique, la lumière, il se réveille le matin, il y a 1200 poules qui sont mortes. Il va voir le type. Il lui dit, j'ai encore 1200 poules qui sont mortes. Il lui dit, vous avez encore des idées pour m'aider? Le mec, il lui fait, moi, des idées, j'en ai plein. Mais vous avez encore des poules?
0: La première citation pour Marie Belgrand, qui habite Bordeaux en Gironde, qui a dit « Si tout le monde vous donne raison, c'est soit que vous êtes d'une intelligence remarquable, soit que vous êtes le patron. »
26: Pierre Desproges.
0: Pierre Desproges, c'était facile.
24: Déjà.
0: C'est toujours comme ça qu'on commence. Bonne réponse de Julie Leclerc. Après, j'ai pris des citations liées à l'actualité. Vous allez très vite comprendre. Par exemple, celle-ci pour Thomas Most, qui habite Loison dans la Meuse, qui a dit « Je ne comprends pas vraiment pourquoi les gens en veulent tant au gouvernement. Il n'a pourtant rien fait.
3: » Coluche ?
0: Coluche, non.
24: C'est un vieux chansonnier.
0: Alors, c'est pas français. Hein. Je vous aide tout de suite.
3: Woody Allen ?
0: Woody Allen, non.
24: C'est anglais.
0: Alors, non, c'est américain.
3: David Letterman ?
0: David Letterman, c'est plus ancien
24: que Bob Hope.
0: Bob Hope, bonne réponse de Christophe Beaugrand.
3: Ah, non, Laurent Baffi, mais c'est pas
26: et
3: grave.
26: Laurent.
25: C'est possible de garder sa sexualité 20 minutes?
3: Non, mais il a changé, Laurent. Maintenant, on se mélange.
0: Oh, écoutez, les partis se mélangent. Vous avez bien vu à l'Assemblée.
24: Oui.
0: La citation suivante est plus liée à la météo du moment et c'est un grand classique du théâtre. Retrouverez-vous l'auteur de cette phrase qui a dit « Ce n'est pas pour me vanter, mais il fait drôlement chaud aujourd'hui. »
25: C'est Gilles Renard.
2: Pierre Dac.
0: Non. Non, un dramaturge français.
3: Fédot,
0: non, mais Courteline, on n'est pas loin.
3: Courteline,
0: non plus. C'est une question pour Madame Crouton de Toulouse.
2: Oh, Madame Crouton.
0: Daniel Crouton.
3: Daniel Crouton, oui.
2: Alors.
10: Qui porte bien son nom. Quel âge est-là?
0: On ne sait pas quel âge est-là.
2: Corneille.
0: Corneille, non, ce n'est pas pour me vanter, mais il fait drôlement chaud aujourd'hui.
2: Fédot.
0: Mais non, mais on a dit Fédot, justement.
25: Ah bah, ça nous fait deux vieilles, Julie.
0: Justement, pas Fédot, pas Courteline, mais on n'est pas loin. Allez le trouver.
10: De Funès.
0: Mais non.
2: Molière.
0: Je vous aide.
2: Molière. De
10: Jean Giraud.
2: Molière.
0: Mais non.
10: Courte-Manche. Ah, Michel Leb.
0: Mais non.
3: Jean Lefebvre.
0: Qu'est-ce qu'il dit à ce moment-là de Funès?
2: Louis de Funès.
0: Mais non, mais alors.
10: Mon Dieu, je le dis.
0: Non, mais elle est con, elle. Alors,
2: attendez. La biche.
0: La biche. La biche. Bonne réponse.
3: Ah, ma biche, ça.
0: Ma biche.
10: De Funès.
3: Ah, vous êtes un imitateur incroyable.
0: Mais non, mais écoutez, vous êtes tellement con, je vous aide comme je peux.
3: Oh, ça va.
2: Mais vous savez, c'est vrai, merci beaucoup, Laurent.
25: Quand Laurent Gérard vous voit imiter, il chie dans son froc.
0: La biche, c'est à la biche qu'on doit évidemment cette phrase. Ce n'est pas pour me vanter, mais il fait drôlement chaud. Aujourd'hui, une autre citation. On n'a pas eu de femme encore, hein, pardon.
25: Mais c'est tant mieux.
3: Non, moi je suis solidaire avec les.
0: Alors voici justement une citation féminine qui a dit « Si le sexe est une chose si naturelle, je me demande pourquoi il y a autant de livres sur la façon de le pratiquer. »
25: Mais West.
0: Non, et c'est pour Christian Pelouse qui habite.
3: Ah bah pour une femme, c'est
0: Sellette dans le Loir-et-Cher.
2: Est-ce que c'est une écrivaine? Une écrivaine.
0: Alors c'est une américaine, mais c'est pas Whoopi Goldberg.
3: Marilyn Monroe.
0: Non, une des plus drôles, une des américaines.
25: DeGeneres.
0: Toujours vivante.
10: Ah bah Michelle Obama.
0: Pas Hélène DeGeneres, mais une des.
25: Oprah Winter.
2: Oprah Winfrey.
0: Alors la génération d'avant ces dames-là.
3: Bette Midler.
25: Suzanne Plon.
0: Bette Midler.
3: Bravo.
0: Excellente réponse de Christophe Beaugrand. C'est Bette Midler.
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0: La valise, 1069 euros et deux choses dans la valise. On vous la confie, chère Anne. Un numéro de 1 à 20 pour commencer.
2: 15.
0: Le 15. Alors, retenez bien. Vous allez appeler quelqu'un qui s'appelle Christine. Christine Bibot. Bon, le prénom suffira. Et Christine habite à Lunel. Lunel, c'est dans l'Hérault. Alors, évidemment, à chaque fois, j'explique à nos invités, mais vous connaissez bien le principe. Quelqu'un décroche, vous présentez, vous expliquez où vous êtes. Et la question qu'il faudra retenir, au bout d'un moment, c'est quel est le contenu de la valise? Ça sonne déjà. Je vous laisse faire, Anne Roumanoff.
2: Je le sens.
10: Ta promo en même temps.
2: Non, je la sens pas, cette Christine.
0: Ouais. Christine Bibot.
10: Oula.
2: Déjà, elle répond pas.
0: C'est la sœur de Justin Bieber.
9: Allô?
2: Allô, Christine?
9: Oui?
2: C'est Anne Roumanoff.
9: Oui?
0: Elle n'est pas plus surprise que ça.
2: Je vous appelle, je suis aux grosses têtes à RTL.
9: C'est une blague?
2: Bah non!
10: Non, c'est Madonna, on t'aurait pas dit Romanoff! Hein. À la rigueur, Beyoncé, on t'aurait dit!
9: Ah non, parce que j'y crois pas, hein!
10: Il y a aussi là-dessous,
0: alors, vous écoutez RTL?
2: Vous écoutez RTL ou vous écoutez notre radio?
9: Depuis que je suis née!
2: Ah bah depuis que vous êtes née!
9: Je suis vieille!
25: Ça nous rajeunit
2: pas! Vous avez quel âge?
9: 63.
2: Et vous faites quoi? Vous faites rien?
9: Non, je fais plus rien, mais enfin, j'arrête pas de bosser, mais bon, je fais plus rien. Voilà.
10: Tu sais que c'est Philippe Bouvard qui présente toujours les grosses têtes.
25: Bonne réponse de Sébastien Thoen.
0: Donc, Christine, Anne Roumanoff a une question fatidique à vous poser, c'est parti.
9: Qui y a-t-il
2: dans la grosse tête?
9: Mais qui y a-t-il donc dans ma tête à moi, y a rien?
2: Qui y a-t-il dans la valise, Christine?
9: Alors, moi, j'ai 1069, c'est coquin.
0: Oui.
9: J'ai deux places pour la pièce de Christina Reali un tramway nommé Désir au Bouffe Parisien.
0: Ouais.
11: Pas obligé d'y aller.
9: Et hein. J'ai la réédition de l'album bleu des Beatles.
0: Ah oui, un triple vinyle, 38 titres
9: triple
0: des Beatles.
9: Triple vinyle, oui.
0: Et ce week-end, qu'est-ce que Vincent Perrault a ajouté?
9: Ah, ben j'ai rien.
11: Mais si, la cacouille.
12: Non, mais c'est pas juste parce qu'elle écoute à peu près, quoi.
0: Bah oui. Bah, oui. Mais ce qui est bien, en revanche, c'est que Vincent Perrault, ce week-end, n'a rien ajouté.
9: Ah, j'aurais bien, vous êtes un blagueur.
0: Vous avez gagné la valise. Ouais. Ouais.
9: Merci beaucoup.
12: Mais j'ai pas compris. Elle a gagné 0,69, c'est
0: non,
12: quoi?
0: 1069 euros.
13: Tu veux dire qu'elle aura droit à aucun 69 dans tout
0: 1069 euros, deux places pour Christiana Reali au Bouffe Parisien et l'album des Beatles, album bleu, triple vinyle, 38 titres. Bravo! Alors franchement, c'est bien, Christine.
9: Ah bah j'écoute depuis que je suis née, mes parents m'ont mis RTL dans les oreilles depuis le début. Hein.
0: Et c'est la première fois que vous connaissez, que vous gagnez la valise RTL?
9: Oui.
0: Jamais vous n'avez rien gagné avec RTL.
9: Jamais, ni montre, ni bouquin. Oh,
11: c'est,
9: ni
11: bon, rien. C'est vraiment des alors salauds. Là, hein.
21: On l'a dit, ça n'arrive jamais.
0: En 60 ans, en 63 ans, vous n'avez rien gagné.
12: Et vous faisiez quoi comme métier avant?
9: Oh, de tout. J'ai beaucoup déménagé, j'ai fait un peu de tout. Mon métier premier, c'est secrétaire.
11: D'accord. Vous avez vendu du poisson aussi, non?
9: Oui, aussi, oui.
11: Ah, vous êtes très à l'aise quand vous parlez, c'est pour ça.
0: En 63 ans, il n'a jamais rien
12: gagné.
0: Est-ce
12: que vous avez un mec?
9: Oui, malheureusement.
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0: Une question pour Julien Pilet qui habite Trélazé dans le Maine-et-Loire. Qu'est-ce que Perrette Pradier, une actrice dont vous vous souvenez peut-être, monsieur Palmade?
19: Alors, c'est peut-être votre question, donc j'attends votre question, mais je suis fan
0: Ah, maintenant, vous avez vu, il en est au point, maintenant, il en est à sa deuxième réponse.
12: Alors, il dit tiens. Regarde l'assurance qu'il a.
19: Parce que si c'est sur sa voix qu'on vous a questionné,
0: laisse-le venir. C'est sur sa voix, parce que 20 ans après Marie Français, Perrette Pradier a fait la même chose. Quoi donc?
26: Laissons Pierre tenter un triplé.
19: Après, je m'en vais. Perrette Pradier était une grande doubleuse de cinéma.
26: C'est pas la question.
0: Exact. Si.
19: Elle a forcément doublé quelqu'un comme la dame, une américaine.
11: Elle a doublé Marilyn Monroe?
0: Non, Marie Français. Je vais même vous aider, je vais vous donner les dates.
19: Candice Bergen.
0: Non, Marie Français l'a fait, elle, en 1982. Et Perrette Pradier a fait la même chose.
19: A doublé donc.
0: En 2002.
19: Elle a doublé la voix de.
12: Marilyn Monroe?
0: Marilyn Monroe, non.
12: D'une américaine?
0: Une américaine, non.
26: Un remake?
12: Marlène Dietrich?
0: C'est pas un remake, c'est-à-dire que le film est sorti, on va dire, en 82 une première fois, et 20 ans plus tard, il est sorti dans une version, on va dire,
26: remasterisée.
19: Donc un film anglais ou?
0: Un film américain.
19: Perrette Pradier, c'est elle doublée une des trois drôles de dames.
0: Par exemple.
19: Elle doublait Sabrina Duncan.
0: Ah, exact. Okay.
12: Et on la
0: voyait souvent au jeu de 20h.
19: Moi, je l'appelais au téléphone pour écouter Il y a une drôle de dame, j'adorais.
12: Ah oui? Et tu l'appelais elle?
11: Meryl Streep, non?
0: Elle a joué dans Boing Boing, Perrette Pradier, elle a joué au théâtre de boulevard de nombreuses pièces, mais c'est vrai qu'elle était surtout utilisée pour sa voix dans de nombreux doublages.
11: Elle jouait Louis Lane Meryl Streep, non?
26: Non. Elle n'a pas doublé Isabelle Margot parce qu'on ne comprenait pas ce qu'elle disait dans la version originale.
0: Non plus, non. 82, c'est Marie Français. 2002, 20 ans plus tard, c'est donc Perrette Pradier
12: qui double. C'était la même actrice.
0: Qui double qui?
11: Sophia Loren.
0: Sophia Loren, non.
12: C'était pas la même actrice.
0: Même actrice, non, mais en tout cas, pour la même voix qu'il fallait doubler.
11: Sylvia Mangano.
0: Sylvia Mangano.
11: C'est une italienne? C'est
0: une italienne? Une italienne, non.
12: Américaine, Marie. Elle est morte, américaine?
0: C'était pas une américaine.
26: Alors, c'était peut-être pas une personne.
0: Ce n'était
26: c'était
0: pas
26: la
0: une
26: voix
0: personne.
26: De l'ordinateur dans 2001 Odyssée de l'espace?
0: Non, mais on se rapproche.
26: Ah, oui.
12: Dans un dessin animé?
27: C'était la voix de Il faut sauver
26: Willy. Dans Podane?
0: Dans un dessin animé, non. Podane, non.
26: C'était un objet, c'était un ordi, une machine.
0: Une machine.
26: En répondeur.
12: Star Wars?
0: Quoi?
12: Star Wars?
0: Star Wars, non.
26: Ah, c'était un mec qui s'était fait couper les.
0: Donald,
26: les trucs,
0: non.
12: C'est un truc de science-fiction ou pas?
0: De science-fiction? Alors, oui, un peu, oui.
26: C'est un robot. C'est un robot.
0: Un robot, non.
11: Ah, c'est Dune? Dans le film Dune, non?
0: Dans le film Dune, non.
26: Alors,
19: c'est pas un animal, c'est pas un objet.
0: Je vais vous dire, elle doublait, je vais vous aider un petit peu. Elle doublait le rôle titre.
11: Blade Runner, non.
0: C'est pas Blade Runner, non.
4: Ah oui, donc si on, en fait, alors
26: Mary Poppins.
4: Le titre.
0: Mary Poppins.
4: Juste, vous
0: c'est
4: nous
0: bien
4: dites
0: plus
4: le titre.
0: Vieux, Mary Poppins.
26: Mais j'en sais rien, moi, qu'est-ce que vous voulez, je meuble.
0: Ah oui. Non, mais je viens de vous redonner les dates. Alors, 82. Vous voyez bien que Mary Poppins, ça date pas de 1982, quand même.
4: C'est pour les enfants, surtout.
0: Oh, c'est pour la famille.
15: C'est pas Beethoven.
0: Beethoven, le chien Beethoven. Elle aurait doublé le chien Beethoven.
26: Et ce serait pas E.T. E.T. E.T. de Spielberg.
0: C'est E.T. Bonne réponse de Philippe Gueluc. C'est E.T.
4: Elle a dit maison tout le temps.
26: Elle faisait E.T. Et qui faisait Gros Minet, alors?
4: Mais tu comprends pas E.T. parle presque pas.
15: Téléphone maison.
0: Téléphone maison, il dit déjà E.T.
4: Oui, et puis la voix est transformée un petit peu aussi.
26: Ah oui, mais n'empêche.
0: C'est Perrette Pradier qui, en 2002, quand le film est ressorti 20 ans après la version première, il a été rallongé de quelques scènes. On a même modifié un peu esthétiquement E.T. parce que les trucages étaient plus, on va dire, plus adapté, évidemment, en 2002 qu'en 82. Donc, on a réadapté E.T. et c'est Spielberg qui, effectivement, a fait une nouvelle version, retravaillée, pour fêter les 20 ans de E.T. l'extraterrestre. Quand même, c'est vrai que la voix d'E.T., c'est quand même une voix particulière.
15: Ouais.
0: Chantal, vous pourriez vous la faire.
15: Téléphone maison.
0: C'est émouvant, E.T. Moi, je l'ai vu.
4: Génial. C'est poétique.
26: J'ai pleuré.
15: Ah oui.
0: Et vous aimez Miss Piggy aussi dans les Muppets.
19: C'est Piggy la cochonne.
0: Perrette Pradier, ouais, Miss Piggy. Et puis elle a fait aussi, elle a fait des tas de personnages. Sarafina dans Le Roi Lion. Elle faisait.
19: Elle était très grande voix de doublage.
26: J'ai essayé plutôt de trouver.
19: Roger Carrel.
26: Essayez plutôt de trouver une chute à la séquence.
0: Non, mais écoutez, monsieur Gueluc.
26: Non, mais c'est vrai, parfois on se demande si on doit écouter votre émission en prenant des notes pour ce. Tellement elle est dense en information.
0: Bah écoutez, comme information, vous pouvez noter que c'est Philippe Gueluc qui a trouvé la bonne réponse.
26: Ah, ça, c'est de l'info.
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0: C'est évidemment ce que c'est qu'une grolle ou une paire de grolles, ce sont des chaussures. Oui. Mais une grolle, ça sert aussi à dénommer un objet assez courant en Savoie, dans les Alpes. Ah, vous savez ce que c'est?
18: Bah oui, c'est dans les bronzés fonds du ski, c'est pour boire de l'alcool. C'est une sorte de coupelle avec plusieurs trous et qu'on soulève et on boit de l'alcool, la liqueur.
0: Effectivement, c'est, vous l'avez dit, une sorte de bol central avec plusieurs trous, avec des becs qui permettent de boire à plusieurs autour de
4: à ce... plusieurs.
0: Oui, à plusieurs.
18: Oui, parce qu'il y a des gens qui ont des amis et tout. Hein. Oui, tu sais.
4: Non, mais c'est un seul truc. Comment tu peux boire à plusieurs? C'est une gourde à plusieurs trous.
18: Voilà. C'est ça.
0: On en connaît d'autres. Oui, une grolle, il y a un trou central.
18: Pour mettre le liquide.
0: Orné d'un petit couvercle sculpté. Et autour, il y a plusieurs trous qu'on appelle des becs. La grolle est orné.
18: Oh là là là.
4: Franchement.
18: Dans quoi on est en train d'aller?
4: Concrètement, comment on fait ça pour boire à plusieurs?
11: Pour boire le jeune et plus.
4: Non, mais en comment fait, tu t'aimais comme
18: une. Comme dans un glory hall, tu t'assois et puis t'attends.
0: Chaque participant boit à son tour par un des becs avant de passer la coupe de l'amitié à son voisin et afin de ne pas en renverser en buvant par le bec choisi dans le sens inverse des aiguilles d'une montre. Voilà. Il convient alors de boucher les deux becs adjacents avec ses pouces.
18: Oui.
0: Là, parce qu'autrement, ça
18: coule. Sinon,
0: autrement, ça coule de tous les côtés.
18: C'est propre, en tout cas.
4: C'est pas
18: ça.
4: Covid. Hein. Mais c'est qui est dommage. Pourquoi tout le monde ne boit pas du même trou?
11: Ça s'appelle
18: l'inverse. C'est pas le même concept, quoi. C'est autre chose.
0: Et la coutume veut qu'on ne repose pas sur la table la coupe tant qu'elle n'est pas vide.
18: Oui.
0: Voilà le concept de la grolle. Et on y mélange du café, de la gnôle, du sucre. C'est dans la vallée d'Aoste. Hein, des oranges, du citron, si vous voulez. Enfin, tout ce que vous voulez. C'est un vase en bois qui possède effectivement plusieurs becs, plusieurs trous qu'on peut ainsi utiliser à plusieurs. Bonne réponse de Florian Gazan. À partir du 11 février prochain, et c'est une question pour monsieur Romain Pintier qui habite le Fenouillet en Vendée. À partir du 11 février, on trouvera de nouveaux billets en France en circulation. Mais quelle sera la particularité de ces nouveaux billets qui seront mauves d'ailleurs?
1: Ah bah il y aura un autre monument dessus du coup.
0: Non, non, ça on peut, je peux vous dire que le dessus ça concernera le débarquement parce qu'on célébrera à cette occasion, il faut le dire, l'anniversaire évidemment du débarquement. C'est aussi l'objet d'ailleurs de cette collection car c'est une collection de billets, on n'aura pas tant que ça. Il y aura 3000 exemplaires de ces billets.
6: Ah mais ça sera des billets d'argent ?
0: Ah oui, des billets d'argent.
7: C'est pour le débarquement. Il y aura pas d'argent.
18: Ça vaudra 44 euros.
0: C'est-à-dire.
7: Ce sont des billets vierges.
0: C'est-à-dire.
7: Un peu de collection.
0: C'est-à-dire.
1: Bah, qui n'auront qu'une valeur.
7: Ça sera zéro.
1: C'est des billets de zéro euros.
0: Des billets de zéro euros. Bonne réponse de Bernard Mabille. En hommage au débarquement en Normandie du 6 juin 44, bah oui, 1944, 2024, faites le compte.
1: Qui a eu cette idée quand même?
4: Vous-même. Non, mais c'est une idée stupide.
1: Non, mais on raconte quand même qu'il y a des gens qui sont dans un bureau.
20: C'est intéressant, ça crée de la valeur, c'est bien.
1: Mais non, c'est 0 euro, ça crée pas de valeur.
20: Oui. C'est parce que ça va être collectionné, oui, ça va s'échanger à prix d'or.
0: Ah oui, parce que vous allez devoir les acheter. Ils seront vendus, ces billets.
1: Ça, c'est vrai. Ça, faut vraiment être un con. Acheter un billet de 0 euro, faut vraiment être un débile.
18: Surtout, ça coûte combien un billet de 0 euro?
0: Mais non, parce que comme il n'y en aura que 3000.
1: Oui, voilà. D'accord.
0: Mais après, vous pourrez revendre votre billet de 0 euro plus cher que ce que vous l'avez acheté.
1: Non, mais la démarche, elle n'est pas possible.
7: Ouais, spéculation. Ouais, des 3000.
4: Mais c'est qui a... C'est Macron qui a eu l'idée
0: Ça,
6: écoute, je sais pas.
1: Ouais, c'est Macron.
0: Ben oui, ça se vendra entre 5 et 10 euros, vous voyez, le billet.
18: Déjà, entre 5 et 10 euros,
1: non, mais non, là, c'est pas de soi.
0: Vous ne perdez pas grand-chose, vous voyez. Ouais. Vous achetez un billet de 5 à 10 euros qui en vaut zéro. Bon,
1: c'est

0: Le 1er mai 1045.
1: À cause des croisades.
0: Le pape Benoît IX.
2: C'était le jour de son mariage?
3: Il est amoureux, oui.
2: Il s'est marié?
0: Il voulait se marier. Bonne réponse de Florian Gazan. Et oui, Benoît IX a démissionné pour se marier. Mais il est redevenu pape après.
1: Il a divorcé.
0: Oui, parce qu'il a fait 3 pontificats, le pape Benoît IX. Mais il s'est marié entre-temps, il a eu des enfants. Au moins, c'est fait, vous voyez.
4: Oui, c'est ça.
2: Il a repeuplé le Vatican. Je repeuple le Vatican, il retourne.
4: Oui, il a eu envie de... Oui.
0: Non, mais c'était à une époque où on n'était pas trop regardant.
2: On l'est pas toujours non plus aujourd'hui. Hein.
4: Mais je crois que c'était même plutôt monnaie courante, des papes qui avaient des enfants,
0: ah,
4: etc.
0: Ah non, monnaie courante, c'est 0 euro. Benoît IX, effectivement, s'est marié après son premier pontificat, puis il y en a eu un deuxième, un troisième. Attention, hein, il y a eu d'autres papes qui ont eu des enfants, évidemment, c'est comme ça, qu'est-ce que vous voulez, c'est une époque où...
3: Bicette.
0: Pardon? Au fond du couloir, ouais. Bernard. Il n'arrive même plus à faire une phrase.
4: Oh. Ben, on est sur les derniers mois.
2: Ouais. C'est dur. J'avais l'impression qu'ils faisaient une partie de bataille navale au plein milieu de l'émission. J'avais l'audio, bah, touché.
4: C'est-à-dire, enfant de pape, ça doit être vraiment bizarre, quoi. Je présente.
0: Pardon.
4: Enfant de pape, ça doit être vraiment bizarre.
0: Ah oui,
3: c'est rare. Pape, hein,
4: c'est statut quand même social. Rare,
5: ouais. Non, mais quelle hypocrisie, quoi.
1: Mais alors, qu'est-ce que tu as contre l'hypocrisie?
4: Ah oui.
5: Bah,
4: ah
5: enfin, c'est hypocrite. Il y en a, ils ont des enfants et ils disent il faut pas se marier, machin. Et puis, il se passe des choses épouvantables. Et sauvez-moi, là, je commence
2: c'est
5: à penser dans un truc. Et...
0: Elle a bien fait de faire. Elle a bien fait de faire actrice, au moins, elle a un texte.
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0: Qu'est-ce que vous pensez d'ailleurs de l'accent ridicule de Christophe Beaugrand quand il imite les Belges professeurs?
9: Ah bah non, moi ça me fait rire. Mais je suis bon public. Hein,
10: je suis bon public. Ça n'est pas un accent, c'est la réalité. Ça n'est pas une imitation.
11: Personnellement, moi j'ai à droite et à gauche la même chose.
10: Alors je suis un peu plus intelligent, moi, évidemment.
0: Si vous parlez de vos nibards, je vous confirme.
10: Ah non, c'est en haut et en bas.
11: Oh, dis donc. Ils sont au même niveau. Dis donc, je vais te les mettre dans la tête.
10: Ah, mais j'ai rien dit, moi.
5: Non mais attends, comme s'il était spécialiste en nichon.
10: C'est vrai, j'en ai peu vu, hein.
0: Vous êtes content d'être à côté de Caroline Diamant?
10: Oui, franchement.
11: Mais écoutez, c'est un homme bien élevé, c'est évident qu'il va vous répondre.
10: Ah, je pense qu'un physicien a des choses à dire.
0: Est-ce que vous pouvez montrer votre cartable à Caroline Diamant? Parce que voilà. Je crois que ça vaut votre sac à main, Caroline.
10: Regarde, il y a la règle. Il y a une règle qui dépasse.
4: Il y a une règle de 30 cm.
11: Moi aussi.
10: Mais c'est pas une règle, toi.
11: Mais regardez, c'est... Oula! Ça fait un âne mort.
10: Attends, mais donne-le-moi, on va ouvrir. Voir s'il y a dedans.
0: Qu'est-ce qu'il y a dans votre cartable, professeur?
11: Ah, il y a un membre découpé.
10: Alors on va ouvrir. Ce qu'il y a dans le sac du professeur.
4: Haute option.
11: Non, alors, ça se trouve, il a un slip.
10: Comment ça se trouve?
9: Oui, j'ai un chaud.
10: Alors
9: de... Oui, voilà, ça c'est parce que j'ai froid dans le train.
0: On fouille pas dans le sac de professeur.
11: Mais ça ne se fait pas, moi je ne sais pas.
0: Monsieur Beaugrand.
10: C'est pour nettoyer mes lunettes. Comme ça on saura tout. Je suis parti à 5h du matin, j'ai le droit de prendre mes bazars avec quand même.
0: De prendre quoi, vous dites?
10: Mes bazars.
0: Ah, vous prenez des bazars.
10: Avec ça, on peut prendre beaucoup de bazars. Je confirme.
0: Écoutez, on compte sur vous, professeur, pour monter un peu le niveau, si ce n'est culturel, en tout cas.
10: Merci.
0: Évidemment, physique, mathématiques, chimie aussi, vous faites chimie aussi?
9: Je fais un peu de chimie quand même.
0: Et vous connaissez monsieur Orlinski et ses sculptures?
9: Oui, ben je l'ai
0: admiré. La résine, c'est quelque chose qui...
9: Ah, ça, c'est quelque chose qui parle beaucoup aux physiciens chimistes, hein, parce que c'est quelque chose d'impressionnant comme structure
0: carbonée. Ça coûte cher, parce qu'au prix où il est vendu, je voudrais savoir.
9: À mon avis, ça n'a rien à voir avec le prix d'achat du matériau brut.
0: Faut multiplier par combien à peu près?
9: Ah, j'ai pas fait les calculs, mais je préférais pas les faire.
5: Est-ce que vous diriez que c'est convexe?
9: Convexe?
0: Ici, il n'y a personne convexe.
9: Ah non, faut pas être susceptible.
4: Valérie, là, vous voulez sortir un mot?

0: Alors, il a rien compris à ce que je dis.
1: Non, mais toi, mais vous-même. Bon, écoutez, on essaiera, cher professeur, d'utiliser vos compétences pendant l'émission. Mais on va commencer par une citation très simple sur le tennis de table, d'ailleurs, puisque les frères Lebrun continuent à triompher, à défendre nos couleurs françaises, qui a dit « Le tennis et le ping-pong, c'est pareil, sauf qu'au tennis, les joueurs sont debout sur la table. »
2: Coluche.
1: Coluche, bonne réponse de Caroline Diamant. Pour Valentin Michelet, qui habite Lausanne, qui a dit « Sur mes murs, j'ai mis des photos des pièces de l'étage du dessus, comme ça j'ai pas besoin de monter. »
2: Pierre Légaré ?
1: Non.
3: Français ?
2: Raymond DeVos ?
1: Ce n'est pas français.
2: Eh bien, c'est George Burns. Stephen Wright.
1: Stephen Wright. Bonne réponse de Caroline Diamant. Oh.
3: Elle est déchaînée.
4: Ouais, elle commence bien fort.
5: Bravo. Commence très fort.
1: Je sens que le professeur Michela va adorer la citation suivante. Peut-être même il pourra nous l'expliquer. C'est pour Michel Laurin, qui habite Torrey-sur-Ouche, qui a dit « La vérité, c'est qu'il y a une quantité incroyable de gouttes qui ne font pas déborder le vase. »
0: C'est un fleuriste ?
1: Non.
3: C'est un
5: français ?
1: Un français.
3: C'est poète.
2: Boris Vian, je dirais.
1: Alors, un français né à l'étranger, d'ailleurs.
2: Albert Cohen ?
1: Non.
2: Je pense à Peter Ustinov.
1: Si je vous dis qu'il est né à Vilnius, ça peut...
5: Romain Gary.
1: Romain Gary, bonne réponse de Philippe Claudel. Alors, est-ce que vous pouvez quand même nous expliquer cette histoire de goutte d'eau qui fait déborder le vase et le fait que Romain Gary dit bah, il y a quand même une quantité incroyable de gouttes qui ne font pas déborder le vase avant celle qui le fait déborder.
6: Oui, mais c'est magnifique parce qu'en fait, c'est quelque part, c'est le contresens. Parce que bien sûr, pour faire déborder le vase, il faut le remplir d'un nombre incroyable de gouttes. Et ce n'est que la goutte ultime qui le fera déborder. C'est un peu comme quand on va en soirée et qu'on rentre en mal de tête le lendemain. On dit c'est le dernier verre. Oui, c'est le dernier. Mais s'il n'y avait pas eu l'avant-dernier, le dernier aurait été l'avant-dernier et on n'aurait pas eu mal de tête. Vous voyez ce que je dis?
5: Oui. Relis-le encore une fois.
1: Attendez, je suis en train de l'avoir le mal de tête.
7: Oh, c'est quand même facile.
1: Mais alors, ça s'appelle comment cette loi-là?
6: Ben, c'est une sorte de paradoxe Zénon, de Zénon sur les gouttes d'eau, quoi, où on joue un peu sur une sorte de paradoxe sur les infinis, quoi, quelque part.
5: C'est la dernière
6: goutte qui fait déborder le vase, mais la dernière goutte, elle n'est pas importante en tant que place dans un ordre, mais elle est en tant qu'importante en tant que quantité.
5: Venir,
7: non, mais il a raison, si la dernière goutte avait été la première, elle n'aurait pas fait déborder le vase. Ah ben voilà.
1: La dernière goutte, c'est pour le slip, n'est-ce pas?
7: C'est ce qu'on dit, oui.
5: Oh non.
7: Laurent, vous devriez avoir honte.
1: Oui.
0: En fait,
2: voilà, professeur.
6: Mais c'est pour ça que j'en ai pris un de rechange.
5: Il est dans la salle.
1: Je vois que vous habituez aux grosses têtes. Allez, pour Christelle Segon, qui habite Jex dans l'Ain, qui a dit « Rien n'est impossible pour celui qui n'a pas à le faire lui-même ».
5: Ah oui, c'est joli ça. C'est français, français?
1: Alors, c'est français. C'est quelqu'un qui vit encore, qu'on cite très rarement. La seule fois où on l'avait cité ici même, d'ailleurs, c'était pour la même citation, il y a bien...
5: Ah mince.
1: Il y a bien six...
5: On l'a oublié, du coup.
1: Parce qu'il y a au moins 6 ou 7 ans de
5: ça. Ah oui, d'accord.
2: On le cite rarement s'il n'a qu'une citation.
1: Oui. Mais il a fait pourtant des spectacles seul en scène à ses débuts, assez nombreux, mais depuis, il fait surtout carrière au cinéma et au théâtre.
5: Est-ce qu'il est drôle?
1: Il joue
5: dans des comédies aujourd'hui.
1: Il est plutôt drôle, poétique.
5: Écrivain?
1: Pardon?
5: Écrivain?
1: Ah, écrivain, non.
2: Michel Bouchard, il aurait quel âge?
1: Enfin, écrivain, non. Il était l'auteur de ses spectacles à ses débuts, tout de même.
2: Mais là, il a quel âge?
1: Il est né en 42, dans le Puy-de-Dôme.
5: Oui. Ah, il est vieux, quand même.
2: Moi, je pense à Patrick Chenet.
1: Non, il a joué dans Le Fabuleux Destin d'Amélie Poulain.
0: Rufus.
1: Bonne réponse de Valérie Mérès, c'est Rufus.
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1: Une question pour Monsieur De Maison, je sais qu'il aime bien.
5: C'est juste pour lui.
1: Ah oui,
5: on répond pas, nous.
1: Oui,
5: c'est
1: puisque
5: pour moi.
1: Ça concerne le vin, et là on va vérifier.
2: Oh là là.
5: Mon Dieu,
7: l'alcoolique.
1: Son spectacle s'appelle Divin. J'essaie de tester ses connaissances. Quelle différence y a-t-il entre un vin qui a une capsule rouge et un vin qui a une capsule verte?
0: C'est tiré de la vigne bio, le vert?
1: Non.
9: C'est sulfite et sans sulfite?
1: Non.
5: Est-ce que c'est lié au cépage?
1: Non,
5: pas du tout. C'est une question de douane, non?
1: Non.
5: Est-ce que c'est lié à l'embouteillage?
9: J'ai plus de capsule rouge, mais une verte.
1: Non.
0: Est-ce que c'est lié au tonneau? À la matière du tonneau?
1: Ah non.
5: Est-ce que c'est lié à la qualité du vin?
1: Alors, la qualité du vin, non.
0: Est-ce que c'est lié à la couleur?

0: Vous pouvez très bien en avoir de très bons avec une capsule verte et de très bons avec une capsule rouge.
1: C'est les vins italiens qui sont...
0: Non, non.
2: Est-ce que c'est du vin blanc
0: ah
2: ou
0: bah
2: du vin rouge?
0: Je suis content si vous apprends quelque chose.
1: Bah oui, vous m'apprenez.
3: Quand même, quand j'ai parlé du tonneau, vous avez eu un petit air de trouver que c'était pas bête.
0: Oh, bête, quand je vous écoute, je trouve toujours que c'est pas bête.
1: Est-ce qu'il est faux cul?
0: Je trouve pas que c'est intelligent, mais je trouve pas que ce soit bête.
4: Sur les vins jeunes, les vins primeurs.
3: Ceux qui sont en fût de chêne et ceux qui sont en fût en plastique.
4: Les vins primeurs.
0: Non, mais monsieur de Maison, vous êtes producteur vous-même.
1: Mais oui, mais là, je dois dire.
3: Ah, c'est les bouchons. Alors, les bouchons en liège.
0: De quelle couleur est votre capsule, si pas
4: De quelle couleur est votre capsule? C'est un peu discret quand même.
5: Comme il y va. Vous êtes devant tout le monde comme ça.
3: Il a une capsule bicolore.
1: Écoutez, ma capsule, elle colle au fond et puis c'est tout.
5: Mais Laurent, est-ce que c'est lié, par exemple, est-ce que c'est un vin de garde ou un vin qu'il faut consommer?
0: Ah non, rien à voir avec ça.
1: C'est une question de législation, d'information légale.
4: Gueule de bois assurée.
0: Non, c'est lié au producteur du vin, vous voyez.
1: S'il est propriétaire récoltant.
0: C'est-à-dire?
1: Oui. C'est-à-dire que s'il est propriétaire récoltant, c'est rouge, si c'est vert, c'est du négoce.
4: Manipulateur. Oui, c'est mis au château.
0: Alors, voilà. Je vais vous accorder la bonne
3: comme
0: réponse.
3: Comme le champagne.
0: Même si c'est le contraire, en fait.
1: Oui, c'est ça. Le vert, c'est le propriétaire récoltant. C'est-à-dire que ce sont ses propres vignes. Et le rouge, c'est du négoce et c'est du raisin qu'il a acheté dans d'autres opérations.
0: Excellente réponse de François-Xavier de Maison.
1: Bravo.
0: Eh oui. Capsule verte, le producteur plante sa vigne, il la récolte et il la vinifie lui-même. Capsule rouge, le producteur a acheté le raisin à un viticulteur et il procède seulement à la vinification.
1: Voilà.
0: Alors, vous êtes capsule rouge ou capsule verte, vous?
1: Écoutez, ça dépend des jours. Non, j'ai des grandes cuvées, on est propriétaire récoltant. Et puis, on fait un peu de négoce sur les petites cuvées en agriculture biologique.
0: Donc, vous avez les deux capsules?
1: J'ai les deux capsules!
3: Et avec l'huile d'olive aussi, je crois qu'il y a des choses comme
6: absolument,
3: ça.
6: Absolument, avec l'huile d'olive aussi.
7: Mais pour les massages. Moi, j'aime bien le récoltant manipulant.
1: Ouais. Elle aime bien se faire manipuler.
8: Tu te fais masser à l'huile d'olive, toi?
1: Ouais, elle se fait masser à l'huile d'olive.
7: Elle fait ce que je veux.
1: Après, sel, poivre, tu peux le four et tu te régales.
4: Elle se fait masser.
7: On trouve le four.
0: Je vous conseille pas le micro, là. En tout cas, c'était une bonne réponse de monsieur de Maison.
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0: Oh, voilà une question amusante pour monsieur Tavernier qui habite Montbrison. Quel est le premier personnage Disney à péter?
12: Mickey!
3: Pan!
0: Non, parce que, évidemment, Disney.
3: Bah, si.
0: Évidemment,
3: Peter Pan.
0: Non, Peter Pan. Péter Pan, non. C'est pas péter Pan.
12: Ah, bah, Pinocchio avec son nez.
0: Pinocchio, oh, je comprends comment vous embrassez.
3: Ah bon, bonjour l'anatomie.
0: Mais non, effectivement, pensez bien que ce genre de choses, c'est quand même assez rare.
3: Oh!
0: Allez-y.
6: Shrek.
0: Shrek, non, non, c'est pas
13: nain,
0: c'est...
13: un nain, peut-être, un des sept nains.
0: Ah, un nain, c'est pas bête. Un nain aurait pu prouter dans Blanche-Neige et les sept nains.
6: Oui.
0: Mais non, c'est trop tôt. C'est Blanche-Neige et les sept nains, c'est avant les années 1950. Il y avait quand même des codes au cinéma et encore plus chez Disney pour pas choquer quand même les spectateurs. Donc,
6: c'est pas La Belle au Bois Dormant.
0: Il y avait personne qui rotait ou qui pétait. Ah.
6: Le prince charmant dans La Belle au Bois Dormant.
3: Oh, bah, non, ouais. non.
12: Moi, je dirais une femme.
0: Non, alors écoutez, franchement, vous imaginez La Belle au Bois Dormant qui ronfle.
3: C'est plus
0: il arrive, il pète, il la réveille.
3: Dans le roi lion. Le roi lion.
0: Alors,
3: le facochère. Le facochère.
0: Qui s'appelle?
3: Ah ben, bah, c'est...
12: Simba.
0: Comment?
3: Non.
12: Simba.
3: Non.
0: Non.
3: Non, mais il s'appelle le facochère, mais c'est lui, hein.
0: C'est lui. Vous avez quasi la réponse, mais au moins, donnez-moi le nom du personnage.
12: Zumba.
0: Comment?
12: Zumba. Pumba.
0: Pumba. Bonne réponse d'Isabelle Mergo et Caroline Diamant. Eh oui. Il a fallu attendre le roi lion pour voir un personnage.
6: C'était pas grave, hein.
12: Moi, j'ai entendu très tranquillement, j'étais pas inquiète.
0: Non, mais c'est assez
12: simple. Non, mais je regardais pas ma montre en me disant, ah, vivement, qu'il y a un personnage qui pète dans un Disney.
0: Qu'est-ce que vous faites, vous qui êtes quand même la reine de l'élégance, Christina? Si ça, vous êtes, voilà, vous êtes

0: Une soirée, c'est très chic, c'est très mondain, et vous êtes là en beauté comme aujourd'hui. Je vous ai jamais vu aussi belle,
1: ah
0: chère
1: bon
0: Christina.
1: Ah bah merci,
0: mais c'est pas de chance. Il y avait des flageolets à midi à la cantine, et là, paf, au dîner, vous lâchez, mais vraiment, mais un petit truc discret là. Qu'est-ce que vous faites alors? Qu'est-ce qu'on doit faire dans ces cas-là?
1: Bah chérie, il vaut mieux pas lâcher. Je sais pas, va aux toilettes. Dès que t'as mal au ventre, tu vas aux toilettes, tu fais tes besoins aux toilettes, tu te mouches aux toilettes,
2: oui,
1: tu vas aux toilettes.
2: Mais tu as tort, Christina, parce que j'ai lu une enquête très sérieuse, et aujourd'hui, vous pouvez retrouver dans la presse quand
3: on
2: un
3: passe
2: coup... Non, ouais, quand un couple vraiment s'aime vraiment,
0: oh bah,
2: quand
0: il attend encore. Ouais,
2: non, non, non. Je vous assure, je peux vous retrouver sur Google.
1: Quand un couple s'aime vraiment quoi?
2: Oui, il y a les études. Eh bah, bien, quand on accepte de péter face à côté de l'autre,
1: oh,
2: eh bien,
1: ah, non, moi, chérie.
2: Eh bien, je t'assure que ça, ah, voilà, c'est le signe de très bonne santé
3: mais
2: du
3: tu
2: couple.
3: Tu pètes dans quel sens? Dans le sens des aiguilles du
1: monde. C'est quoi?
2: C'est un meilleur.
0: Et le pire, c'est qu'il veut nous inviter à son mariage. Je me vois bien dans l'église, le prêtre en train de dire, je vous demande, Nathalie et Pumba, d'avancer. Non, franchement. Non, mais
1: Christi... ça casse le glam, excuse-moi.
4: Ah ouais. Bah oui, ça casse,
1: ça casse
4: le glam.
1: L'amour, ça casse tout.
3: Si.
1: Moi, je suis pour l'amour mystérieux.
0: Là, je vous parlais pas en amour, chère Christina. Je parlais, vous êtes en société, vous êtes coincé à table, vous pouvez pas sortir de table. Et vous sentez, bien. Vous sentez bien.
3: Eh bah, moi, je sais ce que je fais. Je me retourne
1: sur le voisin.
3: J'ai fait
1: des semblants que c'était pas moi. Hein, je sais pas.
0: Ah, ben bah voilà, Olivia. Voyez.
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0: Il paraît qu'il est chez le patron, Olivier.
4: Dès quelle heure qu'on parle, il a racheté la chaîne.
0: Il est chez Monsieur de Taverneau. Alors, dis donc, peut-être qu'il est en train de demander une augmentation.
3: Ça doit être ça.
4: Ou de nous faire licencier.
7: En même temps, c'est une de ses plus belles absences, je trouve.
0: Alors, quand il va arriver, on va lui demander comment ça s'est passé.
4: C'est forcément pour des sous qu'il y ait.
0: Pensez.
4: Oh, bah, oui, qu'est-ce que vous voulez que
0: peut-être une émission
4: vous
0: sur
4: la mer. Qu'ils échangent sur la mer avec Monsieur de Taverneau.
7: Non, vous savez, il y a quand même deux choses qui intéressent Olivier dans la vie. Bon, il y a l'argent. Et puis ensuite, il y a quand même l'argent.
3: Ah, il est comme ça.
0: Comme vous. Et vous, les amours, mais... alors, monsieur Janssen?
4: Écoutez, ça va. Je suis encore dans un jeu de séduction. Donc, j'ai dit pour une fois, fais autrement que d'habitude.
0: Ah,
4: dit, ne fais pas ta traînée. Voilà. Ah. Parce que d'habitude, je suis vite au lit, tout ça. Je mets ma chemise de nuit à pompons transparente.
7: Là, j'ai dit... c'était juste fellation en sanitaire.
4: Non, encore dans la séduction.
7: Oui, c'est bien ce que je dis.
4: Je lui fais des poèmes en vers, tout ça.
7: Des poèmes à l'envers?
4: Des poèmes ch'ti?
3: Ah ouais?
8: Qu'est-ce que c'est comme poème?
4: Dis, vas-y, gamin, qu'est-ce que t'es bio? Qu'est-ce que t'es bio? Reviens à la maison, faire un câlin à maman.
3: Oula. C'est romain.
7: Je sais pas de qui c'est, mais je peux vous garantir que t'es pas du Baudelaire.
8: Ouais, mais franchement, il vaut mieux baiser direct. Hein,
0: Chantal, vous pouvez traduire, Chantal?
9: Bah oui, viens voir ma mère, quoi, c'est ça?
0: Ah oui.
8: Mais t'es en couple, là?
4: Je peux pas dire ça. C'est un statut couple. On dit pas je suis en couple. Ça vient naturellement.
7: Non, il est pas en couple. Hein, il est libre.
0: Situation compliquée comme on mettait avant.
4: Exactement.
0: Hein, sur Facebook, ça existe toujours ce truc là.
4: En couple, mais c'est compliqué.
0: Mais c'est compliqué. Pour Géraldine Redon, qui a dit si les riches avaient le moindre sens de la solidarité, il n'y aurait plus de pauvres, mais il y aurait plus de riches non plus.
7: C'est vrai. Un écrivain.
0: Un écrivain. Oui, oui.
7: 20e siècle?
0: Alors, du 20e, on va dire plutôt à cheval. Donc, il avait, j'aurais pas imaginé, il a quasi vécu 100 ans. Hein. Il est né en 1856 et il est mort en 1950.
8: Ah, bah, oulala! 94 ans.
0: Prix Nobel de littérature.
3: Écrivez les pièces.
8: Français?
0: Ah non, pas français.
7: Américain.
0: Pas américain non plus.
4: Ah oui, il est russe.
0: Alors, anglais, on va dire oui.
4: Britannique, quoi.
7: Bernard Shaw.
0: Bernard Shaw, bonne réponse de Monsieur Moix pour Alain Thiel, qui habite Paris 20e, qui a dit « Je connais un homme qui est mort d'avoir fait un trou à son pantalon. Il faut dire qu'il était scaphandrier.
7: » Ça, c'était un de nos comiques habituels.
0: Alors ça, c'est un grand classique, c'est vrai. Et curieusement, ça n'est pas un comique qui a dit ça. Mais c'est vrai qu'on la connaît, cette phrase. C'est une phrase assez classique de l'humour français. Mais on ignore qui fut celui qui a prononcé la première fois ce joli trait d'humour.
7: Est-ce un écrivain français?
0: Un écrivain, non.
8: Un acteur?
0: Un acteur, non plus.
9: Un humoriste?
0: Un humoriste, non.
7: Un philosophe.
9: Un dramaturge.
0: Un philosophe, non. Non, c'est une catégorie, on va dire, artistique, qu'on cite rarement dans les citations, vous voyez.
7: Un chansonnier, par exemple.
0: Un chansonnier, des chansonniers.
7: Un chanteur.
0: Un chanteur, non plus.
8: Un imitateur.
9: Non. Il fait pas de scène, en fait.
0: Ah non, il fait pas de scène.
9: Il est dans les coulisses.
7: Souffleur.
0: Il était souvent dans le public pour assister
8: à, metteur en scène.
0: À des spectacles.

0: là, mais...
1: Un critique.
0: Un critique, non.
2: Metteur
0: non,
2: en scène, non.
0: Non, non, non, non. Non,
3: un maquilleur.
0: Et il s'est servi, servi beaucoup de ça pour son art.
2: Ah, je sais, c'est un photographe.
1: Un peintre.
0: Un peintre. Un peintre.
4: Ah, bah c'est l'autre, là.
1: Un peintre du...
0: l'autre.
3: Toulouse-Lautrec.
0: Et c'est Toulouse-Lautrec. Excellente réponse de Chantal Latsou. Eh oui. Et Maline Chantal. Elle a trouvé Toulouse-Lautrec parce que j'ai dit qu'il était souvent dans le public, voilà. Et il a peint tellement les artistes qui sont sur scène.
3: Les danseuses, etc.
0: Bravo Chantal, oui. Vous avez un superbe édit. Franchement, je crois même que c'est votre meilleure réponse en 15 ans.
4: C'est incroyable.
3: Je pense aussi.
0: Un acteur maintenant. Je le dis d'avance parce que vous allez comprendre par la citation qu'il s'agit d'un acteur. Et c'est une citation pour monsieur Laurent Goulac qui habite le Longeron dans le Maine-et-Loire. Qui a dit « Je n'ai pas vu le film dans lequel j'ai tourné. Et selon tout ce qu'on m'en a dit, il est vraiment nul. Mais j'ai vu la maison qu'il m'a permis d'acheter et selon tout ce qu'on dit, elle est superbe. »
2: Michel Galabru ?
0: Non.
1: Robert Mitchum ?
0: Non, mais ce n'est pas un Français, effectivement.
1: Un Américain ?
0: Ah, je peux vous dire de quel film il s'agit. Oui. Il s'agit des Dents de la Mer 4.
2: Oh là là là là.
4: C'est terrible.
3: C'est un Américain.
0: Oui, enfin, non, d'ailleurs, vous avez raison de poser la question. Évidemment, il a tourné pour Hollywood, les Dents de la Mer, c'est un film hollywoodien, et surtout le 4, mais il est britannique au départ.
1: Britannique.
4: Oui, oui.
1: Aïe.
4: Mais il a fait sa carrière essentiellement aux États-Unis.
1: Michael Caine.
0: Michael Caine. Oh, bon, excellente réponse de Yann Moix. Ah, une jolie citation pour Nadine Ziliox, qui habite Vège, en Mayenne, qui a dit « Placez votre main sur un poil une minute, et ça va vous sembler durer une heure. Asseyez-vous auprès d'une jolie fille une heure, et ça va vous sembler durer une minute. »
1: Albert Einstein.
0: C'est cela, la relativité.
1: Albert Einstein.
0: Et c'est Einstein lui-même. Bravo Yann. Alors, il fait un grand retour. Hein.
2: Ah, oui,
0: je pense qu'ils l'ont laissé partir à Europe 1.
2: Ah, comment
3: Moi, j'aimais bien quand il faisait la nuit à Europe 1.
0: Ah, vous l'écoutiez?
1: Eh ben, je préfère le faire le jour à RTL.
0: Ah, vous écoutiez?
3: Ah oui, la nuit dans la soirée.
0: Traître, mais je vais le dire à la direction.
3: Ouais, je m'en fous. Mais c'est vrai que c'était...
1: C'est-à-dire, j'ai pas été viré, personne m'a jamais appelé pour me dire quoi que ce soit. Hein.
3: Ah oui,
0: c'est vrai.
1: Ah, ça se trouve, j'y retournerai, ils s'apercevraient de rien.
4: Ils t'ont pas retenu. Ils t'ont pas retenu.
2: Ah oui, t'allais la nuit comme ça.
4: Tu donnais des conseils de vie aux gens, tout ça.
3: Non, oui, c'est ça. Oui,
2: il y avait des gens qui
3: étaient malheureux, pas bien dans leur vie, je trouve des émissions vachement bien.
1: Pendant deux
3: bien,
1: mois, j'ai fait ça, puis ensuite, j'ai passé les disques que j'aimais bien.
2: Il y avait des gens.
3: Ça vite dévié.
2: Il y avait des gens qui écoutaient, tout ça.
0: On m'a dit que parfois, vous les engueuliez, les gens. C'est vrai ou pas?
1: Je supporte pas les gens qui vont mal, Laurent. Ils ont un ego hypertrophié, ne pensent qu'à eux, regardent que leur nombril. Je veux dire, quelqu'un qui a un panari, si vous, vous avez un cancer, il vous parlera de son panari. Hein.
0: C'est pas faux.
4: Mais, mais ça peut mal tourner, un panache.
0: Mesdames et messieurs, ça nous fait plaisir, car je vois arriver au loin, telle une sorte de vigie que je suis pour cette émission, certains crieraient « terre !» et moi je vais crier « mère !» car voici Olivier de Kersauzon est arrivé. Alléluia. Alors il paraît, Olivier, que vous étiez chez le patron. D'abord, comment il va, notre patron, monsieur?
5: Il va bien.
0: Oui, oui.
5: Il va bien.
0: Il vous a dit oui ou pas, alors?
5: Ça va pas tarder à dire oui. S'il veut rester patron de cette boîte.
0: Parce qu'il les lâche pas facilement, il a cette réputation. Hein.
5: Ah, non, il a plus une tête à les ramasser qu'à les lâcher, mais je pense qu'il est quand même doué de qualités intellectuelles certaines, ce qui laisse un espoir au projet que j'ai. C'est bien marré en attendant.
0: Ah, tant mieux.
5: Bon, on continue votre émission merdique, là.
0: Vous ne lui avez pas dit ça, vous avez dit du bien de moi, c'est ça qui compte.
5: Je lui ai dit, monsieur le directeur, je m'excuse. Monsieur Ruquier, c'est un bonheur total. Ah. C'est l'Enrico Macias de la comique. C'est un garçon qui est tellement gentil, par moment, on le prendrait presque pour une fille. Tellement qu'il est gentil comme garçon.
0: Vous avez demandé un petit rallonge pour moi aussi, alors?
5: Si tu veux la rallonge, je vais les voir pour parler, moi. Tu l'auras, crois-moi. Tu peux pas dire de toi ce que moi, je suis capable de dire.
0: Eh oui.
5: Tu peux pas dire que t'as un vrai talent, qu'il n'y a pas un mec qui peut te suivre aujourd'hui, que cette émission, elle n'existe que grâce à toi. Moi, je peux dire que je sais que c'est vrai, parce que ça va faire 42 ans que je traîne dans ce studio. 42 ans.
0: Oh ben on a bien...
5: J'espère qu'on va m'en tirer ici.
0: Pour Claire Fleury, voici une première question. Ah, une question intéressante, et si vous avez lu assez récemment le journal L'Obs, vous pourrez y répondre, ou si vous êtes au courant des livres qui sortent, et là j'ai confiance à monsieur Moix.

0: C'est évidemment pour m'aider à ce que vous trouviez la réponse. Enfin, vous aidez vous-même, d'ailleurs. C'est un livre d'Yves Pagès qui vient de sortir. 240 pages, quand même. 240 pages consacrées à une histoire illustrée du... Mais du quoi, justement? Et c'est ça que je vous demande. Alors, vous allez me dire, c'est trop vaste comme question, mais ce qui est intéressant, c'est que ça part de Charlie Chaplin jusqu'à, peut-être, Jean-Philippe Janssen. Mais c'est l'histoire de quoi?
1: De l'humour?
0: De l'humour, non.
2: Du musical.
0: C'est gentil pour Monsieur Janssen, en tout cas.
3: Il apprécie vraiment, vivement.
0: De Chaplin à Janssen.
4: Ah bah là, c'est un sacré grand écart, quand même.
1: Une histoire illustrée des cas sociaux devenus célèbres.
0: Non. L'histoire illustré du... En fait, ce qui est intéressant à travers ce titre de livre, c'est qu'on ne peut pas s'attendre à ce qu'un livre sorte sur ce sujet. Et pourtant, il y a beaucoup à raconter, que ce soit évidemment à l'écrit, mais même en photo, on voit évidemment l'utilité à travers les siècles, à travers les décennies, de ce dont on parle ce livre pendant 240 pages.
5: La magie ?
0: Non.
4: Ah non, ça ne marche pas tous les coups.
0: Je pourrais d'ailleurs être en photo, moi aussi, dans ce livre.
4: Ah oui, ah oui. Et moi, ah ouais. Et moi ?
0: Non, vous, non.
4: Ah bon ?
1: De la dérision.
0: De la dérision, non, non, non, c'est quelque chose de concret. Hein.
3: De l'homosexualité dans le showbiz.
0: Ah, enfin, Chaplin n'était pas homosexuel.
4: Ah bah, ouais,
0: et moi non plus.
4: Mais non. Ben alors, mais vous êtes n'importe quoi, je pourrais y être alors moi aussi.
0: Enfin, j'en sais toujours tout ramené à vous.
3: Alors, non, enfin non, voyons monsieur, j'essaye de faire avancer.
0: Non, je vous dis que c'était concret. Là, vous êtes en train de me donner des notions, des choses abstraites.
3: C'est sur un objet.
1: Ce qui nous perd, c'est la relation entre Chaplin et Jean-Philippe Janssen.
0: Oui, mais ça pourrait être... n'importe qui d'autre.
4: Oh bah bravo.
0: Il y a des photos de films avec Monsieur Chaplin. Il y a des photos, on va dire, de sportifs contemporains. Il y a des photos de gens dans les supermarchés. Et pourtant, ça ne parle que d'une chose.
3: C'est sur des vêtements.
0: Des vêtements, non.
4: Ah, des lunettes.
0: Des lunettes, non.
5: Du strabisme.
0: Non, c'est étonnant parce que c'est d'ailleurs dans les pages technologie qu'on trouve cet article sur ce livre. Il y a 2-3 pages sur ce livre avec des photos.
3: C'est un objet. C'est bien. Ustensile.
0: Oui, alors, oui. Objet, oui, au sens large du mot objet, mais ça tient pas dans la main, voyez-vous.
4: D'accord. Et en fait, ça a un nom différent dans chaque pays ou ça
0: est... Oh, bah, c'est traduit, oui, en allemand, on le dit pas de la même façon qu'en anglais.
5: Comment on le dit en allemand?
4: C'est pas comme radio, par exemple.
0: Ah non, c'est pas radio, ouais, radio, non, non, non. Vous avez compris la question, Chantal?
5: Bah, vous dites que c'est pas un objet, c'est un objet.
0: Oui.
5: J'avais pensé à la moustache.
6: Oui, mais oui.
0: La moustache n'est pas un objet, mais Chantal.
5: Ça pourrait être, parce que quelquefois, on se met une fausse moustache.
0: Ah, une fausse moustache. Ah, ah oui, oui.
4: Ah,
0: mais non, ce n'est pas la moustache.
4: Le téléphone.
0: Le téléphone, non.
7: Ça roule?
0: Ça roule.
7: Voiture?
0: Voiture, non.
4: Le caddie?
5: Vélo,
0: non.
1: Le chariot?
7: Patin à roulette?
0: Non. Patin à roulette, non.
1: Ah, ça aurait pu Charlot, effectivement.
0: Qu'est-ce qui roule?
7: La bosse?
4: Un ballon?
0: Un ballon, non.
7: La bosse?
0: À la bosse.
7: Rouler sa bosse.
0: Ah non, non.
3: Une bille?
0: Une bille, non.
6: C'est volumineux, votre truc.
3: C'est gros et ça roule.
0: Bah, il y en a de toutes les tailles, évidemment.
7: Du rouleau compresseur?
0: Ah, on se rapproche.
1: Du bulldozer?
0: Non, oui. Mais ce n'est pas le rouleau compresseur. Le tracteur, non.
3: Le bicelle?
0: Le...
4: Ça fait du bruit quand ça roule?
1: J'ai pas entendu ce mot-là.
0: C'est plus ou moins bruyant, mais aujourd'hui, c'est plus silencieux.
5: Vous
0: que
5: en avez un,
4: l'aspirateur,
5: vous...
4: l'aspirateur.
0: Que du temps de Chaplin.
4: L'aspirateur.
0: L'aspirateur,
1: on va
0: non.
1: Trouver, on va trouver.
0: Bah, il serait temps.
5: Vous en avez un? Vous en avez un?
0: Ah oui, j'en ai un, oui, j'en ai un, oui.
7: Un billard?
4: Un baby-foot?
0: Un bip, non
3: c'est,
0: plus.
3: C'est pas
4: pour
3: les animaux?
6: Votre chien?
0: Mon chien, mais mon chien n'est pas un objet, madame.
3: Ah oui. La pétanque?
0: La pétanque, non plus.
1: Tout le monde en a chez soi?
0: Ah non, non, non.
4: Oh là là, ça, là, ça c'est dit. Oh là, non.
0: 300 euros, tant mieux pour Claire Fleury. C'est le premier chèque RTL du jour. Est-ce que quelqu'un dans le public a une idée? Non, regardez, il n'y a pas une main qui
6: et
0: se lève.
6: Et même pas mon mari, alors on aurait pu gagner 100 balles.
0: Peut-être qu'il a les mains occupées. Eh bien, c'est tout simple. C'était le tapis roulant. Eh oui, ça peut pas plus rouler que quand vous m'avez posé la question, non, monsieur de Kersauzon, mais un tapis oui. Roulant. Parce que ça va des temps modernes avec le tapis roulant qui sert à la chaîne. Vous vous souvenez de Charlot en train de, évidemment, d'être exploité. Qu'est-ce quoi alors là? Quoi
3: d'être
0: alors là?
3: Ah, parce pendant...
6: que vous, vous avez un tapis roulant.
4: Oui.
0: Sportif celui-là, vous voyez.
5: Ah, oui.
3: Un tapis qui court.
0: Et il y a aussi le tapis roulant.
7: Oh là là. Oh le truc de chochotte de mes couilles là.
6: Ah oui, j'en ai un sportif et tout.
7: Bon, attends. Mais tu te fous de notre gueule et tout. C'est pas un tapis roulant. C'est pas un tapis roulant, ça roule, c'est pas un tapis. Non, bah merde, ça va pas, je suis pas d'accord.
0: Bah si
3: oui, mais non, alors, dans un supermarché, un tapis roulant...
7: Monsieur le Président, il dit des conneries, il est pas bien, faut le virer.

0: Le tapis roulant a des utilités très très différentes, effectivement.
1: Ouais.
0: On peut voir un tapis roulant à la caisse du supermarché,
2: à l'aéroport.
0: Un tapis roulant à l'aéroport, un tapis roulant à la sortie.
2: Un tapis roulant chez Laurent Ruquier.
0: Voilà, pour les sportifs.
3: Dans les abattoirs, il y a des tapis roulants.
4: On peut se faire rouler quand on achète un tapis.
0: Et voilà, mais en tout cas, c'est un sujet, avouez-le, original.
3: Ouais, tout à fait original.
2: Et qui va acheter un bouquin là-dessus?
0: Non, mais...
3: Tu sais.
0: Ça... Ça, je dois avouer, c'est pas faux.
2: En plus, vous avez dit 250 pages.
0: Oui.
2: Il y a 250 pages de tapis.
0: 240, n'exagérez rien.
2: Ouais, non, évidemment.
0: Mais non, mais écoutez, des salles de sport aux entrepôts d'Amazon, en passant par les couloirs des aéroports.
2: Non, s'il vous plaît, ne racontez pas la fin. Hein.
5: Ah, oui.
2: Je vous relis pas.
3: Ah ouais, t'as raison.
0: Des salles de sport aux entrepôts d'Amazon, en passant par les couloirs des aéroports, il est partout.
5: Moi, demain, je vais faire un bouquin sur les poignées de porte.
0: Non, mais non, parce que oui, raconter l'histoire du tapis roulant, c'est raconter l'histoire de notre monde, de notre société, telle qu'elle a évolué depuis le travail à la chaîne, jusqu'à, effectivement, le tapis sportif.
2: Bien sûr.
0: Qui, aujourd'hui, n'a plus du tout la même utilité que ce qu'on trouvait à l'usine.
3: Le prochain papier sur la lunette de chiottes.
2: Moi, je veux savoir à quel moment l'auteur a eu l'idée.
0: Alors, il y a même un premier titre, ça s'appelle « Les chaînes sans fin, histoire illustrée du tapis roulant
3: ». C'est beau.
0: C'est 20 euros.
3: Ça donne envie de pleurer.
5: Alors, en plus.
0: 20 euros aux éditions de La Découverte. Eh bien, n'en dégoûtez pas les autres. Voilà.
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0: Une question pour Florence Miosotis, une question sport, puisqu'on vient de nous apprendre la disparition de la panthère noire.
8: Oui.
0: Et c'était son surnom.
8: Oui.
0: Monsieur Berléand, vous connaissez
8: Salif
0: Keïta. Bravo, un footballeur. Et alors, la presse est unanime hein, à propos de Salif Keïta, que ce soit dans l'Humanité, que ce soit dans Libération, et même le Figaro, c'est assez rare. C'est Yves Tréhard qui parle football dans le Figaro et qui raconte l'histoire de cet attaquant exceptionnel des années 60-70 qui a marqué le club de Saint-Étienne, puis le club de Marseille. Il est mort à Bamako à 76 ans, mais il a fait effectivement essentiellement carrière chez nous en France, et on raconte son arrivée. Alors, il paraît que c'est un peu légendaire, mais son arrivée à l'aéroport ici en France, pieds nus, sans argent, et il a été obligé de prendre un taxi pour aller jusqu'à Saint-Étienne.
8: Le taxi lui a offert la...
0: Alors non, justement, Yves Tréhard, voilà, raconte que
8: oui,
0: tout ça est une légende, qu'en fait, le taxi lui aurait quand même demandé 1000 francs à l'époque pour aller jusqu'à Saint-Étienne, et que c'est Saint-Étienne, évidemment, qui avait remboursé le voyage de ce chauffeur de taxi débarqué à Orly, en tout cas, Salif Keïta, le 14 septembre 1960. C'est pas parce qu'il était pauvre qu'il est arrivé sans rien, sans bagages et pieds nus. C'est parce qu'on lui avait tout volé pendant le voyage. Voilà ce que raconte en tout cas Yves Tréhard dans le Figaro aujourd'hui. Mais c'était un grand footballeur, Salif Keïta.
9: Pardon, mais on lui avait volé pendant le voyage. C'est-à-dire, il était dans l'avion, il avait piqué ses chaussures et ses chaussettes pendant qu'il était assis dans l'avion.
8: Parce qu'il dormait.
9: Ah oui, il dormait bien. Il dormait profondément. Si on te pique tes chaussures et tes chaussettes pendant que tu dors, tu t'en rends compte quand même, non?
0: Non.
9: C'est curieux votre histoire.
10: Mais si c'est la première fois que tu prends l'avion,
11: si c'est dans l'avion, on doit retrouver le bonheur.
9: Oui, c'est vrai. Il y a pas le mec qui se réveille, il dit oh, on m'a piqué les chaussettes, mon slip. Qui m'a piqué mon slip? Non, le mec il est à poil dans l'avion, c'est
0: bizarre. Non, mais il est pas arrivé vraiment pieds nus.
9: Donc vous racontez n'importe quoi.
0: Ah, mais c'est pas moi qui raconte n'importe quoi.
9: Yves Tréhard raconte n'importe quoi.
0: Mais non, justement, Yves Tréhard, il essaie de revenir sur cette légende qui n'est pas tout à fait exacte, du fait que effectivement on a raconté pendant longtemps qu'il était arrivé pieds nus chez nous en France à l'aéroport et qu'il avait pris un taxi qu'il avait emmené jusqu'à Saint-Étienne. L'histoire du taxi, c'est vrai,
9: ouais.
0: Mais le fait qu'il soit arrivé sans bagages et sans rien, c'est effectivement parce qu'on lui a volé ses affaires. Mais on lui a volé ses affaires, pas dans l'avion, voyons. C'est parce
12: qu'il a perdu sa valise au tapis bagages comme tout le monde, quoi.
9: Donc il était donc pas en pieds nus.
0: Non, il était pas pieds nus.
9: D'accord, voilà.
13: Alors on lui a volé.
9: On lui a piqué sa valise, quoi.
13: Oui, c'est ça, on lui a piqué sa valise comme ça.
9: Il n'a pas retrouvé sa valise, il a été perdu.
13: Le côté pieds nus, là, moi,
12: en fait, on a mélangé l'histoire de Djibril Cissé et Yannick Noah, je crois.
0: Mais
14: si la légende est plus belle que l'histoire, imprimer la légende.
0: Mais voilà, exactement. Mais en tout cas, c'était un grand footballeur. Sa vie était un roman. Il y a même eu un film, hein, d'ailleurs, qui a raconté effectivement l'histoire du Ballon d'Or. Un

0: Il avait une voix nazie.
1: Il raconte l'histoire. Il raconte l'histoire du taxi, écoutez.
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0: Ouais, c'est une chanson de qualité.
3: Heureusement qu'on a oublié cette chanson.

0: il parle au taxi là.
1: Je dois dire que c'est grâce à Yves Tréhard que j'ai retrouvé cette chanson.
2: Parce allez,
1: c'est
2: merci
1: lui,
2: Yves.
1: C'est lui qui parle de cette chanson dans son article du jour. Un taxi pour Geoffroy Guichard. Une chanson qui racontait l'histoire de Salif Keita. Et en fait, pourquoi on lui a volé ses affaires? Parce que je vous ai toujours pas raconté pourquoi.
3: Ah bah oui.
1: Et ça, c'est Salif Keita qui l'aurait raconté lui-même à Yves Tréhard. Voilà pourquoi il revient sur la légende. Tout simplement, à l'époque, il fuyait son pays et il avait décidé de filer au Libéria, pays voisin, pour monter dans un avion vers la France. Et c'est là-bas qu'il s'est malheureusement fait tout voler dans l'aventure, avant de prendre l'avion. Vous voyez,
4: c'était les Libériens.
3: Pas en France.
1: C'est marrant d'ailleurs, ce moment. On est,
2: c'est angoisse.
1: Pour ceux qui ont eu la chance de partir en vacances, ils sont pas si nombreux. Hein. Il y a quand même beaucoup de Français qui ne peuvent pas partir, faut le rappeler chaque été. Mais pour ceux qui ont eu la chance de partir et qui ont pris l'avion malgré leur indice carbone qui ont subi les conséquences.
2: Vous devriez avoir honte, Laurent.
1: Pardon.
2: Vous devriez avoir honte, Laurent.
1: Oui, c'est vrai que moi je l'ai pris par.
2: Ben oui, je sais.
5: Ils jettent même les papiers par le hublot.
2: Ouais.
5: Alors.
2: Ouais, ils jettent ces papiers de McDo par le hublot.
1: Quasi pas l'avion dans l'année, je travaille, monsieur Beaugrand.
5: Mais ne vous excusez de rien.
1: Mais pendant l'été, effectivement, je me permets de prendre un peu plus. J'ai pris 3 fois l'avion. Ça vous va cet été?
6: Ah, mais j'ai rien compte. C'est normal, déjà aller-retour.
2: Ah, mais alors il en manque
6: un.
2: Ah, ça veut dire, vous l'avez pris.
6: Ça veut dire qu'à un moment, vous êtes resté dans une, dans un pays.
2: Il l'a pris 6 fois, en fait.
1: Alors, je l'ai pris 6 fois. Bon, d'accord. À 3 allers-retours, ça vous va? Qu'est-ce que vous voulez? J'allais pas aller au, je suis allé au Japon. Je vais pas aller au Japon à pied, quand même.
2: Ah, voilà, bon, c'est une grande destination.
3: Ça, ça peut y aller, mais alors c'est très compliqué parce que il faudrait passer par la Russie et comme c'est plus possible maintenant.
1: Bah, voilà.
2: Ouais, c'est pas sympa.
1: Donc, voilà.
7: Non, mais la petite Greta, elle serait allée en bateau, elle.
1: Ah, Greta, vous avez raison.
7: 3 mois, mais elle serait allée en bateau.
3: Sauf qu'elle pollue plus en bateau qu'en avion.
7: Elle pollue plus en bateau.
3: Ah oui, le bateau pollue plus que l'avion.
7: En bateau à voile.
2: Bah, elle y sera allée.
3: Non, elle est allée en gros avion, en gros bateau.
1: Non, c'est de baisser ton micro.
3: Mais non, mais parce qu'il marche pas, ce truc. Je vais mettre là.
1: Ah, ben là, là, c'est
3: rien, moi. C'est un peu ce que j'écris, s'il y a ça.
4: Non, mais François, tu n'auras jamais de théâtre, je vais te dire. Je pars aussi mal.
3: J'ai pas besoin de micro, moi.
2: Il a une vraie voix d'acteur, de comédien.
1: Non, mais qui n'a jamais pris l'avion pendant l'été?
5: Non, mais ce qu'il y a, c'est ceux qui donnent des leçons. Qui
1: Isabelle, Isabelle, rappelez-moi bien surtout que pour mon débat sur BFM quand j'aurai démarré, que je ne vous appelle jamais. Hein.
2: Non, elle avait des bons arguments. Je trouve.
5: Oh merde, j'ai pas. Alors vous savez pourquoi je ne déploie pas? Parce que Roselyne Bachelot, quand elle parle, elle prend tout son temps, personne ne la coupe. Moi, je vais vite parce que j'ai toujours peur qu'on me coupe. Et de fait, on me coupe toujours de toute façon.
1: Mais non.
5: Ce que je voulais dire, c'est que les.
1: Mais c'est vrai que Roselyne parle bien, faut dire.
5: Les donneurs de leçons.
1: Oui, oui.
5: Voilà, qui sur l'écologie, la natalité, et qui eux-mêmes prennent. Les avions, eh ben, ne sont pas.
1: C'est vrai
5: pas
1: que c'est un peu long, hein.
2: Oui, oui. Mais heureusement, c'est très intéressant. C'est un peu long, mais c'est très intéressant.
5: Eh ben, je vais vous dire, parfois je parle et je m'ennuie toute seule au milieu de ma phrase.
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1: Ah bah j'aimerais vous parler de Brahim Asloum et Caroline Roux, et pourquoi pas Frédéric Dard aussi. Ces trois personnalités, bon il y en a deux qui vivent encore, mais ces trois personnalités...

0: ont un point commun qu'on lit et qu'on retrouve dans la presse beaucoup aujourd'hui. Lequel?
1: En rapport avec le Vendée Globe?
0: Le Vendée Globe, non.
2: Est-ce que c'est physique? Par exemple, ils sont tous gauchers?
0: Non, mais non, c'est pas physique.
3: Est-ce
0: mais
3: que
4: ils ont tous fait de la boxe?
0: Ils n'ont pas fait. Mais qui c'est Caroline Roux quand même?
4: Oui,
2: la journaliste.
4: C'est dans l'air.
0: La journaliste politique
4: bien
0: qui,
4: sûr,
0: qui
4: oui,
0: anime
4: oui,
0: C'est
4: oui,
0: dans l'air.
4: Bien, bien sûr, très bien.
0: Et vous pensez qu'elle fait de la boxe alors?
4: Et pourquoi pas?
2: Avec les politiques. Ils ont tous fait quelque chose identique?
0: Non. Ils doivent être plutôt, enfin pas Frédéric Dard parce qu'il est mort, mais ils sont plutôt joyeux aujourd'hui, vous voyez.
2: Ah,
3: bah,
2: c'est
3: joyeux parce
2: c'est leur anniversaire, non?
3: Ils ont pu passer la journée la plus déprimante de l'année où les gens se suicident, qui est le 15 janvier.
0: Qu'est-ce que
2: alors,
0: vous racontez?
3: Mais oui, oui.
2: On est le 16.
3: C'est
0: alors nous aussi à ce moment-là.
3: Oui, mais oui,
0: parce
3: nous
0: que
3: aussi.
0: Je voudrais vous signaler que nous sommes vivants, Ariel.
1: Félicitations non, mais... à tous d'être encore en vie. Bravo.
0: Ce que vous êtes en train de nous dire, c'est que hier c'était une journée à suicide.
3: Oui, oui, alors... oui. Les gens sont.
4: Mais c'est vrai.
0: Les gens sont. Je me suis baladé autour de la Tour Eiffel. Alors j'en ai pris sur la gueule des gens qui tombaient.
4: Ça pleuvait.
0: Oh là là là là.
3: Non, mais c'est vrai. Les
0: dans
3: gens
0: dans mon
3: sont...
0: immeuble, trois pendus.
3: Ils sont très déprimés. Les jours sont courts. Ils sont ruinés à cause de Noël. Et les vœux qu'ils ont faits le premier, enfin le soir du 31. On est déjà le 15 et ils ne se sont pas exaucés. Donc,
4: mais où est-ce qu'on va, là, Ariel, là? C'est pas possible, Ariel, calme.
3: Non, mais c'est très scientifique, c'est un...
2: Ah bah oui, c'est très scientifique.
4: Non, mais là, on est sur Frédéric Dard.
2: C'est révolutionnaire, même.
1: Michel Simès, c'est quoi tes sources, exactement?
3: Non, c'est un mathématicien anglais qui s'appelle Skrill Anal, quelque chose comme ça.
0: Skrill Anal.
1: Il a eu une petite carrière dans le X avant. Mais il a gardé son...
4: Ou dans le Hot.
3: Et c'est lui qui a étudié tous ces facteurs, tous ces paramètres.
2: Est-ce qu'ils ont fait quelque chose, chacun la même chose à un moment.
0: Vous revenez à la question.
1: Oui, de ce côté-ci, on joue.
0: Nous, de notre côté, on se marre.
5: On revient à la question.
2: Des questions.
5: C'est qu'ils ont tous fait une chose identique.
0: Ah, ils n'ont pas tous fait une chose. Eux, ils n'ont rien fait.
2: Ils ont subi.
0: Ils ont un point commun. Et ce point commun est un nom qui revient dans la presse, un mot qui revient dans la presse beaucoup aujourd'hui.
2: Ça vient de leurs origines?
0: Alors, oui, absolument. Ils sont tous nés au même endroit.
1: Au Proche-Orient?
0: Ils sont
4: à Gaza.
2: Au Middle East?
0: Oh non, pas à Gaza, non.
2: À Beyrouth?
0: Ah, Bourgoin-Jallieu. Ils sont berjaliens. Bonne réponse d'Alex Vigorek.
1: Et oui, parce que Bourgoin-Jallieu a battu Lyon hier.
0: Exactement.
1: 2-2 pénalty. Lyon s'est fait défoncer par la Nationale 3. Je sais pas si vous vous rendez compte de l'humiliation. Moi, je suis lyonnais. L'Olympique lyonnais,
0: ça se dirait pas. Mais ça,
2: on dirait pas que t'es lyonnais.
4: T'as l'air content.
1: Ouais, c'est ça.
3: C'est où Bourgoin machin?
4: À côté de Lyon.
1: Bourgoin-Jallieu, c'est à côté de Lyon.
0: Alors, ils sont bons.
1: C'est la petite province à côté de Lyon, quoi. Se faire dégommer par Bourgoin-Jallieu quand t'es Lyon, c'est comme se faire remplacé par Rachid Hadati quand tu Roselyne Bachelot. C'est une humiliation, c'est terrible.
0: Et inversement.
5: Mais tu n'es jamais allé en vacances à Bourgoin-Jallieu.
3: Mais
5: quelle surprise. Tu sais que c'est vraiment l'endroit où il faut aller. Il n'y a rien de plus chic.
3: Il y a la Rosette de Lyon.
2: Oui, on est parti des enfants là.
0: Non, mais c'est joli à Bourgoin-Jallieu.
5: Moi, je connais que la Rosette de la Légion d'honneur.
0: La région lyonnaise est de toute façon magnifique. Et vous vivez toujours là-bas?
1: Ah oui, moi je vis là-bas, je vis à Lyon.
0: Mais comment vous faites pour vos allers-retours et tout? Vous me direz que vous venez pas souvent.
1: Je sais pas si vous connaissez le concept du train.
3: Oui.
1: Ça a dû vous faire peur la première fois qu'il est parti. Ça a dû vous faire quelque chose. Mais en gros, c'est un truc sur des rails qui tient entre les deux villes. Et en fait, quand on monte dans un train, ça nous permet d'aller de l'autre côté.
0: C'est pas vrai.
1: Je vous jure, monsieur Riquet.
3: Est-ce qu'il y a toujours le restaurant Les Trois Gros?
4: C'est ça. C'est à Rouen.
2: C'est pas du tout à Lyon, c'est à Rouen. Mais c'est pas grave, bonne intervention.
4: Pas très loin de Lyon, mais de l'autre côté.
2: D'autres restaurants, il y a aussi Bocuse.
0: Franchement, en revanche, si vous montez sur
2: Bocuse.
0: Je vous jure que si vous montez sur la butte, vous voyez les pyramides, Ariel.
1: La région lyonnaise est une ville absolument magnifique, c'est vrai. Moi, j'ai
3: bien sûr.
0: On salue les berjaliens et les berjaliennes qui, évidemment, sont particulièrement Qu'est-ce que vous dites, François?
6: Non, non, j'ai dit Bergenien.
0: Ça me semblait bien que vous imitiez De Gaulle. Vous préparez un rôle? Vive Bourgois, joyeux, libre. Ben, on va les voir.

0: prochain tour de la Coupe de France.
1: Exactement.
0: Puisqu'ils se sont qualifiés contre Lyon. Et effectivement, en consultant ce matin la liste des natifs de Bourgoin-Jallieu, il y avait Frédéric Dard parmi les noms de ceux qui sont nés là-bas. Caroline Roux, la présentatrice et journaliste politique.
1: Et bref.
0: Guy Savoie aussi a passé son enfance à Bourgoin-Jallieu.
2: Parce que c'est au bord du Rhône ou au bord de la Saône. Parce qu'il y a le Rhône et la Saône.
3: Je vois très bien.
2: Lyon est au milieu.
0: Bah, aucun des deux. Hein.
4: Aucun des deux, en fait.
2: Non, mais je vous apprends quelque chose.
0: Ah oui.
1: C'est pour ça que les gens écoutent.
0: Hein. Vous devriez être journaliste, ça m'intéresse.
4: Mais alors, je voudrais dire quand même qu'il y avait avant une très bonne équipe de rugby à Bourgoin.
0: Absolument. Absolument. C'était aussi une équipe de rugby célèbre, vous avez raison, Bourgoin-Jallieu. Ça s'écrit J-A-2-L-I-E-U. Bravo, en tout cas, effectivement, aux Bergaliens et aux Bergaliennes.
1: Et le titre de l'équipe aujourd'hui, c'était Bourgoin Joyeux.
0: Effectivement, mais après le 15 janvier, parce qu'avant, ils étaient suicidaires.
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0: Les questions littéraires du jour, je vous ai prises assez simples. Hein. Regardez la composition de l'équipe
3: Bernard.
0: Aujourd'hui.
3: Vas-y Bernard, on croit en toi.
0: Et je me suis... Non, là, franchement, c'est un roman très célèbre. Il s'agit de retrouver et le titre du roman et son auteur, évidemment. Mais quand je vais vous dire que l'héroïne principale est une provençale blanchisseuse qui, de temps en temps, d'ailleurs, se bat au lavoir, qu'elle est boiteuse en plus.
7: L'Assommoir de Zola.
0: Excellente réponse de Caroline Diamant. Non mais là, vous voyez, Caroline, là,
7: vous vous rendez compte.
0: Là,
7: que
0: c'est votre côté merdoni qui est ressorti.
3: Oui.
0: Mais oui, elle se bat, Gervaise Macquart, c'est son nom. Elle se bat effectivement, on la voit, avec celle qui va épouser son amant, évidemment Auguste Lantier. Puis finalement, un peu plus tard, elle épousera Coupeau, un ouvrier zingueur à qui elle finit par céder parce que il est amoureux d'elle. Ils auront une fille. D'ailleurs, comment s'appelle la fille?
7: Je ne me souviens pas.
0: Ah bah c'est l'autre roman célèbre.
7: Ah bah Nana.
0: Nana. Deuxième bonne réponse. C'est bien, Caroline. Là, je suis très, très fier de ma Caroline. Vous voyez, c'est pas la Caroline qui chipote, la Caroline qui ceci, la Caroline
7: qui
0: je sais quand elle sait pas. C'est pas la Ariel qui va dire, je crois qu'Éric Satie. Oui, vous saviez qu'Émile Zola avait un frère qui s'appelait Gorgon. Là, il s'agit de retrouver le nom d'un grand romancier qui d'ailleurs ne s'est jamais fait naturaliser français. Il faut dire qu'il était apatride, interdit de séjour dans son pays d'origine. Et sur ses livres, il y avait très rarement son prénom, parfois l'initial, parce qu'il disait « j'ai un prénom de coiffeur ».
7: Jean-Louis David.
3: Romain Gary,
0: non.
7: Prénom. En tout cas, apatride, ça veut dire que c'est quelqu'un qui a vécu la Seconde Guerre mondiale.
0: Oui, bien sûr.
7: Voilà, et qui devait être d'origine de l'Est ou polonais.
0: Absolument, apatride, interdit de séjour dans son pays, vivant à Paris, mais jamais naturalisé français.
2: Ah, je crois que je sais, Tristan Tzara.
0: Ah non, du tout.
2: Chandler.
7: Tristan Tzara, je crois qu'il était en France avant la guerre.
0: Et puis là, il s'agit donc de trouver quelqu'un. C'est vrai qu'on appelle plus souvent par son nom de famille sans citer son prénom, parce que lui-même a rarement fait imprimer son prénom sur ses livres.
2: Ex-Braya.
0: Pardon.
2: Ex-Braya,
0: non.
2: Céline.
7: Il n'a pas beaucoup écrit.
0: Céline, non.
3: Il est mort quand, Laurent?
0: Bon, il est mort à un moment donné. En 95, peut vous aider.
7: Ah, vous voyez. Oui.
0: C'est pas il y a si longtemps que ça, au fond.
7: C'est il y a 26 ans, quand même. Presque 27.
0: Tout passe, qu'est-ce que vous voulez que je vous dise?
7: C'est un nom à consonance polonaise.
0: Il n'est pas polonais, donc pourquoi il aurait un nom à consonance polonaise?
7: Non, mais il est peut-être roumain, il est d'Europe de l'Est.
0: Ah, ça se rapproche, ça brûle.
7: Roumain.
2: Cioran.
0: Bonne réponse d'Ariel Dombal. Et son prénom, donc?
2: Et son prénom.
0: Émile Cioran, voilà, effectivement, Émile. Et il n'aimait pas son prénom Émile.
7: Pourtant, c'est très beau, c'est
3: il y a des coiffeurs.
0: Et je vois pas trop pourquoi il disait c'est un prénom de coiffeur, ah, oui, parce que j'ai pas Émile. Connu de coiffeur.
2: Eh bien, c'est Cioran, ah, quand Émile il a Provo, été peut-être. De l'inconvénient d'être né.
0: Émile, c'est vrai que c'est pas un prénom déshonorant, bah il y a des Émile.
7: Non, c'est le prénom de mon grand-père, je trouve que c'est très joli.
0: Et il était coiffeur ?
7: Il n'était pas coiffeur, mais en revanche, non, je l'ai pas connu.
6: Il n'est pas Émile Louis ?
7: Mais en revanche, c'est vrai que le diminutif peut devenir Mimille.
0: Ah, Mimille.
7: Ouais, et Mimille, c'est pas super chic.
0: Ah, ça, c'est vrai. Mimille. Voilà. Ah, c'est vrai que si on l'appelait Mimille Cioran.
7: Mimille Cioran, ça fait plus. Mimille Cioran.
3: Mimille. Oh, Mimille, tu me fais un brochet.
7: Non, Mimille, non, c'est pas. Non, Mimille, tu me fais le plein. Oh. Enfin, tu me fais le plein.
0: On a beaucoup d'émissions.
3: C'est vachement bizarre. Mimille, tu me fais le plein, c'est bizarre.
8: Tu vois le boulot.
2: Garage.
0: Vous avez connu un Émile qui vous a fait le plein, alors.
7: Mais non. C'est un grand-père que je n'ai pas connu, Émile, la chair dont j'ai la bouche.
6: Et tu, comment tu sais qu'il a ta bouche?
3: Parce qu'elle a la moustache.
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12: Vous savez, je connais par cœur le conducteur de l'émission. Oui. Et là, il n'y a pas eu de question entre le début et puis les auditeurs. Et oui, il y a... Ah si, j'en parle.
2: Ah mais là...
0: Je comprends rien à ce qu'il veut dire.
8: Lui non plus, hein, je vous rassure.
12: Excusez-moi, j'ai eu un élan.
8: À quelle heure elle arrive, Nathalie?
0: Non, non mais... je sais ce que vous voulez dire. Vous voulez dire qu'à part les citations, oui, il n'y a pas eu d'autres questions.
12: Et c'est vrai, non?
0: Dans la première demi-heure. Oui. Forcément, vous nous avez tenu la jambe pendant 8 minutes avec votre Nathalie qui arrive aujourd'hui à la gare. Oui.
12: Ah, donc j'ai bien ma tête encore, donc c'est bien vrai.
0: Oui, vous avez bien votre tête, ça on la voit. Ça, vous avez la tête, le reste et tout, et la queue en pire-bouchon.
13: Il transpire, c'est hallucinant. Ça.
12: Je me donne beaucoup.
0: Qu'est-ce que vous dites?
13: Il a le front, on dirait une motte de beurre. Il transpire, là. Il est incandescent, là.
12: Je suis stressé, vous savez.
13: Il est en stress.
14: C'est pas en direct, c'est vraiment du beurre. Hein.
13: Ah non, c'est vraiment.
12: Non, mais ce qui est dingue dans ma vie, c'est que je ne stresse plus pour rien, sauf pour les grossettes encore, où je me fais encore de la rate au courbouillon. Non, mais c'est vrai.
2: De la rate au courbouillon. C'est quoi ça?
12: Bah, c'est une expression qui veut dire j'ai la boule au ventre, j'ai le stress.
0: Ah, quand même, tout à l'heure, là, la guerre, vous allez la voir aussi, la rate au courbouillon.
12: Oui, mais c'est un stress qui est différent.
0: Ah bon?
12: Là, c'est un stress, comment dire.
15: Ah oui, tout à l'heure, c'était les papilles.
14: Là, c'est un stress financier.
12: Parce qu'on a peur de vous décevoir, parce que vous nous donnez confiance, et donc on a peur.
0: Discale, vous n'avez pas peur de la décevoir,
13: non,
0: Nathalie?
13: Oh non, bah, elle est déjà déçue.
16: À chaque fois que je te vois, moi aussi, je suis mal après l'émission. J'ai fait des crises de dépression.
0: Une question culturelle, puisque vous en réclamez. Ouais. En voici une pour Madame Lucon, Karine Lucon, qui habite Cergy, dans le Val-d'Oise. En 1945, André Malraux a fait un discours hommage à quelqu'un tué 5 ans plus tôt, en 1940, pendant la guerre, la Deuxième Guerre mondiale. Quelqu'un qui fut tué le 9 juin 1940 à Évernicourt d'un éclat d'obus. Voilà d'ailleurs ce qu'a dit André Malraux 5 ans plus tard. Il est mort dans la fidélité, il est mort dans le courage, dans la recherche de la vérité et dans la dignité. C'était un homme que nous aimions. Mais de qui s'agit-il?
16: C'était un écrivain.
0: Écrivain, non. Mais quelqu'un qui fut évidemment ministre, en tout cas secrétaire d'État ou sous-secrétaire d'État, si vous préférez.
12: Mmh. Il a été héroïque pendant la Seconde Guerre mondiale.
0: Ah bah, il a été héroïque, il est mort. Alors, vous savez, on peut pas être plus héroïque que mourir pendant la guerre.
14: Poincaré,
0: non.
13: Il était de gauche ou de droite?
0: Il est mouru. Comme aurait dit Jean-Yann, il est mouru d'un éclat d'obus. On peut pas faire plus héroïque que ça, vous voyez.
17: Il est mouru d'un éclat d'obus.
0: Il était socialiste. Oui, donc de gauche, absolument.
17: Ah oui.
16: Il avait quel âge?
0: Ah ben, il est mort, je vais vous dire, il est mort. Quel âge il avait quand il est mort? C'est une bonne question, ça. Il avait 40 ans, il est mort à 40 ans.
16: Mais alors, il était militaire, parce qu'à 40 ans, on n'est pas soldat.
0: Non, mais j'imagine qu'il s'était engagé, évidemment, pour aller au front, oui, bien sûr.
12: comment on peut le connaître encore aujourd'hui? Est-ce qu'il y a quelque chose qui retrace sa vie? Est-ce qu'il y a un monument?
14: Il est plus connu sous secrétaire d'État ou sous autre chose?
17: Ou sous éclat d'obus.
16: Il était au Front Populaire, il était ministre du Front Populaire.
0: Il y a de l'obus, en tout cas, ça c'est sûr. Il était député au moment du Front Populaire, puisque le Front Populaire, c'est 36, hein, c'est ça. Et il a été député entre 32 et 40. Et effectivement, il a été sous secrétaire d'État pendant

0: Oh, le Front Populaire, le 4 juin 1936.
1: Dans quel portefeuille?
0: Ah, si je vous dis le portefeuille, ça va trop vous aider.
2: L'éducation, ah, le sport ou l'éducation?
0: Le sport et l'éducation.
2: Ah,
3: Léo Lagrange.
0: Pardon?
3: Léo Lagrange.
0: Léo Lagrange, bonne réponse! Excellente réponse de Florian Gazan. Mais oui, il y a beaucoup de stades qui s'appellent
4: les gymnases,
0: Léo Lagrange, stade ou gymnase Léo Lagrange. Voilà pourquoi son nom reste connu encore aujourd'hui. Léo Lagrange, effectivement, est un homme politique qui est mort en 1940 d'un éclat d'obus. Une question maintenant pour Florian Ferradian qui habite Ormes dans le Loiret. Denise Perrier fut la dernière en 1953. La dernière française à quoi?
4: À être mise en bouteille?
0: Non.
5: En quelle année?
0: En 53, 1953, Denise Perrier fut la dernière.
2: C'est du sport?
4: Est-ce que c'est international?
1: C'est que c'est la dernière à être condamnée pour avoir fait un avortement?
0: Non. Ah non, non, non, non.
5: Par rapport à un droit des femmes?
0: Droit des femmes, non. Non, non, non.
4: C'est positif? C'est un exploit? C'est
0: du sport? C'est un exploit, en tout cas, oui, c'est positif. Oui, oui.
6: Elle en est morte?
0: Ah non, elle en est pas morte.
4: Ça n'a pas été une Miss France spéciale? Ça n'a pas été une Miss France spéciale? Ah oui, je sais, la Miss France qui avait le nombril à l'air. Et c'est ça la bonne réponse. J'ai lu un papier extraordinaire aujourd'hui dans la presse. Si. Que dans les années 50 jusqu'en 1986, les Miss n'avaient pas le droit d'avoir le nombril à l'air.
0: Et rapport avec le nombril à l'air. En revanche, Miss France, vous brûlez.
4: Ah. C'est la dernière fois qu'une certaine région a gagné Miss France.
2: Non. La dernière moche qui a gagné.
4: Ah, la dernière femme mariée qui a été Miss France.
0: Non. Qu'est-ce qui s'est passé là tout récemment? Miss France n'était pas toute
4: suite. Les cheveux courts.
0: Mais non.
4: Ah, c'est incroyable. C'est pas la Miss meilleure vache? Mais non, mais comme il y a
5: Miss meilleure vache.
4: Mais non, mais peut-être qu'il y a une Miss vache.
5: La Miss meilleure vache.
3: Tiens, la vache de Eric.
0: Mais le salon qui s'appelle Denise Perrier.
4: Ouais. Ah oui, pardon.
0: Non, mais enfin, écoutez.
4: Qui a été peut-être une Miss qui était ministre ou qui était.
0: Mais non!
6: C'est pas une Miss Univers?
4: La dernière Miss France qui a été Miss Monde.
0: Ben voilà, la dernière française.
6: Après avoir été Miss Monde.
0: Je suis même pas sûr qu'elle ait été Miss Monde, mais en tout cas, elle a participé à la finale de Miss Monde. Parce que jamais.
6: C'est devenu Miss Univers après. Ah
0: ouais. Jamais on arrive en finale à Miss Monde. Je sais pas pourquoi, d'ailleurs, les Françaises.
2: Déjà, il y a d'autres pays qui acceptent la chirurgie. En France, on n'accepte pas.
0: Ah, vous croyez que c'est ça?
2: Non, c'est vrai.
4: Ah oui, les Vénézuéliennes.
0: Remarquez, je l'ai regardé, la Tchèque, car elle est Tchèque, celle qui vient d'être élue Miss Monde. C'est ça, la nouveauté. C'est que la 60.
6: Ça s'appelle Miss Univers maintenant, d'ailleurs.
4: Il y a les deux.
0: Vous confondez deux choses.
2: Ah. Miss Univers, il y a
0: Miss Monde, et puis vous avez Nathalie, la copine de Rio.
4: Miss Monde, vous allez dire.
0: Non,
4: Miss Monde,
0: vous allez dire. Mystère.
3: Non. Non, c'est sûr que ce ne sera pas missionnaire.
2: Mais entre Miss Monde et Miss Univers, ils rajoutent des pays, des océans.
3: Non, des planètes, il y a Jupiter qui.
2: Qu'est-ce qui se passe? Je n'aurais jamais compris ça.
0: Bon, en tout cas, là, c'est une Tchèque qui vient d'être élue Miss Monde. Ça s'est passé tout récemment. Kristina Piskova, elle s'appelle. Elle est assez jolie, je dois dire, Kristina Piskova.
4: On peut la voir, Laurent.
0: Ça s'est passé le 9 mars, là. Vous voyez, c'est récent, quand même.
2: Et elle arrive à Montparnasse cet après-midi.
3: Non, ce sera Gare de l'Est.
0: T'imagines un peu.
4: Mais vous allez avoir des surprises, vous
0: savez. Que l'autre nous ramène Miss Monde.
5: Bon, il s'est capable. Parce que
4: les femmes regardent le cerveau avant de regarder le ventre.
2: Johan Rioux et Kristina Piskova.
3: Il y a assez peu de risques, alors.
0: Attendez. Qu'est-ce que vous venez de dire?
4: Les femmes regardent le cerveau d'abord et après.
6: Non,
4: les femmes regardent le cerveau et pas le ventre, vous savez. Les femmes, parce que les femmes, elles sont sensibles. Les femmes, elles sont pas comme nous, les hommes. Nous,
0: les hommes. On a l'impression de rouler ecclésiaste.
1: Non, mais c'est.
0: Le mec, il a pas encore. Ah non, mais écoutez. Le mec, il a pas encore niqué la fille qui arrive à la gare cet après-midi et il se prend déjà pour Rubio Ecclesias. Nous, les hommes.
4: Nous, la drame. Mais c'est vrai que je prends de plus en plus confiance et c'est pas bien. Il faut que je garde mon humilité.
2: Ouais, ouais.
4: Non, mais c'est vrai parce que je commence à donner des conseils à des collègues et tout.
0: Votre humilité, d'après Florian Gazan, vous la gardez. Hein.
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0: Oh, une question culturelle assez facile pour Vincent Lepage, qui habite Gênes-sur-Glaise en Mayenne. Ah bah, oui. Il est vrai que ce soit plus difficile, notre auditeur, évidemment. Vous savez qu'on célèbre aujourd'hui le 700e anniversaire de la mort du poète et écrivain italien Dante, puisque il est mort le 14 septembre 1321 à Ravenne. On a fait déjà

0: Bunga,
1: non, mais c'est pas une légende.
2: C'est une légende, mais complètement. J'ai bossé avec lui, je le connais très bien, tu rigoles.
0: Qu'est-ce que vous avez fait avec Monsieur Berlusconi, Olivier?
2: J'ai fait une émission avec les Italiens qui était sympa, qui était une émission d'aventure. Il y avait des...
0: De jolies femmes intellectuelles qui vous...
2: Non, pas du tout. Non, on faisait pas dans la pétasse, on faisait dans l'aventurier. Non, mais il y avait une équipe italienne qui était vachement bien, j'aimais bien. Hein. C'était agréable.
0: C'était bien payé, j'imagine.
2: Bah oui, évidemment.
1: Mais tu as fait des magouilles aussi.
2: À Milano 2, moi j'allais, ouais.
1: Mais tu n'as pas des procès, toi, pour corruption, comme lui?
2: Non, mais je...
1: Ah non, mais il va finir un tome.
2: J'aimais bien ce mec, parce que...
1: C'est qu'il mérite, par ailleurs,
2: finir... Milano 2, c'était intéressant. Ah bon. À l'époque, c'était de la télé-nouvelle.
1: Non, mais comment tu as pu travailler avec Berlusconi? Mais c'est... Quelle honte! Mais
2: écoute, moi, j'ai pas travaillé avec Hitler parce qu'il était mort. Voilà.
0: Puisque vous aimez mon accent italien, écoutez cette autre question, et ce sera peut-être 300 euros pour Philippe Rouze, qui habite Oustaritz dans les Pyrénées-Atlantiques. Pouvez-vous me dire sous quel autre nom on connaît Alessandro Di Mariano Di Vanni Filippi?
3: Benalla.
0: Non.
4: C'est un écrivain?
0: Ah non, un écrivain, non. Alessandro Di Mariano Di Vanni Filippi.
4: Acteur.
0: Acteur, non.
5: Peintre.
0: Peintre, oui.
5: Ah. Un peintre du 14e.
0: Un peintre que vous pouvez...
4: Renaissance.
6: Modigliani.
0: Modigliani, non. Vous avez dit du 14e, chère Isabelle, car j'entends vos questions.
5: Oui, j'aime... oui.
0: Et oui, et je vais vous répondre non, plutôt 15 et 16e, puisqu'il est mort
5: Botticelli.
0: En...
5: Botticelli.
0: Il est mort... Vous avez dit...
5: Botticelli.
0: Botticelli. Excellent.
7: Ouais, réponse. Bravo.
0: Isabelle Mergault.
5: Non, n'applaudissez pas, c'est mon métier.
0: Alessandro Di Mariano Di Vanni Filippi, c'est évidemment Sandro Botticelli, le peintre italien né à Florence en 1445. On en parle parce que ce peintre de la Renaissance est exposé actuellement au musée Jacquemart-André. Vous avez jusqu'au 24 janvier pour aller, par exemple,
5: un petit musée.
0: Voir la Vénus pudique. C'est un petit musée, musée Jacquemart-André.
5: Oui, il est très agréable à visiter.
1: Oui. Non, justement, il y a trois tableaux.
4: Mais c'était une propriété de milliardaires.
8: Ce petit musée qui est boulevard Haussmann à Paris.
4: C'est super.
8: Les locaux sont magnifiques.
1: C'est un musée qui n'a aucun lien avec.
2: Excusez-moi, il y a l'invitado Mysterio qui attend là.
1: Moi, je ne sais pas pourquoi on ne les ferme pas. Ces musées, c'est comme une blague. Il y a trois trucs. Il y a trois trucs. Tu rentres, tu sors. Et tu ne t'es même pas rendu compte.
5: Mais oui, mais c'est mieux que de faire. Quand tu as des enfants, c'est plus intéressant de faire ça que des grands musées.
1: Parce que
5: musées.
1: Toi, tes enfants, tu les éduques d'une façon.
0: Je suis désolé, il y a 50 œuvres là de Botticelli dans ce musée.
5: Oui, c'est un petit musée sympa.
1: Ils doivent être, tu sais, comme dans un bibliothèque. Un sur l'autre comme ça.
6: Mais c'est très bien. Moi, c'est très bien pour moi parce que moi, après, si c'est trop grand,
5: moi, c'est pareil.
0: Lui, il a cru que c'était le musée Brakmar rentré. Alors évidemment.
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0: Bah, c'est quand même votre activité principale. Il paraît qu'il y a 3 millions d'euros en jeu, là.
6: Ah, bah, mon activité principale, je fais plein d'autres choses. Je ne fais pas que tirer les boules. Je les tire ce soir.
0: C'est quand? Ah, c'est ce soir?
6: Ce soir, je tire
0: C'est quoi, l'euro-million? C'est quoi?
6: Non, alors là, ce soir, c'est le loto. Vendredi soir, je fais l'euro-million. Et samedi soir, de nouveau, le loto.
0: Bon, vous n'arrêtez pas.
6: Je n'arrête pas.
7: Quelle carrière. C'est rassurant.
6: C'est rêvé.
0: Les boules ont toutes la même taille entre l'euro-million, le loto et...
6: Alors non, les boules de l'euro-million sont un peu plus petites.
7: Ah, c'est pour ça que tu présentes pas.
6: Mais c'est parce que... Je présente aussi, elles sont plus nombreuses en revanche.
0: Ah voilà.
8: Ah, parce qu'on gagne plus.
6: Il y a plus de boules, donc c'est plus difficile.
0: Comment
6: de gagner.
0: Ça, il y a plus de boules?
6: Il y a plus de numéros, il y a plus de boules.
0: Ah bon?
6: Ben oui! Déjà, l'euro million, il y en a 50. Et pour les étoiles, il y en a 12. Alors que pour le numéro chance, il y en a 10 pour le loto. Donc il y a plus de probabilité de gagner.
0: De prostate? Oui.
6: Excusez-moi, c'est l'habitude. Il y a plus de probabilité de gagner au loto qu'à l'euro million, voyez-vous. Parce qu'il y a plus de boules.
0: On a l'impression d'être sur TF1 à 20h35.
7: La chance.
6: Alors j'ai qu'une minute 20 pour expliquer tout ça. Donc j'ai pas le temps.
0: C'est à quelle heure déjà je suis tombé dessus?
6: Vers 20h45.
0: Ah oui.
1: Mais j'imagine que c'est une activité qui t'enrichit énormément spirituellement.
6: Ah, mon banquier.
0: Elle a vraiment l'art de se foutre de la gueule du monde. Hein.
6: Non, mais croyez, il faut bien savoir lire les chiffres et tout. C'est pas facile. Bah,
7: là. C'est compliqué. Et t'as un prompteur pour lire les chiffres ou c'est
6: mais oui, il y a un prompteur.
7: C'est vrai. Pour faut pas te tromper.
0: Faut quelqu'un qui sait lire les boules à l'envers.
6: Non, mais c'est pas si facile. Il y a de la pression.
5: En

0: n'as jamais les boules en main?
1: Non, je n'ai pas le droit.
0: Non,
2: demande à Jean-Philippe.
1: On a fait le tour de mes boules, on peut passer à autre chose.
3: Oui, on va passer à la première citation pour Yvette Lebrillant, qui habite en Haute-Garonne, qui a dit « Quand vous voyez un flic dans la rue, c'est qu'il n'y a pas de danger. S'il y avait du danger, le flic ne serait pas là. »
0: Jean-Yann.
3: Non, pas Jean-Yann.
4: Coluche.
3: C'est Coluche, bien sûr. Je dis ça parce que ce matin, on recevait, enfin on, je dis pas moi, on, mais RTL, je fais partie de la famille de
1: RTL. Vous êtes corporate, évidemment.
3: Voilà, et on recevait M. Retailleau, le ministre de l'Intérieur, il y avait des flics partout.
2: Vous l'avez trouvé comment,
3: Retailleau ?
2: Petit. Ils sont tous petits, ministre.
3: Pour Laurent Gourion, qui habite les Andelys dans l'Eure. Ah, j'aime bien cette citation qui a dit « Jamais la souris ne confie sa destinée à un seul trou ».
1: Ah bah moi non plus. Pardon, excusez-moi.
3: Jamais alors, la Français. Souris... Ah, c'est une citation culturelle.
0: Hein, Steinbeck.
3: Ah, à cause des souris.
4: Des souris des
3: oh, il y a de la culture chez madame.
1: Ah bah alors, Walt Disney.
0: Ah oui, Ratatouille.
3: Ratatouille. Ce n'est ni Walt Disney, ni Steinbeck.
2: Je crois que je sais.
5: Un américain.
6: Oui, jamais. Est-ce que vous pouvez répéter? J'ai pas compris.
1: Ah, ça m'étonne.
2: On va te montrer, on va te mimer.
3: Jamais la souris ne confie sa destinée à un seul trou.
2: Ah, c'est Dominique Pélicaud.
3: Non.
2: Enfin, il l'a pensé,
4: oh,
2: en tout cas.
4: Quelle horreur.
7: C'est honteux.
4: Oh mon Dieu, je me désolidarise de cette émission.
2: Excusez-moi de trouver les bonnes réponses.
4: Laurent, faites quelque chose. C'est horrible.
2: Mais je pose une question, ça se trouve, c'est pas lui.
3: Je peux pas le réprimander, ça me fait rire.
4: C'était moi aussi, mais j'ai honte.
2: Alors, c'est pas lui.
3: Ça empêche pas,
2: c'est pas Dodo, c'est pas Dodo la saumure.
3: Je ris et j'ai honte, vous voyez.
1: Oui, c'est ça.
3: Voilà.
2: Donc c'est pas lui.
3: J'ai même envie de dire Tom et Jerry, puisque
1: exactement.
3: On parle de souris. Mais
1: est-ce que c'est français?
3: Alors, ce n'est pas français.
1: Anglais?
3: Alors, écoutez, ce n'est pas anglais non plus.
0: Américain?
3: Ah non, c'est pas.
0: Ah, c'est belge.
3: C'est pas belge.
7: Espagnol.
3: Vous avez des nouvelles de Paul Elkarat, vous?
1: Je sais pas. Est-ce que c'est européen?
3: Européen, oui.
1: Ah,
0: russe. Espagnol.
1: Italien.
6: Italien.
2: Est-ce que c'est ch'ti?
3: Italien, oui.
7: Italien, ah.
2: Ah,
4: c'est un dramaturge?
3: Un dramaturge, oui, absolument.
2: Berlusconi.
4: Pirandello?
3: Non, auteur comique, dramaturge.
2: Dino Buzzati?
3: Non.
4: De quel siècle?
3: Ah, voilà une bonne
4: question. 18e?
3: Oh, bien avant. On est dans les années, on va dire, entre 200 et 180 avant Jésus-Christ.
1: Ah oui, ça
2: il est mort alors.
0: Romulus!
3: Donc, pardon?
0: Romulus!
3: C'est
0: alors Rémus!
1: Donc l'Antiquité.
2: Rébus?
4: Plaute!
3: Plaute! Bonne réponse! De Paul Elkarat. C'est Plaute.
1: Plaute.
3: Pour Véronique Folle.
1: Plaute.
3: Comment vous dites-vous?
1: Plaute.
3: Oh, il pense encore à ses boules.
1: Exactement.
3: Pour Véronique Folle, qui habite Carcassonne.
1: Véronique Folle, je l'adore.
2: Oui, c'est un homme ou une femme?
3: Qui a dit l'important... Oh, écoutez, merde.
1: Coucou Véro, c'est Véro Folle, monsieur madame Folle.
0: Goûte, Laurent.
3: Il importe peu de descendre du singe, l'essentiel est de ne pas y remonter.
2: Ah, Jean-Yann.
1: Ça, c'est français.
3: Non, ce n'est pas français.
2: C'est africain?
1: Ça a été dit en français?
3: Ça a été dit plutôt en allemand, vous voyez.
1: En allemand.
2: Nietzsche.
3: Même si c'est quelqu'un qui est mort à Venise.
4: Thomas Mann.
3: Non, pas Thomas Mann.
1: C'est un auteur.
3: Un philosophe? Pas tout à fait auteur, non.
6: Au XXe siècle, il est mort à Venise au XXe siècle.
3: Ah non, il est mort en 1883.
7: Un musicien?
2: Goethe.
3: Un musicien.
7: Wagner.
3: Oui. Richard
7: Bravo.
3: Wagner. Bonne réponse de Richard Orlinski. Bah, qu'est-ce qui vous arrive, Paul?
4: Non, mais j'étais dans la littérature.
3: Ah bah voilà, oui, c'est oui. Ça, bah sortez-en. Hein. Pour Thomas Simon, qui habite Saint-Étienne, voilà une citation qui nous avait coûté 300 euros il y a quelques années. C'est un auteur que peu de gens connaissent, à part notre camarade Pierre Bénichoux, que j'aime citer en ce mois de mars, puisqu'on célèbre hélas la disparition de Pierre, et qu'un livre vient de sortir sur non seulement sa vie, mais ses meilleurs mots à Pierre Bénichoux. Et il aimait beaucoup cet auteur. Enfin d'ailleurs, plus que l'auteur lui-même, il aimait cette phrase. Une phrase qui nous avait coûté 300 euros parce qu'un jour j'avais eu le malheur de la ressortir en l'absence de Pierre Bénichoux et personne n'avait retrouvé l'auteur de, écoutez bien, ne me secouez pas, je suis plein de larmes.
4: Oh, c'est joli.
2: Rangina.
7: Français.
3: Avouez que c'est joli.
1: C'est très joli.
7: C'est français.
2: David Rangina.
3: C'est français.
2: Didier Rangina.
1: Et donc,
2: est-ce que Ludovic Rangina?
5: Rangina.
2: Ah, Thierry Fanta.
3: Non.
1: Secouez-moi.
3: Ni Fanta ni Rangina. Un écrivain, journaliste, français, humaniste, libertaire.
4: Est-ce que vous pensez qu'on...
3: C'est né en 1904 et mort en 56.
4: Mais je sais qui c'est.
7: Il est mort jeune. Je pensais à lui,
4: mais je cherche le prénom.
2: Ah, trouve la réponse, on s'en fout.
1: Dis le nom, c'est pas grave.
7: Non, c'est pas grave.
4: C'est Calais.
3: Oui, c'est calé.
0: Bah
3: oui.
0: Ah bah c'est super calé comme ça. Ah,
4: bon. Bonne réponse.
3: Mais vous n'avez pas le prénom ?
0: Jean Calé.
7: Jean Calé.
2: Charles.
3: Non.
4: Est-ce que c'est un prénom composé ?
3: Non plus.
7: Bien calé.
1: C'est son vrai nom. Son vrai nom. Son vrai. Son
3: c'est
1: vrai,
3: pas mal bien calé.
2: Les calés.
4: Son vrai. Coupé décalé.
1: Son prénom c'est Barthelmès. Son vrai nom.
3: Pardon ?
1: Barthelmès, son vrai nom.
3: Ah oui, c'est vrai qu'il s'appelait Raymond Théodore Barthelmès.
4: Ah ben Raymond alors.
0: Théo.
7: Raymond Décalé.
0: Théo Calé.
3: Non, parce qu'il a changé aussi le prénom.
7: Mais oui. Décalé.
3: Pardon ?
7: Décalé.
3: Dédécalé ?
7: Oui, ouais, décalé. Ah, c'est... pas de Calais, non.
3: Non, non, non, non. Non, mais c'est dommage, vous retenez le nom et pas le prénom. Mais avouez que la phrase est pourtant
1: bah,
3: jolie.
1: J'ai même son vrai
7: prénom. Elle est sublime.
3: Ah oui, elle est sublime.
4: Très belle phrase.
3: Ne me secouez pas, je suis plein de larmes. Et c'est signé de l'auteur de La Belle Lurette ou du Tout sur Tout. Ah. Un écrivain, un journaliste qui s'appelait, je vais vous accorder
1: non,
3: la réponse.
1: Non, mais c'est quoi la première lettre, juste le prénom?
3: H.
2: Grégory.
0: Henri Calais.
3: Henri Calais. Henri Calais, bravo. C'était Henri Calais.
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0: Laurent, pourquoi vous dites qu'elle a un QI de 130 ? Qui t'a dit que t'avais un QI de 130 ?
8: Non mais c'est pas 130, c'est 128.
0: C'est vrai. Mais d'où t'as fait ça où ? Sur internet là les...
8: Mais tu m'as vraiment pris pour une idiote.
0: Non,
8: donc, j'ai fait
0: savoir.
8: Des tests il y a des années parce que je trouvais parfois
0: souvent il y a des années.
8: Que j'ai... Ça ne bouge pas.
0: D'accord, t'as pour un.
8: Contrairement au poids, ça ne bouge pas. Le QI, tu l'as une fois pour toutes.
3: Laissez-vous le test, Isabelle Mergaux.
0: Ah mais quand j'étais très jeune, je crois que j'étais en 7e.
3: Et alors ?
0: J'ai eu 34.
7: Parce non que... Et 34... j'ai fait mieux.
8: Non, j'aurais pas
0: non mais vous savez quoi que... Je suis trop émotive. Ah, parce sûr. Que, par exemple, A, B, C, c'est quoi la suite? Et pour moi, c'était D, évidemment. Mais je me dis, c'est trop facile. Donc, je cherchais un truc, une astuce. Enfin, bon, bref.
3: Quelle astuce vous avez mis après
0: A,
3: B, C?
0: Je me souviens plus. Attendez, j'étais dans cette... Je vous donne un exemple. Au hasard... Trop
3: parce qu'il faut vraiment être conne pour pas mettre D après ABC.
0: Oui, et ben je trouvais que c'était trop facile et donc voilà.
3: Elle a mis la culotte, ABC la culotte, elle a mis.
0: C'est fou que
7: non, tu. Mais... Je comprends tellement Isabelle parce que moi-même, qui, vous le savez, suis d'une intelligence plutôt au-dessus
3: sûr,
7: de la moyenne.
3: Gullu.
7: J'avais voulu faire un test de QI dans un magazine féminin, ma femme l'avait réussi brillamment et j'ai calé à la première question et donc on en a conclu que j'avais le QI d'une huître.
8: C'était quoi ? Où est le lave-vaisselle ?
7: Non, c'était aussi, c'était des suites logiques.
3: Écoutez, les meilleurs tests de QI, ce sont encore les questions que je vais vous poser. Et on commence, vous connaissez certainement notre tradition, monsieur
0: j'avais
3: Vizorek.
0: J'avais encore plein de trucs à raconter.
3: Qu'est-ce que vous dites, vous ?
0: J'avais encore plein de trucs à raconter, mais dès que je raconte une petite anecdote qui me concerne, on me coupe. Mais
3: qu'est-ce que vous aviez d'autre à raconter ?
8: La question 2, quoi.
0: Eh ben, eh ben, vous ne le saurez pas, allez-y, posez vos questions.
7: Après, c'était EFG.
3: Une citation donc pour monsieur Lapenec qui habite Neuilly-Crimolois, c'est en Côte d'Or, qui a dit « La liberté, c'est un mot qui a fait le tour du monde et qui n'en est jamais revenu. »
7: Politique ?
3: C'est quelqu'un qui s'est mêlé de politique, mais on va dire que c'est un habitué hein, de nos citations.
8: Oh, alors, ce serait pas Sacha Guitry ?
3: Non, non, non, bah non.
7: C'est
3: non,
7: français,
0: sinon
7: ou...
0: il aurait dit « La liberté, c'est quelque chose. »
7: C'est pas Winston Churchill.
3: C'est un français dont on parle beaucoup depuis quelques jours d'ailleurs. Tiens.
8: Ah, Nicolas Sarkozy.
3: Mais non.
0: Il est mort.
3: Oui, il est mort, Isabelle. Il est mort. Regardez, je vous regarde bien quand je vous réponds. Il est mort.
8: Il est mort de quoi ?
7: Pourquoi est-ce qu'on en parle ?
3: Il est mort. Regardez le gars qui facilite la tâche. Il est mort parce qu'il était à moto, il est rentré dans un camion. Si vous me demandez, je vous réponds. On va gagner du temps. Attention, plus difficile pour Katia Delgado, qui habite Nandry, en Seine-et-Marne, qui a dit « Si Dieu existait, on n'aurait pas besoin d'y croire. »
7: Woody Allen ?
3: Woody Allen, non.
8: Alors c'est américain, néanmoins.
3: Ce n'est pas américain.
8: Alors c'est britannique.
3: Ce n'est pas britannique.
8: Alors c'est peut-être français.
0: Un philosophe ?
3: Alors un philosophe à sa façon, j'ai envie de dire.
8: Il était belge.
3: Non.
8: C'est Raymond Devos.
3: Non.
7: Il n'était pas belge. Ah non, alors c'est peut-être...
3: Il n'était pas belge, Raymond Devos.
1: Non, il est né à Moucron, mais il n'était pas belge.
7: Voilà, il a été belge pendant 2 jours et demi. Ah zut, c'est celui dont on ne retrouve jamais le nom, c'est ça ?
3: Ah non, non, non, c'est quelqu'un que vous connaissez, qui d'ailleurs portait le même prénom que vous, mais c'est vrai qu'il était plus connu sous son pseudonyme, monsieur Gueulou.
7: Philippe.

0: Illip, le dessinateur Illip. Excellente réponse de Philippe Gueluc.
1: Mais c'est pas le meilleur dessinateur du monde, et je dis ça avec tout le respect que j'ai pour lui.
2: Pas.
1: Mais c'était, non, ses dessins étaient franchement assez moches. Bah, contrairement à d'autres qui font des dessins, qui font des dessins remarquables.
3: Bah, depuis le temps que tu fais le même, il peut être bien.
0: Puisque je tiens à notre Belgique, il est vraiment connu chez vous, monsieur Gueluc, monsieur Vizorek.
4: C'est une énorme imposture. C'est comme Alain Delon au Japon. En Belgique, personne ne sait qui c'est.
0: C'est vrai.
4: Non, mais par contre, Illip, on l'adore.
0: Pour Florent Barbera, qui habite Conches-en-Ouche, c'est dans l'Eure, qui, pendant un dîner mondain, dans un moment de silence, laissa échapper un P bruyant, se tourna alors vers une dame très collée montée qui était assise à côté de lui, et lui dit suffisamment fort pour être entendu de toute la table, « Ne vous inquiétez pas, madame, je dirais que c'est moi. »
5: Churchill.
0: Non, pas de Churchill.
5: Guitry.
0: Et c'est Sacha Guitry. Bonne réponse de François Xavier de maison.
6: Vous connaissez cette anecdote? Non,
1: mais moi, vous savez, il y a des citations de Sacha Guitry que je trouve que...
3: Mais quelle misogyne quand même.
0: Pardon.
3: C'est pas possible.
6: Non.
3: Même ses proutes, fallait qu'il les attribue à des femmes. C'est pas possible.
0: Bon, enfin, écoutez, c'est vrai que c'est toujours gênant quand on fait un P que les autres.
3: Oui, parce que c'est bien, vous trouvez, de faire croire que c'est votre voisine.
0: Bah, c'est plus rigolo, en tout cas.
3: Ah, oui, elle a du beau courir, madame.
7: Au contraire, c'est d'une grande élégance. Parce qu'il a dit,
4: je crois qu'il a pas compris l'anecdote.
7: Si, j'ai compris que j'ai compris que c'était lui qui avait pété et qu'il lui fait croire que c'est elle et que par élégance, il s'attribue ça à lui, donc une fausse élégance. J'ai bien compris ça.
3: Comprends pourquoi t'as eu 35 au test de fait.
1: Et je voudrais préciser, pour ceux qui en douteraient, que je n'ai rien à voir avec ChatGPT.
4: Non, je suis très inquiet parce que mes amis de France Inter vont m'appeler après.
0: Oui.
4: Et je vais leur dire, ils m'ont demandé qui a pété sur RTL. Je suis très inquiet.
0: Oh bah, ce qui a pété, c'est votre émission.
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0: Et une fois de plus, Monsieur Toen a été servi en termes de viennoiserie par quelqu'un dans le public pour son goûter, fait son goûter pendant l'émission.
10: Et puis c'est surtout gratuit, quoi, j'imagine.
11: C'est surtout ça. Tu sais, je vais te dire un truc, y a pas de mystère, Ellie. Quand t'es un bon coup, t'as des bons plans dans la vie.
10: Ah ouais. Ah, t'es payé en viennoiserie.
11: Ouais, t'as pas eu de gâteau depuis longtemps, toi.
10: Moi, je suis payé en enfant.
0: Écoutez, je suis désolé, Monsieur Semoun est un bon coup, puisqu'il vient de nous annoncer, en tout cas, c'était dans la presse, je ne connais pas d'indiscrétion,
10: dans
0: il va être à nouveau papa.
11: Mais non, enceinte.
10: Ouais.
11: Ah. Quoi? Gisèle Pellico est enceinte?
7: Mais alors tu es heureux, Ellie?
10: Pas encore, je serai heureux en septembre.
7: Mais tu es déjà heureux.
10: Ah oui, je le suis déjà.
7: Ah,
10: mais
7: voilà.
10: Comme je l'ai dit, c'est un accident heureux. Et la vie,
11: comment ça, c'est un accident
10: ça
11: heureux?
10: Non, mais pas.
11: Ah, c'était pas prévu?
10: Ah non, c'était pas prévu.
11: Tu t'es trompé de trou? Et on est en grosse tête ou pas? Ça le public?
10: Quand je ferai entendre ça à mon fils dans quelques mois.
11: Il se vengera.
10: C'est honteux.
0: Vous savez déjà que ça va être un garçon?
10: Oui, un garçon.
0: Ah, mais vous savez déjà.
10: Ah oui.
4: Est-ce qu'on peut connaître le prénom?
10: Ah oui, enceinte de 5 mois. Ah bah je cherche.
7: Ah d'accord.
10: Ce sera pas Christophe, ça c'est sûr. Ça c'est sûr.
7: Là t'as le choix avec nous. Hein.
0: Ah, je trouve que quand même vous pourriez l'appeler Laurence.
7: Oh bah il me semble.
0: Ça serait quand même la moindre des choses.
11: Ouais, ou Dieudo, Dieudo.
10: Ouais, Dieudonné, ouais.
11: Pas Dieudonné, hein, Dieudo, ça passe mieux. Non mais c'est beau, bravo, félicitations.
10: Merci beaucoup.
0: Mais ça prouve que vous êtes avec une femme qui peut encore avoir des enfants.
7: Ouais.
10: Ah non, elle est plus âgée que moi.
7: Mais tu la connaissais avant?
10: Ah non, non. Ah non, non. Là, je fais sa connaissance, là, en ce moment.
4: C'est bien parce que tu participes au réarmement démographique.
10: Exactement. J'ai entendu dire que... Et puis comme en ce moment, je cherche mon Ducobu, tu vois, je me fournis moi-même.
0: Ah, c'est lui qui jouera le prochain Ducobu.
10: Voilà, c'est ça, exactement.
0: C'est pas bête, après tout.
10: C'est pas con, hein.
0: Non, mais je vous vois épanoui.
10: On n'est jamais mieux servi que par soi-même. Vous me voyez épanoui.
0: Ah oui.
10: À mon âge, jamais vous seriez vu papa.
0: Non. Moi, je vais vous dire...
10: Parce que je vous ai entendu dire, heureusement que ça m'arrivera pas.
0: Moi, je suis sûr que ça m'arrivera pas, je vais vous dire. Je m'en porte pas plus mal.
11: Oh. Laurent, un séminaire des grosses têtes, Darryl Boutboul un peu bourré. Moi, je les ai vus, les séminaires des grosses têtes, tout peut arriver. Hein.
0: Darryl Boutboul bourré, mais pas par moi. Hein. Ah non, franchement. Bah tiens, justement, une première citation pour Monsieur Grosjean, qui habite dans le Loir-et-Cher, qui a dit « Le chemin le plus court d'un point à un autre, c'est de pas y aller. »
7: Ah, c'est bien ça.
10: Jean-Yann ?
0: C'est pas Pierre Dac, mais il sera content d'être comparé à Pierre Dac ou à Jean-Yann.
11: Jacques Martin.
0: Non, c'est
2: qu'il est un vivant.
0: Si je dis « il sera content », c'est qu'il est vivant.
11: Il est mort, Jacques Martin ?
0: Oui, bien sûr.
2: Philippe Gueluc.
0: Philippe Gueluc, bonne réponse de Christophe Barbier. Pour monsieur Patrick Bouteiller, qui habite en Belgique, qui a dit, grâce à la pollution de l'eau par le mercure, les habitants de Seine-et-Marne vont pouvoir prendre leur température en se mettant directement leur robinet dans le cul.
7: Oh, alors Pierre Desproges.
0: Non.
11: Patrick Sébastien.
0: Non plus.
11: Là, c'est une chanson qui
7: est aujourd'hui. Non. C'est aujourd'hui vivante.
0: Oh, c'est pas aujourd'hui, mais c'est quelqu'un, c'est assez récent, c'est quelqu'un qui est toujours vivant.
11: C'est un Renaud.
0: Qui est devenu acteur, mais qui était humoriste au départ. Et réalisateur. Aussi.
11: Ah, du
7: c'est moi qui me cite.
0: Pardon.
10: C'est moi.
0: Ah non, c'est drôle.
11: Non, on a dit réalisateur.
10: C'est Artus. Ça peut être Artus.
0: Artus, non, non.
7: Tim Cite.
0: Non, plus âgé, plutôt de la génération de Tim Cite, mais qui a surtout été humoriste à la télévision, jamais sur scène d'ailleurs. Un de nos meilleurs réalisateurs de comédie en tout cas.
10: Vous êtes sûr que c'est pas moi?
0: Ah non. Non, j'ai dit drôle et meilleur réalisateur.
10: Mais Laurent,
2: mais
10: enfin.
2: Mais lui une baffe,
10: il fait des millions d'entrées, mon cher.
0: Mais je sais.
10: Ah, mais ça ne veut rien dire.
2: C'est oh pas bah Danny Boone.
0: Il faut dire que ça l'arrange, Ariel, que le nombre d'entrées soit pas correspondant à la qualité.
2: C'est du vécu. C'est du vécu,
7: alors,
2: Ariel.
7: Est-ce que c'est Philippe Lachaud?
0: Non, pas Philippe Lachaud.
11: Philippe Lelouch.
0: Non, non.
10: C'est pas possible.
5: Il a jamais fait de scène.
10: On connaît que lui.
0: Non, il n'a jamais fait de scène.
2: Ah, il était comique à la télévision, donc dans une émission de télévision.
0: Ah oui, oui, il faisait partie d'un groupe.
11: Ah, de Cône. Ah, Chabat. Alain Chabat.
0: Alain Chabat. Ah, oui. Bonne réponse. De Monsieur Toen. C'est quand même curieux que vous, Monsieur Semoun, un juif, vous trouviez pas Shabbat.
11: Bah ouais.
0: Pour M. Fossette qui habite le Cap d'Agde.
11: Ah, comme mes parents. Et il s'éclate le week-end.
0: Au Cap d'Agde, c'est pas forcément la Fossette qu'on voit en premier, mais en tout cas, elle espère un chèque RTL qui a dit « Un cheveu sur la tête, c'est peu. Dans la soupe, c'est beaucoup.
11: »
7: ça peut être Sim.
0: Ah non, et on le cite régulièrement. Il a fait pas mal de recueils de citations qui n'étaient d'ailleurs pas forcément de lui, mais c'était un animateur de radio.
7: Francis Blanche.
0: Non, on l'a déjà dit, Francis
11: Blanche. Radote, l'autre.
7: Animateur de radio.
11: Non, c'est marrant parce qu'au Kurdistan, elle se trompe pas, puis là, elle est complètement.
2: José Arthur.
0: Pardon.
2: José Arthur.
0: José Arthur. Bonne réponse de Philippe Claudel. Pour Fabien Puot, qui habite Colombes, qui a dit « Je n'ai pas fait l'amour depuis 1959, mais il n'est que 21h. »
2: Sébastien Thoen.
11: Yoann Rioux.
0: Non.
10: Ça peut être Sim.
0: Non, non, non. C'est britannique, pour tout vous dire.
7: Ah,
0: oui.
7: Ah mais c'est un homme.
0: Un homme, oui.
2: C'est
7: il faisait des émissions rigolotes.
0: Ah, des émissions rigolotes, oui.
7: Ah, Bénil.
0: Bénil. Bonne réponse.
10: Collective,
0: c'est bien Bénil.
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0: Qu'est-ce que vous allez faire, Chantal, là-dessous à la fête à Neuneu, alors?
14: Oh, je suis ravie, je suis la marraine de la fête à Neuneu.
0: Et le parrain, c'est Elie Semoun, je vois. Moon, vous êtes en couple avec Elie Semoun, maintenant.
14: Pas encore, mais j'ai pas tellement l'attention, si tu veux. Non, c'est pour l'association Coucou Nous
0: Voilà. Il vous plaît pas, Elie Semoun.
14: C'est pas mon style d'homme.
0: Vous êtes antisémite?
14: Oui.
0: Elle dit oui, en plus.
11: Bah oui. Franchement, qui ne l'est pas, à part Mélenchon?
0: Donc, qu'est-ce que vous allez faire à la fête à Neuneu, alors?
14: Eh bien, je suis marraine et je suis marraine, en fait.
0: Bah, très bien, voilà, oui.
15: Je pense qu'elle ne sait pas encore ce qu'elle va faire là-bas.
14: Non, je vais faire le manège.
0: Vous allez faire les attractions,
14: Mais peut-être la femme la plus drôle du monde dans une cage. Ah. Non.
11: Ah, la femme à barbe, la femme à barbe.
14: J'ai très peur des gros manèges.
0: À moins que vous soyez figurante dans le château hanté.
14: C'est gentil.
15: C'est pas gentil,
14: oui. Pourquoi pas?
11: Avec son balai.
14: J'avais fait ça à la foire de Lille, je me souviens. J'avais fait le train fantôme. Chercher du boulot, on m'a dit, si tu veux, tu fais peur aux gens, tu les chatouilles quand le petit train passe dans le train fantôme.
0: Ah, c'est un vrai travail, ça.
14: Oui. Vrai
11: qu'est-ce
14: travail.
11: Que tu gagnes dans ce cas-là? Il y a un peu de sous? C'est quoi, ils te payent en pommes d'amour?
14: Rien du tout. Et ouais. Donc, alors,
0: Vous avez répondu très vite, là.
14: Non, attendez, c'est une association, Coucou Nous Voilà, pour les enfants à l'hôpital, pour aiguiller l'hôpital.
0: Ah oui, bah, on les connaît, les associations.
11: Va à l'hôpital, va pas la fête à Nono, non.
0: Coucou Nous Voilà.
14: Coucou Nous Voilà. Et donc,
0: pour vous. Ça sent l'escroquerie, ça.
14: Laissez-moi parler. Donc, alors je chatouiller les gens qui passaient dans le train. Et un jour, il y a un farceur, il m'a emmené avec lui dans le train, si vous voulez. Donc j'avais été démasqué.
15: J'ai pas compris l'anecdote l'histoire. Est...
11: Il est bien ce manège.
14: Il n'y a pas vraiment de chute, mais ça ne change pas.
0: Non, en revanche, dans les attractions, parfois, il y en a des chutes, dis-donc.
14: Ah oui, mais non, mais c'est dangereux.
0: Accrochez-vous, hein, quand même.
14: J'avais fait le tapis volant. Vous connaissez le tapis volant?
0: Ah oui, oui, oui.
14: C'est un tapis qui bouge comme ça, d'un côté et de l'autre. Et j'avais laissé mon sac par terre.
0: Ah oui.
14: Mon sac s'est vidé. Et toutes mes affaires s'en allaient à droite, à gauche, etc. C'était terriblement déstabilisant.
0: Une bonne marraine, donc, voilà. Pour et la fête.
14: Il paraît que vous allez venir.
0: Oh, dites... Non, je vais pas, parce que...
11: Qu'est-ce que vous avez à faire ce jour-là, Laurent Ruquier?
0: Ça m'intéresse pas.
14: Oh, les gens sont contents.
0: Ah oui, oui, bon, on verra.
14: Oh,
0: verra.
14: J'aimerais tellement vous venir avec moi.
0: C'est où?
14: Pelouse de la Muette.
0: À la Muette.
14: Métro, la Muette.
0: Eh ben, continuez comme ça.
11: Mais attends, mais...
14: Non, c'est bien la fête.
11: C'est pas très sympa parce que c'est Pelouse de la Mouette, c'est Bois de Boulogne. Elles vont aller où les putes, il y a la fête?
14: Non, mais elles sont de l'autre côté.
11: Ah oui, c'est pareil, c'est ce qu'on m'a dit.
0: Ça tombe bien, on peut faire une pierre de couille.
14: C'est sympa la fête.
0: Alors, je voulais déranger Jonathan parce qu'on s'est pas revu depuis mon retour de Chine. Je sais que je bassine un peu tout le monde avec mon voyage en Chine. Mais ça m'a tellement marqué. Et c'est vrai que Joyce est une spécialiste de ce grand pays et elle parle couramment. Et alors, évidemment, dès que je suis arrivé là-bas, qu'est-ce que j'ai fait? La première chose que j'ai fait,
5: Vous avez chanté Ça ira.
0: Alors, pas seulement ça, mais c'est que j'ai montré des vidéos de vous en demandant à tous les Chinois s'ils vous connaissaient.
5: Et alors?
0: Il y a un guide qui vous connaissait, pas tous, hein, mais il y a un guide sur trois qui vous connaissait. C'est déjà pas mal. Sur 1,4 milliard. Un guide sur trois qui vous connaissait. Et alors, mieux que ça, c'est que même ceux qui vous connaissaient pas, je leur faisais écouter les chansons.
5: Vous étiez mon attaché de presse en Chine.
0: Ouais, en mandarin. Et ils disaient, elle chante très très bien notre langue.
5: Oh, c'est
0: ça m'a fait plaisir. J'étais touché. Je disais, je la connais.
11: Mais c'est-à-dire, quand t'es là-bas, tu chantes en chinois ou en mandarin. Tu chantes pas en français?
5: Oui, en fait, j'ai fait l'équivalent de la Star Academy chinoise. Ouais. C'était de fin février à fin juin.
11: Star Academy.
5: Voilà.
0: Non, donnez-nous un petit exemple de chinois pour tout le monde, pour montrer au public que je n'invente pas ce que je dis.

0: C'est chouette, ça, quand même. Et vous, Orlinski, vous êtes connu là-bas comme artiste?
1: En Chine, très très très connu. Ben, 1,4 milliard. Moi, c'est des signes qui sont d'argent, donc forcément.
0: Non, mais on trouve vos œuvres
1: oui,
0: dans
1: beaucoup
0: les...
1: de copies.
0: Dans les galeries.
1: On trouve beaucoup de copies.
2: C'est pas leur genre, c'est pas leur genre.
1: T'en trouves partout. Non, il y a beaucoup de copies. Bah, si, on a en Asie un vrai marché, mais il y a un gros marché de la copie, un marché de l'original.
0: Parce qu'il y a tout un quartier à Pékin qui est justement un quartier de galeries d'art.
1: Ouais.
0: Et franchement, c'est chouette, hein, je vous jure.
1: Ouais, c'est super.
0: Ah ouais.
3: Vous êtes allé quand en Chine, vous l'avez pas dit?
4: Et cet été.
0: J'y suis allé pour la dernière braderie.
5: Alors, j'ai une blague sur les Chinois. Vous savez pourquoi les Chinois ils sont toujours joyeux dès le plus jeune âge? Parce qu'en Chine, on rit quand on est.
6: Allez bien.
0: Allez, une première citation, et ce sera cette citation pour Georges Domerge, qui habite Poublaz-Lanec. Vous aurez compris que c'est en Bretagne. Qui a dit, maintenant, sur les bouteilles de vin, ils écrivent, attention, l'alcool est dangereux pour les femmes enceintes. Entre nous, si l'alcool n'existait pas, il y aurait beaucoup moins de femmes qui seraient enceintes.
4: Coluche.
0: Non, pas Coluche.
3: C'est récent, c'est...
0: Ah oui, c'est une copine à nous, d'ailleurs.
2: Ah, Foresti.
0: Qui vient de temps
1: Michel
0: en temps.
1: Bernier.
5: Christine Bravo, Bernier.
0: Pas Michel Bernier.
4: Isabelle Mergault?
0: Pas Isabelle Mergault.
3: Charlotte de Turckheim.
0: Charlotte de Turckheim, bonne réponse de Chantal là-dessus. Pour Ludivine Moniaud, qui habite Saint-Apollinaire, qui a dit « Un consultant, c'est quelqu'un qui connaît 129 positions du Kama Sutra, mais qui ne connaît aucune femme. » C'est pas mal. Hein.
1: C'est pas mal.
2: C'est vrai de
4: Coluche.
0: Alors, ce n'est pas Coluche. C'est quelqu'un, évidemment, qui a dit ça à propos des consultants sportifs.
5: En un mot, consultant.
0: Consultant de football, évidemment.
5: Ah oui, d'accord.
1: Thierry Roland.
0: Pas Thierry Roland.
3: Il est mort, il est vivant?
0: Alors, il est toujours vivant.
1: C'est un commentateur?
0: Alors... Je crois qu'il a jamais commenté, ou alors peut-être une fois, mais c'est pas sa spécialité.
3: C'est un journaliste.
0: Il est plutôt silencieux.
4: Il consulte.
2: Ah, Adil Rami.
0: Et il dit des phrases comme ça de temps en temps.
1: Ah, c'est...
0: Mais effectivement, c'est un ancien footballeur.
1: Mais oui, il est entraîneur maintenant.
0: Alors non, je crois qu'il n'est... Non, il est comédien maintenant.
2: Mais il est connu ou pas?
1: Le Bœuf.
3: Non, il est marié avec la comédienne qui est au français.
0: Absolument.
5: Michel Pélissarassou?
3: Un brin assez sexuel. Enfin, sexy, je veux dire.
6: Elle a très faim, Laurent.
0: Moi, je vais pas la fête à Deneuve. Je n'ai pas envie qu'elle touche au mien.
4: La fête où, Neneu?
0: Il a été fâché avec l'équipe de France de football pendant longtemps.
1: Louis Cantona.
3: Cantona.
0: Ah oui. Qui a dit Eric Cantona? C'est Richard Orlinski. Bonne réponse de Richard Orlinski. Mais oui, bien sûr, c'est Eric Cantona. Une autre citation.
3: Vous avez gagné, non?
0: Non, c'est pas vous qui avez gagné.
3: C'est Richard. Enfin, j'ai mis sur la piste.
0: D'accord, mais enfin.
1: Ouais, c'est pas mal d'avoir mis sur la piste.
0: On va pas récompenser tous les Alzheimer le même jour. Pour Virginie Flore, qui habite Nantes, qui a dit « Maintenant que je suis vieux, quand je parcours un cimetière, j'ai l'impression de visiter des appartements. »
6: C'est pas drôle. C'est ancien.
4: C'est récent?
0: C'est pas tout récent. C'est quelqu'un qui est mort en 1957 et qui fut d'ailleurs un des rares politiques académiques. Il n'y en a pas eu tant que ça.
6: C'est vrai, ça manque aujourd'hui.
1: Édouard Herriot.
0: Et c'est Édouard Herriot. Oh. Excellente réponse de Franck Ferrand.
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0: Si vous avez lu le Figaro, vous saurez...
5: Normal.
0: Qu'est-ce que vous dites?
5: Mais évidemment qu'on l'a
10: lu. Ah oui, on se lève à 6h du matin tous les jours après la presse.
5: Moi, je m'endors avec Valeurs Actuelles et je me réveille avec le Figaro. Et parfois, il y a un petit Coran au milieu pour rigoler. Ça va, les Français?
0: Alors, la question...
5: On dort, c'est pas possible.
0: Que j'ai retrouvé dans le Figaro, je vais vous donner des pays et des chiffres. À vous de me dire à quoi ça correspond. 5 en Suisse, 6 en Allemagne, 12 en Irlande, au Portugal ou en Italie, et 8 chez nous en France.
4: Ok, des jours de congé?
0: Précisément.
2: Ah bah je sais pas.
0: Des jours fériés,
1: des jours fériés, non ?
0: C'est pas des jours justement.
2: Ah, c'est pas des jours. Des heures.
5: Des semaines.
0: Des semaines, mais alors quoi ?
5: Congé paternité. Ah.
0: Mais non, non.
5: Maternité.
0: Non plus.
5: Yel.
0: Non. Vous êtes tout prêts.
2: Les vacances scolaires.
0: Alors lesquelles ?
1: Des grandes vacances.
2: Bah des vacances
5: d'hiver.
2: D'été.
5: Je
2: suis en panique.
5: Quand t'as pas de texte, c'est dans la merde l'autre.
2: Ah oui, bah oui.
5: Ah, il y a pas un souffleur et un grand remetteur en scène comme Laurent Ruquier dans la merde.
10: Oh, elle est con la choconde, hein.
0: Mais vous l'avez dit,
2: les congés scolaires.
0: Non.
5: Les vacances d'été.
0: Les vacances d'été. Bonne réponse de Sébastien Thoen.
2: Non, bonne réponse de Sébastien Thoen. Je vais tout donner.
5: Voilà, c'est tout.
0: Non, mais il faut être précis, chère Karina, pardon.
2: Oh, ouais.
0: Mais effectivement.
3: Oui. Oh, c'est quand même elle, c'est la Joconde qui a trouvé.
2: Oui, quand même.
5: Enlève cette bite sur ton épaule.
10: La sororité.
5: Et tu répondras bien.
0: Oui, il s'agit des vacances d'été, puisqu'Elisabeth Borne, effectivement, a mis ce sujet sur la table. Elle trouve que les vacances d'été sont trop longues. C'est 8 semaines chez nous en France.
3: Ça fait 2 mois.
0: Oui, à peu près, oui.
5: Bonne réponse, Chantal, là-dessus.
0: On peut rien vous cacher, Chantal.
1: Non mais c'est énorme, sérieusement, c'est énorme pour ceux qui ont des enfants, 8 semaines, s'en occuper en 8 semaines, c'est, moi je le sais, j'en ai 4,
0: ah oui.
1: C'est un enfer absolu, alors on a trouvé un rythme, quand on est en vacances avec eux, on les lève à 11h et on les couche à 4h. Et entre temps ils font une sieste, tu vois, comme ça on a...
2: Non mais pour les parents divorcés c'est bien 8 semaines. Faut
0: ah oui,
2: pas enlever ça. Bah parce que ça fait un mois chacun.
0: Ah oui, chacun un mois. Mais on n'est pas les
5: fonctionnaires, ils ont plus encore.
0: Vous l'avez noté, on n'est pas les plus grandes vacances d'été d'Europe,
10: oui,
0: puisque
10: oui.
0: Ils ont 12 semaines au Portugal, en Italie.
10: C'est normal.
0: Mais
10: ça se voit. Ouais, quand on lance un chantier, tout fait en douille. Mais il y a toujours les problèmes parce que ça fouille. Alors tu mets un peu de crépi, un peu d'enduit, ça met une semaine à fondre.
0: En revanche,
10: c'est 3 semaines. Les résultats, t'es en septembre, t'as lancé la véranda en juin.
0: En revanche, les petits Suisses n'ont que 5 semaines.
5: Mais c'est normal, avec toute la thune qu'ils ont.
0: Et 6 pour les Allemands. Mais attention, là, on parle que des grandes vacances d'été. Nous, c'est vrai qu'on est recordman de vacances parce qu'il faut dire qu'on a beaucoup de vacances tout le reste de l'année aussi par rapport aux autres pays.
5: Et les autres, ils ont combien, genre hiver, ils ont combien? Est-ce qu'on en a 15 jours l'hiver, 15 jours à Pâques?
0: Au total, finalement, c'est vrai qu'on est
2: un des pays
0: champion d'Europe en termes de vacances, mais pas sur les grandes vacances d'été, sur l'ensemble vacances sur l'année. Voilà ce qu'il faut savoir.
5: On bosse tellement aussi.
0: Un article du Figaro de Caroline Beyer aujourd'hui. Madame Borne, évidemment, met en colère les professeurs.
10: Elle met en colère tout le monde.
0: Ah oui, vous trouvez?
10: Tout le temps, bah oui.
5: Oh non, c'est pas vrai.
10: Ah, bah depuis qu'elle est dans l'ancien gouvernement et que c'est 49-3, elle agace. Moi,
5: elle
10: la voit, elle m'agace.
5: Arrête, elle est sympa.
10: Peu importe ce qu'elle dit, mais elle m'agace.
3: On va lui dire.
10: Je suis pas concerné par les vacances scolaires, je m'en fous. Mais rien qu'elle l'ait dit, elle est.
5: Arrête, elle est super dans Gazon Maudit, tu l'as vu?
3: Ça va tout changer.
5: Ah non, c'est Balasco, je la confonds moi à chaque fois.
3: Ça va tout changer pour elle.
0: Mais pourquoi vous vous énervez contre Madame Borne?
10: Ah, je ne sais pas, c'est devenu physique, elle me fait. J'ai le poil qui s'hérisse quand je la vois. Et...
5: Pourtant, elle devrait te plaire, alors, on sent un mec.
10: Non, mais elle plaît beaucoup à ma sœur.
3: Elle est mignonne.
5: Non, mais elle est super. Moi, j'ai fait une émission avec elle, l'émission de votre ex, là, Léa Salamé.
0: Oui, oui. Et alors?
5: Mais Elisabeth Borne, ouais,
0: vous étiez moins téméraire face à elle. Ah, ici, on en dit des conneries sur Mme Borne, mais face à elle dans l'émission, que dalle. Hein,
5: je pense à mon avenir.
0: Ouais,
10: petite bite.
0: On la ramène moins.
5: Oh, si, j'étais là, présent.
0: Ouais, mais enfin, vous lui avez pas dit des horreurs comme vous venez de les dire, vous voyez.
5: Ah bon, mais si, en coulisses.
0: Ah, ouais, tu parles. Vous lui avez pas dit dans l'émission, Léa Salamé. Vous lui avez pas dit à Mme Borne, alors tu ressembles à un mec.
5: J'ai mis la main sur le genou.
0: Alors t'as joué dans Gazon Maudit, alors, et ceci et cela.
5: Hein? Mais parce que c'est ici qu'on s'amuse, en fait. Voilà, les autres émissions, on se fait chier.
0: Courageux, mais pas téméraire, hein, toi.
3: En plus, elle a une vraie vie sexuelle. Je l'ai croisée déjà.
5: Oh, attention, la petite carabosse, qu'est-ce qu'elle a?
3: Main dans la main avec un garçon.
0: Ah oui.
3: À Saint-Tropez, sur la place des Lys, où j'avais organisé une pétanque tous les étés.
0: Qu'est-ce que vous faites à Saint-Tropez?
3: Parce que c'est mon endroit préféré.
0: Ah oui, et vous organisez une pétanque à Saint-Tropez?
3: Oui, je suis toujours la présidente de la pétanque de Saint-Tropez.
5: Ah, tu m'inviteras?
10: On avait déjà fait une
3: pétanque. Oui, si
10: avec plaisir. On a fait une pétanque.
3: Et elle était spectatrice, et voilà, elle était avec un garçon, main dans la main.
10: Et on l'a pris pour le cochonner.
0: Mais attendez, attendez, expliquez-moi. Alors, vous invitez des people chaque année.
3: Ah, mais j'avais pas invité Elisabeth.
2: Non, ils sont là.
3: Spontanément derrière le la barrière, si vous voulez.
0: Ah, oui, oui,
3: on
0: n'a
3: pas eu le droit de rentrer.
0: et vous jouez alors?
3: Oui, cette année, j'ai très très bien joué.
0: Ah, oui, vous êtes...
3: Je ne savais pas jouer, mais on m'a mis deux trapéziens très forts.
0: Ouais.
3: Qui m'ont fait gagner, si vous voulez.
0: Mais alors, attendez, vous tirez, vous pointez, qu'est-ce que vous faites quand
3: je
0: vous...
3: Je tire, je pointe, je casse les jeux moment, et puis je mets ma boule. Il faut mettre sa boule le plus près du cochonnet.
0: Oui, ça c'est passé, ouais.
2: Alors, remarquez, on ne savait pas.
0: C'est déjà un progrès, elle a compris le jeu, dis-donc.
3: Mais je ne sais pas les points, je ne sais pas compter les points, si vous voulez. On les compte pour moi.
0: Ah oui, ah oui.
3: Mais là, j'étais très
5: appris. Déjà, au bowling,
3: en fait, je suis arrivé en deuxième.
0: Mais comment vous êtes retrouvée présidente du concours de pétanque de Saint-Trope?
3: Parce que je suis très people, moi, qu'est-ce que vous voulez que je vous dise? Je suis extrêmement connu, moi, tout le monde m'arrête.
0: Ah oui, ah oui.
2: Ouais, dans une véranda.
3: Forcément, bien sûr. Et puis non, puis c'est pour des associations,
0: ouais.
3: Vous voyez.
0: Ah oui.
5: Qu'on veut genre, quelle association?
6: Pour les enfants.
5: Les amis de Kadhafi, un truc comme ça?
3: Non. C'était Soleil d'enfance.
0: Oui,
3: voilà.
0: C'est ça. Pour Soleil d'enfance.
3: Voilà.
0: D'accord.
3: Soleil d'enfance qui offre des minibus pour les handicapés. Donc c'était Artus et moi qui offrions le minibus.
5: Ah oui, j'ai vu, il y en avait une, Émile Louis.
3: Oui, tais-toi.
0: Ah oui, non, vous faites de belles choses l'été.
3: Et Artus joue très bien aussi à la pétanque.
0: Ben vous allez nous faire la
3: liste. On s'en fout complètement, j'ai gagné pour gagner.
0: Merci en tout cas pour toutes ces précisions,
3: voilà.
0: Cher Chantal.
3: Ça, c'est ma vie privée, c'est pas la peine d'en parler, vous pouvez couper si vous voulez. Je...
5: Oh non, c'est passionnant.
2: Oh non, c'est intéressant.
0: Ah non, mais c'est vrai. Déjà, j'imaginais même pas que vous alliez à Saint-Trope, je sais pas, c'est pas votre genre, vous voyez.
3: Si, mais ça fait depuis l'âge de 12 ans que je vais à Saint-Trope.
0: Depuis l'âge de 12 ans?
3: Mais oui.
0: Ah,
3: oui.
0: Ah, mais vous avez connu Saint-Trope avant même que la ville existe.
3: Exactement. J'adore Saint-Tropez.
2: Avant Brigitte Bardot.
3: Eh bien sûr.
5: Ah, c'est génial. Et t'as fait Christina, raconte-nous tes vacances au Cap d'Agde. Bien
0: sûr. En fait, il y a Brigitte Bardot et Chantal Latsou à Saint-Tropez.
3: Voilà.
0: Ah oui, les gens viennent voir les deux pour voir. Voilà. Plus ça va, plus d'ailleurs les deux se ressemblent.
3: Ben, j'aimerais bien parce qu'elle est encore très belle.
0: Ben, je suis d'accord.
5: Elle est sublime. Elle est avec sa fausse barbe, là, ça lui va bien. C'est pour te faire plaisir, Chantal.
3: Non, chacun a des lieux de préférence.
2: Oui,
3: c'est pas. C'est la Bretagne ou alors c'est quoi? C'est pas la...
0: Moi, c'est, écoutez, c'est bien simple. Mes lieux de préférence, c'est je me renseigne où vont les grosses têtes en vacances et je vais ailleurs.
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0: Une question zoologique à l'attention de Pierre Sisley.

0: qui habite dans le Tarn-et-Garonne, mais surtout à l'attention de Laurent Baffy qui me réclame régulièrement des questions zoologiques. Eh bien, je vais vous demander quel est le seul félin qui dort comme un chien.
1: Comment le guépard,
0: en fusil. Le guépard, non.
1: En le fusil, jaguar.
0: En fusil. Le jaguar, non.
2: Mais comment que ça dort un chien?
3: En fusil, en fusil.
0: Qu'il dort la tête reposant sur ses pattes antérieures étendues comme un chien.
4: Le lynx.
0: Est-ce que vous comprenez?
1: Oh, c'est mignon.
2: Ma chatte a fait ça.
0: Oui, mais justement.
1: Le chat, ouais. Bah le chat.
0: Ah bah non, mais c'est pas la réponse, c'est pas votre chatte à vous, hein, voyez. C'est le seul félin à dormir. Votre chatte, elle dort sa tête sur ses pattes antérieures.
2: Ouais, c'est plein de choses. C'est vrai, mais oui, elle dort sur ses pattes. Antérieure,
0: attendez,
2: oui.
0: Montrez-moi, c'est quoi les pattes antérieures?
2: Bah, c'est celle du bas, là, c'est ça, les pattes antérieures.
4: Non, c'est postérieure.
2: La chatte a quatre pattes comme ça.
4: C'est pas l'oslo?
2: Si je dis ses pattes antérieures,
0: vous avez dit
4: l'oslo.
0: L'oslo. Excellente réponse.
3: Et c'est pas une question zoologique, c'est une question géographique.
0: Non, pas Oslo comme la ville. Oslo, O-C-E-L-O-T. C'est quoi un Oslo, alors, monsieur?
4: C'est un félin magnifique qui, maintenant, est protégé, mais il a été chassé pour sa peau.
1: Il est acheté.
0: Ah, il est acheté.
4: Oui, bah oui, s'il est à vendre, il est acheté.
1: Non, mais il a des petites taches.
0: Oui, comme beaucoup de félins en même temps.
4: Très souvent, mais c'est bien, t'as un sens de l'observation assez développé. Hein.
0: C'est un bon grimpeur comme le puma, mais il est plus grand qu'un puma.
2: Ah oui.
0: C'est la poitrine au-dessus.
4: Il est plus svelte, mais il est plus long qu'un puma, mais il est très svelte.
0: Et il a un odorat très développé, et en tout cas, il dort avec la tête qui repose sur ses pattes antérieures étendues, comme un chien, et c'est le seul félin, à part la chatte de monsieur Janssen.
1: Ah oui, la seule qui regarde.
0: C'est le seul. Toujours à l'affût, Valérie. On va même parler de la limule aussi. La limule est une des quatre espèces étonnantes qui a un sang assez particulier.
4: Il est bleu.
0: Il est bleu. Ouais. Le sang de la limule est bleu. Bonne réponse de Laurent Baffy.
3: Et c'est quoi une limule?
4: Ça, le crabe fer à cheval, et son sang est bleu, et c'est comme un peu les sangsues. Les chercheurs misent beaucoup sur cet animal pour essayer de créer du sang synthétique. C'est un grand espoir pour le sang qui manque.
1: En fait, quand on veut pas que tu dises des saloperies, il faut te poser des questions sur les animaux.
4: Exactement.
3: Il peut en dire quand même.
0: Oui, par exemple, je donne une nouvelle chance à Valérie Pouèche qui habite Cranfsal en Haute-Savoie. Pouvez-vous me dire quel est le nom qu'on donne à la fourrure de la moufette?
4: La fourrure, moi je suis pas très fourrure, je suis contre la fourrure.
0: Ah oui, je sais bien, mais enfin quand même la moufette, vous voyez ce que c'est d'ailleurs.
4: Oui, c'est un mustélidé.
0: Oui, et d'ailleurs on les appelle parfois les moufettes comme ça aussi, du nom de leur fourrure.
1: Ah, le
4: sconce.
0: Comment?
4: Les sconces.
0: Les sconces, excellente réponse de Laurent Baffy.
4: Mais plus pour un sconce.
0: Oui, est-ce que c'est un sconce?
4: C'est des mustélidés, tout ça.
3: Ça schlingue.
4: Oui.
0: Ça schlingue.
4: Mais oui, c'est bah, des glandes anales qui sont très fortes et qui sont très utilisées en parfumerie, bizarrement.
2: Lui aussi, tu vois.
0: C'est pour ça qu'on vous a installé à côté de Johan Rioux. C'était pour que ça vous revienne.
4: Qui ne sera jamais utilisé en parfumerie.
0: Ah bah alors, j'ai encore une quatrième question.
1: Festival.
0: Ah bah oui, c'était
4: on tente les quatre à la suite.
0: C'était pour votre retour en 2022, monsieur Baffy.
4: C'est gentil.
0: Eh oui, parce que c'est dans Le Monde, une découverte scientifique. C'est paru dans Le Monde daté d'aujourd'hui. Et il s'agit des dauphins, et plus particulièrement des femelles dauphins. Qu'a-t-on découvert, si on en croit les scientifiques, et particulièrement madame Patricia Brennan, qui signe cette étude, une étude qui nous vient du Massachusetts. Qu'a-t-on découvert chez les femelles dauphins? Les dauphines, si vous
4: pouvez. J'adore les pommes dauphines, non?
0: Non.
2: Elle travaille à Miss France.
5: Finalement, c'est...
4: Alors ça, je sais pas. Qu'est-ce qu'on a découvert chez les...
5: C'est pas les dauphins mâles qui font les enfants?
0: Non,
5: l'inverse.
0: Mais c'est vrai que ça a un lien avec le sexe.
4: C'est elle qui décide de la relation.
0: Ouais. Non.
5: Ah, c'est elle qui ont le dard. Enfin, c'est elle qui ont le
2: spermatozoïde.
0: Non plus.
3: Le dauphin éjacule dans l'air et hop.
4: Arrête, tu m'excites.
2: Éjacule dans l'air.
0: Avec ses boules de flipper.
3: Allô. Il dépose ses œufs.
4: Elle peut choisir.
3: Il dépose sa semence sur le sol.
0: Non, alors, vous pouvez oublier le mâle. mâle.
3: Ah, d'accord.
0: Et vous intéressez seulement à la femelle.
3: Elles ont des rapports homosexuels.
0: Homosexuel, non.
1: Elles peuvent se faire un cunnilingus toutes seules.
0: Ça l'excite l'autre là-bas.
5: Ah ouais. J'essaie de deviner comment on fait un cunni tout seul. Hein.
2: Ouais, bah toi tu y arriveras jamais. Hein.
3: Faut être très souple.
1: T'es pas un dauphin toi, maintenant.
0: Non, en ça elle se rapproche. C'est ce que nous dit en tout cas l'étude du Massachusetts. Elle se rapproche des femmes humaines, voyez-vous.
5: Elle se touche.
0: Non.
4: Elles peuvent employer un moyen de contraception.
5: Elles se masturbent.
0: Non, bah alors elles peuvent parce que pourquoi?
5: Ah, elles peuvent avoir un enfant.
4: Elles ont un clitoris. Elles ont un clitoris.
0: Elles connaissent le plaisir clitoridien.
2: Oh là là.
0: Excellente réponse de Laurent Buffy. En effet, une équipe américaine a découvert que chez les dauphins, les femelles disposaient d'un clitoris qui fonctionne. En examinant les organes sexuels prélevés sur 11 grands dauphins, les chercheurs ont trouvé des terminaisons nerveuses et des tissus érectiles susceptibles de se remplir de sang. Et la place du clitoris à l'entrée du vagin permet aux femelles dauphins effectivement d'être stimulées lors des pénétrations.
2: Eh ben voyez-vous.
0: On va demander à Miss France, mais les dauphines.
2: Ah ben tu vois. Hein.
0: Les dauphines sont clitoridiennes.
4: Ah, mais vous savez que le clitoris chez la femme c'est comme la minuterie. Hein. Dans le noir c'est impossible à trouver. Hein.
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0: Tu as failli arriver en retard.
7: Vous êtes arrivé en retard.
2: Je suis arrivé en retard et désolé.
0: Et vous étiez en colère, hein, Karine. Hein,
7: ça ne se fait pas. Alors,
0: elle sait les mater, les footballeurs, croyez-moi.
7: Quand j'ai eu une vie avec un footballeur, il y a très longtemps, eh bien, quand il arrivait en retard aux entraînements, on leur prenait 10 000 euros par jour.
1: Mais combien il gagnait alors?
7: Bah, beaucoup.
2: Mais moi, je pensais qu'on commençait plus tard.
7: Mais depuis quand?
0: C'est toujours 15h30. 15h30 tous les jours.
2: Ouais.
0: Hein?
2: Non, mais là, je crois qu'on avance. Hein.
0: C'est pas faux.
8: Moi, j'ai la haine contre Adil Rami.
0: Pourquoi?
8: Parce qu'il s'apprête à faire la nouvelle saison de Danse avec les Stars. C'est terrible parce que je me fais remplacer par Adil Rami. Ça fait un peu la haine.
2: Si je fais pas mieux que toi, je suis dans la merde.
8: Ouais, j'avoue.
2: Ah non, mais t'as fait un beau parcours, toi.
8: Moi, j'ai fait un beau parcours. Ouais, je suis allé jusqu'en demi-finale. Si tu vas pas jusqu'en finale, franchement, c'est la honte.
0: C'est chouette les dialogues d'intellectuels.
8: Non, mais c'est terrible, Laurent. Vous rendez compte, me faire remplacer par un arabe comme ça? C'est ça que vous avez ressenti quand Léa Salamé vous a remplacé?
0: Ah, il est en forme, le petit. Le petit est en forme. Bon, en tout cas, vous êtes contente de retrouver un footballeur, Karine.
7: Je suis surtout contente de retrouver Adil.
2: Ah. On se connaît, hein.
7: Bah oui.
2: Mais moi, je suis pas un footballeur. Hein. Moi, je suis un artiste. Moi, je sais tout faire.
0: Mais vous vous connaissez depuis longtemps, je veux dire.
7: Depuis les grosses têtes.
2: Grâce à vous.
0: Oui, d'accord. Oui, mais
7: ah oui, c'est tout. Ah oui, non.
0: Il s'est rien passé de plus.
7: Non, c'est pas vu en dehors de l'île.
2: Je m'en souviens plus.
7: Bah, c'est donc qu'il s'est rien passé.
8: Ils avaient un rendez-vous. Ils avaient un rendez-vous, mais il est arrivé en retard.
7: Moi, tu t'en souviendrais. Comme on dit, je n'ai pas la langue dans ma poche.
0: Je n'ai pas, chère Aria.
8: Elle est où, du coup, ta langue, Karine?
2: Karine, tu arrêtes. Enchantée, en tout cas, Ariane.
7: Enchantée.
0: Vous ne connaissiez pas Ariane Massenet?
7: Non.
0: Je vous la présente alors.
2: Ouais. Allez-y, j'attends que ça.
0: Alors Ariane, comment je pourrais vous présenter Ariane? Animatrice, présentatrice, journaliste, auteure.
7: Voilà.
0: Elle fait un peu de théâtre aussi de temps en temps.
7: Absolument, voilà, un peu tout ça.
0: Un peu tout ça,
7: et
0: voilà.
7: Ça y est, ça vous revient pas. Non.
2: Qu'est-ce qui doit me revenir?
1: C'est une artiste comme toi.
7: Parce qu'elle a fait longtemps de la télévision.
2: En tant que présentatrice?
7: Oui.
0: On ne peut pas plaire à tout le monde, ça vous dit quelque chose peut-être ça? On ne peut pas plaire à tout le monde.
7: Avec Marc-Olivier Pogiel.
1: Il était trop jeune, quel âge vous avez, mon cher?
2: 39.
7: Ah oui, alors là quand même, il faut... Oui.
8: Moi quand j'étais petit, je regardais Ariane dans le Grand Journal. Et un truc qui était bizarre, c'est vu que j'étais assez jeune, c'est pas pour vous donner un coup de vieux, mais...
7: Oui, ta gueule, ta gueule.
8: Non mais c'est vrai que j'avais 7-8 ans quand je regardais le Grand Journal et dans ma tête, pour moi, Ariane, c'était... J'avais entendu Marianne. Et pour moi, c'était la Marianne dont on me parlait à l'école. Et je ne comprenais pas pourquoi vous étiez habillée dans le Grand Journal et à poil dans le hall de ma mairie.
0: C'est mieux que l'inverse.
1: Quoi?
7: Quoique.
0: Une première citation, tiens, pour Alain Nivois, qui habite Savoyeux, en Haute-Saône, qui a dit « Qu'est-ce qui rentre sec et dur et qui ressort mou et mouillé ?» Le chewing-gum, faut pas toujours avoir l'esprit mal placé.
7: Donc, qui est-ce qui a dit ça?
1: Ah, qui a dit ça?
3: Ah, bah oui, j'ai cru qu'il allait dire chewing-gum.
1: Oh, bah, c'est Coluche.
0: Eh bah oui, c'est Coluche. Bonne réponse de Valérie Mérès.
8: Oui, tu l'as connue, toi.
0: Ah, bah oui, elle l'a connue. Bah, oui. Elle a tourné avec Coluche.

0: Coluche dans Banzai, Valérie.
1: Mais oui, bien sûr.
2: Bon, elle a couché avec lui.
1: Elle a couché avec Coluche ou pas?
3: Mais non, je vais pas coucher avec lui.
2: Si, t'as couché avec lui.
3: Non, toi, tu fantasmes. Tu crois que t'as couché avec moi? Tu crois que j'ai couché avec Coluche? Je t'ai dit que je me faisais que des beaux gosses.
0: Vous auriez aimé à l'époque avoir une petite aventure avec Valérie, François, c'est
2: J'en
0: ça?
2: J'en ai eu une, mais elle s'en souvient pas. On était à l'école ensemble.
4: Mais oui ou non, alors?
3: Mais non! Il aurait bien aimé, mais non. Je m'étais tapé, il s'arrête trop, par contre.
0: Ah bah celui-là, je l'avais pas dans votre collection, dites donc. Hein.
3: Ah ben, bah, entre 18 et 28, j'ai fait beaucoup dans l'acteur.
0: Et le chanteur aussi.
3: Et
0: hein.
3: Enfin bah, voilà, j'ai mélangé.
1: Attends, mais attends.
3: Je faisais dans les artistes.
1: T'as couché avec Nils Ayerstrup, ça y est, je connais enfin mon père.
0: Jean-Jacques Goldman aussi.
3: Oh non, non, non, non, mais ça, non. Bon.
4: Mais oui,
1: puisque
4: ou non,
1: Valérie
4: alors, oui,
1: est bonne. Bonne, bonne, bonne.
3: Non.
0: C'est à l'époque où vous faisiez le resto du cul, c'est ça?
3: J'ai jamais, je l'ai pas fait.
4: Mais je comprends.
0: Quoi, qu'est-ce qu'il y a?
4: Ben moi je comprends, il est irrésistible, Jacques Goldman.
0: Ah bon, on est d'accord, bien sûr. Et Valérie est irrésistible aussi.
3: Oh là là, ce week-end.
2: À l'époque,
1: Oh là.
3: Parce que grâce à une copine qui n'est pas du tout dans ce métier et tout, j'ai regardé les secrets professionnels du docteur Afflegloek.
0: Oui, de Thierry Lhermitte.
4: Un vieux voilà. Film, ouais.
3: Moi-même, je me suis fait rire, tellement j'étais drôle et belle.
0: Mais je confirme.
3: Ah non, mais c'était hallucinant parce que j'ai jamais pensé ça et là.
4: Mais du coup, alors qu'est-ce qui s'est passé?
3: Ben rien, je.
2: Elle a ri.
3: Enfin, je sais que j'étais bonne et belle.
0: Si vous l'aviez su, vous en auriez profité encore plus.
3: Beaucoup plus.
0: Pour François Mauger, qui habite Compiègne, qui a dit. Qui s'endort avec le cul qui lui démange, se réveille avec le doigt qui pue.
4: C'est Coluche aussi, non?
0: Non, c'est plus vieux que ça.
3: Rabelais!
0: Bonne réponse! De Valérie Mérès.
1: C'est Rabelais qui a dit ça.
0: Vous voyez?
3: Ah oui, parce que.
0: Et
3: Rabelais...
0: en plus, elle est pas trop con quand même.
1: Attendez, c'est Rabelais qui a dit ça?
0: Bah oui, François Rabelais, oui, bah c'est son style.
3: Bah oui.
1: Non mais attendez, après maintenant, il y a des lycées qui portent son nom, ça veut dire que j'ai toutes mes chances.
0: Oui, mais c'est vrai que Rabelais, on sait, c'était quand même quelque chose plutôt argotique, avec une verve.
4: Oui.
0: Voilà.
4: C'est donc... le bien manger, le bien vivre.
0: Voilà, enfin, voilà.
3: Bien manger, je sais pas
5: si. Si, mais... si, je connais très bien. J'ai mangé avec lui un jour.
0: Qu'est-ce que vous dites?
5: Elle m'a demandé si je le connaissais. Je dis oui, je l'ai déjà rencontré.
0: Rabelais. Oui.
3: T'es un peu endormi aujourd'hui, toi.
5: Non, je suis en retard, là. Vous êtes parti vite dans le cul, en plus.
1: Ah bah. Et tu la connais, celle-là? Homme qui pète plus haut que son cul, un peu de merde derrière les oreilles. Oh. Ça, c'est Rimbaud, ça.
0: Ah, je connaissais pas, non. Ah bah tiens, puisqu'on parlait d'âge, chère Valérie, voici une jolie citation pour Mireille Goumard, qui habite Épinac, qui a dit « Le drame de notre époque, c'est que la plupart des gens ne respectent l'âge que lorsqu'il est en bouteille. »
4: C'était un poivreau notoire?
0: Ah oui, oui, oui.
4: C'était... Un comédien?
0: Alors, pas comédien.
4: Chanteur?
0: Non, écrivain. On lui doit entre autres Le singe en hiver.
3: Oh. Ah, c'est pas Blondin, Antoine Blondin.
0: Antoine Blondin, encore une bonne réponse de Valérie Mérès.
3: Ah bon.
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0: Une question pour monsieur Teddy Gigot qui habite Valenciennes.
3: Pas de chance. Donc c'est beaucoup pour déjeuner, Teddy Gigot.
7: Ouais, c'est ça. Il a raison, Bernard.
8: Et on va encore prendre des coups du poing.
0: Teddy Gigot espère un chèque RTL. Et la question concerne non pas l'appel du 18 juin, mais le débarquement 4 ans plus tard, le 6 juin 44. Quel réalisateur américain participa au débarquement en Normandie?
7: Ah oui. John Ford?
0: John Ford, non.
3: Américain?
0: Oui.
9: Il a fait des westerns, non?
0: Ah non, il n'a pas fait de western. C'est un réalisateur qui, effectivement, a participé
4: au
0: débarquement. Coppola, non.
7: John Huston?
0: John Huston, non.
8: Cassavetes?
0: Cassavetes, non.
7: C'est quelqu'un qui a fait des succès après?
0: Il a accosté sur les côtes françaises à Omaha Beach, en Normandie, le 6 juin 44, et il a filmé le débarquement de la 3e armée américaine. Ensuite, il a été affecté à la 2e division blindée du général Leclerc. guerre et il est même entré dans Paris le 25 août 44.
9: Il a fait des films de guerre.
0: C'est évidemment après qu'il est devenu un réalisateur.
4: Orson Welles, non.
0: À Hollywood. Orson Welles, non.
8: Il a eu la Palme d'Or.
0: Ah non, il n'a pas eu de Palme d'Or.
9: Il a fait des films de guerre.
3: Otto Preminger.
0: Pardon.
3: Otto Preminger.
0: Otto Preminger, vous voulez dire peut-être. Non. Et attention, il a quand même filmé, c'est vrai, puisqu'il était présent en tant que militaire, il a quand même filmé le débarquement, sa version à lui du débarquement.
9: A-t-il fait des films de guerre ?
0: Des films de guerre, non.
7: Non. Ah, il a fait des polars ?
0: Des polars, non.
3: Des péplums ?
0: Des péplums, non.
4: Hitchcock ?
0: Hitchcock, non.
8: Acteur aussi ? Acteur célèbre aussi.
0: Alors acteur, peut-être qu'il a fait quelques apparitions en tant qu'acteur, mais c'est surtout réalisateur. Mais
4: attendez, il faisait quoi, des histoires d'amour ?
0: Des histoires d'amour, je n'irai pas jusque-là.
9: Des comédies ?
0: Des comédies, ça oui.
9: Capra ?
0: Mais pas des comédies comme vous l'entendez.
9: Ah.
3: Ah.
4: C'est animé ?
0: On va dire qu'il y a une syllabe en trop.
4: Sur dessin animé, il y a une syllabe en trop.
3: Des animés.
9: Il avait des seins animés.
0: Alors c'est vrai que c'était sa spécialité.
9: Les gros seins,
4: non, l'autre là avec les grosses dames qui couraient au ralenti. Seins,
7: oui. Ah oui, comment il s'appelait
4: Mais il avait un nom allemand, non?
0: Ah, il avait un nom qui sonnait plutôt allemand. Vous avez raison.
9: Oui.
0: Car sa mère était d'origine allemande.
9: Il a réalisé Divine.
0: Alors il a réalisé Vixen.
4: On connaît que ça.
0: La Vallée des plaisirs.
3: C'est pas le papa de Romy Schneider?
4: Non. Bon bah non.
0: Le désir dans les tripes.
4: Il connaît femmes avec des seins énormes qui couraient au ralenti.
0: L'île des désirs. Bonjour.
9: Craven, West Craven.
0: Non. Bonjour les filles.
9: Ah ouais.
0: Mega Vixen. Qui a tué Bambi?
4: Oui, bien sûr.
9: Mais oui, qui a tué Bambi?
0: Erotica. Eve et son homme à tout faire.
4: Attends.
0: The French Peep Show. C'est quand même formidable de passer de filmer du débarquement sur les plages normandes à des films, on va dire, plus qu'érotique, c'était des sex-films, des films sexuels, des films évidemment à ne pas mettre devant tous les yeux.
9: J'ai son coffret, j'ai son coffret.
0: Sa maman était d'origine allemande, elle l'a élevé seule, mais lui, il est né en Californie d'un père policier et d'une mère infirmière.
4: C'est pas Karl ?
0: Karl, non. Oh, monsieur Lemoine, vous me décevez.
7: Ah bah oui, des
4: gros négronichons.
7: Ce qui est terrible, c'est que dès que les questions sur on peut se branler et c'est asiatique, c'est pour moi. On est d'accord.
3: Mais en même temps, ça fait plaisir d'avoir au moins, tu vois, un truc
9: Mais
0: Michel, vous devez...
7: Ça finit pas par...
3: Moi, alors, Grenichon, je connais.
9: C'est Jeff quelque chose.
0: Jeff, non.
7: Ça finit pas par...
8: Un nom courant en allemand.
3: Ses enfants font le même métier.
0: Oh, bah, j'en sais rien,
4: mais il est pas connu. Enfin, ses enfants sont pas connus.
9: Son prénom, c'est Adolphe.
0: Il est réalisateur.
4: Donnez-nous le prénom.
0: Le prénom. Non, si vous donnez le prénom, vous avez le nom, forcément.
4: Mais là, on sait qui c'est, Jeff. Le nom qui nous vient pas
7: en tête. C'est russe.
9: Otto.
3: Russe Meyer.
0: Russe Meyer. Vous avez avoué que vous l'avez joué. Russe Meyer. Bonne réponse de Michel Bernier.
9: Ah ouais, bravo.
7: Sur le gong.
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0: C'est un autre footballeur dont je vais vous demander de retrouver le nom. Un footballeur qui a joué Jacques la Crevette.
3: Quoi?
0: Dans le monde de Nemo, et j'imagine que vous avez tous vu évidemment ce Disney. Vous êtes fan de dessins animés, vous m'avez dit.
10: Il y a Nemo, il y a Dory.
0: Et oui, alors Dory, c'est la suite. Hein.
10: C'est
0: le poisson chirurgien, Dory, hein, on est d'accord.
10: C'est le poisson bleu.
0: Oui, c'est ça, voilà.
8: Il
0: faisait la voix française de Jacques Lacrevette. Le footballeur.
3: Lama.
0: Cantona, non.
3: Crevette, Lama.
10: Ginola?
0: Pardon?
10: David Ginola.
0: David Ginola, c'est une bonne réponse! Dadil Rami. Vous n'avez pas reconnu sa voix quand vous avez regardé Nemo? Vous l'avez regardé peut-être en VO, non? Non?
10: Non.
0: Non.
10: Version originale, j'ai capté, mais non.
0: Non, vous l'avez regardé en français.
10: Version française. Mais sur le moment, Ginola, c'est pas non plus une voix qu'on repère. Cantona, oui. C'est une voix charismatique.
0: Vous aussi, on pourrait vous donner.
10: Ah ouais, carrément. Mais voilà. Le problème, c'est que je sais pas lire, on fait comment?
0: Bon, vous faites pas plus idiot que vous n'avez.
10: Bien sûr, je rigole, je joue.
0: Vous lisez très très bien. Et franchement, vous avez une voix. Alors, franchement, pour les dessins animés, vous seriez formidable. En
10: le
0: dessin.
10: Premier que j'aimerais bien faire, c'est Gros Minet. C'est plus facile pour moi.
0: Ah bah oui,
10: ça tombe bien. Moi, je fais Titi.
11: Ah, je vous vois bien vous courir après l'un l'autre.
0: C'est bien. Allez-y, ah, oui. Dites, j'ai cru voir un gros minet.
11: J'ai cru voir un gros minet.
0: Et vous voulez faire Sylvestre alors?
10: Bah, il me ressemble. Après, j'ai une voix peut-être trop grave.
11: Pour t'as, Sylvestre. T'as le petit cheveu.
10: J'ai un petit cheveu sur la langue.
11: Dis, j'ai vu un titi. Dis, j'ai vu un titi.
10: J'ai vu un titi. Enfin, mais ça sert à rien, il n'y a pas de S dans mon titi.
0: Il a raison. Dites, j'ai vu un
11: titi. Par contre, est-ce qu'il y a un Z?

0: réponse de Philippe Claudel. Bon. Alors il faut
1: un peu oublié aujourd'hui.
0: Oui, sauf quand on vous envoie un texto par erreur.
1: Ah oui, ça peut servir, ça. Racontez, Laurent.
2: Qu'est-ce que vous avez fait, Laurent ?
0: Parce que ce matin, qu'est-ce qui se passe ?
2: Oui.
0: À l'Académie Goncourt, il y a combien de jurés ? Vous êtes 10, hein, c'est
1: 10,
0: ça ?
1: 10, oui, oui.
0: À 10 membres de l'Académie Goncourt. Bon, et quand Monsieur Claudel est là, j'aime bien essayer de le piéger avec des questions, c'est normal, sur l'Académie Goncourt. Et contrairement à l'Académie française où les académiciens qui sont 40 sont numérotés par fauteuil, fauteuil de 1 à 40, à l'Académie Goncourt, les 10 académiciens Goncourt, au moins on apprend ça en même temps que j'en parle, ce sont des couverts, des assiettes si vous préférez. Hein.
1: Des couverts,
0: voilà,
1: des couverts.
0: Couverts. Alors on dit couvert numéro 1, couvert numéro 2, jusqu'au couvert numéro 10. Et vous avez quel couvert d'ailleurs, monsieur?
1: Le 9e.
0: Le 9e. Ah. Et ce matin, je me suis dit, tiens, je vais chercher quels ont été les académiciens Goncourt qui ont eu le 9e couvert avant Philippe Claudel pour poser une question sur un de ceux-là. Alors je regarde sur Wikipédia, je fais une photo capture d'écran et j'envoie ça à Anthony pour qu'il me sorte après les Wikipédia de chaque académicien Goncourt qui avait le couvert numéro 9. Et mais sauf que comme je pense tellement à Philippe à ce moment-là, c'est à lui que j'ai envoyé la liste.
1: Et moi je me suis dit, oh, il va y avoir une question sur le 9e couvert.
0: Je suis con, merde, alors. Faire attention, c'est quand même dangereux, ouais, ces histoires de SMS. Hein.
3: Mais il faut envoyer via WhatsApp, comme ça vous pouvez enlever si vous regrettez.
4: Oui, supprimer pour tous.
2: Oui, c'est vrai pour tous.
4: Mais là, il ne regrettait pas, je crois.
0: En tout cas, celui qui ne regrette pas, c'est Philippe Claudel, à qui ça a offert une bonne réponse.
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1: J'ai une question intéressante, là. Vous savez, évidemment, que les noms qui sont le plus donnés aux ruches, je parle de noms propres, sont ceux du général de Gaulle, Pasteur ou Victor Hugo. Mais il y a encore une rue qui est plus fréquente, pratiquement 8000 rues qui portent le même nom en France.
6: Principale.
1: Rue principale, non.
7: La grande rue.
8: Donc un nom propre ou un nom
6: Rue de l'Église.
1: Pardon.
6: Rue de l'Église.
1: Rue de l'Église. Bonne réponse de Gérard Jugnot. C'est la rue de l'Église. Sinon, effectivement, pour les noms propres, c'est bien le général de Gaulle, Louis Pasteur.
6: Il n'y a pas eu une rue Laurent Ruquier.
1: Et Victor Hugo au Havre. Au Havre, pas encore. Il faudrait demander à monsieur Édouard Philippe.
8: Mais c'est quand vous serez mort, Laurent.
1: Ah oui.
6: Pas forcément.
8: C'est une fois qu'on est mort.
6: Non, pas forcément.
1: Écoutez, franchement, je préférais que ce soit de mon vivant, comme ça, le jour de l'inauguration, je serais à côté de la plaque, vous voyez. Mais c'est vrai que le Havre pourrait faire un petit effort.
9: C'est vrai. Au moins un gymnase à votre nom.
1: Un gymnase, pourquoi un gymnase?
9: Bah parce que votre démarche svelte et sportive, ça m'inspire un gymnaste quand je vous vois. Il est athlétique, monsieur Ruquier, vous savez.
1: Monsieur Orlinski, vous avez carrément vos statuts dans toutes les villes.
9: Bah oui,
10: dans toutes les villes, puis j'ai bientôt un district qui va porter mon nom.
6: Même chez moi.
1: Un quoi?
10: Un district.
1: Un district,
10: ouais.
1: Comment ça?
10: Bah carrément, on est en train de construire une partie de ville.
1: Où ça?
10: À côté d'Abu Dhabi.
1: Ah oui,
9: ah ouais, bon.
10: Ça s'appelait Orlinski District.
9: Orlinski District. Ouais.
11: Mais alors les maisons seront. On habitera dans la bouche du singe. Hein.
9: Ah bah moi je choisis l'autre partie.
10: Non, on va tout faire, une école, enfin, un musée. Enfin ça va être un truc assez
11: drôle. Attends, mais moi je veux bien diriger.
8: Moi j'ai une ville à mon nom.
1: Trierweiler.
8: Oui. Au Luxembourg.
1: Ah hein. Oui. Voilà. Ça s'appelle Trierweiler.
8: Oui, ça veut dire genre petit village, un truc comme ça. Mais ouais, il y a une.
10: Moi, c'est un grand village. Hein, mais...
1: Votre ex,
6: il a un pays.
1: Il a un pays. Voilà.
8: Mais d'ailleurs, pourquoi il va pas là-bas hein?
1: Et alors, il paraît que vos sculptures sont en chocolat maintenant, monsieur Orlinski.
10: Ah oui, tout à fait. Donc il y a une très belle opération qu'on a fait hier avec un des plus grands chocolatiers français qui s'appelle Amaury Guichon. Je sais pas si vous connaissez.
1: Amaury comment?
10: Guichon.
1: Guichon.
11: Oui, je le suis.
10: Très connu, il a 100 millions.
11: Extraordinaire.
10: Voilà. Il a plus de 100 millions d'abonnés sur les réseaux, donc il est une méga star. Il habite Las Vegas et en fait, il reproduit n'importe quoi. Vous pourrez reproduire Laurent, exactement.
11: Laurent. C'est pas n'importe quoi, hein, monsieur Ruquier.
10: Oui, c'est vrai, c'est pas n'importe quoi.
1: Vous reproduire Laurent. Roger et Raymond aussi reproduit Laurent.
10: Oui. Non, mais là, l'identique, on a du mal à savoir quel est le vrai, quel est le faux. Et donc, il a fait un Kong pour changer. Et du coup, c'est exactement le même. Et la vidéo, elle a déjà plusieurs dizaines de millions de vues.
1: Un Kong en chocolat, alors.
10: Oh là oui, là, mais sauf qu'il est, quand on met le vrai et le faux à côté, on sait pas que c'est en chocolat, on sait pas lequel en chocolat.
6: Il faut pas l'exposer au soleil.
10: C'est vraiment très, très beau et c'est incroyable. Quand on voit tout le truc se faire, c'est juste incroyable.
11: C'est des heures et des heures et
10: des heures de boulot, mais
9: oui, c'est un moulage
10: vraiment magnifique. Et c'est très très suivi, c'est un Français qui s'est exporté à Las Vegas et qui aujourd'hui c'est une méga star.
9: Et il fait des œufs de Pâques aussi, non?
11: Il est même pas chocolatier, il est sculpteur.
10: Ouais,
11: parce
10: sculpteur,
11: que quand
10: ouais.
11: il vous fait un dinosaure,
10: ouais.
11: c'est pas le dinosaure, il a les yeux qui
10: t'as
11: bougent.
10: T'as l'impression qu'il voit avec ça.
11: Oui.
10: Une voiture, t'as les roues, on dit
11: t'as les
10: en métal,
11: roues avec
10: tout en métal, en or. Enfin,
11: oui,
10: vraiment, c'est incroyable.
6: Ruquier aussi est un artiste.
11: oui, mais il construirait rien de ses mains.
1: Parlons plutôt du pape. Ce sera la première question de l'actualité.
10: Il est malade.
1: Monsieur Kermaria, qui habite Marseille, on parle effectivement du pape aujourd'hui dans tous les journaux. On nous dit même dans Le Parisien que le pape continue d'être apirétique. Mais qu'est-ce que cela veut
11: dire? Il n'a pas de fièvre.
1: Il n'a pas de fièvre. Bonne réponse de Gérard Jugnot. C'est ce que vous alliez dire, Mme Diamant.
11: Vous voulez que je sois honnête?
1: Oui.
11: Pas du tout.
1: Parce que le tambour...
11: Je me disais apiculture, api, abeille, il y a un rapport avec les abeilles. Voilà
10: ah
11: où
10: oui,
11: j'étais parti.
1: Alors, apirétique, ça veut dire qu'il n'a pas de fièvre, donc ça veut dire qu'il va mieux, en
8: oui.
1: fait.
8: Ah oui, il a repris ses activités.
1: Ah oui? Comment vous savez ça?
8: J'ai écouté la radio, j'ai écouté RTL, monsieur.
11: Il lève la main en l'air, à gauche, à droite,
9: oui.
11: et il baisse.
9: À la place d'une hostie, mange un doliprane, c'est pareil.
11: Ils sont énormes, de plus en plus énormes, hein, les doliprane.
1: Ah oui?
9: Ah, il faut les avaler, ah oui.
6: Ah ouais, ils sont énormes.
11: Gros,
6: ils sont
11: devenus
10: durs à avaler. Hein.
11: C'est des steaks.
10: Ah ouais,
11: et Dieu sait que j'ai de la place.
10: Ah, moi, je suis obligé de

0: sais que vous en avez avalé.
1: Doliprane.
2: Rien qui m'ait calmé le mal de tête, je peux vous dire.
0: On est content s'il va mieux. Le pape, je savais pas qu'on lui avait enlevé un bout de tout.
3: Un bout de poumon.
0: J'arrive pas à le dire.
2: Les juifs.
1: Il a enlevé le prépuce.
0: Non, un bout de poumon. À 21 ans, on lui a enlevé.
2: Merci pour la fraîcheur de vos infos.
0: Non, mais parce qu'on nous refait. Quel est con. Mais non, mais on nous refait un bilan de sa vie médicale. Ah oui. Et il faut savoir que dès 21 ans, il avait une pleurésie, inflammation de la membrane qui entoure les poumons. Donc, il a frôlé la mort à 21 ans. Ah oui. Et on lui a enlevé le lobe supérieur de son poumon droit. Et puis alors, après, il a été opéré de la cataracte en 2018.
3: Mais il n'a pas fait de cadeau, Jésus. Hein.
0: Une ablation du parti du côlon en 2021.
4: Ah ouais.
0: Une intervention pour une hernie abdominale en 2023.
2: Et on se plaint qu'il n'a pas de fièvre, eh ben.
1: C'est bien la moindre des choses.
2: Mais il prie qui?
0: Ah mais vous voyez, franchement.
4: Mais c'est beaucoup.
0: Ah ouais, le pauvre.
3: Il est très vieux.
0: Alors là, il faut le ventiler, hein, parce que.
3: Il a chaud.
0: Ah oui, il a chaud.
3: Ah oui,
0: il faut lui donner de l'oxygène pour qu'il ne s'étouffe pas.
3: Ah mais il va se balader qu'il
2: a quel âge? Ce grand garçon.
1: 88. 90.
0: Oui, bah oui.
3: 88.
2: Il faut qu'il accroche les gants. Hein.
3: Bah, laissez les papes. Hein. Les papes, ils les font vieux. Hein. Ouais.
0: Qu'est-ce que tu dis?
3: C'est toujours des vieux, les papes.
0: Ah, ça, c'est pas faux.
2: Pour les garder moins longtemps.
3: Ça serait bien, un jeune pape.
2: Eh oui.
0: Ça changerait
3: jeune
0: quoi
3: pape, oui, avec 40 balais.
2: Un beau petit jeune pape. Toujours là, pape ouais. Tous les gardes du Vatican sont toujours magnifiques. Je sais pas comment ils les choisissent, mais ils sont toujours magnifiques.
0: Les Suisses.
2: Les gardes suisses. Ah oui. Ah oui. Avec le costume.
0: Ah bah, les curés, ils s'y connaissent en homme.
4: En jeune homme.
0: Il est choisi. Petit.
1: Ça va pas faire plaisir au Premier ministre.
0: Pourquoi Monsieur Bayrou?
1: Oui.
0: Oh non, Monsieur Bayrou,
1: il est embêté en ce moment.
2: Bon. Ah bon?
0: Oh, il est embêté. Okay. Il a une excuse.
1: Laquelle?
0: Bah, c'est-à-dire que comme il termine pas ses phrases. il peut toujours dire je l'ai dit, mais vous n'êtes pas allé jusqu'au bout.
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0: Ah, une question pour Yann Levert, à laquelle Yann Moix devrait répondre facilement. Paris 19e, pas Yann Moix, Yann Levert. La question concerne un lipogramme. De quoi s'agit-il?
3: Un hippogramme?
0: Non, un lipogramme.
7: C'est le fait d'utiliser une lettre, de faire commencer un poème par la même lettre.
0: Non, ah non, ça c'est un... Je sais,
8: un hippopotame.
0: Non.
7: Alors c'est le fait de mettre un certain nombre de mots dans un vers.
0: Non.
9: C'est le fait de commencer une phrase et de la terminer avec la même lettre.
0: Non.
2: Alors c'est peut-être le fait de commencer tous les mots par la même lettre.
0: Non, vous étiez tout prêt au départ, monsieur. Et je suis sûr que vous allez pouvoir me citer.
7: Par exemple,
0: le lipogramme le plus célèbre.
7: On enlève une lettre, par exemple la disparition de Georges Perec, c'est un lipogramme en E.
0: Voilà, parce qu'on n'a jamais utilisé la lettre E. C'est enlever une lettre de tout ce qu'on a pu écrire. La lettre E, effectivement, disparaît de ce livre qui s'appelle La Disparition. Il y a d'ailleurs pas de...
9: Alors là, ça me... Ou le U.
0: Pas de dans le titre. C'est Georges Perec qui a écrit La Disparition et c'est un lipogramme. Ah. Bonne réponse de Yann Moix.
2: Ah, mais oui!
0: Pourquoi?
2: Ben oui, parce que l'hyposuction, tu enlèves quelque chose.
9: Non, mais c'est pas l'hypo que t'as pas compris, c'est grave.
10: Ben oui, non, mais elle a raison, l'hypographe.
0: Et crois-moi qu'elle a compris succion, en revanche. Pour Fernand Jeans, qui habite Fontenay-les-Bris dans l'Essonne. C'est dans les tweets Savoir du Monde que je trouve parfois des questions. J'aime les citer quand même, c'est bien toujours de citer ses sources. Et dans Savoir du Monde, on nous a donné une phrase en tchèque. Une phrase qui signifie « enfonce ton doigt dans ta gorge ». Pourquoi cette phrase « enfonce ton doigt dans ta gorge » est-elle célèbre en tchéquie?
9: Parce que ça désigne une personne?
0: Non.
2: Est-ce que c'est un... Est-ce que ça fait...
3: Mais...
11: Le vent de la révolution. C'est pas un rapport avec... Est-ce qu'on pourrait pas dire que...
0: vous seriez pas en train de faire un hippogramme?
3: Oui, non mais sauf que toi t'as enlevé toutes les lettres.
2: Attendez. Est-ce que c'est... Est-ce que quand on prend les initiales en tchèque, ça donne quelque chose en tchèque?
9: Non, non, parce que ça a marqué le début de la censure dans ce pays. Avant, la phrase s'appelait « prends ton doigt dans ton cul ».
0: Non, ça marche encore aujourd'hui.

0: aujourd'hui. Et c'est vrai que c'est pas la seule phrase en tchéquie, mais évidemment, moi, je vous donne la traduction. Enfonce ton doigt dans ta gorge. C'est valable aussi, hein, il faut le dire, pour une morie pleine de taches se mouilla dans la brume.
1: C'est des pangromes.
0: Non. Et c'est valable aussi pour une taupe à péter à travers une motte de gazon ayant premièrement avalé une poignée de grains.
2: Est-ce que c'est des codes pour la guerre? Est-ce que ce sont des codes pour la guerre?
0: Je suis moins sûr, hein, des suivants. Non, évidemment, il faut connaître.
2: C'est pour ne pas oublier quelque chose.
0: Il faut connaître, évidemment, la langue tchèque.
2: Ah, ok.
0: C'est ce qu'on appelle un vire-langue, vous voyez.
2: Oui, oui. Ok, j'ai une idée.
0: Ah, allons-y.
2: Ouais. Alors, peut-être que c'est pour se souvenir, par exemple, en tchèque, de toutes les planètes.
0: Non, non, non. On est tout près de la question et de la réponse précédente, pour tout vous dire.
1: Ah, eh bien, ouais. toutes les lettres sont employées.
3: Ah, non. Il n'y a pas de voyelle.
1: Il n'y a pas de voyelle.
0: Il n'y a pas de voyelle dans cette phrase. Bonne réponse de Stevie.
2: Attendez, excusez-moi, hein, je voudrais pas vous reprendre, patron, mais dans enfonce, il n'y a pas de E.
0: Mais ça, c'est en français.
4: Ben, elle a rien compris.
3: Moi, quand j'étais en vacances, c'était quoi ce pays? En Slovénie.
0: Oui.
3: Et ben, pour dire bourdon, parce que je demandais comment ça se dit ça en slovène.
4: Ah ouais,
3: et ben,
4: ouais.
3: Le mec, il n'y avait pas de voyelle dedans.
0: Vous êtes sûr que c'était pas gland plutôt?
3: Non. Non, il y avait des bourdons. Je dis, comment on dit? Et il n'y a pas de voyelle. Nous,
0: en
3: voyelle, on peut marquer.
0: Enfonce ton doigt dans ta gorge, ça te dit.
1: Ah ouais, c'est normal, parce que c'est comme ça qu'on parle quand on a le doigt dans la gorge.
0: STRC, PRST, SKRZ, KRK, pour traduire en langue française, enfin avec les lettres françaises.
1: Vous voulez pas qu'on fasse un Scrabble?
0: Mais c'est vrai aussi pour la traduction en tchèque d'une morie pleine de taches se mouilla dans la brume. Voilà des mots qui en tchèque n'ont aucune voyelle. Bonne réponse collective.
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0: Les mystères de Paris. Je vous ferai pas l'injure de vous demander le nom de l'auteur.
1: Eugène Sue.
0: Eugène Sue, parfait. Alors, je vais plutôt vous demander le nom des concierges dans les mystères.
8: Bah, et à Madame Dacosta.
9: Et de la Souza.
8: À Madame Dos Santos.
9: De la Souza.
8: Et je crois qu'à Madame Dos Vasconcelos.
0: Non, monsieur et madame.
8: Si.
0: Non,
8: monsieur. Bah, en bas de chez moi, il y a ça.
0: Monsieur et madame. Alors, les personnages.
3: Rodolphe.
0: Évidemment, principaux, outre le héros, sont. Le héros, c'est Rodolphe. Le chourineur et la goualeuse. Vous avez lu Les Mystères de Paris, monsieur Barbier?
1: Il y a très longtemps, des extraits, mais jamais en entier.
0: Eh bien, vous pouvez retrouver, j'en suis sûr, même si vous ne l'avez pas lu, le nom des concierges dans Les Mystères de Paris.
1: Et de...
0: Monsieur et madame.
1: C'est devenu un nom commun?
0: Oui, c'est devenu un nom qu'on utilise aujourd'hui. Et j'ai déjà posé la question...
8: Oui, monsieur Lamsom?
0: Non, j'ai déjà posé la question il y a très longtemps aux Grosses Têtes, mais puisque Les Mystères de Paris se jouent à nouveau au Théâtre de la Huchette et jusqu'au 24 mai prochain, j'en profite parce que... C'est vrai que c'est amusant de savoir qu'un nom de personnage est devenu un nom commun.
1: C'est un nom commun pour désigner les concierges?
0: Alors, pas spécialement les concierges, mais c'est vrai qu'on dit que souvent, les concierges ont...
3: Sycophante?
0: Si ce n'est cette qualité, appelons ça un défaut.
1: Madame Pipelette?
0: Pardon?
1: Madame Pipelette?
0: Monsieur Madame Pipelette! Excellente réponse!
8: Ça, c'est mon Christophe.
0: Ben oui, il est fort quand même, ce Barbier. Effectivement, je ne sais pas d'ailleurs si on disait Pipelette ou Piplé, mais toujours est-il que monsieur et madame Piplé ont donné Pipelette. Et c'est bien de là que vient... Alors, Pipelette, oui, c'est plutôt un défaut.
1: Oui, c'est gentil.
0: Encore
1: c'est...
0: que pour une concierge ou un concierge, ça peut être une qualité.
1: Oui, ça ne veut pas dire qu'on dit du mal des gens.
0: Non.
2: Non, ça veut dire qu'on bavarde.
8: On piaille.
0: Monsieur Toen est un peu une pipelette.
1: Ah, ça oui.
8: Du tout. Ouais, c'est vrai, on aime bien parler, quoi. Bah, sinon, si on parle pas, il se passe rien en même temps.
7: Est-ce une pipelette, que tu fais des pipelettes dans une voiture?
0: Vous parlez comme ça tout le temps à la maison aussi, Toen. Votre femme, par exemple, est-ce que de temps en temps, elle vous dit pas tais-toi, tais-toi?
8: Non, non, mais elle conduit.
0: Non, je vous parle à la maison.
4: À la maison, je suis sûr qu'il...
8: Ah là, bah, ça, je te parie qu'elle va dire... Alors, on va venir, on va genre, on n'a pas entendu. Elle va dire, tu parles à la maison, toi, elle est sûre que tu fermes ta gueule. Vas-y.
4: Bah oui, je suis sûr que...
0: Tu fermes ta gueule, voilà.
9: Ferme ta gueule.
8: Eh ben, c'est pas moi qui ai l'argent, donc je ferme ma gueule, forcément.
0: Ah oui, elle gagne plus que vous, votre épouse.
8: Ouais, on a hérité, là, on a hérité, là. Elle a hérité, là.
0: Elle a hérité de qui?
8: Les Rochers Suchard. Et comme c'est Pâques, là, bah, ça va tomber, là.
0: Alors, réalité,
8: là.
0: Vous vivez où, les Toen? Vous vivez où?
8: Oh, ça dépend, les nomades, une fois dans une camionnette, une fois dans sur un pédalo.
0: Non, mais vous avez une petite maison dans le sud?
8: Bah, comme tout le monde, oui, bien sûr. Ça sert à quoi de faire
4: on
8: ça.
4: Sait rien de lui. Hein.
0: Mais c'est ça.
4: C'est marrant, hein. Ouais. Très bien. Il parle énormément et on sait rien.
8: Mais qu'est-ce que tu veux savoir? J'ai rien à raconter. Moi, j'ai pas une vie incroyable comme L4. Il est où d'ailleurs? Ça va, Paul?
0: Ça va. Bon, alors, vous avez une épouse, un enfant.
8: Alors, c'est bon, un amant, ok, oui. Non, mais j'ai, comme tout le monde, moi, j'ai un petit appart en location parce que les loyers sont hors de prix à Paris. J'en ai acheté. J'ai une maison dans le sud. J'ai des chemises à col roulé. J'ai des chaussettes à ma taille. Qu'est-ce que j'ai?
0: Et fait quoi votre épouse en dehors d'avoir hérité alors?
8: Eh ben, ça dépend. Ah. Elle est flic.
0: Ah oui, elle est flic. Je sais que votre papa est gendarme, on l'a vu une fois.
8: Était gendarme.
0: Oui, était gendarme.
8: Parce que, pardon. Il est parti en Syrie, on n'a plus de nouvelles.
0: Mais c'est pas vrai, on l'a vu au Dôme de Paris.
8: Mais oui,
0: jour.
8: Mais il est mort.
0: Je les ai vus, monsieur Antoine.
8: Ils nous ont adorés, ils vous ont dit, qu'est-ce qu'il est sympa, ce Laurent Wauquiez. Bah, tu sais, c'est les vieux, ils se trompent de nom, c'est Wauquiez, Wauquiez.
0: Je ne les ai pas trouvés parce que je me suis dit, tiens, il va me présenter ses parents. On m'avait dit à mes parents. Alors, voilà. Quand je les ai vus arriver, je ne les ai pas trouvés marqués, vous voyez.
8: Ça fait 30 ans que j'ai quitté la maison, ils s'en sont remis.
0: Ah oui, donc c'est votre femme maintenant qui
8: voilà,
0: est marquée.
8: Qui mort, qui mort.
4: On ne l'a jamais vue, ta femme. Tu la caches?
8: Mais regarde sous la table. Et pourtant, je ne conduis pas. Hein. Ça ne va pas de parler de moi, ça n'a aucun intérêt.
0: Ah bah si, parce que ça...
8: Alors, si, je suis dans 77 aussi.
0: Et alors?
8: Voilà, quand on parle de moi. Et je faisais 3,2 kg à la naissance.
9: Le 3 janvier.
8: Et je suis Capricorne à ascendant balance.
0: L'autre, il connaît même la date. Le 3 janvier. Je suis entouré de fous.
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0: Une question pour Pascal Hoquet, qui habite Buzet-sur-Tarn. Je vais vous raconter une histoire, écoutez-la bien, parce que je vais vous demander de quoi il s'agit, bien sûr. Le soir tombait. Papa et maman, inquiets, se demandaient pourquoi leurs quatre garçons n'étaient pas rentrés. Les gamins se sont certainement perdus, dit maman. S'ils n'ont pas encore retrouvé leur chemin, nous les verrons arriver très fatigués à la maison. Mais pourquoi ne pas téléphoner à Martine? Elle les a peut-être vus. Aussitôt dit, aussitôt fait, à ce moment, le chien se mit à aboyer. De quoi s'agit-il?
11: Le club des cinq.
0: Non.
11: La famille Ligonnès?
0: Je... Ça aurait pu, mais non, monsieur.
11: Mais c'est quoi la question?
0: Oh, je viens de la poser, la question.
11: Non, mais on ne comprend pas. Vous avez lu, est-ce qu'on cherche un titre de livre?
0: C'est à vous de chercher ce qu'on cherche.
11: C'est à moi de chercher ce qu'on cherche.
0: Oui, oui, je vous ai raconté une histoire.
11: Oui, ça, on a compris.
0: Bon, et je vous demande à quoi correspond cette histoire.
9: Ça peut être le résumé d'un film ou d'un livre.
0: Le résumé d'un film ou d'un livre, non.
11: Un téléfilm?
0: Un téléfilm, non.
11: Un film demain nous appartient, c'est ça hier.
12: Vous pouvez relire un petit passage?
0: Bien sûr, c'est pas un petit passage, je vous lis l'intégralité.
12: Allez-y, ouais.
11: Ah bon?
0: Le soir tombait, papa et maman, inquiets, se demandaient pourquoi leurs quatre garçons n'étaient pas rentrés. Les gamins sont certainement perdus, dit maman. S'ils n'ont pas encore retrouvé leur chemin, nous les verrons arriver très fatigués à la maison. Pourquoi pas téléphoner à Martine? Elle les a peut-être vus. Aussitôt dit, aussitôt fait. À ce moment, le chien se mit à aboyer.
4: Martine est un serial killer.
12: Ah oui, bah, non, après Martine à la plage, Martine est ça.
0: Elle tente de me répondre à cette question-là ou à une autre, là?
9: C'est peut-être un début de roman inachevé.
0: Ça, c'est bien. Allez-y, monsieur.
9: Quelqu'un qui a commencé, hop, c'était interrompu par la mort ou par un accident.
0: Ce n'est pas ça du tout, mais c'est bien.
11: Est-ce que c'est un spot publicitaire?
0: Non plus.
11: Mais c'est bien.
0: C'est bien. Chacun aura son sucre.
9: Est-ce que ce serait un message crypté?
0: Non, c'est pas crypté du tout.
4: Si ça vient pas d'un livre.
0: Je peux vous jurer qu'il y a des tas de gens qui connaissent connaissent.
11: Ah, je sais. Et la caravane passe.
0: Non.
13: C'est une histoire.
11: Le chien aboie.
0: Il y a des tas d'auditeurs à qui ça a sûrement parlé, à qui ça a évoqué quelque chose, cette histoire.
12: Est-ce qu'il y a une suite à ce texte?
0: Non.
12: Ça s'arrête là?
13: C'est un mot de passe. Ce que vous avez lu, c'est l'histoire en entier.
9: Oui. Laurent, j'ai une question. Est-ce que l'histoire a une importance ou c'est les lettres et les mots qu'il y a à l'intérieur de l'histoire?
0: Ah, c'est intéressant ce que vous dites là parce que c'est un vrai débat du moment, ça. Les deux sont importants.
12: Est-ce que, oui.
11: C'est un message de résistant pendant la guerre.
0: Ah, dis donc.
13: C'est efficace et concis.
0: Ah ouais, ça c'est...
13: T'as le temps de crever 10 fois.
0: Les Américains ont le temps de débarquer, hein.
11: Martine,
9: est-ce que dans cet extrait, il y a un mot, un indice qui devrait nous faire tout trouver immédiatement?
0: Pas plus que ça. Non. Pas plus que ça.
13: Est-ce que Martine, c'est Martine Aubry?
0: Ah non, du tout. Non.
11: Est-ce qu'il y avait un chien, justement? C'est ça le problème.
0: Je ne comprends rien aux questions de Chantal.
9: C'est-à-dire que la question, c'est une des plus difficiles qu'on ait jamais eu aux grosses têtes. Hein.
0: Je vous la refais une fois, si vous voulez.
11: Ah oui,
0: non, mais ce sera au moment de la réponse.
9: J'ai une dernière question, Laurent. J'ai une question très importante.
0: Oui, monsieur Moix.
9: Est-ce qu'on connaît l'auteur de ce passage?
0: Oui, absolument.
13: Il est mort.
0: Je peux vous donner le nom de l'auteur. Elle s'appelait Danielle Maness.
13: Ah, c'est une fille.
12: Comme le rappeur, Sosomanes.
0: Danielle Maness.
11: C'est une auteure, en fait. Non, parce qu'il n'était pas un livre.
0: Oui, à partir du moment où elle a écrit cette histoire, c'est une auteure. Vous avez raison, Chantal. Je peux pas vous contredire. Je m'en voudrais même de vous contredire.
11: Ah, ouais.
13: C'est pas un jeu de rôle.
12: Est-ce que c'est pas dans le Cluedo,
0: dans le Cluedo? Non, un jeu de rôle. Non.
13: C'est un message sur eux.
0: 300 € pour Monsieur Hockey, le deuxième chèque RTL du jour.
13: Ah oui, c'est dingue.
0: Je vous ai déjà coincé avec les tapis roulants. Est-ce que quelqu'un dans le public a une idée à quoi correspond cette histoire? Non, oui, mais personne.
13: Quand même, les questions que vous posez, nous on répond pas. Le public répond pas. Posez-vous des questions sur vos questions. Hein.
0: Peut-être que si je vous l'avais lu autrement, vous auriez deviné.
9: Un mot sur deux.
0: Alors, voilà comment j'aurais dû vous lire l'histoire.
9: Un mot sur deux.
0: Le soir tombait. Point. Papa et maman, inquiets, se demandaient pourquoi leurs 4 garçons n'étaient pas rentrés. Les gamins se sont certainement perdus, dit maman. Point. S'ils n'ont pas encore retrouvé leur chemin.
13: Écoute.
0: C'est une dictée. C'est une des dictées les plus célèbres qu'on donne aux enfants à l'école. Bonne réponse, mais trop tard, Jean-Philippe Janssen.
12: J'y avais pensé, j'ai pas.
0: C'est de loin. Une dictée classique qu'on donne aux enfants parce qu'il y a beaucoup d'accords dans le texte que je viens de vous donner. Vous voyez, il faut conjuguer, il faut accorder les verbes, les participes passés. Oui. Et c'est un texte à la fois facile.
14: Tu peux te la carrer, ta dictée. L'autre idiot nous fait des dictées, arrête.
11: Arrêtez, putain, t'es
14: complètement malade et tout.
9: Vous auriez vraiment dû nous la faire, la dictée, on aurait rigolé.
0: Elle a l'air simple, cette dictée, parce qu'il n'y a pas de mots compliqués.
14: Tous les dictées, c'est simple, t'écris comme ça, s'écrit, t'as tout.
0: Et oui, à ce moment, le chien se mit à aboyer. Quand vous m'interrogiez sur le sens, la question, c'est qu'effectivement, en ce moment, on parle beaucoup de ça dans la façon d'éduquer les enfants. Est-ce qu'ils doivent savoir écrire les mots ou est-ce qu'il vaut mieux qu'ils en comprennent le sens? Et cette dictée-là est justement utilisée depuis quelques années. Elle est signée, cette dictée, Mme Danielle Maness, la grande dame de la linguistique.
11: Ouais,
0: elle est décédée au printemps 2022. Et cette dictée de 66 mots est très accessible, mais il n'empêche que les élèves chutent le plus souvent sur les situations d'accord sujet-verbe qui pourtant sont sans difficulté manifeste. Et c'est une question sur laquelle manifestement vous avez chuté. Et vous aussi, vous ne passerez pas en classe supérieure.
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2: Mon pont en Bresse, ce samedi, il y aura un mariage qui fait beaucoup parler à Mon pont en Bresse, en Saône-et-Loire. Pour quelle raison ce mariage fait-il beaucoup parler?
3: C'est Brad Pitt, non?
2: Ah non.
4: Ah, c'est pas Retailleau et Wauquiez?
2: Ah non.
5: C'est des people?
2: Ah non, c'est pas des people du tout.
4: Des animaux?
2: Je peux même vous dire que le maire du village, Mon pont en Bresse, refusait dans un premier temps de faire ce mariage.
4: Ah, c'est des hétéros?
2: Finalement, il y sera. Ce sont des hétéros.
6: Moi, je refuse d'en marier. Là-dedans?
2: Pardon?
6: Il y a un OQTF, non?
2: Alors. Effectivement, il y a...
6: Ou un fichier S.
2: Quelqu'un qui est sous le cul.
7: Sous le cou.
5: Ah, sous le cul.
2: Sous le cou d'une OQTF, vous avez raison.
4: Ah, c'est pas Marion Maréchal et Yacine Bellatar? Ils sont très amoureux, il paraît.
2: Écoutez, vous n'êtes pas si loin.
4: Mais je sais que je suis pas loin, mais à chaque fois, je suis pas loin.
2: Vous attendez la bonne réponse.
4: Mais non.
2: Mais oui. Parce que ce ne sont pas des gens connus, mais c'est justement pour ça que ça fait parler aussi. C'est assez incroyable à dire, puisque c'est une militante du Rassemblement National, qui d'ailleurs a été candidate à plusieurs reprises aux élections régionales, qui veut se marier avec un jeune Tunisien sans papier, sous le coup d'une OQTF. Alors vous pensez que tout le village n'en revient pas. Et elle dit, comment on peut à la fois soutenir Marine
4: Le Pen? Il y a plus beau que la nation et l'amour. Comme quoi, c'est peut-être ce qu'elle a dit. Ouais, si elle est vraiment amoureuse.
5: Si ça se trouve, pour le voyage de noces, elle prendra un aller-retour et lui un aller simple.
2: Ah, vous pensez que c'est un...
5: Mais oui.
2: Un stratagème.
5: Mais bien sûr.
2: Ah, c'est une histoire quand même incroyable. Évidemment, le village est déconcerté, le maire est révolté, voilà pourquoi il a refusé. Il faut dire qu'elle a 70 ans et lui, il a 30 ans, le jeune...
4: Attendez, il a le courage de descendre à la cave, on le respecte. On le respecte quand même.
5: C'est un brouteur.
4: Ouais, c'est dégueulasse, il vient pour l'argent et les papiers, c'est lui qui a du courage.
2: Et l'affaire prend une dimension supplémentaire, ouais. Parce que la future mariée, effectivement, milite au Rassemblement National.
4: Comme tout le monde.
2: Et elle épouse un jeune Tunisien sans papier, sans travail, sans domicile fixe et sous le coup d'une OQTF.
4: Oui, d'accord.
2: Donc, évidemment, le maire dit c'est un mariage blanc.
4: Elle, c'est une responsable. Elle a,
2: et elle, elle dit non, c'est un coup de foudre. Tout est prêt, la robe est achetée, mon bouquet aussi. Certes, je suis militante pour Marine Le Pen, mais moi, j'épouse un Tunisien sincère, franc et honnête.
5: Qui respecte la loi française et les valeurs de la République.
2: Et d'ailleurs, lui aussi aime Marine Le Pen, voilà ce qu'elle
4: mais
2: dit.
4: Mais c'est normal.
2: Donc, finalement, le maire va être obligé, puisque le mariage n'a pas été interdit par le procureur de la République. Donc, le mariage aura bien lieu ce samedi à Montpont-en-Bresse. Mme le maire, c'est une dame, s'exécutera à contre-cœur. J'irai à reculons et sans écharpe, a dit Mme Anne Trontin. C'est le
6: Il va faire chaud, de toute façon.
2: Sans son écharpe de maire.
6: Ah, d'accord.
2: Voilà, Isabelle.
4: D'accord. Il y a quand même des drôles d'union en ce moment. Hein. J'ai vu, là, il y a Mimi Mathy avec le basketteur, la français.
5: Maniama.
6: Attends, mais tu...
5: Oui, mais c'est pas sa femme, c'est son porte-clés.
4: Ouais, voilà, ouais.
2: Mais on parle de plus en plus des histoires de différence d'âge. D'ailleurs, dans le magazine Elle, on nous dit que les écarts d'âge entre partenaires sont de plus en plus scrutés et font évidemment naître des tas de commentaires sur les réseaux sociaux.
6: Alors, surtout, c'est toujours dans un sens. Hein. C'est toujours quand la femme est plus vieille.
2: Détrompez-vous, c'est en train de changer, ça.
5: Eh oui.
4: Moi, j'ai vu un mec riche avec une moche.
2: Et à l'Élysée.
4: Hallucinant.
2: À l'Élysée, c'est quoi, à votre avis?
5: Eh oui.
6: Oui.
4: Alors,
6: justement, ça fait écrire. Hein.
2: Ah oui, et Cher, la chanteuse Cher qui a 78 ans, elle est avec un jeune homme de 38 ans.
3: Il n'y a pas Michel Thor.
2: Michel Thor.
4: Et Roselyne avec Jules. Personne n'en parle, ça.
5: Ouais.
2: Madonna, 66 ans, avec un garçon de 28. Maintenant, ça marche dans les deux sens. Isabelle, ne croyez pas ça.
6: D'accord.
2: Ah non, je vous jure. Heidi Klum qui a 51 ans avec Tom Kaulitz qui en a 35.
4: Bien sûr.
2: Bon, alors évidemment, il y a aussi ou même Florence, notre camarade Florence Forestier, avec un charmant humoriste plus jeune.
4: Cominac, super.
2: Plus jeune qu'elle. Bon, alors évidemment, il y a des

0: Ah, effectivement, homme-femme aussi. Al Pacino, 84 ans, avec Noor Al Fallah, 31 ans.
1: Mais c'est Al Pacino.
0: Mais voilà, c'est Al Pacino. Avouez, avouez, Isabelle.
2: Parce qu'on bande mieux quand on est acteur.
0: Ah bah, demandez à François.
3: Hein. Et il refait encore avec Bravo, Rosine.
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0: Une question pour David Doucet de Villers-sur-Mer dans le Calvados. Il s'en vend un toutes les 8 secondes, oula, si on en croit un article du Parisien publié cette semaine. Mais quoi donc?
6: Un vibromasseur?
0: Alors en France, c'est en France, il s'en vend un toutes les 8 secondes.
7: Est-ce que ça se mange?
0: Non, ça ne se mange pas.
1: Est-ce que c'est pour les enfants?
0: Les enfants, non. Pas
6: est-ce que c'est un outil? C'est un objet électrique?
0: Un objet électrique, non.
7: Est-ce que ça se branche?
0: Ah non, non. Chaque année, on en vend à peu près 2,5 millions. Voyez.
8: C'est pour faire un métier?
0: On en a un peu moins vendu, autant vous le dire, pendant la période du confinement. Ça peut vous aider.
7: Alors c'est quelque chose qu'on utilise
6: pour le déplacement,
7: le voyage. Uniquement pour les femmes, par exemple. Est-ce que ça peut être du rouge à lèvres,
0: un tube
7: de rouge à
0: lèvres? Non, pourquoi les femmes auraient été désavantagées pendant le confinement par rapport aux hommes?
8: On ne se maquillait plus parce qu'on ne sortait plus.
7: Voilà, beaucoup de maquillage.
0: Voilà. Vous ne vous maquillez plus pendant le confinement?
8: Quand je ne sors pas, moi, je ne me maquille pas.
0: Et pour votre mari qui était confiné avec vous?
8: Mais quand, Pour être plus précis,
7: Laurent, il ne s'est plus vendu de rouge à lèvres parce que les femmes avaient des masques et ne mettaient plus de rouge à lèvres. En revanche, le maquillage pour les yeux a continué à se vendre.
0: Si elle était à la maison avec son mari, elle ne mettait pas un masque.
7: Non, mais de toute façon,
6: sauf si elle problème d'haleine.
7: Si elle a envie de faire l'amour, elle est peut-être obligée.
1: Il faisait des balles masquées pour les noces de perles.
7: Pour motiver le chaland.
8: Ça fait du bien à la peau de ne pas se maquiller, de se mettre des tartines comme
7: non,
8: ça.
7: Non, puis au bout d'un certain temps...
0: Pas la vôtre,
7: ils
0: pas
7: ont,
0: la vôtre.
7: Non, mais ils s'aiment sans artifice, ils n'ont pas de soin.
8: Voilà,
7: comme
8: d'une
7: ça,
8: part.
6: Voilà. Un petit
8: d'une
6: peu d'enduit, et puis voilà.
1: Oui, ou une soirée cagoule.
0: Ça existe tout seul.
7: C'est ça.
0: Bon, qu'est-ce qui se vend tous les 8 secondes?
6: Ça s'utilise en extérieur, peut-être.
8: Ah, si, j'avais trouvé.
0: Alors, on peut
6: un parapluie
0: à l'intérieur, mais c'est plutôt...
6: C'est un gros objet?
0: Non, mais vous étiez sur une piste, monsieur Ferrand.
7: C'est un outil, j'ai dit.
0: Non, après, vous avez dit, avant que monsieur Beaugrand parle de rouge à lèvres, c'était lié au fait que...
7: On voyageait, voilà.
0: Voilà.
7: Ah, des valises. Ah.
0: Alors, des valises, non.
9: Mais c'est de ce registre-là.
0: On se rapproche.
1: Un cadenas.
0: On en vend un.
1: Un cadenas.
0: Vous utilisez les cadenas en voyage.
9: C'est pas un parapluie, par exemple.
8: Pour ma valise.
1: Un cadenas.
8: Un cadenas pour la valise.
1: Un cadenas.
8: Quand on les met en soute.
7: Bon, alors, Laurent, pardonnez-moi, mais toutes les 8 secondes, ça veut dire qu'on en vend beaucoup. Est-ce que ça coûte cher?
0: Vos expériences sadomaso, monsieur Jean-Philippe Janssen, ne nous regardent pas.
1: Mais je comprends, mais j'essaye de trouver qu'est-ce que j'achète toutes les 8 secondes.
7: Est-ce que ça coûte cher, Laurent?
6: Ça coûte cher?
7: Est-ce que c'est un objet qui coûte cher?
0: On n'en achète pas un tous les 8 secondes.
6: Oui. Tous, ils s'en vendent un.
0: Voilà, ils s'en vendent.
7: Est-ce que c'est un objet cher?
0: Non, je sais pas.
6: C'est pas un parapluie,
0: un parapluie, non, combien ça coûte? Faut que je vérifie.
6: C'est un vêtement.
1: C'est donc un objet du quotidien.
6: Une pièce de vêtement.
0: Ah non, c'est pas un objet du quotidien.
8: On en a vraiment besoin en voyage?
0: Pardon?
8: On en a vraiment besoin en voyage?
0: On peut s'en passer, mais en tout cas...
7: C'est quand on prend l'avion.
0: La preuve que certains trouvent ça utile, c'est quand même, il s'en vend un toutes les 8 secondes.
6: Bon, ça se porte sur soi?
0: C'est fait en tout cas pour l'avoir
7: c'est
0: avec soi.
7: Est-ce que c'est un vêtement?
0: Un vêtement, non.
8: On l'a dans la poche.
0: On peut l'avoir dans la poche.
8: Ça tient dans la poche, je veux dire. C'est un petit truc, des grosses poches.
0: Pas des grosses poches, mais une poche. Oui, parce que ça tient dans la poche, mais ça dépasse un peu par expérience.
8: Ah, mais c'est le guide du routard.
0: Excellente réponse de Julie Leclerc.
8: Il y avait une photo où il y avait un mur de guide du routard dans le bureau de, comment il s'appelle déjà,
0: Philippe Bloaguen.
8: Le cofondateur
0: du routard, puisqu'il y a un nouveau routard Paris qui vient de sortir. C'est le guide le plus vendu en France, le guide du routard. Depuis 1973, ça existe et il s'en vend un toutes les 8 secondes.
8: C'est
0: alors
8: incroyable.
0: Évidemment, il s'en est moins vendu pendant les périodes de confinement parce qu'évidemment, on voyageait moins. Mais j'ai une petite question subsidiaire, puisque tout le monde connaît le logo du guide du routard. Et ce sera une deuxième chance pour monsieur Régis Rodriguez, qui habite dans l'Oise, précisément. Bon. Quelle est la particularité du sac à dos du routard?
6: C'est la terre.
0: C'est un globe terrestre. Bonne réponse. Vous l'utilisez, vous l'achetez le routard, Julie?
8: Ah oui.
0: Ah bah voyez.
8: Très souvent, même pour la France. On vient d'acheter la Lorraine, là.
0: Ah, c'est pas vrai.
8: Ah bah c'est une quiche. Mais arrêtez, il s'éclate, tous les week-ends.
7: Quelle belle vie. On va aller péter en Lorraine ce week-end.
0: Il a le sens.

0: du rêve, Gérard Leclerc.
1: Julie,
2: 41 ans de mariage.
3: Non, mais
4: on
3: vous
4: part en Lorraine et on ira en Alsace après.
3: Alors,
4: vous savez, week-end à Vierzon. Allez, hop.
5: Allez.
3: Vous savez ce qu'on fait. Quand on sait pas quoi faire le dimanche, qu'on est à Paris et tout et qu'on s'ennuie,
0: on va à Vesoul.
3: On prend une ville de France qu'on connaît pas et on y va.
1: Tu es allé où récemment?
3: À Étampes.
4: Oh, c'est très beau.
1: C'est dans l'Essonne. Je connais Étampes.
4: C'est oui.
1: Étampes, c'est vrai, c'est pas.
4: Et le week-end.
1: Ah ouais.
4: Alors là, vous vous ennuyez vraiment. Autant la Lorraine, je trouve qu'on a été narquois, on a exagéré.
3: Si, on ira à Nancy.
4: Parce que quand même, Nancy, tout ça, c'est magnifique. Colmar et j'en passe.
2: Mais non, Colmar, c'est l'Alsace.
4: C'est l'Alsace, pardon. Enfin, c'est pas loin tout ça, Nancy, Colmar.
1: C'est beau.
4: C'est quand même chouette. Mais alors, Étampes.
3: Alors, je vais vous dire.
5: Est-ce que le week-end prochain, vous allez à Palaiso?
3: Non, mais on peut aller.
4: Attendez, on veut savoir. Alors, vous y êtes allé. Qu'est-ce que vous avez vu à Étampes?
3: Alors, à Étampes, il y a déjà 4 églises qui méritent d'être vues.
1: Il y a 4 églises.
3: Et surtout.
5: Il y a un carrefour.
3: Vous avez une tour penchée. L'autre jour, on a parlé de la tour de Pise.
4: C'est la tour des Temples. Le monde entier.
3: Je vais vous
4: expliquer. Les gens se font chier à aller à Pise.
1: C'est plus près.
4: Alors qu'il y a Étampes. Mais qui sont cons, les gens.
3: Laurent.
6: Vous dormez à l'hôtel. Vous
3: avez
4: les pyramides des Temples.
5: Bien sûr.
4: Franchement.
3: Les pharaons des Temples.
4: Mais oui. La statue de la liberté des Temples.
5: Bien sûr, le Taj Mahal des Temples.
4: Le
5: Machu Picchu des Temples.
4: Les canons des Temples.
5: Bien sûr, très connu.
1: Un peu la Venise du Nord, quoi, en fait.
3: Vous avez l'église Saint-Martin des Temples qui est comme ça.
0: Ouais.
3: Et son clocher, il est comme ça.
5: Oh, c'est
3: et
5: génial.
3: On l'appelle la tour penchée.
1: Ah, et ça vaut le coup.
0: Magnifique.
5: Et au niveau du jet lag.
1: Et alors, est-ce qu'il y a des bons restaurants à Temples?
3: Alors, le bon restaurant, il y avait deux restaurants.
5: Il y avait un couic qui a fermé.
6: Et je vous y allais le dimanche.
3: Oui, c'est pour ça.
6: C'est fermé.
3: Non. On a déjeuné au rendez-vous des amis.
0: Oh oui, connais, oh. Oui.
3: Mais c'est vrai en plus.
1: Est-ce que c'était bon?
3: Il n'y avait que deux restos dans le guide du routard.
1: Ah. Il y a un guide du routard des Temples.
5: Des Temples, oui. Oh,
3: pas des Temples,
1: il doit être très épais.
5: C'est le guide du Cotard, non?
4: Et alors, et franchement, faut vraiment pas aimer Michel Drucker.
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4: Lucie est au téléphone. Bonjour Lucie.
9: Bonjour, c'est la... sympa de m'appeler.
4: Ah bah c'est sympa, bah c'est vous qui nous avez laissé un message sur lesgrossetettes@rtl.fr.
9: Mais il y a 3 jours et puis paf, vous m'appelez.
4: Ah bah voici comme ça, 3 jours, bah paf, je mets 3 jours à réagir. Je me dis à cette bonne Lucie qui attend là, il faut l'appeler Lucie, d'autant que je crois que vous avez une tendresse particulière pour Bernard Mabie, c'est bien ça?
9: Oh, mais oui, il est touchant Bernard.
4: Ah, ouais. Vous dites j'ai une petite tendresse pour Marcela Yacoub, Florian Gazan et Bernard Mabille, ce qui me fait réaliser que j'aime visiblement les handicapés de la vie de couple.
9: Bon, en fait,
10: Au revoir Lucie.
9: J'ai bien compris, il a déjà bien œuvré, Bernard. Oh,
10: bien œuvré.
9: Pour le réarmement démographique, comme dit l'autre.
4: Ah, bah oui, c'est vrai. Combien d'enfants vous avez eu?
10: 6.
4: 6 enfants, bah
9: oui.
4: Et des petits-enfants, vous en êtes où?
10: 5
4: petits, oh, et arrière-petits-enfants.
10: Non, non, pas encore.
4: Pas encore.
1: Et tout ça en copiant les textes de René Labranlet.
10: Bah, c'est ce qui m'inspire.
0: Bah oui, et en mangeant des raclettes.
4: Et vous, Lucie, faites quoi dans la vie alors?
9: Eh bien alors, figurez-vous que j'ai entendu qu'il y a Monsieur Barbier. Ben, oui. Je fais le même boulot que sa femme et j'ai chanté avec elle il n'y a pas si longtemps.
4: C'est pas vrai.
5: Ah, formidable
4: ça, ça alors.
5: C'était dans quel...
9: C'est ma collègue.
5: C'était dans quel opéra?
9: Alors, on a chanté dans Colomba, qui était une création de Jean-Claude Petit à l'Opéra de Marseille. Mais vous ne vous connaissiez pas à l'époque.
5: Non, je l'ai rencontré après, mais elle m'a parlé de Colomba et de Jean-Claude Petit. Parce
4: voilà.
5: Que
4: et de Lucie.
5: Et de Lucie. Mais les créations pour des artistes lyriques, c'est toujours un événement, parce qu'on joue beaucoup d'opéras anciens.
4: Lucie, vous n'avez pas nous chanter un petit air, là, rien que pour nous?
9: Non, je ne suis pas liane folie, ça.

0: Je ne sais pas, je ne sais pas.
1: Et je reste planté là.
2: Ça y est,
3: on adore Yann Folli. Ah oui. Oh bah oui, on n'est pas une vacherie près, même avec les amis. Si c'est comment on est, Lucie. Et vous allez chanter quoi prochainement, alors, Lucie?
2: Eh bien, écoutez, je vais chanter du Bach, du Brahms et du Rossini. Donc,
3: très bien, voilà. vous avancez dans l'alphabet, c'est parfait. Bon, on vous remercie, on vous embrasse très fort.
4: À bientôt, Lucie.
2: Merci.
3: Paulette, maintenant.
4: Ah oui.
3: Bonjour, Paulette.
0: Paulette.
3: Ah, ou peut-être ce n'est pas Paulette, mais c'est quelqu'un qui appelle pour sa mamie, Paulette. Je comprends mieux, c'est bien ça? Allô? Ou alors c'est bien
2: Allô
3: Paulette. Ah non, alors c'est
5: ah
3: bien
5: oui,
3: Paulette.
5: C'est Paulette, oui. C'est
0: Paulette.
3: Allô, Paulette. C'est les grosses têtes à l'appareil. Laurent Ruquier.
2: Oui. Ah bon?
3: Oui, ah bah, vous... ah bah oui, ah bon.
2: Eh bah bonjour.
3: Eh bah bonjour.
0: Bonjour, bonjour Paulette.
3: J'ai reçu un message qui me dit « Soyez chouette, offrez une montre RTL à Mamie Paulette, 91 ans ».
2: Oui, alors?
3: Bah alors la question c'est, est-ce que c'est vous, Mamie Paulette?
2: Je suis Mamie Paulette, alors soyez chouette.
3: Eh bah, ben je vous offre une montre RTL. Voilà. C'est mignon.
2: Alors,
3: oui.
2: Alors j'ai gagné?
3: Ah bah oui,
4: oui.
2: Et qu'est-ce que j'ai gagné?
3: Une montre RTL.
2: Eh ben c'est très bien.
3: Eh ben voilà, cool. Comme aurait dit Guy Bedos à une époque, bonne fête Paulette. On vous envoie la montre oui, RTL. On vous embrasse.
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3: Qu'est-ce que vous faisiez, Chantal, là-dessous? On est rentré depuis le fin août, ça fait un mois.
8: Mais j'ai tourné énormément, donc je me suis reposé beaucoup, après vous comprenez?
3: Ah oui.
8: Ah oui.
4: Comment ça tourner?
8: J'ai tourné une série pour TF1, vous allez voir, vous n'allez plus pouvoir me supporter tellement on va me voir à la télé, la rentrée.
3: C'était déjà le cas, il n'y a pas besoin de faire d'efforts.
8: Toujours agréable.
3: Non, mais vous renouvelez, on voit bien que vous nous revenez en forme.
8: Oui, je suis très en forme, bronzée, j'ai encore l'escalope ensablée, j'étais dans le sable en premier.
4: L'escalope ensablée, mon Dieu. Quelle horreur.
0: Mais c'est où l'escalope?
4: C'est juste au-dessus des couilles.
5: Oh mon Dieu.
3: Rassurez-vous, chez vous, elle est pas née.
5: Oh là là.
8: Oh là, j'ai pas compris là.
0: Non, pas non plus.
9: Alors, c'est-à-dire que tu fais du nudisme?
8: Non, je sais pas. Mais j'ai vu des nudistes.
9: Ah.
8: C'est agréable, hein. Ouais. Non, mais
5: ça dépend.
8: J'avais jamais vu autant de bites d'un coup, quoi.
3: Mais où est-ce que vous avez vu des naturistes?
8: Dans un restaurant.
3: Dans un restaurant?
8: C'est dans un restaurant qui est sur la plage. Et c'est une plage de nudistes. Et on m'a mis face à la plage.
4: Est-ce que ça s'appelle?
8: Et alors, le nombre, chaque bite est personnel, en fait. Je n'ai jamais vu un truc comme ça. Parce que moi, il y a longtemps, j'ai pas vu de paysage, si vous voulez. Hein. Depuis 47 ans de mariage.
4: Est-ce que c'est dans le Var?
8: Incroyable, j'étais fasciné.
4: Eh ouais.
8: Hein,
4: ce restaurant, c'était pas dans le Var?
8: Oui.
4: Au Layet?
8: Oui.
4: Oui, c'est magnifique.
8: C'est magnifique. Hein.
4: Mais t'as vu Gérard et sa bite alors?
5: Oui, oui.
4: Non, mais, alors, non, mais non, au resto, on est habillé, mais avant.
9: Ah oui, donc c'est le resto, c'est le resto des voyeurs en fait, c'est ça?
8: C'est-à-dire que les hommes sont beaucoup plus exhibitionnistes que les femmes.
4: Bien sûr.
8: Parce qu'ils sont là, à leur montrer. Ils font le long de la plage, après ils se tournent vers les gens, et puis ils vont un peu se tremper dans l'eau, ils ressortent. Alors que les femmes, non. Oui. Les femmes, elles s'installent avec une serviette, elles se baissent, on voit un peu le dindon, c'est tout.
9: Alors, elle s'est bien reposée, effectivement.
5: Elle est cela dit, on y mange délicieusement.
8: Ah ouais, on y mange.
5: Les meilleurs poissons du monde, ouais.
8: Ah ouais.
9: Une très bonne raie.
8: D'ailleurs, il y a Carla Brunet qui va de temps en temps.
5: Bah, c'est enfin.
4: Oh, t'as vu sa bite?
0: C'est vrai, j'ai vu le plan de Gigi. Ah,
3: ça doit être terrible pour Sarkozy parce qu'il doit mettre son nez dans les affaires des autres.
0: Oh, arrêtez de vous moquer de mon Sarkozy.
3: Il est temps de passer à une première citation pour Milan Dex, qui habite en Belgique, qui a dit: il n'y a que deux sortes d'humour. Le comique de répétition et le comique de répétition.
4: Français?
3: Ça a été traduit, ce n'est pas français.
5: Woody Allen?
3: Et c'est Woody Allen. Bonne réponse de Monsieur Junior. Une citation maintenant pour Anne Munro, qui habite Sainte-Luce-sur-Loire, qui a dit « Beaucoup seraient lâches s'ils en avaient le courage ».
0: Oscar Wilde.
3: Oscar Wilde, excellente réponse d'Ariel Dombasle. On va monter le niveau. Une citation pour Madame Lalouche, qui habite Rouen, qui a dit « Je n'aime pas tellement les gens qui m'ont précédé, je déteste ceux avec qui je vis. Quant à ceux qui m'ont suivi, je leur souhaite la mort. »
9: Kersauzon.
3: Non, mais pas loin.

0: Bénichou.
1: Pierre Bénichou, bonne réponse. Bonne réponse de Christophe Beaugrand. On va monter le niveau d'un cran encore. Oui. Pour Emmanuel Michel, qui habite Cormel-Royal, dans le Calvados, qui a dit « Apprendre à mourir, pourquoi ? Puisqu'on y réussit très bien la première fois. »
2: C'est français.
1: Ah, c'est très français.
3: Mais est-ce que c'est au 18e ou 19e siècle?
1: C'est du 18e siècle.
3: 18e.
2: Voltaire. Philosophe?
1: Un philosophe.
3: Voltaire.
1: Alors, philosophe, peut-être le mot est un peu fort, on va dire moraliste.
2: Pascal.
3: Diderot.
2: La Rochefoucauld.
3: Montaigne,
1: non.
2: La Rochefoucauld.
1: La Fontaine, non.
4: Est-ce qu'il a donné son nom à des lycées?
3: Est-ce que ce ne serait pas tout simplement Molière?
1: Ah non.
2: Diderot?
1: Non.
2: Il a écrit des pièces de théâtre?
1: Non.
4: Des poèmes?
1: Plutôt poète, moraliste, journaliste.
2: Fénelon?
1: Non, Fénelon, non.
2: Patrick Cohen?
1: Il venait de Clermont.
2: T'as dit moraliste, journaliste? Moi.
1: Non. Alors, vous m'avez demandé à quoi il a donné son nom. Je vais vous aider plutôt à un chanteur, si vous voulez.
2: Chanfort.
1: Bonne réponse de Gérard Jugnot, qui est très très malin. Tiens, puisqu'on parle de chanteur, c'est aussi un chanteur qu'on doit à cette phrase que tout le monde connaît, mais on oublie parfois d'où elle vient, la phrase, qui a dit « Passer 60 ans, quand on se réveille sans avoir mal quelque part, c'est qu'on est mort. »
2: Nougaro.
1: Non, il est mort en 2011. Ouais. Pas un chanteur très connu, de notre génération peut-être, mais les jeunes qui sont là, parce qu'il y a beaucoup de jeunes aujourd'hui dans la salle, vous avez remarqué Chantal, hein, depuis que vous ne venez plus?
5: Pas tellement, t'as pas regardé la salle.
6: Toujours agréable. Hein. Elle préférait les voir.
7: Moi j'aime que les jeunes, je veux pas vivre avec des vieux, j'aime que les jeunes. Alors c'est bien, ils sont tous là, bravo, merci beaucoup.
8: Mais je préférais les voir tout nus.
2: C'est pas Laurent Wauquiez. Je cherche, c'est une voix de tête.
1: Félix Martin? Non, pas Félix Martin. Passer 60 ans, quand on se réveille sans avoir mal quelque part, c'est qu'on est mort.
2: Guy Béard,
1: non.
4: C'était plutôt des chansons rigolotes?
1: Plutôt chansons rigolotes, chansonniers.
2: Bobby Lapointe,
1: non, mais pas loin, vous voyez.
3: Il a chanté du Claude Bolling?
1: Non, il n'a pas chanté du Claude Bolling, mais il a chanté La Marchande de Poissons, Les Spermatozoïdes.
4: Pierre Perret?
1: Non.
3: Il est mort.
1: Il donnait sa voix à Saturnin le canard.
2: Rissé-Barrier.
1: Bonne réponse de Gérard Jugnot. Rissé-Barrier.
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1: On est en juillet 1912 et Rodin, le grand Rodin, est en train de sculpter une petite figurine recroquevillée sur elle-même, prête à bondir dans un sursaut d'énergie. D'ailleurs, il dit, Rodin, je le cite, « Imaginez quelqu'un qui aurait attiré et rassemblé toute sa pesanteur dans son cœur et qui, prenant appui sur ce centre, se soulèverait pour se distribuer en mouvement. » Non, qui aussitôt les aurait repris de toutes parts.
11: La petite danseuse de Rodin.
1: Mais à qui était-il en train de sculpter quand il a fait cette déclaration?
12: C'est facile, c'est le Mannequin Piece.
1: Ah, pas du tout.
11: C'est la vague, la sculpture, c'est la vague, non?
1: Non.
3: Camille Claudel.
2: C'est pas un singe? Ah non,
11: c'est une danseuse.
1: Pas une danseuse.
11: C'est une actrice, oui.
1: C'est pas une actrice.
2: C'est une dompteuse, c'est du cirque.
1: Ah non, mais vous étiez tout près, mais c'est pas une danseuse.
12: Recroquevillée sur elle.
2: Une chanteuse.
1: Non.
11: C'est un danseur.
1: C'est un danseur.
3: Le penseur.
1: Le penseur, c'est pas un danseur.
11: Le danseur de Rodin.
3: Ouais, mais c'est le seul truc que j'ai trouvé.
2: Il a dit Nijinsky.
4: Est-ce que c'est Nijinsky?
12: C'est pas François Allu non plus.
1: Vous dites
4: Nijinsky.
1: C'est Nijinsky, bien sûr.
12: Oui, Nijinsky.
11: Et il y a le penseur de Rodin et le danseur de Rodin.
1: Il est le danseur étoile des ballets russes, Vaslav Nijinsky, et il a été sculpté par Rodin, Nijinsky. Vous voulez voir la sculpture?
12: C'est assez
1: joli, hein, d'ailleurs. Hein.
12: Ah, ça, sur un buffet à l'entrée, c'est somptueux.
1: Ah bah, je peux vous en vendre un pour 370€ TTC.
2: C'est vrai?
1: Un petit modèle, oui.
12: Ah bah, je pensais que ce serait beaucoup plus cher.
1: Ah, c'est des copies, hein, évidemment.
2: Ah, mais c'est bien fait.
1: Ah oui.
4: C'est dans le domaine public, sans doute, maintenant, Rodin.
1: Ah bah, voilà, c'est ça.
4: Les reproductions.
11: Dans le domaine public, c'est en doute Rodin.
13: Bah, c'est en vendant ces reproductions que le musée Rodin assure son financement.
1: un fauteuil en rodin, je veux dire.
3: Je viens de comprendre.
2: Roselyne, quand il y a une bonne blague, tu la fermes.
13: Un fauteuil en rodin.
1: On vous a sculpté déjà, monsieur Alu?
0: Jamais, mais on m'a proposé une fois.
1: Ah ben pourquoi vous avez dit non alors?
0: Parce que je trouvais que c'était très égocentrique d'avoir son buste.
1: Oh bah non, écoutez-moi.
0: C'est pas mon délire.
1: Monsieur Guillaume,
0: je préfère les cravaches.
12: Ah bah ouais.
1: On nous aurait jamais, on nous a jamais proposé, on aurait aimé nous.
12: Ah bah moi, sculptez-moi ce que vous voulez, hein. C'est... Ah ouais, ouais, vous avez refusé. Ah bah non, faut pas refuser ça. Hein. Ça peut être, c'est peut-être une fois dans sa vie, hein.
2: Bien sûr, c'est intéressant.
0: Mais quel est l'intérêt?
12: Je vous pose la question.
1: Vous n'avez pas été sculpté, vous avez été peint peut-être.
12: Il est bien sculpté.
0: Ah, c'est gentil, merci.
12: Oui, c'est gentil.
2: Hey, la soirée commence. T'as le seul qui n'était pas pédé dans l'édition, il va virer de bord. Il s'est dit, je vais être bien, tout ça, l'hétéro, non, non, t'inquiète pas.
1: Alors, je vais vous dire, monsieur, arrêtez avec ça, monsieur Twain.
2: Pourquoi ?
1: Il n'y a personne d'homosexuel ici, je veux dire.
2: Ah bon ? Enfin, et Bachelot ?
1: Attends,
2: ah non, moi, elle est pire, elle est pharmacienne !
13: Attends, bah, je gratte pas la guitare, moi.
1: Mais non, mais vous voyez des PD partout.
2: Mais vous. Pas du tout, où ça ? Alors, où ça ? Où c'est les PD dans cette émission ? Je l'avais jamais vu, moi.
1: Monsieur Barbier n'est pas...
2: Il est pas PD, Barbier ?
1: Non.
2: Et on a du Hamel, il fait comment avec la Hamel ?
1: Monsieur, comment il s'appelle là-bas ? Guillaume, il est pas...
2: Il
1: est pas
2: beau. Il devrait être PD.
12: Non, Guillaume, il réfléchit.
2: Monsieur... Non, il veut faire carrière, il se pose la question.
1: Monsieur Alu n'est pas homosexuel.
2: Il est danseur, il est pas pédé. Il est coiffeur, il est pas pédé aussi. Il est attaché de presse, il est pas pédé.
3: Ouais, tu te calmes maintenant.
2: Attends, mais j'en ai marre de ces clichés. On n'est pas les pédés.
3: Faut laisser la place aux autres aussi, Sébastien. Regarde le bordel qu'il y a sur ta table. Va dans ta chambre.
2: Ça m'excite, tous ces hétéros.
1: Vous peut-être, Toen.
2: Moi, je vais vous dire franchement, plus ça va, plus je me dis quitte à se faire en... autant que ce soit avec une bite. Me disait d'ailleurs Sarkozy il y a 3 semaines. Il s'est fait avoir, Sarkozy. Qu'est-ce qui se passe avec Sarkozy, monsieur Barbier? Il va aller en prison ou pas alors? Il a rien fait. C'est l'autre, le bédouin là, qui est venu avec sa vache sacrée là. Ouais, j'ai même pas soin moi d'analyser la situation. C'est l'autre, comment il s'appelle, la Kadhafi là?
12: Et ouais, avec sa fille qui se lance sur TikTok là, incroyable ça.
2: La fille de qui?
12: J'ai Julia Sarkozy qui a dit reposez en paix, cher Kadhafi.
2: Ah, il porte une marque de bijoux, non, des colliers.
12: Les potins que j'ai n'intéressent que moi. Allez, dès qu'on parle de Sarkozy, la Bachelot sort du buisson.
1: Le buisson. Mais pourquoi sort vous dites buisson. Pas oui comme tout le monde et que vous dites oui? Le monsieur tout à l'heure il a dit la cuisine, vous dites le buisson. C'est curieux.
12: François Alu a de belles couesses.
0: Avec beaucoup de couennes.
12: Mais parce que les UI chez nous on dit oué.
1: Ah oui.
12: Ben oui, oui.
1: Ah oui. Oui.
2: Et vous dites couille, c'est couille alors.
12: Et on dit couille, couille.
14: Est-ce que je peux juste prendre la parole?
12: Oh, attention, là la folle.
14: Dans le fond, tu as peur de moi parce que tu me désires. Alors, tout à l'heure, Sandrine qui a téléphoné voulait pas qu'on parle de politique, elle veut qu'on rit. Et moi, j'ai envie de dire que le rire, c'est avant tout une catharsis. Et il faut s'en servir. Pour Mario et Marco Luracci, c'est quand même bizarre de changer juste une lettre pour un enfant. Et Sébastien, il y a vraiment le bordel sur ta table, ça m'agresse. Voilà, pardon.
2: Ouais. Alors attends, tout ça c'est dans le spectacle ou pas?
14: Non. C'est cadeau.
2: Parce qu'on a failli offrir 2 places dans la valise. Donc si on peut se rattraper et mettre 2 places pour aller avec.
1: Je tiens à dire qu'elle a un peu raison la petite à propos de votre bureau qui est alors vraiment.
2: Mais j'ai plein de cadeaux parce que j'ai plein de fans, enfin des gens de ma famille dans le public. Donc il y a Catherine qui m'a ramené mes chouquettes, mes petits pains au chocolat.
1: Mais enfin, c'est dégueulasse.
2: J'ai mon téléphone, j'ai mon petit plug anal de chez Morandini.
1: Et c'est quoi cette boule là, rouge?
2: Mais c'est pas le micro pour aller voir les gens. Ah bah, alors, vous êtes gonflé, vous me donnez le micro pour aller voir les gens qui vont gagner 100 balles, là, comme des crevards, pour répondre à la question, là, sur une poterie. C'est pour ça que je suis là, moi.
13: Tu sais où tu peux te la mettre, là.
1: Pour François Tillet.
12: Demain, il faut vraiment qu'on se base lors des réunions préparatoires sur un fil conducteur, Laurent. Et qu'on s'y tienne un maximum, d'accord?
1: Si seulement il y avait des réunions de préparation, ça se saurait, hein, je vais vous dire. Je vous emmène à Biote, puisque à Biote, il y a un musée national consacré à quel peintre?
12: Biote.
11: Delacroix?
1: Delacroix, non.
2: D'Acosta.
1: Voilà une question culturelle.
3: Ça
15: portrait du
16: Salvador
15: Pepe
16: Dali. Salvador Dali.
1: Ah, Salvador Dali.
12: Ah,
1: non.
12: Non, Vermeer.
1: Non, non.
16: C'est
1: non.
16: Un peintre du 20e.
1: Ah, c'est un peintre du 20e siècle.
15: Milo.
1: Oui, puisque c'est quelques mois avant sa mort, en 1955, qu'il y a un malhomme à Saint-André.
12: Max Ernst.
1: Non, au pied du village de Biot. Et il a acheté un petit chalet, le fameux chalet de Biot.
13: Le chalet de Biot.

0: drôle, le patron.
1: Mais je l'ai même pas, moi.
2: Comment ça, il y avait, du bruit, c'est les fameux bruits de biote.
3: À ne pas confondre avec le balai de chiottes.
0: Si on fait les contre-pétris, à midi et demi, qu'est-ce qui va se passer là, voilà.
2: Est-ce que c'est un peintre français?
3: Et le chalet de Biote est devenu un musée national consacré à ce peintre.
1: Moi, j'appelle ma mère, j'ai pas compris la blague.
2: Peintre, peintre français.
3: Il est un peintre français, oui, monsieur.
1: Ah,
0: Monet.
4: Matisse.
3: Né à Argentan, mort à Gif-sur-Yvette. Un cubiste.
2: Léger, Fernand Léger.
3: Fernand Léger, oui. Bonne réponse.
5: Et il faut aller voir l'exposition Tous Légers au musée du Luxembourg.
3: Absolument, c'est au musée du Luxembourg. Alors, maintenant, vous me dites que c'est au musée du Luxembourg. Mais ce matin, que se passe-t-il? Voilà, Tipa, que je feuillette Télérama. Je vois deux pages consacrées à Fernand Léger. Effectivement, à propos de l'exposition. Et je me dis, ah bah tiens, c'est l'expo que Roselyne est allée voir, parce que la semaine dernière, elle m'a dit, oh j'ai vu, elle m'a même envoyé d'ailleurs une photo d'une toile de Fernand Léger où on voit la Joconde, parce qu'il a lui aussi utilisé la Joconde, et à un moment donné, elle me dit, ah, je suis allée voir Fernand Léger au Luxembourg, c'est formidable, mais moi je pensais qu'elle était allée au Luxembourg.
2: Mais le musée du Luxembourg de Paris.
0: Non, ça c'est pour l'argent.
5: Voilà, fallait dire de Paris.
2: Fallait dire de Paris.
3: Et, non, mais alors là, pour le coup...
2: Mais oui.
0: Mais non, c'est au Sénat.
3: Mais oui, mais enfin, vous me le dites maintenant.
5: Mais c'est... Non, et au musée du Luxembourg.
3: Bah oui, mais si c'est au musée du Luxembourg, au jardin du Luxembourg, vous me le dites, mais vous me dites pas, je suis allée voir une expo au Luxembourg, moi j'étais persuadé que vous étiez allée au Luxembourg.
0: Mais non, elle n'a pas que ça à faire.
1: Note, note à moi-même, ne jamais devenir vieux. Voilà.
3: Allez, hop. C'est pour elle ou c'est pour... C'est pour elle ou c'est pour moi que vous dites ça?
1: Joker, monsieur Ruquier.
3: En tout cas, effectivement, il y a une expo Fernand Léger au musée du Luxembourg.
1: De
3: c'est,
1: Paris.
3: C'est jusqu'au 20 juillet.
0: Est-ce que c'est pas lui, Paco, est-ce que c'est pas lui qui peignait des clowns? Et au Petit Palais, il y a plein de...
3: Absolument, le cirque Medrano.
0: Incroyable. C'est... Au Petit Palais, c'est gratuit l'entrée, c'est magnifique comme endroit, il y a plein de Fernand Léger très jolis.
1: Bravo. Madame Bachelot, quand vous allez au musée, vous allez avant les heures d'ouverture?
5: Oui.
1: Ou, ah, je me disais bien que vous ne vous mélangez pas avec le
5: ben,
1: les
5: gueux. J'étais avec Martine Aubry.
1: Martine Aubry, ouais. Un jeu entre copines du même âge.
0: Ah oui. Et qui a commencé à picoler en premier alors?
1: Ah, c'est marrant ça, ouais.
2: Deux poids lourds de la politique chez Léger.
5: Oh, deux poids lourds, ça va.
3: Oh, c'est joli.
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3: Qu'est-ce que le tsundoku? Et quelque chose qu'on appelle ainsi au Japon, mais qui existe dans tous les pays. Le tsundoku.
8: C'est un jeu. Ça se mange?
3: Non, ça ne se mange pas.
9: C'est un jeu.
3: C'est un jeu. Je vais vous aider parce que c'est un peu vague ma question. Je vous le concède. Oui. C'est un syndrome, le tsundoku. Ah. C'est une caractéristique. Je pense qu'ici, il y en a quelques-uns d'ailleurs qui peuvent témoigner de ce syndrome.
8: Qui?
3: Oh, j'imagine un peu vous, Madame Bravo, sûrement Monsieur Titoff, peut-être Madame Latsou. Je ne crois pas que Monsieur Moix en soit atteint, et pourtant peut-être il devrait être le premier à en être victime. Mais oh. Mais c'est un syndrome intéressant, le tsundoku.
9: Et moi, je suis pas menacé.
3: Oh, non, alors là, pas du tout.
8: Ah-ha. Est-ce que ça a rapport avec le sommeil?
3: Et d'ailleurs, on a tout à l'heure, sans le vouloir et sans le faire exprès, un peu évoqué ce syndrome.
9: Ah ouais?
8: Ah oui.
9: Ça a rapport avec les enfants?
3: Les enfants, non.
2: Avec les coupes-papiers?
3: Avec la lecture, oui.
2: La lecture.
8: Le sommeil?
3: Le sommeil, non.
2: Quelqu'un qui ne peut pas, qui s'endort en lisant ou qui ne peut pas s'empêcher de...
9: Non, l'inverse. Non, qui n'arrive pas, quand tu lis...

0: syndrome de la pile à lire. Voilà, vous, peut-être vous êtes atteint de ce problème. Non, Christine, vous n'avez pas de pile à lire chez vous?
1: Ah, j'ai pas de pile à lire, non, non. Non. J'ai pas de pile à lire. Non, je, d'abord, c'est vrai que maintenant, je suis beaucoup plus sur une tablette que sur des livres.
2: Ah, oui.
1: Y compris, d'ailleurs, pour lire.
2: Voilà, oui.
1: Et donc, ça empêche la pile.
2: Oui, il n'y a pas la magie de papier.
0: Ah, et on a besoin, parce que moi, j'ai acheté plusieurs tablettes. À chaque livre, j'achète une tablette.
2: Elle est bonne.
0: Mais alors j'ai des piles de tablettes.
1: C'est génial, le mec a rien compris.
2: Moi je faisais ça au supermarché avec les chariots, j'ai assez 1 euro. J'en ai 30 à la maison.
0: Le tsundoku en tout cas est né au Japon parce que la bourgeoisie japonaise achetait à une certaine époque des livres pour se créer une légitimité intellectuelle.
2: Bah,
0: ça
2: oui,
0: faisait bien
2: pareil.
0: D'ailleurs les politiques, hein, remarquez souvent ils posent devant une bibliothèque, il y a des tas de livres derrière, on n'est pas certain qu'ils les aient lus.
2: C'est des trompe-l'œil en plus.
0: Ouais, il y a des bouteilles de whisky à l'intérieur. Le tsundoku, c'est le syndrome de la pile à lire.
3: À suivre.
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0: Thierry était fier de Clément ce week-end, le papa fier de son fils. Mais qui sont Thierry et Clément?
5: Est-ce que ce sont des sportifs?
0: Alors sportifs, oui, on peut considérer. Oui. C'est dans le monde.
5: Bah, c'est pas une compétition.
0: Alors certains vous diront que c'est pas tout à fait du sport, mais d'autres.
6: La pétanque.
0: Non.
5: C'est physique.
6: Les échecs.
0: Alors le
2: Scrabble.
0: Les échecs, non.
7: Et c'est physique.
6: C'est
8: un truc un peu comme ça.
7: Est-ce que c'est physique?
0: C'est quand même sportif. Mais certains, je fais attention parce qu'après on va avoir des auditeurs qui vont téléphoner, appeler pour me dire non, c'est pas tout à fait du sport. Alors, mais c'est du sport. Voilà, quand même.
9: Du ping,
0: non. Non,
9: mais moi j'ai joué avec les frères Lebrun.
0: Ah oui, expliquez.
9: J'ai marqué un point.
0: C'est pas vrai.
7: Ah, c'est pas mal.
9: Aux enfoirés, il était là. Il a dû s'endormir et j'ai marqué un point.
10: Mais le ping, c'est la moitié du pong.
0: Oui, absolument.
10: C'est ça?
0: Oui.
7: On cherche un sport.
8: Donc on cherche un sport que pratique père et fils.
0: Alors, on va dire que le père est plutôt
10: l'entraîneur,
0: et le fils, effectivement, est celui qui, d'ailleurs, a gagné ce week-end.
5: Est-ce que c'est un sport champion et on pratique ça dans tous les pays du monde ou c'est très français?
0: Oh non, c'est dans différents pays du monde.
9: Il faut de la neige.
0: Pardon.
9: Il faut de la neige.
0: Non, faut pas de neige.
8: Est-ce qu'il faut une balle?
0: Une balle, non plus.
8: Est-ce qu'il faut une barre?
0: Une barre, non.
5: Est-ce qu'il faut un ustensile?
10: Est-ce qu'il faut un adversaire?
0: Ah oui, il y a des adversaires.
5: Est-ce qu'il faut un ustensile?
0: Adversaire, c'est pas le mot, mais enfin oui, adversaire.
5: Alors attendez, vous dites un sport. Oui. Non mais vous dites des adversaires, c'est ça, c'est un sport collectif.
7: Collectif.
0: Un collectif, ce n'est pas un sport collectif.
9: Il faut des chaussures de sport.
0: Mais oh, ça peut être un sport individuel et qu'il y ait des adversaires.
10: Oui, des fléchettes.
7: Mais non, c'est un sport.
0: Des fléchettes, non. Vous me décevez beaucoup, Isabelle.
10: Ah moi je les devrais trouver.
8: Ah, c'est oui. Tu le fais.
5: Ah qu'est-ce que tu fais comme sport?
10: On peut dire choucroute.
9: Ah, cheval.
0: Pardon.
9: C'est là, oui, c'est le trois-clé, le Prix d'Amérique.
10: Ah le Prix d'Amérique.
0: C'est le Grand Prix d'Amérique. Bonne réponse. De Gérard Jugnot.
10: Ah bah ils sont sacrément sportifs et athlétiques, les mecs.
0: Bah
10: oui,
0: Clément. C'est un sport. Allez dire ça aux cavaliers.
8: Bah oui, c'est
0: qui
8: un
0: font...
8: sport.
0: Non, pardon, mais moi qui justement ai vécu pendant quelques années, vous le savez, avec un cavalier, je sais très bien que dans le monde équestre et hippique, le tiercé et les courses de tiercé ne sont pas un sport. C'est une compétition, mais ça n'est pas un sport. C'est d'ailleurs la différence entre un jockey qu'on voit dans les courses comme le Grand Prix d'Amérique et un cavalier qui, lui, le cavalier, fait du saut d'obstacle, fait ce qu'on appelle...
10: Et qui surgit long de la nuit.
0: De l'équitation au sens noble du terme, voyez-vous. On fait pas des courses sur lesquelles on parie, voyez. C'est en ça que je dis que c'est pas tout à fait un... Avec moi, je dis rien. Moi, je trouve que c'est un sport. Mais je sais que je vais me faire engueuler par tous ceux qui font de l'équitation parce qu'ils vont dire l'équitation, c'est pas l'hippisme. Ouais. Ça n'est pas la même chose.
10: En fait, sitôt que vous pariez sur quelque chose, ça n'est plus un sport.
0: Voilà.
9: Bah, à ce moment-là, voilà. Le foot...
7: Bah, le foot, en Paris,
9: c'est pas... Le foot, c'est plus du sport.
8: Non, mais c'est un dérivé, le pari sur le foot.
10: On dit pas du foot que c'est un sport, d'ailleurs.
8: Bah, si.
7: Ah non, pas du tout, c'est pas un sport.
8: Qu'est-ce qu'elle raconte?
5: Si je crois.
0: J'en ai entendu des conneries ici. Hein.
9: Non mais le Prix d'Amérique, c'est une trois-clé.
0: Demandez à Isabelle Mergou, elle devait y être d'habitude, elle y va au Grand Prix d'Amérique.
10: Non mais je pouvais pas hier, j'étais sur scène, je peux pas tout faire.
0: C'est Idaho de Tillard qui a gagné.
8: C'est
0: il avait
8: des beaux noms.
0: Déjà gagné l'année dernière. Et oui, ils sont dans des petites.
10: Oui, mais ils peuvent être montés aussi.
0: Comment ça, ils peuvent être montés?
9: Ça peut être du trop monté.
0: Non mais ça sert à rien de monter sur cheval s'il y a une petite charrette derrière.
10: Oui, mais à Vincennes, vous avez le trot.
9: Du coup,
10: vous avez le trot. atteler là avec la charrette et puis vous pouvez aussi être trop monté quoi. Vous faites
0: non, moi je suis trop monté.
7: Trop monté, ouais. Ou trop bien monté.
5: C'est un sulky, c'est ça.

0: bien sulky.
1: Sulky. Oh, c'est sulky.
2: Moi,
1: vous.
2: Non.
0: Laurent, mais ça va pas.
2: Ah, j'ai fait du sulky, moi.
1: Ah bon?
0: Ça m'étonne pas.
2: Et on voit rien du tout, on voit que le trou du cul du cheval. Et on en prend plein la tronche.
3: Ah bon?
1: Bah, en tout cas, effectivement.
3: Et on a les jambes très écartées, il faut vraiment être.
0: Ah, ouais. Décidément, mais, que de souvenirs. Hein.
3: Ah, ça fait mal aux jambes, bah, non.
4: Et après, on dit que c'est pas un sport.
1: Ah, vous trouvez que
2: t'as
1: c'est
2: l'impression d'être chez le gynéco.
3: Mais sauf que c'est un trou du cul qui te regarde.
1: Bah, ils vont être contents, les gens du Grand Prix d'Amérique.
0: Ah oui, c'est une bonne pub.
1: D'habitude, vous aimez ça, le Grand Prix d'Amérique, Isabelle?
3: Oui, mais j'ai décroché depuis pas mal de temps parce que j'ai perdu trop d'argent.
1: Aïe, aïe, aïe.
3: Ah, tu parié?
0: T'as beaucoup joué?
5: Parieuse.
3: Ouf.
0: Ah, oh là là.
1: Ah, vous avez perdu beaucoup d'argent.
3: Ouf.
0: Mais t'en as gagné un peu aussi?
1: Mais bah c'est non. Ça que je me disais, mais où est-ce qu'elle fout son pognon maintenant? Je sais, alors.
3: Ah non, mais il y a
1: parce
3: longtemps.
1: Que on s'est bien dit.
0: Bah, c'est pas dans les fringues.
1: Voilà. C'est pas dans les fringues.
0: C'est pas dans le shampoing.
3: Allez, viens vous faire foutre tous.
0: Le déodorant, bon.
1: C'est pas dans les restaurants.
3: Non, il y a un nouveau déodorant qui peut durer 4 jours.
1: Oh, j'ai vu ça.
0: J'ai vu ça aussi.
3: Donc, oui. D'où
0: j'ai vu cette pub.
2: Il y a un truc formidable, tu peux te laver tous les jours aussi.
3: Oui, mais c'est ça. Qui a envie d'un déodorant qui dure 4 jours?
1: Vous avez raison, c'est la pub. J'ai pas compris cette pub.
3: Ça veut dire que tu prends pas de douche pendant 4 jours?
4: Oui, il y en a plein.
1: Oh non.
0: Ah, tu sais, elle fait la bourrée dans le pain.
4: Non, mais peut-être que la douche n'enlève pas l'odeur du déodorant.
3: Oh, bah.
5: Ah oui.
0: Ah, tu veux dire que c'est pas, même quand tu t'es douché, c'est pas la peine d'en remettre parce que voilà. T'en as remis à 3 jours.
3: On peut te laver tout sauf les souvenirs.
1: Vous avez raison, c'est comme, moi j'y crois pas à ces trucs-là. L'ambre solaire, quand vous mettez de l'ambre solaire ou de la crème pour se protéger des rayons de soleil, il y a des flacons, c'est écrit résiste à l'eau.
5: À l'eau.
1: Alors tu te dis, mais comment c'est possible que ça résiste à l'eau? Donc peut-être que c'est la même chose pour le déodorant, vous voyez.
5: Voilà.
3: Peut-être, on sait pas.
0: Il faudrait faire le test et se sentir sous les bras tous les jours.
3: Rien ne résiste réellement à l'eau.
1: Bon, en tout cas, c'était le Grand Prix d'Amérique ce week-end.
3: Et
1: effectivement, le fils est l'entraîneur. Plutôt, le père est entraîneur et le fils est le... On dit driver, hein, je crois.
0: Ah bon?
1: Ah bah oui, c'est pas un jockey puisqu'il est pas sur le cheval.
5: Ah,
1: il est dans la charrette.
0: Oh,
1: et,
3: et de temps en temps, il est sur le cheval.
2: Le sulky.
1: Pourquoi vous dites ça?
3: Mais
2: il y a du trot attelé.
3: Il y a du trot.
2: Il y a du trot enlevé.
3: Oui, voilà, il y a du trot monté.
1: C'est-à-dire qu'il tire une charrette.
3: Mais non,
0: il n'a pas la charrette.
4: Il laisse la charrette.
2: Au lieu de faire du galop, ils sont au trot. C'est assez
3: mal. Ils sont assis. Oui, c'est assez moche à voir. C'est moins classe que, mais il y a les deux. Par contre, ce qu'ils ne font pas avec le sulky, c'est les haies.
0: Oui, ça, non.
3: Et alors, ce que j'espère.
0: C'est un peu casse-gueule, ouais.
1: Donc, vous n'êtes pas allé à Vincennes ce week-end.
3: J'ai été au Muro. Je peux pas tout faire.
0: Qu'est-ce que tu faisais au Muro?
2: Au Muro.
0: Jouais. Ah, elle jouait, oui, ça m'est
5: joué au Muro.
4: Elle jouait.
0: Tu joues dans les banlieues chaudes maintenant. Vas-y, c'est la meuf de la télé, là. J'ai déjà vu à la télé, cette meuf-là.
2: Non, oui,
0: vas-y, comment elle est bonne. Vas-y, elle est trop bonne quand même. C'est la meuf qui bave et tout. Je la kiffe.
1: La meuf qui bave. C'est ça que vous avez dit? Mais voilà. Quelle horreur.
3: La violence faite aux femmes.
2: Et surtout à Drancy.
1: Au Muro.
0: Au Muro.
3: Au Muro.
0: Non, à Drancy, c'était Valérie. Elles ont passé leur week-end dans les quartiers chauds.
3: Bientôt, je serai
4: un trop sympa, les filles.
1: Qu'est-ce qu'il y a?
4: Elles ont des week-ends trop sympas, les filles.
0: Drancy,
1: les Muro. C'est pas vous qui allez donner des leçons, qui allez dans les trous du cul du monde pour faire vos émissions.
4: C'est vrai, mais j'y vais en semaine.
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1: Ah oh bah les gens ils se lèvent en avion même quand on leur demande pas.
2: Ah oui, surtout quand on leur demande pas.
1: Bah ça, à chaque fois vous deviez leur dire on reste assis.
9: Oui, il y a des turbulences, il faut rester assis, c'est pour votre sécurité, c'est pas pour vous embêter.
1: Non mais même.
9: Il y a une dame qui dit oui mais j'ai pipi, bah vous faites. Eh ben oui mais vous allez faire pipi au plafond sinon.
1: Non mais même à l'arrivée souvent les gens veulent se lever trop tôt.
9: Ils sont très pressés. Oui.
1: Ah, comment vous faisiez alors?
9: Ah bah mais tu faut gueuler, tu prends le micro, tu fais assis.
2: Oui mais non. Oui mais. T'as peut-être vu, t'as pas encore vu au théâtre, c'est des standing ovations.
0: Non mais ils sont tous

0: tous une sorte, ils ont tous une correspondance, la famille, machin.
1: Bah oui.
0: Je comprends. Mais on ne peut se lever qu'après le dernier virage et quand on arrive au point de stationnement, c'est tout.
2: Mais alors maintenant, ils plongent la cabine dans le noir pour que les gens restent assis, voire allongés maintenant. C'est-à-dire que dans l'avion.
0: Qu'est-ce qu'il prend comme avion, lui? Des avions allongés, ils vont pas.
2: Mais non, sur les longs courriers, ça fait 3-4 fois. Il fait beau, on est en plein jour et ils te collent dans le noir. Comme ça, ils se disent, les gens vont pas circuler.
0: Non, monsieur, c'est une interprétation. C'est pour que les gens soient apaisés,
2: voilà,
0: sereins.
2: Ça, ouais.
0: Et on fait fermer les cachets parce qu'il y a des halos de lumière qui rentrent et qui empêchent les gens de dormir.
1: C'est vrai, c'est chiant.
0: On fait tout pour le bien-être, hein, désolé.
3: Moi, je pense que si tout le monde restait assis, oui, on sortirait beaucoup plus vite. Non, mais je trouve que les gens sont plutôt respectueux. C'est rangé par rangé. Il y en a toujours un ou deux qui essaient hâte de se glisser devant vous, de la rangée d'après, ouais, à la rangée de devant. Mais c'est de plus en plus rare.
0: Oui, hein, maintenant ils se disciplinent, les gens. Ils font attention. Mais vous savez, ne serait-ce que le moment où on débarrassait les plateaux, quand les gens avaient mangé. Moi, je sais que c'est désagréable d'avoir son plateau sur les genoux. Mais quand je débarrassais une rangée, ben, les trois rangées derrière, ils étaient déjà avec leur plateau comme
1: c'est
0: ça.
1: C'est vrai.
0: Et je leur disais, ma mère, elle a pas fait l'amour avec une pieuvre.
3: Et faut voir en même temps. Bah, il est peut-être temps de décoller quand même pour nous aussi.
1: Oui,
3: avec une première citation. Tiens, une citation dont tout le monde connaît évidemment le sens et ça arrive qu'on l'entende. Mais on en a parfois oublié l'auteur. C'est pour Christine Garrigue qui habite en Haute-Garonne que je tente cette citation donc à 300 euros. À qui doit-on cette célèbre phrase ? Puisque c'est mystère nous dépasse, feignons d'en être l'organisateur.
2: Ah, je crois que c'est Talleyrand.
3: Pas du tout.
0: Monsieur, je sais tout, là.
2: Non, mais là où c'est horrible, c'est que je me rends compte que je l'ai souvent cité en disant « comme dit Talleyrand ».
4: Alors, les gens, ils n'osent pas te dire « mais c'est pas Talleyrand ».
1: Alors, est-ce que c'est un homme d'église ou un homme de pouvoir ?
3: Alors, homme d'église, non.
1: Donc un décideur,
2: un écrivain,
3: un écrivain.
2: C'est Chateaubriand.
3: Chateaubriand.
2: Pascal.
3: Non, c'est après Chateaubriand, bien après Pascal.
0: Ah oui.
3: C'est plus récent que ça.
1: Victor Hugo.
3: En fait, puisque ces mystères nous dépassent, feignons d'en être l'organisateur.
2: Paul Valéry.
3: Pas Paul Valéry.
2: C'est Anatole la même France.
3: Anatole France non plus.
4: C'est début du 20e.
3: Il est mort en 1963.
1: Ah oui.
2: Incroyable.
0: C'est pas l'autre là, comment ça s'appelle ?
1: Il y a quelqu'un en 63 qui disait feignons, feignons.
4: Il est français.
0: C'est pas Jean-Paul Sartre.
3: Jean-Paul Sartre, non.
2: Un homme politique.
3: Un homme. Oh, quand normalement on dit mort en 63, ça devrait vous aider, hein.
0: Ah, Kennedy.
3: Non, non.
5: Oui, c'est bon, c'est bon.
3: C'est vrai.
2: C'est 62.
3: Non, mais 63, on parle de double mort souvent.
2: Ah, c'est Jean Cocteau.
3: Jean Cocteau. Ah. Bonne réponse de Franck Ferrand.
2: Ça pouvait pas être Edith Piaf.
3: Eh oui, parce qu'on sait que Piaf et Cocteau sont morts la même année et
2: même le même jour.
3: Le même jour.
2: Le même jour, oui.
3: Enfin, pas tout à fait le même
2: non,
3: jour.
2: Non, à 24 heures d'écart.
3: Pour dire la réalité, puisqu'on a triché sur la date du décès d'Edith Piaf. Mais en tout cas, c'est bien Jean Cocteau à qui on doit, j'espère moi-même ne pas me tromper, monsieur Ferrand, mais j'ai mes sources là devant les yeux, qui est effectivement Cocteau qui aurait dit puisque ces mystères nous dépassent, feignons d'en être l'organisateur. On lui doit aussi des phrases comme « Les miroirs feraient bien de réfléchir un peu avant de renvoyer les images.
2: » Moi, j'aimais bien aussi la superstition, c'est l'art de s'accorder avec les coïncidences.
3: Ah, ça, c'est très, très joli.
1: Moi, j'aimais compris, bien aussi une de ces citations célèbres « Un cul connu n'est jamais perdu.
5: » C'est à quelle occasion qu'il a dit ça?
3: C'est de Cocteau, ça?
1: Je crois. Je
3: sais pas si c'est de Cocteau, mais on le dit souvent dans le Marais. Une autre citation pour Joël Givray. Mme Givray habite Bandol, qui a dit « On ne prête qu'aux riches et on a bien raison parce que les autres remboursent difficilement. »
1: C'est bien.
0: C'est pas Talleyrand?
3: Non, non.
2: C'est français?
3: Ah, c'est français.
1: Il était aux grosses têtes.
4: C'est Jean-Yann.
3: Ouais, il aurait pu être aux grosses têtes.
1: Ah, il était pas.
3: S'il fut vivant à cette
2: Alphonse
3: époque.
2: Alain.
3: C'est un des plus célèbres vers
2: Tristan Bernard.
3: Tristan Bernard, bonne réponse. J'allais dire un des plus célèbres verbicrucistes.
2: Ah oui.
3: Pour Noémie Bailly, qui habite Saint-Hilaire-de-Riez, en Vendée, qui a dit « À Hollywood, il suffit que vous alliez aux toilettes pour qu'on vous oublie.
1: » Une femme ?
3: Non, un homme.
2: Woody Allen.
3: Non, mais un homme toujours vivant.
0: Un réalisateur ?
3: Alors, réalisateur. Oui, je crois qu'il a réalisé un ou deux films, mais c'est pas ce qu'il a fait de mieux.
2: Ah, c'est
3: surtout un

0: acteur.
1: Un acteur.
2: Drôle.
0: Oh, drôle.
1: Pas forcément.
0: Pas forcément. Non, il a joué dans...
3: Clint Eastwood.
0: Peu de films comiques, d'ailleurs.
4: Toujours vivant.
0: Quand j'y pense. Toujours vivant.
2: Kevin Costner.
0: Dans la fin de sa carrière, là, il a joué plus dans des comédies, mais au départ, c'était pas des comédies.
1: Ah, donc il est à la fin de sa carrière.
0: Schwarzenegger, non.
1: Et il faisait des westerns?
0: Des westerns, il a fait ce qu'on appelle un nouveau genre de western. C'est même son premier succès.
4: Eastwood?
0: Non. On va dire que ça a même marqué la fin des westerns américains.
1: Dustin Hoffman.
0: Bravo. Excellente réponse de Valérie Mérès.
1: 88 ans.
2: Ouais, il vieux que ça, Dustin Hoffman.
1: Nous aussi, on vieillit en fait.
5: Et c'était Macadam Cowboy.
0: Et c'était évidemment Macadam Cowboy qui marquait la fin de ce qu'étaient les westerns et ce qui devenait d'un seul coup un cowboy urbain, évidemment. Macadam Cowboy, c'est un des premiers grands succès de Dustin Hoffman qui après a tellement enchaîné les tubes. C'était une comédie très réussie, mais c'est vrai qu'il a joué plutôt des rôles dramatiques, que ce soit dans Rain Man, Kramer contre Kramer. Les chiens de paille, Papillon, Le Lauréat, Des hommes d'influence. Et c'est vrai que plus récemment, il était plutôt drôle. Ça, c'est dans les fameuses comédies avec Ben Stiller, là, où il joue le beau-père.
1: C'est Robert De Niro.
0: Il y a les deux.
1: Oui, c'est vrai.
4: Absolument.
0: Pardon, mais il y a les deux. Vous voulez reprendre le chef, faites attention à ce que vous dites.
4: Dans le troisième.
0: Parce que, effectivement, il y a De Niro qui joue le beau-père de Ben Stiller. Mais le père de Ben Stiller.
1: Qui c'est-il qui avait raison? C'est Laurent.
0: Et ben voilà.
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0: C'est la saison du brame, le brame du cerf.
7: Ça brame chez moi.
0: Ah, ça brame chez vous, mais c'est peut-être pas un cerf.
7: J'aimerais bien que ça soit pas un cerf, mais bon, c'est peut-être les cerfs qui brament chez moi.
0: C'est la saison des amours, les cerfs brament dans le but d'attirer les biches et de défier les autres mâles.
8: Il faut comme ça.
0: Vous le faites bien.
8: Je fais le cerf et Enrico Macias. Si vous voulez, je peux faire Enrico Macias sur un cerf.
4: Allez, avance.
0: Alors, j'ai une question, évidemment, à propos du cerf, dont la femelle, c'est...
2: La biche.
0: La biche, bien sûr. Le petit, c'est le...
1: Le faon,
0: mais on ne l'appelle pas le faon longtemps. On l'appelle le faon jusqu'à 6 mois. Mais de 6 mois à 1 an, on continue à l'appeler faon s'il s'agit, ça peut paraître étonnant, mais s'il s'agit de la femelle, continue à l'appeler faon. Comment l'appelle-t-on, en revanche, si c'est un mâle?
7: Eh ben, un daguet.
1: Bambi.
4: Jeunisse.
0: Fantôme. Pardon.
7: Un daguet.
0: Alors, le daguet, c'est de 1 an à 2 ans.
7: Voilà, bon, vous chipotez,
4: Ça se termine par ray.
0: Non, mais je vois que vous n'êtes pas loin. C'est effectivement souvent dans les mots croisés qu'on retrouve ce mot. Comment on appelle le petit faon, en quelque sorte, ou plutôt le faon mâle, puisque le faon est une femelle entre 6 mois et 1 an. Vous voyez?
8: Le fanon?
0: Non. Alors, ça n'a rien à voir. Et après, effectivement, vous aviez raison, cher Dari Boudboul, à partir de 1 an, quand les bois commencent à pousser, on appelle ça un daguet pour le mâle.
8: Ou un cocu.
1: Mais pourquoi?
0: Et une bichette pour la femelle.
1: Mais ça vient d'où Bambi alors?
0: Comment ça s'est
7: animé? Bambi, c'est comme quoi?
1: Pourquoi on l'appelle Bambi?
0: Bambi, non, vous n'écoutez pas les grosses têtes. Ah, parce qu'aux grosses têtes, on l'a expliqué. C'est une abréviation de Bambino, Bambi, tout simplement. Qui veut dire enfant. Et paf.
7: Vous savez un truc, le cerf.
0: Merde.
7: Non. Parce que c'est vraiment comme tous les mecs, c'est pareil. Il fait son cacou. Il brame. Et en fait, donc, il se tape sa biche. Mais la biche, comme elle sait que c'est le plus vieux qui gagne, parce qu'il se bat avec les jeunes, le jeune, il se barre dans un coin. Et ensuite, la biche, après, elle retourne se faire sauter par le jeune.
8: Oh, mais c'est vraiment une...
0: Ah oui? Ah bah, d'où le nom biche.
7: Oui. Non, mais c'est vrai.
0: Ah oui?
7: Il y a une vraie raison.
0: Ça vient de la biche.
7: Il y a une vraie raison scientifique, c'est pour que le...
4: Bon, du Théo!
8: Mais c'est quand même intéressant.
1: C'est pour mélanger la semence.
7: Et alors, hier soir, chez moi,
3: On va tout savoir. Oh
7: le soir,
8: en parlant de partouze, vas-y.
7: À propos de partouze, moi le soir, je vais écouter le Brame, donc je me promène dans le bas des chevaux, parce que moi, les chevaux, ils en ont peur en plus.
0: Aimez-vous, Brame?
7: Et j'ai vu deux arbres qui bougeaient. Ah je oui. me dis, ça, il y a un truc qui va pas.
8: C'est Johan Rioux qui était planqué dans un fourré.
7: Eh ben, pas du tout, pas du tout. Je suis arrivé du coup, à quatre pattes.
0: Ah oui?
4: Ah oui, déjà?
8: Eh ben, ouais.
7: Mais non, c'est toi la biche.
0: Déjà que debout, c'est pas haut.
3: Il pleut pas chez toi? Qu'est-ce que tu fais à quatre pattes dans les fourrés?
7: Pour pas leur faire peur. Pour pas qu'ils me voient. Et j'ai vu.
3: Ou la flotte.
0: Et là, elle s'est tapée Christophe Buisson.
7: C'est vrai ce que je dis. Il y avait deux cerfs. Alors imaginez l'arbre au milieu.
0: Oh, non,
7: ils étaient de chaque côté de l'arbre avec leur bois et ouais. je voyais l'arbre bouger.
8: Non,
7: c'était terrible.
8: Tes tripsophiles, ça nous intéresse
7: pas. Et tu sais quoi? Je suis partie. Parce qu'à un moment donné, il y en a un qui a arrêté, qui est parti, et alors ça s'est mis à sentir mauvais. Il lâche un truc.
0: C'est pas grave, ils vont s'habituer.
7: Non, mais c'est marrant comme ça. Et alors, oui, le oui. petit jeune, alors, il dites, va dans le
0: allez, comment s'appelle mon fan entre 6 mois et 1 an?
7: Je sais pas, parce que moi, j'ai jamais entendu ce nom.
0: Mais si, c'est
5: moi, j'ai des boîtes de serre chez moi parce que ça attire la virilité.
7: Ouais. Ouais.
0: Ah bon?
7: Ah oui, oui. T'as besoin de ça?
5: Est-ce que ça commence par fan?
3: Lâche l'affaire sur semi.
4: Moi, je l'ai trouvé souvent dans les mots croisés, mais je le retrouve plus.
7: Combien de lettres?
0: Moi, c'est un mot que je connaissais aussi grâce aux mots croisés,
7: oui.
0: évidemment.
7: Oui, parce combien
0: que
7: de lettres?
0: C'est le nom du faon quand il est mâle et quand il a entre 6 mois et 1 an avant de devenir un daguet.
5: Au videret.
7: Quoi? Ça, vous l'avez déjà dit, Laurent.
0: Oui,
7: mais vous n'avez pas dit le nombre de lettres.
5: Ben, c'est pas un pendu qu'on fait. Hein.
0: Si vous voulez, c'est en 4 lettres.
7: Ah, voilà, ça va nous aider.
5: Ah bon?
8: C'est ré, alors.
3: Et ça finit par E.
5: 4 lettres, un tétot.
0: On n'a pas dit que ça finissait par E.
7: Ah bah oui, si en plus t'embrouilles les trucs, toi.
0: Un finot. Non, mais on va donner encore 300 balles
7: là-dessus. Non, on cherche.
5: Ça finit par E,
7: on va se tirer les potes et la cervelle.
0: Ça finit pas par ré, non.
5: Ah bon?
0: Non.
5: Un taré,
0: mais non.
7: Est-ce que ça finit par une voyelle?
0: Ça finit pas par ré, je vous dis, mais c'est pas loin, effectivement.
7: Donc pas A.
5: Oh là là.
0: Non.
8: Que vous pouvez nous le mimer sur les lèvres, peut-être comme ça, c'est un jeu, on lit sur les lèvres comme
7: est-ce
8: ça.
7: Est-ce que ça finit par une voyelle? C'est juste une question.
0: Pensez à Monsieur Jean-Phi, par exemple.
8: Ah, un gay.
7: Il y a deux fois la même voyelle.
0: Oui, il y a deux fois la même voyelle.
7: Ah voilà, bah donc c'est pédé.
0: Non, pas.
5: Un tifi.
0: Non, mais écoutez, tifi. Tant pis, on va encore donner un
5: chiffre.
0: Et je suis sûr que je vais avoir la réponse dans le public. Ne levez pas encore la main, hein. On a encore 20 secondes. Enfin, quand je dis on. Mes grosses têtes ont encore 20 secondes pour tenter de trouver la solution. Je comptais quand même sur Monsieur Fabrice.
4: Oh, bah pourquoi moi?
0: Et aussi sur Mme Boutboul qui connaît quand même les chevaux. Et les chevaux, un cerf, c'est jamais qu'un cheval avec des bois. Hein.
8: Et en plus, elle va, tu les rencontres dans les bois.
3: Bah, t'es à quatre pattes, oui, mais moi, je les rencontre
7: entre 6 mois et 1 an.
0: Un cerf, c'est un cheval cocu quelque part.
8: Exactement.
0: Comment vous dire?
5: Personne n'y
0: est. Est-ce que quelqu'un dans le public a personne?
5: Personne ne sait.
4: Donc c'est difficile.
5: Je sens moins teubé là.
0: Ça veut dire qu'il n'y a pas de cruciverbiste dans cette salle, parce qu'effectivement, au mot croisé, c'était un mot qui revient régulièrement, c'est R, H-E-R-E.
4: Ah oui.
0: Et je pensais à Air France.
7: Ah bah oui.
5: Pour Jean, ça s'écrit pas pareil.
0: Ah bah non, ça je sais, oui.
5: Oh, pardon.
0: R-H-E-R-E, un R-H-E-R-E,
7: c'est vrai.
0: Nom du faon.
7: Je l'ai déjà entendu.
0: Eh oui, entre 6 mois et 1 an avant qu'il devienne daguet.
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0: Los Angeles est arrivé troisième ce week-end. Mais à quelle occasion?
1: Le prix de l'Arc de Triomphe.
0: Le prix de l'Arc de Triomphe dont on vient de parler. Ouais. Bravo Ariel.
2: Oui.
0: C'est le nom du troisième cheval, puisque le tiercé, c'était effectivement Blue Stocking, Aventure, et le troisième, un cheval qui s'appelait Los Angeles. Mmh. Les femelles ont été meilleures que les mâles sur le Grand Prix de l'Arc.
1: Ça, c'est pas nouveau.
0: Sur le Grand Prix de l'Arc de Triomphe. C'est le prince Albert de Monaco qui a remis votre ex-fiancé. Parce que vous nous aviez raconté qu'il vous avait dragouillé quand même à une époque.
3: Attendez, mais il t'a pas pris pour Charlène?
4: Mais tu as été avec le prince Albert?
3: Non.
5: Réglote.
3: Ben ça m'intéresse, bien sûr.
5: Mais le prince Albert et moi, nous sommes très amis.
3: Ah,
5: oui.
3: Ah mais ça n'a jamais... Mais copains-copines, on se voit en pile ou
5: quoi? Non.
3: Non mais Eliane, moi je t'aime et j'ai raison, hein, t'es sublime.
5: Oh stop, bah t'es vraiment gentil.
3: Lui un peu moins, on dirait beau grand chauve.
5: Non, mais... Non, si tu veux, c'est que j'ai un peu raté le coche.
4: Il y a eu une occasion et t'as
5: Il y a eu beaucoup d'occasions.
0: Vous auriez pu être princesse de Monaco.
3: Oh, t'imagines
5: la vie. Mais pourquoi ça te fait rire, toi? N'importe quoi.
3: Mais oui, pourquoi tu
4: Mais je t'imaginais pas en princesse de Monaco.
2: Non, mais c'est que t'aimerais tellement être à ma place et être princesse de Monaco.
4: Alors, ça ne m'aurait intéressé que pour chanter comme un ouragan.
5: Voilà, c'est ça. Non, non, mais ce que je veux dire, c'est que oui, mais la vie n'est pas terminée, Laurent.
3: Ah, ah.
4: Charlène peut passer à autre chose.
3: Il t'appelle encore, vous êtes encore proche.
5: Espérons que...
0: Il y a bien eu Grace Kelly, princesse de Monaco, une actrice, pourquoi pas une chanteuse.
3: Mais oui,
5: mais, oui, mais bien sûr.
0: Est-ce que vous êtes rentré dans le palais? Enfin,
3: mon frère. Non, non, est-ce que lui est rentré dans le palais?
5: Mais non, mais attendez, on se connaît.
3: Dans ton palais,
5: on se connaît depuis 35 ans, ça
4: Ah bah raison de plus.
0: Justement, est-ce que vous avez visité le palais? Ça, je veux savoir.
3: Tu l'as vu sur le trône?
5: Mais bien sûr.
3: Donc tu l'as vu sur le trône, c'est mythique.
5: Mais non, non, non. Mais en tout cas, si jamais, on sait jamais, si on nous écoute au palais, on vous embrasse très fort.
3: C'est génial.
5: Allez, on part.
3: Et Ariel, t'as pas eu un roi qui t'a dragué un moment?
2: Si.
0: Si, c'est ce qu'elle a joué.
3: Su, impératrice.
0: Quel roi vous a dragué, Ariel?
2: Charles d'Angleterre.
0: C'est pas vrai.
2: Oui.
4: Et Louis XIV avant, quand même.
0: le roi Charles actuel?
2: Oui, le roi Charles actuel.
0: Mais il n'était pas roi encore à l'époque.
2: Il n'était pas roi, il était prince.
0: Ah oui.
2: Et il m'a montré toutes ses aquarelles. Non, non.
4: Il était avec Lady Di à l'époque, donc.
2: C'est un être délicieux.
0: Mm-hmm. Vous l'avez goûté, donc, carrément.
2: Non, non, mais c'est quelqu'un qui a un grand sens de la poésie.
3: Ah oui,
2: qui
3: faut voir ses oreilles et ses couilles, les mêmes. C'est la même taille.
4: Toen a un grand sens de la poésie.
3: Et toi, Christine, t'as pas eu quelqu'un? Le roi Merlin, peut-être?
1: J'espérais.
0: Mais en quelle occasion?
1: Merci, Sébastien. Ben oui, bien sûr.
0: Christine n'a pas besoin d'épouser un roi, c'est la reine, Christine.
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0: Tout le monde ne connaît peut-être pas Hélène in Paris, et je vous sens intéressé, monsieur Boulet.
8: Ah, moi j'adore, en ce qui me concerne.
0: Bah, vous la connaissez pas encore.
8: Non, mais le look, le regard.
0: Ah oui.
8: La prestance.
9: On dit pas le look, on dit the look.
8: Ah oui, the look.
3: Qu'est-ce qu'elle va nous apprendre?
8: Non, on dirait Nancy Reagan, j'adore.
0: Nancy Reagan, elle est morte, hein.
8: Oui. Ah bah oui, mais en mieux. En beaucoup moins morte.
10: C'est Ariel Dombal en brune, vraiment. Et vous êtes phosphorescente. Elle est géniale, c'est une fille incroyable que vous avez permis de faire découvrir quand même à la France. Elle a déjà eu 1000 vies. Elle a bossé, je crois, même avec Steven Spielberg. Elle a vendu des objets.
3: Ah bon, ça, je savais pas que vous avez fait.
10: Mais oui, je crois que
3: vous avez fait.
0: C'est Iti, c'est vous.
10: J'ai fait une petite enquête hier soir. J'ai appelé une de vos amies. Et vous savez quoi? Elle a un majordome qui s'appelle Kent. Et oui, elle a un homme et tout. Elle a des domestiques.
3: Vivement que ta gauche revienne. Oh putain, c'est pas vrai.
10: Mais qui est ce Kent alors?
9: Kent, c'est mon chouchou. C'est lui qui. Kent, bring my shoes. Please. Kent!
10: C'est votre domestique! Et puis elle cherche quelqu'un! Parce qu'elle a été mariée, elle a deux enfants, mais là elle est célibataire et cherche quelqu'un!
9: Ah oui, attendez!
1: Mais tu lui as dit que tu étais libre!
9: Alors là, j'ai un rêve!
0: Ah mais j'ai prévenu Hélène in Paris hier, je lui ai dit, on a un garçon célibataire, puceau!
10: Presque, à demi-puceau!
9: Non, moi, mon

0: rêve cette année, c'est vraiment de rencontrer Karine Le Marchand. J'adorerais faire L'amour est dans le pré. Vous rendez compte, Hélène in the pré.
1: Ah oui, avec un agriculteur.
0: Avec un agriculteur. Mais je trouve ça tellement sexy.
2: Mais il est le petit-fils d'un agriculteur.
0: Ah ben bah voilà, c'est vrai.
3: Et lui, il va faire Johan in Hélène, je fais.
2: En tout cas, je suis heureux de vous rencontrer. N'ayez pas peur, hein, parce qu'il y en a qui sont venus me voir en secret tout à l'heure en me disant c'est qui cette Hélène. Et donc, bah voilà, je leur ai dit.
4: Oh, lui, j'aurais pas voulu le connaître pendant la guerre. Oh la vache.
2: Ils se sont tous regardés en disant mais c'est
1: non,
2: qui.
1: Mais il faut quand même dire que je vous ai entouré. Là, regardez quand même. D'un côté, vous avez un garçon célibataire qui ne demande que ça.
2: C'est vrai.
0: Mais non, mais s'il est agriculteur, ok.
2: Et puis, vous avez l'âge de mon papa. Comme...
5: Oh là là,
2: pas de problème. Il parle quand même.
4: Pour toujours.
2: Mais non, mais.
0: Ah oui.
4: Toujours qui gâche tout.
0: Là, t'as tout gâché.
4: Elle avait commencé à sortir le chèque. Il est con.
0: T'as tout gâché.
1: Et de l'autre côté, Monsieur Boulet, qui, on va dire, il peut pas être votre majordome. Enfin, il aime accompagner.
0: Mais il ressemble à Kent.
1: Ah oui. Oh. Mais il aime accompagner les dames riches d'un certain âge.
0: Moi, je suis blindée d'amour. Alors, d'ailleurs, j'ai
4: même. Vous avez vu la gueule des gigolos.
1: Non mais Monsieur Boulet a été l'accompagnant de Madame
3: Barrière.
1: Marthe, comment elle s'appelait déjà?
3: Martha Barrière.
1: Martha Barrière.
0: Ah, Martha. J'étais très amie avec Diane Barrière.
3: Ah oui. Ça
0: voilà la fille.
3: Ok d'accord.
6: Enfin, attends, Moon,
0: et
6: Mouna Ayoub. Nous les gens de gauche.
0: Non Mouna Ayoub non c'était pas non. Moi.
4: Bah,
0: c'était
4: nous
0: pas...
4: les socialistes on compte pas. Hein.
1: C'est bien la première fois, Bernard, que je vous entends dire « Nous, les socialistes ».
5: Ah oui, ça c'est clair.
1: Combien de langues vous parlez ?
0: Je parle quatre langues.
1: Quatre langues, c'est on va bien. Vérifier avec Monsieur Logérias. Alors, français, d'accord ? Après, alors ?
4: J'ai jamais anglais. Été aussi humilié.
1: Anglais. Vous voulez parler anglais, Monsieur Logérias ?
7: Yes, I want to call Hélène Imperius to go start in New York. And
0: quoi ? Qu'est-ce que t'as dit ?
7: C'est to from Minnesota to Charlotte.
0: Moi, ouais, j'ai rien pigé.
7: No, that's because I find it such a scary command.
1: Ensuite, quelle langue ?
0: Arabe.
1: Arabe.
7: Alors,
0: alors je vais dire que tu parles pas l'arabe.
1: Et ensuite, quelle autre langue ?
0: Espagnol.
1: Espagnol.
6: Non, mais est-ce qu'on peut l'entendre parler les langues elles aussi ?
7: Ah, si, por favor. Un poquito, un poquito.
0: Un poquito. Un poquito.
4: Je connais un mot en espagnol, c'est chorizo.
0: Chorizo. Ah, chorizo. Chorizo, muy rico.
1: Non mais moi je suis allé chez Hélène in Paris,
4: je suis un peu...
1: invité par Paris Match, hein, il faut le dire. Je n'avais pas compris, en fait ce sont pas vos meubles qui sont dans le studio. Vous faites...
0: En partie.
1: Vous faites
0: en
1: musée partie. En fait.
0: Ah non, pas musée, galerie. Musée c'est en face, au Louvre.
4: Si vous aimez les antiquités, je suis là. Non.
0: Il y a Laurent hier, ce qui était très drôle, parce que je lui ai dit à la Kamala Harris, il me dit, c'est qui ça ?
1: On parlait d'Anne Hidalgo, et elle dit, Anne Hidalgo, elle a voulu faire la Kamala Harris. Qu'est-ce
0: non, j'ai dit, elle est Kamala Harris, elle fait Kamala Harris, et il a dit, c'est quoi ?
4: Alors, ah bah, on dit, est loin du Havre.
0: Alors,
4: hein.
0: alors j'étais...
1: Mais en fait, elle parlait de Kamala Harris. Oh
0: alors, j'étais très inquiète. J'ai dit, are you serious ?
1: Kamala Harris.
4: J'espère que vous avez bien mangé quand même.
0: Ah bah oui, c'était Yannick Aleno qui a fait le dîner.
1: Vous voyez,
0: s'il vous plaît.
6: Ouais, c'est donc, alors, donc Paris Match fait des invitations chez vous. Moi, si je veux inviter chez vous aussi,
0: avec
6: je
0: plaisir. Mais quand vous
1: Valérie,
0: voulez...
1: ça vous rappelle le bon temps.
6: Hein. Pas celui-là, non.
0: Avec plaisir, Valérie.
4: Il faut avec que tu
0: plaisir.
4: Viennes avec tes meubles.
2: Et tes amis.
1: Allez, une première citation.
4: Je pense qu'IKEA est interdit chez madame.
0: Ah non, non, j'en ai, j'adore IKEA.
1: Ah oui ? Qu'est-ce que vous avez chez IKEA ?
0: Bah, le bureau du fond. Vous n'êtes pas.
3: C'est là où il y a les dossiers.
1: Le bureau du fond, ça doit être les chiottes qu'elle veut dire. Pour Marc Marsal, qui habite Morbach en Lorraine.
4: Ah, Morbach, ah, bah, oui.
6: Morbach ?
1: Oui, la citation suivante. Comment voulez-vous que je vous explique pourquoi on peut être nazi ? Je ne sais même pas faire marcher un ouvre-boîte.
4: Ah, c'est Woody Allen.
1: Et c'est Woody Allen, bien sûr. Bonne réponse de Bernard Mabille. Une citation qui va très bien avec l'ambiance, Hélène in Paris, pour Grégoire Ilch, qui habite Noirmoutier, qui a dit « Je voudrais rassurer les peuples qui meurent de faim dans le monde. Ici, on mange pour vous.
4: Oh. » C'est Coluche.
2: Coluche.
1: Coluche, excellente réponse de Bernard Mabille.
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1: Quelle fut la première vedette à se produire sur la scène de l'Olympia?
10: Oh,
11: Maurice
10: oh.
11: Chevalier.
1: Non, est-ce, pas Maurice Chevalier.
10: Est-ce que c'est un chanteur, femme, un acteur hein ou quelque chose d'autre?
1: C'est une femme.
10: Joséphine Baker. Femme.
1: Joséphine Baker, non.
10: La Goulue.
1: La Goulue. Bonne non. réponse de Laurent Baffy. Eh oui.
12: Je ne sais pas qu'elle avait un spectacle, la Goulue.
1: Ah bah, c'était une danseuse de French Cancan.
10: Elle était tout le premier rang.
1: Elle avait quitté le Moulin Rouge et elle dansait effectivement à l'Olympia quand l'Olympia a été inaugurée le 11 avril 1893, puisque c'est le même patron du Moulin Rouge qui a créé l'Olympia. Vous vous rendez compte, à la fin du 19e siècle, oui. 1893.
10: Et Toulouse-Lautrec dans la salle.
1: Sûrement. Et la Goulue, en tout cas, dansait le Cancan. C'était la vedette du programme, la Goulue à l'Olympia. Vous avez fait l'Olympia, Chantal?
12: Oui,
1: combien de fois
12: l'Olympia, plusieurs fois. C'est très beau comme ça, c'est magnifique.
2: Et la Goulue était sympa ou pas?
12: Oui, elle était dans les coulisses, elle regardait mon spectacle.
10: Moi aussi, je l'ai fait l'Olympia, Laurent, si vous avez des
1: questions. C'est pas vrai.
10: Oui, avec
2: moi aussi, je l'ai fait, Laurent.
12: T'as pas demandé à toi?
10: Mais je sais pas, j'essaie d'agrémenter voilà. un peu.
12: C'est à moi qu'on pose la question.
13: Mais c'est toi, c'est quoi?
12: J'ai adoré faire l'Olympia.
10: Moi, ma spécialité, c'est la cuisine au beurre.
13: Non, mais pourquoi tu as fait. C'est quoi que tu as fait?
10: Je faisais des one-man shows avec des chansons dedans.
1: Il chantait à l'Olympia.
10: Oui, des one-man.
1: Il a fait chanteur, Max Boublil.
12: Mais je me souviens plus ce que tu chantais.
10: Oh, ce soir, tu vas prendre... Oui, tu vas prendre comme si je sortais de prison après 10 ans de réclusion. Oh, tu vas prendre. Oui, tu vas prendre. J'espère que t'es véhiculé parce que tu pourras plus marcher. Oh, tu vas prendre. Ça, c'était pour toi, Marcella, uniquement
13: ah, mais là,
10: pour toi.
13: Écoute.
1: Je sens que ça lui plaît, hein.
13: Ça me plaît, mais tu chantes faux.
10: Non, pas du tout. Alors, je chante pas faux du tout. Amenez-moi une guitare, on va voir si je chante faux. Faux.
13: Parce que les paroles sont magnifiques.
1: Ah, quand même.
10: Elle m'énerve, mais elle est agaçante,
2: programme,
10: non
2: programme.
10: Mais qu'est-ce que je vais lui faire à Marcella?
13: C'est magnifique, c'est hyper, hyper romantique, en fait.
1: Pour Maryse Latester, qui habite en Gironde, si vous allez à Haute-Rive, ce sera pour voir quoi?
14: Une statue. Le palais idéal du facteur cheval.
1: Pour voir le palais du facteur cheval, bonne réponse de Franck Ferrand. Vous l'avez déjà vu en vrai? Je parle oui. pas du facteur, hein, je parle du palais, évidemment.
14: Ah non, le facteur, je risque pas de le voir, mais le palais, soyons très honnêtes, c'est un petit peu décevant.
1: Ah oui,
14: c'est,
1: ah oui.
14: Mais c'est quand même...
1: Conseillez inouï. Pas d'aller jusqu'à Haute-Rive, alors.
14: Bon,
1: c'est pas pour ça, en tout cas.
14: C'est une curiosité, puis le paysage autour est somptueux.
13: Mais pourquoi s'appelle les palais cheval?
1: Parce qu'il s'appelait comme ça, c'était son nom, Monsieur Cheval, le facteur ouais. cheval. Il était facteur, et il avait...
13: Il s'est construit un palais?
14: Il est tombé sur une pierre.
1: Voilà, c'est ça. Et racontez, Monsieur Ferrand.
13: C'est un palais des cartes?
14: C'est ce que dit Laurent, il a trébuché sur une pierre qu'il a trouvé très belle. Et après sa tournée, le soir, il est venu chercher cette pierre et s'est dit qu'est-ce que je pourrais en faire. Et il s'est mis, à mesure qu'il faisait des tournées, tous les matins, il ramassait des pierres étonnantes, des racines, ah ouais. des choses étranges. Et il s'est mis à faire cette espèce de construction un peu bizarre, totalement fantaisiste.
2: Des bouts d'assiettes.
12: Un peu la maison de Dame Tartine.
14: Mais ouais. c'est vrai que c'est un petit peu mal vieilli parce que ouais. ça n'a pas été conçu par un...
1: Voilà. Je voudrais juste m'arrêter sur la précision de Madame Latsou parce que
12: vous
1: déjà non. qu'on ne sait pas, vraiment pour ceux qui ne connaissent pas le palais du facteur cheval...
14: ouais.
1: On sait pas bien. Moi, je vous connais, parce que j'ai déjà vu, il y a même eu un film formidable avec Jacques Gamblin
14: ah oui,
1: dans le rôle du facteur cheval. Donc moi, je le vois, le palais. Mais pour ceux qui connaîtraient pas le palais, je suis pas certain, cher Chantal, que votre petite précision ait donné grand chose. Parce que, non. est-ce que vous croyez qu'on connaît mieux la maison de Dame Tartine que le palais du facteur
14: Mais
1: cheval?
14: Quand Franck a dit ça a mal vieilli, il parlait de Chantal.
12: La maison de Dame Tartine, c'est une maison qui est faite de briques et de broc avec des gâteaux.
1: Mais c'est quoi la maison de Dame Tartine?
12: Je ne sais pas.
1: Quoi?
12: Ça, c'est un truc qui m'habite depuis ma jeunesse, Dame Tartine, mais je ne la connais pas personnellement. Voilà.
1: Donc vous dites un truc sans savoir ce que c'est.
12: Oui, mais ça, je trouve ça intéressant. Les gens vont aller voir, vous savez, c'est ça aussi la radio.
1: Parce qu'en plus, vous n'allez pas prendre ce que c'est que la radio.
12: Les gens vont,
1: vous n'allez pas aller voir le type qui dit que je dis 2 euros, vous.
12: Les gens vont se documenter sur Dame Tartine et toi, tu m'as dit que tu connaissais. français.
14: Dame Tartine. Oh, bah, par cœur.
12: Ben voilà, tu vois.
1: Non, mais moi, je connais Dame Tartine.
12: Ah.
1: Parce que j'ai vu la bande dessinée quand j'étais gamin. J'avais Dame Tartine, c'est une sorcière qui se balade sur un balai dans le ciel. C'est ouais. Ça, Dame Tartine.
12: Elle a une maison bizarre.
1: Mais je me souviens pas de la maison de Dame Tartine.
12: Vous n'avez pas tilté sur la maison.
1: Mais voilà. C'est pas ça, c'est que vous me surprenez en voulant aider nos auditeurs à identifier le facteur du palais cheval.
14: Oui.
1: En disant, oh, ça ressemble à la maison de Dame Tartine.
14: Que personne ne
12: mais
14: connaît.
12: Moi, faut me suivre, si vous voulez.
1: Oui.

0: Rien n'est jamais fini.
1: Ah non, ça.
2: Ça, on a vu. Hein.
3: C'est quoi la pub, Laurent?
1: Enfin, Chantal, merci pour...
0: J'aime bien donner des précisions aux gens, parce qu'après, ils sont perdus. Mais non, mais ce garçon qui est tombé sur une pierre, moi, je comprends très bien.
4: Ouais.
0: Je suis tombé place de la République jeudi soir.
1: C'est pas vrai.
2: Non.
0: Si, parce que figurez-vous qu'il n'y a plus de station de
1: taxi. C'était pas mardi soir, plutôt.
0: C'était jeudi soir.
1: Très bien.
0: Je connais ma vie.
1: D'accord.
0: Pourquoi vous voulez vous immiscer dans ma vie?
2: Mais voilà. C'était une manif, pourquoi que tu faisais?
0: Je faisais pas de manif.
2: Contre la mort.
0: Je sortais de l'Alhambra. Je sortais de l'Alhambra et j'avais un dîner d'anniversaire après. On m'attendait pour souffler les bougies. Je suis extrêmement attendu dans les dîners. Bon. Et donc, avec Michel, on s'est retrouvé place de la République. Pas
1: non.
0: De station de taxi.
1: Sans rire. Non.
0: Rire, ouais, vraiment sans rire. Et... j'en trouve un, mais très loin devant le De Jazé.
1: Oui. Mmh.
0: Je cours, parce que j'aime bien courir.
1: Oui.
0: Je cours.
3: Et que tu cours bien.
0: Et il y a deux marches pour aller sur la chaussée.
1: Oui.
0: J'attends, je traverse. Donc
1: j'espère qu'il y a une chute.
2: Bah non, bah oui.
0: Je glisse sur une canette de bière écrasée sur la deuxième marche.
1: Bah.
0: Je glisse et je fais un vol plané comme ça. On m'a vu, Michel m'a vu partir
2: mais
0: comme
2: non.
0: Ça.
3: Par-dessus le déjeuner.
0: Je suis tombé sur le
3: taxi.
0: Non, presque, mais sur le chaussée.
2: Sur le quoi? Sur le chaussée.
1: Manifestement, il y a encore des dents sur place.
0: Sur la chaussée.
3: Elle planait, on aurait dit Tom Tartine.
1: La suite après la pub.
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1: Florian Gazan est très très inquiet depuis le début de cette émission. Parce que c'est vrai qu'on conspire avec Valérie Mérès et Stevie, vous concernant cher
7: bien
1: Florian.
7: Vu, bien vu, ouais.
1: Et je ne sais pas si Christine Bravo, si Jean-Jacques Perroni, si Esteban l'ont remarqué, mais il a un gros défaut, Florian Gazan, qu'on n'a jamais osé dire à nos auditeurs, parce qu'évidemment, ils ne peuvent pas le savoir, parce qu'ils ne vous voient pas avant l'émission.
8: Ouais, il pue de la gueule.
1: Non.
9: Je peux trouver. Il a l'air éternellement inquiet.
1: Non, c'est pas ça.
7: Est-ce
1: non
7: que
1: plus.
7: Je peux trouver ou pas?
1: Ah ben essayez.
7: Alors avant l'émission, un truc que je fais avant l'émission.
1: Oui, avant l'émission. Oui. Et on est plusieurs à l'avoir remarqué. On s'est dit un jour, on n'ose pas vous en parler.
8: C'est dégueulasse.
1: Oh bah c'est dégueulasse.
2: Non.
1: C'est pas dégueulasse, mais c'est pour son bien quoi. C'est une question.
8: Il se lave pas les mains après avoir fait pipi.
2: Ah non.
7: Mais non, moi je me les lave avant en plus.
9: Oui. Non, moi, pour honorer. Ça n'est pas très esthétique.
1: Voilà.
2: Et même gênant.
7: Est-ce que j'écarte les jambes un peu?
1: Et voilà.
7: Mais oui, mais j'ai un tellement gros paquet, je n'arrive pas à les retirer.
2: Tu vas pas raconter la messe
1: à
2: nous là.
1: On a remarqué ça, c'est pas possible.
0: Vrai.
1: On voudrait pas prendre le métro en même temps que vous, hein, parce que
2: ah ouais.
1: C'est pas possible, ça, Florian.
2: Tu les écartes tellement que tu prends deux places.
1: Non mais on arrive, vous avez les jambes écartées.
7: Mais,
1: écoutez, franchement,
7: c'est ce qu'on appelle être accueillant, Laurent.
2: Ah bah méfie-toi quand même.
1: Vous n'avez jamais remarqué ça, Christine.
0: Vous auriez pu me le dire avant de lui dire d'arrêter de le faire.
7: T'inquiète, Christine, pour toi, je ferai une exception.
1: Pourquoi vous faites
7: mais
1: ça, Florian?
7: Je sais pas, Laurent.
1: Ça veut dire qu'on vous l'a déjà dit, alors.
7: Non, mais je cherchais ce que je pouvais faire avant l'émission, et comme je ne fais rien avant l'émission, mais à part écarter les jambes.
2: Là, il le fait encore devant moi.
7: Je
2: tiens à dire que là, il était en manspreading, mais complètement ouvert devant mes yeux.
1: Comment vous appelez
2: c'est
1: ça?
2: C'est du manspreading, ouais. Et j'ai vu d'ailleurs dans le tramway à Nantes ou à Rouen, je sais plus, peut-être il n'y a pas de tramway à Rouen. Enfin bon, bref, le manspreading, eh ben, c'est puni par la loi.
1: Exact.
2: On peut se taper une amende, et je crois qu'elle est de 60 euros pour des gars comme toi, Flo.
1: Vous, Christine, vous aviez pas remarqué Gazan, alors?
0: Mais j'ai jamais remarqué qu'il faisait ça.
8: Moi non plus.
1: Dans tout RTL, on a remarqué.
0: On surnomme
1: Sharon Stone ici.
2: Oh.
1: Ah non, mais on n'osait pas vous le dire.
7: Non, mais ça
1: on
7: va,
1: a bien fait ou pas?
0: Bah, est-ce qu'on pourrait maintenant tout oser lui dire?
1: Qu'est-ce que vous voulez lui dire d'autre? On va remarquer, vous, si vous arrêtiez de parler la bouche pleine, déjà. Si on est dans les leçons de savoir-vivre, on pourrait peut-être continuer.
0: Non, mais bon... Quand on commence comme ça, faut y aller au bout, parce que une fois c'est purgé, tu vois.
1: Oui, oui.
0: C'est vrai qu'il a un côté, il a révisé toute la nuit, il veut être le premier à donner la bonne réponse tout de suite, et c'est insupportable. Parce que le but de cette émission, ça n'est pas de trouver, tu vois, c'est de chercher.
1: Ouais.
0: Et donc tu nous coupes la chic et on ne peut même plus être drôle. Alors dans ces cas-là, autant aller dans une émission. Tu sais, il y en a des émissions où il y a

0: deux mecs qui jouent l'un contre l'autre et celui qui gagne, il gagne. Mais c'est pas ça qu'on fait sur RTL dans les grosses têtes. Dans les grosses têtes, faut briller. Toi, tu brilles pas, tu réponds.
1: Mais oui, mais ça lui vient des genoux.
2: C'est pour ça qu'il écarte. Vous pouvez vous calmer, je suis en train d'écrire quelques lettres anonymes.
3: Tiens, monsieur Perroni, justement, la première citation est pour vous, pour Ludovic Lantrain aussi, qui habite Baugé en Anjou.
0: Ludovic, oui. C'est le prénom du Dauphinès.
3: En Anjou. Avait retenu dans les gendarmes, effectivement.
0: Ludovic.
3: La première citation est très simple, qui a dit « Je préfère boire plutôt que manger, ça gêne moins pour la conversation.
0: » Christine, c'est un Français.
3: C'est un Français, mort. C'est pas Christine.
0: Mort.
3: Oh, il va se venger toute l'émission, Gazan.
0: Il est vivant.
4: Alors là, Gazan.
3: Il est mort. Oui.
0: Jean Carmet.
3: Pas Jean Carmet.
1: Jean-Yann.
3: Jean-Yann, bonne réponse de Valérie Mérès. Jean-Yann.
0: Ah là, tu vois, on a un peu cherché là, Florian.
3: Ah bah tiens, j'ai une citation pour Florian Gazan.
5: Ah, voilà. Qui a dit jambes écartées.
3: Vous croyez pas s'il y a à dire. Je connais une princesse dans le sud de la France, elle a tellement vécu les jambes écartées qu'il lui faudra un cercueil en forme de Y.
6: Oh non, c'est pas possible.
1: Sharon Stone.
3: Non.
0: C'est horrible. Il faut c'est un mec qui a dit ça.
3: Encore un mec, ouais.
0: Bec Bédé.
3: Ouais, oh bah écoutez, c'est assez facile. Hein.
0: Nicolas Bedos.
3: Non, parce que c'est rare quand je fais ça, mais...
5: C'est Laurent Wauquiez ?
3: Non !
2: Un Sacha Guitry ?
3: Non !
0: Est-ce que, monsieur, vous pouvez répéter la question ?
3: Mais bien sûr, qui a dit, et ce sera encore pour Christelle Hollard, qui habite Cervon, en Seine-et-Marne, « Je connais une princesse dans le sud de la France, elle a tellement vécu les jambes écartées qu'il lui faudra un cercueil en forme de Y. »
0: Stéphanie de Monaco !
3: Pardon ?
5: Stéphanie de Monaco !
3: Non !
1: Bénichou !
3: Non ! C'est rare quand je fais ça, parce qu'en fait, si j'ai pris cette citation, c'est parce que d'un seul coup, je l'ai vue en me disant « Ah bah, c'est vrai qu'elle marche avec notre ami Gazan, mais normalement j'aurais pas dû vous la donner cette citation.
1: Ah bah Laurent Ruquier.
3: Non.
0: C'est un romancier.
3: Non.
0: Florian, tu fais exprès de pas savoir.
5: Écoute,
2: c'est quelqu'un qui...
5: Laisse-moi drôle, merde.
3: Pourquoi j'aurais pas dû vous la donner? Réfléchissez.
0: Est-ce que l'auteur de la citation est parmi nous?
3: Non, pas du tout.
0: Est-ce que vous pouvez la répéter?
3: Mais bien sûr, je connais une princesse du sud de la France, elle a tellement vécu les jambes écartées qu'il lui faudra un cercueil en forme de Y.
0: Ah bah c'est le directeur...
1: Gad Elmaleh.
3: Gad Elmaleh, non.
0: C'est le directeur de la station.
3: Non, pas. Monsieur Ravanas.
0: Monsieur Ravanas.
3: Il aurait eu une liaison avec. Oh merde, j'allais dire Stéphanie de Monaco.
1: Ah ben oui, c'est.
5: Ah bah on en connaît, hein. Ah.
0: Bah c'est elle.
3: Non, ah bah,
6: non,
3: non.
6: Là, ça doit être un ex de Stéphanie de Monaco.
1: C'est mais quelqu'un qui a couché avec Stéphanie.
3: Oh, j'en sais rien, peut-être.
6: Ah, la Montiel.
3: Ah mais non, la Montiel. Mais non, pas la Montiel.
0: J'aurais pas dû vous la donner. Ah, c'est.
3: Mais parce que c'était encore Jean-Yann, tout simplement.
6: Oh, une doublette.
5: Ah, la doublette.
1: Oh là là,
6: vous êtes trop vicieux.
0: Oh, oui.
5: Oh non, moi j'ai lu le règlement des grosses têtes, il n'y a jamais parlé de la doublette. Hein.
3: Ah, là, voilà pourquoi j'aurais pas dû le faire, justement. Voilà. Eh ben oui.
0: Eh ben dites donc, posez donc l'autre question, ça fera peut-être une triplette.
3: Qui a dit vos gueules?
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3: Qu'est-ce que Catherine de Médicis a introduit à la cour de France en 1533? Quelque chose qui se fait grâce à un fouet et à des jaunes d'œufs.
0: Eh ben, une île flottante.
1: Le flan, le pain doux, c'est une sauce.
3: Alors, c'est une sauce. Non, c'est un dessert, un entremets, si vous préférez. Ah, ça se mange tiède ou frappé. Alors, je vous ai pas donné.
1: La crème brûlée.
3: Je vous ai pas donné tous les ingrédients parce que ce serait évidemment un peu trop facile. Ça vient d'Italie, hein, en fait, au départ.
1: Crêpe. Le tiramisu.
3: Non.
1: Non, ça, c'est Japon.
2: La pabrova.
3: Qu'est-ce que vous dites, vous?
1: Le tiramisu, c'est Japon.
3: Pas du tout.
2: Est-ce que vous savez ce que ça veut dire, non, tiramisu?
4: Ça veut dire remonte-moi le moral.
2: Bravo.
3: Mais non, le tiramisu c'est italien, Ariel, voyons.
2: Bah, tiramisu.
4: Oui, bah,
3: vous avez vraiment
4: donc
3: jamais mis les pieds ni dans un restaurant ni dans une cuisine.
1: Non, mais vous êtes sûr de vous?
2: Ah, oui, oui, parce que. Bah parce que le tiramisu,
4: Ariel,
2: tiramisu c'est tiré vers le haut.
4: Oui.
2: Et si tu veux que ça soit tiré vers le bas, tu dis un tiramisu.
9: Et,
1: ah,
9: oui,
1: voilà. Tiramisu. Ah
10: bon, une mousse au chocolat. Non, ça, c'est français.
3: Non.
10: La pavlova.
3: La pavlova, non. La panna cotta non plus.
5: Le sabayon.
3: Le sabayon. Ah. Bonne réponse de Philippe Claudel.
11: Il est très fort.
12: Je sais pas parce que Philippe, il regarde toutes les conneries.
10: Moi, j'ai jamais vu. J'ai jamais vu le sabayon dans une carte italienne.
3: Ah, si, ça vient de l'italien sabayone. C'est une spécialité culinaire italienne à base de marsala, évidemment. Voilà l'ingrédient que je ne vous avais pas donné. Voilà. Le sabayon est obtenu en incorporant un liquide, généralement du marsala, des jaunes d'œufs. Vous faites ça au fouet, à feu vif, hein. Je vous donne, oui, comme si j'étais un cuisinier.
12: On est à Top Chef, là.
3: Et là, vous obtenez une préparation mousseuse et parfumée. Mais... Et le sabayon est servi chaud ou tiède, parfois accompagné d'une petite garniture, un poulet, une choucroute, tout ce que vous voulez. Mais il existe des sabayons sucrés et d'autres salés.
1: Ah, d'accord. Mais alors, le marsala, ça consiste exactement en quoi?
12: Ah, on a du grand emballe aujourd'hui, hein.
5: Elle l'a prononcé à l'arabe en plus, hein. La marsala.
3: Oui. Le marsala.
1: Oui, le marsala.
3: Alors c'est un savon, le savon de marsala. C'est pour faire des bulles dans le dessert, vous voyez. Non mais vous pouvez le faire au champagne, votre sabayon. Vous pouvez le faire avec du vin doux. Faites ce que vous voulez, évidemment. Mais c'est vrai qu'au départ, c'est fait plutôt avec du marsala.
12: Une question. Mais ça ne répond pas.
1: Non,
3: une question pour monsieur Nini, Sébastien Nini. Pourquoi?
12: Bah, Nini, c'est mignon. Oui. Moi, je m'appelle Mimi, j'aimerais bien avoir un mec qui s'appelle Nini.
3: Eh ben, écoutez, c'est rigolo. Monsieur Nini espère un chèque RTL, il habite Bourges, monsieur Nini. Et ma question concerne un pays que l'explorateur anglais Sir Walter Raleigh a tenté de rallier par deux fois, mais évidemment, il n'a jamais réussi. Un pays que Voltaire, d'ailleurs, a utilisé dans un de...
1: Les Indes,
3: non. Dans un de ses célèbres ouvrages,
12: La Perse.
3: Essai sur les morses, mais on le retrouve aussi dans Candide, d'ailleurs.
12: Ah oui, le jardin.
3: Et puis c'est aussi un pays dont Edgar Allan Poe a fait un poème.
1: Alors je sais, El Dorado.
3: Et c'est l'El Dorado. Mmh. Bravo, Ariel Dorado. Ça, c'est mieux que le tiramisu.
12: Oui, oui.
3: Eh oui, un pays imaginaire, en fait, parce que l'Eldorado n'existe pas.
1: Oui.
3: Et pendant longtemps, hein, les gens ont vraiment cherché l'Eldorado en imaginant que c'était un pays qui existait. Mais il n'y a évidemment pas d'Eldorado. Philippe Claudel, vous me confirmez?
5: Non, oui, enfin, on le situait à peu près dans le Pérou actuel, hein, dans la zone amazonienne. Mais...
3: Et qu'est-ce qui vous a fait trouver alors, Ariel?
1: Mais parce que au Mexique, on fume des Raleighs.
3: Oui.
1: Raleigh.
3: Oui. Bon.
1: Et donc, moi, j'en ai fumé.
3: Ça, sûrement.
12: Ça. Mais très vite, très tôt, très jeune.
3: Il y a des restes.
1: Bon. Donc, voilà, je me suis intéressée au grand navigateur.
3: Walter Raleigh.
1: Voilà, Sir Walter Raleigh. Et notamment, beaucoup avant Christophe Colomb, quels sont les pays imaginaires qu'on voulait découvrir?
3: Et effectivement, cet explorateur anglais, Sir Walter Raleigh, je ne vois pas le rapport avec les cigarettes, s'est lancé à deux reprises à la recherche de l'Eldorado, qui pensait être en Guyane, lui. Ah. Et puis, son second voyage a eu lieu en 1617, hein, on est au XVIIe siècle, et à cette occasion, il a décidé d'envoyer son fils, alors, pour le coup, Wat Raleigh, en Colombie. Là, ils se sont dit, bon, bah, peut-être c'est en Colombie, l'Eldorado, sur l'Orénoque. Et là, le fils est mort pendant la recherche de l'Eldorado. Donc, c'est une histoire plutôt triste. Ah, oui, et donc, on a donné le nom de ces explorateurs à des cigarettes, c'est ça, Ariel?
1: Voilà. Et moi, je prenais Raleigh Mentolado.
12: Ah, alors, c'est ça qui t'a donné un long coup.
3: Alors, oui. On n'a pas le droit de faire de publicité pour la cigarette, Ariel.
1: Oui, mais c'est au Mexique. C'est l'Eldorado. Non, mais c'est loin.
3: Ah oui, d'accord, ça se vend.
1: Elles n'existent pas en Europe.
3: Ah bah très bien, alors là vous me rassurez, parce que je ne voudrais pas que les auditeurs de RTL se précipitent au bureau de tabac et demandent...
12: Le temps qu'ils prononcent déjà...
3: Des Raleigh de l'Eldorado. Ah bah tiens, là c'est plutôt pour monsieur Janssen la question suivante. On va quitter les pays exotiques pour peut-être que vous me répondiez...
12: C'est aéronautique.
3: Et monsieur Libert, habitant l'Aulnay-sous-Bois, et lui encore espère 300 euros. Non. À quoi sert une vasingue?
12: Bah, nettoyer le sol, c'est une serpillière.
3: C'est une serpillière. Bonne réponse.
12: Et ça vient de l'américain. Vous savez que ça vient de washing.
3: Ah bon?
9: Bah, enfin, je vous apprends un truc. C'est quand les Américains sont venus libérer, ils disent washing, washing. Oui. Et donc, nous, on a gardé, ça s'appelle le wasang.
3: Alors, ça, c'est ce que vous ont raconté vos parents.
12: Ouais.
3: Mais votre mère, à mon avis, a plutôt couché avec un Allemand parce que ça vient de Vachon, lavé.
9: Vas-y, pas.
11: Vachon. C'est Vachon, Vachon.
3: Je vous jure, Jean-Pierre.
9: Oui, mais c'est pour ça, mais moi,
3: moi-même, votre père, elle vous a dit, oh, c'est un Américain qui est venu à la maison.
5: C'était un Vachon SS.
3: Mais c'est...
11: Non, c'est Vachon. C'est Vachon, la prononciation.
3: Vassing, effectivement, c'est du picard, c'est du flamand, si vous voulez. Mais ça vient de l'allemand Vachon, qui veut dire laver. Et une Vassing, on dit bien une Vassing.
9: Une Vassing.
3: Une Vassing, ah, avec un wow. Une Vassing, c'est une serpillière. Vous voyez, chacun son domaine dans cette émission.
9: Ah oui. Ah ben moi, je suis content.
12: Ah, mais j'adore. Ah bah lui, c'est la futurologie.
9: Les Wasang.
11: C'est incroyable.
5: Mais cela dit, il a sans doute raison aussi, puisque de toute façon, l'allemand et l'anglais ont plein de mots communs.
9: Oui, Washing et Wash en anglais, c'est pareil.
12: Washing machine.
9: Voilà.
1: Il y a aussi Washi Washa.
5: Par contre,
3: quel rapport, Ariel?
1: Non, mais on était dans les Wash, Washi.
3: Oui, bien sûr, d'accord. Wesh, Wesh aussi, mais t'en connais, oui, oui. En tout cas, effectivement, une Wasang, c'est une serpillière dans le Nord-Pas-de-Calais et en Picardie.
9: Ah oui.
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3: Qu'est-ce qui est devenu François Bayrou hier?
18: Ah, un suspect.
19: C'est une blague ou c'est
18: un témoin? Il est passé un témoin, un suspect.
19: C'est une blague ou ça s'est vraiment passé hier? Il passait quelque chose?
3: Hier, lundi, si vous avez lu la presse, monsieur Rioux, puisque vous semblez avoir révisé. Oui. Oui. Sauf que comme vous avez révisé tout sur le pape, évidemment, François Bayrou, ça vous a échappé.
18: Il a gagné un poste à l'Assemblée nationale. Sans
3: pape. Pardon.
9: C'est le premier ministre qui règne sans pape?
10: Non, justement, ça n'a pas d'Europe, ça n'a pas de lien avec le pape.
18: Parce que non, il est devenu chef du groupe Modem, il y a pas de l'Assemblée nationale.
3: Qu'est-ce que François Bayrou est devenu hier lundi?
19: Ah, c'est pas la foire de l'Andouille ou la foire de... Non, mais... Non, mais... Souvent, là où il habite près de Pau, il y a des foires.
18: Mais c'était avant déjà,
19: Non, mais c'est vrai, il n'y a pas eu un festival pas loin de chez lui à Pau. Non.
18: Elle est devenue une femme?
3: Non. Qu'est-ce que François Bayrou est devenu hier lundi?
19: Donc il a été intronisé quelque chose.
3: Il n'a pas été intronisé.
11: L'homme de l'année?
3: L'homme de l'année non plus.
18: Un octogénaire.
3: Il est un peu tôt pour élire l'homme de l'année au mois d'avril quand même, Marcella, vous voyez.
19: Est-ce que c'était lié au sport?
3: Au sport? Non, bah vous voyez bien que non.
10: Est-ce que c'est lié à son poste de ministre?
3: Oui, ça, de premier ministre, vous voulez dire même.
10: Le premier ministre
18: qui reste aussi longtemps, depuis longtemps, là?
3: C'est-à-dire
18: C'est le seul premier ministre qui reste en fonction plus de 6 mois.
3: Ah bah non, ça quand même, il y en a qui ont duré plus.
18: À part Rocard, il y a qui?
3: Mais quand même, on finit par se rapprocher.
19: Ah. Est-ce que c'est positif pour lui?
3: Bah, pas tant que ça, non. Non.
9: Alors, le premier ministre qui est resté le plus longtemps en exercice sous une majorité relative, c'est ça?
3: Vous pouvez répéter ce que vous voulez dire.
9: Le premier ministre qui est resté le plus longtemps en exercice sous une majorité relative.
3: Pas du tout.
19: Est-ce que c'est politique?
9: Bah, les coups.
3: Politique, tout est politique à partir du moment où ça concerne le Premier ministre.
11: Est-ce que c'est lié à son âge?
3: Oui.
11: Et bien, il est octogénaire, non?
3: Non, ah non, il n'est pas octogénaire.
19: Ah, c'est le Premier ministre le plus âgé en fonction de l'histoire de la 5e République.
3: Et il est devenu ça hier, lundi, parce que pour l'instant, le record était effectivement tenu par M. Michel Barnier. Mais depuis lundi, 73 ans, 10 mois et 27 jours, ça y est, le record de Michel Barnier vient d'être battu par François Bayrou. Il est le plus vieux Premier ministre qui ait jamais existé chez nous en France. Bonne réponse de Johan Rioux. Qu'est-ce que vous disiez, mademoiselle Ferrier?
11: Et Julie Ferrier, parce que c'est quand même moi qui ai donné la piste de l'âge.
20: Mais il a quel âge alors?
3: Alors écoutez, mademoiselle Ferrier.
18: La dernière qui a dit ça, c'est Joyce Jonathan, elle n'a plus jamais revu. Attention, Julie, ça c'est une erreur de débutante.
11: J'ai donné la piste de l'âge.
3: Joyce est tournée.
11: Je l'ai un peu vieilli, c'est vrai.
3: Joyce est en tournée actuellement en Chine et elle reviendra dès que possible.
18: C'est un camouflet, elle est agent secret.
3: Mais mademoiselle Ferrier, on va pas quand même la noter, ceux qui ont dit que nani nani. On n'est pas là pour noter les aiguilleurs de bonnes réponses.
11: Tout à l'heure, vous l'avez fait avec Jean-Phi.
9: Mais dis donc.
18: Elle va nous manquer. aimé, Julie. En tout cas, on t'aura aimé, Julie, parce que moi, je me rappelle. T'es venu 3-4 fois, mais à chaque fois, t'as marqué de ton seau. Vraiment, l'émission. Il n'y en a pas deux des comme toi. Depuis Darry Boudboul, je n'avais jamais vu autant de talent. Et ça, on t'aura aimé, Julie, tu sais. Et ça, c'est, tu sais, ce métier, il n'est pas fait de CDI, il est fait justement de moments de fulgurance. Sinon, on serait agent immobilier ou autre chose. On est artiste pour être.

0: comme ça pour être des météorites. De la discipline pour passer puis disparaître dans l'indifférence.
1: Mais c'est vrai que vous voyez pas bien, je dois dire, hein, pardon mademoiselle Ferry, mais vous voyez pas bien la différence entre une bonne réponse
0: et un début.
1: Et une question que vous avez posée, comme c'est le principe dans les grosses têtes de poser des questions pour essayer de s'approcher de la réponse.
2: Ah, oui, mais alors du coup, la réponse a été juste derrière, donc c'est pour ça que je pensais que ça pouvait jouer. Ah, mais c'est pas la première fois que ça m'arrive et c'était la dernière fois.
1: Non mais on vous aime beaucoup mademoiselle Ferrier.
0: Oui. Oui oui, par contre bien, tu passeras la compta.
2: Moi aussi je vous aime beaucoup.
1: On sent bien un besoin de bonnes réponses
3: qui ne viennent pas.
1: Elle vient à peu près tous les combien, Julie Ferrier, monsieur, vous qui tenez les comptes?
4: Ouais, trois semaines, tous les trois semaines tu viens environ. Non mais t'es beaucoup prise par ton métier aussi, donc c'est normal.
2: Pas du tout. Parce que...

0: plus souvent. J'imagine que vous tenez encore vos statistiques, monsieur Rioux.
1: Ouais, je suis pas mal cette année. Merci de votre
2: confiance. Alors que l'émission, c'est les grosses têtes et pas les gros ventres. Comme quoi, ça veut rien dire, tu vois.
1: Mais c'est une fierté, vraiment. C'est vrai, c'est une fierté. Et puis Julie, tu vois, il faut que tu comprennes un truc, c'est pas grave. C'est rater une émission avec Laurent, c'est pas grave. Rater une deuxième dans la foulée, c'est pas. Non, c'est pas du tout
2: non,
1: par
2: c'est
1: rapport
2: pas
1: à
2: grave,
1: toi.
2: Je te jure.
1: Rater une deuxième dans la foulée, mais en revanche, si tu rates une troisième émission d'affilée, là, Laurent, il te met sur la touche.
2: Et attends,
1: j'ai 6 ans d'expérience.
2: C'est combien aujourd'hui?
1: Non, mais Laurent, je vous connais par cœur. Et d'ailleurs, vous êtes extraordinaire parce que vous vous en foutez des noms et des statuts. Pour vous, c'est la prestation sur le terrain qui compte. Et franchement, moi, je suis un nobody. Moi, j'aurais dû disparaître depuis.
3: T'es le plus connu. En 6 mois, t'es devenu le mec le plus connu de France. Attends, tu rigoles ou quoi?
1: Est-ce que j'ai
3: t'as pas raté une seule émission, t'as fait Danse avec les stars.
2: Mais ouais,
3: les trucs, un Fort Boyard, Koh-Lanta, enfin c'est un truc de fou quoi.
4: Vous avez changé ma vie.
2: À mon avis, c'est parce que t'es pas cher. Et ton contrat avec Comme J'aime, c'est grâce à Laurent.
1: Non mais ce qui est fou Laurent, je sais pas pourquoi vous avez vu ce que personne n'avait vu en 37 ans auparavant. Non mais c'est ça qui est fou.
0: Moi non plus, je sais pas.
1: Personne ne me calculait jusqu'à 38 ans et puis vous êtes arrivé dans ma vie, vous avez tout chaviré, tout basculé, tout bousculé.
3: Mais tu lui donnes une petite commission d'ailleurs.
5: C'est vrai, tout à l'heure il est arrivé, il a dit j'ai 47 ans, j'ai jamais été aussi heureux qu'aujourd'hui.
1: C'est vrai. Bah oui, parce que j'ai la confiance. C'est important d'avoir la confiance des
3: gens. Et t'imagines un peu quand il va coucher avec une femme.
0: Vous lui parlez avant l'émission, Julie?
5: Ah, bien sûr, je lui parle. Moi, je l'aime bien, ce gars-là.
0: Qu'est-ce que vous lui trouvez de bien?
2: À coucher, coucher, debout. Allez, genoux. Allez, les croquettes. Moi aussi, je lui parle. Hein. Chut, Johan, couchez, Johan, couchez.
5: Non, mais ce que je fais la prochaine fois, c'est que quand on m'appelle pour venir, je demanderai s'il y a Toen.
0: Ah oui, pourquoi?
5: Mais parce que c'est hyper dur d'en placer une, quoi.
2: Mais c'est mon émission aussi.
5: Mais même. Voilà, c'est ça.
2: Attends, moi, j'ai une émission tous les 10 ans, laissez-moi.
5: Je vous félicite parce que.
0: Pardon.
5: Je vous félicite parce que vous arrivez quand même à bien gérer le timing, comme on dit, chez nous. C'est-à-dire arriver à. Bon, il le fait aussi assez bien, mais honnêtement. Honnêtement, je pense que ça doit pas être simple pour vous.
0: Merci, Julie. Elle vient de gagner 10 points. Voilà. Bonne réponse de Julie Ferrier.
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0: Pendant longtemps, qu'est-ce qu'on faisait du pénis du cachalot ou de la baleine?
2: Ben on le suçait.
0: Non.
2: Qu'est-ce que tu veux faire d'autre avec un cachalot?
8: Il faut pas avoir la bouche de Mick Jagger pour
0: c'est
8: que ça
0: énorme.
8: Passe.
9: C'est proportionnel.
10: On
9: proportionnel.
8: On en faisait un médicament?
2: Dentifrice.
10: Non, un cosmétique.
0: Un médicament, non. Alors évidemment, aujourd'hui, on l'utilise plus pour ça. D'abord parce que les baleines sont protégées. Dans les années 1920, le pénis de baleine servait à fabriquer quelque chose.
2: Ah, ça ne fait un aphrodisiaque.
10: Eh bien, moi, on m'a dit que c'était du rouge à lèvres.
0: Ah non.
10: Ça se mangeait?
8: Des gouttières?
0: Ça ne se mangeait pas.
2: Ah, et c'était les tétines pour enfants?
0: Les tétines pour enfants, non.
8: Mon grand enfant.
2: Avec un pénis, tu faisais 1000 tétines.
8: Ah ouais, bah.
10: Ah ouais. Ça sentait un peu le poisson.
0: Il y a des gamins qui disaient c'est assez.
10: Quelle horreur. Alors, c'est pour fabriquer un objet?
0: Un objet.
9: Est-ce qu'il le laissait en une seule partie ou il le découpait?
0: Ah, il n'y avait pas tant que ça. J'imagine qu'il fallait évidemment, il y a quelques travaux de couture autour.
2: Ah, c'est pour faire le tabouret de Jean Marais?
11: C'est très moche. Ce que tu viens de dire est très moche.
2: Oh là là là là.
11: Sébastien,
2: là là là.
11: C'est moche.
2: Jean-Marie.
11: On en a eu du bonheur ensemble quand même.
10: Ah, est-ce que c'était pas un instrument de musique?
0: Non, pas du tout.
2: Ah, une flûte?
8: Un parapluie?
0: Non plus.
1: Ça mesure 1m50?
0: Comment ça mesure 1m50?
1: La taille du truc, c'est 1m50?
0: Ah ouais, c'est ça, un bon mètre. Ouais,
10: une mâle?
12: Alors j'ai trouvé. Ça devait sans doute être simplement un simple aphrodisiaque.
0: Non, pas du tout, non.
8: Mais vous dites que ça mesure 1 mètre passe-partout?
0: Non, 1 mètre.
2: C'était un banc, ils en faisaient un banc?
0: Pardon?
2: Ils en faisaient un banc,
0: un banc, non.
9: Un berceau.
0: Un berceau, non.
2: Un perchoir pour nains?
8: C'était lié à un métier?
2: Moi, ça m'inspire, mais je vois pas.
0: Un métier, non, pas un métier, mais on se rapproche.
8: Une catégorie
10: de... C'était pour les marins?
0: Un sport, oui.
10: Pour les skieurs?
0: Les skieurs, non.
10: Ah,
8: sport individuel
10: est-ce
8: ou collectif?
10: Est-ce que c'était en France?
0: Alors, c'est un accessoire, attention.
1: Est-ce que c'était un sport de glisse?
0: On n'en a pas besoin.
2: Un bobsleigh?
0: Non.
10: Ah, est-ce que de la boxe? La boxe,
0: non.
8: C'était collectif ou individuel, ce sport?
0: C'est individuel.
8: Individuel. C'est dans l'athlétisme?
0: L'athlétisme, non.
1: C'est creux?
0: Comment ça c'est creux?
1: Est-ce que c'est creux la bite?
0: Ah bah j'imagine qu'on vidait le pénis pour pouvoir
2: Ah c'est un sport de balle ou pas? C'est un sport de balle ou de ballon?

0: balle, oui.
1: Est-ce que vous avez une seule...
0: Vous m'avez demandé, c'était un sport collectif, je vous rappelle que je vous ai dit...
2: Non.
3: Individuel. Ah, les ping-pong.
0: Non.
3: Les balles de King Kong.
4: Ah bah c'est un jeu, c'est un jeu en solitaire.
0: C'est donc...
5: C'est donc un caddie de golf.
0: Un club de golf.
5: Un club de golf.
0: Non.
5: La balle de golf. Un sac de golf.
0: Le sac de golf. Bonne réponse de Michel Bernier.
6: Alors là, bravo.
5: Ah ben j'ai eu un mari golfeur. Hein.
3: Mais c'est bizarre parce que c'est classe le golf là. T'imagines les deux golfeurs ? Tiens, passe-moi ton club, mets-le dans la bite du cachalot.
6: Oui mais quand tu dis
3: c'est bizarre quand même. Ils sont classe les golfeurs.
5: Je crois qu'ils se disent pas ça.
6: Charles Hubert, passez-moi la bite du cachalot. Ouais. Non, tout de suite ça fait plus.
3: Oui donc je mets mes balles.
0: Il faisait du golf votre mec alors.
5: Ouais mon ex il met bien ça.
0: Il
5: mais
0: disait
5: toujours,
0: il faisait
5: d'ailleurs.
0: Du golf. Ouais.
5: Alors je pense qu'à une époque il en a fait.
3: Des
6: il y avait 8 trous.
7: Et puis après il a changé de trou quoi.
5: Puis après il a changé.
0: Ariel.
4: Non mais ce n'était que pour ça.
7: Pardon.
4: Oui, je ne comprends pas pourquoi.
3: Elle a raison.
5: Elle a raison.
3: Pourquoi ils ont bloqué sur le pénis de cachalot pour faire des
4: voilà,
3: de golf.
6: Parce qu'à tout moment, je dis, ça mesure 1m50, c'est rond, c'est creux. Tiens, si on mettait nos clubs dedans.
8: Tout près, voilà.
3: Oui, ils ont fait quand même
6: c'est solide. Mais en revanche, j'ai vu un truc qui était très rigolo. C'est chez un antiquaire et il m'a dit que c'était beaucoup la mode au 19e siècle. C'était des pattes d'éléphant qui servaient de porte-parapluie.
4: Ah ben oui.
8: Ah ouais.
6: Des pieds d'éléphant.
0: Ah oui.
6: Oui.
0: C'est une belle époque quand même.
8: Ah ouais, oui. Ça c'est beau. Là.
6: Ah oui.
8: Tu rentres chez toi avec ton club de golf.
3: Ah non, il y a les pieds de migrants pour les cale-portes.
6: D'enfants.
0: Michel, je vous en prie, n'encouragez pas.
5: Je le veux à l'Elysée.
0: Ne l'encouragez pas, je vous en supplie. Un poète à retrouver maintenant, un peu de poésie nous fera du bien.
6: Oui.
0: Pour Bernard Rambaud, qui habite Périllac, en Haute-Vienne. Quel célèbre poète prenait des noms féminins pour écrire dans sa revue de mode, qui s'appelait La Dernière Mode. Il signait Marguerite de Ponty ou Miss Satin.
4: Est-ce que ce ne serait pas Mallarmé ?
0: Excellente réponse d'Ariel Dombal.
5: Bravo.
3: Bravo.
0: C'est bien Stéphane Mallarmé. Alors là, bravo.
8: Bravo.
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0: C'est à l'échelle de Tanner. Là aussi, c'est quelque chose...
6: De ta mère ?
0: Non, pas de ta mère.
6: Ah, pardon.
0: De Tanner. T-A-2-N-E-R. C'est une échelle connue pour mesurer quoi, l'échelle de Tanner ?
6: C'est pas en économie ?
3: Le talent ?
0: Non.
5: Le tremblement de terre ?
0: Ah non, ça c'est Richter.
7: Est-ce que c'est pas lié à l'alimentation, un produit qui serait...
0: Non.
7: C'est scientifique ?
0: C'est scientifique. Tout est lié aux sciences, vous savez. Mais oui, on peut considérer que ça fait...
3: Ça concerne la nourriture ?
0: La nourriture, non, non.
7: Est-ce que c'est quelque chose qui concerne la vie quotidienne, cette échelle de Tanner ?
0: Non, elle permet la vie quotidienne, plus maintenant pour vous, mais à une époque, oui, on a utilisé l'échelle de Tanner.
7: C'était pas à l'école pour la vue, par exemple ?
0: Alors pour la vue, non, mais à l'école, c'est vrai que l'échelle de Tanner...
7: Louis. Le poids, les poids.
0: Non,
5: c'est
0: non.
5: Pour la pluie ?
0: Pas pour la pluie.
10: Donc c'est un rapport à l'enfance.
0: Ouais. Alors à l'enfance, une partie de l'enfance.
3: Bon, la croissance ?
7: Ah, c'était pas pour les poignets ? J'ai eu ça quand j'étais petit, savoir si on va grandir ou pas. À 12-13 ans,
10: détends-toi.
7: C'est quand on fait une radio des poignets. C'est pas ça, non, ça n'a rien à voir.
0: On vous a fait des radios des poignets.
7: J'étais très petit quand j'étais petit.
10: Des poignets d'amour.
7: Je voulais savoir si j'allais devenir grand et je suis pas devenu grand. Et je vous assure, aujourd'hui, on fait une radio des poignets et on sait s'il y a un petit
5: jeune. Parce que t'étais déjà dans un état de malformation.
7: Non, mais c'est vrai, ça n'a rien à voir avec ça, Laurent.
0: Alors, j'imagine qu'il y a un lien, oui.
3: Ça a un rapport avec la croissance.
0: Alors, ça a un rapport avec la croissance.
7: Est-ce que c'est la courbe de croissance pour les enfants à l'école?
0: Non, plus précisément, c'est pas seulement la croissance.
7: Ah, c'est la différence entre le poids et la taille.
0: Qu'est-ce que ça mesure? Qu'est-ce que ça classifie, cette échelle de
5: la taille des os?
0: Pardon.
5: La taille des os?
0: La taille des os, non.
5: C'est pas le rapport entre le poids et la taille?
0: Le poids et la taille, non.
7: C'est un peu comme l'IMC.
10: La masse corporelle?
3: La masse graisseuse.
0: Alors, ça, je vais vous aider. Hein,
7: c'est lié à la croissance, en tout cas.
0: La classification de Tanner, oui, c'est vrai que c'est lié à la croissance, mais plus précisément, ça mesure les bourses descendent. Ah, on se rapproche.
7: La taille du sexe ?
0: Non, mais alors c'est vrai pour les garçons comme pour les filles. Donc il n'y a pas que les bourses. Mais qu'est-ce que ça ?
7: L'écart,
5: c'est la, la, la,

0: Puberté, la puberté.
1: Ça mesure la puberté. Ah. Ah. Bonne réponse de Gérard Jugnot.
2: Ce qui veut dire, Laurent, alors?
1: Bah, l'échelle de Tanner permet de mesurer l'avancement physiologique au cours de la puberté. Par exemple, le stade de développement des poils pubiens. Donc, ça s'appelle pépé, poils pubiens. Le développement mammaire chez les filles, évidemment, ça aussi. Et le développement des organes génitaux chez les garçons. Voilà pourquoi, quand vous avez dit testicule, je vous avais dit que vous vous rapprochiez.
3: Je dis souvent testicule.
1: Le volume testiculaire.
2: Mais vous avez déjà eu ça? Moi, j'ai jamais eu ça comme test.
1: On m'a jamais. Bah, vous en faites les poignets. Ils vous ont fait les poignets parce qu'ils n'ont pas osé aller plus bas. Ben oui, oui, on est...
4: Rien n'est apparu chez toi encore, Johan.
3: Mais non, mais il n'y a pas de calcul, j'imagine. Non, je sais qu'à l'école, généralement, le médecin scolaire vérifie si les bourses descendent.
2: Oui, j'ai eu ça aux 3 jours.
5: Mais ça, les pédophiles...
3: Aux 3 jours, a priori, c'était
2: mais
3: descendu.
2: Mais j'ai eu une vérification du
4: mais c'était remonté
2: médecin.
4: Pour lui.
5: Mais comment tu fais... C'est que les pédophiles qui font ça, hein?
1: Non, moi j'ai eu le droit aussi.
3: C'est à l'école, les médecins
1: scolaires. À la visite médicale avec
4: j'étais palpé chaque année.
1: Voilà, on vous palpe les...
3: On y retournait pour ça, d'ailleurs.
1: Non, mais c'est vrai que la puberté, c'est important quand même.
3: C'est pas le moment où on est le plus sexy, généralement.
1: Ah oui, ah oui.
3: Ah bah, ça grandit n'importe comment.
1: Ouais.
2: Moi, j'ai pas eu d'acné. Vous avez eu de l'acné, vous, ou pas?
1: Pardon?
2: Moi, j'ai pas eu d'acné.
1: Oh, ça suffisait comme ça. Vous n'aviez pas besoin de ça en plus. Vous êtes tombé dans le clérasi quand vous étiez tout petit.
2: Gérard, qu'est-ce qui a marqué ta puberté?
0: Ta gueule.
1: Ça existe toujours, cette marque, d'ailleurs. Moi, j'achetais ça, du clérasil.
3: Ah, oui, je pense.
1: Ça existe toujours, ça, clérasil.
4: Du roaccutane. On vous en offrira un tube, cher Laurent.
3: Je crois que ça marche toujours. Il y a toujours le même problème. Hein.
1: Je crois que j'ai bien atteint l'échelle de Tanner, rassurez-vous. Oui. Le haut de l'échelle.
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1: Hier, c'était le jour précis de la date de disparition d'Edith Piaf. Enfin, vous savez qu'il y a une petite polémique sur la date exacte, parce qu'on l'a trimballée de la province jusqu'à Paris. Elle est morte le 10, on l'a déclarée le 11. Bon, tout ça, peu importe. Mais il y avait en tout cas un article hier. Qu'est-ce qu'il y a, monsieur?
8: On est encore dans l'histoire des premiers rangs, des deuxièmes rangs. Là. Elle est morte au deuxième rang, donc on l'a rapatriée au premier rang.
5: Mais elle dormait au quatrième.
8: Donc, tout ça pour dire que c'est son anniversaire. Et que...
1: Elle est morte il y a 60 ans à Grasse. Edith Piaf, le 10 octobre 1963. Et on nous rappelait, évidemment, les mariages et les nombreux amants qu'avait pu avoir Edith, éternelle amoureuse. Évidemment, elle a perdu, on le sait, Marcel Cerdan, son boxeur, mais elle a eu Yves Montand, Charles Aznavour, Gilbert Bécaud.
8: Berléand.
1: Non.
8: Oh, tu me disais...
9: Non, moi, c'était... Non. Pas moi.
8: Tu me disais que... Ouais.
9: Non, pas...
8: Tu avais eu une histoire au début de sa carrière, tu me disais, avec elle.
2: De la carrière de qui?
8: D'Edith.
1: Ben, on va voir si M. Berléand connaît bien cette époque, parce que...
9: Non.
2: C'est elle qui devra avoir honte, hein.
1: Elle ne s'est mariée que 2 fois, Edith Piaf, avec tous ses amours qu'elle a pu avoir. Bon, le dernier mari, c'est celui qui est son veuf, ça, assez facile à savoir, c'était Théo Sarrapeau, avec qui...
8: Elle a chanté « À quoi ça sert l'amour ?»
1: Voilà, « À quoi ça sert l'amour ?» Magnifique chanson, vous la connaissez ?«
8: À quoi ça sert l'amour ? 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
1: Eh bien, ça, c'était avec son deuxième mari. Mais elle avait fait un premier mariage avec un autre chanteur. Quel chanteur ?
5: Marcel Cerdan.
1: Ah non, ça, c'est un boxeur. Ah, vous remarquez ?
2: Il chantait bien. Hein.
1: Ah oui, il chantait. « Allez, venez, Milour
5: !» Milour !
8: Incroyable.
1: Oui, c'est ça la blague.
2: Pourtant, je pense qu'elle a compris Milou. Hein.
5: D'accord.
1: Tintin et Milour. Alors,
8: avec un autre chanteur, mais.
5: C'était pas un musicien qui s'appelait Jacques Pil, quelque chose comme ça.
1: Bonne réponse de Christine Offray.
4: Impressionnant. Hein.
1: Je vous l'accorde, même s'il manque le S à la fin, car c'est Jacques Pils. Et il avait chanté ce Jacques Pils en duo au début de sa carrière avec un monsieur qui s'appelait Tabé, Georges Tabé. Pils, c'est pourquoi ça vous fait rire?
9: Pils et Tabé, je connaissais pas.
1: Écoutez, ils chantaient, c'est eux qui ont créé cette chanson, Couché dans le foin, Pils et Tabé.
5: Ah oui,
2: comme Ariel Dombal.

0: couché dans le foin quand même.
1: Ah, c'est gracieux, c'est gracieux.
2: Ah, je croyais que c'était un duo avec Edith Piaf. Depuis tout à l'heure, je dis, mais elle chante quand, Edith Piaf?
0: Non. Là, il n'avait pas encore rencontré Edith Piaf.
3: C'est qui? C'est plutôt Mireille qui a...
0: Ça, c'était Mireille et Jean Nohain.
2: Ça a eu du succès, là, ce qu'on
0: a. Ah oui. Couché dans le foin, gros succès. Et alors, il faut savoir qu'en 1939, ce garçon, donc Jacques Pils, bien avant d'épouser Piaf, parce qu'il a épousé Piaf en 1952. Oui. Mais en 1939, il a épousé une autre chanteuse qui s'appelait Lucienne Boyer. Lucienne Boyer, elle chantait « Parlez-moi d'amour ».
4: Parlez-moi d'amour, dites-moi des choses.
0: Vous écoutez toujours Fun Radio.
3: Je pense à cet auditeur qui disait que vous aviez considérablement rajeuni l'audience.
0: Et alors, il s'est mis à écrire une chanson avec Gilbert Bécaud. Gilbert Bécaud était son pianiste à l'époque, parce qu'il a commencé comme pianiste, Gilbert Bécaud. Et ils ont ensemble écrit un tube pour Edith Piaf qui s'appelait « Je t'ai dans la peau ».
4: Je t'ai dans la peau.
2: C'est marrant, avec le titre, on s'attendait à un truc plus rythmé.
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3: Mais là, il y a une question au bout, ou vous allez simplement nous lire la fiche Wikipédia d'Edith Piaf?
0: Attendez, parce que j'ai pas fini, alors je vous lis le parcours de ce Jacques Pils, le premier mari d'Edith Piaf, parce que je trouve que c'est un parcours absolument incroyable. La question, je l'ai déjà posée, monsieur Dodian et madame.
3: Ah oui, c'est vrai, mais c'était il y a un quart d'heure.
0: Et madame Ockrent a brillamment répondu à Jacques Pils.
2: Moi, je trouve que c'est super intéressant, Laurent.
0: Merci, Jérémy. Ben oui, parce que... Chouchou et Fayot, en plus. Donc, en 52, le 20 septembre 1952...
2: J'espère qu'il est mort vieux, que ça dure longtemps, Laurent.
0: Ben, vous allez voir... Il a épousé Edith Piaf à New York, en plus, Jacques Pils. Avec qui comme témoin? Avec Marlène Dietrich comme témoin. Vous rendez compte? C'est beau quand même. Et ils vont divorcer 5 ans plus tard, en 1957. Là, il sait plus quoi faire, le pauvre Jacques Pils.
2: Ah non.
0: Alors, qu'est-ce qu'il fait? Eh ben, il est candidat à l'Eurovision de la chanson.
3: Ah oui. Souvent, les gens égarés finissent...
5: Et tout ça à 87 ans, c'est ça?
0: Pour Monaco, pas pour la France. Il représente
1: mieux pour les impôts.
0: Il représente Monaco à l'Eurovision de la chanson avec un titre qui s'appelle Mon ami Pierrot.
5: C'est pas gagné.
3: Pote-moi ta plume.

0: Et là,
1: là il meurt.
0: Et là, non, il meurt pas. Là, il termine dernier avec
2: Il n'y avait pas un suspense insoutenable.
0: Oui, oui, mais attendez, le rebondissement. Il y a un rebondissement.
1: C'est Edith Piaf qui est première.
0: Pardon.
1: C'est Edith Piaf qui est première.
0: Non.
2: Mais
0: non.
2: Il encule
0: non.
2: Le présentateur. Mettez-nous un petit peu de.
0: L'année suivante, et c'est là où il y a un petit rebondissement.
1: Il est premier.
0: L'année suivante, non, lui n'est pas premier, mais qui est premier?
3: Une de ses maîtresses.
0: Non, pas une de ses maîtresses.
2: Théo Sarapo.
0: Non.
1: Edith Piaf.
0: Non, pas Edith Piaf.
2: Marie Myriam. J'arrive pas à m'intéresser à cette anecdote.
1: 1960. Donc ça fait 1960. En 1960.
0: C'est sa fille.
4: Mais c'est extraordinaire ce que vous nous racontez. C'est sa fille.
3: Qui, non. Marie Myriam et sa fille.
0: Non.
2: C'est fou l'Eurovision. Hein.
3: Non.
0: La fille que Monsieur Pils a eu avec
1: Edith Piaf.
0: Non. Oh. Ils n'ont pas eu d'enfant, mais avec sa première femme, Lucienne Boyer.
1: Ah, oui.
0: Je vous rappelle que Lucienne Boyer. Qu'est-ce qu'elle, voir si vous avez retenu, qu'est-ce qu'elle chantait, Lucienne
4: Boyer?
2: Parlez-moi d'amour.
4: L'amour, dites-moi des choses tendres.
0: Eh bien, ils ont eu une fille qui s'appelait Jacqueline Boyer.
1: Ah oui, Jacqueline Boyer.
0: Et l'année qui suit, où le père se ramasse et termine 11e du concours et dernier du concours, eh bien, Jacqueline Boyer, elle, la fille, elle remporte le concours pour la France, mesdames et messieurs, avec Tom Pilibi.
5: Tom Pilibi a deux châteaux. Le premier...

0: château.
1: Comment voulez-vous qu'il n'y ait pas la guerre dans ces époques?
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4: Ah bah tiens, puisqu'on parle d'écologie, ça tombe bien, une question pour
5: Roland. Ah voilà, ça, alors là, je suis au taquet pour l'écologie.
4: Pour Roland Guillon, qui habite Souston, dans les Landes. Ah. Aujourd'hui, dans la presse...
5: Faut pas se tromper de première lettre.
6: Souston, avec un S.
4: Roland de Souston et pas Solan de Rouston. Oui, bon, ouais. Très bien. Des arbres pour protéger nos villes, c'est le titre de Frédéric Mouchon dans le Parisien.
7: Mouchon, hein, pas Bouchon. Hein.
5: Ah, il n'y a que des noms pas possibles dans ce...
4: Grâce à leur ombrage et à leur effet brumisateur, leur feuillage peut faire chuter de 6 à 10 degrés la température ressentie dans les villes. Plus il y aura d'arbres, moins vous aurez chaud. C'est ce que rappelle Frédéric Mouchon dans Le Parisien, et il a bien raison.
5: Et puis pour les chiens, c'est bien.
4: Et pourquoi hein?
5: Bah, ils peuvent lever la patte sur le...
6: Ah oui, d'accord.
5: Non, mais si, parce que maintenant, ils ne peuvent plus lever la patte.
7: Bah, ils lèvent la patte sur des gens, maintenant.
5: Voilà.
4: Bon, comment allez-y. Ça, les chiens peuvent plus
5: et
4: lever la patte?
5: Et puis, je ne vois pas en quoi c'est brumisateur. Enfin, ça, vous m'expliquerez plus tard.
4: Oh, bah, il suffit que vous m'expliquiez pour que ce le soit. Alors.
7: Oui, c'est vrai, nous, on a un brumisateur, on n'a pas besoin d'arbres.
4: La mairie de Paris, en tout cas, a décidé de ne plus planter de hêtres. Vous savez, les.
5: Ouais, des hêtres.
4: Des hêtres, quoi. Non, pas des hêtres, parce qu'il y a un H.
5: Ah, bah, on dit des haricots.
7: Non, non, on ne dit pas, non, on dit pas des haricots.
8: C'est pas être, c'est ne pas être.
4: Voilà, des hêtres, l'arbre, vous voyez.
5: On ne peut pas dire des hêtres.
4: Non, parce que les hêtres, il faut le dire, sont trop sensibles à la chaleur. Et si un arbre a trop chaud, il ne va plus servir à quoi que ce soit pour apporter de l'humidité. Il va garder pour lui sa fraîcheur.
7: Donc, on ne plante plus d'hêtres.
4: On ne plante plus d'hêtres.
8: Mais quelle va être la question?
4: Eh bien, la question, c'est qu'on plante ou des chênes, nous dit la mairie de Paris désormais.
5: Ou des palmiers.
4: Quoi?
5: Des palmiers. Oui.
4: Non, ils plantent désormais ou des chênes ou des arbres aux feuilles d'ortie. C'est l'autre nom de quel arbre?
8: Des châtaigniers.
4: C'est un arbre.
7: Pas des marronniers.
4: C'est un provençal, un arbre provençal qui vient du Roussillon, de Catalogne.
9: Des arbres grimpants?
4: Qu'est-ce que vous appelez des arbres grimpants?
7: C'est des arbres avec des petites pattes.
9: J'en sais rien, des fois, je parle pour parler.
7: Des platanes.
9: Non, mais c'est les arbres qui grimpent, là, sur les...
4: Restez sur le fromage.
10: Non, c'est des arbres. Des boulinvilliers.
7: Non, c'est des vrais arbres avec un tronc et des feuilles.
5: Oui, bien sûr.
9: Mais ça existe, les arbres grimpants, me faites pas passer pour un fou, c'est les arbres qui grimpent sur les murs.
4: Un arbre qui grimpe n'est pas un arbre.
7: C'est un arbuste.
4: C'est un arbuste, une plante, vous voyez ce que je veux dire?
9: Un arbuste, c'est quoi?
5: Du lierre.
10: C'est un petit, c'est le petit de l'arbre.
5: Du lierre,
10: petit
5: de la
10: arbre. Le petit de l'arbre, il y a la maman arbre.
5: Est-ce que c'est...
10: Et le petit de l'arbre, là. Ah ouais. C'est vrai.
7: Bah, par exemple, le lierre, c'est pas un arbre, tu vois.
4: Bon, dites-la.
5: Alors, est-ce que c'est un arbre, Marie-Saint?
10: Est-ce que c'est un arbre connu?
4: Ah oui, c'est un arbre connu et c'est ce que la mairie de Paris souhaite planter de plus en plus.
9: L'épicéa.
5: Est-ce que c'est un arbre maraissant, oui ou non?
4: Qu'est-ce que vous appelez un arbre maraissant?
5: Oh. Oh,
4: là,
5: elle est contente. Attendez,
4: elle est contente.
5: Laissez-moi rire deux secondes. Bah, qui ne peut pas perdre ses feuilles.
7: Persistant, c'est ça, persistant.
5: Maraissant.
7: Maraissant.
4: Non, c'est un arbre à feuilles caduques, répandu, j'ai bien répondu à votre question,
5: oui.
4: Répandu dans des régions chaudes de l'hémisphère nord.
5: Est-ce que ça fait des belles fleurs?
4: Ah oui.
9: Est-ce que c'est un arbre qui fait
10: des jasmin?
8: Est-ce qu'il fait des fleurs roses, là?
5: Magnolias,
11: par centaines, des magnolias, comme autrefois, je ne sais plus comment faire, les magnolias sont toujours là. Et quand elles aiment comme ça, qu'elles soient méchantes ou timides, tendre violette.
4: Pardon.
8: Des polonias?
4: Non, des polonias.
5: Des polonias.
9: Est-ce que ça fait, c'est un arbre qui fait des fruits?
4: Alors c'est un arbre dont je vais vous aider quand
7: même. Un oranger.
4: C'est un arbre dont on se sert, de son bois pour les manches de fouet de luxe.
7: Ah. Alors ça c'est pour Roselyne, parce qu'elle a des fouets.
8: Comment ça?
7: Oh, t'as des fouets à la maison.
4: Pour les cannes,
7: pour les soirées sadomaso.
4: Pour les cannes, pour les.
8: Attends.
4: Pour les cravaches.
7: Ah, les cravaches. C'est bête à ça, Roselyne.
4: C'est un arbre dont le bois est de qualité pour les fouets des chartiers.
9: Macajou.
4: Non.
7: Le frêne.
4: Non. Vous connaissez, c'est un joli nom. Ça sent la Provence.
7: Le micocoulier.
4: Le micocoulier. Oh. Excellente réponse de Philippe Claudel.
3: Vous êtes bien

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7: La question concerne des gens qui ne vivent pas en Seine-Saint-Denis. Eux, c'est la famille Otaïza, Adan Otaïza, son épouse et leurs deux filles, d'ailleurs Sophia et Paz. Ils ne sont que quatre à y vivre dans cet endroit, mais où ça ?
8: Dans leur maison ?
7: Alors oui, c'est leur maison, c'est pas tout à fait le mot d'ailleurs.
9: Un igloo ?
7: Alors un igloo, non.
10: Dans un arbre ?
7: Même si j'imagine qu'il y a une maison aussi, mais
9: c'est en Islande ?
7: En Islande, non.
8: C'est trop glodite.
10: En Europe ?
7: En Europe, non.
9: Au pôle sud ?
7: Alors qu'est-ce que vous appelez le pôle sud ?
9: J'appelle le pôle sud
10: l'Antarctique.
7: Alors non, c'est pas l'Antarctique.
9: En Terre d'Élie,
10: c'est le Pacifique sud quand même.
7: Alors on est dans une partie de, on va dire, du sud, mais pas n'importe quel sud.
8: En Afrique du Sud.
7: En Afrique du Sud, non.
9: Non.
10: Le Cap Horn.
7: Le Cap Horn, donc.
10: Bah le bout de l'Amérique du Sud.
7: Alors ils vivent
10: Ushuaïa.
7: Où vit cette famille ?
9: Ils vivent
10: Ushuaïa. Bah dans
9: là
10: le
9: phare. Deux océans, dans le phare, se croient.
10: Pardon. Dans le phare du Cap Horn.
7: Dans le phare du Cap Horn. Bonne réponse. De Christophe Barbier, et oui, le Cap Horn qui appartient au Chili, hein, je crois.
9: Ouais. Ah bon ?
7: Ah oui, c'est le Chili, cette partie.
9: Ils l'ont acheté quand ?
7: Cette partie du monde, c'est évidemment le plus au sud des grands caps, le Cap Horn, qu'a dû voir Monsieur de Kersauzon au loin pendant des années. Je ne sais pas si vous arrêtiez pour dire bonjour.
8: J'avais été manger chez eux.
11: C'est sympa le dîner chez Okaïda.
9: Bah, c'est le père de Sophia et de Paz.
8: Chez Adan Otaïda.
11: Ah ouais ?
7: Ah, c'est peut-être vous le papa des deux filles.
11: Oui, s'ils font la gueule avec des yeux bleus, c'est
7: bon bah, dis donc.
12: C'est pas drôle, hein. Je trouve pas ça drôle.
7: Je serai à la place des enfants, franchement, je vais dire, je ferai la gueule aussi, parce que ça va quand même pas être très rigolo. Il y a que comme habitant, j'imagine. Vous le voyez?
12: C'est très désert, cette partie-là. Ah, ouais.
7: C'est désert.
12: C'est beau, hein.
7: Vous le voyez, le phare, quand vous passez au loin?
12: Tout petit.
7: Tout petit?
12: Il est tout petit, ouais.
8: Et du coup, les enfants vont faire quoi de leur vie?
12: Ils t'interrogent quand tu passes.
7: Comment ça?
12: Ils t'interrogent par radio, ils te demandent qui tu es, t'es identifié, et d'où tu viens et où tu vas.
8: Ah bon?
12: Donc moi, il m'appelle et il me dit « you. Dans des Viennes, je dis bah, « de Brest, vous allez où ?»« À Brest », le mec, il comprenait pas. Il m'a fait répéter 40 fois. Et à la fin, j'ai raccroché. Il dit,
7: ah bah oui, c'est vrai que quand on fait le tour du monde, on part d'un endroit et on y revient. Et peut-être vous avez connu Sophia et Paz, alors les deux petites filles, peut-être avec vos jumelles, vous l'avez...
12: Ah ouais, bah, je regardais les jumelles avec des jumelles, c'est ça. Ça laisse bien au Cap Horn, hein, pour tâche, quoi.
10: En tout cas, il a les 80e ronchonnant. Hein.
12: Mais attends, oh là là.
7: Mais c'est quand même l'enfer du Grand Sud. Hein, je
12: disais. Ce qui est bien, c'est que tu parles vachement bien d'endroits où tu ne mettras jamais les pieds.
7: Ah, bah, c'est pour ça que je vous interroge, parce que nous, ouais, on n'a pas vécu ces
9: pauvres terriens.
12: Tu parles de Cabourg.
7: Nous.
11: Il y a un petit phare à Cabourg.
7: Nous, on n'a pas vécu ces choses-là, vous voyez, monsieur de Kersauzon. Donc, on a là, quand même, devant nous, quelqu'un qui peut nous faire vibrer, qui peut...
10: Oui,
7: par exemple, quand vous avez raconté cette anecdote sur le gardien de phare qui vous demande où vous allez et d'où vous partez, et que vous répondez Brest à chaque fois, là, on en a eu pour notre argent. D'ailleurs, je vais vous laisser tranquille.
11: On était avec toi.
8: On est pendu à tes lèvres.
11: On était avec toi, là-bas.
7: Je vais vous laisser tranquille jusqu'à la fin de l'émission.
10: C'est téléphone maison.
7: Ah, vous êtes d'accord?
11: Ah, c'était on y était.
7: On y était.
8: Tension dramatique.
9: Regardez.
7: On refait la scène. Ah non, parce que cette scène, je la trouve jolie. C'est vous le gardien de phare, Jean-Philippe.
11: Ah oui.
8: Oh là là, je vois un bateau. Qui va là? C'est qui fait?
7: Attendez-moi, je fais
10: non,
7: les petites.
10: Non, mais c'est en espagnol.
7: Je fais les petites filles.
11: Oh, papa. Oh, papa. Papa, il y a un bateau.
8: Ah, attends, bah, tchot, je vais regarder. Ah oui, effectivement, il y a un bateau. C'est pas le gros Kersauzon, ça. Allô, qui c'est?
7: Il s'en va.
11: Oh, papa.
10: Il largue les amarres.
7: Papa, il y a le bateau, il s'en va du bateau.
8: Eh, faut revenir, hein. Alors, où c'est que tu vas? Alors, ça tabasse en mer en ce moment. Est-ce que t'as vu le job qui marie sa fille, qui boit sa femme?
10: Il fait très bien le phare, Jean-Fi. Je comprends pas pourquoi on dit que c'est pas une lumière.

0: Reviens voir un arc-en-ciel. Qui c'est qui va à Brest et qui revient à Brest? Hein? Et sinon, t'aimes bien le Paris-Brest?
1: C'est Jean-Phi qui nous l'a fâché, hein. Ah non, Jean-Phi, vous êtes trop violent.
0: Ah, oui, souvent on me dit ça, effectivement.
2: Alors
0: oui.
2: Olivier, il est tellement élégant.
3: Ah, voilà.
0: Bah, je vais m'en excuser, hein. J'espère ne pas l'avoir trop froissé, sa susceptibilité.
1: Mais non, mais je suis sûr qu'il vous aime beaucoup, hein, vous savez.
4: Oui,
1: hein.
4: Autrement, ah, il t'aurait pas laissé à côté d'une
0: chose. Oui, bah, pour me faire pardonner, j'y ferai une maquette de bateau, j'y offrirai une main.
1: On va demander à monsieur
0: Lascaux. Ah oui, tu peux pas me faire un bateau en 3D,
5: si, si. Il n'y a pas de problème pour demain.
1: Mais... Ah, vous faites de la 3D, c'est en 3D vos trucs ou pas?
5: On travaille
2: avec
5: 3D à la base.
2: Plat,
5: oui,
2: c'est quoi?
5: C'est pas plat, oui, c'est la sculpture.
2: C'est pas plat, c'est sculpture.
5: Non, ça s'appelle la définition, Laurent, de la 3D, c'est que c'est vrai que c'est pas plat.
1: Oui, mais avant, il n'y avait pas de 3D avant, alors.
0: Ben, ça s'appelait des bas-reliefs.
5: Mais la 3D, c'est à 3 dimensions. La 2D, c'est un tableau.
2: Oh, l'autre, il a fait 3 pyramides.
6: C'est l'imprimante 3D que vous voulez dire. Vous voulez dire l'imprimante 3D.
1: Voilà, c'est ça ma question.
6: À 3e dimension, Rodin sculpté en 3D, mais sans imprimante.
0: Et oui, et vous, quand on vous regarde, vous êtes en 3D également. Voilà.
5: Et à l'atelier, vous êtes en 2D.
0: Vous avez du volume, c'est ça la dimension.
1: Qu'est-ce que vous essayez de me dire, vous, là-bas? Attention à vous.
2: Tu vas avec tout le monde.
1: Attention à vous, monsieur Janssen, parce que Olivier de Kersauzon, c'est un ami. Et si je lui demande, il peut vous péter la gueule à la récré.
2: Ah oui, il le ferait avec plaisir, à mon avis.
1: Et d'ailleurs, dès qu'il revient, je lui demande. Voilà.
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1: Une question pour M. Grulon qui habite Chazé-Henri dans le Maine-et-Loire. Janine Grulon espère un chèque RTL. Ouais. Et moi, je vous emmène en Italie, tiens, à Maranello, précisément. Oh. Est-ce que vous connaissez Maranello?
9: Ferrari.
1: Pardon?
9: Ferrari.
1: Quoi, Ferrari?
9: Bah, c'est là où... sont fabriqués les Ferrari.
1: Excellente réponse.
2: Mais il n'y a même pas
1: François
2: une
1: Berléan.
9: Bah, c'est trop facile. Ah, c'est bizarre. Hein.
2: Ouais, ouais, ouais, ouais, ouais, ouais.
9: L'acteur milliardaire. Ouais, attends, attends. Ouais, ouais, ouais.
1: Il y a Berléan, alors là, monsieur Toen, il y a Berléan, il vient de vous imiter, et il a très bien fait.
9: Non, mais moi, ce qui me fait marrer, c'est que dès qu'on lui demande à l'acteur milliardaire où est les Ferrari, c'est, on lui aurait dit, elle est fait où la 205? Il n'aurait pas su.
2: À Sochaux.
1: À Sochaux.
2: La 205.
1: À Sochaux.
9: Sochaux.
1: Le journal L'Équipe consacre deux pages entières aujourd'hui à Maranello et à la fièvre rouge et au fameux, comment on dit, le cheval cabré, c'est ça?
0: Ah, le cheval cabré.
1: Voilà.
9: Guillaume Canet. Et pourquoi il y a la fièvre rouge?
2: La question est,
9: est-ce qu'ils ont gagné des courses?
0: Il y a une question où on a déjà donné la réponse.
1: Pardon?
0: Il y a une question où on a déjà donné la réponse, je ne sais plus qu'on en est là.
1: Eh bien, la question, bien sûr, c'était qu'est-ce qui se passe à Maranello? Et monsieur Ferrari, monsieur Berléan a brillamment répondu.
0: D'accord.
1: Voilà, parce que M. Berland, lui, il connaît la Formule 1. Il sait que cette année, en F1,
9: l'hôtel aussi, hein.
1: Ferrari fait son grand retour.
9: Il y a les comédiennes qui peuvent témoigner. Hein.
1: Grâce à Charles Leclerc.
0: Absolument.
10: Ah, Charles Leclerc, encore un Leclerc qui arrive.
0: Ouais, ouais.
1: Non, mais il n'a rien à voir avec vous. D'abord, il n'est pas français, Charles Leclerc. Il est monégasque.
0: Ouais. Ah, bah tiens, bah oui.
10: Il est
9: pas con.
11: Hein. Ah non, mais lui, il est né là-bas. Il est né là-bas.
1: C'est un vrai monégasque.
9: Non.
11: Oui, oui.
9: Mais ça existe des vrais monégasques?
0: Ah oui, il y a encore, oui.
9: C'est fou, parce que c'est un rocher, c'est tout. Donc c'était quoi au début? Il était...
1: Oui, mais il y a...
10: Bah t'es une moule.
1: Il y a 800 Russes.
9: Elle a raison.
1: Valérie, si vous y mettez aussi.
10: Mais non, mais... Quand on est sur un rocher, on est une moule.
9: Ouais,
10: c'est
9: au mieux une amende.
1: Non, alors,
9: vous avez, peut-être.
1: Non, mais vous avez 800 Russes et 20 vrais monégasques à Monaco.
9: Oui, ouais, et aucune pute. Hein. faut arrêter les légendes urbaines, ça se passe rien du tout. Et le prince Albert est quelqu'un de très bien.
1: Vous regardez la F1, vous, monsieur Janssen?
0: Non, le début et la fin.
1: Comment ça, le début et la fin?
0: Je regarde le départ quand il est lancé et je regarde la fin quand ils arrivent.
9: Il a raison, parce que ça n'a aucun intérêt.
0: Parce qu'entre deux, ça n'a...
9: Ça ne bouge pas, entre les deux, c'est fini. Non, le côté genre, ils se bagarrent comme il y avait peut-être Alési et Sténa.
0: Regardez ça toute l'après-midi, je comprends.
9: Le premier, il reste premier tout le temps.
0: Ils sont devant la télé, regarde ça. Qu'est-ce qui se passe? Il se passe rien.
11: Il y a les ravitaillements.
0: Ça...
10: C'est comme pour le tennis, hein.
0: Oh, oui.
9: Enfin, c'est plus excitant, les autotamponneuses, même.
0: Ah oui, ben.
9: Il se passe plus de trucs à l'autotamponneuse qu'en Formule 1.
1: Quelle ville vient de changer de nom? C'est la question suivante pour Jocelyne Sapin. Même Sapin habite dans le Cher, à Grasset.
0: Quelle ville vient de changer de nom
1: et qu'on doit désormais appeler cette ville la Grande Cité des Anges? C'est la

0: traduction littérale, si on utilise
1: Los Angeles
0: du pays. Non, bah Los Angeles, ça fait un moment que ça s'appelle Los Angeles. Là, en revanche,
2: c'est la cité des anges.
0: Là, effectivement, cette cité des anges.
1: C'est en Amérique du Sud.
0: Ce n'est pas en Amérique du Sud.
3: En Australie.
0: C'est une capitale en plus, mais une capitale qu'on ne doit plus appeler comme on l'appelait jusqu'à présent.
2: C'est là où ils tournent les anges de la réalité.
0: Ah non, c'est tout nouveau et il y a quand même à peu près, il faut le dire, dans cette capitale, 9 millions, plus de 9 millions.
2: Ah, c'est pas en Asie ?
0: Oui, c'est en Asie.
2: C'est pas genre Kuala Lumpour ?
0: Alors non, non.
3: Genre
4: Singapour.
0: Bangkok. Bonne réponse.
3: C'est dommage de changer de nom.
0: Bangkok.
2: Arrêtez.
0: Alors, je peux pas vous prononcer exactement comment on doit prononcer et dire Bangkok.
2: Comme
0: maintenant.
2: Dans la chanson, One Night in Bangkok.
4: Pourquoi qu'ils ont
2: pas compliqué, faut avoir de la culture, c'est tout.
0: Voilà. Elle vient de changer de nom, là, en 2022. On ne doit plus désormais l'appeler Bangkok, mais officiellement, Kung Tepman Nakhon. Je dois mal prononcer.
2: Ils font chier avec leur langue.
0: Ce qui signifie en français la grande cité des anges, Kung Tepman Nakhos, en langue thaï.
4: C'est pas simple, hein, quand même.
0: En langue thaï. Ça, vous y êtes allé à Bangkok.
4: Ah, plein de fois. J'ai comment que dit, on dit merci à Kapunkar. Oui, vous disiez camping-car.
0: Comment vous savez ça, vous aussi Vous êtes allé à Bangkok.
4: Oh, bah, évidemment, il va faire des massages. Bah, c'est le pays du sourire, hein, oui.
2: J'aime bien les ping-pong parties. Tu vois, quand elles mettent les boules de
4: ping-pong. Ping-pong show, oui. Elles débouchent des canettes de bière aussi. C'est incroyable.
2: Génial. Non, mais les femmes sont formidables.
0: Ah non, mais ça, c'est affreux. C'est le seul passage du spectacle de Jean-Philippe Janssen pendant lequel j'étais mal à l'aise.
2: C'était le seul parti, vous êtes sympa.
0: Parce qu'il raconte l'époque où il était steward. Alors, racontez-nous alors.
4: Je m'étais fait piéger. Je m'étais fait piéger parce que c'était l'équipage, il y avait des hétéros et que moi je voulais pas faire ma tapette. Hein. Il dit tu es avec nous, on va au ping-pong show. Je dis ouais, je vais avec vous. Et je suis rentré dans le truc, j'étais curieux, je voulais aller voir. Et j'ai vu ça, j'ai vu des filles, elles mettaient des balles de ping-pong dans leurs nénettes et elles les envoyaient à 20 mètres, paf, comme ça.
2: Mais c'est pas l'émission, hein. La France a un incroyable talent, ça.
4: Et une, elle avait un poisson avec sa nénette, elle s'est assise sur un verre où il y avait un poisson, elle aspirait le poisson.
2: C'est pas vrai.
4: Ah oui, un combattant. Et je peux dire que tu l'as ressenti le poisson, il était plus combattant.
2: Nous, tu sais qu'on l'a fait pour les 50 ans d'Alessandra Sublime. On a déliré. Hein.
3: Ça, on mais peut moi, dire que le compéry n'est pas bien musclé. Hein.
5: J'ai pas vu tout ça, moi.
0: Vous êtes sûr de ce que vous racontez, là, monsieur?
2: C'est vrai,
4: bien sûr, mais c'était à Soy Cowboy.
2: Mais c'est super connu.
4: C'est la rue où il y a tous les bars et tout ça.
0: C'est pour ça qu'ils ont changé de nom, ils veulent pas qu'on les reconnaisse.
1: Il y a des yogis qui aspirent des litres avec leur verge.
0: Qu'est-ce qu'il dit? Vous racontez, monsieur?
4: Alors, on est sur RTL, là,
2: Gérard, tes week-ends au Cap d'Agde, ça n'intéresse personne.
1: Ouais. C'est des yogis.
2: Ah, les yogis. Ah, les moines.
1: Oui.
2: D'accord.
1: Et le pétoman, il a découvert comme ça.
2: D'accord.
1: Il a vidé une bassine en prenant un bain.
4: Ah bon?
2: Mais non.
1: Il rejetait tout, il essayait une bougie à 1m20.
0: C'est chouette de voyager, hein.
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0: Question éphéméride liée à quelqu'un que vous connaissiez sur... Enfin non, vous ne connaissiez pas, mais vous connaissez sûrement son nom. Claude Chappe, ça vous dit quelque chose Claude Chappe. Monsieur Chappe a eu une fin assez terrible et c'est l'anniversaire de sa mort à Claude Chappe puisqu'il est mort, oui, je vous le confirme, le 23 janvier 1805
2: ah oui, c'est pour ça.
0: À Paris. Et il s'est suicidé en se jetant dans le puits du jardin de son hôtel. Bon, il était devenu un peu hypochondriaque sur la fin de sa vie. Il était atteint d'un cancer dans l'oreille. Et bon, vous me direz, s'il avait un cancer, il était plus hypochondriaque, c'est qu'il était vraiment malade. Mais bon, il y a différentes versions sur sa mort. Alors, on dit qu'il était atteint d'une maladie vraiment incurable et douloureuse et qu'il a préféré se jeter dans le puits de son jardin. Et puis, d'autres disent qu'il est

0: un peu bourré, quoi. Voilà, qu'il avait un peu trop bu et qu'il a chuté et que, alcoolisé, il n'a pas vu le puits et qu'il est tombé dedans. Voilà.
1: Est-ce que c'est un pseudonyme, Claude Chap? C'est son vrai nom, il avait un pseudonyme?
0: Ah non, c'est son vrai nom. Et c'est un grand inventeur, Claude
2: Chap. Ah, il a inventé les chapes de plomb.
0: Ah non, il n'a pas inventé les chapes de plomb. Qu'est-ce qu'il a inventé, Claude Chap?
3: Un truc qui a révolutionné notre quotidien?
0: Ah bah quand même, oui. Il est mort jeune, hein, il est mort à 41 ans, hein, c'est quand même assez tôt pour se suicider.
4: Est-ce que c'est un rapport avec son hypochondrie?
0: Pas du tout.
2: Ok. Ah. Est-ce que c'est un truc qui se trouve dans la rue?
0: Alors écoutez, dans la rue, non, mais en plein air, oui, en tout cas.
3: Ah, le passage flouté?
0: Non, mais non. Attention, hein, c'est une grande, grande invention.
1: Les becs de gaz?
0: L'invention de Claude Chap. Non, le bec de gaz, non, non, non, non.
3: Les jumelles?
0: Ah, les jumelles, on se rapproche.
2: La longue vue?
3: Les lunettes, alors?
0: La longue vue, non.
1: Non, non,
0: il a réalisé sa première expérience à Brulon. Brulon, c'est la ville où il est né, vous voyez, en 1791. Et c'est une expérience qui a été positive, et ensuite il a amélioré évidemment tout ça, et puis ça a donné ce qu'on appellerait aujourd'hui...
1: Un instrument.
0: Alors un instrument, oui, en quelque
1: de mesure
0: sorte. De mesure, non.
1: Non.
0: Instrument, oui.
3: Est-ce que c'est lié à la vue, Laurent?
0: À la vue, non, mais il est important que l'on...
4: De voir.
0: À l'époque, oui, qu'on voit, oui.
3: Mais on voit à travers la nuit.
1: Il se servait d'un objet pour.
0: Au début, c'était plutôt de jour.
2: Pour le soleil.
3: Ah, les radars, les radars.
0: Les radars, non.
2: Pour savoir la direction.
1: Les lunettes, du soleil. Les lunettes, la vue, non. C'est un endroit.
4: Les arrivées d'eau.
0: Non, les arrivées d'eau. Non.
1: Ça a à voir avec la communication.
0: Ah.
1: C'est ça. Ouais.
0: Bravo.
1: Donc, les télégrammes, le fax, les fax, on envoie le télégramme.
0: Alors on est encore avant ça.
1: Le télégraphe.
3: Ah non, le morse.
1: Le morse. Le morse.
0: Non. Pas le morse.
3: Un moyen de communication.
0: Oui, un moyen de communication.
1: C'est avec les lampes là.
0: Le premier moyen. Mais non, il y a
2: le pigeon voyageur.
0: Mais non,
3: le parchemin.
1: Ah, le tam-tam, le tam-tam.
0: Le tam-tam.
1: Non, mais non. Les signaux de fumée.
0: On n'est pas loin.
1: Et ben le signal avec les lampes.
0: Comment
1: non,
0: ça s'appelle?
1: Quand on fait ça, là, avec les lampes clignotant. Alors,
5: mais c'est des appels de phare, ça.
1: Oui. Mais avec les lampes.
5: Il a inventé des appels de phare, quand même.
1: Il a inventé. Dans le Titanic, là, quand il dit il y a encore quelqu'un de vivant, il dit qu'il y a des codes. Des codes.
3: Le Médée, le Médée.
0: Mais non, il y a un nom à ça.
1: Eh bien.
0: C'est comment communiquer à distance, voyez-vous. C'est ça ce qu'il a inventé.
3: Le talkie-walkie.
1: L'alarme. Mais non. Le sifflet.
0: Non, non, avant ça, avant qu'on puisse parler dans un truc et dire tata
3: tata. On s'envoyait des lettres,
1: les fréquences.
0: Mais non, non, non, non, il a inventé le.
1: Radar, là.
0: On va donner 300 euros à Mme Pichard.
3: Est-ce que ce sont des mots, Laurent?
0: Pichard.
3: Des mots.
0: Mme Pichard habite Compiègne et elle mérite bien son chèque RTL. On n'en a pas donné encore.
1: Oui.
0: Hein. Mais c'est vrai qu'il a inventé une forme de télégraphe, l'art télégraphique. Mais avant le télégraphe, comment ça s'appelait? Ça s'appelait, il a inventé le. Et puis après, évidemment, qui a eu le téléphone? Après, évidemment, aujourd'hui, il y a Internet. Tout ça, c'est la conséquence. Mais il fallait déjà avoir l'idée de communiquer à distance. Et pour communiquer à distance, on faisait comment? On inventait le. 300 euros pour Mme Pichard à Compiègne. Est-ce que quelqu'un dans le public, il y a plusieurs mains qui se lèvent. Monsieur Rioux, allez-y pour 100 euros supplémentaires.
6: Bonjour monsieur, comment vous vous appelez monsieur?
7: Bruno.
6: Bruno, quelle est votre réponse?
7: Le sémaphore.
0: Le sémaphore, bien sûr.
6: Bravo.
0: Excellente réponse, il a inventé le sémaphore, Claude Chap.
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0: Une question pour Anne-Antonios qui habite la Garenne-Colombes. Tout à l'heure, monsieur Kersauzon, nous a annoncé. Oui, ils sont deux. Il y en a un qui prend l'argent, l'autre qui parle pas.
5: Ça, c'est bon.
6: Mais je les connais.
2: Bien fait, prends ça la goélette.
6: La goélette.
0: La question donc concerne Martine, puisque monsieur de Kersauzon nous a annoncé le nouvel album. On voit la publicité dans tous les journaux aujourd'hui. 61e album de Martine. Martine au Louvre. C'est la première fois qu'elle va au musée du Louvre, la petite Martine. Bon, elle n'emmène pas son chien, Patapouf, et son, je ne sais plus comment il s'appelle, son chat, mais enfin, et à toute la famille. Ma question va être toute bête, c'est une question qui retombe régulièrement aux grosses têtes, c'est assez facile. Je pense pas que Madame Antonios va toucher un chèque RTL avec ça, mais sait-on jamais. Martine, pour son premier album, elle était où?
2: À l'école.
7: À la plage.
0: À l'école, non. À la
10: en plage. Bretagne.
0: À la plage, non.
11: À la campagne.
0: À la campagne.
7: À la ferme. Au bordel. À la ferme.

0: ferme.
1: À la ferme. Ah. Bonne réponse de Gérard Jugnot. À la ferme.
2: Oh, bordel.
3: Bravo. Vous avez entendu ce qu'a dit l'horrible Kersauzon? Il a dit au bordel.
4: Non, j'ai dit au bordel avec maman.
3: Ah bon, alors ça va.
0: Martine, mais ils ont fait plein de Martine détournées.
1: Ouais. Ah bah oui, il y a eu des tas de Martine rigolotes, évidemment.
5: Martine en grosse tête, incroyable.
1: Martine, non mais les vraies Martine, c'est marrant. Martine à la ferme, c'est le premier. En voyage, c'est le deuxième. Ensuite, elle va à la mer.
6: Il y en a 80 ?
1: 61.
0: Il y a Martine fait du ski ?
1: Oh, sûrement, attendez. À la montagne. Martine à la montagne. C'est le 9e.
4: Le 69e, c'est Martine.
1: Martine fait la cuisine. Ça, c'est le 25e.
3: Martine commande un Uber.
1: Alors, non, parce que Martine fait de la bicyclette.
3: Ah, bah oui, c'est vrai. Martine, Martine vote Anne Hidalgo.
1: Ah, bah Martine Aubry, en tout cas. Ça, c'est sûr.
3: Oh, c'est pas sûr.
1: Si, c'est sûr.
6: Est-ce qu'elle va dans l'espace?
1: Martine, non. Martine ne va pas dans l'espace.
0: Pas mal, Martine écolo?
1: Martine écolo, non. Vous avez Martine à la maison, Martine au zoo, Martine qui fait ses courses.
3: Martine à la maison. Ça,
1: Martine monte à cheval.
5: Oui, Martine au backroom. Ah non, c'est Martin. Pardon.
1: Martine est le cadeau d'anniversaire. Martine a une étrange voisine.
3: Ah oui, ça c'est Martine lesbienne. Ça.
1: Martine est marmiton, ça c'est mignon. Martine babysitter, là il commence à vouloir gagner un peu d'argent. Vous voyez. Martine babysitter.
5: Martine chez les talibans, incroyable.
1: Martine apprend. Oui. Alors ça c'est assez curieux parce qu'ils ont attendu le 26e album pour lui faire apprendre. Martine apprend à nager dans le 26e album.
3: Parce qu'elle allait à la mer avant. C'est pas gentil.
1: Oui,
3: ça.
1: C'est ça qui est pas.
3: C'est dangereux.
1: Elle va à la mer dans le 3e album et elle apprend à nager dans le 25e. Ouais. Les parents ont voulu la noyer.
0: Martine traverse la Manche avec les migrants.
1: Non, Martine fait de la voile dans le 30e album seulement, monsieur Jugnot.
3: Elle fait de la vapeur dans quel album?
1: Elle va en Montgolfière dans le 34e album. Dans le 36e, Martine a perdu son chien.
3: Mais elle l'a retrouvé dans le 37e?
1: J'imagine.
5: Mais quel âge est la Martine?
1: Ah ben, elle a pas d'âge, c'est ça qui est génial.
0: Martine,
4: Martine a perdu son chien, mais sa chatte va bien.
3: Elle a toujours le même âge.
6: C'est toujours le même auteur qui l'écrit, non?
1: Son chat s'appelle Moustache et son chien qui avait disparu s'appelait Patapouf. Mais elle l'a retrouvé, Patapouf.
3: Martine, c'est Patapouf. C'est la mienne.
5: Martine fait un test PCR, c'est prévu?
1: Je sais pas. Non, mais vous avez le 11e album.
0: Martine est vacciné.
1: Que monsieur de Kersauzon a évidemment encadré chez lui. Martine en bateau, évidemment. Qu'il a sûrement donné envie à Olivier de devenir le grand marin, car je crois qu'il a appris à naviguer avec Martine.
3: Il a beaucoup lu Martine, ça se voit. D'ailleurs, on l'appelait Martine quand il était
4: chez toi. Martine te pète la gueule aussi, hein, quand tu parles mal à un demi-dieu de l'océan.
0: Il a d'une modestie.
1: Pourquoi un demi-dieu?
4: Voilà, j'ai dit demi-dieu pour me rapprocher de vous.
5: Sauve-toi, Gérard, sauve-toi.
3: Gérard s'est levé, vous imaginez?
1: Ah, vous avez aussi ça, j'avais pas vu ce Martine-là. Martine en classe de découverte. C'est quoi les classes de découverte?
6: Il y a le palais de la découverte.
7: Les classes de campagne, de nature.
3: Les classes vertes.
7: Oui.
1: Oh là là, dans le 27e album, Martine est malade.
3: Oh la pauvre.
1: Oh là là.
5: Et pas Martine.
3: Elle avait quoi?
1: Je sais pas ce qu'elle avait, faut qu'on achète l'album.
5: C'est pas juste avant Martine en réa?
1: Non. Oh, et vous avez Martha, ça j'avais pas vu non plus, le 44e album, Martine et le chaton vagabond.
3: Ah. Et est-ce que c'est féministe, Martine?
1: Ah bah oui, c'est féministe, Martine.
5: C'est une belle image des femmes, oui.
1: Ah bah oui, bien sûr. Vous avez lu Martine, Ariel?
6: Mais ça n'arrivait pas au Mexique, donc je n'ai pas lu. C'est des livres de l'enfance tout de même.
1: Attendez, qu'est-ce qui se passe?
0: Mais non, mais il veut péter la gueule encore. Il m'a fait très très mal, j'ai un bleu énorme.
1: C'est pas vrai.
0: Mais oui.
4: Imagine.
0: Aïe, t'as même pas passé.
3: Ah mais Chantal aussi.
0: Sécurité, vite.
1: Bon ben on va appeler Martine infirmière.
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1: J'étais en train de me demander, en vous regardant, monsieur Janssen, si vous étiez steward aujourd'hui, vous seriez à la retraite ou vous seriez encore en vol?
10: Il sera à la soute.
0: Si jamais
11: je vous vire, est-ce que vous avez un plan de secours?
10: La règle, c'était d'avoir 55 ans et au moins 20 annuités. Donc, je serais une vieille hôtesse de l'air en perdition.

0: question-là.
1: Mais vous ne seriez pas à la retraite?
0: Non, mais le chariot me servirait de...
2: Oui, mais le chariot me servirait
0: d'ambulateur, en fait.
3: Non, mais il aurait pris le plan de départ.
0: Je me voyais pas vieille hôtesse, c'est vrai. Je sais, dans ma tête, je me voyais pas vieille hôtesse.
1: Non, non.
0: C'est un métier qui va avec jeune.
1: Ah ben justement, j'ai une question à propos de ce qui peut se passer à bord d'un avion. C'est dans le magazine Elle, sous la plume de Patrick Williams, que j'ai lu toute une page consacrée à une expression, l'expression de la semaine, c'est une rubrique dans Elle. Et cette expression, c'est le raw dogging. Mais qu'est-ce que le raw dogging à bord d'un avion?
4: Alors, wow, ça veut dire cru. Dogging, ça veut dire chien. Donc, le chien cru.
1: Non, écoutez, RO c'est R-A-W effectivement, et dogging c'est D-O-G-I-N-G.
0: C'est quand on se met à quatre pattes pour manger.
1: Pardon.
0: C'est quand on se met à quatre pattes.
2: Non, ça c'est la levrette.
4: C'est les gens qui ont peur de l'hygiène et qui se mettent sur l'abattant des toilettes pour faire pipi.
1: Non, pas du tout.
0: C'est un rapport avec la nourriture?
1: Non, non.
3: C'est un rapport avec le siège?
1: C'est un rapport avec tout ça de toute façon, mais c'est quelque chose d'assez étonnant.
4: C'est pas quelque chose qui se mange.
1: Ah non, non. D'ailleurs, c'est étonnant, mais...
0: C'est un comportement?
1: C'est un comportement dans l'avion, le rôle...
2: Des passagers ou du personnel?
1: Du passager, un comportement d'un passager ou de plusieurs passagers.
4: Un comportement désagréable?
1: Pas du tout, pas désagréable. Il n'embête personne, le passager.
3: Mais il y en a beaucoup.
1: Et c'est devenu une tendance étrange, bizarre, parfois loufoque, mais qui consiste en quoi cette tendance à bord d'avion?
4: D'accord, vous abaissez votre tablette.
3: Et vous dormez.
4: Et vous dormez, mais à la tête sur votre tablette.
1: Ah non, non plus.
3: Bon. Alors,
1: non, justement, vous ne dormez pas non plus.
2: Vous parlez toujours aux passagers à côté.
1: Non plus.
4: Est-ce que vous aboyez dans l'oreille de votre voisin?
1: Après, vous me direz, monsieur Janssen.
2: Vous chantez?
1: Non, non plus, si certains.
0: Est-ce que j'ai observé ça?
1: Ben oui, à bord des avions, il paraît que c'est devenu trendy, tendance.
2: Le passager est assis quand il fait ça?
1: Alors, le passager est assis.
3: Et les hommes et les femmes?
1: Les hommes ou les femmes. Alors, il paraît que c'est plutôt les hommes que les femmes.
5: Ils se mettent un masque sur les yeux pour se couvrir les yeux?
1: Oui. Alors, normalement, pas de masque sur les yeux non plus.
2: Mais ils se mettent quelque chose?
1: Non, non, ils se mettent rien.
5: Ah, ils se mettent rien?
3: Ils se mettent pas la tête.
5: Alors, attendez, en récapitulons. Ils sont assis comme tout le monde. Ils ont leur ceinture de sécurité.
1: Oui, assis comme tout le monde, ceinture de sécurité.
5: D'accord.
0: Et ils font quelque chose.
2: Ils prient.
1: Alors, ils font quelque chose.
4: Non, ils font rien.
1: Alors.
4: Oui, oui, ils dorment les yeux ouverts.
1: Non, ils ne dorment pas les yeux ouverts, mais.
2: Ils ne bougent pas, ils ne mangent pas, ils font rien.
4: Ah, ils ne dorment pas, ils travaillent pendant toute
2: la journée. Ils font rien.
4: Ils restent comme ça.
5: Ils font rien.
1: Ils ne font rien. Cela consiste effectivement à s'asseoir.
4: Ah, je fais du raw dogging chez moi beaucoup.
3: Ben oui, sur le canapé.
1: Oui, mais vous restez immobile.
2: Oui, regardez.
1: À fixer. Mais non, monsieur Bellamy, intervient de temps en temps. Il fait pas du raw dogging dans les grosses têtes.
6: Je vous écoute.
1: Mais les adeptes du raw dogging, en fait, sont extrêmes. Ils se retiennent même de manger, de boire ou d'aller aux toilettes.
0: En général, ces gens-là qui étaient dans l'avion et qui faisaient du raw dogging et qui ne bougeaient pas de tout le vol et qui disaient rien, qui mangeaient pas et qui buvaient pas, en général, c'était des mules qui étaient chargées de drogue et c'est pour ça qu'ils bougeaient pas et qui...
1: Ah bon?
0: Oui.
2: Ah oui.
1: Mais comment vous savez ça?
4: Parce que vous croyez qu'il mettait où sa drogue?
0: Mais non. Mais un de mes premiers vols, j'étais étonné, il y avait une femme qui restait au hublot, qui n'a pas bougé, qui n'a pas demandé à manger, qui n'a pas bu.
5: Ah, mais c'est possible.
0: Et en fait, arrivée, la douane, ils l'ont chopée, et elle avait l'estomac rempli de petites boulettes de cocaïne.
5: Ah, mais c'est possible.
1: Non, mais là, pas au point quand même.
4: Non, mais attends.
0: En quoi ça serait tendance et que ça serait moderne de faire ça?
1: Parce que, en fait, c'est comme un pari, comme un défi qui permet de réfléchir. Ça permet de patienter. Ça permet de faire l'expérience de l'ennui. Ça permet de réfléchir sur soi-même.
5: C'est de la méditation.
1: Vous devez rester immobile à fixer le siège devant vous, sans boire, sans aller aux toilettes, sans manger, sans lire.
6: Et sans regarder
2: un avant-goût de la mort. Quoi.
1: Sans regarder de film, ni même consulter son portable. Et par exemple, il y a quelqu'un qui témoigne là, dans le magazine Elle, qui dit « Je viens de faire un vol de 7 heures en raw dogging. C'est mon record personnel, 7 heures. » Ce phénomène aurait été inspiré par une série sur Apple TV dans laquelle Idriss Elba, vous savez, le
4: magnifique acteur
1: noir, là, qui doit patienter sur son siège pendant tout un détournement d'avion, vous voyez. Donc c'est venu de là.
0: Les gens,
2: c'est des gens qui vont adorer la mort.
0: Excusez-moi, monsieur Ruquier, mais c'est
5: la névrose. Oui, mais alors, qu'est-ce qui se passe quand
0: la vie, elle n'est pas suffisamment compliquée pour qu'on ne se la complique pas un peu plus en faisant du road-dogging.
1: Oui, mais c'est le meilleur moyen. Je vous lis le papier de Elle.
5: De vider son esprit.
1: C'est le meilleur moyen pour le cerveau de se mettre en mode reset, vous voyez.
0: Et risette,
4: à mon avis,
0: de quoi
4: chez ces gens-là, il n'y a rien à risetter.
1: Hein. Fais risette, papa.
6: Et quel est le pourcentage de mortalité?
2: Ah, il reparle.
1: Non seulement M. Bellamy reparle, mais il a fini son rodogging, parce que dans un instant, croyez-moi, M. Bellamy devra répondre
6: oh
1: à
6: non.
1: des questions musicales.
6: Oh non.
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1: À une question pour Cédric Laravine qui habite Clermont-Ferrand dans le Puy-de-Dôme, et ma question porte plutôt sur une information donnée par la Dépêche du Midi dans les pages Haute-Garonne. Ce titre assez étonnant que je vous demande de compléter, c'est un peu le jeu du ding-ding, hein. Je sais que de temps en temps vous me réclamez ce jeu du ding-ding. Oui, j'enlève les mots d'un titre et à vous de retrouver les mots qui manquent.
8: Je peux faire ding-ding
1: si vous voulez, bien sûr Bernard. Ce n'est pas parce qu'il fait chaud.
8: Ding-ding. Je suis pas allé.
1: Pas tout de suite. Ce n'est pas parce qu'il fait chaud qu'on arrête de ding ding ding
8: ding de baiser.
1: Non.
2: De travailler.
1: Non, non, non. C'est effectivement un titre de la Dépêche du Midi aujourd'hui.
2: De manger du cassoulet.
1: Comment vous savez ça?
2: Sérieux?
1: C'est vous
2: bon
1: avez lu le journal?
2: Non, vous mentez.
1: Mais non, c'est
2: bon
1: exactement le titre.
2: Écoutez.
1: C'est le titre
2: exact. C'est la culture, ça, mon Dieu.
8: Ça permet de faire un peu de vent.
1: Ce n'est pas parce qu'il fait chaud qu'on arrête de manger du cassoulet. C'est le titre de cet article.
2: Je n'en savais rien.
1: Les 1700 cassoulets individuels qui seront servis samedi prochain place du Capitole à Toulouse ne sont pas annulés malgré la chaleur, parce qu'il y a le grand banquet.
5: Le grand banquet, c'est pour autre chose.
1: Ça, c'est après. Le grand banquet de Toulouse à table. J'imagine que c'est un événement annuel à Toulouse.
5: Peut-être du cassoulet froid.
1: Voilà. Ça a été confectionné dans les restaurants de Monsieur Goutte, Georges Goutte. Le restaurant La Dînée à Avignonnet. C'est lui qui a préparé les 1700 cassoulets pour cette fête. Place du Capitole, samedi soir. N'annulez pas, malgré la chaleur. On continuera à manger du cassoulet place du Capitole. C'est bon le cassoulet, c'est vrai que
8: ça fait chaud. Ah oui, par tous les temps. Par tous les temps.
9: Mais c'est pas ça, c'est qu'il y a un truc très agaçant, c'est qu'on dit toujours « Oh non, mais là, par cette chaleur, je vais prendre une salade de tomates, etc. Ouais. » Alors que les plats les plus lourds ont été inventés dans des pays chauds.
8: Le couscous.
9: Sur les trois C, couscous, cassoulet, choucroute, il y en a deux qui viennent des pays chauds.
2: Et d'ailleurs, quand il fait chaud, il faut boire chaud aussi, c'est très important.
9: Il ne faut pas
2: boire froid quand il fait chaud. Parce que non, c'est vrai, c'est la vérité. En tout, il faut prendre du thé. C'est pour ça qu'on prend du thé en Afrique.
5: C'est vrai, tu t'y connais en diététique.
1: Une question littéraire pour remonter un peu de niveau. Une question littéraire à destination de monsieur ou madame, plutôt Candice Maurice, qui habite. J'ai vu Maurice, j'ai cru que c'était un monsieur, mais ouais. Maurice, c'est son nom de famille. Et Candice, c'est bien un prénom féminin. Elle habite Villejuif, Candice Maurice. Ah. La question concerne quelqu'un qui a épousé la sœur de Maurice Leblanc. Maurice Leblanc, vous le savez, c'est l'auteur d'Arsène Lupin. Mais qui a épousé la sœur de Maurice Leblanc?
8: Un autre auteur.
3: Un écrivain.
1: Un écrivain, prix Nobel de littérature.
3: Ah. Français.
1: Français, non.
5: Mort.
8: Neruda.
1: Neruda, non.
5: Est-ce qu'il est mort?
1: Ah oui, il est mort, oui.
3: Anglais? Anglais?
1: Alors écoutez, il a eu le prix Nobel de littérature en 1911 et il est mort en 1949.
5: Et très connu.
1: Ah, très très connu. Et c'est vrai qu'il a été fou amoureux de la sœur Georgette Leblanc. Je peux vous donner son prénom. Georgette Leblanc.
9: Ah ben, Georgette, c'est sûr que ça inspire comme prénom.
1: Ah non, mais... C'est la sœur de Maurice.
8: Il a un héros dans son
3: Est-ce qu'il est britannique?
1: Britannique, non.
8: Non,
1: non, non.
5: Est-ce qu'il a fait une œuvre qui est dans la Pléiade ou qui...
1: Dans la Pléiade, je ne crois pas, mais en tout cas, au moins deux œuvres que tout le monde connaît. Et manifestement, cette Georgette aimait les Maurice.
2: Ah, l'île Maurice, c'est le cas de l'île Maurice.
8: Ah, alors l'île Maurice.
9: Maurice, non, c'est pas Maurice Barrès, il n'a pas eu le prix.
1: Non, mais c'est vrai qu'elle était la sœur de Maurice Leblanc et elle a eu une histoire d'amour avec un autre Maurice.
2: C'est pas Maeterlinck.
1: Maurice Maeterlinck, bonne réponse.
9: Bravo.
1: D'Alex Vizorek.
9: Bah, c'est dans son jardin, là.
1: Ben oui, il faut dire que c'est effectivement un Belge, au départ, un écrivain francophone qui est mort chez nous en France, à Nice. Mais qui est né au départ à Gand, en Belgique. Auteur, entre autres, Maurice Maeterlinck.
9: La vie des abeilles.
1: Bravo, La vie des abeilles.
6: L'oiseau bleu.
1: L'oiseau bleu aussi, ou encore Péléas et

0: Diogène.
1: Soleil. Pardon.
0: Diogène.
1: Diogène, bonne réponse. Ouais.
2: Bravo Vincent,
3: ôte-toi de mon soleil, c'est ça.
1: Vous pouvez expliquer un peu cette phrase, ôte-toi de mon soleil.
0: Alexandre le Grand, immense empereur, vient voir par sa réputation incroyable Diogène, le sage qui était un peu fou. Mais
1: Diogène de Sinope, hein, pour
0: Sinope,
1: être précis.
0: Exactement.
4: Il vit dans un tonneau.
0: Et il lui dit, oui, qui vit dans une jarre en fait, mais on dit un tonneau. Et en fait, Alexandre lui dit, écoute, je t'admire, j'étais moi-même élève d'Aristote, hein, Alexandre le Grand, élève d'Aristote. Dis-moi ce que tu veux, j'accomplis tous tes désirs. Et Diogène répond, ôte-toi de mon soleil. Tu me fais de l'ombre, dégage. Voilà.
4: C'est pas sympa.
0: Et on connaît pas la réponse d'Alexandre, mais elle est formidable. À l'école d'Aristote, je peux voir ton orgueil à travers tes haillons.
1: Waouh! Wow. Si en plus on a un complément d'information.
2: Ah oui, non, mais on a élevé le niveau, là.
1: Ah là, vous ne faites pas preuve d'impéritie, monsieur.
0: C'est pour ça que je connaissais pas ce mot, d'ailleurs.
1: Monsieur Cespedes.
4: Les gens vont zapper. Hein.
1: Restons, justement, avec une personnalité star de la philosophie, qui, pourtant, a préféré une épée à un long discours lors d'un voyage en bateau aux Pays-Bas. On est en 1620. Qui a sorti son épée pour se défendre plutôt qu'un long discours?
0: Spinoza?
1: Ah, Spinoza, non.
0: Ah, alors Descartes ou Spinoza?
1: Pardon?
0: Descartes.
1: Descartes, oh. Excellente réponse. C'est Descartes. René Descartes. Comme quoi, on a beau être philosophe, parfois une arme, c'est plus utile que le vocabulaire.
0: Ah oui, complètement, oui.
1: Il paraît qu'il voulait le dépouiller, il était sur un bateau, les mariniers se sont dit, tiens, ni vu ni connu, on peut assommer notre passager, en l'occurrence, c'était le philosophe René Descartes, on va le jeter à l'eau, on va se partager ses affaires. Oh bon. Mais avant qu'ils mettent à exécution leur plan, Descartes leur a fait face, il a compris évidemment ce qu'il attendait, qu'est-ce qu'il a fait plutôt que...
5: De dire je pense donc je suis.
1: Voilà, il a sorti une épée, parfois il vaut mieux quand même être plus direct.
5: Oui.
1: Hein, c'est mieux qu'un long discours. Et grâce à son épée, il a effectivement fait démonstration de force et il n'a ainsi pas été dépouillé sur ce fameux bateau. Maintenant, j'aimerais que vous retrouviez, ce sera deux questions littéraires à suivre pour Francine Lambert qui habite Abbeville, que vous me retrouviez cette œuvre publiée en 1762, œuvre à la fin de laquelle le héros principal se marie avec Sophie. De qui s'agit-il?
2: Je comprends rien. Vous pouvez reposer la question parce que je comprends rien.
1: C'est pourtant
2: tout.
1: Pas très compliqué. Alors,
2: c'est un livre?
1: Il doit y en avoir un bouquin. Dans ce bouquin, il y a un héros.
2: Oui.
1: Le bouquin a été publié en 1762. Et à la fin du livre, eh ben, voilà typoc, le héros, il se marie avec Sophie.
2: D'accord.
1: T'as pigé?
2: Donc, ok.
4: Mais c'est pas une histoire d'amour.
5: Alors Voltaire?
1: Est-ce que c'est pas Voltaire?
5: Pas la comtesse de Ségur, la les comtesse... malheurs de Sophie.
1: Ah, les malheurs de Sophie, heureusement, elle se marie à la fin.
4: Ce n'est pas une histoire d'amour.
1: Ce n'est pas une histoire d'amour. Non.
4: C'est juste à la fin qu'il y a une histoire d'amour.
2: C'est un philosophe des Lumières?
1: C'est un philosophe des Lumières, très connu évidemment.
0: Ah, Diderot?
1: Diderot, non. Et je vous demande l'œuvre, hein, le titre de l'œuvre, le nom du philosophe si on peut aussi, mais c'est surtout l'œuvre. Et à la fin de cette œuvre, effectivement, le personnage principal se marie avec Sophie.
2: Rousseau?
6: Montesquieu.
1: Pardon?
6: Montesquieu,
1: non.
2: Rousseau?
1: Alors, Rousseau, mais quoi de Rousseau?
5: Les Confessions.
1: Non.
2: Oui.
1: Qui se marie avec Sophie?
2: Les Rêveries d'un promeneur solitaire?
1: Ah non plus, non. Mais c'est bien essayé, ça montre que vous en avez.
0: Émile?
1: Pardon?
0: Émile?
1: Expliquez.
0: Il éduque Émile, enfin lui qui a abandonné ses enfants à l'hospice. Il donne un grand cours d'éducation et son élève s'appelle Émile et il se marie avec Sophie.
1: Et le livre s'appelle Émile ou de l'éducation. Excellente réponse! De Vincent Cespedes.
4: Bravo.
2: Ah oui, et c'est moi qui ai trouvé l'auteur quand même.
1: C'est vrai, vous avez trouvé Rousseau, mais enfin vous
2: non,
1: pensez
2: mais
1: que c'est...
2: Dire. Ouais.
0: On partage.
1: Vous m'avez dit Rousseau, mais vous parliez du mec qui a fait le code de la route, alors. C'est pas la même chose.
4: Il a abandonné ses enfants, Rousseau?
0: Ah oui, cinq.
1: Cinq enfants qu'il a abandonnés.
4: Ça, c'est pas bien.
6: Oh, mais pourquoi?
1: Et malgré ça, il a fait...
0: Pour pouvoir disserter, parfois, pour philosopher, faut...
4: Ah, vous avez abandonné vos enfants aussi.
2: Et vous avez des enfants, Vincent, ou pas?
0: J'en ai trois, oui.
4: Ils avaient abandonné où?
0: À moitié.
1: Non mais lui, il a quand même carrément fait un traité d'éducation, parce que c'est ça, Émile, ou de l'éducation, c'est comment éduquer ses enfants. Oui. Quand on a abandonné les siens, il faut quand même être gonflé.
0: Mais parfois, penser, c'est compenser.
1: Oh.
0: Ah bah
4: ah oui, c'est vrai.
2: Alain.
1: Ça, c'est une phrase qu'on dit en début de semaine.
2: C'est ça.
1: Une autre question littéraire pour Jocelyne Bassager, qui habite Valence. Et là, alors là, vraiment, c'est à la portée de tous, puisque je vais vous demander le nom du plus célèbre roman écrit par James Fenimore Cooper.
4: Il est connu sous un autre nom,
1: ce monsieur. Non, c'est son nom d'écrivain, James Fenimore Cooper. Mais c'est vrai qu'on le connaît essentiellement pour un roman, même si je peux vous donner les noms.

0: Des romans qui ont précédé ou suivi son roman principal, mais c'est celui-là que je vous demande.
1: Et je peux allez-y dire... sur les noms précédents.
0: Bien sûr, je peux même vous les donner en langue originale. Parce
2: non,
0: que
2: non, en français.
0: Je sais que vous aimez bien mon anglais ou mon américain. The Deerslayer, ça c'est le livre précédent, et The Pathfinder, ça c'est le livre suivant.
3: Pathfinder,
0: si vous préférez.
1: Est-ce qu'on peut avoir le pitch du livre dont vous parlez?
0: Ah non, ça, vous n'aurez pas le pitch. Ah,
2: c'est vraiment le 20e siècle, ça a marqué la littérature du 20e siècle.
0: Ah, c'est un livre très très connu qui a été adapté évidemment au cinéma en plus.
3: Vous avez l'aventure? Pardon, est-ce que vous avez les titres en français?
0: Ah, bien sûr. Alors, le livre précédent s'appelait Le Tueur de Daim, c'est The Deerslayer, et The Pathfinder, en France, a été traduit sous le nom Le Lac Ontario.
1: Bon, c'est Le Chien des Baskerville.
0: Le Chien des Baskerville, non. Ça, c'est, c'est Sherlock Holmes, le chien
4: Est-ce qu'il y a le mot Lady dans le titre?
0: C'est Conan Doyle. Non, il n'y a pas Lady dans le titre.
3: Est-ce que l'auteur est encore vivant?
0: L'auteur, non.
5: Mais non.
0: Je vous parle d'un livre qui a été publié en 1826.
3: Ah oui, d'accord, pardon.
2: Donc, il y a eu des films célèbres liés à ce livre? Ça a été, après, ça a été adapté au cinéma.
0: Ah, ça a été adapté au cinéma. C'est même devenu une expression, d'ailleurs, ce titre de livre. Ah. Écrit par, alors c'est vrai que l'auteur, on le connaît moins que le nom de son livre. Voilà pourquoi ma question est piège. James Fenimore Cooper.
3: On a tous vu le film avant.
1: C'est une héroïne.
0: Ah, non,
1: c'est
0: non,
1: une
0: non.
1: femme, l'héroïne.
0: Ah, non, non.
3: Est-ce qu'on a tous vu le film? Il est passé tout le temps à la télé. C'est un film culte.
0: Oui, mais c'est plus que le film. C'est une expression qui est restée dans la vie publique.
1: Et qu'on l'utilise pour dire quoi?
0: Ah, bah, par exemple, j'ai bien envie de dire que peut-être Monsieur Cespedes, dans cette émission, pourrait être celui qui correspond le mieux au titre de ce livre.
3: Ah oui, oui. Le dîner de con?
0: Mais non.
2: Donc on emploie cette expression dans la vie courante.
5: La première fois,
2: on emploie cette expression dans la vie courante.
0: Oui, un peu.
3: Est-ce que ça veut dire qu'il y a une seule personne intelligente dans une assemblée de gens débiles?
0: Oui, c'est un peu
3: voilà,
0: ça.
3: Je sentais bien.
5: Le dernier des Mohicans.
0: Qui a dit ça?
5: Moi.
0: Et c'est le dernier des Mohicans. Bonne réponse.
1: Bravo, Michel.
0: De Michel Bernier.
4: Magnifique.
0: Et oui, le dernier des Mohicans. Tout le monde connaît ce titre, le titre de ce roman, le dernier des Mohicans. Et on connaît moins l'auteur, James Fenimore Cooper, dernier des Mohicans, qui nous emmène évidemment dans l'Amérique du Nord pendant la guerre de la conquête, des affrontements entre Français et Anglais, en toile de fond évidemment de réserves indiennes, puisque les Mohicans c'était évidemment des Indiens à l'époque. Le dernier.
5: Comme les Sioux, quoi.
0: Oui, ça c'est une précision très importante.
5: Non, mais on peut pas tellement citer de tribus indiennes.
0: Ah bah si, je peux vous en citer 10 000.
5: Les Apaches, les Sioux,
0: je peux vous dire ça commence mal. Et puis aussi, comme les on est au bout de cette séquence, il est temps de tourner la page. Et là, vous avez tous les Indiens d'un coup.
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0: Vous allez me dire sûrement quel est le nom du fils de Marc Aurèle et de Faustine la Jeune, qui fut empereur lui-même.
9: C'est pas Tibère, c'est...
0: Non, un empereur assassiné, d'ailleurs, il faut bien le dire, le 31 décembre 192, par l'esclave Narcisse, qui l'entraînait au maniement des armes et qui l'a étranglé dans son...
10: Parce que c'était un salaud, ces mecs, c'était un vrai salaud, c'est Marc Aurèle.
0: Le fils de Marc Aurèle, hein, c'est lui.
9: Octave,
0: c'est lui qu'on cherche, il portait pas forcément bien son nom, pour tout vous dire.
1: C'est pas les Horace
10: Il était fâché avec son père, en fait.
0: Ah, c'était un despote, hein. Mais le peuple l'aimait plutôt, parce que
10: le peuple aime les despotes.
0: Exactement, et finalement, bon, il a quand même été assassiné par celui qui lui apprenait le maniement des armes. Il l'a étranglé dans son bain, l'assassin, l'esclave Narcisse.
9: C'est con, il aurait dû le noyer, simplement.
0: Mais déjà, il avait tenté de l'empoisonner, ça avait pas marché, alors il avait fini à la
10: Avec sa sœur, avec la sœur, il était complice de sa sœur.
0: Exactement, mais comment vous savez ça?
10: Parce que je m'intéresse à tout ça.
0: Bah alors donnez-moi son nom.
10: Il portait un nom qui ne
5: le ressemblait
10: pas.
5: Genre le bien-aimé.
9: Marc Aurèle.
0: Marc Aurèle, non. Non, non, non, non.

0: comme
1: Maximilien.
2: Maximilien, non, non.
0: Comme héroïque ou quelque chose pour savoir avec un.
2: Pour trouver les réponses ici, il faut boire mes paroles. Il suffit d'écouter le moindre indice que je vous donne, mais vous ne m'écoutez plus.
0: Tibère. Si, au
3: Postillon,
0: contraire.
3: Le magnifique.
2: Et Dieu sait pourtant que j'ai été chercher cette question dans mes tiroirs et que vous auriez déjà dû trouver le nom.
4: Non, mais c'est pas avec les tiroirs, il doit y avoir un truc. Tiroir. C'est tordu, je sens que c'est tordu.
0: Commode, commode.
2: Bonne réponse de Valérie Mérès. Vous voyez, Valérie, elle est plus maligne que les autres, Valérie Mérès. Elle m'écoute, elle. Et oui, commode n'était pas commode. Et, oui. Et effectivement, c'est dans mes tiroirs que j'ai trouvé le nom de l'empereur romain Commode, fils de Marc Aurèle. Et Commode a été assassiné dans sa baignoire. C'est quand même une histoire terrible. Le nombre de gens, finalement. Moi, j'arrête, je prends plus que des douches. Parce que.
0: Non, mais...
2: Le nombre de gens qui sont assassinés dans leur bain, quand on pense.
3: Oui, ah, mais c'est ça, Claude François, le premier.
2: Claude François.
3: Oui. Absolument.
0: Mais lui, c'était la douche.
2: Ah non, c'était une baignoire.
0: Ah non,
2: c'était
0: une baignoire, il fallait qu'il enjambe.
4: Est-ce que c'est le commode qui a donné le nom au meuble?
2: Qu'est-ce que vous dites?
4: Je dis, est-ce que c'est le commode qui a donné le nom à la commode?
3: Mais bien sûr.
2: Mais bien sûr.
3: Et en ses lointains descendants, c'est Bernard Buffet, le peintre. Voilà. Il y a aussi le poète argentin Sanchez, mais...
2: Et d'ailleurs, on n'arrêtait pas de lui dire si tu es gay, ridon.
3: Ah oui.
2: Non, écoutez, franchement.
0: Mais Harry, comment tu peux penser une chose comme ça? C'est étonnant que ton cerveau provoque ce type de questions.
4: Non, mais attends. Me parle de mon cerveau avec sa sacrotouille blanche devant elle. Une commode.
2: Vous n'insultez pas la chienne. D'abord, alors là, madame.
4: Ah, tout ça parce que c'est votre belle-fille.
2: Oui, oui, vous voilà. N'insultez pas la fiancée de mon chien.
4: Alors attendez, je vois pas comment votre chien peut lui faire quelque chose.
2: Non, eh bien, justement. Ça m'arrange.
3: Il peut lui renifler le cul, c'est tout.
5: Ouais, c'est un vrai animal.
3: Mais c'est vrai que c'est un animal à la taille d'une crotte de votre chien, Laurent. Ouais. D'accord.
4: Oui, mais c'est pas la taille le problème de cet animal.
2: Très amoureux. Ouais.
5: On dirait un rat qui a eu des malheurs.
4: C'est le comportement.
2: Ils sont très amoureux. Mon chien adore la petite chienne de Marcella.
4: Et parce qu'elle fait pouet-pouet.
2: Comment ça, elle fait pouet-pouet?
4: Bah parce que quand il doit jouer avec, elle doit faire pouet-pouet-pouet, le même petit bruit que sa maîtresse.
2: Enfin, Marcella fait pas pouet-pouet quand je lui... quand j'appuie dessus.
0: Non, mais Harry, toi tu vis dans un monde parallèle.
2: Elle vit dans un monde parallèle.
4: Complètement.
2: Et en tout cas, j'attendais de la culture et j'ai eu.
0: La commode, on a appris que la commode, ça vient de commode.
2: Non, on a appris que Valérie Mérès avait tout compris à cette émission et qu'au moins elle a bien identifié l'empereur romain Commode, voilà. Qui ne l'était pas.
6: Bravo.
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9: Mon chéri d'amour que j'aime.
2: À qui vous parlez là?
6: À moi. Non, je crois que c'était à moi.
9: Oui, Franck, oui. Mais...
2: Vous préférez Jérémy Ferrari?
9: Il n'y a pas, c'est pas une préférence, j'adore cet homme.
2: Ah oui.
9: Oui, j'adore.
6: Mais alors que ça n'est pas du tout réciproque, c'est fou.
9: Mais oui, c'est en plus, c'est ça. Non, mais j'aime tout ce qu'il est. Intelligence, j'aime son humour, j'aime
10: vraiment son physique.
9: Ça pourrait être mon fils.
6: Oui,
2: petit-fils même.
6: Il y a beaucoup de différences avec ma mère, mais oui.
9: Ta mère est plus jeune que moi.
6: Ma mère est un peu plus jeune que toi, je crois. T'as quel âge?
9: Je vais avoir 61.
6: Ah oui, elle est beaucoup plus jeune que toi. Ah oui, ma mère, elle a 58 ans. Ah oui, non, c'est pas...
9: Beaucoup plus jeune.
6: Oui, mais ressenti beaucoup plus jeune.
9: Je retire tout ce que je viens de dire, je l'aime pas du tout.
6: Le ressenti est beaucoup plus jeune.
2: Il suffit de parler. Non, mais tout le monde est content d'être ici. Dari Boudboul a l'air en forme. Mais où est notre coco,
9: On n'est pas là.
2: J'ai piqué la réplique de Jérémy Ferrari.
6: Parce que je lui ai demandé avant l'émission, elle m'a dit redis-le pendant l'émission.
4: Il n'y a pas de noix de coco parce que.
2: Noix de coco, précisons-le pour les auditeurs.
6: Oui, sa fille.
9: Parce que c'est pas clair.
6: Oui, c'est son jardinier.
4: C'est ma fille, noix de coco. Noix de coco, elle est dans la voiture, dans le parking, avec sa maman et sa petite nièce.
6: Ah, mais ça valait le coup de la poser pendant l'émission, la question. C'est intéressant comme réponse.
4: Mais parce que les chiens peuvent rentrer que par le parking. Il faut les rentrer en cachette.
2: Oui, oui.
4: Et comme je suis ressortie, vous allez tout savoir, pour aller boire un verre avec mon fils, je et Isabelle.
5: Ah ouais,
4: et du coup, tu n'es pas obligé de faire
5: Non, mais attends, si.
4: Isabelle, elle boit un Carvitel, donc évidemment, c'est tristounet.
6: Ah oui, boire un verre à jeun avec Dari Boudboul, là, c'est compliqué. Bah alors, attends, t'invites Adine, tu vas manger chez Yohann Rinou, tu vas boire des verres avec Dari Boudboul, qu'est-ce que tu fais?
0: Non, ma vie est un enfer. je suis seule, très seule.
4: Ah, mais du coup, on est rentré par la porte.
1: Pardon?
4: On est rentré du coup par la porte.
11: C'est original, rentré par la porte. Ça, c'est bien.
4: Ah ouais.
11: C'est pas con, on n'y pense jamais à ce truc-là.
4: Non, mais quand on rentre par la porte, non, on peut pas rentrer avec le chien.
0: Elle rentre par le garage pour pouvoir remonter ses chiens.
4: Voilà. Elle a tout compris, Isabelle.
6: Oui, mais du coup, ils sont où les chiens, là?
0: Les gardes ne te laissent pas passer.
4: Dans le garage.
2: Mais vous allez laisser les chiens dans le garage pendant 2h30?
4: Mais pourquoi tu ne les rejoins pas?
6: Tu passes par le garage. tu passes par le garage pour ne...
2: Mais c'est ça, la prochaine fois, faites monter les chiens et restez-vous dans le garage.
4: Chiche, la prochaine fois, je viens avec les trois.
6: Mais non.
2: La première citation est pour vous, ça tombe bien, Dari Boudboul, et pour Véronique Gontier, qui habite Chenny-Ménil dans les Vosges, qui a dit « Si vous avez perdu au tiercé, vengez-vous, mangez du cheval. »
6: Pierre Dac,
2: bonne réponse de Jean Benguigui, c'est Pierre Dac.
4: Personne mange de cheval, hein, d'ailleurs.
2: Pour Pierre Marpinard, elle va commenter tout ce qu'on dit.
0: Ouais, oui. Oh, mais non, mais parce que ça... personne mange de cheval. Hein. Oui, mais les boucheries chevalines, oh merde.
2: Les gens n'arrivaient pas à prononcer.
11: Non, ouais. Pour toi, c'est plus facile de manger du poney que du cheval,
4: ouais.
11: Disons.
2: Pour Monsieur Marpinard, qui habite Clairoy dans l'Oise, qui a dit « Cette femme vient de fêter le 10e anniversaire de ses 39 ans.
0: Oh, » oh.
2: Oui. Voilà. Je me la suis mis dans la poche.
4: Qu'est-ce qu'elle est alerte ?
2: Je suis tranquille pour 2h30. Ensuite, une question pour Mohamed Boisa, qui habite Marseille, qui a dit « L'agréable dans les cadeaux, quand on donne de l'argent qu'on reçoit pour Noël, c'est qu'au moins l'argent, c'est facile à changer. »
6: Ah, c'est français ?
2: Français, non, c'est américain.
0: C'est assez nouveau, parce que le de changer les cadeaux, là, c'est un phénomène relativement nouveau avec eBay.
2: C'est vrai.
4: Voilà, donc... Alors, c'est Steven Wright.
2: Non.
6: C'est Jimmy Kim Kardashian. Kimmel.
2: Non, c'est pas Kim Kardashian.
0: Woody Allen.
2: C'est une femme.
4: Ah non, c'est d'accord, ok. Je sais. Le nom ne revient pas complètement. Mais
6: Oprah Winfrey.
4: Oh, ouais, je pensais à elle.
6: Ouais, mais c'est trop tard.
4: On n'a qu'un seul cerveau pour deux.
6: Oh non, je t'assure que non.
2: Oui, mais il est par là.
0: Marie Higgins Clark.
2: Ah non.
4: Elle est morte.
3: C'est Michelle Obama.
2: Ah non.
0: Sharon c'est bien. Stone.
2: Dans ces cas-là, je l'ai vu sur scène dans une comédie musicale à Broadway. J'ai eu cette chance.
0: Bette Davis.
2: Non, pas Bette.
4: Bette Midler.
2: Bette Midler. Bonne réponse. De Caroline Diamant, qui n'a pas de cerveau, mais au moins une mémoire. Alors.
4: Oui, parce que Franck Ferrand, excuse-moi, mais Bette Davis n'est pas très
3: d'accord. J'ai confondu.
11: Il n'a pas pu voir Bette Davis, il n'est pas.
3: Non, quand même.
2: Une citation pour Thibaut Roux, qui habite Puisserguier dans l'Hérault, qui a dit un jour, avec des amis, il se trouvait par hasard dans une toute petite gare, la gare SNCF de Dozul-Puteau, qui a dit. Au chef de gare de cette toute petite gare, je tiens à vous féliciter. Vous avez là une ravissante petite gare. Vous auriez ça, rue Saint-Lazare à Paris, vous auriez un monde fou.
3: Excellent.
11: C'est Alphonse Allais.
2: Oui, Alphonse Allais. Avouez que c'est drôle.
11: Alphonse Allais.
2: Bonne réponse de Jean Benguigui. Pour Marina Flamand, qui habite Bayeux, dans le Calvados, évidemment, Bayeux, qui a dit « C'est merveilleux, la vieillesse, dommage que ça finisse si mal. »
4: C'est pas français, ça.
2: Ah si, ça c'est très
4: français. Ah, oui.
2: Quand je dis très français, ça veut dire académicien français.
0: Ah, du tour.
2: Et même prix Nobel de littérature.
11: François Mauriac,
2: bonne réponse de Jean Benguigui. Qu'est-ce que j'ai d'autre en magasin? Ah, j'aime bien celle-ci.
4: Non, je sais que ça s'écrit pas.
2: Ah, qu'est-ce qu'il y a? Qu'est-ce qu'elle
6: a? Je sais pas, elle note des trucs sur un petit carnet.
4: Je vais noter Bette Midler.
6: Mais pourquoi faire?
4: Parce que je fais des fiches, moi, comme Paul.
9: Note que Bette.
4: Mais je
9: dois l'entendre.
4: Mais je suis.
0: Non,
4: je crois que je l'ai mal écrit.
0: Midler, parce que Bette, ça te reviendra.
2: Une citation pour Céline Charconat, qui habite Saumur, dans le Maine-et-Loire, qui a dit l'homme, la femme, le sexe, qu'est-ce que c'est? Un bouchon et une bouteille.
11: Quelle horreur!
6: L'homme, le sexe, quoi ?
2: L'homme, la femme, le sexe entre eux, qu'est-ce que c'est ? Un bouchon et une bouteille.
0: Attendez, c'est quoi le bouchon ? C'est quoi la bouteille ?
4: Oh, bah, tu peux t'expliquer ?
6: Oh, bah, quand même, vraiment... ça fait vraiment longtemps, alors. Oui.
2: Ben oui, il y a un bouchon, d'ailleurs.
0: Non, il y a bouchon parce qu'il y a embouteillage.
6: Oh là là, bah oui.
2: Eh ben, il va falloir le trouver, le cochon, tire-bouchon.
1: C'est quoi, c'est du Bigard, ça?
2: Ah
1: c'est
2: non, non, non, oh, pas oh, du non. tout.
1: Eh ben, c'est pas très malin, moi.
2: Eh ben, c'est un romancier.
6: C'est pas très élégant.
1: Ah, c'est, oh, non.
2: C'est pas très élégant, c'est traduit, pour tout vous dire.
1: Ah ouais, alors,
6: traduit
11: l'américain.
6: C'est un russe?
1: Non, c'est traduit de Oscar Wilde.
2: Pas du tout, mais c'est effectivement.
6: Churchill?
2: C'est amusant parce que. Enfin, amusant, je pense.
1: C'est anglais.
2: Mais c'est quelqu'un qui, en tout cas, est né à Dublin et qui est mort à Zurich.
6: Ah, c'est Joyce.
11: James Joyce. Oui.
2: James Joyce. Bonne réponse de Franck Ferrand et de Jean Mendig.
1: Mais franchement, attendez. Je ne vois pas le. Je vois pas l'image.
2: Oh, ben enfin.
1: J'ai pas l'image.
11: Alors moi, j'ai l'image.
1: La bouteille, t'as vu ce que c'est. Ah, c'est une bouteille de quoi? C'est un Geronimo, c'est quoi comme bouteille?
2: Un Geronimo.
6: Geronimo, non.
2: Geronimo.
6: Oh la vache.
2: Geronimo, c'est un Indien.
1: Ah, excusez-moi, mais c'est rare que sur les trois femmes, ce soit moi la plus intelligente.
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2: Christophe Barbier est très content, il est à côté de sa chouchoute Isabelle
3: Mergault. Ah oui, j'aime beaucoup Isabelle.
1: Moi aussi.
2: Vous savez que c'est un couple qui est en train de se former entre Isabelle et Christophe.
11: Ouais. Ça va être content, ils ont consommé ou pas?
2: Qu'est-ce que vous dites, vous?
3: Ça va être content de sa femme, à Christophe.
1: On a eu plein de petites écharpes rouges.
2: Ah, vous avez vu comme il est classique, Paul.
1: Oui.
2: Il pense déjà à votre femme.
13: Oui, mais il pense pas au mari d'Isabelle.
2: Bah, elle n'en a pas, faut dire. Voilà, votre femme n'est pas jalouse d'Isabelle Mergault.
1: Oh bah, elle est tellement brillante, adorable, belle et tout. Elle peut pas.
13: Ouais, ouais, mais enfin bon, ça suffit. Pas de souci.
3: Elle a une grande tendresse pour Isabelle, comme moi. Et si j'aimerais bien qu'on consomme un jour quelque chose avec Isabelle au-delà d'un cocktail. À la terrasse. C'est...
1: Mais moi aussi.
3: Et si nous jouions ensemble?
1: Oh, bah ce serait bien, j'adorerais.
2: Ah, bah, j'adorerais.
1: À Guitry, à Sacha Guitry.
3: Ah oui, avec grand plaisir.
2: Moi, j'aimerais bien vous voir jouer ensemble.
6: Ouh là là.
2: Et en plus, Isabelle est une grande cantatrice aussi. Quelle heure d'opéra vous pourriez chanter, monsieur Barbier? Vous savez que sa femme est une cantatrice, donc il faut quand même être à la hauteur.
1: La Reine de la Nuit.
2: Allez-y, allez-y.
1: Ah, ah, ah.
2: Ah oui,
3: qu'est-ce que t'as fait?
2: Je crois qu'il est temps. Il est temps de passer à une première citation pour monsieur Blanc, Maurice Blanc, qui habite dans le Loiret, qui a dit « Ce ne sont pas les enfants sur la banquette arrière qui font les accidents, mais bien les accidents sur la banquette arrière qui font des enfants.
3: Oh. » Est-ce que c'est Jean-Yann?
2: Oh, ouais. C'est pas Jean-Yann.
3: Non. Pierre Dac?
2: Et c'est Pierre Dac, bien sûr. Bonne réponse de Paul Elkarat.
1: Sur la banquette arrière, c'est pas pratique.
2: Hein. Ah oui, vous avez essayé déjà?
1: Ah ouais, dans une deux chevaux.
3: Sur la banquette.
2: Et ah alors, oui, en plus. Alors...
1: Oh bah non, c'est pas reproduit. Hein. On a même pas. On a même
2: surtout
1: pas...
2: si le mec est sur la banquette avant. Ah, vous avez déjà fait l'amour à l'arrière d'une voiture?
1: Oh bah, la base.
2: Ah, c'est la base.
1: Bah oui, quand vous êtes jeune, que vous savez pas où aller, le foin, non? Alors ça non, moi je fais une allergie.
2: Le faut foin. Que vous...
1: Ouais non, le foin.
2: Bah, le foin.
3: Le foin. Vous aviez... Alors, les granges.
1: Vous aviez compris quoi? Le fion.
2: Non. Mais souvent vous avez fait ça à bord d'une voiture, Isabelle?
1: Oui oui, c'est mais la deux chevaux n'est pas confortable et la quatre ailes non plus.
2: Et donc.
1: Ouais.
2: C'est ça de sortir avec des hommes riches. Une autre citation, et cette fois ce sera pour Erika Culot, même Culot, habite dans le territoire de Belfort, qui a dit l'intelligence en politique consiste à dire à l'avance ce qui va arriver demain, la semaine prochaine, le mois prochain et même l'année d'après. Et d'avoir ensuite l'intelligence d'expliquer pourquoi ça s'est pas produit.
13: Winston Churchill.
2: Bonne réponse de Christophe Barbier. Une citation pour Carole Dos Santos qui habite...
11: Oh là là là là.
2: Non.
11: Oh
2: non. Merde, je vais demander aux auditeurs qui ont des origines portugaises de prendre un nom d'emprunt quand ils
11: c'est
2: nous
11: envoient... C'est Dos Santos.
2: Non, écoutez...
11: À la tête, sa mort, aux Etanos.
2: Qui a
11: mais
2: dit...
11: sa cousine, elle était d'Ivry-sur-Seine. Parce qu'Ivry-sur-Seine, il y a beaucoup de... C'est pas qu'il y a beaucoup de gens qui font du BTP, mais il y a des gens qui viennent...
2: Oh, je rêve que vous rencontriez une Portugaise qui s'appelle Tétanos, vous.
11: Ah oui.
2: Oh, qui a dit...
11: J'ai connu une Daira aussi.
6: Oh, là, là.
11: Mais c'est marrant parce que son mari faisait le BTP, mais il n'était pas carreleur. Il était terrassier, et c'est rare.
2: Ta gueulos. Qui a dit « Je connais un homme qui est mort d'avoir fait un trou à son pantalon, il faut dire qu'il était scaphandrier ». C'est quelqu'un dont je vais vous donner la date de naissance et la date de mort. Il est né en 1864 et il est mort en 1901.
14: Toulouse-Lautrec.
2: C'est Henri de Toulouse-Lautrec. Bonne réponse. Et de Paul Alcaraz qui se joue.
15: Vous donnez les dates, c'est facile aussi.
2: Pardon.
15: Vous donnez les dates, c'est un peu Mutual Manac, l'autre, là. Non, mais s'il savait, ah oui, je vois, il aurait bien pu dire ça, ce peintre incroyable, mais vous donnez les dates, c'est un peu...
2: Ça m'étonne de toi. Je donne les dates pour gagner.

0: gagner du temps, parce que si je comptais sur votre culture, Toen.
1: Allez-y, posez-moi une question sur Gilles Verdez, je peux répondre.
2: Gilles Verdez.
1: Pas de soucis, mais vous prenez des peintres il y a 200 ans, là.
0: Pour Christelle Bastia, voilà, quelqu'un...
1: Elle est corse. Oh non, mais... Là, mais vous voulez de l'humour de qualité, je suis là.
0: Madame Bastia habite...
3: Oh là là, Calvitien.
0: Madame Bastia habite à Villeneuve-sur-Yonne, dans l'Yonne. C'est quelqu'un qu'on a rarement cité à ce moment de l'émission. Et c'est une femme, je vous le dis d'avance. Une femme qui a dit « Je n'ai jamais posé pour la double page centrale de Playboy parce que je ne supporterais pas d'avoir une agrafe dans le nombril. »
1: Loana.
0: Non.
4: Elle est morte.
0: Elle est morte il y a 5 ans à
1: Brigitte
0: peu près.
1: Brigitte Bardot.
0: Brigitte Bardot, non.
1: Elle est morte, je l'ai vue en photo, elle est morte.
5: Est-ce que c'est une actrice française?
0: Voilà. Une actrice française, non. Elle a tourné encore...
1: Ah, Marge Villalonga.
0: Elle a tourné encore récemment, mais là, elle était plus âgée, évidemment, puisqu'elle est morte à 82 ans. Et tout récemment, elle tournait encore dans la série Game of Thrones, voyez-vous.
1: Ah, oui, c'est joli. Ouais, mais c'est très dur à trouver le nom. Mais je vois qui c'est.
0: Mais elle était plus connue.
4: Oui, Diana Rigg.
0: Diana Rigg, l'actrice de Chapeau melon et bottes de cuir. Bonne réponse de Christophe Barbier.
1: Bravo, Christophe.
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0: Dans la famille, c'est le fils de Germaine qui a été choisi pour jouer son oncle. Mais dans quelle famille?
4: Oh, wow. La famille Lantier?
0: Non.
4: Attendez. La famille Coupeau?
0: Alors, pourquoi la famille Lantier? Expliquez-moi.
4: Germaine, vous avez dit?
0: Oui, Germaine.
4: Ah, j'ai entendu Gervais.
0: Dans la famille.
4: Le fils de Germaine.
0: C'est le fils de Germaine qui a été choisi pour jouer son oncle. De quelle famille s'agit-il?
4: C'est une famille de comédiens?
0: Bah, de comédiens, non.
4: Donc, le fils est devenu comédien et il a joué son oncle qui était célèbre.
0: Oui, voilà, absolument. Ah, le fils de Germaine.
4: Ok. Donc Germaine, c'était la sœur du monsieur?
0: Non.
4: Ou la belle-sœur?
3: Ah, c'est pas dans la famille Patrick Devers, ça?
0: Dans la famille Patrick Devers, expliquez alors Germaine Devers.
4: ça. À mon avis, c'est
3: non,
4: pas ça.
3: Non, c'est pas Devers. Ça, mais parce que je sais que ça, la mère des
0: Dieu enfants, sait que j'aime pas me moquer de vous, Michel.
3: Je sais. Mais non, mais je...
4: C'est tentant.
3: Mais parce que Madame Devers, si vous... Elle avait...
0: Morin, je crois qu'il s'appelle Morin.
1: Mado Morin.
3: Voilà, Mado Morin. Voilà, cherchez-t-elle.
0: Morin, c'est les
3: voilà,
0: Morin.
3: Mais pas du tout, c'est absolument pas ça.
0: Rien à voir.
4: Ce sont des gens qui sont encore vivants, là, tous ces gens dont on parle.
0: Alors, l'oncle,
4: il est mort.
0: L'oncle est mort.
4: Et le fils, là, il est vivant encore.
0: Ah, bah oui, puisqu'il joue l'oncle.
4: Ah, il joue l'oncle en ce moment, là.
0: Le fils de Germaine.
4: Non, mais c'est nouveau, ça. C'est-à-dire qu'il le fait maintenant.
0: Oui,
9: maintenant. C'est dans un film. C'est
0: dans un film, oui.
4: Bah oui, bah oui.
5: C'est un biopic.
0: Un biopic, oui, oui.
5: Et son oncle, il est mort quand?
0: Ah bah non, mais je vais pas trop vous en dire.
4: C'est français?
0: L'autre, il croit que je vais lui donner la date.
4: Est-ce que c'est français?
0: Je l'ai pas vu venir.
5: Oh, ça va. Il est mort depuis longtemps, au moins, l'oncle?
0: Ah, il y a un petit moment quand même.
9: C'est pas le biopic sur Aznavour?
0: Alors, donc, qui était Germaine Aznavour?
5: La femme de Charles.
2: La femme à
5: Charles.
4: Et le fils de Germaine, c'était à Raïm. Parce que c'était Germaine Raïm.
9: Non, ça colle pas.
0: Ah, ça colle
9: non,
0: pas.
9: Non, mais ça colle pas.
0: Je suis bien content de ma question.
4: Est-ce que ce sont des Français?
0: Non.
3: Voilà. Ah, Jackson, alors. Germaine Jackson.
0: Bonne réponse.
9: Bravo.
3: Oui. Je me suis rattrapé.
0: De Michel Bernier.
2: Germaine.
9: Vous l'avez mal prononcé.
0: Si vous avez dit Germaine, c'était moins drôle.
9: En plus, je le connais, il n'aime pas du tout qu'on l'appelle Germaine.
0: C'est Germaine Jackson.
9: Germaine.
4: Germaine, tu te fous de ma gueule pour tout le monde.
0: Qui a un fils qui s'appelle Jafar.
4: Jafar, oui, comme le méchant.
9: Dans Aladdin.
4: Dans Aladdin.
3: Prince Ali, oui, c'est la lui. Ali Ababa. Jafar, je suis coincé.
4: Oui, Jafar. T'es curieux, Jafar.
9: Tu fais beaucoup de voix, dis donc.
0: Un film qui sera réalisé par Antoine Fuqua.
4: Antoine Fuqua.
9: Comme les dragées.
4: Comme les dragées.
9: Le fils, lui, c'est le fils de Gérard Fuqua.
4: C'est formidable.
9: Germaine Fuqua.
4: À mon avis, ça va être un film à chier.

0: C'est un très
1: Germaine
0: grand...
1: Fuka.
2: C'est un on très... peut pas s'appeler Germaine Fuka.
0: Voilà, joli
1: nom. Antoine Fuka.
0: C'est un très grand réalisateur, Antoine Fuka.
2: Il a fait quoi d'autre?
0: On en a déjà parlé plein de fois.
2: Qu'est-ce qu'il a fait, Antoine Fuka?
0: Alors, tiens, il a fait Equalizer. Equalizer
3: 2. J'adore.
0: Equalizer 3.
4: Avec Denzel.
0: The Guilty. Il a fait.
5: The Guilty.
0: Oui, Guilty, si vous voulez.
4: Sacha Guilty.
5: German.
0: Le Gueuleton. Le King Arthur. Shooter, tireur d'élite.
5: Ah, c'était bien ça.
0: La chute de la Maison Blanche.
4: Avec Gérard Butler.
0: Oui.
4: Avec Gérard Butler.
0: Les 7 mercenaires, la nouvelle version.
5: Seven Mercenaries.
2: Et maintenant, il fait.
4: C'est nul.
0: Mais ça existe même plus, les dragées. Ça existe.
5: Je sais pas. Ça existe.
0: C'est pour aller aux toilettes,
4: c'est bien. Je crois que c'est quand on est constipé.
5: Je pars beaucoup en vacances, ça existe.
0: Ah mais vous, vous devez le connaître, vous, Miss France, Jean-Pierre Fuka.
5: Oh, c'est nul.
6: J'avoue.
2: C'est votre dernier mot, Miss France.
0: On va passer.
5: Oh, j'avais même pas compris.
0: J'avais pas envie de passer une sacrée soirée.
2: Alors, avec une dragée Fuka.
0: On a appris depuis que c'était sa dernière.
2: Mais c'est pas vrai. Il a démenti.
0: C'est
2: vrai. Il a dit que ça n'était pas vrai.
0: Ah bon?
2: Ce sont des bruits de couloir. Il dit
5: tant mieux,
2: pas
5: j'adore.
2: Vrai.
4: Cette année, ça fait 30 ans.
2: Il a dit, j'irai.
5: Et pas un cheveu blanc, c'est incroyable. Il a pas vieilli. Non,
3: c'est
5: vrai.
3: C'est un très bel amour.
4: Il a les mêmes cheveux que mon papy.
5: Il s'appelle une perruque. Il a une couleur d'un guépard.
0: J'aime bien parce qu'on est passé de Michael Jackson au grand-père de.
3: Et ensuite.
4: En plus, ils sont de la même année, ils sont de 47
0: ans. Non, mais c'est intéressant ça.
1: On a bien fait de venir.
2: Moi, j'attends avec impatience le biopic de Paul Elkarat.
4: Eh ben, il devait y en avoir un.
1: Non.
4: Il devait y en avoir un, oui.
0: C'est pas vrai. On a failli vous jouer au cinéma.
4: Ouais. Mais au cinéma, non, à la télé.
2: Pardon, mais t'as 24 ans.
0: Mais qui aurait joué votre rôle?
4: On sait pas, mais il y avait Hubert Besson sur le rôle.
2: Besson?
4: Ouais.
2: Luc Besson?
4: Hubert.
3: Hubert.
2: Ah, non.
5: C'est le neveu qui apparaît ici. Pour ceux.
2: C'est Jean-Pierre Foucault. Il a un magasin.
0: Dieu sait, comme Bénichou avait dit pour Boublil, Dieu sait qu'on en connaît des Bessons, mais c'est le seul qu'on ne connaît pas.
4: Non, mais quand
5: c'est
4: même,
5: c'est le créateur
4: désolé,
5: de Plus belle
4: vous
5: la vie.
4: Regardez un peu les séries françaises, il est connu, Hubert Besson. C'est lui qui est derrière.
2: Il a créé Plus belle la vie,
4: voilà, par exemple, mais d'autres choses.
0: Ah ouais. Vous pourriez faire une magnifique Joséphine Baker.
3: Oui, tout le monde me dit ça.
0: Mais oui.
2: Plus que Joséphine Ange Gardien. Non, moi, parce qu'on dirait qu'il y a au moins 3 mimimati là-dedans.
0: Ah mais c'est vrai.
3: Oui, non, tout le monde le dit
4: la
3: ça.
4: La poitrine est
0: ah oui, on avait déjà bah dit ça.
5: Non, mais Paul.
2: Non, il a pas
5: le droit.
0: Paul, baisse les yeux.
5: Mais Paul, enfin.
0: Qu'est-ce qu'il a dit?
5: Il a dit la poitrine, non.
0: Parce que toi, t'as connu Joséphine Baker?
4: Bah oui, non, oui, parce que.
0: Elle avait une grosse poitrine.
4: Non, justement.
0: Ah, elle a trop de ça.
4: Wow. Un peu plus, je trouve.
0: C'est quand même la première fois que Paul Elkarat dit à une femme, elle a trop de nibards.
5: Non, mais
4: pour un rôle, je veux dire que Joséphine.
0: Qu'est-ce que ça doit être?
4: Mais Joséphine Baker, en 1925, elle avait 19 ans. Seins nus à la revue
2: Calme
4: Nègre,
2: toi.
4: Elle avait pas beaucoup de poitrine alors qu'elle en a un peu plus. Je trouve que c'est pas très.
2: Alors, moi je sais pas ce que vous en pensez.
0: Michel Bernier s'est foutu pour l'euro.
2: Là.
0: Voilà, faut que j'aille me faire bronzer. Hein.
2: Les bananes, ça va.
4: Non, Michel
2: les
4: Bernier, elle pourrait faire Mae West.
0: J'ai deux amours, Angélique et Michel. J'ai deux amours.
2: Mon Dieu, qu'elles sont belles.
0: Et voilà.
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0: Ah, aujourd'hui, il y a des questions originales, hein, je vous préviens. Oh. Il se trouve que c'était la semaine des mathématiques qui s'achève ce vendredi.
5: Ah oui, déjà.
0: Ah ben oui, il s'agit pas
2: on
0: de.
2: On n'a pas eu le temps de kiffer. Ah oui.
5: Ça pouvait être toutes les semaines.
2: Et on peut faire des opérations.
5: Ah, chaque fois qu'on s'éclate, ils arrêtent.
0: Il y a surtout eu des opérations militaires, pour tout vous dire. Mais là, justement, je vais vous demander de prendre votre stylo et un morceau de papier. Parce que je pense que de tête, vous n'y arriverez pas.
5: Ah.
0: Quel est le nombre, voici la question pour Madame Lebrun de Bruxelles, quel est le nombre auquel, quand on lui ajoute le même nombre...
6: Oh, ça y est, ça fait mal à la tête.
9: Ouais, en plus, c'est quoi qu'on écrit, là? C'est... Que le même, nombre. On écrit nombre.
6: C'est okay. Quel nombre?
9: Moi, j'écris nombre.
10: Tu mets,
9: déjà,
10: c'est
9: ça permet
10: une équation. Donc, tu mets X plus X.
9: Ok, ah, d'accord.
0: Quel est le nombre auquel, quand on lui ajoute le même nombre...
9: Ok, nombre plus nombre.
0: Plus okay. Sa moitié.
6: Oh là là.
0: Plus alors. Son quart.
9: Attendez, plus demi-nombre.
6: Non, plus... Attendez.
10: Plus son quart, oui, moi ouais. je suis
0: plus son quart, plus 1 donne 100.
9: Alors, est-ce que c'est un nombre un peu drôle comme racine carrée de 4 ou...
0: Non, écoutez, c'est forcément un nombre qui a d'accord. Moins de 100.
9: Oui.
0: Vous comprenez, puisque...
9: ça fait 100 le total.
0: Vous ajoutez... voilà, le total, c'est 100. Bon, déjà, vous pouvez faire 100 moins 1, puisque...
10: Là, t'as fait 99.
9: Ah oui, et à partir de là, on voit ce qui reste, quoi. Excellent.
6: Ouais, c'est vrai,
9: excellent,
6: c'est
9: ouais. Ouais, ouais, ouais.
0: Vous voyez.
6: Eh ben, j'ai trouvé. Le train, il arrive à 40 km/h.
0: Non, écoutez, réfléchissez bien. Vous prenez un nombre.
6: Oui. Non, mais moi, je vous fais la truc, hein.
0: Vous le multipliez par 2. Mmh. Vous ajoutez la moitié de ce nombre. Mmh. Puis ensuite, le quart de ce nombre, et vous obtiendrez 100. Si vous faites avec des X, vous allez y arriver, hein.
6: Ben ouais.
10: Alors, je suis en train de le faire,
6: je fais,
10: hein.
6: Je fais que ça avec des X.
5: Franchement, faire un atelier comme ça, au
6: moins. Ouais. 100 moins 1, ça fait 99. 99 multiplié.
9: Moi, je me dis que
6: j'ai dû me tromper de journée. Moi, je t'ai divisé par
11: 2. J'ai dû me tromper de journée, je m'étais inscrit pour la poterie, moi.
9: Alors, dans le public, je vois beaucoup de gens qui ont les deux mains sur le front, là, ça veut dire qu'ils cherchent énormément.
0: Et alors, dans le public, il y a des gens qui l'ont sans avoir de papier et de stylo, je vous signale.
6: Oui, c'est pour ça. Okay.
11: Ils le savaient déjà.
9: Non, ça doit être un désavantage
10: c'est
9: de 33. Prendre...
0: Pardon
10: 33.
0: 33, non.
9: Non.
6: Ah, quel est con.
9: Elle l'a dit, avec un ton,
0: calculez,
9: mais...
0: 33 plus 33, ça fait combien?
6: 66.
0: C'est 66. La moitié de 33, déjà, ça ne peut être qu'un nombre pair, parce que ça ne peut pas être... Vous comprenez ce que je veux dire.
6: Non,
0: si on y ajoute
9: oui,
0: la moitié...
9: la moitié de 66...
12: Est-ce que c'est un niveau qui est très faible? Est-ce que c'est un niveau de primaire, par exemple? La question que vous posez, est-ce que normalement des enfants de
0: c'est
12: primaire...
0: 36. Oh, c'est un niveau, on va dire, de 2-3 ans. Oui.
9: Alors, est-ce que c'est
10: 25?
0: Pardon?
6: 25.
0: Alors faites le calcul. 25 plus 25.
6: Ça fait 50.
0: 50. Et la moitié de 25, c'est un nombre pair, 25?
6: Non. Ben voilà. C'est 17, 50.
11: Et 36.
6: Ah non, c'est non.
0: Pardon?
6: Et 36.
0: Excellente réponse de Jean-Philippe Janssen.
10: Attends, j'étais pas loin, j'étais pas loin. Oh, j'avais écrit. Attends, j'étais pas loin, 33 et 36.
6: Mais pas loin, c'est pas clair.
11: C'est une des meilleures questions que j'ai connues au Grosse Tête.
6: C'est une des meilleures réponses
11: du Jean-Philippe.
9: Oui, mais je me suis régalé. D'où sort la réponse?
0: 36.
9: C'est
6: il se l'est fait souffler.
0: 36 plus 36, plus 18, la moitié de 36, plus 9, un quart de 36, plus 1, ça fait 100 au total. Comment vous avez trouvé, monsieur Jean?
6: D'où l'expression, tous les 36 du mois.
0: Pardon?
10: Il a trouvé grâce à moi, j'ai dit 33, on n'était pas loin, il a dit 36 au pif.
6: Et ça va ou quoi? Elle s'accorde le mérite de ma réponse, cette connasse, hein.
11: J'ai réfléchi tout simplement. Des fois, tu vois pas que je disais rien, je ne faisais plus de bêtises.
10: Non, mais il n'y a rien sur ta feuille.
9: Ouais, Laurent, t'as pas trop cherché. Il y a eu usurpation de réponse, Laurent. Je pense que le point n'est pas donné à Jean-Philippe.
0: J'ai d'ailleurs un plus amusant, si vous voulez, puisque c'est la semaine.
6: Ah, c'est sûr que ça, c'était rigolo, hein.
9: Ça va être dur, mais.
6: Qu'est-ce qu'on t'amuse aujourd'hui?
13: J'adore les maths.
0: Ça change un peu que les questions habituelles.
6: Mais c'est quand la pâte à modeler?
9: Oui, mais nous, on peut pas trop poser de questions.
0: Sur votre gueule, la pâte à modeler. Alors là, écoutez, c'est même pas mathématique, c'est plutôt amusant, vous voyez, puisque je vais vous demander quelles villes, si on les additionne...
6: Oh non, mais c'est pas vrai, hein.
11: Ah bah ça va être 3, la ville de 3.
12: 3 plus 7, ville... non.
9: Ah, t'habites à combien de kilomètres de Tours?
12: 3 plus 7 plus comme 1
6: ça. Non, il y a un village qui s'appelle Bavé, on disait t'habites à Bavé.
9: Eh, t'habites à Comté.
6: Ah, je connais pas ce village.
0: T'habites Fresnes dans la descente.
10: Ah, je connaissais pas
9: non
10: plus celle-là.
9: Ah ouais, mais non plus, original. Super.
6: T'habites
10: Fresnes
6: dans la
10: descente. Ah, vous voyez, on en découvre toujours des nouvelles.
9: Et il y a t'habites à Bondy. C'est bien.
10: Excusez-moi. Ah,
9: c'est la classique. C'est la classique.
10: T'habites à Milan?
6: T'habites à Fleury?
0: T'habites à combien de kilomètres de Tours?
9: T'habites à Milan? Celle-là, elle est plus complexe. C'est pour ça qu'elle est meilleure.
10: Je comprends pas.
11: Et l'autre, la littéraire, tu m'étonnes qu'elle comprend pas.
14: T'inquiète, à combien de kilomètres
15: elle comprend pas, c'est qu'elle les a inventées. Arrête.
0: Quelles sont les quatre villes françaises qui, non pas si vous les additionnez, parce que ce serait vous induire en erreur, comme qu'on dit. Non, quelles sont les quatre villes françaises qui, si vous les alignez, font un total de 20?
14: Bah, comment ça, si on les aligne?
11: Ça doit être... Il faut les aligner.
14: Bah, déjà, il faut que ça...
11: C'est une suite logique. Il faut les aligner. Ah,
14: mais il faut les additionner.
0: Non, justement, pas les additionner.
15: Où
0: si... ah, mais... bah, les aligner où?
11: C'est style 7, 103, le côté...
12: Ah, donc, oui, forcément... excellent. Est-ce qu'il y a forcément 3 et 7?
0: Oui, ça déjà, c'est pas mal.
14: Oui. Ok, donc on en a 2.
15: Et c'est moins 1.

0: Troisième ville, c'est moins 1.
1: Ah bah, c'est
0: 3 fois 7 moins 1.
1: Alors, 3 fois 7, vous avez le début.
0: Voilà. Ouais, alors, 3 fois 7.
2: Dans l'un.
1: Non.
0: Moins l'un.
2: 3 fois 7,
0: ça fait 21, on veut 20.
2: 3 fois 7,
0: dans le 20.
1: Mais quand même, c'est évident, vous avez 3 fois 7. Quelle est la quatrième ville qu'il faut mettre derrière pour avoir 20?
2: Melun.
1: Mais non.
0: Il
1: n'y
0: a pas une ville qui s'appelle moins 1.
1: Non.
3: À mon avis, attends, c'est 21. 3, non, c'est 20.
2: Non, c'est 20. 3 fois 7.
4: Sans 1.
1: Pardon.
2: C'est peut-être une blague humoristique, je pense. Faites appel à votre sens de l'humour.
4: Autun.
1: Bon, oui, Autun.
0: Mais c'est une ville du Nord. On connaît pas, nous.
1: Eh oui.
5: Non, mais Jean-Fi, c'est quand même le meilleur.
2: Ouais, ouais. C'est le mathématicien de la bande.
5: C'est le meilleur aux questions débiles.
2: Ah ouais, attends, mais bravo, Jean-Fi.
5: Question littérature, depuis 4 ans, le mec, il trouve jamais rien. Il y a trois de pierre, trois questions débiles.
4: La semaine des mathématiques, c'est pour moi. La semaine des mathématiques, tu dis.
2: C'est suffocant. Et puis, avec humilité, il fait ça. Non, mais c'est vrai, il est pas du tout prétentieux.
4: Je suis toute simple, tu sais.
2: Mais oui.
1: 3 fois 7, Autun, voilà les 4 villes. Qui, si vous les alignez, font 20. Bonne réponse de Jean-Pierre Janssen.
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1: Question dont la réponse est dans l'hebdomadaire Le Point, à propos, c'est du roman Le Mage du Kremlin, qui a été un gros succès en librairie il y a maintenant un ou deux ans déjà, et d'ailleurs qui a eu une adaptation, je me souviens qu'on
7: au théâtre.
1: Avait, on avait eu effectivement absolument. L'acteur au téléphone au théâtre, et ça y est, maintenant on nous parle de l'adaptation au cinéma, c'est Olivia Sayas qui va réaliser ce film avec un scénario d'Emmanuel Carrère, Le Mage du Kremlin, mais qui va jouer Vladimir Poutine?
8: C'est un Anglais, mais je vais jamais revenir sur son nom. J'aide parce que je.
3: Oui. C'est un Anglais connu.
8: C'est un Anglais
1: très connu.
8: Qui est sorti avec Sienna Miller, c'est ça?
3: Il a joué dans quoi?
1: Je ne surveille pas ses sorties, même si je devrais, parce
8: il a
1: que
8: joué dans James Bond.
1: Je le trouve très sexy, je dois dire.
8: Il a une cinquantaine d'années.
1: Non. Qui va jouer Vladimir Poutine? C'est étonnant, d'ailleurs.
8: Oui.
7: Daniel Craig.
1: Daniel Craig. Alors franchement, je trouve que c'est lui qui aurait dû jouer.
2: Oui, c'est lui
1: qui ressemble le plus à Poutine, Daniel Craig. Et puis bon, vous savez, ils prennent Cadmerade, on ne sait pas pourquoi.
4: Ah bah vous l'avez dit.
1: C'est pas Cadmerade.
3: Donc un acteur britannique qui vient du théâtre à la base.
1: Alors qui vient du cinéma.
9: Ah alors c'est Hugh Grant.
8: Un peu plus jeune.
1: Alors Hugh Grant dans le rôle de Poutine, là vraiment.
5: Là faut le faire.
3: Tom Cruise
1: non plus.
8: Américain.
7: Il n'est pas anglais.
1: C'est une star,
3: mais je ne reviens pas sur son nom, je vois sa gueule.
1: C'est marrant comment vous dites je ne reviens pas sur son nom.
3: C'est du belge peut-être ça.
1: Oui, parce que chez nous on dit son nom ne me revient pas.
3: On a tendance à mettre dans l'ordre qui nous vient. Non, mais les Belges ils sont tarés. Vous avez vu ce qui s'est passé en Belgique il n'y a pas si longtemps? Ils ont envoyé de la thune pour faire réparer un pont. Ils ont réparé un pont qui n'avait pas besoin d'être réparé à 10 mètres du pont qui avait besoin d'être réparé.
1: Mais oui, on avait eu la municipalité ici. Écoutiez l'émission Roman Dodwick.
3: Mais moi, j'ai pas la radio, j'ai 25 ans. Qu'est-ce que je veux dire ?
8: La TSF.
3: C'est un nom court en plus.
9: Moi, j'ai une idée, allez-y. Mais je ne suis pas sûr qu'il ne soit pas mort.
1: Alors. Allez-y.
9: Alors, c'est John Gielgud.
5: Parce qu'il a l'âge du rôle.
3: Non, mais c'est plus jeune.
8: C'est pas Jason Statham.
9: Gielgud, non, mais c'est un immense acteur shakespearien.
5: Statham. Non.
1: Ah, Jason Statham dans le rôle de Poutine.
8: Bah, je sais pas, il paraît que c'est tellement.
5: Moi, j'ai joué avec lui.
1: Alors,
5: tu as joué avec lui?
1: Faites la cuisine dans le transporteur. Faites pas les cascades.
5: Ouais.
1: Hein.
5: Non, si, je fais une marche arrière. Mon
8: il est très sympa d'ailleurs.
3: Bon, c'est un acteur qu'on a vu récemment.
1: Ah, mais on le voit tout le temps, c'est un grand acteur. C'est un acteur hollywoodien. Il est né à Londres, mais c'est un acteur hollywoodien.
3: Il a joué dans les Marvel.
5: C'est pas Hopkins.
3: Anthony
5: Hopkins.
3: Plus jeune.
1: Non.
3: Il a joué dans les Marvel.
1: Il a une cinquantaine d'années aujourd'hui.
3: Répondez à ma question, il a joué dans les Marvel.
1: Non, il fait pas les Marvel.
3: Mais c'est par là.
8: C'est par là, ouais.
1: Ah, si. Il joue dans Captain Marvel.
3: Ah! Ça m'aide pas.
1: Mais il joue pas Captain Marvel, il joue un commandant dans Captain Marvel.
8: Non, Jude Law, non, il a dit non.
1: Comment vous avez
8: Jude
1: dit
8: Jude Law, j'ai dit.
1: Jude Law, bonne réponse.
3: Ça fait un quart d'heure que je l'ai dit, Laurent.
1: Il dit, c'est court. Ouais, il était sexy, Jude Law. Alors que Poutine, je trouve pas particulièrement sexy.
5: Non, mais il a beaucoup d'argent.
1: Il a beaucoup d'argent, c'est
7: moi,
1: vrai.
7: Quand moi, il m'est arrivé quelque chose quand j'ai rencontré Poutine. Chirac m'avait envoyé... négocié avec lui la signature du protocole de Kyoto, j'ai eu une sensation physique que des glaçons coulaient dans mes veines. C'était absolument incroyable.
1: Ah oui ?
9: Il vous a hypnotisé ?
7: Non, mais on a l'impression de tourner dans un James Bond et qu'il y a quelqu'un qui vous dit « c'est lui le méchant ».
9: Ah oui.
7: C'est exactement
3: ça. J'ai
7: cette
3: même sensation quand j'ai rencontré Isabelle Mergo.
1: Moi, je veux qu'on fasse la scène. Alors, qui fait le russe le mieux ici?
10: Je vais faire le russe.
1: Très bien.
3: Ah oui, c'est bien.
1: Alors, attention. Voici le nouveau film, Le Mage du Kremlin, avec Roman Dodwick dans le rôle de Vladimir Poutine. On va lui mettre une perruque blonde, on va le faire grossir un tout petit peu. Et il y a une scène où, effectivement, on voit Poutine recevoir Roselyne Bachelot dans son bureau là-bas au Kremlin. Alors, allons-y.
10: Bonjour. Madame
7: bonjour,
10: Bachelot.
7: Bonjour, monsieur le président.
10: J'aime beaucoup ce que vous faites.
7: Ah, pas moi.
10: Attention.
3: Vous n'avez pas dit ça.
10: Attention à ce que vous dites. Il y a sniper sur votre tête. On a Rachida Dati en otage. On peut faire pareil pour vous. Bravo pour tout ce que vous avez fait. Sarkozy comme ça.
7: Ouais.
10: Vaccin comme ça.
7: François Hollande comme ça.
10: Vous êtes la bienvenue. Vous voulez pas être ministre santé chez nous?
7: Monsieur le Président, je viens vous demander de signer le protocole de Kyoto contre le réchauffement climatique.
10: Je signe rien. Moi, pas signé.
7: Bah, tu sais que c'est exactement ce qu'il m'a dit.
3: J'ai raté mon texte.
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1: Elle a été gagnée hier, la valise, par Rennes, une de nos auditrices qui nous écoute sûrement encore aujourd'hui. Elle était toute contente, Rennes, d'avoir gagné la valise RTL.
3: Reine d'un jour.
1: Et c'est elle, notre reine d'hier, reine d'un jour, qui a choisi la somme nouvelle, 1025 euros. J'ai ajouté dès hier deux choses dans la valise RTL.
3: Ah bon ?
1: Le roman de Franck Tilliez, Il était deux fois,
3: ah oui,
1: publié chez Fleuves Éditions, ainsi que le manuscrit inachevé en édition Pocket, mais on va dire que le roman Il était deux fois de Franck Tilliez, ça suffira. Et j'ai ajouté aussi, puisque c'était notre invité mystère, le livre de Franz-Olivier Gisbert, Dernier été, paru chez Gallimard. Mais évidemment, comme c'est une nouvelle valise, il faut être fidèle à RTL et savoir qu'en plus, Julien Courbet, ce matin, a ajouté une paire de lunettes de soleil Vinyl Factory. Ça ne vous déplaira pas, chère Christina Cordula.
12: Magnifique, c'est un super cadeau.
1: Eh ben oui, vous voyez. Hein.
12: Pour les temps estivales.
1: C'est une marque vintage et rock'n'roll qu'on retrouve chez les meilleurs opticiens. Une paire de lunettes de soleil Vinyl Factory. Qu'est-ce qu'il y a, monsieur Rio? Pourquoi vous marrez comme une baleine?
3: Parce que c'est beau de faire une carrière avec un mot, magnifique.
12: J'ai aussi stylé.
3: Ah non, et c'est pas du tout une critique, je trouve ça. Non, mais c'est du génie.
12: Mais attends, monsieur Rio, mais là, tu viens de m'effacer, là.
3: C'est-à-dire
12: que moi, elle dit, t'as pas du magnifique. Mais attends, mais j'ai beaucoup plus de valeur que ça, hein.
3: Non. Regarde.
12: Non, mais.
3: Parce que MC, c'est toi et Plaza, c'est magnifique.
1: Qu'est-ce que vous avez d'autre mot que magnifique?
12: J'ai sublime.
13: Ma chérie, c'est moi qui ai inventé les chocolats dégueulasses, mon chéri. Alors j'ai ma palette, c'est une ribambelle.
4: Christina.
3: Mais Christina, j'ai lu ton livre, Christina. Et vite que tu me l'avais offert,
4: j'en fous là. Quand on dit saloperie pareil.
12: Il dit n'importe quoi, ma chérie.
3: Il a l'art du compliment.
12: Il poustillonne sur ton micro.
1: Il poustillonne beaucoup sur vous.
12: Il me rabaisse.
1: Il vous rabaisse.
3: Il te rabaisse.
4: Il m'a rabaissé. Si tu veux, je lui fais casser la gueule par mon mec en sortant. Ah oui.
3: Il est tellement gentil, monsieur.
4: Oh. Mais non, mon mec, il va t'en coller une si je lui demande.
3: Parce que mon mec. Regarde, il rigole comme un bossu.
4: Mon mec, il est très gentil, mais si je lui dis, va bouer la gueule de ce mec, il y va.
12: Il va. Oh
4: il est
12: là
4: comme
12: là
4: ça.
12: Là
4: il est
3: non, je suis sûr que c'est lui qui tient la culotte.
4: Il est
1: on a l'impression qu'il chante mon mec à moi, c'est Patricia Cascouille.
7: Mon mec à moi, il me parle d'aventure.
1: Il est reparti, lui.
12: Il est reparti, là.
1: Oh là. La valise, donc, que je vous confie, Christina Cordula. Magnifique valise.
3: Un mot.
1: Avec 1025 euros et tout ce que je viens de dire. À vous de choisir un numéro. Tiens, monsieur Junio.
12: Rejeté fort.
14: 7.
1: Le numéro 7.
14: J'ai pas entendu.
1: On va appeler Gauthier.
4: J'ai pas entendu.
1: Gauthier Darnel qui habite Lousse dans le Nord.
12: Gauthier quoi?
1: Darnel, monsieur Darnel. Ça sonne déjà chez quoi? Gauthier. Gauthier Darnel dans le Nord à Lousse. J'espère qu'il aura bien écouté RTL ce matin compris.
15: Gauthier, bonjour.
12: Monsieur Darnel?
15: Oui.
12: Bonjour, comment allez-vous, Gauthier?
15: Ça va bien, merci.
12: Alors, est-ce que vous êtes disponible pour parler avec nous?
15: Ben oui, vous êtes Christina.
12: Et oui.
1: Voilà. Et oui, elle a
2: comment
1: même,
2: il l'a reconnu?
1: Elle a même pas dit magnifique.
2: Ça allait venir.
12: Elle a même pas dit chérie. Non. Alors, Gauthier chérie.
14: Ah voilà.
12: Est-ce que vous savez les contenu de notre valise?
15: Alors, attendez. je sais ce qui a été ajouté hier. C'était le livre de Franz-Olivier Gisberg.
1: Ah, ça, ça fait une partie de la valise. En tout cas, vous avez raison.
15: Ouais.
1: C'est vrai que le livre Dernier été est dans la valise. Mais.
15: Attendez, parce que j'avais noté le reste. Je crois qu'il y a eu des lunettes ce matin.
1: Ah, ah, oulala!
15: La collection Vinyl Factory.
1: Oui. Bravo!
12: Génial!
1: Et quoi d'autre?
15: Ah, attendez. Il y avait un autre livre.
1: Oui.
15: Il était deux fois.
1: Oui.
15: J'ai pas le montant. Attendez, le montant. Vous patientez deux secondes, je cherche.
1: Voilà.
15: Non, j'ai noté le montant.
1: Attends. Une valise en deux jours, deux valises.
14: Oh, oh là là.
1: On va RTL est en train de dégraisser.
15: Je l'ai noté ce matin.
1: Il y a un suspense.
13: Ah chérie, tu te mènes le coup.
15: C'est 1025 euros, c'est ça?
1: Combien?
15: 1025.
1: Alors, vous pouvez me refaire la totale parce que je crois que vous avez tout, mais dans le désordre.
15: Alors, 1025 euros, le livre, il était deux fois. Le livre de Franz-Olivier Gisberg aussi. Et puis les lunettes Vinyl Factory, là, c'était...
1: Vous avez
15: Julien Courbet.
1: C'est Julien Courbet
12: il
1: qui
12: a
1: les a ajoutés. Vous avez, vous aussi, gagné la valise RTL.
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1: C'est vrai, monsieur Haas, qu'on a un peu de mal à comprendre le titre de votre spectacle. Là, j'ai vu les affiches, là. 6 fois 10, ça veut dire quoi? 60, c'est
18: non,
1: ça?
18: Non, mais en fait, je vous dis la vérité, c'est qu'en fait, au départ, on avait une idée. Et en fait, on a écrit spectacle après avoir eu l'idée. Et on s'est rendu compte que le spectacle n'a rien à voir avec le titre. Et ça coûte cher de refaire une affiche, donc on a gardé 6 fois 10. Voilà.
2: Et tu joues en ce moment? C'est en ce moment? C'est en ce moment?
18: Oui, c'est en ce moment. Si tu veux ne pas venir, tu peux continuer. Continue à pas venir, vraiment continue. Hein.
1: Ah non, mais on va venir nous alors.
18: Ouais, ben,
1: quand vous allez jouer quand à Paris alors?
18: Bah, là ce soir, je joue à Caen.
1: Donc, ah oui, bah, à côté chez vous. À Caen ce soir.
18: À côté de chez vous demain, non?
1: C'est pas à côté de chez moi à Caen, j'habite Paris, monsieur.
18: Oui, mais vous êtes normand.
1: Ah oui, d'accord, mais enfin, je vais pas venir à Caen uniquement pour vous ce soir.
18: Bah, je sais pas.
1: J'ai ma Joconde à nourrir moi aussi, vous voyez.
18: Paris, ça sera en septembre.
2: Mais est-ce qu'on peut aller au théâtre sans passer par internet avant?
1: Bah bien sûr qu'on peut aller au dernier moment au théâtre, oui. Sauf si c'est complet, évidemment, ah, c'est complet. Principe. Vous trouverez pas de place au dernier moment, mais...
18: Ta meuf, tu la ramènes pas au théâtre?
1: Ah oui, tiens, vous êtes déjà sorti au théâtre avec votre Nathalie, alors où on en est dans cette histoire?
19: Ça fait combien de temps?
2: Elle arrive cet après-midi.
1: Elle arrive d'où? Attendez, elle arrive cet après-midi.
14: Elle arrive de chez l'esthéticienne?
2: Je vais la chercher à la gare.
18: Avec cette chemise?
19: Elle habite où?
2: Non mais c'est...
14: Elle arrive en bétail.
2: Je suis tellement heureux.
18: Dis-moi, elle revient d'Hawaï? Elle revient d'Hawaï?
2: En fait, c'est une romantique et puis j'adore le
1: Montparnasse, donc c'est à Montparnasse.
14: Bah, gare de Lyon.
1: De quelle gare elle arrive alors? Non, mais vous nous avez
18: dit qu'elle
19: venait du Sud-Ouest. Mais c'est la première fois que nous la voyons.
14: C'est Montparnasse.
2: Et donc, ce qui est génial, c'est qu'on a un amour tous les deux pour Anna Gavalda. Donc un jour, j'attendrai quelqu'un.
18: Sans branle, elle arrive de quelle gare? On te demande. Anna Gavalda, c'est quelle gare?
2: Et donc, c'est génial, c'est la première fois qu'on va passer autant de temps ensemble. On va passer 3 jours ensemble.
1: Non, mais attends.
19: Elle habite où?
1: Vous nous avez bien dit qu'elle était dans le Sud-Ouest.
2: Mais oui.
1: Bah c'est Montparnasse. Bah,
2: Montparnasse. Voilà. Donc cet après-midi, je suis à Montparnasse.
19: Mais c'est la première.
2: Et j'ai préparé un petit programme.
14: Oh la vache.
4: C'est quoi ton programme avec elle là?
19: Oh mon Dieu.
1: Attendez, vous allez être sur... Attendez, vous allez être sur le... Alors, bon, ça m'intéresse. Vous allez être sur le quai de la gare à l'attendre.
20: Ouais, mais comme je suis très discret, je vais être un petit peu à l'écart. Oh, oui.
4: C'est vrai que t'es
20: très discret, ouais.
4: Très discret.
20: Je vous assure. Alors... Non, mais je suis très romantique, vous savez, j'ai un peu la boule au ventre.
21: Mais t'as acheté un bouquet de fleurs.
20: En fait, c'est marrant
4: non,
20: parce que...
4: Non, t'as la boule tout court.
20: Mais est-ce que vous, c'est pareil,
1: vous serez avec un bouquet de fleurs à la main quand il va arriver?
20: Non, elle veut pas les
18: fleurs. Il sera avec une pancarte, c'est son Uber, en fait.
4: Du chocolat.
18: Il est jamais sorti avec elle, c'est un Uber.
20: T'as vu comment je t'inspire, hein? Ça fait déjà 3 blagues grâce à moi, quand même.
18: C'est... Ah, je pourrais en faire 10. Je pourrais en faire 10, en plus, hein, vraiment. En plus, je me retiens, vraiment, je me retiens.
1: Elle arrive en TGV ou en Michelin?
20: Alors...
21: En inouï?
20: Et ce qui est beau.
1: Ah, bah ça, c'est vraiment, si elle arrive, c'est vraiment inouï.
20: Alors, vous êtes inspirés tous. Et donc, ce qui est magnifique,
1: c'est... Non, mais attendez, donc vous pourriez nous la présenter ce soir. Alors.
20: Oui.
19: Elle a fait une cabine.
20: Et alors, ça fait de nombreux mois. Et ce qui est magnifique, c'est que justement...
4: De nombreux mois.
20: Demain, elle sait pas encore. Mais là, elle va pas écouter parce que là, elle arrive cet après-midi. Donc, on sera ensemble quand l'émission va avoir lieu. Et donc, ce qui est génial, c'est que demain, je l'emmène en voiture. Elle sait pas encore, on va en Normandie. Ah,
1: c'est pas...
4: En voiture.
19: Ah bah,
1: Alors, attendez, vous avez réservé où en Normandie alors? Non, parce que je peux vous donner des conseils quand même.
20: C'est vrai.
1: Vous avez réservé où alors?
20: À Cabourg.
1: À Cabourg.
18: Mais t'as 85 ans pour aller à Cabourg avec une meuf.
20: Non, mais...
18: À Cabourg, non, mais tu vas la ramener pour la faire rêver alors qu'elle vient du sud-ouest.
4: Bah, ça va la dépayser.
20: Ce qui est génial, c'est qu'elle est absolument comme moi, elle est totalement romantique aussi.
1: Bah, c'est Proust.
4: Ah ouais. Mais c'est
1: quoi? Bah voilà, il l'emmène dans la ville de Proust.
20: Et je ne connais pas cet
1: hôtel. Pas le S. Hein.
20: J'ai peur la nuit, comment on fait quand
4: t'as peur de quoi la nuit?
21: Bah, comment on fait?
4: T'as peur de quoi?
21: Elle saura faire, elle, non?
19: Non, mais est-ce que tu l'as déjà rencontrée? C'est la première rencontre.
20: Non, ça sera notre 10e rencontre.
19: Ah. 10e?
21: Ah, c'est pas une brouteuse alors?
1: Vous savez ce que c'est qu'un 69, j'espère. Hein.
20: Non, mais je sais pas le faire, je
4: t'appelle. Bah non,
20: comment vous voulez que je me mette
1: en place? Vous connaissez l'histoire de Johan Rioux? C'est Johan Rioux, c'est Proust qui me fait penser à ça.
20: Arrêtez, Laurent.
1: Il a jamais fait de 69, il sait pas ce que c'est. Alors, elle va en faire un, mais elle dit, je vais te montrer. Au moment où il commence, elle pète. Et lui, il dit, ah oh, bah dis donc, s'il y en a encore 68 comme ça, je préfère arrêter maintenant. Non, mais...
18: Ça réserve un hôtel?
1: Ah bah c'est le grand hôtel de Cabourg, j'imagine.
21: T'as pris le grand hôtel ou pas?
4: Il a pris l'Ibis.
20: Ah bah, mais surtout, c'est qu'elle déteste qu'on parle de nous.
1: Va y avoir Voici.
18: Est-ce que t'as pris un hôtel à Cabourg?
1: Vous allez faire la une de Grosla.
20: En fait, ce qui est dingue, c'est que...
19: On a tellement de questions.
20: Non, mais qu'est-ce que c'est beau d'être au bout d'un quai et d'attendre. Moi, je trouve ça cette
21: sensation. Ouais, surtout si elle arrive.
4: J'ai eu peur. Qu'est-ce que c'est beau d'être au bout d'un quai.
21: Je suis à deux doigts d'appeler chez Sudrail qui déclenche une grève pour lui sauver la vie.
1: Moi, j'ai envie d'aller à Montparnasse.
4: Ah, moi aussi.
21: On y va cet
20: après-midi. Non, mais la suite, tout à l'heure, l'émission est longue, il y a 2 heures.
21: Non, mais nous, ça nous...
20: Il est que 15h41. Là.
4: Allez, raconte.
19: Non, mais raconte.
12: Allez.
1: Ah non, mais non, on vous voit tellement sur la gare, le quai.
20: Ouais.
1: Elle va descendre à un moment donné avec ses bagages.
18: Et son badge, hein, c'est un contrôleur.
20: Cinquième banane. Tu veux pas faire un sketch sur moi, Az? Tu veux pas faire un sketch sur Johan?
21: Il a envie que ça marche. Hein.
20: Non, mais surtout, c'est que demain matin... Non mais en fait, demain matin j'ai une mission sur la chaîne L'Équipe. Demain matin, c'est très important, il y a le tirage au sort de la Ligue des Champions demain de la Coupe d'Europe.
4: Il y a un rapport avec Nathalie.
20: Donc en fait
21: cette nuit c'est la Ligue des Champions.
20: Donc je suis un peu pris
1: au... Le rapport c'est qu'elle a perdu au tirage au sort.
21: Et ce soir vous dormez où
20: d'ailleurs? Et donc demain on part à 15h, c'est parti demain.
4: Et vous dormez dans le même lit?
20: Ah c'est génial, et puis j'adore, franchement.
1: Vous avez pris qu'une chambre pour deux?
21: Oui, avec des lits superposés.
20: J'ai pris 2 lits au cas où.
12: Mais bon, je comprends pas les 2 lits séparés si c'est... vous allez pas...
20: Bah oui, mais il faut toujours être élégant. Il faut toujours penser que...
12: Oui, mais bon, c'est combien la sixième?
20: Laurent, vous donnez les conseils, Laurent.
1: Ah non, mais je comprends pas, effectivement. Ou vous prenez 2 chambres, ou vous prenez une chambre avec un grand lit. Mais il n'y a pas, d'intermédiaire.
12: Et les 9 premières fois, vous n'avez pas dormi ensemble?
20: Non, pas encore.
4: Vous avez pas...
12: Quoi?
20: Donc j'ai intérêt d'être bon. Vous avez intérêt de m'aider pendant les...
21: Vous n'avez même pas baisé en Bluetooth?
4: Tu n'as pas retiré sa culotte, rien.
21: Ça se trouve, c'est un mec.
4: Ça fait du temps.
20: Ah!
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22: Dans les 20 derniers mois, le cours de l'or a pris 50%. Si ça monte, par définition, c'est que les achats se multiplient. Achats qui viennent bien sûr des particuliers, mais il n'y a pas que ça. Depuis plusieurs années, ce sont les banques centrales qui achètent massivement. Et c'est le point clé, elles se débarrassent du dollar américain.

0: Ça, c'est pas faux.
1: Parce que c'est vrai que t'arrives toujours avec une jupe au ras du bonheur, enfin du bonheur. Avant, c'était le bonheur. Au ras du bonheur, et quand je me suis vue dans la glace, je me suis dit, tiens, j'espère que le marchand est pas là, on va être habillé pareil, on va faire la comparaison, et quand même, t'es tellement bien gaulé que j'avais pas envie. Non, et là, c'est pour une fois,
2: tu es en jean. Bah oui, mais chérie, t'as vu le temps qu'il fait dehors, tu vas prendre froid.
0: Regardez-moi, je suis sorti en culotte. Et voyez le résultat.
1: Bah, je vais prendre froid pour une fois, je prends un truc. Hein,
0: mais c'est vrai que vous êtes très très jolie.
1: Je n'avais plus de jogging de garde. Parce que, j'explique, ma machine à laver est tombée en rade. Ce qui fait que tous mes joggings se sont accumulés. Je m'habille contre jogging. Et je n'avais plus rien à me mettre. Je me dis, oh bah tiens, je vais faire ça.
0: C'est vrai, Karine, que vous êtes toute en bonne sœur, en religieuse aujourd'hui.
3: Ah ouais, mais depuis qu'elle est politique.
2: Alors, j'ai un petit pull un petit peu ajouré. Oui. Un jean près du corps. Oui. Non, moi je me trouve l'hiver, quoi.
4: Tu te rachètes une vertu depuis que tu fréquentes les politiques. Ah, parce qu'avant, tu étais habillée comme une Rastaquer. Maintenant, elle met des petits trucs col Claudine.
5: Ouais, mais attention,
0: ce elle sait que les politiques sont dangereux.
4: Oui.
0: Je l'ai vu embrasser Darmanin, donc.
2: Bah oui, mais j'avais
0: elle a intérêt à mettre des jupes longues.
5: Attention quand même, au pantalon slim, on voit tes couilles.
0: Je crois qu'il est temps de démarrer par une première citation après cette première jolie remarque de Monsieur Toen. Pour Cynthia Zied, qui habite Villebret dans l'Allier, c'est que c'était quand même la journée de la femme ce week-end.
1: Non, la journée des droits des femmes. Oh là là.
4: Ouais, mais on était la femme.
5: Du coup, j'ai fait la vaisselle samedi soir.
1: Des roses pour la journée de la femme, ça m'énerve.
0: Ah oui, oui, oui.
1: Et pourquoi pas un aspirateur?
0: Ah bah écoutez, justement.
5: On a parlé de journée de la vieille, journée de la femme.
0: Justement, trouver qui a dit, et voilà une première citation. Je crois que la femme est l'avenir de l'homme, mais en attendant, on a encore de beaux jours devant nous.
5: PPDA?
3: Non. C'est un homme.
0: C'était un homme.
1: C'est pas français. Martin ou
3: Jean-Yann.
0: On va dire dans la bonne lignée.
1: Sim?
0: Non.
5: Francis Blanche.
1: Carlos.
0: Non, quelqu'un qu'on a bien connu ici au Grosse Terre.
2: Pierre Bénichoux,
0: bien sûr. C'est bien Pierre Bénichoux qui avait dit, ici même d'ailleurs, je crois que la femme est l'avenir de l'homme, mais en attendant, on a encore de beaux jours devant nous. Pour Isabelle Delattre, qui habite dans l'Aude, qui a dit, pour savoir qu'un verre de vin est de trop, encore faut-il l'avoir bu.
3: Renaud?
0: Non.
5: Hemingway.
0: C'est aussi un de nos habitués d'ailleurs. Il va revenir dès la semaine prochaine.
5: Un alcoolique, François Berléand?
0: Non.
3: Olivier de Kersauzon?
0: Olivier de Kersauzon, oui. Bonne réponse de Florian Gazan. Ah, j'aime bien la suivante pour Corentin Miller, qui habite Saint-Florentin dans l'Yonne, qui a dit « En amour, être français, c'est la moitié du chemin. »
1: Sacha Guitry ?
0: Eh ben non.
3: Et voilà. C'est non, un auteur du 19e ?
0: Un auteur du 20e, à cheval, il est essentiellement 20e, mais je vous connais, vous êtes tatillon, comme il est né en 1888, vous allez me dire, ah ben non, il est aussi un peu du 19e, enfin, il a vécu 12 ans au 19e.
3: Donc il a écrit pendant le 20e.
5: C'est romantique ce qu'il dit.
0: On va dire que ce qu'il a écrit est du 20e, en tout cas.
1: C'est un philosophe?
3: Un poète?
0: Alors, philosophe, je sais pas si on ira...
1: Ou alors un essayiste?
2: Est-ce qu'il est français?
0: Écrivain, diplomate, académicien français.
5: Roland Dumas?
1: Gary?
3: Claudel?
0: Non, pas Paul Claudel.
3: Anatole France?
0: Et Monsieur Barbier.
3: Alexis Saint-Léger.
0: Monsieur Barbier. Quoi?
5: Asia Takieddine?
0: Et Monsieur Barbier l'a interprété au théâtre.
3: Paul Morand.
0: Bonne réponse.
1: Oh bah ouais, mais alors là,
2: vous lui avez donné la réponse sur un plateau.
1: Alors ça va être comme ça tout le temps.
3: D'accord. C'est un romancier.
2: Je suis d'accord avec ma copine.
0: Pour Thomas Simon.
2: D'accord avec moi. Bah oui, c'est triché.
0: Oui, c'est vrai que c'est trop facile. Vous avez raison. C'est trop facile. Alors pour Thomas Simon, voici une autre citation. Je suis contre les femmes.
2: Tout contre.
0: Le plus contre possible.
2: Sacha Guitry.
0: Ah là, ça vous va par contre. Pour Julien Rivera, qui habite Gisors dans l'Or, qui a dit « Personne n'accepte de conseils, mais tout le monde accepte de l'argent. Donc l'argent, ça vaut mieux que les conseils. »
3: Nicolas Sarkozy.
0: Non. Oh.
5: De Chavannes,
0: non.
4: Mais c'est français.
3: C'est français?
0: Alors non. C'est irlandais.
1: Il est mort, évidemment.
0: Ah oui, il est mort.
5: Non, il est là, il est devant toi.
0: Il est mort au XVIIIe siècle.
5: Oh, là, c'est un
0: Et on lui doit un très grand roman.
1: Le portrait de Dorian Gray ou pas?
0: Ah, pas du tout.
3: Walter Scott?
0: Là, vous parlez d'Oscar Wilde.
3: Walter Scott?
0: Walter Scott non plus.
5: Un Irlandais.
0: C'est Ivanhoé, c'est ça, Walter Scott.
5: Il était roux?
0: Oh, je pense qu'il était roux. J'ai un portrait de lui, là.
5: Bah, les Irlandais, ils sont roux.
2: Et alors, si on te dit.

0: Oui, vas-y, alors c'est qui?
1: Ah bah c'est simple. C'est Jonathan Dunham. Ah
2: bah, vous avez le début.
3: Jonathan Swift.
2: Jonathan Swift. Ah, bah, la réponse.
4: Sébastien.
2: De Christophe Barbier.
4: L'univers.
1: J'ai laissé à Barbier, j'avais le prénom, j'ai laissé la victoire.
4: Fais une bonne équipe, Sébastien.
1: Dans le cul, le marchand.
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2: Bon, on est content de vous revoir, Christina. Pardon, hein, Christine O'Krent, mais la vedette aujourd'hui...
7: Ah non, non, mais j'ai compris que j'ai une rivale au prénom presque similaire, mais l'accent n'est pas le même.
2: C'est vrai, c'est vrai. Mais les voix sont tout aussi identifiables pour vous comme pour elle.
4: Mais dans un style différent, quand
2: dans
4: même.
2: Un style... Ah, oui, vous n'imitez pas Christine O'Krent, d'ailleurs.
4: Ah non, non, non.
2: Christophe
4: non, non,
2: Beaugrand.
4: J'ai peur qu'elle me tape. Non, mais là, je suis très bien entouré. Il y en a une qui est trop intelligente et l'autre pas assez. Ça fait une moyenne.
8: Oh là là.
7: Non, mais
8: c'est ça,
7: ça peut
8: la différence. Un qui a la tête pleine d'informations et l'autre qui est vide comme moi.
4: Mais non.
8: C'est ça la différence.
1: Mais qu'est-ce que tu fais exactement, toi, sur la 6? C'est quoi? C'est le meilleur garagiste?
8: Chéri,
1: meilleur
8: Google.
1: Non, mais c'est ça. Ah, mais c'est quoi ton émission? Moi, je regarde
8: vous
1: pas
8: connaissez
1: la télé, j'ai pas
4: Google.
1: Le temps.
4: Google.
8: Google. Google it.
4: Google.
8: Vous allez voir combien de vues, combien de followers, combien de magnifique j'ai, chéri.
1: Et alors, l'accent portugais, c'est, bah, c'est marketingement.
8: Portugais, non, attention, mais voyez, là, on voit bien votre connaissance. Je n'ai pas un accent portugais, chérie. J'ai un accent d'où?
1: D'où?
4: Venezuela.
1: Mais t'es dans le Gers, tout le monde le sait.
4: C'est marketing.
2: Mais vous connaissez Christian, vous êtes heureux de rencontrer.
1: Oui, je l'ai vu dans sur Téléstar, là, une couverture, je crois. C'est la... Téléstar ou Téléz, avec le petit chien, là. Télépoche.
4: Téléz.
9: Moi, j'ai essayé de googler Sébastien Cohen.
2: Ah oui, alors?
9: Et bah, il m'a dit, voulez-vous dire Sébastien Cohen? Et c'était un dentiste. Et il était très mal noté.
1: J'ai vu les commentaires sur l'émission. Alors, c'est marrant, il y a souvent des trucs, les gens, ils aiment pas. Alors, moi, je le dis à tous les cas sociaux, là, qui m'aiment pas. Tous les fichiers S, les gilets jaunes, qui sont... En plus, on est pareil, donc franchement, c'est la famille, il n'y a pas de soucis, j'ai pas de haine. Plus on vous m'insultez, plus ça m'encourage.
4: Ah oui, c'est un moteur.
1: Donc mettez que vous... au pire, vous pouvez mettre genre, t'es aussi drôle que Max Boublil. Là, si vous mettez ça, moralement, c'est horrible. Mais si vous mettez, on l'aime pas, il est chiant, il gueule et tout, mais c'est mon métier, donc oui, je vais continuer.
9: Est-ce que je me serais pas fait insulter, Laurent?
4: Et moi, je suis au milieu des deux, je vais faire la médiatrice.
9: C'est lui qui m'avait dit que j'avais l'humour des Chevaliers du Fiel.
1: Ah oui.
9: Et le physique de Claude Barzotti. Pour un mec qui a l'humour de Laurent Baffy et la carrière de Stevie Boulet. Ça fait beaucoup.
1: Et le physique de Stevie Boulet.
2: Bon.
4: Vous voyez,
2: l'ambiance est bonne.
8: Au taquet, guys. Au taquet. Tout à l'heure, j'ai bien vu l'ambiance déjà au backstage.
2: Ah oui, au backstage.
8: Au backstage.
1: Mais non, mais on t'a dit la vérité avec Jean-Phi. Avec ce genre de posture, tu ne feras jamais carrière.
8: En plus, il me laisse
1: pas. Ta stratégie est nulle et je te trouve très agressive.
8: Non, mais c'est. Mais là-bas, alors.
1: Regarde-nous, avec Jean-Phi, on a près de 200 followers. Eh ben, on se la raconte pas, on la joue humble.
4: On est resté des fans.
1: On fait nos trucs, on est les artisans.
8: Oui,
1: mais on monte en puissance, alors que toi, c'est la fin.
4: Il vaut mieux commencer une carrière tardivement. Voilà, comme Louis de Funès, il était connu à 50
1: ans. Jean Rochefort.
4: Chantal Lassou. Nous, c'est après 40
1: Pierre
4: ans.
1: Pierre Ménès.
4: Et donc, ça se pérennise plus facilement, comprenez.
8: Mais personne vous a demandé quoi que ce soit derrière.
4: Écoute, Christina, maintenant.
1: Les Français nous aiment, que ça vous plaise ou non.
4: Mais c'est Sébastien et moi qui dansons les tendances.
8: Oh là là, mais vous êtes ridicule, mec.
1: Alors,
8: mais...
1: ça, c'est une phrase homophobe.
9: Laurent Ruquier, je peux dire quelque chose?
1: Oh non, oh non.
4: Bien sûr, monsieur Boublil.
9: Il dit oh non, l'autre.
1: Oh non, c'est pour l'audience. Non, les gens sont en train de zapper déjà. Les gens sont en train de zapper. Laurent, enchaînez. Envoyez le chien.
9: Alors, ce que je voulais dire, c'est que j'ai fait une vanne sur Elie Semoun dans la dernière émission et j'ai vu que ça a été repris comme si je l'avais insulté. Mais c'était une vanne, je voulais
4: dire. Tu l'as insulté,
1: tu peux pas le blairer. Tu peux pas le blairer, Semoun.
9: J'aime beaucoup Elie Semoun. Je tiens à dire que voilà, Elie, je t'aime et je ne t'ai jamais insulté et tu resteras le plus grand des chanteurs dans mon cœur.
4: Non mais là c'est une vanne là.
2: Là c'est déjà pas crédible.
4: Il est pas chanteur, il est jardinier.
8: Non, il fait du miel.
2: Je vais avoir du mal à placer une première citation.
4: Mais pourquoi poser des questions, Laurent?
2: C'est vrai.
7: Non, alors que le feu roulant, un tel festival d'esprit.
4: Oui, ça sert à rien.
7: Mérite de la place.
1: Poser des questions humaines, genre comment on va, pour qui on vote,
8: oui.
1: Pourquoi elle est là, l'autre. Enfin, non, mais ça, c'est des vraies questions, les citations, on s'en fout.
2: Elle est là parce qu'elle nous a manqué, qu'on est heureux de retrouver Christina Cordula.
1: Allez, on se retrouve.

0: D'ailleurs, on a préparé une fête pour son arrivée à Christina, n'est-ce pas?
1: Alors là, le déhanche est absolument magnifique. Oh là, elle va jusqu'à Sébastien Cohen. La réconciliation est proche. Oh là là, oh là, oh là là, ça devient sensuel. Oh là là, oh là là. Elle va te déshabiller si ça continue.
2: Ah non, moi je suis pas
0: fini. Je crois que d'un seul coup, vous avez beaucoup plu à Sébastien Cohen.
3: Ben, franchement, elle a 63 ans, mais elle est bonasse. Ah mais sérieux, bravo.
4: Tu vois, chérie, à 63 ans, on est au taquet.
3: Bravo.
4: Quel est le problème d'avoir 63 ans?
3: Tu sais jongler aussi?
0: De toute façon, elle a même pas.
5: Non, mais t'as pas 63 ans.
0: Elle a pas 63 ans.
3: Mais ramenez les clémentines, elle va jongler.
4: 63 ans,
3: ramenez les clémentines. Ramenez les clémentines, elle va jongler. C'est bien, c'est comme l'otarie là, au parc de la Croix.
4: Mais vous avez peur de femmes.
3: Attends, c'était un Macron. J'étais lui un Macron.
4: Vous avez peur des femmes. Je me suis approché de vous pour que vous me dossiez avec moi. Vous avez comme ça.
3: Mais tu plaisantes, j'ai eu une érection même.
4: Vous avez peur.
3: Mais je ne le montre pas, moi
4: vous
3: je suis
4: êtes
3: humble.
4: Misogyne.
0: Vous vouliez dire quoi déjà, Max Boublil?
1: Non, mais t'as insulté tout ce que j'ai à dire.
0: Qu'il aimait Elie Moon. Ah, vous avez dit ce que vous aviez à dire
1: sur Elie Moon?
0: Oui,
1: c'est tout.
0: Ah bah dites donc, on l'a même pas senti passer.
5: Ça lui arrive souvent, ça.
0: Une première citation pour Maxime Monet, qui habite Coudekerck, Branche, c'est dans le Nord.
6: Oui, c'est dans le Nord.
0: Voilà. Qui a dit: un narcissique, c'est quelqu'un... Bah tiens, ça c'est pour vous, monsieur.
5: C'est pour Toen.
4: Voilà, c'est pour vous. Voilà.
3: Qu'est-ce qu'elle a, Carole Rousseau, là?
0: Qui a dit: un narcissique, c'est quelqu'un qui ne veut pas m'admirer.
5: Ça, c'est français, forcément.
0: Ah, c'est français.
5: C'est Pierre Desproges.
0: C'est joli, n'est-ce pas? C'est pas Jean-Yann.
3: C'est Desproges.
0: Et c'est Pierre Desproges. Ah, bonne réponse de Sébastien Thoer.
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0: Pour Patrick Duval, qui habite Mer-sur-Indre, dans l'Indre, une question culinaire. On profite de la présence trop rare de Juan Arbolez. Oui. Et je vais vous demander ce qu'on appelle les huîtres de prairie. Qu'est-ce que sont les huîtres des prairies?
4: Alors, c'est peut-être des huîtres d'eau douce.
0: Non,
5: parce que ce sont des huîtres quand même.
0: Non, justement.
9: Ah, justement.
0: Non.
9: Pas des huîtres.
3: Ce sont des pas des oreilles.
4: Est-ce que ce sont des fleurs?
9: Peut-être c'est une feuille qui a un goût d'huître, ça s'appelle la estive.
0: Non,
5: une feuille qui a un goût d'huître.
4: Est-ce que c'est une fève?
9: C'est pas ça.
0: Une fève.
3: C'est une herbe. Une herbe?
0: Non plus.
5: Est-ce que c'est un insecte?
0: Non plus. Les huîtres.
4: Une plante? Non.
3: C'est un gâteau? C'est un gâteau?
9: C'est un animal?
0: Ce n'est pas un gâteau. Ça vient de l'animal, les huîtres de prairie, oui.
4: Ah, ça
5: c'est un morceau d'animal?
0: C'est un morceau d'animal.
9: Donc c'est de l'agneau présalé?
0: Ce n'est pas de l'agneau présalé.
5: Est-ce que c'est un animal qui a des poils?
0: Oui, oui.
3: Ah, c'est pas des poils, des selles de sanglier?
0: On appelle ça aussi huître des rocheuses ou huître.
5: C'est de la morve d'un animal?
0: Ou huître des montagnes?
5: C'est de la morve d'ours?
0: Non.
4: Ah, c'est du miel?
0: Du miel, non. Si vous voyez à la carte ou au menu d'un.
4: Ah, ça y est, je sais ce que c'est. C'est les clams.
0: Non.
5: Est-ce que ce sont les couilles d'un animal?
4: Non, attends.
5: Ce sont les couilles d'un animal.
3: Oui,
0: les testicules de taureau. Bonne réponse du spécialiste.
3: Bah oui, tu vois,
5: c'est moi qui trouve ça.
9: Là, tu parlais culinaire, mais il fallait parler à Beaugrand, là, pour le coup.
0: Huître de prairie. Mais non, mais parce que dans la plupart des restaurants, effectivement, on utilise des euphémismes ou des synonymes ou des allusions, mais on n'ose pas, évidemment, écrire sur la carte.
3: Imaginez s'il le présente, bonjour, couille de taureau sur son lit de fenouil.
5: Mais non, mais comme on dit, les oreilles et la queue,
3: tu peux pas le présenter.
9: Oui, mais ça ressemble quand même plus à des œufs qu'à des huîtres.
0: On appelle ça des animels aussi.
9: Oui.
0: Animels, ou effectivement, huîtres des rocheuses, ou huîtres des montagnes, ou encore huîtres des prairies. Et si vous voyez ça, eh bien, sachez-le, ce ne sont pas des huîtres, ce sont bien des testicules.
5: Est-ce que c'est bon?
4: Oui, moi j'ai goûté déjà.
5: Ah, oui, c'est
0: du rocher.
5: Tu l'as cherché.
3: Ah, t'as le bonjour d'Albert.
4: C'est
3: bon.
4: Ce n'est en été à Nîmes.
5: Et c'est bon?
4: Ah bah oui, c'est très bon, c'est délicieux.
0: On les fait frits.
4: C'est fin.
0: On les fait frits. frit évidemment les testicules après avoir été dépouillés, enrobés de farine, de poivre, de sel, parfois pilés à plat. C'est servi en entrée généralement. Ouais. Vous en faites déjà.
9: Bah après, c'est un produit qui est très bon et en général ça a goût de ce qu'on on y rajoute donc oui. En vrai
2: comme les cuisses de grenouille un peu
9: ouais c'est un peu dans la texture un peu différente
3: mais qu'elles ont pas un goût de couille
2: non mais non, si tu veux attends, il faut que tu les...
3: Alors, c'est dommage parce que c'est vraiment agréable
9: ouais.
0: C'est ce qu'on appelle le cinquième quartier. Vous saviez ça qu'on appelait ça le cinquième quartier?
9: Non, je visite pas ces quartiers-là.
0: Non, mais c'est comme ça qu'on appelle les abats, effectivement, le cinquième quartier.
4: Ouais. Ah ben j'ai dit abats, moi.
0: C'est-à-dire les parties comestibles secondaires voilà. Des animaux. Ouais. Effectivement, animaux de boucherie. Tiens d'ailleurs, comment appelle-t-on la moelle épinière? Parce que c'est pareil, on met pas moelle épinière, c'est pas joli, vous voyez. Les intestins, on appelle ça la fraise, par exemple. Ouais. Le poumon, on appelle ça le mou, voyez-vous.
5: Ah, oui.
0: Les reins, on appelle ça les rognons, mais pas les reins.
5: C'est vrai. Ouais.
0: Les testicules, voilà, je viens de vous le dire. Animal, le cœur.
9: La glande salivale, on appelle le riz.
5: Et les rideaux.
0: Exactement. Le cœur, la rate, le foie, les poumons, on appelle ça fraissure.
9: Ouais,
0: aussi.
3: D'accord. Et la table? Parce que tant qu'on y est, allez-y.
0: Et alors, je vous demande comment on appelle la moelle épinière.
2: Est-ce que ça après l'or, quelque
0: non,
2: chose comme
0: non,
2: ça.
0: Non, non, non. C'est aussi une chanson, d'ailleurs.
4: Ah,
0: tiens.
3: Ah bon?
0: Ah. La moelle épinière.
3: La bamba?
2: La moelle épinière. Non.
3: La lambada?
0: Ça se mange, la moelle épinière.
9: Ouais, ouais, ça se mange. Bah oui, oui.
5: Alors, mais c'est dans un autre samoual.
4: Bah, oui, bah,
9: on l'a dans toutes les cartes, mais on l'appelle au samoual, pour le coup.
0: Ah, non, non.
9: Nous, on l'appelle une bite
3: de bite,
9: le samoual.
0: Non, non, il y a un nom pour ça, je vous jure.
2: On va trouver.
0: Dans la terminologie tripière, on appelle effectivement
2: les méninges.
0: La moelle épinière, des animaux d'élevage uniquement, hein, c'est-à-dire le bœuf, le cochon,
4: pas
0: le mouton.
4: Le cortex?
0: Non, non, non, on appelle ça les...
3: Et c'est une chanson?
0: Oui, c'est aussi une chanson.
5: Et dans la chanson, on sait que ça désigne un truc qui se mange?
0: Ah non, non, non.
5: Ah
0: non,
5: bon,
0: non,
5: d'accord.
0: Non, non,
5: c'est une expression.
0: C'est un peu ce qui est arrivé d'ailleurs entre Liane Folly et le prince Albert.
5: Une histoire de cul! Une histoire de cul!
2: Oh la vache, une imagine, il monte à ce moment-là dans la voiture, il met RTL, et genre, il entend ça.
0: Il écoute RMC.
2: Non! Il va m'appeler tout de suite!
0: Il écoute Radio Monte Carlo.
5: Oh, des aventurières.
9: Sur la fidélité.
0: Une aventure. Non.
3: Une amourette.
5: Une épopée.
0: Une amourette. Bonne réponse. Bonne réponse de Sébastien Thoen. Une amourette.
9: Je l'ai jamais vu pour le coup. J'adore l'eau samoile et c'est quelque chose que je prends mais systématiquement dans un restaurant. J'ai jamais vu ce nom, les amourettes. Et je vais le faire dans mes cartes.
0: C'est joli, amourette.
9: Grâce à ces, ouais, c'est un faux incroyable.
0: Amourette, c'est la moelle épinière et c'est une chanson évidemment pour une amourette de Lenny Escudero.
9: Si on vous propose une amourette à l'ail, méfiez-vous, on sait jamais ce que c'est.
6: J'ai perdu la tête et puis me voilà pour une amourette qui se pose.
0: Comme ça, vous saurez. Une amourette, c'est la moelle épinière, une animelle. Ce sont les animaux, ce sont les testicules.
4: Mais maintenant, les fameuses huîtres des prairies.
0: Oh, occupez-vous de vos rognons.
4: Non, mais
5: elle est restée là-dessus.
4: Non, oui, parce que ça se boit.
5: Oui.
4: C'est de la taurine, c'est dans tous
5: non,
4: les.
5: Non, tu confonds là.
4: Ah, bah la taurine, c'est oui, ça. C'est dans le Red Bull. Il y a de la taurine.
5: Oui, c'est de la taurine. Mais la taurine, c'est pas ce qu'il y a dans les coucougnettes des taureaux.
4: Je crois que oui.
5: Ah bon?
4: Oui. Non,
2: c'est pour ça que ça s'appelle Red Bull.
0: Bravo Christine. Elle s'y met aussi. C'est pas possible aujourd'hui.
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0: Vous bricolez vraiment, monsieur Wiesmann?
11: Écoutez, ça se voit pas. Enfin, physiquement, c'est
0: non,
11: vrai que j'ai pas un physique de bricoleur.
0: On
11: si
0: vous
11: ça
0: imagine
11: existe.
0: Pas chez le roi Merlin.
11: Mais ça peut m'arriver quand vraiment il y a une très très forte pression de la part de mon épouse. Je peux visser, défoncer même.
3: Voilà. Mais ça veut rien dire, Philippe, il a un physique de garagiste, il est écrivain.
12: Oui, c'est vrai. On me prend pour un ancien boxeur aussi.
3: Ah, c'est vrai?
12: Parce que j'ai un nez cassé. Mais même quand il n'était pas cassé, on me disait, vous avez le nez cassé. Alors depuis, je me suis cassé deux fois. Accord, quoi.
0: Ouais, c'est une solution, évidemment. Vous êtes content de rencontrer pour la première fois Karine Le Marchand?
12: Bah, je suis ravi, je suis sous le charme. En plus, on est de la même région,
13: mais oui,
12: de la même ville.
13: Donc...
12: Merveilleux.
13: Oui. C'est vrai.
0: Mais vous vous connaissiez déjà?
13: On se ressemble.
0: C'est vrai que vous avez un nez de boxeuse.
11: Mais juste pour qu'on ait un public sympathique aujourd'hui, est-ce que c'est vrai que tous les sièges ont été désinfectés des punaises de lit.
0: Mais c'est ça ce stress qu'on voyait dans la salle.
3: Mais on peut se les passer comme ça, les punaises de lit. C'est-à-dire que si un copain a des punaises de lit chez lui, il vous les passe.
0: Non, c'est pas contagieux, je crois.
3: C'est pas contagieux.
0: Non.
13: Mais qu'elle rentre dans ton pantalon.
14: Moi, je préfère que ce soit autre chose qu'une punaise qui rentre dans mon pantalon.
3: Oh, coquine. On parle beaucoup d'Hidalgo, Madame Bachelot.
11: Mais je sais pas si vous avez écouté. Non, il y a eu une étude incroyable sur la sexualité des punaises de lit que je vous recommande.
0: Dingue,
11: elles peuvent faire l'amour 100 fois par jour.
3: Ça, c'est normal.
11: Elles ont le mâle a un pénis hyper long qui projette carrément à distance.
13: Ah bah voilà.
11: Et il peut être hermaphrodite, c'est-à-dire qu'il peut avoir un pénis et plusieurs petits vagins sur le dos.
3: Mais c'est Nicolas Hulot, une punaise de lit.
14: Mais il y a une histoire comme ça d'une femme qui vient d'avoir un petit bébé.
0: Ah oui.
14: Et alors. L'obstétricien est un peu gênant pour lui dire « Enfin, docteur, dites-moi ce qui se passe. Ben, » Le médecin dit « Il est hermaphrodite. » « Mais c'est quoi ça, hermaphrodite ?»« Ben, il a ce qu'il y a de très bien chez un homme et de très bien chez une femme. »« Oh, docteur, vous voulez dire qu'il a une bite et un cerveau ?»
0: Allez, une première citation pour Madame Durand, Jessica Durand, qui habite la Guérinière, en Vendée, qui a dit « Le banquier est quelqu'un qui vous prête son parapluie lorsque le soleil brille et vous le retire aussitôt qu'il pleut. »
14: Coluche ?
0: Coluche, non, c'est plus ancien.
13: Ah, Jean-Yann, c'est plus ancien.
0: Non.
14: Est-ce que c'est français ?
0: Ce n'est pas français.
14: C'est américain.
0: Ah, c'est américain.
3: Woody Allen.
11: Le maréchal Pétain.
0: Non, américain qu'on vous dit.
13: Groucho Marx.
0: Non, c'est avant Groucho Marx.
13: Avant Groucho Marx. Alors c'est un intellectuel ?
0: Un romancier américain.
3: Henry Miller.
0: Écrivain, essayiste, humoriste.
11: Mark Twain,
0: bonne réponse. Dariel Wiesmann.
11: J'avais un peu semé le doute avec le maréchal Pétain. Oui. Bon, voilà, oui. Mais c'est
0: Mark Twain,
11: évidemment.
0: Pour Véronique Étard, Madame Étard habite Colombes, dans les Hauts-de-Seine, qui a dit « On a souvent plus petit besoin que soi ».
3: Oh là là.
0: Avouez que c'est joli.
3: Ah, c'est pas Nagui ?
0: Non. Un artiste au sens large du terme.
13: Politique.
0: Il a été à la fois comédien, chansonnier, acteur, poète, dramaturge, metteur en scène, peintre, illustrateur, dessinateur.
3: Oh là là, mais c'est le roi Merlin.
0: Il a travaillé pour Harakiri, pour le magazine Elle aussi à une époque. Il est le frère d'une historienne qui porte d'ailleurs un peu son nom et aussi l'oncle de l'historien Fabrice d'Almeida.
3: Topor ?
0: Ben oui, c'est Topor ! Bonne réponse !
12: Un très grand dessinateur, un très bon romancier aussi, nouvelliste.
0: Oui, bah c'est bien la peine de le dire.
12: Maintenant, je fais son hagiographie. Voilà.
11: Et je pense que dans la vie, c'est un des mecs qui avait la plus grosse répartie.
3: Oh, pardon, j'ai eu peur.
11: C'était incroyable.
3: J'ai eu peur parce que je savais qu'il y avait une petite bite, moi.
11: Non, mais
0: pour Madame Sapin, qui habite Mognonien dans l'Ain.
3: Quel âge elle a ? Pour savoir si ça colle avec son nom.
0: Qui a dit la différence entre un mari et un amant, c'est le jour et la nuit.
14: Oh, c'est français. Carrément,
3: ça. Ah, Sophie d'avant ?
0: Non.
13: C'est une femme.
3: Ah, elle enchaîne. Elle a raison. Elle se fait plaisir.
13: C'est une femme.
14: Non, c'est français.
0: C'est français. Une femme française morte en 98 qui a fait les grosses têtes d'ailleurs. Elle était très marrante.
3: Micheline Dax.
0: Aux grosses têtes. Pas Micheline
3: Patachou.
0: Dax. Patachou, non.
12: Comédienne.
0: Actrice.
13: Alice Patrice. Amanda Lear.
0: Pas Alice Patrice.
3: Jacqueline Maillan.
0: Pas Amanda Lear.
14: Elle est morte donc.
0: Elle est morte. Oui, elle... Son
11: morte
0: fils.
11: Est morte.
0: Son fils est toujours en activité.
3: Ah,
0: mais elle est.
3: Josiane Palmade.
0: Ne faut. Mais qu'il est con.
3: Ça marche pas, le fils est plus en activité en plus. Pardon patron, j'ai pas entendu.
14: Son fils est en activité. Et il est comédien, son fils ?
0: Pas vraiment, il a fait un ou deux films, mais c'est pas son métier principal.
12: Sardou ?
0: Alors ?
13: Ah, oui.
0: Jackie Sardou, bonne réponse de Philippe Claudel, aidé par Valérie Mérès. C'est Jackie Sardou. Ben oui, c'est marrant quand même, c'est bien du Jackie Sardou. Ça.
3: Et Michel, il vous avait proposé à Michel de venir à Michel Sardou, c'était pas mal.
0: On pourrait,
3: c'est génial.
13: Ah, il est drôle.
0: Ah ben il est drôle.
3: Pour un comique de gauche, il est incroyable.
0: Ah ben si, il est drôle Sardou, absolument. Et sa mère était très très drôle. Jackie Sardou, on l'imagine bien effectivement avoir dit « La différence entre un mari et un amant, c'est le jour et la nuit
11: ». Mais elle avait pas l'accent, elle avait l'accent du sud, je
0: crois. Elle avait un peu l'accent, mais pas tant que ça.
13: Titi parisien.
12: Elle avait la gouaille,
0: surtout. Le père avait l'accent, Fernand Sardou, oui, plus que la mère, Jackie.
11: Une sorte de Rému.
0: Le père, c'est lui qui chantait « Aujourd'hui peut-être,
15: ou alors demain, ce sacré soleil nous fait... »
3: De plus en plus jeune, l'émission. Oh,
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0: Et ma question concerne Zeus, justement.
9: Ça fallait le dire tout de suite.
0: Ah bah oui, parce que Zeus, il a eu évidemment de nombreuses femmes et de nombreux enfants.
17: Hein. Oui, oui, oui.
0: Alors d'abord, il a eu comme femme légitime Zeus Métis, avec qui ils ont eu Athéna. Ensuite, il a eu Thémis, avec qui il a
17: Roussos,
0: eu...
17: Thémis Roussos.
0: Non, 3 enfants, parmi lesquels Astrée. Et puis il a eu Héra. Alors là, encore plus d'enfants avec Héra, parmi lesquels... Héphaïstos, par exemple. Ensuite, il a eu Leto et ils ont eu Apollon et Artémis ensemble.
17: Mais il arrêtait pas de baiser, le mec.
0: Ah, oui.
9: C'est vraiment le DSK des dieux, ce mec. Hein.
0: Ah bah, c'est Zeus, c'est Jupiter. Lui, il en a eu qu'une, c'est Brigitte. Mais,
9: mais, non, mais attendez, Zeus, c'est pas le mec aussi, des fois, il se transformait en vache pour aller niquer je sais pas qui, là ?
11: Non.
17: Ah non, non, non, non, non, non.
0: Ah, non, là, vous confondez avec l'abbé Pierre.
9: Ah oui, ça doit être ça.
17: Il est mort quand Zeus.
0: Pour les Grecs, c'est Zeus. Pour les Romains, c'est Jupiter. Voilà. Mais c'est le même.
17: Et pour nous, c'est Macron.
0: Alors, j'en suis à la 5e femme, je crois, à peu près.
17: Oui.
0: La 5e, c'est Maya.
9: Hermès. Avec dites-vous, on n'a toujours pas la question. Hein.
0: Avec qui ils ont eu Hermès. Non, mais je fais toute la famille.
18: Oui, parce que c'est intéressant. Un peu de culture, on n'ennuie pas quand même.
0: Oui. La 6e, vous connaissez la 6e, monsieur. C'est Alcmène.
11: Ah, bah, ils ont eu Héraclès.
0: Et ils ont eu Héraclès. Parfait. Après, il a eu Sémélé.
11: Sémélé et Dionysos.
0: Ils ont eu Dionysos. Très bien. Après, la 8e, il a eu Danaé.
11: Danaé, c'est Persée.
0: Oh, mais c'est tous les enfants.
11: Sous la forme d'une pluie d'or en prison.
18: Toutes ses pensions alimentaires.
17: T'imagines.
11: Sous la forme d'une pluie d'or.
0: 9e femme.
13: On dirait la nécro de Di Barclay.
0: 9e femme. Mnémosine.
11: Mnémosine, ils ont eu les 9 muses.
13: Oh, bravo. Il y a un médicament.
0: 10e femme, Déméter.
11: Déméter, ils ont eu Perséphone.
0: Bravo.
17: Ah, ouais, c'est pas un truc de rabasse-poubelle.
11: Et Déméter qui est aussi sa sœur. Hein,
0: sans rire.
17: Hein, bah, c'est sa sœur et son frère.
0: C'est la famille tuyau de poil.
17: Il se tapait sa sœur.
11: Héra aussi, c'est sa sœur d'ailleurs, mais il se marie avec sa sœur.
0: La 11e femme, c'est Léda.
11: Léda, ils ont eu Hélène.
0: Et Pollux.
11: Bravo.
13: Ah, j'aimais bien, moi, ce dessin animé.
0: 12e femme, Perséphone.
11: Perséphone.
0: Qui était donc sa fille, j'imagine.
17: Il était du Nord, Zeus.
0: Après, il a eu comme maîtresse Sélénée.
17: Parce que ça lui suffisait
11: Sélénée,
17: pas.
11: Sélénée, déesse de la Lune.
0: Après, il a eu Callisto.
11: Arcas, Callisto.
0: Avec Callisto, ils ont eu Arcas, c'est vrai. Avec Europe, il a eu...
11: Minos.
0: Minos, bravo. Minos,
11: roi de Crète.
0: Radamante et Sarpédon.
11: Oui. Ah, c'est des bons prénoms. Et dont Radamante et Minos seront les juges des enfers.
0: Mais bien sûr.
11: De son frère.
0: 16e femme.
9: Non, mais vous rendez compte de Noël?
17: Non, mais il était sur les genoux, là.
9: Ça devait être.
0: 16e femme, Eurynomée, avec qui il a eu Charite. 17e.
11: Non, les Charites, elles sont 3.
17: Ah oui, ah, c'est quand 3. Ils ont mal
11: les
17: au dos.
11: Charites, c'est 3 oui, divinités. Ah,
17: moi, j'ai 2
11: trois filles, trois filles.
0: Les Charites dentaires. Alors, oui.
17: Et là, il se fait livrer du Viagra et il remet ça.
0: La 17e s'appelle Lolo, avec qui il a eu.
17: Lolo.
0: Lolo, il a eu Epaphos avec
9: le fleuve.
11: Ouais. Ah oui, Epaphos, oui, je vois.
0: 10e femme, Pluto, il s'est même fait le chien, vous voyez. Et avec Pluto, c'est qui l'a eu avec Pluto?
13: Dago.
0: Avec Pluto, ils ont eu Tantale.
17: Ah, le supplice.
13: Tantale là-dessus.
19: Mais oui, Tantale, exact.
0: C'est le même supplice. Quand t'as bien... Et enfin, ça y est. On y arrive. Voilà ma question.
19: Qui va peut-être durer une seconde.
9: Ça fait 17 minutes.
18: Ça fait combien l'enfant?
0: La 19e femme, la 19e maîtresse, c'est Electra.
20: Ouais, donc.
0: Pouvez-vous me citer un des enfants que Zeus a eu avec sa dernière maîtresse, Electra?
9: Cette question était tellement longue, j'ai eu l'impression d'attendre un premier ministre.
19: Leur fils, il fut roi de quoi?
0: Alors, leur fils, je ne les connais pas bien, les enfants. Hein, je vais pas...
19: Mais le plus connu.
0: Mais alors, je vais vous dire que la plus connue, c'est un peu le symbole de notre émission, voyez-vous.
19: Harmonie?
0: Harmonie! Ah. Bonne réponse de Paul Elkarat. Avec Electre, ils ont eu Dardanos, Hématlon, Lazion et Harmonie.
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23: Ah, ça va pas du tout. En plus, j'ai fait un cauchemar horrible cette nuit.
0: Qu'est-ce que vous avez fait?
23: C'est plaisir de vous voir, parce que ça va pas du tout. J'ai fait un cauchemar horrible. Je sais pas où j'étais. J'étais sur un toit, puis au loin, il y avait des ruines. C'était pas en banlieue, mais c'était à l'étranger. Puis il y avait une piscine, ça partait bien, mais c'était bizarre parce que il y avait un gars, là, qui ressemblait, c'était pas Bruce Toussaint parce qu'il avait des cheveux. Stéphane Plaza. Sur un transat, comme ça, il me regardait, je comprenais pas. Puis je voulais me baigner, puis en fait, il y avait une famille de tuches qui faisait des bombes dans l'eau. C'était chiant, mais en fait, c'était Valérie Trierweiler et Julie Leclerc. Et puis après, je vous voyais, vous, patron, avec un mec plus jeune, donc du coup, vous me regardiez plus, et j'essayais, j'aurais plus d'émission. Et, oh. Et c'était en... ah, c'est, je sais pas, c'était horrible comme cauchemar.
0: Ça, c'est vrai, ils vous regardent pas, vous avez vu votre gueule.
23: Ah, mais non, c'était en Grèce avec vous, on est parti en séminaire.
9: Ça
23: on
9: va faisait
23: vous
9: du bruit.
0: Ah, oui. On était les grosses têtes, c'est vrai, en séminaire de travail.
20: Ouais. Ah oui,
0: c'est marrant comme quoi on n'est pas crédible.
20: Il faut le dire. On réfléchit aussi une nouvelle
0: Franck question. Ferrand,
20: on a travaillé.
0: Oui, vous qui êtes crédible, est-ce que vous pouvez expliquer que c'est vrai?
20: En fait, on est allé là-bas pour travailler. On avait beaucoup de points à éclaircir.
0: Voilà.
20: Et on en a éclairci certains.
19: Voilà. Sauf quand il est aux grosses têtes. Hein. Pas crédible quand il est aux grosses têtes.
0: Pourquoi?
19: Bah, parce que ce qu'il vient de dire, c'est faux.
23: Tu veux qu'on raconte ta soirée dans le bar à strip, toi? Il est malin, lui. On a fini de vous. Heureusement, Chakalov fait les potes avec Macron, il s'en est sorti.
19: Dès qu'il y a de la merde, il est là, lui.
0: Méfiez-vous, Paul, parce que c'est vrai qu'on a des dossiers maintenant. Ah, le petit jeune, je peux vous dire qu'on a dévergondé pendant le week-end.
19: Pas du tout.
23: Alors non, là, c'était super.
19: Moi, bon, vivant.
23: Il fallait coucher pour assurer son CDI, mais ça valait le coup.
0: Juste pour revenir là sur le séminaire. Monsieur Paul Elkarat, qui vous avez trouvé le plus sympathique des grosses têtes pendant ce séjour?
20: Je sais pas.
23: Bon, quel est le meilleur coup? Ça va aller plus vite.
20: Attends, tout ce que tu vas dire, Paul.
19: Non, ils étaient tous sympathiques.
0: C'est vrai.
19: C'est compliqué parce que ils sont tout le monde est différent. Donc dire qui est le plus sympathique en sachant
0: ça,
19: que
0: ça, j'ai remarqué, c'est vrai que s'il y a bien un truc qui caractérise les grosses têtes, c'est que vous êtes différents.
18: On est tous différents.
0: Avec un nombre de gens différents,
19: avec une certaine
0: très différent.
19: Une sympathie inhérente à chacun, mais je peux pas. Choisir, décider qui était la plus sympathique à tel moment, sachant que chaque jour change.
20: Oui, ça dépend du contexte.
23: Les hétéros sont sympas, mais... c'est les PD qui sont casse-couilles.
2: Mais quand on a le luxe d'avoir Franck et puis Paul qui se complètent, qui nous racontent des choses, qui font nos guides dans les musées.
0: Faut quand même dire que Franck Ferrand, effectivement, est formidable comme guide touristique.
9: Oui. C'est l'ami guide, un peu.
0: On a fait le musée de l'archéologie, il nous expliquait tout très bien. Et c'est vrai que Paul Elkarat, il était derrière, il raconte que des conneries. Et vous, Julie Leclerc, ça a été bien votre séminaire alors?
18: Très bien. On était dans un hôtel magnifique. On avait forcément, dès qu'on levait les yeux, on voyait l'acropole. On avait des paysages sublimes autour de nous.
23: Le Formule 1, il est incroyable.
18: Il est bien.
23: C'est dommage, on n'avait pas le même.
2: Et puis, on était une bonne bande de filles. Hein. On s'est toutes régalées.
23: Si on m'avait dit un jour que je visiterais le Parthénon avec Daniel Evenou, je ne savais pas où étaient les ruines du coup.
20: Oui, c'est marrant. On s'est dit, il y a un anachronisme. Il y a une momie en Grèce.
23: Bah oui, t'es délire.
19: Non, bah non,
23: sortez-la, enlevez-lui les bandes. Enlevez-lui les bandes.
0: On mange un peu toujours pareil en Grèce, en
23: Pas du tout.
18: On a toujours la salade de tomates avec les petits morceaux de feta, voilà, avec des olives. Le petit régime crétois.
23: Mais il faut un très bon cassoulet, par contre.
19: Feta matin, midi et soir.
0: Feta neuneu pour vous. Une première citation pour Cyril Leblanc, qui a dit « Mozart était tellement précoce qu'à 35 ans, il était déjà mort. »
19: Pierre Dac.
0: Non.
19: Jean-Yves Desproges.
0: Pierre Desproges, bonne réponse de Paul Aïtarat. Qui a dit « Être dans le vent, c'est une ambition de feuille morte. »
18: Mais c'est poétique.
23: Liane Folie.
0: Non.
19: Gérald Darmanin.
0: Non, un écrivain et philosophe français.
20: Ah oui.
0: Dont je dois dire, j'ignorais le nom jusqu'à hier dans l'avion.
20: Ah,
0: quand

0: J'ai trouvé cette citation dans le Figaro.
1: Ah, vous connaissiez pas son nom.
2: Il est né quand? Il est né quand?
1: On vient de Grèce, on n'a pas révisé. Hein.
3: C'est Merleau-Ponty.
0: Merleau-Ponty.
4: Oh, bah, non. Michel aux fraises. Il est aux fraises, Michel, de plus en plus.
0: Un écrivain et philosophe français, récompensé par l'Académie française.
1: Oui,
3: à l'époque.
0: Ah, voilà, influencé par Platon, Aristote.
4: Ah, Thierry Beccaro.
0: Non.
2: Tyrozon.
0: Pardon.
2: Tyrozon.
1: Non, ça, c'est un dinosaure, ça.
0: Non. Il est né à Saint-Marcel-d'Ardèche en 1903 et il est mort en 2001.
4: 98 ans. Bravo, papy.
0: Et oui, absolument.
4: Bravo, respect.
0: Hein. Oui, effectivement.
4: Dans quel état, par contre?
1: Tu vois, gars.
2: Ça commence pas par un T?
0: Oui, ouais, oui, ça commence.
1: Son nom, mais je sais que...
4: Thierry Ardisson.
5: Théodore, oui. Quelque chose?
4: Non.
5: Thomas.
0: Non,
2: non, non. Non,
0: peut vous donner son prénom si ça
2: Boris.
0: Vous aide.
5: Oui, allez.
0: Gustave.
5: Ah. Gustave Eiffel.
2: Oui, c'est...
1: Hey, t'as vu, Paul, d'avoir été touché les nénettes? Ben, ça t'a tout mélangé.
2: Gustave Thibon.
0: Gustave Thibon. Ouais. Bonne réponse de Paul Alcarat. Thibon, Polo, Thibon.
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0: Question culturelle et littéraire à l'attention de Mme Carré qui habite Gruissant. Et cette question concerne un académicien français, j'allais dire un ex-académicien, mais on l'a immortellement évidemment bien quand sûr. On a été académicien. Et celui-ci évidemment n'a pas forcément laissé son nom à la postérité, à part peut-être pour une raison précise. Et voilà pourquoi ma question est... Pour quelle raison continue-t-on à parler parfois de Nepomucène Lemercier, qui fut poète, dramaturge et académicien français?
9: Nepomucène Lemercier.
0: Ah oui.
3: Il est de la famille de Valéry?
0: Non, pas du tout.
9: Il a écrit une œuvre célèbre qui est passée à la postérité.
0: Nepomucène Lemercier a écrit quelques œuvres comme Le Tartuffe révolutionnaire, Les Quatre Métamorphoses. Et alors, son œuvre la plus connue, c'est La Panhypocrisiade ou La Comédie infernale du XVIe siècle.
1: Ah oui,
9: mais c'est un poète du XVIe siècle.
0: Alors,
9: parce qu'il est l'Académie française du XVIIe.
0: Exactement, il est du XIXe, un peu plus tard. Il était au fauteuil 14 de l'Académie française.
3: Nepomucène,
1: on continue d'en parler parce qu'il a laissé quelque chose à l'Académie française?
0: Alors, il a laissé... d'abord, on laisse...
1: Un usage, quoi.
0: Qu'est-ce que vous voulez dire?
1: Des us et coutumes, il a inventé quelque chose qui a encore lieu aujourd'hui à l'Académie française.
10: Mais déjà, il a laissé son prénom, parce que Nepomucène, il ne doit pas y en avoir 36.
0: Voilà, voilà.
9: C'est bien, un médicament, bien. Ça se prend 500 grammes, ça.
0: Ça, vous avez raison.
3: Mais il s'appelait Nepomucène
0: tout le temps. Nepomucène trois fois par jour.
9: Bah oui.
5: Mais du coup, c'est quoi la question?
0: La question, c'est pour quelle raison continue-t-on à parler parfois de Nepomucène Lemercier? Parce qu'effectivement, on n'en parle pas pour ses œuvres.
9: Parce qu'il a un prénom chelou. Quelqu'un de très célèbre à l'Académie?
0: Alors, ce n'est pas qu'il a battu quelqu'un.
9: C'est qu'il a succédé à quelqu'un.
0: Alors, non, mais on
9: brûle. Il a précédé quelqu'un.
0: Il a précédé quelqu'un, et non seulement il a précédé quelqu'un, au même fauteuil, effectivement, quelqu'un lui a succédé, quelqu'un dont il ne voulait pas voir l'entrée.
3: Jules César.
0: Non. Quelqu'un dont il ne voulait pas voir l'entrée à la Comédie française.
9: À l'Académie française.
1: Un rival.
9: Est-ce que c'est un politique?
0: Rival, on peut pas dire ça, parce que franchement, le pauvre Nepomucène Lemercier, quand on était rival avec lui, c'est qu'on devait pas être très très connu, vous voyez.
9: Donc c'est quelqu'un de très connu qui lui a succédé?
0: Absolument.
9: Un politique ou un écrivain?
0: Les deux.
9: Et ils se jalousaient mutuellement?
2: Victor Hugo.
0: Et c'est Victor Hugo.
3: Wow.
0: Bonne réponse. Et oui. Et oui, il était contre l'entrée de Victor Hugo à l'Académie française. Faut quand même être gonflé quand on s'appelle Nepomucène Lemercier.
9: Non, mais c'est parce qu'il était dans le clan des classiques contre les modernes. C'était après la bataille d'Hernani.
0: Exactement. Ah, oui, il était contre les nouveaux romantiques.
9: Exactement.
0: Nepomucène Lemercier. Donc,
9: Monsieur Barbier, sans sa discrétion, vous êtes

0: T'es en couple?
1: Mozart, oui, marié, mais...
0: Ah, ok, non, c'est parce que ma maman, enfin, ça m'intéresserait de vous avoir à Noël parce que vous êtes... Enfin, voilà, j'aimerais vous avoir comme beau-père, enfin, bref. On n'est pas obligé d'en parler maintenant, je sais pas
1: maintenant
0: ce qui m'a
1: que pris. Je sais que vous avez 32 ans, j'imagine l'âge de votre maman, ça ben dépend ça, de la dot.
0: Ça m'a... C'était une invitation ratée.
2: En tout cas, Nepomucène, le merci.
0: Laurent, vous êtes célibataire?
2: Non, non plus.
0: Non plus? Oui. Moi, je vais le faire plus clairement dans le public, quelqu'un veut se taper ma mère.
2: Bon, je peux revenir à mon Nepomucène.
0: Oui, pardon, oui. Donc, Lemercier. 3 fois par jour, c'est ça?
2: Alors, Nepomucène Lemercier était académicien français. Il était contre l'entrée de Victor Hugo à l'Académie française. Il faut quand même être gonflé d'être contre l'entrée de Victor Hugo à l'Académie française. Et pas de chance, quand il est mort, qui on a élu?
0: Bim.
2: Au fauteuil de Nepomucène Lemercier.
3: Victor Hugo.
2: Victor Hugo. Et vous connaissez évidemment la coutume dans ces cas-là, monsieur Barbier.
4: On prononce l'éloge de son prédécesseur.
2: Oh là là. Si bien que Victor Hugo a dû faire l'éloge de celui qui était contre son entrée à l'Académie Exactement. Française.
4: Mais ça arrive souvent, hein, vous savez, Alain Perfit, gaulliste, a dû prononcer l'éloge de Paul Morand, anti-gaulliste et proche de Pétain et de Laval. Donc, vous voyez, souvent, on met l'honneur de l'Académie au-dessus de la sincérité.
2: Mais quand même, Victor Hugo a réussi à trouver un compliment en faveur de Nepomucène Lemercier, puisqu'il a dit, Victor Hugo, que c'était un des rares qui ne s'était pas agenouillé devant Napoléon, parce qu'effectivement, politiquement, Nepomucène Lemercier avait boudé Napoléon pendant un long moment. Donc, vous voyez, on trouve toujours un petit compliment à faire, même si on ne le pense pas. Autrement, on ne ferait pas ce métier. En tout cas, Nepomucène Lemercier, effectivement, a laissé son nom à la postérité uniquement pour avoir été le prédécesseur de Victor Hugo. Et ça a donné un discours, effectivement, formidable de Victor Hugo à propos de Nepomucène Lemercier. Bravo, Christophe. Ah tiens, puisque vous avez pris la parole à propos de votre maman, vous, là-bas.
0: Oh, oui.
2: Vous avez quand même... vous êtes en train de me filmer.
0: Non, j'allais faire une photo de vous.
5: Des photos volées comme
6: ça. Oh là là, ça c'est un crime de lèse-majesté. Hein.
2: Déjà, je n'aime pas qu'on me prenne une photo.
3: Non, il faut demander.
4: Pour envoyer à sa maman.
2: Même sa mère, j'en ai fait.
0: Non, c'est
2: mère,
0: pour les réseaux sociaux.
3: Enfin.
2: Je ne veux pas qu'on me photographie.
3: Mais non.
5: Bah, des photos volées, c'est pas
0: il n'y a que des photos de vous.
2: Pardon.
0: Il n'y a que des photos de vous sur mes réseaux.
2: Bah oui, mais j'aime pas les photos, moi.
0: C'est vrai, pourtant, vous êtes plutôt. Enfin, je puis me permettre.
6: Tu veux dire qu'il est mieux en photo qu'en vrai. Fais attention à ce que tu dis.
0: Vous êtes.
3: Non, non, il n'y a qu'un suceur à cette table, c'est moi.
2: Mais en tout cas, justement, j'allais vous faire un compliment, monsieur.
0: Moi, c'est foutu.
2: Monsieur Guillaume, parce que quand même, il a fait, Guillaume, il y a peu de temps, la dernière page, le portrait de Libération. Je l'ai conservé, parce que ça, quand même, c'est assez rare, c'est exceptionnel.
3: Moi, je l'ai fait 3 fois.
2: Ah, oui, bah, moi aussi, mais je veux dire pour un Belge.
0: Ah, voilà, c'est foutu.
2: Et alors, justement, on nous rappelle dans cet article que vous avez été élu en 2023, donc il y a quelques mois, Belge de l'année. C'est un sondage réalisé par Ciné Télé Revue. Vous étiez le Belge de l'année devant Virginie Efira, devant Princesse Elisabeth. C'est qui Princesse Elisabeth?
0: Ah ben c'est la fille de notre roi qui sera un jour notre reine.
2: Ah très, donc vous avez fini devant la princesse.
3: Ah là là,
0: c'est mieux que derrière.
2: Mentissa, c'est une Belge aussi.
0: Mentissa, qui est une chanteuse belge et qui cartonne partout.
2: Et monsieur Evenepoel, qui est un cycliste,
0: oui,
2: c'est ça?
0: Un cycliste, oui.
2: Allez, donc premier, monsieur Guillaume, on a le Belge de l'année.
0: Merci, Laurent.
6: Oh là là.
2: Bon, ma question est toute bête. Qui était Belge de l'année en 2022, l'année précédente?
3: Ah, Poulvord.
2: Pour Anthony Guérin. Poulvord, oh non, ça c'était il y a 20
0: Moi,
2: ans.
0: Moi, j'ai évidemment
7: Damiens,
0: la réponse.
7: François Damiens.
2: François Damiens, non.
6: Philippe Geluck,
2: non.
3: Je la garde.
0: Ou je la donne?
2: Ah bah si vous l'avez, oui.
0: Oh bah c'est la plus belle des chanteuses, c'est Angèle.
2: Angèle, évidemment, c'était Angèle. Il a pas de chance, le cycliste, là, Evenepoel, parce qu'il était deuxième en 2022. Il est passé cinquième en 2023.
0: Tant qu'il est premier sur la ligne d'arrivée, c'est vrai.
2: C'est ça la question. Et Bertrand Carrois, c'est qui ça, Bertrand Carrois?
0: Ça, c'est très... C'est très marrant parce que la Belgique va se dire, Laurent Ruquier a parlé de notre Bertrand Carrois à nous. C'est une émission, comme chez vous, vous avez 90 minutes enquête, etc.
2: Mais on n'a pas 90 minutes.
3: On a 60 minutes par français.
4: 90 minutes.
2: Chez nous, on n'a pas 90 minutes enquête.
0: C'est ridicule de dire 90. On dit 40, 50, 60, 70. Pourquoi est-ce que vous cassez toute la logique comme ça?
3: Tu prends notre langue. C'est 90 minutes.
2: Allô, Darmanin.
0: Donc, c'est le 90 minutes enquête, mais belge. Vous suivez plein d'équipes de police. Nous, on n'a pas les moyens, donc à l'année, on ne suit qu'un seul policier.
7: C'est le fameux Bertrand.
0: Et c'est Bertrand Carrois qui est une star nationale parce qu'on suit toutes ses aventures. Évidemment, il tombe sur tous les spécimens belges les plus tarés de l'histoire sur les routes.
2: Ça alors.
0: Et c'est des séquences télévisées incroyables. incroyable.
2: C'est un flic, Bertrand Carrois.
0: Ah oui, et on le

0: suit partout et il parle un peu comme ça et il engueule les gens mais
1: faut
0: avec
1: la paix. Je
0: l'ai rencontré lors de la cérémonie puisqu'il était là quand j'ai reçu le prix.
2: Et pourquoi vous lui avez pas proposé votre mère à Bertrand Caron?
3: Ouais, ça allait dire.
4: Ici c'est fait. Bah,
0: je préfère
4: elle a eu un PV.
0: Je préfère qu'il fasse sauter mes PV que ma mère.
2: Mais donc quand même c'est gonflé parce que Bertrand Carrois qu'on connaissait pas, il arrive devant Stromae comme Belge de l'année.
0: Mais ça c'est la Belgique, on met tout le monde à la même enseigne et on vote pour des gens qui sont moins connus que d'autres.
2: Ça a l'air super scientifique, ciné, télé, revue.
5: Ouais, ouais. 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
2: Une question pour Solène Devieux, qui habite Le Mans, dans la Sarthe. Pouvez-vous me dire quel génie des mathématiques est mort à l'âge de 20 ans seulement ?
4: Évariste Galois.
5: Moi, je m'en vais, j'ai un rendez-vous, j'ai quoi faire.
2: Évariste Galois, bonne réponse.
7: Caroline aurait dû trouver.
2: Bonne réponse de Paul Elkarat. Vous pouvez expliquer peut-être à Caroline qui
7: est... On est en 1832.
2: Oui.
7: Déjà, je vous le dis.
2: Il est mort en 1832.
7: Tout à fait, à 20 ans. Il était sur sa 21e année. Chose incroyable, il a les mêmes dates que Napoléon II.
2: C'est pas vrai.
5: Oui, c'est pas vrai.
8: Je disais, ça m'avait frappé aussi.
5: Je savais même pas qu'il y avait un Napoléon II.
7: J'avais pas vu le 1, moi.
3: Alors, je suis passé sur un 3.
7: Alors, j'explique.
2: C'est pas faux, notez bien.
7: C'est quelqu'un d'un tempérament très sanguin qui arrivait pas à se moudre dans l'école.
9: Ouais. À se fondre.
7: À se moudre dans le moule.
5: Ah, tu te mous dans le moule.
7: Bah, tu dis le moule, toi. Tu m'étonnes que t'aies pas de rapport. Ah, bah. Un problème de cœur, un peu comme Pushkin lors de son duel. Ah, oui. Problème avec une femme, je pense, avec un autre collègue. Ils ont fait un duel et il s'est pris un coup de revolver dans le péritoine et il est mort d'une péritonite après d'atroces souffrances à 20 ans. Et il aurait dit... Cessez de pleurer pour moi, il me faut tout mon courage pour mourir à 20 ans.
2: Bravo, écoutez, c'est tout. C'est pas seulement de la mémoire, ça c'est de la culture, vous voyez.
3: Oui, mais alors moi je veux savoir le nom de sa bien-aimée pour lequel il est mort.
7: Ah bah, elle est même pas connue.
5: Mais qui l'a tué en duel?
7: C'est un collègue de promo, je pense. Mais on connaît pas son
5: nom. T'as pas le nom?
3: Il a dit quoi en mourant?
7: Cessez de pleurer, il me faut tout mon courage pour mourir à 20 ans.
5: Moi quand tu me tires dans le
3: téléphone,
5: je dis, j'ai mal.
3: Toute sa dernière phrase avec une balle dans le vide pendant que tu te vides de ton sang. Oui, il faut cesser de pleurer.
2: Bon, ne soyez pas jaloux. Écoutez, il nous raconte plein de choses sur Évariste Galois. Il a découvert quoi en mathématiques parce que...
7: Il y a eu un théorème qui porte son nom. Il a découvert énormément de choses. C'est l'un des maîtres des mathématiques début du 19e siècle.
2: Vous étiez bon en mathématiques, vous, à l'école, monsieur Janssen?
5: Ouais, pas mal. Parce qu'en plus, celle qui me donnait des cours de maths, c'était une sœur, sœur René-Marie.
2: Sœur René-Marie.
5: Oui, sœur René-Marie. Alors,
3: pourquoi tu dis en plus qu'un rapport?
5: Parce que
2: elle faisait pas ses racines.
5: Mais non, parce que je trouvais ça décalé d'avoir les cours de maths par une bonne sœur, parce qu'en plus elle était moderne, la bonne sœur. Elle avait des chaussures, elle mettait des rangers, on l'appelait sœur Marie Spatule. Elle avait des grosses rangers comme ça. Elle avait sa croix, son petit bandana, et puis elle nous intéressait aux maths. Et moi, elle m'a beaucoup intéressé aux maths. Théorème de Pythagore, tout ça. J'aimais bien les maths.
9: Et donc t'es devenu Monsieur J'enseigne.
2: C'est joli. Non, c'est joli, mais quand on écrit Jean-Phi, j'enseigne, c'est pour d'autres raisons. Il s'agit de retrouver maintenant le nom de quelqu'un dont, on va dire, la philosophie était résumée dans...
7: Amel Bent.
2: Non. Amel Bent. Dont la philosophie était résumée dans cette citation. C'est pour Monsieur Ouzelot, qui habite Vaucouleurs, dans la Meuse, que je vous pose cette question. La philosophie de cet homme dont il faut retrouver le nom, c'était « Je le pense, Dieu le guérira ».
5: C'est un Français?
2: Ah oui, un Français qui était né près de Laval, dans la Mayenne.
5: Le douanier Rousseau,
2: non.
7: Non, à Laval, c'est qui est né à Laval?
2: Vous apprenez les dates, mais pas le français.
7: Si, Laval, je sais qui est né à Laval.
8: En tout cas, Jean-Philippe, passez par là.
7: Laval, c'est Merleau-Ponty.
3: Non. C'est vrai, je me demande s'il fréquente pas trop Jean-Philippe au niveau de la grammaire.
2: C'est tiquet de Laval. Je le pense, Dieu le guérira. Ou je le pensais, Dieu le guérit.
9: Ah ouais.
3: C'est un vrai philosophe.
2: Ah, c'est pas un philosophe du tout.
5: Ah.
2: Je vous ai dit que c'était sa philosophie.
9: Ah, mais c'est un prêtre très connu, par exemple.
2: Un prêtre, non. On est au XVIe siècle.
8: Ah, oui. Bassade,
7: Rabelais.
2: Rabelais,
9: François,
2: non.
9: Ouais.
3: Ah, ok. Alors, au 16e, j'en connais pas beaucoup.
7: Marot.
3: Donc, je propose de vous donner les deux que je connais.
2: Écoutez peut-être bien la phrase.

0: qui est sa philosophie, ça peut vous aider.
1: C'est encore une connerie.
0: Ah non, c'est pas une connerie, mais il y a une subtilité, c'est vrai, dans cette phrase que manifestement vous n'avez pas saisie.
2: Ah, sûrement.
0: Je le pensais, Dieu le guérit.
3: C'est pas un médecin.
4: C'est un docteur.
2: C'est un docteur.
0: C'est un médecin. Oui.
2: Ambroise Paré.
0: Ambroise Paré. Bonne réponse de Bernard Mabie. C'est Ambroise Paré.
2: Eh oui.
0: Eh oui. Penser du verbe penser, P-A-N-S-E-R. Je le pensais, P-A-N-S-A-I, Dieu le guérit, puisque c'était un chirurgien anatomiste, et sa philosophie, c'était ça, je le pense, Dieu le guérira. Excellente réponse du bon Bernard.
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0: Vous vouliez dire quoi à propos des arêtes de poisson, Caroline ?
6: Alors, il y a un poisson que j'adore, qui est le maquereau fumé.
7: Non, ça, c'est ton...
0: Ah non, ça, pas...
7: ça c'est ton boulot.
0: Un ancien patron.
7: Oui, pour une morue, c'est...
6: C'est mon poisson préféré.
0: Le maquereau fumé.
6: Le maquereau fumé.
4: Il y en a plein chez Johan. Oui.
7: On parce, qu'il pas cher. Parce qu'il est pas cher.
6: On n'en trouve pas souvent, mais j'adore ça.
0: Et
6: sauf qu'il y a des millions d'arêtes.
0: Ah oui.
6: Donc, les rares fois que j'en trouve et que j'en achète, je mange toujours avec une tranche de pain de mie.
0: Ah oui.
6: Au cas où j'aurais oublié d'enlever une arête, parce que forcément elles ont la même couleur que
0: la terre. Ah oui, alors ça c'est une légende aussi. Moi, si ma mère elle me disait ça, tiens, avale du pain, parce que le pain va faire passer l'arête.
6: Eh ben, le pain peut permettre que l'arête vienne se planter dedans.
7: Oui, mais ta fille deviendrait peintre. Alors tu pourrais mourir hein, pour que ta fille devienne peintre quand même.
2: C'est
7: égoïste.
2: C'est le riz.
0: Qu'est-ce que vous dites, vous ?
2: C'est le riz.
0: Ah, le riz.
2: Le riz, ça marche.
6: Ah oui, mais il faut le faire cuire.
7: Mais j'attends de mourir, hein, 10 minutes à attendre que le riz s'écrit.
6: Ouais, faut faire bouillir l'eau.
4: Comment on peut s'étouffer avec une arête ?
7: Ah bah,
6: attends,
7: ça se met travers.
6: C'est dramatique.
4: Mais ça laisse passer l'air.
6: Ma sœur, ma jeune sœur, elle a eu un date avec un homme.
4: Un macro ?
6: Non, avec un homme. Et figure-toi que...
0: Et il a commencé, elle lui a dit arrête.
6: Il a cuisiné. Il a cuisiné divinement, le pauvre. Et il s'est étouffé sur son arête. Et elle m'a appelé. Bon, paix à son âme, entre-temps, il est mort.
0: Pendant la conversation téléphonique.
6: Non, mais elle m'a appelé, elle me dit, on est aux urgences. Et elle me dit, parce qu'il n'arrivait pas à enlever l'arête. Et tu sais... Un rendez-vous galant, t'as envie d'être bien, et le pauvre chou, il est obligé de se foutre pratiquement la main dans la bouche à faire des...
7: Parce qu'ils ont fini ensemble. Ils ont fini
6: ensemble.
7: On en rit, mais c'est horrible.
6: Mais on en rit, mais c'est horrible. Mais elle m'a dit, il faut que je me défoule, pardon, parce que j'ai eu très peur. Et forcément, elle a eu peur. Elle l'a accompagnée aux urgences, et donc elle
0: pour
6: m'a
0: un
6: appelé.
0: Premier date.
6: Un premier date.
7: Et ils sont restés ensemble après ?
6: Non.
0: Non, ça a fini en tout cas. Je vous emmène au golf pour Stéphane Doué. Ah, vous aimez bien le golf?
8: Ah bah, j'ai vécu 4 jours extraordinaires parce qu'il y a eu l'un des plus grands exploits de l'histoire même, non pas du golf, mais du sport, avec ce Nord-Irlandais Rory McIlroy, qui a été le 6e ce week-end, qui est devenu le 6e golfeur de l'histoire à remporter les 4 principaux tournois qu'il y a chaque année. Ça faisait 10 ans qu'il attendait de gagner ce 4e tournoi.
6: Respire.
8: Il y a eu des émotions incroyables. Au début, il était en difficulté. Après, il est revenu. Ça a été une des plus, j'ai pleuré.
6: Mais oui, mais respire quand même. Du coup, j'ai le cœur. Accélère,
8: j'ai envie de mettre au golf.
7: Tu veux pas qu'on t'achète de la ponctuation?
9: Mais c'est vrai que je parle toujours très vite, c'est vrai.
8: Caroline, j'ai envie de jouer au golf désormais. Vraiment, ce
4: gars. Ah, j'ai peur. Ça. Parce que c'est pas du tout un sport. Toi, ce Nord-Irlandais.
0: Peut-être que vous pourriez commencer par le mini-golf.
6: J'étais très bonne au
4: mini-golf. Non, mais le golf, le problème, c'est que moi, j'ai essayé de suivre des amis qui jouaient. Tu peux pas parler.
7: Ah, voilà.
0: Oh bah on y va tout de suite.
7: Mais c'est tellement dur.
4: Non mais c'est dingue.
0: Je me demandais où vous en êtes un jour.
4: Non mais on peut même
0: j'hésitais
4: pas
0: entre... J'hésitais entre le golf et la bibliothèque municipale.
8: Il y a un truc qui est très dur au golf, c'est le putt. Quand t'es vraiment à 3-4 mètres.
4: Ah bah là tu respires même pas. Tu parles pas mais encore.
8: Et McIlroy, il peut faire des trucs de 350 mètres et parfois à 1 ou 2 mètres du.
0: Alors coup. Vous connaissez le Master d'Augusta?
8: C'était ça, c'était vendredi. Samedi, c'était dimanche. Ça, ouais. Voilà, et je sais tout sur ce truc.
0: Alors, bah, si vous savez tout, vous allez pouvoir répondre à la question pour monsieur Doué de Frontignan.
8: Allez-y, Laurent.
0: Parce que c'était la première fois que cela arrivait dans un tournoi, et surtout dans ce tournoi-là, depuis la création du tournoi en 1934. C'est la première fois qu'il participait à un quoi ?
6: Philippe Croizon ?

0: Vous pouvez répéter, Laurent, j'ai pas
1: compris. C'est quoi, d'abord, il a pas compris la question.
2: Vous non plus, j'ai la plus.
0: C'est la première fois qu'il parle.
3: La vraie question était pour lui.
4: La mauvaise foi de Story. Il n'a pas compris la question.
1: La question était pour lui.
0: Oui, mais je suis trop excité. C'est-à-dire que c'est la première fois qu'il s'est passé quelque chose.
5: La question, elle est pour tout le monde, voyez-vous. Et c'était la première fois depuis la création de ce tournoi, depuis 1934, donc, qu'un 1-1 y participait. Un 1-1 quoi ?
0: Un transgenre ?
5: Un transgenre, non.
4: Ah, peut-être un représentant d'un pays qui n'avait jamais eu accès au
5: golf. Non, je peux même vous donner sa nationalité.
6: Un Kudjat ?
1: Un OQTF.
5: Ça va peut-être aider Monsieur Rioux. Alors, ni un Kudjat, ni un OQTF. Il est argentin, celui dont on parle.
0: Un footballeur. Ah non. Oui, ah oui, oui. Évidemment, c'est le caddie. C'est le caddie. Bonne réponse de Johan Rioux. C'est celui qui aide le champion. Le caddie, c'est celui qui est à côté. Imaginez.
4: Explique non, ce que c'est le caddie.
0: Bah, le caddie, c'est celui qui porte le sac. C'est celui qui porte la petite. Oui.
5: Ce serait la première fois qu'il y aurait eu un caddie cette année. Qu'est-ce que vous
0: Non, mais ça pourrait être la première fois qu'il y a un caddie argentin que le caddie.
4: Ah bah oui,
5: non,
4: il y a
5: un caddie. Non, mais non.
4: Et ça vaudrait la peine de poser une question.
0: Il est caddie ou il nous a mis.
1: Tu m'as déçu, là.
0: Il y avait un trou argentin. Je sais pas, il y avait. Alors attendez.
5: C'est un joueur, un golfeur.
6: Ah, c'est la première fois qu'on joue à cheval.
5: Non.
7: Ça s'appelle du polo, ça.
0: Ah, quelqu'un, et c'est vraiment pas une blague, mais quelqu'un, peut-être un golfeur qui avait qu'un seul bras.
5: Non, non, ah, non, non, non, non, non.
1: Un golfeur avec une chaise roulante.
5: Non plus.
0: Un golfeur amateur.
4: Est-ce que ça se
5: une
4: voit
5: une tête couronnée. Une tête couronnée. Non, il
4: est. Est-ce que ça se voit quand on voit la personne.
5: Non, ça, c'est parce que c'est.
4: On le sait.
5: On le sait, il avait été absent pendant.
4: Aveugle.
5: Il avait été absent pendant quelques années.
1: Avec un peacemaker.
5: Non, non, il a. Vous appelez ça un peacemaker.
1: Un pacemaker, ok.
5: Lui, il est argentin, et il a 53 ans aujourd'hui, on l'est pas revu depuis quelques années, et pour cause.
4: Ah !
5: Allez-y.
4: C'est la première fois qu'un champion d'un autre sport remporte.
5: Ah non, non, non.
4: Mais non.
0: Lui, il a rien remporté.
7: Est-ce qu'il est très fort, Laurent ? Bien essayé, Caroline.
0: Est-ce que c'est un bon golfeur ou c'est plutôt un inconnu ?
5: Ah, il était plutôt un
1: aveugle. C'est la première fois qu'un aveugle gagne.
7: On l'a déjà dit.
1: On l'a déjà dit quand
5: même. C'est le labrador qui pousse la balle.
7: Et il a.
0: Quelqu'un qui.
7: Attends. Il a été greffé ?
5: Non.
0: Est-ce que c'est rigolo ou c'est plutôt dramatique ?
5: Non, c'est
7: un clown.
5: Non.
0: Bonjour, les petits golfeurs. Donc, c'est un vrai golfeur. Il est argentin.
6: Ça a rapport avec la raison pour laquelle il s'est arrêté pendant 3 ans.
5: Ouais. Oui, il s'est arrêté pendant plus de 3 ans.
7: Ah bah pour apprendre le golf ?
5: Non.
0: c'est quelqu'un qui...
5: Il est absent depuis 2019. El Pato, on l'appelle, le canard, nommé ainsi pour sa démarche palmée.
7: Est-ce qu'il pouvait jouer au golf pendant ces 3 ans ou pas ?
5: Non.
4: Est-ce qu'il est parti parce qu'il est allé en tôle ?
0: Oui. Il s'appelle Angel Cabrera et c'est quelqu'un qui a été qui est en procès, je crois. Il est accusé donc de violence conjugale.
5: Et c'est donc la première fois.
0: Hein. Ah oui, qu'un repris de justice.
5: Qu'un repris de justice participe à un tournoi de golf. Ah mais oui,
0: j'ai vu un papier en plus.
7: Ah oui, c'est un fils de pute.
5: Au Masters d'Augusta, c'était dans le Figaro. Vous aviez lu l'article.
0: Voilà, c'est ça.
5: Et ben alors pourquoi vous répondez pas plus tôt ?
0: Laurent, je suis trop heureux. Là, je suis dans l'ambiance, dans le move et tout, et donc je pense pas à la connaissance.
5: Ah, vous êtes dans le move.
0: Est-ce que j'ai quelque chose de groove ou pas
1: t'es
0: en
1: bon,
0: moi
1: t'es bon, t'es groovy, t'es groovy.
0: Ah putain, c'est énorme, j'avais dit ça que j'étais groovy. Je vais dire ça à Nathalie, elle s'est là, tu sors avec un groovy. Est-ce que j'ai le rythme, Stomy?
4: Alors c'est marrant parce que groovy, je pense que c'est pas ce qu'elle pense.
7: T'as le rythme dans le sang, mais t'as une mauvaise circulation.
5: Tu l'as dit bouffi, oui, mais groovy, non. En tout cas, effectivement, c'est la première fois qu'un repris de justice. Pourquoi je vous pose cette question, c'est parce que ça m'a interrogé. Je me suis demandé si Tiger Woods, il n'avait pas été condamné, Tiger Woods.
0: Bah, il était un peu bourré, il avait été pris avec sa voiture, il avait été arrêté.
5: Et peut-être qu'il n'avait pas été en prison alors.
0: Non, ouais, mais ça a été. Mais bon, et Tiger Woods, qui est un des plus grands joueurs de l'histoire,
5: c'est pas ça ma question.
0: Ah oui, c'est vrai.
4: On sait qui est Tiger Woods.
5: Alors lui, il est comme les politiques. Il ne connaît pas la réponse, alors il dit autre chose, vous voyez. Ma question, c'est est-ce que, effectivement, puisqu'on nous dit que c'est la première fois qu'un repris de justice participe à ce tournoi, est-ce que ma question est...
1: Il a gagné le tournoi ou pas ?
5: Non, il n'a pas gagné, mais est-ce que c'est pas une erreur ce qu'on nous raconte ? Parce qu'il me semblait que Tiger Woods...
0: Oui, mais il y a condamnation.
7: Il n'a pas fait de prison.
0: Il n'a pas fait de prison. Et c'est quelqu'un en plus comme qui a eu des... Il t'a dit addict au sexe, il a eu plein de femmes, il a eu plein de maîtresses et tout. Oui,
7: quel rapport ?
0: Aucun. Ah,
7: il
0: n'a
7: plus de...
6: Non, mais il n'a jamais été condamné.
0: Il n'a jamais été condamné. Ouais.
5: Est-ce que vous jouez au golf, vous, Stomy ?
1: Non, pas encore, mais je vais m'y mettre.
5: Ah, vous allez vous y mettre. C'est un truc de vieux, ça, en fait.
1: Non, c'est
0: un sport extraordinaire.
5: Après 40 ou 50 ans, là, quand un peu d'argent.

0: vous n'y arrivez pas. Pardon pour Nathalie qui doit nous écouter, je suis désolé.
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3: Un couple est au restaurant. La femme remarque de petits détails sur la tenue du maître d'hôtel. Je peux vous poser une question? Oui, bien sûr, madame. Je peux savoir pourquoi vous avez une petite cuillère avec votre pochette? C'est pour les petits incidents. Par exemple, si vous avez un petit peu de bouchon dans votre verre, je prendrai ma cuillère pour vous le retirer. Ça me permet de ne pas me mettre les doigts dedans.
0: Dans le verre.
3: Dans le verre, pardon. Ben, d'accord.
4: Et quelle horreur.
5: Elle était super.
0: Elle n'est pas finie. Ah bon.
3: Attendez-vous. Alors, et si je puis me permettre,
0: oui.
3: Pourquoi vous avez un petit bout de fil à votre braguette, là? Ça, c'est pour descendre du bout des doigts à ma fermeture éclair. Puis ensuite, ça me permet, quand je suis très pressé, de dégager mon sexe en retirant délicatement mon slip. Très bien. Je peux savoir comment vous rentrez votre... trois petits points. Dans votre slip, quand vous avez terminé votre affaire. Eh bien, avec la petite cuillère.
0: Elle est si bien racontée.
6: Ouais, c'est ça, ça fait tout.
0: Ouais. Monsieur de Kersauzon, on se débarrasse tout de suite de votre...
7: Ouais, tu peux y aller.
0: Allons-y.
7: Oui. Pourquoi les blondes ne mangent-elles pas de bananes? Parce qu'elles n'arrivent pas à trouver la fermeture éclair. Voilà. Et ça te fait rire, toi.
0: Racontez par vous, ça me plaît bien.
8: Non, quand ta bouche, c'est drôle.
7: En plus, c'est quand même assez misogyne, tu vois, c'est pas gentil. Quand même.
0: Madame Bravo, s'il vous plaît.
6: Alors, on est au bord de la mer et il y a un gars qui descend faire de la plongée. Là, il s'équipe, il descend à 10 mètres et voit un mec à côté de lui sans équipement. Bon, il descend à 20 mètres, le mec est toujours là. Il descend à 30 mètres, il est encore là. Il sort un panneau, il dit « Mais qu'est-ce que vous foutez là, sans équipement ?» Et l'autre qui répond « Je me noie, connard !» Avec le...
0: Elle est bien racontée, efficace.
9: Je la connaissais pas, on la connaissait pas. Hein.
0: Monsieur Titoff.
9: Allons-y, alors. Alors, nous sommes dans un train de nuit, et il y a Doumé, un jeune Corse, qui est dans un train de nuit, il cherche le sommeil, voilà, puis bon, il est bercé par le bruit du train, tout ça, il commence à s'endormir, et juste au-dessus de lui, sur la couchette au-dessus, il y a une dame, une rousse, avec des grosses lunettes, qui est en train de lire un livre. Monsieur, excusez-moi, vous dormez? Ben, il fait Doumé, il fait, ben non, plus maintenant, là, vous m'avez réveillé. Excusez-moi, il fait un peu chaud, pourriez-vous, s'il vous plaît, ouvrir la fenêtre? Alors, Doumé, il se lève un petit peu groggy, endormi, pas de mauvaise humeur, bon, il ouvre la fenêtre, et puis il va se recoucher. Puis du coup, la dame rousse fait « Monsieur, finalement, il fait un peu froid, pourriez-vous fermer la fenêtre ?» Ah, ça commence un peu à le gonfler, le Doumé, tu vois, il fait sans un mot, Doumé se lève, tu vois, il ferme la fenêtre et se recouche. Quelques minutes plus tard, d'un coup, la dame rousse avec ses grosses lunettes fait « Monsieur, vous ne voudriez pas rouvrir la fenêtre et me passer la couverture ?» Et là, sans bouger de sa couchette, Doumé oui, écoutez, là, on est tous les deux dans cette cabine, hein. Pourquoi on ne ferait pas comme si on se connaissait un peu depuis quelques années, comme si on était mariés? La dame bourgeoise, tout ça, elle fait « Oh, dis donc, c'est vrai que ça m'excite un peu, pourquoi pas, faisons comme si nous étions mariés. Pourquoi pas ?» Il dit « Bon, ben, Doumé, il fait ben, « Parfait, ben, alors écoute, tu sais ce que tu vas faire, tu vas descendre de ta couchette, tu vas ouvrir la fenêtre, tu vas la fermer, et surtout tu vas fermer ta gueule parce que j'ai envie de dormir.
3: »
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0: C'est vrai que là, il va falloir faire quelque chose, monsieur. Il faut vous arrêter parce qu'on n'a plus envie de vous engager si on peut plus se foutre de votre gueule.
10: 24 kilos aujourd'hui.
0: 24 kilos quoi?
10: Tu fais 24 kilos?
11: Et 24 kilos du Mans.
10: Le 106 à 82.
0: Non, ne l'encouragez pas, je vous jure.
10: Non, il a juste baisé une fois.

0: Mais il est à base de quoi ton régime?
1: De sport, je me suis remis au sport. Je suis fier, oui, mais tellement
2: tu
1: fier.
2: Tu fais du développé couché.
1: Je mange beaucoup moins.
3: La masturbation pour lui c'est un sport.
4: C'est pas faux.
5: Oh, oui. Oh là là.
6: Non, un sport c'est quand on y arrive.
1: Je vais grimper le Mont Ventoux au printemps.
7: Oh, le comme pauvre. Ça que tu l'appelles. Ah, bah,
2: le pauvre Ventoux.
7: Le pauvre, elle, oui, j'allais dire, ouais.
6: Elle a un surnom, Nathalie, maintenant, donc.
4: Le Galibier.
3: Oh, le Galibier.
4: Mon petit Galibier.
6: À mon avis, il n'est pas le premier au col de l'utérus.
7: Oh non, Laurent, allons.
1: Et je vais changer mes chemises dans quelques jours.
8: Ça, oui, ça c'est pas
9: déjà, essaye d'en laver une.
1: Oui. Oh, en fait, ce qui est génial, c'est qu'on parle autant de moi quand j'étais gros que quand je suis devenu maigre.
0: Donc là,
3: t'es pas,
0: pas
3: encore maigre, hein. Attends, il y a encore une marque.
6: Ce sera intéressant de voir ce que ça donne quand tu seras mort. Allez. Une première citation pour Madame Mélina Zeribi, qui habite Calvi, qui a dit « Mon meilleur ami est parti avec ma femme. Il me manque. »
8: Groschomarck. Pierre Dac.
6: Non, c'est français, ce n'est pas Groschomarck. C'est quelqu'un qui vit encore.
0: Ah, qui vit encore.
6: Qu'on a eu au téléphone il n'y a
8: Olivier
6: pas longtemps.
8: Olivier de Benoît.
6: Olivier de Benoît. Bah oui. Bonne réponse collective.
8: Non, je crois pas.
3: Si.
6: On va dire Laurent Baffy et Jean-Philippe Janssen,
8: le couple.
6: Pour Inès Waïd, qui habite Saint-Étienne-du-Bois, qui a dit « Si la télévision n'était pas aussi éloignée du réfrigérateur, certains Américains ne feraient pas d'exercice du tout.
7: Oh. » C'est ouais. Un Américain qui a dit ça?
6: Non, mais c'est quelqu'un qui a vécu à Los Angeles pendant quelques années.
4: Lynn Renault.
6: Pardon.
4: Lynn Renault avec...
6: Ah, Lynn Renault, ça pourrait être Lynn Renault.
4: Francis Weber.
6: Il a travaillé avec Lynn Renault.
4: Ah, c'est Jean-Jeanne.
6: Et j'ai entendu, oui, mais ne lui piquez pas sa réponse.
4: Ah, entendu,
6: elle l'a dit trois fois.
0: Ouais. Ah bah merde, en plus il compte et il répond pas. Ah bah merde alors.
6: Oui mais ça me permet de dire triple bonne réponse d'Isabelle Mergo.
0: Bravo.
6: Pour Gauthier Mounier, qui habite Mélès en Ille-et-Vilaine, qui a dit « Les préservatifs ne sont pas toujours très sûrs. Un de mes amis qui en portait un s'est fait renverser par un bus.
7: Oh, » c'est absurde.
6: Ah, c'est absurde, c'est drôle, c'est vivant.
0: C'est Gueluc.
6: Et c'est pas français.
0: Ah. C'est belge?
6: Non.
8: Américain.
6: Ah bah, Gueluc est belge, c'est américain.
0: Woody Allen,
6: non, on le voit à la télévision encore aujourd'hui. Ces émissions sont diffusées en France.
4: Jimmy Fallon,
6: bonne réponse de Jean-Philippe Janssen. Pour Georges Guédu, qui habite Lassigny dans l'Oise, qui a dit « Les deux choses que je reproche à Édouard Balladur, c'est son menton. »
8: Jacques Chirac?
6: Non,
8: Bernard Mabille.
6: Non,
8: Simone Veil.
6: Quelqu'un qui aimait bien se moquer des politiques.
7: Le Luron.
6: Pas Le Luron.
8: Jean Amadou.
6: Plutôt de gauche.
4: Guy Bedos.
6: Bonne réponse de Johan Rioux. Ah, j'aime bien celle-ci pour Emmanuel Pinto, qui habite Boussevilliers, qui a dit « Plus j'aime l'humanité en général, moins j'aime les gens en particulier. »
8: Oh, c'est beau.
3: Oh, c'est beau, ça.
0: Oh, c'est bien, ça.
6: C'est littéraire et ce n'est pas français.
0: 18e?
6: Non, on est plutôt 19e.
8: C'est plein... Dostoïevski?
6: Comment vous savez ça?
8: C'est son esprit.
3: Oh, non, mais alors lui...
6: Eh ben oui, c'est Dostoïevski.
7: Incroyable.
6: Bonne, excellente réponse de Franck Ferrand.
0: Alors, Franck Ferrand, il a une tête d'enfant sale. On dirait qu'il va faire la photo d'école.
3: Oui, mais il a petit débardeur du dimanche.
6: Vous voulez que je vous avoue un truc, j'aime beaucoup Franck Ferrand.
7: Oh, oui.
6: Je vais vous avouer ça, c'est mon chouchou, Franck Ferrand.
4: C'est bien, Laurent. D'où ça vient, Laurent?
6: Il est intelligent, il est drôle,
8: vous
6: il a
8: pas
6: de l'humour.
8: À côté, parce que les paillots, ça fait péter.
6: C'est
8: quelque chose.
6: Il a de l'autodérision, il rit de tout.
0: Oui, enfin,
8: avec le prix qu'il gagne, il pourrait se payer des manches. Hein.
6: Oui, ça, c'est vrai qu'aujourd'hui, il est habillé en buraliste, mais.
8: C'est vrai, oui.
4: C'est votre préféré, Laurent, ou pas? C'est votre.
6: Ah, il fait partie de mes préférés.
8: Je sens une petite pointe d'angoisse dans ta question. Fait partie des détestés.
6: Je vais quand même enchaîner avec une dernière citation pour Nicole Provost, puisque Dostoïevski a été si brillamment trouvé par Monsieur Ferrand.
3: Oui, c'était son esprit.
6: Mais effectivement, pour Nicole Provost, peut-être plus difficile. Elle habite Chatou, même Provost, dans les Yvelines. Elle espère, elle aussi, un chèque RTL, qui a dit « La différence entre un ouvrier et un intellectuel, c'est que l'ouvrier se lave les mains avant de pisser, et l'intellectuel après. »
7: Après.
8: Ah.
5: C'est joli.
9: C'est français.
6: C'est français.
9: C'est vivant.
6: Ah non, c'est pas vivant. Non, non, non. C'est du 20e siècle. Quelqu'un qui est mort dans les années 1970-1977.
9: Ah, pour être c'est très pas précis. Pierre Daninos ?
6: Non, c'est pas Pierre Denis.
3: Ah, pourtant, c'était l'esprit. Ah ouais.
9: Il a fait du cinéma.
6: Ah, il a en tout cas dialogué pour le cinéma.
9: Audiard ?
6: Pas Audiard, non, non.
9: Janson ?
6: Non, mais on se rapproche. C'est un poète surtout. Un
0: des Prévert.
6: Raymond Queneau. Jacques Prévert. Bonne réponse d'Isabelle Mergaux. Jacques Prévert. Bravo Isabelle.
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6: Je vous demande le nom de l'auteur du pont de la rivière Kouaï.
5: Oh, trop facile.
6: Ah, il est mort il y a 30 ans, hein, déjà.
3: C'était un livre avant d'être un film, donc.
6: Ah oui, ça c'était un livre avant d'être un film.
5: Jack London.
6: Et il est mort le 31 janvier. Demain, on célébrera les 30 ans de sa disparition, puisqu'il est mort le 31 janvier 1994.
5: Vous avez dit Jack London.
6: Jack London, non.
3: Dites donc, Laurent, il devait être très âgé.
6: Ah bah, il est mort, il avait 81 ans. Il l'a écrit en 1966, bah, le pont de la rivière
9: Kouaï. Britannique.
6: Non, il est français, c'est un
9: français. Et lui, c'est Pierre Boulle.
6: Pardon.
9: Pierre Boulle.
6: Bonne réponse de Florian Gazan. Ah, heureusement que Florian est là.
0: Ouais, c'est vrai.
6: Eh oui, Pierre Boulle. Voilà, je comprends pourquoi finalement Madame Mergaux vous admire. C'est pour votre culture, votre savoir, Florian.
9: Je peux faire ma domballe ?
6: Oui.
3: Le pont de la rivière Kouaï, il est en Thaïlande.
6: Oui, mais le pont de la rivière Kouaï, c'est bien un livre au départ, écrit par Pierre Boulle, l'auteur aussi, vous avez raison, de La planète des singes. On oublie. On retient plus souvent d'ailleurs La planète des singes et on oublie que c'est aussi un auteur français, effectivement, Pierre Boulle, qui a écrit Le pont de la rivière Kouaï.
3: Ça s'écrit Boulle comme Boulle ?
9: Avec deux L.
6: Avec deux L.
3: D'accord.
6: On parle beaucoup de la perche dans les journaux aujourd'hui. Pour quelle raison ? C'est une question pour Michel Rodin qui habite Morestel.
0: La perche de poisson ?
6: La perche de poisson, non.
3: Alors la perche, c'est pas la rivière qui coule dans le perche.
6: Non.
0: Pas est-ce que c'est un rapport
9: le soit la perche.
6: Le soit la perche, non.
3: Est-ce que c'est une perche de film qui dépassait dans un plan ?
6: On parle beaucoup de la perche dans les journaux. Pour
0: en
6: quelle
0: deux
6: raison
0: mots. Est-ce que c'est géographique ?
6: En un seul mot, la perche.
0: Est-ce que c'est géographique ?
9: Alors, c'est une ville,
5: un nom de famille.
3: C'est une maladie.
6: C'est un nom de famille.
9: Et c'était pas un joueur, c'est sportif ?
6: Et c'est sportif, mais c'est pas un joueur.
3: Ben oui, c'est le gardien de but de la
0: l'équipe. L'entraîneur de l'équipe de handball.
6: Pas du tout.
0: Mais il n'y a pas de gardien de but dans le handball.
9: Ben si.
0: Ah bah si, quand même.
5: Si, quand même.
9: Non,
5: c'est open bar, les gens ils passent. Ils
9: La cage, elle est vide.
5: La journée porte ouverte.
3: En tout cas, les mecs qui couchent avec toi, ils n'aiment pas les femmes intelligentes.
6: Ben bien sûr qu'il y a, même deux gardiens de but par match. Oui.
0: C'est le truc où on met dans le panier.
9: Ah non, ça c'est le basketball. Est-ce que le gardien de but au basket, il faut être...
6: De toute façon, c'est pas du hand.
3: Alors, est-ce que ça nous aiderait de trouver le nom, le prénom de Monsieur Laperche ?
6: Oh, je peux vous le donner, c'est Tom. Tom Laperche.
3: Est-ce que alors, ça, c'est plus précis.
9: Un sport collectif.
6: Un sport collectif, non.
0: Du ski, c'est du ski.
6: Ça peut arriver.
3: Oui,
6: mais
0: c'est du ski.
6: En l'occurrence, là, non.
3: C'est du ski. Eh bien, c'est évident que Tom Laperche est un joueur de tennis.
6: Oui.
9: Ah, c'est pas lui au Kerfest qui donne la perche ?
6: Non, pas du tout.
0: Et non, il fait du ski ?
6: Il fait du ski, non, pas du tout.
0: Il fait de la voiture.
6: Non, il fait pas de la voiture,
0: Est-ce qu'il pratique un sport avec une balle ?
6: Non.
0: Est-ce qu'il est sur Terre ?
6: Non, il n'est pas sur Terre.
3: Il vient d'être...
0: Il n'est pas sur Terre.
6: Enfin, là, maintenant, il est sur Terre.
0: Ouais.
3: Est-ce que c'est de... mais
0: sur
3: oui.
0: l'eau ?
3: Mais qu'on est idiot. Mais oui. Il a gagné la route du Rhum.
6: Alors, on se rapproche.
3: Mais oui, forcément.
0: S'il
3: n'est pas sur Terre, c'est qu'il est sur mer.
0: Et
3: s'il est sur mer, il est navigateur. Donc, il participe à une course.
6: Oui.
3: Et voilà.
0: Alors, qu'est-ce qu'il y a comme
3: la Transat Jacques Vabre.
6: C'est pas la Transat Jacques Vabre.
3: Alors, c'est le tour du monde dans le sens inverse des vents contraires.
6: Non, ça c'est Maud Fontenoy. Ouais.
3: Voilà, alors...
0: Le Vendée Globe.
6: Non, mais écoutez, je vais vous accorder la bonne réponse. Qu'est-ce qui lui est arrivé à Monsieur Lapeyre?
3: Eh ben, il a dématé.
6: C'est le premier à renoncer, évidemment. Oh. C'est le nouveau Tour du Monde.
0: Eh ben voilà, toujours passé pour des coups.
6: Toujours dominé par Charles Caudrelier. C'est le leader actuellement. Il y a Thomas Coville, il y en a d'autres. Il y a le Armel Lecléache qui sont dans cette course. Et le premier à avoir abandonné, on l'a appris dans les journaux ce matin, mais c'est hier que l'information est tombée. Il faisait escale à Cape Town, donc en Afrique du Sud. Et à cause d'une avarie, il ne repartira pas. Il a décidé de renoncer avec son trimaran, renoncer au Tour du Monde. Et c'était bien Tom Laperche, ce navigateur qui a renoncé. Je pensais quand même que vous suiviez cette course au Tour du Monde. On va quand même dire bonne réponse collective. Puisque vous avez parlé handball, tiens, comme ça, on va en finir avec le sport aujourd'hui. Une question pour Patrick Ramdel. Et là, j'espère quand même que Florian Gazan va répondre illico presto, parce qu'il mérite tout de même qu'on retienne son nom. Alors, je ne vous parle pas du gardien de but. Hein.
3: Ah bah non.
0: Oui, parce qu'il
3: bah,
0: y en a pas. Attention, il y en a des...
3: Dans les matchs d'Isabelle, il n'y a pas de gardien.
9: Non, et il n'y a pas de ballon non plus.
0: C'est, non, je confondais avec le baseball.
6: On a eu...
3: Il y a un gardien de
9: but. Oh, le bazar.
0: Oh là là.
5: C'est vrai qu'il n'y a pas de gardien de but.
0: Non, avec le panier là, qui a pas de truc, qui a pas de fond.
6: Le panier qui a pas de fond, c'est le vôtre.
0: Ouais, c'est sûr. Ouais.
6: Oh la vache. Non, sachez qu'il y a eu un grand gardien en plus en hand qui s'appelait Thierry Omeyer, qui a été un des joueurs les plus récompensés avec l'équipe de hand, juste derrière d'ailleurs Nicolas Karabatic, qui lui vient de battre justement le record du nombre de trophées gagnés avec une équipe de handball, un palmarès insensé puisqu'effectivement il a 11 titres. En bleu, Karabatic, 3 titres olympiques, 4 titres mondiaux et désormais 4 titres européens. Il est juste devant deux autres Français, Michael Guigou et Thierry Omeyer. Et donc, ma question, parce que quand même, on parle des joueurs, on parle des gardiens grâce à Isabelle, et j'aimerais quand même qu'on ait retenu dans tout ça le nom du sélectionneur de l'équipe de handball.
9: Ah, Guillaume Gilles.
6: Guillaume Gilles, bonne réponse de Florian Gazan.
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6: Et alors, donc, vous avez donné des cours aux Miss, vous, après?
0: On n'a plus trop besoin de leur donner des cours. Je ne sais pas si vous voyez ce qui se passe dans les cours de collège ou de lycée, mais les jeunes femmes, en fait, elles expliquent qu'aujourd'hui, une fellation, c'est pas coucher, que ça les dérange pas.
3: Ça, c'est vrai.
0: Hein? Oui, mais bon. C'est vrai.
5: C'est encore plus fort que coucher, je trouve.
0: C'est pas coucher. On est plus dans l'intimité.
3: Non, c'est pas coucher, tu peux faire ça n'importe où.
5: Littéralement, c'est... Non, c'est... Moi, j'en fais pas comme ça tout de suite. Non, mais c'est un acte.
6: C'est pas à vous d'en faire.
5: Mais c'est pas ce qu'on fait avec le.
0: Il s'est trahi.
5: Je
0: le savais. Je me disais bien.
5: Excusez-moi. J'aime pas le cuni, je vous le dis tout de suite.
0: Et depuis que tu la vois, t'as.
6: Pas le cuni, le cuni.
5: Non, mais.
0: Il aime pas le cuni. Mais laisse-le. S'en fout.
6: Le cuni n'a rien à voir là-dedans.
5: Je me suis toujours dit que sa Nathalie, c'était un Bernard.
3: Ah, ça, c'est sûr.
6: Ah, vous pensez aussi, Isabelle? Il assume pas, en fait.
9: En plus, on va aller voir un concert dans quelques jours.
6: Quoi,
9: va aller voir un concert, notre premier concert tous les deux. Oh là là. Mais je lui ai dit, on n'arrive pas main dans la main, parce qu'il faut, si on est reconnu, mais on va aller voir un concert.
6: Si on est reconnu.
9: Je suis
6: bien sûr.
9: Ça y est, c'est dans deux semaines. Merde. J'ai très peur.
6: Mais,
9: j'ai déjà réservé
0: la nuit. Il va y avoir des paparazzis partout.
6: Johan Rioux et Nathalie à la une de Voici. L'autre, il y croit, lui.
9: Et donc, c'est beau, elle ne sait pas encore, hein, mais j'ai réservé la nuit d'hôtel déjà.
0: Oh bah ça y est, elle le sait maintenant.
6: Et quel concert vous allez voir?
9: Les Chippendales. Mais ça va être émouvant parce que ça va être le premier concert et c'est important vraiment les premières fois. Et pas du tout, je ne parle pas de sexe là, mais de vivre des premières fois. Nos premières vacances ensemble, nos premiers week-ends ensemble. Là, on est allé en Écosse et donc là, c'est notre premier concert.
6: Mais
9: et ça va être touchant.
6: Un concert de qui?
9: Je ne peux pas, Laurent.
6: Oh bah si, allez.
9: Non, mais...
6: allez. Oh, Nathalie, ferme tes oreilles.
0: Mais après, tous les fans vont venir.
9: Non, mais c'est. Je ne peux pas.
6: Un chanteur, une chanteuse, un groupe.
9: Une chanteuse.
0: Mais attends, mais elle est française, elle est française.
6: Une chanteuse française, oui, elle demande.
5: De Julie Bataille, justement.
9: Mais en tout
5: pas
9: cas,
5: besoin c'est... d'éducation sexuelle.
0: C'est Chantal Goya.
6: Non, mais c'est qui la chanteuse que vous allez voir?
0: La chanteuse.
6: La chanteuse. Écoutez, c'est bien simple, vous revenez pas si vous ne donnez pas le nom.
9: Non, j'ai déjà eu ma date pour la semaine prochaine, mais
6: je l'annule. Si vous ne donnez pas le nom de la chanteuse, j'annule. Bon, non, mais au moins où c'est? Où c'est? C'est pour savoir si c'est une grande chanteuse.
4: Laurent, je vous donne beaucoup de moi-même.
6: Non, mais c'est une grande chanteuse ou une petite chanteuse.
0: C'est au point virgule.
4: C'est une chanteuse émergente. C'est une chanteuse émergente.
6: Émergente?
4: Ouais, c'est-à-dire qu'elle n'est pas encore une superstar, c'est pas encore une star, c'est pas encore une vedette, mais elle est très connue pour sa sensibilité.
6: Ah oui.
4: Oh, mais j'aime pas être la star de l'émission. Allez, on passe à autre chose.
6: Oh, l'autre.

0: Oh là là,
1: il est beaucoup plus
2: de toute façon, on continuera pas tant qu'on n'aura pas le nom de cette chanteuse.
3: Je suis d'accord.
2: Vous êtes d'accord?
3: Ouais, je suis d'accord.
2: Le public veut aussi le nom de la chanteuse.
4: Est-ce qu'Olivier, selon vous, il faut que je me confie ou pas? Est-ce qu'il faut tout dire ou pas aux grosses têtes?
5: Oui, tu fais ce que ton patron te dit, sinon tu reviens pas. Oh, et qu'on en finisse.
2: Il a raison. Je vois pas quel est l'intérêt de garder secret le nom de la chanteuse.
4: Parce que c'est important de garder un tout petit peu de soi.
0: Mais donne-nous la salle au moins.
2: La salle.
6: C'est pas vrai tout ça.
4: C'est le Grand Ouest.
2: Au Grand Ouest?
4: C'est le Grand Ouest.
6: Ah oui, c'est
4: le
6: pas Grand à Paris, Ouest, quoi. La France, voilà.
4: Ah non, c'est pas à Paris, bah non.
2: Oh là là!
4: C'est pas à Paris du tout.
2: Oh la vache.
4: On s'en fout, alors allez, continuons. Mais Laurent, vous avez vu, je transpire, j'ai les lunettes qui buent, qui...
2: Les lunettes qui buent.
4: Qui boivent, moi, je ne fais rien, moi.
2: Ah non, bah alors si c'est pas à Paris, vous pouvez nous donner le nom de la chanteuse, bah, y a personne qui va y aller. Alors...
6: Mais dis-lui que tu veux lui faire une surprise. Essaye de t'en sortir, quand même.
4: J'ai jamais été aussi mal en 6 ans de grosse tête, je transpire sous les aisselles et tout.
5: Enfin, ce type-là raconte tout de sa vie jusqu'à l'indécence, et un détail insignifiant.
0: C'est sûr.
5: On passe un quart d'heure pour le savoir.
2: Mais il a raison, mes amis.
3: On touche pas à la chanteuse.
2: Le nom de la chanteuse, on n'y a pas le droit. C'est totalement débile.
4: Je peux pas me donner totalement à vous.
2: On ne continuera pas. T'es d'accord, Marie?
6: Je suis parfaitement d'accord. On veut savoir. Non. Même si c'est dans une crêperie à Concarneau, tu nous dis.
2: Julie, demandez-lui, vous allez l'obtenir.
6: Le ridicule ne tue pas. Vas-y, mon gros bébé.
2: Alors.
4: J'arrête pas de me toucher et tout, parce que quand je suis.
3: Allez, dis un nom, je te fais une gâterie.
5: Ah ouais! Lara Fabian, j'y vais.
2: Lara Fabian.
0: Il a dit Lara Fabian.
6: Tu nous as dit qu'elle était émergente.
3: Lara Fabian,
2: une chanteuse émergente.
6: Mais qu'est-ce qu'il fait?
5: Ce sera dit et répété.
4: Ordinaire. Non, bon, allez, c'est Oshi, c'est formidable.
0: Oh, ah. Mais elle n'est pas émergente.
2: Elle n'est pas émergente, Oshi.
4: Bah,
2: c'est une vedette aujourd'hui.
4: Ah non, mais je l'aime d'amour.
2: Elle en est à son 3e ou 4e tube, Oshi. Enfin, voyons.
3: Oshi derrière l'église.
4: Donc c'est magnifique, quoi. Je suis très heureux.
6: Et bon, on va y aller, Oshi.
4: Parce qu'elle a fait le temps.
2: Et Laurent, d'ailleurs, Oshi, c'est une nom de famille, son prénom c'est Félicie.
4: Oshi. Mais Laurent, pourquoi je dis oui à tout ce que vous me demandez? C'est
2: parce que vous êtes payé pour ça, connard.
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2: Or là, vraiment une question à la portée de tout le monde, puisqu'il s'agit du préfet Poubelle. Vous connaissez tous le préfet Poubelle, c'est à lui qu'on doit les objets du même nom. Mais on lui doit beaucoup de choses, justement.
4: Ah, on lui doit
2: et particulièrement vous, les femmes.
6: Ah, la série Poubelle la vie.

0: que nous sommes.
1: Oh, je suis excité.
2: C'est pas le but.
0: Avec un sourire, vous le prouvez.
2: Faites votre version, vous, Ryu, qu'on rigole un peu. Ryu Ecclésias.
1: Nous, les hommes, si chaud bouillant, prêts à vous accueillir, vous, la junte féminine.
3: La junte.
1: On est prêts.
2: La junte.
1: On dit la junte, non?
2: Non, la junte.
1: Excusez-moi, je suis dit la junte aussi.
3: Ils nous ont compris.
1: Mais depuis toujours, j'ai cru que c'était la junte féminine.
3: Mais non, mais
2: la junte.
4: Non, la junte féminine, c'est quand elles sont mal épilées que c'est l'Amazonie.
2: Ça, c'est la jungle. Bon, alors, mon préfet poubelle, je oui. pose ma question pour monsieur Laravine de Clermont-Ferrand. Les femmes, vous devez beaucoup au préfet poubelle.
3: J'ai une idée. Elle est peut-être pas mauvaise. C'est peut-être le premier qui a eu l'idée de différencier les toilettes pour femmes et les toilettes pour hommes.
2: Non, mais il a donné un droit aux femmes. Lequel? C'est un arrêté préfectoral de monsieur Poubelle qui date du 31 juillet 1885. Oh. Et je trouve ça injuste, effectivement, qu'on ait gardé en mémoire monsieur Poubelle uniquement pour les poubelles. Ça, c'est par facilité de mémoire, évidemment, parce que il s'appelait Poubelle. Alors, c'est facile de retenir qu'il a instauré les poubelles. Et pourtant, il a fait quelque chose de plus important pour les femmes. Oh. À partir du 31 juillet 85.
5: Okay. Elles avaient le droit d'aller toutes seules dans un bar, dans un café, au restaurant.
6: Est-ce que ça a un rapport avec la maternité, avec les enfants?
2: Ça ne concerne pas toutes les femmes, mais celles qui veulent, en tout cas, peuvent, grâce à lui, faire quoi?
3: Faire des études de médecine.
2: Mieux que ça.
1: Pouvoir être médecin.
2: Faire médecin ou chirurgien. Il n'y avait pas de femme médecin ou de femme chirurgien avant le préfet Poubelle. Bonne réponse du couple, Caroline Diamant.
1: Surtout Caroline.
2: Et Johan Riou. C'est important quand même.
4: Ah, c'est très important.
2: En effet, il a mis fin, le préfet Poubelle, à l'interdiction faite aux femmes d'exercer la médecine. C'est pas que vous pouvez pas tout à fait vous dire pour les études. Sûr. C'est parce qu'elles peuvent toujours faire des études, mais ne pas exercer après, c'est un problème. Elles n'avaient pas le droit, avant le préfet Poubelle, de devenir médecin ou chirurgien, chirurgienne si vous préférez. Tout ça, c'est grâce au fameux préfet.
1: Mais la vie est injuste parce que pourquoi alors on devrait le reconnaître surtout pour ça? Pourquoi dans la vie on n'est jamais reconnu pour ce qu'on fait de mieux? Parce que ce gars-là, il devrait avoir des hôpitaux à son nom.
5: Parce que c'est quand même très utile, les poubelles.
2: Alors, des hôpitaux à son nom, c'est embêtant. Parce que l'hôpital poubelle...
1: Ouais, moi, j'ai pas très envie.
2: Je suis pas sûr d'avoir envie d'y aller. Mais réfléchissez avant de parler.
1: Mais oui.
2: Pourquoi il n'a pas des hôpitaux à son nom? À la limite, le cimetière poubelle.
1: Ouais, et encore.
2: Et l'hôpital poubelle. Il a d'ailleurs aussi été, on l'oublie souvent, ambassadeur au Vatican. Enfin, on l'oublie souvent,
1: oui,
2: on l'a jamais
1: c'est
2: su.
1: Un génie,
3: ah, oui.
1: C'est un génie, ce garçon.
2: Pardon.
1: C'est un génie, ce garçon.
2: Ah, oui. Le préfet Poubelle vaut mieux que le nom qu'il désigne. En tout cas, bravo, c'est une belle réponse. Vous y êtes arrivé grâce à Poubelle, grâce à Gégène, Eugène son prénom. Les femmes sont désormais médecins ou chirurgiens.
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2: Alors, il y a une chose que j'ignore d'Hélène et de Paris, c'est si elle est cultivée, si elle peut répondre
9: sans
2: aux questions. Oh. Pourquoi vous dites ça, Bernard?
9: Non, parce que j'ai connu beaucoup de mondains.
5: Ah non, mais il a la grosse tête, c'est tout.
9: Ah oui.
2: Mais je sens que Bernard Mabie vous plaît bien quand même, il vous fait rire.
5: Ah moi je l'aime bien, moi j'aime bien tout le monde.
9: Mais moi aussi.
5: Vous êtes tous adorables.
1: Non, attends, tu dis ça parce que ça fait seulement 5 minutes que t'es là, tu verras pour 3 ans.
9: L'autre qui sent qu'il tient pas le coup.
1: Il se projette en 3 ans déjà.
2: D'abord, vous ne tutoyez pas Madame Hélène
1: de
2: Paris.
1: C'est vrai, madame.
2: Faites attention, Monsieur Rioux. Il y a des manières à voir avec les dames.
1: Hein? C'est vrai.
2: Et Stevie peut vous montrer comment on fait, hein, Stevie?
10: Tout à fait, mon cher. Je te donnerai des cours après.
1: Pas Saint-Paul, la pépère.
9: C'est dommage que Kersauzon soit pas là, parce qu'il aurait su trousser le compliment.
10: Mais alors, d'où tombe le fruit de madame?
2: Ouf! Enfin, comment vous voyez que son fruit tombe d'ici?
10: Mais non, je veux dire, vous arrivez d'où? Vous êtes né où?
5: Je suis né au Maroc.
9: Voilà.
5: J'ai grandi à Paris.
9: Voilà.
5: À Neuilly.
8: Et après, j'ai fait mes études à Dauphine, j'ai déménagé à Los Angeles, j'ai épousé un American. Et après, à Beverly Hills.
2: Vous l'avez tué?
8: Non, c'est lui qui m'a tué, mais je me suis enfuie. J'ai eu deux magnifiques enfants, j'ai déménagé à New York, j'ai vécu 10 ans à New York et 15 ans à Londres. Et à chaque fois, c'était une nouvelle vie.
9: Moi, j'ai fait 20 ans à Aubervilliers. Mais... c'est pas passionnant, quoi.
10: Et surtout, vous êtes chanteuse maintenant, c'est ça?
8: Ah, je suis chanteuse depuis le Covid.
10: Et avec les femmes. Ah oui. Ça fait tousser, d'autres que ça fait chanter.
2: Comme quoi, il y a des effets secondaires.
8: Non, c'est que au début, tout le monde était paniqué, déprimé, tout le monde pensait que c'était la fin du monde. Je me suis dit, bon, on va les amuser, on va les égayer, on va leur donner la bonne humeur. Et donc, je me suis mise à poster des choses un peu rigolotes sur Instagram et je me suis mise à chantonner sur des chansons existantes. Et les gens ont adoré. C'est comme ça que j'ai commencé.
10: Ah. Et elle prend des cours tous les jours pendant 2 heures, t'imagines un peu?
2: Mais comment vous savez ça, vous?
11: Parce que je sais.
8: Ah ouais, ouais, il a travaillé.
12: Non, mais moi, je me demande s'il est pas agent secret. Pour Poutine.
2: Oh, la gueule de James Bond.
9: Yann, c'est un peu James Bond, puisque c'est 00 sexe.
8: Oh, Bernard.
10: Yoann, j'ai une question qui me turlupine. C'est quoi un demi-puceau? Je visualise pas bien.
11: Je me suis arrêté à l'entrée.
10: Ah, oh. Je pensais qu'il y avait un côté qui n'avait pas été fait, mais ça va.
11: Il y a un casting de fou aujourd'hui. Et je devais pas venir aujourd'hui. En plus, hier, j'ai envoyé un texto à votre collaborateur pour annuler parce que j'étais un peu pris. Et puis,
2: il est un peu pris. Ça, c'est vrai.
9: Qui peut le prendre?
2: Il y a 6 mois encore, il était là. Il était à genoux. Il nous priait tous les jours pour qu'on le reprenne. Là, maintenant, on l'appelle. Il dit, mais je suis un peu pris.
11: Et je regrette. Enfin, je suis tellement.
2: Vous êtes fait engueuler par Anthony.
11: Ouais, il m'a engueulé. Il m'a envoyé un texto. Alors, en pleine séance de sport. Mais là, je suis heureux d'être là. On a
2: en pleine séance de sport.
11: Mais tu me faire croire.
2: Il n'y a rien de crédible.
12: Rien, non mais rien.
11: Ça va Hélène, vous allez bien?
8: J'adore. En plus, à côté de vous, tout va bien.
9: Vous ne risquez rien.
2: De l'autre côté non plus.
10: C'est vrai. Vous n'êtes pas obligé de me outer comme ça. Vis-à-vis d'Hélène, il me out.
2: Ouais, tu parles d'outing. Si vous voulez son pognon, faut bien qu'elle sache que vous soyez gay.
10: Et tu peux servir de meuble si t'es guéri donc.
8: Oh. Ah, c'est pas mal.
2: Oh là là. Alors, on est en 1755.
12: Ah, déjà?
2: En 1755 à Bordeaux, et une certaine Marie se promène sur les quais bordelais et elle va rencontrer, il faut le dire, un esclave qui brûle de fièvre et qui erre sur le port bordelais. Et elle va le soigner, le secourir et pour témoigner de sa reconnaissance, eh bien, ce garçon va lui donner une liqueur qu'elle va utiliser et qui va devenir très célèbre. Comment s'appelle cette fameuse Marie?
9: Marie-Brizard.
2: Marie-Brizard.
12: Mais tu vas trop vite.
8: Ah, mais trop rapide.
12: Ah non, mais dès que ça parle d'alcool... Hein.
10: Vous avez dit Brizard.
9: Oui, comme c'est Brizard.
10: Comme c'est Brizard.
2: C'est Marie-Brizard. Ah, bravo, oui. Bernard. Vous connaissiez l'histoire?
9: Oui, bien sûr, Laurent.
12: Mais non, mais il connaît son alcool par cœur. Hein.
2: C'est bon, c'est Marie-Brizard.
9: Ah, oui, c'est bon.
2: Moi, je connais pas.
9: C'est très sucré, mais c'est bon.
10: Anisé.
8: C'est anisé. Mais bon. Non, ça fait comme une anisette.
9: Oui, c'est bon. C'est bon.
2: Ah, vous buvez, vous, madame In Paris?
8: Non, je ne bois pas.
2: Comment ça se fait, ça?
8: Jamais.
2: C'est parce que vos maris buvaient peut-être.
8: Oui, un peu trop.
2: Ah,
8: non,
2: voilà.
8: J'en avais pas des maris, un mari.
2: Oh. Oui, mais un par un, je veux dire.
8: Un seul, ça suffit.
11: C'était quand votre dernier copain? C'était quand votre dernier petit copain?
8: Petit copain, il n'y a pas tellement longtemps.
11: Ah. Il s'appelait comment?
9: Red Charles.
2: Oh. Red Charles. Red Charles.
10: C'est ma fille. Oh, le saligo.
2: C'est pas bien, Bernard. Parce que moi, je trouvais l'aide très jolie, très élégante.
11: Ah, ouais, mais... Elle est super
9: mais
11: canon.
9: Moi aussi, je trouve très jolie, très simple en plus. Très abordable.
8: Vous connaissez l'expression te tarde ta gueule à la récré.
2: Monsieur Boulet, c'est tout à fait le genre de dame que vous aimez, vous. Hein.
10: Ah, moi, je suis fan.
2: Ah, voilà, mais oui.
10: Mais oui, mais elle est trop belle.
2: C'était pour vous faire plaisir.
10: Ah, bah, c'est très gentil, merci, j'apprécie.
9: Elle ressemble à madame.
10: Ah non, madame, elle était quand même un peu plus âgée. Elle est quand même plus jolie.
8: Merci, merci.
10: Enfin, madame était très belle aussi, cela dit, mais. Mais c'est pas le même âge non plus.
2: Bah, d'abord, elle est morte, là, maintenant.
10: Ah, bah oui. Elle
8: était... Martha.
10: Oui. Ouais. Ah, bah oui, c'est vrai, vous la connaissez.
8: Ouais, très bien. Vous.
2: J'ai l'impression de regarder un Monopoly dans lequel je joue pas.
10: Ah oui, là-bas, c'est les cases bleues et nous, c'est les cases bleues foncées. Hein.
9: Et vous, c'est les cases couilles.
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2: Quelles sont les trois lettres définitivement associées à l'abbé de l'épée?
14: À la ABC. LSF, la langue des signes française.
2: Excellente réponse de Christophe Barbier. Vous pouvez expliquer?
14: Oui, oui, il y a un très bon article dans Libé qui montre que l'abbé de l'épée, c'est certes, a créé la langue des signes, mais il s'est inspiré de gestes beaucoup plus anciens qui remontaient au Moyen-Âge, voire à l'Antiquité. Par exemple, le geste de lever l'index et de le baisser, c'est le geste qui veut dire « je donne un ordre ». La même manière, mettre la main sur le cœur et le tendre, c'est un geste d'amour, vient aussi d'une geste médiévale.
2: Et dans les pantomimes aussi, on avait
14: effectivement... Dans les pantomimes antiques, on avait cela,
2: oui. Voilà, les chansons de gestes, tout simplement. Exactement. Et c'est vrai que lui, il s'en est inspiré, mais il a quand même amélioré la langue des signes, on est au 18e siècle, entre 1760 et 1762, quand effectivement cet ecclésiastique, hein, c'était un vrai curé, Charles-Michel de l'Épée, rencontre deux bonnes sœurs, deux religieuses sourdes.
11: Au chocolat?
2: Non. Des jumelles.
11: Ça vous fait marrer, ça. Eh ben, ayant le niveau de l'émission, quoi. J'ai toute ma place, donc c'est bon. Je viens de signer un CDI. Si celle-là, elle est bonne, ayant. Merci, patron.
2: Plaignez-vous, vous me faites rire.
11: Mais c'est un plaisir, patron.
2: Des jumelles religieuses. C'est pas souvent qu'il y a des bonnes sœurs jumelles.
11: Ah, c'est vrai.
2: Vous voyez?
15: Et, bon. Et puis, en plus, sourdes toutes les deux.
2: Oui, bah oui.
15: Non, mais elles ont un cerveau connecté.
11: Bah si, c'est comme les Bogdanov, ils se parlent à travers le menton.
2: Oh là là. Entre 1760 et 1760.
11: Elle est mieux celle-là. Hein. elle est pas géniale, mais elle est mieux. Donc là, c'est un bon rire. Vous avez
2: alors,
11: raison,
2: l'abbé de l'épée, qu'est-ce qu'il fait? Il étudie les deux sourdes jumelles, les sœurs sourdes jumelles, les religieuses sourdes et jumelles. Ça fait trois choses, ça fait beaucoup pour l'abbé. Qu'est-ce qu'il y a, Isabelle?
15: Non, mais comme on sait qu'elles sont sœurs jumelles et sourdes, dites les sœurs. Ça y est, on a compris. Vous allez pas redire à chaque fois, on a suivi. Sauf pour les gens qui prennent là l'émission maintenant.
2: Eh ben, en tout cas, c'est pour elle qu'il a mis au point un alphabet à deux mains avec lesquels les sourds ont ensuite communiqué. On voit ça à la télévision, hein, parfois, évidemment, de plus en plus, d'ailleurs.
14: Oui, c'est même une obligation légale.
2: On devrait le faire à la radio, nous aussi.
11: Et pendant les films aussi.
10: Et, vous voulez une petite pantomime, justement,
2: de
10: danse classique qui peut porter à confusion. Qu'est-ce que ça veut dire, à votre avis, ça, en danse classique?
11: Les deux doigts comme ça collés?
14: C'est pas la bénédiction?
10: Ça veut dire « je te le promets ».
2: C'est pas vrai.
10: Ça veut dire, ouais, quand on fait ça dans un ballet, ça veut dire je le promets.
15: Et les plonteurs, ils font ça, ça veut dire tout va bien.
12: Okay. Non, mais c'est vrai, okay. Ouais.
15: Et quand ça va pas bien, ils font.
14: Ça, c'est remonte. Pour remonter, ça. Descend.
2: Ah, ben justement, tiens, il y a des plongeurs là à Saint-Malo lundi prochain.
11: Dans un restaurant?
2: Qui vont faire parler d'eux, mais ils vont plonger. Pourquoi et avec quoi les plongeurs de Saint-Malo lundi
15: avec
2: prochain?
15: Avec des vraies bouteilles
2: pour aller
15: de
2: sur
15: vin.
2: Une épave, pardon.
15: Avec des vraies bouteilles d'alcool.
2: Oui, bravo.
10: Wow.
2: Mais
15: c'est
2: comment vous savez ça?
14: Pour les mettre au fond de l'eau.
2: Pardon?
14: Pour les mettre au fond de l'eau et les faire vieillir.
2: Excellente réponse d'Isabelle Mergo et de Christophe Barbier. Et oui, ce sont des bouteilles de rhum, vous voyez, qu'effectivement, des plongeurs, alors ils plongent avec des bouteilles, généralement,
14: d'oxygène.
2: Les plongeurs. D'où, évidemment, le trait d'humour qu'a voulu nous faire Isabelle Mergo, mais en fait, elle avait raison.
9: Mais c'était excellent, Isabelle.
15: Attends, on fait une équipe formidable.
9: Je me gausse.
2: Et effectivement, alors, non seulement ils vont plonger avec des bouteilles, mais ils vont remonter des bouteilles qu'ils avaient mis, il y a déjà maintenant quelques années de ça, 600 bouteilles vont être sorties de l'eau lundi prochain. Des bouteilles qui avaient été plongées il y a quelques mois déjà, pour effectivement permettre au rhum et au vin rouge, hein, c'est aussi valable pour le vin
14: oui,
2: rouge.
14: On s'en est aperçu en remontant du rhum de cargaison, de bateaux échoués, autant des pirates. L'eau c'est pour ça, quand on va les chercher sous l'eau, c'est pour ça que l'alcoolisme s'appelle la soulographie.
2: Un an de vieillissement.
14: Ah. Mais non, c'est...
16: Ah ouais.
2: Vous croyez tout ce qu'il dit.
16: Bravo.
6: Il faut porter une écharpe,
15: on est plus crédible. C'est tellement joli.
2: Ce qui m'amuse quand même, après ce genre d'article dans Le Parisien, du rhum dans la baie de Saint-Malo, c'est que quand même il continue à mettre à la fin, pourtant vraiment l'article est innocent, hein, c'est un papier de Solène Durox qui est correspondante pour Aujourd'hui en France en Bretagne, donc elle explique bien l'immersion des vins dans la baie de Saint-Malo, 800 bouteilles qui vont être immergées, et on appelle ça même la méthode de bâtonnage qui est reproduite en mer, parce que le mouvement de l'eau fait que ça évite évidemment d'avoir à retourner comme on le fait dans les caves de temps en temps, centimètre ou millimètre par millimètre les bouteilles. Là, c'est fait naturellement par l'eau de mer, vous voyez. Et donc, tout ça est très, très bien raconté dans cet article. Mais à la fin de l'article, qu'est-ce qu'il y a à la
15: fin? Eh ben, il y a à consommer avec modération.
2: Ouais, exactement.
15: Oh, mais je suis formidable.
2: Et même la phrase est plus longue que ça, hein. La phrase traditionnelle, et elle y est en entier, c'est « L'abus d'alcool est dangereux pour la santé, à consommer avec modération. »
16: Évidemment qu'ils mettent ça, sinon les gens ils vont tous vouloir mettre des bouteilles au fond de l'eau, et puis ils vont tous boire. Et puis
15: non mais attends, à consommer avec modération, mais alors ça sert à rien.
16: Comment ça?
15: Bah, l'important quand on boit, c'est d'avoir l'ivresse, sinon bon, autant boire de l'eau.
16: Tu bois un verre de rhum, ça suffit, non? T'as pas besoin d'en boire.
15: Le rhum, je sais pas, je connais pas.
14: Regarde jamais... Sébastien, c'est après avoir bu qu'il touche le fond.
16: Oh, il est drôle, c'est qui lui?
2: C'est qui lui? Alors écoutez, il va peut-être répondre lui, comme vous dites, Christophe Barbier, à la question suivante, parce qu'il sait tout sur tout. Donc
16: c'est un génie.
2: Il est, j'en suis certain,
16: capable. Qu'est-ce qu'il fait sur Gulli, quoi? Je comprends pas. Il va sur une chaîne info, Christophe, t'es un tueur.
2: Il est sûrement capable, Barbier, mais vous aussi, de me dire qui est entré au musée Grévin cette semaine.
16: Ah bah, André Floreau.
14: DJ Snake.
2: Pardon.
14: DJ Snake.
2: DJ Snake, bonne réponse. Incroyable. De Paul Elkarat. William Gigasin, c'est le vrai nom de DJ Snake. Vous voyez qui c'est, Isabelle, DJ Snake?
15: Oui, c'est un rappeur.
14: Pas du tout. Bah, non, oui, c'est pas un rappeur, c'est un DJ.
16: C'est un DJ.
14: Donc il a des platines et il a eu l'exploit samedi soir d'être au Stade de France jusqu'à 23h30 minuit et de filer animé jusqu'à 6h du matin à l'Arena de Bercy.
6: Ouais, mais c'est ça, un after show.
16: C'est pas une double parce que
15: les DJ comme DJ Steak, c'est
16: Steak, mais DJ Steak, ça serait plus drôle.
15: DJ Steak. C'est ceux qui font tourner les disques avec
16: les platines. Sébastien,
14: ça s'appelle les platines. Les platines.
16: Non, mais il est pas que DJ. Il s'appelle DJ Snake, mais en fait, il compile de la musique électronique et puis il en fait des morceaux. Il est pas que DJ pour les mariages dans les boîtes de nuit.
2: Ça, par exemple, Disco Maghreb, c'est DJ Snake.

0: Pirate aussi, qui était son un de ses premiers succès.
1: C'est un grand, c'est très
2: un peu répétitif.
0: Ah, c'est pas le meilleur qu'il a fait.
3: Non, il a aussi quand même fait un truc avec Justin Bieber. Aussi. Let me love you.
2: On reconnaît le style.
4: On a fait chier avec les Beatles et Mozart. Mais...
3: 80 000 personnes au Stade de France, hein, Christophe.
5: 80 000 personnes et il a battu le record parce qu'il y avait beaucoup, beaucoup de monde. Et surtout, il leur a fait faire le mur de la mort. Et ça, je trouve ça très dangereux. C'est-à-dire, il demande au public sur la pelouse de s'écarter. Puis à son signal, ils foncent les uns sur les autres.
3: Ouais. Ah oui.
4: Mais non.
5: Et là, on se rentrait dedans. On faisait le pogo quand on était jeunes.
3: Et il a de l'humour parce qu'il a publié sur les réseaux sociaux cette phrase. Cherche place pour mon concert de ce soir au Stade de France. Tellement c'était bourré à craquer.
4: Oh, ouais. Il a fait plus que Jules qui a fait 100 000.
1: Surtout,
4: Il a fait plus que Jules qui a fait 100 000.
5: Jules a fait plus parce qu'il a mis la scène au centre. Ah. Il n'y avait pas les gradins neutralisés derrière.
3: Comment vous savez tout ça, Barbier?
4: Il est dans la banlieue,
5: actualité.
4: Je suis pas une fan de cette musique. Allez, vas-y, va faire du sport. Ouais. Mets-toi sur la tête et tourne. Allez, Christophe. Moi, je sais que t'es un ouf, en fait. Je sais que t'es un ouf.
5: Alors, je suis passé de la zouk au smurf, là.
4: Ah ouais, non, mais...
5: Je monte en grade.
3: Vous progressez.
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3: Une question pour Muriel Fondary qui habite Coude dans le Puy-de-Dôme. Qu'est-ce qu'il y a?
7: Mais comment tu peux...
3: Coude, ça existe dans le Puy-de-Dôme.
7: J'habite à Coude.
3: Bah oui, oui.
7: C'est près de Couille.
8: C'est près de Biceps, voilà. Ah ouais. T'imagines, j'habite à Couille. C'est un
3: Coude, pas Couille.
7: Oh,
3: alors lui, il rêve alors. Qu'est-ce qui a été condamné par le pape à son apparition et qu'on appelait l'Allemande?
1: L'Allemande.
3: On est au 18e siècle.
4: Hein, une pratique sexuelle,
3: non. Qu'est-ce qu'on a appelé l'Allemande et qui fut condamnée par le pape?
4: Un alcool,
3: non.
8: Une dîme, un impôt?
3: Un impôt, non.
8: Ça se consommait?
4: Une arme,
3: non.
4: C'était en France?
3: En France.
4: Dans le monde?
3: En Europe, en tout cas.
8: Un type de vin que l'on sert à la messe?
3: Un type de vin, non.
8: Une danse?
3: Une danse, oui.
7: La branle.
8: Ah oui, ça se danse tout seul, ça, non?
3: Mais c'est quoi, ça, cette
7: et
3: danse-là?
7: Et c'est une danse des châteaux de Versailles. Ça s'appelle le branle. Et
4: Le branle, Charlotte.
7: C'était
4: oui, c'est ça.
7: Chercher... alors, vous ne trouverez pas d'image des branleurs, puisque ils sont morts, mais il y a des lithographies.
4: Ils bougent encore. Hein.
7: Où vous les voyez branler. Oui, on branle.
8: Branle avec les stars.
1: Ah, d'accord.
7: C'est une danse, d'accord. Voilà. Ouais. C'est pas celle-là.
3: Non.
4: Le tango,
3: l'allemande, c'est donc
8: la valse.
3: La valse.
7: Oui, la valse.
3: Évidemment, l'allemande, c'est la valse. Bonne réponse de Gazan.
8: Pourquoi ça a été interdit alors?
3: Ça vient d'ailleurs de l'allemand Walzer, qui signifie tourner en cercle. La valse, eh bien, au départ, évidemment, était considérée par les religieux comme une danse où on se rapprochait un peu trop, voyez-vous. Et oui, c'était trop sexuel, la valse. Et donc, l'allemande a été condamnée par le pape au départ. Non, vous trouvez que c'est pas sexuel, vous, monsieur Junior?
4: Non, je pensais au tango.
3: Le pape a édicté une bulle afin de condamner cette danse au départ. Qu'est-ce qu'il y a, même? Bravo.
7: Je trouve, Gérard Junior, très pertinent.
3: Ah oui.
7: Quand il dit « je pensais au tango, mais c'est pas très allemand comme danse ». Et là, il dit ça dans sa barbe, comme à chaque fois.
4: Mais tu l'as entendu, tu vois? Tu vois que tu veux entendre?
7: Ah, j'ai mis un casque. À chaque fois que tu ouvres la bouche, je me jette sur le casque.
8: Je suis assez cohérent, ce qu'a dit Gérard. Je vous rappelle qu'il y a que des Allemands en Argentine, madame Bravo.
4: Absolument.
3: Une question pour Renaud Villiat, qui habite Chaumont en Vexin. C'est dans l'Oise. Elle s'appelait Jeanne, elle est née le 1er janvier 1867, elle est morte en 1946, et c'est vrai que son grand-père avait permis, il s'appelait Firmin, son grand-père, avait permis à Victor Hugo de fuir Paris lors du coup d'État du 2 décembre 1851. Tout le monde connaît le nom de son grand-père et son nom à elle, car elle devint très très célèbre à travers le monde. Qui est cette Jeanne?
4: Calmant,
3: non.
7: Attends, elle est née en 1867 et morte en 1900 combien?
3: 46. Elle est morte en 46, Jeanne.
9: Elle a fait la guerre.
3: Et son grand-père, Firmin, permis à Victor Hugo de fuir Paris.
9: Gémier,
3: non.
8: On disait là quelque chose ?
3: Elle est plus connue, elle, que l'était son grand-père. Évidemment, c'est anecdotique, mais c'est toujours...
9: Elle est connue pourquoi ? Parce que c'était une artiste.
3: Ah, une grande artiste.
7: C'est la Goulue ?
3: La Goulue, non.
9: Mistinguette ?
7: C'est genre.
8: La quelque chose ?
3: La quelque chose, non.
9: Mistinguette ?
3: C'est vrai qu'on connaît mieux son nom de famille que son prénom.
8: Arletty ?
3: On ignore même parfois que c'était une femme.
9: Fréhel ?
3: Fréhel, non.
7: Quoi ? On ignore que c'était une femme ?
3: Oui, parce que son nom est parfois connu, sans imaginer que c'était...
9: Musidora ?
3: Isidora, non.
9: Musidora.
3: Et c'est vrai qu'elle a épousé en 1896 le comte Emilio di Pietro, dont elle s'est séparée après avoir donné naissance à sa fille Marguerite.
7: Ah là là,
9: une,
7: oui, artiste,
9: une chanteuse.
3: Et c'est elle, d'ailleurs, une chanteuse, non.
9: Une danseuse.
3: Une danseuse.
7: Sarah Bernard.
3: Non.
7: Une
8: comédienne.
9: Une peintre.
3: Une peintre, non.
8: Comédienne.
3: Une comédienne.
8: Une réalisatrice.
3: Romancière.
9: Musicienne.
7: French Cancan.
3: Ah, French Cancan, non.
9: Musicienne.
3: Grande artiste dont le nom est internationalement connu.
8: L'opéra, une chanteuse d'opéra.
3: D'opéra, non.
8: Peintre, sculpteur.
7: Qu'est-ce qu'elle foutait, celle-là?
3: Peintre, sculpteur,
9: artiste,
3: non.
9: Artiste.
2: Bah, une femme de société, quoi.
3: Non. Oh, vous feriez mieux de l'ouvrir, vous, tiens.
8: Est-ce qu'elle est créatrice de mode?
3: Une
7: Coco Chanel.
8: Une styliste,
2: créatrice,
3: couturière. Oui.
7: La Coco Chanel.
3: Pardon.
2: Madame Lanvin.
3: Eh ben alors, il est temps de le dire. Ou alors, elle se réveille.
7: Oh la vache.
8: Ah, les chocolats.
2: Bonne réponse.
3: Jeanne Lanvin. Bonne réponse de Christina Cordula. Enfin.
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3: On passe du rap à la littérature pour Monsieur Marino, qui habite Bouligny dans la Meuse, puisqu'on a appris la disparition d'une romancière qui s'appelait Madeleine Chapsal. Alors bon, elle était âgée, hein, il faut bien dire les choses, puisque...
7: Pas tant que ça.
3: Ah bah quand même 98 ans. Vous appelez ça pas tant que ça?
9: C'est pas mal.
10: Ça me laisse quelques belles semaines, Isabelle.
2: Non, je croyais...
3: Non, 98 ans...
2: On peut pas dire qu'elle soit fauchée dans l'âge.
3: Ah non, voilà, comme vous dites.
11: Mais l'amiral de Gaulle est mort à 102 ans, donc 98, c'est...
3: Exactement, il l'a battu, l'amiral de Gaulle a battu
11: 200
3: Madame
11: ans,
3: Chapsal.
11: Eux deux, là.
3: Mais d'ailleurs, elle a quand même fait des records, Madame Madeleine Chapsal, que j'ai eu la chance il y a quelques années de recevoir en tant que romancière, donc c'est bien qu'on lui rende hommage. Dans les années 90, elle avait sorti 6 livres la même année. C'est un record. 6 romans en 1997.
9: Ah, je vais s'ennuyer.
3: 6 romans dans la même année pour Madeleine Chapsal, la romancière de l'amour, comme l'appelle évidemment Le Figaro aujourd'hui. Il faut dire qu'il y avait un trio amoureux au sein du magazine L'Express.
11: On en parlait encore de mon temps.
3: Vous pouvez raconter, Giroux, Christophe Barbier.
11: Jean-Jacques Servan-Schreiber, par ailleurs marié, avait Madeleine Chapsal dans sa vie.
9: Oui.
11: Et puis Françoise Giroux était éperdument amoureuse de lui. Donc ça a été un trio et presque un quatuor amoureux qui a fait quand même pas mal de dégâts psychologiques, mais la rédaction de l'Express ne parlait que de cela.
3: Alors c'est vrai qu'elle faisait des romans d'amour. Son plus gros succès, c'est parmi ses premiers romans, La Maison de Jade, qui d'ailleurs fut adapté au cinéma. Plus d'un million d'exemplaires vendus pour La Maison de Jade. Et puis c'est vrai qu'on s'est beaucoup moqué d'elle, parce qu'après elle faisait tellement de romans d'amour avec le mot amour que ça en devenait un peu rigolo. C'est d'ailleurs ce que dit Mohamed Aïssaoui dans son papier hommage du Figaro aujourd'hui. Un amour pour trois, l'amour n'a pas de saison. Adieu l'amour, la femme abandonnée, les amoureux, la maîtresse de mon mari, affaire de cœur, le charme de disons, le charme des amours.
9: Oh là là.
10: C'est quoi la question?
3: On croirait des...
9: Harlequin, c'est Harlequin.
3: On croirait des chansons de Frédéric François. Bon, alors... la question sur Madeleine Chapsal, la voici, elle va venir, Rosine. Il faut être patient, pour l'instant, on est en train de rendre hommage à une romancière. Vous permettez, quand même.
7: Oui. On te rendra hommage aussi, hein, Roselyne, quand il faudra.
3: Et ouais.
7: Alors,
9: dans 3-4 jours.
3: Et nous, on écrira nous-mêmes le communiqué.
7: Ben oui, voilà.
3: Parce que c'est ça, quand on est ministre de la Culture, il y a un communiqué officiel.
10: Ah ben de toute façon, la nécrologie est déjà prête dans
7: mais
10: les
7: rédactions. Mais oui, mais attends, t'as pas fini ta vie. Tu peux t'arriver encore plein de trucs.
10: Ah ben non, mais elle est prête à l'avance.
7: Oui, mais on sait pas ce que tu vas faire. Si tu fais une grosse connerie de main, il va falloir réécrire un peu.
10: Ça, il n'y a pas de risque, à part de venir aux grosses têtes.
7: Non, mais on sent...
3: Alors Madeleine Chapsal, bah c'est vrai que d'ailleurs vous avez raison de dire ça parce que c'est justement l'objet de ma question, chère Isabelle Mergo. Je viens de vous dire, elle est morte à 98 ans. Mais qu'est-ce qu'elle a fait d'incroyable il y a 5 ans, Madeleine Chapsal?
12: Elle a fugué?
3: Fugué, non.
13: Il y a 5 ans.
14: Le Mont Blanc, le Mont Blanc.
2: Ah, vous, alors c'était proche de fuguer. Elle a fui, elle a fui.
3: Non, non, non, non, non.
15: C'est pas quand elle s'est fait virer du prix féminin.
3: Non, ah non, elle s'est fait virer du prix féminin.
15: C'est plus ancien.
3: Dans les années 2000.
16: Elle a participé à une émission de télé ou de radio incroyable.
3: Non, non.
14: Elle a fait l'amour.
3: Ah, ça. Peut-être.
14: À 98
3: ans. Sûrement, mais.
14: Avec quelqu'un.
15: Elle s'est remariée.
3: Elle s'est mariée à 93 ans.
14: Oh là là.
3: Bonne réponse de Christophe Barbier.
14: Avec un
2: Il avait quel âge? 28?
3: Alors écoutez, elle s'est mariée avec un monsieur qui s'appelle Jean-Marc Vallée. Elle avait 93 ans, au Pouliguen. Elle a épousé effectivement ce monsieur.
15: C'était pas son médecin, son kiné?
13: Eh bien ça me donne des
16: idées. Il est médecin.
13: Son garde-malade.
14: Il est antiquaire, non?
16: Ou archéologue?
3: Non, écoutez, on est en train...
2: Il avait quel âge? Il avait
3: quel âge? Vraiment, ici, il ne faut pas avoir d'amis.
17: C'est marié, vraiment en robe de mariée ou en pyjama?
3: Je suis en train de rendre hommage.
13: Ils avaient habillé le fauteuil roulant.
3: Je suis en train de rendre hommage à Madeleine Chapsal. Elle s'est mariée avec son optométriste.
17: C'est celui qui lui prend l'attention, celui qui lui prend l'attention.
16: Mais non, c'est l'œil.
3: Effectivement, c'est l'œil.
15: Oui, il lui a rétabli la vue. Elle l'a vu, elle l'a trouvé beau, elle l'a épousé.
14: Il lui a tapé dans l'œil.
13: Elle a remis sa rétine.
2: Il avait quel âge?
17: À ce âge-là, tu peux que être cougar.
3: C'est quand même génial de se marier à 93 ans.
16: Franchement,
2: c'est beau.
16: Elle attendait que ses enfants soient morts.
3: Non mais c'est fou, vous vous rendez compte. Elle vient de nous quitter à 98 ans, elle s'est mariée il y a 5 ans seulement, c'est à 93 ans. Et c'est pas vous me demandez, elle a fait l'amour? Bah sûrement, parce qu'il y a eu une nuit de noces.
15: Il y a eu une nuit d'os, surtout.
13: Il y a eu une nuit d'os.
17: Et alors, elle était vierge ou pas?
14: Oh la nuit de noces.
3: T'imagines la surprise pour le gars.
17: À 93 ans, c'est possible. Hein.
3: Il avait 77 ans le jour du mariage. C'est jeune, un petit jeune.
2: Il a bien hérité.
3: Un optométriste. C'est marrant, moi. C'est comme un opticien, en fait.
15: Non. Un taxidermiste aurait été plus inquiétant.
16: C'est une spécialisation paramédicale.
3: Oui.
16: Effectivement, non, c'est autre chose que...
2: C'est quoi? Vas-y.
13: Ça regarde dans l'œil quand même.
16: C'est-à-dire, oui, tu regardes ce qu'il faut rectifier dans l'œil.
13: Il a tapé dans l'œil.
14: À 98 ans, tu
3: rectifies quoi? C'est lui qui lui fait la cuisine. Des lentilles, tous les jours. Hommage quand même à Madeleine Chapsal, qui s'était mariée il y a 5 ans, rendez-vous compte.
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3: Qu'est-ce que les Belges mettent par derrière?
20: Bon, j'ai une petite idée. Hein. Dans certains endroits où je suis allé à Bruxelles, je sais ce qu'ils mettent par derrière. Hein. Non, on est bien accueillis.
16: Laissez-le terminer la question.
14: Il est pillé au mot, mon grand.
3: Qu'est-ce que les Belges mettent

0: par derrière.
1: Oh, une bite, hein, on peut le dire.
0: Qu'est-ce qu'on
1: dit ? Ça va pas, non ?
0: Mais le pire, c'est que ça fait rire arrière.
1: Eh oui ! Parce qu'il est à côté d'elle.
2: C'est vrai que vous le cherchez. Je sais pas quelle va être la question.
3: On sort, il n'arrête pas de m'aguicher. Hein. T'étonneras pas après.
0: Mais laissez-moi terminer ma question.
3: Bah oui, allez-y.
0: Qu'est-ce que les Belges mettent par derrière que les Français mettent par devant ?
1: Le slip.
3: Le slip, peut-être, non ?
1: Le slip.
4: Non, des essuie-glaces ?
2: Ouf ! Quand je m'avais conduit une voiture, les essuie-glaces.
0: Il y a qu'Isabelle Mergo qui a les essuie-glaces à l'intérieur.
5: Alors attendez, est-ce que c'est quelque chose de pratique dans la vie de tous les jours?
2: Oui, oui, j'ai une idée. Tenez cool, après les gens ils m'en veulent à cause du roulement de tambour.
3: Allez, vas-y, hein.
2: Alors, ce serait, vous voyez par exemple, ce que vous enfilez.
1: Oh là,
2: ce que vous enfilez quand vous allez.
0: On ne parlait pas de la vie privée.
2: Quand vous allez vous faire opérer.
1: Oh, ah, pardon.
2: Quand vous vous faites opérer, vous enfilez une.
1: Blouse.
2: Eh bien, peut-être que nous, on l'enfile par devant et que les Belges l'enfilent par derrière.
0: Ah, c'est vrai que la blouse, chez nous en France, vue de dos, c'est pas terrible parce qu'on a toujours le cul qui dépasse.
2: Ça, oui, exactement.
1: Alors, c'est ça la bonne réponse.
0: Alors, les Belges, ils ont été plus malins et ils se sont dit, on va la mettre par devant.
3: En nous, c'est pas le cul qui dépasse, hein, croyez bien. Hein.
2: Non, mais ça aurait pu être ça.
0: Rien à voir avec ça.
6: Est-ce que ce serait pas les lunettes?
0: Non.
5: Est-ce que c'est un vêtement?
0: Non, non.
2: Mais comment t'enfiles des lunettes par derrière?
5: Si, parce que tu peux, avec des aimants, des fois...
0: On n'enfile rien ici. Alors, enfin, je veux dire, cette question n'a rien à voir avec...
5: Alors, on n'enfile pas, mais ça se fait par devant ou ça se fait par
0: qu'est-ce
5: derrière?
0: Qu'est-ce que les Belges mettent par derrière, là où les Français le mettent par devant?
2: Est-ce que c'est un objet?
0: Non.
1: Est-ce que la Légion d'honneur?
5: Est-ce que c'est en voiture?
0: Non, non, non, non.
7: Est-ce que c'est sur nous?
0: Non, non, non.
5: À la maison?
0: Non, non, non. Ah, ça a un lien avec la maison.
2: Ça a un lien avec...
5: La boîte aux lettres.
2: Saint-Nicolas.
0: Ça a un lien avec la boîte aux lettres.
5: Les poubelles. Les poubelles.
0: Non, non, non.
6: Est-ce qu'ils mettent pas la sonnette, au lieu de la mettre dehors, ils la mettent dedans?
3: Ça, c'est possible, hein, parce qu'on n'est quand même pas très futé. Hein.
0: Ça, alors, ça est bizarre. C'est jamais personne vient me voir.
3: Personne ne sonne jamais. Hein. C'est ballot.
2: Parce que vous êtes condescendant avec nos
5: c'est lié à la maison. C'est lié à la porte d'entrée.
2: La poignée! Ah ben non!
7: Il y a un lien avec l'écriture.
0: Expliquez.
7: Bah, j'explique plus rien, je sais pas quoi.
2: Ça y est, j'ai trouvé.
0: Allez-y.
2: Eh ben, il timbre le dos de l'enveloppe et non pas le devant.
6: Ah non, le destinataire, l'expéditeur.
7: Ils écrivent derrière.
6: Ils y mettent l'expéditeur devant au lieu de le mettre derrière.
0: Non plus.
3: Et c'est pour ça que nos lettres n'arrivent jamais.
2: C'est pas le timbrage.
5: Alors attends, est-ce que c'est lié à un courrier qu'on envoie?
0: Absolument.
5: D'accord.
2: Au Père Noël. C'est le courrier à Saint-Nicolas.
7: En fait, ils écrivent...
0: Oui.
5: Ils écrivent l'adresse à l'arrière de l'enveloppe.
0: Non, ça non, mais
5: à l'envers.
4: Non, je sais, ils sucent le timbre du mauvais côté.
0: Ça, allez, vous vous léchez le derrière, nous on lèche le devant.
3: Le principal, c'est que ça colle. Hein.
0: Non, c'est autocollant aujourd'hui, les timbres.
5: Alors attendez, non, mais alors, c'est lié à la façon dont on écrit l'adresse.
0: Absolument.
5: Ah, le code postal de la ville.
0: Pas le code.
5: Le numéro de la rue. Le numéro de la rue, on met.
2: Il est derrière.
5: On met le nom de la rue et on met le numéro derrière.
0: Bonne réponse de Christophe Beaugrand.
5: Et comment en Allemagne aussi.
0: On met la rue d'abord et le numéro de la rue ensuite en Belgique. Alors que nous, on met le numéro d'abord et la rue après.
6: Mais les Anglais aussi mettent la rue, le numéro après, je crois.
7: Non, ils mettent avant.
5: Les Allemands.
7: Avant
5: les Allemands.
4: Mais au Japon, il n'y a pas de numéro. Voilà.
6: Ah, c'est vrai.
0: C'est vrai, elle a raison.
5: C'est pas pratique.
2: Ah bah dis donc. Il n'y a pas de numéro.
4: Non.
2: Bah déjà qu'on ne comprend pas comment écrire l'adresse.
1: Ouais. Et en Palestine, il n'y a plus de maison. Donc, ça va encore plus vite.
7: Il y a des Belges là parmi nous.
0: Eh ben oui, les Belges.
5: Je suis désolé.
0: Est-ce que les Belges confirment ce que je viens de dire?
2: Bien sûr. Bah, ils sont partis.
3: Ah, bah non.
2: Ils se sont levés.
3: J'ai commencé à dire un truc, ils sont tous barrés. Je ne comprends pas.
0: En tout cas, voilà, si vous voulez écrire à RTL, ami belge, il faut écrire au 55 avenue Charles de Gaulle.
2: On est au 56.
0: Ah bon? Ah ben c'est pour ça alors.
2: C'est pour ça que votre courrier n'arrive
7: mais,
2: jamais.
7: Mais ça veut dire quoi? Ça veut dire que si j'envoie un courrier en Belgique et que je mets le numéro en premier, il va pas trouver la rue?
3: Ça marchera, je pense, ça marchera quand même. Il se dira encore, c'est encore un con de français.
4: Non mais et moi si... j'ai appris aussi qu'il ne faut plus lécher les timbres.
5: Non, ben non, ça colle. Sinon maintenant il reste collé à ta langue.
2: Mais alors attendez, les adresses mail, est-ce qu'ils mettent l'arrobase en premier?
0: Non écoutez, franchement, laissez nos amis belges qui nous écoutent sur Bell RTL.
1: Il y a pas plus logique et intelligent qu'un Belge.
0: Et en tout cas, en Belgique...

0: questions.
1: Est-ce qu'il numérote les électeurs?
2: Il pose parfois des questions d'ordre culturel qui n'ont pas de lien avec l'actualité.
3: Il numérote les parrainages?
2: Mais ouais. Les parrainages, non.
4: C'est lié au plaisir?
2: Qu'est-ce que vous appelez plaisir, monsieur?
4: Je sais pas, celui qui a inventé le match compteur à la sortie des putes ou un truc comme ça. Là.
2: Alors non, si c'est le sexe, non, mais c'est du plaisir.
4: C'est la tout... bouffe?
2: Alors oui, la bouffe, oui.
3: Il a numéroté les saveurs?
2: Alors c'est lié à des animaux, oui.
0: Il numérotait les morceaux de viande, non, c'est ça?
2: Alors,
3: les abattis.
2: Alors c'est vrai que ça concerne de la viande.
3: Il numérote, il faut numéroter les abattis.
5: Il numérote les parties du
1: mais
5: corps.
1: Mais oui, c'est le tableau chez le boucher.
0: Oui, que la vache.
5: Ah oui,
0: c'est
5: écrit la vache.
0: Il
5: y a une grosse vache.
2: Ouais. Ouais.
5: Pas des drumsticks.
1: Pas le miroir. Valérie, pas le miroir, chez le boucher.
5: Il y a plein de chiffres.
2: Rien à voir.
3: Les vitamines.
2: Rien à voir avec la viande de bœuf.
0: Le poulet, alors.
3: Ça moutons. Concerne les volailles.
2: Les volailles, oui.
1: C'est pas sur, c'est pas sur les oies.
0: C'est sur la dinde.
2: Les dindes, non.
0: Le foie gras.
2: Non.
6: Les oies.
2: Les oies, non.
0: Mais qu'est-ce qu'il y a fait numéroter quoi sur ces poulets?
5: Ah, les canards.
2: Oui, mais comment, pourquoi?
5: Ah ben, parce que ceux qui étaient sur les lacs dans le bois de Boulogne.
0: Les canards putes. Ils ont un col vert et tout.
6: Ouais. C'est les seuls que tu peux tirer dans les coins.
5: Alors, est-ce que ça a un rapport avec des canards vivants ou des canards morts?
2: Ah bah non, le canard est mort quand il le numérote.
5: Ah, c'est le canard pissé?
2: Non.
3: Avec les foie gras de canard?
2: Non, oui. Non, bah... Pourtant, je sais que vous, monsieur Junior, vous avez dû voir ces canards numérotés.
3: C'est la fête à la tour d'argent.
2: À la tour d'argent. Bonne réponse de Gérard Junior. Expliquez, Gérard.
3: J'ai jamais mangé parce que je trouve ça effrayant. C'était le canard au sang. On prenait un canard, on l'écrasait pour sortir le sang. C'était horrible.
2: Effectivement.
3: Et ils étaient numérotés, je crois.
2: La tour d'argent va fermer provisoirement. Là, vous pouvez y aller jusqu'au 30 avril. Mais après, il faudra attendre le 1er février 2023. C'est un restaurant qui est une véritable institution à Paris où les plus grands de ce monde sont allés. 15 quai de la Tournelle avec vue sur Notre-Dame de Paris.
0: Et la péniche de Christine Bravo, ça cache la vue, je te dis.
2: Ou sur l'incendie, ça dépend des jours. Mais en tout cas, c'est évidemment une institution parisienne qui existe depuis très longtemps. Et Frédéric Delair, c'est le premier maître d'hôtel, propriétaire en 1890, qui a servi en salle le fameux canard au sang, tel qu'on le connaît encore aujourd'hui. C'est évidemment ce qui fait la renommée du lieu, entre autres, parce qu'il y a la vue quand même aussi, mais c'est le célèbre canard de la tour d'argent qui est découpé devant vous à bout de fourchette sans toucher le plat, paraît-il, il faut faire ça comme ça, vous voyez, et le canard au sang est découpé et numéroté depuis le numéro 1.
3: Il est écrabouillé dans un truc, je crois, surtout.
2: Et voilà, qui a été découpé en...
1: Est-ce qu'il est sélectionné? Est-ce que j'en ai numéroté parce qu'il est un peu prestigieux?
2: Non, il est numéroté parce que c'est...
5: Comme une œuvre d'art.
2: Comme une œuvre d'art, parce que c'est comme ça, on numérote tous les canards au sang découpés à la tour d'argent depuis 1890. Je serais intéressé de savoir à quel numéro.
0: Je ne comprends pas ce que ça veut dire numéroter un canard au sang.
2: Joyce, dites-lui.
5: Mais c'est comme une œuvre d'art, une pièce unique. Mais moi, je me dis que les associations doivent être folles.
0: Mais quand tu l'as mangé, c'est une pièce unique. À ce moment-là, on se l'est caché.
5: Mais c'est pas ça, c'est qu'on
1: le découpe. Il y a une association des amis des canards numérotés.
5: Non, mais c'est...
1: Ce monde va très bien.
5: C'est un peu barbare d'arriver avec ton canard comme ça que tu découpes à table.
1: Mais c'est un resto.
2: Oui, c'est un restaurant qui a eu 3 étoiles. Je ne sais pas s'ils les ont encore.
3: Ouais, il a tout perdu.
2: Mais à une époque, ils ont eu 3.
1: C'est le cadre qui est joli aussi. C'est la vue, là, sur...
2: Alors, la moquette est affreuse, en revanche.
0: Oui, c'est...
2: Alors, moi, j'y suis allé.
1: Mais c'est pas pour partouzer, c'est pour manger. Forcément, Laurent, bah oui, il arrive le menu, il a rien à foutre. Mais les gens s'assoient et mangent, Laurent, excusez-nous. Voilà. Ils sont pas à quatre pattes en train de faire l'hélicoptère avec Stevie. Voilà. Excusez-nous d'avoir les vies normales, nous.
2: Olivier, vous avez dû y aller, vous, à la Tour d'Argent.
6: Oui, oui.
2: Eh ben oui, c'était bien, alors, le canard au sang.
6: Vous voyez longtemps, j'ai oublié.
2: Ah ben,
6: Il y a un numéro dans les toilettes quand vous tirez la chasse d'eau. Moi, j'étais le 121 832. Il numérote les canards et il donne des dossards aux crottes. Voilà. La folie du numéro dans cette institution.
3: Bah, c'est le même numéro que ce que t'as mangé.
2: Oui, c'est la chasse aux canards.
0: Ah oui. Voilà.
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0: Pour Ludovic Lotel, qui habite Champigny dans le Val-de-Morne, encore une question d'actualité, puisqu'on nous dit dans la presse ce matin que Vincent Garcia est le seul à savoir. Mais à savoir quoi?
1: Oh bah le Ballon d'Or. C'est le rédacteur en chef de France Football. Ce soir, il y a le Ballon d'Or. Et pour la première fois, on n'a pas annoncé au vainqueur qu'il avait gagné. Personne ne connaît le résultat. Vinicius est favori. Adil Rami est deuxième. Mais seul le sait, le rédacteur en chef.
0: Comme
1: de France
0: ici,
1: Football.
0: Alors.
2: Mais comment toi, Radhi, tu savais pas?
0: Radhi Rami.
3: Parce qu'il va trop vite, le monsieur là-bas avec l'écharpe rouge.
2: Mais toi, tu devrais répondre à peine l'autre terminé prononcé.
3: Moi, j'écoutais pas. J'écoute après, moi.
0: Vincent Garcia, vous saviez qui c'est, Vincent?
3: Bien sûr que je connais Vincent Garcia, mais on parle de Vinicius, mais aussi de Rodri, donc on sait pas.
0: On sait pas.
1: De Bellingham, peut-être.
0: Puisque seul Vincent Garcia sait qui sera effectivement le ballon d'or de cette saison. D'habitude, on sait à l'avance. Vous avez une petite idée ou pas, alors?
3: Au moins, on sait pas toujours à l'avance. Parfois, deux, trois fois, Lionel Messi a gagné le ballon d'or et il méritait pas non plus.
0: Oui. Vous avez été, vous, des fois dans les.
3: Non. Pas à ce niveau-là, quand même. J'ai été très très haut, mais pas à ce niveau-là.
0: Les hot dogs, peut-être.
3: Oui, t'es grand. C'est quoi ça?
2: Les hot dogs.
3: C'est du chocolat noir, non?
0: Ah non, pas côte d'or.
2: Les hot dogs.
3: C'est les trucs des films de boules.
0: Oui.
3: Ah ben, ça me parle un peu plus, ouais.
4: Ça existe vraiment?
1: Les hot dogs, oui, ça existe.
2: Les hot dogs.
5: Ah oui, les Oscars du cinéma porno. C'est comme les Oscars.
4: Et donc ils reçoivent
3: la palme.
0: Ah oui.
4: Et puis ils font des speeches.
0: Absolument.
3: Oui. Oh, bien sûr.
1: Tu peux encore t'inscrire.
0: Rocco Siffredi a eu un prix d'interpénétration féminine.
3: Non, j'attends le festival de Cannes pour ça, je préfère.
2: Pourquoi t'as arrêté?
3: Parce que j'ai bientôt 40 ans.
2: Ah, c'est pas qu'on t'a chassé?
6: On l'a chassé.
3: La quoi?
6: C'est pas qu'on t'a chassé, elle dit. On t'a chassé?
3: Ah ben non, on m'a pas chassé, non. Oh, ça
0: non.
3: Ah non. Mais j'ai même poussé la machine un peu trop loin.
0: Je pense qu'elle vous chasserait bien, vous voyez.
2: Non, c'est vrai qu'on ne t'a pas chassé.
3: Ah non, jamais de la vie.
2: Pourquoi? Mais on t'a exclu parce que tu t'es vieux.
3: Mais tu m'as pris pour un sanglier ou quoi?
2: Mais tu sais que tu imites davantage mieux les sangliers qu'un être humain.
3: On est tous des sangliers.
0: Pour Franck Prost, qui habite Rennes, c'est en Bretagne, ça tout le monde le sait. Une question, toute simple alors cette question, puisque désormais, on va en trouver des enroulables. Jusque-là, on pouvait en trouver même si ce n'est pas la majorité des pliables. Bientôt, il y en aura des enroulables.
2: Ah, des téléphones portables.
0: Bonne réponse de Marcela Yacoub. Eh oui, les smartphones flexibles, des appareils à écran pliable. Alors, c'est vrai qu'on en voit un peu plus qu'avant. C'est sorti il y a déjà 5 ans, en 2019, les smartphones pliables.
5: Les enroulables, on les met pas dans les poches, on les met carrément dans le slip.
6: Mais non, il faut des télé enroulables aussi.
0: C'est-à-dire qu'en fait, c'est mou, vous voyez. Vous allez pouvoir le mettre, par exemple, autour de
5: comme un bracelet.
0: Comme un bracelet. Il s'enroule, il est mou, le téléphone.
3: Mais qui fait ça?
0: Motorola.
3: Ah, ok. Parce que là, apparemment, il y a un nouveau Tesla qui va sortir. Il va mettre tout le monde d'accord.
0: Un nouveau quoi?
3: Tesla.
1: Mais ils font des téléphones, Tesla?
3: Des téléphones, ouais.
2: Des voitures enroulables.
1: Autour des platanes, oui, on pourra les enrouler. Oui.
0: Moi, je suis tenté quand même par le téléphone pliable.
2: Mais évidemment, tout le monde va avoir son enroulable, en fait.
0: Pas enroulable, un pliable. Enroulable, j'en suis pas là encore. C'est vrai que ça me paraît un peu mou.
6: Oui, mais vous qui êtes Apple, ils n'en font pas chez Apple.
0: Ah, ils vont finir par en faire.
6: Non, depuis que Steve Jobs n'est plus là, ils n'ont pas fait d'innovation transcendante.
0: Qu'est-ce que vous en savez, vous?
6: Parce que je suis l'actualité, moi je suis Samsung, je sais, c'était...
0: Mais Samsung, vous?
4: Attention.
0: Ils sont plus innovants. Moi je suis Angoon.
4: Représentant.
0: Moi j'ai une Angoon, elle est pliable aussi.
4: Elle rit jaune.
0: Elle est pliable, elle est...
4: Non, on va s'arrêter là.
1: Mais elle doit être très difficile à emballer.
4: Oh. Oui, elle n'est plus emballable.
6: Mais elle a déjà déroulé.
5: Du câble,
4: trop tard.
0: Elle va fermer son clapet.

0: C'est pour moi ou Valérie?
1: Ah non. Alors justement, puisqu'on parlait de flexibilité de ces téléphones enroulables, moumou en quelque sorte, regardez l'enchaînement, je vais vous demander qui a écrit cette nouvelle publiée en 1854,
0: oh là là.
1: Nouvelle qui nous raconte l'histoire du chien Moumou, pauvre chien qui va être tué parce qu'il aboyait trop.
2: Moumou.
1: Moumou, le chien Moumou.
0: C'est auteur français?
1: Un auteur français, non.
2: Ah non, parce que c'est japonais, Moumou.
1: Comment ça, c'est japonais, Moumou?
2: Bah, le
0: Jean-Pi.
2: Chien. Bah, si, c'est japonais, c'est des syllabes. Moumou, c'est japonais.
0: Miu Miu, elle est pas japonaise. Japonaise.
1: Elle a raison.
2: Miu Miu, c'est un chat. Miu Miu, c'est un chien.
1: J'ai jamais pensé à vous appeler comme ça.
0: Non, surtout pas.
2: Mais moi, je dirais que je sais pas ça, consonant japonais, sinon on aurait dit Mumu.
1: Le non, chien... non, Mumu, M-O-U, M-O-U.
3: C'est pas l'actualité, non, ça n'a pas à voir avec l'actualité.
1: Ah, l'actualité, le mot serait fort, mais ça a quand même à voir avec quelqu'un qui aurait eu...
0: Quel âge.
1: Là, ça fait beaucoup à calculer parce qu'il était né le 28 octobre, certes. Mais 1818, alors.
2: Ah ouais, vous
1: faites les comptes.
3: Ah, c'est Ivan Tourguenieff.
2: C'est pas vrai.
3: Le russe.
4: Oh, mais alors lui aussi avec les dates, il
3: wow,
4: tient
3: ouais.
4: Non.
2: Oh là là,
1: c'est
2: là
1: le nouveau Paul Alcarat.
2: Ah, hein.
5: C'est
2: dingue.
5: Non, c'est l'ancien.
3: Vous êtes allé...
1: Bonne réponse de Christophe Barbier. Ivan Tourguenieff. Bravo Barbier.
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1: On parle beaucoup du Nynorsk dans la presse, mais qu'est-ce que le Nynorsk?
4: La punaise de lit?
1: Non, pas du tout.
5: C'est une langue, c'est une langue.
1: Alors vous êtes obsédé vous aussi par les punaises
4: de
1: lit?
4: Non,
2: c'est très angoissant.
1: Non, mais c'est vrai, on peut pas ouvrir un journal sans tomber sur une punaise. Qu'est-ce qu'on en a à battre des punaises?
2: Parce que, je vous souhaite d'en avoir chez vous. Vous allez voir ce que c'est. C'est un enfer.
0: Qu'est-ce que ça provoque comme effet?
2: Alors la journée rien parce que ces petites merdes elles dorment. Mais dès le soir venu, elles le sentent.
0: Oui,
2: et là, elles ont besoin de sang, elles se nourrissent de sang, c'est des bêtes vampires. Donc, en général, elles se mettent là où on couche, hein, dans ton lit. Et
1: plaignez-vous.
2: Et tu dors, et là, t'es piqué là. Tu n'arrives pas à dormir, t'es angoissé parce que ça, tu les vois pas, parce que c'est grand comme un pépin de pomme. Et puis, il y en a partout. Et ça coûte super cher pour
0: mais c'est pas des moustiques, ça.
2: Et une fois, écoute, j'en avais dans mon lit. Donc, j'en pouvais plus.
0: Mais quelle différence avec les moustiques?
2: Bah, un moustique, ça vole, une punaise, non. Voilà. Et j'en avais dans mon lit. Je change parce que j'étais piqué de partout, j'étais angoissé. Je vais dans mon canapé. Écoute-moi bien, je les voyais faire comme des fourmis, faire une colonne comme ça de mon lit jusqu'au canapé pour me piquer, les salopes. Ah non, non, c'est très très. Je ne veux pas revivre ça, ni moi ni ma chatte.
1: Non, mais écoutez, franchement, de là à faire une psychose autant
5: des punaises. 11% des foyers sont infectés, c'est beaucoup quand même, un foyer sur 10.
1: Alors, vous aussi, alors, vous y mettez, alors, sur les punaises.
5: Non, mais bon, c'est vrai que quand tu regardes 11%, c'est beaucoup, c'est-à-dire un foyer sur 10. C'est-à-dire, là, il y a forcément des gens dans le public qui sont venus avec une punaise de lit dans la poche.
0: Mais la question
1: de punaise.
2: Retirez vos culottes.
5: En plus, ça vit dans les fauteuils comme ça, un peu avec de la housse et tout, là.
0: Non, mais pourquoi?
1: Des fauteuils qui n'ont pas été nettoyés depuis Philippe Bouvard.
5: Apparemment, Philippe Bouvard est une ancienne punaise de lit.
0: Est-ce que c'est lié la punaise? Est-ce que c'est parce que les gens ne font pas les ménages?
2: Non, c'est pas
1: ça.
2: Pas
1: ça n'a rien à voir avec l'hygiène. Rien à voir avec l'hygiène.
0: Alors,
1: c'est comme ça. Voilà.
2: Bon, en vacances.
1: Voilà.
8: Ça me rappelle le mec qui bouffe une pute à 10 euros et il voit des trucs qui sautent dans les poils. Elle dit à la pute, dis donc, ce serait pas des morpions, ça? Et la pute, elle dit, pour 10 euros, tu voulais pas des gambas, quoi.
1: Ah oui. Oui. C'était pour en arriver là.
0: Ouais. Ouais, ouais.
5: Et 11% des foyers sont infectés. Non,
1: et tout ça, c'est de votre faute, madame Kahn.
4: Pardon, je n'aurais pas du tout
1: parce
4: dû prononcer ce mot.
1: Mon Nynorsk n'a rien à voir avec les punaises.
9: Est-ce qu'il fait partie de l'espèce animale?
1: C'est pas un animal.
5: C'est une langue,
1: le Nynorsk.
5: Ah. Une langue.
1: Bravo,
9: alors,
1: monsieur.
9: Ah oui, c'est une langue danoise.
1: Pas danoise.
4: C'est pas une langue qu'on parle dans la banlieue d'Ukraine?
1: Non, c'est pas une
5: langue. Comme le morse.
1: Ce n'est pas le morse.
0: C'est européen comme langue.
1: C'est européen.
5: Nynorsk.
1: Le Nynorsk.
5: Ça vient de Norvège ?
1: Ça vient de Norvège.
9: Ah oui, c'est ça. Et le prix Nobel de littérature vient de Norvège et il parle en Nynorsk.
1: Il écrit en Nynorsk. Bonne réponse d'Ariel Dombal.
9: Oui, oui.
1: Aidé par Az.
9: Oui, oui, oui.
1: Et oui, mais le prix Nobel de littérature est norvégien. Il s'appelle John.
8: Il va pas en vendre beaucoup, là.
1: Mais vous avez raison. John Foss. D'abord, on nous dit, bon, alors, le prix Nobel de littérature, attention, hein, il est traduit dans le monde quand même. Ah bah oui, heureusement qu'il est traduit, parce qu'effectivement, on nous dit, un, il écrit en norvégien, puis après, on regarde les articles, mais attention, il écrit pas en norvégien, parlé par tous les Norvégiens.
9: Non.
1: Il écrit en Nynorsk, qui est parlé seulement par 10% des Norvégiens.
0: Ah bah, plus de lits aussi, c'est ça. C'est les 10%.
1: Non, mais vous rendez compte un peu. Il écrit en inorx, John Foss, le prix Nobel de littérature. Ça me permet de vous poser une petite question subsidiaire hein, pour Madame Salès d'Astbéon dans les Pyrénées-Atlantiques. J'ai regardé un peu la liste de tous les prix Nobel de littérature depuis 1901. C'est d'ailleurs un Français hein, qui obtient le premier prix Nobel de littérature. Je ne vais pas vous interroger là-dessus aujourd'hui parce que ce serait trop dur. C'est Sully Prudhomme. Personne ne l'aurait retrouvé. Donc...
5: Ah, j'allais le dire.
1: Oui. Ouais. La dernière, ça c'est plus facile, vous le savez.
9: C'est Modiano.
1: Mais non.
0: Annie
1: Ernaux a obtenu donc le prix Nobel de littérature en 2022. Certes, c'est Modiano avant elle qui l'a eu en 2014. Je vous donne les prix Nobel français. Qui l'a refusé en 1964? Un Français l'a refusé.
9: Sartre. C'est Sartre. Oui.
1: Jean-Paul Sartre, ça c'est très bien.
8: Pourquoi il l'a refusé?
0: Oh, bah, parce qu'il était chic. Est-ce que tu comprends ça?
8: Ben non, c'est un peu que c'est pas dans mon dictionnaire, chic. Excuse-moi.
1: Et puis alors, je vais vous demander qui a obtenu le prix Nobel de littérature. On est chez les Français, attention. Hein. Il y en a eu deux Français dans les années 50.
9: Alors, il y a eu Camus.
1: Albert Camus en 1957.
8: Bravo, Ariel.
1: Mais pas de chance, ma question porte sur celui qui l'a obtenu en 1952.
2: Est-ce que son nom de famille, ça commence par un V?
1: Pas du tout.
5: Proust.
1: Proust,
0: est-ce
1: non.
0: Que ça commence par un F? Mais Proust était mort en 1922.
5: Ouais, son fils, c'était son fils qui écrivait.
9: Alors, mais 57 Camus, je rappelle.
1: Oui, ça on a compris, Ariel.
9: Voilà. Je le rappelle donc, en passant.
5: C'est quelqu'un d'amusant. Pourquoi vous avez choisi cette personne-là? C'est quelqu'un d'amusant?
1: Ah non, c'est pas amusant du tout. Non, c'est rare que les prix Nobel de littérature soient amusants.
5: Non, mais c'est juste ce que je veux dire. C'est surprenant, c'est surprenant.
1: Ah non, non, je l'ai pris parce qu'effectivement, c'est celui peut-être le plus difficile à retrouver parce que Camus.
9: Gide,
1: je l'ai dit.
5: Jean-Jacques Rousseau.
1: Non.
0: Non, mais là, tu l'as dit exprès pour que j'étais fouette avec ma langue.
5: Oh. Alors, je l'ai pas du tout dit pour ça.
1: Non, alors je vais vous donner quelques titres écrits par ce grand écrivain français qui fut d'ailleurs aussi académicien.
0: Ah, Monterland ?
1: Non, Monterland, non. Il a écrit Thérèse d'Esquerou, Le nœud de vipère, le baiser aux lépreux.
9: Le vipère au poing ?
0: Non,
9: nœud de vipère.
0: François Mauriac.
1: Bonne réponse de Marcella Yacoub. Bravo Marcella. Ouais.
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1: Question qui concerne les duels de milliardaires. En effet, c'est un papier qui était très intéressant, paru dans Society il n'y a pas si longtemps. C'est à propos du duel, on a même dit qu'ils allaient se battre, version MMA. Le duel entre Elon Musk et Mark Zuckerberg. Ah oui. Mais ces deux milliardaires n'ont rien inventé avec leur rivalité, peut-être, on va dire, factice. Parce qu'il y a toujours eu comme ça des milliardaires qui étaient concurrents les uns aux autres. Même d'ailleurs, chez nous en France, entre Bernard Hinault et... Bernard Hinault.
11: On le saurait. Hein.
1: Il y en a un qu'on surnomme le blaireau, pas l'autre. Bernard Arnault, bien sûr, pardon.
12: Et François Pinault.
1: Et François Pinault, exactement. Ils s'aiment pas vraiment, Pinault.
11: Ils sont rivaux.
1: Ils font même une sorte de surenchère dans collections d'art moderne.
12: À
1: qui va subventionner tel ou tel artiste. Voilà, il y a une vraie course. Ça a été vrai aussi à une époque entre Enzo Ferrari et Henry Ford. Il y a eu aussi un peu plus récemment chez nous, entre Bernard Tapie et Claude Béze, vous savez, les deux présidents des clubs de foot, l'OM et les Girondins de Bordeaux.
11: Sous Hélène et Pamela Ewing.
1: C'est vrai. Et puis, il y a eu aussi aux États-Unis le concurrent de Rockefeller, dont je vous demande de retrouver le nom. C'est l'objet de la question pour Tatiana Druyère. Vous aviez John Rockefeller, début 20e siècle, et face à Rockefeller, quelqu'un qui avait fait fortune grâce aux rails de chemin de fer, au matériel ferroviaire.
13: Poulidor ?
1: Non, vous aviez d'un
13: après
1: côté.
13: Bernard Reno, il y a peut-être.
1: Vous aviez d'un côté John Rockefeller. Rockefeller.
13: Johnny Rockefeller.
14: Johnny Camembert.
1: Ah là là. Ah oui. Je crois que je fatigue.
13: Oui.
3: Non, tu veux.
13: Et surmenage, hein, monsieur.
1: Remarquez, c'est un lapsus tout à fait logique parce que c'est vrai que dans Starmania, le milliardaire s'appelle
13: Johnny Rockefeller.
1: Johnny Rockefeller.
3: Ah ouais, voilà. C'est de la faute.
15: Ah, je viens de comprendre.
1: Et oui, bah oui. Et c'était sûrement pour se moquer de John Rockefeller, j'imagine.
13: Effectivement.
1: Je m'en rends compte d'un coup. Mais vous connaissez le nom de ce milliardaire qui fut l'homme d'origine écossaise au départ.
13: C'est pas Hubol.
1: Non.
13: Un Glenfiddich.
1: Non. Il est né au Royaume-Uni, en Écosse, et puis il est mort dans le Massachusetts. Mais il a fait effectivement fortune dans l'acier, l'industrie de l'acier aux États-Unis. Son nom est connu à New York. Je vous aide un peu.
13: Ouais.
12: Mais il y a eu un film là-dessus.
15: Madison.
1: Non, mais vous voyez, c'est pas bête ça.
13: D'accord. Square Garden.
14: McDonald's.
13: C'est un grand boulevard de New York.
1: Boulevard, non.
14: Il y a des tours, il y a des tours.
1: Mais monsieur Moix n'était pas loin au fond.
13: Qu'est-ce que t'as dit, Moix?
14: Madison.
13: Ah oui.
1: Donc, Foxtrot.
13: Park Avenue. Attends.
1: Tango, Vals. Cha-cha-cha.
13: Attends, il a un jardin.
1: Non, il a mieux qu'un jardin. Il a
15: une statue.
1: Mieux que ça.
15: Il a un building.
13: Ford. Ah. Non, la tour. Comment il s'appelle?
1: Rockefeller. Il s'appelait Andrews.
13: Vanderbilt. Chrysler.
1: Pas Chrysler. Pas Vanderbilt.
13: C'est pas la tour Chrysler.
1: Non.
13: La tour machin, là.
1: Chacun a fait son empire dans une industrie différente. Oui. Hein. Rockefeller, c'était le pétrole. Et l'autre, c'était l'acier. Bon. Ouais, bon.
13: Donc, il a une tour. Est-ce qu'il a une tour?
1: Pas une tour. Il a mieux que ça.
13: Qu'est-ce que c'est que mieux qu'une tour?
1: Un centre.
13: Un stade, là.
14: Un quartier. Un quartier porte son nom.
1: Et ils sont connus pour s'être longtemps offert, c'est assez amusant, au moment de Noël, ils s'offraient des cadeaux de Noël en forme de provocation à chaque fois. Ah. Et c'était la guerre entre les deux milliardaires. C'est souvent le cas, les milliardaires ne s'aiment pas entre eux.
14: Les chômeurs non plus. Hein. si. C'est pas pareil.
13: Ah, je sais ce qu'il a, c'est Carnegie.
1: Pardon ?
13: Carnegie.
1: Andrew Carnegie. Ah, excellente réponse, Christine, bravo.
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1: Une question pour Marc Villiers, qui habite Alenia dans les Pyrénées-Orientales. Dans la presse, aujourd'hui, on reparle d'un film. Un film de Robert Hossein, qui était sorti en 1967, et qui s'appelait, oui, parce que Robert Hossein n'a pas été que comédien, il fut très peu, mais tout de même, il le fut réalisateur pour le cinéma, il a surtout été metteur en scène pour le théâtre, bien sûr. D'ailleurs, il s'était adjoint...
13: Et très bel homme.
1: Pardon.
13: Et très belle.
3: Roi de Perrac.
13: Ouais, mais une toute petite bite, c'est dommage. Qui sommes-nous pour juger? Ça fait marrer, Rio, toi? C'est ton nombril, t'as dit.
1: Alors écoutez, monsieur.
12: Oui, mais il s'en servait bien.
1: Monsieur Toen, j'ai connu Robert Hossein.
13: Oula, attention. Moi, j'ai dit une connerie, c'était pour rigoler. C'était une connerie, moi.
1: Oui, mais le pauvre n'est plus de ce monde. Je pense à Candice Patou, sa veuve qui nous écoute peut-être. Et franchement, elle ne me l'avait jamais dit qu'il avait eu.
13: Tout le monde a un petit défaut, c'est
1: pas. Comment vous pouvez dire des choses pareil sur un monsieur qui n'est plus
13: mais
1: là.
13: Mais c'est une rumeur, j'en sais rien.
1: Et qui effectivement a fait rêver toutes ces
13: femmes.
1: Mais
13: je sais même pas qui c'est.
1: D'Angélique, marquise des anges, n'est-ce pas?
13: Ah oui, Susu impératrice aussi.
1: Pardon?
13: Susu impératrice.
1: J'ai vu d'ailleurs qu'Angélique, comment elle s'appelle? Michel Mercier, avait été décorée ce week-end.
13: Ouais, comme un sapin.
3: Mais pourquoi?
1: mais pas décoré comme un sapin. Même
18: c'est
1: si
18: qui, Michel Mercier?
1: Même si ça commence à...
19: Actrice,
0: celle qui a joué Angélique Marquis des Anges, c'est l'actrice, non?
1: Oui, mais je vous jure qu'elle vit encore, Michel.
13: Mais pourquoi ça vous étonne? C'est fou, ça.
1: C'est pas...
18: Elle est vieille.
1: Mais moi, ça m'étonne pas, puisque je le sais. C'est vous que ça étonne.
13: Délève-nous, elle est vivante. Alors, tout est possible.
9: Et elle a été décorée.
1: Vous voulez que je vous dise, c'est moins sûr que Michel Mercier.
13: C'est vrai, c'est vrai.
9: Elle a été décorée de quoi?

0: ce matin, voilà, David Lisnard honore le parcours artistique de Michel Mercier. Vendredi 1er mars, David Lisnard, maire de Cannes, a honoré le parcours artistique de Michel Mercier. Et lui a remis les insignes d'officier des ordres des arts et des lettres à l'hôtel de ville de Cannes. Par ailleurs, la comédienne a reçu les insignes de chevalier dans l'ordre de la Légion d'honneur, la plus haute distinction française.
1: Bah c'est super.
2: Mais ouais. Moi aussi, j'ai été honorée ce week-end par un mec.
3: En plus, tu vois.
4: C'est vrai.
2: Elle ne l'avait pas fait, c'est pas dans Nice matin.
0: Vous voyez, je l'avais vue, alors. Vous voyez qu'elle va bien.
5: Elle est sublime. On dirait Caroline Diamant qui a avalé Bernard Mabir. Mais on finira tous comme ça, autant dire, c'est pas grave. Elle a une super carrière, elle est sublime, on en parle aux grosses têtes.
0: Et donc, elle est toujours vivante. Pardon,
5: bah voilà. Michel. Attendez, appelez-la quand même. Quelle heure il est là?
6: Mais pourquoi on la voit plus? Ça, je comprends pas. Pourquoi les grands acteurs et les grandes actrices, on ne les voit plus?
3: Parce qu'ils sont très moches.
2: Mais parce qu'ils supportent plus la couleur. On les a vus en noir et blanc. C'est comme le muet et le parlant.
0: Mais oui. D'ailleurs, vous, pourquoi vous tournez encore depuis que c'est parlant?
2: Mais j'ai jamais dit que j'étais une grande actrice. Moi, j'étais.
0: Alors écoutez, moi.
2: Alors là, moi, je sais
0: moi
2: tourner.
0: Qui vous ai fait jouer.
2: J'ai beaucoup tourné à poil, mais c'est tout. Ah non, au théâtre, ça va. J'ai peur de personne. Mais au cinéma, j'aime pas ça. Preuve en est, c'est que je joue pas dans mes propres films.
5: C'est incroyable. Alors. T'as une carrière formidable. Dans Interville, t'étais dingue. Quand tu faisais la vachette.
6: Non, là je rigole pas parce que c'est une vraie actrice.
2: Mais écoutez, moi je vous souhaite d'avoir mon âge et ma carrière.
3: Oui, bien sûr.
5: Alors moi, peut-être ta carrière, oui, ton âge, moins. Mais,
7: mais l'un est sûr d'arriver, l'autre moins.
2: Ouais. Oh, là, attends. Là.
0: Je vous parlais donc de Robert Hossein.
5: Mais qu'est-ce qu'il a, il est mort.
6: Laurent, est-ce que vous pouvez poser la question parce que j'ai la réponse? Mais ça fait 10 minutes que j'attends.
3: Comment t'as fait qu'il y ait une réponse en avant?
2: Mais comment tu sais la réponse d'une question qu'il a pas posée?
6: Mais parce qu'il parle, il va parler d'un film où il y a un personnage rigolo.
0: Allez, alors je vais vous faire plaisir.
2: Moi,
5: je suis content. Il est content, Robert. Il est content.
6: Je suis content de ma crotte. Allez, dépêchez-vous, Laurent.
3: Je suis content de ma crotte.
6: Parce que je me suis levé quand même à 7h pour avoir la bonne réponse. Allez-y, Laurent.
0: Vous avez dit quoi avant?
6: Je me suis levé à 7h pour avoir la
0: bonne réponse. Il a dit quoi?
3: Il a dit, je suis content de ma crotte.
0: Ça veut dire quoi, cette expression?
6: En Bretagne, quand on est heureux d'un petit truc, on dit, je suis content de ma crotte.
0: Ah bon?
6: Vous avez jamais entendu ça?
5: C'est vrai?
6: Mais vraiment, je
5: suis content. Alors, quand tu sors des chiottes, tu dis quoi, là? C'est ça qui est problématique.
6: J'adore être chiotte.
0: Ça arrive. Remarquez qu'on soit alors, au sens premier du terme,
6: très heureux,
0: content de sa crotte.
5: Comme disait Talleyrand, il faut regarder. Talleyrand le disait, il faut regarder son excrément. Ça en dit beaucoup sur quelqu'un.
6: Marcella en Argentine, on dit pas ça. Sur nos contents.
3: Il n'empêche que c'est toute ton expression très poétique. J'aime bien.
5: Mais c'est normal que tu fais des selfies avec tes crottes.
0: Elle fait des selfies.
3: Non, parce que
2: elle fait des selfies.
5: C'est d'un goût, cette émission, c'est d'un goût.
0: Il y en a qui font fi de leur sel alors qu'elle fait des selfies.
2: Non, mais lui, il fait des selfions.
3: Vous savez, Laurent, je crois que je vais partir, moi. Là, j'étais en réflexion.
6: Laurent, dépêchez-vous de la poser, cette question, bon sang.
2: Allez.
0: La question concerne donc ce film de Robert Hossein, sorti en 1967, dont on reparle dans la presse aujourd'hui, un film qui s'appelait « J'ai tué Rasputin ». Pourquoi on en parle dans la presse aujourd'hui? Parce que dans ce film, Patrick Balkany...
6: Ah, vous m'avez volé la réponse. Il a fait exprès de changer la question en cours de route. Vous avez attendu 2 minutes pour essayer de trouver. Et vous m'avez
0: pas
6: eu.
0: Du tout, parce c'est que honteux, Patrick Balkany...
6: Ouais, mais j'ai lu le papier en entier, donc je saurais la réponse. Il était marié dans le film avec Ina von Fürstenberg et qui est mort récemment.
0: Patrick Balkany jouait le grand-duc Dimitri. Voici donc ma question à laquelle vous semblez avoir la réponse.
6: Vous êtes vraiment méchant avec moi.
0: Non, il y avait une actrice internationale dans ce film, à part Robert Hossein, à part Patrick Balkany, à part
5: Isabelle Mergot,
0: Sacha Briquet, Katia Tchenko. Il y avait aussi celle qui porte un nom célèbre à l'international. De qui s'agit-il?
6: Vous êtes méchant, je vous aime plus. Je viendrai plus. Bon, c'est terminé, je viens plus.
0: En Normandie, il y a un proverbe qui dit « Faut jamais être fier de sa crotte trop tôt. »
1: Est-ce que c'est Sophia Loren?
0: Sophia Loren, non.
2: Mais je sais pas ce qu'on
6: cherche. C'est pas une américaine, une américaine.
0: Une actrice au nom.
3: Ouais, américaine.
0: Internationale.
1: Une italienne.
6: Miller.
0: Je crois même d'ailleurs qu'elle a fait les grosses têtes, cette actrice, à une époque. Philippe Bouvard l'aimait beaucoup.
1: Elle est morte. Elle est française, elle.
0: Elle est née, non, elle est née en Californie.
3: Dalida.
6: Wilson.
0: Non.
1: Ah oui.
0: Elle a 79 ans, là, aujourd'hui.
5: Corinne Tuesday.
1: Ah oui.
5: Mais tu veux être internationale.
1: C'était l'une des épouses des Roger Vadim.
0: Mais elle a fait l'essentiel de sa carrière chez nous en France. Ah, elle est surtout la fille d'un acteur et réalisateur.
6: Ah, j'ai trouvé Chaplin. Oui,
1: non,
6: c'est Chaplin.
0: Géraldine Chaplin. Oui. Bonne réponse de Yoann Rioux.
6: Je vous ai eu.
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0: Une question pour Claude Chambre. Il habite à Grand-Bourterouille.
9: À côté de Rouen.
0: Grand-Bourterouille de Sedan-l'Eure.
5: Oui, Macron était allé là-bas.
0: Exact. Mais là, je vous emmène à Saint-Étienne. Vous voyez, loin de l'Eure. À Saint-Étienne, il y a tous les deux ans un festival de musique, une biennale consacrée à un compositeur qui est né, évidemment, à Saint-Étienne.
9: Bernard Lavilliers.
0: Non, à Montaut, précisément, qui est un quartier de Saint-Étienne. Quel est le célèbre compositeur français stéphanois à qui on consacre une biennale à Saint-Étienne?
1: Massenet.
0: Jules Massenet. Bonne réponse de Julie Leclerc. Mais c'est vrai que vous êtes stéphanois.
1: Et oui, je suis de Saint-Étienne, moi, je suis née là-bas.
5: Enfin une bonne réponse de Julie.
1: Tout à l'heure, j'ai eu une bonne réponse. Il a même pas dit bonne réponse de Julie.
0: C'était quoi, Julie?
1: C'était quoi, déjà?
0: Quand vous avez donné l'heure?
1: Non.
9: Non, même là, c'était...
0: Jules Massenet, enfin si vous habitez Saint-Étienne.
5: Le grand-père d'Ariane Massenet.
0: Exactement.
5: C'est vrai,
1: ta famille,
0: C'est effectivement grand-père, je suis pas certain.
5: Non, l'arrière-grand-père.
9: C'est de la famille, quoi.
0: Pour répondre à votre question, Jules Massenet, l'arrière-grand-oncle d'Ariane Massenet. Voilà.
5: Ah, oui.
0: On est loin du grand-père. Mais j'ai une question maintenant très culturelle avant l'invité mystère pour Jacques Perry qui habite Paris 18e. Je vais vous demander quel est le nom de ce personnage qui est devenu d'ailleurs un nom commun mais qui était donc un nom propre au départ qu'on trouve dans la pièce Amphitryon, que ce soit celle écrite par Plaute vers 187 avant Jésus-Christ ou dans celle écrite par Molière au 17e siècle. Quel est le nom de ce personnage qui est devenu un nom commun?
5: Tartuffe, sosie.
0: Pardon?
5: Sosie.
0: Sosie, excellente réponse de Jean Benguigui.
9: Oh, mais qu'il est fort! Bravo. Ça rappelle les cours de théâtre.
5: Ah non, mais monsieur Benguigui, aujourd'hui, c'est pas si c'est parce que nous sommes filmés par les caméras de Paris Première. Mais alors, vous avez, d'habitude, vous brillez.
9: Ouais.
5: Mais là, vous avez ultra brillé.
1: Merci.
9: On est très impressionnés.
10: Ultra, ultra bright.
5: Vous mériteriez.
9: Il a tout donné.
5: Vous mériteriez que votre femme vous fasse une choucroute ce soir.
3: Moi, j'ai eu peur.
5: Et pas un jus de film.
9: Moi, je pense qu'il mériterait même, si jamais le public a suffisamment la pêche, mais une standing ovation.
5: Ah non, non, non, non, non, non, non, non. Non, non. Après, les mecs, ils prennent la tête, ils rentrent plus. Non, je vais être invité dans un truc prestigieux.
9: Je veux rester simple.
5: À Sud Radio, je ne sais quoi.
9: Et puis, debout, on n'a plus le droit, debout.
5: On n'a plus le droit.
9: Ah oui, bah, restez assis.
0: Alors, de toute façon, les gens assis, c'est déjà une standing ovation pour Jean.
9: Ouais.
0: Alors, Sosie, en tout cas, est un personnage, effectivement, d'Amphitryon, un esclave dans cette pièce. Et il prend, effectivement, l'apparence d'un autre personnage. Et au départ, c'était le nom du personnage. C'était pas, effectivement, le nom commun qu'on connaît. C'est ensuite que c'est devenu...
9: C'est intéressant, je savais pas.
0: Le nom commun, un Sosie. Et vous avez un Sosie, vous, Caroline Diamant, vous avez déjà rencontré votre Sosie.
9: Marine Le Pen.
11: Ah non, mais il y a du France Gall. Non, non, c'est France Gall.
0: France Gall.
11: Ah oui, tellement.
5: Ah oui, France Gall.
11: Ah, moi, je trouve
9: en 16-9e.
5: Alors, moi, j'ai vu un enfant de 5 ans tout nu et j'ai vu le sosie de ta bouconne.
0: Joyce, on vous confond parfois. Vous avez un sosie que vous avez déjà rencontré?
11: Alors, on m'a dit Virginie Ledoyen, mais je trouve pas vraiment.
0: Ah, si.
5: Il y a quelque chose.
0: Ouais. Vous, Jean, c'est Danny DeVito, évidemment.
5: Des fois, les Américains, sur les Champs-Élysées, me demandent des autographes, ils me prennent pour Danny DeVito, alors que je suis beaucoup plus grand que lui. Ouais. C'est vrai. C'est vrai qu'il est beaucoup plus grand que Danny
0: DeVito.
5: Et vous,
0: Gad, ça vous arrive?
10: Moi, on me confond souvent, et c'est pas une blague, avec moi-même. C'est-à-dire qu'on me dit, on dirait Gad Elmaleh.
8: Et je dis, on me le dit tout le temps. Et ah oui.
10: C'est ce qu'il faut faire. Voilà. C'est ce qu'il faut faire.
11: Comme dans le film.
10: Moi, on me dit, moi, j'ai dit, c'est voilà. Oui, j'ai dit oui, mais oui, je ressens beaucoup, mais je suis bien content de ne pas le connaître parce que c'est un con. Tu vois?
8: Voilà, c'est ça.
10: Alors les gens, là, ils démarrent, oui, moi, je pense
0: que c'est. Ce qui me fait rire, c'est les gens qui viennent vous voir, qui vous disent, ah, vous êtes Laurent.

0: Ricky, hein, je vous avais pas reconnu.
1: Ça, c'est formidable.
2: Ça, c'est génial.
3: Ah non, j'ai eu un truc sympa un jour. Vous savez à quoi je vous ai reconnu? Je dis non, et il m'a dit à votre visage. J'ai dit, ben heureusement, parce que le reste...
0: Et vous, Julie Leclerc?
2: À une époque, on me prenait pour Christine Bravo.
0: C'est pas vrai.
4: Ouais. Quand elle était jeune, alors. Parce qu'aujourd'hui...
1: Qu'est-ce qu'elle devient, Christine Bravo?
0: Oh là, on attend son retour la semaine prochaine.
2: Elle est où, là?
1: Elle est partie au Mexique.
0: Croyez-moi, il y a des anecdotes à la clé.
4: Oh là là.
0: Oh là là là là. Si vous saviez les coups de fil, les machins qu'on a pu avoir pendant les vacances. Oh là là, un feuilleton.
1: Mais pourquoi elle est où?
2: Elle est où?
0: Elle est en Thaïlande. Elle a confié sa péniche à Jean-Phi. Alors là.
2: Oh là là, c'est vrai?
0: Et alors là.
4: Elle a confié sa péniche à Jean-Philippe.
2: Oui, il est sur la péniche, là?
0: Non, justement. Alors, Jean.
4: Il l'a coulé.
0: La suite de ce feuilleton, mesdames et messieurs, ne ratez pas ça.
3: Qui vit sur une péniche, Christine?
0: Christine, bravo.
3: Bravo, vit sur une péniche.
5: Oui. Elle l'a prêté à Jean-Philippe. Et à son pénis.
1: Mais Christine Bravo vous confie une mission, mais jamais dire oui.
0: C'est ce que
5: mais
0: je lui ai dit.
5: Pour garder des
0: mais
5: animaux.
0: Je lui ai dit à Jean-Philippe.
1: Ah ouais. Mais c'est des emmerdes.
0: Ah, mais c'est ce qui s'est passé.
2: Ah alors.
0: La suite du feuilleton la semaine prochaine.
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0: C'est une question d'éphéméride d'ailleurs, puisque c'est l'anniversaire aujourd'hui, les 75 ans de Julia Migenes, qu'on a pendant longtemps appelé d'ailleurs Julia Migenes Johnson. Ça, Madame Bachelot, vous pouvez dire à vos camarades...
10: C'est une chanteuse, cantatrice, vous pouvez même dire. Oui, mais enfin, chanteuse, si
1: Carmen.
10: Elle a en particulier tourné dans le Carmen.
0: Voilà. Cinéma. Grande cantatrice américaine, qui était soprano, qui est toujours, j'imagine, bon, à 75 ans, je pense qu'elle n'exerce plus beaucoup, vous me confirmerez, Madame Bachelot?
10: Oui, on l'entend plus, effectivement. 75 ans, c'est rare.
1: Hein, il n'a pas arrêté, soprano, il chante encore. Excusez-moi cette précision, mais ça me paraissait important de préciser.
10: Signale que Carmen, c'est pas un rôle de soprano, c'est un rôle de mezzo.
1: Ah non, mais.
11: C'est Michaela la soprano.
1: Oh la honte! Et les métis libanais, hein.
12: Ça dit pas ça?
11: C'est Michaela la soprano dans Carmen.
10: Oui, exactement.
0: Bah écoutez, je vois marqué en tout cas sur le CV de Madame Migenes.
10: Mais c'est de temps en temps chanté par des sopranos.
0: Johnson, tessiture, soprano, voyez-vous.
11: Ah, oui, c'est le même qui a fait la question sur les Jeux Olympiques, là.
0: C'est moi. Vous pouvez vous adresser à moi.
10: Bon, alors c'est quoi la vacherie?
0: La vacherie, c'est que même... D'abord, on peut quand même lui souhaiter un bon anniversaire.
10: Bon anniversaire.
0: Julia Migenes Johnson, 75 ans.
12: 10 soprano.
0: Je crois qu'on ne doit plus dire Johnson, d'ailleurs. Hein. Je crois qu'elle veut qu'on dise Julia Migenes maintenant.
11: Elle doit être divorcée.
10: Ouais, parce que...
0: Elle a été mariée 4 fois. Et divorcée 4 fois. Je crois qu'on a moins entendu parler d'elle ces dernières années parce qu'elle appartenait à l'église de la Scientologie. On va dire que ça a un peu nuit à la fin de sa carrière à Julia
1: Migenes Cruz.
0: Julia Migenes, qu'est-ce que vous dites?
1: Elle s'appelle Migenes Cruz maintenant.
0: Travolta, peut-être.
1: Ça lui a pas nié, hein.
0: En tout cas, elle est née à New York, Julia Migenes, le 13 mars 1949. Ça vous confirme bien qu'elle a bien 75 ans aujourd'hui. Et elle avait fait un spectacle chez nous en France qui s'appelait Diva au bord de la crise de nerfs. Un one-woman show pour lequel elle avait fait appel à quelqu'un chez nous en France. Mais de qui s'agit-il?
12: Un auteur?
0: Un auteur, oui, ouais. Absolument.
12: Français,
0: oui, absolument.
2: Mort
0: qui est mort, non, qui est vivant. Non,
12: en quelle année?
10: Houellebecq.
0: En 98, Julia Migenes a fait appel à...
10: Moi, ça, je sais pas.
0: Comment ça, vous savez pas?
10: Ben non.
0: Mais quand c'est pas, on cherche quand même.
10: Non, mais parce que vous dites c'est une vacherie, parce que Bachelot, elle saura pas, donc je ne comprends pas.
12: confirme que je sais pas. Donc que vous êtes vengé. Donc voilà, ça va bien.
1: C'est bien les ministres.
13: Et pas combattu.
14: Est-ce que c'est un auteur de chansons?
0: Et je le mets où, le chèque RTL de 300 euros?
12: Vous le mettez où vous voulez.
14: Topo. C'est un auteur de chansons ou un écrivain?
0: Je crois qu'il a écrit 2-3 chansons, mais pas plus.
1: C'est pas rien à voir avec Almodovar.
0: Topor, non.
15: Volinsky.
0: Volinsky, non.
12: Mais c'est quand même un auteur qui écrit des livres sérieux.
0: Il a fait pas mal de livres sérieux, non. On peut pas
16: dire Frédéric Dard.
0: Frédéric Dard, non.
15: Cavanagh,
0: non.
14: Toujours vivant, vous avez dit.
0: Toujours vivant, absolument.
15: Toujours vivant.
0: Alors. Et en 98, William Higgins a fait appel à lui pour Diva au bord de la crise de nerfs.
14: C'est un romancier?
0: Un romancier, non, pas du tout.
15: C'est un auteur.
12: Un journaliste.
0: Journaliste, non plus, non.
16: Un nouveliste?
0: Je crois qu'il a. Non, je suis même sûr, il n'a jamais eu sa carte de journaliste.
15: Ah, oui, mais enfin, il y a des gens chroniqueurs.
12: Il y a des gens qui écrivent dans les journaux qui n'ont pas leur carte de journaliste.
0: C'est vrai, ça.
1: Et il y a des gens qui sont ministres qui n'ont pas leur carte de ministre.
15: Une de ses œuvres. Une de ses œuvres.
0: Pardon.
15: Vous pouvez nous donner une de ses œuvres?
0: Ah non, moi, je ne donne pas. Moi, je réponds oui ou non à vos questions.
16: Est-ce qu'il a fait de la bande dessinée?
0: Bande dessinée, non.
14: Des scénarios de films?
0: Quand tu étais adolescent, je crois.
17: Il a été metteur en scène.
0: Metteur en scène, non.
16: Dialoguiste.
15: Il n'a rien fait finalement.
14: Scénariste, dialoguiste.
0: Ah si, il a fait beaucoup de choses.
12: Il a fait des choses pour le cinéma.
0: Pour le cinéma, non.
16: Le théâtre.
12: Pour le théâtre.
0: Le théâtre, oui.
15: Jean-Michel Ribes.
0: Jean-Michel Ribes, non.
1: Il a été directeur de théâtre.
0: Directeur de théâtre, oui. Il a été directeur de théâtre, oui.
17: Directeur de théâtre.
0: Oui.
17: On les connaît maintenant, les directeurs de théâtre.
0: Non, mais il n'a pas fait que ça, évidemment.
12: Jean-Claude Brialy.
0: Brialy est mort.
16: Est mort.
0: J'ai une mauvaise nouvelle pour vous.
12: Oui, parce qu'il habite le Maine-et-Loire.
17: Olivier Palais des Glaces. Ah, mais directeur de théâtre.
0: Ah non, mais directeur de théâtre, c'est pas ce pourquoi on l'a le plus connu, voyez-vous.
12: Ah d'accord.
15: Jean Bouquin.
0: Qui ça?
15: Jean Bouquin.
0: Jean Bouquin, non. Non.
15: Théâtre parisien.
0: Un théâtre parisien, oui, absolument. Oui.
15: Rive gauche.
0: En 98.
14: Bernard Murat.
0: La cantatrice Julia Migenes a fait appel à lui pour Diva au bord de la crise de nerfs.
16: Mais pour mettre en scène ou pour écrire?
0: Non, pour adapter le spectacle en français, car évidemment,
15: oui,
0: elle l'avait.
12: Elle a joué en anglais.
0: Oui. Diva au
14: Pierre Laville.
0: Pierre Laville, non, pas du tout.
1: Elle l'a joué où?
0: Écoutez, je vais pas vous faire la liste de tous les théâtres où elle l'a joué.
16: Bon, donc c'est un auteur, on joue ses pièces.
0: Oui, absolument. Oui, c'est vrai. Oui. Qu'est-ce que j'avais dit? Hein, 300 euros de chèque RTL.
15: Ah, c'est fini là?
0: Ah oui, c'est fini là, Bernard. Et je me suis bien vengeance sur la Bachelos.
12: Est mesquin.
0: Est-ce que quelqu'un aurait une idée dans la salle? Il y a une main qui se lève là-bas. Allez-y, Jean-Philippe Janssen.
16: Il y a une main timide.
17: C'est vraiment une main qui va te fatiguer pour rien.
1: C'est la levée, elle m'a dit, comment je la retrouve, moi?
14: Peut-être quelqu'un qui a vu.
1: Bonjour, comment vous appelez-vous?
18: Clément.
1: Et Clément, quelle est selon vous la bonne réponse?
18: C'est pas vous, Laurent Ruquier.
0: Bravo, monsieur, vous venez de gagner 100 euros.
15: Oh, c'est drôle.
12: Ah, c'est pas vrai.
15: Oh, c'est drôle.
17: Vous avez été directeur de théâtre.
0: Alors là, je savais que je les aurais.
15: Ah, oui. Oh, c'est drôle.
17: Vous avez été directeur de quel théâtre?
0: Du théâtre Antoine, pendant 6 ou 7 ans, monsieur Haas. Et je me vois encore arriver. Alors, je vais vous dire, ça a duré 2 jours. Hein. Je me vois encore arriver chez William Higgins Johnson, on l'appelait encore comme ça à l'époque, avec son piano. Était totalement folle. Et au bout de 2 jours, j'ai abandonné.
12: Mais c'était pas une question d'art lyrique.
0: Non, mais elle est vraiment mauvaise.
12: Ah, ouais, je suis très mauvaise.
16: Ariel Dombal, tellement elle est de mauvaise foi.
17: Vous avez très bien joué, parce que vous avez même dit sur le truc de la carte de journaliste. Vous avez dit non, mais non, il l'a jamais eu.
0: Bah non, c'est vrai, j'ai jamais eu la carte de journaliste.
17: Mais ça fait comme si vous réfléchissiez.
0: Ah bah oui, bien sûr.
16: Ah bah.
1: Oui, il y a ce qu'il trouve.
12: C'est
17: César du meilleur acteur.
1: Quel vicieux.
0: Ah, je suis tellement content de vous avoir eu.
17: Et il y a Bernard Mabie qui a dit, mais il a rien fait ce gars en fait.
15: Ah oui, t'as
0: il
15: raison.
0: Est con ce Bernard.
15: T'as raison.
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0: Une question pour Frédéric Fessa, qui habite les Pins de Mirabeau, c'est dans les Bouches du Rhône. Quel genre de courrier Clémenceau jetait-il directement à la corbeille à papier sans les lire quand il recevait du courrier chez lui ?
1: C'était l'aime.
15: Les catalogues.
1: Pardon, c'était l'aime ou ça ?
0: C'était l'aime, non.
15: Les catalogues Pizza publicitaires.
0: Non. C'était pour tout vous dire, pas dans le contenu de l'enveloppe, mais sur l'enveloppe.
1: Oui, sur l'aspect.
0: Ah. Oui, sur l'aspect.
13: Quand on l'appelait monsieur.
1: Non, alors c'est le seul aussi. Truc qu'on voit, c'est le trait noir pour les deuils, pour les décès.
0: Non plus.
1: Personnel et confidentiel.
15: C'est un rapport avec une couleur.
1: Quand c'est écrit personnel et confidentiel.
0: Ah, quand c'est écrit personnel et confidentiel, ouais. Vous ouvrez pas, vous.
1: Ah non, c'est énervant.
13: Moi, je vous dirais.
1: Parce qu'en général, c'est pour t'intéresser, mais c'est pas intéressant.
13: C'est quand on mettait un accent sur son nom de famille.
0: Excellente réponse de Paul Elkarat. Alors là, mais comment vous savez ça ?
13: Je me souviens, il faut le temps de la réflexion, je me souviens de cette anecdote et on continue à mettre un accent sur Clémenceau alors qu'on n'a pas, il supportait pas ça et c'est vrai, quand il voyait ça sur l'enveloppe, ça vient de me revenir maintenant, il jetait directement, parce que déjà il était extrêmement chiant et irascible et en plus si vous lui faites un nom dans, une faute dans son nom, alors moi j'ai un nom à rallonge couché par terre, on n'a jamais su comment l'écrire, mais lui...
0: Couché par terre, Jonathan. Ah,
13: ouais. Lui c'est juste un accent et même sur les panneaux des fois, les rues Clémenceau, il y en a qui mettent des
1: accents. Oui.
13: Et là, je pense qu'il se retourne dans sa tombe.
1: Et il y en a un autre qui est comme ça, c'est Laurent Ruquier, il n'aime pas les fautes d'orthographe comme ça. Il n'aime pas qu'on oublie les apostrophes, c'est pas vrai.
13: Comment ça, Charles de Gaulle?
0: Mais effectivement, il n'y a pas d'accent à Clémenceau. Il aimait dire d'ailleurs, je ne suis ni Clément ni Sceau. Et quand il recevait un courrier marqué à son nom sur l'enveloppe Clémenceau avec un accent sur le « et », eh bien, il jetait directement la lettre dans la corbeille à papier. Ça, c'était vraiment très difficile. Je pensais qu'on allait donner un chèque RTL.
1: Non,
0: mais il est vraiment fort, là, notre Elkarat, là, vraiment. Une question pour Maxime Fourgou, qui habite Neussargues-Moissac, dans le Cantal. Comment reconnaît-on une personne agelaste ?
13: Elle est incapable de rire. C'est une personne qui ne rit pas. Agelaste.
15: On peut peut-être partir.
0: Excellente réponse de Paul Elkarat.
18: Quand vous invitez Paul, vous quantifiez votre surcharge de travail.
0: Ah mais absolument. Je me suis levé à 3h ce matin pour préparer les questions quand même. Ah non mais c'est assez fou cette histoire. Bon,
1: moi j'adore. Hein, on est là. Il manque qu'un petit cocktail avec un petit parasol dedans.
15: Ouais, ouais.
1: T'as vu Paul ? Elle est impressionnée, Joyce. Hein,
15: guys, enfin, moi je préfère ne pas répondre à tout et avoir une petite érection. Tant qu'à faire.
13: Chiant, putain. Mais il est jaloux, le Bernard.
0: Ah oui, il est
13: tout
0: jaloux.
13: Simplement parce qu'il la voit plus.
15: Monte-toi.
0: Bon ben non, mais là, il va falloir faire quelque chose pour lui, parce que manifestement, il mérite une récompense.
20: Ah oui, non, mais enfin, mais quel lieu.
13: Non, mais la récompense, c'est de discuter culture, c'est une grande récompense. La grande richesse de l'individu, c'est de connaître.
20: Bien sûr, c'est vrai.
13: Quelqu'un qui ignore, il a tout perdu. Je pense que beaucoup de philosophes pensent
15: oui, bah,
0: qu'est-ce que vous feriez comme rendez-vous alors, un date avec Joyce, peut-être dans un bel endroit pour parler culture, parce que vous avez vu, là, sa façon de séduire, c'est de dire on va parler culture. Il est pas idiot, remarquez, faut jouer avec ses atouts, vous êtes d'accord avec ça, oui. Joyce?
20: Absolument, jouer avec ses atouts, c'est très important.
1: Ah oui.
20: Non, franchement, je suis très impressionnée, Paul, hein, je dois avouer. Bah, mais ce qui me dit, c'est que tu lis beaucoup, c'est ça? Oh, et oui. Tu dois avoir une très très bonne mémoire.
0: Ah, non,
20: tout ça.
13: Non, non.
20: Non, mais je veux dire, tu as une très bonne mémoire.
15: Quelle déduction.
20: Oh, Bernard.
0: Alors, on va voir s'il fait aussi bien avec le nom suivant à retrouver quelqu'un qui est mort. Je vais pas donner les années, hein, qui est mort à 84 ans et dont on peut voir la sépulture dans l'abbaye de Westminster. De qui?
13: Lormon Matten?
0: Non. Alors, vous me direz qu'il est pas le seul dans l'abbaye de Westminster, mais c'est quelqu'un qui, il faut le dire, est mort assez âgé pour l'époque.
13: Pour l'époque.
15: Cromwell? C'est Cromwell, Nelson. Non. Nelson.
0: Non. Nelson, non.
13: Oh non,
0: effectivement, c'est bien sûr un Britannique qu'il faut retrouver, un Britannique célèbre.
13: 17e.
0: Du 17e. Alors, à cheval, là, pour le coup, lui.
1: À cheval 17-18 ou 16-17?
0: À cheval entre le 17 et le 18e siècle. Mort à 84 ans et donc sa sépulture est à l'abbaye de Westminster.
1: Est-ce que ce serait
13: lord
1: pas l'archevêque de Canterbury?
0: L'archevêque de Canterbury, non.
13: Est-ce que c'était un lord?
0: Elton John, non.
13: Laurent, il était anobli.
0: Alors, est-ce qu'il a été anobli? En tout cas, il mériterait.
1: Ah, je sais.
13: Peter Stuyvesant?
1: Non, je crois que je sais. Lord Melbourne.
13: ça, c'est le 19e Lord Melbourne.
1: Oui, mais, enfin, mais merci de dire qu'il existe. Vous riez comme Dickens, si j'étais une connasse.
0: Dickens, non.
4: C'est un écrivain.
0: Un écrivain.
1: Je l'ai vu dans la série Victoria.
13: Oui, c'est le premier Premier ministre de Victoria. Donc entre 1600
0: écrivain,
13: et
0: 1600. Non, mais il a publié.
21: Il était scientifique.
0: Ah. Scientifique,
13: ah,
0: oui.
13: Mais c'est Newton. Oui, mais c'est Newton.
0: Isaac Newton. Bonne réponse de Laurent Baffy. C'est Isaac Newton.
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0: Petit Larousse illustré, le nouveau là qui vient de sortir, celui de 2026. Déjà, hein, je viens de le recevoir, on me l'a envoyé aujourd'hui. Merci d'ailleurs aux éditions Larousse de m'avoir envoyé le nouveau petit Larousse illustré avec des nouveaux mots à l'intérieur. C'est par marrant. Exemple, comment ça c'est marrant?
21: C'est marrant qu'il vous envoie, pourquoi il vous envoie à vous?
0: Bah pour que j'en parle. Bah,
21: voyez, oui, j'en parle. Oui. Moi, s'il me l'envoie, j'en parle aussi.
0: Ils se disent que moi, je vais l'ouvrir.
17: Ah, comment il t'a bouché ?
0: Je ne fais pas que des jeux de mots.
21: D'ailleurs, ça c'est assez mignon sur la tournée parce que quand Jérémy veut poster des trucs, pour être sûr, il fait relire les messages à Arnaud. Ah oui. Arnaud, il met ses lunettes, il corrige. Oui, très bien.
17: C'est vraiment le grand-père et son petit-fils. Ouais.
0: Alors, dans le nouveau Petit Larousse illustré, il y a un mot qui nous vient de Belgique. D'ailleurs, Monsieur Boxo va peut-être pouvoir répondre plus rapidement que les autres à cette question. C'est le mot sastruquer. Qu'est-ce que sastruquer en Belgique?
17: Ah bah, j'en sais rien du tout.
0: C'est
17: belge, ça?
0: C'est sastruquer.
17: C'est se masturber?
20: C'est se masturber, ouais.
0: Ah non, ce n'est pas se masturber, sastruquer.
21: C'est un verbe, hein?
0: C'est S'apostrophe. Ouais. Et plus loin, bah, astruquer.
17: Il devrait le prendre pour se masturber parce que je trouve que ça marche bien.
0: Non.
20: Bah, il y a déjà sastiquer, hein.
17: Oui, mais bon. Arrête de t'astruquer. Arrête un peu de t'astruquer toute la journée,
20: c'est
17: enfin.
20: Très, très bon en accent.
21: Ouais. Jérémy, où il a dû beaucoup travailler pour le spectacle du trio, c'est sur l'accent du Sud.
17: Ah oui,
21: on a.
17: Je suis pas bon en accent, j'ai jamais été bon en accent.
21: En accent, et c'était très mignon aussi. Cet homme qui remplit des salles partout en France, qui a fait Deux-Versy, il fait Boubou, je suis nul en accent, tu peux m'entraîner, s'il te plaît. Et on s'entraînait à faire l'accent du
0: l'accent
21: Sud.
0: L'accent du Midi.
21: Ah oui, il le fait mieux, là.
17: Ah, je le fais mieux! Mais c'est pas ouf quand même!
0: Mais c'est pas mal! On croirait Titoff qui essaie de perdre le sien.
21: Ouais. Non, si il le tient bien.
0: Bon, dites-la, mon astrucage.
20: Ouais, c'est quoi alors?
21: Sastruquer.
0: Quand un Belge sastruque. Et c'est dans le dictionnaire français désormais. Hein.
17: C'est un verbe du coup.
0: Le verbe sastruquer.
17: Je m'astruque.
0: D'abord, on ne choisit pas de sastruquer.
17: Est-ce que c'est agréable de sastruquer?
0: C'est quelque chose qui vous arrive de sastruquer.
17: C'est quand on se trompe?
0: Quand on se trompe, non.
17: C'est quand on tombe.
0: Ah oui, et d'ailleurs, peut-être que après, vous êtes astruqué, Monsieur Boxo arrivera, débarquera.
17: Ah,
0: ouais.
17: Ah oui, donc c'est ça. Donc on meurt quand on s'astruque.
20: Ah, c'est tomber et se cogner la tête sur un truc et du coup on meurt.
21: C'est se faire mal.
0: S'astruquer.
20: Oui.
17: C'est une hydrocution?
0: Non, non, non. Alors on n'est pas obligé de mourir, hein. On meurt pas forcément.
21: C'est se faire mal, se blesser.
0: Mais quand même, on peut en mourir. Voilà.
17: S'étouffer,
0: avaler de travers, c'est s'astruquer en Belgique. J'en ai d'autres, des nouveaux mots dans le Petit Larousse illustré. Par exemple, pour Madame Beer de Choret, le glamping vient de...
17: Le glamping. Attendez, le glamping.
0: Non, le clamping, pardon.
17: C'est, oui, le glamping. Ah, parce que le glamping, je sais ce que c'est un camping. C'est un camping où il y a plein d'amis qui viennent.
20: C'est une catégorie ou pas.
17: Il y a des tentes et des glands.
20: C'est hyper sympa.
17: Alors, c'est Jean-Phi qui m'a fait découvrir le glamping.
0: Mais non, c'est bien glamping.
17: Ah, c'est le glamping. Ah,
0: bon. J'avais un doute, mais c'est bien la lettre G. Ils font mal leur G chez Larousse.
17: Ils vont être contents de vous avoir envoyé le dictionnaire.
0: Le glamping avec un G.
21: Voilà. Ça viendrait du verbe to glander, to glamp.
0: Alors, c'est un mot valise, hein, le glamping.
21: Glamp.
20: Et G-L-A-M.
0: Oui, G-L-A-M-P-I-N-G. Okay. Le glamping, ça vient de rentrer dans le Petit Larousse illustré.
20: C'est planter des glands pour qu'il y ait des chaînes qui poussent.
0: Non.
20: C'est un rapport avec la beauté?
0: Non.
17: C'est un rapport avec le fait de glander?
0: Non plus, non.
21: C'est
0: non,
21: un
0: non,
21: verbe
0: non.
21: Irrégulier.
0: Comment vous dites?
21: Non, je réfléchis, je pense que c'est un verbe irrégulier, c'est de to glam, glam, glamp.
17: Glamper, glamping, glampon. Hein. C'est pas de l'anglais?
0: C'est pas de l'anglais, non.
21: Ah, c'est pas de l'anglais! Ok.
20: C'est quand on oublie un tampon.
17: Oh, oh quel enfer.
3: Quel enfer.
4: Oui, bah ça peut arriver.
18: Ah, mais qu'on l'oublie, mon enfin.
0: Vous étiez tout près au départ, en fait. Hein.
18: Ah, avec le camping.
0: Eh, bien sûr.
18: Ah, alors.
4: Ok, c'est un loisir.
5: Ah, c'est du camping dans les arbres.
0: Alors, du camping dans les arbres, non.
5: Sur l'eau.
0: Mais c'est du camping, oui.
4: C'est du camping dans les gens.
0: Non, non.
18: c'est du camping à l'hôtel.
0: Alors, pas à l'hôtel, mais vous vous rapprochez.
5: Sur le parking d'un hôtel.
0: Non, vous vous rapprochez.
5: Ah, c'est de planter sa tente, c'est faire du glamping, c'est faire du camping dans la maison, dans le salon, non, c'est pas ça.
0: Non, non, non, mais c'est quoi le glamping?
4: Ah, c'est faire du camping sans tente.
0: Ah non, non.
21: C'est marcher dans la rue, quoi.
0: Non, non. La première syllabe, puisque c'est un mot valise, à votre avis, ça, elle vient d'où? Le
21: glané.
0: Alors, mais non, le glamping.
21: Glam.
5: Oui, mais vous le prononcez comme si c'était anglais aussi.
0: C'est du camping.
21: Le glam, glam.
4: Ah, glamour.
0: C'est le camping glamour. Wow. Exactement. Ah.
18: C'est quoi du camping glamour?
4: C'est pour ça que je vous demandais si ça avait rapport avec la beauté.
21: Mais c'est quoi du camping glamour?
0: C'est quoi du camping glamour? Bah, si vous aviez ouvert le petit Larousse illustré, vous le sauriez.
21: Non, mais qu'est-ce que c'est un camping glamour?
0: Le camping glamour rentre dans le dictionnaire. Le glamping, c'est du camping haut de gamme, alliant confort, originalité et respect de l'environnement.
21: Oh, bah, c'est plus
4: une
21: du camping,
4: chambre d'hôtel,
21: alors.
4: En fait.
0: Des yourtes, par exemple, vous voyez, des roulottes. Ah. À vos souhaits.
5: À tes souhaits, Bobo.
4: C'est vrai que c'est un vieux, maintenant.
21: Vous avez vu les bruits qu'il fait?
18: Ah, c'est discret, hein.
17: Non, mais c'est les gens du premier rang, là. Il a eu peur, le monsieur. Il a eu peur.
4: Il est parti pisser, ça a duré trois quarts d'heure.
17: C'est le nouveau Pierre Bénichoux.
5: Il manque plus qu'il ronfle un peu dans le micro.
18: Ce que vous savez pas, c'est qu'en éternuant, il a fait un petit caca.
0: J'ai l'impression que la nouvelle pièce que je viens d'écrire vous ira à merveille.
21: Aïe, aïe, aïe.
17: Oh, boubou. Oh, pardon.
18: Non, mais pour rebondir sur le glamping, c'est quand même très désobligeant pour le vrai camping, parce que vous êtes en train de dire que le camping, c'est pour les beaufs, c'est sale, c'est pas respectueux de l'environnement.
0: N'est pas moi qui l'ai dit.
4: C'est
5: le petit Larousse.
0: C'est le petit Larousse. Le glamping vient de rentrer, effectivement, dans le petit Larousse, comme l'urbex, d'ailleurs. Mais l'urbex, c'est dangereux. C'est une question pour Madame Barbera, pardon, Monsieur Barbera, Antoine, qui habite à Brive-la-Gaillarde, du côté de chez Patrick Sébastien.
17: C'est génial.
0: Et qu'est-ce que l'urbex, puisque je vous dis que c'est dangereux et que ça vient de rentrer.
21: C'est quelque chose qui se passe en ville. Non, mais c'est d'escalade immeuble, non?
0: Alors?
21: C'est quelque chose qui se passe en ville.
0: Oui.
21: Style escalade d'immeuble.
18: C'est sauter de
4: camping.
18: Non, non, c'est aller découvrir des trucs abandonnés. Ce sont des trucs urbains abandonnés et c'est dangereux parce que ça, c'est dangereux de visiter des choses qui tombent en ruine, etc.
0: Excellente réponse d'Arnaud de sa mère. L'urbex est une activité qui consiste à s'introduire dans des lieux abandonnés. C'est ce qu'a fait Maxence.
4: J'allais le dire. C'est tellement drôle.
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0: On va vous trouver une chanson de Georgette Lemaire.
17: Non, c'est bon, merci.
0: Parce que c'est vrai que les plus jeunes qui nous écoutent doivent se demander.
18: C'est quoi son tube?
0: Qui était Georgette Lemaire? Madame.
18: C'est brillant.
0: Peut-être que vous pouvez me trouver Thierry Leluron qui imitait Georgette Lemaire et Mireille Mathieu qui se tirait la bourre au fameux jeu de la chance. C'était le concours télécrochet dominical de l'époque. Et c'est vrai que Mireille Mathieu avait gagné contre Georgette Lemaire. Bon,
17: voilà. Par contre, Mireille Mathieu, je connais.
0: Et la pauvre Georgette Le Maire a fini ruiné très très vite.
18: Ah oui.
0: Et au point que François Mitterrand, ça je me souviens, ça avait fait un scandale, l'avait nommé au Conseil économique et social pour qu'elle ait un petit salaire. Oui, je vous jure.
18: C'est vrai. Non, mais elle était belle, Georgette Le Maire.
0: Non, mais elle était belle, madame. Elle chantait comme ça, vous voyez. Elle était belle, madame. Oui.
18: Elle est toujours vivante.
0: Elle est toujours vivante.
18: Donc, non, parce qu'on dit elle était, mais.
0: Bah, elle était belle à l'époque.
18: Oui, mais on peut.
21: J'espère qu'elle n'écoute pas les grosses têtes.
18: Il faut l'inviter.
0: Elle écoute peut-être, mais elle comprend pas.
17: Que vous êtes mauvais.
0: Non, mais
17: on vous embrasse, Georgette.
0: On
17: vous embrasse.
0: Elle casser la figure. Non, mais écoutez, je l'ai invité, moi, Georgette Lemaire. J'ai beaucoup de respect pour.
4: Ça a l'air.
17: Heureusement.
4: Laurent, que vous en aviez peur.
0: Mais il y a des limites. Non, mais vous me connaissez. Je suis prêt à dire les pires conneries. Regardez Isabelle que j'aime. Je dis les pires conneries sur elle. Bon, bah, Georgette Lemaire, c'est pareil. J'ai beaucoup de respect pour cette chanteuse.
4: Moi, j'aime bien être comparé à Georgette Lemaire.
0: Oh merde!
4: Oui,
0: on a trouvé du Georgette Lemaire. C'est parti, écoutez, monsieur Haas, Georgette Lemaire.

0: Et maintenant, vous allez écouter Thierry Le Huron qui imitait Georgette Lemaire. Et je crois que dans cette chanson, elle répond à Mireille Mathieu. Écoutez.
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